0: Un sondage. Que peut apporter le quinquennat? Alors, 75% des gens disent la possibilité d'être plus disponible pour la SADO. Pourquoi pas. 29% répondent que l'important, c'est la rose. L'important, oui, bien sûr. 23% disent une fermeture des foyers d'hébergement, pourquoi pas. Et 5% répondent des ministres, des présidents en tôle.
1: Attends, on comprend rien à ce que tu dis. Garde-en un peu pour tout à l'heure, mon grand, on va reprendre le débat, là.
0: Donc, il y a déjà la moitié des trucs, je sais pas, donc, de toute manière, c'est pas Rigaud qui les sort, donc
1: attends,
0: c'est
1: Rigaud.
0: Non, parce que j'ai demandé...
1: Quinquennat.com.
0: Non, parce que j'ai déjà demandé à Rigaud d'avoir le sondage. Il m'a dit que la photocopieuse était en panne.
1: Donc, ça allait réparer.
0: Non, elle n'est pas réparée.
2: En plus, ça parle des Philippines. Attends, des
0: comptes. Ok, alors. Êtes-vous.
2: D'ailleurs, bonsoir.
0: Êtes-vous
2: prêt?
0: Bonsoir, Ali. Êtes-vous prêt à vous présenter à l'élection du quinquennat? On va demander à l'Aziza.
3: Ce mot, nous ne le connaissons pas. Ni vous, ni nous. Cependant, nous allons essayer de l'apprendre ensemble.
0: Bon. Celui qui s'amuse à faire ça, arrête, parce que ça me gonfle, sérieusement. Alors êtes-vous prêt à vous présenter à l'élection du quinquennat, l'Aziza?
1: T'as dit quinquennat là?
0: Ouais. Quinquennat.
2: Moi honnêtement je suis pas prêt.
0: Ouais.
2: Parce que je pense que je suis pas encore assez mûr. Mmh. Il faut savoir laisser mûrir les choses dans la vie. Mmh. Et je pense que c'est quelque chose qui demande réflexion, donc moi je pense que je suis pas prêt. Mmh. Par contre, toi je pense que t'es bien mûr.
0: Oh non,
2: et
0: mais
2: je pense que tu commences même un petit peu à pourrir.
0: Ah bah c'est bien. Dans ce cas-là, l'Aziza.
2: Il faut cueillir le fruit avant qu'il soit pourri.
0: L'Aziza, dans ce cas-là, tu vois ce que je veux te dire? Si je commence à pourrir, eh ben je te dis bonne nuit. Au revoir. L'Aziza, au revoir.
2: Au revoir.
0: Oh, merci pour ceux qui chantent derrière. Pug dog.
1: Pouce doggy dog.
0: Pouce doggy dog.
2: Wesh. Ouais, moi, me présenter à l'élection du quinquennat, il n'y a pas moyen, parce que je suis encore trop jeune, j'ai pas mal de choses à revivre, et la politique, c'est pas mon truc.
0: Mmh.
2: Donc, voilà.
1: Mais ouais, excuse-moi. Si le président, ou je sais pas, le ministre, devait se présenter au septennat, et qu'il a été élu, est-ce qu'il peut se représenter en même temps pour le quinquennat, s'il va avoir lieu, là?
0: Mais justement, non.
4: C'est une bonne question.
0: Non, mais justement, là, on va pas tout mélanger, parce que je demande, êtes-vous prêt à vous présenter à l'élection du quinquennat?
1: Non, par exemple, là, monsieur Chirac, le président, est-ce qu'il peut se présenter pour le quinquennat s'il fait déjà le septennat?
0: Justement, c'est lui, à l'heure actuelle, qui demande à ce que le quinquennat soit modifié. Donc, lui, si tu veux, il va se représenter là en 2002, donc il est prévu là pour 7 ans. Mais ce qui va se produire, c'est que là, on va en parler tout à l'heure. Mais le problème qui va se poser, c'est de savoir s'il va être élu ou pas. C'est de savoir, parce que là, c'est un mandat présidentiel qui dure 7 ans.
1: On parle pas trop politique quand même.
0: Non, mais moi, je te le dis. Moi, je m'en fous. De toute manière, on a voulu faire un débat là-dessus. Moi, je me lance, c'est tout.
1: De toute façon, t'es de gauche, toi.
0: Non, moi, je suis pas. Moi, de toute manière, que.
1: T'es pour les Verts,
0: non,
1: t'es écolo,
0: mais de toute manière, il y a un problème. Il y a un truc qui te dit que tu sois de gauche ou de droite, de toute manière, tu seras cocu. Voilà, terminé, point final à la ligne. Hop! Comme ça, j'ai répondu à ta question.
1: En 2002, Chirac se représente pour le quinquennat.
0: On ne sait pas.
1: Pour un septennat, en fait.
0: Non, mais on ne sait pas, justement, s'il va se représenter ou s'il ne va pas se représenter.
5: Ouais, mais pour combien de temps? Pour 7 ou 5?
0: Mais voilà, c'est là le problème qui va se produire.
1: Quel problème?
0: Le problème, on va le savoir sur la question d'après. Parce que
1: il y a des
0: trucs qui va falloir... Qu'on...
5: Et Jospin, tu dois le savoir, tu sais, il y avait une rumeur comme quoi c'était ton
0: père,
5: tout ça.
0: Mais non, ça, j'en ai rien à foutre.
5: Ah bon.
0: Toberi.
1: Il a attendu que t'aies quinquennat pour
5: Excuse-moi, juste avant, on va accueillir Zoubida.
6: Zoubida.
1: Salut Zoubida.
6: Qu'est-ce que tu vas pleurer? Zoubida.
0: Zoubida.
6: Bien chaud ce soir, bonsoir.
0: Zoubida, t'appelles d'où, s'il te plaît, merci?
6: Marrakech.
0: Encore un qui est en train de se foutre de ma gueule, mais grave de chez grave.
6: Bah comme d'hab, de toute façon. Marrakech-sur-Mer, dans le Vercors.
0: T'appelles d'où?
6: Dans le Vercors. Marrakech-sur-Mer.
0: Ta fréquence, s'il te plaît.
6: 107.2.
0: Merci, enfin. T'as quand même compris ce que je voulais dire.
6: Tout à fait, je suis pour le quinquennat, moi.
0: Ouais, pour l'instant, c'est pas à toi que je m'adresse.
1: Devant ton micro, mon poulet.
0: Toberi.
7: Ouais, alors moi, ce que j'ai compris du quinquennat, c'est que maintenant, on peut devenir président à 5 ans, alors qu'avant, on était obligé d'attendre d'avoir 7 ans.
0: Mais non, voilà. Mais je te parle pas de l'âge, mais t'es vraiment tobé, toi.
1: T'es tobé, hein.
0: T'es vraiment tobé, mon pote.
1: T'es tobé, hein.
7: T'es dégueulasse.
0: T'as quel âge?
7: Hein?
0: Ouais, 2 à 3, on saute, à 4, on recommence. Allez, Tobéry, Manu,
1: Manuel.
0: Tobéry, tu lui dis au revoir, comme ça il comprendra quand je lui parle.
5: Je peux pas, j'ai besoin d'un nouvel appart.
0: Tobéry, tu lui dis au revoir.
4: Bien joué.
0: Manu. Rigo, pardon, merde.
8: Ouais, bien, ouais. Il y a un snack sur l'IRC qui te demande comment est-ce qu'on attrape un quinquennat. Il voulait savoir si c'était contagieux.
0: Ça, il n'y a pas de maladie pour ça. Donc, sa réponse, elle a ni queue ni tête.
8: Mais si un président est malade, est-ce qu'il peut continuer son quinquennat?
0: Ben, s'il est malade, ça dépend ce qu'il a comme maladie, ou sinon, c'est le Premier ministre qui prend la relève en attendant qu'il soit guéri. Voilà. Voilà. Donc, vite couille.
9: S'il faut devenir président du quinquennat, je veux bien. Mais je sais pas, c'est pour quoi faire, quoi.
0: Ben, à ton avis.
9: Ben, je sais pas, tu me dis pas.
0: À ton avis, si on fait un quinquennat, s'il y a un quinquennat qui est prévu à l'heure actuelle, c'est pourquoi?
9: Ben,
0: à ton avis.
9: J'aimerais que tu m'expliques. Parce
0: non, mais attends, déjà, tu peux me dire quel âge que tu as, s'il te plaît?
9: J'ai 23.
0: 23. Tu as suivi tu suis un peu les infos?
9: Ben, je regarde Friends, mais.
0: Ah ouais, d'accord. Non, mais attendez, c'est bien, parce que je lui demande, est-ce qu'elle suit les infos? Elle me répond, je regarde Friends. C'est bien, c'est pas
1: c'est
0: mal.
1: Quoi, Friends?
9: Non, c'est parce que c'est avant les infos, c'est tout.
0: Mais est-ce que tu regardes les infos?
9: Après Friends, ouais, je regarde les infos.
0: Ouais, d'accord.
9: Mais j'ai entendu parler de ça, mais j'ai pas compris, quoi. Ils veulent tous se présenter au quinquennat, mais ça servira à quoi?
0: Non, bah allez, c'est bon, t'as pas encore compris ce que je voulais dire. Joubida.
4: Moi, je suis d'accord pour le principe du quinquennat, mais moi, je veux que l'euro, ça soit tous les 4 ans, ça change pas.
0: Alors lui est complètement tombé aussi celui-là, il me parle du foot alors que je parle du quinquennat. On en a rien à foutre du foot dans le quinquennat.
4: Non, mais l'euro, tu me le confirmes, ça sera tous les 4 ans.
0: Ouais, mais ça je m'en fous moi de l'euro.
10: Gérard, je te coupe 2 minutes.
0: C'est qui?
10: C'est Pousse Snowy
9: Doggy
10: Dog. C'est parce que je vois 3-4 vis devant moi, donc peut-être que pour ta jambe Paris pas cher, ça pourrait prendre service.
0: C'est ça, t'as raison. Fous-toi bien de ma gueule aussi, toi, parce que je te dis bonne nuit, au revoir.
10: Hop. Salut.
0: Allez, hop. Bonne nuit. Manu.
4: Ça dégage.
11: Mais attends.
0: Tu me sors Pousse Doggy Bug.
4: Pousse Doggy Bug.
0: Au revoir.
1: Gérard, est-ce que avec cette nouvelle version là du quinquennat, il y a Arsène. Avec la nouvelle version du quinquennat, tout le monde pourra se présenter.
0: Ben justement là,
1: on en est peut-être à la troisième question là.
0: Voilà, justement, c'est sur cette question là que je vais te répondre.
1: On va tout savoir.
0: Voilà.
1: Putain,
0: donc, si Manu.
1: Tu le dis maintenant ou pas?
0: Bah attends, parce qu'il me manque, j'ai que 2 auditeurs.
1: Bah c'est pas grave,
5: c'est pas grave, tu vires tout le monde. On peut accueillir Jacques Langfouré.
0: Jacques Langfouré.
12: Oui, bonsoir.
1: Bonsoir. Salut,
12: bonsoir, c'est Jacques Langfouré, j'appelle de Blois-sur-Nioule.
4: Et apparemment tu fours des anus.
12: Tout à fait.
0: Salut Jacques. La fréquence de Blois.
12: Alors c'est dans le Jura maritime, c'est 108.8.
4: Exact.
0: Dans le Jura maritime, pourquoi pas?
1: Bah oui, il y a un fleuve.
0: 108.8
12: 108.8, c'est exact.
0: Ok, donc on a vite couille Jobita et Jacques Lang.
12: Langfouré.
0: Les autres. Hop.
4: Moi, pour relancer un peu ton débat, Gérard, tu penses pas que en fait l'idée de quinquennat de Jacques Chirac,
0: c'est qui parle là?
4: C'est Zoubida.
0: Ouais.
4: C'est en fait pour relancer le débat. Tu penses pas que l'idée de Jacques Chirac de relancer le débat sur le quinquennat, c'est pas pour faire oublier les affaires dans lesquelles se sont emmêlés le RPR.
0: Tu vas trop loin, Zoubida, là-dedans. Ouais. Tu vas trop loin.
1: Stop. Reviens un peu vers le.
0: Reviens sur le thème du débat.
1: T'as un sans fil. Reviens vers la base.
0: Okay. T'as un sans fil?
4: Non, c'est bon.
12: Non.
1: Vas-y, tu peux. Voilà.
4: J'ai un fil, mais je voulais te poser une question. Qu'est-ce que t'en pensais, toi?
0: Non, mais j'en ai rien à foutre de ça.
4: D'accord.
0: Rigo.
13: Mais ça manquait. On a eu droit à l'histoire de.
0: Rigo, une question, non?
8: J'ai pas capté. Il y a Nescafé sur l'IRC qui te demande s'il faut avoir son bac de philo en particulier pour avoir son quinquennat.
0: Justement, je lui répondrai pas parce que ça va être la question, comme on aura le droit de dépasser de 5-10 minutes, pas plus.
8: Et vite fait, est-ce que y a Nello qui demande comment s'appellent les habitants du quinquennat?
0: Ah là, je ne sais pas.
1: Les quinquennois.
0: À mon avis,
1: les quinquennois. Tous les quinquennois.
0: Tous les quinquennois.
5: On accueille Monsieur Mazur. Bonsoir.
0: Oh non, yes.
14: Bonsoir, Monsieur.
10: Allô.
0: Oh non, pas lui.
14: Oui, bonsoir, c'est Monsieur Mazur, votre ami.
15: Bonsoir.
14: Monsieur Gérard, comment allez-vous? Je suis ravi de vous retrouver.
0: Ouais, mais je m'en fous. Allez, bonne nuit.
14: Pour la raison que je regrette tant la disparition de l'émission L'Heure de Vérité, et je vois que par votre organe, tout cela revit, cela me met en joie.
0: J'espère vous vous n'allez pas me casser les burnes jusqu'à la fin du débat, parce que sinon je vais vous dire au revoir aussi. Vous,
14: absolument
0: hein
14: pas, monsieur Gérard, soyez tranquille.
0: Bon,
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4: Sur l'analyse de Régis Faucon, là.
0: Oh, Zubida, au revoir, Tardes, ça t'apprendra de parler de n'importe qui. Allez, hop, Zubida
4: ou quoi, là.
0: Bonne nuit, au revoir, Zubida.
4: Bon, ok, fumez des spliffs.
0: C'est ça, t'as raison. Alors, la question donc que tu m'as posée tout à l'heure.
1: Très intéressante,
0: donc,
1: oui.
0: Faut-il faire un référendum pour le quinquennat?
1: Ah, voilà.
0: Alors, faut-il faire un référendum pour le quinquennat?
8: Genre, faudrait donc, qu'il explique le référendum.
0: Alors, un référendum, c'est un truc qui va se passer lors en Assemblée nationale, là, au mois de septembre, pas avant, c'est prévu.
1: Oui, oui.
0: Donc, tout le monde va dire si oui ou non, ils sont d'accord sur le quinquennat pour qu'il dure 5 ou 7 ans.
1: Oui ou non pour le quinquennat, voilà. De 7 ou 5 ans.
0: Voilà.
5: Et si c'est 7 ans, ça fait quoi?
0: Non, mais ça va dépendre du référendum. Parce que par exemple, t'as à peu près 50% qui disent. Non, mais attends, je te coupe.
5: Il n'y a que les hommes qui vont aller voter alors.
0: Non, mais il y aura tous ceux qui sont à l'Assemblée nationale. Donc, ils vont faire une chose.
5: Là, tu dis un référendum.
0: Oui, mais le référendum, ça va être tous les gens qui seront à l'Assemblée.
1: Il y aura un référendum aussi.
0: Qui vont voter. Donc, ça va être là, ça va être à la majorité. Si, par exemple, t'as 50% des gens qui disent oui pour 7 ans, donc.
1: Bah, c'est pas la majorité, il y aura égalité.
5: Il y a 50% qui disent non. Hein.
0: Ouais, mais s'il y a 50-50, ça va dépendre de comment.
1: Ouais, s'il y a 50-50.
0: Oui, mais s'il y a 50-50, tu auras
1: Il y aura 6 ans, pas 5 et 7.
0: Non, mais ils recommenceront jusqu'à savoir pour savoir si on le garde 7 ans ou si on le garde 5 ans. C'est ça le
1: truc. Quinquennat à 5 ou à 7 ans.
0: Voilà. Ouais. Donc maintenant.
5: Et si on veut moins.
0: Bah non, tu pourras pas l'avoir moins.
5: Non.
0: Parce que de toute manière, c'est 5 ou 7 ans.
5: Ouais, mais pourquoi? Pourquoi 5 ans?
0: Mais pourquoi 5 ans? Pourquoi? Parce que c'est le président qui a décidé que ça sera comme ça et c'est tout. Il changera pas sa position de place.
5: Ah mais bon, ça a toujours été comme lui, ça hein. Ou avant c'était.
0: Non, mais moi, c'est ce que j'ai entendu dire aux informations parce que j'ai écouté justement avant de faire le débat. Donc j'ai écouté ce qu'il a dit et en fin de compte, ça sera 5 ans, non 7 ans. Maintenant, ça va être vis-à-vis du référendum. Comment que ça va se produire? Si au référendum, il y en a qui disent oui ou non. Ok, s'il y en a des, s'il y a la majorité de oui, donc ça sera 7 ans. S'il y a la majorité de non, ça sera 5 ans, c'est tout. Ça sera pas plus loin, voilà. Donc, du coup, je pense que j'ai répondu à la question, donc je sais pas pourquoi que je vous la pose. Hein.
9: Ouais, c'est sûr, mais je voulais savoir comment ça s'appelle un quinquennat qui dure 7 ans.
0: Ça dure 7 ans, ça s'appelle un quinquennat, c'est tout.
1: Hein. Hey, quinquennat de 7. T'as un quinquennat de 7 et t'es
0: le roi. Je vois pas comment qu'on pourrait dire comment que ça s'appelle. Hein.
9: Non, je me demandais la question, c'est tout.
1: Non, parce que le septennat, c'est fini, donc on peut appeler ça un quinquennat.
5: On va accueillir Jojo à la place de Zubida.
15: Oui, bonsoir à tous.
1: Bonsoir Jojo. Ah, salut.
15: Bonsoir
0: Jojo.
15: Oui, bonsoir Monsieur Jojo.
0: Ah, bonsoir, Jojo d'Ajaccio. Aïe, aïe, aïe. Alors, entre Jojo d'Ajaccio et Monsieur Mazur, je crois que le débat, il va durer jusqu'à 2h30.
16: Oh, c'est un beau cadeau, ça.
0: Jacques Lang.
15: C'est Jojo.
0: Ouais, Jojo, pour l'instant, tu te tais, s'il te plaît. Je t'ai pas demandé.
17: Ouais, Gigi, moi, je voulais savoir, toi, tu...
0: Qui Jacques Lang?
17: C'est Jacques Lang,
0: ouais. Ouais, toi, justement, c'est à toi que je m'adresse.
17: Fourré, bien sûr. T'as pas donné ton avis, toi, si tu votes au référendum, tu votes 5 ou tu
0: non
17: votes 7?
0: Mais attends, je viens de te dire, c'est pas nous qui allons voter.
1: On peut pas aller à l'Assemblée.
17: On peut pas y aller, nous.
0: Non,
17: on
0: n'a
9: pas le droit de voter.
15: Oh non.
0: Mais non, ça se passera pas.
1: De toute façon, t'as pas de papier.
17: T'as
1: une
17: carte d'électeur, toi ou pas?
0: Ah non, mais moi, de toute manière.
17: Il paraît que t'as fait des filtres pour faire des spiffs avec.
0: C'est ça, Jacques Lande.
17: Ah non, c'est pas moi.
1: Il y a un passeport australien, Gérard, déjà.
17: C'est
15: on peut pas voter.
0: Manu,
5: oui, Gérard, oui.
0: Calme-le, s'il te plaît, Gérard. Parce que là, ça devient grave.
5: D'accord.
8: Sur IRC, il y a Yankee, il voulait savoir si pour un référendum d'un quinquennat, il fallait voter pendant 5 ans.
0: Mais ils sont bornés sur l'IRC ou quoi?
8: Ah bah,
0: je viens d'expliquer comment que ça se passait un quinquennat.
8: Bah réexplique parce qu'ils n'ont pas compris.
0: Le quinquennat, c'est l'Assemblée nationale qui va dire si oui ou non ça durera 5 ans ou si ça durera 7 ans.
8: 7 ans, un quinquennat.
0: Terminé.
1: Et si l'Assemblée dit oui, ok, ça dure 5 ans, et que le président dit non, je veux pas, à la fin, il se rétracte comme toi, des fois, à la fin du coït.
0: Non, mais ça, de manière, c'est pas le président qui va se rétracter. De manière, si c'est voté pour 7 ans, ça la prochaine élection qui aura lieu en 2002, si c'est pour 7 ans, ça fera 2009, c'est tout.
1: Ah ouais, d'accord.
0: Hop, basta.
1: Ah ouais, d'accord. Ah ouais, d'accord.
0: Hop. Si c'est voté pour 5 ans, ça fera 2007 et c'est tout. Voilà.
17: Ouais,
0: monsieur Mazur.
14: Oui, monsieur Gérard.
0: Monsieur Mazur, vous avez Gérard,
14: écoutez,
0: vous ouvrez vos as-gourdes.
14: Non, écoutez, Monsieur Gérard, je suis absolument navré, mais la teneur des débats évoquait plutôt l'Assemblée nationale, un tel capharnaüm que je n'ai pu saisir votre question. Auriez-vous l'amabilité, s'il vous plaît, de répéter?
0: Non, je ne répète pas la question.
14: Monsieur Gérard, je vous le demande très gentiment, et je sais que vous avez bon fond sous vos aspects rugueux.
16: S'il te plaît, Gérard, répète.
0: Faut-il un référendum pour le quinquennat terminé?
14: Bah, écoutez, je ne bien entendu, nous sommes en démocratie, alors c'est la moindre des choses.
18: Pas de gros mots, s'il te plaît, Monsieur Mazur, pas de gros mots.
14: Pardon, j'ai dit
18: démocratie, on reste poli.
19: Non, non, faut pas dire ça.
14: Alors, nous sommes dans un système, n'est-ce pas, où le peuple décide, et je trouve qu'il serait de bon ton, n'est-ce pas, de demander l'avis au peuple avant de s'engager sur une question assez grave, n'est-ce pas?
0: Vite couille! Sandy, à ton merde, au revoir!
14: Au revoir, madame Vitrouille.
0: Voilà! Bonne nuit! Comme ça, celle-là, elle aura tout compris de ce que ça voulait dire le quinquennat, alors qu'elle a 23 ans, qu'elle ne sait même pas ce que je veux dire.
8: Ah, pubscred.
0: Jojo d'Axio, maintenant.
16: Oui, Gérard. Ouais, mais disons que moi, j'ai un avis sur la question, mais ouais. Les gens, ils me demandent pas mon avis. Parce que moi, je sais que Yvan Colonna, il se cache dans mon cagibi, là, dans mon jardin.
0: Bon, Jojo, au revoir!
16: Mais c'est vrai,
0: au revoir. Allez, hop, comme ça va aller plus vite parce que je j'aime pas les gens qui se foutent de ma gueule en se mettant loin comme ça pour dire qu'on est Jojo d'accession.
8: Gérard,
0: tu fais. Oui, mais.
8: Alors, il y a Davy One qui me dit sur l'IRC qu'il paraît que la longueur du quinquennat a été calculée à l'aide d'une matrice booléenne. Est-ce que tu penses que c'est une bonne méthode?
0: Non, c'est faux tout ça. Bon, ils ont pas fini sur l'IRC de nous mettre des questions.
8: Ah, écoute, il est en école d'ingénieur de quinquennat.
0: Ouais, c'est ça, en école d'ingénieur, moi je suis en école d'animateur radio. Ok, on est combien? Vite fait, là, le point avant que je pose la cinquième question.
8: 5.
1: Dans le studio avec la mère de Manu, Monique, on est 5. Ouais.
0: Voilà. On est combien là sur l'IRC?
8: On doit être. Tout à l'heure, on était 7047. Et on doit être à peu près pareil.
0: Ok.
1: Ouais, on a augmenté un petit peu, quoi.
0: Alors. Une question qui est super bien.
1: Ah,
0: le quinquennat est-il réservé plus aux hommes qu'aux femmes?
5: Oh, elle est bien celle-là.
1: Ouais, c'est vrai. Attends,
5: il y a deux auditeurs en plus.
1: De nouveau pour le débat de Gérard.
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0: Fildar,
1: c'est pas moi.
0: Fildar, il est temps que tu te casses au mois de septembre, comme ça tu me feras moins chier.
5: Non, mais c'est pas ça, c'est qu'il faut qu'on se fasse du blé avant de partir. C'est pour ça on ramasse un max.
0: Ouais, ouais. Donc toi, t'as pas besoin de lait avant ton mariage. Ok, terminé.
5: Okay. On va accueillir Ramzy. Bonsoir.
0: Ramzy, bonsoir.
21: Et on va. Bonsoir Fildar, bonsoir Manu, bonsoir les auditeurs.
1: Salut.
5: Bonsoir. Et on va accueillir Vladimir Poustine.
1: Oui, t'as bien bossé mon con aujourd'hui.
8: T'as bossé grave.
0: Hey, Manu, au deuxième débat, je veux plus te voir. Je veux pas te voir au deuxième débat parce que là, pour l'instant, tu me.
5: Qu'est-ce qui se passe, ma chatte?
0: Je suis pas ta chatte, d'accord. Oui. Pour l'instant, t'es en train de me prendre des auditeurs cons.
1: Bah écoute,
5: Bah non, attends.
21: Bonsoir Gérard.
14: Bonsoir Vladimir.
21: Bonsoir, bonsoir à tous les auditeurs.
14: Bravo pour ce que tu as fait avec Brice Letio d'abord.
0: Ah, ça y est, ouais.
1: Pas de politique, merde.
0: Alors, Ramzy, t'appelles d'où?
14: J'appelle de Troyes.
0: Oh, chaud.
14: Encore.
0: L'enculé, il dit au revoir, hop, terminé.
14: Bonsoir,
0: allez, au revoir, Ramzy.
14: C'est pas moi, c'est l'autre auditeur.
0: Non, là, je m'en fous, allez. Terminé, bonne nuit, allez, hop. Comme ça, celui-là, il ira vite. Vladimir, t'appelles d'où?
1: De Moscou, non?
0: Vladimir, t'appelles d'où?
21: Une seconde, calme-toi, deux secondes. J'appelle de Caen.
0: Ta fréquence
21: 102.7.
0: Alors, la question, vous l'avez tous entendue?
1: Ah ouais, c'était génial.
21: Non, pas du tout.
0: Oh non, mais ça y est.
1: Oh merde, t'es chier.
0: Putain, ils font chier quand ils s'y mettent.
14: C'est le bazar.
0: Le quinquennat est-il réservé plus aux hommes qu'aux femmes? Alors, monsieur Mazur.
14: Oui, bonsoir, c'est monsieur Mazur.
0: Oui, mais on s'en fout, on a.
5: Bonsoir, monsieur Mazur.
0: Monsieur Mazur.
14: Monsieur. Madame votre mère, n'est-ce pas, qui paraît-il est présente. Je la salue bien bas.
5: Dis bonjour à monsieur Mazian.
22: Oui, bonjour.
14: Bonjour, madame Manu. Bon, je l'appelle comme ça, n'est-ce pas? Alors, monsieur Gérard, pour répondre à votre
0: monsieur
14: question,
0: Mazur.
14: Moi, je dirais.
0: Oh, monsieur, monsieur Mazur, je vous pose une question. Vous arrêtez de dire bonsoir quand je vous demande de répondre à la question, d'accord?
14: Absolument. C'est une formule de politesse, je ne le répéterai pas.
0: D'accord.
14: Alors, écoutez, de par l'étymologie même du mot quinquennat, et je crois qu'il sort directement de la bouche de notre président de la République, n'est-ce pas? Je dirais que c'est, bien entendu, on dit un quinquennat et non pas une quinquennate ou une quinquennette.
0: De toute manière, ça se dit un quinquennat.
3: Pardon, excusez-moi.
0: Ça se dit un, ça se dit
3: oui,
0: pas une.
3: Oui, eh bien, j'y arrive. Eh bien, je pense que le quinquennat, par définition, est donc plus masculin.
0: Alors,
3: avec
0: une question, monsieur Mazur, une question que je vais vous poser. Si, par exemple, une femme est élue présidente de la République.
3: C'est impossible, monsieur Gérard, vous le savez bien. Vous êtes en pleine sortie.
0: Non, mais attends.
3: Vous fabulez, monsieur Gérard.
0: Non, mais attendez, ça peut très bien se produire.
3: Mais non, monsieur Gérard, nous avons déjà eu un exemple d'une femme Premier ministre. On sait bien maintenant, cette personne a complètement disparu de la circulation. Je veux dire, on l'appelle Cresson Mystère maintenant, par ici.
0: Monsieur Mazur.
3: Monsieur Gérard.
0: Au revoir. Bah,
3: pourquoi, monsieur Gérard, qu'est-ce qu'il
0: a rien dit,
3: Il n'a rien dit.
0: Oh.
3: Mais
0: bonne nuit.
3: Gérard, tout le monde peut en témoigner. Je n'ai absolument rien dit. Je ne comprends pas.
0: Moi, je témoigne. Hein. Rien dit. Ouais.
19: Il n'a rien dit.
3: Attendez, c'est
0: Vladimir.
19: Bah oui.
0: Non, 5 minutes, Vladimir. Non, c'est pas grave. Vas-y. Vas-y. Non, non, mais tu m'accueilles un autre auditeur en priorité.
5: Bon, on accueille Eric Judor. Bonsoir.
22: Oui, bonsoir.
0: T'appelles d'où, Eric Judor?
22: J'appelle de Nantes, 97.3.
5: Bon, ok, super. Parle bien dans ton téléphone, Eric. Hein.
0: J'espère que c'est pas. C'est un portable?
5: Non, c'est un Bouygues.
22: Bah non, c'est un téléphone fixe.
5: C'est un Bouygues.
0: Ouais, mais tu parles devant ta sucette.
5: C'est un Bouygues SFR.
0: Manu. Rigaud, pardon, merde.
8: Je m'appelle toujours comme ça. Il y a Esme sur IRC qui voulait savoir combien est-ce qu'on peut garer de camions dans un quinquennat.
0: Bon, là, je réponds même pas à cette question pourrie. Voilà, ça sert à rien du tout de l'avoir que je t'aille demander la question.
5: Tu t'appelles Simon sur Europe 1, Rigaud.
0: L'après-midi. Putain, là, je crois que cette question-là, j'y répondrai même pas.
8: Arrête, Phil, là.
0: Vladimir. Il y a autre chose, non?
8: Non.
0: Non, bon, tant mieux.
22: Bon, tu me laisses parler?
0: Si je veux, tu permets?
22: D'accord, je permets.
18: De toute façon, c'est un show, Vladimir.
0: Alors, Vladimir, donc toi maintenant?
22: Ouais, bah alors moi je pense que des femmes au pouvoir, c'est pas possible.
0: Bah alors tu peux me dire comment que ça se fait qu'il y en a qui sont quand même.
22: Lesquelles? Bah lesquelles?
0: Ah non, mais moi je citerai pas de nom, c'est tout.
22: Bah alors?
0: Bah je te dis, moi, qu'il y a des femmes qui sont dans le gouvernement.
22: C'est tout. Des jambes en l'air à l'Elysée, tout ça, donc c'est pour ça que.
0: Ouais, bah alors Vladimir, la partie de jambes en l'air, tu vas la faire avec ta femme dans ton lit.
22: Au revoir!
0: J'ai rien dit! Au revoir!
22: Mais attends, mais j'ai rien dit!
0: Au revoir!
22: Non, mais reste tranquille!
5: Ah, calme-toi!
22: Non, mais attends, mais je vais t'envoyer une bombe!
0: Au revoir! Au revoir!
22: Casse-toi donc!
0: Allez hop, bonne nuit, Vladimir! Jacques Lang de Fourré.
18: C'est Jacques.
0: Ouais, Jacques Lang Fourré, c'est bien ce que j'ai dit.
18: Moi, je pense qu'il faut respecter la parité. Je sais pas ce que t'en penses. Moi, je taxerais les gens qui disent ça de misogynie carrément direct.
0: Mais Ouais, mais tu peux expliquer?
18: Eh ben, la misogynie, c'est quand en fait, c'est pas bien. Et ça, moi, je pense qu'à la limite, ça devrait pas exister.
8: Mm-hmm. Gérard, sur IRC, il y a beaucoup de gens qui aimeraient que tu expliques ce qu'est la parité.
0: C'est quoi ça?
8: C'est ce qui t'a dit l'auditeur dans sa réponse.
0: Mais attends, mais
18: pour le quinquennat, tu devrais savoir ce que c'est, forcément.
0: Si mais attends, la parité, de manière, c'est que ça soit réparti, que ça soit autant d'hommes que de femmes qui soient au gouvernement, c'est tout.
18: Chaud.
0: Voilà.
18: Bravo. Il m'a scotché, là.
0: Eric Judor.
18: Tu m'as fumé, je m'y attendais pas, là.
0: Eric Judor.
23: Non, mais là, t'as tout déchiré avec ton histoire de la parité, c'est exactement ça.
18: T'as pas l'habitude, hein, franchement. Moi, je suis
0: désolé, là. Eric.
23: T'as tout niqué.
18: Moi, je suis parti.
0: Eric Judor.
23: Bah, qu'est-ce que je viens de te dire?
18: Ah, t'es une lumière, toi.
0: Attends, mais.
18: Tu m'as niqué 3 ans de ma vie, là, avec cette réponse, hein. Laisse tomber.
0: Alors, tu vas pas répondre?
23: T'es trop fort, toi. T'es en grand main, toi aussi.
0: Ah, tu vas pas répondre?
23: Mais si, je t'ai répondu. Je t'ai dit qu'il y avait la parité, c'est qu'il y avait autant d'hommes, autant d'hommes que de femmes à la politique.
0: Mais voilà. Attends, espèce d'andouille, c'est moi qui viens de le dire.
23: Mais non, c'est ma réponse.
0: Mais non, mais moi, c'était la mienne, espèce d'andouille.
23: C'est ma réponse.
0: Si t'es pas content, tu gères, mais c'est tout.
23: Non, je suis très bien.
0: Bon, bah alors.
18: Attends, GG. On peut faire un deuxième essai pour voir si t'étais juste.
0: Non, il n'y a pas de deuxième essai.
18: C'est quoi la misogynie,
0: Gérard? Ouais, merde, il n'y a pas de deuxième essai, Manu.
18: Ça me rassure.
0: T'as pas d'autre auditeur?
5: Si, j'ai Conchita Martinez. Bonsoir.
0: Oh putain.
18: Bonsoir Conchita.
0: Bonsoir Martinez.
24: Conchita Martinez.
3: Bonsoir madame Conchita. J'adore tes cuisses.
0: Hé, qu'est-ce qu'il fait encore là, monsieur Mazur?
5: On l'a pas viré, il a rien dit.
18: Il faut aimer le jambon d'Espagne, mais j'aime tes cuisses.
0: Ah non, mais attends, mais moi j'ai dit que monsieur Mazur, j'en voulais plus, hein.
5: Bah attends, il y a plus qui répond bien dans le débat.
0: Non, non, non, mais moi j'ai dit que monsieur Mazur, j'en voulais plus.
3: Monsieur Gérard,
5: il a rien dit.
3: Bonsoir,
18: monsieur Mazur.
3: Bonsoir.
23: Une fois qu'il y a quelqu'un qui dans tes débats, tu devrais être content, sérieux.
0: Conchita Martinez, là.
24: Oui, je suis marraine d'un site de copieurs. J'appelle de Troyes.
0: Oh là, encore une
3: troisième.
0: Bon, allez, tu réponds, Conchita Martinez.
24: Si je suis pour la parité.
0: Le quinquennat est-il réservé plus aux hommes qu'aux femmes? Point final à la ligne. Vous arrêtez avec vos parités parce que vous commencez à me les gonfler.
24: Moi, je trouve que ça devrait être plus réservé aux femmes.
0: Parce que moi, dans ces cas-là, je vais vous demander, est-ce qu'il faudrait plus de parité dans le tennis ou pas, ou dans le football?
22: Ouais, dans ces cas, ok. Vas-y, toi, enculé. Ouais.
0: Comment, enculé? Alors, Eric Judor, au revoir.
22: Putain.
0: Y a pas de putain, on dit moment de travail. Allez, dégage. Allez, terminé, celui-là.
8: Gérard, j'ai une petite question de Snooze sur l'IAC, où on est 8743.
1: Ah bien, ça monte.
8: T'écris gros, hein, putain. Mmh. Et donc c'est une question de Snooze, il demande si le président est un cachalot, est-ce que le quinquennat durera 110 ans?
0: Bon, alors lui, sa question, il se l'accorde ou quoi, je pense, parce qu'il n'y a jamais eu de président qui faisait 100... Combien
8: 110.
0: 110 kilos, 110. Ça n'existe pas. 110 kilos si, si. En président de la République, qui
1: bah, dans le 15, j'en ai vu une, moi. Dans la circonscription du 15e,
0: il y en a une. Dans le 15e, attends, merde, la mienne, d'accord, espèce de connard.
1: C'est pas la tienne.
0: Alors ta gueule,
1: elle était dans un break.
8: On parlait pas d'elle, on parlait d'un cachalot.
0: Ouais, ben je m'en fous, il n'y a pas de président cachalot. Manu.
5: On va accueillir à la place de je sais plus qui. Et
0: Eric Judor.
5: Ouais. On va accueillir Pouscaille.
1: Oui, et avant d'appeler Pouscaille, d'accueillir Pouscaille, pardon, c'est bien, il débat de Gérard.
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0: Pouscaille. Ça c'est bien tes conneries, hein, Fildar. Après tu diras, pas que c'est toi là.
1: Bah non.
0: Non, c'est moi qui s'amuse. Pouscaille, t'appelles d'où?
22: Ouais, ça va, bonsoir, tranquille.
0: Ouais, t'as
22: 9-4.
0: On s'en Pouscaille. 101.9.
22: Ça va, tranquille.
0: Quand tu étais à Martinez, t'appelais d'où? Parce que j'ai pas eu ta fréquence.
24: J'ai dit, j'appelle de 3.
0: Ta fréquence de 3.
1: C'est 107.3, ça a pas changé depuis tout à l'heure, c'est en numérique.
24: Bah ouais. Merci,
14: Fildar. Digital.
0: Ouais, Rigo.
8: Non, vas-y, enchaîne. Vas-y.
0: Non.
8: Bah moi, j'ai 37-2. Hein. Enchaîner, vas-y, enchaîne. Non, c'est ton débat.
0: Il n'y a pas de zik, qu'on fait
1: vas-y, on enchaîne.
0: On enchaîne.
8: T'es un bonhomme ou t'es pas un bonhomme?
1: Non-stop, beau gosse.
0: Faut-il un diplôme pour être président? Tiens, on va demander à Pouscaille.
22: Faut-il un diplôme?
0: Ouais, pour être président pour le quinquennat. Hein, attention.
22: Moi, j'ai pas fait d'études, tu vois.
1: Ah, parce que Gérard, au lieu de montrer tes dents au micro, c'est pas beau. Gérard, est-ce qu'il y a une différence entre le président qui fait le septennat, qui a un diplôme?
24: Le quoi?
0: C'est pas le septennat, le quinquennat, c'est pas zandouille.
1: Non, mais justement, par rapport au président actuel, donc il y a des diplômes pour être président au septennat.
22: Un quinquennat de 7, on dit.
1: Oui, un quinquennat de 7.
22: S'il te plaît.
1: Est-ce que le président qui va peut-être faire un quinquennat.
0: On n'en sait rien,
1: a besoin de diplôme ou pas?
0: C'est ça qu'on veut savoir. On n'en sait rien.
5: Non, mais il en faut moins, vu que c'est moins long.
0: Qu'est-ce qu'il me sort?
1: Ah oui, il faut moins de diplômes, parce que c'est moins long.
0: Bah ouais, ça sera moins long d'ici le mois.
1: Bien rebondi, Manu.
8: C'est clair.
0: Pouscaille.
22: Ouais, je pense qu'il faut des diplômes, c'est sûr.
0: D'accord.
1: Bah oui, ta question elle est débile.
0: Quand tu étais à Martinez.
22: Trop bête comme mec, toi.
24: Oui, j'espère que les gens qui gouvernent sont pas des neuneux, quoi.
0: Bah, pour l'instant, on en a eu.
24: C'est ce que je veux dire.
0: Ouais, mais on en a eu des neuneux. Hein.
24: Non, mais Gérard, tu vois ce que je veux dire.
0: Celui qui s'amuse à dire des conneries, tu vas voir, il va gerber dans moins de 2 minutes.
5: Gérard, si t'étais président, tu ferais quoi, toi?
0: Ah, moi, je changerais tout, hein.
22: Oh, c'est clair.
24: C'est quoi?
1: C'est plus de foyers.
24: Si j'étais
1: président. Plus d'arrêt de bus.
22: Les gens prennent un cajou gratos.
0: C'est ça.
22: Plus de culés, plus de chiottes.
0: Ouais, alors Jacques Lande, je t'emmerde. Au revoir.
22: Attention.
0: Je te préviens, Jacques Lande, tu restes poli avec les gens qui t'emmerdent. Ok, au revoir.
22: Attention, ça va tomber.
0: Allez, au revoir à Jacques Lande. Ta gueule, hop, au revoir. Gérard. Bonne nuit à Jacques Lande. Comme ça, celui-là, il me prend moins chier.
8: Oui, Gérard, sur IRC, il y a Esmé encore qui te demande, elle voulait savoir pourquoi il y avait quinquennat et pas deux. Et elle préférait qu'il y en ait deux pour la parité. Qu'est-ce que t'en penses?
0: Mais non, mais de toute manière, on n'a qu'un président de la République, on n'en a pas deux. Mmh. Mais sa question, elle a ni queue ni tête, c'est comme elle s'est pas tapée sur l'IRC, c'est tout. Mmh. Conchita Martinez.
24: Bah, je viens de te répondre là.
0: Alors, monsieur Mazur.
14: Oui, absolument, j'imagine que, écoutez, minimum, le BEPS.
0: De quoi?
14: Le BEPS.
24: C'est quoi?
14: Eh bien, le BEPS, c'est un dérivé du TUC. N'est-ce pas?
24: Et le TUC, c'est quoi?
14: C'est un diplôme de jeune.
24: Ah, d'accord.
0: Voilà. Et ça aboutit à quoi derrière?
14: Bah, écoutez, ça aboutit déjà à un diplôme, à la possibilité de choisir son métier, notamment celui de président de la République.
0: Ah, d'accord.
1: Voilà. Ça peut s'acheter, monsieur Mazur?
14: Ah non, absolument pas. Écoutez, non, nous vivons en France. La France n'est pas un pays de corruption par définition. Donc, vous pouvez obtenir le BEPS en choisissant des paquets de céréales, je crois.
0: C'est ça, alors pour
20: ça. 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
0: C'est bien de préciser les marques. C'est pas mal. C'est bon, monsieur Mazur. Manu.
5: Ouais, on va accueillir Mazarine Chirac. Bonsoir.
2: Bonsoir
0: qui
2: à tous.
5: Mazarine Chirac.
2: Bonsoir, c'est une exclue pour fun.
0: Mazarine.
2: Bonsoir.
0: Mazarine.
2: Oui, bonsoir.
22: Bonsoir, je suis là. Hein.
0: C'est lui, Mazarine.
22: C'est moi.
1: Non, mais c'est un garçon, mais.
0: Ouais, non, en principe. D'accord.
22: C'est une exclu, pour
8: c'est Chirac, là, c'est pour ça.
0: La fréquence.
1: Ah, il y a des homonymes.
22: 107.2.
0: 107.2.
1: Ça, c'est pas un 23. Hein, c'est...
0: Ouais, bien sûr.
22: Ouais, je dédicace donc, à ma mère l'info quand même.
0: Ouais, c'est ça. Bah, moi aussi, je dédicace une info à n'importe. À...
22: C'est d'enculé.
0: Oh, tu restes poli, toi.
1: Bon, allez, vas-y.
0: Pousse-couille, là.
22: Non, mais c'est pas moi, reste tranquille. Tranquille.
0: Marine.
22: 25 de fil rouge.
0: Ouais, bah, Marine, là, tu réponds.
1: Marine, c'est qui?
22: Mazarine, c'est moi.
0: Ouais, Mazarine, là.
22: Ouais. Bah, attends, est-ce que tu peux me répéter la question, s'il te plaît?
0: Putain, faut-il avoir un diplôme pour être président? Au quinquennat.
1: Ouais, attention,
22: sinon il me semble que pas. Oui, il faut des diplômes. C'est quand même des êtres qui s'occupent de la bonne vie en société. Donc je pense que oui. Hein, et, je tiens à faire encore une dédicace pour ma.
0: Non, c'est bon, hop, terminé. La dédicace, c'est le matin entre 6h et 9h avec Bob. Avec Bob. Hop, terminé.
8: Chaud sur la prog. Gérard,
0: oui.
8: Une petite question de noix de coco, je comprends pas du tout. Il me demande est-ce qu'un quinquennat peut se faire en essai TX?
0: Non, ça a rien à voir ça. Ah. Le quinquennat, c'est des trucs de président. Mm. Les essais TX, c'est pour savoir si son TX fonctionne bien. Ça a rien à voir avec le débat d'aujourd'hui. Mm. Les débats sur la CBI, on en a déjà assez fait. Donc, celui-là, il commence à me les gonfler. Mm-hmm. Ces essais TX, il s'est fait dans son camion. Mm-hmm. Voilà.
8: Excuse-moi de t'interrompre encore. Il y a une petite question de Cara Fafa. Il te demande est-ce que Clinton fait le quinquennat?
0: Justement,
8: comment ça se passe
0: non mais justement,
8: States.
0: C'est là qu'on va en parler.
1: Tu fais chier, tu bousilles.
0: Y a-t-il un quinquennat dans les autres pays? Comment qu'il peut avoir les questions?
8: Je sais pas, ils disent que c'était sur radiogérard.fr.fr.
0: C'est ça. Celui qui s'amuse avec ça, il va bien morfler. Stop. Donc, alors, y a-t-il un quinquennat dans les autres pays, c'est-à-dire les USA et tout ça? Donc, on va Monsieur Mazur, comme il s'y connaît bien.
6: Vous savez tout comme moi, bien entendu, en ce qui concerne les États-Unis.
0: Attendez.
6: Oui.
0: Tu sais que tu veux demander quelque chose à Rigaud, là?
24: Non, parce qu'il a dit une connerie, c'était pas sur Radio Gérard.
0: Attends, tu sors d'où, toi?
24: C'était sur ggwap.fr.fr.
0: Ah, c'est Conchita Martinez?
6: Sors des califs.
0: Quoi?
24: Je t'ai mis un ice.
0: Hein. Oh, tu te sens bien là?
1: Dépêche-toi, monsieur Mazur, je voulais répondre. Il était chaud comme la braise.
0: Tu te sens bien quand tu fais ça là?
22: T'as mis le genou là, un ice.
8: Dans les fesses.
0: Monsieur Mazur.
6: Monsieur Gérard.
24: Dans le cou.
6: Écoutez, maintenant avec cette interruption, j'ai perdu le fil de mes pensées.
0: Non, c'est pas grave.
6: Attendez,
1: y a-t-il le quinquennat ailleurs qu'en France, monsieur?
6: Monsieur Gérard, ne me coupez pas tout le temps la parole.
0: Ah, bah si vous voulez pas répondre tout de suite, je peux.
6: Conchita Martinez. Vous êtes très tendu, je crois.
0: Conchita Martinez, tu réponds à la question.
6: Écoutez,
0: monsieur Mazur, votre gueule.
6: En effet, qu'aux États-Unis.
0: Monsieur Mazur, votre gueule, c'est vous.
22: Allez.
6: Parfois, il suffit que
0: monsieur Mazur, coupe.
6: Coupe,
0: monsieur Mazur.
6: J'entends
1: rien.
0: Coupe-moi, monsieur Mazur.
1: Ok.
0: Merci.
22: Ok, Gérard. Deuxième service.
0: Putain, mais t'es bouché des oreilles. Peux peut-être aller voir quelqu'un,
22: mais
0: toi.
22: Mais reste tranquille deux secondes, là.
0: Oh là.
8: Manu, s'il te plaît, le fais pas trop crier, je suis à côté.
0: Quand tu t'as Martinez.
24: Ouais, moi, j'en
22: pas sentir bon.
8: Ah, je te jure.
24: En Europe, il y avait...
0: Là, tu lui dis même au revoir.
24: Hein?
6: Soit le vice-président, monsieur Al Gore, ou bien encore l'un de ses concurrents républicains.
8: C'est intéressant ce qu'il dit.
6: Je veux bien sûr parler de John McFilder.
22: Exactly.
6: Alors, John McFilder est bien entendu le concurrent direct de monsieur Clinton. C'est un jeune provincial qui arrive d'une petite
0: bourgade de
6: Toulouse. Il s'appelle
0: Troy. Ah, d'accord. Merci, et tu es
1: quand même.
6: Il est et
22: remets. Faute.
8: Assis-toi, Gérard,
1: reviens à ta place. On va le couper, on va le couper.
8: Non, coupe pas les autres.
1: Mais non, tu fais n'importe quoi.
8: Oh là là.
1: Laisse tomber l'affaire. Touche pas au standard. Vite, d'accord. Et retourne à ta place.
8: Dis-lui vite fait.
1: Tu dis rapidement, bon, vite fait, je vous dis au revoir. Tu vois, t'as pas le temps.
0: Hop, monsieur Mazur, au revoir, terminé, j'ai plus besoin de vous. Au revoir.
1: Et il était de grand secours.
8: Monsieur Mazur, t'as de la chance, il te vous voit.
0: Quand tu es à Martinez.
24: Ouais, donc je te disais, en Europe, il y a déjà le Brésil, la Hollande, l'Angleterre. Et l'Espagne, si je ne m'abuse. Mais
0: non,
24: on s'attend à s'agrandir. Hein.
0: Non, mais y a-t-il un quinquennat dans les autres pays? C'est ça que je te demande.
24: Ah, mais c'est ce que je te dis. Moi, je connais les pays d'Europe.
6: Mais là où Al Gore, le vice-président, n'est pas tout à fait d'accord avec
0: je sais pas où
6: Clinton, c'est concernant l'achat à niveau mondial, à l'échelle mondiale, n'est-ce pas? Et au niveau de l'économie d'ici.
1: Ah, l'a trouvé, c'est bon.
5: Autant pour moi, il était en 1.
0: Ouais, ben, tu lui dis au revoir pour de bon, parce que j'en ai marre de lui. Ok. Et je veux pas le revoir à 4h du matin.
5: Ça marche.
0: Ok.
7: Oui, bonsoir, c'est monsieur Mazur.
0: C'est ça. Manu.
5: Ah non, bah là, je suis innocent, là.
0: Ouais, non, mais.
1: Non, c'est un truc enregistré, c'est un bidon, ça, c'est un auditeur qui a fait une bidonnade.
0: Pouscaille.
10: Ouais. Bah, j'ai déjà répondu à tes questions, alors franchement.
0: Non. Y a-t-il un quinquennat dans les autres pays? Non, tu n'as pas encore répondu.
10: Ouais, excuse-moi. Non,
0: t'as répondu sur la 7, hein.
10: Ouais. Bon, alors, bah non, je pense pas. Hein. Je pense qu'il n'y a qu'en France.
0: Bah non, parce que la preuve que maintenant, ça va être un peu partout, hein.
10: Ouais, mais tu vois, tout de suite, là, je pense qu'il n'y a qu'en France.
0: Bon, bah ok, bah, si c'est ta réponse, moi je veux bien, hein. Mazarine.
12: Oui, Chirac quand même, je tiens à préciser. Bah moi, écoute, les quinquennats, il me semble que ouais, aux States, il y a un quinquennat comme ça. Hein.
0: Ou aux États-Unis.
12: Aux States, hein, ils crachent dessus, c'est un truc de ouf, quoi. Sur les.
0: Eh hey, mais ça y est, ouais, là, dans le.
1: C'est en face.
0: Eh ouais, non, mais tu leur dis qu'ils se calment un peu là-bas.
1: En face, oh,
5: c'est nul, hein.
1: C'est nul, hein.
10: Ouais, ils déconnent en face.
0: Ouais, Manu, pour
5: tu
0: terminer.
5: Tu changes rien, ça change
0: ouais,
5: la cam. On accueille Michel Ricard. Bonsoir.
10: Bonsoir.
0: Tu peux éviter de préciser la marque
1: de boisson utilisée par le.
5: Ah, excuse, non, mais
10: c'est le nom. Hein,
5: c'est le nom de famille.
10: Ouais.
0: T'appelles d'où, Michel?
10: Alors, j'appelle de Bombourlet.
0: C'est où ça?
10: C'est dans les Vosges Atlantiques.
0: La fréquence des Vosges?
10: 109.9.
0: 109.9, ok.
10: Bonsoir Gérard.
13: Ah, Gérard, excuse-moi de t'interrompre, oui. Cher auditeur. J'ai une question, une très bonne question de Clinton, je ne sais pas si c'est le vrai. Il demande si le quinquennat ne risque pas d'augmenter le prix des paquets de cigarettes.
0: Mm-hmm. Ben ça, pour l'instant, il ne parle pas des hausses.
13: Genre des camels, Marlboro.
0: Non, mais merci. Strike. Ouais, ben tu te tairas pour me sortir ça, je ne répondrai pas à l'auditeur.
1: Il a
0: merci.
1: Failli t'engueuler, du qui straight, faut dire.
0: Non, mais de toute manière, c'est même pas la peine que je lui réponde. Hop, terminé. Michel.
10: Ouais. Ouais, bah écoute, moi je sais le quinquennat dans les pays étrangers, c'est ça, hein.
0: dans les autres pays.
10: Ah pardon, dans les autres pays. Je sais que les Indiens Raoni d'Amazonie, ils ont un quinquennat de 12, je crois.
0: Non, ça n'existe pas.
10: Si, ah bah si, il me semble, hein, moi c'est ce que j'ai entendu dire, mais ils allaient sûrement adapter le modèle français là-bas. À part ça, moi je pense que non, à part ça, les autres pays, ils ont leur propre système, parce que tu vois, par exemple, en Angleterre, ils ont un roi, enfin une reine. Donc, je sais pas, est-ce que tu crois, toi, que le quinquennat est applicable aux majestés, en fait?
0: Fildar, s'il te plaît.
1: Oui.
0: Quand tu partiras, tu t'amuseras pas à mettre une double voix.
1: Hein, mais attends, je peux
0: ouais,
1: pas.
0: Ouais, non, mais je te préviens.
1: Mais je peux pas mettre de double voix.
0: Non, hein. je te préviens. C'est le deuxième avertissement de la soirée.
1: Mais j'en ai donc, pas eu un, j'ai pas eu le premier.
0: Moi, qu'est-ce que je voulais vous dire? Donc, y a-t-il un quinquennat dans les autres pays? Ça m'étonnerait.
1: Ah,
0: celui qui s'amuse à faire ça, bah,
1: c'est peut-être Monique, hein.
0: Non, c'est Monique qui fait la double. Parce que tous les micros sont éteints, il y a que le tien, chez toi. Blaireau, il t'emmerde, connard.
1: Bah, tu vois, là, je peux pas faire la double voix si je parle pas.
0: Allez, terminé. Dernière question et après on laisse la place à Max.
1: Non, Max nous a dit qu'on pouvait déborder.
0: Non, mais moi, je fais la dernière question et après je fais la conclusion. Et
1: toi, alors, qu'est-ce que tu en penses sur la sixième, là?
0: Bah, de quoi, sur la cinquième? Sur la cinquième, moi je viens de répondre.
1: Ah, t'as fait que 6 questions, ma feignasse, en plus. Je crois
0: non, il y en a 8.
1: Eh ben alors c'est bon, encore 3 questions.
0: Non, mais il y en a 1 que je fais pas parce que j'ai pas les années.
1: C'est quoi les années?
10: On s'est trouvé, nous.
0: Ouais, alors vas-y. Alors depuis quelle année existe le quinquennat? Toc, alors vas-y,
1: c'est con, ça c'est pas.
10: Bah, c'est cette année là, c'est Chirac là. Mon père.
0: Mais non, mais depuis quelle année que ça existe, espèce d'andouille?
1: Bah 2000.
10: Là, c'est en 2000. Mais non,
1: on l'a jamais fait.
0: Bah si, ça s'est déjà produit bien avant.
1: Ouh,
10: c'est Georges Pompidou, je crois, un truc comme ça.
0: Ouais, voilà. Il vient de le dire en l'instant, Georges Pompidou qui l'a inventé. Bah, paf. Voilà, ça y est, là, la question est répondue.
10: Ouais,
24: Georges Pompidou, c'est quelle année?
0: 1900 et des brouettes.
10: Ok. Gérard, t'as pas répondu tout à l'heure à ma question. Toi, tu penses que le quinquennat, c'est applicable aux majestés et tout ça?
0: Bah, de toute manière, pour les rois, on sait pas, parce que là-bas, en Angleterre, on sait pas exactement pour combien de temps qu'ils sont élus.
24: Le roi?
0: Non, ouais.
10: Bah ouais, le roi, ouais.
24: Ah, le roi, non,
10: pas la reine, quoi.
0: Non, mais on sait pas pour combien de temps qu'ils sont élus là-bas, en fin de compte.
10: Par exemple, au Vatican, est-ce que tu crois qu'il faudrait faire
0: Mais attends. Mais non, mais on parle pas du pape, on parle des présidents de la République, on parle pas des papes.
10: Non, mais pape, c'est un quinquennat papal.
0: Mais ouais, mais attends, alors là, dans ces cas-là, l'autre, il a je sais pas quel âge, il marche avec une canne. Attends, ça va comme ça.
10: Bah justement, on parle pas de la religion, hein.
0: Bon, bah alors.
10: On te respecte en tant qu'alcoolique, parle pas de la religion.
0: Attends, Mazarine. Mazarine.
10: Non.
0: Mazarine. Tu sais ce que tu vas faire? Tu vas continuer d'aller picoler dans ton lit. Au revoir. Mazarine, bonne nuit.
10: Picoler.
0: Alors, que pensez-vous?
1: Non, c'est... Mais c'est pas moi, merde.
0: Putain, je sens que le rapport, il va être gros jeudi.
1: Gros dossier jeudi.
0: Ouais, tu vas voir.
13: Ça va être chaud.
0: Alors, dernière question.
13: J'en ai une petite quand même. Il ouais. y a Thomas sur l'IRC. elle est bonne. Il y a une question de Thomas sur l'IRC. Il dit que vu que le père, il n'y en a pas deux, est-ce que le quinquennat existe aussi en rouge ?
0: N'importe quoi.
1: Ah, ouais. Voilà. C'est pas con comme question. Mais toi, tu comprends.
0: Non, mais attends.
13: Il comprend pas.
0: Le Père Noël, tu crois qu'il y a deux Pères Noël qui vont faire le quinquennat ? Non, mais attends, n'importe quoi. Bah, t'es vraiment taré. T'es vraiment taré, toi.
1: Mais non.
0: T'es taré de chez Grave. Il est temps que tu te barres en vacances et que tu reviennes plus du tout après.
1: Bah, t'aurais dû lui poser la question.
0: On sera tranquille.
1: Au Père Noël, quand il est passé au foyer cette année.
0: C'est ça. Allez, va te faire foutre, arrête de parler du foyer parce que tout à l'heure, je vais t'en mettre dedans ta gueule. Parce que tu mérites que ça en ce moment.
1: Bon, arrête.
0: Ok.
1: J'ai rien fait.
0: T'es qu'un pauvre con.
1: Oh, bah, ça va.
0: Ok. En lui manque tout de tir. Alors, dernière question. Que pensez-vous?
1: Ah, un petit jingle.
4: Bonus là, Mario.
13: C'est Mario.
4: Un champignon
13: doucement,
4: de
13: doucement,
4: gueule.
0: Voilà.
1: Ah, il m'a éteint ma machine.
13: Ah putain.
0: Manu...
13: C'est un vieux loup des studios maintenant.
0: Ouais,
9: c'est un vieux loup tout court.
0: Manu.
9: Ouais, on accueille Super Popo, bonsoir.
1: Ah, super.
4: Bonsoir. Sans Super Popo. J'ai du bon matos.
9: Ouais, yes.
0: T'appelles d'où?
4: J'appelle de.
11: Vitry.
4: J'ai pas cherché.
24: Brive.
0: T'appelles d'où?
1: Non, mais de Bordeaux. Mais non, Bordeaux, t'es de Bordeaux.
4: Ah, Bordeaux.
0: Mais ouais, c'est ça, fous-toi de ma gueule. Parce que l'autre, tu te dis Bordeaux, ouais, tu dis Bordeaux.
9: Non, c'est qu'il a déjà. Il appelle souvent, c'est pour ça.
4: Mais ouais,
9: c'est
4: illégal. Ça. Genre, il y a du Super Popo à Bordeaux.
0: Ouais, c'est ça, t'as raison. Donc. Bon, dernière question. Que pensez-vous de l'intervention du président de la République sur le quinquennat?
4: On entend pourri tes questions.
9: Quinquennat.
13: Ouais, déjà.
0: Quinquennat, ouais.
4: On a la taf de dingue. Mais on peut en parler, hein, franchement.
0: Super Popo.
4: Ouais, bah, tu parlais de Chirac, là, c'est ça?
11: Ouais.
4: Ouais, bah, je pense qu'il a eu tout à fait raison parce que, et à mon avis, il voit déjà les procès arriver, là, parce que je pense que Tiberi n'est qu'un bouc émissaire, hein, devant une.
0: Super Popo, tu parles de. Tu réponds à la question correctement ou sinon tu vires.
4: Bah, attends, mais j'allais te faire une réponse, hein. Moi je pense que.
0: Non, mais moi je te dis, c'est ma réponse.
4: Ouais, bah, alors répète-la moi bien, pour que.
0: Alors,
4: je...
0: bonne nuit. Hop.
4: Mais non,
1: mais viens d'arriver.
0: Au revoir.
1: Mais c'est pas
0: Non, terminé. Explique. Allez. Hop, tu lui dis au revoir, comme ça, il comprendra ce que je veux dire.
4: Non, vas-y, Michel. Sois tolérant un peu dans la vie.
0: Michel.
4: Moi, je pense qu'il a été tout naze, tout ridicule.
0: Mm-hmm.
4: Le grand gominé, là. Parce que, franchement, il a retourné sa veste. Et que je le vois, ouais, franchement, ça présente mieux quand il a bouffé des petits fours à la garden party du 14 juillet, plutôt que de se la taper sérieux à parler du quinquennat, là, avec deux pauvres journalistes. Non, franchement, non.
0: D'accord. Okay,
4: je sais pas ce que t'en penses.
0: Justement, j'en parlerai après.
4: Parce que c'est vrai que toi, tu votes pas. T'as une carte d'électeur de la République des Manouches, ça, c'est d'accord.
0: Mais, alors, Michel, au revoir.
4: On voudrait avoir ton avis quand même.
0: Au revoir. Michel, au revoir,
4: on
0: bonne nuit.
4: Avis,
0: au revoir,
4: Michel.
0: T'auras mon avis après. Ok, au revoir.
13: Gérard, vite fait, sur IRC, il y a quand même Yankee qui dit qu'il s'en pète du quinquennat, vu qu'en attendant sur Fun, il y en a quinquennaz.
0: Ah ben, lui, il est aussi con que celui qui est sur Fun, et moi, je dépense pas mon fric à gogo. Je vais pas avoir plus de deux briques à payer pour
1: c'est gratuit, l'Internet, la nuit.
0: Ouais. C'est ça, t'as raison.
1: T'es con, toi.
0: Je suis moins con que toi, espèce d'andouille.
4: Ça, c'est pas sûr, hein.
0: Pouscaille.
4: Ouais, bah, franchement, tu vois, le truc, c'est que moi, Chirac, il m'intéresse pas trop, donc j'ai pas regardé. J'ai préféré regarder une cassette d'Agence Tourisque.
0: D'accord. Bah, bien les pubs.
4: Bah ouais, Manu. Bien sûr.
9: Donc, j'ai deux nouveaux auditeurs. J'ai Eddy, bonsoir.
24: Salut.
0: Bonsoir, Eddy.
1: Sois bon.
0: Eddy, une fois.
11: Oui, je suis là, bonsoir. J'appelle Gérard. 99.7.
9: Et on accueille Charles Pasquat.
15: Bonsoir. Bonsoir, c'est Charles Patsquat.
24: Salut Charles.
15: J'appelle de Toulouse, 117.7. Bonsoir à tous.
4: Salut.
15: Bonsoir tout le monde.
0: Bon, alors, on termine avec cette question. Que pensez-vous de l'intervention du président de la République sur le quinquennat?
4: Quand tu t'as
0: Martinez. Fildar, tu arrêtes. Dernier avertissement.
19: Bonjour, c'est Dimitri.
0: Quand tu t'as Martinez.
24: Oui.
15: Bonsoir, nous payons, c'est les innocents.
19: Bonjour, c'est Joe Cocker.
1: Ah, mais c'est pas moi, mais merde. Calmez-vous, laissez répondre Conchita, les auditeurs.
15: Bonjour,
0: ouais.
24: Moi j'ai trouvé vachement craquant le soir où il a fait ça.
0: Ouais, tu crois que je t'ai pas vu faire, hein.
1: C'est l'insert, ça.
0: Ouais, non, mais tu peux préciser.
1: Allez, on y va, là, c'est la nuit marathon, là, on a pas fini.
0: Non, mais allez-y, là, répondez, merde. Conchita, tu réponds ou quoi?
4: Alors,
24: moi je te dis, moi j'ai trouvé vachement craquant le soir où il a fait ça à la télé. Voilà quoi.
0: Edith.
15: Salut, c'est Dimitriel.
0: Bah, tu réponds.
15: Edith. Bah, Gérard, Chirac, il trouve.
1: Parle dans ton téléphone, Eddy, on t'entend pas.
22: Hein. Oui, ouais, bien sûr. Je suis un peu dans la même situation que toi, ça fait 5 ans qu'il anime des trucs à la con. Donc, quinquennat, ça serait pas mal parce que ça te permet d'être dégagé maintenant.
0: Ouais, bah, bah dans ces cas-là, tu sais ce que j'ai peur. Bah, je vais te dire au revoir tout de suite à toi. Hop.
22: Okay.
0: Au revoir, bonne nuit.
22: Et je t'encule, connard.
0: Pas moi, EPD.
16: Ok, le mec.
0: Charles.
16: Ouais, bah écoute, moi je t'avoue que je l'ai pas vu. J'étais occupé à essayer de choumer la culotte de Marie Pierce pendant la finale. Donc je t'avoue que j'ai pas tout suivi là.
0: Non, mais je te signale que l'intervention du président de la République a eu lieu avant la finale, après la finale.
16: Ouais, mais je sais, mais justement, j'ai essayé de chouffer la culotte. Alors ça faisait 4 fois que je regardais le match en boucle et bon, c'est chaud quoi.
0: D'accord.
16: Franchement, je conseille à tout le monde, regardez-le.
0: Ouais, bah je pense que tu te trompes carrément. Bon,
16: c'est autre chose que la gaine à ta grosse, hein, moi je te le dis.
0: Alors là, la gaine, Charles! Charles, oui. La gaine à ma grosse, tu sais ce qu'elle te dit? À ton merde et à ton cul, au revoir!
1: Oh, pas de vulgarité! Oh.
0: Allez hop!
1: Sandy n'a pas de gaine, ça tient pas.
0: Je préviens tout de suite, non, c'est terminé! Hein.
5: Ah, non, pour la conclusion, on accueille Mazarine Fabius.
1: Tu donnes ton avis?
0: Non! Mazarine, c'est terminé!
5: Non, c'est pas la même, c'est Fabius!
1: Attendez, Mazarine!
17: Bonsoir, la fille à tout le monde! Bonsoir!
24: Salut Mazarine.
0: T'appelles d'où?
17: J'appelle de Villiers-le-Bel.
0: Bingo. 101.9.
17: Voilà.
0: Bon alors là, tu veux répondre à la question avant la conclusion?
1: Et ouais. Surtout, Mazarine, j'aimerais avant qu'on écoute quand même l'avis de Gérard sur.
0: Il va
1: me faire un plaisir. Tu me fais un petit kiff.
0: J'ai déjà deux trucs encore à faire.
1: Tu
0: alors,
1: vas me faire un kiff, toi.
0: Allez, Mazarine.
17: Ouais, répète-moi la question, s'il te plaît.
0: Oh là là là, putain, mais Manu, j'ai déjà dit que quand. Quand tu me prends les auditeurs, tu leur poses, tu leur dis les questions parce que j'en ai marre de les répéter. D'accord. On perd du temps, pas possible avec eux.
1: Ok, tu peux me répéter la question pour que je le répète.
0: Que pensez-vous de l'intervention du président de la République sur le quinquennat terminé, point final à la ligne, Mazarine?
18: Oh, c'est un beau cadeau ça, dites donc.
0: Ouais, Mazarine.
17: Moi je trouve qu'il a été ridicule. Hein.
0: D'accord, ok.
17: On voit bien que c'est un faux cul. Hein.
0: Ouais, bah ça, de toute manière, on verra. Quand je vous dirai ce que j'en ai pensé moi-même.
1: Bah,
0: comment définir le quinquennat? Alors 60% des gens, sans hésitation, sur une partouze à 5. C'est bien, c'est pas mal. 45% des gens.
1: Prends ton temps quand tu dis, parce que les gens ne comprennent pas. Hein.
0: Pense que c'est le Kama Sutra mieux, mais en mieux. Je sais pas ce que ça veut dire ça, mais c'est pas grave. Pense 36% pense que la définition est trop complexe pour la comprendre. Bah non, elle est pas complexe. C'est ça dit ce que ça veut dire, c'est tout. Et ouais. 18% des gens pensent que c'est la vie comme ça. La vie c'est comme ça. On fait pas toujours ce qu'on veut, mon gars.
1: Ouais, voilà.
0: Ouais, les trucs comme ça, merci, hein. Ouais.
1: Comme tu
0: D'où vient l'idée du quinquennat et comment? Alors, soit 82...
1: Attends, d'où vient l'idée du quinquennat et comment, c'est ça?
0: Et comment, ouais. Voilà. Alors, 82% disent qu'ils viennent de Giscard de l'intestin, mais pourquoi pas. 55% des gens pensent que quelle est une idée de l'armée secrète, c'est faux. Et 32% ne sont pas d'accord avec mon haleine, mais je les emmerde. Et ça, et 10% me reprochent d'être trop marxiste à cette heure.
1: Marxiste.
0: Eh ben, c'est pas mal comme ça. Alors, conclusion, donc, qu'est-ce que je veux? Ah, ouais, je vais répondre quand même à la question. Donc, que pensez-vous de l'intervention du président de la République sur le quinquennat? Donc, moi, personnellement, c'est vrai qu'il n'a pas répondu correctement aux questions des deux journalistes.
1: Ouais.
0: Donc, il aurait pu quand même répondre mieux, parce que, en fin de compte, ce qu'il nous a dit, c'est que c'est lui qui veut faire le référendum, mais en fin de compte.
1: C'est faux.
0: Maintenant, c'est comme il y a un auditeur qui dit, il retourne sa veste. Ouais. Tu t'écrases quand je parle parce que j'ai horreur de ça. J'ai horreur que quelqu'un se foute de ma gueule.
1: Je me fous
0: quand
1: pas toi, je dis oui.
0: J'ai horreur de ça.
1: Okay, excuse-moi.
0: Terminé les conclusions.
1: Non mais vas-y, fini.
0: Ça y est.
1: Parce que les deux journalistes, excuse-moi, les deux journalistes.
0: Non, parce qu'ils ont, il a pas répondu correctement aux questions et c'est tout.
1: Mais c'est ça la politique, c'est
0: dériver. Mais
1: non,
0: mais même. Non mais il a répondu correctement aux questions et c'est tout.
1: Tu seras comme
0: ça. Il a fait il a répondu la moitié, donc je suis pas d'accord. Donc conclusion du débat, donc.
18: Gérard, oui. Il y a énormément de conclusions.
0: On a besoin de. Des lignes après chaud. Pour la suite. Donc, Conchita Martinez, pour toi.
24: Conclusion, pour moi, c'est un débat de merde, hein, quand même. Et je voulais savoir, parce que j'ai appris que Céline Dion était enceinte, je voulais savoir si elle allait reconnaître l'enfant.
0: Alors, Conchita Martinez, je t'emmerde et je te dis au revoir. Au revoir, pétasse.
1: Bonsoir.
0: Pouscaille.
16: Ouais, alors moi, tu vois, ton débat, il m'a pas trop plu. Donc, ce qui se passe, c'est rue Bayard, les gars, Fun Radio.
1: Ouais.
16: Ok, je vais passer avec deux, trois potes.
22: De trois pipes. Franchement, on va te refaire, tu vois.
3: Avec des rôtes vénères.
22: On va te fumer vite fait, bien fait. Puis voilà, tranquillement.
0: La bonne nuit.
22: Ok, à tout Charles. À l'heure. À tout à l'heure, fais gaffe. Hein.
0: Charles.
22: Enculé, va.
1: Oh, il plaisante, oh, bien sûr. Là.
0: Non, mais de manière, j'aime bien parce que les gens qui disent ça comme ça, c'est des faux culs. Charles.
1: Ouais, mais t'as raison.
0: Charles.
1: Charles Pasquat.
14: Charles est décédé, je crois.
1: Ah, Charles.
0: Il est terminé. Bon, alors, terminé. Conclusion de l'IRC.
22: Et moi.
13: Ah, quand même.
22: Mazarine, ouais. Bon, bah, moi, je pense que les problèmes ont été juste effleurés, hein.
1: Ah oui,
22: dans un débat aussi simple et aussi facile qui dure qu'une heure, moi, je dirais que le quinquennat décidé par Chirac, c'est juste pour gommer les erreurs du passé, hein. On me l'enlèvera pas de la tête, hein.
1: Coupe ton parleur, Mazarine.
22: J'ai pas d'autre.
1: Si t'es en famille.
0: Hein. Non, parce que là, je crois que t'as un double son qui est pourri.
22: C'est mon père de Bré qui me l'avait acheté.
0: C'est ça. Donc, ta conclusion, c'est que...
22: Moi, je pense que Chirac a voulu se mettre en avant pour éviter les problèmes de procès suite à la contamination de Tchernobyl, c'est tout. Hein.
1: Non, mais il y a un truc... Gérard, je suis d'accord avec Mazarine.
0: On lui dit au revoir.
1: Mais attends.
22: Tu crois que c'est facile de répondre à tes questions quand on est foncedé?
13: C'est vrai.
1: Non mais écoute,
0: alors Mazarine, au revoir.
1: Elle est fatiguée, Mazarine, elle écrit.
0: Hop,
1: qu'est-ce que ouais, tu sais, Chirac, bon, il, pendant un moment, il était pas bien dans les sondages, donc il dit bon, si je dis aux Français que je suis d'accord avec le quinquennat, ils vont dire ah ouais, ce mec-là, il est bien. Donc ce qu'ils vont faire, ils vont voter pour lui en 2002, comme il avait magouillé soi-disant, ça lui permettrait d'être de nouveau 5 ans président pour éviter d'aller en prison.
0: Non, mais ce qu'il y a, c'est que en fin de compte,
1: t'as compris ce que je t'ai demandé.
0: Ouais, non mais ce qui se passe à l'heure actuelle, c'est que c'est pas en fin de compte, on sait pas ce qui s'est produit parce que lui, il a repris derrière Mitterrand. Donc du temps de Mitterrand, il y a eu quand même pas mal de problèmes que lui, il a pas pu résoudre. Le gouvernement, il a changé au moins deux fois.
1: Oui, mais on parle donc, des magouilles. Chacun a leur magouille, tu vois.
0: Il y a eu l'histoire du sang contaminé, tout ça, donc on va pas faire une...
1: Mais c'est pas des magouilles, c'est des erreurs. Ce que je veux dire, c'est... Est-ce que tu crois qu'il fait ça...
0: Celui qui a repris, donc il n'est pas capable d'essayer de soulever le problème du sang contaminé à l'heure actuelle. Il n'en est pas capable. Hop, terminé. Hop, conclusion.
1: Mais ce que je veux dire, c'est... Chirac dit oui au quinquennat pour être réélu, pour éviter la prison. C'est ça ma question.
0: De manière, qu'est-ce que tu veux qu'il risque la prison, pourquoi? Parce qu'il a fait des magouilles sur quoi? T'en sais même rien sur bah quoi qu'il a fait des magouilles.
1: Avec Titi. Il a magouillé sur les foyers de Nanterre, mais ça, on le sait.
0: Ouais, ils ont bien magouillé sur ta 205 pourrie.
1: Ah oui, c'est clair.
0: Okay.
1: Il a magouillé.
0: Ils ont même des magouillés à 3, alors dégage. Allez hop, va faire foutre.
1: Attends, il y avait Chirac,
14: Sibérie, ils étaient 3.
13: Chaud les marrons.
0: T'arrêtes un peu tes conneries, toi, parce que tout à l'heure, tu as morflé aussi.
13: Il est vraiment phénoménal. J'ai un petit kiff. C'était la minute de Phil.
1: Ah ouais, putain, ça faisait trop longtemps. Ça faisait trop longtemps.
14: C'était vraiment très intéressant.
0: La minute d'un con à l'AREA.
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0: Alors, Phil Dard, tu sais ce que tu vas faire, tu vas rentrer chez toi, parce que tu vas pas me casser les couilles au deuxième débat. Ouais, non, mais tu
1: attends jusqu'à 6h, on chauffe.
0: Ouais, mais tu vas pas me casser les couilles au deuxième débat. Conclusion de l'IRC.
13: En conclusion, il y a Kudjat qui aimerait bien qu'on répare Fun Radio Lyon, si c'était possible.
1: Ah oui, 93.3.
13: Voilà. Et sinon, il y a Q de Macaque qui dit que c'est pas le mandat présidentiel qu'il faut raccourcir, mais la durée des débats de Gérard. Tant de conneries, ça devient intolérable.
0: Ouais, bah alors lui, si mes débats deviennent intolérables et mes conneries, dans ces cas-là, il reste chez lui pour le deuxième débat, ça me fera des vacances.
13: Et en conclusion, il y a Nescafé qui voulait avoir l'orthographe exacte de quinquennat.
0: Alors ça s'écrit Q-U-I-N-Q-U-E-N-A-T. Voilà! En de bon entendeur, salut. Et on a terminé à.
1: Tu sais l'alphabet, mon con, ça y est.
0: Toi, tu vas te faire foutre, espèce de connard.
13: Note.
0: Oui.
13: Note quand même, parce que bon,
1: c'est pas grave. Note en gros pour Sandy.
0: T'écrases.
13: 9142.
0: 9142.
1: Oh, bien.
13: C'est bien. Hein.
0: Pour la 1 heure, hein. Il y aura eu 2 heures, je crois que je te faisais 10 000 dans.
1: Je crois qu'on faisait 2 000. Hein.
0: Ah, ouais. Tais-toi. Toi, de toute manière, au deuxième débat, t'es mort.
1: C'est bien passé.
0: Alors, non, très mal avec lui là-bas.
1: Normal.
0: Lui là-bas, mal. Là-bas, encore pire.
1: Or,
0: lui, il m'a pris des gens, je ne sais pas d'où, mais ça a été la cata.
1: Il y avait des gens partout.
14: Il y a quand même Mazarine Chirac.
0: Ouais,
14: et Fabius.
0: Bon,
14: Mazarine.
0: Alors, c'est quoi ces titres de merde là qu'on met? Alors, Sandy.
13: C'est de lui aggrover la dance.
0: Sandy Garonne avec Ouais, c'est gratuit. 1-1-1-1-1. Mon lit.
1: Non, mon lit. Ouais, c'est gratuit.
0: Et le deuxième, c'est Jacques Chirac avec Il y a. il y a dans mon slip une facture, c'est pas mal.
1: Une fracture.
0: Et je vous retrouve.
1: Dans mon slip, une fracture, tu comprends?
0: Et je vous retrouve tout à l'heure à 4h pour le deuxième débat qui va porter sur les révisions, examens et révisions. Et à tout à l'heure.
2: Tu vas te doucher entre
1: oui,
2: temps.
1: Voilà.
0: Et moi je t'emmerde.
1: Tu ouvres la douche, Manu.
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0: Ok, point final à la ligne.
8: Ok, salut connard.
21: Ouais, non, mais de toute manière.
8: Par moment, je me demande si je suis pas con.
21: Bon, pour l'instant, vous avez fermé vos gueules.
23: Putain, le Larsen.
25: D'inversion de cerveau.
26: Non, mais de toute manière, lui, il en a pas de cerveau.

0: Le Gérard de Surel, le deuxième du nom, on va te laisser. À mon avis, tu seras amené à nous rappeler. J'espère qu'on sera pas piégé et qu'on
1: ouais,
0: va
1: mais
0: pas...
1: j'avais un petit poème.
0: Alors, vas-y, le petit poème pour conclure.
1: Bah alors, comme j'avais dit la dernière fois, le poème est sur les camemberts.
0: D'accord.
1: Alors, j'ai mangé du camembert avec de l'Adidas, mais je me suis intoxiqué. J'ai mangé du camembert avec de la glace, mais elle a fondu.
0: En tout cas, ça fait du bien d'entendre des poèmes grâce à lui.
1: J'ai mangé du camembert avec du sel, mais le malheur est arrivé. J'ai mangé du camembert avec du poivre, mais ça m'a fait éternuer. J'ai mangé du camembert avec du pétrole, mais ça a flambé. J'ai mangé du camembert avec mon vélo, mais je me suis éclaté. J'ai mangé du camembert avec du courant, mais j'ai tout fait cramer. J'ai mangé du camembert avec une mouche, mais c'était une mouche tritsée. J'ai mangé du camembert dans mon assiette, mais tu l'as lavé. Et j'ai mangé du camembert dans l'eau, mais je me suis noyé.
2: Bravo!
0: Ouais, pas mal, hein, sans déconner, déjà.
1: Alors après, l'autre, il est même pas capable d'en improviser un tout de suite, là.
0: Ce qui fait plaisir quand même, c'est que grâce à toi, le faux, même si t'es le faux, appelle-nous de temps en temps, parce que ça fait plaisir déjà d'avoir des vrais poètes enfin, parce qu'on pensait qu'il y avait que Gérard qui était capable de faire des trucs comme ça, sur un style, sur un hit, pour le camembert, il fait un poème. Je vois que déjà on pensait que t'étais le seul, Gérard, à pouvoir le faire, enfin, tout le monde peut le faire, donc, on vient de se comprendre enfin de la supercherie de Gérard. Eh ben écoute, notre Gérard à nous n'en fait quasiment plus quand il est fait toujours les mêmes. Moi, je te propose au pire des cas, mais je pense que tout le monde sera d'accord. Julie n'est plus là, mais Gaël ou Philippe est d'accord. Peut-être que moi, dans la semaine, puisque Gérard ne fait plus de poèmes et se contente de venir avec un débat sur deux qu'il a préparé.
1: Ouais, pas de problème.
0: Ben voilà, pour éventuellement dans la semaine, puisque tu veux pas en faire, Gérard, en plus, donc ça tombe plutôt bien. On fera d'une pierre deux coups. On aura notre Gérard pour les débats et notre Gérard de Surel le deuxième.
3: Bah, dans ce cas-là, pourquoi tu le prends pas pour tes débats comme ça, tu te dis.
0: Au début, quand
3: non,
0: tu.
3: Mais attends. C'est un imposteur qui s'est passé pour moi, d'accord?
0: D'accord.
4: Mais je suis d'accord. Alors, dans ce cas-là, si tu veux jouer comme ça,
0: non.
4: On le dit carrément ce soir, je dis tu le prends, il faut que tes débats.
1: Non. Ah ouais.
4: Mais attends, alors, Non, c'est un imposteur.
5: Je suis d'accord.
4: Ah, et moi, les imposteurs, ça fait deux fois que ça se passe dans la semaine.
5: C'est vrai.
4: Ça commence à bien faire.
1: Franchement! De quoi?
4: Tu la fermes!
1: Ouais, tu la fermes, mon stylo.
5: Attends, je te demande, Gérard.
1: Pour l'instant, c'est pas tes mains, donc tu la fermes.
5: Non, attends, le Gérard de la cabine, deux secondes. Hmm? Je vais juste à dire à Gérard qui est en face de moi, donc le vrai Gérard, que je disais pas qu'il allait faire les débats à ta place, mais vu de là que tu, à la base, quand t'es devenu un auditeur de Fun Radio et que t'appelais dans ta cabine à l'époque, je sais pas si tu t'en souviens, donc tu connais de Christine et tout ça, t'as pas pour faire des poèmes, et qu'aujourd'hui, tu n'en fais plus que ce que les gens aiment, c'est ça, c'est pas tes débats, c'est tes poèmes. Les débats, ça marche d'ailleurs, on a eu les sondages, ça marche déjà beaucoup moins bien qu'avant. Donc, déjà, je tenais à te le dire en direct, on a plus 15 millions d'auditeurs comme avant, et que le problème, c'est qu'au lieu de nous aider, et plutôt que de refaire des poèmes et de revenir dans le bon esprit, tu deviens un de plus en plus vulgaire, un, deux de moins en moins écouté, il n'y a plus de filles qui appellent, et que heureusement qu'on a Gérard là qui nous fait des poèmes comme à la bonne époque. Donc, puisque tu ne veux toujours pas en faire, que ça te prend du temps dans ta journée, parce que je sais que tu es débordé, que tu travailles, et que tu cherches du boulot et que tu as autre chose à faire, comme ça t'évitera de
4: perdre. Dans ce cas-là, tu prends l'imposteur, comme ça je serai tranquille.
5: Mais non!
4: Bah si, bah dans ce cas-là,
1: pourquoi pas?
4: Bah voilà,
5: non,
4: prend la même voix que moi.
5: Je suis d'accord.
4: Alors ça, non, ne viens pas me dire.
5: Je suis
4: d'accord. Viens me dire.
5: Oh, la ferme, attends, le mec, le mec.
4: Pour l'instant, t'habites pas sur Rennes, d'accord, toi?
1: Ouais, j'habite pas sur Rennes. Bah tiens, tu vas voir demain, toi, si j'habite pas sur Rennes.
4: Ouais. T'habites où, à sur Rennes?
1: Bah attends,
4: tu connais Jean Massé? Tu connais Jean Massé?
1: De quoi?
4: Tu connais l'école Jean Massé?
1: Ouais.
4: Ouais, comme par hasard. Comme par hasard. Et t'appelles du côté de la nuit, Georges Pompidou. Hein?
1: Non.
4: Alors t'es pas le bon monsieur. T'es pas celui qui a l'habitude.
1: C'est ça, ouais. Arrête le ricard un peu là. Hein.
4: C'est bon. Hein? C'est un faux.
1: De quoi?
5: Attends. Là, on est en train de vivre, on ne s'en rend pas compte. Non, sans déconner. À 1h01 du matin sur Fun Radio, on est en train de se rendre compte. Vous vous rendez pas compte d'un moment de radio extraordinaire. C'est que ce soir, notre vrai, soi-disant Gérard de Surène, qui serait en face de moi, vient d'avoir un doute, est en train de piéger celui qui, soi-disant, se fait passer pour le vrai Gérard, qui serait le faux. Et donc, on ne se rend pas compte à quel point notre Gérard est intelligent. C'est que le vrai Gérard est en train de tester le soi-disant vrai, qui, en fin de compte, serait peut-être un faux. Et là, on ne se rend pas compte, mais là, franchement, c'est un grand moment de radio. Parce que...

0: l'intelligence du vrai Gérard.
1: Myriam, tu la connais d'où?
2: De quoi?
1: Myriam, tu la connais d'où? Tu la connais d'où, Myriam?
0: C'est-à-dire que le vrai Gérard est en train de douter que ça serait éventuellement le vrai Gérard. Donc il est obligé d'essayer de vérifier qu'au bout du fil, c'est le faux. Hein.
1: Tu connais Myriam d'où? Tu connais Myriam d'où?
2: De Suresnes.
3: Tu connais Myriam d'où?
2: De Suresnes, abruti.
3: Ouais, où?
2: De Suresnes, abruti.
3: Ouais. Tu connais son mari?
0: Alors là, j'ai un doute sur le... C'est peut-être le vrai Gérard qu'on est en ligne.
2: C'est ma voisine, abruti.
3: Ah, c'est ta voisine?
2: Bah oui.
3: Ouais. Ah. Henri, tu...
2: Ça t'embouche à quoi?
0: Non, mais ça suffit, il va peut-être pas répondre. C'est peut-être le vrai Gérard qu'on est en ligne.
4: Non, c'est faux.
0: C'est pas le vrai Gérard.
4: C'est faux.
0: Pourquoi ça serait le...
3: Et Henri, tu le connais d'où?
0: Pourquoi? Attends.
3: Non, mais attends, moi, c'est le PSG, c'est autre chose maintenant. Henri, tu le connais d'où?
0: Attends, parce que toi, t'es peut-être pas le vrai Gérard. Le Gérard.
3: Bah dans ce cas-là, tu le prends jeudi pour faire ses débats. On va voir s'il va venir avec une mallette. Vas-y. Attends. Les autocollants Fun Radio et Fun TV, d'accord?
0: Je ne connais pas ton parfum en plus, toi.
3: Ah, parce que j'en ai pas mis ce soir, d'accord?
0: C'est peut-être pas le vrai Gérard.
5: Bah, je sais, hein. T'as un masque.
0: Ouais, c'est
5: retire ton masque.
0: Non, Philippe, rigole pas, attends. C'est peut-être pas le vrai Gérard. Peut-être que le mec qu'on a au bout du fil, c'est peut-être le vrai Gérard. J'avais un doute. Heureusement, on a failli faire le con. Tu peux redonner ton numéro de tatou, Gérard, pour vérifier?
2: 06. 57, 82,
0: 21, 80.
2: Et bah t'es le vrai Gérard.
0: Et pour
2: que Fesse de Babouin me rappelle encore,
0: c'est pas la peine. C'est qui toi?
3: Tu veux que j'aille chercher Henri? Il en a pour 5 minutes.
2: Il bosse dans une boîte de fécu.
0: Attendez, là il y a un grand moment de radio là.
2: Et il m'a même offert un portable.
0: Ah ouais? T'es pas le vrai Gérard.
3: Tiens, et ben dans ces cas-là, ok. Et ben tu te démerdes, merci.
0: C'est un coup monté avec le mec de la sécurité.
3: Non, alors demande à Angie. Angie, il me connaît par cœur.
0: Je reconnais pas ton odeur. Allume ton micro. Je ne sais pas. En plus,
3: toi, t'as fermé, toi.
0: En plus, il connaît pas lui. En plus, parce que tout à l'heure, en plus, il y a un truc. Moi, j'ai un doute sur toi. Je vais te dire pourquoi, toi qui es.
3: Ouais, non, mais attends. Déjà ton salaire.
0: Attends, s'il te plaît. Attends, ouais, tu sais, t'es même pas le vrai Gérard. Tout à l'heure, t'as parlé dans le micro. Tu l'as même pas allumé. T'as même pas eu le réflexe de l'allumer. Donc c'est là où je me suis dit, attends, le mec qui parle dans le micro, il se rend même pas compte que le micro n'est pas allumé. Donc
3: pour l'instant, t'es en train de me faire le cours de, t'es en train de me faire le même coup de jeudi.
0: Non, t'es le faux Gérard.
3: Alors vas-y, tu viens jeudi, tu fais les débats, d'accord?
2: Bah ouais.
0: Comme d'habitude.
3: Alors on va voir. Tu es qui, toi?
0: Toi qui es avec moi dans le studio, t'es qui?
3: Moi, je suis ton vrai Gérard qui vient à la locotou tous les vendredis.
2: Enlève ton masque.
3: Ouais, ça, t'as raison, toi, abruti.
2: Ouais, abruti, c'est ça, ouais.
3: Ouais. Fais partie de la radio. Fais partie de la radio.
0: On va appeler là-haut et Philippe, va voir si Henri a envie, va rester là. Alors attends, parce que là, j'ai un doute. Je me demande si le vrai Philippe, qu'il aille voir et qu'il vérifie.
3: Non. Il n'y a pas de plaisir de. Ouais. Non, parce que si c'est pour me faire du baratin, c'est pas la peine. Vous êtes en train de me faire le coup de mardi dernier.
2: Ouais, le coup de mardi dernier, oui.
3: Ouais.
2: Pourquoi? Qu'est-ce qu'il y a eu mardi dernier?
3: Ça te regarde pas.
2: Ça me regarde pas, bah tiens.
3: Parce que t'es un faux, toi.
2: Ouais, je suis un faux, ouais. Toi, t'es peut-être
0: On va appeler le soi-disant.
3: C'est bizarre. T'as même pas une fiche avec ton numéro de téléphone.
0: En plus, je voudrais pas dire, mais je reconnais pas bien ta voix, toi. Tu lui ressembles, mais tu vois, je reconnais.
3: Non, mais attends. Il a même pas une fiche avec son numéro de téléphone.
0: Mais il va pas le donner. On va pas le donner en direct.
3: Bah alors, tu vois, c'est le faux, tiens. Occupe-toi de ton téléphone, pour l'instant c'est un faux. Ah, il a même pas une fiche.
2: Couillon de la lune.
3: Ouais, couillon de la lune toi-même. Pour l'instant t'es quelqu'un de la radio, mon pote.
0: Non.
3: Tiens, t'es quelqu'un de la radio, c'est bon.
0: Ah, dis pas de bêtises, Gérard.
2: T'as raison, ouais. Va voir si maman a fait les cartes.
0: Gérard est devenu. Enfin, le. Alors bon, alors, on appelle là-haut et je veux qu'Henri, parce que là j'ai un doute et je me demande s'il est Henri. Et Henri va nous dire tout de suite si. Donc toi, celui qui est dans le studio là, toi, t'es le vrai Gérard.
3: Oui.
2: Tiens, mais
3: je joue
2: encore.
3: Eh ben, connaissons Henri.
0: Hein? J'ai des doutes.
2: Encore un lascar qui s'est passé pour moi.
3: C'est ça.
2: Bah tiens.
3: Bah demande, fais descendre Henri. Laisse-le de côté, mais prends-nous quelqu'un d'autre.
0: Non, mais attends, je vais pas prendre le côté, t'es pas toi qui commande ici, ça se trouve, toi t'es peut-être un imposteur, t'es même pas le vrai Gérard, qu'est-ce que c'est toi qui va commander? Gérard, tu quittes pas?
2: Ouais.
0: Ok, on va appeler ton pote Henri, on a son numéro de portable, on est en train de l'appeler là. Donc, est-ce qu'on peut l'avoir? Parce qu'il paraît qu'il est, on peut l'appeler sur son portable. Qu'est-ce qu'il fout, là? Oh là là. Allô? On l'appelle là-haut, là, le numéro, là. Allez, on y va. Allez, on y va. Go. Parce que là, on perd du temps, là. Vous me faites... Ensuite, on aura les nanas avec Fred, c'est promis, là. Parce que là, attends, j'hallucine. Je suis en train de me faire avoir peut-être par un mec que je ne connais même pas. En plus, là, tu sens pas d'habitude, tu sens l'Adidas ou le machin, toi. Et tu sens plus autre chose, là. Hein.
2: Ouais, bah ouais, c'est un imposteur.
0: On y va, c'est parti, on appelle, on va vérifier. Alors. Allô?
2: Oui.
0: Henri?
2: Oui.
0: Oh, est-ce que tu reconnais sa voix déjà, Gérard?
3: Henri, tu descends, s'il te plaît.
0: Henri, alors, oui. Alors, il y a Gérard qui est dans une cabine, et on a le Gérard, notre soi-disant Gérard de Fun Radio, qui est dans les studios pour justement dire que c'est un imposteur, le mec qu'on a en ligne. Et maintenant, j'ai un doute, parce que j'ai l'impression que le Gérard qui est avec nous dans les studios ne serait pas le vrai Gérard.
2: Bah, moi aussi, je commence à avoir un doute maintenant.
3: Ouais, c'est ça, Henri.
2: Ouais. Donc, Henri, t'as bien reconnu ma voix, hein. Bah oui, mais la voix, c'est celle du téléphone ou quoi? Bah ouais.
3: Non.
2: Je suis au téléphone. Mais c'est l'autre. Bon. Il est dans la cabine ou quoi?
3: Non, il n'est pas dans la cabine. Il n'est pas dans la cabine où tu as l'habitude de me laisser les papas à la pharmacie, celui-là. Parce que je suis descendu avec Vincent.
2: Est-ce que t'es chez Myriam en ce moment?
3: Non, ouais. Je suis pas chez Myriam. Pour l'instant, je suis à la radio et c'est Vincent qui m'a descendu à la radio.
0: Non, mais attends, parce que le mec qu'on a en ligne, voilà, je vais expliquer, Henri, donc, est un ami intime de Gérard. Et du coup, Gérard, Henri a un doute, t'as emmené un mec qui serait peut-être pas le vrai Gérard.
2: Voilà, j'ai un doute maintenant.
3: Mmh. Eh ben, dans ce cas-là, si t'as un doute, Henri, eh ben, pourquoi t'es venu à 10h30 avec Rachid à la maison?
2: Comment?
3: T'es venu parce que c'est Vincent qui m'a dit.
0: Bon, toi, tu vas sortir parce que t'es pas le vrai Gérard du studio.
2: Mais non, mais Henri, laisse tomber, l'autre, c'est pas le vrai. Donc,
0: c'est pas le vrai Gérard.
2: C'est chez toi, c'est.
0: On va rigoler. D'accord. Donc là.
2: Allez hop.
0: Bon, on va rigoler. Donc là, apparemment, ça fonctionne, puisqu'apparemment, le vrai Gérard pense qu'on le fait tellement douter, mais j'hallucine, c'est un moment de radio inoubliable. Là, je vais mettre les cassettes. Là, il faut enregistrer parce que là.
2: Non, mais de manière.
0: Je sais pas si tu te rends compte de ce qui se passe là, Henri.
2: Bah oui, je m'en.
0: C'est qu'en fin de compte, tu penses avoir amené le vrai Gérard, et le vrai Gérard de Suresnes, apparemment, a des doutes.
2: Ah bah attends, qui c'est le mec là?
4: Non, attends, Julien, c'est un imposteur.
2: Mais c'est un imposteur, l'autre dans les studios.
4: Attends,
2: il a mis un masque. C'est facile, hein, avec les effets spéciaux.
4: Moi, je sais plus rien maintenant.
2: De quoi?
4: Regarde,
2: attends, alors là, je préviens d'une chose.
0: Bon, passe-le-moi.
2: Bah, attends, mais passe-le, Gérard, lequel tu veux, le vrai ou le faux, là?
0: Je sais plus qui est le vrai. Ah, c'est un grand moment, c'est
2: une.
0: GG de la cabine, tais-toi, parce qu'on va écouter là, ça gueule en haut. Qu'est-ce qui se passe, Henri?
2: Bah, il y a GG qui est là, il gueule.
0: Passe-le-moi.
2: Bah, attends, viens, GG, viens.
0: Donc, on a le vrai Gérard qui a douté sur lui. On l'a fait douter sur sa. Oh, je bloque. Non, mais pour vous dire, c'est pas un comédien, je vous le dis, c'est le vrai Gérard, c'est un être humain.
4: Je vais pas aller chez toi, moi. Vincent, il m'a dit
2: que si. Allô?
0: Ouais, bon alors, monsieur?
2: Quoi?
0: Oui, bonjour. Vous connaissez Henri?
2: Ouais, attends, Max, te fous pas de moi, là, tu veux? Te fous pas de moi, tu veux?
0: Non, mais attends,
2: Non, imposteur. Bon, allez, c'est bon, laisse tomber. Continue avec celui qui se passait pour moi, ça fera deux fois de suite. Comme ça, ben, jeudi, tu vas te débrouiller.
0: Non, mais attends, Gérard.
2: Non,
0: mais attends, parce que là, en plus, tu veux même pas m'écouter.
2: Non, mais attends, je vais t'écouter. Pour l'instant, l'autre, pour l'instant, c'est des cassettes, c'est tout.
0: Mais non,
2: il est même pas dans la cabine. De quoi?
0: Mais comment veux-tu que ça soit des cassettes s'il te répond à chaque fois? Il est bête.
2: Il est complètement con. Comment tu
4: des cassettes?
2: Hein? De toute manière, c'est du baratin des conneries.
0: Mais là, tu nous as...
2: Le bois de Boulogne, c'est gratuit et ça rapporte gros. Ouais, mais après, tu ferais mieux d'aller à la pigette, ça te coûtera encore moins cher.
0: Attendez, on se calme, c'est Max qui voudrait parler. Parce que le Gérard qui est à l'accueil, qui est donc soi-disant...
2: Mais attends, je suis vrai, d'accord?
0: Non, mais comprends bien, Gérard...
2: Non, mais moi, je vais comprendre que pour l'instant... Je vais te laisser faire ta libre antenne, tu vas continuer avec l'imposteur, et là on va discuter après, d'accord?
0: Gérard, j'en ai marre, soi-disant, si t'es le vrai Gérard, de toujours discuter hors antenne.
2: Dans ce cas-là, tu prends l'imposteur qui est avec toi, qui se passe
0: avec toi. Attends, on a la vraie framboise.
2: Ouais, c'est ça, bien sûr. Maintenant, on va voir la framboise.
0: Alors, attention, on va voir framboise. D'ailleurs, si
2: non,
0: vous
2: non,
0: la...
2: non, c'est bon, c'est bon. Si vous... Tu te débrouilles avec moi,
0: Gérard. On va demander au Gérard de la cabine, de s'il te plaît, d'arrêter de me couper la parole toutes les deux secondes. Ouais. On a bien compris qu'il y avait de fortes chances que ce soit le vrai.
2: Ouais.
0: Je voudrais juste te dire que maintenant, le soi-disant Gérard, qui serait à l'accueil, qui est peut-être le vrai Gérard, va voir la vraie Françoise en ligne, Framboise, il va pouvoir lui poser des questions et vérifier si c'est la vraie, d'accord?
2: D'accord.
0: Gérard?
2: Ouais.
0: De la cabine?
2: Ouais.
0: Alors, on a Framboise, qui est une amie intime de Gérard, et là, donc, on va pouvoir vérifier... Allô, Framboise?
6: Oui, bonjour.
0: C'est Max à l'appareil.
6: Oui, bah c'est Framboise.
0: Est-ce que Gérard de la cabine est là?
2: Ouais.
0: Est-ce que le Gers...
2: Bonsoir, Pombrel.
0: Attends deux secondes. Est-ce que Gérard de là-haut de l'accueil qui peut-être est le vrai là?
6: Non, mais celui qui est à l'accueil, c'est le faux, hein.
2: Alors c'est ça, Pombrel. Continue, ah, bah, bonne nuit.
0: Et voilà, ah ben, ça vous prouvait que donc on avait bien raison.
2: Et voilà.
6: Le vrai, c'est
2: tu vois bien que c'était un imposteur.
0: Et j'ai eu peur sans déconner parce que ce mec-là il était peut-être dangereux, peut-être qu'il avait un couteau,
6: j'aurais
0: pu.
6: Absolument, tout à fait.
2: Ça, c'est encore un couillon ou un copain, Jean-Philippe.
0: Ah, bah là,
2: c'est clair et net.
6: Non, mais j'ai eu très peur quand j'ai entendu ce dialogue, parce qu'avec ces deux Gérard, il y en a un qui dit qu'il m'aime, l'autre qui dit qui rigole et tout.
2: Mais
6: et
2: moi,
6: là, ça m'a beaucoup perturbé. Pardon?
2: Moi, je t'aime.
6: Mais toi, je sais que tu es le vrai Gérard, parce que je sais que tu m'aimes. Moi, je t'ai appelé sur ton tatou, et
2: bah,
6: tu
2: ouais.
6: m'as rappelé pour me dire que tu m'aimais.
0: Ouais. Ah, c'est gentil, ça. Par contre, tu sais, moi, j'ai eu un doute, c'est que maintenant, je flie, je me dis, le mec, tu te rends compte qu'il a réussi à descendre jusque dans les studios.
6: Mais justement, mais
0: il a réussi à passer tous les services de sécurité, se faire passer pour le vrai Gérard.
6: Mais je ne comprends d'ailleurs même pas comment vous arrivez à laisser rentrer des gens comme ça chez
0: il grave, il avait quasiment la même voix. Il est vrai que quand il n'a pas allumé son micro, il a parlé dans le vide sans allumer son micro. Si j'avais pas eu le réflexe de lui allumer le micro, de lui dire de le faire, il l'aurait pas allumé. Donc j'ai compris.
6: Mais tout à fait. Mais c'est sûr que tu es très intelligent. Effectivement, j'ai eu la même. C'est pour ça que j'ai tout fait.
0: Il y a des auditeurs qui ont douté, qui ont dû croire qu'à un moment donné, le Gérard qui était avec moi dans le studio était le vrai.
6: C'est le faux. Non, mais c'est le faux.
0: J'hallucine.
6: Moi, c'est celui qui est dans la cabine. Moi, je sais parce que j'ai déjà eu au téléphone.
0: Et le Henri, putain, il aurait peut-être pu se faire égorger dans la bagnole.
6: Henri, c'est de la folie. En plus, il risque. Exactement, c'est ce que j'allais dire. Ça se trouve, c'est un malade.
2: Bah oui.
0: Alors, attends. Je vais demander. Attends, Philippe. Attends, mais parlez entre vous, le vrai Gérard et Framboise, là. Passe Fred aussi, tu as Fred qui veut parler des nanas.
6: Gérard.
0: Fred.
6: Ouais.
0: Attends, Fred.
6: Oh, bah écoute, je suis ravie de t'avoir au téléphone.
0: Goldorak, Fred, s'il vous plaît. Julie Gaël, merci. Fred. Attends, Framboise, deux secondes, merci. Framboise, on s'était. Gérard, on s'était. Gérard, bonsoir. Fred, bonsoir.
7: Tu veux donc parler à l'auditeur plus que à la personne qui intervient depuis tout à l'heure?
0: Non, non, mais si tu veux réagir, Goldorak aussi, j'arrive, hein, je reviens. Hein.
6: Ouais. Et qui veut réagir?
7: Il y a des Goldorak.
2: Allô?
6: Oui.
2: Ouais.
7: J'aimerais savoir où est Henri dans le tas.
6: Bah, je sais pas, moi, Henri.
2: Bah, je sais pas, ça se trouve que c'est encore l'autre couillon qui a fait une connerie.
6: Henri, apparemment, d'après ce que j'ai compris, Henri, il est dehors dans la voiture, mais maintenant, je sais pas s'il est rentré à FN Radio, mais s'il est rentré aussi à FN Radio, à la limite, il est peut-être dangereux aussi, au même titre que le faux Gérard, hein, mais c'est grave, hein. C'est gravissime,
2: ouais.
7: Ouais, oui. GG, c'est Goldorak.
2: Ouais.
7: Ouais, moi je t'ai reconnu, hein, tu sais, on se parle toutes les semaines, juste avant les débats, moi je t'ai reconnu, y'a pas de
2: problème. Ouais, ouais.
6: C'est non, mais moi,
2: ouais, mais l'autre couillon, là, il est en train de faire des conneries sur mon dos, donc.
6: Exactement.
7: Au tribunal,
2: de toute façon, c'est clair et net.
7: Tribunal.
2: Ça se termine.
7: Qui ça?
2: Au tribunal.
7: Au tribunal.
2: Allez hop, d'entrée.
6: Non, mais c'est parce qu'il copie finalement.
2: Et j'espère qu'il aime les avocats parce qu'il va en avoir, d'entrée.
6: De toute façon, moi, t'inquiète pas.
7: Avec
6: je sais
7: que
2: Goldorak,
7: c'est
2: un peu
7: quand même.
2: Ouais, c'est bon.
6: Non, mais
2: c'est...
7: Bon,
2: bah,
7: bon, bah.
2: Je veux bien...
6: Eh,
2: oh.
7: Quoi?
6: Non, mais vous avez l'air de prendre ça très à la légère. Est-ce que vous vous rendez compte que c'est très grave? C'est très, très grave.
2: Non, mais de manière, pour l'instant, je me calme.
6: Oui.
2: Mais de manière, d'ici 2-3 jours, ça va pas être pareil. Hein.
6: Calme-toi, mon GG. Et tu sais, François,
7: bon, ben, vas-y, on va se battre, alors.
6: Non, mais calme-toi, mon GG. Hein.
7: Oui, c'est clair. Hein.
2: Non, tu vas te calmer un petit peu, Goldorak.
7: Ah, c'est tard.
6: Oui, Goldorak, de toute façon,
2: C'est quoi?
6: Goldorak, je me demande dans quelle mesure c'est pas un imposteur.
2: C'est quoi?
7: C'est vrai,
2: attends. Attends.
7: C'est vrai que t'aimes bien t'auto-sucer avec une paille, GG.
2: Oh, attends, connard, je sais que le bois de Boulogne, c'est gratuit, ça.
0: C'est Max à l'appareil, là, c'est Max à l'appareil.
6: Il
2: y a un Mac dans le coin.
0: Ouais, je suis revenu, là, je suis allé voir un petit peu ce qui se passait là-haut avec le soi-disant vrai Gérard. Et c'est quand tu veux, on y va, voilà.
7: Ça marche pas.
0: Alors écoutez, silence.
7: Ouais, mais ça coupe. Non.
2: Ouais, c'est bon.
8: Alors là, je vous explique. Tout le monde en antenne.
7: Ah mais bon, c'est...
8: Ah non mais il faut quand même laisser juste Philippe. Merci. Ouais, c'est pas con ça ce que tu viens de dire.
7: Ouais. Allô? Ouais, c'est Philou, le problème c'est que ça coupe quand je suis à l'accueil.
8: Pourquoi?
7: Je sais pas, le portable est naze.
8: Bah amène-le, dis que tu veux essayer de parler, que tu crois que lui c'est le vrai.
7: Ouais. C'est qu'ils ont la radio.
8: Allô? Attends, mais c'est le vrai ou c'est pas le vrai? Je me pose des questions, là. Philippe est allé vérifier, il est monté à l'accueil avec le téléphone.
7: Ouais, vous m'entendez?
8: Allô, ouais.
7: Vous m'entendez toujours?
8: Oui.
7: Ah,
8: ça va couper, mais se demande à soi-disant Gérard de revenir, là, peut-être.
7: Gérard, monsieur, vous pouvez venir, s'il vous plaît? Monsieur? Monsieur?
8: Ah, non, mais là...
7: Monsieur à l'accueil.
9: Bon, non, mais c'est important, s'il vous plaît.
8: Bon, Philippe,
9: oui,
8: on va te rappeler à l'autre poste là-haut tout de suite. Là, j'espère qu'il est raccroché. On te rappelle tout de suite.
9: Okay,
8: on va essayer de faire vite. On va s'enlever les moufles et on va accélérer la cadence. On va après, par la suite, remercier quand même tous les autres qui nous ont appelés. Et ensuite, on va quand même passer à notre ami Fred pour parler des nanas. Et on a pu, du coup, les nanas et machin. Allô ?
9: Oui, toujours fidèle.
8: D'accord, ok.
9: Oui, donc
8: si on rappelle quand même que on a le vrai Gérard qui a appelé ce soir. Il y a le vrai Gérard qui a appelé ce soir et un faux Gérard qui s'est fait passer pour le soi-disant vrai est venu dans les studios, donc notre Gérard à nous. Et effectivement, étant donné qu'il n'avait pas les réflexes radio, qu'il n'avait pas la même transpiration que d'habitude, on a eu un doute et on vient de s'apercevoir que notre vrai Gérard est toujours au téléphone dans sa cabine de Suresnes et qu'il y a un imposteur qui est venu se faire passer pour Gérard et qui était même en face de moi dans le studio et que finalement il a fini par craquer et remonter.
9: Vous considérez comme le vrai Gérard, venez vous expliquer, monsieur.
8: Et donc là, il y a Philippe qui a l'accueil là-haut et qui veut essayer de parler un petit peu avec le faux Gérard.
9: Mais vous n'aimez pas les imposteurs, monsieur, mais venez prouver que vous êtes le vrai Gérard. Mais il peut pas, il travaille. Vous venez, s'il vous plaît. Autrement, je dirais juste vous sortir. Hein.
8: Est-ce que Philippe, il y a la radio derrière?
9: Non, on l'a coupé.
8: Est-ce que vous pourriez la mettre un tout petit peu pour qu'il puisse m'entendre et qu'en plus, et parle le Gérard aussi, l'autre Gérard, mais qui ne parle pas pour l'instant.
9: Il veut vous parler, monsieur l'animateur.
8: Allô, est-ce qu'on m'entend un petit peu?
9: Plus fort.
8: Est-ce que vous m'entendez?
9: Oui, oui.
8: Voilà, est-ce que vous m'entendez là?
9: Non.
8: Est-ce que vous m'entendez?
9: Voilà, on vous entend.
8: D'accord. Je voulais juste savoir comment. Mais c'est très bien, remarque. Je voulais juste savoir comment il avait monté ce stratagème, parce que le vrai Gérard de Suresnes est toujours avec nous dans la cabine.
9: Oui.
8: Et je voulais juste savoir, donc, le Gérard qui est à l'accueil, pourquoi il avait voulu faire ça?
9: Vous avez entendu? C'est des conneries que vous êtes en train de me faire. Vous entendez? Vous jouez avec mes nerfs, mais vous n'avez pas joué longtemps.
8: Bon, alors apparemment, il essaye de nous faire croire qu'il serait le vrai Gérard, et d'après je traduis, hein, et qu'on jouerait avec ses nerfs et qu'on sait du baratin. Le Gérard de la cabine, qu'est-ce que tu vas dire avant que l'imposteur, peut-être...
9: Hein?
8: Qu'est-ce que tu as à dire, Gérard?
9: Non, mais de manière, pour l'instant, je me calme. Mais de manière, c'est simple, c'est clair et net. J'espère qu'il aime les avocats parce qu'il va en avoir d'entrée. Parce que à faire des conneries sur mon dos, se faire passer pour moi... Et il aurait pu menacer Henri, hein? Déjà?
8: D'accord.
9: Alors, faut pas me prendre pour un cave, hein?
8: J'ai un doute parce que maintenant il y a des gens sur Minitel qui disent qu'en fin de compte le vrai Gérard ils le connaissent et qu'en ce moment il serait avec dans une cabine et que le mec, le vrai Gérard, serait en train d'essayer de nous appeler dans une cabine et que ça sonnerait occupé. Donc aussi bien le mec qui est au bout du fil que le mec qui est à l'accueil serait faux Gérard et que le vrai Gérard est en ce moment dans Suresnes. Il essaye désespérément de nous joindre. Donc Gaël essaye de composer le numéro de téléphone et effectivement Gaël m'a dit que ça sonnait occupé. Donc il est possible. Donc il est possible que le vrai Gérard appelle d'une cabine téléphonique. Donc là je me pose des questions. Là faut que j'arrête là. Bon alors on va demander Henri, est-ce que Henri est avec nous? Et si Henri est à l'accueil, est-ce qu'il pourrait prendre le téléphone qui est à la réception?
9: Bien sûr, je vous le passe.
8: Merci, vous êtes bien aimable, monsieur Filda.
10: Oui,
8: Henri.
10: Oui.
8: Bah, écoute, ce qu'il va falloir, c'est que si ça ne te dérange pas, c'est de ramener le monsieur que tu as emmené.
10: Mmh.
8: Et puis, par contre, on a peut-être le vrai Gérard de Suresnes qui serait dans sa cabine en cherchant les joints. Est-ce que c'est possible pour toi de retourner vite fait à Suresnes et d'aller nous chercher, le vrai Gérard?
10: Ah, bah, c'est pas un problème, oui.
8: D'accord, ok.
10: Pour un quart d'heure aller-retour.
8: Et comment t'as pu te faire avoir donc par le mec là, qui est derrière, qui lui ressemble vachement quand même?
10: Ouais, non, franchement, il lui ressemble. Hein.
8: Ouais.
10: Ça, les sosies...
8: Non, à l'odeur, quand même, t'as reconnu.
10: Non, parce qu'il n'était pas parfumé aujourd'hui.
8: Ouais, eh ben, c'est vrai, ouais, donc... On sait très bien que notre Gérard National se parfume toujours à l'Adidas.
10: Adidas,
8: oui. Même si elle a de la transpi, il fait toujours le mélange des deux, hein, il se contente pas juste d'une odeur. Bah écoute, Gérard, moi j'ai eu peur pour toi, Henri, parce que je te connais bien, on est potes, et ça aurait été dommage, t'aurais pu te faire, ne serait-ce que... Parce qu'en plus, c'est un mec... En plus, il est plus costaud que l'autre, hein.
10: Ouais, ouais.
8: Donc t'aurais pu avoir des problèmes physiques.
10: Enfin, moi, j'ai quand même mes chiens avec moi.
8: Ah, d'accord, ok. Bah, écoute, Henri, si tu pouvais nous ramener le peut-être vrai Gérard, qui est peut-être en ce moment au bout du fil ou qui est peut-être dans sa cabine, tu fais vite?
10: Ok, d'accord, on a un quart d'heure.
8: Allez, Philippe, pour terminer vite fait, on va faire le point, et puis ensuite, on va laisser le faux Gérard imposteur là-haut à l'accueil.
9: Oui.
8: Allô?
9: Oui, c'est moi.
8: Ouais, qu'est-ce qu'on fait alors?
9: Donc là, le problème, c'est que le soi-disant Gérard, je sais pas si c'est vrai toujours, là, il dit bon, c'est bon. Il a remis son suite et il est presque cassé.
8: Eh bah, ben, qui descende pour qu'il nous vérifie, qu'il nous prouve non, que bah, c'est. Non. Alors, comme par hasard, c'est comme lui le faux Gérard. Lui l'enregistre. Comme par hasard, vous entendez, auditeur, comme par hasard, le soi-disant vrai Gérard, il veut même pas descendre alors qu'on lui donne la possibilité. Comme si le mec n'a pas peur, rien qu'un peu. Bien sûr. Donc, vous venez d'avoir la vérification, le mec est à l'entrée, c'est effectivement l'imposteur. Si vous voulez venir le voir, vous ne serez pas déçu du voyage. C'est carrément un clone. Qui descende? On lui laisse une minute pour descendre et pour prouver que c'est le vrai Gérard.
9: Monsieur, il vous laisse une minute si vous voulez pour vous expliquer. Sinon, je peux vous dire, je peux vous confirmer que Henri est bien parti chercher peut-être le vrai Gérard, là.
11: Ouais, ben, j'espère qu'il...
8: Alors, qu'est-ce qu'il fout? Est-ce que le Gérard...
9: Ah, là, le soi-disant Gérard sort de la radio, il va marcher.
8: D'accord.
9: Il va prendre l'air, je sais pas où il va, il y a un d'accord. mec... Ah, il attend le bus.
8: D'accord, donc apparemment, c'est... on avait bien le faux Gérard qui est venu dans les locaux. Eh ben, nous voilà rassurés. Eh ben, écoute, merci Philippe. Et puis, si tu as des nouvelles, bien entendu, ou si tu arrives à le faire descendre, à le persuader qu'il faut qu'il descende pour pouvoir prouver qu'il est le vrai, à ce moment-là, que tu fais ça au mieux.
9: Ok.
8: On te laisse 2 minutes.
9: D'accord, je vais essayer de l'attacher.
8: Il n'y a pas de problème, hein, tout de suite.
9: Tout de suite.
8: Gérard.
9: Ouais.
8: On va te laisser. Hmm? Parce que tu vas attraper froid dans ta cabine, on te souhaite une bonne nuit.
9: Ouais, mais de manière, il va me ramener.
8: Ouais, de toute façon, tu vas continuer à écouter la suite pour voir si ça se passe au tribunal.
9: Bah ouais.
8: Hein?
9: De toute façon, ça va être clair et net et ça va aller vite. Quoi.
8: Alors, jeudi, tu nous as dit que les débats allaient porter sur quoi? Alors, je sais qu'il y a un débat, c'est quoi déjà? Il va y avoir un débat, alors tu m'as dit qu'un truc qui t'a préféré, sur quoi ça va être?
9: Sur l'humour.
8: Ouais, sur l'humour, donc ça va plutôt être pas mal. Et puis, il y en avait un autre, je sais plus lequel que tu m'avais dit, mais je crois que tu t'en souviens plus. Je sais plus. Hein. Attends, non. Tu te souviens, non?
9: Non, je me souviens.
8: Attends, si, qu'est-ce que tu m'avais dit? Mais si, tu m'as dit.
9: Ah, ça y est, les célibataires.
8: Voilà, les célibataires, voilà, bah, exactement.
9: Alors, les deux débats, un sur l'humour et l'autre sur les célibataires.
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Anthony, tu la fermes.

C'est clair et net. Ça va aller.

0: Vous êtes toujours sur Fun Radio, c'est le deuxième débat. Donc il est 2h21 et donc pour le deuxième débat, donc vous pouvez toujours nous appeler au 0803 08 5000. Pilar est au standard, donc il va vous accueillir.
1: Bonjour.
0: Bonjour à toi, Brouty. Le super chef.
1: Le rigolo.
0: Le super chef de l'internet qui fait du bon boulot toutes les semaines, donc qui vous attend.
2: Ouais, c'est moi.
0: Au www.frfunradio. Donc on est combien là maintenant, Rigo?
2: Qui l'eût cru?
3: On peut l'appeler par téléphone avec, non? En faisant ça.
0: Tout à l'heure, Pildar, tu vas te prendre une baffe. Ce coup-là, ça, je vais pas te rater, toi.
3: Eh ben enfin.
0: Donc on est combien?
2: On est 4282.
0: Ah bah c'est bien.
2: Ce qui est beaucoup. Et
0: donc je voudrais qu'on aille jusqu'à 5000. Et puis Manu qui est à l'arrière.
4: La grosse.
5: Bonsoir à tous.
0: La grosse, attends, merde toi, la grosse espèce de con.
5: C'est pas bien de parler de la femme de Gérard comme ça.
0: Donc on va accueillir Mégo de 19 ans de Brest.
6: Salut Gérard, ça va?
0: Je sais pas, j'ai pas regardé ce matin.
7: Allez, ouais,
6: bravo.
0: Pierre, 24 ans de Bourbon. Ouais, annoncez-moi les fréquences. Mégo.
6: Ouais.
0: Brest.
6: 84.16.
0: 84.16?
6: Ouais, voilà.
0: Ouais, mon cul, tiens.
6: Ok, excuse-moi, 84.6, excuse-moi.
0: Ouais, bah, je préfère. Voilà. Pierre.
8: Salut.
0: La fréquence?
8: 82.
0: Ouais, tu connais pas ta fréquence, alors on va te faire sauter. Miss Essonne, 19 ans de Saint-Etienne.
3: Ouais, on a une Miss France, j'ai oublié de te le préciser. Miss Essonne, qui était, première dauphine en 1980.
8: Oh là là, le 9-1, le 9 régional. La même suite de gaz, quoi.
0: Miss Essonne, 19 ans de Saint-Etienne.
8: J'écoute.
0: Votre bleu, tu réponds.
8: Salut le Brésilien. Tu vas chanter à l'Eurovision bientôt.
0: Ouais. Oh là là là là là là là là là là.
3: Elle est enrouée.
0: Ça commence.
3: Elle est enrouée.
8: Et c'est une fille encore.
0: C'est une nana, c'est un trablo, ça. Qui c'est qui m'a choisi ça? Fildar.
8: Mon pote Fildar.
0: Un Fildar. Donc, Mikos, 20 ans de Lyon.
8: Ah oui, je suis là, GG.
0: Que Kudan.
8: Oui, c'est moi, ça va, GG.
0: 24 ans de Nogent-sur-Marne, ouais, on écoute.
8: 101.16.
0: Non, c'est ça, 101.9, d'accord? Fous-toi pas de ma gueule.
8: Non, mais je déconne, comme tu as du
0: voir. Foufoune de Nantes.
9: Salut
0: à toi.
3: Non, c'est Lady de Nantes.
0: Fildar, fais gaffe, parce que tout à l'heure, ça.
3: C'est Lady Di.
9: Lady Di de Nantes.
3: Pas le tunnel, Manu.
8: Ah, non.
3: Pas l'Alma.
8: Pas le tunnel anal.
5: Gérard, assieds-toi, t'as pas Fildar dès le début.
0: Commence pas, d'accord?
10: Allez.
0: Sinon, tu retournes en arrière.
8: Pas le tunnel anal, on a dit.
0: Bon, ta gueule à toi.
8: C'est monsieur Bouygues.
0: Bon, continuez à me casser les burnes au deuxième débat, on va éclaircir vite le débat. Hein.
8: Ouais.
6: Ça commence bien. Hein.
8: Allez, on va creuser, vas-y.
0: Alors, que préférez-vous dans Miss France? On va demander ça à Mégo.
6: Moi, j'aime bien ces robes.
0: Ouais.
6: Ouais, je trouve que c'est des bons couturiers.
0: Mmh.
6: Et elles sont vachement cultivées, je trouve.
0: Non, mais tu peux donner plus de précisions?
6: Bah, je trouve que, je sais pas, moi, ouais, elles sont cultivées, quoi. Tu peux leur poser n'importe quelle question, genre, quel temps elle a fait hier, tu vois, à chaque fois, elle te répond bien. Hein.
0: Ouais.
6: Tranquille, hein.
0: Ouais, tranquille, tout à l'heure, tu vas faire tranquille au standard, toi.
6: Ok,
8: tranquille.
6: D'accord.
0: Pierre.
8: Ouais, moi, j'aime bien les hawaïennes, donc j'aime bien son boule, en fait. Et c'est
0: ouais, Tony. Ok, Tony. Allez, Tony, terminez pour toi.
3: Non, mais Gérard, là, il a rien
0: non,
3: dit,
0: mais,
3: quoi.
0: Non, mais attends, faut pas déconner. Hier, il est passé, il passe pas dans les débats aujourd'hui. C'est clair, net, très précis. Je dis, j'en veux pas. Ok, et toi, tu vas me faire du boulot correct, ce coup-là.
3: Ouais, Gérard. Mais si Tony, il peut plus passer jamais,
0: ouais.
3: S'il passe plus jamais, qu'est-ce qu'il va faire dans sa vie?
0: Et alors?
3: Qu'est-ce qu'il va faire dans sa vie?
0: Ouais,
5: bah non, il faut le passer.
0: Il passe dans la semaine et c'est tout. Il a rien à côté.
5: On peut pas.
3: Ou alors, on essaie de voir, parce que c'est vrai que dans la vie, bon, tu vois,
0: Non, faut arrêter, là, de passer.
3: Ou alors, on teste. Faut qu'on teste. Bah, la première, un quartade.
0: Parce que, de toute manière, il est pas de Bourbon.
3: Il va en prison.
5: Mais non, parce que
0: si.
3: Bourbon. Si, il est en vacances.
0: Non, attends.
8: Je suis en vacances. Hein.
0: Bah ouais, t'as mon cul. Non, hier t'étais à Paris et puis là ce soir t'es à Bourbon.
3: Eh bah attends, ça t'arrive jamais toi. Moi le soir je suis à Paris, le soir je suis à Lyon. Quand je vais faire une soirée, je mets pas 10 jours pour y aller. Hein.
0: Enfin,
3: il y va. Donc, hein. Il a un scooter, c'est tout.
0: Alors, Tony, vas-y.
8: Non mais j'aime bien la hawaïenne là en fait. Je l'ai trouvé très séduisante.
3: Ah ouais. C'est Tony.
0: Bah ouais, c'est le Tony, c'est celui qui est passé hier dans.
3: Mais je sais.
0: Avec toi.
3: Non mais il est bien.
8: Il a fait un score de.
3: Il a le cul propre en plus en ce moment.
8: Il a une belle boîte à caca. J'aime bien la hawaïenne en fait.
0: Bon, non, mais je te demande, que préparez-vous dans Miss France?
8: Ouais, mais il paraît que c'est, enfin, il paraît que c'était truqué. Je sais pas si t'as entendu ça.
0: Non, mais attends, pour un cent, Tony, tu dis pas de conneries parce que non, c'est pas les questions, d'accord? Alors, ou tu réponds correctement ou tu dégages.
8: Non, je vois que t'es un peu trop sur moi, là, mais moi, je te dis, moi, j'aime bien Miss France, ouais.
0: Bon, ok.
5: Décale-toi un peu, Gérard, t'es trop sur lui.
8: Trop sur moi.
0: Alors,
8: recule que je m'inspire.
0: Rigo.
2: Gérard, il y a Madame de Fontenay sur l'IRC, la vraie.
5: La vieille, là?
2: Ouais, qui voulait te prévenir que si tu dis que les élections de Miss France sont truquées, elle t'attaque en justice. Au tribunal.
0: Parce qu'elle veut, moi je l'emmerde.
2: Oh,
0: oh là là, procès. Miss Essonne.
2: Elle va te mettre un procès au cul.
8: On l'emmerde, elle
1: est bien la couronne.
0: Miss Essonne.
1: Oui, j'écoute.
8: Alors, quand est-ce que tu t'es fait opérer, toi?
0: Bon, allez, hop.
8: Raconte-nous tout.
0: Allez, hop. Terminé, allez, moi. Non, mais moi, allez, hop.
8: Bon, Miss
0: Allez, bonne nuit. Allez, hop.
5: J'ai pas sommeil.
0: Non, mais bonne nuit pour Miss Essonne, hop. C'est fini pour elle. J'aime pas quand je pose des questions, j'aime pas qu'elle réponde à moi.
5: Je peux la garder quand même.
0: Non, tu l'as.
5: Pour moi.
0: Non, mais
5: tu la kiffes.
0: T'as qu'à la sauter si tu veux. Moi, j'en ai rien à foutre. Mycose.
8: Ouais, bah écoute, ce que je préfère chez les Miss, c'est quand même leur cul. Hein, on va pas dire le contraire.
0: Ouais.
8: Faut être franc, leur cul et leur nibar.
0: Ouais.
8: Par contre, c'est vrai qu'il y a un peu de la triche. Elles sont dopées à mort, c'est clair.
0: Alors, attends.
8: Elles sont dopées.
0: Attendez, 5 minutes.
5: Je te laisse, oui. Je te souhaite une bonne nuit. Et je te rappellerai peut-être la semaine prochaine.
0: Ouais.
5: Salut.
0: Tu vas pas la rappeler, d'accord? Et elle change pas sur, passe pas sur un autre nom.
3: Tu joues à quoi, Fildar?
0: Non, c'est parce que tout à l'heure, tu vois, tu vas laisser ta place à Manu.
3: Ah non.
0: Tu vas dégager là-haut.
3: Oh non, il fait du bon boulot, Standard Fildar.
0: Ah ouais, il fait du bon boulot, tiens.
3: Non, c'est le meilleur.
0: Ouais. Et si on perd du monde à cause sur l'IRC à cause de lui, faudra pas se plaindre.
3: Pas de soucis, on en gagne. Merci.
0: Mycose.
8: Oui, donc je te disais, elles sont quand même dopées au maximum. Je sais pas si t'as vu les formes qu'elles ont. Je veux dire, s'il y a pas de l'hormone bovine là-dedans, je sais plus, je m'y connais plus, quoi, tu vois. Madame de Fontenay, elle refile quand même pas mal de saloperies à ses miss.
9: Le PO?
8: Ouais, je crois, entre autres choses.
0: Arrête, Gérard!
8: Bon, Gérard, c'est avec
3: toi. Viens t'asseoir, ou... écoute les auditeurs au moins.
8: On fait le travail à ta place.
0: Kudan.
4: Ouais, bah alors moi, les nanas de Miss France, tout ça, je sais pas, je leur trouve rien de spécial. Des fois, je sais pas, dans la rue, on a des mieux, quoi. Ouais, c'est ça que je comprends pas, ça t'intéresse pas les femmes, toi.
8: Mmh. Ouais, c'est clair.
0: Foufoune.
4: J'aime pas trop ce que tu viens de dire.
0: Bon, ça y est, on se calme derrière, s'il vous plaît, merci. Foufoune.
9: Moi, j'aime bien leurs dents et Jean-Pierre Foucault. Je trouve qu'elles ont des super belles dents.
0: Non, mais attends, hé, Fildar, attends 5 minutes. Fildar, tu veux, si tu veux... T'as qu'à allumer ton micro, et puis gueuler dans le micro, dire « Allô, Fun Radio ».
4: Vas-y,
0: c'est pourquoi.
5: Je travaille.
0: Attends, c'est pourquoi, et t'as besoin de gueuler comme ça?
5: Bah, ils m'entendent pas.
0: Bon, allez. Bon, alors, Foufoune.
9: Ouais, moi, je te disais, j'aime bien leurs dents, et Jean-Pierre Foucault.
0: C'est ça, bah, t'as qu'à l'appeler, puis tu lui demanderas ce qu'il
9: sait. Non, mais moi, je trouve vachement séduisant.
0: Non, mais attends, t'as qu'à lui demander. T'as qu'à lui demander ce qui s'est passé pour élire Miss Tahiti, ok?
8: Ouais,
2: Gérard.
9: Qu'est-ce qui s'est passé pour élire Miss Tahiti?
0: Non, attends, Rigo.
2: Oui, il y a Miss Davy One sur l'IRC qui te demande si Sandy a gagné le concours Gros Plein de Soupe, Miss Gros Plein de Soupe.
0: Alors, c'est qui?
2: C'est Miss Davy One.
0: Alors, on a retrouvé Miss Davy One, Sandy a ton merde, ok pour toi.
8: Non,
0: voilà.
8: Ça,
0: en de Tony, tu.
8: Non, c'est pas moi.
4: Ah, Gérard,
2: il dit qu'il t'emmerde lui aussi.
0: Eh ben, c'est bien, dans ces cas-là, il peut laisser des messages, c'est même plus la peine de me les annoncer pour lui.
8: Oh, je vais aller me connecter là. Sandy, c'est dommage pour son corps parce qu'elle a une belle tête.
0: Tony, Sandy, elle t'emmerde.
8: Non, mais c'est vrai qu'elle est belle.
4: Un compliment.
0: Sandy, elle t'emmerde.
8: Mais il dit qu'elle est belle.
0: Sandy, t'emmerde!
5: Bon, alors Tony, tu te calmes. Sinon, on accueille à la place de Miss Essonne Georges, 43 ans de Saint-Louis, qui en fait est le père de Miss Berry. Tu sais, celle qui a perdu. Je l'ai au standard sur les 24 lignes. Bonsoir.
2: Elle est sur IRC, Miss Berry.
5: Ah.
4: Ouais. Oui, bonsoir.
0: Bon, bonsoir, Georges.
4: Oui, bonsoir, monsieur Gérard.
8: Oui, Georges, ta fille, c'est un boudin. Hein.
0: Ça y est, derrière, oui.
8: C'est normal qu'elle ait perdu, c'est un plomb.
4: Bah, elle avait plus de points aussi.
0: Bon. Tu me calmes un peu ça là parce que ça va.
5: Mais je te calme qui?
8: C'est un peu un bon gros.
0: Voilà.
8: Part bien.
0: C'est bien,
5: allez.
0: Bravo.
5: Mais quoi, j'ai rien fait.
0: Bravo le boulot que t'es en train de me faire. Bravo.
8: Tu nous fais de la merde là.
0: Attends, tu ferais mieux de rester à l'arrière, ça vaudra mieux.
3: Non, c'est bien là.
0: Alors, seriez-vous d'accord pour inscrire votre copine au concours de Miss France? On va demander ça à Mégo.
6: Ouais, mais en fait, moi, ma copine a déjà concouru pour l'élection l'année dernière, mais le problème, c'est qu'elle a perdu, quoi. Donc, depuis, elle est un peu traumatisée, quoi. Et donc, voilà.
1: Oh là là là là. Mais Gérard, il vous écoute pas, il est en train de taper Fildar.
6: Putain, Manu,
1: ah non, non. Ah non, non, non, non, non, c'est pas possible, ça. Ça, c'est pas possible, Gérard. Ça,
0: bon,
1: c'est...
0: Bah, moi, dans ce cas-là, moi, dans 14 minutes,
2: Gérard,
0: j'arrête.
2: Gérard, s'il te
0: dans
2: plaît.
0: Dans 14 minutes, j'arrête.
2: On repose la question, s'il
0: 14
2: te plaît.
0: 14 minutes, j'arrête.
2: Gérard.
0: Il fait que de la merde. Il est en train de se... Il fait que des conneries, donc moi, dans 14 minutes, j'arrête. Je sais même pas les 11 questions.
3: Non, moi, j'écoute. Qu'est-ce qu'il y a? Qu'est-ce qui se passe?
0: Bah, attends, il est en train de faire que rigole, des conneries. Hein. Tu fais que des conneries.
3: Mais qu'est-ce qu'il a fait? Ça s'est bien passé dans le premier débat.
0: Ouais, pour l'instant, il est en train de me faire que des conneries.
3: Pourquoi? Mais qu'est-ce qu'il a fait? J'écoute, moi, j'ai pas compris.
0: Je lui demande quelque chose.
7: Donne des raisons.
3: Donne une raison. J'écoute, ouais, moi. Qu'est-ce qui se passait à l'antenne qui te plaisait pas?
0: Moi, je lui demande de calmer les gens, il les calme pas.
3: Si?
0: Non, il les a pas calmés, ils sont en train de se foutre, tout le monde se fout de la gueule des gens. Hein? Et lui, il fait rien. Il est même pas capable de faire un boulot correctement. Si le premier débat, à l'aria. Alors autant mettre Manu au standard, ça vaudra mieux.
2: Gérard.
0: Ouais.
3: Mais là, c'est pas possible. Hein.
2: Sur IRC, il y a Mister Yankee qui dit que avec une perruque et sans ta moustache, tu ferais bien Miss Bois de Boulogne.
0: Ça, je m'en fous. Mego.
6: J'ai déjà répondu, moi. Tu m'écoutais pas aussi, là.
0: Bah non, bah vas-y, dis.
6: Non, mais je disais, ouais, c'est quoi la question? C'est un peu, hein.
0: Alors, seriez-vous d'accord pour inscrire votre copine au concours de Miss France?
6: Non, je serais pas d'accord.
0: Et arrête de renifler.
6: Oh, excuse-moi, là, t'es gris ce soir. Ouais. Moi, je suis pas d'accord. Hein. Je suis pas d'accord pour faire subir ça à mes copines. D'abord, c'est des amis, je leur ferai jamais ça. Hein.
0: D'accord.
6: Donc, voilà.
0: Tony?
8: Ouais, non, moi, je la garde pour moi.
0: Bah, tu peux préciser?
8: Elle est trop chaîne.
0: Comment?
8: Elle est trop chum, moche. Elle est laide.
0: Tu peux préciser le fond de ta pensée?
8: Affreuse. Vilaine.
6: Il y a des concours pour ça, hein?
8: Berk.
0: Bon, ok, Georges.
2: Gérard, attends. Oh,
0: attends.
2: Sur IRC, il y a Miss Olio qui te demande si les Miss France t'excitent.
0: Non, pas du tout. Pas du tout. Georges?
10: Moi, ma femme a 56 ans, donc pour.
2: Pourquoi? Il te demande pourquoi elle t'excite pas?
0: Parce que ça m'intéresse pas.
8: Trop belle.
0: Bon, Anthony, ça suffit. D'accord. Maintenant, tu laisses parler les gens.
2: Il y a Miss Berry qui dit que t'es un menteur.
0: Ben, je m'en fous. Georges.
10: Après Miss France, il faut avoir 20 ans. Ouais. Ma femme, elle a 56, donc c'est pas pour être Miss France.
6: Elle est vieille, ta femme.
10: Ouais, mais moi, je n'en ai pas 20, moi. J'en ai 56.
8: Mm-hmm. Il y a Miss Tigri qui t'encule.
3: Oh. Je l'ai viré juste quand j'ai entendu ça, Gérard.
0: Alors, lui, c'est terminé. Terminé pour lui.
8: Allez,
0: Mycose.
3: Justement, je l'ai viré parce que c'est lui qui foutait le bordel tout à l'heure.
0: Ah bah alors c'est bien.
3: Donc à la place, on a Clafouti, 19 ans, qui appelle de Brest. Et
11: au jour d'aujourd'hui, 14h précise, je viens faire une requête au sieur Périglioni.
3: Et qui appelle de Brest et qui te souhaite une bonne soirée.
11: Au jour d'aujourd'hui.
12: Salut Gérard.
0: Salut.
12: C'est Clafouti.
0: Mmh.
12: Ouais, alors moi j'ai été hôtesse de présélection des Miss et j'ai été refoulée parce que j'avais une jambe plus courte que l'autre.
0: Mmh.
12: Et ça se voyait en maillot de bain.
0: D'accord.
12: Alors je trouve que c'est inadmissible.
0: Ok.
12: Voilà.
0: Kudan.
13: Moi la question va être vite réglée, je n'ai pas de copine.
0: Ok. Foufoune.
14: Moi j'avais une copine, je pouvais pas la blairer. Et je l'ai inscrite au concours de Miss Boudin Noir à la Clusaz l'année dernière pendant les vacances de ski. Et cette conne, elle a gagné.
0: Ça y est, c'est tout. C'est tout ce que tu as à me dire.
14: Bah oui, ça y est, c'est tout.
2: Gérard.
0: Oui.
2: Sur IRC, il y a Miss Devitou qui te demande est-ce que les Miss, quand elles gagnent le concours, elles gagnent une CB?
0: Non. C'est même plus le thème des débats sur les CB. Hein.
3: Demande à machin Devitou là s'il gagne pas une Dreamcast.
0: Puis tu lui demanderais qu'il réponde correctement aux questions, pas en dehors des débats.
13: Je peux le faire avec Dreamcast. Allô.
2: Gérard, il y a Madame de Fontenay qui dit que vu que ces Miss ne t'excitent pas, elle suppose que t'es homo.
0: Et alors, qu'est-ce que ça peut y foutre?
1: Ah, c'est vrai.
3: Bah alors, GG quoi?
0: Non, mais attends, qui c'est qui s'amuse à faire des conneries derrière?
3: J'ai coupé les auditeurs là, Gérard.
0: Donc troisième question. De nos jours, la beauté de Miss France est-elle importante?
13: Non, elle est pas importante.
6: C'est Kevin. Ouais, bah justement.
15: Samedi soir, on organise.
13: GG? À partir de 17h.
0: Tu fais une partouze à 17h, moi je t'emmerde et tu vas fermer ta gueule maintenant.
7: C'est où?
15: Ouais, c'est 12 rues.
0: Hein. Ouais, oh
15: il a du château. Hein.
7: Château comment?
16: Il a même pas en niqué une.
0: Tu me calmes ça là. Déjà,
15: trop.
0: Tu me calmes Tony parce que là il commence à.
15: Ouais, il fout la merde.
0: À me gonfler lui.
15: Plus,
3: Tony. Tony.
0: Non.
3: Tony, tu te calmes.
0: Non, tu les prends en Tony, il se calme.
3: Autrement, tu dégages, Tony. Moi, je te dis à l'antenne comme ça, il va flipper.
0: Ouais, ben, ouais. Il va dégager dans moins de 2 minutes lui, si
3: calme,
0: continue.
3: Tony.
16: Non, mais je sais même pas quand je suis à l'antenne, quand je suis hors antenne.
0: Ouais, pour l'instant, tu vas répondre à les questions maintenant.
16: Non, mais répète-la moi parce que je sais pas.
0: Non, je répète plus les questions.
16: Bon, alors attends, je vais te faire une.
15: Attends, Mégo. Je vais la répéter pour toi, Tony.
0: Mégo. Mégo.
7: Ouais, je t'écoute là. Bah, en fait, c'est vachement important, surtout pour les vicieux qui regardent. Hein. Et puis, moi je m'en fous un peu quoi de la beauté des Miss France là. Voilà.
0: Donc, pour toi, la beauté, c'est pas importante.
7: Bah, c'est important pour les vicieux qui regardent, sinon pour moi, non, c'est pas important, quoi.
16: Ah, ok. Ça y est, j'ai compris la question, je peux répondre?
0: Ouais.
16: Ouais, bah, ouais, c'est très important la beauté, sinon à quoi ça sert de regarder Miss France?
0: Ok. Eh,
15: hey, Gérard?
0: Quoi?
15: Tu sais ce qu'elle fait, Miss France, quand
0: c'est
15: elle.
0: C'est qui?
15: C'est Q-Dan. Tu sais ce qu'elle fait, Miss France, quand elle voit une peau de banane par terre?
0: Non.
15: Merde, je vais encore me casser la gueule.
0: Ouais, bah alors merde, je vais te dire une chose que là maintenant tu peux dégager. Au revoir.
15: C'est pas méchant.
0: Au revoir.
16: C'est pas grave.
15: Mais c'est pas méchant.
7: C'est pas méchant.
0: Putain, mais arrête avec ta merde là, tu me gères un peu ça là. Tu me fais quoi là, de la merde?
3: T'as compris?
0: Tu me vires Q-Dan. Hop, terminé.
3: Ah.
7: Ouais, c'était sympa la blague.
0: Hop, terminé. Georges.
17: Oui, la beauté ça sert. Faut pas tenter la France quand même. Même sinon on aurait une mauvaise image de la France.
16: Non. Un routier, ça.
0: Clafoutis.
18: Bonjour.
7: Ouais, c'est pas. Moi, je trouve que la beauté, c'est n'importe quoi, parce que c'est pas parce que j'ai une jambe plus courte que l'autre que, en fait, bah, j'étais pas belle, quoi. C'est n'importe quoi. En fait, j'étais aussi belle que les autres, mais évidemment, en maillot de bain, ça se voit trop, quoi. C'est ça le problème.
0: Enfin, non, mais tu peux préciser?
7: Eh ben, je précise que bah, la beauté, c'est pas si important que ça, quoi. On peut avoir une jambe en moins et.
19: Ouais, c'est vrai.
7: Bah ouais.
19: Ouais.
7: Et puis être Miss, quoi.
19: Ouais.
15: Eh, Gégé, tu veux pas faire une blague à Sandy et l'inscrire à Miss France?
0: Comment?
15: Tu peux pas faire une blague à Sandy et l'inscrire à Miss France?
0: C'est qui? C'est qui parle?
15: Rodrigo.
0: Bon. J'ai l'impression qu'on va s'arrêter dans moins de 3 minutes.
7: Oh non, Gérard.
16: Tu fais ton débat là, c'est bien. Non,
7: franchement, c'est cool, ouais.
20: C'est bien, on s'éclate.
7: Ouais.
0: Alors, Foufoune.
20: Ouais. Je pense que c'est un minimum, ouais, qu'elle soit jolie au moins et puis qu'elle sache aligner deux mots, quoi.
7: Ouais. Mm-hmm. Bonjour, ça va?
20: Oui, ça va. Là, j'ai dit 3 mots, t'as vu?
7: Je crois.
18: Bonjour.
16: Ouais. Gégé, tout à l'heure, il y a une fille qui disait qu'elle avait inscrite sa copine à Miss France.
18: Bonjour.
16: Moi, j'ai inscrit un copain à, tu sais, question pour un champion pour lui faire une blague et ouais. Il a été éliminé au 4 à la suite.
21: C'est pas le thème du débat.
0: Hop, terminé pour Tony.
16: Non, mais attends.
0: Terminé pour toi, c'est fini là maintenant.
16: Non, mais t'es pas insulté,
0: c'est terminé.
16: Ok, alors retourne à la vase, espèce d'enculé.
0: Oh, moi, son mère, salaud. Oh là, tu me le vires complètement. Là, moi, un connard comme ça, moi, j'en veux pas. Alors, tu m'envoies la musique, on va calmer tout le monde maintenant.
3: Ok, bah t'annonces les numéros de téléphone et tout ça, s'il te plaît.
0: Alors, donc, vous pouvez toujours nous appeler au 0803 08 5000, les 0870 5000, et toujours de l'IRCW.fr, où que Rigo vous attend. Rigo, tu peux nous dire combien qu'on est? Je crois qu'on a dû perdre...
2: 4382, c'est bien, et on s'écoute
0: 4300, bon, ça va. Donc, on se retrouve tout de suite après. Et voilà, vous venez d'écouter les petits sons de la bonne avec débat résilié. Et donc vous êtes toujours sur Fun Radio, donc 2h44 du matin.
3: Ouais.
0: Donc j'espère qu'on va atteindre. Et ça, mon chef il vient de me le demander. J'espère qu'avec Rigo, on va atteindre les 5000 avant 3h du matin.
3: Je pense que ça devait être possible.
0: J'espère.
3: Possible.
2: Si le débat se passe bien et que tu gueules pas trop, ça devrait le faire. Hein, bah, vu que quand le 10 s'est arrêté, on était à 4462 moins 4, ça devrait le faire.
0: Ok. Alors, donc, on récupère Margot.
22: Mégo, pardon.
7: Ouais.
0: Excuse-moi.
7: D'accord,
0: j'ai dit Margot, mais c'est pas
7: grave. Ouais, que c'est pas Margot, non?
0: Bah ouais, pourquoi pas, c'est le nom d'un chien en plus.
7: Ouais, d'accord, ok, bon.
15: Ok.
7: Ouais, c'est sympa.
0: Ok. Poussin.
23: Bonjour.
20: Oui, donc, bonsoir à tous. Bonsoir
0: 24
20: Rigo,
0: ans de...
20: Bonsoir Manu, bonsoir Fildar, bonsoir Max.
0: Salut. Bonsoir mon chien.
2: Bonsoir Poussin Mystère.
20: Ah, bonsoir Gérard, excuse-moi, je t'avais oublié.
0: Ah ouais, bah c'est simple. Georges.
18: Bonsoir à tout le monde.
0: Bonsoir. Clapouti.
19: Ouais, salut, toujours là.
0: Boule de pu.
21: Oh, boule de pu, ouais, c'est quoi
18: salut,
21: ce bordel?
18: Salut, GG.
0: Boule de pu.
18: Ouais, je suis là, bonsoir Gérard, bonsoir Sandy Capé, bonsoir tout le monde.
0: Sandy Capé, je vais te dire une chose que boule de pu, tu vas pas commencer tes conneries, d'accord?
18: Pas de problème. Pas de problème. Ouais. Moi, je suis calme.
1: T'es dans le coup aussi, non?
18: Ouais, à fond.
0: Et Foufoune?
23: Ouais, salut Gérard, salut Sandy.
0: Alors.
23: Je vous rassure tout de suite, je m'appelle pas Sandy. Hein. Tu nous rassures.
0: Alors, la quatrième question. Donc, non, c'était la troisième. Non, quatre. D'après vous, que mangent les Miss France?
18: Ouais, ça doit être de la bite.
0: Comment?
23: À mon avis, c'est des crudités, hein. Surtout.
0: Attendez. Qui c'est qui vient de répondre là que c'est de la bite?
23: Pas moi. Pas moi non plus.
0: Bon alors, on va demander Foufoune.
23: Ouais, bah je sais pas, elles sont élevées au grain, en plein air, dans le foin, quoi.
0: Mm-hmm. Bah, non mais tu peux préciser.
23: Elles mangent des choses saines, sans bactéries, sans EPO, elles font des picouses et elles font de la gym.
0: Mm-hmm. D'accord.
23: Bah elles sont bien gaulées, donc y a du travail, quoi. Elles passent par la chirurgie esthétique, elles mettent des millions là-dedans pour faire Miss France.
0: Ouais, mais ça c'est pas elle, en fin de compte, c'est pas elle qui paye.
23: Ah non, c'est Madame de Fontenay qui paye.
0: Non, faut bien se dire une chose.
1: Non, c'est les Restos du Cœur qui paye.
23: Ah bon?
0: Non, mais attends, toi t'es à ton micro. Hein? Donc, faut se dire une chose, que pour être Miss France, déjà, c'est pas Madame de Fontenay comme tu viens de dire.
19: Ouais, c'est les impôts.
0: Donc, ça passe par des concours donc de mode et tout ça. Donc on va demander à boule de pu.
2: Gérard, avant sur IRC, oui. Il y a Trizot, Miss Trizot qui te demande quel est le QRZ de Madame de Fontenay.
0: C'est pas le thème des débats.
1: Pas belle, ouais. Je crois. Pas belle ou vilaine.
0: Non non, mais c'est pas du tout le thème des débats. La CB est terminée maintenant, c'est sur les Miss France. Donc on va demander à Clapouti.
18: Bah je pue de la gueule moi.
19: Ouais.
0: Qui?
18: Boule de pu.
0: Ben tu viens de répondre.
18: Bah non, j'ai pas répondu.
0: Bah alors tu réponds.
18: Ouais, alors je pense que, je sais pas, elle doit vous faire 2-3 Big Mac le midi, un bon sauciflard le soir et un rôti de veau. Pour avoir une belle ligne.
0: D'accord. Tu crois qu'en mangeant tout ça, elles auront de là une belle ligne?
1: Bah, je crois que le midi, elles mangent des frites, moi.
18: J'en suis la preuve.
0: Bah attends, parce que t'es belge, toi?
21: Ah non, je sais pas, je dis ça.
0: T'es devenu belge?
1: Et après, chez elles, ça pue l'huile.
0: Ouais, non, mais
1: ça pue l'huile.
0: T'es
1: bien, hein.
0: Ouais, mais t'es devenu belge, toi.
1: Hein, non, non.
0: Ouais, mais t'es comme Fuldar, vous devenez belge, là, tous les deux.
18: Bah alors, toi, qu'est-ce que t'es, Gérard?
0: Clapouti.
19: Ouais, bah moi, je pense qu'elles mangent des asperges en boîte.
0: Ouais.
19: C'est super bon pour la forme. Et qu'elles boivent du lait de chèvre. Parce que ça, c'est super top pour le teint.
0: Mmh.
19: Et puis, la Fontenay, par contre, elle mange des frites. Hein.
0: Non, non, mais attends, Clapouti.
19: Ouais.
0: On n'en a rien à foutre de la Fontenay, d'accord?
19: Ouais, mais c'est quand même une mise. Hein.
0: Non, non, mais on n'en a rien à foutre.
19: Bon,
0: on n'en a rien à foutre.
18: On s'en fout,
0: Georges.
18: Non, un poids de régime dragonien, elle mange de la salade, d'ailleurs, son moins de sa grâce.
0: Mm-hmm.
18: On peut grossir.
1: Qu'est-ce que t'as donné à manger à ta fille, toi, avant qu'elle fasse le concours, Georges?
18: On a été voir un diététicien, il a fait un régime
0: pour bon,
18: sa ligne. Puis c'est tout, son moins de sa grâce.
0: Mm-hmm. Poussin.
18: Ouais,
23: bah, moi, je suis d'accord avec Georges, c'est vrai qu'il mange surtout des salades, tu vois.
18: Codité,
23: concombre, même
0: des
18: ok, super.
0: Bon, derrière, vous laissez les gens répondre, s'il vous plaît. Oh!
23: Excuse-moi.
0: Vous laissez les gens répondre. Ça vaudra mieux pour tout le monde. Parce qu'il est 2h49 et on n'en est qu'à la quatrième et il y a 11 questions.
18: Oh putain.
0: On dit pas putain.
18: Qu'est-ce que
0: j'ai dit? Alors, donc pour finir, Poussin, si tu pouvais continuer ce que tu me disais.
23: Ouais, donc je te disais, bah, tu sais, les Miss France, ils ont franchement un régime draconien parce que faut qu'elles mangent des crudités, des betteraves, concombres, des salades. Donc ils n'ont pas droit à la graisse ni au sucre, rien du tout.
0: D'accord. Mégo, pardon.
19: Oh là, c'est pas cool. Bah, moi, je dis que les Miss France, là, elles mangent rien. Elles pensent à rien, elles mangent rien. Et puis, je dis, quand elles ont vraiment, vraiment faim au bout d'une semaine, elles mangent une courgette.
0: D'accord. Voilà. Question IRC.
2: Oui, une question de Madame de Fontenay, la vraie. Elle te demande pour quelle Miss tu aurais voté.
0: Personnellement,
3: bonne
0: moi,
3: question,
0: je,
3: ça.
0: Moi, je voterai pour personne.
3: Oh, donc, t'as regardé ou pas mais... T'as bien un petit avis quand même.
0: Non, non,
3: laquelle
0: mais même.
3: Tu préférais.
0: Non, non, mais même vu ce qui s'est passé, ça m'intéresse pas.
3: Mais
0: non, mais
3: t'avais bien une préférence. Non. Je veux dire, moi, j'avais une préférence. Ego, il avait une préférence.
0: Genre,
2: qu'est-ce qui s'est passé?
0: Genre, bah, de toute manière, ça va être la dernière question. Donc, okay. On n'est pas couché. Donc, 43% des gens utilisent la Miss France pour découvrir la région de la France. Les régions de France, pardon.
3: Bah ouais.
0: 28% des Miss France utilisent seulement les portables pour s'appeler entre elles. Ça, je vois pas du tout le rapport. Bah, 71% des Miss France préfèrent être Miss
3: univers solitaire.
0: Univers solitaire, c'est quoi ça?
3: Bah, donc au-dessus de ta Miss France, ta Miss Monde,
0: ouais.
3: Ta Miss Univers et ouais. Univers solitaire. C'est, ouais, c'est le plus, c'est le top des Miss.
0: Ouais, ben c'est bien. 23% des gens pensent que la Miss France ne sert à rien sauf pour se masturber. Alors ça ouais. C'est vraiment des.
3: Il y a beaucoup de gens qui pensent ça quand même. Hein.
0: Ouais, bah ouais. Si non, si.
2: Combien
0: 23%.
2: Beaucoup,
3: c'est
2: hein.
3: Énorme. Hein.
2: Ouais, ça fait beaucoup. Hein.
0: Et 32% des gens pensent que l'abonnement au Miss France est trop cher. Il n'y a pas besoin d'abonnement. Voilà.
21: Si.
0: Non.
3: Bah ouais, si.
0: C'est ça, Rigaud. Hein. Je me suis pas trompé dans les sondages.
3: Non, c'est ouais, ça. T'as bien joué.
0: Alors, une question que je vais poser à tout le monde, et ça, je peux préciser que sur la question que je pose. Personne n'a été capable de me le donner sur les sondages, et ça c'est bête. Donc, d'après vous, depuis quelle date Miss France existe-t-elle? On va demander à Mégo.
23: Ouais, ben écoute, ça a toujours existé depuis la nuit des temps, parce que au départ, l'élection de Miss France, c'est une légende. C'est une légende, et puis ça s'est perpétué, et puis... pardon, allô?
0: Ouais, on t'écoute.
23: Ouais, je disais donc... ouais, ça date depuis les... Bon, on me laisse parler, là. C'est possible?
0: Ah, vas-y!
23: Oh,
4: ouais, bon, Gérard, c'est boule de pub.
0: Attends, boule de pub pour un
23: c'est
0: son, tu
23: fini, hein.
0: Manu, fil d'art.
21: Ouais.
0: Calme-moi, boule de pub, là, pour un son, c'est pas son tour.
4: Calme-moi, fil d'art.
0: Ouais. Mégo, donc, précise.
23: Ouais, alors, donc, je disais, ça a toujours existé, depuis le début. Au départ, c'était une légende. Et en fait, voilà, comme maintenant ça se concrétise, tout le monde peut voter, tout le monde peut participer, maintenant c'est génial, voilà.
0: D'accord.
23: Ok,
0: Rigaud.
2: Oui, il y a Miss Acétone qui te demande, c'est quand l'élection des Miss Calendrier de Routier?
0: Ça je sais pas. Ça je pourrais pas lui répondre. Qui c'est qui va passer derrière? C'est quoi ça? Ah, c'est le poussin vert mystère là?
3: Un poussin mystère tout court.
0: Oh, poussin vert mystère.
23: Écorche pas mon nom, s'il te plaît.
0: Moi, bon, je fais ce que je veux de toi, d'accord?
3: Alors,
0: poussin vert mystère.
23: Bah, écoute, moi, ce que je peux te répondre, c'est que, ça existe déjà depuis très très longtemps.
0: Ouais.
23: Et, que déjà à l'époque de Cro-Magnon, ça existait.
0: À l'époque de qui?
23: À l'époque de Cro-Magnon.
5: C'était qui Cro-Magnon?
0: C'est qui
5: Cro-Magnon, là?
0: C'est qui Cro-Magnon?
23: C'est les
0: hommes
23: préhistoriques.
0: Oh, on se calme derrière, on laisse passer le poussin vert mystère de mes genoux.
3: Faites
0: là.
3: Place.
0: C'est un homme préhistorique.
23: Bon, non, c'est à l'époque des hommes préhistoriques, quoi.
0: Il y avait des
23: femmes qui étaient Miss.
0: Ah ouais, mais c'est à l'époque où que Jésus-Christ est allé sur la Lune.
23: Ouais, c'est
4: okay.
23: Avant, hein.
4: Ok, super.
0: Hein, poussin?
23: T'as de l'humour ce soir, Gérard. Oh putain.
4: Toi, t'es un mec cool,
23: Gérard.
0: Oh, poussin.
23: Oui.
0: Même c'est à l'époque où le premier homme est monté sur la Lune.
23: Ouais, c'est super beau.
0: Gérard.
23: Ouais.
0: Allô
2: poussin.

0: Marianne, je crois.
1: Ah ouais, bah d'accord. Alors là, toi, t'es carrément parti sur...
2: C'est vieux, hein.
0: Ouais, sur, mais c'est vachement vieux, en fait. Hein,
1: ah Marianne, ouais, vache. Oh mais la vache. Eh, hey, pourquoi que c'était pas l'année de la vache, les Miss France?
0: Mais non, mais tu te rappelles pas, Marianne, avec son chapeau, là, et tout ça. C'est clair, quoi, c'était elle, c'était l'ancêtre de... Déjà de l'autre, la Geneviève et tout, elle avait le chapeau, c'est clair, c'est 1789. Ok, d'accord.
1: Ok. Bah ouais. Boule de pu.
3: Ouais, alors moi je sais pas du tout, je pourrais pas te dire une date exacte, mais je sais que je regarde depuis l'âge de ma naissance. Parce que je kiffe Miss France. Mm-hmm. Elles sont bonnes, quoi.
1: D'accord. Foufoune.
4: Ça existe depuis que Madame de Fontenay a pris un extra, en 1962. Mmh. Et depuis, elle s'en est pas remise.
3: Il reste parti avec Laurent Garnier.
2: Elle a morflé, hein. Ça,
1: À mon avis, je pense que vous vous trompez tous. Ça existe depuis 1965 et il y a eu un reportage.
4: Ah, j'ai pas
1: 3 ans. Il y a eu un reportage.
3: N'importe quoi.
5: C'est faux.
3: Tu mens, Gérard. Tu mens comme tu respires.
1: Ouais, moi je t'emmerde.
4: N'importe quoi.
1: Bon, tu mets tout le monde en air.
3: Ouais. On est en air.
1: Oh, j'en connais un tout à l'heure. Il va se prendre une baffe si je l'attrape lui.
3: Bon,
1: tu mets, tu me coupes tout le monde.
5: Voilà.
1: Donc, alors moi, je peux vous dire une chose, que ça existe depuis 1965, et ça, c'est vrai parce qu'il y a eu un reportage qui a été fait samedi sur la Une avec
2: De Carolis.
1: Non.
2: Non,
1: non, sur la première, c'est pas avec
2: Henri Emmanuel Chambon. Chien. Henri Chambon.
1: Ah, avec Henri Chambon. Ouais. Et donc, ça existe depuis 1965 exactement, les pas, élections de Miss France.
2: Moi aussi, Chambon. Regarde, Chambon, Gérard, sans.
1: Hop, suivante question. Sortiriez-vous avec la Miss France en boîte ou autre?
0: Allô.
2: Attendez, parce qu'il est parti, ça va, t'es Olivier, parce qu'il a mis double
6: son. Olivier, casse-toi. Dégage, Olivier.
7: T'arrêtes tes conneries, d'accord?
2: Et
7: avec
2: lui.
7: Tu reviens dans le studio, tu me fais une connerie, je te claque. Ok?
2: Allez, reviens, GG. Allez. On reprend les auditeurs. Allez, c'est parti.
3: Ok.
1: Alors, on va demander à Foufoune.
0: Ouais, non, moi j'irai pas avec elle.
1: Et tu peux expliquer?
0: Parce que je vais dans des boîtes pas très saines et je pense que pendant un an, elle a pas trop le droit de fréquenter ce genre d'endroit, donc non, j'irai pas.
1: Non, bah là, tu te trompes.
8: Ils montent ah bon sur moi, c'est tout.
1: Manu, ah non. Tu arrêtes avec ce remix. Tu arrêtes.
2: J'ai rien fait.
1: Tu arrêtes ou sinon j'arrête là.
2: J'ai rien fait.
1: J'arrête dans 4 minutes les débats.
2: Bah ouais, c'est le but.
1: D'accord.
9: Bon, allez, on y va.
1: Donc, Poufouno, je suis. Oui,
10: il y a Miss Davy Free qui te demande si on peut lire dans les chromosomes d'un embryon si le bébé il sera futur Miss France. Et si c'est un garçon, comment on fait?
1: Non, je pense pas qu'on peut lire là-dedans.
10: Et il te demande combien ça fait en euros.
1: Ouais, ça, j'en sais rien. Boule de pu.
3: Ouais, alors moi, je suis chaud comme la braise pour sortir avec une meuf, une Miss France. Mmh. Elles ont pas le droit, pendant l'année où elles sont Miss France, de sortir avec des gars. Interdit d'avoir des gosses, interdit de rien faire, les pauvres.
1: C'est ça, je crois que tu te trompes complètement.
3: Non, pas du tout.
2: C'est-à-dire, GG.
1: Tu te trompes parce que... Les nanas qui sont élues ont le droit de sortir et après une fois qu'elles sont élues, je t'explique pas les soirées qu'ils font.
2: Et c'est quoi comme soirée?
11: À poil et tout.
1: Non mais attends.
2: Des trucs cul ou non, avec des menottes et tout.
1: Non après ils sont invités à dans des soirées Moulin Rouge ou autre.
2: Bon Ritz. Après bon Ritz. Ils prennent des Mercedes.
1: Bon Fildar, tu fermes ta gueule maintenant. Tu m'énerves. Georges.
12: Non mais moi je suis avec ma femme, ça me suffit.
1: D'accord. Poussin. Comme boule de pute, tu t'écrases.
12: J'ai 56 ans, c'est bon.
1: Donc Georges.
12: Oui, non mais avec ma femme, ça me suffit.
1: Hein. Ok. Poussin mystère. Poussin mystère. Putain.
3: Quelle bouffonne celle-là, sérieux.
0: C'est la grosse.
3: Ben toi la grosse, t'es où la tête pour te finir ça.
1: Putain! Fildar!
0: Eh, mais calme-toi, là-bas, le vieux con, là.
2: Mais non, mais Gérard, c'est bon,
3: toi,
2: reviens!
3: Reviens,
2: Gérard!
1: Attends, l'autre, il arrête pas de me couper les gens! Il a fait son truc, là, il me coupe n'importe qui! T'as là, il va se prendre des claques dans sa gueule encore!
13: Qu'est-ce que t'as fait?
2: C'est navrant!
1: Non!
13: Y'a rien!
14: Mais rien, regarde!
13: Y'a voir! C'est-à-dire que là, ils sont tous à l'envers!
1: Bien sûr! Pourquoi qu'elle était là? C'est moi qui viens de leur mettre! Il l'avait mis en air encore. Alors il va se prendre des claques dans sa gueule.
13: Ah, en air, c'est quand t'es à l'antenne. Il l'avait mis en out.
1: Ouais.

0: Il voulait pas que je parle.
1: Ah, c'était
0: comme
1: une
0: d'habitude.
1: Erreur. C'était une erreur.
0: Ouais, ouais, c'est une erreur. Tant que tu vas te prendre des clés dans ta gueule.
1: C'est comme un faux numéro, c'est pareil.
0: Alors, Poussin. Ah,
2: c'est bon, ça va de... Ouais, bah tu m'écoutes, GG, ou pas?
0: Je t'écoute.
3: Fildar a fait un bon premier débat.
0: Ouais, mais là, pour l'instant, il fait de la merde.
3: Oui, mais comme tu me l'as pas remercié au début, tu remercies pas les gens quand ils font du beau boulot.
0: Pour l'instant, au premier
3: débat. Il fait exécrable. Il fait un truc exécrable.
0: Bah ouais, mais il va pas non. Continuer comme ça.
3: Mais d'accord, mais ça s'est bien passé.
0: Ouais, bah alors, dans ce cas-là, qu'il me fasse un deuxième débat.
3: Qui bosse correct. Bien pour le moment? Qui bosse bien?
0: Pour l'instant, Rigaud, on est à combien sur l'internet?
4: On a perdu, quand t'as dit que tu te cassais, il y en a plus de 1000 qui sont partis, on est à 3722.
0: Donc, j'espère qu'on va récupérer.
3: Bah, dis-leur de revenir, Manu, dis-leur de revenir.
0: Manu, au premier débat, il a fait du bon boulot au standard.
5: Oh merde, c'est pas vrai!
3: Attends, c'était quoi? Pas vrai! T'as gueulé dessus!
0: Non.
3: Bah, j'ai la DAT, t'as gueulé dessus. J'ai la DAT.
0: Sur certains auditeurs.
3: Bon, on va reprendre le débat juste pour dire à Rigaud, là, tu peux leur demander de revenir aux 1000.
0: Donc, ouais, tous ceux qui sont partis, là, sur Minitel, essayez de revenir.
6: Non, Internet.
3: Internet, ça s'appelle.
0: Sur l'Internet, pas sur le Minitel, parce qu'il ouais. Fonctionne pas.
3: Non, mais Minitel, Internet, vas-y, parle de l'Internet.
0: Donc, l'Internet, donc, vous pouvez toujours nous joindre au www.frfunradio.
3: Revenez.
0: Et donc,
3: on va battre leur corps ce soir, Rigaud, s'il te plaît.
0: Faut qu'on arrive à 5000.
3: Il faut 5000. Faut que tu nous en trouves 5000.
0: Et là, il est 3h01. Normalement, je devrais avoir fini le débat.
4: On va chercher.
0: Donc, Poussin.
2: Oui, donc, je te disais, je pense que les... c'est sortir avec les Miss France.
0: Hein. Ouais.
2: Donc,
0: c'est pas sortir avec moi. Hein. Poussin.
2: Moi, personnellement, je pourrais pas sortir avec une Miss France vu que je suis une nana. Mais avec un mec qui fait Miss France, oui, pourquoi pas.
0: Ah ben, t'as déjà vu des mecs...
5: Ah, mais je regarde si ça fonctionne.
2: Juste pour les concours de beauté.
7: Qu'est-ce qu'elle est teubée, celle-là?
3: Qu'est-ce que tu fais, Gérard?
2: Mais non, je suis pas teubée, c'est vrai.
3: Attendez.
2: On parle à la télé.
5: Non, on arrête.
3: Qu'est-ce que tu fais, Gérard?
5: On arrête.
3: Pourquoi tu... Mais non, on arrête pas.
0: Non, il recommence.
5: Je suis là, arrêtez.
0: Poussin.
5: Ah, mais c'est Manu.
3: Mais non, parce que là, je les coupe, parce que...
0: Poussin.
3: Parce que tu parlais.
2: Oui.
5: C'est Manu qui coupait.
0: T'as été coupé combien de fois?
3: Manu, c'était Manu.
2: Je peux pas te dire parce que j'ai pas fait gaffe.
0: Ouais.
8: C'est pas la religion, en plus, on parle pas de la religion, là.
0: Qui c'est qui me reste? Mégo.
2: Ouais, bah moi je suis d'accord avec Poussin Mystère là. Je trouve qu'elle a bien répondu à la question et moi je suis d'accord avec elle. Voilà.
0: Mais tu peux préciser quand même le fond de ta pensée?
2: Ben que moi je pourrais pas sortir avec une fille qui est dans l'élection de Miss France parce que je suis pas intéressée par les filles. Et puis par contre un mec qui va dans l'élection de Miss France, ouais je suis d'accord. Pourquoi pas?
0: D'accord.
2: Voilà, c'est ce qu'elle a dit, non?
0: Ouais.
2: Voilà.
0: De toute manière, y a pas que les boîtes. En fin de compte, qu'on peut inviter une Miss France, tu peux l'inviter au restaurant et autres. Hein.
2: Ouais, mais il faut du pognon, putain.
0: Ouais, mais ça.
2: Tu peux l'inviter faire les boutiques aussi, hein.
0: Ouais. T'as les lèches-vitrines, t'as.
2: Filet-cul.
5: C'est faux.
2: Pousse un mystère, hein. Oui. Quand tu fais les boutiques, tu vas où, toi? De quoi? Quand tu fais les boutiques, tu vas où, toi? Moi, je vais généralement dans Paris. Ouais, mais où dans Paris? Il y a une ville, mais je pourrais pas citer, quoi, parce que sinon, ça ferait trop de marques. Ouais,
0: bon,
3: on va peut-être reprendre les débats, Gérard. Tu gères un peu, on y va.
0: Donc, alors, sur la question, donc, Rigo, une question avant?
4: Il y en a plein. Il y a Miss Paradox qui te demande, est-ce que tu penses que l'élection de Miss France, c'est pas un racket visant à enrichir France Télécom?
0: Je pense pas. Mais justement, cette question-là, tout le monde l'attend, mais je vais la poser tout de suite, là.
5: Non, parce que. Je l'attends pas. Hein.
0: Bon, attends, toi, tu fermes ta gueule et c'est tout. Manu.
3: Ah non.
0: Tu me fais du bon boulot.
3: Bah ouais, je fais que ça, hein. Je fais que ça.
0: Alors, donc, il y a 86% des gens. Bon, allez, hop, conclusion terminée. Moi, j'arrête.
3: Bah non,
4: Gérard, je suis en train d'essayer de récupérer des gens.
3: Regarde, on va battre leur corps.
4: On est remonté au-dessus de 4000.
0: Gérard,
3: on va battre leur corps.
0: Gérard,
4: laisse
0: mauvais boulot.
4: Manu, on y va, on continue.
0: Alors, il y a 86% des gens qui ont vu Miss France ont vomi et s'en remettent pas. Donc ça, je vais te dire une chose, Gaël, quand tu me sortiras des trucs comme ça, tu me feras signe. 53% des gens rêvent toutes les nuits de se prendre une bonne grosse Miss France. Donc je sais pas ce qu'elle. Alors là, l'histoire des calendriers, je la pose pas, ça sert à rien.
5: Pourquoi c'est, elle est bien
0: c'est... Non.
3: C'est
0: elle...
3: les routiers. 47% des routiers ont des calendriers de Miss France nus dans leur camion. C'est vrai ou pas?
0: Non, c'est faux. Alors toi, tu t'écrases. Toi, tu fais ton boulot et tu t'es. 36% des gens ont tué Miss France pour avoir un chien. Alors là, Gaël, je vais te dire une chose, que là, je termine même plus.
3: Bah, elle t'embrasse quand même. Elle te dit bisous, GG, quand même.
0: Allez hop.
3: Sondage terminé. Paru dans Miss France News.
4: T'as oublié de dire que 43% des gens pensent que Miss France est une salope.
6: Et que 1% des gens préfèrent Monsieur France en string que Miss France en short.
0: Ouais, ben, ça y est, son âge est terminé pour...
6: C'est fini. Ouais.
0: Bon, alors maintenant, on va continuer le débat. Alors, l'élection de Miss France est-elle truquée? Donc, on va demander ça à Mégo.
2: Non, elle n'est pas truquée. Je trouve qu'elle se passe normalement devant un huissier et tout ça.
0: Mm-hmm.
2: Voilà.
0: T'es sûr?
2: Ouais, je suis sûr. Hein. Bah ouais, parce
7: fou.
2: Que. Si, non. Moi, je pense que c'est tout à fait légal. Et puis, il n'y en a aucune qui est choisie dès le départ. Et puis, voilà, quoi. Moi, je pense que c'est tout à fait légal.
0: D'accord. Voilà. Pousse un mystère?
7: Non, moi, je pense qu'au contraire, c'est truqué. Parce que quand tu vois ce qui s'est passé à la télé il y a à peu près 2-3 jours, ils ont expliqué que normalement, c'était la Miss Berry qui devait être élue. À la place de la Miss. Ouais, Miss Berry à la place de Miss
0: Berry.
9: Si, Berry.
0: Oh, t'as
3: c'est le maire de Paris.
2: Berry, c'est Berry, c'est ça que j'ai dit, Berry.
0: Georges.
10: Oui, bah, ça aurait dû être ma fille, hein, mais il y a de la triche.
9: Miss Berry.
2: Ouais, Miss Berry à la place de Miss
0: Berry.
9: Si, Berry.
0: Oh, t'as
3: c'est le maire de Paris.
2: Oui, c'est Berry, c'est ça que j'ai dit, Berry.
0: Georges.
10: Oui, bah, ça aurait dû être ma fille, hein, mais il y a de la triche.
2: Ouais. C'est truqué, c'est un scandale, de
10: toute façon.
0: D'accord. Question Minitel, IRC, pardon.
4: Non, c'est pas une question, c'est... attends, parce qu'il faut que je la retrouve. Je sais plus qui c'était qui me disait que c'est truqué, en fait, pour gagner, faut sucer.
0: Je ne pense pas. Clapouti.
11: Bah, je me demande si faut sucer Geneviève ou quoi. Non, faut sucer Jean-Pierre Foucault.
2: Ah, Foucault. Oh.
11: Ouais, d'accord.
0: Ouais, ça. Boule de pu.
12: Ouais, bah moi, je pense que c'est bien truqué, parce que je me souviens, en 1975... Il y a Sam Diplodocus qui a gagné le concours et je voudrais savoir, c'est pas possible quoi.
0: Fildar, s'il te plaît.
9: Ouais.
0: Tu me vires boule de pu.
2: Non, mais c'est intéressant ce qu'il dit, Gérard, t'inquiète pas.
0: Foufoune.
11: Ouais, c'est pas truqué.
0: Tu peux expliquer?
11: Parce que Sandy a dit que c'était truqué, donc je veux pas dire comme elle.
0: Alors moi je peux te dire une chose.
11: Oui.
13: Bonjour.
11: Bonjour.
4: Gérard, en attendant, il y a Miss Davy Fort. Sur l'IRC qui dit que, en tout cas, s'il voit Sandy au Miss France, il considérera que c'est clair que c'est truqué.
0: Mais n'importe quoi. Donc, moi, je peux vous dire une chose, que l'histoire de Miss France. Bon, alors, moi, terminé, je...
2: Non, Gérard, c'est bon, là.
4: Gérard, t'énerve pas.
3: Mais, regarde.
4: Qu'est-ce qu'il y a?
3: Regarde, Gérard.
0: Eh, Olivier, t'arrêtes un peu tes conneries derrière.
2: Allez, assieds-toi, Gérard, c'est bon, ouais. Allez.
0: Fais pas le con, toi, non plus.
9: Olivier, il travaille dans le studio à côté, alors c'est lui.
0: Ou alors fais pas le con toi.
3: Salut, c'est pas moi Gérard.
0: Là, fais pas le con parce que de toute manière c'est terminé, moi je fais la dernière question.
2: Non, t'en fatigue pas, GG, c'est bon.
0: Non, mais c'est terminé maintenant. Allez hop. Moi je peux vous dire une chose, que ça a été truqué. Non, parce que pour une bonne chose, c'est que la Miss Haïti pleurait avant. La présidente qui a donné un mouchoir pour qu'elle s'essuie les yeux, et normalement c'était Miss Berry qui devait être élue non Miss Haïti. Donc pour moi ça a été truqué.
2: Ouais.
0: Et ça, personne dans la presse, ils en ont parlé, mais maintenant ils écrasent. Pour l'instant ils ont camouflé, ils ont mis fin comme dans un jury, ils ont dit c'est une affaire classée. Donc pour moi c'est de la merde.
3: Pour Mix Five.
0: Voilà. Donc conclusion du débat.
9: Non,
2: déjà.
9: Non.
2: Oh non, bah ouais.
4: Gérard, je suis en train de rattraper des gens là. Si tu veux qu'on dépasse encore les 5000, il faut continuer le débat là. On est à 4722, ouais. On est beaucoup remonté. Il m'écoute même pas.
0: Si.
9: Non, mais non.
2: Ah bah bravo, GG.
0: J'écoute, Rigo.
9: Non, mais tu m'écoutes pas.
0: On était à 4000.
9: Tu m'écoutes pas.
0: On est à combien? 4722. Ah. Voilà.
4: Bon, ça va, tu m'écoutes, c'est bien.
0: Alors. Devrait-on faire une élection de Miss Boudin? On va demander à Mégo.
2: Ouais, moi je suis d'accord avec cette idée-là. Hein. Je pense qu'il n'y a pas que les beautés qui doivent participer à une élection, quoi. Il y a aussi les boudins, hein. Il n'y a pas que des beautés sur Terre. Hein.
0: Mm-hmm.
2: Voilà, quoi. Puis je pense que chacun y trouvera son compte, non?
0: Mm-hmm. Voilà. Ben, je pense. Ouais. Pousse un verre mystère.
7: Oui, donc moi aussi je pense que pourquoi pas, parce qu'il y a bien aussi des Miss pour les personnes âgées, enfin pour les mamies, quoi.
0: Ouais.
7: Il y a des Miss mamies, quoi.
0: Mm-hmm. Et il y a des mêmes. Non, mais je dirais plus tard. Ouais. Georges?
10: Ouais, tout le monde doit être égaux. Hein.
0: Ah bah, c'est bien, toi.
10: Bah oui.
0: Donc, on peut élire n'importe qui. Oh là, qui c'est qui a un téléphone pourri là?
10: Même pas n'importe qui.
7: Mais Gérard.
0: Oui.
7: Là c'est Poussin. Je voulais te dire que tu sais en Amérique ils font aussi les concours d'élection sur les femmes qui sont un peu fortes.
0: Mmh.
7: Et donc ça fait les élections de Miss Ronde.
0: D'accord. Ok Poussin Mystère Vert.
13: Tu t'es inscrit non?
0: Clafouti.
14: Ouais, j'avais une question. Comment on fait pour les maillots de bain alors?
0: Bah, tu peux préciser?
14: Bah, si on fait l'élection de Miss Boudin, on fait comment pour les maillots de bain, quoi?
0: Bah, tu peux trouver des maillots de bain.
14: Taille unique.
0: Taille unique.
14: Bah, ouais, c'est taille unique, ça craint. Hein.
0: Non, ouais, mais de toute manière, tu peux trouver des maillots de bain qui sont assez. Qui sont faits pour ta taille, hein.
14: J'ai des toiles de temps.
13: T'as taillé, non?
14: Faut pas qu'ils craquent aussi, hein.
4: Gérard, sur IRC, il y a Miss Pouras qui demande « Est-ce que c'est vrai que Miss France est à la beauté ce que Sandy est au saucisson à l'ail ?»
0: Ah, bah ça peut-être. On verra. On lui demandera. Boule de pu.
14: Ouais.
0: Boule de pu.
13: Tu l'as viré.
0: Ah bah...
13: Il est là.
12: Ah bah oui, quand même, je suis là. Bah, vu que Fildar m'a pas mal calmé, il m'a bien engueulé au standard.
0: Ouais, il t'a vachement calmé, il est en train de faire le con avec sa caméra.
12: Non, c'est quelqu'un d'autre, je sais pas qui c'est, je connais pas les voix.
0: Ah bah t'as pas entendu la question. Ah bah t'as pas entendu la question, je répète pas.
12: Oh s'il te plaît, j'ai pas été méchant pendant le débat.
14: Attends, c'est l'élection de Miss Boudin.
12: Voilà, Miss Boudin. Et c'était quoi, répète.
0: Non mais attends, répète, maintenant t'as compris.
12: L'élection de Miss Boudin, c'est ça? Bah si Sandy participe, y'a pas de problème, ouais.
0: Alors Sandy, à ton merde, tu dégages pour de bon pour toi.
12: Salut.
0: C'est terminé. Allez hop.
15: Hop là.
0: Alors, qui c'est qui nous reste donc, boule de pu? Tu me reprends quelqu'un d'autre, hein? Oh là là là, Fildar.
13: Quoi?
0: Tu me trouves quelqu'un d'autre?
13: Non, j'ai pas le temps.
0: Ouais, t'as pas le temps, tu vas travailler. Foufoune.
14: Ouais. Pourquoi pas non plus faire l'élection de Miss Jambe de Bois, Miss Oeil de Verre ou Miss Culotte de Cheval, quoi, c'est ridicule.
0: Mm-hmm.
14: Voilà.
0: D'accord.
4: Gérard.
0: Oui.
4: Y a Miss Eason qui me demande, est-ce qu'une fille qui n'est pas française peut participer à Miss France?
0: Je pense.
13: Bah ouais. C'est faux.
14: Pour
15: une fois, il a raison, c'est faux. Hein.
14: Ouais, non, mais attends. Conneries, hein.
0: Non, ça, je peux vous dire une chose. Il y a toutes les villes qui participent.
15: Gérard, ouais, mais c'est français, les villes.
4: Gérard, il y a Miss Paradox qui me dit qu'il a vu Sandy à l'élection de Miss Tchernobyl 92.
0: C'est bien, c'est pas mal. Donc moi je peux vous dire une chose que on pourra faire plus de bon celui qui s'amuse derrière il arrête. Bon allez terminer conclusion. Hop. Voilà c'est fini. Conclusion donc.
15: Attends on est combien sur internet?
16: Combien internet?
4: Bah on a perdu conclusion il se casse.
15: Mais non, Rigo, t'es con. Combien sur internet?
16: Combien?
4: 4722.
0: Aïe.
17: Non, c'est pas grave.
15: La semaine prochaine, c'est les vacances, donc ça devrait cartonner. Ah,
16: peut-être
15: donc,
16: que dans la conclusion, ils vont
15: revenir.
0: Toi, tu t'écrases.
4: Si ça se passe bien,
0: tu fais du boulot de nasse, tu t'écrases au standard.
4: Sinon, Gérard.
0: Nassim, au premier débat.
4: Gérard.
0: Oui, Rigo.
4: Nassim, il donne sa conclusion tout de suite avant de se barrer. Il dit que si Miss France est truquée, il y aurait que des Sandy en finale. Donc c'est pas truqué.
0: Si, ça a été. Non, c'est pas moi. Ça a été truqué. N'essaye pas de me virer tout le monde au standard avant les conclusions, toi, parce que sinon...
13: Ouais, non. Tiens, ça commence.
15: Gérard, arrête, ne tape pas dessus.
4: Arrête.
15: Allez. Gueule pas, ils vont pas revenir sur Internet après.
0: Mais go.
14: Ouais, conclusion, là, donc.
0: Ouais, on arrête, là, c'est fini.
14: Bah, écoute, moi, Gérard, je veux dire une chose. Pendant le débat, je suis tombée amoureuse de toi.
0: Non, bah, c'est bien, mais je suis déjà pris.
14: Moi, je suis tombée amoureuse de toi, grave. Je pensais qu'à toi cette nuit-là.
0: Eh bah, c'est bien, t'as.
14: Non, s'il te plaît, fais quelque chose, là.
0: Non, mais moi, je peux rien faire pour
14: gentil,
0: toi.
14: Non, mais quelque chose de gentil seulement.
0: Bah, tu reprends Fildar, tu reprends Fildar, pousse un verre.
13: Ouais, j'ai filé son numéro.
14: Ouais, bah, écoute, je pense que c'est.
0: Fildar.
14: Allô?
12: Non, c'est cool.
14: Y'a quelqu'un?
12: Oui, y'a moi.
0: Pousse un verre.
12: Et y'a pas.
14: Oui, non, mais je suis là, t'inquiète pas, hein.
0: Conclusion.
14: Tu m'entends là?
0: Ouais.
14: Donc conclusion, ce que j'ai à dire c'est que c'est un très bon débat, le meilleur que t'aies fait. Mmh. Et en fin de compte, je pense que je vais m'inscrire à l'élection Miss France.
13: Non, voilà.
0: D'accord.
14: Il faut que je fasse le tout pour le tout, hein.
0: Georges.
18: C'était bien, mais l'année prochaine, ma fille, ça va être Miss France.
0: De quoi?
18: Berry, l'année prochaine.
0: Qui?
18: Ma fille. Miss Berry, ça sera Miss France l'année prochaine.
0: D'accord.
18: Voilà.
0: Clafouti.
11: Ouais, bah moi je pense que faut garder l'émission des Miss France parce que comme ça on peut bien se marrer à la télé, quoi.
0: Ouais, non, mais voilà. Y a des limites. Et Foufoun.
11: Tu me rappelles après. Et
0: De quoi que De quoi Qui c'est que je rappelle après?
11: C'est message personnel.
18: Allô.
11: Je voulais dire que tu te crevais pas trop le cul parce que depuis la rentrée, tu fais un débat suivant le reportage qui est passé samedi d'avant sur la Une. Donc je pense que tu pourrais faire preuve d'un peu plus d'imagination et d'un peu plus de culture. Sur ce, en de bon entendeur, salut.
0: Salut, et ben la prochaine fois on t'appellera pas parce que les débats que je fais sont déjà convenus avec Max, et ça, on en avait discuté. Donc, le débat sur Miss France, c'était prévu.
3: Exact.
0: Normalement, on devait faire La Solitude, et j'ai annulé.
3: Parce qu'on voulait rebondir.
0: Miss France.
3: Parce qu'on, Miss France, ouais. On voulait rebondir sur l'actualité de Miss France.
17: Miss France.
3: Oh.
0: Toi, écrase.
4: Gérard.
0: Donc, moi, je voulais.
4: Gérard, j'ai une grande nouvelle. On a dépassé les 5000, enfin.
0: Ouais!
4: Quand ils ont entendu que j'ai demandé de revenir pour la conclusion, ils sont revenus. On est à 5003. Je vais citer quelques conclusions.
3: On va peut-être remercier les 5000.
4: Donc,
0: on va remercier.
3: Non, mais on va peut-être les citer, on va peut-être donner leur pseudo. Donc, ça va peut-être un peu long.
4: Miss Acétone, Miss Boudin, Miss Davy One, Miss Coras, Miss ZZ, Miss Olio, Rip, Ara, Beko, Benichou, Bigo Pleu, Hélène Deal, Finger Ritter, Jean-Lucien.
3: C'est bon.
4: Attendez, il m'en reste. J'ai pas fini. Trizo, Webshark, Sweet Boy. Une petite conclusion quand même de Miss Turpentine. Elle dit que ton débat il avait ni queue ni tête comme toi.
0: Bon bah ça je m'en doute, c'est toutes les semaines que j'entends
4: sinon,
0: ça.
4: Sinon il y a aussi Yankee, il y a aussi Madame de Fontenay quand même.
3: Merci
4: Miss
3: Rigaud,
4: France,
3: c'est bon.
4: Miss Berry, Miss
0: là vous allez retrouver Rigaud.
4: J'ai oublié Beko.
0: Je suis désolé.
4: Merci à tous.
3: Tu pourrais saluer les demoiselles auditrices. Il y en a 4 ou 5 sur le soir du Havre.
0: 4 personnes du Havre qui sont venues.
3: Et 4 pour Phil.
0: Qui sont venues aussi pour toi, pas spécialement que pour moi.
3: Ah si, elles ont entendu.
0: Par contre, il y en a une qui t'a posé un lapin.
3: C'est qui? Cette semaine?
0: Ouais. T'as eu 2 lapins en espace d'une semaine.
3: Ouais.
16: Dingue-toi, j'ai plus de batterie.
0: Bah alors, t'as plus de batterie,
4: Gérard,
0: bah
4: j'ai oublié Miss LGM.
0: Ouais, bah ça, pas aller. Bon.
3: Conclusion du débat, Gérard, toi de Miss France, qu'est-ce que tu penses de Miss France et de tout ça?
0: Personnellement, j'en pense que c'est. En fin de compte, ça a vraiment été un peu.
4: Et Miss Paradoxe, excuse-moi.
0: Ouais, bah c'est bien. Donc, pour moi, je pense qu'à mon avis, ça a été un peu truqué. Parce qu'il faut se dire une chose que ça a bien été précisé dans la presse, même sur Exclusif. Ça a bien été dit que, comme quoi, que la présidente avait bien donné son mouchoir à Miss Tahiti et que normalement, ça devait être Miss Berry qui devait être élue. Donc, la semaine prochaine, étant donné...
3: C'est le 24 au soir. Et non seulement nous serons là pour fêter Noël avec vous, pour tous les pauvres paumés qui sont de l'autre côté, qui ne fêtent pas Noël et qui sont malheureux. Donc nous on fêtera pas Noël en famille en ce qui nous concerne et on sera là. Et comme ça tombe un jeudi.
0: Ça tombe un jeudi.
3: Donc Gérard sera là pour ses débats.
0: Ah ouais mais
3: et un débat de 3 heures.
16: Attends. Vas-y dis Gérard.
0: Un débat qui va porter uniquement sur mes copains les routiers.
3: Ouais.
0: Et je veux des routiers à l'antenne et même devant la radio pour Noël, je veux entendre klaxonner.
3: Voilà, donc il y aura un débat de 3 heures avec à peu près 20 questions.
0: On va faire 22 questions.
3: Ouais.
0: On va essayer d'avoir 22 questions.
3: Ouais.
0: Et je vais les travailler pendant...
3: Avec la même équipe quand même. Ouais.
0: On verra. Si ça se calme. Donc, vous allez retrouver, donc pour finir, Rousseau. Donc, excuse-moi du temps, tu reprends avec un peu de retard, mais c'est pas grave. Je t'avais dit pas avant 4 heures, donc on n'est pas loin.
3: T'as de la veine.
0: Donc, Rousseau pour la nuit sans pub, 6h-9h, Barthes, après la suite des émissions. Bien sûr, demain soir, 22h, minuit, Max avec Jean de Neubert. Et bien sûr, si vous voulez des places à la loco, n'hésitez pas, Fildar va vous attendre. Il va vous récupérer pour avoir des places à la loco. Donc sur ce, je vous souhaite une bonne nuit à tous.
3: Des places de ciné aussi, des places de parking, des places de...
0: Tout ce que tu veux. Et bien sûr, demain soir, n'hésitez pas, branchez-vous tous sur Fun.
3: Aucune hésitation possible.
0: Maintenant, vous avez plus le droit de vous tromper. Écoutez,
17: ah, moi,
0: Fun.
17: Je me mets sur énergie.
0: Hein, ta gueule, là, toi. Oh, voilà, toi, honte. Tu vas te faire sauter. Toi, tu vas aller dans une poubelle sur énergie.
19: Voilà.
0: Donc,
19: le dernier disque avant de se dire au revoir, c'est.
0: Et le dernier disque, c'est Mets tes doigts dans les fesses avec le beurre, c'est mieux. Avec du beurre, c'est mieux. Et c'est. C'est même pas ça.
19: Si.
20: Nous allons donc attaquer sans plus tarder le débat sur les routiers et la Sibi. Je ne sais pas qui c'est qui commence par l'arrière.
0: Ben non, pour l'instant, on peut pas commencer. On n'a pas les auditeurs. Donc déjà le boulot, il a déjà été mal fait. On a déjà pas d'auditeurs. Donc c'est quand même bien. Alors Anka, je sais pas ce que tu fous jusqu'à maintenant.
20: Tiens, vas-y, Manu.
0: Je sais pas ce que tu fous là. Alors Ikel, je t'ai demandé de prendre des auditeurs. Pour l'instant, t'es pas dessus. T'attends quoi? T'attends le dégel?
21: Il y en a plein des auditeurs.
0: Non, mais je veux pas le savoir. Il y a pas de 10 pour commencer, alors. Donc, si on commence sans auditeurs, eh ben tant pis pour vous. Hein.
20: Attends, je leur donne leur, je leur ah bah non, mais nom bah... et ça arrive quoi.
0: Ah bah, hey. Bah
20: attends,
0: bah attends,
20: c'est, bon. C'est vrai, GG.
0: Oh, bon, il est déjà minuit 10.
20: Bah, t'as un quart après. T'es...
0: Bah non, mais on fait minuit 2 heures. C'est pas minuit 1 quart, 2 heures du matin. Hein.
20: Bah attends, t'as combien de questions?
0: Bah ça y est, sont prêtes. Il y a 12 questions. Bah,
20: c'est bien. Donc là, tu rappelles le débat. Tu dis de quoi on va parler ce soir. Et puis voilà.
0: Bah, de manière, c'est un débat.
20: Tu fais l'intro.
0: C'est un débat sur les routiers et la Sibi. Donc il y a le site internet. Vous pouvez toujours y aller. Il y a Rigo qui est là ce soir.
22: Bonsoir.
0: Pour le grand retour 2000-2001. Donc c'est www.frfunradio, c'est
22: voilà,
0: ça.
22: Voilà, tout à fait.
0: T'as et le dit. Standard au 0803-08-5000. Donc il y a Anka et Fildar qui vous attendent. Donc... dès qu'on aura les auditeurs, eh ben on pourra commencer. Manu qui est à l'aria.
20: Oui, bonsoir.
0: Donc, si on a personne pour commencer, ben on va peut-être commencer avec un peu d'internet là, voir combien qu'on est déjà à peu près pour commencer.
22: Alors la rentrée s'annonce très bien. On est 7043. Et la classe.
0: Ouais, ça salut. Commence, ouais.
22: Et voilà, tout se passe très bien. Tout le monde salue ton retour et ah, espère que tu te portes bien, tout ça.
0: Ah ouais.
22: Que tout va bien.
0: Alors, comment... Off. Ça y est, ça commence, je dis pas les mêmes.
20: Ouais, mais lui, c'est un habituel.
0: Non. Ça commence à me gonfler, j'aime pas...
20: Attends, Gérard, normalement...
0: Non, mais même...
20: Non, mais pour commencer ton
0: tu ouais, vois, mais moi, pour
20: ton
0: commencer...
20: premier débat... Non, attends, ton premier débat de la rentrée, il faut un truc, tu vois.
0: Ouais, mais même, c'est pas la peine
20: donc,
0: que...
20: Écoute ça.
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0: Et ça, j'avais bien précisé, pas de pub.
20: Merci. Non, mais on a des sponsors pour ça, cette année, hein. Faut bien qu'on fasse du blé un peu.
0: Pour ça, on va accueillir Monsieur Mazur comme tous les débats.
25: Ah, bonsoir Monsieur Gérard, quelle joie de vous entendre à nouveau.
0: Bon, ça y est, on a compris.
25: Comment allez-vous Monsieur
0: ça
25: Gérard?
0: Ça va. Donc Paris 101.9 X YL 24 ans, Romorantin 96 1, bonsoir.
26: Bonsoir tout le monde.
0: Bonsoir. Stratuc.
20: Bonsoir YL.
26: Bonsoir.
20: C'est Anka et Fildar au standard, bonsoir.
26: Salut Manu, salut Anka, salut Rigo.
22: Salut, ça va?
26: Bien. Ça va, ouais, et toi? Okay,
0: c'est cool. Bon, ça y est, les bonsoirs, merci. Stratuc.
20: Ah, bonsoir Monsieur Mazur,
26: bonsoir,
20: je veux bien
26: dire. Bonsoir
0: Monsieur Mazur. Bonsoir,
25: Monsieur Mazur.
26: Bonsoir,
0: Monsieur
26: Mazur.
0: Bonsoir, Monsieur
26: Mazur. Bonsoir,
0: Monsieur Mazur. Bonsoir,
26: Monsieur
0: Mazur. Monsieur Mazur, maintenant, ça y est, les bonsoirs, on arrête.
25: Absolument, Monsieur Gérard. Stratuc. Je suis d'accord avec vous.
0: Striker 29 ans, Toulouse, 117.7.
27: Ouais, Starturk, bonsoir Fildar.
0: Bonsoir
20: Starturk. Salut Starturk, tu vas bien?
0: Salut
27: Rigo.
20: Salut Rigo, bonsoir Rigo.
27: Bonsoir Amka.
26: Salut Starturk.
27: Bonsoir tous les auditeurs.
20: Salut Starturk.
27: Salut tout le monde. Ah, salut GG, salut.
0: Salut.
28: Bonjour, c'est Elton John.
0: Oui. Oh, mais j'arrête les débats tout de suite.
27: Il faut continuer un petit peu. Bonsoir.
0: Jackie, 30 ans, Jouy en Josas, 101.9.
27: Tout à fait.
20: Salut Jackie. Salut
27: Jackie. Bonsoir Manu.
26: Salut Jackie.
27: Bisous Anka.
0: Bon, ça y est, maintenant les bonsoirs, c'est terminé, on attaque. Alors, c'est un débat.
26: Bonsoir.
0: Oh, ça y est, j'ai dit.
26: Bonsoir.
0: Ça commence à m'énerver, ça. Manu, bonsoir. Tu commences pas.
20: Ah non, c'est pas moi là. Ah là.
0: Hey, vous ouais. Commencez à les calmer parce que oh, sinon, ils vont être calmés là.
20: Vous vous calmez, ok.
27: Ok.
20: Alors,
26: j'ai envie de câlin.
0: Manu, tu arrêtes s'il te plaît, merci.
20: Non, GG, c'est pas moi là, il faut y aller là.
0: Sinon, je vais arrêter tout de suite, moi. Ça va aller vite, hein, ce soir. Alors, le débat, c'est les routiers, les Sibi. Faut-il plus d'hommes que de femmes au volant des camions? On va demander ça à Jackie.
1: Eh ben écoute, moi je te dirais...
0: Je préfère tout de suite vous dire qu'il n'y aura pas de sondage, étant donné que Pildar a été donné des fausses informations. Hein.
1: Ah, bon.
0: Donc on n'aura pas de sondage pour ce soir, désolé.
3: Si, on a justement rigolé.
0: Vous avez fait des sondages sur la radio.
22: Moi j'avais fait sur la radio et entre-temps...
0: J'en ai cherché, moi.
22: Ils se sont vus, Manu il en a cherché.
0: J'en ai, moi. T'inquiète. Redonne si c'est sur les routiers.
3: Mais ouais, j'en ai, attends.
1: C'est de la bonne.
3: Ok. Routier Sibi, hein, comme c'était prévu, on a bossé. Hein. Bon, Gérard, tu t'y vas ou pas?
0: Bon, alors, donc, la première question, faut-il plus d'hommes que de femmes au volant? J'avais demandé à Jackie.
1: Alors, moi, je te dirais, Gérard, bonsoir.
0: Bon, ça y est, on a déjà dit bonsoir, c'est terminé, on arrête. D'accord. On arrête avec le bonsoir.
1: D'accord.
2: Bonsoir.
1: Moi, je te dirais que je serais plus tenté de voir des femmes au volant que des hommes. Parce que,
0: tu peux préciser?
1: Des femmes, c'est avec des seins.
0: Non, mais tu peux préciser le fond de ta pensée avant que je te dise bonne nuit si tu veux pas répondre aux questions.
1: Non, mais écoute, j'étais en train de préciser, mais faut pas me couper tout le temps comme ça. Moi, je te dirais que à chaque fois que je prends l'autoroute, moi je suis routier, hein, je prends la A6, je vais jusqu'à Perpignan. Et puis on croise souvent des mâles en sueur et qui puent la gnôle. Donc moi, je serais tenté de plus croiser des femmes qui sentent le parfum de Chanel. Au volant de camion.
0: Ouais, mais t'as pas besoin de préciser les marques de parfum, s'il te plaît, merci.
1: D'accord,
3: c'est vrai.
0: Straturk.
5: Ouais, écoute, moi je pense que sans faire de misogynie, c'est quand même plus un taf de mec, hein, quand même.
0: Ouais, mais il y a quand même des femmes aussi au volant.
5: Ouais, il y en a quelques-unes pour.
0: Ouais, mais moins, parce que c'est quand même un boulot qui est assez dur.
5: C'est une histoire de quota encore, comme d'habitude. Hein.
0: Ouais. Non, mais même, c'est quand même un boulot qui est assez dur aussi, faut bien le préciser. Hein.
5: Ouais, physiquement, c'est clair que c'est autre chose. Hein.
3: Gérard, c'est pour ça que les meufs qui. C'est Fildar, bonsoir.
0: Arrête avec tes bonsoirs, tu nous. Oh, XL, là, tu t'écrases ou je te dis au revoir, toi?
2: Y, bonsoir.
3: Bon, c'est un son qui est, qu'il y a un mec qui envoie ça, ouais, c'est pénible. Non, je voulais dire, vous parliez du métier de routier, mais quand tu regardes bien, les femmes qui font ce métier-là, elles sont assez fortes. Enfin, tu vois, elles ont une carrière d'homme.
0: Attendez, je réponds à la question à Pildar. Parce que moi, j'ai vu un reportage, justement, sur Maman et sur un reportage. Ouais. Donc, t'as qu'à voir celle qui se lève à 5h du matin, elle a pas besoin.
3: Qui se lève?
0: Ah. Bon, qui se lave, espèce de con. Qui se lave.
1: On parlait de leur poil, hein.
5: Ouais, c'était quand même une ancienne bûcheronne, la nana aussi.
0: Elle a pas fait ça depuis. Elle a connu quelqu'un qui était routier, et donc elle s'est lancée là-dedans aussi. Hein.
5: Ouais, ça l'a marqué. Ouais.
0: XL.
2: Y.
0: Non, c'est XL, moi, que j'ai.
3: Non, c'est un Y, mais mal fait, c'est tout.
0: Ah ouais, YL.
3: YL, alors. Par rapport à la Sibi, t'as même pas relevé.
5: Oh là là.
0: Mais merci.
3: T'as tout oublié après ta cure.
0: Non, mais t'inquiète pas. C'est tout ce que tu voulais rajouter, Straturk?
5: Ouais, c'est bon, c'est clown.
0: Ok, cool. Bon, alors YL?
2: Moi, je suis vachement contente qu'il y ait beaucoup plus d'hommes que de femmes. Parce que les routiers, c'est quand même des mecs assez séduisants et vraiment pas cons. Et je rencontre pas mal dans les restos de routiers, ils sont vraiment pas cons, quoi, et bien membrés en plus.
0: Monsieur Mazur?
6: Oui, écoutez, c'est pas mon fait des femmes au volant, n'est-ce pas? Mais vous connaissez comme moi, monsieur Gérard, le proverbe, femme au volant, mort au tournant, n'est-ce pas?
0: Donc... Non, on en a rien à foutre de ce proverbe, je vous demande de répondre à la question,
6: Gérard,
0: c'est tout.
6: Écoutez, je sais que vous n'en avez cure, mais j'y réponds. C'est-à-dire que non, c'est un métier d'homme, et voilà, il faut que cela reste un métier d'homme, n'est-ce pas?
0: De toute manière, si maintenant il y a des femmes qui veulent se lancer dans ce métier-là, c'est leur droit.
6: De toute manière,
0: tous les boulots, tous les boulots sont ouverts, que ce soit pour les hommes ou pour les femmes.
6: Monsieur Gérard, vous avez été de la profession, vous n'allez pas me contredire lorsque je dis que, ne serait-ce que pour manier cet énorme volant, il faut quand même suffisamment de force, et je ne crois pas, malgré tout le respect que je porte au sexe faible, je ne crois vraiment pas, et quand je dis sexe faible, je ne parle pas de vous, bien entendu, mais je ne pense pas qu'une femme soit à même de pouvoir tourner cet énorme engin.
0: Moi je peux confirmer que si j'ai eu l'occasion d'en côtoyer quand je conduisais.
6: Là en France, monsieur Gérard.
0: J'étais sur la, je faisais la France, hein, j'allais pas ailleurs. Mais je peux confirmer que j'en ai croisé et ils étaient au volant d'un 40 tonnes et elles étaient au volant d'un 40 tonnes et c'est vrai que c'est pas évident à manipuler, hein. Surtout quand faut se mettre à quai, c'est vrai que c'est le plus chiant, hein.
3: Surtout que toi aussi t'es pas mal au volant des 40 tonnes.
0: Mon ta gueule, toi, avec tes conneries, parce que tu commences.
3: Je te demande.
0: Tu fermes ta gueule maintenant, tu éteins ton micro.
26: C'est vrai, Gégé. T'as passé ton permis poids lourd, toi?
0: Bah oui, je l'ai. Ah, tu peux te marier maintenant.
22: Ouais, c'est vrai.
0: Qui c'est qui voulait poser une question?
22: C'est moi, sur IRC, ouais. Je suis là.
7: Toi, Rigo.
26: Donc,
0: bon, ça y est.
22: Tranquille, tout le monde va bien.
0: Merci.
22: Donc, il y a une question du routier. Le routier, il te demande si tu as rencontré et tu aurais une relation avec une monitrice d'auto-école routière.
0: Ah. Non, parce que j'ai passé mon permis. J'ai passé mon permis et c'était.
8: D'ailleurs,
0: c'était
8: comment ça se passe quand tu pour passer le permis routier? C'est comme quand tu.
0: Non, c'est
8: quand tu prends le pour le voiture, pour les permis voiture.
26: Pour faire des créneaux.
8: Bah, t'as un code d'abord, après t'as l'examinateur, tu fais un petit parcours et tout.
0: Voilà. Mais le plus chiant c'est.
8: Et tu fais ça dans les rues, dans la ville.
0: Ouais, bah y en a qui. Y en a.
8: C'est pour
0: y
8: ça.
0: Y a...
8: alors.
0: Non mais il y en a morts, qui là, non mais même c'est pas on va pas parler de ça des morts sur la route parce que
7: c'est
0: non,
7: même si on va en parler
22: non, mais... un rapport avec les routiers quand même
0: ouais,
22: beaucoup,
0: non, mais...
22: beaucoup de gens m'en parlent en tout cas.
0: Ouais mais ce qu'on parle ça sert à rien parce qu'en fin de compte on va dire tout de suite que c'est de la faute c'est plus de la faute des routiers qu'autre chose. Alors non je suis pas d'accord.
8: Mais alors comment ça se passe dans la ville alors pour le permis?
0: Excusez-moi.
22: L'émission sponsorisée par le whisky.
0: Non Manu, ouais. Ça y est Manu, tu arrêtes avec les jingles.
8: Un sponsor.
0: Ouais non, on m'a dit.
22: Ah ouais.
0: Tu voulais dire?
8: Non, ouais. Je disais, est-ce que t'as vu la spéciale de questions pour un champion? C'était bien.
0: N'importe
8: mais
0: quoi.
8: Mais non, je te demandais comment ça se passait le permis poids lourd dans la ville.
0: De toute manière, c'est comme une voiture, sauf que le code est plus compliqué à passer que pour le.
8: Il y a quoi? Il y a quoi comme différence?
0: Bah, il y a les panneaux de signalisation qui sont pas du tout pareils pour le camion. T'as des endroits que tu n'as pas le droit de prendre quand c'est un truc avec produit inflammable, tu n'as pas le droit de le prendre. C'est interdit.
7: L'anus de ta femme.
0: Ta gueule, va faire enculer, connard. Et seras-tu que je te dis au revoir.
26: Hop. Salut, pratique.
0: Voilà, c'était comme ça va aller vite déjà. Donc, il y a certains endroits qui sont interdits, donc aux 3,5 tonnes. Donc, ça faut bien se dire que c'est vraiment compliqué. Et donc, maintenant, c'est pour ça qu'il y a une vigilance très importante pour ceux qui conduisent.
7: Bravo.
26: Ouais. Quand tu passes le permis poids lourd,
0: bon. Ouais.
26: Faut que tu fasses des créneaux, des marches arrière.
0: Ah bah oui, hein, de manière t'es une semaine. T'es une semaine chez un employeur et après tu passes t'es avec quand même avec le moniteur.
26: Ouais.
0: Donc t'es avec le moniteur et faut que tu passes des créneaux pour.
26: T'as un créneau avec un camion?
0: Bah avec un 40 tonnes, je vais te dire une chose que c'est pas évident. Hein.
7: Mais monsieur Gérard,
0: ouais.
7: Lors du permis, vous apprendrez, n'est-ce pas, à manipuler la boîte noire.
0: Ça s'appelle un mouchard.
7: D'accord.
0: Parce que la boîte noire, c'est sur les avions.
7: Ah, évidemment, dans les métros,
0: monsieur Gérard. Ce qu'il y a sur les camions, ça s'appelle un mouchard.
7: Très bien.
0: Donc, le mouchard, c'est un disque qu'il faut respecter, qu'il faut changer tous les quand tu as fini ta journée, tu changes de disque et tu remets un nouveau disque.
7: Ah oui, je comprends bien parce que ça doit être fatigant, n'est-ce pas, ou énervant d'écouter tout le temps la même musique.
26: Bah ouais, tu peux choisir les disques de gens que t'aimes.
0: Non, mais ça, le disque qu'on passe sur le disque. C'est un disque ou c'est
7: Michel Sardou, monsieur Gérard.
0: C'est un typographe qui marque
8: un type qui fait quoi?
0: Un typographe.
8: C'est un mec qui fait des dessins sur les murs là avec les
0: bombes. Non, arrêtez vos conneries là. Putain, vous me pétiez là tous les deux là, Manu et Fildar. Hein.
22: C'est vrai.
0: Bon, donc une petite question pour l'échanger.
22: Une petite question IRC de Checkmat. Il voulait savoir la différence entre un routier et un routard. Et est-ce qu'il faut un diplôme pour être soit l'un soit l'autre?
0: En principe, non. Il n'y a pas besoin de diplôme pour être routier ni routard.
26: Et là,
8: c'est quoi la différence?
0: Un routard, de toute manière, c'est un mec qui fait du stop. Et un routier, c'est un mec qui conduit, c'est pas
8: qui prend des mecs en stop.
22: Qui prend des mecs en stop.
0: Ouais, mais normalement, c'est interdit. Mais ça, justement, c'est ce qu'on va en parler là à la troisième question.
22: Et j'avais une autre question concernant le permis. Quand tu passes ton permis poids lourd, faut que tu fasses des kilomètres. Je sais plus qui c'est qui m'en parlait.
0: Il disait
22: que toi, ça t'a permis d'avoir un peu une femme dans chaque port.
0: Oh, monsieur Mazur, s'il vous plaît, merci. Pour l'histoire des kilométrages que l'auditeur a dit sur l'IRC, ça c'est quand tu passes ton permis à l'armée. Uh-huh. Parce qu'à l'armée, il faut que tu ailles un certain nombre de kilomètres pour qu'il soit validé en France.
26: Mm-hmm.
0: Parce que si tu passes ton poids lourd à l'armée, pour être validé...
8: Ah, tu pourrais être Bibi en caserne, il fait tourner, hein, il fait profiter.
0: quand tu passes ton permis à l'armée, donc t'as un certain nombre de kilomètres pour le après qu'il soit validé quand tu ressors de l'armée, parce que si t'as pas fait le nombre de kilomètres à l'armée, tu ne peux pas l'avoir après dans le civil. Mm-hmm. C'est différent les permis de l'armée par rapport à ceux qu'on a à l'heure actuelle, les roses. Parce que c'est un petit papier vert.
4: T'as rien compris.
0: T'as rien compris, mais c'est pas grave.
4: Laisse le parler,
8: c'est. Bah si, c'est grave, attends.
0: Donc, à l'armée, c'est un papier, c'est un genre de feuille verte, tandis que nous, c'est une feuille rose, voilà.
8: Mais les poids lourds, ils ont des vignettes ou pas?
0: Non, il n'y a pas de vignettes.
8: Pourquoi?
0: Bah non, ils ont pas de vignettes. Ils ont que l'assurance, cette manière, en parlant de vignettes, on fera sûrement un débat
8: sur les vignettes. Mais maniez-vous, hein,
0: Bon, qui c'est qu'on a à la place de Startuc?
8: À la place de Starturc, pas Startuc. On accueille Pouce Sens, 23 ans de Bordeaux, 93.fm. Bonsoir Pouce Sens.
9: Pouce Sens, ok, super, Pouce Sens, breakdown.
0: Oh, tu t'écrases un peu, s'il te plaît.
27: Ok, il est déchaîné.
9: Salut, ok, super.
0: Bonsoir. Il appelle d'où?
8: De Bordeaux, 93.fm. Tout sort dur en poussant ce breakdown.
0: Bon, deuxième question. À votre avis, faut-il une licence pour
8: la poussance? Coupe ta musique.
0: Poussance une fois, poussance deux fois, poussance trois fois.
27: C'est bon.
4: Après, il va parler dans une langue incompréhensible.
0: Je te préviens, poussance, c'est la dernière fois qu'on te dit de couper ta radio, sinon tu vires. D'accord.
27: Un book sur le routier.
0: Oh, t'as entendu ce que je viens de te dire?
27: Très bien.
0: Bon.
27: Pouce-en,
0: au revoir.
27: Super.
0: Allez, hop.
8: Mais non.
0: Allez, tu lui dis au revoir, terminé.
8: C'est bon, il a coupé.
0: Il a pas compris que fallait qu'on arrête sa radio.
8: On n'a pas posé une question encore.
0: À votre avis, faut-il une licence pour la CIBI, Monsieur Mazur?
8: Non, Pouce-en, c'est encore là, je l'ai calmé. Hein.
0: Non, tu
8: l'as. Je l'ai calmé, Gérard.
27: C'est bon, je suis calmé, Gérard.
8: Mais non, je l'ai calmé, il est là. Pouce-en, breakdown.
27: Badaboum. Bonsoir Gérard, bonsoir Fildar.
0: Bonsoir, ça y est.
27: Bonsoir Manu. Bonsoir Rigo.
10: Salut.
0: Bon, ça y est, on a
27: bonsoir tous les auditeurs.
0: Ça y est, c'est terminé, les bonsoirs.
27: Très bien.
0: Alors, tu réponds à la question, peut-il avoir une licence pour la CIBI?
27: Non, pas du tout.
0: Alors, tu peux préciser?
27: Bah, tu précises, t'achètes ta CIBI, et après t'en fais ce que tu veux, pas besoin de licence.
0: Avant, s'il fallait une licence, hein.
27: Ah bon?
0: Ouais.
8: Pourquoi?
0: Ben parce qu'avant tu pouvais pas faire de la CIBI comme ça, il fallait une licence.
8: Et pourquoi avant et plus maintenant?
27: Fallait parce une licence maintenant... pour parler avec des alcoolos.
0: Bon alors Poussance, au revoir.
27: Attends,
0: allez Scoula, au revoir.
27: Juste.
0: Au revoir l'alcoolo et ton merde. L'alcoolo et ton merde, tu vas
27: pas
0: enculer, au revoir. Au revoir.
4: On sait bien que t'es guéri, vas-y.
0: Au revoir, terminé Poussance.
27: T'as du sang dans tes veines maintenant.
0: Terminé.
8: Allez.
0: Terminé pour Poussance.
8: Il a fait la cure chez...
0: Terminé pour Poussance.
8: Chez l'ancien joueur de rugby là, comment il s'appelait là?
0: Jackie.
10: Blanco.
0: Jackie.
8: Serge Blanco.
0: Bon, et vous atteignez, t'es à ton micro et tu fais ton boulot. Anka, tu me prends des auditeurs ou sinon tu vires des studios.
8: Manu, j'ai coupé les auditeurs GG parce que je trouvais ça bruyant.
0: Alors, Jackie, maintenant.
27: Oui. Non, pas besoin de licence hein, pour faire de CIBI. Hein. C'est à la portée de n'importe quel blaireau. Hein.
0: Ouais, mais même c'est parce que l'autre, il t'a dit ça, tout le monde va me dire.
27: Non, mais moi, je sais pas, moi. Tu me demandes s'il y a une licence. Pour moi, il n'y a pas de licence.
0: Attends. Bah, avant, il en fallait une. Moi, je peux te dire, il fallait que tu ailles avec ton appareil au PTT et te donner une licence.
27: Au PTT en plus.
0: Oui, parce que c'est un appareil qui était agréé par les PTT. Quand tu l'achètes, il y a un papier comme quoi que c'est agréé par les PTT.
27: Moi, je crois que c'est toi qu'ils auraient dû prendre en otage à Jolo.
0: Bon, alors, Jackie, au revoir. Allez!
8: Qu'est-ce qui se passe?
0: Jackie, tu lui dis au revoir!
8: Qu'est-ce qu'il a dit?
4: J'ai pas
0: terminé!
4: Suivi,
0: hein.
8: Qu'est-ce qu'il a fait?
4: On peut pas répéter!
10: Ah bah
8: d'accord,
10: si, je sais pas.
8: Bon, c'est pas grave.
0: Non, mais il n'y a pas besoin de le savoir!
8: On répète pas, on a la DAT.
0: Il n'y a pas besoin de le savoir!
8: On accueille à la place donc de Jackie, parce que bon, j'ai pas encore eu le temps de trouver quelqu'un pour Monsieur Poussens, remplacer Poussens. Capitaine Kurt, bonsoir!
11: Bonsoir tout le monde!
10: Bonsoir, Capitaine Kurt!
11: Bonsoir, Manu! Bonsoir,
8: Capitaine!
0: Salut, Capitaine! T'appelles d'où?
11: Bonsoir Anka.
0: T'appelles d'où? Je vais te dire bonsoir.
11: Bonsoir, j'appelle de Bordeaux, j'ai 31 ans et on écoute sur 118.8 Fun Radio à Bordeaux. Bonsoir. Bonsoir.
0: Alors capitaine. Attends.
8: Non, parce qu'il a la fréquence à côté de Biarritz lui.
0: Ah ouais,
8: Mais t'es limite Biarritz. Hein.
11: Ah ouais, non, c'est Bordeaux Sud. Hein. Biarritz, Bordeaux ouais. Sud.
0: Donc, fréquence, tu m'as dit?
11: 118.8 FM.
0: Ok. Donc, t'as entendu la question?
11: Sur les licences, c'est ça?
0: Voilà.
11: Moi, je pense qu'il vaudrait mieux, à la limite, exiger des licences. Ça ferait une sorte, si tu veux, d'écrémage. Ça permettrait de quand même limiter les dégâts au niveau du milieu des routiers, quoi. Faut être,
10: au moins,
11: faut être réaliste.
10: Savoir compter.
11: Tu vois, parce qu'il y a plein de gars, c'est clair, dans l'état où ils sont, ils n'auraient pas le courage d'aller réclamer la licence, quoi. Donc, tu vois, ça ferait de la place, quoi. Ça ferait de la place sur les canaux.
0: Ouais, mais même, de toute manière, faut dire une chose qu'avant. Alors,
5: reconnais que les canaux sont quand même encombrés maintenant. Il y a plein de petits cons qui prennent des CB, qui font mumuse, etc. Il y a des gens qui travaillent avec la CB, tu vois.
0: Ah ouais, mais ça, je suis tout à fait d'accord avec toi. De manière,
5: Je veux dire, après, quand c'est des puces qui veulent racoler sur le canal 19, c'est embouteillé, il y a du monde, elles peuvent plus travailler. Tu crois que c'est normal?
0: Non, mais le canal 19, c'est pas un canal à putes, c'est un canal pour les routiers, hein, sur le signal.
5: Ouais, kiff-kiff, quoi.
0: Non, mais c'est un canal routier et...
5: Un gros canal.
0: Ouais, mais c'est le canal où qui servent le plus pour savoir s'ils sont perdus, pour savoir où qu'ils vont. Hein.
3: Gérard ?
0: Oui.
3: À la place de Jackie, on accueille un nouvel auditeur.
0: Non, ça y est, Jackie, tu me l'as remplacé par Capitaine Cure.
3: Oui, bah, alors à la place de Pouce Sens, on accueille un nouvel auditeur, Petit Poussin, qui habite à Lille. Bonsoir, Petit Poussin.
12: Bonsoir, simplement, bonsoir Gérard.
26: Bonsoir, Petit Poussin.
12: Ça va ?
0: Bonsoir. Ouais.
3: Bonsoir, Petit Poussin.
22: Bonsoir, Petit Poussin.
0: T'appelles d'où?
12: Cucu.
0: Là, la fréquence de Lille, Petit Poussin.
12: T'appelles la Lille.
0: Eh, Alta, tu t'écrases.
13: Mais tout le monde a dit bonjour, c'est froid, y'a pas de raison.
0: Tu t'écrases.
13: Ouais.
22: L'appel d'une cage.
13: Dis-moi bonjour, s'il te plaît.
0: Anka, tout à l'heure, tu allais nous demander, tu vas te dire bonjour dehors.
13: Mais y'a pas de raison, attends.
0: Eh, tu te crois pas tout permis le jeudi ici, d'accord?
13: Ok.
0: Merci. Petit Poussin, t'appelles d'où?
12: De Lille.
0: Fréquence, s'il te plaît.
12: 94.2.
3: T'appelles de l'île aux oiseaux?
22: Petit
3: ça
22: poussin.
3: Ça cartonne.
0: Alors, qui c'est avec qui j'étais avec Capitaine Cure et YL, hein?
26: Ouais.
0: Donc, t'as répondu ou tu veux rajouter quelque chose par rapport à ce qu'il avait dit, Capitaine Cure?
12: Deux.
5: Pas d'autre faire reculer.
0: YL, celui qui dit à mettre pas enculer, c'est toi qui vas aller te faire enculer tout à l'heure.
26: Qui c'est qui veut m'enculer?
3: Ça serait bien qu'on avance dans le débat,
26: je suis relativement d'accord avec les autres, faut pas de licence, mais par contre avant il en fallait une. Mm-hmm. Et que t'ailles au PTT pour la réclamer.
0: Bah ouais, mais c'est ce que j'ai dit.
26: Bah
0: oui, c'est ce que j'ai dit au début.
26: J'ai pas compris ça.
3: Gérard, pendant un moment, ma mère elle avait la licence 4.
5: Ouais.
3: Est-ce qu'elle pouvait faire de la CB avec cette licence là ou pas?
0: Bon, ta gueule, toi, je réponds pas à tes questions de merde.
3: Et pourquoi?
0: Parce que la licence 4, c'est une licence pour les cafés, ça, espèce de con.
26: Pour les alcooliques.
0: Ouais. Tu ferais mieux de te renseigner, toi, au lieu de dire des
3: conneries. Je me renseigne.
0: Renseigne-toi sur d'autres trucs qui font partie des débats.
3: Non, mais si je peux pas me renseigner vis-à-vis de toi par rapport à la licence 4 et autres...
0: Tais-toi, tu faudrais...
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0: Monsieur Mazur.
14: La boisson non alcoolisée.
0: Monsieur Mazur.
5: Bah, écoutez, monsieur Gérard.
0: Manu.
3: Oui.
0: C'est la dernière fois que tu t'amuses à me mettre...
3: Minute 30.
0: Ouais, ben j'en ai rien à foutre avec ça.
5: Bien entendu, monsieur Gérard, que comme toutes les professions, n'est-ce pas, qui méritent cette appellation, eh bien oui, il faut une licence. Tout comme un crémier ou un boucher a une licence, il n'y a aucune raison à ce qu'un routier n'ait pas la sienne. Après tout, ces gens-là ne sont pas plus cons que les autres.
0: D'accord. Ouais, mais je parle pour la CB, hein.
5: Ah, ben oui, bien entendu. Hein. Mais écoutez, n'oublions pas, n'est-ce pas, que le crémier ou bien encore le boucher, lorsqu'il ne travaille pas à son véhicule personnel, bien entendu, il peut être équipé d'une CB. Alors si lui le fait, pourquoi pas le routier, n'est-ce pas? Et donc, par conséquent, oui, en effet, il faut une licence. Mais l'inverse est faux, en revanche. C'est-à-dire que, pour m'expliquer, un routier, même s'il possède la même licence pour sa CB que le crémier ou bien encore le boucher, ne peut pas pour autant vendre des bavettes, des steaks ou bien encore du minster.
0: Ouais, mais faut pas confondre les crémiers avec les routiers, parce que c'est pas le thème du débat, hein, ça.
5: Ah non, absolument pas. Non, le thème du débat sont bel et bien les routiers, n'est-ce pas?
0: Ouais, les routiers et la CB.
5: Hein, donc... Vive les routiers, vive la CB.
0: Petit Poussin pour finir avant le sondage et avant de mettre un disque.
12: Ouais, mais le standard, j'ai pas entendu la question.
0: Alors, je précise quand même.
12: Oui,
0: que...
12: vas-y, précise.
0: Les questions sont posées qu'une seule fois, non deux.
12: Ah, bah, je suis bien emmerdé, donc je vais répondre très simplement.
26: T'as besoin d'une licence.
0: Eh, hey, tu ferais mieux au lieu de demander à ce qu'on te répète la question, t'aurais écouté ce que les gens ils ont dit, t'aurais tout de suite compris.
26: Et Gérard, tu l'aurais répété tout de suite, on n'aurait pas perdu un quart d'heure.
0: Ouais mais même.
12: Aussi, c'est vrai.
0: Mais maintenant, faut dire une chose, que cette année, je ne répéterai plus les questions. S'ils sont au standard, ils se démerdent.
12: D'accord.
0: Alors, petit poussin.
12: Oui, bah oui.
0: Bon,
12: ouais.
0: Ça suffit,
14: tu
0: là.
14: Tu la merde, la fermer.
12: Ouais. Ok.
14: Ouais.
12: Bon.
0: Alors
12: Ouais, bah ouais. Bien sûr qu'il faut une licence pour avoir une CB.
0: Oh là, d'accord. Je sais pas d'où tu te sens, t'es vraiment taré, toi. Hein. Je crois que je vais te dire bonne nuit tout de suite, toi.
26: Pourquoi?
0: Non, mais attends, tu réponds là, tu réponds carrément à ce que les premiers auditeurs t'ont dit, ouais, pour une licence.
9: Mais
0: toi, tu peux expliquer pourquoi?
9: Bah, bien sûr, parce que c'est une règle.
0: Oh là là là,
26: mais
9: c'est une règle.
0: Ouais, d'accord.
20: Gérard, et ceux qui faisaient pas de, ceux qui faisaient de la CB sans avoir de licence, ils pouvaient avoir une amende?
0: Ouais, au début, oui, mais maintenant, comme faut bien se dire que maintenant la CB, tout le monde peut s'en acheter une, tout le monde peut en mettre une dans sa voiture.
20: C'est dépassé,
0: ouais, mais
20: la CB, c'est pour les nazes.
0: Ouais, ça, mais
15: c'est l'internet maintenant.
26: Non, mais internet.
0: Ouais, mais même t'en vois toujours qu'on la CB, hein. Donc un sondage, avez-vous déjà fait de la CB?
15: C'est pas grave, c'est géré.
0: 59% des gens répondent qu'ils ont déjà essayé, mais avec de la vaseline. Je sais pas du tout ce que ça fout là-dedans. 34% répondent qu'ils préfèrent les chèques à la CB enfin la carte bleue. Mais de toute manière, on le sait que CB, ça veut dire carte bleue. Hein. Je sais pas pourquoi tu me sors des sondages comme ça, Manu. 20% des gens disent qu'ils ont déjà fait de la CB en sous-marin, c'est beau parce que dans les sous-marins tu peux pas en avoir, c'est pas pareil. Et 11% pensent que non, bah ça, les 11% ils ont.
20: C'est quoi les 11%?
0: Non, parce que ça.
15: Je pense que sa question sans l'alcool, mais il veut pas le dire.
20: Non, mais c'était quoi ça... sérieux pour avoir des précisions?
0: Non, mais de toute manière, je vais pas dire ça, c'est tout. Voilà. Question internet avant la Zikmu.
22: Non, c'est juste Heineken et C64 qui t'appellent.
0: Non, bah tant mieux.
20: Ils vont bien.
0: On en a rien à foutre. Troisième question
20: avant le disque. Ouais.
0: Avant le disque, je pose. A-t-on le droit de prendre une personne dans son camion? Et on va s'écouter. Ah bah ça, écoutez, Julien le pervers, ça veut dire question pour un croupion et on se retrouve tout de suite après au 0803-08-5000, vous pouvez nous appeler, l'internet www.frfunradio, www.fr.com,
20: hein. /
0: vas-y, go, ouais,
22: donc irc.cool.org.
0: Voilà, et donc la question, je la répète pour ceux qui n'auront pas entendu, pour les auditeurs, a-t-on le droit de prendre une personne dans son camion et on se retrouve
20: tout de
0: suite?
20: Non, on n'a pas le droit, c'est interdit.
0: Après, Phil Lard, tu t'écrases quand je parle, s'il te plaît, merci. Allez, on se retrouve tout de suite après. Julien le pervers avec question pour un croupion, à tout de suite.
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18: Tout de suite, nous rejoignons Gérard.
0: Hey, Manu, ouais. un conseil que je te donne.
20: Ouais.
0: Un jingle comme ça, c'est pas la peine de me les passer, d'accord?
20: Pourquoi? Il était bien, non?
0: Non, il était pourri.
20: Qu'est-ce qu'il avait?
0: Donc on venait, il était pourri, il n'était pas besoin de mettre des trucs comme ça. Donc on vient de s'écouter Julien le pervers avec question pour un croupion et on se retrouve au 0803-08-5000. Toujours Manu et Anka, Fildar et Anka au standard. Manu à l'aria, ouais. Et Rigo sur le site internet que pendant la pause pub on a discuté avec Rigo. Il paraît que maintenant, donc je salue tous ceux qui ont des PC portables dans les camions. Donc si vous pouvez vous connecter sur le site de Fun Radio, Rigo va vous le redire.
22: Donc irc.cool.org, venez nombreux amis et routiers.
0: Voilà, et donc on était à 8000, combien que tu m'avais dit? 8200.
22: C'est monté du coup, apparemment c'est des routiers qui arrivent, on est 8723.
0: Ok. Alors la question, a-t-on le droit de prendre une personne dans son camion? On va demander à Capitaine Cure.
19: Ouais,
0: tu baisses le son qui est derrière toi s'il te plaît.
19: Ouais, j'ai pas de son derrière. Hein.
0: Qui c'est qui a un son pourri là? Y a quelqu'un qui a une radio derrière?
19: C'est pas moi, non.
0: Eh, y a un portable! J'ai dit pas de portable! Ah. Et celui qui s'amuse avec ça va arrêter tout de suite. Alors Capitaine Cure.
19: Ouais, bah écoute, moi je pense que ça peut être dangereux quand même, hein.
0: Tu peux préciser?
19: Bah tu sais jamais qui c'est que tu ramasses, donc tu peux tomber sur des gens chelous. Faut savoir aussi que dans un camion on n'a pas beaucoup de place, donc moi je serais plutôt partisan de garder la place pour ma gueule tout seul, quoi, tu vois.
0: Mm-hmm. Ouais, mais faire de la route seul pendant des heures, c'est pas évident, hein.
19: Ouais, mais quand tu choisis ce métier, tu sais à quoi tu t'attends.
0: Bah ouais, ça je le sais, hein.
19: C'est clair, hein.
0: Mais ça je sais. YL.
26: Mais se faire prendre comment?
0: Non, a-t-on le droit de prendre une personne dans son camion? C'est-à-dire quelqu'un qui fait du stop, c'est ce qu'on
26: ah,
0: disait
26: d'accord.
0: Tout à l'heure.
26: Je croyais que tu vous dis prendre quelqu'un en levrette, un truc comme ça.
0: Bon, et Grécal, tu commences pas parce que tout à l'heure tu as dégagé toi, vite fait, hein.
26: Mm-hmm.
0: T'es la seule femme, mais tu risques de dégager si ça va pour.
22: Justement, hein. Gérard, à ce propos, tout à l'heure, j'avais Erital. Il te posait une question. Il voulait savoir quelles étaient tes positions préférées vis-à-vis du pot d'échappement de ton poids lourd.
0: Ouais, ça, je répondrai pas sur ça. C'est pas une question qui fait le thème du débat. Donc, alors pour toi, YL.
1: Péter une durite.
26: Je pense que ouais, on peut le faire si on a envie de compagnie et plus si affinité. Quoi, c'était une couchette, profites-en.
0: Non mais je te parle de prendre quelqu'un avec dans son camion et normalement je peux te dire tout de suite que c'est interdit. Hein.
20: Et tu risques quoi si
0: De manière c'est interdit parce que déjà pour commencer l'assurance c'est uniquement que pour le chauffeur si tu prends quelqu'un.
1: C'est sûr.
0: Il y a oui.
1: C'est sûr.
0: Ah bah,
1: il y a que le chauffeur qui est assuré.
0: C'est le chauffeur plus le camion donc.
1: Quand ils trimballent 50 bestiaux, ils sont pas assurés les bestiaux derrière.
0: Ah bah ça j'en sais rien moi.
1: Tu peux prendre une grosse en stop en plus. Hein, ça
0: bon alors qui c'est qui vient de dire
1: Attends j'ai rien dit de mal.
26: Gérard quand tu transportes des cures de clandestins t'as le droit ou
1: ça,
26: tu
1: risques quelque chose.
20: Ils sont assurés ou pas?
0: Hey, je vais te dire une chose YL tu
1: ferais mieux. Pas que ça de mon peuple.
0: Tu ferais mieux d'éviter. Oh. Vous arrêtez avec les sons pourris derrière. Tu ferais mieux d'arrêter de parler de n'importe quoi, YL, parce que.
26: Pas n'importe quoi, non, non, mais c'est. De cure clandestin, c'est.
0: Ouais, mais c'est pas du tout le thème du débat, d'accord?
26: Bah, si, c'est des routiers.
0: Ouais, bah peut-être, mais c'est pas du tout dans. C'est pas dans. Oh!
17: Ok!
20: Allô? Non, je t'explique, Gigi, ce qui se passe, c'est que.
27: Allô? Salut?
20: C'est en fait quand.
27: Ouais,
20: quand...
27: salut, j'appelle pour les débats de Gérard, wouh!
20: Quand Fildar. Je vais expliquer quand Fildar il décroche enfin il parle à quelqu'un au standard. En fait ça passe sur l'antenne parce c'est que notre standard vient des States et est super performant. Attends.
0: Alors monsieur
1: allô t'es ouais. Fène, bonsoir, tu veux parler de quoi?
27: Ouais, salut à tous.
1: Salut.
27: C'est Fildar.
0: Monsieur Mazur.
20: Bon, tu vois, c'est pas de ma faute, je peux pas réparer, c'est pas une vanne.
1: Monsieur Gérard, on ne vous entend plus.
20: Non, mais c'est pas une vanne.
0: Mais vous arrêtez là.
1: Allô.
20: Non, mais Gérard, c'est pas une vanne.
1: Allô. Je n'entends plus, monsieur Gérard, que t'a-t-il?
20: C'est pas une vanne, Gérard, c'est que ça marche pas, c'est.
3: Monsieur
1: Gérard.
26: Allô.
1: Allô.
27: Allô.
1: Allô.
27: Allô.
1: Mais rassurez-moi, est-il tombé dans un coma éthylique? Allô.
20: Non, puis maintenant c'est fini tout ça.
0: Monsieur Mazur.
1: Bonjour, monsieur Gérard. Allô.
2: Allô.
0: Bon, Manu.
1: Écoutez, c'est problématique, je n'entends absolument rien. Y a-t-il un problème technique peut-être?
20: Mais il y a ton micro.
3: Il y est, tu t'entends pas.
1: Mais monsieur Gérard. Allô, monsieur Gérard, levez le coude. Levez le coude.
0: Bon, monsieur Mazur.
1: Allô, monsieur Gérard.
20: Il t'entend pas, il t'entend pas.
1: Monsieur Gérard, parlez-moi.
26: J'ai envie de câlin.
1: Ah la salope.
20: Gérard,
0: petit pouce.
1: Écoutez, j'ai entendu une personne qui avait envie de câlin. Je ne comprends pas. Oui, monsieur Gérard.
0: Petit pouce, au revoir. Terminé.
26: Pourquoi?
0: Putain, mais t'arrêtes de me se tromper.
1: Allô.
20: Monsieur Gérard. Standard, GG, t'es con quoi?
1: Mais monsieur Gérard, que se passe-t-il?
20: Les auditeurs, man.
1: C'est absolument incroyable.
20: Comme hier soir, t'as vu derrière la tête.
3: Pareil.
20: T'es con quoi? C'est pas moi qui gère les auditeurs. Mais c'est le standard qui merde, il t'entend pas,
3: t'es con
20: monsieur Mazur.
0: Ouais, c'est vous qui oh, donne ça.
20: Oh putain, sur la batterie, il y a un autocollant de Ricky Martin.
0: T'occupes de ta mère, toi, d'accord?
3: Non, Ricky Martini. C'est pour s'en souvenir.
0: Bon, allez, moi, je sens qu'on va arrêter, Max. Tu prends les commandes. Commandes, là, ça commence à merder.
20: Attends, il n'y a rien eu, là, t'es chiant.
0: Tu dis à petit poussin, au revoir,
20: Ricky. Au revoir.
0: Eh, Anka, dernière fois, tu t'occupes du standard, vite fait. Sinon... Dehors!
3: Excusez-moi, minuit 45.
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0: Et toi, tu arrêtes avec ça parce que ça m'énerve!
3: Bah oui, mais je gagne des thunes.
0: Ouais, bah tu gagneras rien du tout parce que tu as viré tout à l'heure. Alors, monsieur Mazur, pour la dernière fois.
1: Oui, allô? Allô?
0: Monsieur Mazur, pour la dernière fois.
1: Oui, je vous entends, les gars, vous êtes revenu, monsieur Gérard. Quel soulagement! Quel soulagement. Alors écoutez, oui, je crois qu'aucune loi interdit à quiconque de prendre quelqu'un dans un camion, dans une voiture, bien que ce ne soit absolument pas conseillé, n'est-ce pas? Ne serait-ce que si... alors effectivement, il y a le problème de la solitude, mais j'ai cru entendre lors d'une récente émission, monsieur Gérard, que vous aviez réglé ce petit souci en vous adonnant à l'onanisme de manière assez prononcée, n'est-ce pas?
0: N'importe quoi.
2: Pas de vulgarité, monsieur Mazur.
1: Ah mais absolument pas.
0: Non, mais c'est parce que
1: l'onanisme est une pensée politique qui vient de Tchécoslovaquie, s'il me semble.
2: Pas de marque.
26: Non.
0: Bon, monsieur Mazur, c'est pas du tout la question.
1: Ah mais si, la question était, a-t-on le droit de prendre quelqu'un dans son camion? C'est bien ça.
0: Ouais, mais ouais.
22: À ce propos, Gérard, sur IRC, il y a Starskill Routier, apparemment un routier par internet, qui te demande, parce qu'il est pas sûr, si on peut rouler avec son animal de compagnie dans la cabine, vu qu'il voulait savoir si toi tu allais avec ton sanglier. Quoi.
4: Bien sûr.
0: De toute manière, tu peux très bien avoir... c'est pas pour parler de sanglier comme il est en train de dire, parce que c'est complètement con comme truc, mais tu peux très bien avoir ton animal avec toi, c'est pas dépendu. Ce qui est dépendu, normalement, c'est de prendre quelqu'un en stop.
15: Et ça, c'est... Et si tu prends un animal en stop.
0: Non, mais attends, les animaux, tu vas pas prendre un animal sur le bord de...
4: Mais pourquoi, il y en a?
0: Mais non,
4: y en a.
0: Non, mais ce qu'il faut dire, c'est... Est-ce que, on avait déjà fait un débat il y a 2 ans sur ça.
4: Donc
0: j'avais bien dit que, de toute manière, c'était interdit de prendre quelqu'un en stop, parce que faut dire une chose, que les chauffeurs ont une assurance qui sont pas... fait pour d'autres personnes que le camion plus la personne qui conduit. Donc, toute personne étrangère, à part le chauffeur, n'ont pas le droit d'être dans les camions. Ça, c'est risque et péril. Parce attendez, laisse-moi finir, petit capitaine Cure, si tu veux. Je pense que tu vas être de mon avis sur ce que je vais dire. Normalement, c'est bien interdit et c'est bien spécifié sur les contrats qu'ils n'ont pas le droit de prendre quelqu'un. Parce que s'il y a un accident, ça retombe sur le transporteur, sur les transporteurs. Donc plus le routier qui est responsable de ça.
4: Ce que je veux savoir, c'est le capitaine Kurde.
0: Oui.
4: C'est pourquoi tu vas dans une voiture, il y a des places pour les passagers parce que tu transportes des gens.
0: Oui, mais ça...
4: Explique-moi pourquoi les constructeurs de camions, ils continuent à mettre 2 places.

0: Ah, je voudrais bien savoir le pourquoi de...
1: Du comment?
0: Le voilà. Pourquoi, parce qu'en fin de compte, c'est la place du mort qu'on appelle ça, c'est ça.
2: Exactement.
0: Et donc, dans un camion, je sais pas pourquoi, qu'ils mettent... Oh là, qui c'est qui a un son pourri, là?
2: Larsen.
0: Ouais, il y a du Larsen, c'est pas bon. C'est Fildar.
3: Pardon, excusez-moi. C'était juste pour attirer votre attention, pour vous signaler que Monsieur Ricardo est avec nous pour remplacer Monsieur Poussin. Bonsoir, Monsieur Ricardo.
4: Oui, bonsoir à tous. C'est Monsieur Ricardo, Gérard. Tu peux m'appeler Ricard et enlever l'eau.
0: Ouais. Tu la fermes et tu me donnes ta fréquence.
4: Alors là, 102.7 et c'est à Angoulême.
2: Quelle belle ville.
4: Magnifique ville d'Angoulême.
5: Direct, il l'emballe en descendant.
4: On est futé. Est-ce que je peux répondre à la question, Gérard?
0: Ouais, ouais.
4: Je suis routier aussi. Écoute, moi j'ai fait une erreur une fois, c'est que je transportais ce que je transportais. C'était pas très très légal. Mmh. Et j'ai croisé une bonne sœur sur une aire de repos. Et donc, je me suis dit, comme je suis catholique, que j'allais la prendre.
2: Je me la ferai.
4: À ce moment-là, il y a 100 chanteurs à la croix de bois qui sont sortis des fourrés. Et je me suis bien fait avoir, quoi. Donc, c'est la première et la dernière fois que je prends des autostoppeuses. Hein.
5: C'est bonne.
4: Que ce soit des bonnes sœurs, quoi que ce soit.
5: C'est bonne quand même.
4: On peut se faire avoir. Bon, ce que j'ai fait, c'est que j'ai foutu les chanteurs à la croix de bois dans le frigo. Et forcément, ils chantaient moins bien après.
0: Ce qu'il y a, faut bien préciser qu'en principe c'est bien spécifié quand t'es embauché que c'est interdit de prendre quelqu'un dans ton camion.
2: Ouais, mais regarde, tu dis on n'a pas le droit de prendre quelqu'un à côté là en tant que passager, mais le gars, tu t'en fous, tu le fous à l'arrière dans la remorque.
0: Ouais, mais même, non, mais attends, faut pas
2: recommander. C'est pas la place du passager.
1: Ouais,
2: hein.
1: Mais c'est de l'essence, comment ils font?
2: C'est pas pareil,
0: faut pas s'amuser à essayer de dire des trucs vu ce qui s'est
2: attends,
0: passé.
2: Qu'on a sauvé des vies pendant la guerre comme ça en mettant des gens
0: dans
2: l'arrière.
0: Ouais, mais c'est bon, ça y est, on en fait. Une question IRC avant.
6: Oui, vite fait, parce que ça a l'air important. Il y a Routier Cronenbourg qui aimerait bien que tu ramènes le camion plein que t'as chauffé il y a en 82.
0: Bon, alors lui, c'est même pas la peine
2: En 83, il avait déjà tout vu. Hein.
0: C'est même pas la peine que j'y réponde. Donc,
4: le camion quand même.
0: Alors, que doit...
1: Un petit sondage.
0: Ah ouais, alors, que doit-on faire?
1: Un petit sondage.
0: Ta gueule, tu t'occupes du standard, toi, maintenant. Tu la fermes un peu. Alors, que doit-on faire pour être routier? Alors, 73% des gens répondent qu'il ne faut surtout pas faire d'études. Ben, cette manière, il n'y a pas besoin d'avoir un bac pour être routier, hein, en principe. 31% des gens disent que je serais peut-être un bon
1: policeman.
0: Ouais, ben, ça, c'est des trucs encore complètement cons.
1: Vas-y, dis.
0: Ben, tu dis, tu fermes ta gueule, tu cherches des auditeurs et t'éteins ton micro, tu m'énerves maintenant, d'accord? Merci.
1: Ok.
0: Alors 31% des gens disent que que j'aurais pu être un bon businessman du sexe. Alors ça c'est complètement con, ça c'est bien des conneries à la Manu. 29% des gens pensent qu'il est dommage que l'Italie ait perdu en finale. On en a rien à foutre, c'est pas du tout. Ça a rien à voir avec le débat des routiers.
6: Non, mais c'était bien quand même.
0: Et enfin 17% des gens estiment que c'est dommage que ce soit réservé sans ma grosse.
1: Que je sois revenu, enfin que sois revenu.
0: Ça, c'est des sondages de merde. Alors ça, c'est tous les... Ça recommence encore cette année. Je crois que ça va être la dernière... Ça va être le seul débat où qu'on va faire des sondages parce que ça m'énerve.
6: Non mais je t'en trouverai, t'inquiète pas Gérard.
0: Ça m'énerve.
6: Juste une petite question de Checkmate pour relancer le débat un petit peu. Il voulait savoir si ça t'arrivait, et c'est d'actualité d'ailleurs, de prendre des vitamines ou des trucs qui auraient pu t'aider à conduire quand tu faisais de la route.
0: Non, il n'y a pas besoin de... Non, il y a pas besoin de.
6: Comme on parle de dopage pour les.
0: Ouais,
6: pour
0: mais
6: les
0: ça
6: athlètes.
0: C'est. Non, mais ça c'est pour les JO. Ça va être le débat du 22 septembre. Donc on n'en parle pas déjà maintenant. Donc ouais.
5: Il y a une question que je me pose. Je voulais savoir si t'avais emmené ton bouquetin avec toi dans les Alpes.
0: Bon alors XL.
5: Oui.
0: Au revoir.
5: Mais c'est vachement important. Je
0: ouais,
5: me dis
0: non,
5: que
0: mais
5: elle va pas faire tache dans le paysage.
0: Eh ben moi je te dis au revoir.
5: Mais tu l'as mis au milieu
0: au
5: des
0: revoir.
5: Guidons, hein, elle passe inaperçue.
0: Au revoir.
5: Avec ses grosses tresses et son gros cul.
1: Oh quoi?
0: Hé hey.
1: Ah pardon. C'est fait.
0: Merci.
3: Excuse-moi, j'étais en train de briefer un nouvel auditeur.
0: Ouais non mais pour l'instant.
1: Tu lubrifiais un auditeur.
3: Oui, je lubrifiais un auditeur.
0: Alors, quatrième question.
6: Ah, Gérard, avant ta question, il y a Paul Attrick qui rebondit bien. Il demande si ça existe les courses de routiers au JO.
0: Non. Il n'y a pas de course de routier.
2: Pourquoi? Dommage.
0: Il n'y en a pas, c'est tout, ça existe pas.
6: T'aurais aimé y participer s'il y en avait?
0: Non.
2: Le 110 mètres routier, ça pourrait le faire?
0: Non, ça n'existe pas, il y a simplement...
1: De toute façon, il peut pas, il a dû faire dans la beuge. Hein.
2: Ah ouais, merde.
1: Ça, c'est le dopage.
2: Les jeux en e-sport.
0: Non, ça y est, on arrête avec un peu ces questions de merde.
2: Pour les routiers.
0: Donc, question, quels sont les... Quels... Quel surnom emploie-t-on le plus

0: Rouen en CB.
1: Oula.
2: YL.
0: Monsieur Mazur. Fildar, tu t'écrases, tu cherches du monde au standard, s'il te plaît, merci.
1: Oh bah écoutez, quel surnom. Bah, il faudrait pour ça être familier avec la CB, n'est-ce pas? Et ce n'est pas tellement mon cas, monsieur Gérard. Là, c'est une question un peu pointue que vous posez. Hein. N'oubliez pas que nous n'avons pas tous été routiers. Nous avons tous fait d'énormes études, mais pas routiers.
3: On n'a pas ta culture, GG. Hein.
4: On a une vie normale, nous.
0: Ouais, mais vous, ça vous empêche pas de répondre.
1: Écoutez, si, malheureusement, ça m'empêche de répondre, puisque n'ayant jamais moi-même été routier, bon, je vous l'avoue, j'ai bien fréquenté quelques putes dans ma jeunesse, mais...
4: Un point commun, alors.
1: Oui, au moins un point commun, sauf que moi j'ai arrêté.
5: Et vous buviez aussi?
1: Pardon?
5: Vous buviez?
1: Écoutez, oui, je n'aime pas trop, n'est-ce pas, évoquer ce souci, mais moi-même, j'ai fait plusieurs cures de désintoxication à l'alcool, et je dois dire que maintenant j'en suis complètement guéri depuis maintenant une bonne douzaine d'heures.
5: Ah bah bien, c'est clair.
0: Monsieur Mazur, vous répondez correctement à la question, vous répondez pas aux...
1: Monsieur Gérard, je viens de répondre, n'est-ce pas, n'ayant jamais été routier, parlons des putes ou bien de l'alcool, je pourrais aisément vous renseigner car je maîtrise ces deux domaines-là. Mais en ce qui concerne, n'est-ce pas, les routiers, je ne peux pas, n'ayant jamais niqué ni un routier et en ayant encore vu encore moins, je ne peux absolument pas vous répondre, n'est-ce pas.
0: Bon alors, ok, vous voulez pas répondre, et ben
1: mais non, monsieur Gérard, vous êtes
0: capitaine,
1: monsieur Gérard,
0: capitaine,
1: vous faites pas plus bête,
0: monsieur Mazur,
1: vous savez très bien que je souhaite répondre à vos questions qui sont des plus intéressantes, mais
0: non,
1: simplement,
0: non, mais là, c'est terminé,
1: celle-ci étant beaucoup trop pointue, je me vois dans l'obligation de ne pouvoir vous apporter de réponse momentanément. Maintenant, si effectivement vous me laissez quelques temps, à savoir 2-3 mois, eh bien...
0: Au revoir, monsieur Mazur, ça
1: va être... l'un de vos anciens collègues dans ces pérégrinations, n'est-ce pas, nous sillonnerons les routes de France, nous irons à la recherche...
2: Il se fait quoi?
0: Tu lui dis au revoir et tu reprends d'autres auditeurs, merci.
1: C'est toilette complètement sale et ses bonbons et louches, ses sandwichs sous cellophane. Ah, quel bel univers.
0: Attends, je te coupe. tu sors des studios, toi, feignasse.
6: Il m'a pas montré comment
0: je ça marche. Je veux pas te savoir, tu te démerdes.
6: Mais je me démerde, attends, tu sais le faire, toi?
0: Tu démerdes.
6: Mais montre-moi comment il faut.
0: Vous vous démerdez.
2: C'est bon, je lui ai montré, c'est bon. Je l'ai coupé.
0: Capitaine Cure.
2: Attends, juste avant que Capitaine Cure réponde, on va accueillir... je l'ai trouvé, je l'ai déniché, hein, je l'ai fouiné. Mademoiselle Meignier, bonsoir.
7: Oui,
2: de Jean-Louis sur Jean-Louis, Mademoiselle Meignier, et en plus, est d'une grande famille.
7: T'as fouiné, toi.
0: Oui. T'appelles d'où?
7: J'appelle de Jouy sur Jean-Louis.
0: C'est où, ça?
7: Dans le Tarn.
0: La fréquence.
7: La fréquence 93-10.
8: Gorge du Tarn.
0: 93-1 pour 93-10.
7: Oui, enfin, sur ma chaîne, il y a 0.
0: Ouais, bah, on s'en fout.
7: Et en fait, je suis la fille de Max Meignier.
0: Ouais, merci.
2: Bien vu, mademoiselle
0: Capitaine Cure.
8: C'est pour ça, la moustache.
0: Capitaine Cure.
8: écoute, les termes les plus usités, on va dire... moi, vu ma constitution, on va dire, c'est gastro-liquide et gastro-solide.
0: Ouais.
8: Parce que j'ai des petits problèmes de transit.
0: Non, mais ça, c'est ce qu'on emploie régulièrement, ouais.
8: Voilà, donc en fait, bah, malheureusement, c'est ce qui revient le plus, quoi.
0: Oh non, il y en a beaucoup d'autres. Hein.
8: Ouais, non, mais chez moi, c'est ça, quoi.
0: Ah, donc gastro-liquide et...
8: Et gastro-solide, ouais. Je m'arrête souvent, on va dire.
0: Ouais, ben ça...
2: Quand tu roulais, Gégé, tu t'arrêtais tous les combien, toi?
0: Non, mais c'est pas, de toute manière,
2: c'est pour savoir, ça intéresse les gens, tu vois, comment ça se passait.
0: De toute manière, en principe, tu dois faire un temps d'arrêt t'as une coupure d'une heure. T'es obligé de faire une coupure pour manger, parce que si tu pars trop tôt, par exemple, comme il y en a qui partent à partir de minuit, la semaine, sauf le dimanche parce que c'est 22h. Mais sinon.
2: Attendez, je suis concentré là.
9: Moi aussi j'essaye, mais...
0: Sinon, normalement, t'as une coupure à respecter qui est de 1 heure ou 2 heures, ça dépend. Ça dépend de là où tu vas, mais de toute manière, t'es obligé...
2: Le week-end,
0: non, les week-ends, c'est interdit de rouler.
2: Non,
0: mais même ça, les week-ends, bien sûr...
8: Tu transportes des produits périssables, genre des réfugiés, des trucs comme ça, tu peux rouler le week-end.
0: Qui c'est qui s'amuse à dire ça?
8: Je sais pas, mais c'est pas mal, hein.
0: Ouais, mais Capitaine Cure, je crois que je viens de te reconnaître, alors je te dis...
8: Ça a l'air d'être une voix de militaire, effectivement.
0: Ouais, mais alors Capitaine Cure, au revoir.
8: Bonne soirée à vous, monsieur.
0: Voilà.
2: Bah, Gérard, justement, tu m'attires le pain de la bouche. Hein. Avant de virer monsieur Capitaine Cure, je voulais accueillir Pussy Walker de Nantes.
10: Allô, bonsoir.
11: Salut Pussy Walker.
10: Bonsoir Gérard.
0: Bonsoir.
2: Bonsoir Pussy Walker.
12: Bonsoir.
10: Donc j'appelle de Nantes.
11: Bonsoir Pussy Walker.
0: Fréquence.
10: 106.2, j'ai 45 ans.
0: Non, moi... Bah,
12: t'as l'air blasé de la vie.
10: Ah, je suis bourré.
0: Alors, ça arrive. Ricardo.
12: Ouais. Est-ce que je peux te demander la question?
0: Je crois que l'a assez répété, hein.
1: Honnêtement, si tu pouvais me le répéter.
0: Quel surnom emploie-t-on le plus souvent en Sibie? Donc là, on a entendu gastro-liquide et gastro-solide.
1: Oui. Donc moi, je pense qu'il y a des termes comme tataillé qui reviennent assez souvent.
0: Non, mais ça, c'est des noms de Sibie, ça.
1: Il y a des termes comme bréco, boîte à images. Mm-hmm. J'ai bon?
0: Il y en a pas mal, hein.
5: Ouais, mais ça, c'est super.
0: Boîte à caca, ça revient, comme disait Ricardo à l'instant, c'est la boîte à images. T'as quoi encore? T'as les Papa 22,
1: les Papa 22.
0: Bah ouais, les Papa 22, c'est des flics. On a, en termes CB, on appelle ça, en surnom, on dit ça, des Papa 22.
1: T'as eu des problèmes avec les Papa 22?
0: Non, pas encore. J'ai pas eu l'occasion de... Si, une fois, quand j'ai prévenu comme quoi qu'ils étaient sur une aire de repos, qu'ils nous écoutaient, que... Bon, hein. Je me suis fait arrêter juste après, mais bon, j'ai pas eu de problème.
2: Je suis dans le camion bleu, là, les Papa 22, vous m'entendez?
0: J'ai pas eu d'amende, heureusement, parce que j'ai simplement signalé de l'autre côté comme quoi qu'ils étaient là. Et bon,
1: manque de pauvres, hein. Bon,
2: t'as bu un canon avec eux, quoi.
0: Je me suis fait arrêter. Ils m'ont demandé pourquoi que j'avais
2: signé.
0: Non. Poussy,
2: touche pas.
0: Meunier, pardon.
2: Non, mademoiselle Meunier, elle est là et on va accueillir monsieur Jolo. Bonsoir.
3: Oui, monsieur Jolo.
9: Bonsoir à tous. Bonsoir l'équipe, bonsoir Régis.
1: Salut
9: tout le monde.
0: T'appelles d'où?
9: Alors, c'est monsieur Jolo, j'appelle d'à côté de Perpignan.
0: Fréquence.
9: Fréquence.
0: Putain, mais quand je vous demande d'où vous me donnez...
9: 9 fréquence.
1: Voilà.
0: Donc Perpignan.
9: Juste à côté, hein, un petit village philippine sur Garonne.
0: fais gaffe parce que tout à l'heure, tu vas pas rester longtemps, toi, je te le dis tout de suite.
9: Bonsoir à tous.
0: Mademoiselle Meunier. Mademoiselle Meunier.
3: Oui. Moi, je connais SCTX.
0: Ouais, mais ça, c'est régulièrement quand t'achètes un TX, t'as tout de suite la question, c'est ça.
5: Si je peux me permettre, GG, quand même, elles sont super plus dures que l'année dernière, tes questions, hein, franchement.
9: Ouais, bah, c'est quand même le numéro 5, hein, quand même.
5: D'habitude, c'était
12: le label.
5: Est-ce qu'il y a des extraterrestres routiers? Est-ce qu'ils peuvent faire des bébés camions?
1: Bien travailler les médecins.
0: Oh, ça y est, là, vous vous calmez, là, les auditeurs, quand on parle. Mademoiselle Meunier, on continue.
2: Ouais, tu dors.
3: Ouais, canal, mais ça... canal de l'urètre.
0: Hein? De quoi?
3: Canal de l'urètre.
0: C'est quoi ça?
1: Je sais pas le celui-là, il est embouteillé.
3: C'est un canal secret embouteillé, ouais.
0: C'est quoi comme canal?
3: En fait, c'est un canal qui t'est propre à toi.
0: Ah, d'accord, ça m'étonnerait.
3: Il est pas très propre.
1: C'est un canal de pisseur.
0: Ça m'étonnerait. Eh, vous faites quoi là, tous les deux là?
5: Ils se touchent dans ta bouche.
0: Eh, c'est pas l'heure de la relève, c'est au prochain disque à la relève.
2: Non, on fait une heure par une heure parce qu'autrement c'est trop compliqué.
0: Donc à part les CTX et puis là ce que tu m'as sorti comme nom que je comprends pas du tout.
9: Si, c'est vrai, hein.
3: Il y a aussi t'es bonne toi.
0: Bon, bah ça c'est régulier.
9: J'ai de bouillave aussi.
3: Voilà, j'ai de bouillave.
0: Bon, Poussy. Poussy.
10: Ouais, c'est Poussy Walker, s'il te plaît. Ok.
0: Ah. Ouais.
10: Allô.
3: Allô.
1: Qu'est-ce qui se passe?
9: C'est Manu qui reprend le standard.
0: Ouais.
12: Gérard,
0: ouais.
12: Sur ERC, ça monte énormément. On est déjà 9323.
0: Chaud. Ouais, alors
12: et
0: il y a...
12: Bah, en fait, c'est un peu tout le monde qui pose la même question. Il te demande ce que tu penses des routiers alcoolos qui s'arrêtent pour picoler sur la bande d'arrêt d'urgence.
0: Ça, je répondrai même pas du tout sur ces questions.
12: Mais qu'est-ce que t'en penses? C'est parce que tu te sens concerné.
0: Non, mais même sur les bandes d'arrêt d'urgence, t'as pas... Oh, tu t'écrases là?
12: Ah, mais il y en a qui le font, hein. Moi, ça m'est arrivé d'en voir, hein, Gérard. Mais pas que des routiers, quoi.
0: Je répondrai après. Manu. Manu, s'il te plaît, tu me chopes celui. Tu me chopes celui qui fait ça et tu lui dis bonne nuit.
10: On va répondre à ta question là.
12: C'est ma promo.
5: C'est plaisir d'enlever ses tongs.
0: Puis là,
2: quoi?
0: C'est pas parce que t'es revenu à l'arrière que tu as commencé ton bordel.
5: Chaud, c'est chaud.
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0: Bon, ça commence à bien faire, Fildar.
2: Mais c'était pas moi.
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0: Alors, Poussy,
5: bon, on peut reprendre.
3: Ces gâteaux, c'est passé avec de la viande.
1: Poussy Walker,
2: ouais.
0: Bon, allez.
2: Allez.
10: Ouais, bah alors, moi, j'y connais rien, Sibi.
0: Bon, alors, moi, je te dis au revoir si tu connais rien. Au revoir, Poussy. Allez, hop, terminé. Allez. Hop.
10: Bah, je viens pour m'instruire.
0: Au revoir, je viens de te.
10: Non, c'est pas moi.
0: Je te dis au revoir, Poussy, terminé.
10: Oh non, mais pas hors de question. Je ne pas de ton standard.
0: Manu. Tu lui dis
5: je sais
0: revoir.
5: Pas sur quelle ligne il est.
0: Ouais, bah, faudrait peut-être vous réveiller là, parce que vous m'énervez.
10: C'est pas grave,
0: Oh, toi, tu vas pas enculer, connard, et je te dis au revoir maintenant pour de bon.
5: Enfoiré.
10: Ta gueule, salope.
0: toi-même, connard, au revoir.
14: Enfoiré.
1: Mais c'est ton... C'est ton
2: voix, mais qui a des sons, là?
0: Putain, ça m'énerve, ça m'énerve, ça m'énerve. Eh, je vous préviens qu'on est, on est qu'à la quatrième. Je sens que je vais stopper vite fait, moi. Hein. Il y en a 12. Oh, tu fermes ta gueule!
2: Moi je les coupe, Manu tu les gères hein.
0: Bon allez hop, on envoie le disque.
2: Fais un petit sondage avant histoire de calmer
0: le tout.
2: Non,
0: sondage après.
2: Non, on vient d'un sondage.
0: Après t'envoies le disque. T'envoies le disque et c'est tout, tu t'écrases.
2: Fais un dash son là, vas-y.
0: Ta gueule.
2: Vas-y yo.
0: Tu t'envoies
2: son là.
0: T'envoies les disques, tu fermes ta gueule maintenant.
12: Un petit sondage sur internet avant de... Gérard calme-toi.
2: Un sondage.
0: Oh ta gueule.
2: Un sondage.
15: C'est
0: toi, tu fermes ta gueule toi.
16: Bah, quoi, j'ai rien.
0: Tu fermes ta gueule, tu prends des gens au standard.
2: Ah ouais.
0: Et toi, Manu, tu fermes ta gueule aussi.
2: Ouais.
15: D'accord. C'est votre plaisir d'enlever ses tongs.
0: Bien, vous allez pas me faire chier.
2: Bah, ouais, mais avant, fais un petit sondage.
0: Un sondage. Tu fermes ta gueule. Tu fermes ta gueule.
2: Mais allume ton micro, Gérard.
0: C'est chaud. Tu fermes ta gueule maintenant, ok?
2: Oh, c'est chaud.
0: Merci. Et tu vas calmer les auditeurs au lieu de te balader.
2: Attends, ouais, c'est juste chaud, avant que t'annonces le disque, c'est le disque est calé là qu'on met là?
0: Ouais.
2: Ouais, d'accord.
0: Eh, vous commencez à me les gonfler pour la première, hein. Oh, merci.
2: Chaud. Oh là là, c'est chaud.
0: Question IRC.
12: Non, on fera ça après le disque.
0: Bon, ok.
2: Alors, on va un petit sondage.
0: On va s'écouter Thierry Mayfield.
2: Un sondage.
0: Avec un système GPS pour retrouver mon trou et on se retrouve tout de suite après.
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0: Et enfin, donc on vient de
19: s'écouter.
0: On vient de s'écouter Thierry Mayfield avec un système GPS.
2: Non, quoi, Thierry Mayfield, c'est français. Hein.
0: Thierry Mayfield avec on venait de s'écouter Thierry Mayfield avec un système GPS pour trouver mon trou. Et on se retrouve pour la suite. F1 du débat sur les routiers et la CB. Donc vous pouvez encore nous appeler au 0803 08 5000 si vous avez si vous voulez réagir rapidement, il nous reste encore trois quarts d'heure d'émission. Et toujours le site internet www.fr.
12: Tout à fait.
0: Et
12: il n'y a pas plus simple comme.
0: Et on est à combien avant on était à combien avant la pub?
12: Ça monte avant la pub, je sais pas, mais maintenant on est quand même à 9743. Ouais. Ça chauffe hein.
0: Ouais.
12: T'es le meilleur, hein, j'ai.
0: Alors on récupère Ricardo.
20: Encule-moi, remix de dingue.
0: Et Ricardo, tu t'écrases, s'il te plaît.
14: Ah, c'est pas moi, excuse-moi, j'ai une voix grave.
0: Je viens de te demander, jeudi, on accueille Ricardo.
14: Oui, bonsoir.
0: Rebonsoir, mademoiselle Meunier, rebonsoir.
21: Oui, rebonsoir.
0: Et monsieur Zolo.
22: Bonsoir tout le monde, monsieur Zolo.
0: Et on a qui?
2: Et on a...
23: Salut, Sophie de Winter.
22: Salut, ah,
2: je savais pas.
23: Salut, Sophie.
2: Et on a Poussin de Jéhovah.
23: Salut Sophie de Winter.
22: Bonsoir, nous sommes les Poussins de Jéhovah.
0: Je sens que celui-là, on l'a viré tout à l'heure, mais vous le reprenez.
22: Ok, super.
14: Il a du matos, le gamin.
0: Ah, t'appelles d'où?
22: De...
2: Bon, je ne sais pas sérieux, Manu.
14: C'est chaud.
22: Première porte à droite.
0: T'appelles d'où?
22: Première porte à droite, on me dit.
0: On appelle.
22: Okay. Bon d'accord, on appelle de Nantes. Bonsoir Gérard. Bonsoir à tous
0: les cousins.
22: C'est pas normal là.
14: Mais sérieux.
22: C'est une troupe de troubadours.
0: Hein. Ouais, je sens que la bande de troubadours va répondre aux questions, mais sérieusement. Doit-on supprimer les taxes pour les routiers style gasoil et tout ça? Donc on me demande à Poussin avec sa bande.
24: Arrête tes blagues, c'est trop marrant. C'est gynéco.
0: Fildar, tu arrêtes avec les jingles s'il te plaît, merci.
22: C'est trop marrant.
0: Poussin!
22: Bonsoir, c'est Dimitri.
0: Oui! Bon, allez hop, au revoir! Allez hop! Manu, tu leur dis au revoir comme ça, ça ira plus vite.
22: Au revoir!
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22: Spécial casse dédié pour toi, ça.
0: Ça, c'est spécial dédié connerie de Fildar!
2: Ah non, mais attends, j'ai rien touché, moi.
0: Ah, ouais,
12: bon. Bah, alors,
22: Zolo! On en parle assez aux actualités. Bah écoute, moi je pense que les taxes, non, parce que faut savoir que quand même déjà les routiers, ils ont le gasoil détaxé là, hein.
21: Ouais.
22: On en parle en ce moment.
0: Ouais.
22: Donc ouais. Les taxes déjà ils en ont pas, donc je vois pas ce que tu veux retirer comme taxes pour les routiers. Faut bien qu'ils carment quand même un minimum, tu vois, genre le péage, les trucs comme ça quoi.
0: Non,
22: ils ont dépensé tout leur fric au pute comme on disait tout à l'heure.
2: Attends, excuse-moi Gérard.
17: Tout de suite, nous rejoignons Gérard.
22: Ah. En direct.
0: Mademoiselle Meunier.
22: En direct, t'as des chiottes.
4: Oui.
0: Bon, Fildar, c'est la dernière fois que je te dis, tu arrêtes avec ton bordel parce que tu me casses les couilles, d'accord?
2: D'accord.
6: Oui, okay. C'est moi.
0: Ça commence loulou, à bien faire. Uh-huh. Bon, de toute manière.
6: Loulou.
0: Alors, entre Manu et Fildar, je crois
4: que... Salut, c'est Jeanne.
22: Sans bouteillon.
2: Ah oui.
22: Ah bah oui, celui-là obligé. Hein.
2: Vas-y, Gérard.
0: Mets-moi un ton
4: Meunier. Oui, Gérard.
0: Quand t'arrêteras de faire tes conneries, on verra.
4: Moi, donc... je peux répondre.
0: Ouais, ouais.
4: Je suis pas trop pour détaxer les routiers. Parce que bon, déjà, avec leurs gros camions, ils abîment les routes. Et c'est normal qu'on les taxe.
22: C'est vrai.
4: Et puis, ils polluent aussi quand même pas mal. Donc, c'est normal aussi qu'ils soient taxés sur le gasoil.
22: C'est vrai aussi.
4: Et comme je trouve que déjà, ils payent pas beaucoup de taxes, c'est bien que la majorité soit alcoolique pour payer une taxe sur l'alcool.
22: C'est vrai.
0: C'est ça, t'as raison. Ricardo.
7: Eh bien, moi, je suis contre les taxes pour les routiers, hein, parce que c'est quand même des gens qui servent le peuple français, dans toute sa dimension, hein, je veux dire, quand on va à l'épicerie, quand on achète un par exemple, un paquet de pointes de cul, eh ben c'est un routier qui l'a ramené dans son camion.
4: Même à l'évac.
7: Donc, moi, je suis contre les taxes.
2: On what?
7: Pour les routiers. Voilà. Et je suis contre ce jingle aussi.
0: Alors, quand Fildar aura terminé...
2: Non, c'est pas moi!
0: Quand Fildar aura terminé de faire mumuse avec la machine, il me le dira parce que j'ai pas compris du tout ce que Ricardo a dit.
2: Excuse-moi, Ricardo, répète, j'ai fait une erreur de manière.
0: Non, parce que là, j'ai carrément pas compris ce que tu m'as dit,
7: oui,
0: Ricardo.
7: Bah, je voulais dire juste que j'étais contre les taxes pour les routiers. Parce que le métier qu'ils font, c'est déjà très onéreux. Donc
22: c'est
7: voilà.
22: Faux.
7: Onéreux, ça passe, Gérard. Parce que
22: c'est faux.
4: Ça veut dire quoi,
0: onéreux? Non, mais moi,
7: synonyme de blasé.
0: Alors, moi, je peux vous dire une chose, que si on leur laisse les taxes sur le gasoil, comme c'était d'actualité, là, en ce moment, je peux vous dire une chose, que pour l'instant, ça y est, ça s'est résolu, cette histoire.
4: C'était sur quelle chaîne?
0: Ça a été résolu aujourd'hui, je cite pas les chaînes.
22: En fait, c'est les pêcheurs, tu mélanges tout.
0: Oh, non, mais même à un moment donné, les routiers, ils avaient prévu de bloquer. S'ils obtenaient pas, comme pour les marins pêcheurs,
4: tous les ans, quoi.
0: Ouais, mais je voulais te dire une chose, que
22: comme
0: ça aurait fait mal.
22: Tout ça, c'est un prétexte pour teaser des binous. Non, pour teaser des binous et bouffer des merguez avec les potes au milieu de la route.
0: Ouais, mais faut se dire une chose, que si ça se refait un jour, eh ben, on se plaindra encore parce que les routiers nous bloquent les routes. Mais ça, moi, je leur donne raison parce que c'est leur boulot, c'est leur gagne-pain.
22: T'as pas de voiture, donc tu conduis pas, donc tu.
0: Ouais, mais attends, t'as qu'à voir aussi le prix du super à l'heure actuelle.
2: Le prix revient du routier. C'est énorme. Ouais.
4: Et les routiers roulent
0: Manu.
16: Ouais, je voulais accueillir un nouvel auditeur à la place des poussins de Jéhovah. On a Absolute Pouska.
19: Bonsoir.
4: Bonsoir Absolute.
19: Bonsoir Absolute. Bonsoir,
0: j'appelle de Russie. T'appelles d'où?
19: De Russie, Gérard.
22: Il a 100 mètres de fond, lui.
2: On ne trouvera pas.
16: Gérard, par rapport au débat, là.
22: Il y a deux cas à court, hein.
16: Vous étiez en train de parler de grève de routiers. Justement, il y a une question sondage. Qui en parle, regarde, pourquoi les routiers font-ils grève, la 4?
0: Alors, ça c'est une bonne question. Donc, 66% répondent de rajouter de la sensualité dans mes débats, mais ça n'a rien à voir avec le truc du débat, ça. 45% des gens répondent que c'est la seule façon pour eux de se voir à la télé, bah ça c'est vrai, parce que s'ils font grève, automatiquement on les voit à la télé.
16: Ouais.
0: Et 55% des gens pensent que c'est pour encore plus se reposer tellement. Ils sont feignants, ça c'est faux parce que c'est pas des feignants, c'est quand même des mecs qui roulent régulièrement et
16: bah oui, mais bon,
0: heureusement qu'on les a. Heureusement qu'on les a pour que les magasins soient ravitaillés parce que sans eux, on boufferait pas.
22: Attends, nous aussi, on roule.
0: 98% des gens pensent que moi j'étais un faux routier avec une fausse CB.
16: Ouais.
0: Pierre Pisse, ouais, mais ça.
16: Fisher Price,
0: c'est ça. Enfin bref.
16: Pas de marque.
21: Bonjour, c'est Eddie Mitchell.
0: Combien de temps face à route?
16: Combien de temps? Et je vois.
26: Qu'est-ce que je vois?
0: Bon, ouais, tu fermes ta gueule, toi, là. Merci.
27: C'est Dev Bond. Descends à Marseille, je vais te faire voir ce que c'est la vie.
19: Oh, que super.
0: Fildar, c'est le dernier jeudi que tu feras à l'AREA.
22: Le premier.
0: Ça sera la seule fois que je te le dirai. Et dès le 22 septembre, tu ne seras plus à l'AREA.
6: Bon, Gérard,
0: terminé.
22: Sur après les JO.
6: Il y a une petite question de Manu sur l'IRC, un certain Manu. Il te demande si t'es déjà arrivé de t'arrêter pour vérifier le niveau de graisse de ton poids lourd avec ta petite jauge.
0: Ça
27: quelque chose parce que c'est impossible.
12: De quoi?
0: Quand ta petite jauge. Quand Fidar aura fini de se faire ses petites conneries habituelles, il nous fera signe.
12: Donc comment ça se passait avec ton poêle?
0: De toute manière, les jauges, c'est de l'huile, et donc tu les contrôles au départ. Par contre, Anka, un conseil que je te donne, tu arrêtes de dire ça aux auditeurs avant que je te vire du studio.
2: Elle dit quoi, Gégé?
3: Qu'est-ce que c'est ce truc?
0: Ouais, qu'est-ce que c'est?
3: Montre-moi ce que c'est.
0: Si tu t'amuses à dire ça.
12: Les auditeurs, ils le lisent pas.
3: Elle dit aux auditeurs que.
12: Que tu es bourré.
3: Mais Gégé, t'es trop loin pour que je te sois.
0: Non, mais moi, je suis trop loin là.
12: Non, mais moi, je me bouche le nez de l'intérieur.
0: Combien de temps passe un routier sur les routes?
5: Et je vois, qu'est-ce que je vois?
12: Portable qui décolle.
0: Attends-moi le micro là, je veux plus qu'il soit allumé.
3: C'est quoi, c'est où?
5: Qu'il soit. C'est transitif.
2: Faut qu'il soit éteint.
0: Ça sera, c'est ton dernier avertissement avant le 22 septembre.
5: Aïe, aïe, aïe. Salut Jeanne.
0: Salut. Combien de temps passe un routier sur la route? Ricardo.
8: Un routier sur la route? Bah en fait, ça dépend où il va.
5: Un routier à Jeun?
8: Voilà.
0: Meunier, tu t'écrases parce que tout à l'heure tu vas aller dormir.
8: Mais en fait, il faut que tu mettes la question dans le contexte. Et il va où le routier?
5: Il part où?
0: Combien de temps? Combien de temps passe un routier sur la route?
8: Allez, 10 heures, banco.
0: 10 heures, t'es... Alors toi, 10 heures, ok.
8: Voilà.
0: Meunier.
5: Mademoiselle Meunier.
0: Si je veux.
2: D'accord. Bravo, Gégé, tu l'as bien cassé.
12: Voilà, tu l'as bien cassé.
5: Il m'a bien niqué, là.
0: Ouais. Oh, tu réponds ou je te vire?
5: Je te dirais 2 heures, il s'arrête une demi-heure. 2 heures, il s'arrête une demi-heure. 2 heures, il s'arrête une demi-heure. Et il peut faire ça plein de fois dans la journée.
0: D'accord, alors pour toi 2 heures, c'est pas mal.
5: Ah bah ça ligne grave.
0: Zolo.
9: C'est plus.
0: Zolo.
9: C'est plus.
0: Ouais, tu réponds ou je te vire?
9: C'est moi.
0: 8. Bon allez, Zolo.
9: 8.
0: 8 heures, bah allez,
2: c'est ton dernier mot.
0: Absolu.
9: C'est mon dernier mot.
8: C'est bon, que se dit?
0: Absolu.
9: Absolu. Ok, absolue. Super. Bah moi je pense à 15 heures. Facile, hein. Parce que c'est des choses ces mecs-là.
0: Eh ben... Mmh.
9: Alors le juste prix c'est combien?
0: Non bah je peux vous dire une chose que il part.
9: Laquelle?
0: Il fait plus de 15 heures de conduite
9: par jour, en une journée.
0: Par semaine il fait plus. Hein,
9: ouais,
0: je peux vous dire.
9: Par semaine un truc comme ça.
0: Plus même hein, parce
9: non,
0: que.
9: Pas, non. C'est plus.
0: Bah, il arrête le samedi à 22 heures.
9: Il hein. Y a quand même 20 heures pour
8: décharger. Sauf de voir Buffy tranquillement.
0: Sauf pendant les.
5: JO.
0: Voilà. Non, sauf là pendant les retours de vacances, normalement ils ont pas le droit de conduire, je crois.
8: Après, ils enchaînent après téléfoot.
0: Ouais, c'est ça, t'as raison. Foot,
9: bien. Attends, est-ce que tu comptes le temps qu'il faut pour décharger aussi là-dedans?
0: Non, mais ça.
9: Ça prend du temps, je sais, il y a des précoces, mais ça prend quand même un peu de temps.
5: À la main.
0: Non, mais ça, faut se dire une chose.
9: Tu te faisais aider, GG, quand t'étais routier, tu te faisais aider pour décharger ou pas?
5: Tu déchargeais tout seul à la main ou?
0: Non, c'est.
8: Tout le monde déchargé?
0: Non, c'est eux qui voulaient. Bon, on continuera le débat. Quand Fildar arrêtera sa connerie, on verra.
2: C'est pas moi, on est piraté là.
0: Non, mais c'est toi qui t'arrêtes pas depuis tout à l'heure. Donc, j'ai dit, et, de toute manière, ils font plus d'or que certaines personnes, hein, je peux vous le dire tout de suite. Ils partent le matin à 6h et ils rentrent, ils sont pas toujours chez eux. Hein.
8: Oh, le
12: vieux taf. Gérard, il y a une question bizarre de Max296, il voulait savoir si tous les routiers finissaient un jour en cure de désintox.
0: Je répondrai pas à cette question.
9: Attends, moi j'ai une question d'ailleurs, comment tu fais pour aller dans les Alpes avec le camion? Parce qu'il y a des petites routes, ça tournicote, il y a de la neige.
8: Bah, c'est ça,
9: aller faire des intoxiqués avec le camtar, c'est chaud quand même.
8: Bah, c'est ça le test. Hein.
0: C'est qui pose cette question con?
9: C'est monsieur Jolo.
0: Ouais bah monsieur Jolo, je te dis au revoir.
8: Pourquoi?
0: Parce que t'as pas besoin.
9: C'est une question comme une autre. Hein.
0: Bah non mais même.
5: C'est une bonne question moi je trouve.
9: Ah c'était intéressant.
5: Bah oui.
0: Non, non,
5: parce que c'est vrai, les routes elles sont sinueuses hein, dans
9: les. Attends, ils sont bourrés quand ils y vont, ils sont pas encore désintoxiqués, donc quand ils y vont, ils sont encore complètement bourrés. Tu vois,
0: eh ben alors Zolo, je te dis au revoir, ce coup-là, t'as pas.
9: Ce coup-là, tu peux.
0: Ce coup-là, je te dis au revoir, bonne nuit. Bonne nuit.
27: Je sais, je les ai vus.
0: Alors,
2: j'ai quelqu'un juste avant que tu poses la question à la place de Jolo. On accueille Def Superstar, bonsoir.
10: Bonjour Moussaillon, c'est les innocents.
11: Elle est mignonne. Salut GG, c'est Dev, superstar, je suis routière.
5: Salut Dev.
0: T'appelles d'où?
11: Comment?
0: T'appelles d'où?
11: J'appelle de Rouen, ma grande, t'énerve pas.
0: Toi, tu me parles sur un autre nom, s'il te plaît, merci.
8: Voilà, appelle le Thierry.
0: La fréquence de Rouen?
11: 96.8.
0: Putain, j'en ai marre de poser sans arrêt les mêmes questions.
11: Bah, arrête.
12: Arrête de faire 5 débats.
0: Alors, 7e question, depuis quelle année peut-on communiquer avec la Sibie?
11: Quoi?
0: Depuis quelle année La CB existe-t-elle, pardon?
1: Quoi?
0: Moi, oh, pas. Tu te fous de ma gueule ou quoi, toi?
1: Oui, oui.
0: Oh, oh putain, ici. Eh, vous me les calmez au standard, là, ou quoi?
13: Je suis en train. Mais bon, je suis un peu seul. Hein.
0: Attendez.
3: J'ai rien fait, là.
0: Attends,
3: non,
0: Anka.
1: Anka,
0: Anka, je te signale.
3: Non, je trouve ça un peu facile de s'acharner sur la tête ouverte.
0: Non, non, non, mais moi, je vais te dire une chose depuis tout à l'heure. Je suis en train de poser des questions. Je regarde en même temps ce qui se passe sur l'internet. Je regarde ce que Pildar fait. Et depuis tout à l'heure qu'on pose les questions, ça fait la deuxième question qu'on a repris depuis le disque. Oh, t'arrêtes, s'il te plaît.
14: Ah, il faut, de toute façon, il en faut.
0: Parce que là, faut te dire une chose, Anne-Cat, que pour l'instant, c'est pas toi qui trouble les auditeurs. Là, depuis tout à l'heure, t'es au téléphone.
3: Mais évidemment, c'est Manu qui va pas coopérer.
13: T'es au téléphone avec son mec.
0: T'es au téléphone et tu prends personne. Hein? Alors, un conseil que je te donne, ou tu prends les auditeurs, ou tu vas de l'autre côté, et c'est tout. Parce que si c'est pour travailler comme ça lors des débats, c'est pas la peine, c'est pas du boulot.
3: Sois pas méchant comme ça avec
0: moi. Non, mais moi,
3: Gérard,
0: c'est pas
3: attends,
0: du boulot.
3: Commence.
0: C'est tu commences, mais on avait fait.
13: Attends, elle commence un métier.
0: T'avais déjà fait un essai le 28 juin, je t'avais prévenu.
3: Je t'avais prévenu
0: le 28 juin qu'à la rentrée, je voulais pas que ça se fasse comme ça. Apparemment, tu t'as l'air de te foutre de la gueule du monde. Eh ben, le 22 septembre, tu ne seras pas au standard. Terminé, c'est tout ce que j'avais à te dire.
13: J'ai une idée pour réconcilier tout le monde. Monte-lui tes seins.
0: Alors, depuis quelle année existe la CB? On va demander à Ricardo.
1: Bah écoute, moi j'ai pas les chiffres, hein. Et je reçois pas en plus.
0: Non mais donne une année, une date.
1: Moi je pense que c'était après la guerre, si je me trompe pas, non?
13: Dans le début de la radio quoi, 82.
0: Dev.
15: Bah écoute, moi je dirais vers à la naissance du talkie-walkie.
18: Ouais.
15: Bon, ça nous ramène vers 1800
0: ou 5.
15: Ouais, n'importe. Non, attends. 1000. Attends, je retiens 4.
0: Ouais, non, mais on s'en fout là de tes conneries.
15: Attends deux secondes, j'arrive pas à me concentrer.
0: Oh, non, non,
15: sois pas chiante.
0: Ouais, Deb, super tard, au revoir.
15: Mais pourquoi?
0: Allez, hop, bonne nuit.
15: Oh là là, quelle conne ce soir.
0: Ouais, bah toi-même, connard.
15: Je suis confiante ce soir.
0: Oh, Pildar, tu me laisses un peu de son dans mon micro là.
1: Bon, Blaireau, tu me la poses ta question?
0: Meunier.
18: Mademoiselle Meunier.
0: Si je veux, je t'ai déjà dit tout à l'heure, je te rappelle comme Dave Superstar, je vais te dire au revoir.
1: Au revoir.
18: 1954.
0: D'accord. Mon dernier mot. Ricardo.
1: Encore.
13: Tu as déjà posé.
1: 36.
0: Alors moi, je peux vous dire, à quelque chose près, ça existe depuis 1975, terminé.
1: Ok, voilà, terminé.
13: Comment tu le sais, ça? T'as vu ça dans un dico?
0: Non.
13: Bah, t'as vu ça où?
0: Bah, parce que ça existe à peu près environ depuis 75, parce que ça a bien été bien avant. Mais te dire la date exacte, je peux pas.
20: Eh bien, gamin,
0: peut-on avoir une CB dans son appartement? Ricardo.
13: Quoi?
0: Bon, Pildar.
13: Quoi?
0: Tu arrêtes.
13: Quoi?
0: Tu commences à me casser les couilles avec ton son de merde. Ça va pas toute la saison comme ça.
1: Mmh.
0: Hein, parce que tu m'énerves sérieusement maintenant.
1: Ouais.
0: Ça commence à bien faire. Il y a que toi qui fout ta merde. Hein. Et c'est tout. Ça a été tous les ans comme ça.
1: Fout ta merde.
18: Tous les jours.
0: Ricardo.
1: Ouais. Ouais, alors tu peux avoir une. D'ailleurs, ça recommande d'avoir une CB chez soi. Hein.
0: Non.
1: Non.
0: Fildar, tu arrêtes avec le double son.
1: Qu'est-ce qui se passe? Ah, il y a du.
18: Il y a pas de double son.
20: Ok.
0: Ouhouhou. Je sens que Pildar, ça va mal se terminer.
1: Ouais, mettez-moi de la réverb que je triple.
0: Ouhouhou. Ricardo,
13: je peux pas, mon pote.
0: Ricardo,
1: sans oui, bonsoir. Non, mais je te disais qu'on peut avoir une CB dans un appartement.
0: D'accord.
1: Et c'est recommandé pour faire des connaissances.
23: Je vais t'en foutre une dans le cul, CB, tu vas voir. C'est allez, jette-moi de ton débat pour Rave.
0: Ouais, bah, au revoir, Ricardo, comme ça.
1: Non, c'est pas moi, écoute les voix là.
23: Allez, Ricardo.
1: Non. Écoute bien, Gérard.
13: C'est absolute.
1: C'était moi, absolute. Allez,
20: c'est bah, la voilà.
23: Salut.
20: Il est sur Fun Radio.
1: Moi, je suis avec bien.
0: Non, mais Pildar, t'as l'intention de faire chier ton monde jusqu'à quelle heure, là?
13: Bah, 2 heures.
0: Mais t'es vraiment un PD pas pourri, toi.
1: Non, il est...
0: T'es vraiment une pute, hein.
18: Oh.
0: Je te jure,
20: c'est jeune. Fais-nous vibrer. Encore et encore.
0: Bon, Anka.
18: Comme ta mère.
0: On peut savoir qui c'est qu'on va avoir comme auditeur à part Ricardo et Meunier.
3: Je suis en train de faire le point sur les appels, GG.
0: Ah ouais.
3: J'ai du mal à m'en sortir parce que
0: alors,
3: il y a eu beaucoup d'appels, j'ai fait une colonne gendarme.
0: Depuis minuit, depuis minuit qu'on a pris l'antenne, depuis minuit en train de t'amuser à me chercher des auditeurs qu'on n'a pas encore sur l'antenne. Non, c'est pas mal.
3: Je t'ai sauvé la vie plusieurs fois parce qu'il y a quand même énormément de personnes.
0: Il t'avait fait
3: avec le camion.
0: Ouais, c'est ça.
2: En attendant, là, justement, on pourrait faire. Si Rigo, t'as une question, vas-y.
4: Oui, j'ai une petite question d'un routier bizarrement qui s'appelle Perfora, lui aussi. Il te demande, parce qu'il est pas tellement au courant, il a pas encore passé son code, si le petit autocollant 80 ou 90 derrière le camion, c'est le QI du conducteur ou le taux d'alcool dans le sang.
0: Alors les autocollants 80-90 qu'ils ont derrière les camions, c'est des trucs de limitation de vitesse.
2: C'est-à-dire qu'ils peuvent pas aller en dessous de 80, ils sont obligés d'aller plus vite.
0: De 90, ils peuvent pas parce que les mouchards sont bloqués.
4: C'est pour ça que c'est à cause d'eux qu'il y a que des problèmes sur la route.
2: Ça sert à rien, GG, les autocollants.
0: Non mais t'en as,
2: je les ai vus, ils
0: sont à 150. Non, pas tous. Ceux que tu vois là, que tu veux me dire, c'est ceux qu'on style Serman et tout ça. La Cernam.
2: Attends.
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0: Donc il nous reste Ricardo Meunier. Après,
2: on a Total Pina qui nous rejoint.
0: Il appelle d'où lui?
7: Bonsoir GG.
2: Ça je sais pas, j'ai pas demandé, je me suis pas permis.
0: T'appelles tout?
7: J'ai 30 ans, j'appelle de Hameau Cadiz sur Loire, c'est 116.6 la fréquence.
16: Salut Total Pina.
7: Bonsoir tout le monde.
2: Salut.
0: C'est tout?
17: Ouais.
0: Anka, tu te dépêches.
2: En attendant, tiens, fais une question de sondage, il en reste une là. Les routiers et la CB sont-ils nécessaires? Ça peut être sympa la 3.
7: Non.
0: Alors 70% disent oui car c'est le cool.
2: Non mais putain, tu sais pas lire. Hein.
0: Ta gueule!
2: Mais c'est vrai, tu sais pas dire.
0: Mais tu fermes ta gueule! C'est pas tes sondages, c'est pas tes débats, c'est les miens, d'accord? Tu fermes ta gueule!
2: Les sondages que tu lis, c'est pour les gens!
0: Mais tu fermes ta gueule, c'est tout!
4: Ouais, laisse faire l'illettré.
0: C'est tout!
2: Alors vas-y!
0: Alors 70% disent oui, car ça reste cool, Babi, sinon je te dirais bye bye, c'est pas mal, ces sondages que vous me sortez. 33% répondent oui, car sinon on ne pourrait pas commander de la cook à domicile, ça c'est complètement con. Ça c'est bien des pourfils d'un.
2: Non, un sondage à la Manu.
0: 23% des muets me disent par écrit de fermer ma boîte à crottes. Et ben ça ils vont fermer leur gueule eux-mêmes.
2: Bah tu sais, des muets ils vont pas trop la ramener. Hein.
0: Et toi tu vas fermer ta gueule, ça vaudra mieux.
17: Ma boîte à crottes.
0: Et 18% me répondent que non, car c'est périmé maintenant, il y a Internet. Et c'est vrai que même à toute manière, la CB existera. Ouais. Même
2: non, mais les routiers, hein, ça sert à rien, les routiers. Sur Internet, si tu peux commander ta bouffe. Tu te connectes à casino.com et tu commandes ta bouffe, t'as plus besoin des routiers.
17: Tu fais de la pub à casino.com.
0: Ouais. Peut-on avoir une CB dans son appartement, mademoiselle Meunier?
2: Putain, il l'a appelé mademoiselle.
16: Non, c'est pas obligé.
0: Non mais est-ce qu'on peut pas?
16: Allô?
0: Ouais.
16: Oui, je t'entends plus du tout là.
0: Bah parce que Fildar il fait le con avec.
17: Non,
4: pas du tout. On t'entend plus, c'est comme ça.
2: Ils entendent plus Gérard là.
17: Mais
2: ils entendent
17: Gérard. Racheter un standard.
16: Allô?
17: Au lieu de donner des sous à Arthur, là, racheter un standard.
0: Bon, et Meunier là.
16: Mademoiselle Meunier.
0: Si je veux.
16: On n'est pas obligé.
0: Ok, qui c'est qu'on a
16: Je dirais même plus qu'en fait, c'est pas une obligation.
0: Bah, il y en a qu'on ont, hein, il y en a qu'on n'ont pas, hein, ça dépend.
16: Bah, il y en a qu'on ont, puis il y en a qu'on n'ont pas, mais je suis curieuse de voir un cibiste se servir d'internet, quoi.
4: Avec toi, t'en as dans ton cul,
0: putain. Total Pina, c'est.
4: C'est pas moi, non.
0: Tu réponds à la question?
4: Il y a erreur. Moi, je pense que c'est envisageable. Dans la mesure du possible, je pense que c'est envisageable.
16: C'est faisable?
4: Ça peut aider, quoi.
0: Bah, de toute manière, je pense qu'il y en a beaucoup qu'on ont, hein.
4: Il y en a beaucoup qu'on ont.
0: Moi je sais que j'étais moi
4: t'en
0: j'en
4: a... ou pas
0: bah moi j'en avais une avant.
4: Ma zoom zoom zem dans ta Benz.
0: Non mais y en a qui se sentent bien là ce soir ou quoi là?
4: Non, on est foncé, franchement.
0: Je crois que
4: Ben nous on croit que c'était une réunion des alcooliques anonymes.
0: Tu t'écrases parce que tout à l'heure je vais te dire au revoir toi.
17: Il montait sur moi, c'est tout.
0: Alors 9e question. À votre manière, j'ai répondu à la question, donc c'est bon.
4: Le quand tu vois ton
0: neuvième question.
4: Ça me rend zen.
16: Oui, Gérard.
4: Ça kiffe là.
2: Bon Gérard, t'en vois ou pas là?
0: Fildard, quand t'arrêteras un peu de faire ton bordel.
17: C'est pas moi.
16: Au revoir.
4: Il est question là, le manouche.
0: Le manouche, il t'emmerde, Total Pina, d'accord?
4: Ouais, ok, tranquille.
0: Cette heure, je vais te dire au revoir. Ça va aller vite, toi.
4: Joby, Joba, la la la la la la la la la.
0: Bon Ricardo, au revoir.
4: Non, pas du tout. Hein.
0: Au revoir.
4: Ah, tu te trompes encore. Ricardo, écoute bien ma voix.
2: C'est Total Pina, je crois.
4: Ah non, alors, non, du tout.
0: Ça commence à bien faire, vous allez les calmer pour la dernière fois.
17: Ouais,
0: hein.
17: Ça commence à calmer.
4: Ça va te calmer dans ton cul. Ah.
0: Bon, Total Pina, au revoir.
4: Non,
0: au revoir.
2: Ça y est, il est parti.
0: Quand Anka aura trouvé des auditeurs, Manu, tu me feras signe. Parce que, apparemment, c'est toi qui les trouves.
6: Bah ouais, ouais, ouais, je suis un boss.
0: Alors,
6: je suis
0: pas,
6: le roi du standard, tu vois.
0: Je sais pas pourquoi qu'a fait les débats si adore au standard. Hein.
23: Mais laisse-la, là, un petit peu.
0: Ouais, non, mais attends, le jeudi, c'est moi qui décide. Donc, si je dis qu'elle travaille pas, elle travaille pas pour
23: elle
0: moi.
23: Travaille,
0: je suis désolé. Question IRC.
9: Oui, Gérard, il y a Kérosène sur l'IRC. Il voulait savoir si les routiers, ils ont droit de consommer un peu leur cargaison, comme toi quand tu transportais de l'agneau.
0: Comment ça?
9: Bah, je sais pas, il a l'air bien informé en tout cas.
19: Moi, je veux transporter des godes.
9: Il a consommé.
0: Non, même pas. Non, plus donc.
9: T'as même pas consommé.
6: Vas-y, finis.
0: Non, mais dis.
6: Oui,
0: non,
6: je voulais accueillir un auditeur, mais vas-y, finis.
0: Donc, personnellement, vas-y, non, t'as pas toi. Le droit de garder de la marchandise après.
9: Ah, mais tu peux prendre comme un pourboire.
0: Non, t'as pas le droit. C'est le client qui te donne ce qu'il veut et les trois quarts du temps, les routiers, ils ont rien du tout.
9: Mais s'ils te lâchent 3-4 bouteilles, tu vas les picoler.
0: Non, même pas. Non. T'as pas le droit parce qu'ils contrôlent quand même tout avant. Hein.
9: D'accord.
0: Ouais, mais Manu.
6: Oui, je voulais accueillir un nouvel auditeur, donc il a un nom, je sais pas, j'ai eu un peu de mal, il s'appelle Pourx. Enfin, je sais pas.
21: Bonsoir, Gérard.
0: Bonsoir.
21: Salut Pourx. Voilà. J'appelle de Paris, j'ai 22 ans et je suis policier.
0: 101.9.
21: Policier civil, hein. Je fais mes opérations sous-marins, tout ça.
0: Alors, la question, a-t-on le droit de communiquer avec la police en CBI? On va demander à la Meunier.
19: Mademoiselle Meunier.
0: Bon, allez, hop, tu m'emmerdes et ça sera...
9: Gérard, tout à l'heure, tu l'as appelé Mademoiselle Meunier.
0: Allez, hop, comme ça, terminé, au revoir. Hop,
19: police,
0: terminé.
6: Qui?
0: Mademoiselle Meunier, tu lui dis au revoir, terminé,
9: appelle,
0: c'est fini.
9: Appelle sa mère, appelle madame.
0: Hop, ça y est. Ouais. Terminé, apparemment, d'après ce qu'on voit, il nous reste que Ricardo et Pourse.
21: Tout à fait.
6: Ouais, mais tu sais, je me sens un peu seul, hein, tu vois.
0: Ouais, ouais, non, mais c'est ce que je m'aperçois que pour l'instant.
9: Non, parce qu'il y a un cas, il faut rien.
21: Tu t'aperçois que ton cul, ouais.
0: Ouais, bah, je crois qu'on va s'arrêter là.
21: Bah, t'es où?
6: Bah, non,
9: tes questions, elles sont où?
0: Bah, il en reste encore 4. Donc,
22: c'est. T'as pas un sondage?
0: Non, il n'y a plus de sondage.
22: Il n'y a plus de sondage.
0: Mais tu t'occupes pas s'il y a des sondages, t'occupes de prendre les auditeurs.
6: Ton job, c'est de prendre les auditeurs au standard, c'est tout.
0: C'est tout, parce que là, je travaille pas avec deux auditeurs maintenant. Il y a des questions IRC?
9: Oui, énormément.
0: Bah, on va prendre les questions IRC en attendant.
9: Il y a Buzzin qui voulait savoir si l'homosexualité de tous les routiers est un défaut pour conduire.
0: Non, pas spécial.
9: Si oui, comment?
0: Non, de toute manière, t'as pas besoin d'être homosexuel pour conduire un camion, c'est pas ouais. C'est
6: en plus,
0: faux.
6: Ils ont des sièges en mousse maintenant.
0: Hein. Ça dépend des camions.
9: Hein. Et il y a Fade Rota qui voulait savoir les camions qui transportent de l'essence. Est-ce que c'est comme les avions pour le ravitaillement?
0: Alors ça, justement, ce permis-là, c'est un permis spécial pour transporter de l'essence. C'est le permis APTH, donc pour avoir l'APTH.
9: Ça veut dire quoi APTH?
0: C'est de pour les transports.
9: Non, mais ça veut dire quelque chose APTH.
0: Ouais, mais je sais pas ce que c'est exactement.
9: Forcément.
0: Donc ça c'est un permis qui est assez compliqué à passer parce que.
6: Tu l'as pas eu toi?
0: Non, mais moi ça m'intéressait pas de le passer. Je l'aurais pas accepté.
9: T'avais pas le même
0: parce que c'est trop dangereux. C'est trop dangereux de conduire un camion comme ça parce que t'as trop de responsabilités.
9: C'est trop fort à avaler l'essence.
0: Non, puis même t'as la.
21: Ouais, mais tu me diras, ça masque la tienne un petit peu quand même.
9: Grave.
0: Ouais, non, mais c'est pas une raison. Ça a rien à voir avec le débat. Anka.
21: Bonsoir, c'est Libby.
6: Elle surcoiffe, putain, elle surcoiffe, Gigi. Merde.
0: Tu prends des auditeurs, je ne continuerai pas le débat. Tu prends des auditeurs.
22: Attends, Gérard, toi, t'as peut-être une laque qui fait que ton casque tient dans tes cheveux, mais moi, je suis obligée de me
0: recoiffer. Moi, je ne veux pas le savoir.
22: Le casque tombe, j'entends plus les auditeurs qui sont à l'antenne.
0: Il est 2h moins 20.
22: Je peux pas savoir si ceux qui sont en train de m'appeler, ils vont pas redire les mêmes conneries.
0: Il est 2h moins 20. Tu prends des auditeurs tout de suite.
6: Gérard, excuse-moi, je me suis absenté 2 secondes parce qu'en fait je suis allé.
24: Je vous ai apporté des bonbons.
6: Moi, c'est gentil, mon
0: t'en
6: pote.
0: T'en veux? Bon, t'arrêtes.
6: À la fraise.
0: Bon, on
24: ira tous au paradis.
0: Tu mets un disque, on attend.
24: Oh!
0: Mais Fielder, tu t'envoies un disque? On va attendre que. Oh!
24: Allez-moi!
0: Je te dis, t'envoies un disque, on va attendre Can-Can.
6: Non, mais j'en ai un. Là,
0: non,
6: c'est
0: bon,
6: tiens. On va envoyer un disque.
0: J'ai El Château.
6: On l'accueille et puis on le verra après.
21: Hola, salut. Que tal?
0: El Château, t'appelles d'où?
21: Des Sainte-Marie-de-la-Mer et on écoute Fun sur 115.5. Bonsoir tout le monde.
25: Pieds dans l'eau.
6: Salut El Château, je sais pas si t'as écouté l'année dernière quand on faisait le débat, on a parlé de Sainte-Marie-de-la-Mer parce qu'il y a le festival des Gitans là-bas.
21: Tout à fait, qui
0: est fini.
2: Oui, mais c'est tous les ans.
0: Alors, la neuvième question avant qu'on envoie le disque, c'est a-t-on le droit de communiquer avec la police en Sibérie? Et on va s'écouter.
2: La quoi?
0: A-t-on le droit de communiquer avec la police en Sibérie?
2: D'accord.
0: Et on s'écoute Jimmy Page Jaune et Robert Plante Verte avec le God de Azila. Et on se retrouve pour la fin du débat sur les routiers. À tout de suite.
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0: C'est quoi cette...
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0: Et on vient de s'écouter Julien... Non, c'est même pas celui-là.
2: Non, c'est pas celui-là, c'est Jimmy Page Blanche, Page Jaune.
0: Et on vient de s'écouter Jimmy Page Jaune et Robert Plante Verte avec le God Azila. Et on se retrouve pour la suite et fin du débat.
2: Oh bah, Michael arrive que maintenant, la feignasse. Oh
10: non, mais ça, c'est pas grave.
0: Par contre... là-bas.
10: Gégé, avant que tu reprennes le débat, moi, je passe un message à toute mon équipe que j'aime. J'ai des petits Kleenex à la menthe. Et je pense que devant le nez, c'est un régal, surtout à 1h44. Alors, comme le dit le jingle, servez-vous mes potes. Et sniffer, ça fait un bien.
2: Oh putain, merci mon dieu.
8: On va le mettre là au t-shirt.
10: Je suis un peu impair pour vous.
5: Aïe aïe aïe.
8: Wouh. Ah, ça fait du bien.
0: Ça y est, vous avez fini vos conneries, merci.
2: Excuse-moi.
0: Alors, attends, on récupère Ricardo.
10: C'est un peu comme dans les morts.
11: Ricardo, bonsoir. J'ai bien kiffé le Ace of Base avant là.
0: Et pour que...
11: Ouais, je suis encore là, ouais.
0: Et El Chateau pour terminer
11: là.
0: Moi,
11: je suis toujours là, je veux bien le petit Kleenex là, moi.
0: Et a-t-on le droit de communiquer avec la police en
11: Syrie? Interdit, gamin.
0: C'est qui?
11: Verboten. Tu me calmes direct. Reste tranquille sur le bas-côté là.
12: Ouais. Tu mets tes mains sur le capot et tu vides tes poches là.
11: Bon, étant flic depuis 2 ans, Gérard, je peux te dire que c'est strictement impossible, hein. C'est interdit. Voilà.
0: Ok.
11: Voilà, donc tu te calmes maintenant.
0: C'est pour que...
11: Ouais.
0: Qui répond, bah moi je peux te dire que...
11: Non mais attends, joue pas au con avec moi.
0: J'ai déjà eu l'occasion de discuter avec des flics en Sibi, je te signale tout de suite.
11: Non, c'est faux, c'est
0: Ricardo.
11: Faux.
0: Ricardo.
11: Oui, non, mais je pense que c'est faux. C'était Leader Price, mais c'était pas... Non, tu peux pas discuter avec ces gens-là.
12: Ouais.
11: Même que ce soit à Sibi ou que ce soit comme ça, de vis-à-vis.
0: Mm-hmm.
11: Moi j'ai eu beaucoup de problèmes avec
12: de visu.
0: El Chateau.
12: Ouais, c'est vrai que c'est chaud même de visu. Moi je dis faut se méfier parce que t'as pas le monopole de la bavure et on n'est jamais à l'abri quoi quand même.
8: C'est vrai.
0: Non mais de toute manière je peux vous dire que moi j'ai quand comme je l'ai dit tout à l'heure quand j'ai prévenu comme quoi qu'ils étaient là-bas bah ils avaient quand même la cible parce qu'ils ont ils m'ont chopé 500 mètres loin. Alors donc
8: tu faisais quoi?
0: Ils ont bien la cible avec eux donc en principe c'est autorisé hein. Allez, il reste 2 questions et après on fait la...
8: Attends, il y a un truc au standard là, regarde.
2: Gérard,
0: Manu.
2: Regarde-tu là.
10: On va accueillir Michel qui appelle de Suresnes.
11: Allô.
25: Ok Michel.
12: Bonsoir Michel.
25: Allô, bonsoir.
11: Salut Michel.
25: Ok Michel.
12: Est-ce que je pourrais parler à Gérard s'il vous plaît?
11: On te le passe.
25: Ok super, Michel.
12: Gérard, c'est pour toi.
25: Allô.
0: Aimez-vous le métier de routier en famille? On demande à Michel.
25: Ah oui, alors écoutez, excusez-moi, mais je crois qu'il y a eu une petite erreur. En fait, je suis responsable du magasin Nicolas à Suresnes. Et je voulais savoir ce que je faisais de votre commande passée il y a au mois de juin.
0: Hop, au revoir.
25: Pardon?
0: Au revoir.
25: Attendez, excusez-nous, mais...
0: Au revoir.
12: C'est quoi la commande?
0: Le château.
25: Oh ben vous êtes gentil, vous. La commande, c'est des bouteilles de bienvenue, vous savez, ces bouteilles en plastique.
0: Oh! Tu lui dis au revoir, Manu, au lieu
25: de... Attendez, il y en a quand même 22 litres.
0: Je te dis au revoir.
25: C'est quand même... Écoutez, on va vous poursuivre en justice. Hein. Faut quand même vous le sachiez.
0: Au revoir.
25: Parce que j'étais bien content de terminer le reste.
0: Au revoir.
25: Une bouteille.
0: Manu, tu le coupes.
25: De passer après le travail.
0: Tu le coupes.
10: J'hésite.
0: Tu le coupes et t'hésites pas ou sinon...
25: Écoutez, merde. Vous honorez...
0: Manu, tu lui dis au revoir et c'est terminé pour lui.
10: Je sais pas trop quoi faire.
0: Bon, elle est terminée. Conclusion du débat.
10: Ça y est, il est parti.
0: Manu, c'est la dernière fois que je te préviens.
25: Oui. D'accord. La tienne. Enchaîne.
0: El Chateau.
12: Attends, j'aiguise. Un couteau papillon qui accroche un peu. Là. Hop là. C'est quoi la question? Parce qu'avec tout le bazar, j'ai oublié mon GG. Excuse-moi.
0: Aimez-vous le métier de routier en famille? Et ça sera la dernière question du débat.
12: Le métier de routier en famille? Moi, déjà, j'ai une grande famille. Donc, effectivement, on se déplace toujours en famille. Par contre, rapport à ce que tu as dit tout à l'heure, effectivement, on n'a pas le droit d'avoir de passagers dans le camion.
0: Non, mais
12: moi, j'ai essayé de les mettre dans la boîte à gants, mais c'est chaud, quoi. Tu peux emmener le petit, mais tu peux pas prendre beaucoup de monde. Donc, le routier en famille, c'est pas évident, quand même.
2: Mmh. Gérard, comment tu peux, donc, si t'as pas le droit de prendre des gens dans le camion?
12: La boîte à gants, il y a que la boîte à gants, hein.
2: Non, mais. Même si c'est ta famille, t'as pas le droit de prendre des gens.
0: Non, mais. Ce qui veut dire, aimez-vous le métier de routier en famille, c'est-à-dire que ça peut très bien être du mari, de la femme et...
2: De votre micro.
0: Et plus tard par les enfants. Hein.
25: Moi, je sais. Mais je sais.
2: Ah, de père en fils.
0: Ouais, voilà.
25: On avait un SMI de portefeuille en cuir.
0: Bon, et ça tourne 5 minutes.
25: Par les motards, parce que je tractais la caravane avec le camion. Et ils m'ont mis une amende.
0: D'accord.
23: Oh, les salauds.
0: Manu.
1: Oui, je voulais accueillir Martini. Bonsoir.
13: Bonsoir, c'est Martini.
0: T'appelles d'où ?
25: On the rocks.
13: J'appelle de Bourges.
0: La fréquence. Eh punaise, mais vous pouvez pas me donner. Vous pouvez pas donner.
13: 114.5.
0: Voilà. Vous pouvez pas donner les ouais, fréquences.
23: Fréquence de demander.
0: Ouais, je demande, mais j'en ai marre de les demander cette année. On va pas faire que ça de demander les fréquences constamment. Vous allez les donner une bonne fois pour toutes et ça va être terminé. Martini, donc, pour toi.
13: Oui, tu peux me répéter la question, s'il te plaît.
0: Et voilà, ça m'aurait étonné.
23: Voilà.
13: J'ai demandé à ma mère.
1: Gérard, regarde ce qu'elle fait, Anne, qu'elle dessine.
23: Oh là là.
1: Regarde,
25: Gérard,
23: c'est
25: un dessin de toi.
13: C'est pas
23: Anne,
13: c'est Manu.
22: Gérard! C'était une surprise pour toi.
1: Au plus, tu l'as pas fait toutes ses dents.
23: C'était un joli panier, Lascar.
0: Aimez-vous le métier de routier en famille pour Martini terminé. Après, je répète plus les questions.
13: Mais qu'est-ce que t'appelles en famille? Je dirais enfants.
0: On vient de le dire.
13: Bah oui, mais j'entendais pas, je te rantaine.
0: Donc, c'est-à-dire de père en fils, avec, le mari, la femme et les enfants, donc c'est comme ça.
2: Et si, par exemple, il y a un mec qui est routier, bon, imaginons que Jean est routier, son fils ne veut pas être routier.
0: Il peut, hein, parce que de toute manière, ça dépend, hein, tout le monde ne veut pas...
2: Il n'est pas obligé d'être routier.
0: Non, s'il veut faire autre chose, il fait autre chose. Hein.
25: Ouais, GG, oui. Tu parles de la famille, du métier de routier, tout ça. Toi, si t'avais une famille et si t'avais un métier, tu concilierais les deux ou pas?
0: Bah disons, s'ils veulent devenir routier par la suite, moi moi ça me dérange pas.
13: Hein. Ouais. Heureusement que t'as pas fait comme ta mère.
0: Ta gueule, quoi. qui c'est qui posait cette question?
23: C'est une affirmation, je crois.
25: Ouais.
0: Donc,
23: Pourche.
0: Ouais. Martini, c'était... C'est bon?
13: Non, je te demandais juste que tu entendais par famille. Je trouve ça un peu compliqué d'emmener ses enfants dans un camion, puis c'est dangereux, non?
25: Mais t'as quoi, une caravane?
0: Mais
25: c'est
0: non!
25: C'est comme nous, les gens du voyage,
13: ils
25: tu mets une caravane.
13: Mais ils foutre, les gamins, que d'aller dans un camion?
0: Mais c'est pas ça qu'on a dit. Fildar, il a très bien compris.
13: Non, c'est Fildar. Non, laisse Fildar.
0: Non, mais c'est de père. De père en fils.
23: C'était moi.
2: Ouais.
0: De père en fils, c'est ça que je veux dire.
2: Ouais.
0: En famille, c'est de père en fils.
2: Ouais, c'est ça ce qu'il veut dire, ouais.
0: Alors Martini, donc c'est bon?
13: Bah ouais, si tu veux, ouais. Mais c'est bon, Martini.
25: Ouais, c'est clair, mais pas pour toi. Pas droit.
23: Ouais, bah moi j'ai pas trop envie que mon gosse ça devienne un bureaucrate. Donc non, en fait, y a pas moyen que ce soit un routier ou que j'accompagne sur la route, quoi.
13: Ah, c'est
23: non,
13: mais
23: y a pas moyen.
25: Ça peut arriver, hein.
0: Ricardo, pour finir.
25: Oui, bah, moi je pense que si j'avais une famille, si j'avais un camion, moi j'irais le dimanche après-midi à Fontainebleau. Et après j'achèterais un gun et je mettrais une grosse balle dans ma tête.
0: Ça, c'est plus... Non, mais c'est plus le dark qui s'amuse, n'ayez pas peur. Bon, alors,
25: on
0: donc...
25: n'a pas peur, hein.
0: Ouais, moi, je peux...
25: On est rassuré avec toi.
0: Comme j'ai dit, de toute manière, moi, ça me dérangerait pas si un jour j'ai un enfant qui veut devenir routier. Fildar, s'il te plaît. Bon, allez, terminer, conclusion du débat.
14: Gérard, Gérard, calme-toi.
0: Non, Fildar, travail de PD.
25: Travail de PD.
0: Ouais,
14: Oui, Gérard, il y a Faye Drota qui voulait savoir si quand une famille voyage en camping-car, elle est considérée comme routier en famille.
0: Non, c'est camping-car, c'est du VL. Donc ça n'a rien à voir.
14: Ça signifie quoi VL, parce que...
0: Véhicule léger, ça n'a rien à voir avec le poids lourd.
2: T'as pas de VL chez toi.
0: Et ta connerie, elle n'en a pas.
2: Justement.
0: Ta connerie, elle n'en a pas.
2: C'était pas une affirmation, c'était une interrogation.
0: Non, mais moi je te demande si ta connerie, elle n'en a pas.
2: De quoi? Dans quel but?
14: Sinon, il y a Checkmat le routier en direct de son camion. Il est d'ailleurs sur la A12. Il voulait savoir combien de jours met un routier pour aller de la France aux States par la route.
0: Aux States, c'est-à-dire
25: aux States.
2: Aux States.
0: Aucune idée.
25: States of America.
0: Aucune idée.
14: Et par la route, tu penses que c'est long?
0: Ouais, je peux pas te dire parce que je sais pas où c'est. Alors, en plus, il précise pas.
14: Bah si, il précise les États-Unis.
0: Bah les États-Unis, de manière, c'est pas en camion, ça se fait par bateau maintenant.
25: Par train.
2: Avant ça se faisait par route, mais
0: non, mais non, mais bientôt ça va, ouais, ça va.
25: Rail, hein.
0: Ils
25: vont
3: faire un tunnel.
0: Il paraît que ça se fait par avion. Non, mais maintenant ça va être supprimé bientôt, cette histoire de transport. Ouais, ça va être sur rail.
25: Sur le rail, hein, pour aller au
0: States. Sur le rail. Allez, dernière question.
3: On y va par avion au States, non?
7: Non, on parle pas du Concorde.
0: Dernière question, un routier.
23: On se mécale tout de suite.
0: Un routier peut-il avoir un internet dans son camion? Ça sera la dernière.
23: Super.
0: Ça sera la dernière question pour aujourd'hui. Donc Martini.
7: Ça dépend si il a un Mac ou un PC.
0: Bah
15: c'est vrai ça.
0: Bah rien,
25: rien.
0: Un PC.
23: T'es trop un mongol.
0: Vos gueules.
23: Ok le tocard.
0: Qui c'est qui s'amuse à dire ça?
23: Oh, c'est moi, c'est pour que ça.
0: Eh ben au revoir.
23: Ah, fais gaffe, je vais te coller une amende, Lascar.
0: Eh ben au revoir.
25: Oh, il est pisé, hein, fais gaffe.
3: Ça y est, il est parti. Par contre, moi j'ai une question pour toi, GG, qui à 1h54 me semble super importante. Comment ça se fait que t'as plus de dents et que t'arrives à puer quand même comme ça de la bouche?
0: Ouais. Moi je t'emmerde, je réponds pas au
3: gros con. Moi c'est une question que je me pose, quoi.
23: C'est plus des
15: Essaye de pas trop crier, s'il te plaît.
0: Je réponds pas au gros con de Manu.
25: Ça ventile d'en bas.
0: Donc, la dernière question, vous répondez où? Je fais la conclusion du débat.
23: Mec, là, il faut être du foie.
0: Martini.
25: T'es pourri de l'intérieur.
7: Je me souviens plus de ce que c'est maintenant.
25: L'internet.
7: Ah oui, bah je te disais, ça dépend s'il a un PC ou un Mac. À ton avis, vaut mieux qu'il ait quoi?
0: Bah je t'ai dit tout à l'heure un PC déjà.
7: Un PC, mais c'est quoi la différence?
0: Bah c'est pareil.
7: Ah ouais.
0: El Château pour finir.
25: Moi je pense que ouais, effectivement, il y en a qui sont à la pointe de la technologie, donc ils ont remplacé direct la CB par l'internet. Quand tu fais un STX par internet, ça a quand même une autre portée, une autre dimension, quoi.
7: Ça va plus vite, hein.
25: Ah bah attends, c'est clair, tu te repères quand même vachement mieux, t'es d'accord avec moi, GG.
0: Ricardo pour finir.
25: Non mais c'est clair.
23: Non mais l'internet c'est le progrès, donc je vois pas pourquoi les routiers n'ont pas droit à l'internet.
7: Est-ce qu'un routier ça peut chatter sur internet?
0: Bah s'il a un PC, oui, mais comme ça, mais normalement c'est en pourparlers qu'ils vont essayer de faire des essais.
15: Ah mais il y en a déjà, Gérard, on en a d'ailleurs actuellement avec nous, on en a pas mal.
25: Ouais.
15: Plus de 2500 apparemment.
0: Bah c'est bien donc.
25: Est-ce que bientôt ça sera l'avènement de l'internet en fait?
7: Non, GG, il pense pas.
0: Est-ce
25: que ça sera l'hégémonie en fait, l'hégémonie de l'internet direct?
0: Comment les Jimoni, tu veux dire quoi?
25: Bah, est-ce que la CB sera obsolète, quoi, en fait?
0: Bah non, là, s'il y a l'internet, après la CB,
23: Gérard, arrête de faire l'apologie de la bibine.
0: Donc, conclusion du débat.
3: J'ai un auditeur pour ta conclusion.
0: Ah. Alors, c'est qui?
3: On accueille Gomez. Bonsoir.
23: Salut, Miro, c'est Gomez. J'appelle de l'hôtel.
0: T'appelles d'où?
23: De l'hôtel.
25: Ça, c'est le mec de la réception, ça.
0: Non, mais attends, je lui demande, t'appelles d'où?
7: Non, c'est le mari.
0: La ville!
25: Je rends les clés, là. Parce qu'il y a des puces qui font des passes pendant que toi tu bosses.
0: La ville!
25: Non,
15: on peut pas la dire.
23: C'est pas une période où je peux donner le nom
3: de la ville. Mais c'est à Brest, c'est à côté de Brest.
23: C'est à Brest, ouais.
0: La fréquence! Putain, mais ils sont en
3: 93.2. Allez, c'est facile, ça la donne.
23: Ça marche.
15: Tranquille.
23: Oui, note-le.
0: Allez, conclusion du débat.
23: Ah putain.
15: Alors, j'aurais pas répondu à ta dernière question, Gérard.
0: Qui?
15: Bah l'auditeur qui vient d'arriver.
0: Ouais, alors donc un routier peut-il avoir une CB, un internet dans son camion? Gomez.
23: Gomez. Quoi? Répète.
0: Oh là là. Putain, il est sourd celui-là.
23: Internet, CB, camion, Bréco.
0: Bon allez.
23: Ouais, internet dans le camion.
0: Bonne nuit, Gomez.
23: Ouais, je le sens pas trop. Hein.
0: Bonne nuit,
23: allez,
0: Gomez.
23: Allez, j'improvise.
25: Allez, cache.
0: Bonne nuit, ça
23: c'est
0: bon.
23: T'es ouf, arrête.
25: Attends,
0: allez, hop. Conclusion. Martini.
2: Attends Gérard, avant de faire la conclusion avec Martini, tu peux peut-être finir la dernière question du sondage. En plus, c'est intéressant, y a-t-il un avenir après le métier de routier?
0: Bah donne, parce que je l'ai bien.
2: Ah, tu l'as foutu en l'air déjà?
15: Ouais. Ah, ouais. Elle est bonne celle-là, je crois, en plus.
2: Non, alors, mais c'est intéressant de savoir ce que peut faire 87, un routier.
0: 87% des gens disent qu'il n'y a que la cure pour s'en sortir. Ça, c'est bien Manu qui s'amuse à faire ça.
15: Mais c'est vrai, sinon tu t'en sors pas.
0: 51% des gens pensent que le mieux après, c'est de faire des chansons paillardes. Bah, ça, c'est bien pour ceux qui écoutent la nuit.
2: Non, mais les routiers,
0: 37% des gens, 37% disent que la plupart des routiers se retrouvent avec la chaise à lui. La chiasse à lui. Je pense que ce qui vient me sort, ce qui me met là-dedans, mais bref, c'est encore des trucs de merde. Et 21% estiment que ça dépend du pays hétéro ou billet. Voilà, donc c'est encore bien des conneries à Manu.
2: Bravo Manu.
0: Ça changera pas.
2: Non, mais ça dépend des pays, oh, c'est vrai. Rien, les routiers, t'as déjà vu des routiers allemands ou des routiers, je sais pas, suisses, ils sont pareils que les routiers français ou pas?
0: Ah non, parce qu'eux, ils se permettent de rouler plus, ils se permettent de rouler, à tort l'arigot et eux on
1: qu'est-ce
0: leur dit rien.
1: Là-dedans, Riggs.
25: Il a rien à voir avec l'arigot.
0: Ils roulent n'importe comment et on leur dit rien. On leur dit rien. Donc conclusion du débat, Ricardo pour le premier. Il est 1h58. Conclusion.
25: Eh ben je trouve Gérard que t'as bien cartonné ce soir. Hein. Tu m'as fait plaisir. Je suis heureux de te retrouver sur Fun Radio.
4: Mon pote.
25: Et j'espère que tu passeras une bonne saison ainsi qu'à ta charmante équipe.
0: Ok. Voilà, ça, merci. Bonne nuit.
25: Bonne nuit.
0: Je dirais le prochain débat là tout à l'heure. Gomez.
23: Ouais, bah alors ton débat, bah, pour la 10e fois le débat sur les routiers, ça devient un peu chaud, quand même. Donc faudrait que tu te renouvelles un petit peu.
0: Bah si on a décidé de faire ça pour commencer l'année 2000-2001, c'est tout. On fait ce qui nous fait plaisir comme débat. Si on veut reprendre celui-là qui avait bien fonctionné il y a 2 ans, on le reprendra chaque année, c'est tout.
1: Oh putain.

0: Je répondrai pas à vos questions de merde. Mmh, alors c'est clair. Mmh. C'est précis ça.
1: Non mais moi je trouve qu'il a évolué un peu parce que là il est
2: dans ce débat. Attends, franchement il travaille toujours pas, il exploite toujours sa femme et tout. Ah non, il a arrêté de boire, c'est vrai.
3: Non, franchement maintenant il pue que la sueur puis l'alcool. Ouais.
0: Tu leur dis au revoir aux auditeurs et tu fermes ta gueule.
4: Gérard, j'avais une question à te poser là.
0: De quoi? C'est qui?
4: Je vois que t'as une danse contre Anka, je voudrais savoir si
2: c'est
4: le fait que tu fertilises un boudin.
0: Je te répondrai
4: parce
0: pas.
4: J'ai un peu de psychologie. Hein.
0: Ouais, mais je répondrai pas à ta question. Okay. Terminé. Conclusion des sur l'internet.
5: Alors sur l'internet où on a fini à 9833. Ce bien. Qui est assez bien quand même. Hein.
1: Pour un retour,
0: j'aurais bien voulu.
5: Donc, on a plusieurs conclusions, dont celle de Al Super Guérard. Il dit que.
0: Ça y est, vous me laissez écouter un peu les conclusions, la bande de traves.
5: Faut vraiment que t'arrêtes de faire
0: Anka
5: des débats. Faut vraiment que t'arrêtes de faire des débats sur les routiers parce que t'y connais vraiment rien. La preuve, tu t'es pris une plaque de verglas.
0: Non, bah ça, je ferai des débats sur les routiers si ça me fait plaisir.
5: D'accord. Conclusion de Manu qui dit qu'un routier sans Sibi, c'est comme Gérard sans Sandy.
0: N'importe quoi. Enfin, bon, bref.
5: Il a pas forcément si tort. Conclusion de Kérosène. Je crois que pour apprécier un débat de Gérard de cette envergure, fallait sniffer la ligne blanche avant.
0: N'importe quoi, c'est une conclusion.
5: Moi, je pense pas, moi non plus. Et une conclusion de Godzi, les routiers, les alcoolos de leurs états feraient mieux de rester au bar que de travailler, voire mieux, vous les exterminer. Voilà, ça va loin. Sinon, ils coûteraient cher à l'État pour leur cure de désintox. Ça, ah, pas tort.
0: Ouais, ben c'est des conclusions de merde. On n'a pas la conclusion de Turpentine comme par hasard.
5: Non, elle boycotte. Elle dit que ça pue trop chez elle.
0: Tant mieux. Eh ben, qu'est-ce que je peux dire pour la première? Ben, dommage
1: bien,
0: que...
1: Ah, c'était bien.
6: Bien, bien.
0: Ça a été un peu
1: bordel. Je sais pas ce que t'en as pensé, mais moi, j'ai kiffé, hein.
6: Ben, moi, j'ai rien appris.
1: Non, mais ça fait 5 ans qu'on apprend rien, c'est bien.
0: Ça a été le bordel. Donc, pour le prochain débat qui aura lieu le 22 septembre, ça sera sur les JO. J'espère!
6: Je voulais te l'apprendre. On sera en différé avec Charles Biétry de France 2. Qui sera en direct là-bas.
0: Je m'en fous.
6: Attends.
1: Bravo.
6: C'est pour toi qui fais ça.
0: Je peux dire
1: merci Charles.
0: Qu'est-ce que je peux dire d'autre?
6: Pour eux, là-bas, quand il sera ici minuit, il sera 6h du matin, donc il va se lever pour nous.
1: Putain, bien.
6: Charles Biétry de France 2.
1: Bravo Charles.
0: Qu'est-ce que je peux dire d'autre que qui sait
1: bravo.
0: Qu'à
1: merci bravo, Charles.
0: France
1: merci.
0: Standard, ça a été le bordel.
6: Merci Charles Biétry.
0: Bravo gueule. Bande de tremblos.
6: France 2, 6h du
1: matin. Oh, merci.
0: Bon, toi, tu fermes ta gueule, gros con.
6: Je l'aime bien. T'avais vu qu'il avait viré Pierre Sled de Stade.
0: Qu'est-ce que je peux dire? Le Standard, ça a été de la merde.
6: Ouais,
0: ça,
6: c'est vrai, je suis d'accord.
0: Ça recommence encore une saison de merde. Ça va pas durer longtemps comme ça. Les auditeurs, apparemment, j'ai remarqué une chose. À chaque fois qu'on disait de les retirer, vous les reprenez sous les mêmes noms comme vous avez fait pendant 5 ans. Là, on attaque la 8e année de débat. Donc, pendant... Mais oui.
5: Non, mais c'est pas possible.
0: Donc, cette année, j'espère...
1: 8e année de débat,
0: voilà, bah, tu peux...
6: Non, c'est pas la 8e.
1: C'est pas la 8e année de débat, t'es taré.
0: 8e saison.
1: C'est la 8e saison de débat. C'est la 5e.
6: Non, même pas.
0: Non. Tu demanderas à Max et tu verras que j'aurai encore raison.
5: Quand tu bois,
0: donc
5: tu
0: le standard.
6: Ça fait 4 ans, ouais.
0: Le standard, ça a été de la merde. Anka, je peux pas dire que t'as bien bossé, t'as rien foutu, malheureusement.
5: C'est vrai.
6: Malheureusement,
0: ça, je peux pas dire que ce soir, le standard a bien fonctionné. C'était vraiment... catastrophique à ce point-là. Question Réa, alors là c'est pareil, c'est comme le standard, ça a été le bordel.
7: Eh bien gamin, il paraît que t'es une tête dans ton genre, hein.
0: Et qu'est-ce que j'ai à dire d'autre? Ben, bonne bourre à tous ceux qui sont
6: au pieu, ouais.
0: Qui sont au boulot là, les nuiteux, les chauffeurs de route, les routiers, et tout ça, les ambulanciers, tout ça, et bien sûr j'embrasse très fort ma bibi et le Nicolas et le petit Nicolas. Voilà. Sur ce, vous allez retrouver
6: le petit Nicolas, 2h04, il écoute le petit Nicolas.
0: Là, vous allez retrouver, qui c'est ce soir?
6: C'est Rico. Rico, Robin Dub Style.
0: Non, c'est pas Rico. C'est pas Rico ce soir.
6: Bah c'est qui?
1: Bah si.
0: Ricky, pas Rico, connard. Ricky pour la nuit sans pub. Et
6: Rico,
0: moi,
6: c'est
0: je vous
6: qui,
0: retrouve
6: c'est
0: le 22... Le 22 septembre pour le débat sur les JO et on va se quitter avec les Sunkai avec mauvaise graine. Allez.

0: Tu peux me donner la fréquence, s'il te plaît?
1: Ouais, bonsoir, c'est Prout d'Asie, ça sent le sushi. Alors, c'est 97.5.
0: Ok. Nîmes qui pue. Ta fréquence, s'il te plaît?
1: 103.4.
0: Merci. Donc, bonsoir à toi. Rouleau de PQ, 23 ans de Nice, ta fréquence, s'il te plaît. Bonsoir.
2: Salut Gérard, ma fréquence est 107.1.
0: Ça va être
3: bien ça.
0: Bonsoir. Et Honda, 25 ans de Lyon, ta fréquence, bonsoir à toi.
4: Bonsoir Gérard.
0: Ta fréquence, s'il te plaît.
4: Ah bon, 102.1.
0: 102.1. S'il vous plaît, vous faites pas comme le premier débat.
5: Ouais, hein.
4: Ouais, c'était des gros nazes.
0: Ouais, ben, j'espère que le deuxième ne sera pas pareil.
4: C'était un gros naze même.
0: Ouais. Alors, le débat porte sur les sumos.
2: Mm-hmm.
0: Donc, de quelle origine provient le mot sumo? On va demander ça à Prout d'Asie.
4: Ah, j'ai de la chance.
3: Bonne chance.
4: Ouais. Bah, écoute, le mot sumo, alors, il faut remonter aux langues mortes. Donc, il faut parler de l'étrusque, par exemple, et mm-hmm. du copte. Je sais pas si tu parles l'étrusque, toi, un petit peu.
0: Non, mais attends, je te demande. Je te demande de quelle origine provient le mot sumo?
4: Ça vient d'une région qui se situe au sud-sud-est de l'Ouzbékistan.
0: Te demande, c'est la dernière fois que je te pose la question, tu réponds correctement.
4: Je te donne une réponse, tu vas pas t'énerver, on va rester calme.
0: Tu vas te fermer ou quoi là?
4: Ouais.
0: Bon alors au revoir.
4: Bah non.
0: Si, au revoir.
4: Donc je continue à répondre.
0: Non, tu continues pas. Ah, au revoir.
4: C'est pas moi. Hein.
0: Au revoir.
4: Non, je continue.
0: Manu, s'il te plaît. Au revoir pour lui.
6: Une chance.
0: Non.
6: Vas-y, réponds.
4: Sud-sud-est du Turkménistan, c'est-à-dire on est tout au nord du Japon, quoi, tout à fait.
0: Ah, enfin
5: Vildar.
4: Ah bah oui, bah, tu me laisses pas le temps de finir, c'est pour ça que je suis obligé de m'énerver, pour me faire comprendre.
0: Ouais, bah t'as pas besoin de t'énerver, c'est moi qui commande.
4: Ok, ça marche.
0: Qui pue?
7: Oui, alors Gérard, le mot sumo vient du japonais ancien, c'est la contraction de su, de la transpiration, et mo, les deux premières lettres de moule. Transpire de la moule, qui est un sumo en contraction en japonais ancien, repris pour des compétitions de sport de grosse.
4: Oh là
0: là. Non. Rouleau de PQ.
2: Ouais, Gérard. Eh bien, ça vient effectivement du japonais. Le monsieur qui est passé avant moi avait tout à fait raison. Mmh. Je voudrais rappeler aussi que l'étymologie du mot vient en fait du premier empereur japonais qui s'appelait Hirohito. Et qui s'est fait harakiri parce que justement il n'arrivait pas à être assez gros pour être un sumo, parce que la ceinture qui doit leur serrer la taille était vraiment trop grande. Et tu me dis quand on a marre parce que j'arrête.
4: Oh, vas-y.
0: Honda.
2: En fait sa fille.
0: Honda.
2: Ce serait super sympa, ce serait.
0: Honda.
3: Ouais, je suis là.
4: Oh, alors quoi?
3: Gérard, je suis pas sûr d'avoir la bonne réponse. Maintenant, moi, je pense que ça vient des Esquimaux, en fait. Je suis beaucoup, et donc ça venait de Esquimaux, mots, sumo, et je suis beaucoup quand je suis un Esquimau.
0: Non. Voilà,
3: je pense que c'était l'étymologie du mot.
0: Non, c'est alors, de quelle origine provient le mot sumo, avant que je réponde,
8: En fait, il y a Davy One, il sait très bien d'où ça vient, il dit que Oshi Watawa na Masaki.
6: T'as une belle voix, Pauline.
4: Oh là, ça m'aura pas plu, non.
6: Excuse-moi Gérard, pour répondre à cette question, on a Monsieur Mazur qui s'y connaît super bien.
0: Ouais, alors vas-y. Monsieur Mazur, bonsoir.
9: Oui, bonsoir, c'est Monsieur Mazur.
4: Bonsoir.
9: Alors, je suis vraiment ravi, Monsieur Gérard, que vous fassiez un débat sur les sumos. Car moi-même, je les étais pendant un stage au Japon, alors que j'avais 17 ans.
4: Ouais.
9: Et je peux vous affirmer que le mot sumo vient en fait de l'Inde, ce qui veut dire gros éléphant.
0: Ouais. Alors, pour l'instant, monsieur Mazur, vous êtes à côté de la plaque.
9: Pourquoi?
0: Je peux vous le dire tout de suite.
6: Toute chaude, hein, t'es toute chaude.
0: Parce que de quelle origine provient le mot sumo? Et en fin de compte, le mot sumo, j'ai regardé dans le dictionnaire, provient de... C'est un mot japonais.
4: Ah, c'est ce qu'on a dit?
9: Oui.
5: Tu peux me réexpliquer ça?
0: Je vais pas te réexpliquer ça, c'est tout.
6: Ah, t'es con.
4: Et tu sais d'où ça vient, japonais, GG?
0: Japonais, ça vient du mot Japon.
4: Ouais.
0: D'accord.
4: Ça vient d'où?
0: Ok. Alors, combien doit peser?
9: Pourquoi?
0: Bon, ça y est,
8: Gérard, en fait, sur...
0: Mais vos gueules un peu, les auditeurs!
9: Mais pourriez-vous préciser dans quel sens?
0: Vos gueules!
4: Comment ça, Japon? Japon tous les matins.
9: Dans quel sens?
0: C'est quoi, là, ces auditeurs de naze encore?
4: Des étymologistes.
8: Il y a Yankee sur IRC, il dit qu'en fait sumo ça veut dire gros, alors Gérard t'es un sumo con.
0: Ah bah, lui c'est un sumo PD.
3: Mais est-ce qu'il y a des gros sumo aussi?
0: Alors toi
10: ça,
0: tu
10: c'est le thème du débat, on verra ça plus tard.
0: Non parce que justement j'en parle pas.
1: Alors là on va en parler, c'est
3: faut
1: tout.
3: Pas hésiter.
0: Ouais ben là vous avez pas parlé de Sandy parce que Sandy elle vous emmerde.
3: Pourquoi Sandy? Pourquoi
0: tu non. Combien doit peser un sumo en général?
3: Pardon, j'ai pas compris la question.
0: Oh merde, allez hop, au revoir à toi. Hop, terminé.
3: Essaye d'articuler ou on dirait que tu
0: Non, allez hop, terminé. Bonne nuit. Je ne répète plus les questions. Prout d'Asie.
1: Je dirais au moins un quintal, au moins.
0: C'est-à-dire
1: En chiffre normal ou en chiffre romain, tu veux la réponse?
0: Bon, tout à l'heure, je te perds en chiffre romain ou en chiffre quintal que tu as dégagé au standard.
1: Je sais pas, je dirais, allez, on va dire, dans les 100 à 150 kilos.
0: Non.
1: Si c'est du riz, attends, j'ai pas fini, si c'est du riz. Je crois que ça peut monter à 175 kilos s'il bouffe quelques rouleaux de printemps, là. Mais sinon, pas plus, hein.
0: Là, tu te trompes tout de suite.
1: Pourquoi?
0: Tu te trompes, je vous donnerai le poids exact après.
1: Attends, c'est pas le juste prix, là.
0: Tu permets? Je connais le truc parce que j'ai regardé le reportage.
1: Oui, bah moi aussi je l'ai vu.
0: Ouais, alors. Et alors?
1: Bah c'était instructif.
0: Non mais attends, c'est qui vient de dire ça?
1: Prout d'Asie.
0: Ouais, Prout d'Asie, au revoir, comme ça tu répondras correctement aux questions. Hop, au revoir.
1: C'était intéressant.
0: Au revoir.
1: Apprenez des choses.
0: Au revoir.
1: Non, mais je fais ton éducation au passage, tant qu'à faire.
0: Au revoir.
1: Instructif, ça vient de instruction.
0: Au revoir.
1: Note, prends des notes, vas-y.
0: Non, mais au revoir.
1: Tu réviseras à la maison après.
0: Tu te débrouilles, on lui dit au revoir.
1: Non, il n'y a pas moyen.
0: Ouais ben...
1: Tout ça parce que je veux t'éduquer, attends, faut pas déconner.
0: Bon attends, déjà pour l'instant tu fermes ta gueule.
1: Ce fameux reportage.
0: Bon, tu lui dis au revoir ou quoi là?
10: J'y arrive pas.
1: Mais je l'ai vu le film de cul avec les grosses, moi aussi, je l'ai
0: vu.
1: Bon
0: allez hop, au revoir.
1: Oh là là.
2: Où est-ce qu'on peut répondre?
0: Nem qui pue.
11: Alors Sandy.
0: Alors au revoir à toi.
11: Non mais 110 kilos, attends, laisse-moi finir Gérard,
1: ça doit faire 110 kilos. Excellent.
0: Je sens que tout à l'heure, je vais virer tout le monde et je vais reprendre d'autres personnes.
10: Mm-hmm. Ouais, ce serait bien. Hein.
0: J'ai l'impression. Alors, Nem qui pue?
11: C'est 110 kilos.
0: Non.
10: Ben, ça dépend, il y a plusieurs catégories, Gérard. T'as appris à l'école ou pas, les sumo?
0: Je vais dire une chose, que si t'as bien suivi le reportage...
10: Mais j'ai pas vu le reportage.
0: T'attends le deuxième micro, d'accord?
10: J'en ai qu'un.
0: Ouais, mais je fais pas de double son.
10: Ben non.
0: Rouleau de PQ.
2: Ils peuvent aller jusqu'à 210 kilos.
0: Ouais. Et je crois que même moins, hein. Un peu moins.
2: 210, c'est bien quand même.
0: Ouais. Non, mais un peu moins. Honda,
10: il est parti, Gérard.
0: Ah bah alors c'est bien.
10: Et on accueille justement pour remplacer Honda, Petit Scarabée Pourrit.
2: Salut, Petit Scarabée Pourrit.
12: Oui, bonsoir, Gérard. Bonsoir tout le monde.
0: Bonsoir.
12: Ça va bien, Gérard?
0: Bonsoir. J'ai t'appelles bonsoir. D'où?
12: J'appelle de Montmorency.
0: 101.9.
12: Voilà.
0: Merci de me donner la fréquence.
12: Bah, je l'ai te donné, mais tu m'as...
0: Et à la place de Prout d'Asie, on a personne?
10: Tiens.
0: Manu.
10: Tiens.
0: Manu, à la part... Manu.
10: Tiens. Il bosse.
0: Bon, alors, petit scarabée pour toi, donc, la question.
12: Je suis tout le standard,
0: Gérard. Fini.
12: Kilos,
0: c'est... Il y a des briquets qui vont voler ce soir, hein.
10: Gérard, il n'y a rien qui va voler, c'est passé des trucs, quand même. On va se calmer.
12: Bon, Gérard...
0: Ça va voler ce soir.
10: Alors, Gérard, on y va ou pas?
0: Petit scarabée.
12: Oui, Pourrit, s'il te plaît. Alors, c'est un sumo, ça doit peser dans les 410 kilos. Et voilà, je pense...
0: Non, alors moi je peux...
12: C'est pour...
0: Non.
12: Le record du sumo, c'est 410 kilos.
0: Non, un sumo pèse entre 180 et 200 kilos.
12: Oui, mais le sumo le plus gros du monde, c'est 410 kilos.
0: Non, parce que j'ai regardé dans le dictionnaire et un sumo pèse entre 180 et 210 kilos.
12: Ouais, mais moi j'ai regardé dans le livre des records.
0: Non, mais t'as regardé la main de ma sœur dans la culotte d'un zouave.
11: Ouais, mais c'est des kilos en euros ou en kilos?
0: Ta gueule, toi.
12: Je crois que c'est en dollars.
3: Gérard, va me chercher un café, mangue-toi.
12: Ouais.
0: Je sens que tout à l'heure, je vais virer tout le monde et on va prendre des gens au standard.
10: Gérard,
11: Et monsieur Mazur, il a pas répondu.
8: C'est vrai en plus. Ouais. Et
0: Non, il est plus là, monsieur Mazur.
13: Si, il est là.
0: Non,
13: il est là.
0: Tu restes des genoux. Je dis au revoir.
8: Donc sur IRC, il y a Laurent qui te demande si les sumo portent des slips jaunes en se connectant sur Internet.
0: Non, sa question, elle a ni queue ni tête. Manu, s'il te plaît, t'arrêtes de t'amuser à balancer des trucs sur Rigaud quand il parle, d'accord?
13: T'es fou.
9: C'est vraiment pas
0: drôle.
9: C'est ouf. Monsieur Gérard, c'est Monsieur Mazur.
12: Monsieur Mazur.
9: Je pourrais répondre peut-être à la question. Moi, je crois que les sumo pèsent dans les 35 kilos à la naissance.
0: Non. Bon, allez, troisième question. Un sumo a-t-il le droit de se marier?
9: Il
0: n'aime qui pue.
11: Mais enfin, quand il se marie, c'est considéré comme une boulette au Japon. Une boulette de riz.
0: Toi, c'est prévenu, fais gaffe.
13: Il y a un truc qui est parti, qui a été jeté. Pourquoi? J'ai dit, il faut une grosse église.
0: Ouais, mais fais gaffe, toi. Parce que tu me prends pas ça toutes les semaines. Hein.
13: Ah, je dirais pas la grosse église toutes les semaines.
0: Ouais, ouais.
13: Excuse-moi, Gérard.
8: Gérard, sur IRC, il y a Seigneur, il dit qu'un sumo, ça peut pas se marier parce qu'ils font pas de bagues assez grosses.
9: C'est faux.
0: Ça dépend.
13: Ils mettent un pneu.
0: Faut voir à peu près les mains. Ça va, Manu, te fais pas chier, hein.
9: Il faut un bracelet pour la bague.
0: Bon, on va balancer un disque. Vous commencez à me casser les couilles, ça. Vous êtes des cons.
13: Attendez, les auditeurs, je vous explique. Ils nous lancent des chewing-gums et après ils gueulent parce qu'on les mange.
0: Ah, tu m'envoies la zik et puis terminé.
9: Mais non. Allez,
0: basta. Non.
9: Alors, j'ai pas répondu.
0: Non. Mais tu vas répondre, tu vas réfléchir à la question et c'est tout.
9: Mais j'ai déjà réfléchi, c'est tout.
0: Tu me donnes la fiche, là.
13: Quoi. Quelle fiche?
0: La fiche avec...
13: Ils n'ont pas fini de répondre.
0: Non, mais attends, monsieur Mazur, il dégage, je veux plus l'entendre.
13: Ouais.
0: Mais non,
13: il a rien dit.
9: Il a rien dit, Gérard, arrête.
3: D'accord.
0: Putain, mais c'est quoi ces auditeurs, là, que vous me choisissez?
13: C'est toi qui les écoute pas, Gérard.
9: Ouais,
0: non, mais attends, pour l'instant, ça fait deux débats que vous me foirez.
13: Non, c'était très bien pour l'instant.
0: Oh non, vous êtes en train... Ouais. Bien sûr, toi, t'es complice. Ok. J'ai très bien compris.
13: Attends, sur trois ans, si on a flingué que deux débats, je trouve que c'est bien.
0: Ouais. Toutes les semaines, vous me les flinguez, mes débats.
9: Deux débats, c'est bon, c'est bon.
3: T'es sûr?
0: Ouais, ouais, c'est ça. Fous-toi bien de ma gueule derrière, quoi. Fous-toi bien de ma gueule.
3: Demain,
0: voilà, alors. Rego, une question.
8: Oui, il y a Snooze qui te demande si le féminin de sumo, c'est bien Suma.
0: Justement, j'ai regardé et dans le
8: Je voulais dire aux gens de l'IRC que c'est pas Sandy parce qu'ils arrêtent pas.
0: Ça, c'est bien précisé, Rigo. Je te remercie. Au moins, faut bien dire une chose que j'ai regardé dans le dico et c'est vrai que c'est pas évident. On peut pas donner de nom féminin là-dessus.
11: Ouais. Bravo, Suma, comme les supermarchés.
0: On a
13: une sumette.
11: Suma comme les supermarchés.
9: Une sumette torette.
0: Bon, alors celui-là, il s'en va. Au revoir.
9: Donc, Gérard, on peut répondre à la question?
0: Alors, ouais, c'est qui? Je peux répondre à la question. C'est qui? Il n'y a personne pour me dire qui c'est. Alors, Manu, l'affiche. Manu, l'affiche. L'affiche de la ZIC.
13: Tiens, l'affiche de la ZIC.
0: Tu me donnes la bonne fiche et tu me les reprends tous sur antenne.
9: Alors, c'est petit scarabée pourrite, donc je vais répondre à ta question.
0: Non, tu la donnes, là.
13: Oui, donne ta question.
11: Vas-y, réponds.
9: La réponse. Ouais, donc un sumo, ça peut se marier, bien sûr. C'est même des super-héros au Japon. Et le problème, c'est qu'ils se marient avec des pauvres bonnes femmes d'1m60 et 40 kilos. Donc je les vois pas.
0: Et un petit scarabée, au revoir.
13: C'est vrai, Gérard, je les vois pas.
11: Il faut en parler, c'est scandaleux, ça.
9: Je les vois pas en train de faire une position, par exemple, du missionnaire, tu vois.
0: Allez hop, au revoir pour lui.
9: Mais Gérard,
0: terminé.
13: Raison. C'est vrai.
0: Terminé.
13: Que, imagine la différence de poids, Gérard.
0: Rouleau de PQ. Terminé pour petit scarabée.
9: Mais Gérard, j'ai rien dit. C'est
0: terminé. Terminé. Merci.
9: C'est pas cool, hein.
0: Merci, au revoir.
9: Mais non, Gérard.
0: Rouleau de PQ.
9: Je m'en fous, je pirate l'entête. Mais j'arrête.
2: Bon, bébé.
13: Gérard, il y a peut-être aussi un petit sondage.
0: Qui c'est qui fait bien son boulot?
13: Ah, il va arriver.
11: Bah c'est moi, je le fais toujours bien mon boulot.
0: Ouais, c'est pour ça que je l'ai oublié de la troisième question là, le sondage. Alors, êtes-vous pour ou contre les sumo? 45% sont trop gros pour répondre. Je vois pas du tout. Bah ça concerne Manu. Ouais. 34%
13: sont
0: négativement pour. Ça je vois pas.
13: Ah ouais.
0: Je vois pas. 15% sont d'accord, mais que si c'est pour faire un régime du cul. Alors, niette. C'est bien.
14: Bravo le standard.
0: Bravo le standard.
8: Je suis mort à Duke Nukem.
0: Alors, la question...
15: Qui est assis sur le standard.
0: Donc, c'est toujours la question. Hein. Sumo a-t-il le droit de se marier? On se retrouve après pour la suite du débat. Et on s'écoute le petit Sumo de Suren avec « Prends-moi ». La compète t'a pris du poids et on se retrouve tout de suite après.
16: Oui,
15: Olive.
0: Ta fréquence, s'il te plaît.
16: Yes.
0: Ta fréquence, s'il te plaît.
16: Non, 2-3.
0: Putain.
13: C'était quoi? On vient d'écouter quoi, Gérard, en fait?
0: Bon, tu te fous de ma gueule, je viens de l'annoncer.
13: Ah bon?
0: Donc, Nem qui pue, donc 103-4. Merci Pildar pour le double son. Continue. Tout à l'heure, tu vas te prendre un briquet dans ta gueule, ça va te faire tout drôle, toi, là.
16: C'est un bic, en plus.
0: Gros ta taré, là.
16: Ouais, j'ai vu.
0: Ta fréquence.
16: C'est gros ta raté, hein.
0: Ta fréquence.
16: 91-9.
0: Et rouleau de PQ, j'ai ta fréquence 107.1.
14: Rebonsoir Gérard.
0: Rebonsoir. Donc la question, donc c'est toujours un Sumo a-t-il le droit de se marier? Donc un petit croissant pour toi.
16: Moi je pense que c'est comme tout le monde, ils ont le droit de se marier.
13: Ah, il la joue bien.
0: Tu peux préciser le fond de ta pensée, parce que là je crois que.
16: Bien sûr.
0: Bon d'accord. Manu, si alors, c'est pour me choisir des cons comme ça, des genres de starbé, des folles, c'est pas la peine. Nem qui pue. Hop.
16: Oui, alors ils ont le droit uniquement de se
0: marier. Nem qui pue.
16: Oui, je suis là, Gérard.
0: Attends, Nem qui pue tout à l'heure, c'était une nana, maintenant ça est.
16: Ça change.
0: Oh là là.
16: T'as quelque chose contre les mecs?
0: Bon, ça t'amuse toi là? Ça t'amuse de continuer à me filmer? D'ailleurs, ça te fait tout drôle, hein.
16: Ah, mais c'est Kubrick.
14: C'est pour moi, je le regarde.
0: Ouais.
17: Elle se touche.
0: Nem qui pue.
16: Oui, alors, les sumos ont le droit de se marier qu'avec des boules de bowling qui ont également deux trous et qui sont rondes comme eux. Oui, c'est vrai.
0: Gros tataré.
16: Ah bah non, c'est gros taraté, hein, s'il te plaît.
0: Ouais, hein.
16: Moi je crois que en fait s'ils veulent se marier, les sumos, faudrait peut-être qu'ils fassent d'abord un régime, parce que sinon gros commission, il n'y a aucune meuf qui voudra d'eux, quoi.
15: Ah non, c'est pas ça, je t'ai dit, c'est pas ça.
0: De toute manière, le reportage que j'ai regardé, il y en a qui étaient mariés, hein. Rouleau de PQ.
14: Je sais pas s'ils ont le droit de se marier entre eux, parce que je sais pas s'il y a des sumo PD.
0: Un sumo a-t-il le droit de se marier?
15: Il y en a.
14: Ils ont le droit de se paxer, non, peut-être.
0: Oh là là là là là là.
14: Néanmoins, Gérard, je vais te répondre. Au Japon, se marier avec un sumo, c'est une preuve de grande richesse.
16: Ouais.
14: Et les filles qui se marient avec les sumos, c'est comme s'ils se mariaient avec des seigneurs, en fait.
16: Ouais. Elles ont des cassettes vidéo de Goldorak gratuits après.
14: Exact. Ouais. Et de Sanko.
15: Dédicacées par Noam.
16: Ouais.
0: La question, je vais répondre. Un Sumo a-t-il le droit de se marier? De toute manière, oui, comme tout le monde.
15: Et de divorcer?
0: Comme tout le monde.
15: Et d'avoir des enfants?
0: Ben, bien sûr.
15: D'accord. Et la sécu, il la touche?
0: Et ma main dans ta gueule, tu vas la toucher?
16: Justement, je voulais savoir, est-ce que les sumos, comme ils sont très gros, ils arrivent à toucher leur bite?
0: Alors, ta question, j'y réponds.
13: La voir.
15: Il y en a qui l'ont jamais vu de leur vie, pareil.
0: Pensez-vous que les sumos sont des super-héros, alors
18: J'ai vu sur Internet que ta moustache, en fait, c'était des poils de cul.
0: 53% pensent qu'ils sont moins forts que Batman. Je sais pas c'est qui vrai. C'est qui était me chercher un sondage pourri. 42% des gens aiment...

0: Ben c'est complètement bidon le, ce sondage, donc je vais arrêter de le lire.
1: Mais non, mais parce qu'on a...
2: Rigo a pris cette, ce non, sondage non, non, en
0: non,
2: Suède.
0: Non, c'est pas Rigo. Mettez pas tout le dos à Rigo. Ah,
2: dis-lui, Rigo.
0: Bah non, ouais. Non.
2: Dans cet après-midi, il a porté les sacs.
0: Non.
3: C'était bidon. Ouais.
0: Y a-t-il plus de sumo en France que dans les autres pays? On va demander ça à Petit Croissant.
3: Bah non, moi je pense pas, hein, pas forcément.
4: S'il te plaît.
0: Tu peux passer, continuer le compte de ta pensée.
3: C'est-à-dire qu'en France, il y a environ 55 millions d'habitants. Et je pense que dans les autres pays, ils sont quand même un peu plus nombreux. Donc je ne vois pas pourquoi en France, il y aurait plus de sumo que dans les autres pays. Voilà. Mm-hmm. Sinon, je pense aussi, je voulais te dire un truc, Gérard. C'est-à-dire que quand on arrive au standard, Fidar, il m'a dit qu'il ne voulait pas me passer parce qu'il voulait passer d'abord les habituels. Et ça, je trouve ça lamentable. C'est toutes les semaines
4: pareilles. C'est dégueulasse.
3: Voilà. Et ça nous est tous arrivé ici.
5: Moi voilà. Aussi, il m'a dit la même chose.
4: Alors, c'est vraiment un con, Fidar.
3: Voilà.
2: Surtout que c'est Manu au standard.
0: Voilà. Surtout que c'est Manu qui vous accueille au standard.
3: Oui, mais il m'a dit pas de le dire. Mais caressez-moi. Je te le dire.
2: Caressez-moi un peu.
0: Une âme qui pue.
4: Moi, je pense qu'il y a plus de sumo ailleurs qu'en France, en dehors des frontières, sauf en fonction des accords de Schengen, quand même. Il faut en tenir compte.
3: Ah, c'est vrai.
2: Mm-hmm. C'est quoi, Gérard, les accords de Schengen?
0: Je vais laisser finir tout le monde.
2: Et tu réponds après?
4: Oui.
0: Gros t'as raté.
6: Ouais, moi je pense que les sumo là où il y en a quand même le plus, c'est pas en France, c'est chez les pygmées.
0: Et un pygmée c'est quoi?
6: Hein?
0: Un pygmée c'est quoi?
6: C'est un petit sumo. Et
0: ouais, n'importe quoi.
6: Pourquoi ça vous fait rire? Ils sont complètement débiles. Hein,
0: non, mais t'inquiète pas, ils sont...
6: Ouais, non, vraiment. Et sinon, il en reste encore quelques-uns en Serbie, mais il faut se dépêcher.
0: Rouleau de PQ.
5: Oui Gérard, c'est surtout pas en France, c'est exactement comme l'a dit mon prédécesseur. Ils ont fixé en fait le poids et l'âge en fonction des accords de Schengen. Et ils en ont reparlé au traité de Maastricht, et j'aimerais savoir ce que tu en penses.
0: Alors Fildar, quand tu auras fini de faire ta merde, tu me feras signe.
3: Ils sont gentils, hein. C'est dit que Fildar est fait sa
0: mère, hein. Non, mais attendez, pour l'instant, je vous entends pas parce que Fildar s'amuse à faire des conneries.
2: Oh, c'est pas moi, j'ai pas de guitare.
7: Gérard, en attendant, il y a...
4: Qu'il aille voter sur MFM, hein.
7: Sinon, il y a Snooze sur l'IRC, il demande si, enfin, il aimerait bien savoir pour son chien, parce que son chien, il aimerait savoir s'il doit manger du super canigou pour devenir un sumo chien.
0: Non, il n'y a pas besoin.
7: Il peut manger autre chose.
2: Tout raide, on va prendre du rafale.
7: C'est le meilleur.
2: Ok.
0: Ouais, tu sais qui voulait poser une question.
4: C'est l'homme qui pue, je viens de prendre mon encyclopédie sur les sumos. En fait, là où il y en a le plus au monde, c'est chez les sodomites. Et d'ailleurs, là-bas, on dit un sumo et au lit.
0: Non, pas du tout. Donc, là, merci, merci, Fildar.
3: Mais quoi? On t'entend plus.
2: Mais qu'est-ce qu'il y a? Mais
5: Gérard. Il est dans le couloir, là, Gérard.
3: Bah, on doit plus être à l'antenne, c'est pour ça.
5: D'accord.
3: Non, on n'est plus à l'antenne.
2: Mais si, vous êtes à l'antenne.
7: Si, vous êtes à l'antenne, mais il est...
2: Ça y est, il est parti. Mais si, vous êtes à l'antenne, arrêtez d'être parano.
3: Il avait dû arrêter parce que c'était tellement naze, à mon avis.
2: Non, mais là, attendez, parce que là, il va dans le...
7: Il hurle en face.
2: Il hurle.
7: Cherchez Max.
2: Du calme, loulou. Cherchez Max. Donc voilà, donc écoutez.
7: Ça aurait été bien que quelqu'un commute le
2: studio. Écoutez.
7: Hein, loulou,
2: vous me virez fil d'art, j'en veux plus. Chut,
4: tu me le viens.
3: Ça y est, c'est encore moi qui vais me retrouver là-bas.
4: Là, tu le viens, c'est fini.
2: Il y a eu un problème de niveau de micro.
3: Allô?
0: Non, le problème de micro, c'est toi qui t'as amusé à le couper.
2: Je l'ai pas coupé.
0: Te fous pas de ma gueule. Parce que. Hein? Moi aussi, je sais le faire.
2: De quoi?
0: Tu vois? Hein, je mets ma feuille et je m'amuse ici, ok?
2: Non, mais là, c'est les CD. Donc.
4: Ah, tiens, tu mets la feuille là.
2: Ok, pas de problème. Pas de problème.
0: Alors fais bien gaffe toi. Parce que c'est pas parce que tu arrives dans ta dernière semaine que tu vas me casser les couilles.
2: Pourquoi?
4: C'est vrai.
2: Dernière semaine de quoi?
0: Hein?
2: Bah, c'est très bien, après t'arrêtes la pilule et t'as tes règles.
7: Ah oui, c'est vrai.
0: Et toi c'est pareil. Toi tu vas, vous allez m'éteindre des micros quand je parle.
2: D'accord.
0: Ok.
2: Pas de problème. T'as qu'à mettre Apolline à l'arrière.
0: Non, elle avec ton caméscope après mieux d'arrêter aussi.
3: Hein? Bravo Gérard.
0: Parce que si elle n'est pas capable de faire le standard en semaine, le jeudi, si c'est pour me foutre dans la merde, c'est pas la peine. Hein, parce que là, on n'était pas loin de 10 000.
7: Ah, on a baissé là, du coup.
3: Putain, ouais. Ouais, c'est con.
0: Normalement, on devait être pas loin de 10 000 avant la pause.
2: Les doigts dans le nez.
3: Je trouve qu'il a raison, Gérard, de remettre un peu les points sur les T.
7: Là, on est à 9 420.
0: Ah. Ouais, ça va. Ouais, 9 420, et à 1h37, on était à 9 896. Ouais. Et juste avant la pause musicale, on n'était pas loin de 10 000. Alors, toi.
2: Ça a chié là, ça a
0: ouais,
2: chié.
0: Non, ouais, mais toi, t'arrêtes tes conneries, d'accord?
2: Ok.
0: Ça va pas te briquer, ça va être celui que tu vas te prendre après.
2: Ah, putain, il va avoir les poches spécialement pour toi. Le problème, c'est que tu sais pas viser, donc tu vas péter un truc dans le studio et tu le paieras. Donc je m'en fous.
0: Non, mais de toute manière, c'est toi qui vas te répondre.
1: Tu casse paye, Gérard.
0: Toi, tu t'écrases, d'accord?
2: Alors, on prend le débat.
0: Tu la fermes.
2: Allez, bichon. Allez, mon bichon,
0: prends la gueule, toi.
7: Bon, Gérard, sinon, pour revenir au débat, il y a Davy One, il te demande où est-ce que les bébés sumo achètent leurs grandes pampers?
0: Dans les grandes surfaces, en principe.
3: Il y en a partout.
2: Sinon, ils rentrent pas dans les petites surfaces.
0: De toute manière, y a-t-il plus de sumo en France que dans les autres pays, Donc, je vais répondre en principe là où il y en a le plus.
2: C'est où, Gérard? Gérard, tu peux répondre, s'il te plaît, mon grand?
0: Gérard, là où il y en a le plus, c'est au Japon.
2: Bah oui. C'est le pays du sumo.
0: Bah oui, ouais. En général. Hein.
3: Ouais, ouais.
0: Donc, question suivante. Que doit manger un sumo dans la journée? On va demander ça à Petit Croissant.
8: Mais non.
3: Ouais, Gérard.
0: Oui.
3: Donc, c'est Petit Croissant. Écoute, je voulais d'abord te demander une question, moi. Est-ce que tu aurais déjà rencontré un sumo?
0: Non.
3: Jamais. D'accord, parce que moi j'en ai rencontré un et donc c'était assez effarant. Il mangeait tout le temps dans la journée parce qu'il me disait qu'il fallait qu'il prenne environ pour 15-20 kilos de nourriture par jour.
2: Ça va,
3: pour pas perdre de poids.
2: Ça va déraper, je vais partir en couille.
3: Tu m'écoutes?
0: Manu Fildar, vous arrêtez de jacter entre vous, s'il vous plaît. Parce que ça commence à devenir rengaine tous les deux.
2: Mais t'écoutes même pas les auditeurs.
0: Ouais, bah pour l'instant, tu les laisses parler, d'accord?
3: Ça tombe bien parce que je voulais parler un peu de tout ça. Donc je sais pas, qu'est-ce que t'en penses toi alors?
0: Un sumo, qu'est-ce qu'il doit manger dans
3: de ce que je viens de te dire là, au niveau de tout ça.
0: Personnellement, je vois pas du tout le rapport.
3: Tu m'as pas écouté quoi?
0: Bah non, parce que comme Manu et Pildar, j'actais entre eux.
3: Répété, donc je disais que Sandy devait bouffer 15-20 kilos par jour.
0: Ouais, bah au revoir. Au revoir, Petit Croissant. Sandy, attends, merde. Alors là, vous commencez à me casser les couilles avec Sandy.
9: C'est vrai, arrêtez.
0: Vous lui laissez la grappe tranquille et vous arrêtez de parler d'elle. Parce qu'on en a ras-le-bol.
9: Ouais, et en plus, elle était vachement bien dans Grise.
0: Et moi, je t'emmerde.
9: On parle pas du mot mystère.
0: Bon. Alors, Manu, tu te démerdes, je ne continue pas le...
2: Enfoirés, vous êtes vraiment des enfoirés.
0: Ouais. Tu te démerdes, Manu, tu me cherches d'autres auditeurs, je ne continue pas dans ces conditions-là.
2: Mmh. Ok, pas de problème. Bah, tu peux garder les filles, Gégé, elles sont sympas.
10: Restez, Gérard.
2: Ouais. Pas de problème.
0: Alors, rouleau de PQ.
10: Oui, Gérard. Je sais plus ce que c'était ta question, excuse-moi.
0: Alors, c'est que doit manger un sumo dans la journée?
10: Je te fais tous les repas ou...
2: Bah oui, c'est mieux.
0: Non, mais que doit manger un sumo dans la journée?
10: Au petit-déj, c'est breakfast anglais obligatoire. Donc, il mange plein de saucisses et saucissons musulmans. Donc, ça, il mange plutôt du poulet. À midi, ils font un petit-déjeuner aussi à 10h. Donc là, il mange plutôt des céréales, des chibres, tu vois, pour éliminer le poulet. Le midi, il mange une pomme. Parce que après ils ont entraînement, donc il faut pas qu'ils soient trop lourds. À 4h, ils font un petit breakfast aussi. Ils mangent un petit brunch avec le thé. Ils mangent des petits gâteaux anglais avec de la confiture, de la marmelade d'orange, ainsi que...
0: Non, attends. Rouleau de PQ, s'il te plaît.
10: À 19h, ils mangent.
0: Rouleau de PQ, s'il te plaît, merci. je peux vous dire une chose, qu'un sumo n'a pas le droit de manger de matière grasse.
2: Non, oui. Pas de saucisson au poulet, tout ça, rien.
0: Non, déjà le poulet c'est de la matière grasse.
10: Pas du tout.
2: Ah bon?
10: Non,
2: même le blanc?
3: La peau.
2: Moi je mets du poulet sur mes tartines le matin.
0: Non, ouais. Toi tu occupes ta ton standard et t'éteins ton micro et tu fermes ta gueule. Apolline! Hey, t'es vraiment une chienne, toi, hein?
3: Oh non.
10: Non, parle pas comme ça d'Apolline.
2: Elle a mis ça quand même.
3: En plus, c'est sa vie privée. Hein.
10: Ça ne regarde pas ce qu'elle fait chez elle.
3: Ouais, ça c'est vrai.
0: Donc, sixième question. Combien coûtent les habits qu'un sumo porte pour un mariage?
9: On n'a pas répondu, Gérard.
2: Ah ouais, attends, Gérard.
3: Oh.
2: Ouais. Vas-y, Manu.
0: Ouais, on a... Non, tu dégages, toi. Tu dégages, je t'en veux plus dans les studios.
2: Ah, il veut dégager Apolline. Ouais. Apolline reste dehors, donc.
3: Merde,
2: ça va pas sentir bon alors maintenant. Ça va plus sentir bon.
9: On n'a pas répondu, Gérard, c'est quoi ce
2: bon,
9: débat?
2: Excusez-moi tout le monde.
0: Bonne gueule.
9: On n'a pas répondu.
0: Oh putain, je sens que dans notre temps, je vais conclure. Hein.
2: C'est pas grave, on accueille Sumo Bilic à la place de Petit Croissant.
11: Ouais, bonsoir.
10: Salut.
0: T'appelles d'où?
11: Salut, j'appelle d'Orléans.
0: Ta fréquence, s'il te plaît?
11: 103.8. Salut, bonsoir l'équipe, salut GG.
2: Salut, ça va?
0: Salut mec, ça roule, c'est cool.
2: Fun.
11: Fun.
2: Fun, fun, fun. Fun, fun, fun, cool.
1: Ouais, cool, cool.
10: Ouais. Kiff, toi.
1: Cool.
0: Bon, ça y est, ouais.
7: Bien, avant qu'il réponde, il y a quand même Seigneur qui a une bonne question sur l'IRC. Il te demande à combien de kilomètres heure va un pet sumo.
0: Ah, là, je sais pas. Aucune idée.
1: On peut répondre.
7: Ouais, bon, remarque, ouais.
1: Bon, alors, moi, je suis éleveur de sumo et je leur donne pédigré pâle.
0: Non, mais c'est bien de préciser le.
2: Pas de marque.
0: Ah, c'est bien. Je sens que tu as dégagé, toi.
10: Est-ce qu'ils ont un beau poil?
1: Oui, ça va, bon, enfin...
0: Ouais, alors hop, terminé. Au revoir. Au revoir. Voilà, comme ça va plus vite. Et donc...
1: dans la pub.
0: Fais gaffe, parce que toi aussi, tu risques de dégager. Alors, Manu, c'est la dernière fois que je te le dis. Tu me changes tout le monde.
1: Ah ben, je vais l'arriver, moi.
2: Justement.
0: Ah ouais.
2: Justement.
0: Tu me changes tout le monde.
2: Justement.
0: Et on va s'écouter...
2: Non.
0: Si.
2: On vient de mettre un disque.
0: Non. Pour l'instant, c'est moi qui commande.
2: Ouais, bah, tu te caresses et après tu commandes.
0: Ouais, je me caresse. Tout à l'heure, tu vas prendre...
1: Non, tu fais ton taf, là, vas-y.
2: Non, on travaille, Gérard. On n'est pas là pour écouter des disques. Autrement, tu écoutes
0: Non. Non, moi, je veux pas le savoir.
2: Je voulais juste qu'on accueillait quand même Petit Dragon Jaune.
0: Ouais. Voilà. T'as la place?
2: Oui, la place de Nem qui sent, là, du...
8: Bonsoir tout le monde, bonsoir Gérard, ça va bien?
1: Voilà.
0: Eh, hey, vous avez...
8: Oui.
0: Non, attendez.
8: Oui,
0: eh, hey, Manu.
8: Bonjour,
0: un conseil que je te donne.
2: Quoi?
0: Vous me prenez sur les lignes. Je ne veux pas le savoir, vous me prenez des lignes.
8: Gérard, il vient de me prendre sur la ligne, hein.
10: Il fait des lignes.
8: Ouais. Voilà.
0: Je sens qu'il y en a qui vont dégager.
1: Bon, alors, question.
0: Alors, vas-y.
1: Non, mais
0: la question, c'est que je dois manger un sumo dans la journée.
1: Ah, moi, j'ai pas répondu encore. Hein.
0: C'est qui?
1: Hein? C'est Gros Taraté.
0: Eh ben, tu vas répondre.
1: Ah bah ouais, je vais répondre. Un sumo, il bouffe que des hamburgers McDonald's parce que c'est super bon.
0: Alors, au revoir. Au revoir. Hop.
1: Pourquoi au revoir?
0: Au revoir, on précise pas de marque. Hop. Ciao. Gros Taraté, là. Hop.
1: Au revoir. J'ai dit qu'il mangeait plein de hamburgers parce que c'était super bon.
10: Ouais, c'est ce qu'il a dit, hein.
0: Ouais, non, mais je veux pas le savoir.
1: Tout le monde, tu vas voir.
0: Ah, mais merde!
1: Non, mais c'est vrai, je t'assure.
10: C'est vrai.
1: Si encore j'avais donné une marque, je crois.
0: Oh,
1: non, il a pas dit Pizza Hut.
0: Allez, hop, au revoir.
1: Bon,
0: oh putain, vous me faites chier au standard.
1: Ah là là.
2: Putain, calme.
0: Bon,
2: Gérard, attendez, chut. Gérard, mais qu'est-ce que j'ai fait? Ah, mais voilà. Faut couper les auditeurs, excuse-moi Gérard.
12: Bah ouais, bah voilà.
2: Donc vous êtes en antenne les auditeurs, là il est en train de gérer avec le standard.
7: Voilà, et sur IRC, il y a Dan qui te demande si la taille d'une bite de sumo est proportionnelle à son poids.
0: Non.
2: Et pourquoi?
0: Non, parce que là-dessus, j'ai pas, on n'a pas pu en savoir plus.
7: Donc tu sais pas, dis pas non, dis que tu sais pas.
0: Disons, je peux pas y répondre, voilà.
7: Ah d'accord.
0: Je préfère lui dire tout de suite, je peux pas te répondre sur ta question.
7: Et je souhaite une bonne nuit à Snooze.
0: Ok. Donc, la question suivante, c'est combien...
7: Ah bah non, je serai un peu en retard.
0: Bon, Olivier. Voilà. Donc, tu retournes dans ton studio de Réa.
2: Ah, il n'a pas tenu longtemps. Bon, Gérard, le débat là-haut.
0: Non, mais moi, vous me changez les auditeurs parce que.
2: Allez, mais ils sont là, ils sont changés.
0: Ils sont presque tout nouveaux, sous Mobidi.
2: Bon, on va y aller, je vais bientôt remettre à l'antenne.
0: Pour le PQ, elle a rien dit, et Gros Taraté, il répond bien, donc tout va bien.
2: Ouais, c'est vrai.
0: Alors, rouleau de PQ.
10: Fun.
1: Bon.
10: Oui, Gérard. Excuse-moi, mais il y a quelqu'un qui me parlait hors antenne et j'ai pas entendu.
2: Le numéro, c'est quoi?
10: Gérard.
0: La question, c'est que doit manger un sumo dans la journée pour la dernière fois?
10: Je t'ai déjà répondu, alors j'en étais.
1: On a tous répondu. Ah non, moi j'ai pas répondu. Mais bon, c'est pas grave, à la rigueur, on peut passer.
10: Mais
0: j'avais
10: pas fini.
0: Je sens qu'ils sont pas bons. Donc Manu, tu te démerdes.
2: Quoi?
0: Tu gères et tu me trouves d'autres auditeurs pour la fin des questions. Non. Je ne veux pas le savoir.
7: Bon, Gérard.
0: Je ne veux pas le savoir.
7: Gérard, il y a Seigneur qui a une bonne question. Il voulait savoir si tu connais des prises de sumo.
0: Non.
1: Soudain, celui-là.
0: Bon, ta gueule, toi.
2: C'est pas mauvais comme question, je suis désolé.
7: C'est vrai.
1: C'est vrai.
0: Donc, non, je connais...
2: Vas-y, Gérard.
0: Je connais pas de prise de sumo.
7: Même dans le bico, t'en as pas vu?
2: Non, tu m'as tout mis.
0: Tu m'as tout mis tout à l'heure, je vais te mettre ma main dans ta gueule, toi, ça va te faire tout drôle. Donc, tu me gardes rouleau de PQ et tu me changes des autres et on se retrouve après. Et le titre du disque, c'est...
2: Non mais attends Gérard, on va
0: non, non la question là. C'est combien coûtent les habits qu'un sumo porte pour un mariage et on se retrouve tout de suite après. Bah, donc sûr.
2: Bah, j'ai pas le disque moi, le titre je l'ai pas, c'est Manu qui a les titres.
0: Oh
2: mais je croyais qu'on mettait pas le disque maintenant.
0: Si si si. Donc t'annonces.
2: Ah mais j'ai pas le titre.
0: Et donc ça va être. Non non mais Manu tu vas te démerder. Ça va être
2: ta gueule.
0: Les soucis parisiens avec remets ton torchon avec ton cul et on se retrouve après.
12: On s'en fout.
2: C'est bon.
0: Donc vous venez d'écouter I Love American, on a les soucis parisiens avec remets ton torchon avec ouais ton cul, donc des disques, des musiques, des titres comme
12: bien
0: ça,
12: remonté,
0: j'en veux
12: là.
0: Pas.
12: Bien remonté, ouais.
0: Donc la question, c'est combien coûtent les habits qu'un sumo porte pour un mariage et pour ça on récupère Sumo Lusco.
12: Sumo Lusco, oui tout à fait, bonsoir.
0: Ta fréquence?
12: Oui, j'appelle de Lyon et j'écoute sur internet.
0: Ta fréquence?
12: Et j'ai pas de radio.
0: Non mais tu me...
7: Non mais par internet, il n'y a pas de fréquence Gérard, ils tout écoutent par internet, c'est tout. C'est
0: alors sur fait. Lyon, la fréquence Lyon c'est 102.1, tu te foudras pas de ma gueule.
12: Voilà, c'est pour ça que je voulais pas dire de bêtises.
0: Ouais, ben le prochain coup, quand je te demande une fréquence, tu me la donnes, s'il te plaît, merci.
12: Non, mais moi je suis moderne.
0: T'as casqué?
13: Oui, bonsoir Gérard, j'appelle de 13e arrondissement parisien, 103.9.
0: Non, 101.9, te fous pas de ma gueule non plus. Rouleau de PQ, 107.1.
14: Bonsoir Gérard.
0: Bonsoir à toi.
14: Bonsoir honorable.
0: Et Suzy Yvonne, ta fréquence s'il te plaît.
15: C'est 101.9, salut, réservoir prod en force. C'est cool. Ah ouais.
0: Et donc, la si question...
15: Permets, pardon, si tu me le permets, pendant 5 secondes...
0: Ouais, bah pour l'instant, tu vas te la fermer.
15: Ok.
12: Permets-toi.
15: Je fais une petite délifun à mon pote Jean-Luc de Réservoir Prod et à mon pote El Kabash qui paye pas mal.
0: Ouais, ouais. Tony, tu fermes ta gueule.
15: Ok.
0: D'accord, Tony.
15: Ah non, je suis la même voix, mais c'est pas pareil.
0: Ouais, ouais. C'est ça. Alors donc, la question, je la répète pas, donc... Simonosque...
12: Alors combien ça coûte quand il se marie en Pagne? Ben je sais pas, quand il se marie, ben moi je dis qu'il se marie en Pagne, donc je sais pas, il y en a pour 30 balles de tissu quoi. Ça se marie toujours, c'est toujours en Pagne.
0: Combien coûtent les habits qu'un sumo porte pour un mariage?
12: J'ai dit 30 balles.
0: C'est la question, c'est pas...
12: Écoute-moi, il y en a pour 30 balles de tissu pour faire un Pagne.
0: Putain.
12: Mais écoute Gégé, t'as vu le reportage?
15: Mais
12: tu les as vus? Tu les as vus, ils ont juste une ficelle entre les fesses, là, ils sont à moitié nus, et ben ils se marient pareil.
0: Bon, on t'a caché, parce que vous commencez à me prendre la tête.
12: Oh là là là là.
13: Pour se marier, étant donné que les sumos ont un grand poids, ils ont le prix de gros, donc pas très cher.
0: Mais tu peux préciser?
13: En yens, ça fait 17 000, et ce qui donne en euros actuellement, au cours de 6 francs 47, 533, environ 230 euros.
0: Ouais ben la question des euros c'est juste après donc je te remercie de prendre déjà la question. Rouleau de PQ.
14: Oui Gérard. Ben en fait ils se marient en costume traditionnel donc c'est vachement compliqué, ils ont des tiares, des sceptres, enfin bon.
13: Gag.
12: Non.
14: Si c'est vrai.
12: Non, ils sont en Pagne, moi je te le dis, ils sont en Pagne.
0: Oh Pagne. Vous laissez parler les gens s'il vous plaît derrière, merci.
14: Ce sont effectivement des pagnes de cérémonie.
12: Ah, tu vois.
14: Qui coûtent assez cher et qui sont toujours blancs.
0: D'accord. Question, parce que je voyais que tu voulais poser une question, Rigo.
2: Tout à fait. On n'a pas le temps, Rigo.
7: Il y a Dan.
2: On n'a pas le temps. On trace.
7: Il y a Dan qui se demande si les sumo.
2: On n'a pas le temps.
15: Voilà, ouais, on n'a pas le temps.
0: Oh, Tony, tu dégages, au revoir.
12: Attends, c'est bon.
14: Il n'a rien dit.
0: Non, mais même, il n'a pas passé dans les débats. Au revoir pour lui.
14: Mais c'est pas Tony.
0: Non, c'est pas Tony.
7: C'est Spermo 106.
0: Ouais, mais tiens. Hop.
15: Je peux répondre à la question ou pas?
0: Non.
7: Donc, il y a Dan qui se demande si les sumo, ils utilisent des sacs à balles comme préservatif, un peu comme une certaine catelle qui utilise des sacs plastiques comme baignoire.
0: Non, je pense pas. Je pense pas du tout. Mais moi, je voudrais que les gens je voudrais que les gens sur l'internet répondent quand même aux questions correctement.
2: Ouais,
12: quand même.
2: Pas de private.
12: Ça sera un minimum, pas de private.
0: Suzy One.
15: Ouais, donc pour répondre à la question, je sais pas, un sumo, tu lui donnes une corde et un tablier, ça lui fait un string et c'est bon quoi, pour le boulot et pour tout, pour le mariage.
12: D'accord avec moi.
15: Sans filtrate, c'est mes gens.
2: Il mettait pas des kimonos pour le mariage, Gérard?
0: Non. Question suivante, peut-on payer un sumo en euros ou pas?
12: Ouais.
0: On va demander, Tony.
15: Non, appelle-moi Suzy One, je sais pas.
0: Ouais, non, mais Tony. Bon alors arrête parce que toi je crois qu'on t'avait interdit d'antenne, donc je vois pas pourquoi tu repasses toute la semaine dans les débats.
15: Non mais c'est pas grave.
0: Si c'est grave. Parce qu'il y en a marre que tu passes dans les débats.
15: Je peux répondre sérieusement aux questions là, il y a mes potes de réservoir pour.
0: Non mais moi j'en ai rien à foutre, tu dégages, je ne veux plus t'entendre dans mes débats.
15: Non mais bon, je vais répondre à la question.
0: Non.
15: Mais s'il te plaît.
0: Non, tu ne réponds pas.
15: Mais Sandy elle m'aime bien.
0: Sandy à ton merde. Non, au revoir. Hop.
15: C'est vrai en plus, elle m'aime bien.
0: Voilà. Alors, tu le laisses en antenne, Max, il va s'en occuper, celui-là.
7: Gérard ?
0: Oui ?
7: Ouais, sur IRC, il y a Davy One, il te demande si ça existe, le Kama Sutra pour sumo, et si oui, est-ce que ça ressemble à un excrément de dinosaure fossilisé ?
0: Alors là, très bonne question, je ne pense pas.
7: Non ?
0: Non, à mon avis, je ne pense pas.
2: Mais ça ne doit pas être les mêmes positions aussi.
0: Non, mais je ne pense pas. Tu me gardes Tony en antenne pour Max, hein ?
2: Je peux pas, il a coupé, là.
0: Ah, ouais. Rouleau de PQ.
16: Oui, Gérard. La question, c'est à sa portée sur quoi ? Ah oui, sur les euros.
0: Peut-on payer un sumo en euros ou pas ?
16: Le sumo ne se fait pas payer en argent. Le sumo se fait payer, entre autres, en nourriture, ainsi qu'en appartement. Enfin bon, ils ont tout gratos, quoi.
0: Oui, mais
16: non,
0: mais attends.
16: Ce que je disais tout à l'heure, c'est des seigneurs. Mm-hmm. Ils n'ont même pas besoin d'avoir d'argent sur eux. Ils ont tout gratos, quoi. Tout
0: non, mais rouleau de PQ.
16: Oui.
0: Rouleau de PQ.
16: Oui.
0: Il y a quand même un truc que je voulais te dire. Uh-huh. Quand ils font des combats, ils sont quand même payés.
16: Non.
0: Ah si,
16: ils sont payés en nature, donc ils gagnent pas d'euros.
0: Ah non, mais ils sont quand même. Non, mais ils sont pas payés en nature. Ils ont quand même de l'argent. Ouais, Manu.
2: À la place de Suzy One, on va accueillir Ginsu 2000. Mais je te préviens, il a un style très tranchant. Fais gaffe.
17: Bonsoir. Vous allez bien? Bonsoir, Gérard.
0: Bonsoir.
17: Hey.
0: Comment qu'il s'appelle lui?
2: Ginsu 2000.
17: Ginsu 2000. Bonsoir, Ginsu.
16: Salut.
0: Bon, Ginsu 2000, t'appelles d'où?
17: J'appelle de Paris. Donc 101.9. Bien sûr, 101.9.
0: Yes. Donc, tu peux répondre à la question?
17: C'était...
12: L'euro.
17: Comment ils sont payés, c'est ça?
16: Ouais,
17: Ouais, bah, ils sont pas payés, les sumo, hein. J'ai entendu tout le monde le dire, ils sont pas payés, parce que c'est comme disait je ne sais plus qui, c'est des seigneurs.
16: Rouleau de PQ.
17: Disait que c'est des seigneurs, c'est vrai, c'est des seigneurs, ces mecs-là. Le mec, il va dans un magasin, il se sert, il se casse, et il n'y a pas de problème, quoi.
0: T'as qu'à chier.
17: Ok, mon pote.
12: C'est louche, hein.
13: Oui, Gérard, il y a un proverbe chez nous du côté du Japon qui dit « Sumo payé en euros, c'est fait niquer à Tokyo ».
0: Je veux dire une chose, tu parles correctement parce que t'es de la région parisienne, donc tu parles correctement.
13: Gérard, s'il te plaît, j'habite au 13e arrondissement parisien qui est une communauté chinoise à Paris.
17: Ouais.
0: Moi, ben, je sais, je connais très bien.
13: Ouais. Bien, excuse-moi, Gérard, si mes origines te dérangent, si en France nous sommes mal acceptés, nous la communauté.
12: C'est faux. Il n'y a pas de problème, mon pote.
0: Oh ! Vous le laissez parler, s'il vous plaît, merci.
13: Ouais. Gérard, mes parents sont d'origine japonaise. Mon père s'appelait Kane, il a grandi dans un monde à trahir. Il a rejoint ma mère à l'âge de 30 ans, ce fut une grande douleur pour nous.
2: Attends, c'est le fils des 4 étoiles du Sud, là.
0: Simolusque.
12: C'est un enfant de la bombe.
0: Ouais, attention à ce que celui qui s'amuse à continuer à dire des conneries comme ça.
12: Faut pas déconner, ouais, hein, oh. C'est pas drôle, ça.
0: Ouais.
12: Moi, je pense qu'il faut partir d'un principe simple. L'euro, c'est pour l'Europe. Donc, le Japon a droit à l'euro, comme tout le monde. Il n'y a pas de discrimination à faire, c'est tout.
16: Ouais.
12: C'est tout, donc oui, ils ont le droit d'être payés en euros.
0: D'accord.
12: Bien sûr.
0: Moi, je pense que... Je vais répondre à un rouleau de PQ qui m'a dit que...
13: Appelle la Lotus.
0: Toi, tu t'écrases, s'il te plaît, merci.
16: Je peux m'appeler Lotus quand même.
0: Pour confirmer ce que tu me disais, moi, je pense qu'à mon avis, ils sont payés quand même parce qu'ils ne font pas des débats gratuits ni rien du tout.
12: Ils font des débats sur quoi, Gérard.
0: Non, non, mais quand ils font des combats, ils sont payés, je suis désolé.
12: Ouais, c'est
0: nuance. Combien doit mesurer un sumo?
17: 1m90 à peu près.
12: Non, mollusque, sumolusque.
0: Moi, ouais.
12: au moins 1 mètre, 1m20 de large, au moins.
0: Non.
12: si, sinon il rentre pas dans le pagne.
0: Combien doit mesurer un sumo, putain, tu vas répondre correctement à la question ou pas?
12: 1 mètre cube.
0: Bon, allez, hop, dégage, au revoir.
12: 1m80.
0: Au revoir.
18: Je m'appelle Suzy, je fais 200 kilos et j'aimerais bien que tu me prennes le cul.
0: Bon,
7: ça c'est une femme sumo. Hein.
12: Ouais.
7: Il y a Davy One, il dit que justement les femmes sumo, il faut les rouler dans la farine pour qu'elles mouillent, c'est vrai?
0: Non,
7: faut voir où elles mouillent.
2: Non, faut une bouteille d'eau.
0: Même pas.
17: C'est quoi ça?
0: Toi, fais gaffe à ton matricule, Fildar. Fais gaffe à ce que tu dis.
17: Attention.
0: T'as cassé.
2: Ok.
13: Les sumos peuvent mesurer, en gros, hein, entre 1 mètre pour la catégorie plume et 1 mètre 95 pour la catégorie poids vraiment très lourd.
17: Alors, le poids plume, c'est minimum 190.
0: Ketsul 2000, pour l'instant, c'est pas toi que je m'adresse.
2: Ginsu.
0: Hein? Donc, moi, je vais répondre à la question. Normalement, un sumo doit mesurer entre 1 mètre... il doit pas mesurer...
17: 1 mètre,
0: oui. Il doit faire 1 mètre 80. Et c'était marqué dans le... Ça a été dit dans le reportage que j'ai vu ce samedi.
13: Ouais, mais il y a également des sumos nains au Japon, Gérard, Passepartout, qui est un grand combattant à Yokozuna, de là-bas. Yokozuna est un champion suprême au sumo, pour lequel on organise chaque 1er décembre le Sumoton.
0: Ouais, ben 5 minutes, s'il te plaît.
13: Voilà.
2: Oui, Gérard, à la place de Sumolusk, qui est parti, on accueille Thierry.
0: Bonsoir.
19: Ouais, salut Gégé, salut à tous.
17: Salut Thierry.
0: T'appelles d'où ?
19: Bonsoir. J'appelle de Amiens.
0: La fréquence ?
19: 107.6.
20: Tu kiffes le Nord ?
19: Je kiffe le Nord, je kiffe à peau, je kiffe tout le monde.
0: Ouais, Amiens, c'est dans le Nord ?
19: Bien sûr, oui. C'est dans le Nord.
2: Ah oui,
20: ouais. Ouais, Amiens. Ouais, Gérard, j'habite le Nord, je sais. Alors.
0: Amiens, c'est dans le Nord. Ah ouais. Amiens, c'est dans le Nord. Oui, non, mais attends, apprends ta géographie, toi.
2: C'est où, Amiens, Gérard ?
0: Amiens, c'est dans le département 60, et 60, c'est pas le Nord.
20: Ah ouais, c'est où ? C'est tout près aussi, Gérard.
0: Non, c'est dans le département 60, c'est pas le Nord.
2: Gérard, au-dessus de Paris, c'est quoi ?
0: Hein,
2: c'est le nord. C'est le nord au-dessus de Paris ou pas?
0: Ouais, mais attends, Amiens c'est pas dans le nord, d'accord? Alors ta bouche à toi, Paul Troyen, écrase.
2: Ta bouche.
0: Écrase.
19: Troyen, sudiste.
13: C'est dans le sud du Nord, Amiens.
0: Ouais, c'est ça, dans le sud du Nord. Pourquoi pas dans le sud de Paris aussi?
2: Non, dans le nord de Paris. Le 9-4 dans le sud de Paris.
0: Combien doit mesurer un sumo donc à Thierry?
2: À la naissance.
19: À la naissance, un sumo doit, je sais pas. Je crois qu'il y a pas de taille limite, hein. C'est, tout est accepté. Du moment qu'après, ils s'empiffrent avec des bols de riz, tout est accepté. Hein.
0: D'accord. Okay,
19: j'ai bien répondu.
0: Ouais, merci, t'as bien répondu.
20: Mais non.
0: Putain, Pilda, tu commences à me casser les couilles avec ce truc-là.
17: Mais c'est bon, Gérard, continue ton débat.
20: Il joue bien,
13: Gérard, embêté.
0: Oh putain, je sens que tout à l'heure, ça va chier. Hein.
17: Ouais, on se calme.
0: Rigo.
7: Oui, il y a Moulinex qui voulait savoir si la liposuction des sumos, elle est plus chère que celle des que les autres liposuctions, excusez-moi.
0: Oh là là, la question qu'il me pose, lui. Aucune idée.
17: Ça, c'est dur, hein, Gérard.
0: Aucune idée, je peux pas lui répondre.
19: Par contre, Gégé, t'as oublié de parler des études pour être sumo. Parce qu'en fait, ils font un bac sumo et puis il y a plusieurs options.
0: Il y a pas un bac PD non plus.
19: Non, il y a plusieurs options.
0: Il y a pas un bac PD.
19: Non, il y a option.
0: Non, il y a pas de bac PD.
2: Si, mais tu l'as essayé plusieurs fois.
0: T'as casqué.
13: Oui, les sumos, tu parlais des études.
17: Non,
20: il parlait de la taille.
13: Ah, la taille, j'ai déjà répondu, Gérard. Les sumos au Japon, 1 mètre minimum catégorie plume. Plus d'un mètre 80 jusqu'à 2 mètres 50 pour la catégorie building.
19: Et GG, il est pas chinois, lui.
0: Thierry, tu fermes ta gueule, s'il te plaît, merci.
2: Bon, Gérard.
0: Rouleau de... Oui.
7: Il y a Turpentine sur l'IRC, elle aime bien quand tu l'engueules, alors elle te demande si ça t'excite quand Sandy, elle se fait pisser dessus par un sumo.
0: Alors, c'est comment son nom? Carpentine, je t'emmerde. Et t'as qu'à pisser toi-même sur toi. Qu'est-ce que tu veux dire, toi?
20: Je voulais dire que t'avais raison, ouais.
0: Ouais, ben, t'éteins ton micro pour l'instant.
17: Ouais, Pauline, non mais...
0: Rouleau de PQ.
20: Oui, Gérard.
17: Vous montez tout.
0: Oh! Tu
20: n'as pas répondu à la question qui m'a fait très intéressante.
13: C'est 20 fois qu'on répond à la même question.
17: Oui, c'est vrai.
20: À la naissance, ils font à peu près 80 cm. Les femmes six mois couchent debout, c'est assez original. Et ils peuvent grandir.
0: Tu peux parler plus fort devant ton combiné.
20: Ils peuvent grandir jusqu'à 1m80 et obligatoirement faire au moins 2 mètres de circonférence.
0: Moi, je connais Fildar.
19: Moi, je connaissais un sumo qui fatiguait les adversaires avec son anus dilaté.
0: Bon.
19: Elle les épuisait complètement.
0: Je sens qu'on va terminer le débat.
17: Mais
0: parce
17: non,
0: que Fildar Manu sont en train de faire les deux connards.
2: Fildar Manu.
0: C'est les deux PD de la bande FM. Donc ça commence à bien faire. Donc on va laisser la place à Seb.
2: Non.
0: Si.
2: Non.
20: Gérard.
0: Si Seb.
7: Gérard sur l'IRC c'est remonté. On est 9870.
20: Ah bah ouais.
17: On va arriver à 10 000, Gérard. Oh là là.
7: Voilà.
13: Combien?
0: Non, moi, Max, reviens. Viens.
19: T'es trop une star.
0: Ta gueule, toi. Putain, mais c'est pas vrai, ça.
2: Et sinon, sur IRC...
0: Qui c'est qui m'a choisi, cet abruti, là? C'est toi encore.
2: Quoi, pour faire les débats? C'est Max?
0: Non, c'est pas Max qui a choisi de tirer.
2: C'est quoi? Pour faire les débats, il t'a choisi.
0: Gérard. Mais qui c'est qui t'a choisi au standard?
2: Bah, c'est toi.
0: Non, pas moi.
2: Je sais que tu me kiffes.
0: Ouais, moi, je t'emmerde, pauvre con, va.
7: Non, mais sinon, sur IRC, il y a Arnett, il dit qu'il aimerait bien caresser ton gros sumo.
0: Non, bah lui, il va se renculer. Tu m'as dit combien?
6: Rigo, tu te fous un peu de ma gueule, là, je crois.
0: Oh, tu parles de ta gueule, toi.
6: Il n'y a pas d'Arnett sur IRC. Le câble, il marche pas ce soir.
21: Gérard.
0: Tiens, comme par hasard, il est dans
2: Gérard,
0: les débats.
2: Il y a un auditeur qui veut te poser une question. Il y a.
21: Takashi va te poser une question, Gérard. Est-ce que tu as entendu parler dans le monde du sumo d'un trafic de Slim Fast?
0: Non.
19: Auquel nous raille.
0: Oh, Thierry, tu t'écrases. Ça commence à bien faire. Alors tu me le vires, celui-là, terminé pour lui. Il retourne, retourne dans son lit.
2: J'ai viré Ginsu de Mine. Ouais, il est calme, Thierry. On accueille Judo Boy, d'ailleurs, à la place de Ginsu de Mine.
6: Oui, bon.
0: Bon, non, mais c'est terminé.
2: Pourquoi vous marrez, c'est son nom.
7: Gérard, on est 9967.
2: Faut continuer, là, Gérard. Donc,
7: faut continuer, là.
2: 967.
7: Sur Minitel, on est combien?
2: Boost, cochon.
7: On est sur combien sur Minitel?
2: On est à un peu plus de 1000 connectés, quand même.
7: Putain, c'est bien.
0: Hein. Bon, question suivante.
20: Je pleure pas.
2: Il y en a un qui pleure avec tes collègues.
20: C'est pas grave. J'en peux plus.
0: C'est bien, Manu, de choisir des auditeurs
2: qui rigolent
0: et qui changent de voix. Hein. Et sinon,
7: Sinon, Gérard, il y a Compi Musique sur RC, il te demande si t'aimes la sumodomie.
0: Non. Donc, y a-t-il autant d'hommes que de femmes sumo? Et on va demander ça à Thierry, le trablot.
19: Non, je suis pas un travelot, mais sur les sumos, c'est vrai qu'il y a des combats de femmes de sumo, mais c'est assez crade, parce que l'autre fois, j'ai vu des combats, et il y en avait une qui avait ses règles, et en fait, l'autre, elle a glissé sur ses ragnagnas, et elle allait s'emplafonner dans le public.
0: Bon, alors, tu sais où tu vas aller t'emplafonner, toi?
19: Je te jure, c'est véridique, c'est Ultimate Fighting.
0: Ouais, c'est ça, fous-toi bien de ma gueule, parce que j'ai vu le reportage, et je vais te dire une chose, que c'était pas des combats de femmes sumo, hein. Alors là, t'es un peu con, là.
19: Ouais, c'est vrai.
0: Ouais, ben, retourne au standard.
19: Non,
0: au revoir, au revoir. Au revoir, rouleau de PQ. Terminé pour Thierry, hein.
20: Il y a autant de... Allô?
0: Je te parle, là, tu fais ton boulot.
2: J'ai des interférences, je t'entends plus.
20: Et je te parle, tu pourrais me répondre.
2: Il faut que tu coupes Thierry. Il faut que tu coupes Thierry.
7: Je te jure, j'entends rien du tout.
6: Oh là là.
2: Hey mec, parlez-moi.
0: Oh là là là là là.
7: Faut que tu coupes Thierry, Manu.
2: Quoi?
7: Tu m'entends pas. Tu coupes ma Thierry. Coupe Thierry.
0: Tu vires Thierry,
7: hein?
0: Merde!
7: Enlève ton casque, t'entendras peut-être mieux.
0: Oh là là. Tout à l'heure, je vais te mettre une baffe dans ta gueule, tu vas comprendre.
2: Tu coupes qui?
0: Ta gueule, tu coupes. Voilà. Donc, rouleau de PQ pour continuer et après on arrête.
20: Oui, Gérard, non. C'est sympa. Après, il y a autant de femmes que d'hommes, en fait, parce que c'est pour qu'ils puissent se marier entre eux.
0: Non, mais y a-t-il autant de femmes, autant d'hommes que de femmes sumo?
20: Oui, je te dis que oui, il y en a autant, c'est pour qu'ils puissent se marier après entre eux.
0: Tu peux préciser, parce que là, je comprends
7: Gérard, c'est pour qu'ils fassent des bébés sumo, comme
20: voilà,
7: ça.
20: C'est pour
0: ouais, mais, non, mais, hein. Non, mais le truc que je veux dire, c'est y a-t-il autant de femmes que d'hommes qui font de sport-là?
20: Oui, on te dit oui, Gérard. Il y en a autant, c'est pour qu'ils puissent se reproduire entre eux.
2: Mais Gérard, je veux te poser une question. Est-ce que, donc, quand les femmes sumo, elles font des combats, est-ce qu'elles ont seulement un slip?
0: Ça, samedi, j'ai pas vu, on n'en a pas vu, donc c'était uniquement que des hommes samedi.
6: Ouais.
22: Mais Gérard, sumo, c'est une race ou pas? Je sais pas, moi.
0: Oh là là. Oh, t'es complètement con. Ouais, hop.
20: Est-ce qu'il y a un pays des sumo où il y a que des sumo?
0: En principe, le mot sumo vient du mot japonais.
23: Ça s'habille pas, autrement, ça.
0: Qui c'est qu'on a d'autres
2: Justement, à la place de Thierry, qui est parti, on accueille Nicolas, le petit ninja.
0: Nicolas, bonsoir.
6: Salut, bonsoir Gérard.
20: Salut Nico.
6: Salut.
0: La fréquence, Nicolas, s'il te plaît.
20: Bonjour Nicolas.
6: 107.12. 1, pardon. Parce que j'ai une vieille radio, c'est pour ça.
7: Gérard, ça craint sur IRC, il y a un certain F de Babouin, il dit que pour une fois, ton débat, il était bien. On voit que tu t'y connais en sumo, et puisque c'est comme ça, il va fêter ça en allant chier sur ton palier, ça craint.
0: Ouais, il est là, lui. Alors lui, tu me l'attrapes et tu me le vires.
7: Ok, je le vire.
2: Et Gérard, il y a sur Minitel, le 1200e connecté qui vient de se mettre.
6: Gonzo,
2: qui dit: Gérard, j'ai distribué ton catalogue de cul avec des articles érotiques un peu partout dans la région bordelaise.
19: Ouais.
0: Alors, tu vois, toi, t'es vraiment une fils de pute.
3: Oh là, c'est abusé.
0: Tu vois, parce que aller balancer ça à l'antenne alors qu'on est déjà assez emmerdé avec Max, avec ça, donc c'est bien. Tu continues de foutre ta merde,
3: bien,
0: et ben continue. Continue à foutre ta merde toute la semaine encore.
2: On vient de me dire au standard que la Canebière, Toulouse, Nice, Fréjus étaient touchés.
0: Voilà, et ben c'est bien. Et ton espèce de bébé rose, elle est pas touchée par tes conneries.
3: Oh
0: non,
3: là,
2: je pense pas.
3: Aucun rapport, Gérard.
0: Oui. Donc, je voudrais qu'on mette Bibi et après on se retrouve pour la fin du débat.
2: De quoi?
0: On va s'écouter Bibi tout doucement.
3: Bibi, fuck. Bibi, c'est ça?
4: Bibi.

0: un sumo qui va rentrer dans une coccinelle, même dans la nouvelle. Donc je pense que des voitures sur mesure, c'est clair que ce serait plus agréable pour eux.
1: Ouais, mais avant que je demande à... Avant que je demande à Takashi s'il est encore là.
2: Il est là.
1: Avant de demander à Rouleau de PQ et puis l'autre, c'est
2: Judo
1: qui
2: Boy.
1: Judo Boy, parce que tu me l'as pas marqué, ouais, c'est bien.
2: Moi, je te l'ai dit. Mais...
1: Donc, je peux vous dire une chose, qu'en principe, d'après le reportage, un sumo n'a pas le droit de conduire.
0: Ah, bah alors, il se trimballe en quart, donc.
1: Ah ben, ça,
0: alors,
1: je sais pas.
0: Il peut conduire par sa femme.
1: Non, mais faut te dire une chose, c'est pas évident de conduire, vu la taille qu'ils ont. Hein.
0: Ouais, mais je pense que le mec, il doit faire du skate ou des trucs comme ça.
1: Takashi.
3: Yabad boy.
4: Oui, Gérard, les sumos de toute manière n'ont pas de voiture car ils se déplacent comme les Pac-Man car ils sont comme un ballon. On se jette qu'un citron sur le Pac-Man.
1: Pac-Man. Ouais, c'est un rouleau de PQ.
0: Pec.
5: Ouais, Gérard, ils n'ont pas de voiture sur mesure parce que y a pas de raison qu'ils aient des voitures sur mesure et pas les autres. Par contre, ils ont des costumes sur mesure, ils ont des pagnes spécialisés, ils ont aussi des cercueils sur mesure parce que un sumo c'est quand même balèze, donc il faut des roulettes renforcées sous le cercueil. Ils ont plein de trucs, quoi. Ils ont des grands...
1: Non, mais attends, Rouleau.
5: Oui, Gérard.
1: Rouleau PQ, je pense que est en train de reprendre la question numéro 6.
5: Tu me l'as rappelé, je te dirai.
1: C'était combien coûtent les habits qu'un sumo porte pour un mariage? Donc, tu me reprends à peu près la même question.
5: Oui, non, mais
3: elle a parlé de cercueil,
5: là,
3: ça n'a rien à voir.
5: De cercueil, je te parle de lit renforcé, de fauteuil, tout ça.
4: Le
5: donc, ça pas grand chose à
4: pour l'éternité.
1: Bon, le dernier, là, c'était...
3: Dash de bière, Judo Boy. Ouais, bah écoute, non, mais sur les cercueils, elle a tout à fait raison. C'est vrai que dans les morgues chinoises, il y a un problème. C'est qu'il faut deux fois plus de place pour garder un cercueil de sumotori.
5: Mmh.
3: Et ça, c'est des problèmes de vie quotidienne qu'on n'imagine pas quand on voit deux gros tas de viande en train de se mettre là dans une arène, quoi.
1: Mmh. Enfin, mais moi, je peux vous dire une chose, que j'ai jamais vu encore un sumo aller chercher une voiture. Hein.
0: Moi, Gérard, j'ai pas compris un truc, c'est au début des combats, les sumos, ils balancent du riz par terre. Pourquoi?
1: Non, c'est faux.
0: Ici, c'est vrai.
4: Pour les pigeons, c'est parce qu'ils se marient.
3: Ouais, c'est comme dans les mariages.
0: Mais non.
2: Est-ce qu'ils récupèrent le riz pour le manger?
1: Ouais. Non.
3: Moi, je connaissais un sumo espagnol, il balançait de la paella, c'était dégueulasse.
1: Ouais, c'est ça. Et pourquoi pas du couscous aussi, tant
3: tout
1: que tu gagnes.
3: Tout à fait, j'allais en parler.
1: Donc, dernière question. Y a-t-il...
0: un pilote dans l'avion.
1: Non, un sumo a-t-il le droit de faire l'amour? Ça, c'est une question...
0: C'est ce qu'on disait tout à l'heure. T'imagines un sumo avec une bonne femme de 40 kilos en train de la prendre en missionnaire?
1: Ouais, je te signale.
0: Oui.
1: Parce que si je parle de cette question-là, si vous avez bien regardé le reportage, il y a un sumo... Qui est marié, qui a des enfants.
3: Ouais, il a niqué dans le reportage, on l'a vu.
1: Attends, toi...
0: Comment il a fait, Gérard, sérieux? Il peut faire qu'une chose, c'est étouffer sa femme en même temps.
1: Nicolas.
0: Ok, bah, je viens de te répondre, c'était moi.
1: Ok,
2: Gérard, en fait, sur IRC, ils me parlent tous de l'inverse, en fait. Ils me parlent d'un éventuel petit moustachu qui baisera un gros sumo.
3: Ouais, c'est ce que je te disais. Toi qui vis le problème de l'intérieur, raconte-nous.
2: Oui, c'est vrai. Justement, et au niveau de la question de rigole, il y a Tarzan sur Unitel qui dit « Bip, à un anus de sumo, tout le monde y met sa viande. »
1: Oui. Ouais. Lui, il ferme sa gueule, d'accord. Parce que je sais de qui il veut parler. Donc, Nicolas,
0: t'as cassé
1: pour finir.
4: Oui, Gérard, le problème de sumo que j'ai bien connu au Japon, c'est que eu égard à leur grosse taille et leur gros ventre, le pénis a du mal à pénétrer dans la femelle. Donc, le sumo est obligé de viser.
1: Mmh.
4: Et comme il ne voit pas son sexe, il ne peut que viser que de manière aléatoire, à moins qu'il ait installé, bien sûr, un rétroviseur sous ses couilles, ce qui est une opération très onéreuse. Donc, le sumo n'a que très peu de chances de faire l'amour, alors il se masturbe avec des baguettes chinoises.
1: D'accord. Rouleau de PQ.
5: Oui, un sumo a tout à fait le droit de faire l'amour. Au contraire, ça brûle des calories. Et par contre, je conseille plutôt aux femmes sumo de se mettre dessus plutôt que dessous, parce que c'est vrai que se faire écraser, ça devrait pas être top, quoi.
1: Moi, ouais, mais je pense aussi.
0: Non, mais la base, ça donne faim.
1: C'est qui? C'est qui l'auditeur qui vient de parler?
0: Qui? C'est qui?
1: Bon, l'auditeur qui vient de parler, tu réagis ou pas?
3: Bon, c'est pas grave, je peux parler, moi.
1: Ouais, ben, vas-y, c'est pour finir.
3: Ok, donc j'ache des bières. Moi, je suis d'accord avec Takashi. Je pense qu'effectivement, avec, je sais pas, ouais, ils doivent avoir bien 20-25 cm de graisse entre les fesses, enfin, devant le trou de balle et devant la coquette. Donc, t'imagines l'affaire pour aller trouver le machin, je veux dire, faut y aller au périscope, c'est clair. Sinon, je pense que si t'as bien lu le Kama Sutra, tu regardes dans les dernières pages, il y a 2-3 positions qui sont adaptées aux personnes de forte taille. et je te conseille la

0: Eh ben, c'est bien.
1: Comment la boule?
2: Bah, tu pousses, ma chérie, et ça roule.
0: Ok, donc, question IRC pour finir, et puis tu me donneras le petit point IRC, et avant qu'on demande la conclusion, il y a une question qu'on est en train de se poser avec Max. C'est ouais.
2: Genre, tu te poses des questions.
0: Oh
2: ouais, genre,
0: merci.
2: C'est du mytho, ça. Ouais.
0: Combien qu'on est, là, pour finir?
3: Ah, vous vouliez savoir combien on est?
0: Ouais.
3: On est 9997.
0: Oh, merde. Eh, j'aurais pas encore atteint mon chiffre des 10 000. Mais par contre, il y a une question qu'on se posait avec Max dans le bureau là pendant.
4: On n'a pas le temps, Gérard. Désolé.
0: Pour l'instant, c'est pas toi qui commande. J'ai le droit. Il reste encore 2 minutes, donc.
4: Non, mais le droit de la conclusion, tout ça. Ah,
0: on
4: dépêche.
0: On voulait savoir.
4: Ouais.
0: On voulait savoir.
4: Mange-toi.
0: Ta gueule.
3: Est-ce qu'il y a des claviers d'ordinateur pour sumo, des trucs comme ça?
0: Non. On voulait savoir combien de personnes peut être connectées sur l'internet.
3: Si c'est des sumo,
0: moins.
3: Bah ouais, ça dépend.
0: Non. On n'en a rien à foutre des sumo, donc je voulais savoir, parce que c'est la question.
4: Pourquoi tu fais un débat dessus, alors?
3: Ça dépend de leur poids. Toi. Ça dépend du poids, Gérard.
0: Non, mais combien de personnes peuvent connecter d'un seul coup sur l'internet? À combien de personnes sur l'internet?
3: Je pense que c'est illimité, je pense.
4: Bah, ça dépend si Rigo est en forme ou pas.
0: Toi, quand je t'appellerai pas de chambre, tu sortiras tout le lit. Quand t'auras un anse à ton cul, je boirai mon café dedans. D'accord?
4: Bon, Morgan, il est en train de mettre 666.
0: Alors, conclusion du débat. Donc, on va demander à Nicolas pour la conclusion. Nicolas, s'il te plaît.
4: Ah, pardon.
2: Ouais, je suis en antenne, c'est génial. Là. Ça y est, ouais.
0: Conclusion.
2: Gérard, pas de comeback. Pas de comeback. Alors, Gérard, ton débat, c'était mortel. Les sumo, je sais que t'as donné plusieurs fois dedans, et pas qu'une fois.
5: T'as tapé dedans,
2: ouais. T'as plus tapé dedans que de donner dedans. Mais sinon, c'était génial, et le débat sur l'internet aussi mortel.
1: Il piquait du gras dans mon sumo.
0: T'as caché.
1: Il piquait des baguettes dans mon porte-monnaie.
6: Oui, pour conclure, c'est grave.
1: Il me foutait des nems dans le cul.
6: Est-ce que je peux conclure, s'il te plaît?
0: Vas-y, je t'écoute.
6: Je voudrais dire que si tous les sumo du monde se donnaient la main, on aurait le plus grand collier de perles du monde.
0: Mmh. Non, mais c'est vrai. Moi, je voudrais bien un jour que s'il y a quelqu'un qui nous entend en Chine avec qu'on des salles des grandes boîtes, je voudrais bien être invité avec Max pour voir comment que ça se passe là-bas une soirée. Rouleau de PQ,
4: jamais allé là-bas?
0: Non. Rouleau de PQ.
1: Oui, alors Gérard, pour conclure, je voudrais dire que c'était un débat très intéressant, qu'on a beaucoup appris.
2: Tout en fait. Ouais, exagère pas quand même.
1: Que je kiffais mes potes et je suis super contente, je suis très fière de nous en fait, parce qu'on n'a pas du tout mentionné une seule fois le nom de Sandy. Et
0: non, presque pas. Ouais. Foutez-vous pas de ma gueule.
1: Effectivement, ouais.
0: Ouais, foutez-vous pas de ma gueule.
1: Pas du tout.
0: Non, tu t'oserais pas.
1: Ah non, pas du tout, non.
0: Ah, tu m'y laisserais.
1: Bah bien sûr.
0: Ouais. Le dernier, c'est
4: Judo Boy.
0: Et ouais. Judo Boy pour finir.
2: Gage de bière. Donc bah écoute, moi en conclusion, je pense que t'as super bien fait de faire ce débat, parce que des fois tu fais des débats qui te concernent pas trop, genre je sais pas moi, l'argent, l'intelligence, tout ça, les stars télé, alors que bon t'es pas grand chose quoi.
0: Non, et... presque pas. Non,
2: attends, là t'as fait un débat qui te concernait, c'était bien. Donc voilà, parce que...
0: Non, je suis pas sumo, hein, je te signale.
2: Non, mais tu vis quand même le problème de l'intérieur.
0: Ah non, parce que je vais te dire une chose, que je peux pas être sumo, parce que vu le poids que je fais, je suis pas sumo.
4: Non, t'es siamois toi.
2: Non, toi t'es entraîneur de sumo. Bon, et non, il y a une deuxième chose.
0: Et ta sœur, elle est entraîneur de quoi, elle?
2: Que je tenais à dire, et là je vais prendre ta défense, parce qu'il y a quand même, que, contrairement à ce que disait l'auditrice, il y a des gens qui ont parlé de Sandy. Et ça, c'est pas gentil, parce que Sandy, elle est pas grosse, elle est parfaite pour un sumo, elle est pas grosse du tout. C'est bon.
0: De toute manière, Sandy a fait son poids et c'est tout.
2: Voilà, donc
0: moi je l'aime comme elle est.
4: Elle passera pas dans l'autre catégorie.
2: Je tenais quand même, Gérard, à prendre sa défense quand même.
0: Non, mais c'est bien que tu prennes sa défense. Je peux vous dire une chose, que Sandy a fait son poids et je donnerai pas son poids. Elle est comme elle est, c'est tout. Maintenant, si personne peut l'aimer, peut l'avoir en peinture, eh ben dans ce cas-là, moi...
4: Si on l'aime bien, on l'aime
2: bien. Mais elle a le droit de faire 60 kilos de la jambe droite, je veux dire, elle a le droit, c'est tout.
0: Je vais dire une chose, elle fait pas 60 kilos de la jambe droite, elle fait 61 kilos depuis qu'elle est avec moi. Elle a perdu 14 kilos.
2: Waouh, bravo.
0: Et moi, je l'aime comme elle est. Ah, de toute manière, c'est pas pour ça que je la laisserai tomber, au contraire.
2: Ouais, voilà. C'est pour ça que j'aimerais que les auditeurs respectent quand même ce gros tas de viande.
0: Alors, tu vois, je vais te dire une chose,
2: oui.
0: Que le gros tas de viande t'emmerde, et moi, je t'emmerde avec.
2: Mais pour Rafa Cochère, elle est mignonne, quoi.
0: Ouais, et ben, moi, je t'emmerde.
4: Gérard, il est là.
0: Ok.
4: Ouais.
0: Donc, alors, vendredi, vous allez retrouver...
4: Dans ta conclusion, déjà, Gérard.
0: Ma conclusion, vous avez foutu que de la merde sur les deux débats, donc on va faire une petite réunion.
3: Mmh. Hein, moi, j'ai pas le temps, hein, je me casse.
4: Non, il y a une réunion.
0: Bah, de toute manière, s'il peut pas, c'est pas grave.
4: En plus, faut qu'on fasse la réunion ici parce que le bureau a été pris par Morgane et en fin de compte, c'est Seb, on va faire d'ici parce qu'il mixe d'en face.
0: Donc, la conclusion pour moi, ça a été de la merde, les deux débats, comme d'habitude.
4: C'était bien.
0: Ils n'ont pas été capables de me gérer les auditeurs. Quand je vous dis, on ne prend pas Tony, ni tout ça, donc je voudrais bien que ça soit irrespecté.
3: Ah, tout ça, il n'est pas passé. Hein.
0: Tony, s'il il
3: non,
0: était...
3: Non, mais tout ça.
0: Ouais, mais même, j'aime pas trop. Donc, voilà, donc on va se quitter avec, pour finir, je pue de l'irti avec caresse-moi le clavier avec tes poils de couilles. Alors là, j'espère que c'est un bon truc.
4: Non, c'est le bon
5: ah, c'est de la bombe.
0: Donc avant de retrouver Seb pour la nuit sans pub, n'oubliez pas que demain Max sera à la loco et il y a une soirée à Marseille, au Dôme de Marseille.
4: Ouais, donc, vendredi soir, au Métropole.
0: Au Métropole avec Rigo qui sera au Platine en premier. Donc c'est pour la compile voilà. Groove.
4: Métropole Groove
0: au Dôme de Marseille. Et donc et venez
4: chicken,
0: nombreux.
4: Il y a Didier Sinclair. Attends, les noms, tu veux les noms des...
0: Bah ouais, donne-moi les noms pour la loco. Je sais qu'il y a Strombez.
4: Non, il n'est pas là ce week-end.
0: Donc doit y avoir. De toute manière, je pense que t'es au Platine toi ce week-end.
4: Non, il est aux lumières ce week-end.
0: Il est aux lumières, toi tu feras mieux de t'écraser et d'apprendre à mixer parce que tu mixes comme un naze. Je t'ai écouté hier, c'était de la cata.
4: Mais non, c'est pas moi.
0: C'était du caca. Tu nous as fait du caca. Alors tais-toi. Donc qu'est-ce que je voulais vous rajouter. Donc la semaine prochaine, ben je vais vous retrouver pour deux débats.
4: Oh merde.
0: Je ne sais pas encore ce que c'est. Je vais trouver des thèmes.
4: On peut faire un débat sur la préhistoire. Gérard, la
0: normalement, si je me trompe pas, et je pense que cette semaine on devrait avoir les sosies de Jean-Luc Delarue.
4: J'espère, ouais.
0: Et.
4: Oh,

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1: C'est pas mal le jingle, c'est super.
2: Un jingle.
1: Et donc on vient s'écouter Fais-moi mal avec ma grosse, avec C'est la marée noire au fond de mon slip. Je viens d'apprendre encore...
2: Il y avait encore des oiseaux mazoutés, oui.
1: Qu'il y avait encore un oiseau rare mazouté qui traînerait dans le coin de la rue Bayeur et qui s'amuserait à continuer à mettre des affiches sur les voitures. Alors toi, mon lascar, t'arrêtes tout de suite parce que là, ça va commencer par m'énerver.
3: Faut aller le choper, Gérard.
1: Et je sens que tout à l'heure, si on t'attrape, mon pote, tu vas finir au commissariat. Ok, alors vous pouvez toujours nous appeler au 0803 08 5000 si vous voulez des conseils de Gérard et de Sandy. Il nous reste encore grosso modo une petite demi-heure à passer encore ensemble. Donc vous pouvez toujours nous appeler, je veux que les 24 lignes sonnent avant 1h15. Hein.
2: Gérard, j'ai Henri au téléphone là, il a besoin d'un conseil.
1: Non, on n'a pas le temps, donc on prend Jackie, 29 ans, Toulouse.
3: C'est pas possible.
1: Jackie.
4: Ouais, salut, bonsoir.
1: Bonsoir
4: Gérard.
1: Jackie.
4: Bonsoir Sandy, bonsoir tout le monde.
3: Bonsoir.
4: Donc voilà, moi j'aimerais un conseil Gérard, parce que je suis insomniaque.
1: Alors,
3: est-ce que tu pourrais m'expliquer ce que veut dire le mot insomniaque?
4: Pas dormir.
1: Bon, donc ça fait combien de temps que t'as ça?
4: C'est certain, hein, c'est un truc de ouf, j'ai pas dormi depuis 2 ans et demi là en fait.
1: Hein?
4: Depuis 2 ans et demi, j'ai pas fermé l'œil de la nuit, quoi.
1: Non,
2: c'est possible, Gérard. Moi, j'ai vu des trucs où il y avait des mecs qui avaient le hockey depuis un an.
1: Ouais, mais d'accord, pas pouvoir dormir pendant 2 ans et demi,
3: je pense qu'à mon avis, si ça se trouve, tu dois prendre des médicaments ou quelque chose pour ne pas dormir.
4: Ah, bah non, justement, j'en prends pour essayer de dormir, en fait.
3: Et est-ce que tu bois trop de café?
4: Ah non, carrément pas. Hein.
1: Non.
4: Mais c'est tout.
3: Ouais, le café, ça fait pas dormir. Hein,
1: Je sais. Mais non, mais c'est pas le café qui rend un somnaque. Hein.
4: Ouais, c'est ça.
1: T'en as parlé avec un médecin, avec un généraliste.
4: J'y suis allé plusieurs fois, quoi. Mais ils savent pas du tout quoi faire. Ils comprennent pas.
1: Et donc, ils savent pas du tout d'où que ça devient.
4: Non, carrément pas.
3: Mais si tu prends les cachets, c'est justement les cachets, c'est pour dormir ou c'est pour...
4: Ouais, c'est pour dormir, ouais.
1: Et t'arrives pas à dormir avec les cachets?
4: Ah non, en fait, il m'arrive des fois de dormir une petite demi-heure, mais c'est très rare, quoi.
1: Mm-hmm.
4: Et c'est quand je prends vraiment la dose, hein, que j'en prends 5-6 ans de cachets. Hein.
1: Ouais, attends, t'en prends 5-6, le médecin, il t'a prescrit combien, lui?
4: Lui, il m'en a prescrit 2 maximum, quoi. Il m'a dit que c'est un peu dangereux, mais bon, je m'en fous, j'aimerais bien dormir un peu de temps en temps.
1: Ouais, non, mais attends, parce que si déjà tu dépasses la dose prescrite par le médecin, c'est déjà c'est pas bon.
3: Mais est-ce que déjà t'as pensé déjà à arrêter le traitement complètement?
4: Ah ouais.
3: Essayer de savoir si tu pouvais dormir sans ces cachets, quoi.
4: Ah ouais, j'ai déjà essayé, mais alors là, c'est pas la peine. À 6h du mat, je pète la forme et tout. Enfin, je pète pas la forme, mais bon.
1: Mais tu fais quoi comme boulot?
4: Je vends des chaussures dans un supermarché Leader Price.
1: Ouais, mais c'est pas la peine de citer la marque, merci. Espèce d'andouille.
2: Mais Gérard, vous, comment vous faites quand vous avez du mal à vous endormir? Vous avez une technique, non? À part l'alcool. Hein.
1: Non, toi, arrête un peu de dire des conneries, s'il te plaît, ça vaudra mieux. Non, moi, ce que je fais, ben, j'allume la télé, puis je regarde la télé, puis c'est tout. Et
2: ça t'endort.
1: Non, mais je reste dans le lit, si j'arrive pas à dormir, je regarde la télé et...
2: Non, mais il y a des trucs, genre, tu sais, il y a le...
5: Regarde Chasse et Pêche, il comprend pas.
3: Par contre, pour m'endormir, ce que je fais, je prends mon casque de Wackman.
2: Tu penses, non?
4: De Wackman?
3: Non, je pense pas du tout. Je prends mon casque de Wackman, j'écoute de la musique, tout simplement, et je m'endors avec la musique, ou même...
4: Et c'est quoi comme musique,
3: Comme musique, c'est un peu de tout, ça peut être varié, c'est du Depeche Mode à les Cranberries, ça peut être aussi... Ça peut être aussi de la dance, ça peut être...
1: Ça peut être même des anciens débats que j'ai fait, ça peut être de tout. Hein. Parce que même moi, en regardant la télé, comme elle est à côté de moi, je vais te dire une chose, son Wattman, il est tellement fort que j'ai du mal à écouter quand même la télé.
2: Et les trucs du style, les moutons, c'est compter les moutons, tout ça, c'est des conneries, ça?
1: Ouais, mais ça, c'est du pipeau, je sais pas, ça c'est...
3: Je sais pas, moi j'ai pas eu l'expérience de...
1: Non, mais attends, mais de manière, le mec qui a un somnac, tu vas pas lui dire, amuse-toi à compter les moutons pour ça. Pour pouvoir dormir ou quoi?
4: J'ai essayé ça.
1: Mais t'as essayé de compter les étoiles?
4: Non, les moutons.
1: Ouais, mais non, mais de toute manière, là, pour ça, je vais te dire une chose, que le mieux, ce qu'il y a à faire, c'est que tu retournes voir ton médecin, tu lui dis que ça va pas, et qu'il te donne un autre traitement.
4: Bah voilà, oui, mais ça, j'ai déjà essayé ça.
2: Mais ouais. Peut-être qu'il est pas assez fatigué, en fait, de sa journée. Ouais, les gens qui travaillent pas beaucoup dans la journée.
1: Tu fais combien d'heures
4: C'est trop personnel, ça, comme question.
1: Non, mais attends, tu commences à quelle heure?
4: Bah ouais, mais je t'ai dit, c'est assez
1: personnel. Non, mais on veut bien t'aider, tu nous dis de quelle heure à quelle heure.
4: Bon, ok, je bosse de 6h du mat.
1: Les magasins, ils ouvrent pas à 6h du matin.
4: Ah ouais, mais je dois faire les arrivages, je dois étiqueter toutes les chaussures.
1: Non, mais attends, les étiquettes, c'est...
2: En plus, 100 euros en ce moment, alors c'est pas
4: évident. Ouais, c'est dur. Puis bon, je dois stocker toutes les chaussures dans la cave du magasin. Ensuite, je finis à 19h30, quoi. Mm-hmm. Et j'ai 10 minutes pour manger. Et en général, je mange à l'intérieur du magasin, quoi.
1: Ouais, disons, tu manges dans la...
3: Tu manges quelque chose de vite fait, un sandwich ou...
1: Tu manges dans la réserve.
4: Ouais, bien sûr, ouais.
1: Ok. Bah, de toute manière, le mieux, c'est que tu retournes voir ton médecin et que tu y expliques. Hein.
3: Voilà, ou sinon, tu lui demandes d'arrêter complètement le traitement.
1: Ouais, mais s'il arrête le traitement, il dormira pas.
3: Bah, ou sinon, tu fais comme moi, tu écoutes de la musique, tu prends un casque de Wakeman, tu écoutes de la musique, et puis peut-être qu'à ce moment-là, ça te fera dormir.
1: Mais le week-end, tu fais quoi de tes week-ends?
4: Je sors avec des potes ou je reste chez moi, ça dépend, tu vois.
1: Mais le mieux, si t'as envie vraiment d'être crevé, tu t'essayes de sur Toulouse, pourtant tu peux faire du sport.
4: Ah ouais.
1: Bah dans ces cas-là, t'essayes de faire du sport, hein, ça va te crever, ça.
2: Qu'est-ce qu'il faut comme sport
1: je sais pas, qu'est-ce que t'aimes faire comme sport?
4: Pas mal, du football, du tennis, c'est des trucs basiques, quoi.
3: Moi, je te propose, c'est de la course à pied.
1: Une course à pied, vélo.
4: Ouais, voilà. C'est nul, la course à pied.
1: Attends, là, je vais te dire une chose, que c'est nul peut-être, mais je vais te dire une chose, que la course à pied, tu fais 10 bornes, je vais te dire une chose, que t'es...
3: Non seulement t'es crevé, le soir, tu t'endors complètement, et en plus, t'as, ça te muscle les jambes, tout le corps.
2: Et tu maigris.
3: Et voilà. Tu peux perdre du poids, exactement.
4: Ouais, mais bon, je suis déjà une stockose, donc c'est bon, quoi.
3: Ça veut dire quoi?
1: C'est quoi ça?
4: Ouais, je suis mastoc, moi, conscient.
1: Ça veut dire quoi?
4: Ouais, je suis assez musclé quand même.
1: Ouais, ben justement, ça.
2: C'est pareil.
3: Ou sinon, tu vas dans une salle de musculation?
1: Ouais, tu vas dans une salle de musculation sur Toulouse, il y en a pourtant.
4: Ouais, il y en a, mais ça fatigue pas trop, ça.
1: Parce que pourtant, Toulouse, je connais pas, mais ça a l'air d'être une grande ville, ça.
4: Ouais, c'est assez grand, ouais, ça va. Il y a pas mal de monde, tout ça, il y a plein de trucs à faire à Toulouse, mais bon.
1: Bah, le mieux, c'est que tu retournes voir ton médecin traitant, là.
4: Ok.
1: Tu lui expliques que le traitement te fait rien.
4: Ouais.
1: Et puis, tu essayes de faire du sport. Hein.
3: Ouais, voilà, c'est ce qu'on peut te conseiller.
2: Gérard, c'est ce qu'ils font quand ça. Gérard et Sandy, quand ils n'arrivent pas à dormir, ils font du sport.
1: Ouais, mais pas du sport. Attends, il y a différents sports, quoi. C'est un sport ensemble. Je vois ce que tu voulais dire.
4: En extérieur.
3: En ce moment, je fais beaucoup de sport en ce moment pour essayer de me remuscler un petit peu.
2: C'est quoi?
1: Du sport en chambre.
4: Du body trainer.
3: Ouais. C'est cool. Et du rameur aussi.
2: Du body trainer, c'est quoi?
1: C'est pas mon truc là qu'ils font voir tous les matins sur M6.
3: Sur truc de vitrine, je sais pas quoi là.
1: Ouais, c'est les trucs que tu te colles là et qui. Non, comme ça là, tu tires sur tes bras là.
3: Ah c'est ouais, comme un rameur, comme si tu ramais sur un bateau.
1: Non mais pas, tu vois, pas un rameur comme ça.
2: Ah c'est bien ça, le geste pour les auditeurs, c'est bien.
4: Ouais, on voit rien là, Gérard.
1: Ouais, non mais c'est bon. Jackie.
4: Ouais.
1: Donc voilà ce qu'on pouvait te dire. Tu nous tiens informé par le bien du répondeur au 01-541.
4: Non,
1: 01.
4: Ouais.
1: 41.
4: Ouais, ouais,
1: 40.
4: 01-40-521-521. Ok, c'est noté.
1: Voilà.
4: Ok, c'est sympa.
1: Allez, bonne soirée à toi, bonne journée.
4: Salut.
6: Sandy.
7: Eh bien, bonsoir à tout le monde. Bonsoir Rigaud, bonsoir Gérard, bonsoir Filda.
8: Ah, bonsoir. Salut, on vient d'arriver, on est crevés.
2: Salut Gérard.
7: Donc, c'est les conseils de Gérard et Sandy. Et là, c'est moi qui va annoncer donc l'auditrice que nous allons avoir pour un conseil. Donc, nous allons accueillir Sylvie, 20 ans, d'Arras. Allô.
2: Ah oui, attends, c'est peut-être... Allô
7: Sylvie.
9: Bonsoir.
7: Bonsoir. Comment vas-tu?
9: Ben, ça va pas très bien, justement.
7: Oui.
9: Et c'est pour ça que je vous appelle.
7: Alors, vas-y, explique-nous ton problème.
9: Bien. Je suis complètement enrhubée. Et en fait, j'ai pas vraiment d'argent pour aller chez le médecin. En plus, c'est férié.
7: Mmh. Ouais.
9: Et j'aimerais savoir si vous avez des vieilles recettes de grand-mère pour que je me soigne.
7: Alors moi, il y a un truc qui marche franchement bien.
9: Ouais.
7: C'est tu mets une serviette autour de ta tête. Hein?
9: Excuse-moi.
7: Non, mais il y a pas de mal.
2: Oui. Gérard aussi. Hein,
7: ouais. Tu mets une serviette autour de, enfin sur ta tête, oui. Et tu fais de l'inhalation ou je sais pas, c'est un truc comme ça que ça s'appelle.
9: L'inhalation.
7: Qui consiste à respirer de la fumée en fin de compte.
9: C'est quoi?
7: De la fumée, c'est du rhum avec mélangé avec du. Avec du cognac, je crois.
9: Oula.
7: Ah non, c'est pas ça, non. Je sais pas si c'était un remède de grand-mère, mais là...
1: Non, attends, déjà pour commencer... c'est pas parce qu'elle a pas de sous que c'est férié qu'elle peut pas aller voir un médecin. Les hôpitaux, il y a des services d'urgence qui sont gratuits.
9: Je veux pas aller aux urgences parce que j'ai un gros rhume.
7: Et t'as pas d'argent.
1: Non mais attends, tu peux quand même déjà te t'as quand même de la famille.
9: Oui mais non, mais pas près de moi.
1: Bah ils sont où?
9: Ils sont, mes parents sont partis en week-end et ils m'ont pas laissé d'argent.
7: Mais c'est quoi que t'as exactement comme maladie? C'est grave ou pas?
9: J'ai mal à la tête, j'ai mal à la gorge, j'ai mal au nez, j'ai le nez tout pris et j'arrête pas de tousser.
7: Et dans ta boîte à pharmacie, t'as pas de sirop ou t'as pas de goutte ou...
9: Non, j'ai que du truc pour les yeux.
2: Et dans ta boîte à caca
7: ou... Des trucs pour les yeux,
1: des gouttes pour les yeux, ça risque pas de se faire, hein.
7: Non,
1: je pense pas.
7: Moi, ce que je te conseille, c'est de faire de l'inhalation par l'intermédiaire avec une serviette. Tu mets la serviette sur ta tête et puis tu prends un genre de bol.
9: Comme quand on sort de la douche.
7: Comment ?
1: Non. Tu prends un bol rempli de... Tu fais de...
7: D'eau bouillante
1: avec la serviette. Et tu
7: mets du rhum dedans et tu...
1: Uniquement qu'avec de l'eau.
7: Uniquement avec de l'eau. Non, on met ça avec du rhum, je pense. Hein.
1: Enfin,
7: en tout cas, tu mets quelque chose dans le bol.
1: Dans ces cas-là, moi, si elle est vraiment trop malade, et si elle a vrai... T'as quand même un thermomètre chez toi?
9: Ouais, j'ai 38,2.
7: Oula.
1: 38,2?
7: Et t'as pas d'aspirine?
1: Non, 38,2, c'est bon.
9: J'en avais
1: 38,2, c'est pas beaucoup de température. Hein.
7: Ah, si, c'est beaucoup quand même.
1: Non.
7: Attends.
1: C'est la limite, mais n'y est. Hein. C'est pas trop. Hein.
7: Et sinon, t'as pas d'aspirine chez toi?
9: J'ai pris le dernier hier.
7: Ah.
1: T'avais combien d'aspirine par jour, toi?
9: J'en prends 3.
1: Ça va pas, là.
7: Normalement, faut que t'en prennes un ou deux maximum, mais pas 3.
1: C'est un maximum, tu vois. Attends.
7: Non, deux si t'es vraiment malade.
1: Non, je suis pas d'accord avec toi. Le maximum, c'est un.
7: Combien? 3? 4?
1: Pourquoi 4? Pourquoi pas le tube? Pourquoi pas 20, toi aussi, ton tuyau?
7: Non, mais voilà, moi, franchement, c'est
2: calme, c'est des conseils, Gérard.
7: Je peux te conseiller de faire de l'inhalation par l'intermédiaire, comme je t'ai expliqué, là.
9: Ouais, tu peux m'expliquer le coup de la serviette, j'ai pas compris, là.
1: Bon, la serviette, tu l'as autour de toi, autour de tes yeux, de ton nez.
9: Donc, sur sa tête. La douche.
1: Non.
7: Elle la met sur sa tête.
1: Non, c'est à Pompel.
7: Ouais.
1: Elle se met comme ça, et elle met la serviette ici.
9: Ah, d'accord, je comprends mieux
1: là...
9: des gestes.
1: Bon. D'accord.
7: D'accord, on a tout compris.
1: Mais par contre, ton histoire d'aspirine, laisse tomber. Je crois que tu vas un peu loin là-dessus. Hein.
7: Mais je pense que si la pharmacie elle est ouverte demain, tu peux peut-être aller en chercher. Bon, ça coûte pas trop cher, hein, les aspirines.
1: Non, mais il y a une pharmacie de garde.
7: Ouais, mais ça coûte pas trop cher. Hein. Ça coûte 12 balles, un truc comme ça. Hein.
1: Oh, non,
9: 12 balles, j'ai pas 12 balles, c'est ça le problème. Ils vont rien laisser.
7: Tu peux pas demander à quelqu'un ou même un voisin. Peut-être un voisin aura un aspirine.
9: Je vais aller faire la manche et je vais voir si je peux avoir 12 balles.
7: Non. Moi, je te le déconseille. Je te déconseille, hein, franchement. Voilà, moi, c'est ce que je peux te conseiller. Hein. Bon, Gérard, je sais pas si tu as d'autres idées à lui proposer.
1: Non, mais la seule idée, c'est... Bon, si apparemment, elle veut pas appeler le médecin comme elle a peur des médecins...
7: Ça, c'est un remède de grand-mère. Hein. Tu vois, tu mets la serviette et tu
1: respires. Non, mais le mieux, c'est qu'elle a... T'as quand même un hôpital vers chez toi, à Arras.
9: Oui.
1: Bon, bah, tu vas aux urgences et oui, ils vont te dire...
9: Ils auront de l'aspirine.
1: Tu vas les voir, tu leur expliques ce que t'as, c'est tout.
9: D'accord.
1: Vas-y pas la tête...
9: Dans la serviette.
7: Mais t'as la sécurité sociale ou pas?
9: Oui, oui.
7: Donc c'est bon, tu seras remboursé de toute façon. Hein.
9: Mais il faut avancer l'argent et j'ai pas d'argent.
1: Non,
7: le problème.
1: Non, non, à l'hôpital, t'avances pas d'argent, tu donnes ta carte de sécu et tu payes rien du tout.
7: Si, je crois, on paye après.
1: Les urgences, c'est gratuit. Tu présentes ta carte de sécu et c'est tout.
7: Okay.
1: Tu sais bien comment que ça a fait pour mon genou.
7: Ouais, je sais, j'étais avec toi, donc
1: bon,
7: voilà.
1: Donc voilà
7: ce qu'on pouvait te conseiller.
2: Voilà, Virginie.
9: D'accord, c'est Sylvie, mais c'est pas grave.
2: C'est Sylvie, pardon.
9: Je vous remercie beaucoup.
7: Bonne soirée à toi, Sylvie, et puis bon courage. Hein.
9: Merci Sandy, merci Gérard, et merci Bax.
2: Sandy, hein.
1: C'est Sandy, c'est pas...
2: Non, mais elle a enrhumé, c'est peut-être pour ça aussi, hein, qu'elle s'appelle Handy, c'est pour ça.
7: Bonne nuit à toi.
2: Pour les gens enrhumés, c'est Handy, c'est pas Sandy. Bah ouais, quand t'es enrhumé, tu parles du nez, bravo,
7: Randy,
2: bon conseil.
1: Par contre, quand t'annonces la personne de la ville, tu précises bien la fréquence où qu'on était.
7: Ah ouais, d'accord.
10: D'accord.
7: Ouais,
10: ouais. Alors, deuxième conseil.
1: Deuxième conseil, on accueille Nicolas, 17 ans, de Mandin.
11: De Moulin, bonsoir.
1: Moulin, pardon.
7: Bonsoir.
1: On écoute Fun Radio sur 93.4 et toi, t'as un petit problème dans ton lycée, parce que j'ai pu comprendre.
10: Il va le faire, parce que sinon il sert à quoi d'être là, l'auditeur, si...
7: Vas-y, explique-nous.
10: Même si t'es au courant, tu dis rien.
1: Alors, explique-nous.
11: J'ai un gros problème parce qu'en fait personne ne m'aime. Mm-hmm. C'est-à-dire que je suscite un peu la jalousie puisque j'ai de très bons résultats. Et tout le monde est jaloux de moi et j'ai des problèmes puisque je n'ai pas d'amis. Et d'ailleurs ils ont tous intercepté mon numéro de téléphone et toute la nuit on me téléphone, je me fais harceler. Et puis voilà, donc je voulais savoir comment je pouvais essayer de rattraper ça et de devenir un peu plus populaire.
7: D'abord ce qu'il faut savoir c'est pourquoi les gens ils t'aiment pas. C'est physiquement ou si c'est moralement ou je sais pas.
11: Alors je sais pas trop, mais je pense que c'est avant tout à cause de mes notes en fait, parce que mes camarades ne sont pas très intelligents et puis moi je peux dire que je le suis beaucoup. Et
7: ah ouais, d'accord. Donc t'es un surdoué, on peut le dire.
11: Peut-être, oui, je sais pas.
7: C'est quelqu'un qui réussit bien à l'école et eux ça les embête.
11: Oui, je réussis, mais je réussis tout seul quoi. Et ça m'agace. Je voudrais enfin me faire des amis et être un peu plus populaire quoi.
1: Nicolas, oui. Je m'excuse de te couper là. Tu dis que t'as pas d'amis. Mais comment que ça se fait que les gens ils ont pu avoir ton numéro de téléphone?
11: Je pense que certains ont des liens vers l'administration, certains ont des parents professeurs, et puis même de toute façon certains professeurs ne m'aiment pas et ça les agace beaucoup de me mettre des bonnes notes.
1: Nicolas. Oui.
7: Je pense pas que ce soit les professeurs qui donnent ton numéro comme ça.
11: Ils ont accès au dossier, et puis
1: personne
11: même dans cette école.
1: Non, non, mais Nicolas, oui. Pour bien se dire une chose, que ton numéro de téléphone,
11: oui.
1: Personne ne peut l'avoir à part
7: la directrice.
1: La directrice.
7: Parce donc
1: la
7: directrice.
10: Fais confiance à Gérard, il en connaît.
1: La directrice ne peut pas donner ton numéro de téléphone comme ça. Elle n'a pas le droit.
11: Bon, écoute, quoi qu'il en soit,
10: Gérard, ton
11: numéro de téléphone a été intercepté.
10: Oui, ça arrive, regarde toi aussi, mais bon, ça peut arriver que.
1: Ouais, mais demain...
11: Oui, Gérard, tout le monde a ton numéro de téléphone, on sait pas pourquoi.
1: Non, Hugo, c'est pas moi.
7: Donc, pour en revenir à ton petit problème, là, je pense que là, si les personnes ne t'aiment pas trop, c'est peut-être que tu leur as fait quelque chose ou...
11: Non, justement,
1: est-ce que t'essayes de discuter avec eux ou pas?
11: Oui, bien sûr, mais tout de suite, c'est les insultes sur mon physique parce que j'ai pas un physique très avantageux.
1: Hein. Bon, alors, sans indiscrétion.
7: Ouais, mais ça, tu vois, tu t'en fous de ce que tu dis. S'ils disent que t'es pas beau ou quoi que ce soit, ça les regarde pas. Du moment qu'à l'intérieur de toi-même, t'as du cœur et que t'es gentil, il n'y a pas de problème.
11: Oui, mais bon, je suis tout seul et je voudrais être gentil avec les autres maintenant.
1: Bon, sans indiscrétion.
11: Oui.
1: Tu pèses combien?
7: Ah, donc non, on en revient au poids.
11: Je pèse 65 kilos pour 1m80, mais...
7: Bon, ça va, c'est pas...
1: Attends, Nicolas...
11: C'est mon visage, c'est-à-dire que je fais assez vieux et je perds un peu mes cheveux et j'ai une sorte de démon de barbe.
10: Arrête, Gérard, toujours de non, tu veux jamais croire personne.
1: Attends,
10: aide-le, le gamin.
7: Moi, je te conseille de mettre une perruque si ça va pas. Une perruque avec un chapeau et puis les gens ils peuvent pas voir à l'intérieur de la tête.
1: Mais à 17 ans, ils perdent des cheveux. Non, mais attends.
7: Mais ça se peut, tu vois, t'as des gens qui perdent leurs cheveux même à 15-16 ans.
1: Bon, bah toi, tu les perds aussi.
7: Bah ouais, mais moi je les perds, mais moi c'est pas la même chose. Moi j'ai des traces. Donc c'est pas la même chose, on parle pas de moi d'abord.
11: Je vais pas faire des traces, non.
1: Sinon, qu'est-ce que je voulais dire? Comment t'en sortir? Bon, le mieux. Bon, maintenant, je pense. Moi, le seul truc que je vais te conseiller, si personne t'aime et puis que personne veut te parler, c'est que.
10: On va voir Quasimodo dans ces cas-là.
7: T'as pas essayé de sortir en boîte ou pour rencontrer du monde ou.
11: Merci, j'ai essayé, mais de toute façon, les gens me rayonnaient tout de suite. Mmh. Et puis, depuis, j'ai changé d'école deux fois à cause de ce même problème.
7: Qu'est-ce qui va pas?
11: Je vous appelle pour ça, en fait, pour le savoir. Parce que vous, à l'école, est-ce que vous étiez apprécié ou vous aviez le même problème?
1: Ah non, mais moi, de toute manière, j'ai toujours eu les mêmes problèmes et c'est pas pour ça que je
7: m'en... Moi, à l'école, j'étais très apprécié par les conneries que je faisais.
1: Bon, bah ça.
7: Je mettais tout le monde en boîte et là ça faisait rire tout le monde, mais j'étais bien appréciée par contre.
11: Ah d'accord, je dois faire des conneries donc en fait. Tu
7: dois faire c'est surtout faire rire les gens. Et là, dès que tu fais rire les gens, peut-être qu'ils auront une autre image de toi.
11: Ça parce que je suis pas très drôle à la base. Donc, comment tu surprends d'être drôle?
7: Bah, je sais pas, tu leur inventes des blagues par exemple, soit des blagues ou soit tu vois des jeux de mots, comme tout à l'heure je disais, je parlais. avait des amendes et en fin de compte, c'était les amendes pour manger et puis les amendes pour...
11: Ah ouais, c'était hilarant ça. Ouais. Mmh.
12: Voilà. Dis donc, oui. Un petit conseil que j'ai...
10: Ah bah ça a peut-être temps que tu donnes des conseils, c'est un peu pour ça qu'ils appellent les gens. Hein.
12: Une petite question que je vais te demander. Est-ce que par rapport au sexe opposé, est-ce que t'as une copine dans la vie?
10: Voilà.
11: Bah non, disons, je n'ai pas d'amis, mais pas d'amis non plus. Hein.
12: Non là, mais attends,
10: ce que moi j'ai c'est que tu transformes les conseils en libre antenne. Les conseils, il faut rester avec lui, ses problèmes à lui, personne. Qu'est-ce que tu parles de copine
11: même, hein.
10: Il a un problème de physique, il a du mal. Comment on peut lui trouver une solution? C'est qu'est-ce que toi, faut peut-être mettre à la place de la personne qui t'appelle. Imagine, t'es à la place de lui, t'as 17 ans.
12: Et pourquoi qu'il est. Pourquoi que
11: tu
12: personne.
11: Tu subis ça toi aussi, tu devrais pouvoir m'aider.
12: Ouais, mais attends, moi, quand j'étais à l'école, je m'amusais avec des stylos à faire des petites boulettes et à les balancer sur la maîtresse.
11: Et sans... C'est une maîtresse, moi, c'est fini.
7: Et franchement,
11: c'est au primaire.
7: Est-ce que tu peux me dire comment t'es habillé dans la vie courante ou c'est peut-être pour ça aussi?
11: Bah, c'est-à-dire que je mets des jeans normaux, hein, peut-être un peu courts, hein, c'est-à-dire que ça m'arrive à un peu au-dessus de la cheville.
7: Comme un peu les babas cool.
11: Moi, je te plais, t'es gentil, quand même pas. Mais
12: attends, Nicolas.
7: Oui. Non, mais je sais pas, moi, j'ai.
12: Non, mais attends, Nicolas, des jeans. De jeans, tu peux très bien trouver autre chose que des jeans.
11: Alors, que me conseilles-tu?
12: Bon, alors déjà...
10: On va faire vite, là, hein, quand même. Hein.
12: Tu préfères quoi? Parce que là, on va abrécher, parce que là... Bon, alors, un style ami. Donc, d'après ce que j'ai pu comprendre, apparemment, c'est toi qui a quelque chose qui va pas dans ta tête. Parce que si c'est pas que les gens, personne ne t'aime, c'est toi qui veux pas essayer d'aller au-delà.
11: Mais je ne fais que ça, hein. C'est à chaque fois que je vais les voir, de toute façon je suis rejeté, hein. Même quand c'est la première fois que je vois les gens, ils nous voient tout de suite et je sais pas.
12: Non, tu peux pas être rejeté dès la première fois.
11: Dis, ça m'est arrivé,
7: et tu m'as dit tu mesurais combien?
11: 1m80.
7: Et c'est peut-être pas non plus, enfin, à cause de ta taille ou parce que les gens trouvent un peu trop grand ou...
11: C'est pas très grand, hein. Je connais beaucoup de monde qui sont plus grand que moi. Et
10: 1m80.
7: Et dans la vie quotidienne, t'as des gens qui font plus d'1m80 ou moins d'1m80?
11: Bah, plus et moins, il y a de tout, hein. Je suis dans une moyenne, je pense.
10: Bon, alors, pas conclure, parce que là, on fait très long, et je trouve que vous donnez mal de conseils ce soir. Vous avez du mal, hein, ce soir. Bah, vous posez des questions, mais il n'y a aucun conseil. Donc, le conseil pour conclure, Gérard et Sandy?
12: Ben, le conseil, c'est que, qu'il change de look, et puis, qu'il essaye de sortir, puis d'aller voir du monde devant.
7: Voilà. Moi, je te conseille de rester toi-même, et puis, de faire rire les gens, si tu peux y arriver à les faire rire, et puis, tu verras, t'auras des amis qui vont t'aimer, hein.
10: Voilà.
7: Tu vois, les gens, ils sont pas tous méchants, hein. Il y en a qui sont méchants parce qu'ils te rejettent, mais ils sont pas tous comme ça, hein.
10: Très bien, ben je vous remercie.
7: Merci.
10: Au revoir. On va accueillir parce que on a passé directement au suivant. Là, on a juste une minute, mais juste pour commencer à discuter un peu avec elle, puis on reviendra juste après.
12: Donc, Catherine, 24 ans de Chambéry. On peut écouter Fun Radio sur 95 FM à Chambéry. Bonsoir à toi, Catherine.
13: Bonsoir, Max. Bonsoir, l'équipe.
10: Salut, Catherine.
13: Voilà, bah, je sais pas si on vous a dit, c'est mon anniversaire dans 15 jours. Mmh. Et j'aimerais avoir un chien comme cadeau. Et j'aimerais que vous me conseilliez sur le chien, sur le nom que je pourrais lui donner, et puis sur la manière de m'en occuper, quoi.
7: Déjà, quel genre de chien tu préfères?
13: Bah, j'aime bien les gros chiens, moi.
7: Quel genre, enfin, quel...
12: Alors, attends, justement, avant de commencer, t'habites où? En appartement ou en pavillon?
13: J'habite en un petit appartement.
12: Alors, je te déconseille les gros chiens.
13: Oui.
12: Ça, parce qu'un gros chien dans un appartement, tu fais quoi du reste de ta journée?
10: Ah, c'est con, je crois qu'elle voulait un dog allemand en plus, non?
13: Bah,
10: je
13: voulais un dog allemand ou un labrador, alors...
12: Ouais, mais tu fais quoi du reste de tes journées?
13: Je suis à la faculté.
12: Ah ouais, bah alors là, le chien, il va s'ennuyer.
7: Bah, si. Mais non, mais bah, regarde, si elle le sort le matin et qu'elle le sort le soir quand elle rentre, tu rentres à quelle heure?
13: Ah, il faut le sortir.
12: Ah bah oui,
7: bah, sortir, hein.
12: Mais attends, tu as pas laissé un chien dans l'appartement pendant 12 heures, bah, alors qu'il va te pisser partout, ou chier partout.
10: Bon, ce que je vous propose, on va faire une petite pause, parce que là on est un petit peu pris par le temps, hein, comme ça ils vont réfléchir à ton conseil très rapidement. Uh-huh. Et on terminera avec Thibaut qui a 25 ans de Dinan, encore un conseil à vous demander. Il a deux enfants de 3 ans, mm-hmm. des jumeaux, et demain vous le savez que c'est lundi de Pâques, il aimerait cacher les œufs dans le jardin, parce qu'il a une petite maison avec un petit jardin, il voudrait des petits conseils pour savoir où cacher les œufs.
12: Ouais, mais non. En espérant que les enfants n'écoutent pas.
7: Ah ouais.
10: J'espère qu'à 3 ans, à cette heure-ci, ils dorment.
12: J'espère aussi. Par contre, il y en a.
14: Un film de cul sur Canal.
12: Non, mais il y en a, il va se prendre une claque.
10: Voilà, parce que on va revenir donc avec la suite et fin de cette radio libre nouvelle génération avec les conseils de Gérard et Sandy, et puis dans un cadre également, ça sera Balade Nocturne qui va se préparer, où vous aurez d'ailleurs des musiques de nuit volume 4 à gagner pendant toute l'heure
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10: Voilà, suite et fin des conseils de Gérard et Sandy. On récupère comment elle s'appelle déjà?
12: Catherine, 24 ans de Chambéry. On écoute toujours plein de radio sur 95.
10: Faut faire vite, hein, on n'a pas beaucoup de
12: donc,
10: temps.
12: Donc alors, pour toi Catherine, apparemment tu as un chien.
13: Je souhaiterais avoir un chien, voilà, pour mon anniversaire, et je sais pas quoi prendre.
12: Bon, alors moi ce que je peux te conseiller, c'est de pas en prendre un gros d'entrée.
13: D'accord, parce que tu prends quoi, un petit?
12: Ouais, tu prends un petit chien
10: qui grandira après, mais petit au départ.
13: D'accord. Moi, je te conseille un chien particulièrement, c'est les petits Yorkshire, parce que tu vois là, ils grandissent pas, et ça fait que tu peux même le mettre dans un sac et là tu peux l'amener partout. Donc c'est-à-dire que quand tu vas à la fac, tu peux l'amener, oui, ou même à la piscine, tu l'amènes et puis.
12: Ah non, les chiens sont interdits dans les piscines, hein.
13: Mais moi, ce que je te conseille, c'est va à la SPA, parce qu'ils ont des très bons chiens.
12: Non. Ouais, mais,
13: ils
12: ouais,
13: ont
12: mais...
13: des Yorkshire à la SPA.
12: Oui, mais par contre, là, si tu vas chercher un chien à la SPA, faudra bien te dire une chose.
13: Regarde s'il est bien vacciné et t'as voilà. Surtout.
12: C'est
13: parce
12: ça
13: que des fois, tu vois, ils te donnent des chiens, enfin, ils te vendent des chiens ou des chats et c'est pas très bon. Hein.
12: Mais ouais. tu demandes déjà s'ils ont des petits chiots, parce qu'apparemment, vu que t'es en appartement, il faut un petit chiot. Faut pas prendre tout de suite un gros.
13: Déjà pour qu'ils s'habituent à la personne et puis.
12: Voilà. Bah, de toute manière, toi, tu t'habitues facilement aux animaux.
13: Ouais, mais moi je suis pas un chien.
10: Non, mais c'est des conseils de.
12: Non, mais.
10: Pas pour Sandy.
12: Ce que je peux. Le conseil que je peux te donner,
10: ça c'est. Très vite, vraiment.
12: Donc, tu vas là, SPA, tu vas chercher. Tu demandes aux personnes qui sont là, qui sont spécialisées là-dedans et qui vont te conseiller pour savoir ce que tu recherches. Déjà, de savoir, ils vont te demander si c'est un appartement ou une villa et ils vont te conseiller après sur le chien.
13: Okay.
12: Mais renseigne-toi bien s'il est vacciné, tatoué.
13: Voilà.
12: Et essaye d'avoir le carnet de santé avec toi tout le temps. Ça, c'est.
10: Tu le demandes au chien sinon. Hein.
13: D'accord, ok.
10: Voilà.
13: Donc voilà ce qu'on pouvait te conseiller. Ok, bah je vous remercie.
10: Vraiment, deux secondes, on perd du temps, on n'aura pas le temps, il nous reste moins de deux minutes.
12: Une chose qu'il faut bien se dire, c'est que le chien essaye de le sortir au moins deux fois par jour.
13: D'accord.
10: Okay.
13: Et donne-lui à manger aussi.
10: On t'embrasse très fort.
13: Je vous remercie.
10: Merci à toi. Et vite fait pour terminer, comment il s'appelle
13: Alors nous allons accueillir Thibaut, 25 ans, Dinan, où on peut écouter Fun Radio 103.5.
16: Bonsoir Sandy, bonsoir Gérard.
13: Bonsoir Thibaut.
10: Alors Thibaut, donc ce que j'ai dit tout à l'heure c'était vrai, donc t'as deux enfants, deux jumeaux qui ont 3 ans chacun.
16: Oui, très bien.
10: Et t'as un petit jardin et tu souhaites cacher les œufs de Pâques.
16: Non, j'ai un très très grand jardin, c'est-à-dire j'ai une grande propriété de 50 hectares. Et je suis embêté puisque je sais pas où les cacher.
10: Bon alors vite fait, il nous reste une minute vraiment, pas plus, et après je zappe vite parce que vite.
13: Ce que je peux te conseiller, c'est de cacher les œufs, tu vois, sous la terre, c'est-à-dire sous les buissons. Si t'as des petits buissons ou même sous les arbres.
16: Pas de buissons, c'est-à-dire mon terrain, c'est constitué uniquement de terrain de tennis et de cours de golf et donc je sais pas trop où les cacher. Hein.
12: Mais il y a des arbres.
13: Donc c'est assez grand.
12: Non, il y a des arbres, il y a des arbres.
16: 50 hectares. Hein.
13: Mais faut que ce soit près de la maison.
12: Il y a des haies.
13: Il y a des arbres.
12: Thibaut.
16: Oui.
12: Est-ce qu'il y a des haies?
16: Des haies oui, mais tout autour du terrain, c'est-à-dire que c'est très très grand.
12: Eh ben, tu les planques dessous.
16: Non, mais c'est-à-dire que c'est tellement grand que les enfants n'ont que 3 ans et ils pourront jamais les retrouver.
12: Mais à 3 ans, ils savent se mettre à 4 pattes pour retrouver les œufs quand même.
13: Moi, je te conseille sous les arbres.
12: Bah sous les haies, c'est un genre d'arbuste, hein.
13: Ouais, ou même sous les buissons, c'est bien aussi, hein.
12: Regarde,
13: sous la terre.
12: Là, tu vois, moi je te mets un œuf de Pâques, je te demande d'aller le chercher. Ouais. Tu vas bien me le trouver.
13: Ah bah ça dépend, hein.
10: Ouais.
12: Hein.
13: Donc voilà, moi c'est
10: sûr. Mais sinon, règle générale, pour les parents qui nous écoutent, là, qui ont des enfants, même dans l'appartement, les endroits vraiment clés dans lesquels on peut cacher comme ça.
12: Les endroits clés dans un appartement, le plus facile à planquer, c'est dans le frigo ou sous les têtes d'oreiller des
13: voilà,
12: enfants.
13: Voilà.
10: C'est mignon, c'est mignon.
12: Quand tu perds une dent, tu vois, t'as la petite souris qui passe.
10: Évitez de le mettre dans un placard à 3 mètres de haut parce que là.
12: Ah ouais, parce que là, les enfants. ils pourront pas.
10: Ils vont galérer, ils vont galérer.
12: Ils pourront pas.
10: Malheureusement, on a été obligé d'écourter les conseils de Gérard et Sandy. On vous remercie à tous les deux d'être venus dès 22h. Ça nous a fait plaisir. Ça a mis de l'ambiance, c'est vrai. Bah, peut-être que dimanche prochain, vous reviendrez à 22h. On verra, hein.
12: Ah, bah, c'est moi qui te remercie.
10: Il n'y a pas de problème. Et puis, on remercie Manu,
14: De rien.
10: Hein, qui a été fatigué, peu présent, mais voilà.
14: Non, c'est faux.
10: Hein?
14: C'est faux.
10: Ah, d'accord, ok. Fildar,
17: Ouais, salut.
10: Salut, et Rigo, qu'on a perçu entre 10h et 10h15.
18: Bonsoir.
10: Bonsoir, Rigo. Et merci à Gérard et à Sandy.
19: Merci.
18: À demain.
10: À demain, voilà, ah si ouais. Vous le voulez bien. Nous, on va rester ensemble, là, bien sûr, vous qui nous écoutez, puisque nous allons aller en direction de Balade Nocturne. Oui, Gérard, je t'en prie.
12: Je voulais remercier tous les gens sur l'internet. Ouais. On est combien, Rigo, pour finir, s'il te plaît?
18: La dernière fois que j'ai regardé, on était 3500 au moins.
10: Voilà, ah, plus de 3500, bravo.
12: Moi, ce que je comprends pas, c'est comment.
10: Moi non plus. Bon, on en parlera la prochaine fois, Gérard. Ouais, il est déjà une minute passée de l'horaire prévu. Et juste pour terminer, en parlant de l'internet, ça tombe bien qu'on revienne dessus pour dire qu'on vient d'arrêter le classement du hit parade de Ricky Larson, qu'on retrouvera demain avec Bubi Bubu pour savoir qui est, on dit pas attention, hein, qui est les trois premiers. En tout cas, il y a du nouveau, je peux vous le dire, dans les 10 premiers.
20: Fildar, tu vois, t'es ton son lâche comme ça, tu peux te parer dans le cul et te torcher les yeux avec. Mais putain, mais tu vas laisser ton micro au standard ou tu fais le truc de casse, là. Regarde les connards, là, qui font le bordel. Moi, je savais prévenu avant, hein. Ça me fait un boulot comme il faut.

0: Et voilà, donc vous venez d'écouter les connectés de Larry avec Bouffe-moi le site avec du Saint-Doux. Et là, c'était juste un remix fait par Olivier Delapeau, je pense.
1: Non, fait par un certain fumiste de l'IRC.
0: Ok. Ben merci Rigaud. Donc pour ça, sur le deuxième débat qui va porter sur les sumons, on accueille Prout d'Asie, 19 ans de Dijon. Tu peux me donner la fréquence s'il te plaît?
2: Ouais, bonsoir, c'est Prout d'Asie, ça sent le sushi. Alors c'est 97.5.
0: Ok. Nîmes qui pue. Ta fréquence s'il te plaît?
3: 103.4.
0: Merci. Donc, bonsoir à toi, Rouleau de PQ, 23 ans de Nice, ta fréquence s'il te plaît, bonsoir.
4: Salut Gérard, ma fréquence c'est 107.1.
5: Ouais, ça va être bien ça.
3: Bonsoir.
0: Et Onde à 25 ans de Lyon, ta fréquence, bonsoir à toi.
6: Bonsoir Gérard.
0: Ta fréquence s'il te plaît.
6: Ah bon, 102.1.
0: 102.1.
6: Voilà, la voix qui m'excite.
0: 102.1. S'il vous plaît, vous faites pas comme le premier débat.
6: Ouais, c'était des gros nazes.
0: Ouais, ouais, ben j'espère que le deuxième ne sera pas pareil.
6: Ben, un gros naze même.
0: Ouais. Alors donc le débat porte sur les sumos. Mm-hmm. Donc de quelle origine provient le mot sumo? On va demander ça à Prout d'Asie.
2: Ah, j'ai de la chance.
6: Bonne chance.
2: Ouais. Ben écoute, le mot sumo, alors il faut remonter aux langues mortes. Donc il faut parler de l'étrusque par exemple. Et du copte. Je sais pas si tu parles l'étrusque, toi, un petit peu.
0: Non, mais attends, je te demande de quelle origine provient le mot sumo.
2: Ça vient d'une région qui se situe au sud-sud-est de l'Ouzbékistan.
0: Ouais,
2: Je te demande, c'est la dernière fois
0: que je te pose la question, tu réponds correctement.
2: Je te donne une réponse, ça va pas t'énerver, on va rester calme.
0: Ouais, tu vas t'affirmer ou quoi, là?
2: Ouais.
0: Bon, alors, au revoir.
2: Bah non.
0: Si, au revoir.
2: Donc je continue à répondre.
0: Non, tu continues pas. Ah, au revoir.
2: C'est pas moi. Hein.
0: Au revoir.
2: Non, je continue.
0: Donc, je Manu, s'il te plaît. Au revoir pour lui.
5: Une chance. Il...
0: Non.
5: Vas-y, réponds.
2: Sud-sud-est du Turkménistan, c'est-à-dire on est tout au nord du Japon, quoi, tout à fait.
0: Ah, enfin.
2: Ah bah oui, bah tu me laisses pas le temps de finir. C'est pour ça que je suis obligé de m'énerver pour me faire comprendre.
0: Mmh. Ouais, bah t'as pas besoin de t'énerver, c'est moi qui commande.
2: Ok, ça marche.
0: Nem qui pue.
3: Oui, alors Gérard, le mot sumo vient du japonais ancien. C'est la contraction de su, de la transpiration, et mo, les deux premières lettres de moule. Transpire de la moule, qui est le sumo en contraction en japonais ancien, repris pour des compétitions de sport de grosse.
2: Oh là là.
0: Non. Rouleau de PQ.
4: Ouais Gérard, eh bien ça vient effectivement du japonais. Le monsieur qui est passé avant moi avait tout à fait raison. Mmh. Je voudrais rappeler aussi que l'étymologie du mot vient en fait du premier empereur japonais qui s'appelait Hirohito et qui s'est fait harakiri parce que justement il n'arrivait pas à être assez gros pour être un sumo. Mmh. Parce que la ceinture qui doit leur serrer la taille était vraiment trop grande. Mmh. Et tu me dis quand on a marre parce que j'arrête.
2: Oh, vas-y.
0: Honda. Honda.
4: Ce serait super sympa, ce serait...
0: Honda.
6: Ouais, je suis là. Gérard, je suis pas sûr d'avoir la bonne réponse. Maintenant, moi, je pense que ça vient des Esquimaux, en fait. Mmh. Je suis beaucoup, et donc ça venait de Esquimaux, mot, sumo, et je suis beaucoup quand je suis un Esquimaux.
0: Mmh. Non. Voilà,
6: je pense que c'était l'étymologie du mot.
0: Non, alors d'où provient, de quelle origine provient le mot sumo, avant que je réponde
1: En fait, il y a Davy One, il sait très bien d'où ça vient, il dit que Oshi Watawa na Masaki.
5: T'as une belle voix, Pauline.
2: Oh là, ça m'aurait pas plu, non.
5: Excuse-moi Gérard, pour répondre à cette question, on a Monsieur Mazur qui s'y connaît super bien.
0: Ouais, alors vas-y. Monsieur Mazur, bonsoir.
7: Oui, bonsoir, c'est Monsieur Mazur.
2: Bonsoir.
7: Alors, je suis vraiment ravi, Monsieur Gérard, que vous fassiez un débat sur les sumos. Car moi-même, je les étais pendant un stage au Japon, alors que j'avais 17 ans. Ouais. Et je peux vous affirmer que le mot sumo vient en fait de l'Inde, ce qui veut dire gros éléphant.
0: Ouais, alors, pour l'instant, Monsieur Mazur, vous êtes à côté de la plaque.
7: Pourquoi?
0: Je peux vous le dire tout de suite. Parce que de quelle origine provient le mot sumo? Et en fin de compte, le mot sumo, j'ai regardé dans le dictionnaire, provient de... C'est un mot japonais.
2: Ah, c'est ce qu'on a dit?
7: Oui.
0: Mais...
8: Tu peux me réexpliquer ça?
0: Non, je vais pas te réexpliquer ça, c'est tout.
5: Ah, t'es con.
2: Et tu sais d'où ça vient, japonais, GG?
0: Japonais, ça vient du mot Japon.
2: Ouais.
0: D'accord.
2: Ça vient d'où?
0: Ok. Alors, Japon, combien doit peser?
2: Pourquoi?
0: Bon, ça y est,
1: Gérard, en fait, sur...
0: Oh là, mais vos gueules un peu les auditeurs.
7: Mais pourriez-vous préciser dans quel sens?
0: Vos gueules.
6: Comment ça, Japon?
0: Oh là, putain.
2: Japon tous les matins.
7: Dans quel sens?
0: Oh, c'est quoi, là, ces auditeurs de naze encore?
2: Gérard, étymologiste.
1: Il y a Yankee sur IRC, il dit qu'en fait, sumo, ça veut dire gros, alors Gérard, t'es un sumo con.
0: Ah bah, lui, c'est un sumo pédé.
6: Mais est-ce qu'il y a des grosses sumo aussi?
0: Alors, toi,
5: ça,
0: tu
5: c'est,
0: es...
5: c'est le thème du débat, envers ça, putain. Ouais.
0: Non, parce que justement, j'en parle pas.
2: Si, alors là. On va en parler, alors. Hein. On va en parler, c'est
0: tout. Ouais, bah, là, vous n'avez pas parlé de Sandy parce que Sandy, elle vous emmerde.
6: Pourquoi Sandy? Pourquoi
0: tu penses? Non. Combien doit peser un sumo en général?
6: Pardon, j'ai pas compris la question.
0: Oh, merde, allez hop, au revoir à toi. Hop. Terminé.
6: Essaye d'articuler, on dirait que...
0: Non. Allez, hop, terminé. Bonne nuit. Je ne répète plus les questions. Côte d'Asie.
2: Je dirais au moins un quintal. Au moins.
0: C'est-à-dire
2: En chiffre normal ou en chiffre romain, tu veux la réponse?
0: Bon, tout à l'heure, je te perds en chiffre romain ou en chiffre quintal que tu as dégagé au standard.
2: Je sais pas, je dirais, allez, on va dire, dans les 100 à 150 kilos.
0: Non.
2: Si c'est du riz, attends, je n'ai pas fini, si c'est du riz. Je crois que ça peut monter à 175 kilos s'il bouffe quelques rouleaux de printemps, là. Mais sinon, pas plus, hein.
0: Là, tu te trompes tout de suite.
2: Pourquoi?
0: Tu te trompes, je vous donnerai le poids exact après.
2: C'est pas le juste prix, là.
0: Tu permets? Je connais le truc parce que j'ai regardé le reportage.
2: Oui, bah moi aussi je l'ai vu.
0: Ouais, alors. Et alors?
2: Bah c'était instructif.
0: Non mais attends, c'est qui vient de dire ça?
2: Poudre d'Asie.
0: Ouais, Poudre d'Asie, au revoir, comme ça tu répondras correctement aux questions. Hop, au revoir.
2: C'était intéressant.
0: Au revoir.
2: Apprenez des choses.
0: Au revoir.
2: Non, mais je fais ton éducation au passage, tant qu'à faire.
0: Au revoir.
2: Instructif, ça vient de instruction.
0: Au revoir.
2: Note, prends des notes, vas-y.
0: Non, mais au revoir.
2: Tu révises la maison après.
0: Tu te débrouilles, on lui dit au revoir.
2: Non, il n'y a pas moyen.
0: Oh ben...
2: Tout ça parce que je veux t'éduquer, attends, faut pas déconner.
0: Bon attends, déjà pour l'instant tu fermes ta gueule.
2: Ce fameux reportage.
0: Bon, tu lui dis au revoir ou quoi là?
5: J'y arrive pas.
2: Mais je l'ai vu le film de cul avec les grosses, moi aussi,
0: Bon allez hop, au revoir.
2: Oh là là.
4: Où est-ce qu'on peut répondre?
0: Nem qui pue.
8: Alors Sandy.
0: Alors au revoir à toi.
8: Non mais 110 kilos, attends, laisse-moi finir Gérard, ça doit faire 110 kilos.
2: C'est bon. Excellent.
0: Je sens que tout à l'heure, je vais virer tout le monde et je vais reprendre d'autres personnes.
5: Mm-hmm. Ouais, ce serait bien. Hein.
0: J'ai l'impression. Alors, Nem qui pue?
8: C'est dit 110 kilos.
0: Non.
5: Ça dépend, il y a plusieurs catégories, Gérard. T'as appris à l'école ou pas, les sumo?
0: Je vais dire une chose. Que si t'as bien suivi le reportage...
5: Mais j'ai pas vu le reportage.
0: T'attends le deuxième micro, d'accord?
5: J'en ai qu'un.
0: Ouais, mais je fais pas de double son.
5: Mais non.
0: Rouleau de PQ.
4: Ça va aller jusqu'à 210 kilos.
0: Ouais. Et je crois que même moins, hein. Un peu moins.
4: 210, c'est bien, hein, quand même.
0: Ouais. Non, mais un peu moins. Honda.
9: Honda, il est parti, Gérard.
0: Ah bah, alors c'est bien.
9: Et on accueille, justement, pour remplacer Honda, Petit Scarabée Pourrite.
4: Salut, Petit Scarabée Pourrite.
10: Oui, bonsoir, Gérard. Bonsoir, tout le monde.
0: Bonsoir.
10: Ça va bien, Gérard?
0: Bonsoir. J'ai t'appelles bonsoir. D'où?
10: J'appelle de Montmorency.
0: 101.9.
10: Voilà.
0: Merci de me donner la fréquence.
10: Bah, j'allais te les donner, mais tu vas...
0: Et à la place de Poudre d'Asie, on a personne?
5: Gérard.
0: Manu.
5: Gérard.
0: Manu, à la pape. Manu.
5: Gérard. Il bosse.
0: Bon, alors, petit scarabée pour toi, donc, la question.
10: J'ai tout le standard, Gérard.
0: Gérard! Oh, mais merde!
10: Kilo, c'est...
0: Il y a des briquets qui vont voler ce soir, hein.
1: Gérard, il n'y a rien qui va voler, il s'est passé des trucs, hein. On va se calmer.
10: Bon, Gérard...
0: Ça va voler ce soir.
5: Alors, Gérard, on y va ou pas?
0: Petit scarabée.
10: Ouais, pourrite, s'il te plaît. Alors, c'est un sumo, ça doit peser dans les 410 kilos. Et voilà, je pense, voilà.
0: Non, alors moi je peux... C'est
10: ah
0: pour
10: si, Gérard.
0: Non.
10: Le record du sumo, c'est 410 kilos.
0: Non, un sumo pèse entre 180 et 200 kilos.
10: Oui, mais il y a le sumo le plus gros du monde, c'est 410 kilos.
0: Non. Parce que j'ai regardé dans le dictionnaire et un sumo pèse entre 180 et 210 kilos.
10: Ouais, mais moi j'ai regardé dans le livre des records.
0: Non, mais t'as regardé la main de ma soeur dans la culotte d'un zouave.
8: Ouais, mais c'est des kilos en euros ou en kilos ?
0: Ta gueule, toi.
10: Je crois que c'est en dollars.
11: D'ailleurs, va me chercher un café, magne-toi.
0: Ouais. je sens que tout à l'heure, je vais virer tout le monde et on va prendre des gens standards.
1: Gérard ?
8: Monsieur Mazur, il a pas répondu.
1: C'est vrai en plus. Ouais. Et
0: Non, il est plus là, Monsieur Mazur.
12: Si, il est là.
0: Non.
12: Si, il est là.
0: Tu rêves des genoux. Je dis au revoir.
12: Non. Voilà.
1: Donc sur IRC, il y a Laurent qui te demande si les sumo portent des slips jaunes en se connectant sur Internet.
0: Non, sa question, elle a ni queue ni tête. Manu, s'il te plaît, t'arrêtes de t'amuser à balancer des trucs sur Rigaud quand il parle, d'accord ?
12: T'es fou.
8: C'est vraiment pas drôle.
12: C'est ouf.
7: Monsieur Gérard, c'est Monsieur Mazur.
13: Monsieur Mazur.
7: Je pourrais répondre peut-être à la question. Moi, je crois que les sumo pèsent dans les 35 kilos à la naissance.
0: Non. allez, troisième question. Un sumo a-t-il le droit de se marier ? Nem qui pue.
8: Mais enfin, quand il se marie, c'est considéré comme une boulette au Japon. Une boulette de riz.
0: Toi, c'est prévenu, fais gaffe !
12: Il y a un truc qui est parti, qui a été jeté. Pourquoi ? J'ai dit, il faut une grosse église.
0: Ouais, mais fais gaffe, toi. Parce que tu me prends pas ça toutes les semaines. Hein.
12: Ah, je dirais pas la grosse église toutes les semaines.
0: Ouais.
12: Excuse-moi, Gérard.
1: Gérard, sur IRC, il y a Seigneur, il dit qu'un sumo, ça peut pas se marier parce qu'ils font pas de bagues assez grosses.
7: C'est faux.
0: Ça dépend.
12: Ils mettent un pneu.
0: Faut voir à peu près les mains. Ça va, Manu, te fais pas chier, hein.
10: Il faut un bracelet pour la bague.
0: Bon, de toute manière, on va balancer un disque.
10: Parce non, que...
0: non, vous commencez à me casser les couilles, ça. Vous êtes des cons.
12: Attendez, les auditeurs, je vous explique. Ils nous lancent des chewing-gums, mais après, ils gueulent parce qu'on les mange.
0: Ah, tu m'envoies la zik, et puis terminé.
10: Mais non. Allez,
0: basta. Non.
10: Alors, j'ai pas répondu.
0: Non. Mais tu vas répondre, tu vas réfléchir à la question et c'est tout.
10: Mais j'ai déjà réfléchi.
7: Non, mais c'est...
0: Tu me donnes la fiche là.
12: Quoi. Quelle fiche ?
0: La fiche avec.
12: Ils n'ont pas fini de répondre.
0: Non, mais attends, Monsieur Mazur, il dégage. Je veux plus l'entendre. Ouais.
4: Mais non.
12: Il a rien dit.
10: Gérard, arrête.
7: D'accord.
0: Putain, mais c'est quoi ces auditeurs là que vous me choisissez ?
12: C'est toi qui les écoutes pas, Gérard.
10: Ouais.
0: Non, mais attends. Pour l'instant, ça fait deux débats que vous me foirez.
12: Non, c'était très bien pour ça.
0: Oh non. Vous êtes en train. Ouais. Bien sûr, toi, t'es complice. Ok, j'ai très bien compris.
12: Attends, sur trois ans, si on a flingué que deux débats, je trouve que c'est bien.
0: Ouais. Toutes les semaines, vous me les flinguez, mes débats.
10: Arrête, les gars. Deux débats seulement, c'est bon.
7: T'es sûr ?
0: Ouais, c'est ça. Fous-toi bien de ma gueule derrière, toi. Fous-toi bien de ma gueule.
7: Demain,
8: se marier avec...
0: Voilà, alors... Rigo, une question ?
1: Oui, il y a Snooze qui te demande si le féminin de sumo, c'est bien Suma.
0: Là, justement, j'ai regardé et dans le...
1: Et je voulais dire aux gens de l'IRC que c'est pas Sandy, parce qu'ils n'arrêtent pas.
0: Ça, c'est bien précisé, Rigo, je te remercie. Au moins... Faut bien dire une chose, que j'ai regardé dans le dico, et c'est vrai que c'est pas évident, on peut pas donner de nom féminin là-dessus. Ouais.
8: Bravo, Suma, comme les supermarchés.
0: On a
12: une sumette.
8: Suma, comme les supermarchés.
7: Une sumette torette.
0: Bon, alors, celui-là, il s'en va, au revoir.
10: Donc, Gérard, on peut répondre à la question ?
0: Alors, ouais, c'est qui ? Non, mais je peux répondre à la question. C'est qui ? Il n'y a personne pour me dire qui c'est. Alors, Manu, l'affiche. L'affiche de la ZIC.
12: Tiens, l'affiche de la ZIC.
0: Tu me donnes la bonne piche et tu me les reprends tous hors antenne.
10: Alors, c'est Petit Scarabée Pourrite, donc je vais répondre à ta question.
0: Non, tu la donnes, là. Oui, donne ta question.
8: Vas-y, réponds.
10: La réponse. Ouais, donc un sumo, ça peut se marier, bien sûr. C'est même des super-héros au Japon. Et le problème, c'est qu'ils se marient avec des pauvres bonnes femmes d'1m60 et 40 kilos. Donc je les vois pas.
0: Et un petit scarabée, au revoir.
12: C'est vrai, mais c'est vrai.
10: Je les vois pas.
8: Il faut en parler, c'est scandaleux, ça.
10: Je les vois pas en train de faire une position, par exemple, du missionnaire, tu vois.
0: Allez hop, au revoir pour lui.
10: Mais Gérard !
0: Terminé !
12: C'est vrai.
0: Terminé !
12: Imagine la différence de poids, Gérard.
0: Rouleau de PQ, terminé pour Petit Scarabée.
10: Mais Gérard, j'ai rien dit !
0: Terminé ! Terminé ! Merci.
10: Cool, hein.
0: Merci, au revoir.
10: Mais non, Gérard.
0: Rouleau de PQ.
10: Je m'en fous, je pirate.

0: C'est bien.
1: Bravo le standard.
0: Bravo le standard.
2: Putain, je suis mort à Duke Nukem.
0: Alors, la question...
3: Donc, je suis assis sur le standard.
0: Donc, c'est toujours la question. Hein. Simon a-t-il le droit de se marier? On se retrouve après pour la suite du débat. Et on s'écoute le petit Sumo de Suren avec Prends-moi. La compète t'a pris du poids et on se retrouve tout de suite après. Voilà, compète t'as pris du poids et pour ça on va recueillir Petit Croissant.
4: Qui va là, j'ai tout pris.
5: Olive.
0: Ta fréquence s'il te plaît.
4: Gay. Yeah.
0: Ta fréquence s'il te plaît.
4: Dans 2-3.
0: Putain.
6: C'était quoi? On a écouté quoi Gérard en fait?
0: Bon, tu te fous de ma gueule, je viens de l'annoncer.
6: Ah bon?
0: Nem qui pue, donc 103-104. Ouais. Merci Pildar pour le double son. Continue. Tout à l'heure, tu vas te prendre un briquet dans ta gueule, ça va te faire tout drôle, toi, là.
4: C'est un bic, en plus.
0: Gros ta taré, là.
4: Ouais, j'ai vu.
0: Ta fréquence.
4: C'est gros ta raté, hein.
0: Ta fréquence.
4: 91-9.
0: Et rouleau de PQ, j'ai ta fréquence 107.1.
1: Rebonsoir Gérard.
0: Rebonsoir. Donc la question, donc c'est toujours un Sumo a-t-il le droit de se marier? Donc petit croissant pour toi.
7: Bah, moi je pense que c'est comme tout le monde, ils ont le droit de se marier.
6: Ah, il la joue bien.
0: Tu peux préciser le fond de ta pensée, parce que là je crois que.
7: Bien sûr.
0: Bon là quoi. Manu, si c'est pour me choisir des cons comme ça, des genres de starbé, des folles, c'est pas la peine. Nem qui pue. Hop.
8: Oui, alors ils ont le droit uniquement de se
0: marier. Nem qui pue.
8: Oui, je suis là, Gérard.
0: Attends, Nem qui pue tout à l'heure, c'était une nana, maintenant ça est.
8: Ça change.
0: Oh là là là là là là là là.
8: T'as quelque chose contre les mecs?
0: Bon, ça t'amuse toi là? Ça t'amuse de continuer à me filmer? D'ailleurs, ça te perd tout drôle, hein.
8: Ah, mais c'est Kubrick.
9: C'est pour moi, je le regarde.
0: Ouais. Nem qui pue.
8: Oui, alors, les sumos ont le droit de se marier qu'avec des boules de bowling qui ont également deux trous et qui sont rondes comme eux. Oui, c'est vrai.
0: Gros tataré.
4: Ah bah, non, c'est gros taraté, hein, s'il te plaît.
0: Ouais, hein.
4: Moi, je crois que, en fait, s'ils veulent se marier, les sumos, faudrait peut-être qu'ils fassent d'abord un régime, parce que sinon, gros comme ils sont, il n'y a aucune meuf qui voudra d'eux, quoi.
8: Ah non, c'est pas ça, je te dis, c'est pas ça.
0: De toute manière, le reportage que j'ai regardé, il y en a qui étaient mariés. Hein. Ouais, rouleau de PQ.
1: Je sais pas s'ils ont le droit de se marier entre eux, parce que je sais pas s'il y a des sumo PD.
0: Un sumo a-t-il le droit de se marier?
8: Bien sûr qu'il y en a. Bien sûr qu'il y en a.
1: Ils ont le droit de se paxer, non, peut-être?
0: Ouais. Oh là là là là là.
1: Gérard, je vais te répondre. Au Japon, se marier avec un sumo, c'est une preuve de grande richesse.
4: Ouais.
1: Et les filles qui se marient avec les sumos, c'est comme s'ils se mariaient avec des seigneurs, en fait.
4: Ouais. Mmh. Elles ont des cassettes vidéo de Goldorak gratuits après.
1: Exact.
4: Ouais.
1: Et de Sankoukai.
8: Dédicacées par Noam.
4: Ouais.
0: La question, je vais répondre. Un sumo a-t-il le droit de se marier? De toute manière, oui, comme tout le monde.
8: Et de divorcer?
0: Comme tout le monde.
8: Et d'avoir des enfants?
0: Ben, bien sûr.
8: D'accord. Et la sécu, il la touche?
0: Et ma main dans ta gueule, tu vas la toucher?
4: Moi, et justement, et moi je voulais savoir, est-ce que les sumos, comme ils sont très gros, ils arrivent à toucher leur bite?
0: Alors, ta question, j'y répondrai.
6: La voir.
8: Il y en a qui l'ont jamais vu de leur vie, pareil.
0: Pensez-vous que les sumos sont des super-héros, alors
10: J'ai vu sur Internet que ta moustache, en fait, c'était des poils de cul.
0: 53% pensent qu'ils sont moins forts que Batman. Je sais pas qui c'est qui était me chercher un sondage pourri. 42% des gens aimeraient sodomiser culte.
4: Oh, c'est pour.
0: 17% préféraient voir des sumo Batman en string. Oh, c'est
2: des sumo woman.
0: Ouais, des sumo woman, c'est complètement bidon ce sondage, donc je vais arrêter de le lire.
6: Mais non, mais parce qu'on a Rigo a pris ce sondage en Suède.
0: Non, c'est pas Rigo. Mettez pas tout sur le dos à Rigo.
6: Dis-lui Rigo.
0: Bah, non.
6: Dans cet après-midi, il a porté les sacs.
0: Non.
11: C'était bidon.
0: Ouais. Y a-t-il plus de sumo en France que dans les autres pays? On va demander ça à Petit Croissant.
11: Bah non, moi je pense pas, hein, pas forcément.
8: S'il te plaît.
0: Tu peux continuer le fond de ta pensée.
11: C'est-à-dire qu'en France, il y a environ 55 millions d'habitants.

0: Et je pense que dans les autres pays, on y sont quand même un peu plus nombreux. Donc je vois pas pourquoi en France, il y aurait plus de sumo que dans les autres pays. Voilà. Mm-hmm. Sinon, je pense aussi, je voulais te dire un truc, Gérard. C'est-à-dire que quand on arrive au standard, Fildar, il m'a dit qu'il voulait pas me passer parce qu'il voulait, passer d'abord les habituels. Et ça, je trouve ça lamentable. C'est toutes les
1: semaines. C'est dégueulasse.
0: Voilà. Et ça nous est tous arrivé ici.
2: Moi voilà. Aussi, il m'a dit la même chose.
0: Voilà.
1: Alors, c'est vraiment un con, Fildar.
0: Voilà.
3: Surtout que c'est Manu au standard. Voilà. On sent que c'est Manu qui vous accueille au standard.
0: Oui, mais il m'a dit pas de le dire.
3: Mais caressez-moi.
0: Te le dire.
3: Caressez-moi un peu. Une âme qui pue.
4: Moi, je pense qu'il y a plus de sumo ailleurs qu'en France, en dehors des frontières, sauf en fonction des accords de Schengen, quand même. Il faut en tenir compte.
0: Ah, c'est vrai.
3: Mmh. C'est quoi, Gérard, les accords de Schengen? Je vais laisser finir tout le monde.
5: Et tu réponds après?
3: Oui. gros t'as raté.
1: Ouais, moi je pense que les sumo là où il y en a quand même le plus, c'est pas en France, c'est chez les pygmées.
3: Et un pygmée c'est quoi?
1: Hein?
3: Un pygmée c'est quoi?
1: C'est un petit sumo. Et
3: ouais, n'importe sumo, quoi.
1: Pourquoi ça vous fait rire? Ils sont complètement débiles. Hein,
3: non, mais t'inquiète pas, ils sont.
1: Ouais, non, vraiment. Et sinon, il en reste encore quelques-uns en Serbie, mais il faut se dépêcher.
3: Rouleau de PQ.
2: Oui, Gérard. C'est surtout pas en France, c'est exactement comme l'a dit mon prédécesseur. Ils ont fixé en fait le poids et l'âge en fonction des accords de Schengen. Et ils en ont reparlé au traité de Maastricht. J'aimerais savoir ce que tu en penses.
3: Alors, Fildar, quand tu auras fini de faire ta merde, tu me feras signe.
0: Ils sont gentils, hein.
3: Non mais attendez, pour l'instant je vous entends pas parce que Fildar s'amuse à faire des conneries.
5: C'est pas moi, j'ai pas de guitare.
6: Gérard, en attendant, il y a.
1: Qu'il aille voter sur MFM, hein.
6: Sinon il y a Snooze sur l'IRC, il demande si. Enfin il aimerait bien savoir pour son chien. Parce que son chien il aimerait savoir s'il doit manger du super canigou pour devenir un sumo chien.
3: Non, il n'y a pas besoin.
6: Tout rêve, hein. Donc il peut manger autre chose.
5: Tout rêve, il peut prendre du rafale.
6: C'est le meilleur. Ok.
3: Ouais, qui c'est qui voulait poser une question?
4: C'est l'homme qui pue, je viens de prendre mon encyclopédie sur les sumos. En fait, là où il y en a le plus au monde, c'est chez les sodomites. Et d'ailleurs, là-bas, on dit un sumo et au lit.
3: Non, pas du tout. Donc, là, merci. Merci, Fildar.
0: Mais quoi? On t'entend plus.
5: Mais qu'est-ce qu'il y a? Mais
2: il est dans le couloir, là, Gérard.
0: Ouais, on doit plus être à l'antenne, c'est pour ça.
2: D'accord.
0: Non, on n'est plus à l'antenne.
5: Mais si, vous êtes à l'antenne.
6: Si, vous êtes à l'antenne, mais il est...
5: Ça y est, il est parti. Mais si, vous êtes à l'antenne, arrêtez d'être parano.
0: Il avait dû arrêter parce que c'était tellement naze, à mon avis.
5: Non, mais là, attendez, parce que là, il va dans le studio d'en face.
6: Il hurle.
5: Cherchez Max.
6: Du calme, loulou.
5: Cherchez Max. Donc voilà, donc écoutez.
6: Ça aurait été bien que quelqu'un commute le studio.
5: Écoutez.
6: Hein, loulou?
5: Vous me virez fil d'art, j'en veux plus. Chut,
7: tu me le vires.
0: C'est encore moi qui vais m'en trouver là-bas.
7: Là, tu le vires, c'est fini.
5: Il y a eu un problème de niveau de micro.
0: Allô?
3: Non, un problème de micro, c'est toi qui t'as amusé à le couper.
5: Je sais pas le couper.
3: Te fous pas de ma gueule. Parce que. Hein? Moi aussi, je sais le faire.
5: De quoi?
3: Tu vois? Hein, je mets ma feuille et je m'amuse ici, ok?
5: Non, mais là, c'est les CD. Donc.
7: Alors, tiens, tu mets la feuille là?
5: Ok, pas de problème. Pas de problème.
3: Alors, fais bien gaffe, toi. Parce que c'est pas parce que tu arrives dans ta dernière semaine que tu vas me casser les couilles.
5: Pourquoi?
7: Vrai.
5: Dernière semaine de quoi?
3: Hein?
5: Bah, c'est très bien, après t'arrêtes la pilule et t'as tes règles.
6: Ah oui, c'est vrai.
3: Et toi, c'est pareil. Toi, vous allez m'éteindre des micros quand je parle.
5: D'accord.
3: Ok?
5: Pas de problème. T'as qu'à mettre ta Pauline à l'arrière?
3: Non, avec ton caméscope, après mieux d'arrêter aussi.
1: Hein? Bravo, Gérard.
3: Parce que si elle n'est pas capable de faire le standard en semaine, le jeudi, si c'est pour me foutre dans la merde, c'est pas la peine. Hein, parce que là, on n'était pas loin de 10 000.
6: Non, on a baissé là, du coup. Hein.
1: Ouais, c'est con. Hein.
3: Normalement, on devait être pas loin de 10 000 avant la pause.
5: Les doigts dans le nez.
0: Je trouve qu'il a raison, Gérard, de remettre un peu les points sur les T.
6: Là, on est à 9 420.
3: Ah. Ouais, ça va. Ouais, 9 420, et à 1h37, on était à 9 896.
0: Ouais.
3: Et juste avant la pause musicale, on était pas loin de 10 000. Alors,
5: ça a chié, là,
3: Mais toi, t'arrêtes tes conneries, d'accord?
5: Ok.
3: Ça va pas te le briquet, ça va être celui que tu vas te prendre après.
6: Putain, il y en a plein les poches spécialement.
5: Le problème, c'est que tu sais pas viser, donc tu vas péter un truc dans le studio et tu le paieras. Donc je m'en fous.
3: Non, mais de toute manière, c'est toi qui vas te répondre.
2: Qui casse paye, Gérard?
3: Toi, tu t'écrases, d'accord? Alors, prends le débat. Tu la fermes.
5: Allez, bichon. Allez, mon bichon.
3: Prends la gueule, toi.
6: Bon, Gérard, sinon, pour revenir au débat, il y a Davy One, il te demande où est-ce que les bébés sumo achètent leurs grandes pampers.
3: Dans les grandes surfaces en principe.
0: Il y en a, partout. Oui. Il y en a partout.
5: Sinon, ils rentrent pas dans les petites surfaces.
3: De toute manière, y a-t-il plus de sumo en France que dans les autres pays Donc je vais répondre en principe là où il y en a le plus.
5: C'est où? C'est où, Gérard? Gérard, tu peux répondre s'il te plaît, mon grand?
3: Gérard, là où il y en a le plus, c'est en au Japon.
5: Bah oui, c'est le pays du sumo.
3: Bah oui, ouais. En général, hein.
0: Ah ouais.
3: Question suivante. Que doit manger un sumo dans la journée? On va demander ça à Petit Croissant.
8: Mais non.
0: Ouais, Gérard.
3: Oui.
0: Donc c'est Petit Croissant. Écoute, je voulais d'abord te demander une question, moi. Est-ce que tu aurais déjà rencontré un sumo?
3: Non.
0: Jamais. D'accord. Parce que moi j'en ai rencontré un et donc c'était assez effarant. Il mangeait tout le temps dans la journée parce qu'il me disait qu'il fallait qu'il prenne environ pour 15-20 kilos de nourriture par jour.
5: Ça va, t'as
0: pour, pas, pour pas perdre de poids.
5: Ça va déraper, je vais partir en couille.
0: Tu m'écoutes?
3: Manu Fildar, vous arrêtez de jacter entre vous, s'il vous plaît. Parce que ça commence à devenir rengaine tous les deux.
5: Mais t'écoutes même pas les auditeurs.
3: Ouais, ben pour l'instant, tu les laisses parler, d'accord?
0: Ça tombe bien parce que je voulais parler un peu de tout ça. Donc je sais pas, qu'est-ce que t'en penses toi alors?
3: Un sumo, qu'est-ce qu'il doit manger dans
0: une... C'est ce que je viens de te dire là, au niveau de tout ça.
3: Personnellement, je vois pas du tout le rapport.
0: Tu m'as pas écouté quoi.
3: Bah non, parce que comme Manu et Pildar, j'actais entre eux.
0: Je vais répéter, donc je disais que Sandy devait bouffer 15-20 kilos par jour.
3: Ouais, bah au revoir. Au revoir Petit Croissant. Sandy, attends, merde. Alors là, vous commencez à me casser les couilles avec Sandy.
1: C'est vrai, arrêtez.
3: Vous lui laissez la grappe tranquille et vous arrêtez de parler d'elle. Parce qu'on en a ras-le-bol.
1: Ouais, en plus elle était vachement bien dans Grise.
3: Et moi, je t'emmerde.
1: On parle pas du mot mystère.
3: Bon. Alors, Manu, tu te démerdes, je ne continue pas
5: le... Enfoirés, vous êtes vraiment des enfoirés.
3: Ouais. Tu te démerdes, Manu, tu me cherches d'autres leaders, je ne continue pas dans ces conditions-là.
5: Mmh. Ok, pas de problème. Bah, tu peux garder les filles, Gégé, elles sont sympas.
2: C'est Gérard.
5: Ouais.
3: Pas de problème. Alors, rouleau de PQ.
2: Oui, Gérard. Je sais plus ce que c'était ta question, excuse-moi.
3: Alors, c'est que doit manger un sumo dans la journée?
2: Je te fais tous les repas ou...
5: Bah oui, c'est mieux.
3: Non, mais que doit manger un sumo dans la journée?
2: Au petit-déj, c'est breakfast anglais obligatoire. Donc, il mange plein de saucisses et saucissons musulmans. Donc, ça, il mange plutôt du poulet. Ouais. À midi, ils font un petit déjeuner aussi à 10h. Donc là, il mange plutôt des céréales, des chibres, tu vois, pour éliminer le poulet. Le midi, il mange une pomme. Ouais. Parce qu'après, ils ont entraînement, donc il faut pas qu'il soit trop lourd. À 4h, ils font un petit breakfast aussi, ils mangent un petit brunch avec le thé, ils mangent des petits gâteaux anglais avec de la confiture, de la marmelade d'orange, ainsi que...
3: Non, rouleau de PQ, s'il te plaît.
2: À 19h, ils mangent.
3: Rouleau de PQ, s'il te plaît, merci. je peux vous dire une chose, qu'un sumo n'a pas le droit de manger de matière grasse.
5: Non, oui. Pas de saucisson au poulet, tout ça, rien.
3: Non, déjà le poulet, c'est de la matière grasse.
2: Pas du tout.
5: Ah bon? Même non, le blanc
0: la peau.
5: C'est quoi, moi je mets du poulet sur mes tartines le matin.
3: Ouais. Non, toi, tu occupes ton standard et t'éteins ton micro et tu fermes ta gueule. Apolline. Eh, t'es vraiment une chienne, toi, hein.
0: Oh non.
2: Non, on parle pas comme ça d'Apolline.
9: Elle a mis ça, quand même.
0: En plus, c'est sa vie privée.
2: Ça nous regarde pas ce qu'elle fait chez elle.
0: Ouais, ça c'est vrai.
3: Donc, sixième question, combien coûtent les habits qu'un sumo porte pour un mariage?
1: On n'a pas répondu, Gérard.
5: Ah ouais, attends, Gérard.
1: Oh.
5: Ouais. Vas-y, Manu.
3: Ouais, on a gagné. Non, tu dégages, toi. Tu dégages, je t'en veux plus dans les studios.
5: Ah, il veut dégager Apolline. Ouais. Apolline reste dehors, donc.
0: Merde,
5: ça va pas sentir bon, alors maintenant, ça va plus sentir bon, je
1: vous le dis. On
3: n'a pas répondu,
1: Gérard, c'est quoi ce
3: bon, excusez-moi, tout le monde.
1: On n'a pas répondu.
3: Putain, je sens que dans notre temps, je vais conclure. Hein.
6: C'est pas grave. On accueille Sumo Bidik à la place de Petit Croissant.
10: Ouais, bonsoir.
2: Salut.
3: T'appelles d'où?
10: Salut, j'appelle d'Orléans.
3: Ta fréquence, s'il te plaît.
10: 103.8. Salut, bonsoir l'équipe, salut GG.
5: Salut, ça va?
3: Salut mec, ça roule, c'est cool.
10: Fun, cool. Ouais, cool.
2: Kiff.
10: Cool.
3: Bon, ça y est, ouais.
6: Avant qu'il réponde, il y a quand même Seigneur qui a une bonne question sur l'IRC. Il te demande à combien de kilomètres heure va un pet sumo.
3: Là, je sais pas. Aucune idée.
0: Bon, on peut répondre.
3: Ouais.
6: Remarque, ouais.
4: Bon, alors, moi, je suis éleveur de sumo et je leur donne pédigré pâle.
3: Non, mais c'est bien de préciser le...
5: De marque.
3: C'est bien. Je sens que tu as dégagé, toi.
2: Est-ce qu'ils ont un beau poil?
4: Oui, ça va, bon, enfin...
3: Ouais, alors, hop, terminé. Au revoir. Au revoir. Voilà, comme ça, ça va plus vite.
8: Et donc... dans la pub.
3: Fais gaffe parce que toi aussi tu risques de dégager. Alors Manu, c'est la dernière fois que je te le dis. Tu me changes tout le monde.
8: Ah ben je vais l'arriver moi.
9: Justement.
3: Ah ouais.
9: Justement.
3: Tu me changes tout le monde.
9: Justement.
3: Et on va s'écouter.
5: Non.
3: Si.
5: On vient de mettre un disque.
3: Non. Pour l'instant, c'est moi qui commande.
5: Ouais, bah tu te caresses et après tu commandes.
3: Quoi, je me caresse tout à l'heure. Tout à l'heure, tu vas prendre ma.
8: Non, tu fais ton taf là, vas-y.
5: Non, on travaille, Gérard. On n'est pas là pour écouter des disques. Autrement, tu écoutes la.
3: Non, moi je veux pas le savoir.
11: On accueillait quand même Petit Dragon Jaune.
3: Ouais. Voilà. Tu as la place.
11: La place de Nem qui sent là du.
12: Bonsoir tout le monde, bonsoir Gérard, ça va bien?
2: Voilà.
3: Eh, hey, vous avez.
12: Oui.
3: Non, attendez.
12: Oui,
3: hey, Manu.
12: Bonjour,
3: un conseil que je te donne.
5: Quoi?
3: Vous me prenez sur les lignes. Je ne veux pas le savoir, vous me prenez des lignes.
12: Gérard, il vient de me prendre sur la ligne.
2: Il fait des lignes.
12: Ouais. Il peut que. Voilà.
3: Je sens qu'il y en a qui vont dégager.
8: Bon, alors, question.
3: Alors, vas-y.
8: Non, mais
3: la question, c'est que dois manger un sumo dans la journée.
8: Ah, moi, j'ai pas répondu encore. Hein.
3: C'est qui?
8: Hein? C'est gros taraté.
3: Eh ben, tu vas répondre.
8: Ah bah ouais, je vais répondre. Un sumo, il bouffe que des hamburgers McDonald's parce que c'est super bon.
3: Alors, au revoir. Au revoir. Hop.
8: Non, pourquoi au revoir?
3: Au revoir, on précise pas de marque. Hop. Ciao.
8: C'est qui, ciao?
3: Gros, t'as raté là. Hop.
8: Au revoir. J'ai dit qu'il mangeait plein de hamburgers parce que c'était super bon.
2: Ouais, c'est ce qu'il a dit, hein.
3: Ouais, non, mais je veux pas le savoir.
8: Tout le monde, tu vas voir.
3: Ah, mais merde!
8: Non, mais c'est vrai, je t'assure.
2: C'est vrai.
8: Si encore j'avais donné une marque,
3: putain!
8: Non, il a pas dit Pizza Hut.
3: Allez, hop, au revoir!
8: Bon, c'est bon.
3: Oh putain, vous me faites chier au standard!
5: Calme. Gérard, attendez, chut.
9: Ça y est, là.
5: Gérard, mais qu'est-ce que j'ai fait? Ah, mais voilà! Faut couper les auditeurs, excuse-moi, Gérard.
9: Bah voilà.
5: Mais vous êtes en antenne, les auditeurs. Là, il est en train de gérer avec le standard.
9: Voilà. Et sur IRC, il y a Dan qui te demande si la taille d'une bite de sumo est proportionnelle à son poids.
3: Non.
5: Et pourquoi?
3: Non, parce que là-dessus, j'ai pas. On n'a pas pu en savoir plus.
9: Donc tu sais pas, dis pas non, dis que tu sais pas.
3: Disons, je peux pas y répondre. Voilà.
9: Ah, d'accord.
3: Je préfère lui dire tout de suite, je peux pas te répondre sur ta question.
9: Et je souhaite une bonne nuit à Snooze.
3: Ok. La question suivante, c'est combien.
9: La maman, ce serait important.
3: Bon, Olivier. Voilà. Donc, tu retournes dans ton studio de Réa.
5: Ah, il n'a pas tenu longtemps. Bon, Gérard, le débat là-haut.
3: Non, mais moi, vous me changez les auditeurs parce que.
5: Allez, mais ils sont changés.
11: Ils sont presque tout nouveaux, Soumobilic. Il est
5: nouveau,
11: il
5: sera bon jeune, il est nouveau.
11: Pour le PQ, elle a rien dit. Gros taraté, il répond bien. Donc, tout va bien.
5: Ouais,
11: c'est vrai.
3: Alors, rouleau de PQ.
2: Fun.
8: Bon.
2: Oui, Gérard. Excuse-moi, mais il y a quelqu'un qui me parlait hors antenne et j'ai pas entendu.
5: Le numéro, c'est quoi?
3: La question, c'est que doit manger un sumo dans la journée pour la dernière fois?
2: Je t'ai déjà répondu, alors j'en étais.
8: On a tous répondu. Bah, non, moi j'ai pas répondu. Mais bon, c'est pas grave, alors ailleurs on peut passer.
2: Mais j'avais pas fini.
3: Bon, je sens qu'ils sont pas bons. Donc Manu, tu te démerdes.
5: Pourquoi?
3: Tu gères et tu me trouves d'autres auditeurs pour la fin des questions. Non. Je ne veux pas le savoir.
9: Bon, Gérard.
3: Je ne veux pas le savoir.
9: Gérard, il y a Seigneur qui a une bonne question. Il voulait savoir si tu connais des prises de sumo.
3: Non.
8: Celui-là.
3: Bon, ta gueule, toi.
5: C'est pas mauvais comme question, je suis désolé.
9: C'est vrai.
3: Donc, non, je connais.
5: Vas-y, Gérard.
3: Je connais pas de prise de sumo.
9: Même dans le bico, t'en as pas vu?
5: Non, tu m'as tout mis.
3: Mais tu m'as tout mis tout à l'heure, je vais te mettre ma main dans ta gueule, toi, ça va te faire tout drôle. Donc, tu me gardes rouleau de PQ et tu me changes les autres et on se retrouve après. Et le titre du disque, c'est...
5: Non, mais attends, Gérard, on va...
3: Non, la question, c'est combien coûtent les habits qu'un sumo porte pour un mariage et on se retrouve tout de suite après. Donc, sûr...
5: J'ai pas le disque, moi, le titre, je l'ai pas, c'est Manu qui a les titres.
3: Oh!
5: Mais je croyais qu'on mettait pas de 10 maintenant.
3: Si, si, si. Donc, t'annonces.
5: Ah, mais j'ai pas le titre.
3: Et donc, ça va être. Non, non, mais Manu, tu vas te démerder. Ça va être.
5: Ta gueule.
3: Les soucis parisiens avec. Remets ton torchon avec ton cul et on se retrouve après.
5: On s'en fout. C'est bon.
3: Donc vous venez d'écouter I Love American, non des les soucis parisiens avec remets ton torchon avec ouais ton cul, donc des disques des musiques des titres comme
13: bien
3: ça
13: remonté,
3: j'en veux pas.
13: Bien remonté, ouais.
3: Donc la question, c'est combien coûtent les habits qu'un sumo porte pour un mariage, et pour ça on récupère sumo lusco.
13: Sumo lusc, oui, tout à fait. Bonsoir.
3: Ta fréquence.
13: Oui, j'appelle de Lyon et j'écoute sur internet.
3: Ta fréquence.
13: Et j'ai pas de radio.
3: Non, mais tu me.
6: Par internet, il y a pas de fréquence, Gérard. Ils tout écoutent par internet, c'est tout. C'est
3: alors sur fait. Lyon, la fréquence Lyon, c'est 102.1. Tu te foudras pas de ma gueule.
13: Voilà, c'est pour ça que je voulais pas dire de bêtises.
3: Ouais, et ben le prochain coup, quand je te demande une fréquence, tu me la donnes, s'il te plaît, merci.
13: Mais moi, je suis moderne.
3: Ta casquier.
14: Oui, bonsoir, Gérard. J'appelle de 13e arrondissement parisien, 103.9.
3: Non, 101.9. Te fous pas de ma gueule non plus. Rouleau de PQ, 107.1.
15: Bonsoir Gérard.
3: Bonsoir à toi.
15: Bonsoir, honorable.
3: Et Suzy Owen, ta fréquence s'il te plaît.
16: C'est 101.9, salut, réservoir prod en force. C'est cool. Voilà.
3: Et donc, la si question.
16: Permets, pardon, si tu me le permets pendant 5 secondes.
3: Ouais, bah pour l'instant, tu vas te la fermer.
16: Ok.
13: Permets-toi.
16: Je fais une petite délifone à mon pote Jean-Luc de Réservoir Prod et à mon pote El Kabash qui paye pas mal.
3: Ouais, Tony, tu fermes ta gueule.
16: Ok.
3: D'accord, Tony?
16: Ah non, je suis la même voix, mais c'est pas pareil.
3: Ouais, ouais. C'est ça. Alors donc, la question, je la répète pas, donc, Simonosque.
13: Alors combien ça coûte quand il se marie en pagne? Ben je sais pas, quand il se marie, ben moi je dis qu'il se marie en pagne, donc, je sais pas, il y en a pour 30 balles de tissu, quoi. Ça se marie toujours, c'est toujours en pagne.
3: Combien coûtent les habits qu'un sumo porte pour un mariage?
13: 30 balles.
3: C'est la question, c'est pas.
13: Écoute-moi, il y en a pour 30 balles de tissu pour faire un pagne.
3: Putain.
13: Mais écoute, Gégé, t'as vu le reportage?
16: Mais
13: tu les as
16: vus.
13: Tu les as vus, ils ont juste une ficelle entre les fesses, là, ils sont à moitié nus, et ben ils se marient pareil.
3: Bon, t'as qu'à chier, parce que vous commencez à me prendre la tête.
13: Oh là là là là.
14: Pour se marier, étant donné que les sumo ont un grand poids, ils ont le prix de gros, donc pas très cher.
3: Mais tu peux préciser?
14: En yen, ça fait 17 000, et ce qui donne en euros actuellement au cours de 6 francs 47 533, environ 230 euros.
3: Ouais, ben la question des euros, c'est juste après, donc je te remercie de prendre déjà la question. Rouleau PQ.
15: Oui, Gérard. En fait, ils se marient en costume traditionnel. Donc c'est vachement compliqué, ils ont des tiares, des sceptres, enfin bon...
14: Gag.
13: Non.
15: Si, c'est vrai.
13: Non, ils sont en pagne, moi je te le dis, ils sont en pagne.
3: Oh pagne. Vous laissez parler les gens, s'il vous plaît, derrière, merci.
15: Ce sont effectivement des pagnes de cérémonie.
13: Ah, tu vois.
15: Qui coûtent assez cher et qui sont toujours blancs.
3: D'accord. Question, parce que je voyais que tu voulais me poser une question, Rigo.
6: Tout à fait.
5: On n'a pas le temps, Rigo.
6: Il y a Dan...
5: On n'a pas le temps. On trace.
6: Il y a Dan qui se demande si les sumo...

0: entendre dans mes débats.
1: Non, mais bon, je vais répondre à la
0: question. Non.
1: Mais s'il te plaît.
0: Non, tu ne réponds pas.
1: Mais Sandy, elle m'aime bien.
0: Sandy, à ton merde. Au revoir. Hop.
1: C'est vrai, en plus, elle m'aime bien.
0: Voilà. Alors, tu le laisses en antenne, Max, il va s'en occuper, celui-là.
2: Gérard.
0: Oui.
2: Ouais, sur IRC, il y a Davy One, il te demande si ça existe, le Kama Sutra pour sumo, et si oui, est-ce que ça ressemble à un excrément de dinosaure fossilisé?
0: Alors là, très bonne question, je ne pense pas.
2: Non.
0: Non. À mon avis, je ne pense pas.
3: Mais ça doit pas être les mêmes positions aussi.
0: Non, mais je ne pense pas. Tu me gardes Tony en antenne pour Max, hein.
3: Je peux pas, il a coupé là.
0: Ah ouais. Rouleau de PQ.
4: Oui, Gérard. La question, c'était ça portait sur quoi? Ah oui, sur les euros.
0: Peut-on payer un sumo en euros ou pas?
4: Le sumo ne se fait pas payer en argent. Le sumo se fait payer, entre autres, en nourriture, ainsi qu'en appartement. Enfin bon, ils ont tout gratos, quoi.
0: Oui, mais attends.
4: Je te disais tout à l'heure, c'est des seigneurs. Mm-hmm. Ils n'ont même pas besoin d'avoir d'argent sur eux. Ils ont tout gratos, quoi. Tout
0: non, mais rouleau de PQ.
4: Oui.
0: Rouleau de PQ.
4: Oui.
0: Il y a quand même un truc que je voulais te dire. Mm-hmm. Quand ils font des combats, ils sont quand même payés.
4: Non.
0: Ah si.
3: Ils sont payés
4: en nature, donc ils gagnent pas d'euros.
0: Ah non, mais ils sont quand même. Non, mais ils sont pas payés en nature. Ils ont quand même de l'argent. Oui, Manu.
2: À la place de Suzy One, on va accueillir Ginsu 2000. Mais je te préviens, il a un style très tranchant. Fais gaffe.
5: Bonsoir. Vous allez bien? Bonsoir, Gérard.
0: Bonsoir. Comment qu'il s'appelle lui?
2: Ginsu 2000.
5: Ginsu 2000. Bonsoir, Ginsu.
4: Salut.
0: Bon, Ginsu 2000, t'appelles d'où?
5: J'appelle de Paris.
0: Donc 101.9.
5: La fréquence, bien sûr, 101.9.
0: Yeah. Donc, tu peux répondre à la question?
5: C'était...
6: L'euro.
5: Comment ils se font payer, c'est ça?
4: Ouais,
5: l'euro. Ah ouais, bah, ils se font pas payer, les sumo, hein. J'ai entendu tout le monde le dire, ils ne sont pas payés parce que c'est comme disait je ne sais plus qui, c'est des seigneurs.
4: Rouleau de PQ.
5: Rouleau de PQ, disait que c'est des seigneurs, c'est vrai, c'est des seigneurs, ces mecs-là. Le mec, il va dans un magasin, il se sert, il se casse et il n'y a pas de problème, quoi.
3: Mmh. Ouais, c'était pas glacé, toi. Hein.
0: T'as qu'à chier.
5: Ok, mon pote.
6: C'est doux, genre.
7: Oui, Gérard, il y a un proverbe chez nous du côté du Japon qui dit sumo payé en euros, c'est fait niquer à Tokyo.
0: Je veux dire une chose, tu parles correctement parce que tu es de la région parisienne, donc tu parles correctement.
7: Gérard, s'il te plaît, j'habite au 13e arrondissement parisien qui est une communauté chinoise à Paris.
5: C'est vrai.
0: Moi, ouais, j'en sais, je connais très bien.
7: Ouais. Bien. Excuse-moi, Gérard, si mes origines te dérangent, si en France nous sommes mal acceptés, nous la communauté.
5: C'est faux. Il n'y a pas de problème, mon pote.
0: Oh, vous le laissez parler, s'il vous plaît, merci.
7: Ouais. Gérard, mes parents sont d'origine japonaise. Mon père s'appelait Kane, il a grandi dans un monastère. Il a rejoint ma mère à l'âge de 30 ans, ce fut une grande douleur pour nous.
3: Attends, c'est le fils des 4 étoiles du Sud, là.
0: Simolusque.
6: C'est un enfant de la bombe.
0: Ouais, attention à ce que celui qui s'amuse à continuer à dire des conneries comme ça.
6: Faut pas déconner, ouais, hein, oh. C'est pas drôle, ça.
5: Ouais.
6: Moi, je pense qu'il faut partir d'un principe simple. L'euro, c'est pour l'Europe. Donc le Japon a droit à l'euro, comme tout le monde. Il n'y a pas de discrimination à faire, c'est tout.
4: Ouais.
6: C'est tout, donc oui, ils ont le droit d'être payés en euros.
0: D'accord.
6: Bien sûr.
0: Moi, je pense que... Je vais répondre à un rouleau de PQ qui m'a dit que...
7: Appelle la Lotus.
0: Toi, tu t'écrases, s'il te plaît, merci.
4: Je peux m'appeler Lotus quand même.
0: Pour confirmer ce que tu me disais, moi je pense qu'à mon avis, ils sont payés quand même parce qu'ils ne feront pas des débats gratuits ouais. Ni rien du tout.
6: C'est pas les
4: sumo
6: d'hiver,
4: je te dis, c'est pas ça. Ils font des débats sur quoi?
5: Ils ne font pas de débats, Gérard.
0: Non, mais quand ils font des combats, ils sont payés, je suis désolé.
6: Ouais, c'est pas
0: nuance. Combien doit mesurer un sumo?
5: 1m90 à peu près.
6: Non, mollusque, sumolusque.
0: Bon, ouais.
6: au moins 1m20 de large, au moins.
0: Non.
6: si, sinon il rentre pas dans le panne.
0: Combien doit mesurer un sumo, putain, tu vas répondre correctement à la question ou pas?
6: 1m3.
0: Bon, allez, hop, dégage, au revoir.
6: 1m80.
0: Au revoir.
7: Je m'appelle Suzy, je fais 200 kilos et j'aimerais bien que tu me prennes le cul.
0: Bon.
2: Ça c'était une femme sumo. Hein.
6: Ouais.
2: Ah, il y a Davy One, il dit que justement les femmes sumo, il faut les rouler dans la farine pour qu'elles mouillent, c'est vrai?
3: Non,
2: c'est
3: non, faut une bouteille d'eau.
0: Même pas.
5: C'est quoi ça?
0: Toi, fais gaffe à ton matricule, fil d'art. fais gaffe à ce que tu dis.
5: Attention.
0: T'as qu'à chier.
2: Ok.
7: Les sumo peuvent mesurer en gros, hein, entre 1 mètre pour la

0: catégorie plume. Et 1m95 pour la catégorie poids vraiment très lourd.
1: Alors, le poids plume, c'est minimum 190 kg.
2: Qu'est-ce sous le 2000, pour l'instant, c'est pas toi que je m'adresse.
3: Guinsou.
2: Hein? Donc, moi, je vais répondre à la question. Normalement, un sumo doit mesurer entre 1 mètre. Il doit pas mesurer.
1: 1 mètre, oui.
2: Il doit faire 1 mètre 80. Et c'était marqué dans le. Ça a été dit dans le reportage que j'ai vu samedi.
0: Ouais, mais il y a également des sumo nains au Japon, Gérard, mm-hmm. par Passepartout, qui est un grand combattant, un Yokozuna de là-bas. Yokozuna est un champion suprême au sumo. Pour lequel on organise chaque 1er décembre le Sumoton.
2: Ouais, ben 5 minutes s'il te plaît.
4: Voilà. Oui, Gérard, à la place de Sumolusque qui est parti, on accueille Thierry.
2: Bonsoir.
5: Ouais, salut GG, salut à tous.
1: Salut Thierry.
2: T'appelles d'où ?
5: J'appelle de Amiens.
2: La fréquence ?
5: 107.6.
6: Tu kiffes le Nord ?
5: Je kiffe le Nord, je kiffe Apo, je kiffe tout le monde.
2: Ouais, Amiens, c'est dans le Nord ?
5: Bien sûr, c'est dans le Nord.
2: Ah oui,
6: ouais. Ouais, Amiens. Ouais, Gérard, j'habite le Nord, je sais. Alors.
2: Amiens, c'est dans le Nord. Ouais. Amiens, c'est dans le Nord. Oui, non, mais attends, apprends ta géographie, toi.
3: C'est où, Amiens, Gérard ?
2: Amiens, c'est dans le département 60, et 60, c'est pas le Nord.
6: Ah ouais, c'est, mais c'est tout près aussi, Gérard.
2: Non, c'est dans le département 60, c'est pas le Nord.
3: Donc, alors, Gérard, au-dessus de Paris, c'est quoi ?
2: Hein ?
3: C'est le Nord, c'est le Nord au-dessus de Paris ou pas ?
2: Ouais, mais attends, Amiens, c'est pas dans le Nord, bah, d'accord ? Alors, ta bouche à toi. Toi, le Troyen, écrase.
3: Ta bouche.
2: Écrase.
5: Troyen, sudiste.
0: C'est dans le sud du Nord, Amiens.
2: Ouais, c'est ça, dans le sud du Nord. Pourquoi pas dans le sud de Paris aussi ?
3: Non, dans le nord de Paris. C'est le 9-4 dans le sud de Paris.
2: Combien doit mesurer un sumo, donc, à ben Thierry ?
3: À la naissance ?
5: À la naissance, un sumo doit... Je sais pas, je crois qu'il n'y a pas de taille limite, hein. C'est, tout est accepté, du moment qu'après ils s'empiffrent avec des bols de riz, tout est accepté. Hein.
2: D'accord. Okay,
5: j'ai bien répondu.
2: Ouais, ouais, merci, t'as bien répondu.
5: Mais non.
2: Putain, Pilda, tu commences à me casser les couilles avec ce truc-là.
1: Mais c'est bon, Gérard, continue ton débat.
0: Gérard, embêté.
2: Oh putain, je sens que tout à l'heure, ça va chier. Hein.
1: Ouais, on se casse.
2: Rigo.
7: Oui, il y a Moulinex qui voulait savoir si la liposuction des sumo elle est plus chère que celle des que les autres liposuctions, excusez-moi.
2: La question qu'il me pose lui. Aucune idée.
1: Ça c'est dur, hein, Gérard.
2: Aucune idée, je peux pas lui répondre.
5: Par contre, GG, t'as oublié de parler des études pour être sumo. Parce qu'en fait, ils font un bac sumo et puis il y a plusieurs options.
2: Il y a pas un bac PD non plus.
5: Non, il y a plusieurs options.
2: Il y a pas un bac PD.
5: Non, il y a options.
2: Non, il y a pas de bac PD.
3: Si, mais tu l'as essayé plusieurs fois.
2: T'as caché.
0: Oui. Les sumo, tu parlais des études.
6: Non, il parlait de la taille.
0: Ah, la taille. J'ai déjà répondu, Gérard. Les sumo au Japon, 1 mètre minimum catégorie plume. Plus d'1m80 jusqu'à 2m50 pour la catégorie building.
5: Et GG, il n'est pas chinois, lui.
2: Thierry, tu fermes ta gueule, s'il te plaît, merci.
7: Bonjour.
2: Rouleau de. Oui.
7: Il y a Turpentine sur l'IRC, elle aime bien quand tu l'engueules, alors elle te demande si ça t'excite quand Sandy, elle se fait pisser dessus par un sumo.
2: C'est comment son nom ? Carpentine, je t'emmerde. Et t'as qu'à pisser toi-même sur toi. Qu'est-ce que tu veux dire, toi ?
6: Je voulais dire que t'avais raison, ouais.
2: Ouais, ben, t'éteins ton micro pour l'instant.
1: Ouais, Pauline, non mais...
2: Rouleau de PQ.
6: Oui, Gérard.
1: Vous montez tout.
2: Oh !
6: Je n'ai pas répondu à la question qui m'a
0: fait 20 fois qu'on répond à la même question.
1: Oui, c'est vrai.
6: À la naissance, ils font à peu près 80 cm. Les femmes sumo accouchent debout, c'est assez original. Et ils peuvent grandir...
2: Tu peux parler plus fort devant ton combiné.
6: Ils peuvent grandir jusqu'à 1m80 et obligatoirement faire au moins 2 mètres de circonférence.
5: Moi, je connaissais un sumo qui fatiguait les adversaires avec son anus dilaté.
2: Bon.
5: Elle les épuisait complètement.
2: Je sens qu'on va terminer le débat.
1: Mais
2: parce
1: non,
2: que Fildar Manu... Fildar Manu sont en train de faire les deux connards.
3: Fildar Manu,
2: c'est les deux PD de la bande FM. Donc ça commence à bien faire. Donc on va laisser la place à Seb.
3: Non.
2: Si.
3: Non.
6: Gérard.
2: Si Seb.
7: Gérard, sur l'IRC, c'est remonté. On est 9878.
1: On va arriver à 10 000, Gérard. Oh là là.
7: Voilà.
0: Combien ?
2: Non, moi, Max, reviens. Viens.
5: T'es trop une star.
2: Ta gueule, toi. Putain, mais c'est pas vrai, ça.
7: Et sinon, sur IRC.
2: Qui c'est qui m'a choisi, cet abruti, là? C'est toi encore.
3: Pourquoi? Pour faire les débats? C'est Max?
2: Non, c'est pas Max qui a choisi Thierry.
3: C'est toi. Pour faire les débats, il t'a choisi.
2: Et qui c'est qui t'a choisi au standard?
3: Bah, c'est toi.
2: Non, pas moi.
3: Je sais que tu me kiffes.
2: Ouais, moi, je t'emmerde, pauvre con, va.
7: Non, mais sinon, sur IRC, il y a Arnett, il dit qu'il aimerait bien caresser ton gros sumo.
2: Ouais, bah lui, il va se renculer. Tu m'as dit combien?
1: Rigo, tu te fous un peu de ma gueule, là, je crois.
2: Oh, tu prends ta gueule, toi.
1: Il n'y a pas d'Arnett sur IRC. Le câble, il marche pas ce soir.
0: Gérard.
2: Tiens, comme Gérard. Par hasard, il est dans
3: Gérard,
2: les débats.
3: Il y a un auditeur qui te pose une question. Il y a...
0: Takashi, on va te poser une question, Takashi. Gérard. Est-ce que tu as entendu parler dans le monde du sumo d'un trafic de Slim Fast?
2: Non.
5: Oh, quelle nouraille!
2: Oh, Thierry, tu t'écrases! Ça commence à bien faire. Alors tu me le vires, celui-là, terminé pour lui. Il retourne, retourne dans son lit.
4: J'ai viré Ginsu 2000. Ouais, il est calme, Thierry. On accueille Judo Boy, d'ailleurs, à la place de Ginsu 2000.
1: Oui, bon.
2: Non, mais c'est terminé.
4: Pourquoi vous marrez, c'est son nom.
7: Gérard, on est 9967.
3: Il faut continuer, là, Gérard.
7: Donc, continuer, là. Sur Minitel, on est combien?
3: Boost question.
7: On est sur combien sur Minitel?
3: On est à un peu plus de 1000 connectés, quand même.
7: C'est bien. Hein.
2: Bon, question suivante.
6: Je pleure pas.
3: Il y en a un qui pleure avec tes conneries.
6: C'est pas grave.
2: C'est bien, Manu, de choisir des auditeurs qui
3: rigolent
2: et qui changent de voix. Hein.
7: Et sinon,
2: c'est bien.
7: Gérard, il y a Compi Musique sur RC, il te demande si t'aimes la sumodomie.
2: Non. Donc, y a-t-il autant d'hommes que de femmes sumo? Et on va demander ça à Thierry. Le trablo.
5: Non, je suis pas un trablo, mais sur les sumo, c'est vrai qu'il y a des combats de femmes de sumo, mais c'est assez crade, parce que l'autre fois, j'ai vu des combats, et il y en avait une qui avait ses règles, et en fait, l'autre, elle a glissé sur ses ringagnas, et elle allait s'emplafonner dans le public.
2: Bon, alors, tu sais où tu vas aller t'emplafonner, toi?
5: Je te jure, c'est véridique, c'est Ultimate Fighting.
2: Ouais, c'est ça. Fous-toi bien de ma gueule parce que j'ai vu le reportage et je vais te dire une chose que c'était pas des combats de femmes sumo. Hein. Alors là, t'es un peu con là.
5: Ouais, c'est vrai.
2: Ouais, ben retourne au standard.
5: Non,
2: au revoir.
5: Comme ça.
2: Au revoir. Rouleau de PQ. Terminé pour Thierry.
6: Il
2: hein.
6: Y a autant.
2: Oh oui.
6: Allô.
2: Je te parle là. Tu fais ton boulot.
3: J'ai des interférences. Je t'entends plus.
6: Et je te parle. Tu pourrais me répondre.
3: Il faut que tu coupes Thierry.
4: Faut que tu coupes Thierry.
3: Je te jure, j'entends rien du tout.
1: Oh là là.
3: Hey mec, parlez-moi.
2: Oh là là là là là.
7: Faut que tu coupes Thierry, Manu.
3: Quoi?
7: Tu m'entends pas? Tu coupes ma
3: Thierry.
7: Coupe Thierry.
2: Tu vires Thierry.
7: Hein?
2: Merde.
7: Enlève ton casque, t'entendras peut-être mieux.
2: Oh là là. Tout à l'heure, je vais te mettre une baffe dans ta gueule, tu vas comprendre.
3: Je coupe qui?
2: Ta gueule, tu coupes. Voilà. Donc, rouleau de PQ pour continuer et après on arrête.
6: Oui, Gérard. Non, c'est sympa. Après, il y a autant de femmes que d'hommes, en fait, parce que c'est pour qu'ils puissent se marier entre eux.
2: Non, mais y a-t-il autant de femmes, autant d'hommes que de femmes sumo?
6: Oui, je te dis que oui, il y en a autant, c'est pour qu'ils puissent se marier après entre eux.
2: Tu peux préciser parce que là je comprends pas.
7: C'est pour qu'ils fassent des bébés sumo comme
6: voilà,
7: ça.
2: Mais le truc que je veux dire, c'est y a-t-il autant de femmes que d'hommes qui font
3: des combats de
2: sport là?
6: Oui, ben on te dit oui, Gérard. Il y en a autant, c'est pour qu'ils puissent se reproduire entre eux.
3: Mais Gérard, je veux te poser une question. Est-ce que donc quand les femmes sumo elles font des combats, est-ce qu'elles ont seulement un slip?
2: Ça, samedi, j'ai pas vu on en a pas vu. Donc, c'était uniquement que des hommes samedi.
8: Ouais. Mais Gérard, sumo, c'est une race ou pas? Je sais pas, moi.
2: Oh, t'es complètement con. Ouais, hop.
6: Est-ce qu'il y a un pays des sumo où il y a que des sumo?
2: En principe, le mot sumo vient du mot japonais.
9: Ça s'habille pas, autrement, ça.
2: Qui c'est qu'on a d'autres
4: Justement, à la place de Thierry, qui est parti, on accueille Nicolas, le petit ninja.
2: Nicolas, bonsoir.
10: Salut, bonsoir Gérard.
6: Salut Nico.
10: Salut.
2: La fréquence,
10: Nicolas.
2: S'il te plaît.
6: Salut Nicolas.
10: 107.12. 1, pardon, parce que j'ai une vieille radio, c'est pour ça.
7: Gérard, ça craint sur IRC, il y a un certain F de Babouin, il dit que pour une fois, ton débat, il était bien, on voit que tu t'y connais en sumo, et puisque c'est comme ça, il va fêter ça en allant chier sur ton palier, ça craint.
2: Lui, tu me l'attrapes et tu me le vires.
7: Ok, je le vire.
3: Et Gérard, il y a sur Minitel le 1200e connecté qui vient de se mettre.
10: Ouais,
3: Gonzo, ouais, Gonzo qui dit Gérard, j'ai distribué ton catalogue de cul avec des articles érotiques un peu partout dans la région bordelaise.
5: Ouais.
2: Alors tu vois, toi t'es vraiment une fils de pute.
10: Oh là,
2: tu vois, parce que aller balancer ça à l'antenne alors qu'on est déjà assez emmerdé avec Max avec ça, donc c'est bien. Tu continues de foutre ta merde,
10: bien,
2: et ben continue. Continue à foutre ta merde toute la semaine encore.
11: On vient de me dire au standard que la Canebière, Toulouse, Nice, Fréjus étaient touchés.
2: Voilà, et ben c'est bien. Et ton espèce de bébé rose, elle est pas touchée par tes conneries.
10: Oh
3: non.
10: Là,
3: non, je pense pas.
10: Aucun rapport, Gérard.
2: Oui. Donc, je voudrais qu'on mette Bibi et après on se retrouve pour la fin du débat.
10: On s'en fout de Bibi.
2: De quoi? On va s'écouter Bibi tout doucement.
10: Bibi fuck. Bibi, c'est ça?
2: Et on se retrouve après.
3: Je l'ai pas, sinon on l'a repris.
10: C'est la plus grosse de toutes ces reines.
2: Alors lui, tu me le vires.
10: C'est pas moi.
2: Non, c'est pas toi.
10: Non, Gérard, c'est pas moi.
2: Non, tu vires.
10: C'est l'autre, là.
2: Non, tu vires.
10: Dénonce-toi, vas-y, parle.
12: Vas-y, dis ton nom.
10: Parle, auditeur, vas-y, parle.
2: Tu vires, au revoir.
10: Ouais,
2: et on se retrouve tout de suite après pour les deux dernières questions. Donc la question que je vais vous poser, c'est faut-il fabriquer des voitures sur mesure pour un sumo? Et on se retrouve après pour la suite et fin du débat.
10: Hardcore.
2: Et dédié pour Sandy spécialement.

0: ça. Mais c'est énergie, ça. On y va, cher. Allô.
1: Et voilà, donc merci pour le jingle. On dit qu'on met un jingle et tu ne l'as pas.
0: J'ai oublié.
1: Donc là, vous venez d'écouter spécialement dédicacé à Sandy. C'était tout doucement de Bibi. Ma Bibi que j'aime du fond de mon cœur, ma petite chatte à moi.
2: Tu lui dédicaces tout le disque.
1: Ouais,
2: tout le disque en entier qu'on a entendu.
1: Ouais, surtout qu'il était passé entre deux.
0: Non,
1: mon cul.
2: Non, c'était le jingle qui a foiré. Alors.
1: Ouais. Mm. Donc alors, pour terminer le débat, il est 2h52. Donc y a-t-il faut-il fabriquer des voitures sur mesure pour un sumo? Et on va demander à Nicolas.
3: Ouais, bah c'est clair que c'est pas un sumo qui va rentrer dans une coccinelle, même dans la nouvelle. Donc je pense que des voitures sur mesure, c'est clair que ce serait plus agréable pour eux.
1: Ouais, mais d'après avant que je demande à Takashi s'il est encore là.
4: Il est là.
1: Avant de demander à Rouleau de PQ et puis l'autre c'est
4: Judo
1: qui
4: Boy.
1: Et Judo Boy parce que tu me l'as pas marqué, c'est bien.
4: Moi je te l'ai dit. Mais...
1: Donc je peux vous dire une chose, qu'en principe, d'après le reportage, un sumo n'a pas le droit de conduire.
3: Ah bah alors il se trimballe en quart donc.
1: Ah ben ça
3: alors,
1: je sais
3: il
1: pas.
3: Il peut conduire par sa femme.
1: Non mais faut te dire une chose, c'est que c'est pas évident de conduire vu la taille qu'ils ont. Hein.
3: Ouais, je crois que le mec il doit faire du skate ou des trucs comme ça.
1: Donc Takashi.
5: Yabad Boy.
6: Oui, Gérard, les sumos de toute manière n'ont pas de voiture car ils se déplacent comme les Pac-Man car ils sont comme un ballon. On se jette qu'un citron, c'est le Pac-Man.
1: Pac-Man. Ouais, qui est un rouleau de PQ.
3: Pec.
7: Ouais, Gérard, ils n'ont pas de voiture sur mesure parce qu'il n'y a pas de raison qu'ils aient des voitures sur mesure et pas les autres. Par contre, ils ont des costumes sur mesure, ils ont des pagnes spécialisées, ils ont aussi des cercueils sur mesure, parce que un sumo c'est quand même balèze, donc il faut des roulettes renforcées sous le cercueil. Ils ont plein de trucs, quoi. Ils ont des grands.
1: Non mais attends, Rouleau.
7: Oui, Gérard.
1: Rouleau PQ, je pense que t'es en train de reprendre la question numéro 6.
7: Peux-tu me la rappeler, je te dirai.
1: C'était combien coûtent les habits qu'un sumo porte pour un mariage? Donc tu me reprends à peu près la même question.
7: Oui, non mais
5: elle a parlé de cercueil, ça n'a rien à voir.
7: Cercueil, je te parle de lit renforcé, de fauteuil, tout ça. Donc ça passe.
6: Un habit pour l'éternité.
1: Bon, le dernier là c'était
3: Judo Boy. Ouais, bah écoute, non, mais sur les cercueils elle a tout à fait raison. C'est vrai que dans les morgues chinoises il y a un problème, c'est qu'il faut deux fois plus de place pour garder un cercueil de sumotori.
1: Mmh.
3: Et ça c'est des problèmes de vie quotidienne qu'on n'imagine pas quand on voit deux gros tas de viande en train de se mettre là dans une arène, quoi.
1: Ouais, moi je peux vous dire une chose, que j'ai jamais vu encore un sumo aller chercher une voiture. Hein.
3: Moi Gérard, j'ai pas compris un truc, c'est au début des combats les sumos ils balancent du riz par terre. Pourquoi?
1: Non, c'est faux.
3: Ici, c'est vrai.
6: Pour les pigeons, c'est parce qu'ils se marient.
3: Ouais, c'est comme dans les mariages. Mais non.
4: Est-ce qu'ils récupèrent le riz pour le manger?
1: Ouais. Non.
3: Moi je connaissais un sumo espagnol, il balançait de la paella, c'était dégueulasse.
1: Ouais, c'est ça. Et pourquoi pas du couscous aussi tant que
3: tout
1: tu
3: à
1: es.
3: Fait, tout à fait, je vais en parler.
1: Donc dernière question. Y a-t-il
3: un pilote dans l'avion?
1: Non, un sumo a-t-il le droit de faire l'amour? Ça c'est une question.
3: Ouais, c'est ce qu'on disait tout à l'heure. T'imagines un sumo avec une bonne femme de 40 kilos en train de la prendre en missionnaire?
1: Ouais, je te signale.
3: Oui.
1: Parce que si je parle de cette question-là, si vous avez bien regardé le reportage, il y a un sumo qui est marié, qui a des enfants.
3: Ouais, il a niqué dans le reportage, on l'a vu.
1: Attends, toi...
3: Comment il a fait, Gérard, sérieux? Il peut faire qu'une chose, c'est étouffer sa femme en même temps.
1: Nicolas.
3: Ok, bah, je viens de te répondre, c'était moi.
1: Ok.
2: Gérard, en fait, sur IRC, ils me parlent tous de l'inverse, en fait. Ils me parlent d'un éventuel petit moustachu qui baisera un gros sumo.
3: Ouais, c'est ce que je te disais. Toi qui vis le problème de l'intérieur, raconte-nous.
4: Oui, c'est vrai. Justement, et au niveau de la question de rigole, il y a Tarzan sur Minitel qui dit « Bip, à un anus de sumo, tout le monde y met sa viande. »
1: Oui. Ouais. Lui, il ferme sa gueule, d'accord. Parce que je sais de qui il veut parler. Donc, Nicolas,
3: t'as caché
1: pour finir.
6: Oui, Gérard, le problème de sumo que j'ai bien connu au Japon, c'est que eu égard à leur grosse taille et leur gros ventre, le pénis a du mal à pénétrer dans la femelle. Donc, le sumo est obligé de viser.
1: Mmh.
6: Et comme il ne voit pas son sexe, il ne peut que viser que de manière aléatoire, à moins qu'il ait installé, bien sûr, un rétroviseur sous ses couilles, ce qui est une opération très onéreuse. Donc, le sumo n'a que très peu de chances de faire l'amour, alors il se masturbe avec des baguettes chinoises.
1: D'accord. Rouleau de PQ.
7: Oui, un sumo a tout à fait le droit de faire l'amour. Au contraire, ça brûle des calories. Et par contre, je conseille plutôt aux femmes sumo de se mettre dessus plutôt que dessous, parce que c'est vrai que se faire écraser, ça devrait pas être top, quoi.
8: Moi, ouais, mais je pense aussi.
9: Non, mais la veste, ça donne ça.
8: C'est qui? C'est qui l'auditeur qui vient de parler?
9: Qui? C'est qui?
8: Bon, l'auditeur qui vient de parler, tu réagis ou pas?
9: Bon, c'est pas grave, je peux parler, moi.
8: Ouais, ben, vas-y, c'est pour finir.
9: Ok, donc j'ache des bières. Moi, je suis d'accord avec Takashi. Je pense qu'effectivement, avec, je sais pas, ouais, ils doivent avoir bien 20-25 cm de graisse entre les fesses, enfin, devant le trou de balle et devant la tête. Donc, t'imagines l'affaire pour aller trouver le machin, je veux dire, faut y aller au périscope, c'est clair. Sinon, je pense que si t'as bien lu le Kama Sutra, tu regardes dans les dernières pages, il y a 2-3 positions qui sont adaptées aux personnes de forte taille, et je te conseille la boule.
8: Ouais, bah, c'est bien.
7: Tu prends la boule.
9: Bah, tu pousses, ma chérie, et ça roule.
8: Ok, donc, question IRC pour finir, et puis tu me donneras le petit point IRC, et avant qu'on demande la conclusion, il y a une question qu'on est en train de se poser avec Max. C'est ouais.
9: Genre, tu te poses des questions.
8: Oh
9: ouais, genre,
8: merci.
9: C'est du mytho, ça. Ouais.
8: Donc, combien qu'on est là pour finir?
2: Ah, vous voulez savoir combien on est?
8: Ouais.
2: On est 9997.
8: Oh merde. Et j'aurais pas encore atteint mon chiffre des 10 000. Mais par contre, il y a une question qu'on se posait avec Max dans le bureau là pendant.
4: On n'a pas le temps, Gérard. Désolé.
8: Pour l'instant, c'est pas toi qui commande. J'ai le droit. Il reste encore 2 minutes, donc.
4: On voulait savoir.
8: Ta gueule.
2: Est-ce qu'il y a des claviers d'ordinateur pour sumo, des trucs comme ça?
8: Combien de personnes peut être connectées sur l'internet?
4: Si c'est des sumos, moins.
2: Bah ouais, ça dépend.
8: Non. On n'en a rien à foutre des sumos, donc je voulais savoir, parce que c'est la question.
10: Pourquoi tu fais un débat dessus, alors?
2: Ça dépend de leur poids.
8: Quoi.
2: Ça dépend du poids, Gérard.
8: Non, mais combien de personnes peuvent être connectées d'un seul coup sur l'internet? À combien de personnes sur l'internet?
2: Je pense que c'est illimité, je pense.
4: Bah, ça dépend si Rigo est en forme ou pas.
8: Toi, quand je t'appellerai pas, tu sortiras tout le lait. Quand t'auras un anse à ton cul, je boirai mon café dedans. D'accord?
4: Bon, Morgane, il est en train de mettre 666.
8: Alors, conclusion du débat. Donc, on va demander à Nicolas pour la conclusion. Nicolas, s'il te plaît.
4: Ah, pardon.
9: Ouais, je suis en antenne, c'est génial. Ça y est, ouais.
8: Conclusion.
9: Gérard, pas de comeback. Pas de comeback. Alors, Gérard, ton débat, c'était mortel. Bon, les sumo, je sais que t'as donné plusieurs fois dedans, et pas qu'une fois.
11: T'as tapé dedans.
9: T'as plus tapé dedans que de donner dedans. Mais sinon, c'était génial, et le débat sur l'internet aussi mortel.
7: Il piquait du gras dans mon sumo.
8: T'as cassé.
7: Il piquait des baguettes dans mon porte-monnaie.
6: Oui, pour conclure,
7: Gérard. Il me foutait des nems dans le cul.
6: Est-ce que je peux conclure, s'il te plaît?
8: Vas-y, je t'écoute.
6: Je voudrais dire que si tous les sumo du monde se donnaient la main, on aurait le plus grand collier de perles du monde.
8: Mmh. Non, mais c'est vrai. Je voudrais bien un jour que s'il y a quelqu'un qui nous entend en Chine et qu'on des salles des grandes boîtes, je voudrais bien être invité avec Max pour voir comment que ça se passe là-bas une soirée. Rouleau de PQ.
4: Jamais allé là-bas?
8: Non. Rouleau de PQ.
7: Ouais, alors Gérard, pour conclure, je voudrais dire que c'était un débat très intéressant, qu'on a beaucoup appris.
11: Tout en fait. Ouais, exagère pas quand même.
7: Que je kiffais mes potes et je suis super contente, je suis très fière de nous en fait, parce qu'on n'a pas du tout mentionné une seule fois le nom de Sandy. Et
8: non, presque pas. Ouais. Foutez-vous pas de ma gueule.
7: Pattes, effectivement, ouais.
8: Ouais, foutez-vous pas de ma gueule.
7: Pas du tout.
8: Non, tu t'oserais pas.
7: Ah non, pas du tout, non.
8: Non, tu m'y laisserais.
7: Bah bien sûr.
8: Ouais. Le dernier, c'est
2: Judo Boy.
8: Et ouais. Judo Boy pour finir.
9: De bière. Donc bah écoute, moi en conclusion, je pense que t'as super bien fait de faire ce débat, parce que des fois tu fais des débats qui te concernent pas trop, genre je sais pas moi, l'argent, l'intelligence, tout ça, les stars télé, alors que bon, t'es pas grand chose quoi.
8: Non, et... presque pas.
9: Non, attends, là t'as fait un débat qui te concernait, c'était bien. Donc voilà. Parce
8: non,
9: que...
8: je suis pas sumo, hein, je te signale.
9: Non, mais tu vis quand même le problème de l'intérieur.
8: Ah non, parce que je vais dire une chose, que je peux pas être sumo, parce que vu le poids que je fais, je suis pas sumo.
4: Non, t'es siamois, toi.
9: Non, toi, t'es entraîneur de sumo. Bon, et non, il y a une deuxième chose.
8: Et ta sœur, elle est entraîneur de quoi, elle?
9: Que je tenais à dire, et là, je vais prendre ta défense, parce qu'il y a quand même, contrairement à ce que disait l'auditrice, il y a des gens qui ont parlé de Sandy. Et ça, c'est pas gentil, parce que Sandy, elle est pas grosse, elle est parfaite pour un sumo, elle est pas grosse du tout. C'est bon.
8: De toute manière, Sandy a fait son poids, et c'est tout.
9: Voilà, donc,
8: moi, je l'aime comme elle est.
4: Elle passera pas dans l'autre catégorie.
9: Je tenais quand même, Gérard, à prendre sa défense, quand même.
8: Non, mais c'est bien que tu prennes sa défense. Moi, je peux vous dire une chose, que Sandy a fait son poids et je donnerai pas son poids. Allez comme allez, c'est tout. Maintenant, si personne peut l'aimer, peut l'avoir en peinture, eh ben, dans ce cas-là, moi,
4: On l'aime bien, on l'aime
11: tous. Mais elle a le droit de faire 60 kilos de la jambe droite, je veux dire, elle a le droit, c'est tout.
8: Je vais dire une chose, elle fait pas 60 kilos de la jambe droite, elle fait 61 kilos depuis qu'elle est avec moi. Elle a perdu 14 kilos.
11: Waouh, bravo.
8: Et moi, je l'aime comme elle est. Ah, de toute manière, c'est pas pour ça que je la laisserai tomber, au contraire.
11: Ouais. C'est pour ça que j'aimerais que les auditeurs respectent quand même ce gros tas de viande.
8: Alors, tu vois, je vais te dire une chose, que le gros tas de viande t'emmerde, et moi, je t'emmerde avec.
11: Mais pour Rafa Cochère, elle est mignonne, quoi.
8: Ouais, et ben, moi, je t'emmerde.
4: Gérard, il est là.
8: Ok. Ouais. Donc, alors, vendredi, vous allez retrouver...
4: Dans ta conclusion, déjà, Gérard.
8: Ma conclusion, vous avez foutu que de la merde sur les deux débats, donc on va faire une petite réunion.
2: Moi, j'ai pas le temps, je me casse.
10: Non, il y a une réunion.
8: De manière, s'il peut pas, c'est pas grave.
4: En plus, il faut qu'on fasse la réunion ici parce que le bureau a été pris par Morgane et en fin de compte, c'est Seb, on va faire d'ici parce qu'il mixe d'en face.
8: Donc, la conclusion pour moi, ça a été de la merde, les deux débats, comme d'habitude.
4: C'était bien.
8: Ils n'ont pas été capables de me gérer les auditeurs. Quand je vous dis, on ne prend pas Tony, ni tout ça, donc je voudrais bien que ça soit irrespecté.
2: Ah, tout ça, il n'est pas passé.
8: Tony, il était...
2: Tout ça.
8: Ouais, mais même, j'aime pas trop. Donc, voilà, donc on va se quitter avec, pour finir, je pue de l'IRC avec Caresse-moi le clavier avec tes poils de couilles. Alors là, j'espère que c'est un bon truc.
4: Non, c'est le bon titre.
10: Ah, c'est de la bombe.
8: Donc avant de retrouver Seb pour la nuit sans pub, n'oubliez pas que demain, Max sera à la loco et il y a une soirée. Il y a une soirée à Marseille, au Dôme de Marseille.
4: Ouais,
8: donc,
4: vendredi soir, au Métropole.
8: Avec Rigo qui sera au Platine en premier. Donc c'est pour la compile Groove.
4: Métropole Groove.
8: Métropole Groove au Dôme de Marseille. Et donc et venez nombreux.
4: Il y a Didier Sinclair.
8: Attends,
4: les noms, tu veux les noms des...
8: Bah ouais, donne-moi les noms pour la loco. Je sais qu'il y a Strombez. Non,
10: il n'est pas là ce week-end.
8: Donc doit y avoir... De toute manière, je pense que t'es au Platine, toi, ce week-end.
4: Non, il est aux Lumières ce week-end.
8: Il est aux Lumières, toi, tu feras mieux de t'écraser et d'apprendre à mixer parce que tu mixes comme un as. Je t'ai écouté hier, c'était de la cata.
4: Mais non, c'est pas moi.
8: C'était du caca. Tu nous as fait du caca. Alors tais-toi. Donc, qu'est-ce que je voulais vous rajouter? Donc, la semaine prochaine, je vais vous retrouver pour deux débats.
4: Oh merde.
8: Je ne sais pas encore ce que c'est. Je vais trouver des thèmes.
4: On peut faire un débat sur la préhistoire, Gérard.
8: Normalement, si je me trompe pas, et je pense que cette semaine, on devrait avoir les sosies de Jean-Luc Delarue. J'espère, ouais. Et Florian Gazan. Et puis ton sosie de Johnny Hallyday, il vient quand, toi?
12: Il vient pas, il nous a posé en lapin.
8: Ouais, dis plutôt que c'est.
2: Mythomane.
4: C'est un faux.
8: Ouais.
4: C'est un faux sosie.
10: Alors, donc, et après, il y a Seb qui prend l'antenne et puis on fait la réunion dans le studio, là.
8: Donc, alors, vous allez retrouver à la loco, donc, à Paris. Donc, c'est Gigi Maurice, Gigi Lune et Sylvie et. Yvonne au percut. Et moi, je vous retrouve la semaine prochaine pour d'autres débats, à moins qu'il y ait des problèmes avant. Et s'il y a des problèmes, eh ben, vous risquez de m'entendre sur l'antenne. Voilà.
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0: C'est quand tu veux, Gérard. Hein.
1: Bonsoir à tous. Vous venez donc d'entendre Aqua dans Oh ma Barbigole. C'est un titre, je pense qu'il va faire des ravages et apparemment il a l'air d'être bien.
0: Ouais.
1: Je l'ai vu donc. J'espère que ça va faire plaisir à tous.
2: On peut le trouver où, Gérard, ce disque?
1: Je sais pas.
2: À la Fnac, Virgin?
1: Ouais, je pense, à mon avis.
2: D'accord. Merci.
1: Merci, y a pas de quoi. Donc, on va accueillir Julia, bonsoir.
3: Gérard?
1: Allô?
3: Allô?
1: On se réveille?
3: Oui, bah, je suis là.
1: Ok. Johanna?
3: Ah.
1: Oh, la radio!
3: Allô?
1: Allô, Johanna?
3: Oui, bonsoir, Gérard.
1: C'est avec un N ou deux N?
3: Johanna, avec un seul N.
1: Ok, bonsoir. Carole?
4: Bonsoir, mon amour, Carole avec deux L.
1: Ouais, deux
4: avec
1: L.
4: Avec un seul R ou deux R?
1: Non, bah c'est
4: deux
1: bon.
4: Deux R et deux L. Ah, ok.
1: C'est bon, bah.
4: Et Gérard avec un R ou deux R?
5: Deux
4: R.
1: Wow.
4: Combien de D à la fin de
1: Gérard?
4: Oui, oui.
1: On se calme, c'est moi qui commande. C'est moi qui commande les chéris.
4: C'est toi le chef, c'est pas pour longtemps.
1: Comment? Qui c'est qui a dit pas pour longtemps? Qui c'est qui a dit pas pour longtemps?
4: Qui
1: c'est qui a dit pas pour longtemps?
4: Il y a un mec qui vient d'arriver.
1: On va accueillir Steph.
4: Salut Steph.
6: Bonjour Gérard.
1: Salut Travelo.
0: Mais pourquoi tu dis Travelo?
4: Toujours agressif.
1: Hein. Ouais, c'est, j'aime bien un peu. J'aime bien ce soir, j'ai un peu la patate.
6: Gérard.
1: Quoi?
6: Parce que Steph, c'est un prénom de Travelo, peut-être.
1: Moi, va te faire foutre.
6: Oh.
1: Stéphanie, bonsoir.
7: Bonsoir, Gérard.
1: Comment vas-tu?
7: Ça va et toi?
1: Je sais pas, j'ai pas regardé ce matin.
7: Super, Gérard.
4: Elle est bonne, celle-là, Gérard.
7: Comment tu vas depuis tout à l'heure?
1: Depuis tout à l'heure, à quelle heure?
4: Quelle chanson ce soir? Ah, Gérard, elle est marrant.
7: Non, depuis 22h30, comment tu vas?
1: Ah, depuis 22h30, attends.
4: J'ai pas l'air ce matin.
1: Attends, je me suis cassé deux fois la figure dans les escaliers. On m'a ramassé la petite cuillère.
4: Et le pied
1: va mal, hein. Le pied, il est carrément mort. Donc, on va y aller.
0: C'est pas le pied, ça.
4: Ouais. Et la quéquette, ça va bien, la quéquette?
1: Attends, tu y as pas encore goûté, toi, la quiquette?
4: Ah, bah, j'ai goûté,
2: Gérard.
4: J'attends que ça. C'est une proposition,
1: attends, toi, Carole. C'est Carole qui vient de dire ça?
4: Oui.
5: Ouais, vas-y, Carole.
1: Oh, bon, Manu le malin.
0: Mais là, Gérard.
1: Manu, Carole, ça s'écrit avec un E à la fin, s'il te plaît.
0: Mais j'avais mis un E.
1: Non, t'avais pas mis de E, abruti.
4: Mais non, il n'y a pas de E, Gérard.
1: Abruti, quoi.
4: Gérard, comment est-ce que tu écris abruti?
1: Comme ça se prononce.
4: Oui,
0: et ben nous, abruti.
1: Bon,
4: Non, mais sérieusement, oui, très sérieusement, Gérard.
6: B-E-R-A-R-D, voilà.
1: Moi, bon, sinon, j'ai...
4: Gérard écrit bisous sans S.
0: Il y a Sinus sur Minitel qui dit Gérard est une petite bite dans un petit monde.
1: Qui?
0: Sinus.
4: Ah, j'aurais pas
1: Finus.
4: Aimé.
1: Hein. Ah, bah, c'est bon. C'est bien, Finus, t'as raison. Alors, êtes-vous influencé par la mode? Alors, on va commencer par Julia.
4: Ouais, alors, moi, je veux dire que je suis pas du tout influencé par la mode.
1: Pourquoi?
4: J'aime bien la mode, mais j'aime bien avoir ma propre mode. C'est-à-dire que je suis pas du tout ce qui se passe en ce moment.
1: Ouais.
4: Je m'habille à ma façon.
1: Mm-hmm.
4: Et moi, j'ai une époque préférée. Mon époque préférée, ben, c'est les années 30.
1: Non, attends.
4: Quoi?
1: Julia.
4: Oui.
1: Donc, je t'ai posé une question.
4: Oui.
1: Pourquoi n'es-tu pas influencé par la mode? Maintenant, tu vas me répondre, s'il te plaît, à la question.
4: Bah, elle a répondu, non?
7: Bah, j'ai répondu, hein.
5: Mais elle est en train de répondre, hein.
4: Non, Gérard.
5: Si tu veux, Gérard, tu fermes ta gueule,
1: là. Pourquoi? Eh, le premier
4: Gérard.
1: Qui. Eh, attendez.
5: Gérard, entre nous,
1: oh.
0: Non, mais attendez, parce que ça va charter, là, sinon.
1: Eh, entre nous, gars, et Steph,

0: Donc moi, je te posais la question, pourquoi n'es-tu pas influencé par la mode?
1: Pourquoi? Parce que j'ai envie d'être original et j'ai envie de m'habiller comme les autres, donc je m'habille à ma façon.
0: D'accord.
2: C'est quoi ta façon?
0: Non, mais attendez! Attendez, laissez finir.
2: Ouais, non, mais moi j'aimerais bien savoir c'est quoi sa façon de s'habiller.
0: Oui, mais de toute manière, c'est qui pose cette question?
2: Là, c'est Nougat de Montélimar.
0: Oui, ben Nougat, tu vas le savoir tout de suite, tu me laisses finir avec.
2: Ok, excusez-moi.
1: Julia.
0: Alors, Johanna.
2: Je t'aime.
1: Oui, ben moi, écoute.
0: Non, il n'y a pas de je t'aime, d'accord?
1: Gérard, si tu m'écoutes pas, c'est pas la peine.
0: Je t'écoute, Johanna.
1: Bon, alors, moi, je suis influencée par la mode, si tu veux. Mais j'ai du mal à trouver des vêtements à la taille, parce que je mesure 1m20 et 1m20 de large. Donc, Oh, et ça va, hein, j'ai le droit de faire de l'humour, moi aussi.
0: On se calme, là, les deux navets. Bon, mais Manu, tu me calmes les deux navets, là. Tu me calmes Nougat et Steph, hop.
3: Allez, tu reviens sur des vagins.
0: Allez, donc Johanna.
1: J'ai du mal à trouver des vêtements à ma taille.
0: Pourquoi?
1: Bah, je te l'ai dit, je suis pas très grande et je suis un peu ronde pour être gentille, voilà.
3: Comme Gérard.
1: Voilà, bah, je te ressemble un peu en fait.
0: Ouais, d'accord.
1: Mais il y a une marque de vêtements qui me plaît beaucoup en ce moment et qui est très à la mode, c'est la marque Gérard. Donc voilà, ils font casquettes, t-shirts, sans faire de pub, hein. Casquettes, t-shirts, jeans, tongs, ils font aussi du parfum. Donc voilà, je suis très fanatique de cette marque.
0: Okay.
1: Je sais pas si tu connais, hein.
4: Ok.
0: Non, pour l'instant, je ne connais pas. Carole.
4: Alors moi, je suis là. Je suivais la mode de très près.
0: Ah, abruti, là, au lieu de regarder une minitale.
4: Tu me laisses répondre ou non?
3: Oui, qu'est-ce qu'il y a?
0: C'est quoi ce bordel là? Dès que je demande à Carole, ça y est, j'ai déjà deux sons.
3: J'ai deux sons.
0: C'est Carole. C'est le premier débat, j'ai déjà deux sons. C'est pas bon.
3: Carole, Christine.
1: Oui,
0: c'est Carole, pour l'instant, c'est pas Christine. Ok.
3: C'est marqué, sur Minitel, c'est marqué.
0: Non, mais sur Minitel, s'il parle de Christine, enculé. Hop. Au lieu de bouffer tes clémentines, là, tu
3: gagnes
0: les deux lascars.
3: Bon, calme, continue ton débat, Gérard. Ça parlait de chiottes au
1: Canada. Donc, avant, j'ai la mode de très près. Mais depuis que je te connais, Gérard, comme tu es assez original, j'essaie de m'habiller comme toi. Voilà.
4: Comme moi, alors.
2: Avec les t-shirts Politic Lover.
1: Avec les t-shirts Politic Lover, Tivitri, etc.
0: C'est parfum pareil.
1: Ouais, pour le parfum. Mais j'ai du mal à trouver.
0: D'accord. Stéphanie.
3: D'accord.
1: Oui. Alors, moi.
0: Stéphanie.
1: Bon. Oui, j'écoute. Je suis là.
0: Oh!
1: Oui! Bah, tu réponds? Bon, bah alors moi, je suis.
0: Mais non, attends, Stéphanie, c'est pas toi que je m'adresse.
3: Ici, c'est à Stéphanie.
0: Ouais, mais attends, toi, tu calmes les deux sons, d'accord?
3: Les deux sons.
0: Okay. Bon, Stéphanie, je t'écoute.
1: Oui, donc moi, je ne suis pas très la mode, mais par contre, j'ai deux piercings que j'ai fait pour mon petit plaisir personnel.
0: Attends, Stéphanie.
1: Oui?
0: Stéphanie.
1: Où ça?
0: Mais Stéphanie.
1: Oui?
0: Le truc des piercings, c'est pas pour tout de suite, d'accord?
1: Ah bon, bah moi, non, je suis pas la mode alors.
0: Quoi?
1: Non, je ne suis pas la mode.
0: Marathon, Stéphanie, commence pas à monter sur tes grands chevaux. On va y arriver.
1: Mais non, je m'habille normalement, je suis pas la mode. T'es énervée là, Stéphanie.
4: Non.
0: Merci, elle est énervée.
1: Bah, parce que t'arrêtes pas de crier, Gérard.
4: Non, je suis très calme.
0: Ouais, mais bah, attends, de toute manière, on va y arriver. Alors, la question qui est bête et méchante, et ça, si tu pouvais le faire voir, tu le fais voir en gros.
3: Oui, voilà. Tu fais de la radio, Gérard, je te rappelle aussi.
0: T'as pas besoin de me l'arracher? Les t-shirts Ricky Martin sont-ils à la mode?
2: Non, pas du tout.
3: Parce que Gérard a un t-shirt Ricky Martin sur lui, il faut quand même le dire.
0: Voilà, c'est pour ceux qui sont dehors et qui le regardent et ceux qui sont dans les studios aussi.
2: Et ils sont quoi? C'est pas du tout à la mode, les t-shirts Ricky Martin.
0: Alors, qui c'est qui parle comme ça?
2: Là, c'est Nougat.
0: Ouais, alors Nougat, pourquoi?
2: Bah, je veux dire que c'est ridicule, quoi. Déjà,
0: c'est ridicule.
2: Martin est moche, il chante mal.
0: Ouais.
2: Donc, bah, c'est pas la mode, quoi.
0: D'accord.
1: Mais qu'est-ce qu'il est beau, Ricky Martin.
0: Attendez.
1: Attends,
0: Nougat.
2: Ouais.
0: Nougat, je vais te dire une chose, tu vois.
2: Ouais.
0: Eh ben, du Ricky Martin, tu vas entendre... Je vais essayer de m'arranger, mais avant la fin du débat, tu vas entendre Nundo Stress, ça t'apprendra.
2: Ça me dérange pas, tu vas entendre
0: son nouveau CD.
2: Ouais. Trop fort, trop fort.
1: Non, mais
0: Julia, Gérard.

0: Oui, oui. C'est pas la peine d'essayer de mettre un t-shirt de Ricky Martin, tu seras jamais aussi beau que lui, de toute façon.
1: Il n'y a pas besoin, d'être aussi beau que lui.
0: Oh non, mais ça, il n'y a aucun problème avec toi.
1: Génial. Alors Stéphanie,
0: oui.
1: Stéphanie, toi qui m'as vu déjà à la loco.
0: Oui, je t'écoute.
1: Il y a une autre Stéphanie dans les locaux. De toute manière, je pense qu'on va pouvoir lui donner un petit peu la parole aussi. Oui. Pour savoir ce qu'elle pense.
2: Sur Minitel, il y a une question sur la mode.
1: Oui.
2: Il y a quand même une question sur la mode, donc c'est important. Gégé, que penses-tu de la mode des godes à la loco?
1: Alors là, je vais te dire une chose, tu vois.
2: Jean-Luc.
0: C'est pas vrai.
1: Cette question-là, je ne répondrai pas.
0: Ça va, Jean-Luc?
1: En bon entendeur, salut.
0: Bah, ça va, écoute, j'essaye de te joindre depuis quelques jours.
1: Stéphanie, tu peux répondre à la question que je viens de te poser?
0: Mais t'es naturel. T'es comme tout le monde, t'es comme toi, comme tout le monde.
3: Arrêtez avec les tatous, là.
0: Faut arrêter de faire un truc sur la loco, là, c'est des conneries, hein.
1: Ok.
0: Moi, je suis tout le temps à la loco et faut arrêter, quoi.
3: J'y étais à la loco.
1: Donc, on va demander à la Stéphanie qui est là, qui a répondu, de savoir comment qu'elle m'a trouvé... Qu'on m'a amené à la loco. Allez!
0: Gérard.
1: Enfin, si, réponds.
2: Non, tu continues ton débat. Après, plus tard.
1: Donc, tu réponds après.
2: Voilà.
1: Ok, de manière, tu vas répondre sur les questions.
2: Oui, mais tu continues ton débat.
4: Gérard, c'est pareil. Si tu continues avec les gens, on les vire des studios. On est là pour faire de la radio, pas pour les trois gugus qui sont dans le studio.
1: Alors, doit-on tête.
3: Non, mais tu peux pas répondre, moi.
0: Non, mais moi, je peux pas répondre.
3: Moi non plus, je peux pas répondre.
1: Attendez. Qui c'est qui a pas répondu, là?
0: Carole,
1: vas-y.
3: Hein?
0: C'est quoi la question?
1: Non, attends, c'est quoi la question? Non, mais faut dépêcher les oreilles.
4: Il faut dépêcher les oreilles.
3: Moi, Steph, je veux bien répondre.
0: Gérard, c'est quoi la question, s'il te plaît? C'est pour Carole, ton amour.
1: Les t-shirts Ricky et Martin sont-ils à la mode? Et tu veux dire que mon amour, d'accord?
4: D'accord.
1: Tu sors avec Samir et tu restes avec Samir. En demande d'entendeur, salut.
0: Attends, Gérard, rectification, je ne sors pas avec Samir, il me plaît pas.
1: Alors, dans ce cas-là, tu te débrouilles, tu trouves quelqu'un d'autre.
0: Mais c'est toi,
1: moi,
0: je suis la dernière roue du carrosse. C'est qui, Samir? C'est pas. On va tout savoir. Hein. Gérard, je me suicide si tu veux pas m'épouser.
1: Non, mais attends.
2: Ouais, la deuxième voix, tu te calmes. Je l'ai calmée, la deuxième voix. Tu m'as demandé de la calmer.
1: Donc, la deuxième voix, tu te calmes.
0: Gérard.
1: Manu, tu te calmes. Oui, quoi? Qu'est-ce qu'il y a, Gérard? Moscou, voilà. Continue ton débat, Gérard. Tout va bien, tout le monde est calme. Tout le monde t'écoute, alors vas-y, continue. Oui. Bon alors, Carole.
0: Alors écoute, déjà, je sors pas avec Samir, c'est toi que je veux, d'une. Et de deux, les t-shirts Ricky et Martin sentent de plus en plus Adidas. Donc tu sais, ils vendent les t-shirts avec le parfum Adidas. Et je trouve que c'est la mode en ce moment, surtout à la loco, il y a... j'ai vu plein de gens avec les t-shirts Ricky Martin.
3: Je peux rajouter quelque chose?
0: Oui.
3: Ça sent aussi la crème à raser.
0: Oui.
3: Puisque j'ai rarement mis des ailes.
1: Et ça sent pas non plus...
3: Un petit peu quand même.
1: Ça sent pas non plus la crème...
0: Le sperme.
1: Oui.
0: Le sperme, Gérard.
1: Bon, alors...
3: Gérard, c'est Steph, je peux répondre.
1: Oui.
3: Alors moi, je veux dire à propos des t-shirts. Donc, les t-shirts Ricky Martin, sur toi, ça fait formidable. Hein,
1: ouais.
3: Non, mais
1: laissez-le parler.
3: Il n'y a pas de paillot,
1: de toute manière...
3: Hypocrite, de toute manière,
1: les hypocrites, je les aime pas.
0: Si c'est pour m'insulter
1: derrière sur mon tatou, c'est pas la peine. En avant-entendeur, salut Steph.
0: Non, attends, il a pas répondu.
1: Allez, on accouche.
3: Et les t-shirts Ricky Martin, c'est un peu démodé, je dirais, mais...
1: Celui qui s'amuse avec ça, là, ça commence à bien faire. Steph, tu te réveilles, s'il te plaît, parce que tout à l'heure, tu vas dégager.
3: Voilà, des t-shirts Ricky Martin, ça peut, je dirais, comme les t-shirts des Tobey Fruits.
1: D'accord. Ah ben alors, Steph, bonne nuit. Pour l'instant, tu comprends pas le thème du débat. Stéphanie.
3: Allez, casse-toi, Steph.
1: Non, mais attendez, j'ai pas mes règles. Pour l'instant, j'ai pas encore viré ma QT.
2: Il y a Rosebud.
1: Attendez.
3: Putain, il gueule ce soir, Gérard.
1: Ouais, il gueule. Pour l'instant, vous allez m'écouter quand on me pose une question minutelle, d'accord?
3: Ok. Vas-y, pose ta question.
1: Question minutelle.
2: Il y a Rosebud sur Minitel qui te demande si c'est vraiment à la mode de se faire prendre à la loco par Ricky Martin dans les shots.
1: Alors lui...
0: Bah moi, je veux bien.
1: Bonne nuit, on devrait m'entendre, salut.
2: salut. Hein.
3: Il dégage déjà.
2: Voilà.
4: Il dégage, oui.
2: Donc, vous voulez peut-être que je vous donne ma réponse.
0: Oui.
2: Ah, mais c'est vrai.
0: On attend que ça depuis longtemps.
2: Ah, mais c'est vrai, je vous ai pas répondu sur la première question.
0: Ah, ouais,
2: alors,
0: ouais,
2: plus on sait pas la mode.
5: Laissons parler Gérard.
2: Mais moi, je vais vous dire une chose, que j'adore les nanas qui sont bien habillées.
0: Ah, c'est vrai.
2: Donc, je suis influencé par la mode quand c'est bien porté.
0: Attends, Gérard. La dernière fois, t'as dit...
2: Stop. Pour l'instant, vous laissez finir. Ok.
0: La dernière fois, t'as dit que t'aimais pas les voir les ventres.
2: Ah, mais c'est mais vrai, ça...
0: Comment,
2: ça,
0: Gérard, tu es un menteur.
3: Je peux dire, Nougat.
2: Mais attends, Nougat, pour l'instant, tu
3: t'es... Nougat, parler.
2: Attends, Nougat, tu t'es...
3: Ok.
2: Qui c'est qui vient de dire que je voulais pas voir les ventres?
0: Carole.
2: Carole.
0: Bah c'est vrai, ils ont les mêmes pas.
2: Toi,
0: des...
2: Carole, toi ça suffit, toi.
3: Comment ça?
0: Quoi, vu mon sur lui parle.
2: C'est quoi là, ce bordel là, mon Manu?
0: Tu te réveilles
2: en son nom ou merde?
5: Mais Gérard, que veux-tu que je fasse?
2: Tu me prends celui qui ronfle là.
5: C'est pas vrai.
2: Voilà, regarde ça.
5: Mais je crois que c'est une nana. Je crois que c'est.
2: Non, non,
5: c'est
2: une nana. C'est une nana qui va ronfler.
5: Ouais, bah attends, bonne nuit. Bah oui, hein, je suis désolé.
2: On va pas les gens pour des canards sauvages.
5: Je suis devant le standard, je crois que c'est Stéphanie. Hein.
2: Non, c'est pas Stéphanie.
5: Il y a Zéro Rave sur Militec qui dit que pour Gérard, la mode, c'est jouer à pousse caca dans les chiottes de la loco.
2: Allez, un bon entendeur, salut pour lui.
0: Stéphanie, là, je ronfle pas. Il a pas tort.
2: Qui c'est qui dit ça?
0: C'est Steph, là, je ronfle pas, moi.
2: Non, attendez, là, c'est une nana qui m'a dit dans les chiottes de la loco, ouais.
0: Mais non,
2: c'était un mec qui se faisait passer pour une nana. Ouais, c'était moi. Il y a un mec
0: qui fait du yoga derrière.
2: Il essaye
0: de se
2: défendre,
0: faut le comprendre.
2: Bah
0: oui, tout à fait, ouais.
2: Punaise, tout à l'heure, au standard, tu vas te prendre une baffe, hein.
5: Je répondais
2: à la première à la question numéro 2. Êtes-vous
0: à bien venir tondre mon gazon, toi qui fais ça?
2: Tu les calmes ou c'est moi qui vais la calmer au standard?
0: Allez Gérard, vas-y toi, vas-y.
2: Fais gaffe. Je suis capable de le faire.
5: Il y a que les filles à l'antenne.
2: Ouais, tu vas pas me chercher ce premier débat, toi.
5: Il y a que les filles à l'antenne, alors.
2: Bon, Karine,
5: débat.
2: Karine, tu viens à mon secours.
0: Mais non,
2: Karine,
0: mais
2: tu vas venir à mon secours. Donc, je répétais, je suis pour le truc du débat. La première question, est-ce que je suis influencé par la mode? Oh, c'est quoi là, ce bordel? Manu!
0: C'est pas Manu.
5: Voilà, écoute.
0: Gérard,
5: écoute.
0: C'est pas Manu. J'ai compris, c'est parce que c'est Halloween.
5: Stéphanie, elle a quelque chose à te dire.
0: Gérard, c'est Stéphanie.
2: Bon, allez,
0: c'est
2: moi,
0: le fantôme de la
2: loupe.
3: Oh, c'est nul ton débat.
0: Gérard, c'est Stéphanie.
2: Attends, qu'est-ce qu'il me fait lui au standard?
0: Gérard, tu reviens. Gérard, c'est Stéphanie, ce n'est pas Manu qui fait ça.
5: Gérard, vas-y. Gérard.
2: Karine, tu viens au standard, s'il te plaît.
5: Non, mais Manu, là, tu reprends le débat, Gérard. Vas-y, c'est quoi la question?
2: Donc, je disais que sur la mode,
0: ouais.
2: Je suis influencé, ça dépend comment c'est porté.
0: Ok, d'accord.
5: D'accord.
0: Super.
5: Et quelle est ta position vis-à-vis de l'Adidas?
2: Non, ça n'a rien à voir.
5: Non, mais c'est une question militaire, c'est pour ça.
2: Non, mais je répondrai pas là-dessus.
5: D'accord.
0: Ok, je peux répondre, moi, sur l'Adidas?
2: Non, tu répondras pas.
3: Parce que l'Adidas, ça sent vachement bon.
2: D'accord.
3: Surtout quand on met cette bouteille.
5: Bon, tu vas, Gérard? Tu reprends un peu?
2: Donc,
0: Gérard.
2: Donc, sur les t-shirts Ricky Martins, moi, j'aime bien les porter.
0: Ouais.
2: Et ça, personne ne me l'empêchera. Et j'adore Ricky Martins. Maintenant, s'il y en a que ça leur plaise pas, c'est le même prix.
5: D'accord.
2: Donc,
0: Gérard, est-ce que tu crois que c'est une façon d'attirer les filles?
2: Qui c'est qui pose cette question?
0: Julia. Oui.
2: Non, mais de toute manière, il n'y a pas besoin d'avoir un t-shirt pour,
1: pour attirer les filles. Hein.
0: GG, c'est d'autres atouts pour attirer les filles, à part son t-shirt.
1: Eh oh!
0: GG, c'est Johanna.
1: Cyril.
0: GG. Oh là là.
1: Gérard. Non, non, mais là, je vais arrêter.
0: Gérard.
6: C'est pas.
1: Non, mais il arrête, lui.
0: Oh là là, Gérard. Mais
6: c'est
1: ça,
6: c'est
1: pas
6: un mec.
1: Oh, celui qui fait la mousse, il arrête. La question numéro 5, de toute manière, on va mettre
0: non,
1: un disque.
0: Non,
1: si, si.
0: Non, mais je vais te poser une question.
1: Non, je pose la question et on revient.
0: Laisse-nous parler un peu.
1: Comment?
0: Non, mais c'est bon, laisse tomber. Ok.
1: Donc, doit-on être à la mode? Et là, on va écouter. C'était Glace 2, Goule. Avec attention, la chasse. Voilà.
7: Dans lesquels elles sont.
1: Donc, c'était. C'était glace de boule et attention, la chiasse.
5: Non,
1: voilà.
5: Non, c'est pas ça. Attention, ouais. J'ai
1: la chiasse.
5: Voilà.
1: Donc, on reprend le thème du deuxième, le thème du débat. Donc, on va reprendre Julia.
0: Oui, bonsoir Gérard.
1: Rebonsoir. Johanna.
0: Bonsoir Gérard.
1: Carole.
0: Bonjour, es-tu Gérard?
1: Nougat.
8: Bonjour Gérard.
1: Steph.
9: Oui, bonjour.
1: Stéphanie.
10: Bonsoir Gérard.
1: Rebonsoir.
10: Rebonsoir.
1: Donc alors la question. Bon, allez.
10: Mais non, mais
1: non,
10: arrête.
1: Mais...
10: Gérard.
1: Bon, Manu, tu commences déjà par me. Par gérer. Tu leur dis dès qu'on l'a en ton, on joue pas avec de la guitare.
10: Bon, GG, tu es vraiment un peu plus gentil.
9: Jean-Luc.
10: Gérard, c'est Julia. Écoute-moi.
1: Oui.
10: Concentre-toi sur le débat et n'écoute pas ce qui se passe à côté.
1: Sinon, il n'y arrivera
10: jamais.
1: Alors maintenant,
10: maintenant,
1: je vous pose la question.
10: Vas-y.
1: Pourquoi les filles se font plus de plus en plus de piercings? Alors, Julia, tu vas répondre, s'il te plaît.
10: Gérard, est-ce que ça a un rapport avec la mode?
1: Oui.
10: Ah, d'accord. Lequel?
1: Ben, de toute manière, je te dirai.
10: Ben, vas-y.
8: Je te dirai, oui.
1: Bon alors, Julia, s'il te plaît, tu réponds.
10: Oui, bah, à mon avis, c'est parce que, je sais pas, moi, c'est bête, mais parce que c'est la mode, c'est tout, c'est un phénomène de mode.
1: Mm-hmm.
10: Mais qu'est-ce que tu veux répondre à cette question? Et il n'y a pas rien, tu es. Hein?
1: Bah, de toute manière, apparemment, t'en as rien à foutre.
10: Mais non, j'en ai rien à foutre, c'est gentil, hein. Mais attends, mais je sais pas, moi, à ton avis, la question, la réponse à ça, c'est quoi?
1: Bah tu verras, je te la donnerai.
10: Bon bah vas-y, attends la suite, on attend.
1: Non, mais je vais continuer. Johanna?
10: Oui. Bah écoute, je pense que c'est parce qu'il y a des chanteurs qui sont percés, et du coup tout le monde veut ressembler, je sais pas moi, à Prodigy ou... Voilà, mm-hmm. Tu vois. Puis de toute façon, la mode, c'est ce qui se démode, donc dans quelques temps, les piercings, ça sera ringard.
1: Ouais, d'accord.
10: Comme Ricky Martin.
1: Ouais, ok. Ricky Martin, pour l'instant, il a pas de piercing, hein, d'accord?
10: Oui, mais enfin, c'est comme ça,
1: ça peut rien dire.
10: Il a un piercing. Il a un piercing. Mais c'est vrai qu'il en a un piercing. Il
1: a un piercing. Vous arrêtez avec ce guitare.
10: Gérard, tu es pas malé, non?
9: Oh, ta gueule, toi, la toute.
1: Toi, tu retournes au sol, ça t'apprendra de salir avec les nanas. Hop, tu me prends celui qui vient d'insulter.
5: Il est parti. Ah, sur Minitel, au sujet de la mode, il y a Zeuk qui dit « Moi, j'ai le même look que Gérard, je m'habille comme les déchiens, je me lave deux fois par an. » Et il y a une question, « Qu'est-ce qui fait la queue de poisson sous le pont de l'Alma à Lady Di ?»
10: C'est
5: Schumacher.
1: Non, mais là, je répondrai pas là-dessus. Donc c'est clair et net, je réponds même pas, de toute manière il a répondu lui-même à la question.
5: D'accord.
1: De toute manière c'est une question qui tient pas debout. Donc
10: comme toi.
1: Merci. Merci pour celle qui vient de dire ça. Donc Carole.
10: Alors moi je trouve que les piercings ça dépend de la personne.
1: Mm-hmm.
10: Il y en a ça va, il y en a ça va pas.
1: Mm-hmm.
10: Et sinon ça dépend où ça se met. Sur le nez c'est mignon.
1: Mm-hmm.
10: Sur le nombril, c'est mignon, mais par contre, sur les sourcils, c'est pas beau. Quoi.
1: D'accord.
10: Ou sur la lèvre aussi, c'est pas trop
5: alarmant. Gérard. Mmh. On a Julien à la place de Nougat et Nicolas à la place de Steph.
10: Salut Julien. Salut Julien.
1: C'est bon.
10: Ah bah d'accord.
1: Hop. Qu'est-ce que tu fais maintenant?
5: Voilà, bah c'est bon.
9: On a Nicolas.
1: Salut Nicolas.
10: Salut Nicolas. Bonsoir Nicolas.
1: Salut Nicolas. Non, Julien, pour l'instant, il n'est pas là.
10: Ah, pardon. Mmh.
1: Donc, Nicolas, si tu as entendu la question.
9: Ouais, j'ai entendu.
1: Donc, si tu peux répondre.
9: Alors, moi, déjà, le piercing, je trouve que c'est pas que pour les filles, parce qu'il y a aussi beaucoup de mecs en ont.
1: Mmh.
3: ligne, c'est vrai que c'est de plus en plus répandu, mais bon, je trouve ça bizarre, quoi, personnellement.
2: D'accord.
11: Tu te feras un piercing ou pas?
3: Ça dépend où.
11: Le téton. Non, il y a des mecs qui sont percés le téton.
3: Non.
11: Sur le gland?
3: Ouais, mais non.
2: Stéphanie?
12: Oui. Ben moi non, moi je trouve que le piercing c'est assez sympa. Moi personnellement j'en ai fait deux pour mon plaisir personnel.
11: Où ça?
12: Ben j'en ai un sur le nez qui est tout petit, donc assez discret, et un sur la langue.
11: Et sur la langue ça te gêne pas?
12: Non, ça me gêne pas du tout et honnêtement c'est génial.
11: Il enlève pour emballer. Comment?
2: Bon, je commence à en avoir ras-le-bol.
12: J'entends rien.
11: Nous sommes dans une caverne, Gérard. Fais pas attention au bruit, tu t'en fous, tu fais ton débat, ok? Je
2: veux
11: dans un château.
2: Non, mais de toute manière, je ferai pas un débat sur 200. Oh, les bien merde.
11: Gérard,
2: oh, tu travailles ou quoi, là? Manu, c'est le bruit du fantôme. Non.
12: C'est pas Manu,
2: c'est
12: arrêté.
2: Quoi, c'est moi? C'est toi, tu déconnes avec les machines, d'accord?
11: Mais non, c'est pas lui, Gérard.
12: C'est pas Manu.
2: Attends, s'il te plaît.
11: C'est les connexions, supervision des téléphones.
2: Bon.
11: Bah, Gérard,
4: ça y est, on a Julien.
11: Ah.
4: Il est là.
13: Non, ça va.
2: Julien, bonsoir.
13: Salut, ma couille.
11: Bonjour,
2: Julien. Tu restes poli, s'il te plaît, pour commencer.
13: D'accord.
11: Mignon, c'est un petit nom affectif, Gérard.
13: Bah oui.
11: Bonsoir, c'est Julien. Mignon, c'est trop mignon.
2: Déjà, Julien, tu me le prends, il a quelqu'un d'autre derrière lui. Hop.
11: T'es gonflé, Julien.
2: Voilà, comme ça, ça va plus
11: bon,
2: clair avec moi.
11: On avance, hein.
2: Ouais. Bon, alors moi, je vais vous parler d'une chose. Donc, je vais dire les piercings.
12: J'avais pas fini, mais bon, ça va.
2: C'est qui?
12: C'est Stéphanie.
2: Oui, Stéphanie, je t'écoute.
12: Oui, bah non, je sais pas, j'en étais sur mon piercing à la langue. Je sais que quelqu'un m'a posé une question.
11: Ouais, pour emballer.
12: Ouais, non, mais c'est très bien.
2: C'est vrai? C'est-à-dire? Attends, Stéphanie.
12: Pardon?
11: J'enlève ou pas?
12: Non, j'enlève pas, non, pas du tout, non.
11: Ouais, mais ça gêne l'autre personne.
12: Non, ça gêne pas du tout, moi. Enfin, moi, je suis tombée sur des mecs à qui ça a plu, et apparemment, ça plaît à pas mal de personnes, mais faut essayer, quoi.
11: Mais si tu sors avec un mec, elle a l'air percée aussi.
13: C'est déjà le débat sur les cleps, là, ou...
12: Non.
2: C'est pas le débat sur les cleps, pour l'instant.
11: Gérard, il est gentil, nous écoute, toi.
12: Non, ouais.
13: Si le piercing de mon chien, si ça intéresse quelqu'un.
11: Moi, je vais essayer.
12: T'as un
11: piercing
12: aussi?
11: Non, mais je vais essayer avec toi,
2: si tu veux. Non. Moi, je vais vous dire une chose.
12: Oui,
2: désolé,
12: mais non.
2: Oh, vous m'écoutez, s'il vous plaît?
11: Oui, vas-y, Gérard.
2: Donc, moi, j'aime bien les piercings.
11: Ouais.
2: Mais, personnellement, c'est pas la peine de me dire sur le nombril. De cette manière, sur le nombril, d'accord, c'est bien.
13: Est-ce que c'est vrai que t'as un piercing sur le coccyx?
2: Pourquoi t'as un piercing sur... tu crois pas que t'as oublié une vis dans ta tête?
11: C'est vrai que t'as un piercing sur le
2: standard. Nicolas ou Julien, vous dégagez au standard, vous allez voir...
13: Ok, Gérard, c'est Nicolas.
11: Gérard.
2: Ouais.
11: C'est Carole.
13: Petite question.
2: Carole, je t'écoute.
11: On m'a dit que t'avais un piercing sur le cerveau, c'est vrai ou pas?
2: On t'a pas dit que t'avais un piercing sur le coin de...
13: Attention, humour.
11: Non, j'en ai un sur le clitoris, par contre.
2: Ah ouais, eh ben...
13: Oula, ça dit faire mal, non?
11: Non, ça va.
2: Non, mais je vais te dire une chose, c'est pas moi qui...
11: D'accord, passons à la question suivante.
2: C'est pas moi qui... Ok.
11: Bon, c'est bon, pose ta question suivante,
13: c'est Nicolas.
2: Non, mais moi, je voudrais bien répondre.
11: Mais ça y est, t'as répondu, Gérard. Hein. Merci.
2: Non.
11: Hein.
2: Bon, j'ai pas encore répondu à la question.
11: Okay.
2: Donc moi, je préfère les nanas qu'on ait piercing, qu'on les voit une moins.
11: Ouais.
2: Parce qu'à l'heure actuelle, maintenant, tout le monde se met des piercings, que ce soit les nanas ou les mecs.
11: Ouais.
2: De manière, on en voit de plus en plus. Il y en a qui s'en font mettre sur le nez. Il y en a qui s'en font mettre sur les cils.
11: Sur les tétons aussi, Gérard.
2: Il y en a qui s'en font mettre sur les tétons. Ça, c'est pour les nanas. Il y en a qui s'en font mettre sur la bite, ça, c'est vrai.
13: Alors, qu'est-ce que tu veux la peine de mort? Tu veux quoi?
2: Non, mais moi, je vais vous dire une chose. Que là... Alors, moi, je préfère une nana qui a un piercing à l'arrière sur le nombril.
11: Mm-hmm.
2: Ça vaudra mieux.
13: Et toi, Gérard?
2: Oui.
13: Et toi, est-ce que tu te ferais un piercing?
2: Non.
13: Jamais?
2: Non, parce que je vais vous dire une chose, parce que ça fait trop mal.
11: Mais c'est pas vrai,
12: Ça fait pas mal. C'est pas vrai. C'est Stéphanie qui parle.
4: On a Marguerite à la place de Julien.
11: Quelle poule mouillée, hein, ce GG.
2: Marguerite, bonsoir.
11: Ah, j'aurais pas aimé, Gérard.
12: Ah, mais il s'en fout, de toute façon, il a l'habitude maintenant.
11: Ouais, c'est vrai.
2: Marguerite, bonsoir.
11: Oui, bonsoir. Bonsoir, Marguerite.
14: Alors moi, je voulais dire que j'avais un piercing à l'oreille.
15: Oui. Marguerite, c'est un nom de vache.
14: Oui, je suis pas à l'oreille.
2: Non, non. Non.
14: Pas grave, Gérard, pas grave.
2: C'est quoi ce bordel? Bon, alors donc, Marguerite, tu voulais rajouter quelque chose à la question?
14: J'ai un piercing à l'oreille.
16: Ouais,
2: bah,
16: comme
2: tu n'es
16: pas beau, hein.
14: À l'oreille.
16: C'est beau un piercing.
2: Ah
16: non,
2: non,
16: à l'oreille.
2: Ah non, mais attendez, il n'y a pas besoin.
17: À l'oreille, c'est hard quand même.
2: Non, non, non, non. À l'oreille maintenant.
17: Bah, ça fait mal.
18: Gérard, est-ce que c'est vrai que t'as eu un piercing au cou et que ça s'est enflammé et que maintenant t'as un kyste?
2: Bon, Nicolas, tu me le vire.
17: Alors lui, il dégage.
2: Nicolas, non,
18: c'est Julien, c'est Julien.
17: En plus, tu dis n'importe quoi, c'est même pas vrai.
2: Dégage.
14: C'est pas grave, allez, continuons.
2: Donc, moi, je vais vous dire une chose, un piercing à l'oreille, ça, pour une nana, je pense pas que ça se passe mal.
14: Mais si, c'est très joli sur le lobe.
2: Non, mais... une nana qui a un piercing sur l'oreille, je suis désolé, ça fait moins mal que d'en avoir un sur le nombril, ou sur la langue, ou sur la lèvre.
14: Mais quand même, avoir les deux oreilles percées, c'est hard. Hein.
2: C'est qui, ouais, c'est qui?
16: Personnellement, j'ai pas mal, moi, sur la langue.
2: C'est qui vient de dire ça?
14: De quoi?
2: Stéphanie.
16: Oui.
2: Donc toi, t'en as un sur la langue.
16: Ouais, personnellement, j'ai pas mal. Hein.
17: Gérard pas. Oui, on a Jérôme à la place de Julien.
14: Salut Jérôme.
19: Bonsoir Jérôme. Pitou,
18: pitou. Bonsoir les filles, bonsoir ma testicule.
2: Eh, fais gaffe, c'est les mêmes qui changent de nom, hein.
18: Non, c'est pas les mêmes, j'ai rien à voir.
2: Je te le dis tout de suite, hein.
18: Rien à voir, j'ai pas la même voix.
14: Complètement parano, le pauvre.
2: Comme par hasard.
18: J'ai pas du tout la même voix.
14: Non, ouais. Pas du tout.
2: Donc, je vais finir avec Stéphanie.
14: Oui.
2: Stéphanie.
14: Oui.
2: Ou même Johanna, Julia,
14: oui,
2: Carole et Marguerite.
14: Oui,
2: si des fois vous avez regardé, il y a eu un clip il y a pas longtemps sur...
18: j'ai vu aussi sur la poupée Barbie, là.
2: Prends ta gueule, toi. Oh, tu me viens, là, hein. Tu me viens, ça. Je voudrais répondre comme quelque chose. Oh, c'est quoi là?
14: Gérard, calme-toi.
17: Voilà, Gérard.
14: Détente.
2: Donc,
17: Bon, allez, moi. Gérard, il n'y a plus que Stéphanie là.
2: Non, c'est quoi là?
17: C'est quoi ce bordel?
14: Mais je suis là, moi.
17: Il n'y a plus Stéphanie.
14: Oui.
17: Ça va peut-être de là.
14: Ouais, non, mais c'est Stéphanie là.
2: Non, c'est pas Stéphanie qui s'amuse à
14: mais
2: ça.
14: Mais non, c'est pas moi.
2: Donc, moi, je voulais Stéphanie, Marguerite. Carole, oui. Johanna et Julia.
14: Oui.
2: Est-ce que vous avez vu un reportage avec le mec? Je crois que c'est un groupe.
14: Ouais.
2: Je crois que c'est un chanteur de je sais pas quel groupe.
14: Ouais.
2: Qui a un piercing. Qui a un piercing. Qui a un piercing. Oh, ce pas là! Oh, ce pas là! Oh, ce pas là! Oh, ce pas là!
14: Ouais.
2: Oh,
14: mais calmez-vous là, putain. Oui.
2: Bon.
14: C'est devant un jeu. Oui.
2: Je répète la question.
14: Ouais, là, oui. Alors.
2: Est-ce que vous avez vu le mec avec le piercing? Vous arrêtez.
14: Eh, Manu, c'est quelque chose, merde.
17: Non, reprends le débat, Gérard. Reprends le débat.
2: Donc, je voulais répondre sur la question des piercings. Donc, je voudrais que Julia, Johanna, Carole et Stéphanie, Marguerite, me répondent sérieusement.
14: Bien, très bon, Gérard.
2: Donc, est-ce que vous avez vu le clip avec le fameux mec qui a un piercing juste sur le bout de la lèvre?
14: Ouais, on a vu,
16: moi, alors.
14: Oui.
16: J'ai pas vu.
14: Oui, on a vu, alors.
16: Oui,
2: est-ce que vous croyez que c'est...
17: Question.
2: Et la question, c'est... Pourquoi les pantalons pas de DF1 ne sont-ils plus à la mode aujourd'hui?
17: Ok, voilà. Merci.
2: Et toi, tu dégages avec ta caméra de derrière moi, s'il te plaît.
17: Gérard, c'est quand tu veux.
2: Donc, je pense que vous venez d'entendre deux disques. Bon,
17: Les Beatles.
2: Les Beatles, bon, si on veut, moi, j'ai pas eu ce que j'avais sous les yeux, donc... Bon, maintenant, au standard, qu'est-ce qu'on
17: a? Oui.
2: Qu'est-ce qu'on a?
17: On a Marguerite, Johanna, Carole, Jérôme, Guillaume et Stéphanie.
18: Gérard, attends un petit peu avant de commencer le débat, je change la cassette, là.
2: Non, mais dans ce cas-là, tu dégages.
18: Attends.
2: Bonne nuit, tu dégages,
14: Gérard,
2: tu changes la cassette.
14: Stéphanie,
2: calme-toi.
14: Gérard,
2: on a bon salut.
14: Cool.
2: Gérard, on y change pas de cassette. Oh, c'est quoi, là?
17: À moi.
14: Bon, GG, concentre-toi et pose une question.
17: Qui est dans une fête, là? Il y a quelqu'un dans une fête?
2: Oh, allez. Marche!
14: Oh,
16: Eh, mais foutez la paix à Max, là, putain, bon, c'est pas Max, c'est Manu.
1: Tu viens voir un peu au standard ou j'appelle Karine en urgence?
11: Gérard, calme-toi, s'il te plaît.
5: Manu, il y a Max qui te parle.
4: Manu,
5: je crois qu'il est pas content.
1: Manu,
5: il y a Max.
11: Mais laissez Manu tranquille.
4: Oh. Manu, oui, tu m'entends?
17: Ouais.
4: C'est bien, continue.
5: Ok.
1: C'est bien, continue.
13: Vas-y, Manu.
1: D'accord. Et si continue comme ça, moi, j'arrête. C'est le deuxième débat.
5: Allez, Gérard, reprends ton débat. C'est quoi la question? La différence d'âge, non?
1: Non, c'est pourquoi les pantalons pas de téléphone ne sont-ils plus à la mode aujourd'hui? Alors, on va...
11: Julia.
5: Manu.
11: Elle est plus là, c'est pas grave.
1: Ouais, c'est pas là.
11: C'est
17: Marguerite, Gérard.
5: C'est Marguerite. Oui,
1: la pièce de cul.
5: Julia s'appelle Marguerite maintenant.
1: Ah bon, c'est bizarre, on avait Julia tout à l'heure.
5: Oui, mais elle a été remplacée par Marguerite. Je te l'ai dit, Gérard, tout à l'heure.
1: Oh là là là là, c'est quoi?
11: Bon, tu me fais plus.
5: Bon, allez, Marguerite, ouais, on y va.
11: Oui.
1: Bon, Marguerite.
11: Oui.
1: Alors
11: moi, je voulais dire que c'était fini la mode des pantalons à patès, parce que les braconniers en Afrique, ils ont tué tous les éléphants pour avoir l'ivoire, et puis maintenant, il n'y a plus pas d'éléphants pour faire des pantalons, c'est tout.
1: Ouais, d'accord. Ok. Joanna, pardon.
11: Oui, merci, Gérard. C'est pas gentil pour Carole. Bah, écoute, laisse-la passer avant moi.
1: Joanna.
11: Bon, écoute, ça te fait plus, c'est tout. Je trouve que c'est pas très joli, voilà.
1: Mm-hmm.
11: Les gens se sont rendus compte un jour que les pattes d'Ève, c'était ridicule, et ils se sont dit, c'est horrible, et ils les ont jetés à la poubelle. Voilà.
1: Ok. Carole.
11: Je peux répondre.
1: Carole?
11: Alors, c'est plus à la mode, parce que tout simplement, c'est plus à la mode, et que maintenant, la mode, c'est les piercings, c'est les
16: t-shirts de Ricky Martin.
11: Etc., etc. Et plus les tongs et les couleurs. Voilà.
1: Ok. Stéphanie?
16: Non, moi, je pense que c'est encore à la mode, parce que dernièrement, j'ai été en rêve samedi soir, et j'ai vu pas mal de nanas habillées avec un pantalon pas de lèvres, quoi.
11: Oui, mais c'était une soirée de pour les gothiques.
16: Non, pas du tout, non. C'était la soirée des énervés. Je pense qu'il y en a pas mal qui doivent connaître.
11: Okay,
16: et
11: d'accord.
16: Beaucoup de nanas étaient habillées avec ce style-là, quoi. Donc, je pense que c'est pas... Je pense que c'est encore à la mode. Hein.
1: Ok. Jérôme?
18: Vas-y, me saoule pas. Moi, j'ai appelé à la radio parce que ma radio, elle marche pas, quoi. Donc, c'est pour ça que j'appelle. Donc, vas-y, continue.
1: Bon, allez, hop. Jean, tu me le dégages quand il se réveille rien, celui-là. Allez, hop. Oh, c'est quoi, là?
11: C'est pas grave, Gérard. Passons là. Et toi, Gérard, pourquoi c'est plus la mode?
1: Moi depuis une fois...
11: Pas
1: non, mais attendez, moi maintenant je vais vous répondre, à Joanna, Carole et Stéphanie et Marguerite.
11: Oui.
1: Donc une...
11: Vas-y. Donc, est-ce que les pantalons à pattes d'Ève, ça te sert pas un peu les couilles?
1: Bon, qu'est-ce que je te dis, Jérôme, tu me le dégages.
11: Personne
1: passe dessus les autres.
17: Il est parti, Jérôme.
1: Eh ben, Guillaume, tu le vires.
17: Ben, écoute-le, 30 secondes.
1: Non, mais tu le vires, c'est quoi, là, ce cirque?
11: Mais il a le droit d'être là, Gérard.
1: Voilà. Donc, mais c'est quoi ce bruit?
11: Allez, Gérard.
16: Où, merde, Gérard?
1: Oh, tu as travaillé au standard ou je vais carrer de ta place?
16: Gérard, cool.
11: Pas concentré.
16: Gérard, cool.
1: Bon, donc, je vous disais qu'au début...
5: Je sais pas ce qui s'est passé. Remets ton casque. C'est parti. Je sais pas ce qui s'est passé.
1: Non, mais tu as arrêté tes conneries, toi, d'accord?
5: Je suis désolé.
1: Donc, je disais...
11: Oui.
5: Oh, qui c'est qui fait psst?
1: Je disais donc, je répondais à Joanna, Carole. Oh, c'est fini le bruit derrière!
11: Gérard, réponds, on va jamais finir.
16: C'est autre chose.
1: Hein.
16: Passe à la question suivante, si tu peux pas répondre à celle-là.
1: Faut-il se faire...
16: Gérard, allez.
1: Et ça commence à bien faire, Olivier.
16: Mais concentre-toi, Gégé.
1: Gérard, ça commence à bien faire, Olivier.
13: Allez, pose tes questions, Gégé.
1: Bon, toi, tu dégages, je sais pas appeler.
11: Gérard.
1: Oh, c'est quoi la merde?
11: Allez, Gérard,
1: t'applaudis,
11: Gérard. T'applaudis, Gérard.
1: Karine.
5: Bon, allez, reprends le débat. Gérard, vas-y.
1: Donc, je vais répondre quand même sur la sixième.
5: On se calme un peu, là. Gérard répond sur la sixième.
1: Donc au début je portais des pantalons à pattes d'éléphant, ça c'est vrai.
5: Donc en sixième, c'est
1: une fois.
5: C'était quand tu étais en sixième, ça.
1: Une fois.
11: J'aurais bien voulu voir.
1: Une fois.
13: Ringard.
1: Bon, le ringard, tu dégages que tu me fais passer. Allez, Gérard.
5: Non, soyez cool, Gérard.
1: Donc, une fois, je suis venu en jean à la radio.
5: Ouais.
1: Et Max a dit, t'es mieux en jean.
5: T'es beau. Il avait dit, t'es beau, je crois.
1: Bah, donc, maintenant, je ne porte plus que des jeans. Et quand je vais à la loco, je suis en jean et en t-shirt.
5: Donc, c'est
19: pour et avant, tu portais quoi, Gérard?
5: C'est pour
19: avant,
5: Max.
20: Gérard?
1: Avant, je portais des pantalons à pattes d'éléphant.
19: Parce que tu veux dire qu'il y a un an, tu mettais encore des pattes d'éléphant.
1: Oui.
19: Et on t'avait pas dit que c'était terminé.
1: De toute manière, j'ai toujours un pantalon de velours en pattes d'éléphant et je ne mets plus. Maintenant, quand je vais aller à la loco, je suis en jean et Stéphanie peut pas me démentir.
19: Oui, c'est moi aussi, Carole.
1: Carole non plus peut pas démentir.
19: Ouais. Mais le t-shirt, il ne garde pas longtemps.
1: Comment?
19: Le t-shirt, tu ne le gardes pas longtemps à chaque
1: Gérard
19: fois.
1: Gérard? Oui.
20: On accueille Patrick à la place de Jérôme.
19: Salut Patrick.
21: Salut Patrick. Bonsoir, c'est de la folie pour vous avoir en standard. Ouf, c'est la galère.
19: Ah bah oui, moi aussi, on est 2 heures.
21: Ah ouais, voilà. C'est bien.
19: Gérard, c'est quoi la marque de tes jeans?
1: Pour l'instant, je peux pas te dire.
19: Mais la regarde.
21: Emmaüs, non?
1: Je sais pas. Si derrière, tu peux le voir, là.
19: C'est pas Gouliomane, hein?
1: Non, mais
19: non,
1: si, tu peux le faire.
5: De la radio, Gérard, je te rappelle aussi.
1: Attends.
5: Non, mais oui, j'attends, mais là, c'est j'attends justement, j'attends.
1: Non, je sais pas. Un Levi's? Voilà, c'est un Levi's.
19: Ah, la marque, Gérard. Bravo.
5: C'est pour plaire à toute manière. C'est pour plaire à Max, en fait, que tu mets des
1: t-shirts. Non. De toute manière, c'est pas pour plaire à Max spécialement. Depuis qu'il m'a dit que j'étais mieux en jean, ben maintenant, j'essaye d'avoir que des jeans. Donc, c'est pour ça, si on pouvait m'envoyer.
21: Tu mets des jeans parce que tu les enlèves plus vite, non? C'est pas vrai.
1: Mais qu'est-ce que ça peut te foutre, toi?
19: Gérard, si t'avais dit de te mettre en jupe, parce que tu mettrais que des jupes.
1: Non.
5: Sur le Minitel, il y a Zeug qui dit, mais à la loco, c'est des jeans spécial Trouduc.
21: Non, bah, lui, j'ai répondu. Gérard,
19: tu veux un jean?
1: Comment?
19: Tu veux un jean?
1: C'est qui me pose?
19: Carole.
1: Ouais, ben si tu peux m'envoyer des jeans 40, ça fait comme ouais, taille 40, si ça fait comme ta lettre qui arrive dans 3 semaines.
19: Bah, je suis désolée, je l'ai envoyé, hein. C'est un problème de la poste. Alors tu vas à la poste, hein, tu verras bien. Et ta pointure de chaussures, c'est quoi si on veut te faire des cadeaux?
1: 43. Qui c'est qui vient de poser la question sur
19: la pointure, c'est Johanna.
1: Johanna, d'accord.
19: Et ton anniversaire, c'est le 17 juin, donc je me prépare.
21: Achète-lui des tongs.
19: Oh, bah écoute, justement, c'est ce que je voulais faire, mais il n'y a plus de surprise maintenant.
21: Merci d'avoir vu. Je peux le faire aussi, la charentaise.
1: Stéphanie, toi, tant qu'on y est pour l'anniversaire, qu'est-ce que tu vas m'offrir?
21: Un
19: paire de sabots.
1: Comment?
19: Grosse surprise.
1: Là, ça va être une grosse surprise.
19: Est-ce que tu veux de la lingerie féminine, Gérard?
1: Non, merci.
19: Gérard?
1: Oui.
19: Ça tombe quand ton anniversaire? Quel jour?
1: L'année prochaine?
19: Oui, mais quel jour?
1: Je vais te le dire tout de suite.
19: Oui, c'est un mardi.
1: C'est un mercredi.
19: Non, c'est un mercredi. Attends, tu rigoles.
1: C'est un mercredi l'année prochaine, on revient au débat, s'il vous plaît.
19: Okay.
1: Faut-il se teindre les cheveux pour être plus à la mode?
19: Pardon?
1: Faut-il se teindre les cheveux pour être à la mode?
19: Ouais.
1: Oui, qui?
19: Carole.
1: Oui, Carole.
19: D'ailleurs, demain, je viendrai avec les cheveux dorés, tu verras.
1: Bon, de toute manière, moi, je m'en fous, hein. Je sors pas avec toi.
19: D'accord. Mais t'auras pas avec toi.
1: Comment?
19: Je t'offrirai pas un jean, alors si t'es méchant avec moi, je suis méchante avec toi.
1: Non, mais attends, de toute manière, je sors pas avec toi, hein, pour un sens.
19: Non, pour un sens,
1: je ne sors avec personne, d'accord? J'ai pas encore trouvé la chaussure à mon pied.
19: N'empêche,
1: les lapins que j'ai eus, merci, en demandant entendeur, salut, c'est pas le thème du débat.
19: Moi, je ne pas comparer les nanas et les chaussures à chaque fois.
20: Gérard, on accueille Thierry. Ouais,

0: juste derrière. Eh, Stéphanie, là, du 78, garde-moi du champagne, s'il te plaît.
1: Ok, ça va 44.
0: Pas de problème, Attends, Ed, c'est quoi son code?
2: Je te copie.
0: 444, nos problèmes, je te copie.
1: 1378 à 2000.
0: Donc, faut-il se faire teindre les cheveux pour être à la mode? Alors, Carole, tu m'as dit que t'allais te faire teindre en doré.
3: Allô, demain, je suis
0: oui. Moi, tais-toi, t'as pas raison, je t'appellerai pas de chambre, tu sortiras dessous.
3: Ouais, non, mais quand même.
2: Alors là, tu
0: je t'appellerai pas de chambre, tu sortiras dessous le lit, toi, le lascar.
3: Ouais, mais lascar, tu vois.
2: Super voilà, marrant, quoi. Gérard.
3: Tu es poli, tu me dis bonsoir. Oui.
0: Ah bah, de manière, t'as qu'à te réveiller, ok?
3: Je me suis réveillé, la preuve, je te parle. Alors, bonsoir Gérard.
0: Bon bah, salut, donc...
4: Salut Thierry.
3: Salut Thierry.
0: Merci. Donc, Carole.
2: Oui, je pourrais te peindre les cheveux en doré aussi un petit peu.
0: Quoi?
2: Les petites mèches dorées.
0: C'est-à-dire?
2: Pour toi.
0: Oh non, mais moi...
2: pour rigoler.
0: Non, non, mais moi je reste avec mes cheveux comme ils
2: mais
0: sont.
2: Mais demain, c'est Halloween.
0: Non, non, mais moi, de toute manière, Halloween, c'est pas dit que j'y aille demain, la soirée Halloween. Hein.
2: Ah, bah c'est dommage, alors. On aurait passé une belle soirée.
0: Ouais,
2: t'aurais pas besoin de te déguiser, c'est ça qui est bien.
0: Non, non, mais de toute manière, pour l'instant, je sais pas si j'y vais.
2: Okay.
0: Vous verrez ça tout... je vous dirai ça tout à l'heure.
2: C'est dommage, il y a un
0: pour à la fin du deuxième débat. Donc, Johanna.
2: Oui. Bah oui, se teindre les cheveux, ça peut être à la mode, mais il faut se teindre aussi en bas, parce que sinon, ça fait un peu dépareillé, quoi.
3: Ouais.
0: C'est clair. Non, non, mais attends.
3: Ouais.
0: Attends,
3: comme
0: Johanna.
3: Ah,
0: oui. Johanna.
2: Oui.
0: Il n'y a pas besoin de se faire teindre des cheveux, plus la foufoune pour plaire à un mec.
2: Oui, mais enfin, pour être totalement à la mode.
5: Happy birthday to you, bâtard.
0: Donc je répondrai à Johanna. Donc Johanna, je vois pas pourquoi que tu es teint des cheveux plus le bas.
2: Oui, mais enfin, quand t'es toute nue, ça c'est ridicule d'avoir les cheveux bleus et ce que je pense pas bleu quoi.
0: Non mais attends Johanna.
2: Tu vas pas.
0: Ouais, les mecs, vous la fermez s'il vous plaît derrière parce que tout à l'heure vous allez dégager vite fait bien fait.
4: Ça va
0: être vite fait.
4: N'est-ce pas, hein? N'est-ce pas.
0: Bon.
2: Hop. Continue, Gérard.
0: Dégagez. Les mecs, vous dégagez, je réponds au nana. Donc, Johanna, donc, il n'y a pas besoin de se faire teindre la foufoune en bleu. Ça sert à rien du tout. Pour plaire à un mec, t'as pas besoin de te faire teindre la foufoune.
2: Oui, mais enfin, si ça me plaît à moi.
0: Ouais, peut-être. Mais si ton copain n'est pas d'accord.
2: Oh, bah, il a intérêt à être d'accord, parce que sinon, il gicle, hein.
0: Mais non, mais attends. De toute manière, ton copain, il gicle, d'accord. Mais alors, dans ce cas-là, tu vas en prendre combien comme ça?
2: Oh, bah, il y en a à qui ça plaît beaucoup. Il faut sortir le dimanche.
1: Tu prends combien de giclées?
0: T'en prends. Non, mais attends.
2: Je l'attendais.
0: Mais Johanna,
2: oui.
0: Sans indiscrétion.
2: Oui.
0: Parce qu'à l'heure actuelle.
2: Tu prends des giclées.
0: Est-ce que t'as déjà eu des giclées et des lapins?
2: Des giclées,
0: oh,
2: oui,
0: Olivier,
2: mais des lapins.
0: S'il te plaît.
2: Oh, ça raccroche.
0: Elle a raccroché.
2: Au revoir.
0: C'est qui a raccroché?
2: C'est pas
0: Johanna,
2: je suis toujours
0: là. C'est pas Marguerite. Ton truc, là.
2: C'est pas Stéphanie.
0: Ouais, oh.
2: C'est pas Marguerite. Non.
3: Bon, allez, Gérard, gère ton débat, s'il te plaît.
2: Et on continue.
0: Bon, allez,
2: Gérard, sixième question. Gérard.
0: Oui.
2: C'est qui, là?
0: C'est Stéphanie,
2: continue.
0: Bah, Stéphanie, tu m'as pas répondu, toi.
2: Bah, tu m'as pas posé la question.
0: Bah, je te la pose.
2: Bah, non, moi, je pense pas utile de se teindre les cheveux. Moi, je pense autant rester naturel et par contre, suivre la mode au niveau des vêtements, oui, peut-être.
1: Et les enfants.
2: Voilà.
0: Non, mais le parfum, de toute manière, là-dedans, il a rien à voir. Hein. Le parfum, je vois pas ce qu'il a à faire dans
2: non,
0: la mode.
2: Non,
0: on
2: a pas le rapport non plus, mais bon.
1: Il y a Rosebud qui dit ça Mentel, Gérard, quand je t'appellerai Ricky Martin, tu sortiras du cul de Gérard.
0: Lui, quand je l'appellerai trou du cul, il sortira du cul de sa mère.
2: Oh là là, ça c'est vulgaire.
3: Gérard, poli ce soir.
2: Oui.
0: Alors, la prochaine question.
3: Gérard, C'est Thierry, j'ai pas répondu.
0: Non, ben, pour l'instant, tu vas la fermer, toi, un peu.
3: Gérard, j'ai été très poli jusqu'à maintenant. Je n'oblige pas à devenir désobligeant.
0: Non, je t'écoute, dépêche-toi.
2: Moi, j'ai pas
3: je voudrais dire que c'est bien de se teindre les cheveux en gris, comme ça, ça reflète avec les néons en boîte et c'est marron.
0: D'accord.
2: Ouais, tout à fait.
0: Qui c'est qui voulait réagir aussi encore il y a une fille. Qui?
2: Marguerite.
0: Oui, Marguerite.
2: Moi, je voulais dire que le cheveu, le vêtement, c'est la même chose. Et quand on change de vêtement, on change de couleur. C'est normal.
0: Normal. Là, je vois pas du tout le rapport. Parce que moi, je change de t-shirt tous les jours.
2: T'as
1: une perruque, toi, Gérard? C'est une perruque que t'as?
0: Non.
1: Oh, c'est une perruque.
3: Je le vois d'ici.
0: Tu la fermes, toi, d'accord?
2: Elle est de travers.
3: C'est une grève de
0: Tu sais qu'on a Joanna, est-ce qu'elle est toujours là?
2: Oui, je suis toujours là.
0: Ah ben, Joanna, c'est toi qui me posais une question sur les trucs bleus, là?
2: Ouais, enfin, bon, je crois qu'on a fait tour de la question. Oui, oui, tout à fait.
0: Bon, alors maintenant,
2: oui?
0: Bon, ça commence à bien faire, celui qui fait des conneries.
3: Ouais, c'est vrai, ça commence à bien faire.
0: Bon, toi, tu dégages. Bonne nuit.
3: Bonne nuit, Thierry.
0: Allez, hop.
2: Allez,
0: tout le monde vient, lui.
1: Le vire, l'autre.
2: Cinquième question.
0: Alors, non, alors, dixième.
1: Deuxième.
0: Dixième.
2: Attends, on
0: est
2: à la
0: 6. Olivier, ça commence à bien faire, s'il te plaît.
1: Bon, la deuxième voix, tu te calmes. Tu sais, j'ai calmé la deuxième voix.
0: Non, non, on en est à la 7.
2: La deuxième voix au standard.
0: Maintenant.
2: Bon, la question.
0: Pensez-vous que les musées sont en amont dans le nom? Oh, tu te vois, quoi,
1: toi?
0: Quoi? Oh, t'as connu le cul, la bidule, là.
1: Je sais pas ce qui se passe.
0: Oh, tu sais rien, toi.
1: Ah, Olivier, quoi, qu'est-ce qui se passe, là? Mais je sais pas.
0: Non, mais il est en train de faire le tour.
2: Mais non, c'est ta voix qui mute.
1: Ça marche, hein,
2: Olivier? Oh là là. Bon, Gérard,
0: pensez-vous que les mini-jupes sont à la mode?
2: Pardon?

0: téléphone pour prendre tes auditeurs, Gérard.
1: Maman, pour appeler si c'est.
2: Eh, il se plaît, reviens sur Terre.
1: Pensez-vous que les mini-jupes sont à la mode et on va mettre un Ricky Martins?
3: D'accord.
4: Ouais.
3: Non, désolé.
1: Bon, c'était mon caca sans bon avec canard WC. Donc vous venez d'écouter ça, donc on récupère Marguerite. Marguerite, bonsoir.
4: Bonsoir Gérard. Bonsoir, bon, bonsoir. Marguerite.
1: Johanna.
4: Bonsoir Gérard.
1: Bonsoir. Bon, bonsoir. Carole.
5: Bonsoir mon trésor.
1: Bonsoir ma chérie.
5: Waouh.
1: Maxime.
5: Oh, non, Gérard, moi aussi je veux.
1: Maxime.
6: Salut Gérard.
1: Oh là là, c'est encore les mêmes ça. Hein.
5: Salut Maxime.
6: Bonsoir,
1: Guillaume.
5: De Maxime Joly.
1: Guillaume.
5: Salut Guillaume.
1: Salut, comment qu'elle s'appelle celle-là, 744.
5: Oh, Gérard,
1: bonsoir mon 744.
5: Bonsoir
1: mon 744.
5: Bonsoir Gérard.
3: Gérard, faudrait peut-être expliquer aux auditeurs c'est quoi 744.
5: C'est moi, c'est Stéphanie.
1: Ouais, mais ça c'est des codes. Comment? Alors déjà, Guillaume et.
6: Guillaume, c'est moi qui ai dit ça, c'est Guillaume.
1: Maxime et Guillaume, vous retournez au standard, ça vous apprendra de
6: traiter les nanas. C'est Guillaume.
1: Hop! Au standard, on vous apprendra.
7: Gigi, et moi, tu dis pas bonsoir?
1: Bonsoir, non, c'est pas Macaï. C'est pas, c'est ni Macaï, ni Macrapette. J'y ai pas encore donné de surnom.
5: Casserole.
1: Comment?
5: Casserole.
1: Non, c'est pas une casserole. Non,
6: c'est pas une casserole.
1: C'est pas une casserole qui est au standard, justement. Elle s'appelle Karine.
5: Qu'est-ce que tu penses de Poussin Bleu?
1: Ah.
5: Ma fleur.
1: Alors, essayez de me donner un surnom avant qu'on...
5: Ma choupette.
6: Bâtard.
3: Bon, hey. Non, ça c'est pas gentil. On dit pas Gérard Bâtard.
1: Arrête. Tu me diras Guillaume et...
6: Gérard, je t'ai trouvé un surnom.
1: Guillaume et Maxime, tu
6: me les vires là.
1: Guillaume et Maxime, tu me les vires là, il y a trop de bruit.
6: Gérard,
1: c'est
5: un surnom. J'ai trouvé un surnom, moi aussi.
1: Il y a trop de monde.
5: Comment ça, il y a trop de
1: c'est
5: monde?
1: C'est quoi là ce bruit?
0: Ils sont partis, Gérard.
1: Bon, alors Marguerite, qu'est-ce que tu donnes comme surnom à.
5: À qui? À toi?
1: À Karine. Non, à Karine qui est au standard, qui soutient Manu l'abruti.
7: C'est pas l'abruti.
5: Il est gentil, Manu.
3: Parce que quand on traite d'abruti, t'es pas content, donc
0: merci à tous.
5: Il est très aimable, Manu.
8: Non, il est très, très, très gentil. Et efficace, en plus.
1: Bah alors, trouvez un surnom pour Karine.
5: Karine
1: Lamaline.
5: Moi, j'en ai un pour toi.
1: Mais attendez. Marguerite, t'as dit
5: Karine Lamaline.
1: Alors, attends, je vais marquer.
5: Je vous marque, prends ton temps.
1: Maline.
5: On est vachement dans le débat, là.
1: Ouais. Et Johanna?
5: Soleil couchant sur la prairie.
1: Soleil.
5: Soleil couchant sur la prairie.
1: Ouais, soleil couchant, je vais pas mettre...
5: C'est dans la prairie, c'est
1: pas mal. Carole.
5: Ma choupette, Divine.
1: Choupette. Oh, tu me calmes ce bruit, c'est... Vous me calmez ce bruit, s'il vous plaît.
6: Merci.
7: Ça vient pas du standard.
1: Non, mais Maxime et Guillaume, pour l'instant, c'est pas à vous que je m'adresse, donc...
3: Gégé, excuse-moi, c'est Fildar, on a un problème avec la ventile. C'est le bruit que t'entends. Donc on va essayer de réparer, merci.
1: Ouais, non, mais...
6: Gérard, comme surnom, j'ai trouvé...
1: Stéphanie.
5: Oui. Je sais pas du tout, je sais pas.
6: Je sais pas, c'est très joli.
5: Non, mais j'ai trouvé un surnom pour toi, mais pas pour Karine.
8: Voilà.
5: Non.
8: Ah ouais, c'est quoi pour lui?
5: Gégé, le roi du strip.
8: Le roi du strip, waouh.
6: C'est tard. Gégé.
5: Non, mais Max, si t'écoutes, tu vas comprendre.
1: Stéphanie.
5: Oui.
8: Non, mais j'imagine, moi.
1: Oh, tu me dis... Oh.
5: Oui.
1: Oh, abruti, là.
6: Tu te calmes.
1: Hey, Gérard. Je vais mettre Max à ta place, hein.
5: Gérard. Est-ce qu'on peut parler, putain, merde?
1: Oh, tu travailles?
0: Qu'est-ce qui se passe?
5: Oh là là, il y a un blanc.
1: C'est quoi ce bordel là?
6: Manu le gamin, c'est un vrai voyou, hein.
5: Mais arrêtez de l'insulter, le pauvre, il est tout mignon, il est grand.
8: Il est gentil, Manu.
5: Il est tout.
7: On va peut-être essayer de retourner au débat maintenant.
1: Oui, mais attends.
7: On prend le débat et puis d'accord. On réfléchit à un surnom au fur et à mesure.
1: Stéphanie, tu m'as donné quoi comme surnom, toi, tu viens de dire vite fait avant
5: Non, ça vexe pas. Hein. Gégé, le roi du strip.
1: Bon, bref.
5: Ça
8: T'as compris pourquoi?
1: Bon, tu me diras ça tout à l'heure.
8: Non, mais Max, Max, Max il est là, il va comprendre.
1: Non, non, mais tu me diras ça tout à l'heure.
8: Mais me demande à Max, il va comprendre. Non, non, c'est pas grave, revenons.
6: Tu me diras ça tout à l'heure.
8: Oui.
1: Non, parce que je retire mon t-shirt tous les vendredis, c'est ça?
8: Non, non, non, c'est pas pour ça. Je te dis, il va comprendre, Max. Donc, les mini-jupes, bon. C'est la mode.
1: Alors, pensez-vous que les mini-jupes sont...
6: Gérard,
1: bon, tu te tais, toi, s'il te plaît, derrière, merci.
6: C'est désagréable, hein.
1: C'est donc, vrai, hein. Pensez-vous que les mini-jupes sont à la mode?
8: Non.
1: Alors, qui, non?
8: Carole.
1: Alors, Carole?
8: Parce que déjà, à la loco, il n'y a plus de nanas qui mettent des mini-jupes à ras du cul, hein.
1: Mm-hmm.
8: Parce qu'on va les traiter de salopes, alors elles en mettent plus, quoi.
1: Exactement. D'accord. Alors attends, moi je vais te dire, avant que je pose la question à Johanna et à Marguerite et à Stéphanie.
6: Et à Maxime.
8: Et à Guillaume.
1: Donc moi je vais te dire une chose, Carole.
8: Mm-hmm.
1: C'est vendredi.
8: Mm-hmm.
1: Je vais te dire une chose, que les nanas,
8: ouais.
1: les mini-jupes, elles étaient à ras des genoux et on leur voyait leurs culottes.
6: Ah, j'ai un petit peu sur la place, Gérard. Ça t'en est pas?
8: Ouais,
1: d'accord.
8: Mais t'as bien aimé regarder, Gérard.
1: Ah,
8: mais ça... Bah oui, comme tous les hommes, hein.
1: Gérard, comme tout le monde, hein.
8: Bah ouais, hein.
1: Oh. Non, donc...
8: Et toi, Gérard, en mini-jupe?
1: Non. Johanna, pour toi?
8: Oui, bah je crois que c'est revenu à la mode cette année.
1: Mm-hmm.
8: Mais bon, pas pour sortir le soir, je pense que juste la journée, avec des petits collants et tout, c'est mignon, quoi.
1: D'accord.
8: Tu aimes les filles en mini-jupe, Gérard?
1: Qui serait qui pose cette question?
8: Bah Johanna, tant qu'on y est.
1: Bah, pourquoi pas?
8: Ouais, mais après, si elle se promène avec toi, tu voudras pas qu'elle se promène en mini-jupe.
1: Non, mais ça...
8: Alors qu'elle aime pas, voilà.
1: Non, pour l'instant, j'ai pas dit que j'aimais pas.
8: Si, j'ai pas dit avec que des collants ou avec des bas?
1: Non, non, j'ai pas dit que j'aimais pas. Pour l'instant, j'ai pas trouvé encore la personne avec qui j'allais sortir.
8: Si.
1: Qui?
8: Moi.
1: Qui, toi?
8: Moi, Carole.
1: Non, non, mais attends, pour l'instant, Carole...
6: Attends, regardez, Carole.
8: C'est un ordre, Gérard.
1: Comment?
6: Encore avec toi.
1: Ouais, ok. Donc...
6: Gégé, mon pote Gégé.
1: Stéphanie?
8: Oui, bah moi non, je pense que... Ouais, je pense que ça revient à la mode tout doucement, mais bon, effectivement, pas pour aller en boîte, quoi.
1: Mm-hmm.
8: Parce que bon, c'est pas évident de bouger quand t'es en mini-jupe, et puis bon, c'est clair qu'après tu passes facilement pour une salope ou une allumeuse. Et puis quand t'es assise pour écarter les jambes, c'est pas...
2: Voilà, c'est pas évident.
1: D'accord.
6: T'écartes pas les jambes
1: Ok. Bon,
6: Gégé,
1: bon, moi... Non, mais attendez, moi je vais vous répondre.
8: Et moi je peux répondre.
1: Marguerite, pardon.
8: Marguerite,
1: j'étais obligé, Marguerite.
3: Vas-y, Marguerite,
8: alors
3: réponds.
8: Moi, j'allais le dire.
6: Allez, Marguerite.
1: Marguerite, je t'ai oublié, vas-y.
8: Oui, bah oui, tu pourrais, t'es pas gentil. Moi j'aime les jupes en cuir noir, avec des grandes bottes noires, des cuissards.
1: Non, mais je te parle des mini-jupes.
8: SM, un peu sado quoi. SM,
1: Marguerite.
8: Oui, c'est vrai.
1: Marguerite.
8: Oui.
1: Je te parle des mini-jupes.
8: Mais moi aussi, Gérard, je te parle des mini-jupes en cuir noir avec des grandes cuissardes.
1: Ouais, d'accord.
6: Les mecs, ils peuvent parler.
1: Je crois que tu vas plutôt du côté sadomaso.
8: Sadomaso aussi.
1: Ouais, vas-y, Maxime. Maxime, ouais, tu travailles, s'il te plaît.
6: Je pense que les filles, elles sont quand même d'accord avec moi. Je suis sûr que ça tirait vachement bien les mini-jupes à toi,
8: ouais,
6: Gérard.
8: Bien sûr. Moi, je suis pas d'accord du tout, en panto.
6: Faut que tu t'épiles quand tu mets des mini-jupes.
1: Ouais, c'est vrai, Gérard.
6: Je t'ai vu au fucking
1: Blue Boy,
6: épile-toi, mon gars.
1: Oh, tu t'écrases.
6: Non, mais je suis sûr que ça tirait bien.
8: Gérard.
1: Voilà, il y a une question minutale maintenant.
3: Il y en a deux en fait. Il y a Ricky Martin qui demande d'abord pourquoi tu as déclaré sur Europe 1 que tu faisais cocu Françoise.
6: Avec Christine.
8: C'est vrai qu'on s'est tous posé la question, on n'a pas osé te le demander. C'est dégueulasse, Gérard.
3: Alors Gérard,
6: ta réponse.
1: Alors là, je vais dire une chose, que celui qui s'amuse à poser des questions comme ça, et j'en ai ras le bol.
6: Eh, t'en as pas marre de dire qu'une seule chose?
3: Mais t'as pas comme...
8: Bonjour.
6: T'en
8: as pas marre de dire qu'une seule chose, et j'ai compris.
6: Non, c'est vrai, quoi.
3: Ça y est, je crois.
6: J'ai tout le temps, là, comme un gogol, je vais te dire une chose.
1: Non, mais je te mets que tu dégages. Maxime de
3: pour Europe 1, c'est vrai.
8: On n'est pas là pour critiquer, hein.
3: C'est faux. Et il y a aussi Gérard, es-tu toujours en mini-jupe le vendredi soir à la loco?
6: C'est clair, il s'épile pas, ce gros coup.
8: Mais est-ce que c'est vrai que t'as pris des culottes de Françoise le mardi de l'anniversaire de Max?
1: Qui c'est qui pose cette question bidon?
6: Et que t'as fait des infusions avec?
1: Non, mais la nana qui vient de dire ça.
6: C'est vrai que t'as fait des infusions avec...
1: La nana qui vient de dire ça, tu répètes, s'il te plaît.
8: Oui. Alors, tu répètes
4: C'est vrai que tu te les mets sur la tête la nuit.
2: Qui c'est qui vient de dire ça?
9: Céline.
4: Carole. Non, non.
2: Carole de bon entendeur, salut.
4: Salut, Opel. Salut. Et ton parfum, c'est pas du jus de culotte de Françoise?
10: Ouais. Non, mais genre, il sent le poisson, c'est pour ça qu'il attire les chats.
4: Ah, d'accord. D'accord.
9: Tu sens le poulpe.
4: Tu sens le thon. Tu vas vous abuser, là. Le boudin noir.
1: Manu!
4: Manu, Eva.
2: Manu!
1: Bon, la conclusion. Manu, conclusion, parce que les 2h31, c'est bête. Parce qu'il y avait une autre question.
4: Vas-y, vas-y, Gérard.
3: Alors, vite fait, on répond à la dernière question après la conclusion, parce que là.
1: Et croyez-vous que les portes d'Hertel sont devenues à la mode aujourd'hui?
4: Ouais,
1: mais
4: oui.
1: Ouais.
9: Grâce à toi, oui.
1: Merci pour le bip-bip.
4: Gérard?
1: Oui.
4: Ce que tu ne sais pas, c'est que toutes les filles ont des portes d'Hertel en dessous des jeans. Hein.
10: Et ça, c'est
1: un
10: secret de femme.
4: C'est
1: un
4: secret de femme.
1: Non, mais qui c'est
4: Carole.
1: Carole, ouais.
4: Mais
1: je ne
4: pas le dire.
1: Carole, alors, vas-y.
4: Bah, je t'ai répondu, genre.
1: D'accord, ouais. T'as répondu.
4: C'est vrai que
1: Marguerite.
4: Moi, Marguerite, elle porte des portes d'appel et elle vient les voir quand tu veux. Voilà.
1: Bon.
4: Et elle aime ça, quoi. Voilà.
1: D'accord.
4: J'ai un fouet.
1: Carole.
4: Ouais, moi aussi, pareil, j'aime ça et j'aime bien fouetter aussi.
1: D'accord.
4: Tu me
1: connais,
10: Carole? Ouais, moi j'adore les portes d'Hertel aussi.
4: D'accord. Ils sont
10: très, très sexe, très joli et très, très sensuel.
4: On fêtera les godes aussi ou pas?
10: Oui, tant que tu veux. Tant
4: ok,
10: tu veux.
4: D'accord.
1: Maxime? Voilà.
4: Hé, hey, Johanna, oh!
1: Maxime, ouais, Johanna.
9: Bonjour,
4: attends, bah, moi, sous mon pyjama, j'ai donc des portes d'Hertel. Je trouve ça très joli aussi.
1: Ok.
4: Bon,
1: Gérard?
4: Non,
1: hein?
4: Et mecs, toi,
9: Gérard, t'es quand même un petit peu méchant.
4: T'en mets les portes
1: d'Hertel? Non, mais moi, je jouerai en deux nanas avec les portes d'Hertel. En de bon entendeur, salut, voilà.
9: Ouais, Gérard, il préfère les mecs qu'avec les portes d'Hertel.
11: C'est clair, pas épilé.
1: Non, non, mais de toute manière, le deuxième débat, vous allez voir comment que ça va se terminer.
4: Ok, conclusion.
1: Donc, comment tu parles? Maxime et Jérôme, Maxime et Guillaume, de toute manière, je vous veux plus, je vous ai reconnu. En de bon entendeur, salut.
4: Il
1: n'y
4: a pas autre chose qu'en de bon entendeur, salut, Gérard.
1: Alors, conclusion. Donc, Marguerite, qu'est-ce que tu as pensé du débat?
4: Je pense que si de grands créateurs comme Jean-Paul Goudier ou Karl Marx, etc., nous ont entendus, je pense que la mode de l'année prochaine va changer.
3: Il y a Freud aussi.
4: D'accord. Freud, oui. Excuse-moi.
1: Johanna?
4: Bah, moi, je trouve que la mode, c'est important parce que je suis mannequin chez Cachalot.
1: Mmh.
4: Et donc, je suis vraiment la mode et ça m'a beaucoup intéressé comme débat. C'est pour ça que j'ai voulu appeler et j'ai appris beaucoup de choses. Et
1: d'accord.
4: J'espère que tu suis la mode aussi parce qu'on est toujours beau quand on est à la mode.
2: Je suis pas du tout la mode, j'en ai rien à foutre.
9: Bah, t'es
4: pas beau. Toujours la poésie, Gérard, avec toi.
1: Carole?
4: Alors, je trouve que le débat s'est bien passé. Et que c'était bien, donc moi je vais essayer de m'habiller comme toi, et demain je vais essayer de m'habiller comme toi.
3: Tu vas faire un carton.
1: Non mais attends, pour l'instant je t'ai pas dit...
4: Tu prêteras un t-shirt Ricky Martin?
1: Non mais Carole,
4: ouais.
1: Je t'ai pas dit que j'allais aller à la loco demain encore. Hein.
4: Bah j'espère, hein.

0: Oui.
1: Stéphanie.
0: Moi, j'ai trouvé le débat assez intéressant. Mm-hmm. Mais alors, honnêtement, très bordélique.
2: Je laisse pas parler les mecs.
0: Mais autrement, c'est assez sympa.
3: Et puis les A2 bon entendeur, salut, il y en a vraiment.
2: Il y en a marre.
1: Gérard, ok, moi je vais vous dire une chose. C'est moi qui commande.
2: Gérard.
1: Lui, tu me le vires, je veux pas comme ça à l'arrière. Qu'est-ce que j'ai fait?
2: Eh, Gérard.
1: J'ai rien au standard, là. Au standard, là, il y a des poules. Il y a des poules, là, c'est quoi? C'est bizarre. Avec Arnold, tu fais pas le bordel et avec moi, tu fais le bordel.
4: Mais non. Je sais pas pourquoi.
3: Mais attends,
4: Karine,
3: c'est pas
4: peut-être.
3: Ta faute si t'arrives pas à gérer les débats.
1: Bon, c'est pas Karine qui fait les poules, hein.
4: Gérard, tu fais ta conclusion.
1: Donc la conclusion, bon ben, c'est bête parce que j'ai reconnu certaines personnes qui ont l'habitude de passer régulièrement. Sinon, ça s'était pas trop mal passé. Les nanas, vous avez réagi comme je voulais. C'est ce que j'attendais. Donc, je suis contente de vous.
4: France 3.
3: Merci, Gérard. I love you, Gérard.
1: Je suis assez content. Ouais, parce que
3: I love you too, me too.
1: Malgré que Max avait dit que j'allais avoir un maximum de mecs, et ben, malheureusement, il s'est trompé. Il s'est mis le doigt dans le nez. Donc, j'ai eu plus de nanas sur le premier débat. Donc, comme vous avez bien réagi, Marguerite, Johanna, Carole et Stéphanie, vous allez rester sur le deuxième débat.
3: Ouais,
1: le deuxième débat, c'est sur les animaux domestiques.
3: Yes.
1: Alors, la première question, doit-on avoir un animal domestique avec soi?
3: Oui.
1: Et donc,
3: non.
1: On va mettre
4: Ricky.
3: Non.
1: Ricky Martins.
3: Ouais.
1: Cool. Donc on a écouté Ricky Martins en premier et après c'était Cinque Tres ouvert. Je sais pas ce qui m'a mis Fildar, mais c'est pas grave. Fildar.
4: Non, c'était pas marqué ça. Lise qui a marqué là.
1: C'était les Sadomaso, ça me fait mal avec le Sisquen.
4: Le sphincter.
1: Sphincter ouvert, c'est ça?
4: Ouais.
1: Ok. Donc tu me marques mieux pour les prochains disques. Okay.
5: Pas de problème, GG.
6: Déjà le son, tu as.
4: Le son, le quoi?
6: Non, mais tu as déjà pas commencé à me mettre un double son parce que là, j'ai un peu trop de bruit.
4: Ah, il y a un message de Gina sur Minitel. Gérard, je te trouve super. Continue tes débats car je les écoute tous les jeudis. Et tu devrais appeler Françoise pour que tu mettes les points sur les i et les barres sur les t. Gros bisous.
6: Ouais, ben, c'est bien. Il y a une dénommée Sarah normalement qui devait venir.
4: Sur Minitel, ouais. Elle a dit qu'elle pourrait pas venir.
6: Ouais, comme par hasard, elle peut jamais venir. Mm-hmm. Je sais quoi, c'est des lapins. Bon, enfin, bref, passons. Donc, on va attaquer le thème des débats. En espérant qu'il y ait un peu moins de bruit. Parce que là, il y a quand même des doubles sons et j'aime pas trop. On va accueillir Lisa, bonsoir.
7: Bonsoir Gérard, mon petit lapin en sucre.
6: Salut Lisa.
7: Ça va Gérard?
6: Je sais pas, j'ai pas regardé ce matin.
7: Ah.
6: On va accueillir une guenon en voie de disparition du côté de Chartres.
7: Bonsoir Gérard.
6: Bonsoir la guenon.
4: C'est quoi une guenon Gérard?
6: C'est un singe qui mange des cacahuètes et des bananes.
4: D'accord, c'est sympa alors.
6: Donc on va accueillir la petite guenon, si elle est là.
7: Je t'ai déjà dit bonsoir Gérard, et j'aimerais que tu m'appelles autrement, je te dérange pas.
4: Salut le singe.
7: Salut Manu.
6: Non, c'est pas Manu, tu vois, c'est...
7: Ah, bonsoir. J'ai oublié, pardon, désolé.
4: C'est pas grave, vas-y Gérard.
6: Après on va accueillir Fanny.
8: Bonsoir.
6: Salut. Chris.
9: Bonsoir tout le monde.
6: Salut. Stéphane. Oh!
10: Ouais!
6: Tu travailles?
10: Ouais, ok, je me réveille. Salut GG!
6: Ok. Et Pierre?
11: Bonsoir Gérard, bonsoir tout le monde.
6: Ouais, comme par hasard, celui-là, c'est pas un habituel?
11: Non,
4: Gérard.
6: Non, presque pas.
12: Non, il m'a appelé ce soir pendant l'émission de Max, Gérard.
6: Ouais, c'est ça. Tu crois que je reconnais pas les voix?
12: Faudrait.
6: Non,
12: c'est pas habitué, Gérard. On a mis vraiment que des nouveaux. J'ai demandé vraiment que ça se calme. C'est que des nouveaux.
6: Pierre, demande la voix à Pierre.
12: Pierre?
13: Oui, c'est Pierre.
6: Là, il voit, il change sa voix. Tu vois, ça serait pas un Arnett ou un Luigi ou autre.
4: Ou une Françoise.
6: Hein? D'accord.
13: Je pense que tu es un peu trop parano.

0: Bon, ouais, bah, je le retire.
1: Allez, bonne nuit.
2: Bonne nuit, allez,
1: bonne nuit, Pierre. Le débat n'est même pas commencé que ça saute déjà. Donc c'est même pas la peine. C'est pas même pas la peine d'essayer de le faire repasser pour un autre nom. Hein.
0: Je vais en rappeler un autre, Gigi, tout de suite.
3: Je tenais juste. Je précise non, juste non, que Gérard est très remonté sur soi et qu'à mon avis, la première erreur, ça va valser. Le GG, il va pas faire de cadeau. Hein, le GG?
1: Non, non, mais attends. Ouais. Ça, toi, tu dégages avec, avec ouais, ça.
4: Allez, on commence le
1: débat. Hop. Voilà. Non, mais c'est pas la peine. Et ben,
0: Gérard,
5: on surtout Gérard, tu t'assois
0: Gérard,
5: pas.
0: Hein. Je viens de rappeler Antoine.
5: Non, Gérard, arrête.
0: Antoine. Allez, on Gérard. Bonjour, on y va, Gérard. Antoine non, bah, Antoine, t'es là?
6: Bonsoir.
0: Bonsoir.
7: Salut.
0: Donc t'as Antoine à la place de Pierre, hein, Gérard.
1: Ouais. Enfin, bon, bref. On va bien voir comment vont se passer les deux débats. Il y a...
3: On paraît que ça va bien se passer, j'en suis sûr.
1: Il y a 12 questions sur un et 10 sur l'autre. Alors
0: oh,
1: on va...
0: mais le... Hey, oh. Ah
1: ouais, on va commencer. Non, non, mais toi...
7: Moi, je trouve que t'as pas la pêche, hein, Gérard.
1: Hop.
8: Ouais, tu dis même avis que Manu, hein.
1: Ouais. Qui c'est qui dit ça? Qui c'est qui dit ça? Oh, la nana qui vient de dire ça, là, elle peut donner son nom?
7: Bon, réveillez-vous, Standard.
1: Oh!
0: Mais ils sont tous honnêtes, hein, Gérard.
1: Ouais, je te demande pas les... Pour l'instant, il y en a une qui vient de dire quelque chose, on l'entend même pas.
7: Bon, c'est pas grave, Gérard. Il y a Eric Tarus sur Minitel qui dit bonsoir à GG et bon courage pour le débat, surtout, t'as pas l'air en forme.
1: Ben, on verra.
7: Ouais.
8: C'est vrai que t'as une petite mine.
7: Ouais.
8: Allez Gérard, pète le feu ce soir Gérard. Nous,
1: Gérard,
8: on est prêts.
1: Ouais, allez,
8: okay. Pète le feu Gérard, nous on est tous prêts.
1: Ouais,
8: on attend des questions. Gérard, allez.
1: Avez-vous peur des araignées ou des capards?
7: C'est quoi le débat? Mais c'est quoi le débat?
6: Ouais, tu commences par quoi?
7: Mais c'est quoi le débat Gérard?
1: Sur les araignées.
7: Parle devant ton micro et fais de la radio.
6: Tu commences par
1: non,
6: quoi?
1: Non, mais...
4: Je m'en vais Gérard.
7: Gérard,
1: sur les araignées. Oh, réveillez-vous un peu, merde!
8: Oui,
7: mais c'est toi qui dors!
0: Oh, allez,
1: ouais, bon, c'est quoi, merde,
0: oh,
1: j'y, oh!
0: Oh!
1: Oh,
0: Ringo!
1: Oh, putain, mais c'est quoi là ce bordel au Standard? Eh, vous avez pas commencé comme ça le premier débat!
0: Eh,
1: hein,
0: mais arrête, Gérard, là, c'est
8: ouais,
0: pas nous, là!
1: C'est toi, là, je vais faire comme la
0: mais
1: semaine dernière!
0: Tous, là, tu vas tous les zapper, c'est ça?
1: Moi, je vais faire
0: tu vas casser
1: comme la semaine dernière!
0: Gérard,
1: continue!
8: Gérard,
6: vas-y!
0: Mais
6: c'est
0: bon, ça, Gérard!
1: Ouais, oh!
8: Gérard.
0: Il y a Ringo aussi, hein.
1: Oh, ben, ils vont se réveiller parce que tout à l'heure, c'est moi qui vais faire le Standard.
6: Ouais.
1: Moi, je vais pas prendre les fiches, moi. Je vais prendre là sur toutes les lignes qui sonnent.
6: C'est toi qui as endormi.
1: Ouais, si t'es pas content, tu dégages.
7: Non, Gérard, le débat, c'est sur quoi?
1: Sur les araignées. Avez-vous peur des araignées ou des capards?
8: Les araignées à gros corps ou les araignées à petit corps et à grandes pattes?
1: Qui c'est qui pose cette question?
8: Fanny.
1: Ah, enfin, donnez vos noms quand vous parlez, d'accord? Alors, merci. Donc, avez-vous peur des araignées donc, ou des capards? Donc, les araignées, vous savez ce que c'est?
8: Ouais.
1: Non, les capards, c'est pareil?
6: Ouais.
8: Mais c'est les araignées avec un petit corps et des grandes pattes ou
1: ben,
8: les grosses araignées avec un gros corps et des petites pattes?
1: Ben, ça dépend du style d'araignée, c'est tout.
8: Donc, quelle est la Sarah?
1: Oui.
8: C'est Elisa, mon petit chéri.
1: Oui. Calme-toi un peu, toi.
8: Ah bon? Non, mais Gérard, moi j'ai la forme ce soir.
1: C'est pas la peine de t'amuser à me dire, ouais, mon petit chéri, tout ça,
6: ouais,
1: on se connaît pas. Ouais, toi,
6: mais
1: tu es la ferme.
6: Il est pas habitué avec
8: Gérard,
6: les mots d'amour.
8: Je suis pas d'accord, là.
9: Gérard,
8: je suis pas d'accord, là.
1: Bon, ouais. Il y en a un déjà qui va commencer par se taire. Je préviens tout de suite des histoires de dire ouais mon petit chéri tout ça patati patata, je commence à en avoir ras-le-bol.
8: Mais comment tu veux
6: ça, Gérard?
8: Gérard, moi je fais pas partie de ceux qui posent des lapins, hein, Gérard.
1: Non.
8: Gérard.
1: Parce que pas.
8: Mais
1: bah
8: c'est
1: non,
8: pas Gérard. Nous qui donnons ton téléphone, hein.
1: Comment?
8: On te donne pas ton téléphone, nous. Hein. Gérard.
1: Quoi?
6: Allez, enchaîne, mon cacao.
1: Comment? Attends. Qui ça? Ouais, oh. Olivier, s'il te plaît, déjà tu as commencé par faire une chose.
7: Non mais Gérard.
1: Tu vas pas me prendre la tête avec un double son parce que là j'ai trop de.
7: Il y a pas double son, par contre on me demande s'il y a besoin d'un coton-tige pour que t'aies l'air un peu moins stressé.
1: Ouais, bah alors là tu vois, des questions comme ça, Minitel, je répondrai pas.
7: D'accord.
1: Bon. Claire et net.
8: Gérard, pose ta première question. Gérard.
1: Ça y est, elle est posée, maintenant ça vous de répondre.
9: Christophe,
1: c'est
9: Estelle.
1: Oui.
9: Moi j'ai un petit problème pour répondre à la question parce que je sais pas de quoi tu parles.
1: Avez-vous peur des araignées ou
9: non,
1: des
9: ça,
1: cafards?
9: J'ai bien compris, j'ai bien entendu araignée et cafard. Araignée à la rigueur, je sais ce que c'est, cafard, je sais pas.
1: Un cafard, tu sais pas ce que c'est ce qui court dans la cuisine.
9: Oui, mais ça ressemble à quoi?
1: Hum? ressemble à quoi? Ça ressemble à... Attends, je vois mon café en même temps. Cafard, ça ressemble à peu près ben, comme un...
2: Gérard?
1: Un scarabée.
9: Un scarabée? Mmh. Et c'est gros comment?
1: Ben, c'est gros qu'un scarabée.
10: Non, c'est plus petit.
1: Ouais, ou plus petit. Doucement, là, il y en a qu'on des portables? Non. Non. Non. T'en es sûr?
6: Il n'y a pas de portable, là.
1: Je suis certain.
2: Gérard, ça fait...
7: C'est quand tu veux, hein, pour commencer vraiment,
9: Gérard. Tu peux répondre, Gérard?
1: Alors, Lisa? Non, c'est...
9: Oui, Gérard, donc moi, je n'aime pas les araignées et les cafards.
1: Mmh. Et pourquoi?
9: Parce que je trouve que c'est dégoûtant, c'est des petites bestioles qui n'arrêtent pas de courir très vite. C'est dégoûtant, c'est ça, hein, c'est dégoûtant. Même d'y penser, ça me donne des frissons, Gérard.
1: Mmh. Donc, Fanny? Voilà.
10: Moi, à la rigueur, ça me dérange pas trop parce que c'est pas des bestioles qui sautent, c'est pas ça te grimpe pas aux cheveux, c'est pas traître. Donc, mmh. À la rigueur, ça me dérange pas.
1: D'accord. Chris?
11: Oui. Eh ben, écoute, Gérard, moi, j'ai très très peur des araignées, je les supporte pas. D'ailleurs, il y en a une dans ma chambre et je voulais savoir si tu pouvais venir l'écraser cette nuit et me défendre contre elle parce que t'es tellement beau et tellement fort.
1: Non, mais ça, voilà. tu te débrouilles toute seule.
11: Ouais,
1: tu te débrouilles toute seule. Tu te débrouilles toute seule.
2: Le playboy.
11: Une invitation à venir écraser une araignée, ça se refuse pas.
1: Non, mais tu te débrouilles toute seule, d'accord? Je vais chez personne, d'accord?
6: Mais vas-y,
9: t'as peur des araignées?
1: Non, mais même. Moi, ça m'intéresse pas d'aller chez des gens pour écraser n'importe quoi.
11: Tu sais, donc, une invitation à venir écraser une araignée.
1: Mais tu te débrouilles toute seule. T'es assez grande. Tu sais comment qu'on fait. Ouais, tu prends un chiffon et tu la tues toi-même. Voilà.
10: Mais ça fait des traces sur le mur après.
1: Ouais.
6: Moi, je veux bien venir lui tuer son araignée.
1: Bon, Stéphane.
11: Bah écoute, pas de problème.
6: Ouais, bah moi, j'ai carrément horreur des araignées.
1: Mm-hmm.
6: Ah ouais, c'est la folie, quoi.
1: Carrément. Merci pour Larsen.
6: Ouais. Ouais, donc, c'est carrément rare des araignées, comme je te disais. Ouais, c'est carrément les cafards, ça va encore, mais moi, chez moi, c'est propre, donc j'en ai pas.
1: Mmh.
9: C'est rare.
1: Mais attends, 5 minutes. Stéphane, pourquoi que tu dis ça?
6: Bah, je dis ça comme ça.
1: Oui. Parce que tu crois que chez moi, c'est dégueulasse, c'est ça?
6: Bah non, j'ai pas parlé de ça.
1: Non, mais presque pas.
6: Bah non,
1: merci, Olivier. Olivier, tu as pas commencé parce que tout à l'heure, je vais laisser tomber.
7: Mais j'ai rien fait, Gérard.
1: Non, tu vas pas t'amuser avec jouer sur les boutons, là.
7: Je joue pas sur les boutons.
1: Non, parce que là,
7: on parle d'araignées, on parle pas de boutons.
1: Ouais, tu vois.
7: Parce que tu penses que les araignées font des.
1: Joue comme la semaine dernière, tu verras.
7: Ouais, d'accord.
1: Donc, à la place de Pierre, on a qui
7: On a Antoine.
1: Antoine.
12: Ouais, moi, les araignées et les cafards, ça me fait pas trop peur.
1: Mmh.
12: Voilà, c'est tout.
1: Ouais. Comme par hasard,
12: quoi?
1: Au lieu de te faire passer pour Pierre, Antoine, tu t'appellerais pas Arnette ou
12: pas
1: autre?
12: Pas du tout. Je pense que t'es un petit peu trop parano.
1: Ouais, parano, problème, en fait. Mais t'es un habituel, d'accord?
12: Rien du tout.
1: Non, presque pas.
2: Si. Mais non, Gérard, attention.
1: Rien qu'à sa voix, je le reconnais.
12: J'appelle de Limoges,
2: c'est sûr.
12: J'appelle de Limoges, j'ai 25 ans.
1: Ouais, c'est ça. T'appelles de Limoges parce que on t'a dit, tu dis que t'appelles de Limoges, mais t'habites sur Paris, d'accord?
7: Tiens, non, sur Minitel, il y a Actarus qui dit qu'il a ton numéro de portable et c'est sur le site internet déjà.
1: C'est bien.
7: Ça commence par 06.
1: Ouais, mais t'inquiète pas, il y en a une, je vais m'occuper de son cas dans moins de 2 heures.
7: D'accord, donc pour Limoges...
1: Dans moins de 2 heures, je vais m'occuper de son cas.
7: Il y a beaucoup de cafards à Limoges?
12: Oui, beaucoup, oui. Ça court les rues.
1: Ouais, c'est ça. T'as raison. Et pour finir, la colombe en voie de disparition?
9: Bah moi, pour ce qui est des araignées, j'ai pas peur. Maintenant, pour ce qui est des cafards, j'ai toujours pas pigé ce que c'était, donc je peux pas te répondre.
1: Bah un cafard, tu vois ce que c'est, un scarabée.
9: Les scarabées, t'en as toutes les tailles, Gérard.
10: Mais c'est un tout petit scarabée.
6: Un cafard.
2: Bah, explique-nous, on comprend pas là, Gérard.
1: Mon cafard, scarabée, tu sais ce que c'est?
9: Ouais.
1: T'en as déjà vu?
9: Ouais.
1: Bon, tu prends
2: au McDo,
1: cafard.
2: Neuilly?
1: Non, merci. Au McDo, pourquoi? Qui c'est qui pose au McDo Neuilly là? Qui c'est que, qui dit ça?
7: C'est moi.
1: Pourquoi? Parce que t'es au courant?
7: Ça fait le tour.
1: Ouais.
9: Donc,
1: Gérard,
9: ça fait quoi un cafard? Ça marche, ça vole, ça fait quoi?
10: Ça rampe.
6: Mais ça rampe, un cafard.
12: Ça pète, ça rote.
1: Celui qui s'amuse à dire des conneries tout à l'heure, il va dégager et ça va aller vite fait. Parce qu'il y a deux mecs, les deux mecs, si vous continuez à me prendre trop la tête sur le débat.
7: Il y a une question sur Minitel intéressante, c'est comment c'est Chris
1: Ça va chauffer. Antoine, déjà, tu vas me le prendre.
13: Ta mère était mou.
1: Gérard. Non, mais Antoine, c'est un habituel. C'est un habituel.
13: T'as picolé ou quoi?
1: Antoine, c'est un habituel.
7: Moi, je pense.
1: Moi aussi. Ouais.
7: Ou alors, il attend un appel sur son portable.
6: Vas-y, Gérard, c'est le chef, hein.
1: Mais t'inquiète pas qu'Antoine, tu vas pas rester longtemps. Je te le dis tout de suite.
12: Je sais pas, j'essaie de répondre sérieusement aux questions.
1: Non, mais dans ce cas-là, tu dégages, j'ai reconnu ta voix.
11: Allez hop, bonne nuit.
1: Gérard. Hop, bonne nuit pour Antoine, allez hop.
12: Dehors.
1: J'avais dit pas les habituels. C'est des habituels.
14: Dans ce cas-là, si on vire Antoine l'habituel, on vire Estelle l'habituel aussi.
13: Allez, ça y est. Elle est virée aussi.
1: Alors dans ce cas-là, je fais pas de débat.
13: Ah bah alors dans ces cas-là.
7: Bon Gérard, sur Minitel, il y a une question intéressante, c'est comment c'est Chris Carabée.
3: Estelle.
11: Oui.
3: T'es inhabituelle.
11: Ouais.
3: Ah bah ouais, faut.
14: Et voilà.
1: Non, elle a répondu aux questions.
14: Et ben Antoine aussi répondait.
7: Non. Gérard, le problème c'est que elle c'est une fille, Antoine c'est un garçon.
14: Voilà,
7: et que systématiquement, dès qu'il y a un truc qui va pas, c'est le garçon.
12: En plus, je suis un beau gosse.
6: Ouais, ça je suis d'accord.
1: De toute manière, si ça te plaît pas, Antoine, c'est le même prix.
7: Tu veux pas faire de débat, tu veux juste qu'il y ait des filles qui te parlent. C'est tout.
11: Mais Gérard, c'est un essai. Il a pas dit de conneries encore pour l'instant.
7: Bon, alors maintenant, sur Métal, il y a une question. Comment s'écrit Scarabée?
1: Comme ça se prononce.
7: Mais non.
1: Voilà, terminé.
13: Comment ça
1: se prononce. Ils vont pas me casser les biantes sur Minitel.
11: Gérard.
1: Quoi?
11: C'est Lisa.
1: Ouais.
11: J'avais une question à te poser, s'il te plaît.
1: Vas-y.
11: Je voulais savoir si t'es chez toi le soir, t'es en train de dormir et soudain tu vois une araignée et un cafard. Quelle est ta réaction?
1: Non mais attends, quand je dors, je vois pas d'araignée ni de cafard.
11: Non mais disons que t'en vois une.
1: Non mais quand je dors, je ne vois rien, j'ai les yeux fermés donc je peux pas voir s'il y a des araignées ou des cafards.
11: Mais ok, cafard,
1: on est bien d'accord.
6: GG, c'est Stéphane.
1: Quoi?
6: Hey, je voulais te poser une question, est-ce que t'as souvent le cafard?
7: Est-ce que t'es un habituel, Gérard?
1: Ouais, attends, pour un son, Olivier...
11: J'ai entendu la semaine dernière,
6: Est-ce que t'as souvent
11: habituel.
6: Le cafard?
1: Pourquoi tu me poses cette question?
6: Bah, je sais pas, on parle d'araignée de cafard, alors je te pose
1: la
6: question.
1: Non, mais attends, cafard, c'est ce qui court dans les cuisines, d'accord?
7: Non, mais c'est intéressant, parce que c'est intéressant.
1: C'est pas sur la vie privée des gens.
6: Non, bah, c'était comme ça,
1: d'accord.
6: Hein.
7: Gérard, c'est intéressant ce qu'il demande, parce qu'il y a peut-être une relation entre avoir le cafard et les cafards. Peut-être que avoir le cafard, ça attire les cafards. Ou peut-être l'inverse.
1: Non, pas du tout.
11: Ouais,
7: non,
11: bah,
7: tu penses pas?
1: Pensez-vous que dans le métro, il y a des rats?
7: Mais t'as pas répondu à la question, toi.
1: Non, mais je répondrai pas.
7: Non, mais réponds.
6: Je peux pas répondre, Gérard.
7: Réponds à la première question. Est-ce que toi, t'as peur des araignées, des cafards?
1: Je viens d'y répondre quand je dors, je vois les araignées, les cafards.
7: Oui, d'accord, mais ça dit pas si t'en as peur ou pas. Y a pas que quand tu dors.
11: Est-ce que tu vas la tuer?
7: Est-ce que si t'en vois un, t'as peur ou pas?
1: De toute manière, je l'écrase.
7: Tu l'écrases.
10: Aucune pitié, alors.
1: D'accord, ça y est, t'es contente de ta question, Elisa?
11: Mais Gérard, mais qu'est-ce qu'il prend ce soir?
3: Si Gérard pouvait se réveiller et être un tout petit peu moins aigri, ça serait bien, parce que sinon, à 2 heures, on est parti.
11: Je suis tout à fait d'accord avec Max. Hein. Moi, Max, il a la pêche. Hein.
1: Bah, si t'es pas contente, eh ben, dans ce cas-là...
11: Je suis très contente, Gérard. Mais
1: si
11: bon,
1: t'es pas contente, c'est le même prix de tout à l'heure, tu as gerbé.
11: Ah bah okay. C'est
10: sympa.
11: C'est quoi la
1: deuxième
11: question,
10: Gérard?
11: Ah bah c'est sympa, Gérard, pour les nanas, c'est sympa.
1: Non mais tu as gerbé, Elisa, si tu continues.
7: Bon, Gérard, deuxième question.
1: D'accord. Je fais ce que je veux.
12: T'es pas trop agréable.
6: C'est toi le chef, GG.
1: Pensez-vous que dans le métro, y a-t-il des rats?
10: Chris.
15: Non, c'est quand même assez bien nettoyé.
1: Ouais, Chris.
10: Ça dépend, est-ce que tu prends le métro?
1: Oui.
10: Ben bah, y en a.
12: Oui, alors.
1: Comment?
12: Non, rien.
1: Non, mais toi, je vais te dire une chose, tu vas déjà te calmer parce que tout à l'heure, tu as gerbé, mais vite fait.
10: Quelle poésie.
1: Hein?
10: Un petit poème, Gérard.
1: Qui c'est qui demande ça?
10: Fanny.
1: Comment?
10: Fanny.
1: Ouais, ben, pour l'instant, tu réponds aux questions.
10: Ben après, moi, j'ai pas le métro chez moi.
1: Comment?
10: J'ai pas le métro chez moi.
1: Ouais, y a quoi de ton côté?
10: Ben, y a juste des bus et des cars.
1: Ouais.
6: Ouais, c'est pareil pour moi.
1: Quoi?
6: C'est pareil pour moi.
1: Qui?
6: Stéphane.
1: Ouais.
6: Ouais, par contre, pour ce qui est des rats, ça dépend les endroits, quoi.
1: Non, mais dans le métro, hein.
10: Mais j'ai jamais pris le métro, moi.
6: Elle ira dans le métro, ça dépend les endroits. Quoi,
1: j'en connais un qui a un portable ou qui a une musique derrière, c'est une atroce le bruit que j'ai dans les oreilles.
7: Inadmissible. C'est inadmissible.
1: J'ai du bruit dans les oreilles, je suis désolé.
7: Non, Gérard, tu fais de la radio là.
13: J'ai trop de bruit dans les oreilles.
7: Et sans déconner, Gérard.
14: Mais tout le monde a le même bruit, Gérard.
6: Ouais, c'est
7: Gérard, c'est fou là.
14: Allez,
1: j'ai trop de bruit dans les oreilles. Il y a quelqu'un. Eh ben, non, il y a un bruit dans. Il y a quelqu'un qui a un portable.
7: Ben, retire ton casque, t'auras plus de bruit.
1: Bon, alors, Chris.
15: Oui. Ben, je te demandais si tu prenais le métro.
1: Ben oui, je t'ai déjà répondu quand j'allais à l'auto, je prends le métro.
15: Il y en a dans le métro. Il y en a sûrement.
6: Pourquoi tu réponds à ces questions et pas aux miennes?
1: Ben attends, toi, t'habites où?
15: Parce que je suis une fille.
1: Non, non, mais attends, Chris.
15: Oui.
1: Anthony, c'est toi qui viens de parler?
6: Non, c'est Stéphane.
1: Ouais, Stéphane, t'habites où?
6: Moi, j'habite Compiègne.
1: Ben, Compiègne, il n'y a pas de métro?
6: Ah non, négatif.
7: Non.
6: Il y a que des bus.
1: Ah ouais?
7: Négatif.
1: T'es jamais venu sur Paris pour prendre le métro?
6: Ah si, tout à fait, je suis venu. C'est pour ça que je t'ai dit tout à l'heure, ça dépend les endroits au niveau du métro.
1: Ah. Et ouais. Dans toutes les rames de métro, je suis désolé, il y a quand même des rats.
6: T'en as vu?
1: Eh, ça commence à bien faire le bruit, là.
7: Quel bruit?
16: Tout le monde a le même bruit, Gérard, y a pas de bruit.
7: Faut que t'arrêtes ce soir, là, Gérard.
6: T'en as vu beaucoup des rats, Gérard,
7: tu te poses une question, tu dis même pas si toi tu prends le métro, si t'as déjà vu des rats dans le métro.
6: Il y a le cafard.
7: Tu dis rien.
15: T'as peut-être un cafard dans le métro.
7: Est-ce que tu prends le métro, Gérard?
15: Tu fais coton-tige?
1: Il y a un
15: métro.
1: Ah non, il y a Max. La Max, il l'entend et on entend très bien un bruit.
13: Il y a un téléphone sans fil.
1: Ouais, il y a quelqu'un qui a un portable.
7: Un portable.
13: Attends.
6: Je dois chuchoter.
13: Voilà, c'est plus là. On l'entend encore?
7: Ah si. Non, on l'entend plus.
1: Non, mais attends.
7: Non, on l'entend plus. On l'entend plus.
1: Mais dans ce cas-là, tu t'amuses pas derrière. Ok.
7: Mais.
13: Il fait rien, Gérard.
6: Passe
13: de l'autre côté,
6: Allez,
13: passe de l'autre côté.
7: Gérard, tu veux venir ici?
1: Donc, Chris.
7: Gérard, tu veux venir là?
15: J'ai déjà répondu, Gérard.
7: Fais la gueule.
1: Comment?
15: J'ai déjà répondu, je te dis que j'en ai jamais vu des rats.
1: D'accord.
15: Mais j'ai pas de métro non plus là où j'habite. Hein.
1: Ouais, mais t'habites du quel côté, toi?
15: Aix-en-Provence.
1: Aix-en-Provence, y a pas de métro.
15: Ouais, il y en a un à Marseille, mais bon, j'ai jamais vu de rat dans le métro à Marseille.
1: Voilà. D'accord. Fanny?
15: Moi, je t'ai déjà dit, y a pas de métro chez moi. Moi, c'est des bus et des cars.
6: C'est quelle ligne, la ligne Aix-en-Provence-Paris?
15: Ben, j'en sais rien.
1: Mais Aix-en-Provence-Paris, je vois pas le rapport avec les lignes de métro.
6: Les lignes de métro, c'est la nouvelle, là, je crois.
1: Ouais, c'est ça.
15: Ah oui, la nouvelle qu'ils ont construite récemment. Je sais pas, c'est nord-sud, plus vite, plus loin, plus beau, c'est ça?
6: Ouais, c'est révolutionnaire, c'est un tramway qui roule dans un tunnel.
15: Mais il y a beaucoup de rats sur cette ligne-là.
6: Ouais, c'est vrai,
15: On a entendu parler de rats.
6: Voilà.
7: Et toi?
1: Estelle?
17: Oui. Ben moi, c'est pareil, j'ai pas de métro ici, Gérard. Je l'ai pris qu'une fois et j'ai rien vu.
1: Ouais, ok. Lisa?
18: Ouais, Gérard, moi je pense qu'il doit sûrement en avoir certains, quoi. Ça dépend des endroits.
1: Mais est-ce qu'il y a un métro de ton côté?
18: Ouais, moi j'habite Paris. Donc ça dépend des lignes.
1: Qui c'est qui a un portable derrière d'allumé?
7: Gérard, il y a beaucoup de questions au standard. On me demande pourquoi les rats. Quel est le rapport entre les rats et les araignées?
13: Et
7: on
13: les
7: me
13: cafards.
7: Demande au standard.
13: Et le métro. Les cuisines.
7: Est-ce qu'il y a un rapport de coton-tige sur Minitel? On me demande.
1: Question Minitel, je répondrai pas. Je vais répondre. Vous permettez? Je vais répondre quand même à la question standard qui a été annoncée. Bon, si t'es pas content, Tony, c'est pareil. Donc, je réponds. Donc, dans le métro, à l'heure actuelle, il y a des rats. Ça, vous le savez très bien. Ceux qui habitent la région parisienne, je sais qu'il y en a. Parce que tout le monde me dit qu'il y en a certains qui me disent qu'ils sont de banlieue, alors que c'est faux.
18: Qui? Mais Gérard, quelles sont les lignes où tu trouves des rats? Tu peux nous le dire?
6: Ouais, dis-nous-le, parce que t'as l'air de connaître.
1: Sur la ligne...
6: Est-ce que tu t'es déjà fait...
7: Excuse-nous, Gérard, parce que Rigo et moi... T'as pas répondu à la question du standard, qui est quel est le rapport entre les rats, les araignées et les cafards, et le métro.
13: Et les baignoires.
18: Ouais, Gérard, est-ce que ça entre un site, tout ça, ou pas?
1: De quoi?
18: Est-ce que ça entre un site, ça, les rats, le métro, les araignées, tout ça?
1: Non.
18: Tu penses pas que ça entre un site?
1: Non. Donc, je sais.
6: Déjà fait courser dans le métro par des rats mal en chaleur.
1: C'est comment ton nom, toi?
6: Moi, c'est Ant.
1: C'est. C'est bon.
13: C'est Jean-Yves.
1: Jean-Yves.
6: Avec
1: Jean-Yves.
6: Ma voix de René.
1: Oui, avec la voix de René. Pour un habituel. Ok, alors bonne nuit à lui. Allez, hop! Ça m'aurait étonné parce que hier, il avait annoncé qu'il voulait faire partie et c'est un dénommé Arnett. C'est bon?
7: Ah non.
1: Terminé.
14: Ah, t'as perdu, c'était Tony, GG.
1: Eh ben, dans ce cas-là, c'est pas la peine. C'est pas la peine. J'avais bien prévu. Qu'est-ce que je t'ai dit, Manu, hier? J'aime pas trop qu'on se foute de ma gueule.
14: Exactement, bon, on zappe Estelle alors.
7: Qu'est-ce qu'on t'a dit il y a 10 minutes? Fais un peu attention à ton débat.
1: Croyez-vous que, qu'une chauve-souris, ça fait mal à quelqu'un?
19: C'est quoi le rapport avec les chauves-souris?
7: Sexuellement?
6: Ouais.
1: Celui qui s'amuse à prendre des voix des mecs, des habituels, c'est pas la peine, il va gerber vite fait.
6: Si.
1: Je sens que je vais pas faire les 10 questions, les 12 questions sur celui-là.
7: Moi, je sens que tu vas t'arrêter dans 15 minutes et puis c'est tout, parce que c'est tellement nul là.
1: Bah, si ça te plaît pas.
7: Non, mais t'as pas la pêche
1: si.
7: Là.
1: Non, mais si ça te plaît pas, tu le fais, d'accord?
7: Non, t'as pas la pêche.
1: Ok.
19: Ça dépend des races des chauves-souris. Mmh. Il y en a qui attaquent les chevaux.
1: De quoi?
19: Il y a des chauves-souris qui attaquent les chevaux et qui leur sucent le sang.
1: Mmh.
19: Mais
6: ouais, mais ça c'est pas des chauves-souris, hein.
19: Comment?
6: Ça c'est pas des chauves-souris.
1: C'est quoi?
19: Bah ça, c'est, peut-être que les chauves-souris c'est une race, les vampires c'est une race de chauves-souris.
6: Ah ouais?
19: Ouais. Bon, donc, Chris, je voudrais recerner la question parce que moi je comprends pas. Ça fait mal quand quoi?
1: Croyez-vous qu'une chauve-souris
19: c'est
1: ça,
19: mal?
1: Ça fait mal.
19: Oui, mais quand quoi?
1: Bah si elle vous attrape les cheveux.
19: Ah,
1: la nuit.
19: Ah mais il fallait dire.
18: Des questions, viens, on comprend rien.
19: Ça s'attaque rarement à l'homme quand même, les chauves-souris.
1: En principe, si la personne a des longs cheveux, si elle s'attaque sur elle, hein, je suis ouais, désolé.
6: C'est pas qu'elle s'attaque, oui, c'est qu'elles ont eu peur cheveux, et puis elle se sauve, elle se file dans tes cheveux, quoi.
19: Elle se prend
16: dans les moustaches aussi,
19: pas.
16: Pareil.
6: Ouais.
1: Ouais, c'est ça. Dans les moustaches, ouais, et puis quoi encore. C'est ça.
18: Non, mais elle se fout dans les cheveux seulement si la personne, elle vient de se laver les cheveux. C'est l'odeur du shampoing qui les attire.
1: Mmh. Ouais. Ok.
19: Et elle sève tout particulièrement, enfin, c'est
6: ouais, marque. Il y en a qui n'ont pas de problème.
1: Mmh.
6: Allô?
7: Je suis en train de regarder qu'il y a le téléphone qui est pourri, parce que t'as raison, il y a un téléphone qui est pourri, on est en train de regarder. Continue ton débat.
20: Gérard, là, pour l'instant, c'est nul. Ça fait un quart d'heure, c'est nul, c'est mou. Hein.
18: Ah, j'adore Max, quand tu parles.
1: Donc, avez-vous déjà croisé des hiboux dans la campagne?
18: Des quoi?
1: Des hiboux!
7: Mais t'as même pas dit si t'avais peur des chauves-souris, toi.
18: Bah, ça va, on n'a pas répondu à la question, hein, d'avant.
20: Eh, bah, attends,
6: tu nous as même pas peur.
19: Des hiboux? Bon, je vais faire une blague.
18: Ouais? Mmh.
19: Chouette comme question.
1: Allez, on va s'amuser.
7: Allez, on arrête maintenant. Ah, Gérard nous a fait une blague en fait. Il faisait genre, j'ai pas la pêche.
1: Comme ça, on va s'amuser sur le silicone. Il y a 10 questions.
7: Non, c'est trop facile.
1: Je
7: commence les chauves-souris, ça devenait drôle là.
1: Non, je continue pas comme ça, on me prendra pas pour un.
14: Mais si, continue-le, Gérard.
7: C'est pas toi qui as fait la question, c'est pour ça.
14: Vas-y, Gérard.
1: Si c'est moi qui ai zappé, alors si ça peut pas, c'est le même prix. Si ça peut pas, c'est le même prix.
19: C'est
1: ce que je veux comme débat.
18: Gérard,
1: quoi?
18: C'est Lisa. Je voulais te dire, tes questions, elles sont intelligentes, donc ça va, c'est bon, donc on répond.
1: Ouais, ben, faudra peut-être vous réveiller un peu, parce que là, vous commencez à me gonfler. Non, mais, de manière...
16: Sinon, tu fais ton deuxième débat, t'arrêtes à 2h30, moi, j'en fais un derrière.
18: Ouais.
16: Parce que c'est vraiment, tu vas rien faire, t'es aigri. Je sais pas ce que t'as ce soir, t'es aigri, donc je pense que déjà...
6: Ah ouais, je trouve qu'il est normal, hein.
16: Je pense que tu vas prendre des vacances, Noël, tu vas prendre tes 15 jours, là, comme prévu.
7: Il y aura Françoise qui viendra.
16: Non, il n'y aura pas de débat le jeudi, on prendra des vacances et moi je ferai des débats à sa place pendant 15 jours, ça lui fera du bien.
18: Ouais.
1: Eh ben, dans ce cas,
16: il se passe rien là, t'es mou, t'es tout.
1: Dans
16: mou.
1: Ce cas-là, on va faire le silicone et c'est tout.
16: Allez,
18: mais non, Gérard, j'arrête derrière.
1: Je fais les silicones et c'est tout.
18: Gérard, faut répondre à
16: tu parles comme ça. Tu sais qu'on fera même pas le silicone si t'es mou comme ça, je préfère arrêter, je préfère mettre de la musique, c'est mieux.
1: Eh ben, dans ce cas-là, tu fais ce que tu veux, c'est tout, c'est toi qui commande.
7: Mais s'en fout aussi.
18: Mais pourquoi tu te laisses faire comme ça? C'est bien tes débats, Gérard. Merde, réveille-toi, réagis.
1: Non, mais quand je demande quelque chose au standard, j'aime bien qu'on m'écoute.
18: C'est pas le problème. Attends, le standard, c'est un faux prétexte pour toi.
6: Alors, je suis sûr que tu es capable de dominer ton sujet, Gérard.
7: On va faire un débat, quel est le problème, Gérard?
18: Voilà.
7: On va résoudre ça en 5 minutes parce que là. Quel est le problème? Quel est le problème, Gérard?
1: Non, mais déjà une.
7: Oui, une.
1: Tu as déjà essayé de mettre moins de bordel dans les oreilles parce que là, ça commence à bien faire.
7: Alors, le bordel dans les oreilles, j'y suis pour rien. Il y a des gens au téléphone, tu entends des gens au téléphone, oui, tu parles, c'est tout. C'est tout. Il y a rien. J'ai rien fait depuis le début.
1: Déjà deux.
20: C'est 1h15, ça commence.
1: Deux. Au sondage. Vous allez vous réveiller un petit peu.
14: Arrête, mais on est réveillé, c'est toi qui devais.
20: C'est l'animateur qui va se réveiller.
7: Gérard.
20: C'est l'animateur de se réveiller.
18: Ouais,
1: c'est ça.
20: Les gens, ils sont réveillés, c'est toi qui es mou, tu dis rien, c'est mou. Eh, mais moi, on va pas à 4h, on arrête à 3h.
1: En fait. Ah bah, moi, j'arrête à 2h30, et c'est tout, comme ça, tu te débrouilleras la semaine prochaine.
7: Qui dit mieux?
18: Des promesses, toujours des promesses. Gérard, c'est Estelle.
19: Hein. Franchement, t'exagères sur ce coup-là.
5: Ouais,
19: tu nous invites, tu nous demandes de venir participer à tes débats et tout. T'arrives, t'es mou comme jamais t'as été de ta vie. Hein, tu fous rien. Tu nous dis à nous qu'on est mou alors que c'est toi qui fous rien.
21: Et il nous pose même pas les questions.
5: Ouais, bien sûr, c'est malade.
21: On peut même pas répondre aux questions.
1: Non, mais attendez, au standard, c'est pas la peine d'essayer de jouer avec le mec de la pro.
22: Mais on fait rien, okay. Gérard. Mais arrête, reprends ton débat. On a rien fait, Gérard. Arrête.
1: Ouais,
22: Gérard,
1: non, en ce moment, je vous vois, on peut en même temps que tu nous poses des questions.
21: Vas-y, Gérard,
1: débat,
21: Gérard.
1: Hein,
21: allez,
1: c'est ton
5: Gérard,
1: débat. Attention.
5: Maintenant,
20: on va être clair. Si dans 30 secondes, tu démarres pas ton débat, tu te mets à la place d'Olivier, comme ça, il n'y aura pas de problème de production. Et comme ça se passera bien. Et si le débat est pas bien, moi, je l'arrête et je fais la suite tout seul.
1: Dans ce cas-là, eux, ils ont pas à s'amuser sur un tous moche pour parler à Olivier dans le casque.
16: On n'a pas pu.
23: Gérard, arrête un peu de boire, je pense.
20: Toi, on dirait un dictateur.
5: Ton coton dit, Gérard.
20: Si t'es parano, tu fais toi-même, mais fais ta réa comme ça.
23: Mais viens.
1: Y a-t-il des souris dans toutes les gaves, dans toutes les caves ou dans les égouts?
5: Gérard, tu sautes les questions. On n'a même pas répondu aux questions précédentes. Et tu nous as pas dit de répondre.
20: Mais
1: voilà.
20: Gérard, reprends tes débats, concentre-toi un peu, on n'a rien fait.
5: Allez, bouge.
20: Pas la peine de lui dire.
22: Arrête, Gérard.
20: Vous êtes très bien entendu.
22: Ouais, ok, tu nous as entendu, tu nous as vu, vas-y.
20: Faut quand même prendre point.
5: Pour un?
21: Gérard, reviens.
5: Oh là, okay. Là, pauvre Manu, hein.
1: Pas jouer, voilà, merci. Pas jouer au con avec moi, là.
16: Ah bah c'est vrai, oui.
5: Mais Gérard, quand même.
24: On peut répondre aux questions,
5: Gérard.
1: On répondait à la quatrième.
5: Tu t'accuses tout le temps Manu, Olivier, toute la bande.
21: On était au hibou, là.
5: Nous, on aimerait bien comprendre, hein.
25: Bon, alors, les hiboux, donc.
21: On était au hibou, ouais.
5: On était à la question au hibou dans la forêt.
23: Tu peux répéter la question, Gérard?
1: Avez-vous croisé des hiboux dans la campagne?
5: Oui.
23: Alors, qui répond?
1: Qui
23: répond?
5: Fanny.
21: Stéphane.
23: Bon, Fanny répond.
1: Fanny répond.
25: Alors, moi, j'ai des hiboux qui sont à la fenêtre de chez moi. Et à deux couples enfin je sais pas si c'est des hiboux, des chouettes, en fait je sais pas trop les différencier, mais donc ça fait un bruit assez strident et j'en ai déjà rencontré.
1: D'accord. Chris. À 2h30 j'arrête, et ben c'est bien.
25: Merci de me couper la parole, cher ami.
23: Vas-y Chris.
25: J'en ai déjà vu dans la forêt, d'ailleurs on a chanté tous ensemble coucou hibou, coucou hibou, coucou coucou coucou. Voilà, je mets de l'ambiance.
21: C'est super chouette.
1: Lisa.
26: Ouais, moi j'en ai déjà rencontré. Et puis, je leur ai donné un coup de carabine.
1: Hein. Ah. D'accord.
23: Ouais, ce qu'il faut faire.
26: Parce qu'ils font chier, ils font trop de bruit, ils sautent dessus. Moi je suis pas d'accord.
1: Hein. Et Stéphane?
26: Mais y a pas le droit de faire ça. Hein.
1: Comment?
26: Y a pas le droit de faire ça.
1: Ouais, qui c'est qui répond là?
26: Stéphanie.
25: Y a pas le droit de tuer les hiboux. Hein. C'est protégé.
1: Ok.
26: Ouais, mais quand ils font des bruits tout stridents, il faut bien se protéger. Hein.
25: Mais elles font pas mal.
26: Ouais, bon.
23: Gérard.
21: Ouais. Ah, c'est mignon, et vous?
25: Ouais.
1: Stéphane.
21: Okay. Ouais, bah moi.
22: Donc, Gérard fait la gueule, mais bon, on accueille quand même Yves à la place d'Antoine.
25: Ah,
21: ouais.
25: Bonjour Yves.
21: Salut Yves.
25: Salut.
21: Bon, c'est Steph, là, GG. Ouais, j'ai déjà croisé des hiboux dans la forêt, je trouve ça super impressionnant, et au niveau des yeux.
25: Et le coup, il tourne.
1: Bon, ouais. Yves, t'as du monde derrière toi, tu demandes aux gens qu'ils se calment ou sinon tu ressors.
21: Alors, y a personne, je suis tout seul.
1: Non, comme par hasard, il y avait du bruit.
21: Je sais que t'es parano, mais il n'y a personne.
1: Si ça te plaît pas, c'est le même prix, d'accord?
21: Oui, mais ça me plaît pas, mais c'était parano, il y a personne derrière moi. Je suis tout seul dans mon appartement de 15 mètres carrés.
26: Combien de mètres carrés?
21: 15 mètres.
26: Ah là là. C'est petit tout ça, non?
21: Pardon?
1: Stéphane.
21: Oui, c'est vrai, mais il y a 25 mètres carrés dans mon slip.
1: Stéphane!
21: Je réponds, mais il se parle tout, j'arrive pas à parler là.
1: Tu la fermes pour l'instant, d'accord?
21: Bon alors.
1: Tu la fermes, c'est pas toi que je m'adresse.
23: N'oublie jamais que t'es
21: un
23: mec.
21: Non, c'est moi, c'est Stéphane.
1: Ouais, ben, l'autre, il la ferme.
21: Est-ce que Yves pourrait intervenir quand même?
1: Pour l'instant, Yves, tu la fermes.
23: Laetitia Sommitel qui dit Gérard,
21: je vois que l'accueil est sympathique, hein. Bon, GG, c'est Stéphane.
1: Question Minitel avant.
23: Laetitia, Gérard, j'ai envie de toi. Tiens, ça, tu l'entends par contre.
1: Non, ben, elle va se faire foutre. Stéphane.
21: Ouais, oui. Donc comme je te disais, j'en ai croisé dans la forêt et je trouve ça super au niveau des yeux. C'est impressionnant dans la nuit.
1: Non mais attends. Eh, un hibou, tu sais ce que c'est?
23: C'est quoi, Gérard? C'est quoi?
1: C'est un oiseau qui est sur un arbre et qui arrête pas de hurler toute la nuit. D'accord.
23: Ouais, ça fait quoi comme bruit?
21: D'accord, mais ça a des yeux. Bah oui, ça a des yeux.
23: Ça fait quoi comme bruit, Gérard, un hibou?
1: J'en sais rien, j'en ai jamais vu.
21: Gérard, ça a des yeux, un hibou? Bah bien sûr.
1: En principe.
21: Bah oui, la nuit c'est très joli d'ailleurs.
1: Regardez. Bon, alors la grande gueule là qui vient d'arriver, qui veut parler au-dessus de tout le monde. Alors vas-y.
21: Ah, c'est pas que je veux parler au-dessus de tout le monde, c'est que simplement je veux intervenir. Je voulais juste te dire que le hibou est un chouette animal, comme le disait tout à l'heure une demoiselle, et que c'est effectivement un oiseau qui est très joli à regarder la nuit.
25: Et qu'il faut protéger.
21: Moi je l'étudie, moi je l'ai beaucoup étudié parce que je fais une école d'animaux. Et
1: non, mais on en a rien à foutre de ce que tu fais comme étude, d'accord.
21: Non mais Gérard est très aigri ce soir. Je sais qu'il est très aigri et qu'il a l'air d'être dans le pâté. Mais
1: tout à l'heure je vais être dans le pâté que tu vas retourner au standard, tu vas même pas avoir le temps.
23: Il y a même des gens sur Minitel qui disent qu'en fait il faut trouver peut-être une femme à Gérard pour qu'il soit moins aigri.
21: Oui, bah il a qu'à prendre son habituel.
1: Allez hop, bonne nuit, hein.
23: Et voilà.
1: Wow.
23: Ouais, bien joué.
1: Ouais. Wow. Tu me récupères au lieu de téléphoner là.
22: Mais c'est mon boulot de téléphoner, Gérard.
1: Mais merde, je te dis, t'en récupères, tu le calmes. J'ai pas la peine d'essayer de jacter avec quelqu'un d'autre quand je te parle. À chaque fois, c'est pareil.
23: Il y a quand même un comité extrême, Gérard, faut que je t'en parle parce que ça a l'air assez grave. J'ai deux messages depuis tout à l'heure qui ont posé un ultimatum, qui ont dit que si dans 5 minutes ton débat était pas bien, ils allaient diffuser ton numéro de portable sur internet et sur toutes les télés du monde.
1: Eh ben, c'est bien parce que de toute manière.
23: Signé extrême Gérard.
1: Ouais, et ben, qu'ils essayent. Parce que bon, pour l'instant, Gérard, j'ai pas la carte.
22: Gérard, je l'ai calmé, hein, j'ai calmé Yves, mais c'était pas lui. Hein.
1: Non, c'était pas lui, presque.
21: Mais je n'ai rien dit.
23: Il a rien dit.
1: Y a-t-il des souris dans.
21: Mais j'ai même pas fini de répondre à la question.
26: Gérard, non, mais.
21: J'étais en train de parler de mes études.
1: Mais on en a rien à foutre de tes études, d'accord.
21: C'était pour dire que par rapport à mes études, j'étudiais donc la chouette et le hibou et que je trouvais que c'était une belle bête.
23: C'est chouette ça quand même, Philippe.
1: On en a rien à foutre de c'est tes études, il y a du monde derrière toi.
21: Mais laisse-le parler, Gérard. Dégage quand même, parce que là, il y a Gérard.
1: Espèce d'abruti, tu dégages et va te faire foutre.
21: Non, bonne nuit, Gérard. Il y a personne, je suis tout seul.
1: Bonne nuit,
22: Gérard. Bonne nuit,
1: Gérard.
22: C'est n'importe quoi.
21: T'es parano.
1: Bonne nuit. Il a pas à me dire, je suis un abruti, il va se faire foutre.
22: Il a rien dit. Tu lui gueules dessus.
1: Il a du monde derrière, je suis désolé.
21: Je suis tout seul.
1: Non, tu te fous de ma gueule ou quoi?
21: Je suis tout seul.
1: Ouais, mais attends, Gérard. T'as plus personne.
26: Gérard.
21: Hein, Gérard.
1: Ne prends pas pour un compte, d'accord?
21: C'est dingue ce mec.
26: Gérard, c'est Lisa, je peux parler? Gérard.
21: Oui, parle, vas-y.
26: Oui.
1: Mais attends, c'est pas toi qui commande.
21: Non, c'est pas toi non plus.
26: Bon,
1: alors tu dégages.
23: Bah, allez, Gérard, vas-y, Lisa, parle.
26: Gérard, je voulais te dire que moi je trouvais que il avait, c'était très intéressant. Nous,
21: bah
26: on
21: oui,
26: avait
21: mais,
26: bien
21: mais,
26: savoir.
21: Mais,
26: donc,
21: mais le problème, c'est qu'il faut répondre à ces questions et dès qu'on en sort un tout petit peu, monsieur s'énerve. Il faut répondre. On se croirait un dictateur. Genre, on dirait.
26: Vous pouvez écouter ce que Yves a à dire.
21: C'est on dirait. C'est plus Gérard, je peux appeler. Bon, c'est Bocassa, il faut l'appeler Bocassa.
1: Lisa, Yves, tu me l'avais tous les deux.
23: Problème en plus.
1: Ils vont se réveiller la raison en antenne.
21: Non, c'est à toi qu'on va ton compte, c'est pas la nana, donc c'est toi que je vais avoir en antenne.
1: Ah. Non, mais attends, mais moi je t'emmerde, d'accord?
21: Gérard,
1: allez hop! Dégage,
23: enfoiré! Sois poli, Gérard!
1: Bonne nuit! Attends, tu permets?
21: Non, c'est toi qui n'as pas été poli!
1: Attends, et oh! Allez hop, tu dégages!
21: T'as pas
1: raison,
21: été poli.
1: Gérard! Tu dégages!
21: T'as pas été poli, Gérard!
1: Tu dégages!
21: Non. T'as pas été poli!
1: Tu dégages!
21: T'as pas été poli avec moi!
1: Tu dégages!
21: Sinon, je suis poli, moi!
1: Tu dégages!
21: Mais je reste là!
0: On en est où au niveau des questions?
1: Alors tu dégages, disais... Yves.
23: On dégage pas, Yves. Vas-y. Il est resté poli.
22: C'est toi qui est poli.
23: Vas-y, Yves.
1: Bon, alors,
23: Yves.
1: Tu mets un disque. Yves, moi, je ne continuerai pas le débat.
21: Allô,
1: avec toi.
23: Yves, on t'écoute.
21: C'est toi qui n'es pas poli.
26: Bon, Yves, tu peux nous donner un petit. Nous faire un petit.
23: C'est bon, hein.
0: Oui, alors, Gérard.
23: On est tranquille. On est tranquille. Que... Gérard a éteint son micro. Vas-y, Yves.
21: La chouette naquit en 1757 dans une forêt qui est la forêt de Fontainebleau, que tout le monde connaît.
26: Ouais, bien sûr.
21: Donc, tout est venu de là. Et.
23: Il y a Gérard qui va chercher Max là. Il y a Gérard qui va chercher Max.
21: Voilà,
23: Gérard, reviens. Gérard.
25: Il pourrait pas être un peu plus aimable.
21: C'est de pire en pire avec Gérard.
23: Ah, il est très difficile. Hein. Je crois que là, il est malheureux.
1: Gérard, tu dégages cette caméra.
23: Je crois que c'est parce qu'il trouve pas de femme.
26: Ça va être le massacre.
23: Je crois que Christine lui manque.
21: Ouais, je sais pas ce qu'il fait là.
23: Je pense que Christine lui manque.
26: Il faut appeler l'hôpital.
21: Il est où là?
23: Un coton qui chante en cul. Donc, Gérard est dans le couloir. Il appelle Max.
1: Il est où lui?
23: Il est où là?
21: Et qu'est-ce qu'il fait là?
25: Et qu'est-ce qu'il va faire Max?
23: Qu'est-ce qu'il fait là? Il se balade, il est.
2: Bah, il va de droite à gauche,
23: voilà.
26: Ce serait bien qu'il s'intéresse un peu à nous quand même.
21: Ouais, ça serait super sympa.
23: Je crois que ce qui l'intéresse, c'est surtout lui, hein.
22: De toute façon, déjà, si t'es un mec, c'est clair, t'as aucune chance.
1: Les filles, appelez-le.
23: Donc, il y a une adresse sur internet pour avoir le numéro de portable de Gérard.
21: Et en fait, il y a que les filles qui peuvent résoudre le problème là.
23: Ah bah, c'est.
26: Oh, Gérard! Gérard, tu peux revenir, s'il te plaît, parce que là...
23: Gérard, reviens.
26: Gérard,
1: on sera pas là pour gerber, faire un peu le bordel, là.
23: Gérard.
1: Parce que toi, tu fous rien. Au standard, ils en ont rien à foutre.
23: Il est parti.
1: Max, s'il te plaît, tu demandes à Yves qu'il se calme. Tu as poli avec toi.
20: Il est parti depuis un quart d'heure. Si
1: ouais, comme par hasard.
22: Il est parti depuis un quart d'heure. Si tu n'avais pas quitté ton casque et t'as ton micro.
1: Non, mais attends.
22: Parti à l'autre bout de la FM. Mais arrête, Gérard.
3: Non mais moi j'ai entendu que Olivier il voulait parler de ses études.
23: Ouais, non, il voulait parler d'un truc intéressant. Non,
1: quand je demande quelque chose, tu lances. Toi tu dégages. Là tu viens.
21: Gérard, calme-toi.
3: Non mais là ça part en couille là dans le studio, ça finit en bagarre.
1: Là tu vires.
3: C'est bon.
23: Gérard, viens taper l'alligator.
1: Tu viens à dire.
23: Gérard, viens taper l'alligator.
20: Tu te calmes, sinon c'est toi qui vire. C'est toi qui es énervé. Je veux pas de joystick avec la même.
1: Eh ben lui. Eh ben lui, dans ces cas-là, au standard, ils font leur boulot.
20: C'est toi qui
1: ils ont fait notre boulot.
20: C'est toi qui as gueulé au début sur lui.
1: Ils sont deux.
20: C'est toi qui as gueulé sur lui.
1: Ils sont deux, ils sont même pas capables de faire leur boulot. Ils sont même pas capables. Ils sont deux, ils sont même pas capables de faire leur boulot.
20: Allez, on met un disque.
23: On met un disque. Bon, allez. Vas-y, Gérard.
1: Ouais, bonsoir à tous. Donc,
26: Bonsoir.
1: Donc on va essayer de reprendre la suite des débats jusqu'à 2h30, après on verra.
21: Ouais, je suis sûr que ça va bien se passer, Gégé.
26: Ouais,
20: moi aussi, je crois.
26: Faut garder l'espoir.
21: Ah, je le sens bien.
25: On va y mettre une autre.
1: Donc y a-t-il des souris dans toutes les cabines ou dans les égouts?
21: Ouais, tout le monde est dans la plage, Gérard. Ah, les souris dans les égouts, non.
25: Non, les souris, bah, les souris à la limite, si, mais les chauves-souris, non.
21: Ouais, mais les souris dans les égouts, pas trop, quoi.
25: Non, plus dans les caves, comme on va aller, ouais, dans les caves.
21: Dans les égouts, c'est plutôt les rats, quoi.
25: Ouais.
1: Mmh. Ok.
26: Ouais, moi je suis
21: d'accord. C'est passionnant comme débat.
1: Si ça te plaît pas, bah dans ce cas-là, t'envoies des questions. D'accord.
26: Bah, moi j'ai une question. Mmh. Pour ou contre le silicone chez les araignées?
21: Mais non, oh là là, quel abruti celle-là.
26: Oh bah.
1: Ouais, tu restes poli, s'il te plaît, avec elle.
21: Hein. Avec les filles, hein.
1: Tu restes poli avec elle, s'il te plaît, merci.
21: D'accord.
1: On demande en entendeur, je veux pas entendre un truc comme ça.
21: D'accord.
1: Donc, oui.
26: Ouais, c'est bizarre.
1: Ouais.
26: Ouais, donc, moi, je pense qu'il y a des rats quand même dans les égouts.
21: Hein. Tu m'étonnes.
1: Dans les grandes surfaces en stock.
21: Oh, non, on a même pas répondu. Et vas-y, je te pose une question.
26: Mais Gérard, pourquoi tu sautes les questions là?
23: Et pourquoi tu réponds pas à toi, Gérard? Pourquoi tu réponds pas?
21: Putain, il se passe rien dans ces débats.
1: Tu non mais si t'es pas content
21: très bien, moi j'écoute depuis.
1: Non. Tu dis putain il se passe rien dans les débats. Si t'es pas content, dans ce cas-là, si t'es pas content, tu donnes tes thèmes de débat, tu les
21: envoies. Mais j'ai pas dit que c'est pas bien, mais sauf que là, tant qu'il est question, il se passe rien, tu poses même pas, y'a pas de rythme, t'es aigri, je sais pas ce que t'as.
1: Mais non, j'ai le droit.
21: Bah ouais, bah non, c'est pas.
1: Comment?
23: Est-il possible de
21: faire un débat avec Gérard? Ah bah aujourd'hui c'est non. Hein.
1: Eh ben dans ce cas-là vous faites une chose. Si ça vous plaît pas, bah dans ce cas-là la semaine prochaine vous allez avoir Françoise à ma place.
21: Ouais.
1: On verra.
21: Ouais.
1: Mais comme ça.
21: Moi j'aime bien Gérard. Hein.
1: Comment?
21: Moi j'aime bien Gérard.
1: Ouais ben dans ce cas-là vous comptez un peu sur moi.
23: Ah il y a Laetitia et Laetitia.
21: J'aime bien Gérard.
23: Sur Minitel. Sur Minitel il y a Laetitia qui demande à Gérard de surtout pas partir.
1: Non ben, je ferai ce que je voudrais, Laetitia.
21: Ce ne sont pas tes admirateurs, Gérard.
1: Mais alors,
21: des millions de téléspectateurs et
20: il y en a encore 4% des gens qui t'aiment.
1: Mais oui, mais c'est ça,
26: ouais,
1: c'est
26: mais
1: ça.
26: Gérard, on t'aime, mais tu nous rends pas, tu nous rends pas notre amour. Hein.
21: Voilà, ouais. C'est vrai, t'es aigri. Hein. Tu crois que tout est gagné, puis quand t'as là, il y avait le mec qui tout qui voulait parler et tout, tu l'as zappé, c'est dommage.
1: Ouais. Mais alors, je fais ce que je veux.
23: C'est lui qui commande.
25: On se demande si les questions, la réponse qu'il a donnée n'était pas trop intelligente pour toi. Il a parlé de ses études et là, je
21: on crois. On peut pas rappeler Yves là pour lui parler de ses études. Là.
23: Rappelle Yves.
3: Ouais, on va le rappeler
26: ouais,
3: alors.
26: Gérard, ce serait super cool.
23: Gérard est d'accord. Gérard est d'accord.
26: Ah,
25: Gérard, c'est
23: bien ça. D'accord.
4: Ouais, Gérard, tu pourrais t'excuser auprès d'Yves.
23: Tu pourrais t'excuser.
1: Je
23: l'ai insulté, t'avais rien dit.
1: Non, mais j'ai pas d'excuses à faire.
23: Tu t'excuses jamais,
4: Je vais le rappeler, puis il va s'excuser. Hein.
23: Même tout à l'heure, t'as même pas voulu reconnaître que c'était toi qu'on avait appelé.
1: Ouais, c'est ça.
23: Tu t'excuses jamais.
4: Ça y est, Yves est là. Je viens de le rappeler.
1: Salut, comme par hasard. C'est bizarre. Non, mais attends. Il y a un truc qui est quand même bizarre.
26: Oui.
1: C'est que, au standard, ils font vite. Pour appeler la personne, on n'a même pas la tonalité.
23: Mais là, faut quand même le faire.
1: Non, mais pas.
23: Il n'y a plus de tonalité. Il n'y a jamais de tonalité, Gérard. Faut arrêter.
3: Mais arrête.
23: C'est parano. Il n'y a jamais de tonalité.
21: C'est parce que t'as
26: le
21: trou, Gérard,
26: il y a le bouton bis.
21: Gérard, c'est Yves. Quand tu commences ton débat, est-ce qu'on entend la tonalité des gens qui sont déjà à l'antenne au début du débat?
1: Non, parce que ça, je peux pas vous avoir avant.
21: Bah évidemment, bah non, bah non, bah là il m'a rappelé, puis ça a décroché, il m'a passé à l'antenne.
1: Bien sûr, parce que c'est, pas... bah, c'est ça.
23: C'est pas non, joli c'est à l'antenne, tonalité.
21: Non, mais est un peu gogol ce soir.
25: On disperse là, hein.
21: Donc c'est Yves à l'appareil.
23: Ah, oui, Yves. Donc raconte-nous les études sur les hiboux.
21: Ouais, bah moi je disais que donc le hibou est né en 1752 dans la forêt de Fontainebleau, de Blois.
23: Ouais. Mmh.
21: Bon, le hibou.
8: Gérard, va t'asseoir.
25: Tu prends des notes.
8: Tu ne regardes pas comme ça, c'est pas la peine.
26: Tu peux nous donner son état naturel
21: Oui, bah, écoutez, il est à la fois poilu et... Alors, ce qui est marrant par rapport au hibou, c'est que le hibou a une paire de couilles par rapport à la chouette qui n'en a pas.
9: Ouais, et ça se reproduit comment?
21: Pardon?
9: Ça se reproduit comment?
21: Bah, c'est plutôt en fin d'après-midi, tout dépend de la saison, mais on va prendre l'automne comme exemple, ça vous convient? Le quoi?
1: Oui.
21: Je prends l'automne, ça vous convient comme saison?
9: Ouais, on est en hiver.
21: Non, mais si vous avez une préférence, dites-moi.
9: Bah, en hiver.
25: Non, c'est coloré, c'est frais.
1: Dégage.
21: Alors, en automne, le hibou, bon, ça a plutôt l'intention à copuler entre, on va dire, entre 18h et
25: 20h30. Est-ce qu'il prend des glaces de demi par coton-tige?
21: Alors là, c'est une question que tu répondrais pas.
1: Là, tu vois, au standard. Là, vous entendez pas.
23: Et sur Minitel,
8: ça y est, on l'a zappé, alors arrête de t'énerver. Ouais,
23: sur Minitel, il y a Manu Malin. Sur Minitel, il y a Manu Malin.
21: Si tu peux éviter de me couper quand je parle, merci.
23: Qui demande s'il y a des rats sous le pont de l'Alma.
1: Là, je répondrai pas.
21: Bah, moi, je vais répondre, il y en a un.
23: Il y en a un.
1: Ouais. Alors, tu vas répondre ce que tu vas vouloir, mais moi, j'ai précisé que je veux pas entendre cette connerie là. Tu dégages.
10: Ça va pas?
1: Tu dégages.
23: Gérard vient de frapper l'alligator.
1: Non, c'est pas à toi que je m'adresse. Ah bon. Tu dégages avec ta caméra,
8: c'est Gérard. Tu t'as pas à le frapper, attends.
1: Non, non, mais il a pas.
8: Mais non, Gérard.
1: Ok.
21: Allô, les filles.
26: Oui, vas-y, continue.
21: On en était où sur les hiboux?
23: Dans les hiboux,
21: il y a trois couleurs. Il y a le noir, le gris et le blanc.
23: C'est joli ça.
21: La hiboulette blanche est plus dure d'accès. On peut la trouver dans des périodes de saison plutôt hivernales. Sous ton blond manteau, hirondelle, prends mon envol. Bon, vous connaissez tout ce texte.
26: Ah, désolé.
21: Hirondelle, tu es toujours plus belle. Quand tu es assis sur ta branche, vas-y, montre-moi ton manche. Je voudrais te sauter, je n'ai plus de blé.
26: Alors,
21: c'est une phrase, en fin de compte, qu'a fait Louis XVI.
23: Ok, c'est bon.
21: En 1854. Je veux savoir ce que Gérard en pensait.
1: J'en ai rien à foutre.
23: Ah, foutre.
21: Comme d'habitude, Gérard, comme d'habitude. Si t'en as rien à foutre, tu raccroches.
1: Comment?
21: Si t'en as rien à foutre, tu raccroches.
1: Non, mais tout à l'heure, Yves, tu as vite fait gerber.
21: Ouais. Non, c'est gerber, c'est vomir. On dit jarter.
1: Ah, ouais.
21: Gerber, c'est vomir.
26: Mais Gérard, là, c'est bien parce que t'as été quand même compréhensif et tu l'as laissé pareil, donc c'est bien, on est content.
21: Il a compris que j'étais un peu intelligent.
25: Tu t'es excusé?
23: Non, il s'est pas excusé.
21: Non, mais s'excuse jamais le Gérard. Le Gérard est une bestiole qui ne s'excuse pas. Hein.
23: C'est le G.
25: On la trouve où?
21: Oh, ça se trouve nulle part. Hein. Ça se trouve dans les catacombes. Mais ça se reproduit comment? Ça se reproduit pas. C'est une erreur de la nature. C'est-à-dire, c'est un peu comme les mauvaises herbes ou les racines. Il faut laisser. Non, je plaisante, j'adore. Le Gérard est une... Nous, on fait un élevage.
9: Ouais, c'est une créature unique, le Gérard.
21: Ouais. Bon, allez, sérieux, Gérard, c'est quoi la question d'après?
26: Gérard, tu peux poser la question suivante, s'il te plaît?
1: Le sucre attire-t-il les fourmis dans...
21: On a rien compris, hein.
9: Vas-y.
1: Le sucre attire-t-il les fourmis dans une pauvre? Vous ouvrez un peu les oreilles.
21: Bon, alors, d'après ce que j'ai compris, les filles, c'est le sucre.
23: J'ai rien compris, hein.
26: Je voudrais répondre.
1: T'as rien compris, c'est que...
23: T'as posé la question, Gérard.
21: Alors, est-ce que le sucre attire les fourmis?
26: Oui.
1: Les fourmis, espèce d'abruti.
21: Ah, les fourmis.
26: Alors, Chris...
9: Alors, moi, j'ai déjà vu des bouts de sucre à couvert dans les fourmis, hein.
26: La réponse, moi, c'est oh.
23: Qui a parlé de fourmis qui a couru vers les bouts de sucre?
21: Non, c'est alors, parce que c'est quoi comme sucre? C'est du sucre candi? C'est quoi? C'est du sucre comment?
23: C'est du sucre
25: en poudre ou en morceaux?
1: En poudre et en morceaux, les deux. Merci pour l'arsène.
23: Les sucres roux ou blancs?
25: Ouais, c'est plutôt le sucre qui va vers les fourmis, hein.
9: Ah, affirmatif. Et d'ailleurs, il va pas trop vite.
23: Moi, ça m'est arrivé chez moi comme ça.
9: Et d'ailleurs, quand le sucre est pas rapide, c'est sucre lent.
25: Ouais. C'est pour ça qu'il faut mettre le sucre en boîte.
23: Voilà. Moi j'ai un paquet de sucre comme ça qui s'est déplacé vers la fourmi.
9: Ouais, c'est impressionnant.
25: Tu l'avais pas mis en boîte,
1: Lisa,
21: Lisa,
1: oui,
21: je
1: vais faire
21: le débat à la pause de Gérard. Vas-y, Lisa.
1: Attends, Yves, tu la fermes, s'il te plaît, merci. Je m'en fous, c'est pas le mien qui sonne. Donc c'est pas moi. Donc au standard, réveillez-vous un petit peu.
25: On est là.
26: Donc Gérard, je réponds, c'est Lisa. Donc, oui, tout à fait, les fourmis sont toujours attirées vers le sucre.
10: Ah non, moi je fais des études.
1: Yves, tu la fermes.
26: Donc elles sont attirées vers le sucre glacé, le sucre roux, le sucre blanc, les sucres lents.
25: Particulièrement le sucre roux.
26: Et le sucre glacé aussi, Gérard.
1: C'est-à-dire ?
10: Non, mais je suis pas d'accord, là.
1: Mais écrase !
10: Bah si je l'écrase, une fourmi, ça va mourir, hein.
26: Donc,
1: Hey, comment c'est lourd, lui, quand il monte de se l'écraser.
10: Bah, attends, je suis quand même le seul qui ait fait des études, donc je peux parler.
26: Non, mais parce que le sucre glacé, le sucre roux, ça a des propriétés très, très douces, hein. Voilà, exactement. Et donc voilà, quoi, c'est pour ça que c'est très apprécié chez les fourmis.
10: Voilà, bon, je peux donner la vraie réponse, maintenant ?
26: Oui.
10: Parce que j'ai fait des études.
26: Ah, c'est bien.
25: Vas-y, informe-moi.
10: Tu peux y aller, Gérard ?
1: Pour l'instant, personne n'a répondu, donc ouais, si tu veux répondre à la place de tout le monde, ben vas-y, réponds. Comme ça, toi, tu veux faire le chef, et ben fais ton chef.
16: C'est un débat, Gérard, tout le monde a le droit de parler, de s'exprimer.
1: Non, mais attends, mais tu permets, Gérard. J'ai le droit quand même de demander aux gens ce qu'ils en pensent.
10: Bon, alors demande-leur.
16: Ils te le disent, là, ils sont en train de te le dire.
10: Non, mais qui donne des mauvaises réponses et je donnerai la vraie réponse.
23: Et ben il y a Julien sur Minitel qui dit que la fourmi peut porter 250 fois son poids. Ça fait 3 GG.
10: Oh là là. Bon, moi, j'ai participé au tournage de Microcosmos, quand même. Ouais. Je vais, c'est pas pour me la ramener.
23: Non, pour te la raconter, c'est pas
10: pour
23: ton genre.
10: Pour me la raconter. Bon, j'ai vu le film, parce qu'en fin de compte, Olivier et Philippe me connaissent. J'ai déjà ramené des films. Je sais pas si vous vous souvenez de moi, je suis venu avec un jour à la radio.
16: Ah, ouais, t'es le blaireau à l'île.
1: Ah, le blaireau, là, le...
10: Non, justement, je suis le copain
1: du beau gosse.
10: Le blaireau, ça mange des fourmis. Hein. Voilà. Alors, bon, la fourmi, n'est pas attirée par le sucre, mais attirée par l'eau.
23: Ah. Et le coca? Le coca aussi?
10: Apparemment, Gérard est d'accord avec moi parce qu'il dit que c'est ça. Donc, apparemment, il le savait aussi.
23: Ah oui, il dit oui de la tête.
25: C'est une lésion hydrophobe.
10: Alors, il y a différentes.
1: Tu dégages !
10: Il y a la fourmi marron, il y a la fourmi verte et la fourmi bleue.
26: Ah.
10: Il y a la fourmi micro-ondes aussi. Alors, je pense que vous connaissez tous cette chanson qui dit une fourmi verte
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10: Ah, mais t'as pas tué, ces messieurs
1: me disent trempez-la dans l'eau, trempez-la dans l'eau.
10: Bon, ça c'est le truc de.
1: Bon, eh ben c'est bien de manière le débat sur.
25: Le débat
1: est terminé, maintenant
25: Gérard,
1: on va faire les silicones. À 2h30 j'arrête, c'est tout, comme
26: non,
1: ça.
26: Non, c'est bon.
23: À 2h on va avoir fini là.
25: Je suis pas d'accord.
23: Avec la vitesse à laquelle tu vas, on va avoir fini à 2h, Gérard.
1: 2h30 j'arrête, c'est tout.
23: C'est bien, je vais me coucher tôt.
26: Gérard, je peux te dire quelque chose ?
1: C'est qui ?
26: C'est Lisa.
1: Vas-y.
26: Oui, je vais te dire, Gérard, on est comme dans un débat politique quand on regarde la télévision, tu vois.
10: Ouais.
26: Donc tout le monde a droit de s'exprimer. Donc il y en a qui parlent plus longtemps que d'autres. Donc toi, gère ton débat, Gérard.
10: Parce que j'ai plus de choses à dire que les autres.
1: Mais pour l'instant, c'est pas toi qui fais les débats, c'est moi, d'accord ?
10: Ouais,
26: vas-y, Gérard, pose ta question.
10: Pour moi, Gérard, c'est toi le chef, je suis tout à fait d'accord. Moi,
1: alors tu t'écrases quand je demande aux gens qui réagissent, ok ?
10: D'accord, ok.
1: Oui.
10: Vas-y, Gérard.
1: Vas-y, Estelle.
11: Tu m'écoutes ?
1: Oui.
11: Juste pour te dire que là, je vais raccrocher parce que j'en ai franchement marre de t'écouter.
1: Mmh.
11: Et tu m'as demandé de rester réveillée alors que demain matin, je me lève à 6h pour aller en cours.
1: Mmh.
11: Tout ce que tu fais depuis le début, c'est vraiment merdique, c'est nul à chier.
25: Mmh.
11: Donc là, je vais aller me coucher et puis bah, tu me rappelleras quand tu seras de meilleure humeur et quand tu auras des trucs intéressants à me dire, ok ?
23: Voilà, ça t'en va, toi.
1: Bravo, Estelle, on est tous avec toi.
11: Alors donc,
1: bande de connards au standard.
26: Respecte un peu les gens avec qui tu bosses, hein.
10: Estelle.
16: Merci, Elisa.
10: En plus, ils sont super au standard.
1: Merci.
10: Ouais,
1: enfin, c'est bien, tu m'énerves que
23: tiens,
1: Max.
23: Il y avait la tonalité, là.
1: Non, mais Max, il te prend.
26: Non, mais c'est rare que toutes les filles vont suivre son exemple.
1: Eh ben, dans ces cas-là, vous faites ce que vous voulez. Moi, j'ai arrêté ça.
10: Ah non, on t'adore, nous.
1: Hop,
23: nous, on est. En plus, il y a toujours Laetitia Somitel qui dit qu'elle t'adore et que vraiment, elle est déçue.
1: J'en ai rien à
23: foutre. Aimerait bien que tu souris.
10: Voilà, t'en as rien à foutre, mais tu respectes personne.
12: T'as rien à foutre de tout.
25: Tu respectes ta mère, au moins ?
23: Gérard, reviens, éteint son micro.
12: Il m'a fait au moins 50 fois par débat, alors.
26: Gérard.
23: Donc Gérard a retiré son casque,
26: Gérard,
23: il a éteint son micro.
12: Ah, mais ça, il le fait tout le temps, ça.
26: Hein.
10: Non, mais Gérard ne respecte personne.
23: Et il appuie sur le bouton du micro pour pas que je puisse le rallumer.
10: Bon, Gérard. Tous les cas. Bon, moi, je continue le débat.
23: Oui,
10: donc,
23: vas-y, continue.
10: On va parler des fourmis et des chouettes.
23: Ouais.
10: Quelle est la bête qui vous fait le plus peur, vous ?
26: Moi,
23: c'est les araignées.
26: Les fourmis bleues.
10: Le Gérard. Les fourmis bleues, c'est quoi, ça ?
26: Bah, je sais pas, c'est pas qui nous a parlé de cette espèce, donc...
10: Non, les fourmis vertes.
26: Ah. Non, mais moi, c'est les fourmis bleues qui me font peur.
10: D'accord. Et toi, garçon ?
25: Garçon.
10: Garçon ? Oui.
12: Ouais, c'est Stéphane.
10: Oui, Steph.
21: Ah, moi, c'est les fourmis micro-ondes.
6: Ok, c'est passionnant tout ça.
23: Moi, c'est les araignées.
6: C'est les araignées.
21: En fait, c'est vrai, c'est les araignées.
6: Moi, j'ai entendu dire qu'il y avait des araignées à Fun.
23: Ah. Non. Moi, ça me fait super flipper les araignées.
6: C'est vrai.
23: Ah,
6: ouais,
23: ah mais vraiment, pareil. En plus, c'est vrai, quoi.
6: Et là, Fildar, il araignées. Est parti lui aussi, Philippe, ils sont tous partis, les mecs.
23: Non, je suis Fildar. Fildar, c'est quoi ton animal, toi?
21: Le pire, en façon, c'est les grosses velues.
23: Qu'est-ce qui te fait peur, Fildar?
26: Les juteuses.
23: Ah, c'est les Laurence.
21: Ah, t'aimes bien les juteuses?
26: Ah, quoi?
21: Les juteuses.
23: Les Laurence.
6: C'est quoi les Laurence?
23: Les Laurence à poil aussi, elles sont toutes poilues, les Laurence.
6: Ah là, là
21: j'ai horrible. J'ai entendu qu'il y en avait une qui avait bien les grosses velues et juteuses.
26: Bah, c'est moi, c'est Chris.
21: Ah bon?
7: Donc, attendez 30 secondes, s'il vous plaît. Estelle et Fanny ont raccroché. Et donc, on accueille Nadia à la place. Hein.
6: Salut Nadia.
23: Gérard a raccroché aussi. Hein.
6: Il est là, Gérard, ou pas?
23: Non, il a raccroché, je crois.
7: Hein. Il veut plus, là.
23: Il boude.
21: Il parle plus, devant son micro.
23: Il boude.
26: Je voudrais faire une petite déclaration, s'il vous plaît.
23: Oui, vas-y.
26: C'est Lisa, donc je m'adresse à Gérard.
23: Laissez Lisa faire sa déclaration.
26: Allô. Je m'adresse à Gérard. Alors, Gérard, c'est beau. Ça, tout le monde le sait.
21: Ouais,
26: Gérard, s'il te plaît, reviens, on veut répondre aux questions.
23: Là, sur le Thébo, il a mis une oreillette du casque, donc si tu lui dis qu'il est très joli, je pense qu'il va remettre le casque en entier.
26: Gérard, t'es joli avec ta grosse moustache.
23: Allez, Gérard.
26: Donc, Gérard, t'es beau, reviens dans ton débat.
23: Gérard,
26: ça fait du bien d'entendre ta voix, Gérard.
21: C'est François.
1: Venir ce soir le silicone, je vous préviens.
26: Mais non,
23: alors, est-ce que les araignées ont du silicone ou pas? C'est ça?
21: Silicone aux pattes?
23: Du silicone aux pattes. Ou est-ce que les araignées peuvent même se faire mettre du silicone?
1: Quand je t'appellerai pot de chambre, tu répondras, d'accord?
26: Ouais,
23: GG, vas-y.
26: Gérard, c'est quoi ta question suivante, s'il te plaît?
21: Bon, allez, vas-y, Gérard,
26: on t'a. Bon, allez, la question.
1: Maintenant, on fait les silicones, on va mettre un disque.
23: Gérard,
21: mets
23: ton casque, ça fait des larcènes. Ça fait du larcène.
1: On va jouer, d'accord?
23: Ça fait du larcène, Gérard, ton casque. Voilà.
1: Donc, on met un disque et on vient pour.
23: J'ai plus de disque, on en a mis un disque.
21: Vas-y, continue, Gérard.
6: Mais continue, bordel! Putain, mec, il a raison, c'est nul!
1: Silicone est terminé.
6: Non, termine.
1: Silicone
6: est. Ça sert à rien.
23: Termine le premier débat, Gérard. Parle là-bas pour tuer Gérard. Hein. Parle là-bas pour ton micro. Hein.
6: C'est parce que t'as pas parlé de débat qu'on est obligé d'entendre les deux. Si t'en as marre, tu te barres avant. Il y a le respect de l'auditeur quand même. Les gens qui écoutent la radio.
23: Il y a Sonic qui dit va chier Gérard, tu nous emmerdes avec ta façon de jouer la star. Et c'est vrai que tu joues la star ce soir.
1: Eh ben, s'il n'est pas content, c'est le même prix.
6: Non, c'est pas le même prix. C'est nous qui payons. On est auditeur. Si c'est pas bien, tu t'en vas.
1: Mais attends, c'est pas vous qui payez du tout.
26: Gérard,
1: c'est pas vous qui.
26: Gérard, tu respires un grand.
6: Ah, mais Gérard, Max, il voudra jamais.
26: Pose ta question, Gérard. Pose la question.
6: On t'écoute.
1: Non, mais attends. Bah,
26: allez.
1: Où qu'ils ont été
23: chercher, c'est le nouveau son de la semaine.
1: Ouais.
23: C'est le nouveau son de la semaine.
1: Donc, on va s'écouter les Demoiselles de Suresnes avec des portes d'hirtelles. Comme par hasard, merci Philippe.
13: Sur l'aide alimentaire, sur l'humanitaire.
14: L'humanitaire, donc, qui sera refait jeudi.
13: Pas sûr.
14: Ah, si.
13: Non, je vais t'expliquer pourquoi. Après, parce que mon patron a appelé et il préfère pour le moment, à cause du Kosovo qu'on oublie, il a trouvé d'ailleurs très très bien de ta part que t'arrêtes au bout de trois questions, que t'ailles pas jusqu'au bout. Alors je sais que c'est pas fait exprès, mais lui il pense que c'est toi-même qui a voulu arrêter. Il a trouvé que c'était une très bonne initiative de ta part, parce que pour le moment il a pensé que peut-être que tu t'es dit que c'était peut-être trop dangereux à cause du Kosovo. Il faut attendre un petit peu et on remettra ça une fois que la guerre sera terminée, parce que là il a dit que c'était très dangereux vis-à-vis du CSA. Donc on le met de côté, mais on le refera au mois de mai-juin quand cet été, juste avant les vacances.
14: Ouais, parce que je crois que
13: non, on va le refaire.
14: Ça m'étonnerait que ça soit puni d'ici le mois de juin. Hein.
13: Bref, pour dire que bon, ça fait pas forcément l'unanimité, pour revenir à ce que je disais, et que c'est pour ou contre, mais que le dimanche, il est bien de parler un petit peu pour peut-être donner envie à ces gens-là qui sont encore réticents ou qui ont décidé de mettre, comme tu dis, la clé sous la porte pour les débats du Hard du jeudi. Et ben, passé un truc jeudi, c'est passé deux choses, trois choses. On écoutera la conclusion de ton débat et on va écouter tout de suite ce qui s'est passé avec Apolline. Et pour commencer, donc, cette histoire de CD dont je n'ai rien écouté, qu'on m'a mis de côté, que je tenais absolument à faire écouter aux auditeurs pour dire qu'il y a eu un problème. Écoutez plutôt ce qui s'est passé jeudi avec Apolline pour commencer.
14: Je crois que t'as été un petit peu vite là pour me changer l'auditeur, toi.
13: Mais non, regarde, on a des gens d'avance là. C'est bon, regarde.
15: Non, c'est parce que je l'avais trouvé, donc.
14: Voilà, ouais.
15: Si.
14: T'as trouvé quoi, toi? T'as trouvé la main de ma soeur dans un culotte d'Inzouab? Ton boulot correctement, parce que pour l'instant, attends, Rigaud, s'il te plaît. Oui. Tu peux me contrôler ce qu'elle écrit sur ses feuilles?
0: Des noms d'auditeurs.
14: Ouais, tu peux.
5: C'est vrai, c'est des noms d'auditeurs.
14: Ah ouais, fais voir. Non mais c'est le débat,
5: non,
14: Gérard.
5: Non, attends,
14: parce que moi. Là, tu
5: fais pas le débat. Hein.
14: Alors? Ouais, bien sûr, carrément avec l'adresse, ça veut
0: mais
14: dire
0: ouais,
14: quoi?
0: Mais ouais, c'est pour envoyer un CD.
14: Non mais attends, hé, hey, police, ça va pas ou quoi?
26: Elle donne des
14: CD. Ouais, tu te crois où là?

0: t'inquiète pas, je vais t'emmener.
1: Qui c'est qui t'a dit qu'on gagnait des CD le jeudi? Personne.
2: C'est toi en début de débat.
1: Ah bon, c'est moi? Non mais t'es pas un peu folle là? Espèce de pétasse.
3: Voilà, donc ça c'est ce qui s'est passé dimanche.
1: Bravo.
4: Non, jeudi.
3: Jeudi, pardon, alors?
4: Non, non, mais de toute manière, moi, je maintiens ce que j'ai dit, les feuilles. Vu qu'on a eu des petits problèmes pour venir, donc j'ai pas pu les prendre, donc je te les ramène, ou je te les ramènerai dans la semaine, là.
2: Mais Gérard, tu te rends compte des propos que tu tiens envers moi, comme t'es dur?
4: Et alors, t'avais qu'à faire ton boulot aujourd'hui correctement, ça serait pas produit, c'est tout. Maintenant, c'est tout ce que j'ai à te dire, et c'est bon comme ça.
2: Ok.
4: Alors maintenant, si jeudi, moi, je l'ai dit à Max samedi quand
3: ouais,
4: il m'a
3: mais là, oui, c'est
4: jeudi,
3: bien.
4: Je ne te veux plus dans mes débats. C'est
2: ah bon,
4: terminé.
2: Ça y est, je suis viré.
4: Ouais, t'es viré de l'équipe pour le jeudi déjà.
3: Bah comme ça, elle apprendra. Hein. Déjà pour le 30 juin, ça commence un petit peu à l'apprendre. Hein, comme ça, un petit peu à se séparer de l'équipe, petit à petit. On va plutôt que d'y aller d'un coup fort, on va y aller petit à petit. Moi, j'avais l'intention dans 15 jours de déjà lui enlever le dimanche.
4: Ouais. Et
3: comme ça, jeudi, le dimanche. Après, on lui dira qu'elle pourra venir que du mercredi.
1: Lundi.
3: Puisqu'elle vient plus le jeudi dans les débats, on lui fera plus venir jeudi pendant 2 heures. Puis elle verra que le mercredi. Le lundi, on lui dira bah prends un week-end prolongé, reviens mardi.
5: Puis t'as plus le droit à la cantine à
3: voilà.
5: Partir de mai. Hein.
2: Ouais. T'es d'accord avec ça, Gérard?
4: Non, bah moi, de toute manière, Max, il a raison, là, ce qu'il dit, hein.
2: Ah, bah, ouais. Tu me défends même pas.
4: Ah, non, mais moi, je veux pas te défendre.
3: Bon, bah, là, ceci dit, là, il y a un gros problème, et là, je suis très sérieux concernant Gérard et Apolline, et là, malheureusement, il va falloir qu'on lave notre linge sale en famille, en direct. L'histoire des 300 000 francs, qu'est-ce qui s'est passé avant que j'écoute? Parce que là, je n'ai pas écouté du tout, et je vais le découvrir en direct. Qu'est-ce qui s'est passé?
4: Ben, je sais pas, elle avait une feuille verte, et puis d'un seul coup, c'était marqué, ce qui fait gagner
3: ouais, les artistes en fait et
4: non
3: le mix suprême
5: les communes ouais, le mix suprême
3: ouais ouais les donc, 300 000 francs carrément
4: bah donc s'il y avait les données de sa poche hein, bah tu
3: ah bah parce que justement le problème c'est que ça tient sur ton émission donc le problème quoi est-ce qu'il arrive à Pauline et celle t'es pas responsable parce que toi t'en as rien à foutre tu n'es que stagiaire c'est que ça va tomber sur ma tête donc sur celle de Gérard parce que c'était pendant ces débats
2: je vais expliquer après parce qu'en fait j'ai appelé la nana pour m'excuser pour les 300 000 francs
3: parle
2: et
3: bien devant ton micro
2: il y a quelques petits problèmes donc enfin je vais en parler après Gérard parce que il va s'énerver quoi.
4: Non mais moi de toute manière je veux rien savoir, tu te donnes des merdes. Tu récupères, tu te démerderas, tu lui enverras un chèque de 300 000 balles.
3: Mais non mais les impas et en plus de ça ils vont te le retirer sur ta paye.
4: Alors moi
3: de
4: toi. Tire sur ma paye que je te signale que tu risques de morfler.
3: Ah bah oui c'est clair.
5: Tu sais qu'il les fait pas en un an. Même en deux. Hein.
3: J'ai calculé 300 000 francs avec ce que tu gagnes, il faut 10 ans de débat.
4: Ouais, ben. Donc, la période d'ici, hein.
3: Donc, c'est encore dur, hein. Pour ceux qui t'aiment pas, ça va être dur. Ça va être dur. On n'est pas prêt de se séparer de toi.
1: 2010.
3: Ah, attention, donc on va écouter ce moment que je découvre en même temps que vous. Là, franchement, pour moi, c'est live.
4: Non, mais, hé!
6: Oh!
4: Oh! Oh Apolline!
2: Ouais. Qu'est-ce qu'il y a, Gérard?
4: Non, mais, tu recommences ou quoi, là?
2: Bah, c'est le mix suprême.
4: Non. Olivier!
7: Oh non, mais non!
4: Olivier!
5: Elle a fait gagner le mix suprême!
7: Oh mais non, elle a gagné les 300 000 balles!
4: Olivier!
3: Mais t'es taré ou quoi?
7: T'es taré?
3: On va avoir des emmerdes à peau!
5: Elle a fait gagner les 300 000 balles!
3: Comment on fait?
2: Si, si! Elle est là, la fille, je l'ai à l'antenne!
7: Ah mais non, mais attends!
4: Oh non, moi j'arrête les débats là!
7: Non, mais c'est pas possible ça!
4: Non, non, moi je continue pas!
2: On a pas mis les disques!
8: On a pas mis les 5 disques à peau!
2: C'est pendant le débat le mix suprême!
4: Non, non, c'est terminé!
5: 5 disques enchaînés!
4: Au revoir, bonne nuit à tous!
8: Mais non! Gérard, assis-toi, j'ai du monde qui revient là, tu vas pas faire ça.
4: Non.
5: Allume ton micro.
4: Ouais. Non, je continue pas comme ça. Alors Apolline, tu dégages.
3: Bah, Apolline, dégage.
2: Oui.
5: Non,
8: arrête. Balance pas toutes tes affaires.
4: Tu dégages.
7: Là que tu t'en vas, quoi.
4: Hop, tu dégages. Allez, hop. Allez, va prendre ton casque.
3: Ouais.
4: Hop.
3: Dégage.
4: Hop.
2: Doucement.
8: Ça t'a bien fait, là.
5: Le mix suprême.
4: Attends.
3: Ça c'est des preuves, ça. Ça c'est des preuves, ma petite.
4: Non. Tu me donnes la fiche là que t'as dans les mains. Ouais. Hop.
7: Ça faut que tu le gardes, parce que c'est des preuves, ça.
3: Assieds-toi. Sur RC, ils disent non, à peau, par pas.
4: Non.
7: Bah, assieds-toi.
3: Non, attends, elle a fait gagner le suprême, elle dégage.
8: Je sais pas où tu lis ça, moi, je vois salope.
4: Au revoir.
3: Ah oui, salope, par pas.
4: Hop, exact. Tu dégages. Je te préviens d'une chose. Apolline.
3: Oui.
4: Bah, Gérard, reviens, on est à l'antenne, là. Tu t'amuses pas à faire tes saloperies de jeudi.
7: Non.
3: Ouais, c'est terminé, ça.
4: Ok.
3: Fini. Ciao. Bon, allez, on prend le débat en conscience.
8: Allez, putain.
3: Et comment elle s'appelle la fille qui a gagné le mix suprême, là, les 300
4: 000 francs? Non.
8: Bah si, pour qu'on lui dise qu'elle a pas gagné, quand même.
4: C'est une Marie Dupré, donc...
8: Non, pas le nom de famille.
4: Marie, n'aie crainte, t'as rien gagné du tout.
8: Tu viens de paumer 300 000 balles, bravo.
4: Voilà, tu viens de tout perdre, parce que le jeudi, on peut pas gagner. Voilà, donc t'as tout perdu.
3: Bon alors comment on fait pour cette histoire parce que moi j'ai des comptes à rendre demain avec la direction d'M6 qui de Fun qui m'a appelé et même d'M6 parce qu'ils travaillent

0: dessus parce que c'est M6 qui donne une partie de l'argent. Qu'est-ce que je fais?
1: Ben, tu vois.
0: L'histoire, c'est que j'ai demandé. Alors, écoutez bien. Alors, moi, je sais pas, vous voyez ça entre vous, entre Apo et Gérard.
2: Ben voilà, Gérard, je suis un peu désolée parce que bon, c'est vrai que pendant ton débat,
0: il va falloir parler devant ton micro une bonne fois pour toutes.
2: J'avais pas à faire ça.
0: Voilà.
2: Et donc, ce que j'ai fait, c'est que j'ai appelé la fille. Et pour recoller les morceaux, et je suis tombée sur ses parents parce que elle est mineure, donc c'est ses parents qui toucheraient l'argent. Et ses parents, ils sont furieux et en fait, ils veulent déposer plainte. Et donc j'ai été convoquée dans le bureau d'Axel Duroux et il m'a dit que comme j'étais stagiaire et que c'était toi le chef.
0: Alors le problème, il est là.
2: Toute la responsabilité reposée sur toi et pas sur moi, parce que moi je suis que stagiaire, donc.
1: Ouais,
2: bah,
1: dans ce cas-là, quand on est stagiaire, on fait pas des conneries comme ça déjà pour commencer une.
0: Ah ouais, mais pour
1: ton contrat de manière, j'espère qu'on va te le couper parce que t'es pas capable de faire un boulot comme
0: ça. Non mais ça, il s'en fout du débat. Axel, il s'en fout.
1: Maintenant, tu te démerdes. T'essayes de voir avec tes parents s'ils peuvent pas t'avancer du fric.
2: En fait, le truc.
0: Non, mais Gérard, le problème c'est que ça reste entre nous comme ça en disant tu te démerdes, mais le problème c'est que pour la direction de Fun, ça se passera pas comme ça. C'est toi responsable. Ils s'en foutent que tu veux dire à Apo qu'elle se démerde. Elle risque d'être virée. Et toi, de ton côté, il va falloir que tu paies parce que moi, je cautionne pas. C'était toi le responsable. J'ai bien dit. Je dis, j'étais pas là. Le problème, c'est que la famille, on l'a eu et qu'ils sont prêts à demander 30 000, 300 000 francs.
2: Voilà.
0: Ils veulent être payés. Tu vois, le problème, il est là. Non, mais c'est de ta faute. Il y a une preuve. Je veux dire, ça est passé à l'antenne en direct. Il y a plein de témoins. C'est les auditeurs de Fun qui témoignent. Sinon, ils portent plainte contre Fun et les débats de Gérard. Et donc, on va être dans la merde.
1: Si on retire les débats, bah, Pauline, de toute manière, tu risques de morfler.
2: Okay.
1: Là, tu vas morfler.
2: Non, mais on les retirera pas.
1: Non, mais moi, je te dis, c'est pas la peine d'essayer de jouer les gros bras. Hein, parce que pour l'instant, t'es que stagiaire, donc tu la fermes.
0: Voilà.
1: C'est tout.
2: Gérard,
1: tu fais ton boulot au standard et c'est tout.
2: Si tu paies 30 000 francs, ils vont pas retirer les débats.
1: Mais ouais, c'est ça.
2: Il suffit que tu fasses.
1: Tais-toi, arrête de dire des conneries, ça vaudra mieux.
3: Ce qu'on a qu'à faire, c'est qu'on a qu'à faire les débats de Bernard. Sûrement pas que t'es encore là, mais on fera encore des débats.
4: Non, mais sinon, moi, j'aurais peut-être une idée. On peut tous se cotiser pour donner les 30 000 francs, quoi.
0: Ouais.
1: Non, bah bien,
5: c'est pas commencé. C'est la connerie d'Apolline, moi, je paye pas. Hein.
6: Non, plus.
0: C'est clair. Ah bah oui, non, mais Gérard, toi, t'es responsable. Problème, c'est que tu veux.
1: Moi, de toute manière, tu te démerdes demain avec.
0: Là, s'il y a une connerie qui est faite ce soir, c'est moi le responsable. Mais là, jeudi, c'était toi le responsable, Gérard. C'est que t'as pas été capable.
1: Tu te démerdes quand tu seras convoqué avec Axel Duroux.
0: Ah, mais c'est toi qui vas te convoquer. Faut que tu viennes dans la semaine déjà. Faut que tu viennes peut-être demain ou mardi pour. Ils veulent réécouter la cassette avec le CSA pour voir effectivement si ça a été gagné en direct ou pas et si ça a bien été gagné hors antenne.
1: Non, ça a été fait hors antenne.
0: Ouais, bah justement, mais c'était pendant. Alors le CSA va te dire oui, mais c'était pendant quel débat? Pendant quelle émission? Bah pendant les débats de Gérard.
1: Ça a été.
0: Qui est Monsieur Gérard? C'est toi, c'est toi le responsable.
1: Ça a été, c'est le premier débat. En plus, c'est bien. En espace de deux débats, en espace d'un débat, tu me fais deux conneries. C'est pas mal, je trouve.
2: Mais en fait, le problème, c'est que on n'aurait pas dû lui payer si t'avais pas mentionné son nom à l'antenne. En fait,
1: toi, pour commencer, t'avais pas à faire ça. Parce que le jeudi, t'as pas à prendre des gens comme ça au standard pour faire gagner des CD ou autre. Donc, t'es quand même la fautive. Si t'es pas capable de gérer un standard, tu fais une chose, tu restes chez toi, ou comme Max, il a dit, tu prends un week-end prolongé, tu reviens que le lundi. Et voilà.
0: Voilà.
1: La semaine prochaine, j'espère que tu viendras pas à l'Écho du Lac. C'est tout ce que j'ai à te dire.
0: Justement, tiens, ça tombe très bien que tu parles des soirées de l'Écho du Lac, puisque Rigaud va prendre la parole dans un instant pour nous raconter un petit peu ce qu'il a fait durant son petit week-end mouvementé, j'imagine. Hein, il y a plein de choses. Est-ce que c'est un restaurant thaïlandais,
1: japonais,
0: est-ce que c'est avec des copains qui sont
5: poivriers peut-être,
0: qui ont quitté la table en plein milieu du repas.
6: Je vais parler lentement comme ça. Ça va prendre bien du temps.
0: GTD, machin. Alors justement. Rigaud, qu'est-ce qui t'est arrivé, de mouvementer durant ce week-end, sachant que ton anniversaire arrive à grands pas. On en parlera juste après.
6: Ton anniversaire arrive à grands pas. Ouais, je sais.
0: Alors.
6: Donc, vendredi, rien de spécial.
0: Bien. Passons au samedi.
6: On s'est reposé du débat qui a été éprouvant.
0: C'est vrai.
6: Pour mon crâne.
0: C'est vrai que c'est dur. C'est vrai.
6: Plus ça va, plus j'ai mal à la tête quand je sors des débats.
0: Bah, il faut savoir quand même, petite parenthèse, qu'on parle de débat en parlant de fatigue, que Gérard ne fait que 6 questions sur le premier débat, sur les 10. Et que 3.
5: Donc, non, mais on les a travaillés à fond.
6: Bah ouais, en plus,
0: c'est ça qui est dommage. C'est un peu ça qui est dommage. Et Rigaud, on était d'ailleurs très déçu de ta part, Gérard, que t'abordes pas toutes les questions qu'il avait préparées avec toi.
1: Bah ouais, grave. Mais pourquoi? Parce que, t'en as une qui faisait pas son boulot. On a été forcé de faire intervenir Olivier pour qu'il la vire parce que c'était la vraie catastrophe.
6: Elle a été obligée.
0: Faites intervenir les flics la prochaine fois. Appelez le 12 ou le 13, hein.
1: Non, parce que, donc, en fin de compte, on a fait 6 questions sur 10. Et c'est bête parce que les 4 autres qu'on avait sur le premier débat étaient pas mal non plus.
0: Donc samedi soir, donc après t'être bien reposé,
6: voilà, c'est vrai que... je suis passé chez des potes comme d'hab. Après je suis rentré chez moi, j'ai fait un jeu qui s'appelle Baldur's Gate.
0: C'est quoi ça, raconte-moi.
6: C'est un jeu de rôle, tu crées un personnage, tu te balades dans un monde, machin, truc.
0: Ah mais c'est comme les livres, sauf que maintenant c'est sur ordinateur.
6: Ouais, enfin ça fait des années, mais celui-là il est bien.
0: Ah celui-là il est bien, d'accord.
6: Il fait 5 CD, c'est un peu beaucoup, mais c'est pas mal.
0: Voilà, donc là tu vas jusqu'à 5-6 heures du matin devant l'ordinateur.
6: À peu près, ouais.
0: D'accord. Mais ta meuf elle doit criser, non?
6: Elle était pas là, on vivait ensemble.
0: Ah oui, d'accord. Non, mais même, je veux dire, le samedi soir, quand même.
6: Non, c'était vendredi soir.
0: Ah, vendredi soir? Ah oui, d'accord.
6: C'était vendredi soir.
0: Alors, bah, t'as fait des choses, alors.
6: Et, samedi, j'ai invité des gens à bouffer, et on s'est fait une bouffe, voilà, entre potes.
0: Bien, c'est toi qui fais la bouffe?
6: Et, ouais, j'ai fait une grosse salade, quoi.
0: Bien,
6: qu'est-ce que c'est sympa.
0: Salade verte, avec quoi dedans?
5: La sauce.
0: Salade.
5: La sauce.
6: Ah, je garde ma recette pour la semaine prochaine.
5: Y a pas trop de
0: rigot. C'était quoi? C'était de l'herbe?
6: Non.
0: Non, c'est une salade. C'est une salade.
6: C'est une grosse salade.
5: Salade de shit.
6: Salade
5: de shit dedans.
6: Non, donc on a un peu picolé, on en est venu à parler de mon voisin de droite actuel, c'est-à-dire de Gérard.
0: Ouais, t'es vraiment parlé de toi d'ailleurs.
6: On s'est rematé les ovnis.
0: Ah, déjà sur les ovnis. Voilà,
6: que j'ai ramené à Manu et qui était tout content d'ailleurs.
0: Ouais. Très bien, tiens, en parlant de toi, Gérard aussi, on m'a parlé de toi, un de mes meilleurs potes qui travaille en maison de disque, tu connais peut-être, Sébastien, un de mes copains, non, tu vois pas, enfin bref, un de ses directeurs, donc des responsables de la maison de disque Mercury, est tombé pour la première fois jeudi dans les débats de Gérard, en zappant d'un rendez-vous, à dîner tard, d'une soirée, il a zappé sur la bande des femmes, il pensait tomber sur moi parce qu'il connaissait l'horaire, il tombe sur un truc et le lendemain il va voir un pote et il dit, toi j'entends du taré qui gueulait. Et il dit, mais c'est quoi ce truc, ce mec qui s'appelle Gérard? Mais il y a eu un débat, mais c'était complètement galactique, on comprenait rien, les questions c'était super compliqué, ça gueulait dans tous les sens. Donc là, on lui a expliqué que c'était quelqu'un qui à la base était un auditeur, qui était dans la rue, machin, qui appelait, qui est devenu une star, et le mec il a halluciné, quoi. Donc il a pensé peut-être à toi pour faire un disque.
1: Bon, on verra.
5: Oh là là!
0: Non, mais c'est vrai, hein.
1: Joli! On verra bien.
4: Bravo!
0: Donc Sandy, qu'est-ce que t'en penses?
4: Là franchement bravo.
0: Là ça va vite, ça va très très vite.
5: Showbiz.
0: Donc j'imagine Rigo il y a dimanche dans la journée.
6: Bonsoir.
0: Bonsoir Rigo. Donc Sandy, qu'est-ce qu'il y a?
5: Non rien, je voulais le marquer.
0: Ah, on va la réécouter tout à l'heure, mais sans Phil Bardet, juste toi quand t'as chanté par-dessus.
5: C'est beau. C'est émouvant. Moi,
0: qu'est-ce que t'en penses, Gérard? Ça peut le faire?
4: C'est vrai que moi, quand je l'ai écouté, ça m'a fait vraiment, ça m'a fait quelque chose au cœur parce que j'adore cette chanson.
0: Ah bah là, ça risque de te faire quelque chose au cœur, mais plus une sorte de renvoi ou d'envie de vomir quand tu vas entendre Gérard chanter sans Phil Barnet.
4: Ouais, mais
0: avec Phil Barnet, moi, ça fait chaud au cœur.
4: J'aimerais bien chanter avec
0: sans
4: Gérard.
0: Phil Barnet, ça fait des renvois au cœur, mais on vous le laissera chanter. La fin de l'émission sera pour vous. Allez, on va faire très vite les recettes de cuisine par Sandy et par Fildar. On va commencer par Fildar, sérieusement.
5: Bonsoir.
0: Bonsoir. Alors, mon petit Fildar, petite recette aujourd'hui, de quoi les nouveaux donc nous préparer?
5: Je vais vous concocter un cake à la banane.
0: Eh bien, allez-y.
5: Alors pour cela, il vous faut 100 g de beurre, 100 g de sucre roux, un œuf, 25 g de farine, 2 pincées de sel, une pointe de muscade, une cuillère à café de levure, 2 bananes et 50 g de raisins secs. Alors vous fouettez les 100 g de beurre avec 100 g de sucre roux. Vous y ajoutez un œuf entier. Vous mélangez 250 g de farine et 2 pincées de sel. Vous y ajoutez une pointe de muscade et une cuillère à café de levure. Vous incorporez 2 bananes bien mûres, hein, réduites en purée, et ajoutez 50 g de raisins secs. Faire cuire dans un moule à cake beurré. Mettez au four, préchauffé à 180 degrés pendant une heure. Et ensuite, bon appétit! Très bien, merci beaucoup!
0: Au revoir!
5: Bien!
0: Et bien, tout de suite, nous allons accueillir notre deuxième princesse.
4: Bonsoir!
0: Bonsoir.
4: Alors, moi, je vais vous contacter, un bavaroise aux fraises.
0: Vous contactez par téléphone.
4: Voilà. Alors, il vous faut 1 kg de fraises, 8 feuilles de gélatine, 240 g de sucre semoule et 30 30 centilitres de crème fraîche.
0: Très bien, ce n'est pas terminé encore.
4: Alors, ce qu'il faut savoir, c'est que la préparation, c'est 20 minutes et faut mettre en réfrigération 6 heures.
0: Bien, et ensuite, passer ces 6 heures.
4: Alors, faut laver les fraises, équeuter et resserrer 200 grammes des plus belles pour la décoration.
0: Vous me donnez faim, ma chère Sandy.
4: Ensuite, passer le reste au mixeur.
0: Bien.
4: Faire tremper les feuilles de gélatine à l'eau froide pour les ramollir un petit peu. Préparer un sirop en portant à ébullition le sucre dans 20 centilitres d'eau.
0: Et ensuite?
4: Et hors du feu, incorporer la gélatine et ajouter la purée de fraises.
0: Superbe! Et ensuite?
4: Et ensuite, tourner vigoureusement pour bien mélanger et laisser refroidir.
0: Et ensuite?
4: Et ensuite, monter la crème fraîche au fouet lorsqu'elle est bien mousseuse, mélanger avec la préparation aux fraises.
0: Et ensuite?
4: Et ensuite, verser le tout dans un moule à bavaroise, rafraîchi à l'eau froide, mettre au réfrigérateur au moins 6 heures.
0: Et ensuite?
4: Et pour finir, enfin, démouler au moment de servir après avoir trempé le fond du moule quelques secondes dans l'eau chaude et décorer avec les fraises.
0: Et ensuite?
4: Et ensuite, ce qu'il faut savoir, c'est que c'est 370 calories par personne.
0: Merci beaucoup!
4: Voilà!
0: Merci Sandy!
4: Et bon appétit!
0: Merci, bon appétit! Tous les dimanches avec Sandy ainsi que Fida pour nos recettes de gâteaux. J'espère que vous les adorerez. À la semaine prochaine.
4: Salut.
7: Salut Nevers impitoyable. Avec Max, n'ayez pas peur de nous appeler. On est là pour faire la fête.
0: Voilà, et vous pouvez bien sûr toujours nous appeler éventuellement pour intervenir dans cette radio libre 0803 08 5000. Bonsoir les gros melons, aujourd'hui avec Apollire.
8: Bonsoir.
0: Rigaud de Carsozon.
9: Bonsoir.
0: Manu Perrault.
10: Bonsoir.
0: Hildar Castelli.
11: Bonsoir.
0: Gérard Hernandez.
12: Bonsoir.
0: Et Sandy Poplume.
8: Bonsoir. Bonsoir.
0: Alors, attention, on y va, on va faire...
11: Excusez-moi.
0: Oui, monsieur Castelli.
11: Venez une bonne.
0: Attendez un peu.
11: Ok, je la garde.
0: On a tout le temps, gardez-la pour vous. Alors, attention. Oh bah putain, viens.
11: Ah bah voilà, connard.
0: Oh bah dites donc. Vous êtes en forme, monsieur Castelli, je vois ce soir.
11: Alors.
0: Allez-y.
11: Pourquoi les homos attirent les femmes?
8: Je sais pas.
0: J'ai bien peur encore que nous allions nous froisser avec quelques auditeurs d'RTL.
11: Non, t'inquiète.
0: Non, je ne sais pas. Quelqu'un a une idée, peut-être
9: Pas du tout.
0: Non. Madame Lire, non. Vous, en tant qu'ancien travelo, peut-être que vous auriez des précisions à nous donner.
8: Parce qu'il ressemble aux femmes.
0: Vous auriez mieux fait de vous taire.
11: Ouais, c'est clair.
0: Alors,
11: ouais.
0: Monsieur Castelli.
11: Non, c'est tout simplement parce que les tapettes attirent les fourris.
0: Là, vous allez un peu loin. Alors, attention de Madame Garantie de Zen. Non.
11: Ça commence.
9: Ça commence bien là.
10: Pas tout compris hein.
11: C'est pas grave, il est vieux.
0: De Madame Garantie 2 ans.
11: Ah,
10: c'est plus drôle, ouais.
0: De Madame Garantie 2 ans, qu'est-ce qu'un ramasse poussière?
9: C'est un objet.
0: Ça peut servir d'objet, effectivement, monsieur Carsozon.
10: Mm-hmm. On le brasse sur du courant?
0: Éventuellement, mais en règle générale, non, monsieur Gérard Hernandez. Mais on accorde éventuellement, en tout cas, on approche, oui.
10: Dans le jardin, non, pour la pause.
0: Dans le jardin, non, je ne pense pas. On voit que vous n'avez pas vraiment de jardin chez vous, monsieur Manu Perrault, non. Je ne pense pas.
8: Est-ce qu'on peut faire le ménage avec?
0: On peut éventuellement faire le ménage, madame sans diplôme. Effectivement, faut faire vite parce que leur tourne et ça va nous coûter 500 francs.
8: C'est pour tuer les mouches.
0: Non, non plus, à polir, non, non plus. Mais on approche, vous êtes pas loin, faites vite.
10: C'est un balai?
0: C'est un balai, vous en êtes vraiment pas loin, on pourrait presque vous l'accorder.
11: Un balai, brosse.
12: Ah, vite, il nous reste plus que 30 secondes, là. Faites vite. On rappelle, qu'est-ce qu'un ramasse-poussière?
10: Une pelle?
12: Non.
8: Un balai pour nettoyer les toilettes?
12: Non, faites vite.
11: Un truc pour que ça soit propre?
12: Oui.
10: Un petit balai,
12: on y est prêt, c'est...
10: Une balayette.
12: Une balayette. Bonne réponse de monsieur Gérard Hernandez et de monsieur G, de monsieur Manu Perrot. Merci. Au revoir. À la prochaine fois.
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14: Et voilà, donc 1h48, donc c'est le deuxième débat qui porte.
15: Pour notre ami GG qui doit nous écouter, écoute bien. Alors, je découvre en même temps que toi et vous, bien sûr, le message.
16: Gérard, je t'encule, je te mets un pétard dans le cul. Gérard, le gros connard, je l'encule par derrière, par devant. Gérard et sa gonzesse, je l'ai baisé. Je l'ai payé 50 centimes au marché. Elle m'a bien sucé, cette grosse pétasse. Gérard, tu es une sale pute.
15: Oh putain, ça y va carrément, je sais pas quel âge a cet enfant, mais à mon avis, il a moins de 18 ans. Il a bien cartonné. Pour le plaisir, on le réécoute une deuxième fois, maintenant qu'on a découvert. Hein. C'est toujours meilleur la deuxième, hein, il paraît-il. Hein. Attention Christophe, on réécoute et ensuite on essaie d'avoir de nouveaux fils d'art.
16: Gérard, je t'encule, je te mets un pétard dans le cul. Gérard, le gros connard, je l'encule par derrière, par devant. Gérard et sa gonzesse, je l'ai baisé. Je l'ai payé 50 centimes au marché. Elle m'a bien sucé, cette grosse pétasse. Gérard, tu es une sale pute.
15: Voilà, donc en même temps, Bibi, on t'embrasse bien sûr la copine à Gérard. Gérard qui aura l'occasion de le réécouter jeudi soir avant le débat et qui pourra bien sûr répondre à ce petit connard.
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10: Et voilà.

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5: C'est joli, donc vous pouvez toujours nous appeler au 0870-5000 et 0803-08-5000 et toujours 3615 Scott Pun Radio, rubrique direct. Donc on va commencer sur les débats, le premier, les sports d'église, et après ça
6: d'accord,
5: sera
6: chef.
5: Sur les aspirateurs. Donc là vous venez d'écouter, c'était quoi Manu s'il te plaît?
6: Je ne sais pas du tout Gérard, chef pardon, excuse-moi.
5: Bah moi je sais pas non plus, donc j'aurais bien voulu savoir.
6: Pourtant c'est toi le chef, tu devrais savoir.
5: C'était quoi le titre?
6: Prodigy.
5: Prodigy.
6: Prodigy.
5: Ouais, avec
7: Fire Tartar.
5: Donc bah là moi pour l'instant on n'a pas trop grand chose, donc on va continuer de discuter un petit peu, parce que pour l'instant j'attends qu'on me fasse la liste et puis qu'on me la donne. Donc quand ils seront décidés au standard, ça ira. On se dépêche parce qu'on va pas faire trop de blanc longtemps. Donc je sais pas, merci Olivier pour non Olivier s'il te plaît, tu vas pas commencer comme ça parce que sinon moi ça va aller vite, je vais même pas commencer le premier débat. Olivier s'il te plaît, merci. Donc oh Olivier s'il te plaît, tu commences pas, d'accord? Olivier, tu commences pas. Tu t'amuses pas.
6: Il règle le son, Gérard, c'est son taf. Qu'est-ce
5: que tu fais là? Tu règles le son, toi? Non, parce que là, j'ai plus rien du tout, hein. Non.
8: Allô, vas-y.
5: Non, moi, là, pour l'instant, j'ai rien du tout dans les oreilles, hein. Non, si on commence... Non, là, non plus. Si on commence les débats comme ça, ça va pas être bon, hein. Non, mais là, j'ai rien du tout, hein.
6: Tu t'entends pas, là?
5: Avec du mal. Je pense que...
9: Avec du mal.
5: Non, mais tu vas voir.
6: Vas-y, parle.
5: Non, mais là, je pense que les auditeurs, on va pas les entendre.
6: T'es fou, quoi?
9: Attends, tu vois, il fait des histoires extrêmes.
6: Vas-y, voilà.
5: Ah ouais, mais attends. Toi, tu dégages. Allez, hop.
6: Pour qu'il se fasse engueuler.
5: Ouais, allez, dégage.
6: C'est nul.
5: Dégage. Alors, on va accueillir Edouard. Bonsoir. Edouard.
10: Bonsoir.
5: Bonsoir. Denis.
10: Bonsoir.
5: Bonsoir. Steve.
10: Bonsoir, je te souhaite un bon débat, Gérard.
5: Merci. Gabriella.
11: Bonsoir, Gérard.
5: Bonsoir. Delphine.
12: Bonsoir, Gérard.
5: Et Jeanne.
13: Bonsoir, Gérard, comment vas-tu ce soir?
5: J'ai pas regardé. Donc alors...
10: En espérant que le débat se passe bien, malgré ton mécontentement persistant et l'incompétence de l'équipe qui t'entoure.
5: Voilà, j'espère de votre côté que ça va bien se passer, que je ne sois pas obligé de 3 minutes de virer les gens. D'accord,
11: Gérard.
10: Oui, c'est à nous, Gérard, de nous faire valoir.
5: Comment ?
10: C'est à nous de nous faire valoir et de ne pas nous faire jeter.
5: Ouais, c'est à vous aussi d'être correct et
10: ouais, Gérard.
11: Et Gérard, c'est à toi de nous montrer que tu as des couilles aussi.
5: Ouais, alors déjà, on va commencer par... on va pas commencer comme ça, d'accord?
14: Non, on dégage personne, on va tous s'écouter les uns après les autres, ça va être magnifique ce soir, je crois qu'on va faire le plus beau débat
6: grandiose
14: de l'année.
6: Et...
5: Ouais. Donc, ouais. Avez-vous déjà été au sport d'hiver?
10: Denis.
5: Oui.
10: Oui, je suis déjà allé au sport d'hiver... Donc j'y vais généralement l'hiver quand il y a de la neige pour aller faire du ski, de la luge, du snowboard et des batailles de boules de neige. C'est très agréable.
5: Mm-hmm.
10: Voilà.
5: D'accord.
10: Gérard, quand même un sport lucratif. Gérard,
5: mais donnez vos noms au fur et à mesure.
10: Excusez-moi d'avoir coupé la parole, c'était Edouard.
5: Oui.
10: Denis, je peux te poser une question?
5: Oui.
10: Pourquoi faire un débat sur les sports d'hiver? T'as dû déjà y toucher pour pouvoir faire un débat.
5: Disons, c'est que vu que comme à l'heure actuelle, comme tout le monde me dit, on aurait pu le faire en deuxième, mais comme à l'heure actuelle, c'est les sports de Nagano, c'est les Jeux Olympiques de Nagano, c'est pour ça que je voulais faire un truc là-dessus.
11: Mm-hmm. Gérard,
5: oui.
11: Est-ce que je pourrais faire une petite parenthèse?
5: Oui.
11: Pour les auditeurs.
5: Oui, c'est qui?
11: C'est Gabriella.
5: Oui.
11: C'est juste pour la informer que sur Canal, il y a le film de cul en ce moment.
5: Non, mais ça, c'est bien. Merci, Gabriella.
11: Ouais, merci, Gérard.
13: C'est hors sujet, là, Gabriella.
5: Oui, Gabriella, c'est bien.
11: Une parenthèse, Gérard, je te l'ai dit, tu m'as dit oui. Alors
5: Oui. Non, mais attendez. Non, mais attendez. On sait que sur Canal, c'est bizarre que. Ah, oui, c'est une rediffusion du film de cul.
11: Ah, t'es au courant,
5: d'accord. Ok.
13: Voilà,
5: donc,
13: bon,
5: allez,
10: c'est.
5: Ouais,
10: on
5: s'écarte, ouais, ouais, on s'écarte alors. Edouard. Edouard.
10: Oui.
5: Donc, pourquoi?
10: Oui, oui.
5: Quoi, oui?
10: Écoute, moi je voudrais ouvrir une parenthèse, je n'ai pas de décodeur.
5: Non mais attends, Edouard, s'il te plaît.
10: Oh, sérieux,
5: on, est sport, on est au sport de glisse.
10: D'accord.
5: Avez-vous déjà fait, avez-vous oui. déjà été au sport d'hiver?
13: Oui, Gabriella, je réponds, je fais souvent du sport de glisse.
5: Mm-hmm.
13: Qu'il fasse chaud ou froid, que ce soit dehors ou dedans, je fais souvent du sport de glisse, oui.
5: D'accord. Donc toi, Edouard? Edouard, s'il te plaît.
10: Oui, le sport de glisse est une chose que je pratique à l'occasion de mes vacances, lorsque je peux financer ces vacances.
5: Non mais attends, Edouard.
10: Oui.
5: Hey, tu as déjà commencé par te réveiller.
10: D'accord, pas de problème.
14: Il faut que je te signale un truc, Gérard, c'est qu'en fait, Edouard est étudiant en
10: oui.
14: bio-neurologie. Donc
10: oui.
14: tu vois, il a du mal à s'exprimer bah, toi, rapidement parce qu'en fait, il réfléchit tout le temps, Edouard.
10: Ouais, non, fait, mais...
14: toi, donc c'est un étudiant, donc
10: je suis en réflexion permanente.
14: Voilà.
10: C'est-à-dire qu'à l'heure où je te parle, Gérard, je réponds à tes questions, je suis en train de faire mes devoirs.
5: Non, ok.
10: Pour demain.
5: Steve.
14: Donc tu vois, il faut que tu aies de la compassion. Tu vois.
5: Steve.
10: Bah écoute, moi, j'ai eu la chance de. Et j'ai encore la chance de beaucoup voyager.
5: Mmh.
10: Donc, sport de glisse, ouais, j'ai eu la chance de le faire à côté du Fujiyama au Japon.
5: Mmh.
10: Excellent, excellent. Tu parles de Nagano, bon, bah c'est vrai que c'est pas loin.
5: Oui, mais ça, on en
10: viendra. On en parlera, bien sûr. Donc, c'est vraiment, ouais, les sports de glisse, j'en fais pas mal, bah, surtout à l'étranger, quoi.
5: Mmh.
13: Gérard, voilà.
5: Oui.
13: Et toi, est-ce que tu glisses beaucoup?
5: Bah, attendez, on va continuer. Je vais répondre quand même à la question après. Delphine?
13: Oui.
5: Donc, pour toi?
13: Bah, moi, je glisse tout le temps.
10: Gérard, c'est Denis, je peux te poser une question.
5: Voilà, qui c'est qui a un mauvais son là?
13: C'est pas marrant. Hein. C'est qui c'est?
5: Ouais. Non, mais j'ai cru entendre un mauvais
13: mais
5: son.
13: Non, Gérard, continue le débat, s'il te plaît.
5: Donc, Jeanne, s'il te plaît.
13: Bah, écoute, moi, j'ai pratiqué sport d'hiver en Alaska. À Nagano aussi, mais c'était dans le temps, c'était avant.
5: Mmh.
13: Et petite station ici. Moi, je me suis cassé la gueule en faisant du snow. Est-ce que quelqu'un a le décodeur? Parce que moi, je l'ai pas. Et
5: non, mais
13: pas,
5: c'est mais bon.
13: S'il vous plaît.
5: Bah,
13: arrêtez, c'est hors sujet. Ouais, mais bon, on voit rien. Mais si, on voit
5: l'entrée. Non, mais ça y est,
13: oh
5: Gabriella.
13: Eh,
5: Gabriella. Bon, eh, Gabriella, si tu veux regarder le.
13: C'est pas moi, s'il te plaît. Oh,
0: ouais, exactement. Ceux qui veulent voir le film, bah, ils raccrochent. Voilà,
5: non, mais vous avez pas commencé comme ça, d'accord?
13: Bon, et toi, Gérard, est-ce que tu aimes glisser souvent?
5: Bon, alors, moi, déjà, première chose.
10: Est-ce que je peux préciser quelque chose avant de commencer?
5: Qu'est-ce que tu veux préciser, toi?
10: Est-ce que tu peux parler plus fort quand tu hurles parce qu'on t'entend pas?
13: Ouais,
5: ah ouais,
13: vrai.
5: Mais là, j'y peux rien. Là, je vais vous dire une chose, je n'y peux rien. Je n'y peux rien si vous m'entendez très mal.
13: D'accord. Pourquoi c'est le matos, ça?
5: Ah ouais, là, j'y peux rien. Même moi, j'ai du mal à... Par moment donné, j'ai du mal à vous entendre quand vous répondez à la question.
10: Mais il faut
5: que tu fasses
10: un effort,
13: là.
5: Ouais, mais...
14: Moi aussi, chef. Moi aussi, chef. J'ai du mal à entendre. Moi aussi, chef, on m'entend pas bien.
5: Oh!
10: Oh là là, il y a du Olivier.
13: Bon, Gérard, là, on poursuit le débat.
5: Non, alors moi, je peux vous dire une chose que jusqu'à maintenant, j'étais qu'une fois au sport d'hiver et c'est tout, mais
10: ouais,
5: c'était très dur.
10: T'es allé où?
13: T'as fait la luge?
5: Même pas.
13: T'as fait quoi au juste?
5: Bah, j'étais sur les pistes et c'est tout.
10: Oui,
5: mais j'ai jamais fait de ski.
10: Mais où? T'as été médaillé?
5: Non.
13: Ah, t'as pas fait de ski?
10: T'as pas une médaille? T'as ton flocon ou je sais plus quoi là?
5: Ah bah, attends, qui c'est qui pose cette question là?
13: C'est la
5: Capdane?
13: Je peux pas.
5: Non, mais attendez, s'il vous plaît. Il m'avait semblé avoir dit que le premier qui répondait déjà aux questions avant, ça servait à rien.
10: Gérard, comment veux-tu qu'on sache que
5: non,
10: le flocon
5: comment...
10: fasse partie de tes questions? Le flocon, quand tu parles de sport,
5: ouais,
10: de neige, c'est évident.
5: Oui, mais alors, si vous avez écouté mardi ce qui s'est passé dans le bureau, vous avez très bien compris les questions.
13: Mais
5: donc, on en revient à ça. Savez-vous ce qu'il y a? Si oui, quelle médaille avez-vous? Or, argent,
10: Edouard,
5: bronze ou le flocon?
13: Comment?
5: Oui, bah, t'as très bien compris.
13: Alors, je pourrais répondre, c'est Gabriella.
5: Oui.
13: Alors, moi, j'ai la médaille Gold. En anglais, c'est or, Gérard.
5: Mmh.
10: Et silver,
13: Gold.
5: Ouais, ben, ok, on a compris.
13: Ok.
5: Bon, Edouard.
7: Ouais. Bah moi, je pratique juste pour m'amuser en fait, hein, pas plus.
12: Moi, je suis ceinture noire de snowboard.
5: C'est qui ça?
7: Ça, c'est des conneries, ça n'existe pas.
5: C'est... Attends, Denis. Oui. Ceinture noire de ouais. Snowboard.
15: Ça n'existe pas, hein, il dit n'importe quoi.
12: Le snowboard est une discipline qui a été au fil des années.
15: Oui.
5: Ouais, non, mais allez-y, bah, allez-y, rentrez là. Non, mais si vous commencez déjà la deuxième question à vouloir jouer, à dire, attends, Denis. De quoi?
12: Non, je disais, j'ai
7: plus fort,
15: t'entends pas mal.
5: Ah ouais, mais moi, j'y peux rien si on m'entend mal.
12: Fais un effort.
15: Est-ce que tu peux crier
14: attends,
15: plus fort?
14: Excuse-moi, chef, ô combien magnifique, il y a une question sur Minitel. On nous dit, pourquoi tu cries alors que le débat a l'air de si bien commencer?
5: Ouais, mais pourquoi que je crie? Parce que les auditeurs, ceux qui sont à l'antenne, ne m'entendent pas.
14: C'est
5: mais
14: si, vrai.
5: Ils viennent de me le dire à l'instant.
14: Mais non, ils t'entendent.
15: Mais je sais, pareil que t'as cassé le matos.
5: Ouais, c'est ça.
15: C'est vrai?
5: Celle qui commence à dire ça va pas aller longtemps. Alors Denis, donc pour ta question, je vais te dire une chose, j'ai jamais vu de ceinture noire là-dessus.
12: C'est vrai. Écoute Gérard, c'est que le snowboard a été marginalisé, n'a pas été considéré comme un sport de glisse tout de suite.
15: Ouais.
12: Alors pour se démarquer des autres sports qui sont populaires comme le ski, la luge, tout ça, eh bien eux, ils n'ont pas adopté le système des flocons, ils ont adopté le système des ceintures des arts martiaux.
5: Alors là,
12: même en France.
5: Non, tu veux jouer sur le judo.
12: Non, pas du tout. Pas
5: si,
12: du tout.
5: Si.
14: Qu'est-ce que t'en penses, ça, Gérard?
12: Un sport de respectable, hein, il est vrai.
15: Je sais vraiment pas pourquoi tu dis ça.
16: Non, je suis d'accord avec lui parce que même quand tu fais du sport de glisse, quand ça glisse, si tu veux, ça pénètre, donc quelque part, ça fait un peu mal quand tu tombes.
12: De toute façon, si Manu et Cédar font leur boulot au standard, je suis sûr qu'ils arriveront à choper des snowboarders qui, de toute façon, confirmeront ce que je dis.
5: Mais moi, je peux te dire une chose, qu'il y a pas de ceinture là-dessus, d'accord?
12: Bah écoute Gérard, je te fais dans ces cas-là, je retire ce que j'ai dit et je te fais totalement confiance.
16: Oui, mais Gérard, juste un truc, il y a aussi des ceintures God.
5: Ça c'est des trucs de cul. D'accord, on n'est pas
16: mais
5: sur.
16: Mais c'est pas du cul, mais tu.
14: Non, Gérard, il y a une différence entre les God ceintures et les ceintures.
16: En argent, en anglais.
12: Gérard, je peux te poser une question, c'est Denis.
5: Vas-y.
12: Je peux te poser une question.
5: Mais vas-y.
12: Mais je sais qu'on t'entend mal, c'est pour ça.
5: Bah oui, mais moi j'y peux rien. Je vais pas m'amuser à gueuler déjà la deuxième question.
12: Est-ce que tu connais les champions de snowboard?
5: Non.
12: Ah.
15: GG?
5: Oui.
15: Ouais, je réponds.
5: C'est
15: Marielle
5: qui?
15: Wetchel, non. C'est Jeanne.
5: J'écoute.
15: Donc moi j'ai participé aux Jeux Olympiques en Arizona. Bien sûr.
5: Non mais attends Jeanne. Oui. Jeanne, s'il te plaît, tu as pas commencé.
15: Mais écoute, je réponds à la question.
5: Ouais, mais attends, tu as pas commencé à ramener ta fraise, ok?
15: Mais je réponds à la question.
5: Ouais, mais tu as pas commencé à me parler des jeux bizarroïdes. Attendez, j'ai une question. On se calme.
14: Non, c'est pas une question, c'est en fait un compliment. C'est Aristo 16 qui dit: Gérard, ce soir tes débats ont l'air mieux que d'habitude, c'est génial.
15: C'est vrai,
12: t'as sûr, hein, Gérard, pour le moment. Gérard, c'est Denis.
5: Oui.
12: C'est normal que tes débats aient bien, il n'y a pas Tony, il n'y a pas Arnett, il n'y a pas Ultraman. Donc
5: non, mais c'est bon, Denis, merci.
16: Mais pour répondre à la question, est-ce que Gérard, tu connais donc des joueurs olympiques comme Nataki Shawataka?
12: Est-ce que tu connais quand même Franck Esposito?
16: Est-ce que tu connais Natoki Pichata?
5: Bon, si, s'il te plaît, je voudrais que tu travailles parce que tu vas pas rester longtemps.
15: Attends,
5: Jeanne, s'il te plaît, déjà, tu vas commencer par te taire. Tu vas pas me faire comme d'habitude, ok?
15: Mais je sais pas moi qui a parlé!
5: S'il te plaît!
14: Mais Gérard, ne crie pas!
12: Mais encore plus que quand tu parles normalement. Ouais.
5: Alors, Steve?
12: Ouais, bah écoute, bon, premièrement, c'est vrai qu'on t'entend assez mal. Et deuxièmement, tu sais, je voyage beaucoup et j'ai un décalage horaire en pleine tête. Là, je suis un peu fatigué. Donc, tu peux répéter ta question? S'il te plaît.
16: C'était un Nagano.
12: Ouais.
5: Alors, savez-vous ce qui est? Si oui, quelle médaille avez-vous eu?
12: Alors,
16: on a déjà répondu.
5: Non, vous n'avez pas tous répondu, je suis désolé.
12: Alors, moi, je sais ce qui est avec des figules, c'est des petits skis. Donc je l'ai fait aussi ça en France, mais un peu partout aussi. Et j'ai simplement gagné un mouflon, quoi, c'est tout.
5: C'est-à-dire, c'est quoi ça?
12: C'est une médaille.
5: Ouais, mais c'est quoi? Mais c'est quoi?
12: Dans quelle catégorie? Bah c'est ski figle, quoi, c'est un mouflon, c'est-à-dire c'est une médaille avec un...
15: Gérard,
12: on t'offre un animal en plus. C'est une sorte de petite antilope des montagnes. Denis, je peux te poser une question?
5: Ouais, vas-y, continue.
12: Bah ça, c'est pas vraiment une question. Je voulais simplement dire que c'est quand même bien que tu t'intéresses au passé sportif de tes auditeurs. C'est vraiment bien. Je trouve que t'es le seul à faire ça.
16: Ok, c'est bon, les
12: chcus. Bah non, je suis désolé.
15: Oh, tu te calmes, ma mignonne, là.
17: Oh, la mignonne, la chouette.
18: S'il vous plaît, là,
12: elle. C'est pas drôle, je crois qu'il est pas drôle.
18: S'il vous plaît, vous vous calmez. Vous vous calmez.
12: Alors attendez, c'est Denis qui parle, là. Gérard, il s'est fait casser à longueur de débat par Tony, Ultraman, tout ça.
17: Ouais,
12: et à chaque fois qu'il y a des gens bien à l'antenne qui le félicitent sur son travail, il y a toujours des gens pas très sympathiques qui cassent.
18: Bon, ça y est, mais c'est bon, c'est pas le thème du débat. Alors, le ski.
17: Attends, j'ai pas répondu.
18: Qui ?
12: À long terme.
18: Ah oui, Delphine.
12: Ah, qu'elle est mignonne, Delphine.
17: Oh, Delphine.
18: Oh, s'il vous plaît.
12: C'est Steve.
17: Oui, oui.
18: Bon, s'il vous plaît, vous vous calmez, merci.
17: Ok. Bah, moi, je sais pas.
12: Pas de problème.
17: Quitte à avoir une médaille, autant avoir une médaille en or, quoi.
18: Mais c'est. Mais pourquoi ?
17: Bah, quand même.
12: C'est la meilleure, c'est
17: parce que la meilleure, c'est la gode, hein. C'est celle en or. Hein,
12: c'est
17: voilà.
12: Le sommet, tu peux pas aller plus haut. On peut pas aller plus haut.
18: Ah bah, je suis désolé, après la médaille d'or, chez moi, il y a le chamois.
12: Ah ouais, wow. Oui, mais tu confonds les disciplines, Gérard. Oui,
18: non, attendez. Pour l'instant.
12: Gérard, il y a le chamois d'or.
18: Oui, mais là, je réponds quand même, je vous réponds.
12: Je peux vous dire que. Quand même à la question.
18: Oh.
17: Permets-moi de te dire que tu te trompes.
18: Ah bon?
17: Oui, oui.
18: Bon, celui qui s'amuse à faire du bruit comme ça,
17: c'est pas moi.
18: Il va se calmer. Il va se calmer très vite.
12: Je trouve ça drôle.
18: Ça va se calmer très vite. Et je vous le dis tout de suite.
17: Je réponds là, parce que là, on stagne.
18: Oui.
17: J'ai une question à te poser.
16: Stagne.
12: C'est quoi le chamois?
17: Gégé ?
18: Oui, je t'écoute.
17: Je voulais savoir, est-ce que t'as déjà rêvé, parce que c'est le rêve de chacun, quoi, c'est de gagner une médaille olympique.
18: Alors, non, mais attends, Jeanne, s'il te plaît.
12: Oui. Et dans quelle discipline ?
18: Bon, vous vous calmez déjà.
17: Meilleur animateur.
18: Dans les meilleurs auditeurs, j'aurais voulu qu'on me laisse parler, merci.
17: Mmh.
18: Oui. Voilà, comme ça va plus vite. Oui. Donc, alors moi, je te réponds, Jeanne, c'est pas du tout le thème des débats, le rêve.
17: Mais non,
18: mais fallait écouter ce soir. Fallait écouter, s'il te plaît, merci.
17: Non, mais Gérard, excuse-moi, tu comprends rien à la question que t'as posée.
18: Mais attends, mais c'est quoi là, ce cirque ?
19: Y'a rien là.
18: Attends, il est où l'autre encore ?
17: Ouais, je sais.
18: Attends, non.
19: Y'a rien, Gérard.
18: Non, et les auditeurs m'entendent très mal aussi.
17: Gérard, pour une fois qu'on fait un bon débat, continue.
12: Vous l'entendez, Gérard ?
19: Vous l'entendez bien là ? Non, mais sérieusement, vous l'entendez bien.
12: C'est quand
19: trop fort, tu cries quand tu parles.
12: Que le son.
19: Tiens, tu parles au lieu de me parler normalement, tu parles comme ça. Alors, bon, alors, ça va, Max ? Ça va aujourd'hui ? Ça va ? T'as passé une bonne journée ? Ça va, Gérard ?
17: Complètement. Ouais, c'est comme
18: ça.
19: Ça va bien ?
18: On sent que le deuxième, tu vas le faire.
19: Mais non, mais tu cries.
18: Attends, qu'est-ce que tu fais là, quoi ? Toi, tu dégages ! Dégage là !
17: C'est son
12: bif, c'est la radio. Nervosité.
20: Comment ça se passe, ce film de cul sur Canal, là ?
17: On en est où, oui ?
12: Toujours crypté.
20: Attendez, j'ai le décodeur, moi.
17: Mais je comprends pas.
18: On se calme, on revient au débat, s'il vous plaît, merci.
20: Ils sont dans une boîte de
12: nuit.
19: Essaye de parler normalement. Crie pas, Gérard, ça sert à rien.
12: Peux-tu avancer dans ton débat ?
19: Gérard, tu deviens parano.
18: Bon, maintenant, on revient au débat. Celui qui a le décodeur et qui parle du film de cul va dégager tout de suite.
17: D'accord, Gérard, on t'écoute.
18: Déjà, celui qui s'amuse à perdre le cochon va dégager.
17: Allô, Gérard, on t'écoute. Gérard ?
18: Le ski.
17: Oui.
18: Le ski est-il pour vous votre sport préféré ?
17: Oui.
20: Denis, je peux répondre ?
18: Vas-y.
20: Oui, le ski, pour moi, c'est... C'est mon sport préféré, mais moi je le pratique sous plusieurs formes. C'est du ski de fond, ski alpin, ski de bosse, soit ski. Mais bon, le problème avec le ski, c'est que c'est saisonnier. Tu peux pas en faire toute l'année. Il faut attendre qu'il y ait de la neige, quoi. C'est vraiment dommage.
17: Profession de ma vie, hein.
12: Ouais, c'est Steve, là.
18: Oui.
12: Bah écoute, moi je préfère les sports de combat, les arts martiaux séculaires qui ont traversé le temps et les époques, comme la Tewaza, tu sais, dans la Chine antique.
18: Non, mais attends, Steve.
12: Profonde.
18: Steve.
12: Et très lointaine.
18: Steve. Steve. Ben,
12: oui.
18: Steve, s'il te plaît. Oh.
12: Bah ouais, je t'écoute.
17: Mais t'écoute.
18: Hey, je vais te dire une chose, c'est pas la question, d'accord ? Les arts martiaux n'ont rien à voir dans le sport de glisse.
20: Gérard, c'est Denis.
18: Non, mais attends, Denis, tu vas te calmer, s'il te plaît, Edouard.
17: Tu peux répondre, c'est Gabriela.
18: Edouard.
20: J'aime le ski.
12: Oui, dans la mesure.
18: Voilà, Denis.
20: Oh, attendez, attention, les débats partent dans un mauvais sens.
18: Oui, j'ai l'impression que Denis, si tu continues à vouloir mettre ton grain de nez, tu as ton grain de sel, tu as dégagé.
17: Mais tu peux répondre, Gérard. Gérard, tu peux répondre, c'est Gabriela.
18: Oui.
17: Alors, moi, j'aime bien le ski qui va jusqu'au fond. Mm-hmm. Et puis le ski de glisse surtout. Voilà.
18: D'accord. Edouard.
20: Bah, dans la mesure où je peux partir lorsque mon boulot me le permet et que je peux faire du ski en haute altitude, j'aime bien, ouais, je trouve ça amusant, surtout à plusieurs, on peut se promener dans les différentes pistes, noires, bleues, violettes ou encore oranges.
18: Attends, Edouard, oui. Edouard. J'ai jamais vu de pistes violette et orange.
20: En Allemagne, si.
18: Non. Je suis désolé.
20: Je peux
18: vous confirmer que là, pour l'instant, vous, Edouard, t'es en train de me sortir des pistes. Non, mais attends, Steve, s'il te plaît, merci. Ouais. Donc,
20: je suis daltonien.
17: Bon, Gérard, on dévie là.
20: Gérard, si je pouvais me permettre une petite blague.
18: Non, il n'y a pas de petite blague, on est dans les débats, d'accord? Delphine, s'il te plaît.
20: Ça vous avance à quoi de prendre Gérard pour un con, là?
18: Toi, ça t'avance à quoi de taire?
17: De failloter.
1: Attends, Gérard, il te défend, tu pourrais être aussi aimable au quand avec lui, non?
18: Non, mais attends, pour l'instant, je demande à Delphine. Delphine, s'il te plaît.
17: Oui. Non, le ski n'est pas mon sport favori.
18: Et pourquoi?
20: Elle préfère les arts martiaux.
18: Non, mais attends, Edouard, s'il te plaît.
20: Non, c'est Steve.
17: Je préfère les...
20: Edouard, Gérard?
18: Oui.
20: Je peux me permettre une petite blague?
17: Gérard, il coupe la parole.
18: Bon, ouais.
17: Celui-là.
20: Bon. Non, rappelez les habituels, parce que là, c'est du n'importe quoi.
18: Bon, allez, moi, je sens...
17: D'accord. Laissez parler Delphine, un peu.
18: S'il te plaît, Gilles, s'il te plaît, tu me calmes, Edouard et Steve, s'il te plaît, parce que là, ça commence à bien faire.
20: Oh, il suffit, Gérard, s'il te plaît.
18: Ça commence à bien faire, ces deux-là.
1: D'accord, je les calme.
18: Tu me les calmes, s'il te plaît, merci.
17: Delphine, bon. Tu peux répondre, s'il
18: donc,
17: te plaît.
18: Delphine. Oui.
17: Donc, non, le ski n'est pas mon sport favori.
18: Mais pourquoi?
17: Mon sport favori, c'est les sports violents comme la boxe, le karaté, choses comme ça, où il y a du sang.
18: Ouais, mais attends, mais là, dans ces cas-là, c'est même plus un sport.
17: C'est énorme. Mais la boxe, c'est un sport. Hein.
18: Oui, mais d'accord, mais attends.
17: Il y a du sport. Hein. Moi, t'es des hommes virils quoi, qui font ça.
18: Ouais,
17: ça
18: mais.
17: Il y a du sang.
18: Ouais, mais attends, Delphine. Delphine, dans ce cas-là, moi, je suis pas d'accord avec toi.
17: Pourquoi?
18: Parce que le mec, il va être enceinte, tu vas hurler là-dessus.
17: Ça m'excite.
18: Mais non, moi, je vais dire une chose, voir du sport ou qu'il y a du sang, moi, pour moi, c'est pas du sport.
17: Ouais.
18: C'est même pas un sport.
20: Les arts martiaux, Gérard, alors?
18: Ah oui, moi je suis tout à fait contre.
17: Gérard, tu me déçois, hein?
18: Ah bah oui, peut-être des films.
17: Je suis d'accord avec toi, Gérard. C'est qu'après là, j'ai horreur du sang.
21: Et quand Ayrton Senna il s'est scratché, tu crois qu'il y a.
18: Ouais, non, mais attends, mais dans ce cas-là, Ayrton Senna, c'est lui qui s'est planté à plus de 300 km.
17: C'est sa faute, hein?
18: Eh
17: ben, il a
18: fait. On sait toujours pas pourquoi qu'il s'est planté, d'accord?
20: Oui, parce qu'il y a un ressort qui a pété dans sa jambe.
18: Non.
17: Moi je suis d'accord, je déteste le sang, je préfère le sperme.
18: Donc Jeanne, pour toi?
17: Bah écoute, moi je n'aime pas du tout le ski. Hein.
18: Mais pourquoi?
17: Je vais t'expliquer. Pour moi le ski c'est un sport qui demande beaucoup d'exercices physiques. Il faut vraiment être physiquement vraiment très costaud.
18: Mmh.
17: Il faut avoir un bon rythme vasculaire.
18: Mmh.
17: Donc c'est le cœur qui travaille quoi. Si ton cœur te lâche, ben t'es foutu.
18: Bah dans tous les sports alors?
17: Non, parce que moi j'aime bien la Formule 1, parce que pendant 3 heures t'es sur ta chaise en train de regarder.
18: Ah ouais, non mais tu. Attends. Hey. Le ski est-il un sport. Le ski est-il pour vous votre sport préféré? D'accord,
17: non,
18: ouais, mais d'accord. Mm-hmm. Tu préfères regarder la Formule 1, t'es comme moi?
17: Ouais, voilà.
18: Moi aussi, j'adore regarder la Formule 1. Mais moi, je vais te dire une chose, que la Formule 1, c'est pareil. T'as quand même le niveau des jambes et des bras qui travaillent constamment pendant 2 heures de... Pendant 2 heures.
17: Les yeux, ils font rien. Ouais, mais la différence, c'est que nous, on fait pas ce sport.
21: Il y a rien de sportif là-dedans. Hein.
17: C'est que nous, on reste assis, quoi.
18: Bon, oui, mais d'accord, d'accord. Sinon, mais d'accord, Jeanne. Bon, d'accord, tu préfères. T'aimes pas le ski?
17: Non,
18: je suis d'accord avec toi.
20: Gérard, c'est Denis, je peux te poser une question?
18: Oui.
20: Alors, tu supportes pas de voir les gens des arts martiaux se cogner dessus, avoir du sang, mais qu'est-ce que ça t'apporte quand tu vois un pilote comme Olivier Panis ou Ayrton Senna se cracher à plus de 300 km?
17: Non, putain, mais arrêtez.
18: Oui, mais bien, non, attends, Jeanne. Attends, moi je vais répondre. Là, c'est quand même eux qui ont décidé de faire ce sport-là. Dans ce cas-là, pourquoi, dans ce cas-là, on va prendre pareil sur le foot? Il y en a quand même qui risquent leur vie. Les rugbyman, c'est pareil. Non, les hockeyeurs, c'est pareil.
20: Oh, je suis désolé, en patinage artistique, on n'a jamais
18: mais
20: vu.
18: Mais oui, mais attends, patinage artistique, fais-moi confiance qu'il y en a quand même. Tu prends le patinage artistique, dans ce cas-là, le tennis. Pourquoi que.
21: Et pourquoi pas le golf pendant que tu y es?
18: Bah, hey, moi, je te parle de voilà, du tennis. Oui.
20: Parle-nous du tennis. Si tu parles de la dangerosité des sports, c'est vrai que tous les sports sont dangereux. Exactement. Moi, je me souviens d'une partie de pétanque où mon grand-père s'était pris une boule en pleine tête. Mm-hmm. Et ben, c'était
18: pas. Non, mais attends, mais là, c'est plus du tout le thème du débat. Hein. Non, c'est plus le thème du débat.
20: Pour dire que le débat est un débat sur le sport.
18: Oui, mais d'accord. On est d'accord.
20: Là, on généralise et c'est pas bien.
2: Non, je crois que c'est pas bon de généraliser.
18: Non, mais on fait un débat sur le sport de glisse. Donc, moi, je peux vous dire que là, tout à l'heure, je reviens avec ce que disait Gabriella.
21: Oui.
18: Donc, moi, je suis pas d'accord de voir des gens qui sont sans. Ça, c'est.
2: Sans abri.
18: Non mais dans ce cas-là, regarde, je sais pas si vous avez, si tout le monde a suivi le match de mardi.
3: Ah ouais, je l'ai vu, ouais, c'était pas mal.
18: PSG, Metz.
21: C'était comment?
18: T'as qu'à regarder l'autre qui est ressorti, il avait quand même une balafre sous le cou.
3: Mais
2: attention, des fois il y a des terrains minés.
18: PSG, Metz.
2: Mais Gérard, est-ce que tu crois pas qu'il est déjà dangereux de mettre des crampons?
18: Oui, mais ça, de toute manière, c'est le foot, hein. Dans le rugby.
2: Qu'est-ce que tu en fais, toi, du foot?
18: Attendez.
3: Il y a une question au standard. Est-ce que tu penses qu'on peut jouer au foot sans crampons?
18: Oui.
3: Et bah pourquoi?
18: Oui. Ah oui, parce que t'as des salles qui sont adaptées maintenant. T'as des salles où tu peux jouer sans crampons. Et tu joues qu'en basket.
3: Bah ouais, mais attends, généralement, le foot, ça se joue dehors.
18: Oui, mais peut-être. Mais alors, et maintenant, à l'heure actuelle.
2: Dans les gymnase clubs ou.
18: À l'heure actuelle, si tu veux, Fulda, je réponds à la question que tu viens de me dire. À l'heure actuelle, tu as des gymnases qui sont adaptés pour jouer au foot.
21: Ouais.
18: En basket.
3: Mais oui, mais moi, je te dis, s'ils sont dehors. Est-ce qu'on peut jouer dehors au foot sans crampons?
18: Oui, bien sûr.
3: Parce qu'il y a avec des gymnases, c'est pour ça.
18: Non, tu peux très bien jouer en basket ou au foot, hein, je suis désolé.
3: Merci d'avoir répondu.
21: Au foot sans ballon?
18: Ah bah non, ça non, quand même pas.
2: Et sur du sable?
18: Est-ce qu'on qui c'est qui parle du sable? Édouard. Ouais. Eh ben, dans ce cas-là, quand tu vas l'été.
2: En tongue?
18: Non, mais quand tu vas sur le sable, à la mer.
2: Ouais.
18: Tu peux très bien jouer au foot.
2: Il a raison, Gérard. C'est vraiment beauf, là.
18: Qui c'est qui vient de dire que j'étais un beauf?
2: C'est Steve. Non, c'est pas vrai.
18: Vous n'avez pas commencé, s'il vous plaît.
2: Non, mais donnez vos noms quand vous disiez que c'est un
21: Gérard.
18: Oui, attendez, s'il vous plaît, Jeanne.
21: Oui, et ben moi, je voulais te...
20: Gérard, je peux te poser une question?
18: 5 minutes, tu laisses parler Jeanne, s'il te plaît, merci.
20: Putain, Edouard, t'es chiant.
18: Oh!
21: Je voulais te dire, Roger, quelle est la tenue vestimentaire d'un footballeur? Explique-moi, parce que moi, je connais rien à ce jeu. Hein.
18: C'est une paire de chaussures avec des crampons, des chaussettes, un short et un t-shirt. Et voilà.
21: De quelle longueur le short?
18: Le short, c'est des shorts. Celui qui s'amuse à romper tout à l'heure, tu as dégagé.
21: Et
18: S'il te plaît, Fildar, tu me les calmes là encore parce que ça commence
3: d'accord.
18: À
3: gagner. Donc ce que tu vas faire, Gérard, c'est que tu vas poser la question, puis on va faire une petite pause, on met un disque. Hein.
21: Alors
18: faites-vous de la glisse en faisant l'amour.
21: Oh ouais.
18: Voilà. Donc non.
3: Vous réfléchissez, on met un disque avant.
18: C'est quoi?
3: Gérard, je t'en supplie, vas-y.
18: C'est quoi?
3: Vas-y, on va dire ce que c'est.
18: On revient, donc c'est la suite des débats. Donc vous pouvez toujours nous appeler au 0803-08-5000 et 0870-5000 et toujours le 3615 code Fun Radio, rubrique
3: directe.
18: Et on récupère donc Edouard. Edouard.
21: Manu.
18: Viens,
21: c'est quoi le disque?
2: Pardon, excuse-moi.
18: Alors le disque, c'était. Rachid Tata.
3: Avec Bouffe la moi.
18: Avec Bouffe la moi, voilà. Voilà, c'est Manu qui le met parce que moi j'ai pas les titres sous les yeux, hein, d'accord. Donc on récupère Edouard. Edouard, s'il te plaît.
20: Ouais.
18: Non, rebonsoir.
20: Ouais, je suis là.
18: Denis.
20: Rebonsoir Gérard, rebonsoir Manu, rebonsoir Fildar.
18: Steve.
20: Ouais, style voyageur, t'adresse ses respects du soir, Gérard.
18: Gabriella.
21: Ouais, Gérard, je voudrais te dire que tu as fait énormément de progrès au niveau de la radio.
18: D'accord. Delphine.
21: Oui, merci quand même.
18: Merci Gabriella. Delphine.
21: Oui, bonsoir Gérard.
18: Rebonsoir. Et Jeanne.
21: Et Jeanne.
18: Le premier qui s'amuse à pousser des soupirs va dégager. J'ai pas l'intention de dégager quelqu'un à 1h36.
21: Bon, Gérard, ta question, s'il te plaît.
18: Alors, je pense que vous l'avez toute entendue, la question.
21: Non, répétez, s'il te plaît.
20: Gérard, avant que tu poses ta question, est-ce que je peux dire quelque chose?
21: Oui, s'il te plaît.
20: Une réflexion générale.
18: Oui. Vas-y.
20: Alors, je voulais simplement dire à Goldorak, s'il nous écoute avec ses sondages bidons.
18: C'est qui?
20: C'est Tony. Que Gérard n'a pas débité une seule insulte depuis le début du débat.
21: Ah ouais, bravo Gérard, bravo.
18: Bon, alors on s'est calmé.
20: C'est abruti Gérard tout à l'heure.
18: Bon bah c'est pas pareil, ça c'est parce que tu l'as cherché.
4: C'est une gentille insulte, hein, c'est une gentille insulte.
20: Et tout ça pour une seule raison, regardez, on n'a pas Tony, on n'a pas Ultraman.
4: Bon Denis, t'es quand même...
18: S'il vous plaît, on revient au thème du débat.
4: Ouais, puis je voulais seulement dire que...
18: Attendez, il y a Feldar qui veut poser une question.
4: Je voulais seulement dire que Denis, t'étais quand même un peu lèche-cul, c'est tout ce que je voulais dire.
21: C'est vrai.
20: Je suis pas
21: lèche-cul,
20: je me mets du côté de Gérard. Il pose des questions.
21: Oh, Gérard, on peut répondre.
18: Bon, Jeanne, s'il te plaît, là, tu restes poli.
20: Je voulais simplement dire que Gérard fait des débats intelligents, pose des questions
21: intelligentes.
4: Vas-y, Gérard, vas-y, c'est bon, Gérard, vas-y.
20: Alors, faites-vous.
18: Bon, ça y est, Steve.
4: Allez, vas-y, Gérard.
18: Bon, ça y est, s'il vous plaît.
21: Taisez-vous.
18: S'il vous plaît. Merci. Alors, faites-vous de la glisse en faisant l'amour.
21: Oui, moi je glisse beaucoup.
8: Oui, on fait beaucoup de glisse.
18: Alors, c'est-à-dire qui, oui?
21: Gabriella, parce que c'est normal que quand on fait du ski, ça glisse, c'est mouillé, ça sent la transpi, ça a des poils et tout, quoi.
18: Comment ça?
21: Eh ben, tu me dis en amour. Moi, je te dis, moi je glisse souvent en amour. Surtout si tu me touches, Gérard.
18: Ouais, mais ça...
20: Ouais, c'est Steve, là.
21: Moi, j'aimerais bien que tu me touches la chounette.
18: Non, bah,
21: Ça y est, moi, je
18: touche déjà la fenêtre de quelqu'un d'autre,
21: ouais,
18: et ça glisse super.
21: La mienne, c'est la meilleure.
18: Non,
21: tu la toucheras, tu verras.
18: Non, mais ça y est.
21: Tu arriveras à jouir.
18: Ça y est, c'est bon.
20: Je l'ai touché, c'est du bon cru. Hein.
18: Ouais,
20: c'est Steve.
18: Steve?
20: Bah écoute, non, moi je pense pas que ce soit possible de faire l'amour en descendant. Touche-ous, c'est impossible.
21: Faudra qu'on se rencontre.
18: Non mais attends Steve.
20: Oui.
18: Steve, tu peux répéter parce qu'il y en a un qui s'amusait à dire joli. J'ai pas tellement compris ce que tu m'as dit.
20: Bon bah j'ai répété mais c'est bien parce que c'est toi. Hein. Non, je disais que c'était impossible en fait de pouvoir faire l'amour en descendant à fond avec tout chose, avec des skis et d'un nana quoi.
21: Moi toi tu descends jamais à fond peut-être.
18: Non mais attendez ça de toute manière je pense que ça va être sûrement une
20: par
18: question.
20: Contre, explique-moi. Denis, je peux répondre.
18: Mais attends, Denis, s'il te plaît, merci.
20: Édouard, ta petite blague.
21: Delphine, je glisse beaucoup et je dois entendre la blague d'Edouard.
18: Non, mais alors dans ce cas-là, si tu veux entendre la blague d'Edouard, t'avais qu'à l'écouter en antenne.
21: Ouais, mais il l'a pas dit.
18: Bah, dans ce cas-là, vous avez qu'à vous débrouiller en antenne. C'est pas le thème du débat, s'il vous plaît. Merci, c'est pas.
21: Denis répond.
18: Oh, qui c'est qui veut passer par-dessus là?
4: C'est pas toi le chef, c'est Gérard le chef.
21: C'est Gérard le chef, arrêtez de vouloir passer dessus.
4: Ah, Manu.
22: Oui, il y a Jean-Michel sur Minitel qui nous dit une chose toute simple et qui est à méditer. Gérard, t'es le meilleur.
21: Oh, quel porc.
18: Bon, celui qui s'amuse à faire le porc, tu vas voir Fildar au standard. J'ai pas compris la question Minitel.
22: Non, toute simple à méditer. Gérard, t'es le meilleur.
18: D'accord. Je vous remercie.
20: Je suis en entière cohabitation
21: c'est
20: avec
21: ton frère, Edouard.
18: Oh, s'il vous plaît.
20: Mais je suis pas en lèche-cul, mais arrêtez.
18: Bon, ça commence à bien faire là. Vous n'avez pas commencé à 1h40 à vouloir m'énerver, d'accord?
21: Ouais. Oui, chef.
18: Bon.
21: Oui,
18: alors,
21: chef.
18: Edouard, tu veux peut-être répondre?
20: Oui.
18: Bah alors, tu réponds?
20: Avec ta blague? Non, pas sur ce sujet.
18: Bon, alors, si tu ne veux pas répondre, Edouard, tu vas voir Fildar, tu vas lui.
4: Il y a des questions à qui on peut.
21: S'il a
4: besoin de répondre à cette
18: question. Mais dans ce cas-là, pourquoi? Mais dans ce cas-là, pourquoi tu.
20: Je suis trop loin dans mon intimité, j'ai vraiment pas envie de la dévoiler ce soir.
4: Voilà, il l'a dit, voilà.
18: Ouais, mais alors, dans ce cas-là, Edouard. Dans ce cas-là, pourquoi que t'as répondu
20: Non, des questions, je ne veux pas. Non, il en est.
21: Je vois pourquoi.
18: Ok, bon, mais c'est pas grave. Non, mais c'est pas grave.
20: Le titre, je revendique.
18: Non. Non, mais c'est pas grave. Il veut pas répondre. Il va rester dans son coin. On lui posera plus de questions, c'est tout. Mais ta blague, tu as t'as gardé toute la nuit parce qu'on t'a fera pas passer. Bah tant pis. Ça t'apprendra. Oui.
20: C'est pas facile de parler de.
23: Est-ce que je peux avoir le standard?
18: Ouais, tu vas y aller au standard. Tu prends Edouard Fildar.
20: C'est pas facile de parler de notre vie sexuelle devant 24 milliards d'auditeurs.
18: Oui, mais dans ces cas-là. Non, mais là c'est sur un débat. Je vous demande pas de dévoiler votre vie sexuelle.
21: Oui, mais la question,
18: ouais,
21: Gérard,
18: rapport, mais oui, mais oui, mais dans ces cas-là, c'est normal que je fasse des questions, quand
21: ouais,
18: même,
21: bah, pour. Aussi,
18: mais, mais dans ces cas-là, je vais vous dire une chose sur l'aspirateur, c'est pareil, il y a des questions.
20: Gérard, sur... Steve, j'ai une question à te poser.
18: Vas-y.
20: Ouais, je voudrais savoir, donc, t'as posé une question, moi je te la retourne, comment tu fais pour pouvoir faire l'amour quand tu descends tout chousse avec une nana?
18: Eh ben, mais c'est simple.
20: Parce que moi j'ai beaucoup voyagé et je crois pas, hein, ça.
21: T'étais où, Steve?
20: Ah, partout.
18: C'est-à-dire?
20: C'était.
18: Hein?
21: Mon sac
20: où je suis allé déjà été à Brioux-sur-Boutonne.
18: Bon, Delphine, tu veux répondre?
20: Elle a pas répondu.
21: Elle a déjà répondu.
18: Jeanne?
21: Elle a déjà répondu. Écoute,
18: non, elle a pas déjà répondu, Steve, s'il te plaît, tu te calmes, merci.
21: Dans un film que je tournais qui s'appelait La neige au Sahara.
18: Ouais, d'accord.
21: Et donc, voilà.
18: Non mais moi je peux vous dire que c'est vrai que c'est dur de faire l'amour sur de la glisse. Hein.
20: T'as essayé Gérard, c'est Steve.
18: Non j'ai jamais essayé, tu vois, malheureusement.
20: C'est impossible.
21: T'es pas souple. Hein.
18: Non mais je pense que c'est assez compliqué.
21: Non mais Gérard, avec moi tu y arriveras, je te promets.
18: On verra.
21: D'accord.
20: Okay. Est-ce que t'arrives à toucher tes orteils? Je peux répondre, j'ai pas répondu.
21: On prendra rendez-vous. Hein.
18: C'est qui?
20: C'est Denis, je peux répondre, j'ai pas répondu.
18: Oui.
20: Moi, je pense qu'on peut faire l'amour tout chousse indirectement.
18: C'est-à-dire?
20: Tu sais, quand tu fais l'amour avec une femme, tu découvres forcément des collines et des vallons cachés.
21: Mmh. Oh, c'est beau.
20: C'est super.
18: Ouais, mais,
20: beau.
18: Ouais, mais attends, des collines et des vallons cachés, attends, c'est-à-dire?
20: Je vois pas de quoi je veux
21: parler. Va chercher dans le dictionnaire, Gérard.
18: Collines, ouais, mais j'ai pas de dictionnaire, là.
21: Demande à Manu.
6: Ah, c'est les nichons et les culs, t'as rien compris.
20: Ouais, non, là, bon. C'est pas beau.
18: Non, mais j'attendais qu'ils le disent.
6: Bah, parce que t'avais compris, t'avais compris.
21: Bah oui,
6: ouais.
21: Bon,
6: bon, il est pas con, le chef. Hein.
18: Ouais, c'est vrai. Croyez-vous qu'en hiver, on puisse faire l'amour sur le hockey sur glace?
21: Bon, je tu peux pas poser des questions.
20: Oui, j'en suis persuadé.
21: Ouais, parce que là, tes questions, elles sont pas nettes. Tes
8: questions,
21: hein.
8: Elles ont le même champ lexical. Hein.
18: Et alors, j'ai le droit de poser des questions.
21: Mais non, mais Gérard,
18: croyez-vous qu'en hiver... Bon, s'il vous plaît,

0: Gérard.
1: Bah vas-y, dis.
0: J'ai simplement vu une fois un film X qui se passait dans une patinoire et les gens qui faisaient l'amour étaient sur des patins, c'est tout.
2: Bah ouais, c'est possible, c'est ce que je dis, c'est magnifique. Mmh.
0: C'est tout.
1: Ouais, mais ça...
2: Et puis je peux te dire que ça va fort, hein.
1: Qui ?
2: Gabriela.
1: Mmh. Denis.
3: Mais
0: oui,
3: mais
0: je vais répondre, Gérard.
1: Steve ?
4: Bah, écoute, je trouve cette question un peu obscène, je ne préfère pas y répondre.
1: Bah, d'accord.
5: Excuse-moi, à la place d'Edouard qui est parti, on va accueillir Darwin, qu'on a eu sur Internet, un numéro de téléphone sur Internet, et voilà.
0: Gérard, c'est Denis, est-ce que je
5: pourrais
0: faire les
5: questions ? C'est toi, Denis. Ah, parce qu'il a une liaison un peu bidon.
6: Oui, Gérard, c'est Darwin à Nagano.
2: Bonsoir, Thierry.
0: Darwin,
1: au
0: revoir
1: à
0: tout le monde, le bulgare...
1: Non, mais c'est bon.
5: Bah, vas-y, Gérard, vas-y, gère.
2: Gérard.
1: Delphine.
2: Oui.
1: Donc, t'as répondu, toi, non?
2: Non, moi, j'ai pas répondu, mais en fait...
0: Delphine, hein.
1: Oh, s'il vous plaît.
0: Et je voulais...
1: S'il vous plaît. Oh, Darwin. On se calme.
2: Darwin, wait for a moment.
1: Delphine, s'il te plaît.
2: Oui, mais moi j'ai déjà fait l'amour sur une patinoire, mais c'était tellement chaude que la glace a fondu.
1: D'accord. Jeanne.
7: Bah écoute, je trouve cette question particulièrement vulgaire et sans intérêt.
2: Allez, lâchez-vous, soyez pas pudique.
7: Arrêtez de penser.
1: Attends, Jeanne.
7: Oui.
1: Je vais te dire une chose, que la sixième, elle est pareille.
7: Ouais.
1: Bah, je peux te dire une chose, que les autres... Les autres, elles sont à peu près de la même façon.
7: Alors, explique-nous pourquoi tu as choisi ce champ lexical.
1: Bah alors, mais attends, j'ai choisi ce débat.
7: Non, je te parle du champ lexical.
2: Oui, champ lexical. Pas de fond, parle de forme.
4: Le champ des baleines, quoi.
7: Voilà.
1: Non, mais moi, je choisis les débats en fonction. Je fais mes questions en fonction du nombre d'auditeurs que je vais avoir, comment que ça va se passer, et je prends les questions en fonction du temps que j'ai. Et comme maintenant, on est à deux à les préparer, c'est normal que même le deuxième débat, je peux vous dire que le deuxième débat va parler aussi de sexe.
4: Non, mais c'est bon, c'est bon.
7: Oui,
4: Gérard,
7: mais bon, pas beaucoup.
4: Je dois
7: quand
4: dire
7: même.
4: Quand même, Gérard, que tes questions sont plus intéressantes depuis que tu les
7: poses. Gérard, on passe à la septième question, s'il te plaît.
1: On passe à la
5: 6. Attends, t'as pas fait répondre Darwin, le nouveau qui vient d'arriver.
1: Ouais, non, lui,
5: mais non, parce qu'attends,
1: on l'entend très mal.
5: Mais oui, mais ça va aller mieux, là,
7: come
5: écoute.
7: On, Darwin.
1: Non, mais s'il vous plaît, vous le laissez répondre, merci. Darwin.
6: Ok. Here we go. Oh, je crois que le patinage artistique se débrouille pas trop mal. La championne est actuellement en train de faire une bonne performance.
1: Non, mais...
6: Nagano.
7: What about Philippe Candeloro?
1: Bon, c'est bon.
6: Il est à Nagano, encore sous la neige.
1: Bon, ça y est. Oh, Darwin. Darwin.
6: Yes.
1: C'était pas le thème de la question, d'accord? Alors maintenant, on pose la sixième.
6: Ok, mais vis de décalage satellite.
1: Ouais, décalage satellite, tu ferais mieux d'en mettre un petit peu dans ta petite tête aussi du.
5: Ouais.
1: Décalage satellite,
5: GG. Il chauffe ce soir.
1: Alors, aimez-vous faire.
7: Darwin, qu'est-ce que tu fais?
1: S'il vous plaît.
7: Allez-vous faire quoi?
1: Aimez-vous faire l'amour sur une motoneige?
7: Oh, c'est beau.
1: Ah, bah oui. Ah, on continue. On continue.
7: Gérard, qu'est-ce qu'une motoneige?
1: Une motoneige, c'est une moto que.
7: Avec de la neige.
1: Non, mais c'est une moto avec des skis.
7: Une moto avec des skis?
1: Oui.
7: Mais où les roues?
1: Non, il n'y a pas de roues.
4: Mais non, Gérard, c'est Steve.
7: Et sinon, elle est où?
1: Attendez, Steve.
4: Une motoneige, c'est une moto qui a pris la neige, basta, c'est tout, quoi.
1: Non, mais attends, Steve.
7: Bah, arrête.
1: Steve.
4: T'es recouverte de neige, quoi.
1: Non, mais attends, Steve, s'il te plaît.
4: Ouais.
1: Quand t'auras une connerie à ressortir,
4: ah non,
1: comme.
4: Je sais pas, je te pose une question.
1: Non, mais moi, je vais répondre à ta question. Oui.
4: Je peux répondre?
1: Oui.
5: Laisse répondre Gérard avant Denis.
4: Moi, ça va être vite fait. Je ne suis jamais monté sur une motoneige.
7: Non mais attends, Gérard, qu'est-ce qu'une motoneige?
1: Une motoneige, c'est une moto avec un guidon.
7: Ouais, mais il est où le guidon? Il est placé où par rapport au...
2: Bah attends, mais c'est Gabriela qui cause.
7: Oui.
1: Bon, s'il vous plaît, vous me laissez répondre. Vous me laissez répondre?
7: Mais oui, mais je pose une question, Gérard.
2: Non, mais laissez-je répondre.
1: Bah alors, Gabriela, vas-y.
4: Au début, oui.
7: Où est-ce qu'est le guidon par rapport au ski?
1: Bah il est devant.
7: Ouais, devant le ski.
1: Eh ben, il est devant sur le ski de devant, sur le sol de ski devant.
7: Ouais, mais le moteur, il est où le moteur?
1: Eh ben, le moteur, il est derrière, il est sous les fesses.
7: Ah oui, donc en fait, c'est une moto posée sur des skis, il n'y a pas de roues.
1: Voilà.
7: Ah, ok, super.
4: Yes,
7: on
4: est sur des skis de moto.
1: Bon, ben, c'est bon, okay. Darwin, s'il te plaît, merci.
7: On va la monter, celle-là.
1: Donc, Darwin, si tu veux répondre.

0: Vas-y, Darwin, speak.
1: Darwin, speak.
2: Ok, ici à Nagano, c'est courant d'utiliser les.
3: Bon, allez, Darwin, les véhicules, non. Allez, c'est bon, c'est bon.
2: Motorisé.
4: Mais il s'explique, les motoneiges, c'est utilisé à des
3: raisons. Il est en train de nous dire ce qui se passe à Nagano, on n'en a rien à foutre.
4: Eh ben, c'est les sports de glisse. C'est les sports de glisse.
3: Ouais, mais nous, pour l'instant, on n'a pas besoin de savoir.
4: Mais il dit que les motoneiges, c'est utilisé à Nagano, c'est intéressant.
3: Ouais, mais attends, l'autre, il est à moitié dans le cirage, là. Il a dû fumer, il fume la moquette, lui. Hein.
4: Il n'y a pas de moquette, il y a de la neige, là-bas.
3: Ouais, il doit fumer. Denis ?
0: GG ?
3: Attends, Denis ?
5: Oui ? Oui, Gérard ?
3: Tu réponds ?
5: Mais je t'ai déjà répondu tout à l'heure. Moi, je ne suis jamais monté sur une motoneige et à mon grand regret.
3: D'accord. Steve ?
6: Bah écoute, donc tu m'as expliqué ce qu'était une motoneige. Bon, tu me demandes si on peut faire l'amour dessus, c'est ça la question ?
3: Oui.
6: Je l'ai jamais fait, mais j'avoue que c'est l'ancienne question, j'ai pas voulu répondre parce que je trouvais ça obscène, mais là je commence à être excité grave, quoi.
3: De toute manière, la suite des questions, ça va être comme ça. Oh, s'il vous plaît, on se calme derrière, merci.
6: Ouais, c'est Gérard, c'est Steve, je suis hyper chaud maintenant.
3: D'accord, ben, c'est bien. Gabriella ?
7: Oui, alors moi, j'aimerais bien savoir comment... Allô ? Allô ?
3: On t'écoute ?
7: Oui, j'aimerais bien savoir comment tu peux faire l'amour, toi Gérard ? Sur une moto avec les skis en dessous et donc ta femme actuelle, tu sais qui c'est, comment?
3: Bah, de toute manière, je te répondrai tout à l'heure. T'inquiète pas, j'ai...
7: Ah bah non, faut répondre en direct.
3: Non, mais moi je vais te répondre. Dans ces cas-là, si la femme elle est devant toi, tu peux très bien faire l'amour si elle est face au guidon.
7: Ouais, mais la moto risque de tomber.
3: Bah non!
7: Ah, si.
3: Non, parce que si elle est sur le guidon,
7: les jambes écartées, c'est ça.
3: Voilà. Vous plaît, là derrière, vous arrêtez de. Oh, Steve.
6: Non, c'est pas
2: okay, ok.
3: Steve, tu te calmes, s'il te plaît.
6: Non, je suis excité maintenant.
3: Ouais, bah Steve, tu te calmes, s'il te plaît. Tu te calmes.
6: T'as pas qu'à m'exciter.
3: Ouais, bah tu te calmes.
2: Ici, je te calme, Nagano.
3: Oh, Darwin, s'il te plaît, c'est pas toi qui commande, c'est moi.
7: Gérard, on aimerait bien avoir des nouvelles de Nagano par Darwin.
4: Ah, mais je voudrais savoir, Gérard, je vais te poser une question. Faire l'amour sur une motoneige, ça veut dire qu'il y a de la neige, donc qu'il fait froid.
3: Bah oui.
4: Donc tu fais l'amour à poil.
3: Bah oui. Mais c'est la prochaine question.
4: Ah, d'accord.
3: C'est la question numéro 8.
4: Ah, je suis en avance. Ouais. Ah, excuse-moi.
7: Mais Gérard, comment Sandy serait positionné par rapport à la moto aussi?
3: Ah, bah elle serait sur le guidon.
7: Ah bah
3: ouais,
7: mais est-ce que ça va tenir? Ça
3: ici,
7: va tomber.
2: Bon, c'est
3: bon, là tu me dégages, Darwin, s'il te plaît.
8: Excuse-moi, Gérard, j'ai juste une parenthèse à faire sur le Minitel Benjamin. Raccroche, on va te rappeler. Merci.
7: Ouais, ok. Bon.
8: C'est pour ton débat,
7: merci,
8: Gérard.
3: Ah, Benjamin.
7: Merci,
6: et toi, Gérard, tu seras assis où?
3: Non, mais moi je suis assis. Non, mais je suis normalement assis sur mon siège.
6: Non, mais sur la moto.
7: Ah ouais, je vois, elle est pas mal cette pose. Tu seras
3: d'accord
7: sur elle. Hein.
3: Voilà. Tu Delphine, vous Delphine, s'il te plaît.
7: Ben moi j'ai jamais essayé, mais bon, j'attends que ça, quoi. Moi j'attends que ça avec Gérard.
3: Qui
7: Gabriella.
3: Ben, tu peux toujours attendre. Hein,
7: ouais, bah bon, allez, c'est pas moi. Je te touche le kiki, ça y est, tu bordes.
3: Hein. Ouais, c'est ça, t'as raison. Je préviens d'une chose,
4: c'est
3: Steve.
4: C'est la liaison avec Darwin, c'est pas Steve, c'est la liaison avec Darwin, j'essaie d'améliorer la liaison.
3: Non, okay, parce qu'avec Darwin, ça commence à suffire, lui.
4: Non, mais il est bien, lui, il est intéressant.
7: Nagano, hein.
3: Donc, Delphine.
6: C'est moi qui fous pas le bordel.
7: Oui.
3: Donc, t'as répondu, là?
7: Oui.
3: Donc, Jeanne?
9: Oui, bonsoir.
3: Jeanne?
9: Oui, Gérard, je vais répondre. Bon, moi je pense.
3: Attends, t'es qui toi déjà?
9: Quoi?
6: Marlon.
3: Non, bah s'il vous plaît, vous allez pas commencer à déformer les voix parce que sinon je vais arrêter.
9: C'est Jeanne qui
3: alors
9: répond,
3: Jeanne,
9: là.
3: Tu réponds.
9: Je passe cette question parce que franchement j'ai rien à dire.
3: D'accord.
9: Franchement.
3: Ok. Alors donc on va passer à la septième.
9: Ouais.
3: Alors peut-on,
6: okay,
3: peut-on avoir des envies de sexe avec les spatules de ski? Ah ben ça je vous ai prévenu. La suite des questions c'est.
7: Alors Gabriella peut répondre.
3: Oui.
7: Ouais. Alors
6: c'est tout le sexe les questions. Je vois.
7: C'est quoi des capsules, c'est ça?
3: Avec les spatules.
7: Les spatules.
6: Les bâtons de ski.
7: Alors quand j'ai les spatules, tu vois, dans les mains. Allô?
3: Oui, on t'écoute.
7: Quand j'ai les spatules dans les mains, eh ben, j'imagine que c'est deux grosses queues que j'ai dans les mains.
3: Mmh.
7: Et puis comme ça, je me ferai avec une double pénétration avec les deux, quoi.
3: D'accord. Ok, Gabriella. Steve ?
6: Putain, tu m'excites grave avec tes questions.
3: Bon, bah, si ça te plaît pas, Steve.
0: Ah oui, bande.
6: Bah, je sais pas, j'imagine, je sais pas, Pamela Anderson, tu sais, avec une spatule dans la main gauche, une autre dans la main droite.
0: Et t'en gonflé dans la nuit ?
6: Je fais tout.
0: Et un bâton.
3: Hey Steve, si ça te plaît pas, les questions comme ça,
0: mais
3: tu me dis.
0: Mais ça l'excite, au contraire. Mais,
6: voilà, j'ai pas voulu répondre, non, je réponds et tu me casses.
3: Denis.
1: Oui, vous m'excuserez de mon incompétence et de mon intelligence qui est peut-être pas à la hauteur, mais c'est quoi une spatule de ski?
3: Alors tu sais pas ce que c'est?
1: Non, je sais pas.
3: T'as jamais vu des skis?
1: Ben si, je sais skier, mais moi j'emploie pas le terme spatule. Hein.
3: C'est la spatule, la spatule. Non mais la spatule de ski, Denis,
1: oui.
3: Je vais t'expliquer, c'est le bout du ski, d'accord?
1: Mais non,
0: les deux petits bouts, bien
1: gros. Ça ne viendrait jamais à l'idée d'avoir même pour ma copine, tu vois, c'est horrible.
3: Bon, hey, Steve, s'il te plaît, tu laisses finir Denis, si ça ne te plaît pas, Steve, tu vas aller au standard, tu vas te calmer avec Fildar, parce que tu commences à m'énerver maintenant, hein?
1: Imagine, okay. Genre, ça doit faire vachement mal, quoi. Mais enfin, ceci dit, non, j'ai jamais eu d'envie sexuelle avec une spatule de ski.
3: D'accord. Delphine ?
1: Mais par contre, Gérard, toi, il y a du vécu.
3: Comment ?
1: Il y a du vécu, quand même. Apparemment.
3: C'est-à-dire ?
4: Bah toi, est-ce que t'aimerais avec Sandy lui faire l'amour avec des spatules? On attend que ça, que tu répondes.
3: Ah bah, mais
4: parce qu'à chaque fois,
3: attends,
4: tu dis que tu vas répondre, mais tu réponds jamais.
3: Ouais,
4: mais
3: si, bon, j'ai répondu à toutes les questions, maintenant j'attends que tout le monde réponde.
4: D'accord, ça, Darwin, alors.
3: Donc, Delphine ?
0: Oui. Moi, non, c'est en voyant plutôt les surfs.
3: Bah c'est pareil.
0: Bah c'est plus large.
3: Ouais mais c'est à peu près d'accord, c'est un peu plus grand, mais c'est à peu près
1: long,
3: pareil.
1: C'est bon, hein.
0: C'est surtout plus large, oui.
6: Mmh. C'est proportionnel à l'ouverture.
0: Exactement.
6: Quoi.
3: Steve, oui. Darwin, pardon. Darwin, s'il te plaît, okay. Tu te réveilles.
6: Ici à Nagano, ok, je crois
3: qu'ici
6: à Nagano, en live, je crois que.
3: Ouais, c'est bon.
4: Mais écoute-le, mais t'es chiant.
3: Ouais, mais tu veux dire, il va nous parler de Nagano tout le long du débat. Ça commence à me prendre la tête, là.
6: Alors, remplir effectivement les sacs des sportifs, des contrôles de douane ont été effectués.
3: Bon, ouais.
10: C'est d'actualité, Gérard.
3: Mais ouais, mais qu'est-ce qu'on.
6: Attends, Gérard. Est aujourd'hui.
3: Mais qu'est-ce qu'on en a à foutre des trucs de douane? On parle pas des trucs de douane. C'est pas un débat sur la douane. Merde!
4: Attends,
3: on est complètement starbé, Darwin!
6: Mais non, mais je voulais quand même dire que le sexe était présent à Nagano en live.
0: Okay.
4: Non, mais Gérard, ce qui est intéressant, c'est Max. Attendez, Gérard, ce qui est intéressant, c'est qu'on a la chance d'avoir un mec en direct de Nagano. Tu parles, tu fais un débat sur les sports de glisse en rapport avec Nagano, ce que tu as regardé, ça t'a inspiré. Et tu profites pas d'un journaliste qui est là-bas pour nous dire un petit peu comment ça se passe, c'est dommage.
3: Ouais, mais dans ce cas-là, qu'il se réveille, qu'il réponde pas le truc.
4: Il y a du décalage!
3: Douane.
4: Mais c'est normal qu'il ait un décalage. Ouais, il est en satellite, il y a une seconde de décalage.
3: Qu'est-ce qui nous sort? Ouais,
4: attends, je vais lui parler. Darwin, tu m'entends?
3: Darwin!
4: C'est normal, attends, il y a un décalage.
0: Darwin!
6: Ok.
4: Comment ça se passe?
6: En live à Nagano, je vous entends,
4: Qu'est-ce qui se passe à Nagano?
6: Il y a encore des heures et des heures de neige avant que nous puissions atteindre les premières.
3: Non, ouais, c'est bon là. Non, là c'est bon. Ouais.
6: Les compétitions vont débuter dès les premières.
3: Ouais, bah là c'est bon, tu peux le calmer. Là il est en train de faire le con, il est en train de faire le canard.
0: Mais
3: allez
0: non,
3: hop.
0: Gérard,
3: Delphine.
0: Oui.
3: Delphine.
0: Oui.
3: Fildar, tu me le calmes s'il te plaît, merci.
0: Non, Gérard, attends s'il te plaît.
3: Delphine.
0: Oui, moi je t'ai dit c'était les surfs.
3: D'accord. Bon, merci pour celui qui s'amuse à faire le bruit là.
0: Mais c'est Nagano, c'est ouais, décalage,
3: ça commence à bien faire.
0: C'est Nagano, c'est le décalage.
11: Il y a un japonais.
4: Bon, c'est Fildar, si jamais je chope, c'est le mec qui a le son là, parce que j'ai fait le tour tout à l'heure, on m'a dit que c'était personne. Là, je vais le pécho, ça va être chaud pour lui. Hein. Voilà.
11: Putain, et Fildar, il gère là.
4: Alors, Gérard, à toi.
3: Alors, Jeanne, pour finir la question.
0: Tout d'abord, j'aimerais que tu me dises, Gégé, où se trouve Nagano?
3: Nagano, c'est au Japon.
0: Et
3: d'accord. Non, Japon, je peux pas te dire dans quel continent, d'accord? Et c'est pas le thème de la question.
0: C'est l'Afrique.
11: Par extension, c'est le thème de la question.
0: C'est l'Afrique, Gérard.
3: Ah ouais, c'est l'Afrique. Ouais. Le Japon est en Afrique.
0: Mais bien sûr, hein, attends, c'est un continent, l'Afrique.
3: Ah ouais, alors attends, Jeanne.
0: Je vais répondre calmement.
3: Non, mais Jeanne.
0: Excusez-moi.
3: Jeanne.
0: Oui?
3: Qui c'est qui vient de me dire que le Japon était en Afrique?
0: J'en sais rien, moi non plus. Hein.
3: Non mais c'est bizarre, c'est une nana qui a dit ça et vous en savez rien.
0: Mais c'est un mec qui s'est passé pour une nana.
3: Ouais.
6: Steve, moi je peux
0: non mais
6: répondre,
0: hein. C'est
3: Jeanne,
0: oui,
3: tu réponds à la question s'il te plaît, merci.
0: Je passe.
3: Tu passes, d'accord.
0: Je passe.
3: Ah bah c'est bien, hein, je passe.
0: On est dans un jeu de
11: télévision. Tu es intelligente pour les passer tout le temps.
3: Alors croyez-vous faire du ski nu sur de la glace. Ah bah ouais, on continue sur le cul.
7: Alors attends, Gérard, juste un truc, toi tu n'as pas répondu à la question, j'aimerais que tu y répondes s'il te plaît.
3: C'est-à-dire, vas-y. Alors répète la question.
7: Eh bah, c'est toi qui l'as la question, c'est pas moi. Hein.
3: Ah bah moi, j'ai dire pour l'instant, j'ai jamais eu l'occasion.
7: Est-ce que les capsules là.
3: Les spatules, pas les capsules.
7: Une spatule, est-ce que c'est vrai de mettre une spatule dans le cul?
3: Non.
7: Non, pas ça les
3: cotons.
7: Est-ce que
3: Attendez. La première qui s'amuse à sortir les cotons-tiges, je vais dégager.
7: Ah, c'est personne. Attends, là, t'as mal entendu, Gérard. Hein. T'as pas entendu, hein.
2: Gérard, Nagano est une petite ville à côté des
11: cotons-tiges. Bon, lui, il dégage.
3: Non, mais, s'il vous plaît, là.
7: Mais Gérard,
3: je voudrais bien. Oh, s'il vous plaît.
4: Calmez-vous, Gérard va parler. Le chef va parler. Chut.
3: On compose à la huitième et on...
4: Et on met un disque.
8: Et on met un disque,
4: t'as
8: magnifique. Fait compris Gérard, t'es le plus fort, t'es le meilleur.
3: Croyez-vous faire du ski nu sur la glace? Et on s'écoute...
4: Anti-loutre.
3: Anti-loutre et vous pouvez...
4: Anti-loutre
3: et vous pouvez... Là, donc, vous venez d'écouter Manu, s'il te plaît, tu peux le réannoncer parce que j'ai pas les titres, vous me donnez pas les titres comme avant.
4: Anti-prout avec... t'as du beurre, chérie.
3: Ah bon, c'est ça. Ok, donc on récupère Darwin, il est toujours là.
7: Attends, mais c'est quoi ce bruit?
3: Non mais, là va falloir le calmer, hein. Va falloir le calmer parce que soit qui dit bonsoir et c'est tout, il s'amuse pas à nous sortir n'importe quoi. Denis.
11: Bonsoir et c'est tout, je m'amuse pas à sortir n'importe quoi.
3: Non mais c'est pour toi, c'est Darwin, hein, d'accord.
11: Ah bon, excuse-moi Gérard. Donc bonsoir aussi à Manu et à Fildar, faut pas les oublier.
3: Ouais, bonsoir. Voilà, donc Steve.
7: C'est lourd, hein, mec.
3: Steve.
11: Non, mais là, j'en ai vraiment ras-le-bol qui vont me péter de l'échecu.
3: Steve, s'il te plaît.
11: Ouais, c'est Steve, c'est bon, je suis moins excité avec la musique, là, ça va.
3: Ok, Gabriella, t'es toujours là? Gabriella.
7: Gabriella.
3: Bonsoir, ma puce. Ok. Delphine.
12: Oui.
3: Bonsoir. Et Jeanne. Bonsoir. Pour finir. Donc, alors, croyez-vous faire du ski nu sur la glace? Alors, qui veut répondre?
12: Jeanne.
3: Oui.
12: Donc, premièrement, GG, être nu dans la glace, il faut vraiment le faire, quoi, parce que quand même, il y a un phénomène d'hypothermie, hein.
3: Mmh.
12: Donc, quand même, le chaud et le froid, ça le fait, hein.
3: Mmh.
12: Et puis, quand même, ça le fait pas, quoi.
3: D'accord.
7: Tu devrais le savoir, Gérard.
3: Mmh. Pourquoi tu... Qui c'est qui me pose cette question-là?
12: Eh ben, moi, Gabriella, tu devrais le savoir que, bon, on peut mourir, je veux dire, si t'as vu Titanic, tu vois, quoi.
3: Ah non, j'ai pas encore vu le film.
12: Ah ben, il faut aller le voir, tu vas sangloter.
3: Ouais, mais s'il dure 3 heures...
12: Mais on va pas le temps passer, tu verras, on est
3: encore... Ah non, mais moi, je reste pas 3 heures assis dans un fauteuil à regarder un film, hein.
12: Je t'emballerai, t'inquiète.
3: Delphine.
12: Oui.
3: Delphine.
12: Oui, alors... Je suis tout à fait d'accord.
3: Oh non, mais tu le calmes, là. J'entends pas ce que Delphine me dit.
12: Je dis que j'étais tout à fait d'accord avec les filles. Bon, moi, je suis infirmière de métier. Et j'ai beaucoup vu de cas d'hypothermie, de cas de pneumonie provoqués par la neige, des gens fous qui se promenaient nus dans la neige et qui en sont morts, effectivement. Donc non, le sac dans la neige, mauvaise idée. Hein.
3: D'accord. Gabriella.
12: Alors, mettez des capotes.
3: Okay.
12: Oui, alors moi,
3: Gabriella.
12: Gérard, allô?
3: Oui.
12: Oui, donc je te disais, Gérard, est-ce que toi, par exemple, tu pourrais faire l'amour nu sur la glace?
3: Bah ça dépendra.
12: Je pense que oui, parce que déjà quand tu sors, t'es toujours un petit
3: short. Stop.
8: Une autre parenthèse, Yann, raccroche ton Minitel, on va te rappeler.
3: Voilà.
4: On fait une dizaine de minutes, hein, t'as le temps, Yann.
11: Ouais, ok.
8: C'est bien.
3: Donc oui.
12: Ouais, c'est Jeanne.
3: Mm-hmm.
12: Je voulais te raconter une petite anecdote.
3: Non, mais qui c'est qui me dit je suis toujours en t-shirt?
12: C'est moi, Gabriella.
3: Ah bah moi. Oh, s'il vous plaît, là, merci.
12: Allô?
3: Oui, Gabriella, je t'écoute.
12: Oui, donc je disais que je pense que toi, t'aurais la possibilité de faire l'amour sur une glace tout nu parce que t'es assez fort.
11: Non, il aurait tout.
12: T'es toujours en t-shirt, t'as jamais froid.
3: Ah non, mais moi, de manière, été comme hiver, je suis en t-shirt. Hein, et là, même à l'heure actuelle, on est venu en voiture avec Sandy et j'avais juste une veste sans pull derrière.
4: Et t'as le t-shirt de quoi, Gérard?
12: Ricky Martin.
3: Non, je suis vraiment phénoménal.
2: Oh, il est vraiment phénoménal. La, la, la, la, la, la, la, la.
3: Bon, on s'éloigne du... Oh, c'est bon, lui, là, il commence à...
12: Il y a non.
3: Non, bah attendez, Steve.
11: Ouais, bah écoute, la question c'est croyez-vous
6: Faire du ski nu, c'est ça?
7: Non, l'amour dans un...
3: Croyez-vous faire du ski nu sur la glace?
6: D'accord, alors oui, je crois faire du ski nu sur la glace, pour répondre à ta question. Et à mon avis, ouais, ça doit être un bon délire, quoi, descendre, tu vois, dévaler une montagne à poil, quoi.
3: Déballer une montagne. Chez moi, je déballe pas une montagne, je déballe les pistes.
6: Bon alors, avaler une montagne, comme tu veux.
3: Non, bah là,
6: tu vas pas chipoter. Hein.
4: Mais ouais, j'aurais vous poser une question, Gérard, parce que peut-être que l'infirmière Delphine pourra me répondre. C'est que généralement, on dit que quand on met son...
3: Attends, infirmière à 17 ans?
4: Non, non, Delphine, elle a pas 17 ans.
3: Ah, si, si, si.
4: Elle fait des études, elle fait des études d'infirmière.
3: Oh, c'est bon, là, celui qui s'amuse avec Nagano, là, ça commence à me brouter.
4: Donc,
3: merci.
4: Je voulais savoir, parce qu'en fait, on dit souvent que quand on se met le kiki dans du froid, il devient tout petit.
7: Oui.
4: Alors, comment on peut faire l'amour dans la neige si on a un kiki tout petit et qui peut pas être tout dur?
7: C'est pratiquement impossible.
4: Ah, voilà.
3: Et pourquoi?
7: Parce que, en fait, ton sexe, ton pénis est composé d'une substance spongieuse qui est, qui est irriguée par des petites vénules qui t'envoient du sang.
3: Oh, s'il vous plaît, vous la laissez répondre, vous arrêtez vos bêtises, s'il vous plaît, merci.
7: Fait, quand ton corps est dans le froid, ton sang ne va plus dans tes extrémités, donc plus dans ton sexe, plus dans tes doigts. C'est pour ça que t'as les doigts blancs. Et donc tu es incapable de bander puisque t'as pas de sang. Donc pour bander, il faut du sang.
3: Ouais, mais dans ce cas-là, moi je te reposais une autre question parce que c'est pas du tout le thème du débat. Mais c'est pas grave, comme c'est Fildar qui t'a posé la question. Est-ce que par rapport aux veines, ça a le même rapport?
7: Tu peux t'éclater des veines, ouais. Donc en plus, c'est dangereux.
3: Ah,
4: est-ce que tu le ferais, toi, Gérard, par rapport à ce que tu viens d'entendre?
3: Non, personnellement, non.
6: Ah oui, t'en penses pas, t'as la clique dans le cul.
3: Bon, alors, toi, tu dégages, merci. Alors là, celui-là, tu cherches qui c'est, moi, je cherche, je veux pas savoir.
4: C'est le lèche-cul, hein, je vais le virer.
6: C'est pas vrai, attends. Mais
3: non, mais ça y est, c'est bon pour toi, on a compris. Hop, bonne nuit. Oui.
7: Bon,
3: ça va, oh. Oh là, il commence à m'énerver, lui, hein.
7: Il pue jusqu'à Nagano, putain. GG.
3: Ça commence, oui.
7: C'est
3: ça. Non, mais ça y est, tu me le sacs, lui. On en a rien à foutre.
10: Excusez-moi, sur Minitel, on nous demande, l'infirmière va peut-être pouvoir nous répondre.
7: Oui.
10: On nous dit que le cerveau rétrécit avec le froid, c'est pour ça que Gérard n'est pas en forme.
7: Non, Gérard devrait se couvrir parce que la chaleur se diffuse par le cerveau et il devrait se couvrir, oui.
3: Ouais, mais attends, moi je vais te dire une chose.
7: Le cerveau rétréci, étant moins irrigué, c'est ce que je t'expliquais tout à l'heure, les extrémités.
3: Alors moi je vais te dire une chose, Delphine. Pourquoi se couvrir d'un temps comme il fait à l'heure actuelle?
7: Non, mais c'est pas le temps, quoi. C'est pas le soleil qui tape. C'est que c'est dangereux de se promener quand pas couvert quand il fait froid, c'est tout.
3: Ouais, mais attends, Jeanne, oui. S'il te plaît.
7: Oui,
3: merci.
7: Même si t'as pas froid, ton corps est froid. Même si tu le ressens pas, ton corps est froid.
3: Ouais, non, mais...
7: Ton corps refroidit et ta chaleur s'en va par le cerveau.
13: Donc mentalement, ça fait des effets secondaires.
7: Mentalement, c'est. Voilà.
3: Okay.
7: Si
3: bon, c'est bon, on s'éloigne du débat là.
7: Hein. J'ai une question, moi je te réponds. Hein.
3: Mm-hmm.
7: Gégé, c'est Jeanne.
3: Oui.
7: Je voulais te dire, je vais te raconter une petite anecdote. Donc, lors d'un tournage que je faisais en Alaska.
3: Non, mais on s'en fout ça, de l'Alaska, d'accord?
7: Gégé, c'est une expérience qui a un rapport avec la question, alors tu me laisses parler.
3: Ouais, s'il te plaît, tu vas te calmer. Hein.
7: Mais
10: Gérard, non, c'est vrai, elle a raison, tu pourrais l'écouter.
3: Ouais, mais elle se calme un peu.
10: Oui.
7: Bah, alors, je te disais. Donc, lors d'un tournage en Alaska, parce que je suis comédienne, eh ben, je devais jouer une scène d'amour et j'ai été gelée avec mon partenaire pendant 3 jours. Et on nous a mis dans une baignoire pleine d'eau chaude, mais c'était affreux, Gégé. Donc, je ne le conseille à personne. Donc, c'était un avis, quoi, Gégé.
3: D'accord. Gabriel...
7: Qu'est-ce que t'en penses ?
3: Non, personnellement, rien du tout.
7: Est-ce que tu le ferais, toi, sur la neige, Gégé ?
3: Personnellement, non. Donc, vous me laissez finir, s'il vous plaît, qu'on fasse le tour. Gabriella.
13: Oui, alors moi, je pense que moi, ça m'exciterait beaucoup, étant donné que le froid fait bander les tétons.
3: Mmh.
13: Donc, je pense que en fait, si tu suces le mec,
6: Gabriella.
13: Il n'aura pas froid, donc il pourra bander.
3: Mmh.
13: Tu es bien d'accord avec moi.
3: Mmh.
13: Et donc, on pourra faire l'amour, comme tu dis, là.
3: D'accord. Steve.
13: T'es pas d'accord?
3: Si, tout à fait d'accord avec toi.
13: Voilà.
3: Ouais, c'est bon, là, oh! Tu vas te calmer, toi, avec Nagano, maintenant, s'il te plaît, merci.
13: Donc,
3: on peut...
2: Nagano, aux Jeux Olympiques.
3: Mais sans doute, celui-là, là!
4: De Nagano.
14: Mais
4: tais-toi, il répond.
14: Non, mais attends, mais je peux quand même demander aux gens ce qu'ils en pensent. Hein.
4: Bah ouais, mais tu as jamais demandé depuis tout à l'heure.
14: Ouais, non, mais pour l'instant, il va se calmer, lui. Steve. Steve.
15: Ouais, la question, répète.
14: Non, tu l'as entendu. Oh là là.
4: Bon, je le mettrai quand tu lui poseras la question. Vas-y, pose à Steve.
14: Steve.
15: La question, c'était quand on est tout nu, c'est ça?
14: Ouais, vas-y. Ça, apparemment, t'es en train de me prendre pour un guignol,
15: non,
14: là.
15: Non,
14: pour l'instant, il est en train de se foutre de moi. Il a très bien compris la question.
15: Mais non, je te dis, non, ça serait lourd, sinon.
14: Non, tu l'as très bien compris, la question. Non, bah, ça fait 5 fois que on l'a posé avant le disque et après le disque.
15: C'est, est-ce qu'on peut... Bah, si, je t'ai raconté quand je dévalais la montagne.
14: Ah bah alors, t'as déjà répondu, donc ah bah, ok.
16: Oui, hein.
14: Alors, Denis.
16: Denis, il a répondu.
17: Mais Denis, il est parti.
14: Ah bon ?
15: Tout le monde, tu suis plus, Gérard.
4: Et à la place de Denis, on accueille Benjamin.
16: J'ai passé par les questions sexuelles. Hein.
14: Donc, Benjamin, bonsoir.
18: Bonsoir à toi, mon ami Gérard.
16: Bonsoir, Benjamin.
18: Bonsoir à toi, bonsoir à tous.
16: Bonsoir.
14: Oh, s'il vous plaît, là, on se calme.
18: Il y a une chaude ambiance ce soir.
14: Oh, il commence à m'énerver, celui-là, à passer sur tout le monde. Fildar, s'il te plaît.
4: Mais je l'ai géré.
14: Bon, il commence à m'énerver.
16: Est-ce que nous pouvons accéder à la 9e question, s'il te plaît?
14: Ouais, il commence à m'énerver, celui de Nagano.
16: On s'en fout de lui, allez.
15: N'y pense plus.
14: Alors, peut-on faire du ski nautique à 4? Benjamin.
18: Ouais. Pourquoi pas?
14: Je sens que les nanas, vous allez gerber.
16: Non, mais elle était marrante, ta question, Gérard.
18: On va essayer de répondre sérieusement, là. Il y a un débat sérieux qui se fait. Là.
14: Benjamin.
18: Oui.
14: Tu réponds, s'il te plaît?
18: Oui, pourquoi pas? Moi, je pense, pourquoi même pas à 8 ou à 6, Gérard, hein? Nous pourrions travailler ta question. Nous pourrions faire du ski nautique à 9, à 12.
14: D'accord. Jeanne.
16: Oui, bah écoute, je suis tout à fait d'accord. On peut le faire à plusieurs, à 50 même. Donc, c'est bon.
14: Delphine?
19: Oui. Eh ben ouais, tu peux en faire, tu sais, deux qui skient, puis deux sur les épaules.
14: Ok. Gabriella?
20: Alors, moi, j'aimerais bien faire du ski nautique avec toi, Gérard.
16: Putain, mais laisse tomber, Gégé, il veut pas de toi.
20: Non, mais t'inquiète.
15: Laura.
20: Toi, tu vas me voir, il va tomber dans les pommes.
14: C'est ça.
20: Donc, Gérard, j'aimerais bien le faire avec toi, qu'on aille au milieu de la mer et qu'on fasse l'amour sur le ski nautique.
16: T'es pas un peu scato?
14: J'ai l'impression, hein.
20: Dans la mer,
4: ça veut dire quoi, scato, Gérard?
14: J'en sais rien, mais je voudrais bien qu'elle continue, parce que je crois que pour l'instant, depuis le début, elle arrête pas de parler, avec toi, mais je vais te dire une chose. Oh, c'est bon, toi, avec Nagado, tu m'énerves.
16: GG?
14: Oui.
18: On en fout de Nagano.
14: Bon, et là, ça commence à bien faire.
16: Non, mais c'est décalage.
14: On commence pas le... On va pas...
16: Ouais, mais qu'est-ce que...
4: Gérard, reprends le débat.
14: Non, mais là, ça commence à me gonfler.
16: Fulgar,
14: tu vas faire quelque chose.
4: Ça y est, c'est fait.
14: Tu le vires complètement, celui-là.
16: D'accord.
14: Tu m'énerves.
16: GG.
14: Oui.
16: Pour toi, Sandy, c'est la plus belle femme du monde, n'est-ce pas?
14: Voilà, bon, ça y est, on vous l'a dit qu'elle était belle, d'accord?
16: Ouais, mais belle comme qui? Comme Madonna?
14: Voilà.
16: Ensemble à Madonna.
20: Ou comme Pamela Anderson?
14: Non, comme Madonna.
16: Elle est comme Madonna?
14: Non, Céline Dion. C'est pas le thème du débat. Steve. Steve.
15: Oui.
14: Pour toi?
15: Bah, pour moi, non, c'est impossible de faire du ski nautique.
14: Mais à 4, pourquoi?
15: Bah, parce que c'est trop.
14: Bah, attends, mais c'est faisable, je veux dire une chose.
15: Moi, j'ai voyagé, j'ai visité le monde entier, des peuples complètement différents et variés. J'ai jamais vu ça. Donc, je sais pas d'où tu ponds ces questions, mais je vois pas.
16: Si, moi, j'ai déjà vu ça, GG, hein.
20: Si, moi, j'en ai
16: Au cirque. Au cirque, en plein hiver, j'ai déjà vu ça.
14: Non, mais attends.
20: Au cirque d'hiver, à Nagano.
14: Non, mais moi, je peux vous dire une chose, que du ski nautique à 4, c'est faisable.
15: Non.
14: Si.
15: Non.
14: Ah
15: non.
14: Pourquoi?
15: Bah parce que c'est Steve, je l'ai jamais vu, donc étant donné que j'ai voyagé, donc c'est impossible.
14: Attendez, moi je vais vous répondre, moi je peux vous dire une chose, que du ski nautique à 4, c'est faisable.
16: Ouais,
14: non.
16: Tout à fait,
14: si, Steve. Non, j'en ai jamais fait, mais moi je peux vous dire que c'est faisable. Mais attendez, moi je vais vous dire pourquoi. Mm-hmm. Parce que si sur le bateau qui tire, s'il y a 4 cordes, vous êtes à 4 et le bateau tire à 4. Je suis désolé.
20: Parce que maintenant, on fait du ski nautique avec un bateau qui tire.
14: Ah bah oui.
20: Ah, super.
4: Gérard, si on n'a que deux cordes.
14: Eh ben, si il n'y a que deux cordes, on est à deux sur deux. Mais avec
18: oui,
14: la poignée.
18: Gérard, une fois de plus, il y a des problèmes mathématiques.
14: Gérard, c'est
20: Steve.
14: Oui, Steve.
20: La corde craque.
17: Gérard, c'est Steve. Tant que tu diras ça, tu me trouveras toujours contre toi. Parce que c'est pas vrai. C'est impossible.
14: Eh ben, dans ce cas-là, Steve.
17: Je m'élèverai toujours contre cette idée de dire qu'on peut faire du ski nautique à 4 alors que c'est impossible concrètement.
14: Mais moi, je te dis que c'est possible. On est bien d'accord.
17: T'en as fait. Et où?
14: Moi, je te dis que c'est possible, c'est tout.
4: T'en as fait à la mer des sables, non
20: Gérard?
14: C'est tout, c'est possible.
20: Est-ce que tu en as fait?
14: Non, j'ai jamais fait de ski nautique, mais moi, je peux vous dire que c'est faisable.
17: C'est impossible.
14: Mais moi, je te dis que si, Steve. Me contredis pas parce que t'auras tort avec moi.
18: Bah, c'est
14: bon.
18: Clair.
14: T'auras tort.
20: Ouais.
18: Moi, je me range du côté de Gérard, je suis sûr que c'est possible.
14: Voilà.
20: Bien sûr que c'est possible, t'as raison. Mais non, c'est pas possible. Mais Gabriela, tu comprends rien ou quoi?
21: Mais non, je comprends pas. Moi, écoute, je sors dans le froid, donc ça fait des effets secondaires. Hein,
20: non, forcément. Mais tu as dit que c'était possible, donc c'est possible.
14: Moi, je vous dis que c'est possible. Gabriela, moi, je te dis que c'est possible et c'est tout.
20: Tu confonds. Gabriela, elle a dit que c'était possible.
21: Moi, je m'en fous.
20: Tu confonds avec les autres.
18: Gabriela, en fait.
14: Qui c'est qui n'était pas d'accord avec moi comme fille, alors?
17: C'est moi, Steve.
14: Non, mais toi, Steve, Steve, c'est bon, on a compris.
17: D'accord.
14: Le ski est-il plus fatigant que de faire l'amour?
20: Oh.
14: Et on continue.
20: Je tu peux pas changer de sort lexical.
18: Ça dépend ce que tu fais comme piste.
14: Vas-y, amour. Steve.
18: Bah, ouais, surtout que c'est pas Steve, mais bon, c'est Benjamin.
14: Benjamin, alors, vas-y.
18: Mais si tu prends une piste noire avec plein de bosses dans tous les sens, c'est sûr que... Ça va être très dur, mais si tu prends une piste verte, c'est sûr que ce sera beaucoup moins dur que de faire l'amour, évidemment, Gérard. Je sais pas ce que tu en penses, toi, d'ailleurs.
14: Attends. Et Steve?
17: Oui.
14: C'est pas Steve. Benjamin.
18: Oui.
14: T'as déjà vu des pistes vertes?
18: Bien sûr.
14: Ah bon, où?
20: Bah, des pistes avec du
14: Nagano.
20: Merci.
14: Celui qui s'amuse avec Nagano, ça commence à me gonfler, hein.
17: Ok.
14: Ça commence à me gonfler, là. Sérieusement, hein?
20: Gérard, c'est Gabriela.
14: Oui.
20: T'aurais dû poser la question comme ceci. Pensez-vous que vous pouvez faire l'amour?
14: Le ski?
20: Sur un ski nautique, c'est plus simple.
18: À 4.
14: Non, mais.
20: À 4.
14: Gabriela.
17: Dans le creux d'une vague.
20: T'es pas d'accord?
14: Gabriela, oui. c'est pas la question. C'est la question, le ski est-il plus fatigant que de faire l'amour? Voilà.
20: Ah oui, d'accord. Okay.
18: Gérard, est-ce que tu as une expérience, toi, de vécu pour nous dire ça?
14: Ah ben ça, je vous répondrai tout à l'heure. Maintenant, vous laissez
4: Gérard,
14: parler
4: les
14: gens.
4: Gérard, t'as déjà fait du ski ou pas?
14: Oui.
4: T'en as fait où?
18: J'ai fait l'amour, Gérard, aussi.
14: J'étais en Savoie. Oh, et c'est bon, celui-là, il commence à me gonfler.
4: Est-ce que tu penses qu'on peut... Que toi, est-ce que tu penses que le ski, c'est plus fatigant que faire l'amour? Surtout avec Sandy, quoi.
14: Disons, le plus chiant, c'est de faire l'amour.
4: Ah bon?
14: Ah ouais.
20: Ah bon,
4: c'est plus chiant que de faire du ski.
14: Ah ouais, je préfère faire du ski que l'amour, parce que l'amour, ça devient chiant, hein.
4: C'est sympa pour Sandy.
14: C'est sympa pour Sandy ce que tu dis,
4: Gérard.
14: Elle est au courant, elle.
4: Alors... Ça veut dire que tu préférerais. On te propose, t'as un choix. T'as un billet d'avion pour partir à la montagne, t'éclater sur les pistes pendant 15 jours.
14: Vas-y.
4: Et t'as une capote dans l'autre main pour faire l'amour avec Sandy. Qu'est-ce que tu choisis?
14: Ah, mais attends, moi je préfère faire l'amour avec Sandy et prendre le billet d'avion que de prendre la capote.
4: Non, mais. C'est pas le problème.
14: Tu choisis entre les deux. La capote, on s'en sert plus.
4: Oui, bon, ok. Bon, admettons. T'as Sandy d'un côté, le ski de l'autre. Tu choisis le ski, toi.
14: Ah non, je choisis Sandy. Ah, désolé. C'est normal.
4: C'est pas ce que t'as dit il y a 5 secondes.
14: Ouais, mais peut-être. Ah. Mais ça, c'est pour savoir ce qu'elle va me dire tout à l'heure, parce que je sens que je vais m'en prendre plein la poire. Enfin, bref. Jeanne. C'est bon, Nagano, là.
20: Gérard, c'est Gabriela.
14: Ouais.
20: Ça veut dire qu'en fait, tu ressens plus rien avec Sandy, quoi, quand tu fais l'amour.
14: Ah si, au contraire.
20: Tu dis que t'en as marre, c'est chiant de faire l'amour.
18: T'as un peine à jouir, Gérard?
14: Ça te regarde pas.
20: Est-ce que tu mets des préservatifs?
14: Non.
20: Oh, tu mets pas de préservatifs? Enfin, mais t'es fou, mais t'es malade.
14: Non, mais attendez, on a fait... Hey.
20: Est-ce que t'as fait le test d'abord?
14: Bien sûr.
18: T'es inconscient,
14: oui,
18: là.
14: Non, je peux vous dire une chose, qu'on appelle test et je suis tout à fait confiant de mes actes.
20: Ouais,
14: Nagano. Oh, ça y est, Nagano, là, tu m'énerves.
20: Écartez du sujet. deuxième question, s'il te plaît.
14: Non, mais on continue, Gabriela. Vas-y, continue.
21: qui dit que Sandy ne va pas voir ailleurs? C'est dangereux de pas mettre préservatif.
14: Ah non, mais alors là, je peux te dire une chose, qu'elle est tellement attachée à moi qu'elle ira pas voir ailleurs, et même si on veut, on peut le...
4: Lui... Non, on peut pas. Mais ce que je veux dire, c'est que vous inquiétez pas, parce que Gérard, quand il fera du ski, il mettra des capotes. Hein. Ça, c'est clair.
21: D'accord, d'accord. Gégé,
18: oui, ça vaut mieux. Hein.
21: Je voulais te parler justement à propos du ski. Il y a un nouveau truc, c'est le ski sur la pelouse.
14: Ouais, du ski sur neige. Non, mais ça, c'est pas du tout le thème du débat, d'accord?
21: Non, mais c'est du ski sur neige sur pelouse.
14: Eh ben, c'est du ski sur herbe.
21: Oui,
14: avec
21: voilà.
14: Avec des roulettes.
21: Voilà,
14: merci.
21: Avec des skis aussi.
14: Oui, mais je connais, hein. C'est des skis qui sont adaptés sur des roulettes, d'accord?
21: Voilà, exactement.
5: Tu connais le ski. Gérard, tu connais le ski sur goudron?
14: Non. C'est avec des patins à roulettes. Merci.
21: Voilà.
14: Steve?
17: Ouais, bah écoute, donc je t'en remercie. Ouais, donc je pense que ça dépend donc des pistes et ça dépend du style d'amour, mais je pense que faire l'amour, c'est beaucoup plus plaisant que faire du ski.
14: Mm-hmm.
17: Mais faire du ski, c'est plus fatigant que faire l'amour, mm-hmm. à moins que ce soit le contraire.
14: Alors attends, Steve,
17: oui.
14: Tu viens de dire que faire du ski, c'était plus fatigant que faire l'amour, c'est
17: oui.
14: ça?
17: À moins que ce soit le contraire ou vice-versa, en dernier lieu.
14: Ah oui, mais alors maintenant, moi je te retourne la question.
17: Ouais.
14: Pourquoi que faire du ski, c'est plus fatigant que faire l'amour? Parce que t'es obligé de pousser sur les bâtons. Oh, ça y est, toi! Hey, il passe sur qui, lui?
4: Gérard. On va accélérer un peu.
14: Il reste deux questions et c'est fini après.
4: Très vite. Très vite, Gérard.
14: Donc, pensez-vous qu'à Nagano, il roule des patins? Ça, c'est la question à fil d'art.
4: On peut demander à Darwin, puisqu'il a Nagano.
14: Ouais, non, mais attends, bah, c'est
4: rapidement,
14: lui.
4: Rapidement.
14: Darwin. Bon, Darwin, s'il te plaît, tu te réveilles.
21: Come on, honey. Oh, yeah.
18: Darwin.
14: Oh, Darwin.
21: Darwin.
14: Ouais, c'est bon, Darwin, il est plus là, allez, hop. Ouais, hop. Ouais, bah, c'est bon, ouais, c'est bien. C'est bien,
4: merci, Darwin. Merci,
14: Darwin. Darwin, bonne nuit. Steve.
17: Oui.
14: Donc, pour toi.
17: La question c'était quoi?
14: Oh, Darwin, tu commences. Steve!
17: J'ai entendu Nagano.
14: Non, mais Steve, tu commences à me gonfler, tu me fais répéter toutes tes questions sans arrêt. Pensez-vous qu'un Nagano il roule des patins?
17: Ouais,
14: ok? Alors, Steve, ça.
18: Tout se passe bien.
14: Il est
18: minable,
14: lui!
18: Alors, phénoménal.
17: Ouais, Gérard.
4: Gérard, reprends ta question un par un parce que on n'est pas.
14: Alors, fait. Steve.
17: Oui.
14: Pensez-vous qu'un Nagano, il roule des patins?
17: Il roule des patins, tu veux dire quoi? Rouler une pelle ou.
14: Bah oui.
17: Oui, je pense qu'un Nagano, il roule des patins. Quelle question.
21: Gérard, elle est nulle ta question.
14: Bon, si ça
21: Gégé,
14: vous plaît.
18: Ouais. C'est clair.
21: Gégé, je réponds.
14: De Gabriella.
21: Je pense qu'à Nagano, on peut pas rouler des patins étant donné qu'il neige, donc on peut pas mettre des patins à roulettes sur de la neige. Hein.
14: Mm-hmm. D'accord.
21: On peut pas rouler des patins forcément.
14: Ok. Delphine.
9: Oui.
14: Donc pour toi.
9: Oui.
14: Bah oui, quoi.
9: Bah oui, oui, je pense.
21: Bah oui, les souffles de langue, c'est possible.
9: Voilà.
14: Mais non, Jeanne, Delphine, je vais te dire une chose, je sais pas, mais t'as pas l'air de.
9: Je te dis que je pense que les gens échangent aussi leur fluide corporel
21: et leur slip jaune.
9: Voilà.
14: Oh là, d'accord. Jeanne?
9: Écoute, ouais, tout à fait, ouais, ils roulent des luges, des skis, des patins, enfin, tout ce que tu veux, quoi, tout ce qui a rapport, tout ce qui glisse, quoi, sur la neige, hein. Il n'y a pas de problème.
14: D'accord. Benjamin?
18: Bah oui, à mon avis, why not, ça doit se rouler des patins dans tous les sens, hein. Nagano, ça doit bien rigoler, hein. D'ailleurs, notre ami Darwin, s'il n'était pas aussi fou, pourrait nous le confirmer, mais malheureusement...
14: Bah oui, c'est pas de sa faute, mais de manière, je...
18: Ici, un homme...
14: s'il te plaît.
18: Je crois qu'il est un peu con, Darwin, hein. Il faut bien le dire.
14: J'ai l'impression...
22: Ici, un Nagano.
18: C'est avec le satellite.
22: On voit des patins.
4: Voilà, il l'a signé à fait, bah voilà, et tu voilà, vois, si tu le laisses parler, il n'y aurait pas de problème.
14: Bon, enfin, bref.
18: Grandement avancé.
14: Donc, moi, je peux vous dire une chose que je pense pas pour l'instant qu'on puisse rouler des patins à Nagano. Hein.
4: Bah, pour toi.
18: Est-ce que tu es déjà allé à Nagano en Afrique
14: Nagano, c'est pas en Afrique, d'accord?
21: C'est en Afrique.
14: Ah, oui, attendez, apprenez votre géographie, Nagano, c'est au Japon.
18: Nagano,
3: Un gâteau, ben c'est au Japon, toi, quoi, quand tu t'es. Oh, Darwin, s'il te plaît, tu la fermes, merci.
20: Gérard, si t'es si fort, où c'est alors, Nagano?
3: C'est au Japon. Oh, dans tu t'écrases, Nagano.
18: Sur le Japon, c'est en Afrique, Gérard. Hein.
20: Non, ah
3: ouais, ah ouais, le Japon est en Afrique. Ah bah, c'est bien.
18: À côté de Madagascar.
20: Mais Gérard,
18: j'ai voyagé. Entre Lille et Grenoble.
3: Ouais, c'est ça, entre Lille et Grenoble. Pourquoi pas entre Marseille et Paris?
18: Bah oui, pourquoi pas.
3: Entre Lyon et Lyon et Nîmes.
18: Il doit rouler des patins aussi là-bas.
3: Bon, non, allez, dernière question. Et après, on fait la conclusion parce que dans 4 minutes, on.
20: Ok,
3: on
20: bah, à boule.
0: Très vite, la dernière question.
3: Alors, êtes-vous pour les Jeux Olympiques d'hiver à Tahiti? Et voilà, ce sera la dernière. Bah ouais, Benjamin, ça vous demandez à Fildar, c'est Fildar qui s'amuse à trouver des questions bidons.
18: Mais Fildar, c'est pour donner des questions à la con, ce n'était pas la peine. Hein.
3: Ah ben, tant pis, c'est Fildar qui a choisi ce.
20: Bravo,
3: Fildar. Attendez, s'il vous plaît. Je peux vous dire une chose, que les deux dernières questions, c'est Fildar qui me les a posées.
18: Bien joué, Fildar, l'imagination, hein.
20: Non, je trouve que la dernière question, c'est la meilleure du débat.
3: Ouais.
20: Clair et net.
3: Non, mais à toute manière, je pense que vous avez.
0: On va demander à Benjamin.
3: On va demander à Benjamin.
18: Bah déjà, à Tahiti, il n'y a pas de montagne, donc déjà, ça risque de se compliquer pour tout ce qui est slalom et tout ça. Par contre, pour ce qui est de rouler des patins à Tahiti sur le sable, je ne pense pas que ça pose beaucoup de problèmes.
3: Ouais.
18: Je ne sais pas ce que tu en penses, toi, Gérard.
3: Ah, mais
18: est-ce que tu es allé à Tahiti?
3: Non, jamais, mais je peux te dire une chose que.
18: C'est à 2 km de Marseille, pourtant, c'est pas loin. C'est à 2 km de Marseille, c'est pas
3: ça.
18: Loin.
3: Non, d'accord. Jeanne.
1: Bah écoute.
0: Attends, Darwin, il est en direct de Tahiti.
3: Non, mais il commence à m'énerver celui-là.
0: Il a un jet privé.
20: Donc je réponds.
3: Oui.
20: Bah écoute, moi je suis tout à fait d'accord, hein, parce que à Tahiti le climat est tout à fait favorable.
3: Mmh.
20: La neige tombe tout le temps.
18: Ah ouais,
20: elle atteint des sommets. C'est une région très montagneuse, donc c'est bon pour l'équilibre, c'est bon pour la glisse.
3: Alors attends, Jeanne.
20: Oui.
3: T'as déjà vu des montagnes à Tahiti?
20: Bien sûr.
0: Oui, Gérard, je suis originaire de là-bas et je peux dire qu'il y a des montagnes à Tahiti.
20: Mais les volcans, je confirme. Les volcans à Tahiti.
3: Ok, ben.
18: Ouais, t'es jamais toi à Tahiti, Gérard?
3: Non, mais quand on verra une carte postale de là-bas, je verrai s'il y a des montagnes. Parce que, à mon avis, il y a avec la mer.
0: Non, je t'assure, il y a des montagnes.
18: Si Delphine.
20: Oui.
3: Delphine, s'il te plaît.
20: Oui.
3: Donc, tu réponds?
20: Bah ouais, moi je trouve que c'est une super idée en fait, parce qu'à Tahiti, au moins les gens ils vont faire la teuf. Il y aurait des vaïnés, il y aurait de la musique, il y aurait des sterpés qui rouleraient. Enfin bon, ça serait super quoi. Enfin, des Jeux Olympiques intéressants.
3: D'accord. Gabriella?
8: Oui, alors moi je t'emmènerais bien à Tahiti faire du sport de glisse dans la neige.
3: D'accord. Steve?
23: Beaucoup voyagé, je continue à beaucoup voyager. C'est vrai que c'était un projet en fait de faire des Jeux Olympiques d'hiver à Tahiti, mais ça a été abandonné, hein, c'est sûr.
3: Ok. Donc
0: on va demander à Darwin quand même, parce que je pense qu'il a une réponse. Darwin.
1: Ici Nagano. Il y a aussi la mer.
3: Bon, ça y est, voilà, c'est bon, Darwin. On a compris. Merci. Bah tiens, tu le fais conclure lui, parce que
0: bon, Darwin conclut. Bah attends, on passe déjà les autres.
3: Non, on fait Darwin en premier. Ça y apprendra parce que ça il commence à me gonfler lui.
0: Mort Darwin. Il est en train de réviser.
1: Bon, allez,
0: attends.
20: Hi Darwin.
1: Sur Tahiti, la neige.
0: Voilà, merci.
3: Ok, eh ben, dans ces. Mais de toute manière, ça c'est mon point de vue.
23: Droit, hein,
3: c'est mon point de vue, donc chacun a son point de vue là-dessus. Ok. De toute manière, tu pourras demander le jour qu'il y aura un sportif qui viendra. D'accord. Dans et les locaux de fun, tu pourras lui demander.
18: Je suis sûr que Gérard a raison. Hein.
23: Très bon débat, Gérard. Très bon débat.
3: Okay. Gabriella, pour toi, la conclusion du premier débat.
8: Oui. Alors pour moi, la conclusion, c'est que, bah, écoute, ton débat s'est très très bien déroulé. Je suis très contente de toi, très très fière de toi, et j'aimerais bien un jour pouvoir te sucer la queue. Voilà.
3: Bah, c'est bien. Bah, ça, tu demanderas l'autorisation à.
8: Non, tu seras toutes les deux.
0: À Fildar, bah, j'autorise. Tu pourras lui sucer la queue.
3: Bah, c'est pas à toi.
0: Moi aussi, je permets. Je suis solidaire avec Fildar.
3: Delphine, pour toi.
20: Oui.
3: Conclusion.
20: Bah moi, pareil, je trouvais que c'était un super débat qui a bien avancé, intelligent. Petit bémol également, je suis pas contente parce que tu mets pas de capote. Et puis, bah, vif, bizarre, quoi.
14: Oh, mais attends, mais moi, je vais dire une chose, je mets pas de capote parce qu'on a fait les tests, mais attends, je suis libre de mon corps, c'est tout.
20: Déjà, c'est pas intelligent de le dire, c'est pas un bon exemple.
14: Mais alors, mais de quoi? Mais attends, mais je suis libre de dire ce que je veux.
20: Non, mais.
14: Vous m'avez posé la question, est-ce que je mets des capotes? Je vous ai répondu.
20: Donc, oui, mais.
14: Non, mais attends, Jeanne, s'il te plaît.
20: Il y a des gamins qui t'écoutent.
14: Mais alors? Mais moi, je suis libre de dire ce que je veux. On m'a posé la question, est-ce que je faisais l'amour? Attendez, s'il vous plaît.
4: Non, mais de toute façon, Gérard, il met plus de capote, il a fait le test, donc il n'y a pas de problème, les gamins, ils font pas le test, ils mettent des capotes, et voilà.
14: C'est tout, chacun voit midi à sa porte.
23: Gérard, le plus malin.
14: Chacun voit ce qu'il fait de son corps. Voilà. Donc, Delphine, pour toi.
4: Non, c'était Delphine.
14: Ouais, Delphine. Jeanne.
20: Bah, écoute, moi, le débat était fort enneigé, hein. Donc, on a un peu glissé sur les pistes, endiablé de Nagano. Bon débat, peu intéressant.
14: Bon, bah d'accord, bah toi, le jour où tu vas me dire que les débats sont intéressants, tu me feras signe, hein.
20: Ok.
14: Hein, les poules, elles ont des dents, hein.
20: Ouais.
14: J'en parlerai à mon cheval demain.
7: D'accord.
14: Ok, Benjamin, pour finir.
23: Ben moi, Gérard, bon, j'aimerais bien te sucer la queue aussi, mais bon, ça, on va pas le dire tout de suite.
14: Bon, bah ça, je vais dire une chose pas par toi, d'accord. Et puis, si c'est pour me dire des conneries comme ça, c'est pas la peine.
23: Un débat admirablement conduit.
7: Ouais.
23: Il n'y a pas eu beaucoup de dérapages. On a bien glissé sur les questions, ça s'est bien enchaîné. Et Gérard, nous t'en remercions pour cette politesse dont tu as fait preuve dans ce débat qui est d'une rareté phénoménale.
14: Oui, mais ça, j'avais prévenu l'équipe mardi que si ça se passait mal, que ça allait se terminer au vinaigre.
23: Et tu as bien fait, tu as mis les points sur les i et les barres au t, et tu as bien fait, Gérard.
14: Donc, pour moi, je peux vous dire ma conclusion, je suis content pour une fois. J'espère que le deuxième va se passer comme celui-là, parce que s'il se passe mal... Je préviens d'entrer qu'à la quatrième question, je vais dormir chez moi. Donc,
4: on écoute quoi, Gérard ?
14: Là, on va s'écouter. J'aime mieux péter avec une capote.
7: Ouais.
14: Ça fait moins de bruit. Donc voilà, et on vous retrouve après pour le deuxième débat sur l'aspirateur.
10: Bonsoir. Si t'allumes pas ton micro, Gérard, ça peut pas marcher. Hein.
11: Bah, si, il est allumé.
10: Ah bah non, bah ça marche pas alors. Hein.
11: Bah donc, il marche pas.
12: Mais c'est pas le bon truc, espèce de naze.
10: C'est l'autre télécommande, Gérard.
24: C'est ce boîtier-là, Gérard, celui qui est là.
10: Ah là là là là là là là là. Il est pas aidé, quand même.
24: Bon, là, c'est...
10: Oh, le merveille de la technique.
24: En plus, il déconne, celui-là. Oh là là.
10: Allez, on y va.
24: Bon, donc, là, c'est moyen comme son, mais c'est pas grave. Je vais essayer de travailler comme ça, comme d'habitude. Sinon, je vais changer de micro, ça va pas être grave. Donc, le premier débat qui va porter sur le Festival de Cannes. Et donc, le disque qu'on vient de s'écouter, Manu, c'était...
12: C'est une très bonne question, ça, Gérard.
24: Ouais, faudra peut-être
12: le voir.
24: Merci. Alors donc, c'était titre du disque Partout de Star. Avec, j'ai pas monté les marches, mais j'ai monté des grosses. Donc, je vois pas du tout le rapport.
10: Bah, c'est le titre.
24: Avec ça. Donc, ok. Bon, bah c'est pas grave. Alors pour ça, on va accueillir.
10: C'est quel débat, Gérard?
24: On parle du Festival de Cannes.
10: Faut peut-être le dire aux gens.
24: Ça fait 5 mois que je l'annonce. Alors donc, j'ai oublié de vous préciser. Donc, vous pouvez toujours nous appeler au 0803 08 5000. Donc, Apolline et Pudard sont à votre écoute. Donc, j'espère que ce soir, ça va bien se passer. Sur l'IRC www.frfunradio, c'est Rigo qui vous y attend.
25: Bonsoir, on est déjà beaucoup. Et il y a Jet qui a adoré ta prestation dans « On prend mon cul pour une tirelire ».
12: Ah ouais?
25: C'était béton.
24: Ah bon, je sais pas ce que c'est que cette histoire, mais c'est pas grave. Et Minitel, c'est pas la peine d'en parler, il fonctionne pas ce soir, comme d'habitude. Donc, alors, premier débat sur le Festival de Cannes, j'ai bien précisé. Et pour ça, on va accueillir Grosse Palme, 23 ans d'Annecy. Grosse Palme d'Annecy, où on écoute Fun Radio 102.1. Bonsoir à toi.
26: Bonsoir Gérard. Bonsoir l'équipe.
7: Allez.
25: Bonsoir.
24: Madonna, 29 ans de Verdun, 93.9.
27: Oui, tout à fait. Bonsoir, c'est Madonna.
24: Ouais, Madonna pour un Madonna, c'est normalement c'est une nana, c'est pas un mec. Okay.
4: Mais tu crois que tu vas voir la vraie Madonna?
24: Pour l'instant.
4: La Virgin.
24: Les micros, vous les éteignez au standard, s'il vous plaît.
4: D'accord.
24: Celui-là, pareil. Pour l'instant, Madonna, tu t'es, s'il te plaît, merci. Sylvie Joly, 24 ans de Brest, 104.3.
28: Oui, bonsoir Gérard.
24: Bonsoir à toi.
28: Je suis beau gosse, donc Sylvie.
24: Ouais.
2: Hop, c'est pas la peine de...
27: Non, mais je te précise, salut.
2: Oh !
26: Salut, Philippe, bonsoir.
27: C'est bonne, toi.
2: J'en connais deux tout à l'heure qui vont pas commencer les premiers débats. Donc,
6: Vas-y, Gérard, la question.
2: Ouais. Et Valérie
26: Le Merdier,
2: ouais, bon, là, quand ils écriront correctement au standard, ça fera peur. 22 ans de Nancy 102 points.
26: Bonsoir, GG, bonsoir les auditeurs, bonsoir tout le monde.
6: Bonsoir.
2: Bon, alors, première question. Donc, vous commencez pas là les deux parce que je sens que ça va gerber. Ça va gerber.
26: C'est moi, j'ai une petite
2: chatte. Vous calmez. Sylvie et Madonna, vous vous calmez ou sinon vous gerbez.
23: C'est pas moi non plus.
26: Oh, c'était moi, Gérard, je me raclais la gorge.
2: Ouais, ben toi, ça va être pareil.
26: Oui, pas de problème.
6: Tu poses la question, Gérard ?
7: Ouais, ce serait bien.
2: Alors, déjà, première question, connaissez-vous Ken ? On va demander ça, ben tiens, à Valérie Le Merdier.
26: Cannes, oui, je connais.
2: Alors, tu peux préciser ?
26: Je connais la croisette, je connais les marches, je connais les hôtels, je connais tout, en fait. Je connais Cannes.
2: Alors, tu peux me préciser combien que l'hôtel le plus près de la croisette qui est...
26: Pas de c'est... marque.
2: Attends, tu permets ?
26: Vas-y, je te réponds.
2: Je vais te dire une chose. Tu me redis encore un mot de travers, je te gerbe, toi. Compris, Valérie Le Merdier ? Parce que tu as la poudre de ta merde chez toi.
26: Ok, vas-y, repose ta question.
2: Non, mais je la reposerai pas.
26: Non, mais par rapport aux hôtels et la croisette, c'était quoi ?
2: Alors, tu peux me préciser lequel hôtel est le plus près de...
6: Il n'y a pas de marque hein, dans les débats. Ouais. C'est pas possible de préciser le nom de l'hôtel.
2: Non, mais attends. Je vais simplement savoir, sans qu'elle cite le nom, lequel hôtel qui est... Lequel hôtel est le plus près ?
23: Ramirez.
6: Bonne chance.
26: Non,
23: Ramirez.
26: Carlton.
23: Ramirez.
2: Non. Non, allez. Sylvie Joly.
23: Oui.
2: Donc, toi, tu connais Cannes ?
23: Oui, je connais Cannes, bien sûr. J'ai passé mes
2: vacances. Oh, vous arrêtez de vous prendre la tête tous les deux au standard ?
23: Allô ?
11: Prends pas la tête !
6: Mais Gérard, mais t'occupes pas du standard, occupe-toi des débats.
23: J'y ai passé mes vacances l'été dernier.
2: Ouais.
23: Et moi, je monte pas les marches, mais je prends les ascenseurs. C'est beaucoup plus rapide.
2: Ouais. Alors tu crois que pendant le festival de Cannes, tu as monté dans un ascenseur pour aller voir les films.
23: Bah oui. On arrive à l'an 2000, je suis désolé. Les marches sont dépassées.
2: Ah bah là, je crois que tu te mets le doigt dans le cul.
26: Bravo. Moi, je veux bien.
23: C'est vrai. C'est ce que je veux avec mes films.
2: Sylvie Joly, tu réponds correctement à la question, sinon tu gerbes.
23: Très bien, mais je t'ai dit que...
2: Ça fait déjà deux fois que je t'avertis.
6: Pas, Gérard.
23: Je t'ai dit que je connaissais Cannes, et voilà. Très bien. C'est très bien, Cannes. Moi, j'y passe mes vacances tranquille.
2: Putain, qui c'est qui m'a choisi ça encore ?
23: Ouais. Ah mais écoute, on te donne des réponses, tu veux pas
26: réduire. Ouais,
2: pour l'instant, c'est moi qui décide, d'accord ? Je voudrais savoir qui c'est qui a choisi ses auditeurs.
27: Moi, c'est Max qui m'a choisi, moi.
2: Ouais, c'est aussi. Ça.
27: Ouais, bah oui.
26: Ouais, c'est avec Pauline.
27: Ça pose un problème ?
2: De toute manière, on arrivera à savoir qui c'est qui vous a choisi.
6: C'est pas de problème.
2: Madonna.
27: Ouais, bah écoute, moi je connais bien Cannes, je connais bien la croisade et les croisés. Et je suis d'accord avec l'histoire des ascenseurs, il faut être pour le progrès.
23: Bien sûr.
27: Moi je sais qu'il parle pour l'an 2000 de faire Cannes avec un escalator et ça.
2: Bon allez, hop, Madonna et Sylvie Joly. Madonna et Sylvie Joly. Madonna et Sylvie Joly. Au revoir.
23: Non.
2: Au revoir.
27: OK, Peinture, reste à ton époque, OK.
2: Va te faire enculer, connard. Alors là, là tu me gères.
25: Gérard. Pour calmer le débat,
6: c'est d'un vulgaire, Gérard, c'est une horreur. Horreur.
26: Gérard. Terrible.
2: Déjà deux. Attends.
6: Non, mais c'est pas le problème, c'est Gérard, toi qui t'énerves pour rien alors qu'ils te répondent bien aux questions.
2: Non, non.
6: Vas-y.
2: Attends. Non, ça n'a jamais été prévu qu'en l'an 2000, ils allaient faire des ascenseurs, d'accord ?
26: Et
2: l'autre, l'autre qui me traite de peine cul, il ferme sa gueule, d'accord ? Et puis l'autre, c'est pareil, ok.
6: Ils ont le droit de dire ce qu'ils veulent à ta question.
2: On n'en veut plus, c'est pas la peine de la reprendre sous un autre.
6: Allez, vas-y.
25: Gérard, oui, sur IRC, pour calmer le débat, il y a Snooze qui te demande, parce qu'il n'est pas au courant, à savoir, c'est le combientième festival de Cannes cette année ?
2: C'est le 52e festival de Cannes qui se déroule à l'heure actuelle depuis hier. Disons depuis mercredi.
25: Ah non, ils me disent le 23e en fait.
2: Non, 52.
25: Ah.
2: 52e.
25: Il y a un problème là alors.
2: Non, 52e parce que justement, je vais poser la question depuis quand existe le festival de Cannes. Et apparemment, on a pu voir que ça tournait dans les alentours de 40-47. Hein. Mais ça, c'est une question qui sera à venir.
25: Donc c'est le 47e festival.
2: Non, non, c'est le 52e. C'est la 52e fois que le festival est à Cannes. Donc c'est la 52e.
6: Et avant d'être à Cannes, il était où?
25: Voilà, c'est le festival de Cannes. C'est ce qu'on me demande
2: justement,
25: aussi.
2: Justement, je voudrais le savoir.
6: Et c'est prévu dans tes questions ou...
2: Non, c'est pas prévu parce que c'est...
6: Roubaix, Dunkerque,
2: Tourcoing. Non, mais c'est Phil Dark qui a voulu...
25: On me demande aussi, c'est le festival de quoi?
2: C'est le festival du film. Le meilleur film rapportera la palme d'or. Ah. Donc, en forme... d'espèce de
5: sap... De palme.
6: Bah oui. C'est logique. La palme d'or, elle est pas en forme c'est, de tuba.
2: Non, mais elle sera en or. Donc grosse palme.
7: Ouais, donc alors toi. En si je connais c'est Nice, c'est ça?
2: Non, Cannes.
7: Ah oui, Cannes. Non, je connais pas Cannes, mais je connais Nice.
2: Non mais attends.
7: C'est à peu près pareil, tu vois, la Croisette,
2: Ah non, non, c'est pas du tout pareil, hein.
7: Ah bah si, hein, c'est pareil, hein.
2: Ah bon?
7: Il y a des palmiers.
2: Non, mais attends. Moi, je te parle de Cannes. Je te parle pas de Nice pour l'instant.
7: Ah, ok.
2: Parce que le festival, il se déroule où?
7: À Cannes.
2: Bon, alors donc,
7: je pense qu'il y a un festival de Béziers, enfin à Nice, tout ça machin.
2: De quoi?
7: Il y a un autre festival à Nice et je crois que tu voulais qu'on parle de celui-là parce qu'il est moins connu, non? Mais c'est pour ça.
2: Non mais c'est quoi?
7: Pour le prochain débat.
2: Non mais attends, c'est quoi comme festival qui se déroule à Nice?
7: C'est un petit festival de films d'horreur, enfin bon, c'est pas grand-chose.
2: Ah non, mais ouais, mais attends, parce que là, de toute manière, dans le festival de Cannes, tu vas sûrement avoir des films d'horreur et puis tout, hein.
7: Ah non, enfin, Nice, c'est surtout axé sur le cul, mais je voulais pas le dire, en fait, mais voilà. D'ailleurs, t'as fait un tas de
6: T'as aussi le festival de la BD à Angoulême, hein.
7: Ouais.
6: C'est bien aussi.
2: Ouais, mais ça, je
6: crois. Ils montent pas de marche là-bas.
5: Festival du cul à Suresnes.
6: Ouais, aussi ça, mais faut pas le dire, c'est dans une. Dans une broche.
7: Je vais pas le dire.
6: Des broches.
2: Fil d'art.
7: Festival des kystes.
2: Deuxième. Troisième.
6: Les rotules en bois.
11: Bon, GG, on a une petite surprise pour toi parce qu'il y a Fildar qui a réussi à choper au standard Jean-Claude Van Damme. Wow. Parce qu'il est assez fan de toi et il voulait absolument participer au débat. Donc il a 33 ans, comme tu le sais, il est de Bruxelles.
13: Allô?
2: Oui.
13: Ouais, bonsoir.
2: Tu peux avoir la fréquence de Bruxelles?
11: Alors, vas-y.
13: Je sais plus où.
11: C'est 100 FM.
13: Ouais, j'ai oublié un peu, tu vois.
11: Et puis à la place de Madonna aussi, on accueille Prince.
6: Excuse-moi, j'aimerais bien que Vandamme il me fasse un grand écart direct.
11: Ouais.
6: Putain, il est fort.
2: Oh, on se calme. L'autre, il appelle d'où?
11: Prince, il appelle de New York. Ça, je sais pas la fréquence. Il écoute sur Internet.
13: Internet.
11: Voilà.
15: Hi, Prince.
13: Hi. Hi, kid.
15: Hello, everybody.
13: Hi. Hello, Prince.
2: Faudrait peut-être déjà pour commencer les prévenir que c'est pas la merde ici. Yep. C'est moi qui commande.
11: Vous êtes prévenu là.
2: Attends, toi déjà tu commences bien par les prévenus.
6: Vas-y, la question.
2: Attends, toi tu t'écrases aussi, d'accord?
6: Mais non, parce que ça avance pas là, c'est pour ça.
2: Ouais, bah toi tu t'écrases, d'accord?
13: Ouais, vas-y. Moi j'écrase les briques.
2: Jean-Claude Van Damme.
13: Ouais, je t'écoute.
2: Non, alors tu réponds à la question.
15: Tu peux le voyer un peu plus
13: loin? Bien sûr, moi je vais au festival de Cannes, bien sûr. Moi, tu sais, là je suis arrivé en truck, tu vois.
15: Ouais.
13: Au festival de Cannes. Yeah. Bon, les marches, moi, bon, je monte, mais je les brise direct.
15: Ouais.
13: Direct. Après, je me suis tapé un autogari avec Laetitia Castar.
15: Uh-huh.
13: Ouais, je l'ai pris dans le pied et voilà, quoi. Là, j'ai fait mon dernier film, ça s'appelle Master des saucisses.
15: Ouais.
13: Et voilà.
2: Une croûte. D'accord. Je crois que toi, tu as pas continué à t'amuser à jouer les gros bras. Prince de New York.
13: Bah écoute.
15: Waouh.
2: Vous me le calmez tout de suite là.
6: C'est Van Damme, il est obligé de faire des exercices.
2: Ouais, non.
6: Il
2: ouais.
6: Faut le comprendre.
15: C'est chaud.
2: Voilà, ça commence à devenir chiant là.
13: Ouais.
2: Déjà, rien que la première question. Il y en a déjà deux de parties et on a deux nazes. Je crois que ça va pas aller.
15: Mais comment tu parles, Prince, de Van Damme?
13: Bon, tu parles de nazes.
16: Oh, il est vénère là.
15: Oula, t'as vénère Van Damme.
16: Calme-le.
2: Bon, c'est quand Prince Sibor répond à la question.
16: Bon, Prince, alors moi je te disais, je viens en France la semaine prochaine. Bah, je vais aller au Festival de Cannes pour la première fois. Donc j'aurais voulu que tu me donnes un petit peu des indications, savoir où je pouvais descendre à l'hôtel. Où je pouvais manger le midi, le soir, tout ça, comment il fallait que je me fringue, etc., etc., quoi.
26: Tu viens avec Maïté ?
27: Pardon ?
26: Tu viens avec Maïté ?
27: Ouais, sûrement, ouais.
2: Qui c'est qui veut répondre à ma place, là ?
26: C'est grosse panne, je me renseignais, c'est tout.
2: Ouais, ben, pour l'instant, t'arrêtes de prononcer des noms, d'accord ?
26: Pas de problème.
27: Ouais, donc, je viens pour la première fois donc, de New York. On a une pirogue de 47 mètres qui nous attend, quand même.
2: Ouais, c'est ça. Tu viens de New York et tu parles le français. Non, mais attends. Tu prendrais pas les gens pour des cons ?
27: Pas du tout. C'est français, hein. C'est absolument pas mon style.
2: Non.
27: Genre Vandame, là, ouais, je les prends pour des blaires, mais sinon, non.
2: Non, presque pas. Non.
1: J'ai cru mal comprendre, hein.
27: La tapette d'opéra.
2: Deuxième question.
4: Non, Gérard, j'aimerais que tu répondes, toi, quand même, et que tu dises à Prince, il t'a posé des questions. Toi, comme t'as déjà été à Cannes et que tu sais comment ça se passe, tu pourras le renseigner. Et puis, et surtout, les auditeurs qui écoutent et qui voudraient aller à Cannes.
2: Ah ouais.
4: Merci.
2: Attends, toi, pour l'instant, tu la fermes parce que ça fait déjà deux.
4: Allez, Gérard, vas-y.
2: Deux déjà.
4: Gérard.
2: Deux. Alors, connaissez-vous Cannes ? Cannes, moi, je le connais très bien parce que j'ai eu l'occasion d'y aller. J'ai pu voir de près le fameux truc du...

0: photographie pourquoi pour eux?
1: Non, ils photographient les stars du cinéma.
0: Mais pour qui?
1: Pour eux. Pour eux, pour garder des souvenirs du festival de Cannes.
0: D'accord.
1: Alors, me prends pas pour un con parce que t'es venu avec nous il y a deux ans.
0: Mais oui, mais je sais.
1: Donc, alors, te fous pas de ma gueule, s'il te plaît, parce que ça commence à bien faire aussi, toi. Rigo, question IRC, non?
2: Bah, il y en a plein, hein. Donc je vais essayer d'en trier quelques-unes vite fait, mais ça défile tellement vite que je vais avoir demain du mal. Il y a Baf qui te demande à quand le festival de Cannes à Paris.
1: Ça, je ne sais pas. Donc, des festivals de Cannes à Paris, ça m'étonnerait que ça existe. Hein.
2: Pourquoi?
1: Ben, ils vont pas avoir la salle
0: assez grande.
1: Assez grande pour accueillir tous les acteurs tous les acteurs et les réalisateurs qui seront présents.
2: Ah sinon, sur IRC, il y a Jojo qui est apparemment organisateur du festival. Il dit qu'il peut le faire chez toi.
1: Non, bah lui, il va se faire foutre.
3: Il fait les outdoors chez lui. Ouais.
1: Tout à l'heure, il y en a un qui va se manger des stylos dans la gueule, comme la semaine dernière.
2: Il fait l'after.
0: T'as un petit sondage aussi, Gérard, non? Avant de continuer la deuxième question.
1: Alors, aimez-vous le festival de Cannes? Tu permets, mais ça...
0: Je te demande.
1: T'éteins ton micro, c'est moi. Apolline, c'est idem. Parce que là, les micros allumés au standard, ça commence à être chiant. Hein. Alors, quand on vous demandera d'allumer vos micros, vous les allumerez. Alors maintenant, vous laissez vos micros éteints. Alors, 45% aiment le festival de Cannes, alors aiment bien ça. Donc, 34% préfèrent quand c'est au chocolat. Donc, apparemment, ils veulent parler sûrement des éclairs. 28% préfèrent le festival des Bourgoins sur Saturnin. Donc, je sais pas ce que ça veut dire. Et donc... deuxième sondage, d'après vous, qu'est-ce qui manque au festival de Cannes? Alors, 67 des gens pensent que ça manque de débats, donc je vois pas le rapport. Alors là, par contre, vu que c'était quoi ça?
0: 24%.
1: C'est 24% qui
0: pensent qu'il n'y manque rien.
1: Qu'il n'y manque rien, et 11% pensent que si j'étais là-bas... Ça serait pire qu'une porcherie. Or, je voudrais bien savoir qui c'est qui a fait ça. Et bien sûr, on va me dire tout de suite. On va mettre ça sur le rideau. Bien sûr. Alors toi, l'espèce de Gwyn, tu vas fermer ta gueule parce
0: arrête,
1: que c'est pas
0: arrête.
1: Rigaud.
0: Arrête
1: hein. Parce
4: j'ai
1: que c'est pas
4: dit,
1: rigaud. Si, si, si.
4: Bah demande-lui.
1: Non, attends, c'est ce que t'as voulu dire. D'accord.
3: Bah c'est pas grave, vas-y.
1: Bon.
3: Enchaîne.
0: Voilà, j'ai changé de micro, ce qui merdait celui-là.
1: Ah ouais, ben ça, je m'en doutais.
3: Allez, vas-y.
1: Alors, deuxième question. Alors, pensez-vous rencontrer des stars du cinéma durant le festival? Et qui voulez-vous voir? Et on va demander ça à Grosse Palme.
5: C'est clair que si tu veux rencontrer des stars, autant aller au Festival de Cannes. Hein, t'auras plus de chances que de les rencontrer boulevard Malesherbes à Paris. Excusez-moi.
1: Grosse palme.
5: Non, c'était pour te donner un exemple.
1: Grosse palme. Grosse palme.
5: Oui.
1: Encore une connerie comme ça, tu gerbes, tu feras comme Madonna et Sylvie Jolie, d'accord?
5: Pas de problème.
3: Si tu balances sur la bite Podel, on est dans le caca.
1: ça commence à devenir sûr. Alors continue.
5: Et sinon, qui j'aimerais rencontrer
1: moi je peux le faire toute la nuit aussi ça. Allez hop.
3: Ça fait déjà toute la nuit. Hein.
1: Au revoir. Au revoir, bonne nuit. Hop, terminé. Valérie Lemerdier.
6: Bah moi je pense que c'est impossible. Rencontrer des stars à Cannes, non.
1: Mais je te demande, pensez-vous rencontrer des stars du cinéma durant le festival? Qui voulez-vous voir? Mais ça, c'est sûr, c'est vrai, de toute manière...
6: Je suis pas trop sûr, hein. Je sais pas.
1: Non, mais
6: à
1: ça...
6: Cannes, non, bon.
1: Non, mais de toute manière, je peux te le garantir, parce que j'y ai été par l'intermédiaire de la radio une fois. De toute manière, vous avez dû le savoir tous. Hein.
6: Sur un bateau.
1: Hein, donc, on était sur un bateau, et en fin de compte, c'est carrément impossible de pouvoir rencontrer quelqu'un là-haut.
3: Ouais. Bah, il y a bien des gens qui t'ont rencontré, toi.
1: Ouais, mais ça, c'est des auditeurs. Mais rencontrer des personnes du cinéma, je vais te dire une chose, avec les CRS qu'il y a là-bas, tu ne peux pas. C'est blindé de CRS tout le long.
3: Bah, tu peux les voir quand même.
1: Non. Non, mais tu vois que les CRS, j'ai voulu monter les marches.
3: Ouais, mais ça, c'est pas parce que c'est toi. C'est parce que t'es un peu neuneux.
1: Non, mais justement, j'ai voulu.

0: Comment essayer.
1: C'est parti.
0: J'ai voulu monter les marches et faites-moi confiance que je peux vous garantir d'une chose, que c'était vraiment la catastrophe, pas possible.
2: Pourquoi t'as pas réussi, tu boitais?
0: Non, c'est pas ça, c'est que il y avait un cordon de CRS qui t'empêchait de monter, et de manière dès par là où tu passais pour essayer de voir une star de cinéma, de manière tu pouvais pas faire le tour du palais sans rencontrer un CRS, c'était inadmissible. T'avais que ça constamment.
3: Okay. Gérard, okay. À la place de Grosse Palme que tu as viré, donc on a Monsieur Mazur qui est donc à Cannes, mais il est dans une soirée, donc il y a un peu de bruit, mais c'est pas grave. Bonsoir Monsieur Mazur.
4: Oui, bonsoir, c'est Monsieur Mazur.
0: Bonsoir. Ça y est. Jean-Claude Van Damme. Jean-Claude Van Damme et Prince, vous vous calmez s'il vous plaît maintenant, d'accord?
5: Il y a trop de stars là.
0: Oh putain. Bon,
4: Monsieur Gérard, c'est Monsieur Mazur.
0: Ouais, Monsieur Mazur. Donc alors pour vous, la question, comme on n'a pas dû vous la poser à l'antenne, en antenne.
4: Non, pas du tout.
0: Pensez-vous rencontrer des stars du cinéma durant le festival? Et qui voulez-vous voir, par exemple?
4: Bah,
0: vous...
4: Écoutez, moi j'aurais vraiment eu envie de voir Clark Gable ou bien encore. Malheureusement, ça n'est pas possible, vu qu'ils n'ont, d'après ce que j'ai entendu dire, pas pu venir. Mais effectivement, ici à Cannes, on peut rencontrer tout un tas de personnalités. J'ai rencontré ce célèbre acteur nommé Jean-Louis Jouy, que vous connaissez certainement.
0: Non.
4: Et... Pardon ?
0: Non, je connais pas Jean-Louis Jouy.
4: Ah, Jean-Louis Jouy, c'est un acteur très très... Oh, bah écoutez, vous m'étonnez parce que je suis sûr, n'est-ce pas, que les auditeurs et auditrices de votre radio connaissent parfaitement cet acteur, n'est-ce
6: bien
4: pas
6: sûr. Bien sûr.
4: Bon, enfin, c'est pas grave, monsieur Gérard. Jean-Louis Jouy, pour votre information, a joué dans de nombreux films de cap et d'épée durant les années 75 à 76 environ.
6: Mmh. Avec Jean Marais.
4: Exactement. Ah, je vois qu'il y a ça là des connaisseurs.
6: Ah, il y a des connaisseurs, effectivement.
0: Ouais. Prince,
4: oui,
0: bon, monsieur Mazur, 5 minutes,
4: oui,
0: je continue de poser la question, donc Prince, pour toi.
6: Bah, écoute, moi j'espère bien rencontrer des stars à Cannes, hein, c'est un peu pour ça que j'y vais. Donc si je peux rencontrer, je sais pas moi, René De Niro par exemple, je sais qu'il doit faire un passage cette semaine.
0: Mm-hmm.
6: Je sais pas, qui ça d'autre, Oxmo Pacino. Christine Deneuve, tout ça, je sais pas, voilà, par exemple,
0: mm-hmm.
6: Comment il s'appelle, Christian Clavier, c'est ça?
0: Christian voilà, Clavier, ça, ouais.
6: Clavier, ouais, voilà.
0: Jean-Claude Van Damme.
1: Ouais, bah écoute, tu sais, moi, je vais pas vraiment dans le festival de Cannes même. Moi, je vais plutôt festival des outdoors, tu vois, pour rencontrer des femmes un peu plus intelligentes. Tu vois ce que je veux dire,
0: Jean-Claude Van Damme.
1: Oui, excuse-moi, j'ai une petite maladie qui me prend.
6: Il rentre des fois.
0: Ouais, non, mais ça commence à bien faire.
6: C'est le PO qui remonte.
1: Non, moi je prends pas de substantions. Pas de substantions dopatives.
6: Ouais.
1: Mais tu comprends un peu ce que je veux dire, quoi.
6: Ouais, que de la poudre, je sais.
0: Ouais, c'est bon là, tous les deux.
1: Pardon.
0: Vous me le calmez, lui. Hop, terminé pour lui, au revoir. Vous lui dites au revoir, parce que là...
7: Tu vas pas virer Jean-Claude Van Damme, quoi.
0: Si.
5: C'est à chaque fois qu'il fait un grand écart, il rote, c'est pas de
0: ça. Non, mais moi, je veux pas le savoir. Désolé. Valérie Le Merdier, t'as répondu, toi, à la question, je crois.
8: Oui.
0: Ouais, donc tout le monde a répondu. Donc, troisième question. Pensez-vous qu'un jour...
8: Oui.
6: Oh, ça bouge, hein.
2: Est-ce qu'il peut mettre un petit peu de rap, le DJ de Monsieur Mazur?
6: Monsieur Mazur, ouais.
4: Oui, écoutez, j'allais lui dire là.
0: Monsieur Mazur. Monsieur Mazur.
4: Attendez, Monsieur Gérard, je m'adresse au DJ. S'il vous plaît, pourriez-vous passer un peu de rap? Me demande-t-on. Pardon? Va te faire enculer.
0: Bah alors c'est bien, et bah vous aussi, au revoir.
2: Mais non, c'était pas à toi, c'était au DJ.
0: DJ, oh.
4: Ah, écoutez, je ne comprends pas parce que je lui ai pourtant demandé très poliment et il m'a torqué d'aller donc me faire sodomiser, n'est-ce pas? Je comprends pas, absolument pas. Mais vous savez, ça c'est un peu les problèmes de Cannes et du festival, n'est-ce pas? C'est-à-dire que les gens restent très grossiers malgré les
0: oh là là,
4: les et la cocaïne.
0: Oh, qui c'est qui commande le jeudi là?
4: Aujourd'hui, je ne sais pas,
0: je crois que c'est moi.
8: Non.
2: On pose la question alors, Charles.
4: Vous voulez passer une commande?
0: Allez, hop.
6: J'ai bien une coupe, moi.
0: Allez, hop.
3: Non, bah attends, attends, on a quelqu'un en direct.
6: Attendez,
3: de Cannes, tu vas pas.
4: S'il vous plaît, une coupe.
0: Attends, pour l'instant, pile là, s'il te plaît. Tu c'est gères, coupe, ok.
5: Ah ouais.
0: T'es payé pour coupe, ça, hein. Feignant.
6: Moi, je veux bien, moi.
4: Oui, vous voulez une coupe?
6: Oui,
4: s'il vous plaît. Garçon, s'il vous plaît, une coupe, s'il vous plaît. Oui. Désolé, il n'y a plus que des verres d'eau, je
6: okay. Ah, bah, une cristalline, alors, hein, ça peut le faire.
4: Oui, d'accord. Monsieur Gérard, vous voulez, voulez-vous quelque chose à boire, peut-être?
3: Non, Gérard, il fait la gueule, monsieur Mazur.
4: Ah, bon, c'est pas grave. Monsieur Gérard.
3: Allez, Gérard,
2: allez, il est de Cannes, merde.
0: Faire quoi? Hé, hey, la micro standard.
7: Mais non, mais c'est pour t'annoncer un nouvel auditeur.
0: Pour l'instant, tu la fermes.
4: Oui, bonsoir, c'est monsieur Mazur.
0: Voilà, oh,
2: allez-y, putain. Monsieur Mazur.
4: Vous voulez quoi, alors? Une coupe? Peut-être.
2: Bah, j'aimerais mieux une petite flûte, mais...
7: Voilà, je l'ai géré, je l'ai géré.
8: Non, eh oh, doucement, oh. Mais comment veux-tu que j'annonce les auditeurs?
0: C'est-à-dire, permets ta gueule, t'es à ton micro.
7: Bon, à la place de Jean-Claude Van Damme...
0: Vas-y, annonce-moi un nom, bidon.
8: Ton micro.
7: Il y a Johnny.
0: Ouais, bien sûr, Johnny Hallyday, c'est
7: mais
0: ça
7: non, Hallyday.
2: Mais Johnny...
0: Ouais. Johnny Hallyday, t'as raison, putain, mais tu sais parler français, toi, pétasse? Non.
2: Pas d'insulte, arrête d'insulter tout le monde, Gérard, ça sert à
0: putain.
2: Rien.
9: Bonsoir, toute l'équipe de Foufoune Radio.
4: Yes.
9: Que j'entends pas la musique qui me tape.
2: T'as dû avoir des putes dans ces toches. Hein. Ah.
9: Que
0: le pire.
9: Festival de Cannes.
6: Bonsoir,
2: oui.
6: Johnny.
2: Bonsoir.
9: Bonsoir à toute l'équipe.
6: Est-ce que la Tchatcha est là?
9: Non, que la Tchatcha, on a été cet après-midi au cratting de la Sierra, tu sais, pour faire du cratting à moteur.
6: Ah.
9: Que je l'ai perdu, qu'elle est tombée sur un route, que je l'ai ramassé, et qu'après...
0: Tu te tais, s'il te plaît, merci. Alors, pensez-vous qu'un jour je sors au Festival de Cannes dans un film?
9: Il y a du Larsen dans
0: bon,
9: la
0: alors,
9: radio.
0: Maintenant, Manu, tu balances un disque et vous
2: ah, mais non, pas maintenant, fais au moins la question, là, comme on a commencé. Si, vas-y.
0: Non, ils vont réfléchir à la question.
2: Non, il y a 5 minutes, vas-y.
0: Non, ils réfléchissent à la question, il n'y a pas
9: oui,
0: que 5 minutes.
9: Je vais poser ta question, je t'écoute, il n'y a pas de problème.
0: Alors, pensez-vous qu'un jour je serai au Festival de Cannes dans un film? Et on s'écoute.
10: Ceci. Fait là, au standard, vous commencez à me les goncer.
11: Avant le titre, c'est un remix de Sur Toi avec ceux qui portent ce titre-là.
10: Les pornos amateurs avec je vais te monter ma petite bobine de 8 mm et on se retrouve tout de suite après.
0: Je vous préviens, le standard.
10: Et voilà, vous venez d'écouter les pornos amateurs avec je vais te montrer ma petite bobine de 8 mm et donc on se retrouve pour la suite du débat du Festival de Cannes. Donc vous pouvez toujours nous appeler au 0803-08-5000. Ou Apolline et Pilda sont là pour vous accueillir. Et pour ça, on récupère Johnny.
9: Bonsoir à tous.
0: Bonsoir.
7: Donc, Monsieur Mazur est parti, en fait, et à la place, on a Brigitte Bordeaux. Et elle va te dire d'où elle appelle et la fréquence.
9: Ah, je connais bien Brigitte.
0: Mmh. Bon, Johnny, s'il te plaît, tu te calmes. Merci.
12: Bonsoir,
0: la fréquence.
12: Bonsoir Johnny.
9: Salut Brigitte.
0: La fréquence.
12: J'appelle de la Madrague, 101.3.
0: D'accord.
12: Bonsoir.
0: Et Prince.
6: Oui, toujours là.
0: Et Valérie Bonsoir, Lemerdier.
12: Prince. Toujours là.
0: Donc la question, vous l'avez très bien compris.
6: Non.
0: Alors, qui c'est qui vient de dire non?
12: Moi, je ne l'ai pas entendu. Hein.
0: Bon, alors, pour Brigitte qui l'a pas entendu, parce qu'il y en a un qui est en train de me prendre pour un con, qui l'a très bien compris, la question. Donc, pensez-vous qu'un jour, je serai au Festival de Cannes dans un film? Voilà la question.
6: Ah oui, c'est vrai.
12: Ah ouais.
0: Te fous pas de ma gueule, Prince, parce que tout à l'heure, tu as dégagé.
6: J'avais
0: aussi.
6: J'avais vraiment oublié, sérieux. Hein.
0: Ouais. Tu vois, tout à l'heure, j'ai oublié que tout à l'heure, tu as dégagé.
6: Yes.
0: Alors, comme t'as une grande gueule, tu vas répondre.
6: Ouais, écoute, moi tout à fait, je pense qu'une grande carrière cinématographique s'ouvre à toi. Je pense qu'il n'y a pas de limite à ton talent. Et je sais pas, je te verrai bien dans des films, je sais pas, moi, Le Schpoons, je sais pas si tu connais.
12: Elephant Man aussi,
6: je crois. Ouais, non mais ça, j'osais pas le dire parce qu'il va pas être d'accord.
12: Non, mais il est d'accord.
6: Ouais, non, mais c'est vrai.
0: Bon, Elephant Man, il va pas tarder de passer sur les écrans de télé, justement.
6: Ça tombe bien. Non, mais c'est vrai qu'un petit remake pour l'an 2000 de Elephant Man ou un truc comme ça, c'est vrai que ça pourrait
0: non,
6: être.
0: Non, mais il passe avant l'an 2000, il va passer, je crois, c'est courant de cette semaine ou courant de la semaine prochaine. Je ne sais plus.
2: Tu veux venir à la maison?
0: Je vais l'enregistrer, je crois que.
6: GG.
0: Quoi?
6: Ça te plairait de jouer, toi, dans la suite de la Guerre des Étoiles ou pas?
0: Non.
6: Parce que, tu sais, ils cherchent du monde, hein, pour les Wookiees, tout ça.
0: Ouais, ben. Valérie Lemerdier.
13: Oui, moi aussi, je pense que une grande carrière cinématographique t'attend. Notamment, je te verrais bien dans le film Astérix Obélix avec ta belle moustache.
0: Ouais, ben, celui-là, il est déjà sorti il y a déjà longtemps.
6: Il est fixe?
13: Ah ouais? Bah moi c'est la première fois que j'écoute.
0: Non mais c'est la première fois que t'écoutes, mais il fallait peut-être regarder de temps en temps un peu la télé parce qu'ils en ont parlé assez souvent.
13: Ah ouais, non ben je sais pas, le remake de l'an 2000 aussi.
0: Ouais d'accord, Brigitte.
13: Avec le corps de Sandy et ta tête.
0: Pour l'instant t'habites de parler de trop de Sandy.
13: Oh.
2: Il y a un mariage, hein, c'est pas grave.
0: C'est où encore ce bordel?
13: Wow,
0: ça commence à bien faire.
6: Regarde,
0: hein.
6: Non.
13: Grâce.
0: Brigitte.
14: Oui, Gérard. Moi, je pense que je te vois plus dans des films américains.
0: Alors, précise.
14: Je te vois plus tourner aux États-Unis parce que je suis sûre que tu représentes le français et je suis sûre que tu aurais une grande carrière de français aux États-Unis.
0: Non, mais précise.
14: Bah, précise. Je te vois dans des films comme Eat My Tuna ou. Tu vois, Fuck My Ass ou des choses comme ça, quoi.
0: C'est quoi ce film?
14: C'est très intellectuel, mais je pense que ça tirait énormément
0: de choses. Johnny?
15: Écoute, moi je te verrais plutôt dans un film de Luc Besson. Parce que je sais que je te verrais bien tourner dans le cinquième excrément.
0: Le cinquième élément.
15: Super pote qui sauve le monde de l'univers intergalactique.
0: Le cinquième élément, pas le cinquième instrument, s'il te plaît.
15: Excrément, Gérard. Excrément.
0: Élément, merci.
15: La super pote, mais c'est une parodie de toute façon.
0: Johnny, quand je dis c'est le cinquième élément, ok.
15: Ouais, mais toi, pour toi, c'est le cinquième excrément, parce que tu es quand même.
0: Bon, alors Johnny, au revoir.
2: Par contre, Gérard, il paraît qu'ils vont refaire un truc, le grand bleu, mais avec des baleines, et il paraît que t'es dedans.
15: Aussi, aussi.
6: Le blanc tout violet, ça s'appelle.
0: Alors là, vous me virez. Ouais. Johnny et Valérie Lemerdier, je ne veux pas le savoir. Hop, au revoir pour ces deux-là, terminé. Et voilà.
5: Gérard?
0: Oui, Rigo.
5: Sur IRC, il y a Yankee, il se demande si tu te rappelles de ta prestation dans Mêlée ouverte pour pilier à moustache.
0: Non. Non, parce que je connais pas ce film-là. D'autres questions, non?
5: Ben non.
0: Bon alors, sondage. Savez-vous pourquoi ce festival se passe à Cannes? Ah ben non, ben c'est, justement, je vais pas faire ce sondage-là, parce qu'en fin de compte, ça va être une question. Alors, donc il nous reste Prince et Brigitte, hein, c'est bien ça?
8: Ouais.
0: Oh!
2: Oui, c'est ça, il t'a répondu, Phil. Vas-y.
0: Faudrait peut-être vous réveiller quand je parle, hein. Alors,
3: faut savoir, tu nous dis pas au micro et quand on te répond et qu'on
0: non,
3: pas
0: mais
3: au micro, tu gueules aussi.
0: Non, mais faudra peut-être savoir.
2: Bah, vas-y.
0: Faudra peut-être savoir qui c'est qui me reste. Donc, alors maintenant, maniez-vous de trouver des personnes. À votre avis, Cannes est-elle la meilleure ville pour le festival? Alors, faites-moi confiance que ces questions-là, c'est pas moi qui les ai cherchées, c'est Pildar qui.
8: C'est pour ça qu'elles sont bien.
0: Attends, déjà la celle-là, pensez-vous que je tournerai dans un film pour le festival de Cannes? Nul. À votre avis?
8: C'était débat, hein.
0: À votre avis, Cannes est-il la meilleure ville pour le festival? Attends, c'est tous les ans que c'est à Cannes, je vois pas le rapport avec ça.
3: Est-ce que tu penses que toi ça serait mieux dans une autre ville?
0: Attends.
2: C'est ça le rapport.
0: Attends, combien coûte l'entrée d'un festival de Cannes? C'est gratuit pour les gens. Alors ta question?
5: Non, c'est faux.
0: C'est
5: gratuit pour les personnalités, mais c'est payant pour les gens.
0: Bah oui. Ouais, non, mais de toute manière, c'est uniquement des personnalités.
3: Mais non, sont en vacances et qui vont là-bas, qu'est-ce qu'ils font? Tu dis tu même pas au courant de tout.
0: T'as même pas révisé. Oh, écrasez vous deux.
2: Non.
0: Écrasez un peu vous deux là.
2: C'est moche.
0: Si c'est moche, eh ben tiens, fais-le le débat, fais pas chier.
2: C'est vrai, je peux. Non, vas-y.
0: Voilà. Vas-y, Gérard. Putain, ben, vous commencez à me casser les couilles, là, tous les...
2: Ton micro.
0: Comment ça me casser les couilles, hein, les deux bandes de PD, là.
7: GG, à la place de Johnny, qu'on a viré, on accueille Rocky Siffredo, de Cannes.
16: Il l'a fait.
7: Et il a 30 ans, et c'est 95 FM.
0: Alors, Cannes, 95
7: FM, ouais.
17: Ah, bonsoir, Gerardo, comment tu vas?
0: Salut, oh, du calme.
17: Si, comment tu vas, mon ami? Tu choses de combien, mon ami?
0: Oh! On se calme, merci.
7: Et puis, on accueille aussi Yasmine Beat.
0: Quoi?
18: Bonsoir.
7: 18 ans de Créteil.
18: Bonsoir.
0: Yasmine.
17: Toi, nos grosses chatas.
0: Si. Oh,
19: un maillot de main rouge.
0: Eh, vous me le calmez celui-là parce que. Alors Yasmine.
18: Oui. Marocque, j'ai un vieux dindon si tu veux.
0: Alors Yasmine Bid, région parisienne, donc 101.9. Merci. Okay. Ouais, merci de me préciser les fréquences. Alors, à votre avis, Cannes est-elle la meilleure ville pour le festival, donc pour vous? Alors, Yasmine?
18: Non, je pense pas.
0: Ouais, alors, tu peux préciser?
18: Je pense qu'à Créteil, ça serait beaucoup mieux.
0: Attends, déjà.
2: Si, c'est vrai.
0: Non, mais attends, déjà, faut bien se dire une chose, que la région parisienne n'est pas capable d'accueillir tous les gens.
18: Ben
0: ils sont au Festival de Cannes. Parce que il y a beaucoup de gens du cinéma. Il y a beaucoup de gens du cinéma, il y a beaucoup de producteurs, il y a beaucoup de réalisateurs.
18: Et donc, alors, il y a pas mal d'hôtels sur Créteil. Il y a le Baladin, il y a plein d'hôtels. Hein.
0: Les bateaux. Oh, Yasmine.
18: Oui.
0: Un conseil que je te donne. Tu t'amuses pas à donner les noms d'hôtels parce que tout à l'heure, tu as gerbé.
18: Ok, excuse-moi.
19: Ouais.
0: D'accord.
18: Allez, on en fait.
0: Je te demande. À votre avis, Cannes était la meilleure ville pour le festival? Je te demande pas autre chose sur Créteil ou ailleurs, d'accord?
18: Ok. Ben, je t'ai répondu. Hein. J'aimerais bien que le festival de Cannes se passe à Créteil.
0: D'accord, ben, pour ça, je sais pas qui c'est qui t'a sélectionné, mais si c'est pour répondre à des questions, si c'est pour pas répondre aux questions que je te pose
2: correctement... Gérard, elle répond.
5: Elle a exactement répondu.
2: Ouais. Elle a répondu, Prince. C'est que t'aimes pas sa réponse. Et
5: bah ouais, c'est tout.
19: Ouais, Prince. Bah, écoute, dans la région parisienne...
0: Bien sûr, parce qu'elle fait partir du 9-4.
19: Bah oui.
0: C'est pour ça.
5: Et alors, elle a répondu à ta question.
0: Prince.
19: Ouais, je te disais, en région parisienne, c'est chaud pour les bateaux, comme je te disais tout à l'heure, parce qu'il faut bien mettre les bateaux quelque part. Les mecs sont milliardaires, ils arrivent avec des yachts de 40 mètres.
0: Il y a
18: un lac à Créteil.
19: Ouais, mais c'est
0: bah, ça y est, mais on en a rien à foutre de Créteil, d'accord?
19: Non, mais c'est vrai que dans le 9-4, ça pourrait être pas mal, GG.
0: Non, mais faut se dire une chose, qu'à Cannes, il y a quand même un port et là, il y a tous les bateaux des acteurs de cinéma. Il y a deux ans, quand j'y étais, je peux vous dire une chose, qu'on était à côté du bateau de David Charvet.
8: Oh là là!
18: Je le connais bien, David Charvet.
2: Tu te l'es tapé, non?
0: Non, mais on était à côté du bateau de David Charvet. Comment?
18: C'est une tarlouse.
0: Ouais, c'est une tarlouse, c'est pour ça qu'il fait des films corrects. Rocky, Brigitte.
18: Oui, Gérard. Alors moi, je voudrais pas dire que la question de Phil est conne, mais elle est un peu conne quand même, parce que ça se passera à Saint-Tropez, ça s'appellerait le Festival de Saint-Tropez.
0: Bah oui, et admettons que ça se passe sur la Canebière, ça s'appellerait le Festival de Marseille. Hein? Donc voilà le rapport. Donc pour à votre avis, Cannes est-elle la meilleure ville? D'accord, c'est vrai que Cannes a plus les moyens de par rapport aux hôtels.
2: Bah, c'est la plus grande ville de France.
0: C'est la ville qui peut accueillir plus de monde parce qu'ils ont plus d'hôtels que nous en région parisienne. Ah, voilà. Ça c'est vrai.
2: C'est clair.
20: Ils sont premiers sur les grands pays en plus.
0: Non mais faut voir quand même les hôtels qu'ils ont. Hein,
19: ouais,
0: parce que je veux pas citer, mais quand j'ai fait un micro HS, un micro là-bas, un micro dans la rue.
20: Un micro hors service, ouais.
0: Faites-moi confiance que quand on m'a dit d'aller dans un hôtel, je vais vous dire une chose, que l'hôtel c'était un hôtel 4 étoiles, voire plus,
19: ouais.
0: Mais...
18: C'était pas le Martinez?
0: Non, c'était pas le Martinez, c'était le...
19: Rodriguez.
0: Non plus.
7: Non, pas de nom.
20: André Dominguez.
0: Oh, non plus. Donc pour toi, Brigitte, donc la question. Ouais, donc à ton avis, que ce soit Cannes, Marseille, Nice,
18: Toulouse, enfin tu vois quoi.
0: À tous les alentours.
18: 9-4, ça marche, ouais.
0: Rocky.
17: Bah, tu sais, moi, il fait des films un peu plus sexo que les films traditionnels, tu vois. Donc moi je pense bien sûr que capitaliste c'est beaucoup plus pratique.
0: Ouais, vous y avez fait comprendre les questions qu'on lui posait à cet auditeur.
7: Bah oui,
0: ouais.
7: Ben, français,
17: si,
7: donc il comprend
17: si, tout. Compris, tu veux dire où pourrait se passer le Festival de Cannes, c'est ça?
7: À votre avis,
0: Cannes est-elle la meilleure ville pour les festivals?
17: Non, moi je pense plutôt que ça serait à Milan en Italie, tu vois, parce que les filles avec la grosse chatte, tu vois, elles sont beaucoup plus mignonnes, tu comprends?
0: Oui. D'accord, j'ai compris ta question.
5: Sur IRC, ils parlent tous de tes prestations dans tes films, donc on va peut-être pas en parler. Mais sinon, il y a Turpentine, elle te demande si c'est vrai que tu vas jouer dans Alien 5, la menace vient du coup.
0: Non. Ouais, là, elle va se faire foutre.
2: Elle est bientôt annihilée, la menace.
5: Enfin, quand même, sur IRC, ils te félicitent pour ta prestation dans les Goonies.
0: Non plus.
5: Ou tu t'appelais Sinoc.
0: Ouais, ben, ils vont se faire foutre.
2: Il était gentil aussi, Sinoc.
5: Ouais, mais bon, là, la reste.
0: Alors, donc, savez-vous pourquoi ce festival se passe à Cannes? Alors, 37%.
2: Ouais, moi, je sais. Ouais, je sais.
0: Pour l'instant,
2: moi. C'est
0: Manu,
2: pas moi que tu parlais, pardon.
0: Tu t'écrases.
2: Vas-y, d'un coup.
0: Donc.
2: Quoi? Qu'est-ce qui se passe?
7: Mais
5: tu dis
7: non,
5: pas
7: mais
5: son
7: non,
5: nom, t'as
7: non.
5: dit son nom.
2: Mais c'est pas son nom.
0: Tu viens de dire mon nom.
2: Mais c'est pas mon nom.
0: Tu viens de dire mon nom.
2: Mais non.
0: C'est une expression.
2: Tu viens de dire mon nom. C'est refrain, c'est frère, c'est frérot.
0: Tu viens de dire mon nom.
2: Mais non. Mais t'es fou. Vas-y.
5: C'est rien, c'est une expression.
2: Vas-y, refrain. C'est ouais. Pareil.
0: Fais gaffe.
2: Vas-y.
0: Ouais, fais gaffe à toi.
7: T'es violent quand même, Gérard.
0: Toi, fais gaffe parce que tu risques d'en prendre autant. Alors, un conseil que je te donne, écrase-la. Pour l'instant. Parce que t'es mal barré dans l'équipe.
7: Okay.
0: Alors, 36% pensent que c'est à cause des garçons. Bon, ça c'est bien sûr une question con. Ça m'étonnerait pas que ça soit. Il y a Pauline qui aurait été me chercher une question
8: voilà,
0: bidon. 29% pensent que c'est la logique qu'il le veut. Ça, c'est vrai, je suis d'accord.
8: Alors, ouais.
0: Et 11% pensent que le festival, c'est comme moi, ça n'y que ni tête. Alors là, ce sondage-là...
2: Ça doit être Turpentine qui l'a fait.
7: Ouais.
0: Ouais, toi, tu la fermes pour l'instant. Quand je t'appellerai Cochon, tu sortiras sous le standard, d'accord?
8: Oh.
0: Alors, qui sera, d'après vous, le parrain de la cérémonie d'ouverture?
16: La cabine.
0: Qui c'est?
16: Yes.
0: Qui c'est là qu'on a pu?
16: Je sais pas.
0: Bon, Apolline. Apolline.
2: C'est Rocco, on le rappelle.
16: Italien. C'est Rocky.
0: Dehors.
2: Rocky, pardon.
16: Italien.
7: Ok, je vais prendre l'air 5 minutes.
0: Non, mais tu reviens plus du tout, tu peux prendre tes affaires.
2: Tu te mets devant ton micro, Gérard, s'il te plaît. Ouais.
0: Apolline, c'est terminé, tu prends tes affaires, tu... Hop, t'es viré de... T'es viré jusqu'à la fin de l'émission, c'est-à-dire jusqu'à 3h du matin.
2: T'as tenu 3 quarts d'heure quand même, c'est pas mal.
0: Terminé. Ça faisait déjà le deuxième, et là ça fait 3, donc terminé pour toi. Au revoir, je ne veux plus te voir.
16: Tes copines à vous.
0: Voilà. Alors, qui sera d'après vous le parrain de la cérémonie d'ouverture? Donc, on va demander ça à Brigitte.
16: Cette année ou l'année prochaine?
0: Non, cette année, hein. On parle de cette année, hein.
16: Je sais pas, j'ai aperçu Holly Hunter, mais je sais pas si...
0: Non, c'est Ophélie Winter, tu veux dire?
16: Non.
0: Non, ouais, mais justement, le nom de la personne qui est parrain, je crois que c'est une nana, et malheureusement, j'ai pas son nom en tête, mais c'est pas un nom français, hein.
16: C'est peut-être
0: Holly
16: Hunter ou c'est Jeff Goldblum, mais je suis pas sûr.
0: Non, c'est Kevin Costner. Ouais, voilà.
16: Kevin Costner.
0: Ouais, c'est lui le.
5: C'est qui, Jean?
0: C'est qui? Kevin Costner.
5: Comment?
0: Kevin Costner.
16: Kevin Costner,
5: Rigo. Ouais, ok, ouais.
0: Donc, Brigitte.
16: Oui, je te.
0: Ah bah ça y est, tu viens de le dire. Bah de toute manière, Prince va me dire pareil.
16: Ouais, bah ouais, c'est vrai qu'il y a lui, mais il y a d'autres gens aussi avec. Je sais pas, il y a qui.
0: Non, mais attends.
16: Il y a
0: qui...
16: Gérardo aussi, je crois.
0: Non. Le parrain de la cérémonie d'ouverture.
16: Pas la marraine.
2: Al Capone.
0: Le parrain de la cérémonie d'ouverture et qui fera la clôture du Festival de Cannes. Quand,
2: c'est vrai, il a fait le grillage.
16: Ouais, mais il y a. Il y a d'autres gens avec lui, GG. Il y a d'autres gens.
0: Ouais, mais d'accord, il y a.
16: Il y a ça devant, tu vois.
0: Non, mais il y a
16: Gérardo.
0: Ouais, mais ça, c'est tout.
16: Arletty.
0: Non, mais Arletty, elle est plus de ce monde.
16: Pardon, il y a Bernard Ménez.
0: Non.
16: Barry Cole.
0: Non. Bon, attends,
2: c'est qui cette année, c'est
0: Kevin Costner.
3: Kevin Costner. Kevin Costner. Ah,
0: oui. Voilà. Yasmine.
3: Mais il fait pas de film cette année.
1: Il y a un petit nouveau aussi.
21: Bah ouais, en plus.
1: Avec.
21: Si.
1: Non.
22: Il a fait quoi ?
1: Il y a un petit nouveau, il s'appelle Jean Valjean. Voilà.
0: Hein ?
1: Ouais. Julien Sorel aussi, mais il est pas très connu, lui. Et ils sont pas très connus encore, mais bref.
0: Non, mais de manière, je vous le dirai dimanche en détail, vraiment, le parrain.
3: Ah, c'est quand le, c'est soir, le débat sur le festival, ou c'est merde. Dimanche?
0: Non, mais je donnerai le nom du parrain, c'est tout.
22: Mais c'est trop tard, fallait bosser.
0: Yasmine.
3: Il fallait bosser avant, mon gros.
0: Yasmine.
1: Jean Valjean.
0: Ah, bah, d'accord.
23: C'est pas un débat sur la littérature, là.
0: Non, je pense pas, hein. Donc, de toute manière, je pense que c'est Kevin Costner ou je sais plus qui.
17: Ah, il n'y a pas les bandeaux, Gérard.
1: Ah.
3: C'est Rocky.
17: Moi, je crois que c'est Marc
0: Dorcel. Il est revenu, lui.
3: Bah oui, c'est avec lui,
17: je crois que c'est Marc Dorcel, non ? Je le connais bien, celui-là.
0: Non.
1: Marc Dorcel, ouais.
17: Si.
1: Et Cadino aussi.
0: Bon, sixième question. Sixième question avant la pause musicale.
23: Encore ?
0: Eh bah oui, encore.
23: Oh bah non.
1: Ça pourrait faire pipi.
0: Alors, pensez-vous que toutes les actrices présentes au Festival de Cannes couchent pour y aller? Alors là, cherchez pas.
3: Répondez, allez-y.
0: Attends, pour l'instant, t'éteins ton micro. Ah, alors, attendez, Rocky.
1: Oui.
0: Rocky, Brigitte, Prince et Yasmine,
23: ouais.
0: Ne me demandez pas d'où sort cette question, parce que vous savez très bien.
1: C'est de ton anus.
0: Non. C'est une question fil d'art.
1: Ah, une bonne question.
0: Hein. Ouais. Non, mais alors, moi, je vais vous dire une chose.
21: Ça a bossé grave. Hein.
0: Une question comme ça. Pensez-vous que les actrices présentes au Festival de Cannes couchent pour y aller? Je crois qu'il faut complètement te starber pour poser des questions comme ça. Alors, moi, cette question.
22: Alors, on la pose pas, allez.
0: Hop!
22: Et voilà, on passe à la suivante et on se dépêche.
21: Allez, on se dépêche.
0: Alors, voilà, celle-là sera mieux. Alors, attendez-vous devant les hôtels, votre acteur du festival, si oui, sinon pourquoi? Alors, Yasmine.
21: Mille fois mieux.
0: Yasmine!
1: Ouais.
23: Ah, c'est de la question.
1: Non, parce que, ouais, c'est une bonne question.
0: Donc vas-y, la précise.
23: Tu parles de cochon, parce que
0: Prince
1: mieux, quoi. Ouais, sinon, ouais.
23: Ouais, non, mais l'histoire des nanas cochonnes, c'était mieux quand même.
0: Prince
17: Sinclair, le Zalawai, tout ça, là.
0: Prince et Rocky, vous la fermez, s'il vous plaît, merci.
1: Ouais. Donc, j'attends devant les hôtels que la star descend.
0: Ouais.
1: Et je voulais dire aussi que, ouais, j'ai vu plein de stars quand j'ai attendu devant l'hôtel. Je sais plus comment il s'appelle, de toute façon on n'a pas le droit de le dire.
0: Ouais.
1: Rodriguez. Et faut que je précise que.
0: Bravo Fildar. Bravo Fildar pour balancer les noms d'hôtels à l'antenne. C'est bien. Il a dit le Rodriguez. Bravo Gérard. Bravo, balancer les noms à l'antenne. Bravo. Tu t'en prends à ton abruti, c'est lui qui a commencé le premier. Ok. Bravo.
1: Ouais, donc je réponds.
0: Ouais.
1: Donc j'ai attendu peut-être 5 heures et tu sais ce que j'ai vu ?
0: Qui ?
1: Les CRS.
0: Eh bah oui, bah ça faut bien se dire une chose. Attends, je vais répondre après toi. Prince.
23: Ouais, bah écoute, effectivement, moi j'attends les cochonnes parce que moi j'aime les actrices de films X. Donc,
0: Prince, je te demande vos acteurs, je te demande pas.
23: Je vais avoir mes acteurs préférés parce qu'il y a les Gottes d'or, donc j'en profite. Et je les attends toujours devant l'hôtel pour savoir s'ils peuvent me dédicacer un t-shirt, un truc comme ça, tu vois.
0: Pourquoi pas te dédicacer une claque dans ta gueule aussi?
23: Pourquoi pas?
17: C'est toi qui as cassé l'or Sinclair l'an 2?
23: Ouais.
0: Rocky et Prince, au revoir. Tu peux leur dire au revoir. Au revoir.
21: Gérard.
0: Oui.
1: Mais attention, Gérard.
21: Vas-y, finis la question.
0: Non, mais c'est bon, on va. On va demander à Brigitte qui répondre après. Alors,
21: déjà sur IRC, il y a le Baron. Il voulait savoir que parce que le premier prix c'est la Palme d'Or, mais est-ce que les autres prix ce serait le Tuba d'Or ou le Masque d'Or?
0: Non, après c'est après la Palme d'Or. Je crois que c'est, je sais même plus comment que ça s'appelle les autres prix derrière. Je crois que je peux pas y répondre, mais les tubas tout ça niette. Hein.
21: Et sinon Yasnouz, il voulait savoir si on te propose de participer à un film, est-ce que t'accepterais?
0: Ça dépend dans quelles conditions que c'est.
22: Et dans
0: tout.
22: Quel film tu dirais oui?
0: Non, non, mais ça dépend des conditions.
22: Mais c'est quoi les conditions?
0: Ça dépend des conditions, c'est tout.
21: C'est quoi les conditions pour toi?
0: Question,
21: c'est des positions, tout ça?
0: Non, question contrat et vis-à-vis de la monnaie qu'il y aura en échange. Une autre question, non?
21: Ah non, il te propose de jouer dans Viens me bourrer le fion.
0: Non, bah là, c'est même pas la peine que j'y réponde.
21: Où il y a Figeau qui te propose le rôle d'un orphelin.
0: Tu le vires tout de suite.
21: Ok, je le vire.
0: Tu lui dis au revoir et c'est terminé. Brigitte.
4: Oui, Gérard.
2: Manu, mais quoi? Mais arrête, t'es fou. Mais t'es ouf, hein?
0: Ouais. Non, je vais te faire voir si tu vas te marrer sur ce que Pigeot est dit, espèce de petit con.
2: Ah, mais je rigolais pas pour ça.
0: Non, à peine.
2: Mais t'es malade, hein. Allez, vas-y, reprends.
0: Brigitte.
4: Oui, Gérard. Moi, je rentre carrément dans les hôtels pour aller voir mes stars.
0: Non, mais attends, déjà, est-ce que t'attends déjà pour y aller ou pas?
4: Ah non, moi, je rentre carrément dedans. Hein.
0: Non, mais moi, je peux te dire une chose que...
22: Il y a des CRS.
0: Là, déjà pour commencer, les stars, quand elles rentrent pour se coucher, faites-moi confiance. Et ça, je l'ai vécu. Non, ils sont accompagnés, donc...
23: Avec des putes, ouais, c'est vrai. Ouais,
0: mais qui c'est qu'il y a, là? Qui c'est qu'il y a?
23: C'est Robert, je suis un nouveau, là. Robert.
0: Attends. C'est qui, là, cet auditeur?
23: C'est Robert l'amoureuse.
0: C'est bizarre parce que
3: je l'ai pas annoncé, j'ai pas eu le temps, excuse-moi.
0: Ouais,
3: pas
0: non, mais il faudra peut-être.
3: Excuse-moi, Gérard.
23: Il allait le faire.
3: Ouais, juste au moment où je l'ai mis en air, il a parlé, j'ai pas eu le temps.
0: Fréquence, s'il te plaît.
3: Robert, l'amoureuse.
23: 93.7 à Poitiers.
3: Voilà.
0: 93.7, ok. Ouais.
3: Et j'en ai un autre qui arrive là, je te préviens, mais je l'ai pas encore, donc je te le dis.
0: Alors, ouais. Il me reste Brigitte.
3: Donc, il va arriver dans 2-3 minutes. Hein.
0: Donc, alors.
3: Sur 2-3. Dans.
23: Ouais, je vois.
3: Donc, chez lui, s'il est chez ça sonne.
0: Ouais, Robert,
3: je rappelle tout de suite.
0: Donc, pourquoi
3: sinon, si c'est occupé.
0: Bah... Oh,
3: je dis ce qui se passe.
0: Mais j'en ai rien à foutre, moi, de ce que tu me dis, ce qui se passe au standard. Je m'en bats les couilles.
21: Non, mais sur IRC, ça les intéresse. Comment on fait
0: 101.3 qui me reste et 101.9 Yasmine.
21: Il est sourd, en plus.
0: Robert.
23: Ouais, bah écoute, moi je voulais te dire que moi j'ai des plans pour rentrer dans les hôtels parce que je connais du monde un peu quand même.
0: Je connais
23: deux trois grooms, donc
0: ouais.
23: ça me permet d'approcher un peu plus, tu sais comment ça se passe, on glisse un petit billet et puis les portes
0: s'ouvrent. Ouais, de toute manière c'est vrai
22: tu peux peut-être glisser autre chose qu'un billet aussi.
23: Ah mais des fois on glisse beaucoup plus qu'un billet, moi j'ai une énorme liasse s'il y a des gens intéressés. Hein.
4: Mm-hmm. J'ai un gros portefeuille.
23: Ça tombe bien.
0: Moi je peux vous dire une chose que j'y ai...
23: Une petite carte de crédit, on fait.
0: Oh Robert s'il te plaît.
23: Oui.
0: Donc ouais,
4: il est découvert alors.
0: Oh je réponds, merci.
23: Oui.
0: Donc, j'ai eu l'occasion d'aller à Cannes en 97, comme je l'ai dit tout à l'heure. Et faites-moi confiance que pour voir des acteurs de cinéma et tout ça, je peux vous dire à 100%, c'est impossible.
23: Faut connaître du monde, faut connaître du
0: monde. Non, mais même, t'as pas besoin de connaître. De toute manière, c'est impossible parce que déjà, ils sont déjà dans des voitures avec des gardes du corps. Mm-hmm. Dès qu'ils sortent, ils ont les gardes du corps qui les accompagnent jusqu'à l'entrée. Je vais te dire une chose, que c'est même pas possible de leur demander un autographe.
22: Ah, suffit d'être garde du corps alors pour les approcher.
0: Ouais, mais évident.
23: Bah si. Si tu connais quelqu'un dans l'hôtel, tu peux rentrer dans l'hôtel.
0: Non, non, ouais, mais d'accord, là. Mais faut se dire une chose, que le mec, il rentre quand même avec ses gardes du corps, parce que moi, j'ai vu un reportage ce soir. Non, mais attends, mais même, faut quand même pas être con.
23: Tu lui amènes le petit-déj.
0: Non, mais là, faut quand même pas être con, parce que faut se dire une chose, que même avec les gardes du corps, tu y arriveras pas comme ça, hein.
22: C'est pas parce qu'il a des gardes du corps que tu peux pas le voir.
0: IRC en priorité.
3: Mais il y a un auditeur. La priorité, c'est les auditeurs. C'est on s'en a branlé, IRC.
21: Allez.
3: IRC, on s'en branle.
0: Je m'en branle si je veux, d'accord.
3: Alors, tu
22: j'éjacule dessus, même. J'éjacule sur IRC. Bon appétit.
3: Bon, alors, c'est Emilien Mauresmo, 24 ans de Paris. Bonsoir, Emilien.
9: Bonsoir, Emilien. Bonsoir à tous.
0: Pildar, c'est la dernière fois que tu t'amuses à me parler sur ce ton-là. Sinon, tu fais comme Apolline, tu vas rejoindre ta cochonne. Ok.
9: Je suis une femme, j'ai une chope.
0: D'accord. Alors, maintenant, Rigaud va répondre. Et si c'est moi qui voilà. demande à Rigaud de me demander, de poser les questions sur RC, c'est lui qui commande, d'accord.
2: Vas-y,
0: pour un temps, tu fermes ta gueule. Clair, net et précis. Alors, Rigaud,
21: donc,
0: si tu peux récupérer la question, vu que t'as été coupé.
21: Mais ouais, je peux, y a pas de problème. C'est Shkoumoun sur l'IRC, il demande si tu sais quand aura lieu le festival des connes, parce qu'il est sûr que la Palme d'Or, tu la connais très bien.
0: Non, je pense pas qu'il y aura pas de festival là-dessus, donc je vois pas le rapport avec le festival de Cannes. Bah, d'autres questions?
21: Ah bah ouais, hein, je peux t'en trouver des millions. Hein.
10: Allez
21: bah non.
0: Non. Ok. Emilien, donc, pour toi.
9: Oui, est-ce que tu peux me répéter la question, s'il te plaît?
0: Punaise, mais Fildar,
11: est-ce quand que tu attends devant les hôtels pour voir des stars?
0: Voilà.
9: Oui, bah, en fait, là, je suis à Cannes, ça tombe très bien ta question.
0: Et ah ouais, t'es à Cannes, tu te fous de ma gueule, t'appelles de Paris, t'es à Cannes.
2: Non, il appelle pas de Paris, il est de Paris.
0: Non, non, mais attends. Alors, non,
2: il est de Paris,
0: cas...
2: j'ai...
0: Non, non, non, alors dans ce cas-là...
2: Il me l'avait pas dit.
0: Non, non, non, non, non. Dans ce cas-là, tu me donnes la fréquence de Cannes.
2: C'est 95 FM.
0: Voilà, alors, bien. Tu me donnes pas la fréquence de Paris, 90... ok
9: 95 FM, Manu.
2: Oui, je sais.
0: Non, non, c'est pas Manu, c'est Pildar.
9: Filou.
0: Alors, Emilien.
9: Ouais, donc là, je suis à un hôtel, donc je préciserai pas le nom.
0: Mmh.
9: Et j'ai attendu toute la soirée Laetitia Casta.
0: Ouais.
9: Tu dois connaître, la bonasse, là.
0: Non, mais est-ce qu'elle y est cette année, ça m'étonnerait.
9: Ouais, elle y est, parce oui. que...
0: Ah, si.
9: Elle est pas aux Bolognaises, hein.
0: Attends, Robert. Ouais. Robert.
9: Ah non, mais c'est pour lui, c'est pour...
0: Robert
9: c'est pour
0: Robert
9: attend. Oui.
0: Tu te tais, s'il te plaît.
9: Ok. Essaye de faire un débat sérieux, là.
0: Ok. Donc, Emilien, donc toi, tu voulais rencontrer Virginie...
9: Virginie Lemoine.
0: Non, Laetitia Casta.
9: Non, Virginie Lemoine.
0: Non, tu viens de nous dire...
9: Laetitia Casta, ouais.
0: Bon, et donc, c'est vrai qu'elle y est.
9: Ouais, elle y est pour le remake kurde de Astérix et Obélix. Et en fait, je l'attends, et puis elle vient pas, quoi.
0: Ah ouais, je vois. Non, mais je crois qu'il est pas en compétition cette année, ce film malin au festival.
9: Il est
0: en compétition.
9: Ouais, il est en ouverture.
0: Non.
9: Si.
0: Non, non, en ouverture. Non, en ouverture, c'était pas ce film-là, parce que j'ai... Non, attendez. Oh. Non, je peux vous dire, c'était pas ce film-là qui était en ouverture, c'était un film avec Catherine Deneuve.
9: Ouais, elle joue dedans aussi.
0: Non,
9: c'est pas Laura Mix.
0: Non, Catherine Deneuve, elle a jamais joué dedans. Alors, Emilien, ou tu t'arrêtes de dire des conneries, ou sinon tu vas gerber.
11: Arrête de raconter tes salades grillées.
0: D'accord. Alors, le disque suivant, c'est...
2: Pas tout de suite, encore une question, moi.
0: Non,
2: toi, tu réponds jamais aux questions, et toi, tu réponds pas à la question.
21: Ouais, c'est vrai, réponds-toi un peu.
0: De manière, j'ai déjà répondu, moi, plusieurs fois à cette question-là. J'ai dit que j'y avais été, qu'on s'était fait rejeter, c'est tout.
2: Donc, t'avais fait le pied grue pour voir des stars ou pas?
0: Mais attends, le pied de grue, toi, tu fais bien le con, là, avec ton truc, là. Espèce de petit con, là.
2: Le pied de grue, alors, tu l'as fait ou pas?
0: Et ta sœur, elle appelle la chèvre.
2: L'Indochine, non.
0: Elle appelle la chèvre.
2: Insulte, hein.
0: Elle appelle la chèvre pour faire du fromage. Non. D'accord. Alors maintenant, tu t'écrases.
2: Tiens, Gérard, j'ai une petite blague.
0: Non, allez, va te faire.
2: Non, mais deux secondes, tu sais.
0: Va te faire poudre.
2: Écoute, allez. Tu sais la différence entre 2 minutes de sexe et 2 minutes de ping-pong?
0: Tu sais.
2: Mais tais-toi, réponds.
0: Ta gueule.
2: Mais réponds.
0: Ta gueule, c'est pas toi qui me commande, d'accord?
2: Est-ce que tu connais
0: ta gueule?
2: Est-ce que tu sais la différence entre 2 minutes de sexe et 2 minutes de ping-pong? Oui ou non?
0: Ta gueule.
2: Bon bah t'as 2 minutes là.
0: Où aimeriez-vous voir un festival? Alors 64% des gens ne veulent pas un près de chez eux. On veut près... Hein? Quoi? 64% des gens en veulent un près de chez eux.
2: Ouais.
0: Qu'est-ce que c'est que ça? Bon enfin bref. 34% des gens en veulent dans une usine... Où on attire les mouches, ouais. C'est bien.
2: Ouais.
0: 10% des gens aimeraient que ça se fasse, que je fasse mon festival. Eh ben,
2: ce serait bien ça, le festival de Gérard.
21: Ouais, le festival de Gérard.
0: Je fais tous les jeudis mon festival.
21: Des kystes d'or et des broches en or.
0: 8e question, et on va se passer un disque parce que je vais prendre un peu d'air parce que ça commence à devenir
2: relou. C'est vrai que tu commences à peu du slip.
21: Ouais, c'est clair.
0: Peut-on dire non à une star du Festival de Cannes qui n'est pas en smoking? On se retrouve après et on va s'écouter pour ça Fourbon avec Flip Flap dans mes fesses, c'est mieux que du beurre. Et on se retrouve tout de suite après, Père Robert.
23: Et bien sûr.
0: Rebonsoir, Brigitte.
10: Bonsoir.
0: Rebonsoir à toi. Yasmine.
10: Yasmine Bitt.
0: Rebonsoir. Et Emilien pour finir.
12: Emilien Moresmo, salut.
0: Voilà, non mais de toute manière je donne les noms comme ça, je donne pas les...
22: C'est pas leur nom, c'est un prénom composé, mais c'est oui. Comme Jean-Gilles ou Pierre-Alain.
0: Alors, donc voilà. peut-on dire non à une star du Festival de Cannes qui n'est pas en smoking? Pour ça on va demander à Emilien.
12: Peut-on dire non à une star en smoking?
0: Non, peut-on dire non à une star du Festival de Cannes qui n'est pas en smoking?
12: Ah ouais.
0: Par exemple, regarde, je prends un principe, par exemple moi j'y vais... En jean, basket et t-shirt, est-ce que je serais apprécié ou pas?
12: Non, c'est la tenue de smoking est obligatoire. Hein.
0: Voilà.
12: Ouais.
0: Donc,
12: voilà, j'ai répondu.
0: Ouais. De manière, c'est ce que j'allais vous préciser. Hein.
12: Je suis en train de durer, comment je kiffe.
0: Non, mais de manière, c'est ce que j'attendais, parce que de manière, les gens du Festival de Cannes, de toute manière, automatiquement, sont obligés d'avoir un smoking.
23: D'ailleurs, je vais approfondir, toi qui connais un petit peu donc, tout ça, en smoking, qu'est-ce que tu conseilles aux gens d'acheter? Plutôt smoking classique, que de pie, je sais pas quoi, un GG Armani, qu'est-ce qu'il faut acheter?
0: Pour aller où?
23: Bah pour aller au Festival de Cannes.
0: Ah non mais ça attends parce que déjà faut se dire une chose que c'est déjà prévu bien longtemps à l'avance. C'est déjà prévu bien facilement un an avant. C'est des couturiers qui préparent les collections et qui les présentent même les colliers que les nanas portent. Et cette année, je sais pas si vous avez remarqué, si vous avez vu l'ouverture.
23: Il y a
0: un problème. Il y a un truc qui me semble bizarre cette année. C'est comment que ça se fait que toutes les nanas sont avec des robes roses.
23: Par hasard.
10: C'est la mode. C'est Gwyneth Paltrow qui a lancé la mode aux États-Unis pour les Oscars.
0: Mais c'est bizarre parce que cette année, l'année dernière, c'était des robes que les actrices avaient elles dans leur garde-robe et qu'ils ont fait voir quand ça a commencé. Et là, cette année, ce que j'arrive pas à comprendre, c'est comment que ça se fait qu'elles sont toutes habillées en rose.
10: C'est Gwyneth Paltrow qui a lancé la mode.
23: Ouais. Et après, elle copie toutes.
12: Non, mais c'est vrai que le smoking est exigé, même la robe de soirée est exigée. Tu verras jamais un blaireau monter en short et en tongs. Hein.
0: Non, mais ça, je suis d'accord avec toi. C'est Emilien qui vient de dire ça.
12: Ouais, tout à fait.
0: Hein. Non, mais...
23: C'est la mode,
0: ouais, Robert.
23: C'est plutôt cravate ou nœud papillon?
0: Toi
23: qui connais un peu.
0: Non, je crois que maintenant tu peux très bien même smoking, ça veut dire le pantalon, la veste noire, petit débardeur noir, chemise blanche, cravate ou nœud papillon, ça dépend. Hein.
10: Ouais, et moi, je ne tape quand même.
23: Attends, parce que moi j'ai un pote,
0: ouais.
23: Et une jeune star qui va bientôt faire de la télé, tout ça, plein de trucs,
0: mm-hmm.
23: Et il adore les chemises à jabot. Est-ce que tu crois qu'avec une chemise à jabot, il pourrait rentrer?
0: C'est quoi ça?
23: C'est le truc avec les froufrous, là, avec la dentelle, tout ça.
0: Non, je pense pas.
22: Ça, c'est une horreur, hein. Ces chemises-là, c'est une horreur.
0: Non, c'est vraiment... Là, ça m'étonne. Non, ça m'étonnerait. Brigitte, alors donc, pour toi?
10: Bah, moi, je suis d'accord avec ce que vous venez de dire, quoi. Mmh. C'est smoking obligatoire et robe de soirée obligatoire.
0: Mmh.
10: Il y a une couleur qui est prédestinée... qui est décidé avant le festival, et cette année, c'est tombé sur le rose. Donc c'est pour ça qu'elles sont toutes habillées en rose.
12: Qu'est-ce que tu penses que ça va être la tendance fashion de ce festival?
0: Là, je vais te dire une chose. Pour l'instant, je peux pas avoir les films, parce que j'ai pas Canal+.
23: Rien à voir. c'est dommage, tu rates le foot aussi, alors.
0: Ouais, non.
23: Ah ouais, tu rates le foot et les pornos, alors.
10: Film de boule, ouais.
0: Non, mais ça, j'en ai rien à foutre. Et Yasmine,
12: c'est
0: pour toi
12: doute, les clips.
10: Ouais, bah moi, je suis d'accord avec tout le monde. Ouais, je suis d'accord avec tout le monde. Par contre, je voulais vous informer, parce que j'ai des petites infos.
0: Ouais.
10: Et l'année prochaine, aussi. La tendance du smoking sera rose pour les garçons.
0: Attendez, Yasmine. Attendez. Yasmine.
10: Oui.
0: Déjà, faudrait déjà trouver un couturier qui s'amuse à sortir des smoking roses.
6: Cette année, ça paraît ringard, ça paraît nul.
0: Ah non, mais de toute manière.
6: L'année prochaine, Yasmine, on rappelle
0: Yasmine.
6: À la même.
0: Non, non, Yasmine. Yasmine.
23: Regarde, regarde ton maillot de bain rouge et après, tu feras des commentaires.
6: D'accord.
0: Yasmine, voilà. Déjà, faut bien se dire une chose, que cette année, le rose a été choisi, on ne sait pas pourquoi, mais de toute manière, le smoking restera noir, ne changera pas de couleur, ça, faut pas croire au Père Noël.
23: C'est indémodable.
0: Parce que le Père Noël, c'est le 25 décembre. Alors, Yasmine, je crois que, à mon avis, je crois que tu es en train de trop vouloir jouer la star d'Alerte à Malibu.
13: Ouais, c'est clair. Ouais. Ta question, elle pue la daube.
23: Avec tes grenichons.
0: Alors, 9e question. La rétrospection du Festival de Cannes est-elle en direct et différée? Alors, je précise bien, en direct, donc, l'ouverture est bien en direct, mais par rapport à d'autres pays, sera différé. Donc, je vous pose la question et vous me dites si vous êtes d'accord avec ça ou pas. Ouais. Alors, on va demander à Yasmine, la fameuse alerte à Malibu, là.
6: Ouais, la retransmission se fait en direct.
0: Ouais.
6: Puisque c'est une retransmission.
0: Attends, hé. Hey. Oh. Je parle de retransmission, mais pas rétransmission.
6: Excuse-moi, j'ai des fois l'accent anglais qui ressort.
0: Ouais, c'est ça. Tu me prendrais pas pour un petit con.
6: Pour une quoi?
0: Tu me prendrais pas pour un con?
6: Non.
0: Non, pas du tout, tu m'y laisses.
6: Non.
0: Non,
6: c'est ça. Je te prends pour un homme hyper intelligent, comme tu
0: dis. Ouais, c'est ça. Brigitte.
18: Je ne sais plus ce que c'est la question.
0: Alors, la retransmission.
18: Oui, d'accord. Ça se fait en direct en France, et ça se fait en différé dans les autres pays suivant le décalage horaire.
0: Oui.
18: Mais je pense pas qu'au Congo, plutôt le festival de Cannes, ils s'en tapent un peu. Donc,
13: c'est voilà. Si, un film congolais. Hein.
0: Non, attendez.
6: C'est Bissonnette.
0: Manu. C'est énorme. Tiens, c'est bizarre. Quand je te dis Manu, comme par hasard, t'appuies sur un bouton pour couper le son. Hein?
14: J'ai rien appuyé du tout, Gérard.
0: Ouais.
14: Bah non.
0: Donc alors, Brigitte?
18: C'est ce que je te disais, Gérard. Ça dépend du décalage horaire.
0: Ouais, mais ça, faut bien se dire une chose dans... Attends, mais attendez, je vais répondre. On va laisser finir Robert et Emilien pour continuer cette question.
23: Ouais.
0: Robert.
23: Ouais, écoute, moi, je pensais que c'était comme l'Eurovision, c'est-à-dire partout en même temps, on les a différé, quoi, c'est tout.
0: Ah ben, non,
23: Je vois pas pourquoi, c'est depuis le RTF, ça marche comme ça, hein.
0: Ok. Fildar? Fildar, t'es payé à quoi foutre, là?
14: Il file.
0: Oh!
14: Réveille-toi.
23: Il où?
13: Il file.
0: Oh, t'es payé à quoi foutre là? T'es payé à dormir?
14: Putain, je me suis endormi aujourd'hui. Hein.
0: Ouais, je crois que tu vas pouvoir aller dormir. Tu vas pouvoir aller dormir là.
14: Non, ça m'intéresse, ce sont des bonnes mèches.
0: Ouais.
13: C'est de filmer le bout là, Pauline.
0: Ouais, mais je crois que, à mon avis, Apolline et Fildar, je crois que. Ils iront bien ensemble.
23: Ils font des trucs.
0: Rigaud, ouais. Avant. Attends, Robert et Emilia, avant que vous répondiez, il y a une question IRC, oui.
21: Oui, donc, déjà, il y a Alan Clark qui dit que tu es à la radio ce que Vandamme est à la poésie française.
0: Non.
21: Moi, je trouve que oui. Tout à fait, même. Et sinon, il y a Perforas, il dit que lui, c'est des vidéos de FF8, de Fourmise, une démo de Maya, des trucs de Supinfocom, et bref, ça dépote.
14: Joli FF8.
0: J'ai même pas compris ce qu'il a voulu dire, Pierre Fula, faudrait qu'il m'écrive ça. Donc, Robert, t'as répondu, toi, Emilien, pour finir.
13: Comme disait l'auditeur précédent.
0: Ouais, Robert.
13: Ouais, Robert.
23: Ouais.
13: C'est comme il disait, c'était en léger différé et puis en direct en France.
0: Bon, alors ce qu'il faut se dire, déjà, je sais plus qui c'est qui m'avait dit qu'il y avait un décalage horaire. C'est qui là par Brigitte. Donc c'est vrai, mais il faut bien se dire une chose, qu'en France c'est en direct, mais il faut se dire une chose aussi qu'il y a plusieurs télévisions étrangères qui l'ont et qui le retransmettent peut-être une heure ou deux heures après par rapport à nous.
6: Donc c'est en différé.
0: Pour eux dans leur pays, oui, c'est en différé en fin de compte.
23: C'est du live, c'est du live quand même.
0: Non mais c'est en différé, donc eux, par exemple, tu vois, nous, on voit les gens qui montent.
23: Ouais.
0: Bon, eux, ils les voient pas tout de suite, ils vont les voir que deux heures après.
23: Et après ils descendent.
0: Non. Ils vont voir tous ceux qui montent et puis va y avoir le commentateur. Le commentateur qui va être sur place, qui va dire ce qui s'est passé, mais dans la langue du pays où que ça va se reproduire.
23: Avec un décalage.
0: Voilà.
8: Le Zitrone turc, quoi.
23: Ouais.
0: Non, par exemple, t'auras une chaîne anglaise, t'auras la BBC, et puis tout ça.
23: Ouais, mais regarde, Gigi, aux antipodes à l'autre bout du monde, tu sais que tout se passe à l'envers, donc est-ce que les gens, ils descendent les marches, par exemple ? Tu vois, comme l'évier qui se vide dans l'autre sens.
0: Ouais.
23: Si t'arrives à conceptualiser suffisamment loin pour capter tout ça. Tu crois que les gens ils descendent les marches, par exemple en Australie ?
15: Alors brouille.
8: Évite la science.
23: Ah non, ouais, non, mais quand même.
0: Non, je crois pas. Bildard.
23: Ça m'aurait étonné que tu comprennes.
0: Bildard, ton micro !
23: J'ai essayé quand même. Hein.
0: Mais si,
8: Gérard. Trois
19: insulaires,
8: complément.
19: Bon, Gérard, tu peux. Donc, il vous écoute pas, hein, Gérard.
0: Non, mais ça y est, c'est bon, on va terminer là maintenant. Dernière question. Bildard !
19: Je creuse, putain.
0: Fildar, ton micro pour la 5e fois de la soirée.
19: Mais c'est toi qui viens de l'allumer là, putain.
0: Je viens de te l'éteindre, tu me le réteins s'il te plaît. Et tu fais ton boulot correctement, standard. Bon. Je sens que tout à l'heure, il y en a qui vont se prendre des babes dans leur gueule.
19: Bon, Gérard.
0: Alors, dernière question. Combien coûte l'entrée du festival de Cannes ?
23: C'est pas répété, GG, il y a du bruit là.
0: Combien coûte l'entrée du festival de Cannes ?
23: Il y a différents tarifs, hein, c'est Robert. Il y a différents tarifs, hein, ça dépend. T'as le tarif star.
0: Les stars, de toute manière, ça paye
23: pas. C'est gratuit. Après, t'as le tarif demi-star. Là, c'est gratuit, sauf que t'as pas droit au petit four et t'as droit qu'à deux coupes de champ. Après, t'as le tarif journaliste.
0: Attends, Robert.
23: Ouais.
0: Faut bien se dire une chose, déjà, pour commencer, que les stars et les réalisateurs et... les producteurs et même les journalistes, eux, peuvent rentrer gratuitement.
23: Ouais, non, pas les journalistes. Les journalistes.
0: Les journalistes, ils restent dehors, c'est vrai. Excuse-moi.
23: À la porte.
0: Donc, qui c'est qui reste ? Donc, les producteurs.
23: Ouais.
8: Les paparazzi.
0: Non.
23: Non, il y a les maquilleuses aussi.
0: Non, à elles.
23: Les maquilleuses, les gens du décor, les lumières.
0: Eux, ils y sont déjà depuis le début de l'ouverture du festival de Cannes.
23: Les musiciens qui font les bandes originales aussi, qu'il faut pas oublier.
0: C'est des gens qui restent.
23: Le gars de la maintenance du plateau aussi, quand même, qui a fait un travail merveilleux que je tenais à remercier d'ailleurs. Il est présent ce soir.
8: Roberto Benigni.
0: Merci. Brigitte, pardon.
20: Oui, Gérard. Angie, tu l'as bien baisé, Sandy.
0: Brigitte.
20: Tu l'as bien baisé hier soir.
15: C'est gratuit. Parce que les gens qui peuvent rentrer dans le Palais des Festivals, bien sûr, ils payent pas l'entrée. C'est pas un cinéma, c'est le Palais des Festivals.
0: Ouais, mais c'est pas
19: le Palais des Festivals.
15: Des festivals, excuse-moi.
0: Festival. Tu dors et tu la fermes.
19: Bah, viens avec moi.
0: C'est un feignant.
19: Viens avec moi dormir.
0: T'es un feignant, t'es comme Apolline. Avec Apolline, vous serrez bien la main.
19: Viens, on va dormir ensemble.
0: C'est ça, t'as raison, on va te mettre tous les connards.
23: Il y en a un qui en peut plus, il est jaloux, là.
0: Brigitte.
15: Donc, je te disais que les gens qui rentrent dans le palais des festivals...
0: Festival. Écoute pas ce que l'autre abruti dit, là, il est en train de se branler. Il fait mieux d'éteindre son micro et de fermer sa gueule.
23: Ah, il se fait branler.
0: Tout à l'heure, il va se prendre une claque dans sa gueule et ça va lui faire tout drôle. Brigitte.
15: Et donc,
0: finir.
15: C'est pas payant parce que le public a pas le droit de rentrer dans le palais des festivals.
0: Ça, de toute manière, en fin de compte, c'est vrai, là, ta réponse, elle est bien. PD toi-même, connard. La réponse, elle est bien parce que c'est vrai que c'est interdit au public, c'est uniquement réservé aux gens du cinéma, c'est-à-dire les producteurs, les réalisateurs et les coiffeuses, ça, ils sont déjà bien avant.
19: Hein. Les BEP sur
0: Yasmine.
15: Aussi, hein. Ouais, donc moi.
19: Pour le traiteur.
0: Attends, Yasmine. Il y a même aussi les connards de Fildar qui sont en train de se la glander douce, qui font mieux de se fermer sa gueule au standard.
19: Ouais. Tu m'excites quand tu cries.
0: Pauvre con.
15: Ouais, donc je pense comme Brigitte, hein, en fait, on paye pas.
5: Mais ça va être un peu plus dur là, l'année prochaine, puisqu'il va falloir tout convertir en euros. Donc,
0: Ah non, mais attention, parce que ça, l'euro, de toute manière, c'est pas encore.
7: C'est pas
0: pour maintenant, hein, c'est prévu.
5: Ouais, mais
0: pour,
5: bon, faut y penser quand on paye pas quelque chose et qu'il faut le convertir
0: en euros.
5: Non,
0: mais ça, de toute manière, ça, je demande pas combien que ça coûtera en euros, ni rien du tout. Hein.
23: Ouais, ça, c'est des questions trop bateau, ça.
0: Hein. Donc, Emilien, pour terminer.
16: Bah écoute, moi, je connais pas trop les prix parce que j'ai un pass VIP. J'ai gagné un concours. Et là, si ça t'intéresse, je peux te parler de des films qui sont passés ce matin.
23: Ah, ouais, c'est cool.
0: Bah, vas-y, dis à peu près.
16: Film kurde, Jash Deville, de Gorgos Lucas.
23: Ouais.
16: C'est un huis clos, c'est comme l'emprise d'essence, mais sans sexe.
0: Là pour l'instant, Emilien.
16: Je te déconseille fortement.
0: Ouais, bah c'est ça. Pour l'instant, Emilien,
16: Je ne l'ai pas préparé.
0: Mais ouais, mais pour l'instant, Emilien, ça sert à rien de vouloir te la péter devant les auditeurs parce qu'en fin de compte, t'as même pas répondu à la question. T'as dit que tu nous as sorti les films qui étaient en compétition alors que ça m'étonnerait que ce que tu viens de nous sortir.
16: Écoute, c'est Jash Deville, ça.
0: C'est ça. C'est ça. Donc, conclusion du débat, alors, Robert.
23: Bah écoute, ouais, le Festival de Cannes.

0: cousin.
1: Descends en caravane.
0: C'est un voleur de poules.
2: Ah, il joue aux fléchettes avec son stylo sur fil.
1: Oh putain, c'est chaud.
0: C'est une grosse manouche, donc ils vont peut-être pouvoir s'entendre, non?
1: Un stylo à 20 kilos, là.
2: Putain, ouais, ça fait mal.
1: Il prend plein de jambes, une vraie fléchette.
2: C'est clair, je t'ai sauvé la vie, Phil, là.
1: Une vraie fléchette, le truc.
2: Ah bah oui, tu m'étonnes. Tu m'étonnes, il est en plomb.
3: Donc, Robert, pour.
4: Mais alors, Gérard, c'est Thierry. Thierry de la Sécu, tu te souviens? Le beau blanc qui est à l'accueil.
3: Donne ça.
4: Bah dis-moi, je te dis un truc.
3: Robert, conclusion du débat.
4: C'est super positif. Hein. Moi, j'aime bien quand tu fais des débats sur la pointe
5: verte.
4: J'aime aussi quand tu parles des animaux, hein, des autres des poules, tout ça.
3: J'en connais.
2: Et au fait, attends, il t'écoute pas,
1: Tu vas se faire enculer.
4: Que je me dégorge le poireau.
2: Robert,
3: bon, Robert, conclusion. Robert, conclusion.
0: Ça y est, je suis revenu.
2: Il s'est bavé dessus.
3: Robert, conclusion du débat.
2: Vilain cochon.
0: Tu m'entends là, c'est
3: Robert, conclusion du débat. Robert, conclusion du débat.
0: On va y arriver, t'inquiète. Donc, je te disais, ouais, le festival de
1: Cannes. Bernard, c'est vrai que t'es passé sur Skyrock hier.
0: Allez, c'est reparti. Vas-y, balance, balance, mets la sauce, vas-y, vas-y.
2: Bah, vas-y, Robert, merde. Attends.
0: Voilà, je te disais, le festival de Cannes, bien. Les Cannes, t'as fait une fixation, mais il n'y a pas que les Cannes, il y a aussi les dindons. Moi, quand tu veux, je te bouffe ton dindon, hein, si tu vois ce que je veux dire.
3: Ouais, ben, Robert, au revoir pour toi.
0: Avec ta gueule de vilain petit canard, quand
3: hop.
0: Même.
3: Au revoir, ta conclusion, elle est con. Brigitte.
6: Bah, moi, je trouvais que sa conclusion, elle était bien. Et sinon, je voulais revenir sur les questions de Childar. Plutôt que de gueuler après, t'as qu'à aller faire toi-même, connard.
3: Et on va te pas enculer, salope.
2: Arrête d'être vulgaire, mais Gérard. Ouais.
3: Oh, bah,
2: c'est déplaisant, Yasmine. Vraiment.
7: Alors, Yasmine, vite. Je voulais dire un truc, c'est que t'as tellement de pellicules qu'on dirait le festival de Cannes.
0: Ouais, c'est pas mal.
7: Je vais dire.
2: Wow, joli.
8: À cette heure-là, c'est chaud.
0: C'est quoi ton truc sur Internet?
3: Attends, Emilien. Attends. Vas-y, continue.
7: Ouais, t'as compris au moins?
3: Vas-y.
7: Non, mon gros connard. Sinon, c'était de la grosse merde et j'ai toujours pas compris c'était quoi le festival de Cannes.
3: Alors, je vais te dire une chose, tu ferais mieux d'aller regarder Alerte à Malibu avec David Hasselhoff, espèce de
2: pièce.
7: Avec qui?
3: Va rejoindre David Hasselhoff.
7: Ouais, c'est ça.
3: Hein, espèce de salope.
7: Lui,
2: putain, mais t'as pas besoin de l'insulter, de la traiter de salope.
8: C'est vrai, hein.
3: En plus, deux poupiasses à l'antenne, c'est bien. Allez, Emilien, pour terminer, conclusion.
0: Ouais, ouais. J'ai été un petit peu vulgaire, là, avec toi, je trouve.
3: Ouais, mais ça m'aurait étonné. Attends, Emilien. Ouais. De manière,
2: c'est de la faute de Fildar, oui, il a pu ça 205, il ferait mieux de retrouver sa bomba, ça
8: voilà.
2: Allez, on y va.
3: Et toute manière, c'est aussi du boulot à Pauline, donc
2: ouais, la pute,
3: ouais.
2: Qu'est-ce qu'elle fout dans l'émission? On était mieux avant à Neuilly.
3: Tu fermes ta gueule.
2: C'est bon, la connaît ta chanson.
0: Dommage que t'aies pas parlé des autres festivals, parce que je sais pas, t'aurais pu nous parler du festival des alcooliques à Montigny-Bretonneux, par exemple.
2: Bah ouais.
0: Ça aurait été bien.
2: Mmh. S'il avait bossé un peu.
8: Fais pas comme si tu connaissais pas.
3: Je connais pas.
2: Rigo.
3: Non, je connais pas ce coin-là.
2: Rigo.
8: Quoi? Il en connaît d'autres, mais pas celui-là.
2: Tu commences à faire du boulot de merde, toi. Hein.
3: Non, mais toi, pour l'instant, tu m'éteins ton micro, ça fait la sixième fois que je te le dis. Alors,
2: c'est qui c'est Rigo? C'est trou de balle, en fait. C'est lui qui t'envoie des mots et tout, t'as même pas capté encore. C'est gueule d'amour et trou de balle, Rigo.
3: Mais c'est ça, t'as raison.
8: C'est lui, fesse de babe.
3: Mais oui, c'est ça. C'est ça. T'as raison, rien. Espèce de connard.
0: C'est toujours les mêmes.
3: Va chercher ta merde.
2: Ma 205. Oh putain, ouais.
3: Bon, alors, Emilien.
0: Ouais, bah ça y est, j'ai fini.
8: De toute façon, c'est de la faute d'Apollon.
3: Alors donc, moi, qu'est-ce que j'avoue.
2: On était bien à Neuilly.
8: Oh putain, qu'est-ce qu'on était bien.
2: J'ai
8: pas de conclusion en plus, là.
3: Rigo, ouais.
2: T'en es combien sur Internet? T'en dois être 4.
8: Je sais pas, je peux plus avoir les chiffres.
2: Quel naze. Oh merde. De t'as tout pété de 200.
8: Donc alors, il y a Servomix qui me passe une conclusion de Fesse le Babouin qui dit qu'avec ce débat sur Cannes, Gérard, tu nous as fait un vrai festival. Ce soir, on a fêté ta connerie dans la bonne humeur. Les questions stupides ont défilé en guise de feu d'artifice. On a eu le droit à une explosion de bêtises. Le bouquet final, ce serait que tu fermes ta grande gueule. Je pense que c'est une bonne conclusion.
3: Ouais, bah, après mieux de fermer après mieux d'éteindre son internet. Et
8: sinon, conclusion de Rip qui dit à Père Fouras que normalement il a pas le droit de faire entrer des gens au festival de Cannes, mais si c'est Aurélie, c'est bon, il n'y a pas de problème.
3: Ouais, mais ça,
2: les vilains bad boys.
8: Et il y a Destroy qui te demande en fait combien il y a de marches à Cannes.
3: Aucune idée
2: parce que t'as pas bossé.
3: Déjà, pour commencer, je vais répondre à sa question. Je n'ai pas pu y aller parce que les CRS nous ont interdit l'accès.
8: Ah, mais t'aurais pu.
2: Tu prends documentaire de la ville de Cannes et tu regardes combien il y a de marches. Si t'avais bossé un peu chez toi.
3: Toi, va baisser ta. Va baisser ton bébé.
8: Écoute, Rigo.
3: Ta gueule.
8: Écoute, Rigo, un peu, Gérard. Parce que si toi, on te disait va baiser qui tu sais, tu serais pas content.

0: Moi, si vous me pêchez, moi, 2h30, je me casse, et puis comme ça, vous verrez comment ça va faire.
1: Bon, il y a quand même cette chère conclusion de Turpentine.
0: Ouais, si c'est pour me dire que mon débat n'a ni queue ni tête, moi, je l'emmerde.
1: Ok.
0: Voilà, comme ça, ça va plus vite. Alors, conclusion du débat, pour moi, personnellement, dommage que ça ait été de la... Il y a eu de la merde, comme d'habitude, ça m'étonne pas, avec les gens au standard. Donc, j'espère que le deuxième va mieux se passer que le premier, parce que si ça se passe mal, je vais pas faire les 10 questions, et j'en avais retiré le chef avant. Donc, j'espère que le deuxième va bien se passer, donc ça portera sur la chirurgie esthétique. Donc, j'espère qu'on va pas avoir des branleurs au standard. On va pas avoir des branleurs à l'antenne pour me dire des conneries, parce que sinon, ça va faire comme le premier débat, ça va zapper. Et donc, on va s'écouter les connards boiteux avec Venez sur la croisade. J'aurai une palme d'or dans le cul. Et on se retrouve tout de suite après pour la suite du débat. Et voilà, donc, bienvenue, il est 1h15, tout juste 1h15, et donc c'est les débats de Gérard, donc vous pouvez toujours nous appeler au 0803-08-5000, et 0800-70-5000, et toujours 3615, code Fun Radio, rubrique directe, et donc les premiers débats vont porter sur le premier débat sur les collectionneurs, et le deuxième sur les ascenseurs. Donc on accueille Thierry Bouchon.
2: Bonsoir Manu, bonsoir Gérard, bonsoir Fildar,
1: bonsoir Sandy.
0: Bonsoir, Sandy elle est pas à mes côtés.
2: C'est pas grave, hein. Bonsoir quand même.
0: Ok. Donc on accueille aussi...
3: Croissant.
2: Oui, bonsoir Gérard, bonsoir Paris, bonsoir Stéphane Chartier.
0: Croissant, s'il te plaît, il y a pas de gens que tu viens de citer.
2: Ah si, attends, je te reconnais. Non.
0: S'il te plaît, tu vas te calmer, merci.
2: Calme, Gérard.
0: Ok, parce que sinon tu vas aller
2: au standard
0: vite fait. Okay. Dodi.
4: Bonsoir Gérard, bonsoir Sandy, bonsoir le fils de Gérard et Sandy.
2: Bonsoir.
0: Bon alors Dodi, déjà tu as commencé par te calmer, s'il te plaît, merci. Poussin.
5: Bonsoir Gérard.
0: Ouais, tu parles un petit peu plus fort devant ton combiné, Gérard. Merci.
5: Bonsoir.
3: Marie Poppins.
0: Marie Poppins.
5: Bonsoir Paris, bonsoir Gérard.
0: 17 ans de Brett.
3: Ouais, c'est ça, ouais.
0: Ouais, ben, 17 ans, les gens à sorci, ils doivent être couchés.
2: Ouais, t'as ton bac à passer.
0: Tampon, bonsoir.
5: Bonsoir à tous.
2: Comment tu t'appelles? Tampon,
0: s'il te plaît, tu restes calme, s'il te plaît, ok, merci.
5: Merci.
0: Bon.
2: De rien.
0: Alors, premier débat, c'est sur les collectionneurs.
6: Ouais, super.
0: Alors, que vous rapporte le fait de collectionner?
6: 10 sous.
0: Alors, c'est-à-dire?
6: 10 sous, et ben quand t'as une belle collection très étoffée d'un objet multi
0: représenté. Oui, mais écoute-moi. Ça te dérange de tourner de ton nom en premier?
6: Excuse-moi, c'est Dodi, Gérard.
0: Ah, voilà, je préfère.
6: Dodi, te dire qu'une collection de timbres très, très, très étoffée et très riche peut te rapporter plusieurs millions de francs.
0: Oh, attends, Dodi.
6: Oui, Gérard.
0: Dodi, t'appelles d'un portable?
6: Non, j'appelle d'une voiture tout à fait normale.
0: Non, parce que c'est bizarre, il y a des soufflements, hein.
6: Ah, ça vient pas de moi.
0: Hein. Ah, ça vient pas de toi, ça vient de moi, alors.
6: Non, probablement pas non plus, Gérard. Je pense que t'as du matériel à la hauteur.
0: Ah ben oui, mais le soufflement, j'aime pas trop, ok?
6: Ah ben je ferai tout pour empêcher le soufflement, Gérard.
0: Oui, ben dans ces cas-là, tu vas aller voir Fielder au standard tout de suite.
6: Oh non, Gérard.
0: Le soufflement, je n'en veux pas.
3: Ok, je vais l'arrêter de souffler.
5: Gérard, c'est moi.
0: Oui, qui?
5: Non, c'est moi qui souffle.
0: Qui?
5: Je fais pas exprès, c'est Tampon.
2: C'est Johanna. Tampon.
0: Non mais Manu, Fildar s'il te plaît.
3: Ouais, je suis là.
0: Tu prends ton pont donc à la place de Dodi.
5: Non Gérard.
0: Non mais c'est Dodi, c'est ton pont qui s'amusait à
3: faire un soufflement.
6: Non mais Amri, ton pont là, c'est pas marrant ta part. C'est pas cool hein.
0: Mon tire bouchon. Oui. T'as à dire quoi là-dessus?
2: Je voudrais parler mais
0: Vous répondez.
2: Non mais c'est un bouchon, je vais répondre là Gérard.
0: Oui non mais vous répondez correctement parce que sinon on va aller vite là ce soir.
2: Un sujet, un verbe à complément. Tu sais qu'il est raide alors. Non mais ta gueule toi, bon.
7: Bon, alors, celui qui dit que je suis arabe, vous allez commencer par vous calmer.
5: Pas moi.
8: C'est pas moi non plus. Hein. Pas moi
7: non,
8: plus.
7: C'est jamais personne.
5: Bon, calmez-vous, les mecs.
8: Bon, c'est Tire-Bouchon, je vais y aller.
9: Ok, hein. Marie.
8: C'est Tire-Bouchon, je vais y aller.
7: Bon, alors, ta couche.
8: Bon, alors, moi, je collectionne les cartes postales, les timbres et les boîtes d'allumettes. Et ce que ça m'apporte, c'est très difficile à définir parce qu'en fait, c'est une passion.
7: Mmh.
8: Et une passion, c'est quand même quelque chose de très abstrait. Quand quelque chose te plaît, t'as du mal à expliquer pourquoi.
7: Oui, mais alors je vais te renvoyer la balle. Mmh. Par exemple, tu t'achètes des camions miniatures. Ça te rapporte quoi de faire une collection ? Merci, merci pour celui qui rentre.
10: Non, s'il vous plaît, on va pas commencer à crier tout de suite. Donc, dans le respect de Gérard, hein, toujours.
7: Donc, Tire-Bouchon.
6: Comme camion.
7: Donc, je te demande si tu fais collection de timbres.
8: Ouais, de timbres, de boîtes d'allumettes et de cartes postales.
7: Bon, celui qui rote, il va commencer à se calmer parce que là, ça fait deux fois et je sens qu'à la troisième fois, je virerai tous les mecs.
10: Par contre, sur Minitel, on nous dit, toi, Gérard, tu fais collection de râteaux, c'est vrai?
8: Non,
7: alors là, tu vois, sur Minitel, si c'est pour me poser des questions comme ça, je réponds pas.
10: Bah, ça peut être sympa, des râteaux dans son salon.
7: Oui, oui, des râteaux, je sais ce que ça veut dire, d'accord ? Merci. Donc, Tire-Bouchon, donc toi, tu disais que tu faisais collection des cartes postales et tout ça ?
8: De timbres et de boîtes d'allumettes.
7: Mm-hmm. Mais des cartes téléphoniques, est-ce que t'en fais collection ?
8: Oui, j'en fais collection, enfin, j'en ai quelques-unes.
7: Mmh.
8: Mais tu vois, c'est des très, très, très, très rares, tirés à 10, 15 000 exemplaires.
7: Oui, mais de toute manière, quand tu achètes une carte téléphonique, tu peux très bien en trouver plusieurs.
8: Oui, mais je veux dire...
7: Tiens, Tire-Bouchon, une question que je vais te poser.
8: Oui,
7: est-ce que tu as eu, je sais pas, si tu as eu l'occasion de l'avoir, est-ce que tu as acheté déjà la... s'il vous plaît, derrière, merci. Est-ce que tu as eu l'occasion d'acheter la carte de la Coupe du Monde ?
8: Oui, et je les ai eus même avant qu'ils sortent.
7: Non, c'est pas vrai, tu...
8: Mais parce que Gérard, j'ai des relations à France Télécom.
7: Non mais alors là c'est bon, tu vois, c'est pas la peine de dire France Télécom, parce que France Télécom, ils sont bien gentils.
8: Gérard, pas de pub, Gérard.
7: Non mais... Ils sont bien gentils, mais il faudra peut-être qu'ils arrivent à laisser le standard ouvert, ok ? Donc, Tire-Bouchon...
8: Oui,
7: non, mais c'est bon, d'accord, Tire-Bouchon.
8: Ouais.
7: Donc, on va demander à Croissant maintenant.
11: Oui, alors, bonsoir Gérard.
7: Non, mais c'est bon, les bonsoirs, y en a ras-le-bol, t'accouches.
11: Oui. Gérard, j'accouche. Je fais collection de trois petites choses, les cartes magiques... De couleur bleue, c'est un jeu de rôle, hein.
8: Bah, c'est jeu aussi.
11: Je suis le deuxième plus gros collectionneur de cartes bleues en France. Je tiens à le signaler. Et ensuite, je fais collection de tout ce qui se rapporte à Kamel. Gérard?
10: Non, et tout va bien, Gérard est là.
11: Tout ce qui se rapporte à Kamel. C'est-à-dire les vieux briquets, les vieux typos, enfin tout le bordel.
8: Les paquets de briquettes, alors. Les paquets
7: non, non, et s'il vous plaît, Croissant.
11: Oui.
7: Croissant,
10: tu vas te tremper dans ton café.
7: Croissant.
8: Mais toi,
7: Croissant,
8: t'as
7: Croissant.
8: T'as
7: Croissant.
11: Oui,
7: Croissant, Croissant, Croissant, Croissant.
11: Oui.
7: Tu retournes au standard, s'il te plaît, merci.
11: J'ai pas fini de répondre.
7: Non, non, mais c'est bien, tu vas aller voir au standard.
11: Dis-moi pourquoi.
7: Parce que tu fais trop de pub. Allez, c'est bon.
11: Dodi,
7: Dodi, Dodi, Dodi, Dodi, Dodi, Dodi.
8: Allô, oui, je t'écoute.
7: Dodi.
8: Oui, je t'écoute, Gérard.
7: Bon, alors, Dodi, t'as de la radio derrière toi, tu...
8: Non, ouais, j'ai pas de radio derrière moi, Gérard.
10: Non, je vais les calmer, mais continue le débat, j'y avance.
8: Bon, moi...
7: Poussin.
5: Mm-hmm. Oui, moi, je fais la collection de bouteilles de Coucabide.
7: Merci pour la pub. Alors, Poussin.
5: Oui.
7: On a dit de pas te faire de pub.
5: Bah ouais, mais bon, c'est ce que je fais, donc je vais pas te dire, je fais... Ils ont pas besoin qu'on leur fasse de la pub. Si, ils ont besoin, c'est bien.
7: Mm-hmm. D'accord.
5: Voilà.
11: S'il te plaît, Gérard.
7: Mary Poppins.
12: Oui, je fais des collections de pierres précieuses et de rouge à lèvres.
7: Et, ouais,
12: c'est un trésor inestimable. Voilà.
10: C'est vrai?
7: Cinq minutes, s'il vous plaît, les auditeurs.
12: Tu m'écoutes?
8: Mais pas vite.
10: Attends, on est en train de lui expliquer un truc, là.
8: C'est toujours les auditeurs, c'est jamais les auditrices.
11: Ouais, c'est clair.
12: Jamais.
8: T'exiles.
7: C'est quoi cette merde de... Bon, ouais.
11: Oui, Gérard.
7: Oui.
11: C'est croissant, je me suis calmé.
7: Je... Non, mais c'est bon, on va demander...
3: je l'ai calmé, croissant.
7: On va demander un tampon.
9: Oui. Moi, je collectionne les grenouilles et ça m'apporte beaucoup de plaisir.
7: D'accord. Donc, moi, je peux... moi, d'après un sondage sur Internet, il y a 30% du bien-être, 20% des femmes, 25% de l'argent, et 25% rien du tout. Alors moi, je peux vous dire une chose. Tout à l'heure, oui, mais tu vois, là, tu viens de citer une marque.
9: Ah, excuse-moi.
8: Gérard, c'est les tire-bouchons.
7: Oui.
9: Un petit camion et voilà, quoi, ils sont très jolis. Voilà. Mais quel âge ton frère hein? Oh, il a 8 ans. 8 ans, ça c'est mental pour collectionner les camions.
7: Hein. Ah ben si, je suis désolé, il y a pas d'âge hein, pour pour faire des collections.
9: Il y a pas d'âge, mais il y a un âge mental quand même.
7: Non. Moi, attendez. Moi, je peux vous dire une chose. Dolly, s'il te plaît.
8: Il n'y a pas d'heure pour en manger. Je voudrais juste savoir si tu collectionnes toi les camions.
7: Oui.
8: Parce que t'en parles beaucoup.
7: Oui.
8: Ah, c'est pour ça, d'accord. Je veux juste savoir.
7: Oui, j'aurais bien voulu savoir où que je pouvais me les procurer en miniature.
8: Avec le Gérard, avec le carambolage qu'il y a eu, ça va pas dire.
3: Quel genre de camion? Quel genre de camion? C'est lesquelles marques? Enfin, pas sorti de la marque, mais quels? C'est des trucks? C'est des quoi? C'est des...
7: C'est des 40 tonnes, sans citer de marque.
3: Le Magnum.
8: Tu mets voilà. Dans ton appartement.
9: Et Gérard, j'en ai.
7: Oui.
9: Ouais. Tu les veux?
7: De quoi?
9: Bah, les camions. Mais GG?
7: Oui.
9: Moi, j'ai un truc à dire, c'est Marie-Popine. Mmh. Je veux dire, moi, je suis pas d'accord hein, pour les gens qui se permettent de dire que les collectionneurs, tout ça, ils font un âge. Hein. Moi, je dis qu'il n'y a pas d'âge.
7: Non, je mais de toute manière, il n'y a pas d'âge. Mais attends, Marie-Popine, la question, on n'en est pas là. D'accord.
8: Donc, Gérard, est-ce que t'es beau comme un camion?
7: Oh. Ouais, on se calme. Alors, dépensez-vous beaucoup d'argent? Bon, deuxième question.
9: Oui.
7: C'est comme tout le monde a répondu.
9: Oui.
7: Donc,
9: Oui.
7: Ouais, attendez, il y a une question.
10: Avant la deuxième question, non, c'est pas une question, c'est une affirmation. On nous dit que tu devrais plutôt commencer une collection de cervelles et arrêter celle des wagons Ricard. Qu'est-ce que t'en penses?
7: Alors là, tu vois, c'est qui?
10: C'est qui? C'est Palmier.
7: Eh ben palmier, tu vas aller voir dans tes palmiers s'il y a des noix de coco.
10: Ah ouais.
9: Gérard.
10: Tu l'as cassé là, Gérard.
9: Là, il est mort là.
8: C'est dingue ce que les gens peuvent dépenser comme fric sur Minitel pour dire des conneries. Hein.
7: Ah non mais de toute manière c'est. Non mais c'est pas grave.
8: Je peux vous dire que le jeudi ça m'a ruiné. Hein.
7: Bah, dans ces cas-là, pourquoi tu t'appelles encore?
9: C'est gratos. Bon, je vais te poser la question, s'il te plaît.
7: Eh oh, tu vas te calmer toi.
8: Gérard.
7: Non, mais c'est le cas qui me dit tu as posé la question, tu vas te calmer s'il te plaît.
8: Attends,
7: d'accord.
9: Gérard, c'est
7: non mais pour l'instant il y a encore
10: Gérard.
7: Une question.
10: Ouais, il y a juste
9: il y a une autre question.
10: Est-ce que ta passion pour les 40 tonnes a débuté à l'époque où t'as connu Christine?
7: Je répondrai pas là-dessus.
10: Ah ok, d'accord.
7: Donc alors dépensez-vous beaucoup d'argent dans une collection?
8: Bah il vaut mieux prendre une collection qui te coûte rien à la rigueur.
7: Ah ouais. Alors trouve-moi une collection que
8: la pelouse. Par exemple, je collectionne les reçus de tickets de métro par exemple.
13: Ah ouais, mais t'es bien obligé de payer le ticket de métro.
8: Non d'accord, mais le reçu.
7: C'est qui là qui parle comme ça?
13: C'est pas moi. C'est pas moi.
7: Oh non,
13: c'est
7: bah
13: moi.
7: Alors là. Là celui
13: oh,
7: qui
13: non,
7: s'amuse.
13: Non.
9: Bah, donnez vos noms hein.
7: Bon, c'est bien là.
10: Tout écoute,
7: monde...
10: moi c'est Manu.
7: Non, mais attends, Manu.
10: Bah, on m'a dit de donner mon nom.
7: Non, mais.
13: C'est croissant.
7: Mais oui, mais j'aurais bien voulu savoir la broutille qui a été donnée à un nom comme ça parce qu'il va dégager vite fait celui-là.
8: Lequel?
7: Oui, celui qui a été dire les tickets de métro.
9: Eh ben, c'est alors comme collection.
8: Je crois que c'est celui qui collectionne les cartes Magic là.
13: Ça, ouais, non, mais attends, non.
9: Mais oui.
7: Bon, tampon, allez hop. Je prends dans l'ordre que je voulais, c'est tout. Tampon.
9: Oui.
7: Donc pour toi.
9: Oui, c'est pour toi.
7: Non mais tu travailles quand je pose des questions parce que...
9: Oui, excuse-moi, j'avais oublié ta question parce que tu fais tellement d'interludes, enfin bref.
7: Ah ouais, je fais de l'interlude.
3: Non, de l'internet, il fait.
9: Ah pardon, l'internet, ouais. Moi je collectionne les grenouilles, donc ça me coûte assez cher, ouais.
7: Tu payes combien pour acheter une grenouille?
9: Pardon?
7: Bah, tu payes combien pour acheter une grenouille pour faire des collections?
9: Je mets jamais plus de 100 balles, mais bon, ça coûte cher, quoi.
7: Mm-hmm.
9: Il y en a partout chez moi.
7: D'accord. Ok. Marie Poppins?
12: Écoute, moi, ce sont des pierres précieuses, donc ça dépend. Les prix varient, quoi. Ça dépend, hein, ça dépend. Voilà.
14: Est-ce que tu as du quartz magnétisé?
7: Non, mais Mary Poppins.
12: Oui.
7: Tu peux parler un petit peu plus fort devant ton combiné.
15: Tu as de la kryptonite?
12: Oui, oui, la kryptonite, j'en ai.
6: Nix.
12: Donne-moi des noms de pierres et je te dirai si je les ai ou pas. Hein.
7: Non, je te donne pas de nom de pierre, s'il te plaît.
12: Mais j'en ai beaucoup, ça dépend.
7: S'il vous plaît.
12: Pierre Perret.
7: Ah non, mais attendez, on va y aller calmement. Hein, parce que moi, si vous voulez que je vous réponde, moi j'ai des statistiques. Donc je pourrais vous répondre sur les deux débats. Donc poussin.
12: Eh ben moi ça me coûte 6 francs 50 parce qu'une bouteille de coca ça coûte 6 francs 50.
7: Ouais bah alors poussin.
15: Pub.
7: Poussin.
16: Mais elle a pas fait de pub, elle a dit coca, c'est pas Coca-Cola.
7: Non, presque pas, elle a dit Coca-Cola alors.
16: Bon, non, elle a dit une bouteille de coca.
17: Elle aurait pu dire Pepsi ou Virgin Cola, ça aurait été de la pub.
7: Dodi.
6: Bah moi je collectionne les couvertures du journal Libération.
7: Et voilà, alors là, Dodi. Bonne nuit, Dodi. Bonne nuit à toi. Merci pour celui-là. Alors, bonne nuit pour lui.
15: Mais Gérard, t'avais pas marqué que Dodi, ça voulait dire Dodi Al-Fayed?
6: Gérard, d'autres tensions.
12: Ah, c'est lourd.
7: Bon, Fildar, s'il te plaît.
6: D'autres tensions, Gérard.
7: Dehors, celui-là.
16: Je vire Dodi.
7: Oui.
16: Je le dégage.
7: Oui, mais.
16: Je le fous sous le pont.
7: Non. Non mais rigole.
6: Je suis un fasciste.
7: Voilà, merci.
17: Je crois que c'était le troisième débile à gauche.
15: Attention, il va se fâcher.
7: Croissant.
15: Oui, alors donc moi mes cartes magiques, justement, c'est très bien que tu en parles parce qu'il y en a des très très très très chères et moi ça me coûte très très très cher effectivement.
7: Attends,
15: oui.
7: Croissant.
15: Oui.
7: Non. Il rappelle pas du tout.
16: Bah attends, écoute alors.
15: Non,
7: il rappelle pas du tout.
15: Quoi?
7: Il s'en va complètement.
16: Bah écoute.
15: Qu'est-ce que tu dis, Gérard?
12: Mais il va pleurer.
7: Non, tu t'en vas complètement, je ne te veux plus.
17: Mais là, c'est Croissant qui parle.
16: Croissant, il a rien fait. Dodi, je l'ai viré, il a raccroché, là.
17: Croissant, il a rien fait.
15: J'ai rien dit, moi, Gérard. Oui, donc je disais qu'il y a une... Les cartes sont cotées à la bourse. C'est vrai, il y a une véritable bourse qui existe, et la plus chère de toutes les cartes coûte environ 1200 francs.
17: Attends, excuse-moi, Croissant, si je peux me permettre, c'est quoi comme carte?
12: C'est les
15: cartes magiques, c'est des jeux de rôle, c'est
12: ouvert. T'as la flûte enchantée?
15: Comment?
12: La flûte enchantée,
15: Ah non, je l'ai pas, non. J'ai la lampe d'Aladin.
12: Ah ouais, d'accord.
15: Voilà.
7: Non, mais
15: c'est vrai, hein.
7: Donc c'est bon, Croissant,
15: plus ou moins, oui, mais je peux te dire, Gérard, que c'est vraiment très cher.
7: D'accord.
15: C'est
12: clair. Ça dépend, hein.
15: Ah non, ça dépend pas, quoi.
12: Bah si, ça dépend de la bourse, hein, je suis désolé, hein.
15: Ah ouais, de la bourse, selon
7: Tire-bouchon, oui. Croissant, s'il te plaît.
15: Oui, mais non, même
7: Croissant, s'il te plaît.
15: Oui.
7: On se calme, maintenant je demande à Tire-bouchon.
8: Oui, moi, ma passion, entre les cartes postales, les timbres, les boîtes d'allumettes, c'est vrai que ça me revient assez cher par mois. Entre 400 francs et 1000 francs.
12: Putain.
7: Attends. Entre 400 et 1000 balles?
8: Ouais.
12: Beaucoup, hein.
8: Ouais. Ah ouais, mais
7: ça fait un peu beaucoup, hein.
8: Ah, t'as des cartes postales, Gérard, qui ont, moi, 125 ans, qui valent très très cher, tu sais.
12: Lesquelles?
8: Par exemple, des cartes postales qui ont été signées à Croix, où ils décident le port de Honfleur.
7: Ouais, tu permets, Tire-bouchon. Marie Poppins. Marie Poppins.
12: Oui?
7: Tu me laisses,
12: C'était pas moi qui parle, là, Non, c'était moi. Mais
7: bon. C'est qui?
16: C'était tampon. Vas-y, Gérard, il a quelques statistiques.
7: Donc, moi, j'ai un petit sondage, là, qui est sous les yeux. Donc, j'ai 22% qui déploient, pas plus de 25 francs par mois. J'ai 28% qui ne dépensent rien, donc là-dessus, je vois pas pour ça. J'en ai d'autres, 13% pour 1000 francs par mois, et 37% n'ont pas de collection, mais dépensent quand même de l'argent pour aller voir des... Pour aller voir des...
17: Pâtisserie,
7: Donc, moi, je peux vous dire une chose, que moi, là-dedans, je dépenserai jamais trop d'argent, parce que...
16: C'est dans les putes?
7: Même
17: pas dans plus de 400 plus, balles par mois, Gérard.
7: Non, même pas. Même pas, tu vois, parce que je préfère mettre...
15: Un budget de 150
7: balles. Non, mais tu vois, moi, je préfère mettre 500 balles pour avoir mon camion, celui que j'attends, et c'est tout. Votre collection pour de l'argent, si oui, pourquoi? Et on va s'écouter...
15: Attends, Gérard.
18: Non, que j'ai rien compris.
19: On n'a pas compris.
15: Vendriez-vous votre collection pour de l'argent, si oui, pourquoi?
7: Ouais, bah oui.
18: Comment?
7: Vendriez-vous de... Vendriez-vous...
17: Non, pas vendredi, on est jeudi.
7: Est-ce que vous allez vendre votre collection pour de l'argent? Si oui, pourquoi? On est bien clair?
15: Question que je te répondrai pas.
18: Non.
7: Bon, bah alors, celui qui veut pas répondre, eh ben...
18: Il dégage.
17: Non, je vais lui expliquer en antenne la question. Hop. T'inquiète pas.
7: On est d'accord? Et là, on va s'écouter déjà...
17: Bah oui, on fait
7: disque.
17: Oui, quand même.
7: Ah bah c'est vrai, je finis à 4h, c'est
17: bah vrai.
7: Donc on va s'écouter le petit caca du soir avec des gants, c'est plutôt propre. Et on se retrouve juste après. Et si vous voulez nous appeler, 0803 08 5000 et 0870 5000 et toujours 3615 Code Fun Radio rubrique.
20: Direct.
7: Voilà, c'est toujours la suite des débats du jeudi. Il est 1h38 et là vous venez d'écouter le petit caca du soir avec des gants. C'est plutôt propre. Donc on récupère Thierry Bouchon.
21: Ouais, bonsoir Gérard, bonsoir Manu, bonsoir Fida, bonsoir.
7: On récupère Croissant.
21: Oui, bonsoir Momo, bonsoir Lolo, bonsoir Gérard.
7: Bonsoir. Oh, s'il vous plaît, on se calme derrière, on se calme.
17: À la place, excuse-moi.
21: Ouais, bonsoir, Gérard.
17: Bonsoir, Poussin. Et à la place de Dodi, on accueille Tony.
22: Bonsoir tout le monde, bonsoir, ouais. Gérard.
21: Bonsoir. Salut, Tony.
23: Bonsoir.
21: Je me couche.
7: Oui. Donc, on récupère Mary Poppins.
23: Pourquoi on n'appellerait pas Ultraman?
7: Ouais, s'il vous plaît.
22: Il est rébar.
7: Ouais, on se calme.
23: Tony,
7: d'accord, Tony. Bon, déjà, tu vas me calmer.
17: Je gère.
7: Mary Poppins.
18: Oui, bonsoir, GG.
7: Bonsoir. Tampon.
18: Oui, bonsoir.
7: Et Tony, pour finir.
22: Bonsoir.
21: Comment est-ce que Tony?
22: Oui, ça va, oui, bien. Obrigado.
18: Bon,
20: allez, on y va, on continue le débat, allez.
7: Alors, vous avez compris la question?
18: Non.
23: Ouais.
7: Non, vous foutez de ma gueule ou vous prenez le train, là?
21: Ouais. On prend le train.
22: On prend le métro.
7: Vous prenez le métro.
18: S'il te plaît. Répète, là.
7: Alors, vendriez-vous votre collection pour de l'argent? Si oui, pourquoi?
18: Vends quoi? Je réponds.
7: Votre collection!
18: Je réponds.
7: Ouais, mais Mary Poppins, tu vas te calmer un petit peu, hein. On va demander à Tony.
22: Pourquoi moi?
7: Parce que tu as passé, si t'as pas envie de répondre,
22: okay,
7: tu dégages.
22: Ok, sois pas agressif comme ça. Donc moi, s'il y a des acheteurs de morpions, moi je suis un collectionneur.
7: Bon, ben, Tony.
22: Qu'est-ce qu'il y a? Mais j'ai le droit de collectionner ce que je veux aussi.
18: Déjà, il faut être tolérant, chacun
22: sa vie. Attends, j'ai commencé tout petit. Des morpions de poils roux, des morpions de poils blonds, des morpions de poils bruns. Donc, s'il y a quelqu'un qui est intéressé, qui me contacte.
7: D'accord.
22: Un billet okay. Amateur.
7: Ok. Tampon, s'il vous plaît. Si vous voulez savoir où il habite, vous verrez ça en antenne, d'accord?
18: D'accord.
7: Donc, tampon.
18: Oui.
7: Donc, toi.
18: Moi, en aucun cas, je ne vendrai ma collection de grenouilles.
22: Et c'est quoi? Ah, de grenouilles.
23: D'accord,
7: voté. De grenouilles?
18: En aucun cas, oui.
7: Mais pourquoi? Même pour de l'argent?
18: Bah, surtout pour de l'argent. C'est trop ma vie. Trop moi.
7: Ouais, mais admettons que la personne te propose 3000 francs pour t'acheter tes grenouilles.
18: 3000 francs? Non, mais attends, tu te moques, là?
7: Non, mais attends.
18: J'ai plus de 300 grenouilles, je vais pas vendre 3000 francs, mais 300 grenouilles, t'es fou.
7: Eh ben, admettons 9000 balles.
18: 9000, mais tu rêves, mais et les sentiments, ça se vend pas.
22: Tony.
7: Oui. Non, attends, attendez, oh, s'il vous plaît, oh.
22: Attends, je commence, je débute.
7: Non, mais vous allez vous calmer, d'accord? Donc, tampon. Donc même pour 9000 balles, tu voudrais pas.
18: Mais même pour 90 000, jamais je ne vendrai ma collection de grenouilles.
7: D'accord, ok. Mary Poppins.
23: Écoute, GG, je crois qu'il faut quand même tenir compte de la valeur sentimentale.
7: Mmh.
23: Donc moi, je ne vendrai pour tout l'or du monde. Je ne vendrai jamais ma collection de pierres précieuses et d'orjales. C'est parce qu'on est des filles, en fait.
18: Parce que GG, il faut...
7: Attendez, tampon. Tampon, oui. C'est toi qui parle sur Mary Poppins, là.
23: Non, je parle après, je parle pas sûr.
7: Hein? Donc, Mary Poppins, donc, vas-y, tu, oui, dis, tu disais.
23: Oui, merci. Je te disais, Jojo, en fait, il y a un critère qu'il faut tenir compte, c'est que quand tu as une collection, tu y es très attaché. Donc, oui. Tu as des sentiments, tu peux pas négliger cela.
7: Oui, mais moi je vais te poser la question. Si tu as vraiment besoin d'argent.
23: Oui.
7: Est-ce que tu vendrais ta collection pour de l'argent?
23: Non, jamais.
7: Pourquoi? Alors maintenant moi, attends. Oh, Mary Poppins, s'il
23: oui,
7: te plaît.
23: Oui, oui, bah je te réponds, tu m'entends pas?
7: Oui, mais je te demande pourquoi.
16: Elle s'envole.
23: Non, je peux pas parce que même si j'ai pas de sous, je vendrai pas, j'ai pas besoin d'argent, moi j'ai besoin du cœur.
7: Non mais même, attends, dans ce cas-là, tu vas pas vendre un truc qui a de la valeur pour, par exemple, si t'as rien à bouffer, pour bouffer.
23: Ouais, voilà.
22: Gérard, excuse-moi de te couper là, parce que j'ai pas suivi, tu fais collection de quoi, toi?
7: Mais c'est qui, là?
22: C'est Tony.
7: Non mais attends, Tony, pour l'instant...
16: De camions miniatures, Tony.
22: Ah d'accord, merci.
7: Poussin.
23: Moi, ouais, je la vendrai, ma collection de bouteilles de coca. Sans problème.
7: Bon, alors, Poussin, ça commence à bien faire tes pubs.
23: Quoi?
21: Je te l'achète.
23: Tu l'achètes? Bon, mais j'ai 2000 bouteilles.
21: Moi, j'achète tout ce qui est Orangina et Sprite.
7: 300?
23: C'est 2000 bouteilles.
7: 300?
21: Oui.
7: Et toi?
21: Eh bien, moi, non, je vais pas la vendre parce que je vais attendre que ça prenne de l'âge et de la valeur.
7: Mmh.
21: Et non, c'est quelque chose que, pareil, quoi, j'y tiens beaucoup, quoi, c'est tout.
7: Ouais, donc... Donc dans ce cas-là, ça fait ouais, mais ça fait à peu près comme des disques ou des cartes téléphoniques.
21: Voilà. Exactement, ouais. Ouais, ouais.
7: Donc
21: j'attends que ça prenne de la valeur.
23: Mais GG,
21: si je peux vendre un jour.
7: Oh. Attends, croissant. Je te raconte tout de suite après.
21: Oui.
7: Ouais, c'est qui
23: oui, c'est Mary Poppins, j'aurais une question mais je la poserai après.
7: Bah non, tu la poses maintenant
23: oui,
7: s'il
23: d'accord.
7: te plaît.
23: OK. Je vais te poser cette question. Toi, qui fais la collection de camions en miniature,
7: ouais.
23: Eh bien, est-ce que si un jour t'as pas un sou, t'as plus rien à manger, mmh. Et quelqu'un qui vient te proposer 10 000 francs, est-ce que tu vas le vendre? Réponds-moi.
7: Oui.
23: Tu vendrais ta collection pour bouffer.
7: Mmh.
22: Gérard, j'aimerais savoir où.
23: Ça me déchire le cœur,
22: où ça en était.
23: T'as bien raison, Gérard.
22: Ta collection de bouteilles d'alcool vide.
7: c'est qui vient de dire ça?
21: C'est Tony, comme
22: d'habitude.
7: Tony. Hey, Tony.
23: Tu m'as pas répondu pourquoi tu.
7: Attends. Attendez. Tony, s'il te plaît.
22: Oui.
7: Tu vas retourner voir la charmante.
22: Avec plaisir.
7: Non, pas toi.
22: J'ai fait exprès en plus.
21: Faut le laisser, Tony.
7: Donc tu vas retourner voir la charmante déjà.
22: Fildar, la charmante Fildar.
7: Oh, Tony, s'il te plaît.
23: Elle est où, Sandy?
0: Me dis pas que t'as oublié mon prénom.
21: Oh, 6 minutes.
7: Ah voilà, tu vas retourner voir la charme. Tu vas la retourner
16: voir. Voilà.
7: Bon, plus tard, s'il te plaît, tu vas te calmer. Donc, Tony, tu vas retourner voir celui qui t'a choisi au standard.
21: Mais non.
23: Mais tu m'as pas répondu, hein.
7: Non, mais moi, je t'ai dit oui, d'accord.
23: Non, mais tu m'as pas répondu pourquoi.
7: Parce que si j'ai besoin d'argent, je revendrai ma collection et c'est tout. Donc, Tony, tu retournes...
21: Il n'y a pas de laisse-le.
7: Non. D'accord.
23: Bah, allez, c'est pas grave, GG.
7: Oui.
21: Si Tony se casse, tout le monde se casse. Ouais, exactement. Ouais.
23: Bon, le prochain...
7: Non, mais attendez.
21: Merci, collègue.
7: Oh, non, s'il vous plaît. Parce que je vois, c'est moi qui gère mes débats. D'accord. C'est moi qui dis qui veut que je dégage.
22: Non, mais Gérard, donc, je suis désolé.
7: Tony,
16: je vais le calmer, continue ton débat.
7: Tu retournes là-haut. Tire-bouchon, pour toi.
21: Oui, bah pour moi, tu vois, Gérard, ça me ferait chier de vendre ma collection.
7: Mmh.
21: Parce que j'ai réussi à acquérir des pièces inestimables. Et en le vendant, j'aurais trop peur de me faire arnaquer, même si j'ai affaire à des professionnels.
7: Oui, mais regarde. Okay. Regarde, je prends c'est... Attendez. C'est Poussin ou Tampon qui avait des cartes téléphoniques.
23: Pas du tout, non.
7: C'est qui? Qui?
21: Bah, Tire-Bouchon.
7: Ouais, mais qui c'est qui avait des cartes aussi téléphoniques?
21: Le mec, là...
16: Dodi.
21: Pas moi, non, j'ai pas de carte téléphonique. Moi, j'ai les cartes de jeux de rôle, c'est tout.
7: Non, mais...
21: Non, mais c'est Dodi, mais tu l'as viré.
7: Oui, non, mais par contre, tu vois, moi, je vais t'échanger une carte téléphonique qui est tirée, admettons, à 150 000 exemplaires.
21: J'en veux pas.
23: Moi, j'en veux pas,
21: parce que j'en ai à moins que ça.
7: Ah, attends, attends. Des cartes tirées à 150 000 exemplaires pour 200 balles, tu la prendras pas?
23: Non.
0: Si.
7: Merci pour celui qui rote, d'accord?
23: Ouais. Non.
7: Ça, c'est un truc que j'ai horreur quand je pose la question.
17: C'est donc, parce qu'il a lu du Sprite.
7: Admettons qu'une carte comme la Coupe du Monde qui est tirée, je crois qu'elle doit être tirée à 150 000 ou 200 000 exemplaires.
16: Hein, c'est un peu plus que la Titiolina, quand même.
7: Non, mais ça, on en a rien à foutre, d'accord, Fildar? Et toi, tu as commencé à te calmer parce que tout à l'heure, tu as rien à faire du tout. Tu as rentré chez toi.
23: C'est qui, ça, la Ticho? Je sais pas quoi, là.
7: La Ticholina, c'est une qui est en Italie. Donc, moi...
23: C'est une voiture? Non, c'est dans le Muppet Show.
7: Bon, d'après les sondages que j'ai sous les yeux...
23: C'est quel journal, excuse-moi?
7: Non, mais c'est pas un journal, c'est...
23: Tu n'as pas tes sources?
7: Je préviens d'une chose, vous avez commencé à vous calmer par parler de Laurent Payette, ok?
23: Vas-y. Qui?
1: Qui?
23: De qui?
7: Oui, oui, de la main de ma sœur dans
17: Laurent Lafayette. Lafayette.
23: D'accord.
17: Lafayette.
7: Non, il y a 35% qui disent non, car...
16: Devant ton micro, non. Gérard, merci.
7: Il y a 30% qui disent non parce qu'ils n'ont pas assez d'argent. Et il y a 55% qui disent collectionner les mannequins seulement de chez Presunic. Alors à mon avis, tu vois, Manu, tu vois, là-dessus, ton truc comme ça, tu vas te le garder.
17: Oui, non, mais seulement t'as pas bien lu, Gérard.
7: Si.
17: Non.
7: Non, si, non. Parce qu'apparemment...
17: Non, c'était la case Vendrier.
7: N'importe quoi.
17: C'était vendriez-vous de la votre collection pour de l'argent? 58% des gens vendent leur collection pour de l'argent. Pourquoi? Pour de l'argent. Et 42% ne la vendraient pas, car c'est de la merde. C'est ouais. Ça, là. C'est ça. T'as mal lu, t'as lu au-dessus. C'est la 4.
23: C'est incompréhensible,
7: là.
23: Comprends.
7: C'est la 4, ouais, c'est bizarre, parce que de la 4, on est à la question 3, et pour moi...
17: C'est parce qu'ils ont inversé, c'est pas grave, Gérard.
7: Non, mais moi, des trucs comme ça, de toute manière, à mon avis, c'est toi qui t'amuses là-dessus.
17: Bah écoute, okay. Tu t'es raté expliquer avec le monsieur qui est noté en haut des sondages.
7: Ouais. Ok. Bon, c'est
17: Monsieur
7: pas grave.
17: Axel, tu vas t'expliquer avec lui, Gérard.
7: Oui, oui. Je crois que c'est le directeur. Donc, achetez-vous les... achetez-vous...
1: Du hack. Non, on vole.
23: Allez, vas-y.
7: Bon, s'il vous plaît, vous allez vous calmer, parce que tout à l'heure, ça va aller vite. Ça, je vais couper à la 4 et je vais conclure.
23: Allez.
7: Alors, achetez-vous les collections de défilés de mode.
23: Comment?
7: Ouais, comment, héros? Toi, Mary Poppins, tu vas te réveiller, s'il te plaît, parce que tu commences à me les gonfler, là.
23: Bah, elle a rien fait.
7: Ouais, elle a rien fait, elle comprend même pas les questions.
23: Bah, elle parle mieux. Bon, je peux répondre.
1: Allez, con, ouais. Mary Poppins.
23: Je peux répondre?
7: Non. Alors, vas-y, réponds.
23: Oui, écoute, je sais, tout à fait, mais ça dépend des marques, hein.
7: C'est-à-dire?
23: Bah, je sais pas, t'as plusieurs...
0: On n'a pas le droit de dire les marques.
23: On a le droit de donner les noms de couturiers ou pas, GG?
0: Non.
7: Non plus.
23: D'accord.
17: Ah, c'est pas vraiment une marque, les noms de couturiers, Gérard.
23: Ouais, Jean-Paul Gaultier.
0: Bah ouais, c'est pas une marque.
23: Ouais, Georges Armani, tout ça, c'est pas des marques, hein.
7: Ouais, bon.
23: Donc, en fait, ça dépend. Ouais, j'en achète, mais pas beaucoup quand même, hein.
7: Mm-hmm.
23: Donc, de temps en temps, une pièce rare, oui, ça le fait, quoi.
7: Tire-bouchon.
1: Non, j'achète pas, ça m'intéresse pas.
7: Ça t'intéresse pas?
1: Non, pas du tout.
7: Donc, t'achètes tes affaires où, toi?
1: Je les vole.
7: Non, attends. Attendez. Tu les achètes où, tes affaires?
1: Décathlon,
7: bien sûr.
1: Bah oui, pour les polos.
7: Ouais, Décathlon à prendre la forme, c'est ça? Ok. Merci Tire-Bouchon.
1: Pas de slogan, pas de
7: merci,
1: slogan.
7: Merci Tire-Bouchon. Croissant.
1: Bah un peu comme Tire-Bouchon, je sais pas trop. Hein.
7: D'accord. Non mais si vous voulez pas répondre aux questions, vous le dites tout de suite.
23: Non, on n'a pas utilisé, non.
1: C'est ambigu ta question.
4: Ouais, c'est Tony, je peux répondre.
7: Ouais, non, attends, Tony. Pour l'instant, Tony, tu vas te calmer, Tony, toi. Tony.
23: Je comprends pas quelque chose.
7: Poussin.
23: Qu'on attend que tu disais non.
7: Oh
1: wow, 6 minutes.
7: Poussin.
23: Oui, moi je préfère acheter chez Tati.
7: Pourquoi?
23: Parce que c'est
4: moins cher.
23: C'est meilleur.
1: Elle est gentille, Tati.
23: Voilà.
7: Mary Poppins.
23: Oui, je t'ai déjà répondu. C'est Giorgio Armani, Gaultier, Versace, plein de choses comme ça. Oui, tout à fait.
1: Emmaüs.
23: Non, pas lui. J'aime
1: la
23: pas.
1: Croix Rouge.
23: Non.
7: Tampon.
23: Ouais. Bah moi pas trop, parce que ça coûte un peu cher, puis bon bah...
7: Celui qui s'amuse à balancer des marques bidons, tout à l'heure il va retourner au standard, ça va aller vite fait. Bah ce soir vous avez pas commencé à me casser les burnes. C'est clair et net. Alors Tony, comme tu veux...
4: Oui. Non, je trouve ça hors de prix les collections des grands couturiers, donc j'achète pas.
23: Non, Non, je suis pas d'accord.
22: En plus, ils font pas de dessous sexy, donc je vois pas.
23: Non, mais je suis pas d'accord, hein, GG.
22: Bon, bah vas-y, exprime-toi.
23: GG,
22: exprime-toi.
23: Ouais, bah je m'exprime. GG, c'est Mary Poppins. Je voulais dire que les vêtements haute couture, ça coûte pas cher. Hein.
17: Bon. La 3.
23: GG, qu'est-ce que t'en penses?
3: Donc, il n'en pense rien. Attends, il va
17: dire. Donc,
23: est-ce que tu crois qu'une robe de Gautier, ça va coûter, je sais pas, 30 000 francs? Ça va pas ou quoi?
10: Bah, attends, justement, il va te répondre. Il a un sondage pour.
23: Ah.
7: Donc, il y a 35% qui disent non car ils n'ont pas assez d'argent. Mm-hmm. Et 57% qui collectionnent les mannequins seulement. Mm-hmm. Seulement.
10: De chez une marque qu'on ne citera pas.
7: Voilà.
10: C'est pas Mammouth.
23: Et tu les achètes où tes fringues, Gérard?
7: C'est quoi? Moi, mes fringues, ben, moi, j'achète plus rien parce que, comme on me donne tout.
23: Peut-être t'as pas.
17: Oh là là là là.
10: Sandy, t'as quand même acheté un super blouson.
7: Ouais,
10: on va la remercier.
23: Emmaüs?
7: Non, pas chez Emmaüs, tu vois.
23: Eh, Gérard, qui c'est qui te donne tes fringues?
22: Radio, il est habillé par
7: la radio.
23: Ah, habillé par la radio. Qui c'est qui te les donne?
7: Bah.
23: Hein?
21: C'est Dieu qui les donne.
7: Alors, celui qui vient de dire ça, tu dégages. Bonne nuit à toi.
21: Je dégage. Ah.
22: C'était Tire-Bouchon.
7: Eh ben, Tire-Bouchon, bonne nuit.
21: Oh non.
22: Allez, hop.
7: Bonne nuit, Tire-Bouchon.
10: Je le débouche.
7: Non, non, y a pas tout à l'heure. Tu repasses pas dans le deuxième
21: Tony,
7: débat.
22: C'est normal, il y a du monde qui attend derrière.
7: Mais Tony, ça va être pareil pour toi.
3: Bon, c'est bon, je l'ai viré, continue.
21: T'as aidé à rester, Tony.
7: Alors, où on
23: joue?
7: Ouais, ça y est, oui.
23: Gérard.
7: Oui.
23: Tu as pas répondu, qui c'est qui te les donne, tes vêtements?
7: Mes vêtements, on m'en donne et comme il y a des gens qui sont à peu près de la même taille que moi, donc je peux récupérer tout ce que je veux, que ça soit en pantalon, chaussures, même t-shirt. Voilà. Et à l'heure actuelle, je peux vous dire une chose, que je tourne à plus de 400 t-shirts.
23: Ah oh,
10: c'est pas mal, pas mal.
7: Oui.
23: C'est Mary Poppins. Je vais te demander, à ton avis, j'ai un complet, ça doit coûter combien chez, par exemple, je sais pas, chez Gautier ou chez...
2: Un complet veston.
7: Ouais, voilà. Un complet, tu veux dire costume
23: Voilà, chez Gautier, ouais.
7: Je peux, si je me trompe pas, j'ai dû voir un prix, normalement ça doit te coûter pas loin de 1500 à 2000 francs.
23: Ça doit être ça,
7: chez Gaultier. Mmh. Attendez, il y a une question Minitel, s'il vous plaît, merci.
10: Ouais, sur Minitel, on nous dit que tu tournes à 400 t-shirts, mais par contre, tu tournes à un slip aussi.
21: Jaune,
7: par mois. Alors, c'est qui cet abruti?
10: C'est Manu Mili.
7: Manu Mili, c'est bien, il va
10: son nom de famille, c'est Tari, si tu veux le retrouver.
22: Et Gérard, je voulais te dire que les pantalons à passe avec des tongs, c'est pas très esthétique.
2: Non, c'est pas très beau.
23: Non, mais c'est faux parce que Gérard, il porte des caleçons, hein.
21: Une dent en or.
2: Comment tu le sais?
23: Gégé, tu portes des caleçons, tu l'as déjà dit.
7: Non.
23: Bah quoi, t'as déjà une style?
7: Mais c'est bon, je vais pas vous dévoiler ce que
2: des
7: je porte.
2: Des slips, il change de slip tous les deux
21: des
2: jours.
21: Strings.
2: Des strings. Mmh. Ah, non, il a dit qu'il...
7: Où rangez-vous votre collection? Ça vaudra mieux que de répondre des conneries.
23: Tu peux répéter?
3: Excuse-moi, avant que quelqu'un réponde, on accueille à la place de Tire-Bouchon que t'as viré Coquelicot.
23: Bonsoir.
21: Bonjour, Coquelicot.
23: Bonsoir. Bonsoir, Coquelicot.
21: Bonsoir, Gérard. Bonsoir. C'est comment ton prénom déjà?
23: Mary Poppins.
21: Salut Mary Poppins.
23: Ah, ouais,
21: Salut Gérard. Excuse-moi, merde, j'ai failli le dire. Hein?
22: Moi, je l'ai entendu, hein.
21: Oh, pardon.
2: J'ai entendu.
3: Bon, vas-y, Gérard, allez, embraye, embraye.
23: Allez, Gérard.
7: Alors, où rangez-vous votre collection?
21: Où rangez-vous?
7: Et attends, tu sais pas où tu ranges ta collection, hein, Brutu?
21: Ouais, Coquelicot.
7: Ouais, Coquelicot.
21: Ben, moi,
7: toi, ta collection, tu dois la ranger dans un champ. Ouais.
17: Oh là là, c'est joli ça.
7: Ok.
23: Ouais.
21: Si tu veux, dans ma salle de bain, si tu veux, je collectionne les pins, puis les cotons-tiges.
7: Coquelicot, coton-tiges, tu vas aller voir plus tard.
3: Non mais attends. Moi, je collectionne les cotons-tiges aussi, et c'est pas pour ça que c'est envers toi.
7: Mon croissant.
21: Moi, je collectionne les soutiens-gorges qui font 120D.
7: Où rangez-vous votre collection, espèce d'abruti?
21: Abruti, dans un classeur. Mes cartes sont toujours dans un classeur.
7: Ah, voilà. Voilà
21: Écoute,
7: une question. Voilà.
21: Écoute,
3: ouais, mais quand tu fais une collection de camions miniatures, tu la mets pas dans un classeur, quand même.
7: Ah non, en principe, non. Ah, jamais dans une vitrine.
21: Moi, je les crasse sur l'autoroute et je les mets dans le classeur. Voilà,
10: dans une vitrine de boulangerie, de boucherie ou ça?
7: Alors, croissant.
21: Oui.
7: ta réponse à ta question. J'arrange dans une vitrine et non comme ça a été dit là, l'histoire sur machin chouette. Ok.
23: C'est-à-dire.
21: Super.
7: Donc poussin.
23: Ben moi comme j'en ai beaucoup, hein, je commence à avoir 5000 des bouteilles de coca.
7: Ouais ben alors poussin, avec tes bouteilles de coca, tu veux avoir Fulda et c'est bon.
23: Mais non,
7: c'est
23: une collection.
7: Non.
10: Gérard. Attends, écoute-moi, Gérard.
7: Fulda, s'il te plaît. C'est moi qui décide. Alors, sur de la première jusqu'à la cinquième, elle me parle de bouteilles de coca. C'est moi qui commande, ok?
10: Mais Gérard, c'est Manu là, regarde-moi.
7: Toi, tu dégages.
10: Non, Olive.
7: Toi, tu dégages.
10: Olive, bon, dégages. Je vous explique, Olive vient de rentrer dans le studio. Gérard, tu peux revenir à ton micro? Non, mais c'est normal qu'elle en parle si c'est sa collection, les bouteilles de soda.
7: Non, 10 bouteilles de coca, je suis désolé.
10: Bon, bah, dorénavant, 10 bouteilles de soda. Voilà
23: comme ça. De soda.
10: Voilà.
23: Gégé ?
7: Oui.
23: Je voulais te dire, je peux dire un truc ?
7: Ouais, ben justement, c'est à ton tour. Alors, où que tu ranges.
23: Mais j'ai pas fini, moi.
7: Non, mais où que tu les ranges ?
23: Eh ben partout, vu que j'en ai plein, j'en mets dans la salle de bain, dans la chambre, dans le. De partout.
7: Attends, t'es qui, toi ?
23: Hein ? Tout ça ?
7: Non, mais attends, je viens demander à Mary Poppins.
23: Mais oui, mais j'avais pas fini ma question. Et bon, vas-y, fini, tout ça, et je réponds après.
4: Ça y est, j'ai fini. Vas-y.
23: Donc, ouais, Gégé, moi, sous le lit. Sous mon lit, sur les étagères.
7: C'est-à-dire?
23: Sur quoi, je t'explique quoi?
7: Sur les étagères, où?
23: Ah, où?
22: Tout savoir.
23: À la troisième étagère, près,
4: à côté de la fenêtre?
23: Près de la fenêtre, en face de la cheminée.
4: Ah ouais.
22: Au nord, au sud?
23: Non, sud-ouest.
22: Ah, d'accord.
7: Ah, ouais. Tampon?
4: Oui. Ben moi, tant que j'aurai de la place, j'achèterai des grenouilles, donc il y en a partout. Partout.
23: Ouais, ça me paraît bizarre, hein.
22: Et ça fait quel bruit quand tu les écrases?
7: Tony?
22: Oui.
7: Ça fait quel bruit quand je vais te poser la question?
22: Eh ben, moi, justement, ça fait le bruit d'une réponse.
21: Ça fait le bruit d'un paix.
22: Donc, moi, j'aimerais parler aussi de ma passion pour les camions miniatures.
23: Oh, toi?
22: Et ce que je fais, c'est que j'ai des petites figurines. J'ai une figurine Gérard, une figurine Sandy, des figurines Star System, et je fais des crash tests avec mes camions.
7: Alors Tony,
22: oui.
7: Tony, oui. Tu retournes voir Fulder au standard.
22: Mais j'ai le droit de pas.
16: Je veux pas jouer avec Tony, moi. Je veux pas jouer avec Tony.
7: Eh ben, crash test. Eh ben, tu le dire.
16: Mais non, il participe au débat.
22: Bah oui, j'ai le droit de parler. Bah oui, et Gérard. Moi aussi, je fais des crash tests avec mes cotons-tiges, hein, ben.
7: Gérard. Je vous préviens. Et on est à la cinquième, si vous voulez que j'arrête vite paix.
22: Bon,
7: il va être deux heures. Si vous voulez que j'arrête tout de suite le premier débat, vous le dites, continuez à parler des contentis, j'ai tout ça. Moi, je vais arrêter tout de suite.
10: Gérard.
21: Moi, je fais les crash tests sous les ponts.
10: Sur Minitel, c'est pas grave, on l'écoute pas. Sur Minitel, il y a Butterfly qui nous dit que toi, ta collection, tu la ranges dans ton bar, c'est vrai?
21: Quoi?
7: Ma collection, je la range un petit peu partout et je peux...
22: Ah, tu vas traiter tes bouteilles un petit peu partout, alors?
7: Tony, s'il te plaît, tu as la fermée. Merci. Celle qui parle du congèle tout à l'heure, elle va dégager. Ça va aller vite fait aussi. Donc, je disais que moi, ma collection, elle est rangée sur différents trucs. Par exemple, les camions seront, mes camions sont rangés sur une étagère. Bon,
16: parce dans quelle pièce?
7: Dans la salle à manger et tout.
10: Ça doit être joli chez toi, hein. Mmh. C'est sympa.
16: Et ça pue pas le gasoil dans ta salle à manger?
7: Non, parce que c'est pas du tout... c'est des camions miniatures, ça pue pas le gasoil comme dans ta bagnole pour route à toi. Ok.
10: Parce, en plus, c'est du sans-plomb qu'ils mettent dedans. Alors.
7: Ouais, donc, c'est...
10: Oui, c'est la 5.
7: 5. Donc, alors, d'après, on me dit 31% dans une chambre. 59% dans leur salon.
10: Comme toi.
7: Alors là, tu vois, les 10%, je répondrai pas.
10: Bah, c'est ce que les gens ont dit, hein.
7: On oui, mais ça...
16: C'est quoi, vas-y, Gérard, c'est de l'info.
10: Non, il veut pas dire que les 10%, c'est sous le pont de l'Alma.
7: Oui, mais
10: on dit pas, et puis c'est tout.
7: Non, mais ça, tu vois, ce truc-là, je répondrai pas.
10: C'est nul, on le dit pas.
7: Et l'autre, 0% dans une niche à chien, alors je vois pas pourquoi qu'on mettrait des collections dans une niche à chien.
10: Bah, justement, c'est peut-être pour ça qu'il y a 0% des gens qui répondent. Ouais.
7: Mais c'est pas toi qui serais amusé à faire ça pour dire à Max...
10: Tu sais lire.
7: Ouais, mais
10: là, il y a marqué lire. Quoi? Lis-le à l'antenne, il y a marqué quoi, là?
7: Non, mais oui.
16: Non, pas de marque.
10: Il y a marqué
16: pas
10: quoi?
16: De marque. Pas de marque.
10: Ah oui, merde.
7: Au début,
10: tout en haut, il y a marqué quoi?
7: Sam X.
10: Non, c'est pas...
7: Hein? Ok.
5: Eh ben ouais.
11: Alors, on prend ton débat, putain, c'est mou. Eh ouais, faut pas picoler avant de venir.
5: Alors, donc... Comment ?
23: J'ai une petite question.
13: Je tire pas, moi.
5: Vas-y.
23: GG. Mais y'a quelqu'un ?
13: Attends, s'il te plaît, Poussin.
5: Ouais, allez-y.
23: Oui, bah écoute, GG, je voulais te dire, parce que t'as pas dit sur quelle étagère t'avais ta collection.
5: Dans ma salle à manger, c'est clair, net, précis. Oh, c'est bien, si vous me coupez tout le monde quand on me parle.
13: Non, mais tu peux la tutoyer.
23: Gégé ?
5: Oui ?
23: Tu m'écoutes, je voulais te dire à propos des collections, justement. Est-ce que t'es d'accord pour la tolérance des collections des collectionneurs ?
5: Mais attends, tu veux...
16: C'est une bonne question, ça, Gérard, mais... faut que tu répondes.
5: Mais tu veux dire quoi ?
23: Bah, est-ce que tu penses qu'il faut qu'il y ait une tolérance par rapport aux collections des collectionneurs par tolérant. Rapport à leur endroit où ils mettent ça
5: Mais chacun met sa collection où veut.
23: Et t'es tolérant par rapport aux collections parce qu'il y en a qui collectionnent les morpions, les vers. Est-ce que t'es tolérant par rapport à ça?
5: Mais de manière, les gens collectionnent ce qu'ils veulent. Ils peuvent collectionner des camions, des cartes postales ou autres. Ils les mettent où qu'ils veulent. Donc, c'est leur problème, ils les rangent où qu'ils veulent, là où qu'ils ont de la place. On est d'accord. Donc en cas d'urgence, porteriez-vous votre collection?
13: Et attends, Gérard, GG, c'est Coquico.
5: Vas-y.
13: Attends, j'ai toujours pas répondu à la question précédente, tu sais, pour mes pins. Alors en fait, si tu veux, mes pins, j'enlève l'épingle, la tâche là, et je les enfonce dans des barils de lessive, des vieux barils de lessive, que j'ai recouverts avant de papier pour les décorer.
19: Tu les mets dans ton jardin.
5: Non, voilà, alors attends, Coquelico, Coquelico, Coquelico, Coquelico, j'ai dit une chose déjà, les pins, tu les mets sur un tableau en liège.
23: Ouais,
13: non,
23: exactement.
5: Tu les mets sur un tableau en liège, genre t'arrêtes tes conneries s'il te plaît, allez hop.
17: Gérard, il peut les mettre où il veut quand même.
5: Non mais même, c'est sur un tableau en liège chez moi.
17: Oui, c'est là que c'est le plus beau, mais s'il veut les mettre sur des bidons de lessive dégueulasses... C'est ça le problème.
5: Attends. Tu crois que le mec il va collectionner tous les barils de lessive vides et puis qu'il va mettre son pin dessus?
17: Mais non, mais plein sur les. Ça fait comme un tableau, sauf que comme il peut les mettre dans le jardin.
5: Mais pourquoi qu'on les mettrait pas sur ta tête?
17: Tu m'as cassé, Gérard.
23: Mais tu te contredis, hein? Par rapport à la tolérance, parce que on fait ce qu'on veut avec nos collections. C'est ce que t'as dit, hein?
5: Oui, mais d'accord. Ouais. Mais il y a certains trucs qui se mettent sur des étagères et c'est tout.
17: D'ailleurs, à propos de ça, sur Minitel, on nous dit que toi, t'es collectionneur, certes, mais collectionneur analphabète. Qu'est-ce qu'on pense?
5: C'est-à-dire?
17: Bah, je sais pas, je te demande.
5: Non, mais que le mec, qui soit précis sur ce qu'il dit sur Minitel, parce que les questions ne veulent rien dire. D'accord. En cas d'urgence, prêteriez-vous votre collection à quelqu'un?
23: Comment?
5: Coquelico.
13: Oui.
5: Est-ce que tu prêtes ta collection à quelqu'un?
13: Ah non, jamais.
16: En cas d'urgence.
13: Elle est toujours à côté de moi. Hein.
5: Ah ouais, tu la gardes à côté de toi.
11: GG. Donne un exemple, toi.
13: GG, attends, mais je t'explique en fait pourquoi je colle sur des barils de lessive.
5: Attends, c'est long. Ah non, coquelicot, tes barils de lessive, tu commences à me les gonfler.
13: Non, mais attends, je t'explique pourquoi, moi. Parce que si tu veux, quand je les échange, ça me permet de plus facilement les transporter.
5: Alors, non, mais attends, Coquelico.
13: Ouais.
5: Par exemple, t'es avec quelqu'un dans la rue, tu as prêté ta collection de barils de lessive, même.
13: Mais il n'y en a qu'un seul de barils de lessive, mais il y en a plein autour, quoi.
5: Ah ouais, il y en a plein autour.
13: Voilà, il y en a 200 autour.
19: Il est pratique.
13: Ouais, hyper pratique.
5: Non, attends, attendez, Manu, comme tu te marres si bien là.
17: Non, mais je peux pas le dire.
5: Mais vas-y.
17: Bon, ok, d'accord. Ok, d'accord. Il y a Butterfly qui dit sur Minitel. Moi, ma collection de photos de Sandy à poil, je la range dans mon album de singes. Voilà, tu vas gueuler, hop là. Je voulais pas le dire, c'est de ta faute.
13: D'ailleurs, Butterfly m'a butiné l'autre jour, ma purée. Et c'est possible d'en acheter? Hein?
23: Ça
13: c'est
23: possible d'en acheter?
11: Ah ouais, Manu, de qui pour le dire?
17: Je voulais pas le dire. Ah ouais. Gérard, tu me forces.
11: Faut le virer, dire-le.
23: Faut dire que t'as des biscottes.
5: Hey, Manu.
23: C'est la seule solution.
13: Ouais. Est-ce que t'as des biscottes?
17: Mais Manu, c'est de ta faute, je voulais pas le lire.
13: Des biscottes? Ouais.
5: Tu vas voir, moi, le Minitel, je vais le lire, moi.
17: Bah, si tu veux, hein, tu verras la même chose.
23: Je peux pas parler plus fort, on t'entend pas, hein.
5: Bon, bah. Croissant.
23: Je peux parler plus fort.
5: Non, mais c'est bon, là, vous m'entendez?
23: Non, t'entends pas, hein.
13: Allô?
23: Allô, Gérard? On n'entend rien,
13: Allô?
17: Si.
13: Ah oui, merde, on entend.
17: Voilà.
5: Croissant.
13: Oui, il y a une personne de confiance, je vais donner son surnom, elle s'appelle Oui, et je lui prêterai bien volontiers, oui. Voilà. Ok.
5: Mm-hmm.
13: Bon,
5: Ouais, mais je vois. Non, mais croissant.
6: Oui.
5: Je te demande en cas d'urgence, prêteriez-vous votre collection à quelqu'un?
6: Je dis oui.
5: Non, mais réponds-moi pourquoi. Pourquoi oui?
6: Oui, oui.
23: Non, mais t'as pas compris, en cas d'urgence. Complément d'objet direct, hein, il faut... c'est en cas d'urgence.
5: Complément d'objet direct et indirect,
8: c'est un peu trop compliqué.
5: Marie Poppins,
8: hein.
5: Tu vas te calmer un petit peu, s'il te plaît, merci.
6: Ouais, je la prêterai, ouais, en cas d'urgence, ouais, bien sûr.
5: Ah, d'accord. Voilà. Donc, Poussin.
23: Ah, non, une collection, ça se prête pas, hein. Non, je la prêterai pas.
5: Bon, Et à quoi tu joues, là, Manu, s'il te plaît?
17: Je fais rien.
5: Non, mais là, ça va pas commencer comme ça.
17: Rien, mais je ne fais rien.
5: Ça va pas commencer comme ça.
17: Non, d'accord, pardon. Ok, pardon. J'arrête de rien faire alors.
5: Non, parce que moi je veux pas jouer comme ça.
17: Bah, c'est bien ce que je te dis, je m'excuse, j'arrête de rien faire. Pardon.
5: Mary Poppins.
23: Écoute, GG, en cas d'urgence, c'est pas très. C'est une prison très difficile, hein. Ça demande réflexion. Non, mais. En cas d'urgence, vraiment, je la confierai à ma mère, à ma maman.
5: Mm-hmm.
23: Parce qu'elle en prendra soin, c'est clair.
5: D'accord. Tampon?
9: Oui. Est-ce que tu peux me définir un cas d'urgence? Parce que franchement, je vois pas, là.
5: Non, mais tu as...
9: Par exemple.
16: Non, mais tu as... C'est vrai, Gérard. Explique ce que ça veut dire pour toi, un cas d'urgence.
5: Je veux dire une chose. Oui. Tu prêtes quelque chose à quelqu'un.
9: Oui.
5: En cas d'urgence.
9: En cas d'urgence,
5: je sais pas, tu prêtes un CD, n'importe quoi.
9: Oui.
5: Est-ce que tu le prêterais en cas d'urgence?
9: En cas d'urgence? Mais urgence de quoi?
5: Mais pour faire un remix.
6: Urgence de l'arrivée de Gérard chez toi.
9: Alors est-ce que je prêterais ma collection de grenouilles pour faire un remix?
5: Voilà.
9: Bah oui. Oui, si Max me demande, je lui prête ma collection de grenouilles pour faire un remix.
6: Ouais, mais à ce moment-là, c'est chiant parce qu'il faut filer toute la bouffe et tout avec, quoi, alors.
9: Ah ouais, mais bon, ça va avec.
23: Non, mais GG, je crois que...
6: Tu lui donnes Sandy
5: après. Oh, Marie Poppins. On se calme, s'il te plaît, t'as répondu, donc tu vas te calmer un petit peu, toi.
6: Bon, ben...
5: Tony.
14: Ouais, bon, en cas d'urgence, j'appelle les flics.
5: Ah, d'accord. Ah, toi, t'appelles carrément les 22.
14: Les 22, exactement.
5: Ouais. Ouais, bah, dis donc, pour moi, hein.
14: Enfin. Pourquoi? Si c'est un cas d'urgence. Et t'as peur d'essayer GG maintenant?
24: Non, pas du tout.
14: Et il arrête pas de porter de plainte.
5: je porte plainte parce qu'on m'emmerde et c'est tout.
14: T'as bien raison. T'as bien préparé aussi les commissaires.
5: Ouais, non, mais je les connais, alors, là, je vais vous poser une question et on va essayer de répondre. Mm-hmm. Avant de lancer un petit disque.
16: Mais attends, et toi, t'as pas répondu à la question, Gérard, en fait. Gérard, en cas d'urgence.
5: Bon, en cas d'urgence, moi, d'après les trucs que j'ai eus, j'ai 53% de si la concierge est d'accord. 40% jamais après 21h, là, je vois pas pourquoi jamais après 21h.
17: Je sais pas, hein.
5: Ouais, t'en sais rien, donc à mon avis, ça doit être toi qui dois t'amuser à ça.
17: Mais bien
5: seulement
17: sûr, t'as raison.
5: Un inconnu qui s'appelle Jean-Claude. Alors là, tu vois ça?
17: Oui.
5: Eh ben,
16: c'est un torchon, Manu.
5: Voilà.
17: Eh ben, écoute,
5: c'est un torchon.
16: C'est un torchon.
17: Tu feras une note.
5: Non,
17: à
5: mais
17: qui tu sais, hein.
5: Non, mais moi.
16: Voilà.
5: Voilà, Manu, je te remercie.
16: Oh, tu le vires, Manu,
5: désolé,
16: tu le vires.
5: Non, parce que... Tu te démerdes.
17: Lance le disque,
5: les morpions, c'est bon, et mes copains de Dauphine, voilà, et on se retrouve juste après. Manu va me nettoyer ma merde qu'il a fait devant moi. Merci.
17: Je vais nettoyer ta merde.
5: Donc, on va récupérer Coquelicot.
6: Je suis là. J'étais en train de fleurir, là, donc, tu sais, je t'occupais.
5: Tu vas fleurir bientôt.
6: Fleurissez avec
16: moi. Fais gaffe, Gérard, il va t'arroser.
5: Croissant.
6: Oui, Gérard.
5: Bonsoir.
6: D'Angoulême.
5: Poussin.
23: Oui.
5: Mary Poppins.
23: Oui, voilà, je descends, c'est bon.
5: Tampon.
23: Je suis là.
16: T'étais où encore, toi?
5: Et Tony.
23: Bah, à ton avis.
5: Tony.
6: Ouais.
5: c'est bizarre, il me manque du monde, là. Non?
6: Il manque Sandy.
5: Donc, seriez-vous prêt à créer, donc, la 7e?
23: Gueule, Gégé, on t'entend pas.
16: Gérard, tu peux changer de chaise parce que t'es mal installé, tu fais n'importe quoi. Tu me vires cette chaise pourrie. Allez, hop.
23: Tu peux pas changer de radio?
16: Parce que là...
6: Change de fréquence. Change de bouteille.
16: Merci.
5: Non,
16: Ah bah voilà, là, t'es en face du micro, t'es bien. Voilà.
5: Donc, seriez-vous prêt
7: a créé une a créé la FFC.
22: C'est quoi ça? C'est quoi?
7: Ah, la Fédération française de collection.
23: Ah,
21: seriez-vous prêt hein?
7: À créer la FFC.
23: Mais elle existe.
21: Elle existe déjà, c'est pas la peine de la créer.
7: Et alors, mais je

0: C'est la Fédération française des collectionneurs de pins sur les barils de lessive.
1: Ouais, mais t'as pas collectionné la Fédération française des connards.
2: Une insulte pour Goldo, une.
0: C'est pas une insulte, ça, par hasard?
1: Non, presque pas.
0: Con, ce débat. Oh, merde.
1: Ah bah, si les cons, bah, tu retournes chez toi, c'est tout.
0: Bah non, je suis déjà chez moi.
1: Ah bah alors, tu raccroches et on prend quelqu'un d'autre.
0: Oh bah non. Bon, je m'excuse.
1: Bon, alors, personne veut répondre?
3: Mais GG, on attend que tu donnes les noms. Parce que quand on se dit nous-mêmes, tu dis que faut se taire.
1: Bon, bah alors, répondez.
3: Oui, bah, je réponds.
4: Déjà.
1: Voilà. Qui? Bah alors, Coquelicot.
0: Ouais.
1: Coquelicot.
0: Oui. Mais c'est quoi la question?
1: Ouais, Coquelicot, tu m'énerves.
0: Non,
1: je...
0: arrête, sérieux.
1: Non, je vais pas m'amuser à répéter les questions 50 fois.
0: Tu m'as demandé si je voulais créer la Fédération française des collectionneurs.
1: Eh ben oui, bah alors tu as très bien compris.
0: Eh ben oui. Je la ferai bien, ouais.
1: Ah, enfin.
4: Elle existe déjà,
0: c'est même moi.
1: Et
0: qui
1: alors bah, vous la recréez?
4: Putain.
5: Gérard, réalise.
1: Si j'avais su, j'aurais jamais fait un débat sur ça.
0: J'ai dit, c'est Coquelicot. J'ai même créé le site internet.
1: Ouais, c'est ça, ok, bonne nuit.
0: T'as qu'à vérifier.
1: Croissant.
5: Ouais. Ouais, je suis d'accord.
1: Et pourquoi?
5: Bah, parce qu'il faut en créer un nouveau.
1: D'accord.
4: Voilà.
5: Bah, c'est pas grave. Faut le
1: Poussin.
5: Faire.
4: Ben, ouais.
1: Celui qui s'amuse à faire du bruit derrière, vous vous calmez!
5: Il y a Phil Dark qui joue à la PlayStation, là.
4: Oh, c'est mignon. Gérard, j'ai pas répondu.
1: Mais attends, tu vas te calmer, toi.
4: Qui? Qui, moi?
1: Moi, j'en sais rien. Ensemble, vous avez comme Mary Poppins.
4: Oui,
1: comme Poussin, il est en train de faire le
4: coup. Oui, je réponds. C'est Marie.
1: Oh là là. Bon, allez, hop. 2h17, je vais faire la conclusion là.
2: Oh bah non, Gérard, bah non.
1: Bah non. Pour l'instant, tu me gères rien, toi, t'as une PC.
2: Hein?
1: D'accord.
2: Qu'est-ce que j'ai fait?
1: Tu fais rien, tu fous ta merde.
6: Non mais partout, en plus, c'est dégueulasse.
5: On va continuer le dialogue entre les deux, parce que...
1: Tu dégages, tu me laisses carrément au standard. Et hop, dégage.
2: Bah c'est un beau bordel.
1: Dégage.
5: Oh, Tony, tu fais la gueule?
1: Dégage, Fildar.
5: Laissez-moi dormir.
2: Bon, réunion.
1: Réunion. Non, moi, j'en ai marre.
2: Réunion, je connais les auditeurs.
1: Coupe-moi.
2: Alors, attends, qu'est-ce qui se passe, Gérard?
1: J'en ai marre. Là, il y en a un qui s'amuse à faire des...
2: Quoi, j'ai rien fait.
1: L'autre, il suit rien du tout. Alors, il y a Karine qui paie son boulot. Alors, c'est tout. Moi, je commence à en avoir ras-le-bol. Moi, c'est pas tous les jeudis que ça va être comme ça.
2: Mais ça s'est bien passé depuis le début.
1: Non, ça s'est bien passé. Tu te tournes ma gueule.
2: Mais j'écoute, ça fait seulement 2 heures.
1: Regarde le torchon.
2: Mais c'est pas à cause de ça que ça veut dire que c'est n'importe quoi le débat, parce qu'il y a eu du café sur ta feuille.
1: Ouais, mais moi, je le mets où maintenant, ma feuille?
2: Mais c'est pas grave, c'est pas parce qu'il y a eu du café sur ta feuille que ça veut dire que c'est le bordel.
7: En plus, les questions, tu les as en trip, Gérard.
2: En plus.
7: Bah, t'es en train de les déchirer.
1: Ça, j'en veux pas de ta merde, d'accord?
7: Bah, c'est pas la mienne, hein.
2: Alors, qu'est-ce qui se passait, là? J'écoutais pas. C'est quoi le problème? Avant qu'on reprenne la réunion, c'est quoi? Qu'est-ce que tu veux dire?
1: Non, mais moi, j'en ai ras-le-bol et c'est tout. Moi, je travaille plus avec une équipe comme ça et c'est tout. On va changer d'équipe et c'est tout. C'est terminé.
2: Eh ben, c'est votre dernière, les enfants.
1: Alors, profitez-en, poutez votre merde, mais...
2: Ah ouais.
1: Ben, si vous...
2: Allez!
5: Marie!
2: Arrêtez!
1: Non, mais si tu fous ta merde, tu vois, tu vas rentrer chez toi tout de suite, toi.
7: Ah, tu m'as dit d'y aller.
2: Mais ouais, qui va remplacer Fildar et Manu?
1: Il y a Karine, mais je trouverai quelqu'un d'autre par la suite. Parce que moi, j'ai trouvé quelqu'un pour mon standard aussi.
2: Voilà. Des filles. On va pas s'emmerder, hein.
1: Bon, Gérard.
2: Avec des nanas.
1: Poussin. Voilà, merci Manu.
7: C'est pas moi.
1: Non, c'est pas toi, c'est la main de ma sœur dans la culotte d'un zouave, d'accord?
2: Sérieux?
1: Alors, Mary Poppins.
4: Oui, moi.
5: Ouais. Tu m'as sifflé, toi, putain.
1: Arrêtez.
4: Bon, je réponds.
5: Ça peut pas être Tony, parce qu'il dort, Tony.
4: Je peux répondre?
1: Vas-y.
4: Oui, eh bien, écoute, par rapport à ta question...
2: Arrêtez, les auditeurs.
4: Que la FFC, par rapport aux collections...
1: Quoi, il y a Mongol.
5: Mais non,
1: il y a Bulldog. Eh, toi, macaque, ça va? Eh, c'est quoi, là, Death Punk, là, que j'entends?
5: Allô,
1: ah,
5: bon,
1: voilà.
5: Anthony,
1: qui c'est qui met d'aspect dans les studios?
5: Stéphane, Christophe et Rolly.
4: GG?
1: Ouais.
4: Il y a quelqu'un dans la place.
5: Oh putain.
1: Ouais, il n'y a pas de putain, d'accord?
4: Allez, Gérard.
5: Ouais,

0: Mary Poppins, tu travailles sur le tapis.
1: Ouais.
2: Ah, il y avait longtemps là, ça y est.
3: On le retrouve.
0: Oh là là.
2: Ah, enfin, ouais, les vieux débats d'antan.
1: Je réponds, je vais gueuler là. Je réponds.
0: Bon, tu réponds.
1: Donc je te disais, par rapport au FFC.
4: Je danse super bien sur ça.
2: Bonjour à Laurent, Jérémy aussi.
5: Bon, celui qui collectionne Daoul, il arrête.
0: Mary Poppins, s'il te plaît, tu réponds.
1: Oui, je te disais, par rapport au FFC, donc c'est comme, je sais pas, d'après la loi, t'as droit de créer toutes les associations que tu veux.
2: Mm-hmm.
1: Donc, le code pénal, l'article 212.24, il dit bien que si on veut créer des associations par rapport aux collectionneurs, il n'y a pas de problème, hein, GG.
2: Entrepreneur.
0: Tampon.
5: Ouais, mais elle existe déjà.
1: Non, mais t'as rien compris à la question, hein.
0: Bah, attends, Mary Poppins, s'il te plaît, tu vas te calmer.
1: Non, mais GG, je l'explique.
5: La FFC, elle existe déjà, donc je vois pas pourquoi j'irais créer la FFC. Normal.
0: Mm-hmm.
2: Bravo.
5: Voilà.
2: Tu fais FFC prime. Comme ouais. Street Fighter 2, prime, turbo et machin.
1: Non, mais je suis pas d'accord.
2: Toi, t'es dans Goulême, toi. Hein.
4: Ah bah ouais.
1: GG, je suis pas d'accord.
2: En Goulême, ville star des débats de Gérard.
0: Tony.
2: Ouais, FFC, super.
0: Ok. Sur toi, je parlerai encore plus fort quand tu standard, toi.
3: Attends, j'ai Bulldog au téléphone, elle comprend rien.
0: Attends. Bulldog à ton merde, d'accord.
2: Amanda et Aurélie, aussi.
6: Bah, elle peut l'emmerder, rien comprendre aussi, hein, en même temps, ça n'empêche rien.
2: Mais c'est qui Bulldog?
1: Qui est Bulldog?
6: C'est Sandy.
1: Qui c'est?
3: Non, mais non!
6: De quoi,
3: il a dit n'importe quoi, il s'est trompé, Gérard.
6: Sur Minitel? C'est ce qu'on met?
2: C'est Christine dans l'anonymat.
3: Bah, Gérard, reprends le casque. On accueille Casimir. Bonsoir, Casimir.
1: Bonsoir à tous.
2: Non. Ah non, je refuse qu'on prenne un de mes anciens surnoms.
0: Allez, vous commencez à me faire. Vous commencez à me percher sérieusement.
2: Ah bah c'est bon signe alors, on continue.
0: Alors Tony, tu dégages, bonne nuit.
3: Allez, bonne nuit.
1: C'est pas lui qui a parlé, hein.
2: Non, c'est pas Tony, hein.
0: Bonne nuit Tony et au revoir.
3: Non, on continue. C'est pas grave, il est viré. On continue le débat, Gérard.
5: Allez, calme-toi.
0: Et toi, je te préviens, tu vas te calmer aussi. Parce que tu as dégagé. Et Manu, ça va être pareil.
6: On est calme là, on dit plus rien.
5: On t'écoute, hein.
6: Du tout.
5: Allez, Gérard.
0: Et... Donc, c'est huitième.
5: Oui.
1: T'as pas répondu, GG.
5: Moi non
0: de
5: plus,
0: quoi
5: j'ai pas répondu.
1: T'as pas répondu.
0: Qui
1: toi,
0: qui a pas répondu?
5: Casimir.
0: Vas-y, Casimir.
5: Bah, j'ai pas tellement entendu la question que t'as.
7: Oh, elle est relou, alors.
2: Mais Casimir, c'est inhabituel.
7: Elle est nulle.
5: Non, mais vas-y, répète la question.
1: Non, c'est inhabituel pour la question.
0: Seriez-vous prêt à faire une collection? Seriez-vous prêt à créer la FFC, Fédération Française de Collection?
5: Non, pas du tout, non.
0: Et pourquoi?
5: Bah, disons que moi-même, je fais une collection de peluches de gorilles.
2: Je crois que Casimir, c'est une pauvre fille, là.
5: Et donc, on va pas créer une collection.
0: Hein. Eh, celui qui dit pauvre conne tout à l'heure, ta mère, c'est une grosse conne.
2: Oh, c'est un peu vrai.
0: Ok, vrai. Vous la laissez parler.
7: Non, c'est pas qui c'est.
1: Non. C'est la première fois que GG défend une auditrice. Hein. Bon, vas-y, Casimir.
5: Oui, donc je disais que je fais une collection de peluches de gorilles.
1: On dirait Sandy.
0: Putain, oh, vous vous calmez, s'il vous plaît. Continue.
1: Exprime-toi, Casimir.
2: Oui, alors donc.
1: Donc,
5: je fais une collection de peluches de gorilles.
1: Pourquoi particulièrement des gorilles?
5: Bah, parce que j'adore les gorilles.
2: Ça ressemble à Gérard.
0: Bon, Coquelicot, tu dégages, Croissant, tu dégages.
2: Non.
0: Vous dégagez.
2: Qu'est-ce que j'ai dit de mal? Gérard, c'était Tony.
0: Hey, Tony, c'est pareil, tu dégages.
2: Gérard, c'était Coquelicot, qu'est-ce que j'ai dit de mal? Non, mais c'est bon.
0: Poussin, Mary Poppins, Tampon et Casimir, alors.
1: Oui. Quoi donc?
0: Bah, vous voulez réagir sur ce que Casimir vient de dire?
1: Non, pas spécialement.
2: Non, voilà.
0: Ok. De toute manière, ça va aller vite, je vais faire conclusion parce que vous commencez à me les gonfler.
1: Non,
3: il reste combien de questions?
1: Et sondage?
0: 3.
3: 3, bah vas-y, pose. Allez, la septième.
1: T'as pas répondu, toi?
0: De quoi?
1: T'as pas répondu, toi, à la question?
0: Je vais pas répondre là-dessus, mais de toute manière, il n'y a pas besoin de recréer une fédération de collectionneurs.
8: Pourquoi? Si, à part si tu perds ta collection.
0: Hein?
8: Bah, si tu perds ta collection.
0: Et alors, si je perds ma collection, j'en fais une, j'en recrée pas une. Je rachète et c'est tout.
8: Bah oui, mais si tu rachètes, c'est encore, il va falloir que tu rachètes, tu vas avoir plus d'argent à dépenser.
2: Tu pourras plus acheter de vêtements.
0: Et alors, mais toi derrière, celui qui... Moi, si je perds des t-shirts, je peux toujours en avoir n'importe où.
2: Non, mais à ta copine, là, Sandy, tu pourras plus rien acheter après.
1: On parle pas de Sandy, ok? Ah, pardon.
0: On commence à me les gonfler, donc ouais. 8e. Pensez-vous que faire une collection est une manie?
1: Oui, moi,
0: moi ça va aller vite. Hein. Là,
1: oui.
0: Kiwi.
1: Kiwi.
3: Banane.
2: J'ai du mal à m'habituer à mon nouveau surnom, le croissant, ouais.
1: Moi. Ça veut dire quoi, manie, Gégé?
0: Une manie.
1: Mais ça veut dire quoi?
0: Une manie, c'est l'habitude de faire des collections, c'est tout.
3: Ah, non, c'est la femme manie, du papy.
2: Coquelicot. Oui. Ah bon, c'est
0: bon. Ouais, vous allez voir, croissant et coquelicot, vous allez dégager.
2: Mais non, mais je demandais s'il était encore là, c'est tout.
0: Ouais, non, mais vous allez vous calmer.
2: Non, on a rien dit.
0: Tiens, coquelicot, comme t'as une grande gueule, tu vas l'ouvrir.
2: Oui, qu'est-ce qu'il y a? Vas-y.
0: Ouais, bah, réponds.
3: Eh ben, bah, vous réveillez les auditeurs là.
0: Bon,
2: oui,
0: et hop.
2: Oui, c'est une manie en fait, parce que c'est une passion. Et à la fois, on peut en devenir dépendant, je pense. C'est comme le pavot, qui est de la famille du coquelicot aussi. Tu vois, en fait, je préférais qu'on m'appelle par mon nom latin, c'est-à-dire Papa Vert Royas.
0: Enfin,
2: Toshi. Mais je veux dire, oui, je pense que c'est une manie. Oui.
9: Ouais, pour moi, c'est une manie aussi, parce que non, un truc qui est très très sérieux, c'est que tous les soirs avant de me coucher, je regarde ma collection et je me dis putain, je suis vraiment un vénard.
2: Moi, c'est pareil.
0: Eh, quand tu regardes ta bite, t'es vraiment un ménage.
2: Elle est grosse, elle est grosse.
1: Ouh là là.
0: Non, quand tu regardes ta bite, tu te demandes si c'est vrai, si c'est pas une manie.
8: Ah, c'est Casimir.
0: Ouais, ok. Oui.
8: Je crois que t'es un peu trop vulgaire quand même. Hein.
1: Ouais.
2: Ah ouais.
1: C'est vrai.
8: Calme-toi un petit peu. Hein.
2: Et tu vas épouser ça.
1: D'accord.
2: Il est revenu.
0: Alors, Tony, tu fermes. Là, tu as t'écrasé, tu as dégagé complètement, toi.
1: Je peux répondre.
2: Non, mais je crois que j'étais hors antenne.
1: Attendez.
0: Oh. Tony, tu me le vires complètement, s'il te plaît, Pilar.
2: Non.
8: Non, mais je vous rassure, je suis pas Sandy, je suis Casimir.
2: Non, mais Casimir, c'était moi il y a deux semaines. Non, Casimir, c'était moi il y a deux semaines.
1: Ouais, bah, il y a ton sosie, c'est tout.
2: Oh merde.
1: Gégé, je peux répondre?
2: Non, tu parles d'un sosie, toi.
0: Oh!
1: Oui, c'est moi qui réponds.
0: Merci.
1: Je réponds, Gégé.
0: Eh ben, vas-y.
1: Donc, Marie Bobine. Tout à fait, moi, je pense que. C'est une manie, hein, parce que d'après comme tu as dit dans ta définition, t'es toujours là, tu recherches toujours la pièce rare pour compléter ta collection.
0: Donc, c'est-à-dire
1: c'est une manie, c'est tout à fait clair.
0: Mmh.
1: C'est clair et net.
0: Hein. Ok. Tampon.
1: Oui.
0: Parce, elle, on l'entend pas beaucoup par rapport aux autres.
1: Bah, je vous écoute.
2: Non mais elle pompe.
0: Toi, tu t'écrases, s'il te plaît.
2: Comme les Shadocks.
0: Parce que je sens que coquelicot croissant, vous allez dégager.
2: Hey, j'ai rien dit, moi.
1: Mais non, c'est vraiment
2: plus. Je suis calme, j'ai rien dit, moi.
0: Bon, ben, vous allez dégager, vous allez pas me casser les cacahuètes.
2: Promis, Gérard, on arrête.
1: Ouais, bah,
0: donc,
1: moi,
0: tampon.
1: C'est pas une manie, c'est une obsession pour moi.
0: C'est-à-dire?
1: Une fois ma grenouille par jour, quoi.
0: Ouais, mais attends, mais je vois pas.
2: Tu la mets où, la grenouille?
0: Ouais, s'il te plaît, derrière. Merci.
1: C'est pourtant clair.
0: Hein.
1: C'est pourtant clair. Hein. Non, mais dans quel sens?
2: Bah,
1: verticale.
2: La tête la première.
1: Non, c'est bizarre.
0: Non, mais là, je vois pas le rapport avec les questions. Hein.
1: Bah, j'essaie de répondre assez intelligemment pour que tu puisses comprendre, mais apparemment, non. Donc, non, c'est pas une manie.
0: Ouais, là, ailleurs, si tu veux, je veux bien.
1: Voilà.
2: Azak.
1: Ouais, mais pourquoi? Je sais pourquoi. J'ai compris.
0: Non, mais attends, Poussin.
10: Ben, moi, c'est une manie parce que à chaque fois que je passe devant un magasin ou une grande surface, je suis obligée d'acheter une bouteille de... Coca, de
3: soda.
10: J'ai rien
3: soda.
10: Dit.
0: Non, non, mais c'est bon, là, je vais conclure là-dessus parce que.
2: Non.
1: Mais attends,
0: je vais conclure là, la 8e et c'est tout.
2: Gérard,
0: pour ça.
2: Elle a dit la marque.
1: Elle a dit la marque, Gérard.
0: Non, non,
1: elle a dit
0: la marque.
1: Sandy, aide-le.
8: Ici, c'est Casimir.
1: Mais il a.
3: C'est pas grave, Gérard. On va faire conclusion de celui-là et on va enchaîner sur les ascenseurs, ok?
1: Ouais, ok. Ouais, ça va être plus intéressant.
3: Voilà.
0: Donc, on va demander. Je te préviens, Pildar, tu dégages, je te veux plus dans l'équipe, là.
1: Mais non.
0: Non, t'as rien fait, je t'ai demandé de virer Tony, je suis sûr qu'il est encore là pour la conclusion.
1: Tony?
9: Non, non, je suis pas là.
0: Non, tu as presque pas.
3: Mais non, c'est un mec qui dit que c'est Tony. C'est pas lui, c'est un autre.
1: Il n'y a pas qu'un Tony hein, dans la vie. Hein.
0: Bon, conclusion sur le premier débat.
1: Ouais.
3: Eh mais tu te réveilles, Gérard, c'est que des blancs, c'est nul. Hein.
1: Oui, parce que je
0: vous réveillez.
3: Non, c'est toi qui va te réveiller, Gérard.
0: Ouais,
3: c'est toi,
0: Clico.
3: C'est toi qui est mauvais.
9: Ouais, ouais, ouais. Ben, conclusion, ben moi je pense que faire des collections c'est super génial quand on s'éclate bien dans la vie. Et quand on n'a pas de meuf, ben, on peut servir, ça peut servir, ouais, c'est cool.
0: Ouais, mais attends, Coquelico.
9: Ouais.
0: Donc si t'as pas de meuf, comment que tu peux faire une conclusion? Une collection.
9: C'est vrai, c'est dur, je suis inapte à faire une conclusion vu que j'ai pas de meuf, donc je ferme ma gueule.
0: Et une collection.
9: Ouais.
0: Tu fais collection de quoi, toi?
9: Des meufs.
0: Ah, des meufs, d'accord.
9: Et des pins.
0: Ok.
9: Chaque meuf, son pin.
0: Ah ouais, cinq meufs à son pins.
9: Voilà.
0: Alors moi, je vais te demander une chose.
9: Oui.
0: Il est 2h30. Normalement, je peux pas le perdre.
3: 31.
9: Bon ben.
0: Est-ce que t'as déjà le pins rouge?
9: Le pins rouge?
1: La Légion d'honneur?
0: Non.
9: Ah oui, le truc sur le pinel communiste.
0: Voilà.
9: Oui,
0: ouais.
9: Je l'ai. Mais c'est pas un pins en fait, c'est une épinglette.
0: Ouais. Est-ce que t'es prêt à le revendre?
9: Ah non, celui-là surtout pas, c'est un de mes préférés.
0: Ah d'accord.
3: Merci. Okay. Gérard, il était prêt à l'acheter, hein.
0: Non, c'était pour savoir.
9: Ouais. Maintenant que j'ai ton adresse, je vais aller chez toi, je vais te l'acheter, moi.
0: Oh, s'il vous plaît, là.
9: Ouais, mais en fait, j'ai une usine aussi, donc.
0: Croissant.
9: Oui.
0: Maintenant, tu fais ta conclusion.
9: Oui. Pour étayer ce débat, Sartre a dit, l'enfer, c'est les autres. Je pense que cela s'adapte tout à fait. Dans huit clos. Donc, je pense que oui. Je suis content de ma collection et je conseille à tout le monde de faire des collections.
0: Ouais, mais tu baisseras ta radio le prochain coup que je te demande de faire une conclusion.
1: Mais c'est ça, il a fait la pub, hein.
9: J'ai pas de radio, Gégé.
0: Poussin.
1: Eh ben, ouais, une collection, c'est génial, il faut continuer. Voilà.
0: Ouais, mais continuer sur quoi?
1: Sur la collection.
0: D'accord. Mary Poppins?
1: Oui, Gégé, la collection est un phénomène social, donc c'est bien. Ça fait passer le temps, tu t'amuses bien. Et puis, question fort intéressante, et puis voilà.
9: Ah, il y a un Larsen, là.
0: Ouais, tampon.
1: Ouais, bah moi, je préfère faire une collection plutôt que de faire n'importe quoi, donc ça m'occupe.
0: Hein. Mm-hmm. Tony, comme t'es encore là.
3: Non, mais Tony, il est plus là. Hein.
0: Ouais, Casimir.
8: Oui, bah, donc c'est agréable de collectionner, et puis... moi, je vais continuer à collectionner mes peluches en gorille.
0: Moi je peux vous dire une chose, à part des petits problèmes, et ça je vais résoudre rapidement là pendant les deux disques. Je pense que ça va pas continuer comme ça l'équipe.
3: C'est vrai, tu t'en vas?
0: Non, mais on est bien clair, on va pas continuer dans un bordel.
3: Ah merde.
0: Ah oui, mais il y a pas de merde. Donc, pendant les deux disques, on va discuter.
3: Je peux pas, faut que j'aille faire pipi.
0: Ah ben, tu as vidé ton réservoir d'essence, mais je te préviens que t'as intérêt de te manier parce que...
3: J'ai beaucoup envie, hein, ça risque de prendre 6 minutes.
0: Oh, 6 minutes. Alors, on va s'écouter la petite...
3: conclusion
0: pour moi, ça, le premier débat s'est très mal passé.
3: Non, conclusion du débat.
0: Très mal passé.
3: Se laisser sur les collections.
0: Non, très mal passé, c'est tout. Très mal passé. Non,
3: sur les collections. Mais il fait une collection de très mal passé, tu peux comprendre, toi.
0: Non, mais sur le premier débat, ça s'est très mal passé.
3: Non, c'est bien, moi je trouvais ça non. Bien.
0: Bon,
3: si.
0: Bah, peut-être toi ça te fait
3: rien.
0: Oui,
3: mais de l'autre côté de la radio, ça se passe bien.
0: Oui, mais toi, quand t'es derrière, mais comme quand tu viens là, c'est bizarre, ils arrêtent leur connerie tous les deux.
3: Mais il y a 68 connectés, ça cartonne encore.
0: Non, oui, 68 à
3: 69.
0: Des...
3: 69. Ouais. Eh ben alors, c'est bien, bravo.
0: La petite aisselle de mon cochon avec un soutien-gorge, et ensuite...
11: Les slips de Chirac sentent la rose des prés. Et voilà, donc vous pouvez toujours nous appeler au 08, au 0803 08 5000 et 0870 5000 et toujours 3615 code Fun Radio, rubrique directe, et on se retrouve d'ici un petit quart d'heure pour deuxième débat.
3: Sur les ascenseurs.
11: Sur les ascenseurs et...
3: Pas les mêmes.
11: Je veux que ça change au standard, merci.
12: Salut Sandy. Alors, t'hésites entre la physique nucléaire et la science
13: politique.
12: La science po.
13: Tu peux le dire. Ouais. Ouais, bon, voilà, en fait, je te passe le topo.
14: Ouais, je sais pas si Gérard peut recentrer un peu ce que c'est. Pour moi, ce que je fais là, la science po et
12: la science, donc, il veut se lancer dans la politique, apparemment.
14: Science quoi?
12: Science po, c'est marqué, c'est
14: les sciences po. Oui, je peux pas sens.
12: Et le physique nucléaire.
13: Le physique nucléaire, voilà.
12: Bon, alors, tu veux quoi alors? Tu veux savoir sur laquelle base, quelle branche te
13: branches? Ouais, donc voilà, je vais passer mon bac en juin et je voudrais continuer mes études après parce que...
12: Parle bien devant ton combiné parce qu'on t'entend pas.
13: Ok. Ouais, donc je vais passer mon bac en juin.
12: Ouais.
13: Et donc je voudrais continuer mes études après parce que bon, galérer dans les hôtels, tout ça, c'est pas mon truc.
12: Mm-hmm.
13: Donc je suis un petit peu un intello, tout ça, donc j'ai choisi des matières assez élevées.
12: Ouais, surtout.
13: Donc, sciences politiques ou bien la physique nucléaire, c'est assez opposé, mais je voudrais m'orienter là-dedans, quoi.
12: Ouais, mais lequel des deux que tu préfères déjà?
15: Voilà, c'est la question que
13: Je sais pas trop, je te demande un petit peu pour ça, pour m'orienter, ouais. Que je sais, tu t'y connais un petit peu quand même.
12: Je m'y connais dedans, pas trop, non,
15: tu vois. Je sais pas, ça fait des
13: débats sur l'euro, tout ça.
12: Non, attends, débat sur l'euro, ça n'a rien à voir avec le physique nucléaire, hein.
15: Je sais pas si Gérard, tu peux m'expliquer, ou même l'auditeur, il peut m'expliquer.
12: Jean-Philibert,
15: ce que ça veut dire exactement, Sciences Po, là, je sais pas.
12: C'est sur la politique, il veut faire de la politique.
13: Ouais. Oui, voilà, tout simplement.
12: Mais il n'y a pas besoin de faire de la science pour faire de la politique.
13: Bah écoute, pour faire la politique, il faut faire science politique.
12: Ah bon?
13: Bah oui, attends.
15: Ça, je sais pas. Je
14: non, mais la politique est une science, comme la physique, tu vois, Gérard.
12: Ouais, bon.
14: Ils appellent ça une science, donc... comme la connerie, c'est une science, tu vois.
12: Ouais, comme la tienne,
13: ouais,
12: d'accord.
13: Non, c'est quelque chose. Hein.
14: C'est pas matière.
12: Ouais, non, mais non, c'est quelque chose, Sildar, t'inquiète pas, il est bien passé.
13: Sildar, enfin, bon,
12: nucléaire, donc, tu t'es déjà renseigné un peu là-dessus?
14: C'est l'EDF, quoi.
13: Bah, ouais.
12: Non, nucléaire, c'est sur les centrales.
14: Ouais, mais c'est pareil.
12: Est-ce que t'as fait déjà des stages dans le truc nucléaire?
13: Non, mais par contre, j'ai écouté les frères, là, Bogdanov, là.
12: Ouais.
13: Igor et Douchka.
12: Ouais.
13: Et j'ai bien kiffé ce qu'ils ont dit. Voilà, je voudrais faire un truc comme eux, pourquoi pas, quoi.
12: Mm-hmm. Tu sais qu'ils seront là mardi, hein.
13: Ouais, super. Ouais.
15: Mais tu t'y connais un petit peu dans cette matière-là ou pas?
13: Bah non, au lycée on n'en fait pas trop, mais ça me plairait bien, quoi.
12: Attends, dans ce cas-là, si vous en faites pas trop... on dit pas plus tard, on dit moment travail, s'il te plaît. Mm-hmm. T'es devant des millions d'auditeurs encore à cette heure-ci, d'accord?
14: Milliard.
12: Ok. Oh, Jean-Philibert. Jean-Philibert, tu te réveilles ou sinon on te dit au revoir et tu te débrouilles tout seul avec ton problème.
14: Avec tes éprouvés.
13: Non, je t'en supplie, aide-moi.
12: Bon, alors déjà, comment ça se fait que dans le lycée, vous en parlez pas? Parce que
13: c'est pas ça la question, parce que déjà je vous pose une question, parce que je sais qu'en sciences politiques, il y a plus de nanas, quoi, je pense. Tu vois, par exemple, il y a Elisabeth Guigou, elle a fait de la politique, et si possible, si je pouvais fréquenter des gens comme ça, ce serait bien. Mais j'ai vu un petit peu en physique nucléaire, c'est des boudins.
12: Ouais, des boudins, c'est des mecs, hein,
15: t'es pas forcé d'être belle ou beau pour
12: faire de la politique,
15: hein.
12: Ou de la physique nucléaire.
13: Ça aide.
14: Pour lui, il préfère aller en Sciences Po, si j'ai bien compris, il y a des canons, plutôt que de faire de la nucléaire où il y a des boudins.
12: Mais dans ce cas-là, il fait la science politique et puis il laisse le physique nucléaire de côté, c'est tout.
15: Moi, ce que je peux te conseiller, c'est essayer de rencontrer une conseillère dans ton lycée. Essayer de rencontrer une conseillère et puis d'essayer de discuter un peu avec elle des problèmes, la voix
13: que vous voudrez, moi.
12: Notre avis, c'est ça, comme Sandy a dit.
15: On appelle ça une conseillère d'information.
13: Non, mais je sais qu'il s'est donné un petit peu en tout ça, quoi.
12: Attends, moi sur la politique, je veux dire une chose, c'est pas du tout mon rayon.
13: Attends, t'as fait des débats là-dessus pourtant, je crois. Hein.
12: J'ai
13: étonné, hein.
12: Ouais, c'est pas du tout mon rayon.
13: Les 35 heures, c'est politique.
12: Ouais, mais d'accord, parce que c'était le but du... C'était le moment.
13: Quelque part, tu fais de la Sciences Po aussi, toi aussi.
12: Non, c'est pas donc, de la... moi j'ai pas besoin de suivre des études pour faire ça à la radio.
14: Oui, c'est Sciences Popo.
12: Moi, c'est Sciences Popo.
14: Voilà.
15: Surtout que tu rencontres une conseillère en orientation qui peut...
13: C'est vous, mes conseillers d'orientation.
15: Non, mais à l'école, lycée. Et là, au lycée, tu discutes avec elle, tu prends un rendez-vous avec elle, tu essayes de discuter un peu sur la voie que tu veux trouver pour travailler plus tard. Et là, moi, elle pourra te conseiller, c'est te conseiller sur les points, quoi. Les points que tu aimerais travailler plus tard. Hein.
13: Ouais, super. Sinon, la fusée, tout ça, vous connaissez pas.
12: Non, pour, sur le nucléaire,
15: moi, personnellement, non, je m'y connais
12: moi
15: pas.
12: Moi non plus. Quoi.
13: Pas du tout, je sais pas,
12: au-dessus de l'option. Non, non, non, là on est obligé de faire vite parce qu'on a encore, pas mal d'auditeurs derrière, d'accord?
13: Ok, c'est voilà. Trop cool.
15: Allez, on te laisse. Bonne soirée en tous les cas.
3: Tu es quand même content du conseil que t'as donné Gérard et Sandy.
13: Comment?
3: Tu es quand même content de ce que t'ont dit Gérard et Sandy.
13: Ah ouais, non mais ça a changé ma vie là.
3: Voilà.
12: Ok, bon,
3: merci
12: bah,
3: beaucoup.
12: Hein. Bonne bourre.
13: Ouais, ouais, ça va bourrer. Hein.
12: Ciao, bonne bourre.
15: Okay. Ciao.
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12: Et voilà, rebonsoir à tous, donc bienvenue pour le...
17: C'était pas prévu ce soir, et pourtant il est là, c'est la surprise du chef, mais enfin bon, une surprise qu'on n'est pas vraiment une, parce que bon, c'est pour quelque chose qui a pas fait plaisir, c'est Gérard de Furen, que j'accueille ce soir, et non pas avec plaisir, enfin pas avec plaisir de t'avoir, mais à cause d'un problème.
12: Tout à fait. Bonsoir Max, bonsoir Karine, bonsoir aux auditeurs et bonsoir à la poulette, elle se reconnaîtra.
17: Voilà.
12: Le petit problème qu'il y a à résoudre ce soir, en fin de compte, il va être résolu en deux temps et trois mouvements, c'est que les petits cons du net,
17: ouais.
12: Un petit conseil que je vous donne, arrêtez d'aller balancer n'importe quoi aux gens que vous connaissez pas, parce que si je vous mets la main dessus, de toute manière, vous allez passer un quart d'heure, un sale quart d'heure américain.
17: Mémorable.
12: Donc, alors, pour ceux qui ont été dire, et ça, d'après Karine, il y a des gens qui ont été le dire au standard, et ça, vous avez fermé vos gueules. Donc, durant le week-end, je ne suis pas passé sur RTL, comme ça a été signalé, et donc, ceux qui s'amusent à dire ça, ben, tenez-en sur vos gardes, parce que sinon, vous allez voir comment que je vais faire. Je vais refaire comme il y a 2-3 ans, je vais vous dire au revoir, et ce coup-là, ça sera terminé, et là, ça, c'est pas des conneries. Alors, je vous tiens averti. Faites gaffe à ce que vous faites maintenant.
17: Ouais, enfin bon, tu vas peut-être pas t'arrêter pour ça parce qu'il faut faut pas te laisser déstabiliser à cause de 2-3 éluberlus, mais il est clair que ceux qui s'amusent sur le net à faire courir des faux bruits de paparazzi comme on a vu à la télé aujourd'hui, il y a des gens qui s'amusent de nouveau. Il est vrai que moi j'ai entendu pendant le week-end, enfin les gens m'ont appelé pour me dire tiens, Gérard de Suren, ton pote qui fait les débats, paraît-il que sur le net, il paraît que t'as fêté les 25 ans des grosses têtes de Philippe Bouvard.
12: Alors que c'est faux. Déjà pour commencer.
17: Je serais certain, t'as pas eu...
12: De toute manière, j'en ai même parlé au gars de la sécu en bas, donc c'est faux.
17: D'accord. Donc ça, tu peux nous certifier.
12: Ah bah oui, ça c'est faux. C'est sûr et certain que c'est faux. Donc ceux qui s'amusent à dire ça, dans ces cas-là...
17: D'accord. Il y a des gens... T'étais pas au concert, t'étais pas à Bobino.
12: Non.
17: Pour, avec tous les...
12: Non, c'est faux.
17: Avec Jean-Yann.
12: C'est faux tout ça.
17: D'accord.
12: Tout ça, c'est des conneries qu'ont été dites.
17: Donc, il n'y a pas encore un ultimatum
12: pour le moment. Ah si, l'ultimatum, il est lancé maintenant, c'est tout. Donc, il est clair et net qu'il faudra que ça cesse. Et très rapidement.
17: Parce que les mecs, si on vous chope,
12: ça sera mauvais signe pour vous. Et je chercherai pas qui c'est maintenant.
17: Hein. Ah, ça,
12: parce
17: c'est...
12: que je vais me démerder. Quand je viendrai un peu plus tôt maintenant faire pour mes débats.
17: Ouais.
12: Et je me brancherai sur un site internet. Et si je vois des conneries, ben faites-moi confiance que...
17: On va les kicker.
12: Ça va aller mal pour votre matricule. Alors, je vous conseille...
17: On peut kicker le site ou pas, tu veux, hein, on peut.
12: Ah bah, de toute manière, il y a possibilité.
17: Il y a possibilité de le kicker. Sachez qu'en tout cas, on connaît l'adresse de ce site. Et on peut le kicker à tout moment.
12: Donc, alors, je vous préviens, donc, faites gaffe à ce que vous dites, parce que de toute manière, je serai informé de tout ce qui se passera sur le net maintenant. Alors, donc, quelqu'un me tiendra informé régulièrement. Donc, quelqu'un que j'ai eu au téléphone là tout à l'heure, qui m'en a même parlé encore, pourtant. Et donc, il y a deux personnes qui pourront se mettre en rapport, s'il le faut, 24 heures sur 24, pour me dire comment que ça se passe.
17: Donc, tu es en train de nous dire que 24 heures sur 24, il y a des gens qui peuvent t'appeler et te tenir au courant.
12: Voilà.
17: C'est-à-dire que même pendant la nuit, si des gens décident de mettre des fausses informations sur le site...
12: Ah ben, de toute manière, je serai au courant.
17: Tu dors plus du tout, c'est-à-dire que 24 heures sur 24...
12: Ah non, mais ils laisseront un texto et je pourrai le savoir le lendemain.
17: Ah, ouais, mais enfin, le mal sera fait aussi, trop tard.
12: Ouais, mais même, le mal sera fait, mais je saurai de quand ça date. Parce qu'il faut pas oublier que les textos, on peut
17: ça
12: savoir...
17: Ça date, tu sais,
12: bah, sur la boîte... Sur la messagerie du portable.
17: D'accord. Donc franchement là, si j'étais vous, moi je l'ai pas vu hein, personnellement. J'ai entendu dire qu'effectivement t'étais sur RTL tout le week-end.
12: Non mais de toute manière ça m'a été confirmé là cet après-midi. Ça m'a encore été confirmé là il y a à peu près.
17: D'accord.
18: Un quart d'heure à peine.
17: Et par contre, je dis à la demoiselle qui est venue, effectivement, qui pensait que j'étais avec toi, on n'était pas tous les deux dimanche au Grand Jury RTL Le Monde. Hein.
18: Non, et puis le Grand Jury RTL Le Monde, c'était pas dimanche soir, c'était hier soir.
17: Hier soir.
18: Voilà, parce que dimanche, il y avait du foot.
17: Exactement.
18: Il y avait Lorient Nîmes.
17: D'accord. Donc voilà, donc Gérard a tenu à venir ce soir pour le dire. Parce
18: bah, disons, c'est toi qui m'as appelé pour.
17: Oui, mais enfin bon, il était bien de crever l'abcès, parce que sinon, ça allait commencer à devenir n'importe quoi.
18: De toute manière, ça aurait continué. Je n'aurais su d'autres, j'en aurais appris d'autres. C'était sûr que le débat là qui était prévu n'aurait pas eu lieu. Hein.
17: Pourquoi ?
18: Ah bah ça, c'est simple. Hein.
17: Tu ne dois pas te laisser déstabiliser à cause de deux personnes qui vont comme ça mettre des fausses infos sur le site.
18: Mais ça va pas recommencer comme on va repas.
17: On n'en est pas là.
18: Ça recommence parce que je viens de voir la pochette du courrier. Ça a l'air de recommencer encore.
17: Qu'est-ce qu'il y a eu ?
18: Bah il y a encore des conneries dedans.
17: Mais c'est rien, ça, c'est deux par rapport au nombre de moi, je reçois des dizaines et des dizaines tous les
18: jours. Alors, je préfère prévenir tout de suite que...
17: Tu vois plus fort que ça.
18: Un homme averti en vaut deux.
17: Ah bah voilà.
18: Donc, je vous préviens, faites gaffe à ce que vous dites maintenant.
17: Eh ouais, voilà, ça c'est clair, un train peut en cacher un autre, mais un homme averti en vaut deux.
18: De toute manière, faut mieux qu'un train en cache un autre qu'un homme averti en vaut deux. Parce que ça sera pas de la même façon que ça ira. Et là, quand je me mets en colère, ça va chauffer pour de bon.
17: Et je crois qu'eux, ils connaissent pas. Parce que je crois qu'il y a pas mal de nouvelles personnes qui nous écoutent et qui découvrent Gérard depuis peu, qui pensent que c'est un petit agneau, qu'il est tout gentil, tout ça, mais, hein.
18: Faites gaffe de l'agneau quand il se réveille, parce qu'il y en a une au standard qui peut vous le confirmer que je suis pas doux lors de mes débats.
17: Ouais, ça c'est clair.
18: N'est-ce
17: même
18: pas, Karine,
17: hein, t'aimes pas te laisser faire, ça c'est sûr.
19: Non, il est pas tout doux. Hein.
17: C'est vrai. Et ça, ce qu'il aime pas, c'est quand on commence à faire colporter des fausses rumeurs de paparazzi, tout ça. Donc, comment aujourd'hui sur le net, d'ailleurs, on va en parler dans un instant avec Jean-Pedro, qui est avec nous et qui justement, c'est par lui que j'ai eu l'information comme quoi t'étais peut-être passé pour les 25 ans des grosses têtes. Bonsoir Jean-Pedro.
20: Merci. Bonsoir Max.
17: Juste avant, t'es pas maqué, t'es pas retourné avec Sandy.
18: C'est faux.
17: Bah voilà, donc j'ai reçu un courrier comme quoi, une lettre anonyme, comme quoi t'étais ressorti avec Sandy. Donc ça, c'est des conneries.
18: C'est faux encore tout ça.
17: C'est
18: alors
17: faux.
18: Que ça arrête. Ça commence à bien faire maintenant. Alors c'est simple, c'est l'ultimatum, il est lancé. Donc on peut dire la date.
17: Ouais, on peut dire aujourd'hui au 1er avril.
18: C'est pas un poisson, on n'est plus le premier, donc c'est dommage parce que sinon ça aurait bien passé. Donc je vous préviens, il est quand même 00:17, donc je vous laisse jusqu'à mercredi soir, donc c'est-à-dire vous avez 48 heures pour vous calmer. Si en 48 heures, Karine me tiendra au courant de ce qui se passe. Et si dans 48 heures ça continue, bah vous pouvez être sûr que le débat sur les agents de sécurité, vous allez vous le mettre dans le cul.
17: Agent de sécurité, maître chien.
18: Donc vous risquez de mettre ce débat-là, ou que je pense bien profond. Alors
17: moi non. Si le débat, on ne sait pas quand est-ce qu'il aura lieu. Hein. Après Jean-Pedro, je te donnerai la parole. C'est juste pour dire que si il y a des gens qui continuent pendant les 48 ou 72 heures à venir à colporter des conneries comme quoi il serait sur RTL qui présenterait les 25 ans des grosses têtes à Bobino.
18: Alors que je sais même pas où que c'est. Déjà pour commencer. Non, c'est pas mal. En plus, je connais Paris, mais alors, savoir où tu es Bobino, c'est quand même bien.
17: Non, Bolino.
18: Non, c'est Bobino. Pas Bolino. C'est un Bobino.
17: Bolino.
18: Ouais, mais...
17: Donc, sachez que moi, j'ai les codes, et ça, je ferai tout avec la direction de Fun Radio qui est au courant pour kicker tout site.
18: Donc, maintenant, c'est à vous de vous en tenir sur les gardes, les auditeurs.
17: Vous en tenez sur les gardes, sinon on va tout kicker. Jean-Pedro, merci d'être avec nous, t'as 30 ans.
20: Oui, bonsoir.
18: Bonsoir.
17: Tu nous appelles d'où ?
20: J'appelle de la queue en brioche.
17: Ah, 118.8.
20: 118.8 FM.
17: D'accord, bonsoir. Ouais, on t'écoute.
20: Écoute, moi je tenais à amener ma petite pierre à tout ce remue-ménage autour de Gérard, hein, quand même. Moi, en fait, ce qui se passe, c'est que je suis très au fait de tout ce qui concerne Gérard. Je me tiens au courant de l'actualité, les débats, tout ça. Et effectivement, j'avais pêché l'info sur Internet. Comme quoi Gérard devait faire des interventions ce week-end sur RTL. Et en fait, ce qui s'est passé, c'est que j'ai écouté. Donc j'ai essayé un petit peu de pister pour voir si je pouvais entendre des trucs. Et apparemment, en fait, il y a eu un mec qui ressemblait à Gérard, mais c'était pas Gérard.
17: Ah.
20: La confusion, tu vois, en fait.
17: Ah ouais, c'est pour ça.
20: À mon avis, le mec, il aurait éventuellement voulu se faire passer pour Gérard. Et donc, il a fait des flashs sur RTL. Samedi soir, j'ai entendu le premier aux alentours de, je sais pas, minuit et quart ou un truc comme ça.
17: Ah, j'en ai pas entendu parler, moi.
20: Et donc, il y avait un mec. Bon, c'est vrai qu'au niveau de la voix, ça pouvait être troublant.
17: Ah ouais, quand même.
20: Il y avait un certain fumet dans les enceintes, tout ça. Et en fait, c'est vrai que Gérard, on aurait pu se... Enfin, je comprends qu'il y ait des gens qui se soient fait avoir, quoi. Donc en fait, il y a un espèce d'imposteur qui s'est passé pour toi et qui a fait un flash à RTL. Moi, au début, j'ai cru que c'était toi, hein. Comme RTL et Fun, c'est un peu la même maison, tu vois.
17: Donc, mais c'est ça qui prête à confusion, et t'as raison de le dire. C'est pour ça que ça a une certaine crédibilité. C'est que les gens se sont dit, comme c'est la même maison et que des fois les artistes se croisent dans les couloirs, c'est vrai, bah, c'est ce qu'on m'a dit. On m'a dit que toi, Max, t'es déjà passé une fois chez Zegut à l'époque où il était à RTL. Je dis, c'est vrai.
20: Ouais.
17: Et les gens pensaient, Gérard, que comme tu fréquentes Fun Radio, que les locaux, t'as eu RTL, c'est juste en bas,
18: bah, ouais.
17: Et que c'est la même entrée, les gens se sont dit, peut-être que t'as croisé Bouvard ou que t'as discuté avec des gens et que voilà. Et du coup, on t'a dit, bah viens pour les 25 ans des grosses têtes.
20: Voilà, ouais.
18: Non, mais ça, c'est des conneries. Et donc, le mec qui s'amuse à faire ça, donc à mon avis, ça doit être encore un qu'on a eu une fois, quand on était encore ici ou sur Neuilly.
17: Un dénommé.
18: Je sais plus comment qui s'appelle.
17: Pas mais
18: qui...
17: de babouin.
18: Non, mais un qui imitait ma voix.
17: Ah, qu'une macaque.
18: Oh. Voilà.
17: Qu'une macaque, je m'en souviens très bien, ouais.
18: Donc, à mon avis, ça doit être encore lui qui s'amuse à faire des conneries.
20: Mais regarde, le truc qui est chaud, là, quand même, c'est qu'il a réussi à blouser les gens d'RT.
17: Ah ouais, bah là, ouais, non, mais là, c'est grave.
20: Parce qu'à mon avis, eux, ils étaient honnêtes, tu vois, ils ont marché dans le truc en pensant que c'était toi, quoi.
18: Bah, je peux te dire que c'est faux, parce que déjà, j'ai demandé le gars de la sécurité qui me connaissent en bas.
17: Ouais, mais enfin, j'étais peut-être pas là. C'était férié aujourd'hui. Hein,
18: non, mais hier, quand j'y ai demandé, il m'a dit que de toute manière qu'il était là et donc.
17: T'as appelé la radio quand même pour te renseigner ?
18: Non, quand je suis arrivé tout à l'heure.
20: Tu as demandé s'il avait.
17: T'es arrivé quand ?
18: Bah, tout à l'heure, sur écoute de 11h05.
17: Ah, t'es déjà venu à la radio là, 11h tout à l'heure ?
18: Ce soir, là, pas ce matin.
17: Non, mais hier, tu veux dire ?
18: Ouais, mais j'y ai demandé, hier, il m'a pas vu.
17: Ah, hier ?
18: Ouais, il paraît.
20: Attends, GG, il y a un truc que je comprends.
18: Non, mais il paraît que ça s'est fait ce week-end, donc ouais, alors, donc bien.
20: T'as demandé à l'agent de sécu, en fait, s'il t'avait vu.
18: Bah, lui, il travaillait de nuit, donc il a pas pu me voir.
20: Ok, d'accord.
17: Oui, parce qu'il avait pas aimé la lumière.
18: Donc, non, mais même. Donc, sachant très bien
20: attends,
18: que
20: je... Tu lui demandes s'il t'a vu, mais si ça avait été toi, t'aurais été au courant, en fait.
18: Bah, de toute manière, je sais très bien que si je viens. Je viens pas dans les locaux d'RTL, je viens sur Fun Radio.
17: Ouais, mais comme tu viens par là. Non, mais attends, Gérard.
18: Ouais, mais on vient par l'entrée d'RTL, ça.
17: Donc
18: c'est
17: ça peut prêter à confusion, Jean-Pedro.
20: Éventuellement, que le mec justement soit passé par l'entrée de Fun.
17: Non, mais un auditeur quand même, ça peut être toi, n'importe qui, moi, je veux dire Karine, un auditeur lambda.
20: Ouais.
17: Il peut très bien être un fan de RTL et de Fun Radio, enfin du groupe. Il y a des gens qui sont fans du groupe, hein. Ouais. Il y en a qui sont fans de groupe de Police, Téléphone, il y en a qui sont fans du groupe RTL, c'est-à-dire RTL, RTL2, Fun Radio, il y a des fans de ce groupe-là en particulier,
20: oui, tout à fait, ouais,
17: qui
20: ouais.
17: Toute la journée, Gérard peut le dire, hein, qui sont toute la journée devant.
20: RTL9, par exemple, ils regardent, RTL9.
17: Tout, c'est des fans du groupe.
20: Ouais.
17: Et ils achètent donc tout ce qui est possible sur le groupe, et possible qu'il y ait un auditeur lambda fan du groupe qui était devant la radio, qui a vu Gérard peut-être, ou le sosie, ou quelqu'un qui ressemble à Gérard, rentrer. Dans les locaux de Fun Radio, mais c'est en réalité de l'entrée d'RTL. Ils ont donc dû faire la déduction que Gérard allait à l'enregistrement des grosses têtes.
20: C'est possible.
18: Ouais, ben, surtout la nuit, faire les grosses têtes la nuit, ça me paraît quand même bizarre.
17: Non, que tu sois venu dans la... Moi, les gens m'ont dit que tu es venu samedi dans la journée.
18: Ouais, c'est fou, hein.
20: Alors, GG, en fait, ce qu'il faut que tu fasses, il faut que tu rentres par l'entrée de Fun. Il faut plus que tu rentres par l'entrée d'RTL.
18: Mais le soir, on est bien obligé.
17: Ouais, c'est ça qui est emmerdant.
20: Ah ouais, merde.
17: Comment faire?
18: On est bien obligé.
20: Tu demandes aux agents de sécu.
18: Mais même, de toute manière, si je serais venu à RTL,
20: ouais.
18: Déjà pour commencer, il aurait fallu que je fasse voir mon pass.
17: Ouais.
18: Donc, étant donné que mon pass, c'est marqué Fun Radio, c'est pas marqué RTL, donc je pouvais pas rentrer chez RTL.
17: C'est pas un pass. C'est un passe-partout?
18: Non, c'est le pass comme t'as pour.
17: Ah oui, d'accord, il n'a rien à voir avec les passe-partout avec les clés.
18: Non, ça n'a rien à voir.
17: D'ailleurs, je vais demander, parce que là, il y a pas mal de messages sur le net qui disent, effectivement, on a entendu quelqu'un, mais il y a un auditeur qui dit, j'ai cru entendre effectivement la voix de Gérard, et maintenant que vous dites que c'est pas vrai, qu'il y a un démenti, qu'il y a un ultimatum, effectivement, il dit, apparemment, il aura une cassette enregistrée, il dit qu'effectivement, il viendrait écouter la bande et que ça ressemble énormément à ta voix, mais c'est pas ta voix.
18: Bah, dans ce cas-là,
17: mais tout le monde s'est fait avoir. Hein.
18: Donc, je m'excuse, Pedro.
20: Oui, vas-y.
18: Donc, l'auditeur qui est sur le net. Jean-Pedro, excuse-moi. Donc l'auditeur qui est sur l'internet qui a enregistré la cassette, si tu pouvais nous faire parvenir une copie de la cassette, ça serait bien, merci.
20: Bien sûr.
18: Ouais, donc tu l'envoies au 22 rue Bayard.
20: Ok, j'ai... Non, 22 rue Bayard, c'est RTL, faut envoyer au
17: 20. Ah ouais, tu vois, c'est
18: ouais,
17: ça.
18: 20 rue Bayard.
17: Mais toi, tu dis
18: 20-22, donc c'est pareil.
17: Ouais, Max, il peut,
20: toi, c'est vraiment Fun, quoi, tu vois, s'il faut... Faut pas que ça prête à compromission quand même, tu vois.
17: Ouais.
20: Donc
17: là, j'ai un coup de fil. Attends, je vais sur mon portable, écoute. Je vais le prendre, ça se trouve. Allô?
20: Ah.
17: Allô? Oui. Ouais. Ah. Je suis en direct à la radio. Tu me rappelles après? Ciao. Tiens, vous savez quoi? Bah tiens. Non, mais c'est un truc, un copain à moi qui m'appelle et qui me dit qu'effectivement, il y avait un sosie.
20: Ah bah tu vois.
17: Elle me dit ouais, je te rappelle plus tard, mais voilà, bah voilà. Donc
20: regarde, le discours, franchement, en fait, le mec quand il parlait, il avait un peu ta voix, mais surtout il avait un discours qui ressemblait au tien. Il disait qu'il était ancien routier, qu'il avait fait de la sécu, qu'il avait taquiné un peu dans le yaourt. Enfin, ça ressemblait un peu à ton parcours, tu vois.
17: C'est quelqu'un qui s'est fait passer pour lui. Excuse-moi encore Pedro, parce que tu vas rester avec nous, parce que c'est très intéressant tout ce que tu nous dis. Moi, je vais demander aux auditeurs de nous appeler tout de suite au 0825 08 5000 s'il y a des gens qui... Et puis il y a de la Belgique, parce que RTL ça émet en Belgique, parce qu'à la base c'est Luxembourg, donc c'est la Belgique. Donc 0033 825 08 5000. Karine, s'il y a des gens qui éventuellement nous écoutent et qui auraient effectivement entendu sur RTL pendant les 25 ans des grosses têtes le sosie verbal de Gérard, qu'il nous appelle et qu'il nous dise clairement ce qui a été dit, parce que toi t'as pas écouté tout le week-end, si?
20: Bah non, moi j'ai juste entendu en fait deux trois flashs où il retraçait sa carrière, il expliquait d'où il venait, ce qu'il avait fait, son bagage médiatique, un petit peu tout ça quoi. Il paraît qu'il aurait dit des poèmes par exemple, moi ça j'ai pas entendu, il a dit des poèmes, il parle.
18: Ah ben c'est bizarre parce que j'en fais plus pour l'instant.
20: Bah, je sais pas, il a fait des poèmes ma biquette, ma pupus.
17: Ouais mais ça c'est un mec, ouais d'accord. Ouais mais hein. ça c'est un truc, ça c'est facile maintenant, parce que comme Gérard lit des poèmes sur l'antenne, suffit que quelqu'un l'enregistre, ce poème qui a été lu sur l'antenne. Ensuite, il réécoute la cassette, il le tape à la machine et il l'envoie sur le net.
18: Voilà, donc ça va vite, hein.
17: Tu vois, gère toi comme moi, Jean, Pedro, on peut récupérer le...
20: Non, on n'a pas le phrase, enfin, tu vois, on n'a pas quand même, hein. C'est pas la
17: non, mais il suffit de savoir imiter la voix de Gérard et d'avoir les textes, et après, rien ne t'empêche de passer sur Europe 1, sur RTL, sur RMC, et de te faire passer par un certain Gérard, tu vois, de Suresnes, et puis voilà.
20: GG, faudrait que tu surveilles, en fait, hein. Je sais pas, faudrait peut-être légiférer, je sais pas.
18: Non mais attends, tu crois que je vais rester éveillé toute la nuit pour écouter ça?
20: Bah, tu pourrais faire un petit peu une patrouille, une espèce de surveillance de la bande FM où tu ferais des rondes.
18: Ouais, non, mais
20: tu surveillerais un petit peu pour voir ce qui
17: Non mais tu pourrais écouter effectivement sur des radios où on parle beaucoup, RTL, Europe 1.
18: Non mais la nuit sur RTL c'est bizarre parce que l'autre quand il dit tu m'as dit quand Jean-Pedro?
20: Minuit 17, c'était vers minuit et quart.
18: Ouais, c'est bizarre parce qu'ils font pas de plage à minuit 17 sauf si c'est les actualités.
17: Oui non mais c'était une libre antenne, je crois.
18: C'était
20: des spéciales grosses têtes.
18: Non. Pas à minuit 17 hier soir.
20: Il
18: n'y avait pas de grosses têtes à minuit, c'est faux. Les grosses têtes se déroulent de 16h30 à 18h. Ah ouais. Et ça, je peux te le dire parce que je les écoute tous les jours. Non, il n'y avait pas de spécial. C'est faux, il n'y avait pas de flash.
17: Mais attends, est-ce qu'on ne confond pas avec un certain Gérard Balutin, non?
20: Ah non.
17: Non, ça n'a rien à voir.
20: Ah non, c'est pas la même dentition.
17: Ah, ça n'a rien à voir.
20: C'est pas les mêmes.
17: Bon, moi, j'encourage tous les auditeurs, franchement, les filles comme les garçons, ceux qui ont écouté RTL pendant le week-end et qui pensent effectivement avoir entendu parler de cette histoire, parce qu'on peut pas y échapper. Ça, c'est quelque chose. Si on aime la radio, on a entendu parler de cette histoire. Il faut absolument tout de suite mettre un ultimatum et à ce que ça cesse. Gérard s'est déplacé expressément et croyez-moi que c'est pas facile pour lui de se déplacer jusqu'ici, hein, Gérard. Hein, c'est pas simple parce que t'as toujours des petits problèmes avec ta jambe.
18: Voilà. Ouais, c'est ça, fous-toi bien de ma gueule, t'as.
20: Bah, je compatis, j'ai...
18: Non, mais moi, je te dis, de toute manière, c'est sympa, hein. Puis les gens qui s'amusent pas à dire, ah ouais, mais si, parce qu'on vient de l'entendre ça dire ça, c'est pas la peine d'essayer de nous faire avaler du pipeau, parce que le pipeau, on sait en jouer. Hein.
17: On va pas avaler du pipeau, c'est bon, on sait le jouer, y a pas besoin de nous en faire avaler, Jean-Pedro.
20: Non, mais moi, je te fais pas jouer de la flûte, je confirme.
17: Attends, Jean-Pedro, on parle pas de flûte, on parle de pipeau, là.
18: Non, parce que moi, je vais te dire une chose, que déjà, pour l'instant, ton rapport par rapport à ce que je viens de dire me semble un peu louche, parce que je vais te dire une chose.
17: C'est d'accord.
18: Que j'ai écouté RTL jusqu'à minuit dimanche.
17: Ah ouais, mais dimanche,
18: j'ai pas le minuit. À minuit un quart, j'ai changé de fréquence.
17: Non, mais il parle de
18: il parle de la nuit de dimanche à lundi.
17: Ah non, samedi à dimanche.
18: Samedi à dimanche. Dans la nuit de samedi à dimanche, j'ai écouté Paris, il n'y avait pas de place à minuit 17, c'est faux déjà.
17: Ah, t'écoutais RTL, toi, lundi, t'écoutais même pas la retransmission des mix.
18: Non.
20: Ah bah bravo.
18: J'avais pas écouté ça, non, malheureusement.
20: J'ai quand même, à ta décharge, si je peux dire une chose, j'appelais quand même à la base pour signaler que c'était pas toi qu'on avait à
18: toi. Moi, je peux te confirmer. À minuit 17, il n'y avait pas de flash en disant comme quoi qu'ils faisaient les grosses têtes. Ça, c'est faux parce que la nuit, il n'y a pas de flash chaud pour des informations importantes.
17: Il y a des flash chauds, mais il n'y a pas de flash chaud, Jean-Pedro.
20: Il n'y a pas de flash chaud. Bon, j'ai peut-être confondu, mais en tout cas, ça parlait de toi. Hein. C'était peut-être pas un flash chaud.
18: Non, mais bon.
20: Peut-être une intervention, une anecdote, mais c'était pas.
18: Non, mais surtout que l'actualité en ce moment, elle est bien chargée, donc les flashs.
20: Toi aussi, t'es bien chargé quand même.
18: Ouais, non, mais là, je suis pas bourré, d'accord. Alors, confonds pas. Tata, tu l'as enculé ta soeur, ok?
20: C'est pas ça que je voulais dire.
17: Ah, il est en forme.
18: Alors, je vais te dire une chose, maintenant, tu vas te calmer.
20: Tu te méprends, là.
18: Ouais, non, mais tu vas te calmer, d'accord? Parce que tes conneries, il y en a ras-le-bol. Et pour moi, c'est du pipeau que t'es en train de nous dire.
20: Voilà, voilà.
18: Ok, alors bonne nuit.
17: Hop là, hop là. Je crois que finalement, on s'est fait encore avoir. Karine, fais attention parce que là, là, c'est n'importe quoi. Karine,
18: non, c'était des conneries.
17: Oh, c'était des conneries, Karine. Attends, mais bon. Tu fais comment ton boulot?
19: Pour ça Jean-Pedro, arrive, ça arrive.
18: Non, mais pour Jean-Pedro, c'était
17: attends,
18: des conneries.
17: Ça sert à rien, là. Pff, là. Non,
18: déjà, celui-là, c'est même plus la peine.
17: Non, mais là, il est mort, il est radié, il est terminé. Et ça tombe bien, puisqu'on parlait des agents de sécu, des... quand même que le débat, on peut donner le thème.
18: Bah, de toute manière, on
17: sait
18: l'a
17: pas
18: annoncé.
17: Quand. On sait pas quand. Il y aura, on peut donner les prochains thèmes normalement à moins que ça change d'ici là s'il y a de l'actualité, mais les agents de sécu, les maîtres chiens, ça sera le prochain débat.
18: Mmh. Là ouais. Après donc on sait pas quand, donc ça sera la chirurgie esthétique.
17: Ouais.
18: Et après le SM comme tu l'avais fait une fois, mais on le refera.
17: Les sadomaso également, ça risque d'être très très chaud. Écoutez, ce soir on devait faire des numéros de téléphone rose, mais j'ai peur que pour Samy, Paul et Stéphane, ça risque d'être compromis. Vous savez comment est cette émission, on change tout le temps d'avis, on change de smige, on change de veste, on est un peu des opportunistes.
18: On change d'avis comme de smige,
17: voilà.
18: L'autre.
17: On est des opportunistes, hein, on va au gré du vent, comme ça, en fonction de l'odeur et tout ça. Donc si vous êtes... Donc Gérard a fait l'ultimatum, ça c'est clair, net et précis. Mmh. Moi je ferai tout ce qui est en mon pouvoir pour kicker tous les sites où on parle de cette intervention sur RTL, qui est une sombre merde et une escroquerie.
18: Bah ça c'est simple, c'est une escroquerie. Et ça, faut que ça cesse parce qu'il y en a marre.
17: Voilà, fou. Voilà. Donc là, on ira jusqu'au bout.
18: C'est là maintenant, si ça recommence, ben c'est simple. Hein.
17: Non mais on...
18: ça risque de peser son pesant de cacahuète, c'est qu'on va refaire comme on a fait une fois, ben on va se remettre en guerre et puis ça sera terminé.
17: On est d'accord. Gérard restera sur l'antenne parce que je crois pas que tu vas. Parce que ce qu'ils attendent, c'est que tu craques et que tu viennes plus à l'antenne.
18: Ah, non, ça ils iront. Ça, ils se mettent bien le doigt dans le cul.
17: Exactement. Mais par contre, on peut vous le dire, la guerre sera ouverte.
18: Déclenché. Et ça ira très loin.
17: Et ça ira très très loin parce que croyez-moi que si on remonte la filiale
18: De toutes les conneries qu'on a, qu'il y a pu y avoir sur mon dos, ça risque de faire mal.
17: Et si on remonte jusqu'à la source de la personne qui s'amuse à faire ça, ça risque d'être très très chaud pour ton matricule, gamin.
18: Comme dirait Max tout à l'heure, un train peut en cacher un autre, mais un homme averti en vaut deux. Faites bien attention à ce que vous dites maintenant.
17: Voilà, donc tenez-vous-en sur vos gardes, voilà. Et soyez disciplinés surtout, hein, c'est ce qu'on demande en deux. Hein.
18: Déjà une, qu'ils arrêtent de nous faire avaler des conneries, et de deux, qu'ils soient moins cons pour écouter ce que les gens disent, et en trois, qu'ils soient moins cons dans leur vie qu'ils le sont. Ça sert à rien d'aller inventer des trucs, vous savez très bien que vous voulez me faire gueuler, vous voulez que j'arrête la radio, mais manque de peau, vous allez vous faire avoir, mais grave. Vous allez vous faire avoir, ça va pas être pareil.
17: T'applaudis pas Karine, t'es pas non, d'accord avec ce que vient de dire, non mais d'accord, ok, t'es gentil, oh là là, franchement. Ah, je vous jure. Alors on a un auditeur là, à mon avis, bon on va vérifier tout ça, parce que ça reste quand même à vérifier. Alors on a un certain Pierre Ponce. Ah bah disons.
21: Bonsoir, c'est Pierre Ponce.
17: Salut Pierre Ponce.
21: Bonsoir, ça flotte tout le monde. Bonsoir Gérard.
18: Bonsoir.
21: Alors moi j'appelais pour, contrairement à ce que disait l'auditeur.
17: T'as quel âge, excuse-moi, t'as quel âge?
21: J'ai 28 ans, j'appelle de l'âge la purée sur Yvette, en point 9.
17: Ah bah bonsoir. Pour les Parisiennes, bien sûr, oui.
21: Bonsoir.
17: Ok, on t'écoute Pierre Ponce.
21: Voilà, moi je suis un grand fan d'RTL. J'écoute en ce moment c'est les révisions parce que je suis encore étudiant malgré mon âge, je prépare un doctorat.
17: Moi j'ai écouté aujourd'hui, bah félicitations, bravo.
21: Voilà, et quand je révise, j'écoute souvent RTL et je peux dire que j'ai écouté toute la nuit, j'ai pas entendu de Gérard, hein. Moi je te confirme que j'ai à minuit 17 et je pense que j'étais à l'écoute et j'ai rien entendu. Hein.
18: Donc voilà, donc l'autre c'est bien des conneries qui nous avaient sorti.
21: Donc ça me paraît louche, donc en fait ton ultimatum n'a pas lieu d'être. Hein,
18: ah bah pense. Si.
17: Ah bah non, ah, attends Pierre Ponce, attends mais...
18: Hey, j'ai deux personnes qui me l'ont dit.
17: Bah oui.
21: Ah donc pour Internet, tu fais un ultimatum juste pour Internet.
18: Ah non. Pour tout, c'est simple, c'est clair.
21: Pour tout...
17: Non bah attends, Pierre Ponce, je t'explique.
21: Ouais.
17: C'est pas parce qu'on est tombé sur un petit escroc qu'on a réussi, bien entendu, à déstabiliser au bout de 5 minutes. Ouais. Il s'est senti très mal à l'aise tout à l'heure, hein, le mec.
21: Ouais,
17: d'ailleurs, on essaie de le rappeler, Karine, elle me dit que ça sonne, hein, ça s'en occupait pour le moment. Impossible de pouvoir le rejoindre, l'auditeur d'avant.
19: Impossible.
18: Il pisse dans sa culotte.
17: Ce qui veut pas dire. Bon, évidemment, le mec nous a fait croire qu'à minuit et quart, samedi ou dimanche, je savais plus trop où c'était. Genre, ouais, alors que Gérard écoutait manque de bol.
21: Ouais.
17: Mais ce qui s'est passé, c'est que Gérard a eu, soi-disant, des interventions faites sur l'antenne d'RTL pendant la journée du week-end. Mmh.
18: Et donc,
17: ça n'a pas été démenti, comme quoi c'était faux.
21: Et ça tu l'as vu sur le net, GG.
18: Eh ben, c'est deux personnes qui me l'ont dit.
17: Ah, mais...
21: Ah, l'ont dit.
18: Oui.
21: Ah, ouais.
18: Non, mais de toute manière, c'est deux personnes qui l'ont dit et qui ont été sur le net Et ça a bien circulé sur le net, comme quoi que je suis passé sur RTL.
17: Et ça, c'est pas de la mytho, Pierre.
18: Et ça, c'est pas des conneries, je peux te le dire.
21: C'est pas de la mytho. Et sans vouloir semer le trouble et jeter le doute, est-ce que t'es sûr que c'est des personnes de confiance?
18: Ouais. Et si tu veux, je peux appeler la personne. J'ai son numéro de téléphone.
17: On pourrait, éventuellement.
18: Je peux te le dire. Je peux te dire que cette personne-là, je lui ai dit un coucou tout à l'heure, on va l'appeler, elle va te le confirmer aussi. Petite poche, je te donne son numéro.
17: Et moi, ce que je voulais savoir, Pierre Ponce, pendant ce temps-là, tu travailles, tu connais RTL, t'as déjà bossé là-bas?
21: Oui, un petit peu. Moi, j'ai fait un petit peu de standard quand j'étais jeune, quoi, quand je payais le début de mes études.
17: D'accord, ouais.
21: Je sais un petit peu comment ça fonctionne, donc c'est pour ça que ça me paraissait pas très.
17: Et toi, un jour, ça te ferait kiffer, par exemple, de faire les grosses têtes?
21: Moi, écoute, s'il y a de la place, hein, tu sais, depuis le temps, il n'y a pas de problème.
17: Pierre Ponce.
21: Il y a un fauteuil, pas de problème. Hein,
17: d'accord, ok.
21: Hein,
17: il n'y a pas de lézard. Gérard, c'est bon, tu viens de donner le numéro de téléphone? On l'a? Eh ben, écoute, ce que je vais vous proposer, non. On va tenir en suspense un petit peu cette histoire, qui me semble un sacré beau bordel. Pierre Ponce, en tout cas, merci de ton témoignage.
21: Y a pas de problème.
17: Ça fait plaisir au moins d'avoir des gens honnêtes et des gens qui sont prêts à démentir tout ce qui se dit.
18: Donc, je préfère la prévenir tout de suite. Poulette, tu laisses ton portable.
17: Mais t'as pas bu?
18: Branché.
17: Parce que les gens disent t'as bu, non machin.
18: Non, je crois que c'est plutôt eux qui savent pas taper sur un clavier. Donc d'accord, Poulette, tu laisses ton portable, on t'appelle dans moins de 2 minutes, ok?
17: Voilà, donc écoute Pierre Ponce, si tu veux peut-être te joindre à nous, tu veux discuter avec Poulette.
21: Avec grand plaisir.
17: Avec Poulette?
21: Pas de problème.
17: Gérard, Poulette, tu vois aucun inconvénient?
18: Pas de problème, moi.
17: Hein, Pierre Ponce, ça te dérange pas?
21: On est entre gens de bonne famille.
17: Exactement. Alors, ne bougez surtout pas. Je crois que Fun Radio ce soir va encore faire le clair sur une histoire qui me semble un petit peu vaseuse. Hein, Gérard?
18: Plus que vaseuse, moi, je dirais.
17: Gérard de Suresnes est venu ce soir nous rendre une visite, non pas pour un débat, comme on a l'habitude de l'entendre, mais tout simplement pour mettre les choses bien au clair, afin de faire un ultimatum qu'il aura l'occasion de refaire d'ici quelques minutes. Pour ceux qui verraient nous rejoindre, soyez les bienvenus. Un ultimatum vient d'être lancé sur l'antenne de Fun Radio. Tout ça, ça se passe en direct, hein, à minuit 37, c'est comme ça, c'est sur l'actualité, et des fois on doit rebondir dessus. Gérard de Suresnes aura été entendu durant tout le week-end sur RTL, afin de fêter avec Philippe Bouvard les 25 ans d'RTL, on croit rêver. Et donc un imposteur qui doit se faire passer pour Gérard est passé sur RTL et a donc dialogué longuement avec Philippe Bouvard. Je tenais à dire que tout ceci n'est que tissu de mensonge et que Gérard a souhaité venir ici pour parler, puis pour pouvoir s'exprimer, se défendre.
18: Voilà. Comme j'ai l'habitude de dire, c'est de régler les choses et de mettre les points sur les i et les barres sur les t.
17: Voilà. Et dans un instant, on va donc avoir la personne qui, elle, a entendu.
18: Voilà. Bah, elle peut le confirmer aussi, parce que je l'ai eu au téléphone tout à l'heure et elle me l'a confirmé aussi. Alors.
17: Poupoule.
18: Voilà.
17: Poulette, dans un instant.
18: Poète
17: sera dans un instant direct avec nous, avec Pierre Ponce. Vous écoutez RTL habituellement, vous êtes des fans des grosses têtes de Philippe Bouvard. Vous avez cru, vous aussi, entendre Gérard de Suresnes, votre Gérard national qui, bien entendu, sévit depuis plus de 5 ans sur Fun Radio pour faire des débats. Si vous avez des doutes, si vous avez besoin, on sait jamais d'ailleurs, parce que ça peut arriver. Si vous avez entendu parler de choses et d'autres, parce que pendant les week-ends, moi aussi maintenant je refais des soirées, j'entends dire que Gérard animera telle ou telle soirée à tel endroit avec Max, etc. Ça repart comme à la belle franquette. J'ai cru entendre des choses également. Si vous êtes dans des régions où vous avez entendu des soi-disant soirées à venir avec Max et Gérard qui viendraient faire des poèmes, tout ça, si vous avez des affiches, des choses à nous donner, ne vous inquiétez pas, on est là et on va aller
18: très loin.
17: Voilà, on va aller casser. Alors j'attends vos témoignages au 0825 08 5000, à tout de suite.
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17: Oh non, on ne s'interdit rien à minuit, 42 minutes, quasiment 43, on est toujours en direct sur Fun Radio. Ici, on fait tout ce qu'on veut, vous pouvez appeler au 0825 08 5000 si vous voulez parler avec Gérard. Gérard qui est venu nous apporter une bien mauvaise nouvelle en ce 1er avril 2002. Gérard a, pendant le week-end, été soi-disant entendu sur l'antenne d'RTL, et il l'aurait fêté en collaboration avec Philippe Bouvard les 25 ans d'RTL. C'est bien ça, Gégé?
18: Les 25 ans des grosses têtes.
17: Les 25 ans des grosses têtes d'RTL. Alors, on a pour ça Pierre Ponce qui a bien voulu rester encore un petit peu avec tout, déjà pour démentir, hein, parce que... Gérard, est-ce que avant qu'on accueille... c'est ton ami, comment elle s'appelle?
18: Poulette.
17: Poulette?
21: Poulette.
17: T'es là, Poulette?
19: Ouais, je suis là. Bonsoir.
17: Ok, merci Poulette d'être là. Est-ce que tu peux juste ton petit ultimatum répéter aux auditeurs, s'il te plaît, Gérard? Attention, écoutez bien ultimatum.
18: Donc c'est clair, net et précis. Donc c'est pas parce que vous avez entendu dire que j'étais passé dans l'émission des grosses têtes, c'est-à-dire durant le week-end de 16h30 à 18h30, alors ce qui est faux. Donc je peux vous dire que là, maintenant ça commence à me casser les couilles sérieusement. Et donc faudra bien vous dire une chose, que le prochain ou la prochaine fois que j'entends une connerie comme ça, eh ben les auditeurs de Fun, ben vous direz, ce coup-là, vous pourrez dire adieu à votre Gérard habituel. Parce que Gérard, il est bien gentil, mais quand vous lui faites déborder, vous allez lui faire déborder le vase, un de ces quatre matins, il va en avoir marre, il va craquer, et vous allez tous vous faire asseoir dessus. C'est clair, net, précis, et je leur dirai pas, et je leur dirai lors du prochain débat, je donne 72 heures, si ça se calme pas dans les 72 heures qui suivent, c'est simple, clair et net. Le prochain débat sera terminé et il n'aura pas lieu.
17: Ah bah non, mais
18: il n'aura pas lieu.
17: Tu changes d'avis là.
18: Il n'aura pas lieu, j'ai bien dit.
17: Mais tu vas craquer.
18: Eh ben, on craquera.
17: Mais non, on craquera pas, on craquera pas.
18: Voilà.
17: Bah, Gérard, putain, merci, il faut que je t'offre un cadeau, je t'offre un cadeau.
18: Donc, c'est simple, clair, net et précis. Ça va aller très vite. Maintenant, vous avez bien entendu l'ultimatum, maintenant, tenez-en sur vos gardes. En de bon entendeur, salut. Donc, on accueille Pedro. Non, pas Pedro. Plus Pedro, lui.
17: Pierre Ponce.
18: Pierre Ponce et Poulette.
17: Ouais, Pierre Ponce, vous êtes là?
6: Oui, tout à fait.
19: Oui, oui.
17: Alors, Poulette, on t'écoute.
19: Oui. Oui, ben moi, comme je vais assez souvent sur Internet, aujourd'hui, par hasard, il y avait des rumeurs comme qui disaient que Gérard avait été entendu sur RTL. Donc, je confirme qu'il y avait bien des rumeurs. Donc, de là à voir si c'est vrai.
17: Ah oui, donc c'est peut-être toi qui les aurais inventées, parce que moi, si j'étais toi, Gérard, je ferais confiance à personne aujourd'hui.
18: Non, mais tu vois. Donc tu vois que les rumeurs
17: ont des rumeurs quand même.
18: Ouais, mais c'est
17: non,
18: des
17: mais
18: rumeurs.
17: Aucune preuve, Pépette.
18: Ouais, d'accord, elle a peut-être aucune preuve, mais ça a bien été circulé sur le net.
17: Oui,
18: ça a bien été dit.
17: Mais moi je peux te dire le nombre de choses qu'on m'a dites sur toi qui étaient soi-disant sur le net où je suis allé vérifier, il n'y avait jamais rien d'inscrit.
18: Ah si, il y a mon pseudo parce que j'y vais.
17: Non mais d'accord, mais enfin il y a beaucoup de choses qui ont été dites comme quoi tu ressortiras aujourd'hui avec Sandy.
18: Non, ça c'est faux, ça on en parle plus.
17: Non mais d'accord, ça a été soi-disant mis sur le net alors que ça n'a jamais été prouvé.
18: Ouais mais ça...
17: Comme quoi tu continues à fréquenter Christine et tout ça.
18: Ah bon, bah voilà.
17: Ouais, mais c'est ce qui a été dit.
18: Ouais, c'est bien.
17: Mais sur le net, il n'y a jamais eu une d'inscrit.
18: Tandis que là, ça a quand même été inscrit. Il y a même une autre personne qui me l'a dit. Et pourquoi qu'il y a deux personnes qui me le disent quand même, ça fait quand même beaucoup. Ouais. Hein.
17: Moi, j'ai les ordinateurs ici. On va aller dans le bureau tout à l'heure. On va essayer de vérifier, voir si éventuellement on tombe dessus. Hein.
18: De toute manière, le site internet, je sais même plus lequel que c'est.
17: Moi, je crois savoir lequel que c'est. Et je vais vérifier tout ça, mes infos, parce que t'inquiète pas, va. Je suis bien affûté, moi aussi, au niveau net. Alors, on a... Yvon, c'est ça, je ne sais pas si je prononce bien, ça doit être ça, hein. Yvon ou Yvonne, peut-être, non, c'est Yvon. Yvon?
7: Oui, allô?
17: Salut, t'as 17 ans et tu es du Havre.
7: Non, j'ai pas 17 ans, j'ai 58 ans, j'habite au Havre.
17: Non, c'est qui ça? Yvon, 15 ans. C'est quoi ça?
19: Non, pardon, j'ai oublié de rayer l'âge.
17: Ah ouais, d'accord, ok, très bien.
18: Parce que là, ça me paraissait bizarre pour une personne avec une voix de 15 ans. Hein.
17: Ah non, ça sera Jean-René après, d'accord, ok. Donc, alors attendez, on va accueillir aussi Jean-René parce qu'on ne sera pas trop. Et là, je crois que... Alors, Yvon, toi, tu as quel âge, tu m'as dit?
7: J'ai 58 ans.
17: D'accord, ok. Eh bien, on t'écoute avec Gérard.
7: Ok, salut Gérard. Donc,
17: bonsoir.
7: Oui, je confirme donc ce que je viens d'entendre. Vers 0h15, samedi soir...
17: Ah.
7: J'ai entendu Gérard au sujet d'une émission de Philippe Bouvert. Ah. Dans son émission, il parlait qu'il habitait à Suresnes, qui s'appelait Gérard Cousin.
18: Ah non, mais c'est bon, t'as évite de donner mon...
17: Ah là, évite là, mais non, mais là, c'est des preuves, là.
7: Et il parlait de Sandy, hein, ou Cindy, qu'il était parti, lui, avec quelqu'un aux USA, qu'il habitait dans un premier Sonacotra. Et ce samedi soir, vers 0h15, il parlait de la Sibie, des poésies, des routiers.
18: Mais à quelle heure?
7: Vers 0h15.
18: Ah. C'est bizarre parce que j'étais sur RTL à 0h15, et donc c'est faux.
17: Donc comment t'as toutes les infos là, Yvon? Parce que tout ce qu'il vient de dire est vrai.
18: Donc, de toute manière, c'est faux.
7: C'est parce que je l'ai écouté.
18: Ouais, mais entre écouter puis
17: mais comment il pourrait savoir ces infos-là, sinon c'est
18: ça. Ça commence.
7: Ouais, mais attends, moi ces infos-là, je les ai écoutées, comment tu veux que je sache?
18: Non, mais moi, j'ai écouté jusqu'à minuit et demi et j'ai pas entendu de flash. Attends, ça me paraît bizarre.
17: Donc, comment tu veux qu'il le sache, pas comment, quel flash?
18: Oui, non, mais moi, j'ai pas entendu de flash à 15h, à 0h15 comme il prétend.
21: Alors, explique-moi que moi qui écoute RTL.
18: Non, moi aussi.
21: Radio,
18: moi aussi.
21: Station de radio aussi. Explique-moi comment je sais ça.
18: Bah alors, moi, ce que je te demande, là, je te renvoie à la balle.
17: Attends, est-ce que t'étais sur RTL Le Havre ou RTL National?
21: RTL National.
17: Ah, alors que.
18: Bah donc, oui, bah non, moi, je suis RTL Paris, donc c'est 104-3.
17: Ah oui, non, mais là, le week-end, c'est RTL Paris.
18: C'est 104-3.
17: Oui, mais c'est la fréquence, toi, t'écoutais uniquement ce qui passait sur Paris. Ça passe pas en national.
18: Ah ouais, mais de toute manière, on aurait pu très bien le savoir à minuit, où il y aurait eu des flashs en journée. Et donc, il n'y a pas eu de flash le lendemain en journée.
21: Attends, j'ai eu un flash à 0h15 samedi soir.
18: Ouais, mais ça m'étonnerait.
21: Alors,
18: c'est tout. Non, non, mais on va pas s'éterniser sur des flashs, alors qu'ils sont faux.
21: Sauf si ils les ont en national, en fait.
17: Pardon, Pierre Ponce.
21: Je disais, sauf s'ils les ont passés que en national, et ils ont fait exprès de pas les passer sur Paris pour pas.
18: Non, mais en principe, s'ils font des places, ils vont pas faire.

0: fallu éviter.
1: Ouais, bah c'était pour vérifier l'info, mais enfin bon, allez.
0: Ça, il aurait mieux fallu éviter de donner mon nom de famille, bon. Comme ça, ça m'éviterait moins.
1: Non, mais
0: ça
1: comment...
0: de problème.
1: Ouais, mais Gérard, reconnais que là, ça pose un peu le doute parce que. Parce qu'ils vont, quand même, pour avoir ces infos, forcément, faut que bien qu'ils les aient entendues quelque part, et ça, ça peut s'entendre qu'à la radio.
0: Oui, mais ouais, mais ça me paraît bizarre quand même cette histoire.
1: On va accueillir, si vous le voulez bien, également Jean-René, qui a 22 ans et qui est de Paris. Salut Jean-René.
2: Salut Max.
1: Salut, merci d'être là. Alors toi, par contre, tu voulais rajouter quelque chose, un dernier petit détail.
2: Déjà, je voulais confirmer ce que disait Yvon.
1: Ah.
2: À savoir que j'avais entendu sur RTL, pardon, non pas à minuit et quart, mais le matin entre 5h et 8h.
1: Ah ouais, donc.
2: Restaurant, celui qui fait les petits matins, donc je confirme. Et puis, deuxième information, c'est que je me suis intéressé un peu au CD qui est sorti il n'y a pas longtemps. Et effectivement, il y a des sons où on entend Gérard.
0: Lequel CD?
1: Ah oui, les 25 ans des grosses têtes.
2: Les 25 ans des grosses têtes qui est sorti il n'y a pas longtemps.
1: Mm.
2: Et je suis allé l'écouter déjà parce que je suis un fan des grosses têtes.
1: Je l'ai acheté, ouais.
2: Et on entend effectivement Gérard intervenir, enfin, le routier, tout ça. C'est chaud. Et dans les remerciements à la fin de la pochette du CD, on voit apparaître Gérard. Bon, je ne te donnerai pas son nom de famille, mais on voit apparaître son nom de famille. Mm. Et donc on sait que c'est lui.
0: Alors attends, tu sais ce que je vais faire?
2: Non.
0: Je vais quand même avoir le culot. Mmh. Je vais venir demain, en journée, et je vais demander d'avoir le CD.
1: C'est clair.
0: Et c'est simple, je vais l'écouter, je viendrai ici l'écouter, hein. Et si c'est des conneries, mon pote, eh ben fais-moi confiance que demain soir, on va te rappeler, et là, tu vas passer un quart d'heure américain, toi. Un conseil que je te donne, j'espère que pour toi, c'est vrai, parce que si c'est du pipeau, fais-moi confiance que tu vas jongler la Marseillaise
1: toute
0: la nuit.
1: Parce qu'on a ton numéro de portable, Jean-René.
2: Ouais.
0: Alors attention à ton matricule.
3: Tu vas jongler la Marseillaise.
4: Voilà, Gérard, pour l'instant, c'est toi qui es en train de morfler. Hein.
0: Ouais, non, mais de toute manière, on va demander à Max, même Max, il peut s'en occuper. Il va avoir le CD.
1: Je vais l'écouter, moi, je te dirai.
0: Et faites-moi confiance que si c'est du pipeau que vous nous avez raconté,
1: on ira jusqu'au bout.
0: Ouais. Alors toi, Jean-René, fais-moi confiance que toi, on va s'amuser avec toi tous les soirs. Hein.
2: Non,
0: c'est moi qui... Ouais, mais c'est moi qui te préviens.
2: Non, mais il y a même des photos dédicacées sirène. Hein.
0: Oui, bien sûr. Prends-moi bien pour un con.
2: Mais c'est pas mon genre.
0: Hey, t'as quel âge?
2: 22 ans.
0: T'en as 22, j'en ai 40, j'ai vécu avant toi, mon pote, d'accord?
2: Ouais,
0: alors pour...
2: J'en ai 40, moi j'en ai 50.
0: Oui, mais pour essayer de me faire avaler ça, faudrait peut-être vous lever de bonheur, les enfants, d'accord?
2: Il n'y a pas de problème.
0: Hein. Alors toi, Jean-René, strike-toi.
1: C'est pas une guenon qu'on apprend à faire la grimace.
0: Voilà. Alors, strike-toi, je ferai quand même gaffe à ce que je viens de dire. D'accord?
2: Non, mais je soutiens ce que je dis. Hein.
0: Oui,
2: non,
0: mais maintiens, donc, ok.
2: Pas de problème.
0: Donc, la parole contre le CD, d'accord? Et si c'est faux, demain soir, tu peux être sûr tu vas avoir de nos nouvelles.
2: Ok, mais tu verras, okay. Vous avez raison.
0: Ouais, bah tu vas voir. Ok, enfin, ouais. Tu dis que tu l'as acheté où, le CD?
2: Bah, partout, n'importe où tu peux l'acheter.
0: Ouais, non, mais où?
2: Mac, Virgin, tu veux que je fasse des pubs?
1: Non, t'es gentil, tu donnes pas tout, mais tu donnes l'adresse du magasin. Tu donnes le nom du magasin sans faire de la pub.
2: C'est sur les champs.
0: Ouais, c'est au Virgin des champs.
2: Ouais, voilà, par exemple.
0: Ouais.
1: Ouais.
0: Donc, ok, pardon,
2: pas trop de pub. Partout, je t'explique quand même. Voilà.
0: Non, mais de toute manière, on va. C'est simple, je veux même pas aller là-bas. Comme je sais qu'ils
1: veulent au Virgin de Suresne.
0: Non, mais on va demander demain. Demain, Max, tu vas demander. Ils en ont en bas. Tu leur en demandes un. On va leur en demander un.
1: Non, mais parce qu'ils voient à l'entrée, mais il y a juste les boîtiers, il n'y a pas les CD dedans.
0: Ouais, mais on peut leur demander s'ils peuvent nous en avoir un pour nous le confirmer. Hein.
2: Ouais, faire la manche.
1: Ils vont.
0: Ouais, c'est ça.
1: Qu'est-ce que tu voulais dire, Yvon?
4: Oui, oui.
1: Qu'est-ce que tu voulais rajouter?
4: Oui, je disais qu'il avait aussi également parlé qu'il était routier dans une usine de yaourt.
0: Alors là, je sais pas si c'est d'où vous sortez.
1: Non, mais c'est possible qu'il y a un mec qui se fasse passer pour toi sur le week-end, ça c'est sûr, parce qu'on entend trop de gens qui appellent pour en parler. Donc de toute façon, il y a un imposteur.
2: Hein.
1: De toute façon, il y a un imposteur, Gérard.
0: Qui c'est qui vient de dire alcoolique là? C'est Jean-René?
2: Non.
1: Non, il y a un peu.
0: Rien qu'un peu.
1: Allez, Jean-René, on va dégager. Allez, hop là, dégage.
0: Allez, avant de le dégager, tu dis.
1: C'est fait, t'inquiète, ouais, vas-y.
0: Tu lui dis hors antenne. Qu'on garde son numéro, on va s'amuser avec lui si c'est des conneries ce qu'il nous dit.
1: Ouais. Tiens Gérard, pendant que... Bon, alors ça on va fermer la parenthèse là-dessus, puis je pense qu'on aura l'occasion d'en discuter. Hein. Peut-être qu'il y a des gens qui peuvent nous appeler, peut-être qu'on pourrait profiter que t'es là pour parler un petit peu d'actualité, de parler de pas mal de choses.
0: Bah à la rigueur, oui.
1: Hein,
0: oui. Pas une petite libre antenne.
1: Voilà, une petite libre antenne, donc éventuellement s'il y a des gens qui ont envie de parler avec Gérard, vous avez des soucis dans la vie, vous voulez en parler, bon bah... C'est vrai que j'aurais pu le faire, mais tant qu'à faire, Gérard est là.
0: Tu m'épauleras.
1: Non, mais comme t'as quand même un certain âge, t'as de la bouteille au niveau, je parle au niveau de la vie. Non, mais tu connais bien les problèmes.
0: Non, mais tu m'aideras alors dans ces cas-là.
1: Donc, les problèmes, les nanas, les problèmes de sentiments, les problèmes de couple, les problèmes
0: amoureux,
1: les problèmes de travail, de n'importe quoi, vous voulez vous réinsérer.

0: dans la vie active. Gérard, quand même, a eu l'occasion de quand même
1: problème de sentiments, Gérard, il doit en avoir pas mal. Hein.
2: Ah oui, en ce moment, oui.
0: Et justement, donc, il peut en parler encore d'une manière tellement plus simple. Donc, allez-y, problème de boulot. Gérard est passé par là aussi. Il a eu des galères avec les jeunes, les enfants, les machins. Je crois que tu es prêt à répondre à tout, hein, des problèmes de, d'accident de travail.
3: Mais attention, faut bien préciser sur les points, pas trop de conneries sur les personnes avec qui j'étais avant. Ça regarde personne, hein, maintenant.
0: C'est non, on parle de problèmes de vie tous les jours. On parle de problèmes vraiment, problèmes de qui touchent l'être humain, quoi.
3: Voilà. Donc s'il y a même des nanas qui veulent, au 0825 08 5000, et pour les belles
0: 0825 08 5000. Je dis à Karine, donc problème de cœur, problème de travail, chômeur, des gens qui ont plus la garde de leurs enfants.
3: Non, ça faut éviter. Ouh là là là là là. Il y a garde d'enfants. Pour l'instant, faut mieux pas trop en parler. Je suis encore en plein dedans. Donc,
0: ah d'accord, ok. Très bien. Enfin, problème de chômage, des gens qui cherchent du boulot, des accidents de travail, tout ça. S'il y a des gens qui veulent parler, qui ont besoin de se confier, qui ont besoin de réponses à toutes ces questions, 0-825-08-5000. Vous avez carte blanche, c'est Gérard de Suresnes qui est là pour vous épauler ce soir. T'es prêt à avoir l'oreille attentive et à donner un petit peu de ton temps?
3: Ouais. De toute manière, maintenant, vu l'heure qu'il est, hein. Je sais pas comment je rentrerai, hein.
0: Non, bah, t'inquiète pas. Ouais,
3: je sais, j'ai mon chauffeur attitré.
0: Voilà, exactement, je vais te ramener. Avec mon pote Zo Gérard qui est venu poser un ultimatum. En tout cas, il est venu mettre les points sur les i et les barres sur les t.
3: Voilà.
0: On ne cessera de répéter, mais c'est vrai, c'est important de le rappeler. Gérard a bien voulu faire encore quelques minutes de radio libre avec vous, auditeurs, auditrices. Moi, je suis là peut-être pour encore très longtemps cette nuit. Hein, vous n'êtes pas au bout de vos surprises. Et pour le moment, on va accueillir Alain Proviste, justement, qui est avec nous de Saint-Jean-de-Buz. 117.7, c'est ça? T'as 34 ans? Excuse-moi. Salut Alain Proviste.
4: Bonsoir.
0: Allô, merci d'être avec nous.
4: Oui, allô, bonsoir.
0: Alors, on t'écoute. Enfin, ouais. Gérard t'écoute. Et s'il y a des filles qui veulent appeler, hein, n'oubliez pas, chômage, tout ça, tout est bon. Hein.
4: Bonsoir Gégé.
3: Bonsoir.
4: Alors moi, je t'appelle parce que, bah écoute, je vis au quotidien le même problème que toi, c'est-à-dire que je suis un petit peu tombé dans le célibat il y a quelques mois.
0: Mmh. Et ça fait combien de temps d'ailleurs, excuse-moi Alain, ça fait combien de temps que t'es célibataire?
4: De mon côté, moi, ça va faire un an et demi presque.
0: Ah ouais, d'accord, c'est pas mal. Et toi, Gérard, ça fait?
3: Oh, ça fait 2 ans maintenant.
0: Non, mais
3: si, ça va faire presque deux.
0: Non, parce que t'es plus avec Sandy.
3: Ouais, ça va faire un an et demi.
4: Un an et demi, pareil.
3: Ben ouais.
4: Alors, on est potes de célibat.
0: C'est un an et demi que t'es plus avec Sandy.
3: Ben ouais. Ben ouais, déjà. Hein.
4: Ouais.
3: Ben ça passe. Hein.
0: Ah ouais, plus. Ah ouais.
3: Ben ça passe, hein, faut pas croire. Hein.
0: Ah ouais, d'accord, ok, excuse-moi, alors Gérard t'écoute.
4: Donc, moi en fait je le vis mal en fait, hein, pour rien vous cacher, je le vis relativement mal. Et ben j'aurais voulu savoir, toi Gégé, un petit peu comment tu vivais le truc, comment tu compensais, est-ce que tu t'es trouvé des centres d'activité pour essayer un petit peu de canaliser toute cette affection que tu dois avoir, parce que t'es quelqu'un quand même d'assez affectif, d'assez sensible quand même.
3: Bah pour l'instant, si tu veux, je peux pas dire que j'ai trouvé encore ce que je cherchais, mais pour l'instant, il y a rien de nouveau, donc c'est toujours au point mort.
4: Hein. Mmh, et tu compenses comment le célibat, en fait, tu fais quoi de tes journées vu que t'as pas de bibiche à t'occuper
3: Bah disons, je m'occupe en faisant des poèmes, c'est tout, hein, ou en préparant mes débats.
4: Ouais. Et en fait, toi, ce que t'es en train de me dire, c'est que tu te concentres sur tout ce qui est radio, poèmes, débats et tout ça pour pas tomber dans la misère et pour pas trop te prendre la tête, pour pas trop déprimer, c'est ça?
3: Mmh. Non mais toi de ton côté, comment que tu le vis? Parce que c'est bien beau.
4: Je vis mal justement, tu vois, j'arrive pas à trouver quelque chose qui pourrait me faire...
3: Ouais mais attends, de ton côté pourtant c'est tu devrais trouver plus facilement que moi.
4: Bah écoutez, nous...
3: Ça... Parce que toi là-bas, t'es à Saint-Jean-de-Luz, faut pas quand même me dire...
0: Il y a à côté, il y a Saint-Jean-de-Buz. Hein.
4: Saint-Jean-de-Buz.
3: Ouais, Saint-Jean-de-Luz, quand même.
4: C'est la cambrousse, attends, c'est la montagne. Hein,
3: ouais, mais attends, tu peux pas me dire que tu peux pas sortir comme ça?
4: Ouais, bah, les filles de la montagne, tu sais, sont spéciales.
3: Hein, non, mais t'as quand même d'autres endroits. Hein.
4: Elles sont un peu costauds, il fait froid l'hiver, elles sont un peu velues, tout
3: ça. Mais attends, faut pas te dire, tu vas pas me dire que là, on est encore en hiver et on est en printemps et faut voir les journées qu'on a. Hein.
4: Non, mais je te parle des femmes des montagnes. En fait. Non,
0: mais c'est vrai qu'on a des belles journées quand même en ce moment.
3: Non mais là je veux te dire, question, tu me parles de montagne, bon...
4: Non mais tu vois, justement, tu parles de la météo, hein. Aujourd'hui c'était une belle journée, tu vois, c'est une journée à aller se promener en amoureux, par exemple. Bah moi, tu vois, ça me fout le bourdon, il fait beau, je suis tout seul et je me dis...
3: Ah ouais, mais attends, mais moi c'est pareil, hein, qu'est-ce que tu crois? Tu crois que je me suis... Moi je serais bien sorti, mais bon, j'avais pas la tête à sortir et c'est tout.
4: Bah justement, je veux savoir comment tu fais pour tenir le coup, je veux dire, qu'est-ce qui t'aide à tenir le coup, à pas déprimer...
3: Bah le café, puis les cigarettes.
4: Le café, les cigarettes.
3: Mais bon, les cigarettes, maintenant, ça devient plus dur, et le café, ben, ça devient dur aussi, hein.
4: Ouais,
3: mais sinon, j'essaye de m'occuper mes journées en faisant des poèmes, préparer mes débats, puis c'est tout, hein.
4: ouais. Et au
3: Et
4: niveau.
3: de temps en temps, de temps en temps, je reçois des coups de fil pour savoir comment que je vais, mais c'est tout. Mais toi, de ton côté,
0: Attends, excuse-moi. Tu reçois des coups de fil pour savoir comment tu vas. C'est-à-dire que comme ça, ces gens-là te tiennent au courant de ta comment tu vas toi?
3: je tiens à informer certaines personnes qui veulent savoir comment que je vais, c'est
0: Ah
3: tout.
0: d'accord, ok. C'est pas pour qu'ils te disent comment toi tu vas.
3: Non,
0: Ah
3: c'est
0: bon.
3: pour savoir.
0: Tu te tiennent pas au courant de ta santé.
3: On prend soin quand même de ma petite santé quand même.
0: D'accord. Et toi, Alain, ça fait combien de temps? Qu'est-ce qui s'est passé? Parce que comme Gérard te pose pas trop de questions, mais c'est vrai. Qu'est-ce qui t'est arrivé depuis? T'as vécu une belle
3: Ouais,
0: histoire d'amour?
3: mais comment que ça s'est... Ouais, c'est là que je voulais en venir. Comment que ça s'est fait, ça s'est terminé pour toi?
4: Bah en fait, bon, ça s'est mal terminé. On avait passé plusieurs années ensemble. Et en fait, bah un jour, on s'est bêtement brouillé sur une addition de restaurant. Et voilà, tu payes, je paye tout ça.
3: Non, mais attends, dans ces cas-là, le restaurant, vous le payez à deux. Ah, mais bon.
4: Ouais, mais bon, tu sais comment c'est, hein, quand ça commence à partir, tout ça, ça part en vrille. Et donc, bah, on s'est engueulé, tout ça. On a commencé à se prendre la gueule. Et puis voilà, ça s'est mal terminé.
0: Et alors, c'est parce que t'es tout seul que t'es célibataire?
4: Entre autres choses, ouais, il n'y a pas que ça, mais c'est notamment parce que je suis tout seul aussi. C'est vrai que ça
3: Ouais,
4: aide
3: mais
4: pas.
3: comment t'occupes tes journées?
4: Ben, difficilement, justement. Bon, d'ailleurs, il y a un truc que moi j'ai trouvé, c'est le travail. Donc en fait, tu prends un emploi, ça t'occupe 8 heures par jour, donc en plus ça fait un salaire à la fin du mois, tu devrais essayer, Gérard, c'est pas mal.
3: Ouais, mais tu vois du monde,
4: Ben
3: déjà pour
4: forcément, quand tu
3: commencer.
4: travailles, ouais, tu vois du monde, t'as une vie sociale, t'as une existence, enfin tu vois, ça aide à pas trop tomber dans la misère. Et puis, bah, sinon, voilà quoi. Sinon, je sais pas. J'ai des hobbies, mais tu vois, ça compense pas. Je veux dire, c'est pas parce que
3: Ouais,
4: tu.
3: mais les hobbies, c'est t'as quoi comme hobby?
4: Qu'est-ce que je peux faire comme hobby? Je fais de la fléchette sur glace. Je suis inscrit dans un club,
3: La
4: donc
3: fléchette sur glace pendant que
4: ouais.
3: tu... Ça
0: Ah,
3: se
0: si,
3: joue.
0: en hiver, si, au sport, si.
4: Oui, bah c'est ça, un peu comme le curling, tu vois. Ça vient de toute cette mouvance, un peu
3: Ouais,
4: glou, tu
3: sinon.
4: vois. Mais ça remplace pas une femme, quoi. Je veux dire.
3: Ouais, non, mais d'accord, mais sinon, à part ça.
4: À part ça, bah écoute, je sais pas, plein de choses. Je lis des livres. Je sais que c'est pas une activité qui est forcément à la portée de tout le monde. Je sais pas, est-ce que toi tu lis un petit peu de temps en
0: Non.
4: temps? Non?
0: C'est vrai, tu lis jamais, Gérard.
4: Bah tu devrais.
0: Comment ça se fait?
3: Non, j'aime pas trop la lecture.
4: Ouais.
3: Je m'informe plus en lisant les journaux.
0: Non, tu lis
3: Des...
0: pas un bon bouquin,
3: Non.
0: un bon roman.
3: Non, j'aime pas trop la lecture. Je suis pas passionné de lecture.
4: C'est dommage parce que ça pourrait être culturel un peu quand même
3: Non, mais
4: de.
3: moi je suis plus passionné sur mes trucs pour la radio, et c'est tout. Ouais.
4: Ouais, tu te concentres sur les poèmes. Alors, remarque, les poèmes, c'est un peu de la littérature.
0: Bah oui.
3: Ouais, mais ça c'est pour la radio, c'est pas pour.
0: Non, mais d'accord, mais il a raison. C'est comme si tu. Ouais.
3: Ouais, voilà, donc
0: T'aimes
3: je
0: les
3: moi
0: mots,
3: pas.
0: quoi. T'aimes la langue française, t'aimes les
3: Voilà.
0: mots.
4: Ah, t'es un littéraire, toi, en fait, GG.
3: Pas spécialement,
4: Alors,
3: non.
4: on peut dire ça quand même un petit peu. T'es un littéraire. T'es pas un scientifique, t'es plutôt un littéraire.
3: Bah faut, si tu veux. Bah, je suis bon, bah, lecture, bon, au début j'aimais bien, mais maintenant non, ça me dit plus rien. Le sport, bon, à part la Formule 1, mais je la regarde presque plus.
4: Est-ce
3: Ah
4: que
3: bon?
4: t'es un peu cruciverbiste?
3: Quoi ça? C'est quoi ça?
4: Est-ce que tu fais des mots croisés?
3: Non.
4: Non? Du Scrabble, des trucs comme ça,
3: Non.
4: des. Non?
3: Rien du tout de
4: Non.
3: tout ça. Pourtant, je voudrais bien, mais bon.
0: Qu'est-ce que tu fais de tes
4: Peloton.
0: journées alors?
3: Ben, je te dis, je fais
0: Tu
3: les.
0: bois du café?
3: Voilà. Café, poème, et puis tout ça. Voilà.
0: Oh hey, remarque, ceci dit, hein, c'est des journées bien chargées parce que, mine de rien, tu bois combien? 4-5 litres de café?
3: Oh, plus maintenant.
0: Il faut quand même. Non, mais faut. Hey, t'es marrant, Alain. Faut savoir les gérer, ces 5-6 litres de café dans la journée. Faut savoir
4: Il faut les
0: où.
4: faire.
0: D'abord, faut les faire, puis il faut savoir où les placer.
4: Ouais.
0: Ça
4: Et
0: prend une bonne journée, hein.
4: tu fais comment, GG? Tu marches au thermos ou tu fais un café à chaque fois? Comment ça se passe?
3: Non, mais j'ai la cafetière,
0: Ouais.
3: j'ai la cafetière. Bon, maintenant, on fait chauffer de l'eau parce on nous a pété le verre. Donc maintenant, on se retrouve sans cafetière pour en faire normalement.
0: T'organises un planning? Comment tu fais pour boire ce. Bon, une fois que tu as tes 6 litres de café et que tu veux les boire, enfin dans la journée, tu as un planning d'organiser, tu t'organises? Tu dis, tiens, par exemple, là,
3: Non,
0: entre 6 et 10, faut que je bois 1 litre.
3: Non, j'en bois régulièrement comme ça.
4: Ouais. Et
3: J'en
4: tu.
3: bois, je peux arriver dans une journée à en boire une vingtaine. Ah
0: Ouais.
3: putain, bravo. On applaudit
4: Ah,
0: quand
4: c'est
0: même.
4: beau quand même, ouais.
3: J'en bois à peu près une vingtaine dans une journée.
4: Est-ce que,
2: Impressionnant.
4: si je peux me permettre, est-ce que t'as pas peur de tomber un peu dans le caféisme quand même?
0: Ah oui?
3: Pas spécialement, bon, c'est vrai que ça
0: C'est une
3: m'empêche de.
0: drogue.
3: C'est vrai, c'est comme le coca, c'est comme tout, hein, mais ça m'empêche un peu de dormir, mais ça, c'est pas grave.
0: T'as d'ailleurs, Karine, c'était la gentillesse, peut-être parce qu'après on va arrêter là bientôt, hein, mais pour Gérard, un petit café, peut-être pour Gérard, non?
2: Ouais, bien sûr, il n'y a aucun problème.
3: Ben voilà, ça me prend jamais que le 12e de la journée.
0: Oh, bah là, je suis désolé, mais là, on applaudit quand même.
4: Quand même.
0: T'es prêt de ton record quand même.
3: Le
0: À 8
3: 12e.
0: cafés près, t'es prêt de ton record. Moi, j'applaudis.
3: Ça me prend jamais que le 12e.
0: Ah ouais, ouais, ouais.
4: Mais t'es plutôt robusta, toi, ou arabica, je veux dire, est-ce que
3: non, c'est plus la riz corée.
4: De quoi la riz corée, t'aimes pas ça?
3: Bah si, c'est ça.
4: Ah, t'aimes ça? Ah.
3: C'est plus ça.
4: Bah, c'est pas vraiment du café, alors.
3: Bah si, bah c'est mélangé dans de l'eau, donc c'est du café.
4: Ouais,
3: hein.
4: C'est
3: non sucré, tu vois.
4: Oui.
3: Non sucré, s'il te plaît, Karine, merci.
4: Ok.
3: Non, mais
0: c'est pas... de la riz corée, ouais.
3: Donc,
0: Ah, il arrache, celui-là.
3: Bah, de toute manière, je mets deux bonnes cuillères et puis c'est bon, hein.
0: Oh putain.
4: Oh, chaud.
3: Ah, ouais. Je te dis, la boîte, je l'ai entamée quand samedi.
0: Ouais.
3: Elle est presque vide déjà.
0: Ah ouais.
4: Ah ouais.
0: Parce qu'une boîte comme ça grasse combien de temps en date avant que ça expire?
3: Oh non, mais tu peux la garder assez longtemps parce que je fais gaffe quand même aux dates dessus.
0: Ouais. Ça, faut faire gaffe, hein, là, parce que si Alain, demain, comme tu t'ennuies horriblement en tant que célibataire et que tu veux remplir tes journées, donc tu vas être amené dès demain à acheter d'Aricoré, puis boire beaucoup de café. Mm-hmm. Fais juste attention à la date.
4: Ouais, sinon, je demande à l'ami Ricoré,
3: tu rappelleras pour me demander ça, alors.
0: Mais pour un bon célibataire, Gérard, un célibataire qui nous écoute, qui est un peu déprimé, qui pourrait être à ta place, donc toi, t'as réussi grâce au café à t'en sortir, tu lui conseilles de boire combien de café par jour?
3: Disons, conseille pas de boire trop de café parce que ça sera pas bon pour c'est pas bon pour les nerfs et ça l'empêchera de dormir. Hein.
4: Attends, et si on veut pas le boire, par exemple, imagine on n'aime pas boire le café, est-ce qu'on peut par exemple carrément le prendre à la petite cuillère?
3: Bah c'est tu le bois comme tu veux, hein.
4: Non mais tu le prends à la petite cuillère, je veux dire, tu prends directement les grains, quoi, les granules.
3: Bah non, mais faut mieux le mettre dans l'eau.
4: En intraveineuse, direct.
3: Non, non, non, attends, là tu commences à partir en couille, c'est pas bon.
4: C'est une bonne dose, bon, attends.
3: Ouais, non, c'est bon.
4: Pour être sérieux, pour revenir sur un truc.
3: Non, mais y a d'autres personnes qui... Alain, il y a quand même, il y a du monde qui pousse.
0: Il y a du monde dans la place.
4: Une dernière qui va intéresser tout le monde.
0: Vas-y.
4: Parce que là, on a parlé du sentimental, mais au niveau du physique, comment tu fais pour vivre sans femme, en fait?
0: Ah ouais, ça c'est...
4: Est-ce que tu tires un peu l'asticot, comme on dit?
3: Si je suis la veuve poignée, bah, je peux te dire que non.
4: Ah, tu ne touches pas, en fait.
3: Non, voilà. Ça y est, j'ai répondu à ta question.
4: Bon, est-ce que tu as peur que tes mains n'y survivent pas, en fait?
3: Mais non, mais c'est bon, tu vas pas aller, au-dessus de ce qui se
0: regarde
3: pas.
4: Oui.
0: Reste avec nous. On va accueillir Rémi, qui est de Bordeaux, qui a 20 ans. Le café de Gérard arrive, donc là, à mon avis, ça va le pulser.
4: Ah.
0: Merci d'être avec nous, Rémi.
5: Ouais, bonsoir. Mais je suis très content d'avoir Gérard ce soir. Bon. Ça va, Gérard?
3: Ça va.
5: Ouais, ben moi j'appelle parce que en fait j'ai des gros problèmes. J'ai eu des problèmes dans mon boulot il y a quelques années. J'ai eu j'étais chauffeur routier.
3: Mmh.
5: Et j'ai eu un accident.
3: Ouais.
5: Et depuis je suis en galère pour trouver du boulot parce que j'ai des problèmes physiques. Et, ouais. Et j'ai
0: quel problème physique? Quel problème, Rémi?
5: Ben j'ai été blessé dans l'accident.
0: Ouais, mais à quel endroit? Au visage?
5: Au bras,
0: ouais.
5: Ouais, et depuis, ben, je manque de soutien.
3: T'as eu quoi exactement au bras?
5: J'ai eu plusieurs fractures sur divers os.
3: Mmh. C'est-à-dire, à quelle hauteur?
5: En fait, j'ai pas trop envie d'en parler parce que c'est...
0: Bah, attends, à quelle hauteur? On parle de l'accident, je veux dire, à quelle hauteur? Je veux dire, à l'hauteur de Paris, de Bordeaux?
5: Ah, à quelle hauteur, ouais. Vers Paris, quoi. Mmh. Vers Paris, je remontais sur Paris.
0: D'accord. Et donc voilà. Là, depuis, donc t'as 20 ans, ça faisait quoi, à peine un an que t'étais 21
5: ouais,
0: ans
5: ouais, ouais, ouais. Donc, c'était l'année dernière, je venais de débuter dans le métier.
3: Mmh.
5: Et donc,
3: C'était quoi comme camion?
5: Un 30 tonnes.
3: Non, c'est plus 30 tonnes, ça n'existe pas chez moi, c'est 40 tonnes.
5: Ouais, enfin bon, on va pas...
3: Non, mais déjà, tu vas pas m'apprendre...
5: Excuse-moi, ouais.
3: T'as commencé quand?
5: À 19 ans. Sur mes 21 là.
3: Ouais, non mais quand le patron est lâché comme ça dans la nature sans te...
5: Ben en fait le patron c'était mon père donc...
3: Ah ouais, et il t'a pas expliqué.
5: Et depuis comment?
3: Il t'a pas mis quelqu'un avec toi pour t'expliquer comment...
5: Forcément au départ, mais après il m'a lâché dans la nature, quoi.
3: Ouais, mais au bout de combien de temps?
5: Mais au bout de 6 mois.
3: Attends, alors en 6 mois, il faut quand même beaucoup... Tu dois avoir des petits neurones, hein.
5: Pourquoi?
3: Attends, parce que déjà, 6 mois pour faire... tu faisais de l'international ou du national?
5: Du national.
3: Alors s'il faut 6 mois pour connaître vraiment tout,
0: pipo.
3: Là, je vais te dire une chose, c'est du pipo chez moi.
0: Allez, hop.
3: Bonne nuit.
0: Allez, bonne nuit. À l'improviste, tu restes avec nous. On a Torgal avec nous de Caen. 96.8,5 FM. Salut Torgal. Ah pardon, je crois que j'avais mis. Autant pour moi. Salut Torgal, ça va bien?
6: Oui, allô.
0: Alors on t'écoute Torgal.
6: Alors moi j'ai un petit souci si tu veux avec...
3: Ça t'écorcherait de dire bonsoir.
6: Pardon, bonsoir Gérard, ça va?
0: Allez, fais vite.
6: Bon, alors je vais faire vite. Ça fait un an et demi, un peu plus d'un an et demi que je sors avec ma copine. Et quand je suis sorti avec elle, en fait, si tu veux, elle avait déjà un enfant, elle venait de l'avoir.
3: Ouais. Elle a quel âge? Elle avait quel âge?
6: Ma copine.
3: Elle a quel âge? Comment?
6: Ma copine a 18 ans.
3: Et toi?
6: Bah j'en ai 22 moi.
3: Attends,
6: elle avait 18 ans quand elle a eu son enfant, si tu veux. Là, elle a 20 ans. Moi, j'ai 22, on a 2 ans d'écart. Et elle a eu son enfant à 18 ans. Et quand je suis sorti avec elle, elle avait donc déjà son enfant.
3: Mmh.
6: Et le problème, c'est que depuis un an et demi qu'on est ensemble, si tu veux, on a fait tout comme... on a tout fait comme si c'était moi le père, alors que c'est pas moi le père. Et donc en ce moment, j'ai des petits soucis avec tout ça. Ça marche plus, ça va plus du tout.
3: Mmh.
6: Et j'ai envie, si tu veux, de la lourder, mais je me sens coupable. Je me sens coupable alors que c'est pas du tout moi le père et je...
3: Ouais, attends. Faut bien te dire une chose avant de dire que tu veux la larguer. Faut bien te dire une chose. Si le gamin, il a quel âge, là, maintenant?
6: Là, il a 2 ans.
3: Bon. Si tu l'as connu, si tu l'as prise, de manière, elle te l'a pas caché qu'elle avait un gamin.
6: Non, je le savais, si tu veux, parce que c'était une copine avant.
3: Mmh.
6: Donc, je le savais, je connaissais bien avant qu'elle soit enceinte, quoi.
3: Mmh. Ouais, mais attends, parce que là, il y a quand même un truc qui me chagrine.
6: Oui.
3: Tu la connaissais avant?
6: Ouais.
3: Mais ça faisait combien de temps que tu la connaissais avant?
6: Ça faisait un an et demi qu'on se côtoyait, si tu veux.
3: Mmh. Et tu voyais pas qu'il y avait quelque chose qui allait pas à un moment donné? C'est jamais confié à toi?
6: Non, jamais, parce qu'on se voyait, parce qu'on, si tu veux, entre, j'avais une bonne de potes, elle venait de temps en temps avec nous,
3: mmh.
6: C'était assez rare. Donc après, elle est tombée enceinte, et une fois qu'elle a eu accouché...
3: Attends, parce que t'es en train de me dire quelque chose là, il y a quelque chose qui va pas. Je comprends pas, t'as pas pu savoir avant, t'en as pas parlé de sa grossesse?
6: Si, Gérard, je savais, quand je suis sorti avec elle, je savais tout à fait qu'elle avait un enfant. Et je suis sorti avec elle, consciemment, et je savais, non, mais, j'étais d'accord.
3: Mais c'est pas ça que je veux te dire, sois pas con quand même. T'es quand même pas con dans la vie.
6: Non, mais je suis pas con.
3: Ce que je veux te dire.
6: Oui.
3: Est-ce que tu étais courant? Est-ce que tu pouvais pas faire quelque chose? Est-ce qu'elle voulait le garder? Est-ce que c'est ça que je veux savoir?
6: Voilà. Bah, en fait, si tu veux, elle a pas eu le choix, Gérard. Parce que.
3: Elle a pas eu le choix. Pourquoi?
6: Parce que elle a eu quelque chose qui est assez rare, mais qui arrive. Tu pourras demander à n'importe quel médecin. Elle a continué à avoir ses règles pendant sa grossesse.
3: Non mais
6: attends. Elle l'a su trop tard. Elle pouvait plus avorter. C'était trop tard.
3: Ouais, mais attends. Ouais. Ouais, elle aurait pu quand même le savoir bien avant qu'elle était enceinte. Déjà, elle a commencé à être enceinte à l'âge de 17 ans. Ouais, donc, est-ce que les parents étaient au courant?
6: Ses parents l'ont su en même temps qu'elle. Parce que si tu veux, elle est tombée malade. Donc, c'est le garçon est né au mois de mars. Elle s'en est rendue compte au mois de décembre. Parce qu'elle a fait une visite chez son médecin et
3: elle a accouché au mois de mars quand?
6: Au mois de mars 98.
3: Oh, tu as... Attends, tu me dis que le gamin...
6: Non, je suis en train de confondre. Au mois de mars 2000. Non, c'est moi qui me trompe, c'est de ma faute. Parce que je comptais 18 ans, c'est moi qui ai 18 ans en 90. Non, elle est accouchée au mois de mars 2000.
3: Donc elle a eu 18 ans en 2000.
6: Elle a eu 18 ans au mois de mars 2000 aussi.
3: Oui, il y a quelque chose qui va pas là. Et en 99, il y a quoi là-dedans?
6: 99?
3: Bah ouais,
6: 99, c'est, je la connaissais, c'était juste une copine. Elle sortait avec un mec en 99. Elle sortait avec un petit jeune machin.
3: Ouais.
6: Il l'a foutu enceinte. Elle lui a jamais dit à lui. Lui, il n'en sait rien, il n'est pas au courant. C'était un gamin, il devait avoir 16 ans. Donc elle lui a jamais rien dit.
3: Oh là là!
6: Non, c'est pas typo, Gérard, je te promets.
3: Non, mais attends, ton histoire, l'histoire, elle est quand même compliquée, là.
6: Elle est vachement compliquée, c'est pour ça
3: que... Attends, l'autre a 16 ans, maintenant ta copine, il a fou en cloque, il se borre.
6: Il se barre pas, parce qu'il en sait rien du tout.
3: Mais pour moi, il se borre. Je suis désolé, c'est lui le père, il se borre.
6: Oui,
3: bon, je suis désolé, ça tu le prendras comme tu veux, mais il se borre. Donc maintenant, c'est toi qui es, pour toi.
0: Il se barre pas, il se borre.
3: Donc pour toi... Donc automatiquement maintenant, ce qui t'arrive, c'est pas le moment de te borrer, parce que comme il a pas été reconnu, automatiquement maintenant c'est toi qui le dindon, mon grand. Hein.
6: Bah ouais, c'est bien, mais c'est justement ça le problème, c'est ce que je t'ai dit. Je voudrais bien la lourder, mais j'ai vachement de remords en fait.
3: Mais qu'est-ce que tu as à la lourder maintenant? Tu as pas la lourdeur en la laissant avec un gamin sur le dos. Mais t'es vraiment débile, là.
5: Excuse-moi de l'expression. Attends, Gérard, c'est pas moi qui l'ai foutu enceinte.
3: Mais alors, mais de toute manière, si maintenant le gamin il t'a apprécié, donc automatiquement maintenant t'es le père, c'est tout.
0: Ah, il a raison, Gérard. Ouais.
3: C'est tout. Sois pas con.
0: Bah, t'es con, tu prends le métro, là.
5: Mais non, mais sérieusement.
3: Non, mais attends, c'est sûr que c'est pas encore des conneries que t'es en train de me dire parce que t'es en train de te marrer.
5: C'est pas du pipeau.
3: C'est dommage qu'il est trop tard.
0: Ah, parce qu'on aurait appelé, ouais.
3: Ouais, j'aurais bien appelé ta copine pour savoir l'histoire, moi.
5: Ah, parce que
3: toi,
5: bien, mais...
3: Ouais, non, mais toi, tu dis une version, mais moi, j'aime bien, comme Max, il dit, j'aime bien voir les deux versions pour savoir qui dit la vérité des deux.
0: Ouais, la version originale, la version en anglais.
5: Gérard, si t'es dans le studio de ma soeur, vous me rappelez, et de ma soeur, on appelle ma copine.
3: Okay.
5: Sans problème.
3: Ok, ça roule. Ça roule.
5: Oh, mais sans problème.
3: Ok, ça roule, pas de problème.
5: Tu verras, c'est la même.
0: Alors, on se dit à demain, Torgal.
3: Okay.
5: Ok, ça marche.
3: Ciao. À demain, ciao.
0: Bon, Gérard, tu bouges pas, hein, on va se retrouver dans un instant pour la suite.
3: Pour la suite, et fin de la libre antenne.
0: Ah, ça peut durer.
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0: Gérard, c'est Jean-Luc.
1: On va accueillir Jean-Luc, 22 ans de Paris.
2: Salut.
1: Salut.
0: Salut Jean-Luc. Salut Jean-Luc, ça la pêche.
1: Ouais, Jean-Luc, tu parles un peu plus fort.
2: Jean-Luc, on parle, ça fait Jean-Cul.
1: Jean-Luc.
0: Arrête, c'est pas drôle, je suis très timide.
1: Oh, 6 minutes. Bon, alors on y va.
2: Oh, tu manges, alors,
1: êtes-vous timide souvent?
3: Ouais, Gérard, tu fuis des pieds.
2: Oh, c'est vrai, ça marche, tu pues.
1: Jean-Luc.
4: Jean-Luc.
1: Jean-Luc. Jean-Luc.

0: Je sens que tout à l'heure, ça va encore mal se terminer. Alors, on va accueillir Jean-Luc.
1: Bonsoir, bonsoir tout le monde, bonsoir Paris, bonsoir Fildar, bonsoir Manu, bonsoir Gérard, bonsoir grand maître du Star System, et bonsoir à tous ceux qui m'écoutent.
0: Jean-Luc, Manu, oh
1: quelqu'un,
0: ouais, c'est pas moi, c'est Jean-Luc.
2: Je t'ai dit...
1: Jean-Luc.
3: Oh là là là là.
0: Hey, oh
4: Jean-Luc, ta mère.
0: Jean-Luc, Jean-Luc.
1: Bonsoir, bonsoir Gérard. Tu vas bien,
0: Jean-Luc?

0: Jean-Luc.
1: Oui.
0: Bon, Jean-Luc, s'il te plaît, tu travailles parce que ça commence à devenir lourd là.
1: Parler,
0: non, mais tu travailles un peu plus et tu parles plus fort devant ton combinet, s'il te plaît.
1: Jean-Luc.
0: Bon, allez, Jean-Luc, c'est terminé pour toi. Terminé. Allez, hop, bon, Jean-Luc, c'est fini.

0: Jean-Luc, au revoir.
1: Qu'est-ce qui se passe là?
0: Jean-Luc,
1: non,
0: au revoir.
1: Je t'explique.
0: Au revoir.
1: Attends, c'est, tu me demandes si j'ai fait le premier
0: revoir,
1: pas ou pas.
0: Au revoir.
2: Et voilà, donc vous venez d'écouter. Fildar, s'il te plaît, tu peux l'annoncer.
3: C'était les Prodigy avec Firestarter, c'est ce que t'as dit tout à l'heure, GG.
2: Ah ouais, mais moi, c'était pas ce qui était annoncé, c'était en principe plus un remix de merde.
3: Ah non, mais on l'a pas mis, parce qu'on a changé au dernier moment la prog.
2: Ah ouais, ben d'accord. Ok, donc vous êtes toujours sur Fun Radio, donc au standard, c'est Manu qui vous attend.
4: Ouais.
2: Donc au 0803-08-5000 et 0800-75000, à moins que le 0803 ne fonctionne, le 0800 ne fonctionne plus.
3: Ils essayent les deux et puis ils verront bien. Hein.
2: Ouais, voilà. Donc Manu vous attend toujours au standard. Rigo toujours sur l'internet, prêt à répondre aux questions.
5: Ouais.
2: Donc,
5: j'y suis, ouais, y a pas de problème.
2: Et ben, Fildar à l'area, en espérant qu'il va me faire du bon petit boulot comme le
4: ça
2: premier.
4: Ça va être chaud, eh.
2: J'espère. Donc, il y aura une surprise pour les auditeurs qu'on a l'habitude d'écouter Max le soir. Je vous dis pas quoi parce que sinon, si on peut l'annoncer, Fildar.
3: Bah, je sais pas, c'est une surprise, je sais pas.
2: Ah si, bah, tu l'as là, ça va être dédié pour toi Sandy, ma chérie. Ça va être fête ta fête.
3: Relaxation, ouais, le pouvoir de la méditation.
2: Mais non, c'est pas ça.
3: La page 3.
2: Mais non, c'est pas ça, là, tu l'as là, devant tes yeux.
3: Je te chie dessus, Christo.
2: Mais non, c'est pas ça, ça va être dédié pour Sandy, ça va être fête ta fête.
3: C'est ça?
4: C'est la fête!
2: Voilà!
4: C'est ça!
2: Voilà.
3: Ok, d'accord.
2: Et comme elle l'adore, on va lui dédier malgré qu'elle puisse
6: ça
2: pas passer.
6: Ça lui rappelle des souvenirs.
2: Ouais, mais non, mais ça lui rappelle pas des souvenirs, non. Manu.
6: Bah, je sais pas pourquoi elle l'aime bien. Non, ouais, bon, c'est pas le débat.
2: Non, mais elle aime bien parce que depuis qu'elle l'a écouté, voyons, balance tout, toi.
3: Donc Gérard, on va peut-être commencer à accueillir les auditeurs parce qu'il est déjà 2h20. Hein.
2: Donc le deuxième débat, donc il est 2h18. Oui, c'est vrai, il faut qu'on avance. Donc le deuxième débat porte sur les jeux vidéo. Et pour les jeux vidéo, on va accueillir Monica la Tégresse.
7: Salut,
2: 19 ans de Paris. On peut écouter Fun Radio sur 101.9 FM.
7: Ouais, salut
2: Gégé. Donc bonsoir à toi. Bulbul Gomme, 20 ans de Marseille. On peut écouter Fun Radio sur 103.fm.
7: Salut Gérard, salut Fildar, salut Manu,
2: salut Mario. Lara Graft.
7: Croft.
2: Hein?
7: Lara Croft.
2: Ah bah moi j'ai Graft.
3: Non, c'est Croft.
7: C'est Croft.
2: Donc 21 ans de Max et Bill, on peut écouter Fun Radio sur 95 FM.
7: Bonsoir Gérard, bonsoir Manu, bonsoir Fildar et bonsoir Max.
2: Et... Ah ben Max, il est pour l'instant, il est en train de préparer son petit.
7: Ah,
2: je vais
7: regarder Techno Max tout à l'heure.
2: Ah ben c'est bien. Ah ben au moins des. J'espère que tout le monde l'a regardé.
3: Ouais. L'auditeur suivant, c'est quoi?
2: Donc c'est Super Mario.
7: C'est Lara Croft.
8: Bonsoir.
2: Super Mario, 19 ans de.
8: D'Albertville,
2: on peut écouter Fun Radio sur 97.5 FM. Oui, Rigo.
5: Non, je voulais juste dire à Super Mario que je suis fan.
2: Ah ok.
8: Ah merci.
2: Ouais. Pac-Man, 23 ans.
9: Oui, bonsoir toute la populace.
2: Salut. On peut écouter on peut écouter Fun Radio sur 101.9.
9: Yes, c'est Paris.
2: Ok. Et Sonic, 19 ans de Tokyo.
10: Oui, j'appelle du Japon, j'ai un décalage, je vous écoute sur internet et il est 8h du matin à Tokyo.
2: Ok.
3: Il fait beau, non?
10: Non, il se plaît un petit peu ce matin.
2: Ah. Alors. Donc, que peut-on faire avec des jeux vidéo? On va demander ça à Monica la Tigresse.
7: Qu'est-ce qu'on peut faire? Ben, on peut jouer avec.
2: Mmh.
7: Ça serait déjà une bonne chose.
2: Ben, en principe, des jeux vidéo. En principe, les jeux vidéo, c'est pour jouer avec.
7: Ben, qu'est-ce
2: c'est
7: qu'on
2: pas
7: peut
2: pour se branler.
7: Ben, on peut. Ça passe le temps, quoi. On se défoule dessus. Okay. Quand on a passé une journée de travail, on est stressé et tout. Et le soir, quand on rentre, une partie de Tekken. Et...
2: Ah, une partie de Tekken. Attends, une partie de Tekken. Non mais là,
6: vraiment trop con. Hein.
2: Là, t'es vraiment trop conne. Hein.
3: Ouais.
2: Là, t'es vraiment une tigresse. Hein. Bah, c'est une partie de Tekken, allez. Ouais, c'est bon, on va te coucher. Bulbul gum.
7: Ouais, ça sert à se défendre et puis ça sert à se défouler quand les gens nous prennent la tête. On fait des petits Mortal Kombat, des choses comme ça.
2: Voilà, tu peux répéter parce que là j'ai.
0: Je te dis que ça sert à se défouler quand il y a des gens qui t'ont pris la tête. C'est un Mortal Kombat.
2: Non, mais celui qui a une...
3: Il y en a un qui est en train de jouer aux jeux vidéo, en plus, c'est pas cool. Hein.
2: Ouais, j'ai l'impression que c'est... Ça, je reconnais ce...
6: Moi, celui-là, je l'ai pas, hein, je suis jaloux.
2: Non, mais moi, je le reconnais parce que c'était la première fois que j'ai connu Max. Oh, ta gueule derrière!
3: T'as entendu Sandy?
2: Ouais.
4: Oh non!
2: Eh oh! Ouais, ben, on va demander à Laura Graff.
4: Lara Croft.
2: Bon, la ouais, ouais ben, je sais pas qui c'est qui m'a écrit ce nom-là, mais je prononce comme c'est marqué. Allez.
4: Okay. Ouais, donc, normalement, c'est fait pour se défouler, mais aussi, si t'as la table qui est bancale, tu peux le mettre sous le pied.
2: Ah, sous le pied?
4: Ouais, sous le pied de la table. Comme ça, ça te fait une table droite.
2: Ah, une table droite? Ouais, mais comment que tu peux jouer avec?
4: Bah, la boîte, la console, tu la mets dans ta PlayStation, et puis la boîte, tu la mets sous le pied.
2: Ouais, d'accord. Rigo.
5: Attends, je regarde vite fait. Oui, il y a Oxide sur IRC qui te demande si c'est vrai que Sandy, elle fait des jeux vidéo quand elle joue avec ton joystick et que toi, en même temps, t'appuies sur tous ses boutons.
3: Et que c'est toujours game over.
2: Alors, lui, je lui réponds même pas à la question. Ça vaudra plus. Ça ira plus vite. Super Mario.
5: Et sinon, il y a Yankee qui te demande si t'es un adepte du kit vibrant dans le rectum.
11: C'est clair.
3: C'est la nouvelle manette de jeu, ça.
11: C'est clair, ouais.
2: Je réponds même pas à des questions pourrites sur l'internet parce que là
3: Des questions pourrites. Tes questions, Grégo.
2: Non mais
5: c'est pas les miennes, hein, c'est ça.
2: Les gens de l'IRC posaient des questions qui
3: mettent en valeur Grégo, quoi, merde.
2: Qui ont un rapport. Poser des questions qui ont un rapport avec des jeux. Fildar, pour l'instant, tu t'écrases parce que.
5: Allez, mortal débat, allez, on y va.
2: Super Mario.
11: Bah, moi, je pense que les jeux vidéo, ça sert déjà pour se défouler. Puis en plus, on peut se détendre surtout avec, quoi.
2: Comment?
11: On peut se détendre avec. On se détend, quoi, le soir.
2: Mmh.
11: Parce que parfois, c'est relou qu'on rentre le soir, on est bien vénère et tout. Alors, on se détend, voilà.
2: Tu vois? Et par exemple, si t'as. Si t'as pas de jeux vidéo, si t'as pas de PlayStation, tout ça chez toi, comment tu fais?
11: Bah, je sais pas, tu te débrouilles, tu vas te coiter chez un pote, qui en a une.
4: Ta femme.
2: Comment?
4: Tu tapes sur ta femme.
2: Oh non, bah attends, alors là, qui c'est qui vient de dire ça?
11: Oh, les filles.
2: Non, mais dis ton nom, celle qui vient de dire ça.
3: T'as le courage de dire ton nom, mais.
2: La pétasse, là, qui vient de dire ça.
11: Les cochonnes.
2: Oh là là, putain, j'aime
3: elles
2: bien.
3: Pas de couilles. Hein.
2: J'aime bien les salopes là comme ça.
4: C'est pas moi.
2: Putain. Ouais, mais attends, c'est pas moi, c'est.
4: C'est pas moi, c'est pas moi.
2: Mais non, mais c'est jamais personne. Mais allez, arrêtez vos conneries là. Il y a que deux nanas, vous arrêtez vos conneries.
4: Non, bah c'est pas moi.
3: Il y en a trois.
4: Moi, je suis respectueuse.
2: Pacam.
11: Ouais, non, Pac-Man.
2: Pac-Man.
11: Écoute, une console, ça te sert, par exemple, si t'es chômeur ou que t'es étudiant et que tu sèches les cours, déjà, ça t'occupe. Et puis deuxièmement, ça peut aussi te servir à mettre une branlée à Tekken 3 à des standardistes dans une radio, quoi.
2: Ouais, bah alors Pac-Man, je vais te dire une chose, que si c'est pour me dire des conneries comme ça sur...
3: Excuse-moi Gérard, j'ai une rectification à faire à des gars qui s'occupent de l'IRC, les branlés. Merci.
2: Ah bah d'accord.
11: Attends, Gérard, moi aussi j'ai internet, j'ai un message IRC, je peux te le lire?
2: Non, y a pas de message à lire, hop, terminé.
5: Ah, moi j'en ai un par contre.
2: Ouais.
5: Il y a Oxide qui dit qu'il y a un jeu où on est camionneur et on gagne des points en faisant des bouchons et les ennemis c'est des plaques de verglas, ça s'appelle Super GG Bros.
2: Ouais, lui je l'emmerde. Sonic!
12: Oui, en fait, moi, effectivement, les jeux vidéo ça me servait avant quand c'était des cartouches à caler mes meubles. En fait, j'avais une table qui était un peu bancale et je mettais les cartouches, mais maintenant avec les CD c'est galère. Donc j'ai décidé de me reconvertir en pirate, je grave des CD, je me fais de la thune avec.
3: Oh, ça c'est interdit ça. Hein.
12: Ouais,
2: Sonic.
12: Attends, tu les vends combien tes disques?
2: Sonic. Sonic.
4: Je suis intéressé. You
2: terminé pour lui. You lose. Hop. You lose. Allô. You lose. Bon, Fildar.
3: C'est pas moi. Hein.
2: Et là, ça.
3: Manu, tu gères un peu là.
2: Bon, Manu, tu t'as.
3: Regarde, on va voir, ça vient du standard. Hop, je coupe. Je remets, je coupe. Tu vois,
5: Gérard, sur le RC, il y a Davy One qui te demande comment on fait pour graver un CD justement. C'est avec un marteau et un burin.
4: Ouais.
2: Ouais.
11: Gagné. Bah, je peux peut-être répondre.
2: Ouais. Doit-on être intelligent?
12: Bah attends, moi je m'y connais, je peux peut-être répondre. Encore les doigts. Allô.
3: Donc doit-on être intelligent pour jouer aux jeux vidéo, c'est ça?
2: Fil d'art.
3: Oui, j'ai répondu.
2: Vincent, tu fermes ta gueule, c'est moi qui pose les questions, d'accord? Toi, t'es payé pour faire l'aria.
5: Gérard, d'accord. T'étais en train de faire la gueule, t'allais pas la poser, il a bien fait de la poser.
2: Ouais, mais c'est pas lui. De toute manière, c'est moi qui pose les questions, c'est pas lui. Alors, doit-on être intelligent pour faire de la Game Boy ou autre?
12: Gérard, c'est même pas pareil. Gérard, t'as déjà joué?
2: Comment? Comment la pétasse là?
12: Ouais. Il y a fil d'or, mais moi sur la tête.
2: Non, la pétasse là qui vient de dire que je sais pas parler, tu peux dire ton nom là?
13: Bon, allez, abrège.
3: Mais voilà, c'est la Game Boy, hein.
2: Bon, allez hop. Terminé pour elle.
3: Pour elle.
2: Allez hop, celle-là.
12: Gérard.
3: Deux secondes, il y a une question
5: Monica.
3: Internet.
5: Gérard, une question Internet.
2: Tu me prends quelqu'un d'autre, hein, parce que là...
5: Gérard, il y a Chandler, le vrai, qui te demande si tu fais de la magie noire avec ta Vaudou 2.
2: Non. Doit-on être intelligent pour faire de la... Oh, ça va. Bon, ouais. Hé, Fildar.
12: Hé, Fildar.
5: Hé, Gérard, qu'est-ce que tu fais?
2: Tes mains, tu les mets là.
12: Gérard, t'as deux joies, les Game
2: Boy? Parce que là, c'est le devoir. Non, parce que là, tu t'amuses.
12: Cadeau.
5: Tu vois que c'est pas lui, arrête de.
2: C'est les auditeurs. Non, si c'est lui.
5: C'est les auditeurs.
2: Voilà. Bon, Manu.
5: Ouais. Non, c'est bon, ils sont coupés là, on y va.
2: Alors. Donc, on va demander à Monica la tigresse.
12: Ouais,
13: bah moi je pense que.
2: Ta gueule derrière pour un son.
12: T'as déjà joué à la gueule?
3: Monica, réponds, vas-y.
13: Ben, je réponds donc, moi je pense que oui, il faut être intelligent, hein, parce que ça monte de l'esprit et de la réflexion.
2: Mmh.
13: Et voilà quoi, quand même. Ah,
2: ok.
13: Rajouter, quoi.
2: Ok, bubblegum là.
13: Bubblegum.
2: Ouais.
13: Non, moi je pense qu'un QI de 30 ça suffit, quoi. Faut juste appuyer sur deux boutons, donc c'est pas sorcier. Tout le monde peut le faire.
2: Question IRC.
5: Ouais, il y a Yankee, le vrai, qui te demande si tu sais jouer à la console, toi.
2: Non,
5: donc.
2: Là,
5: donc faut bien être intelligent pour jouer à une console alors.
2: De toute manière, il y en a un qui est super intelligent parce qu'il a gagné à la coupe. Il s'appelle Manu.
14: Merci.
5: Ouais, mais c'est parce que j'étais
2: pas préciser.
5: Là. J'étais pas là, c'est pour
14: merci,
5: ça.
14: Merci.
2: Ah si,
14: tu me non, fais
5: j'étais
14: bien
5: pas là. Si j'étais là, c'est moi qui aurais gagné. La coupe de Tekel 3.
13: Ah ouais.
2: Bah si,
5: j'étais pas là.
14: Mais si, t'étais là.
2: Ouais, ça s'est passé dans les studios. Mais me dis pas que t'étais pas là.
5: Enfoiré.
2: Mais ouais, t'étais là, Rigo. Voyons. Lara Croft.
13: Ouais, Croft.
2: Ouais, vas-y.
13: Ouais, mais moi je pense qu'il faut pas être intelligent, faut même avoir le QI d'une mouche, tu peux jouer à ça. Hein. Et juste appuyer sur des boutons, quand pas de 110.
2: Comment?
13: Ça c'est Monica qui parle, c'est pas moi.
2: Ouais, bah alors Monica, tu t'écrases.
3: Elle a rien dit, Monica. Hein.
13: Mais si.
14: Elle est pas à l'antenne.
13: Je crois que c'est moi, peut-être.
2: Laura Croft.
13: Ouais, ça y est, j'ai répondu à la question, faut écouter. Hein. J'ai dit qu'en fait, il fallait avoir le cul d'une mouche pour jouer à ce jeu, c'est tout.
2: D'accord.
13: Pour appuyer sur les boutons.
2: Super Mario.
15: Moi, je pense que ouais, parce que parfois, il y a des notices, quoi. Elles sont tellement énormes qu'il y en a, ils peuvent pas comprendre, quoi.
2: Faut être intelligent pour toi.
15: Bah, ça dépend pour qui, ouais.
13: Des fois, la notice, elle est écrite en anglais, hein.
15: Ouais, des fois, puis même, elle est écrite en japonais, parfois.
2: Hein. Ouais.
14: Ouais, c'est ça.
2: Prends-moi pour un con.
13: Un con.
15: Ah, mais non, c'est vrai, hein.
2: Mais t'as le double sang, fil d'air.
5: Arrête, tu jettes pas le coca.
2: Arrête,
3: j'ai ça. Ça, c'est le double sang, ça.
5: Pose ta bouteille de coca, pas de marque.
2: Putain, fil d'air.
15: Attends, moi j'ai un pote, il a pété un jeu, je peux te dire la notice, tu comprendras même pas, quoi.
2: Non, mais là ça. Fil d'air, tu as pas continué comme ça.
13: C'est pas lui.
2: Bah attends, c'est pas lui, toi, tu t'écrases, d'accord.
3: Bon, on en était où, Gérard?
5: Gérard, deux secondes, sur l'IRC, il y a Gorilla qui me demande de lui faire un big up.
2: Big up à toi.
13: Big up.
2: Pac-Man.
16: Ouais, bah c'est clair qu'il faut être intelligent et c'est vrai que les notices, Gérard, sont dans des langues étrangères. Moi, j'ai acheté Super Aziz Kart et c'est en turc et j'arrive pas à le lire.
15: Ouais, c'est clair.
16: Donc, je passe un message à l'antenne s'il y a quelqu'un qui parle.
2: Non, c'est bon, Pac-Man. Hop, terminé, Sonic.
17: Moi, je parle turc et japonais puisque je vis au Japon depuis 25 ans.
16: Ah, bah voilà.
17: Et puis, tu veux, bah vas-y, lis-moi le truc, je peux te le traduire si tu veux.
16: Alors.
2: Hop, tous ces deux-là, là, tu me les mets.
3: Mais ça se trouve, il y a des gens qui attendent.
2: C'est moi qui commande, vous n'allez pas passer les messages.
16: Je vous les répète.
3: Manu.
2: Arrête, c'est toi, t'es fou, quoi.
14: Erslaouet. Erslaouet.
18: Après Erslaouet, il y a quoi?
14: Ça y est, j'ai trouvé.
19: Vas-y Gérard.
2: Alors troisième question, on va faire les sondages.
19: Il y a un petit sondage, ouais.
2: Jouez-vous avec votre console? Alors 50% n'ont pas de console. 20% n'ont pas répondu.
19: Mais ils ont une console. Je donne des compléments au sondage.
2: Moi, ouais, toi pour l'instant tu t'écrases, ok.
19: Ouais.
2: 25% ont oublié la question.
19: Mmh.
2: Et 5% des gens jouent des fois.
19: D'accord.
2: Alors. Combien de personnes ont déjà une console de jeux vidéo à la maison?
19: Oui.
2: Donc 60 personnes ne veulent pas répondre.
19: 60% des personnes.
2: Ouais, ben 60% moi je ne veulent pas répondre, donc je voudrais bien savoir pourquoi. 10% ont une console mais pas de jeux.
19: C'est con.
2: Mais ça les jeux c'est vrai que c'est pas donné.
19: Ouais, mais comment tu fais si t'as une console mais que t'as pas de jeux? Ça sert à rien d'avoir une console.
2: Ben, voilà, donc tu la revends. 20%
19: pour t'acheter des jeux.
2: N'ont pas réussi à la brancher. Pourtant c'est pas compliqué à brancher sur une télé.
19: Comment on fait Gérard?
2: Ben, c'est expliqué avec la notice, c'est pas marqué, c'est marqué dans toutes les langues.
19: Ouais.
2: Et 10% n'ont pas de manette.
19: Ah.
2: Alors ça, en principe, les jeux, c'est vendu avec les manettes.
19: Ouais.
2: Donc, je suis désolé.
19: Non, mais imagine si le mec, il se fait piquer ses manettes.
2: Non, mais,
19: est-ce
2: attends.
19: Que tu peux en racheter sans la console?
2: Bien sûr.
19: Ah bon, où?
2: Tu vas dans les magasins, qui sont spécialisés pour ça.
19: Lesquels?
20: Oui, il y a Arnett le vrai sur IRC qui te demande, il voulait savoir si c'est Sandy qui a fait le rôle de Donkey dans Donkey Kong.
2: Arnett, je t'emmerde.
21: Moi, je voulais juste te dire j'arrive. C'est tout.
2: C'est ouais. Tout. À qui tu dis ça, toi?
21: Hein? Non, mais à personne, je voulais juste dire j'arrive.
19: Voilà. Bon, Gérard, on continue là, on en
2: est
19: où?
2: Quel est votre jeu préféré? Donc, 50% ont aimé bien le jeu sur les routiers. C'est bizarre parce que je l'ai pas encore. Ouais, ben ça.
19: Non, mais il est bien. Je l'ai vu aussi, moi.
2: Hop.
21: Et donc, c'est quoi la suite?
2: Alors
21: 20% préfère quoi?
2: Non, il y a pas de 20%.
19: Et moi j'ai pas ce sondage, donc je
2: alors,
19: peux vous aider.
2: Ton...
21: Avec la grosse.
19: J'ai pas le sondage moi. Je sais pas.
2: Alors troisième ouais. Question. Peut-on être une personne de jeu sur Nintendo? Si oui, pourquoi?
19: Bon, alors.
21: Vous me faites chez moi, Gérard, t'étais là.
19: Mais quoi, Gérard, y'a rien là, on attend. Oh,
20: non. Regarde, tous les micros ils sont éteints, arrête de.
21: Ouais. Tu te fous de ma gueule, toi?
19: Mais quoi?
21: Toi, je sens que t'es en train de me foutre de la merde.
19: Mais y'a pas de double son là, Gérard.
22: Putain, c'est pas possible.
19: Allume ton micro déjà, on t'entendra mieux. Voilà, merci. Donc répète la question.
2: Alors, peut-on.
18: Vous avez compris la question?
2: Peut-on être un personnage de jeu Nintendo ou si oui, pourquoi?
22: Ouais, Pac-Man.
2: Ouais, bah, attends, pour l'instant, c'est moi qui demande aux gens.
22: Après, s'il te plaît, j'ai Pac-Man.
2: Monica!
22: Oh là là, les
18: non, pas Monica. Oui? Ben, ta question demande réflexion, GG. Hein.
2: Ben,
18: moi, je dirais non. Hein.
2: Tu peux me dire. Tu peux me préciser?
18: Ben, moi, je dis non, on peut pas être un personnage de jeu vidéo, quoi. C'est impossible. À part les jeux virtuels, je sais pas moi. Je suis pas trop branché là-dessus, hein.
2: Mm-hmm. Ouais,
18: quoi.
2: Bulbule.
18: Bubblegum.
2: Ouais, ben.
18: Moi, je n'ai jamais apparu dans un jeu vidéo. D'ailleurs, je fais un appel.
2: Non, il n'y a pas d'appel.
19: Non, c'est pas la gaffe ici.
2: Lara Croft.
22: Ouais, c'est ça.
18: Eh ben, Lara Croft de Tomb Raider. Lara Croft de Tomb Raider, je
19: sais. Tu connais ce jeu-là, Gérard, ou pas?
2: Non. De toute manière, j'ai pas de jeu vidéo. Alors, comme ça va plus vite.
19: Non, mais t'as déjà vu à la télé ce genre de jeu ou pas?
2: Rigo.
20: Non, mais.
19: Non, mais réponds pas à mes questions, vas-y, Rigo.
2: Non.
18: Ok, il y a. T'as vu Lara Croft?
20: Il y a Shinobi sur l'IRC, le vrai Shinobi, excellent, qui te dit que Sega compte sortir un jeu sur la Dreamcast, la nouvelle console, qui s'appelle G-Generation Fight.
2: Ouais, ben, j'y réponds même pas à lui. Super Mario.
22: Que, ouais, on peut, mais bon, vu qu'à chaque fois qu'on joue, il y a plein de morts, ils doivent, ça doit coûter cher pour les figurants, quoi.
18: Trouver des gens, ouais.
22: Parce que je sais pas, genre les jeux comme Tomb Raider, quand on voit la meuf, quand on voit Lara Croft, elle se fait tirer dessus, quoi, elle se fait bouffer par les loups et tout, t'imagines même pas, quoi, tous les figurants qu'ils ont utilisés, quoi.
2: Pac-Man.
22: Ouais, ben. Oh là, GG, tu m'entends?
2: Manu. Manu, tu me fais du bon boulot.
21: Bah oui, là, déjà, je peux juste te dire que Lara Croft est partie se coucher. Donc je rappelle quelqu'un.
1: Ouais.
2: Pac-Man.
1: Ouais, bah, déjà, Lara Croft, elle a bien fait de partir parce qu'elle va bientôt être au chômage.
8: Ouais.
1: On parlait
8: ouais.
1: de Tomb Raider. Moi, j'ai des avant-premières sur Tomb Raider 4 et je sais qui c'est qui va jouer le rôle dans Tomb Raider 4.
8: Ah.
1: Et avec le poids qu'elle fait, moi, je te dis qu'elle va pas sauter très haut et elle risque pas de se hisser sur le bord des corniches. C'est ce que je veux dire. Tu vois pas qui c'est. Au lieu d'avoir une grosse note derrière, elle a plein de petites presses.
2: Pac-Man.
1: Oui.
2: Pac-Man.
1: Mais je peux pas dire son nom, c'est une avant-première.
2: Pac-Man, au revoir.
1: C'est un secret.
2: Au revoir, Pac-Man.
20: Gérard, sur IRC, il y a Davy One qui te demande si tu sais jouer à la dictée magique.
2: Non.
20: Appuie sur la cage rouge, écris vagin. Tu connais pas ?
2: Ouais, attends.
19: Il est bien ce jeu-là, moi j'ai déjà essayé de jouer, j'ai pas trop compris, mais c'est bien.
2: Manu ?
19: Ouais.
2: On dit au revoir à Pac-Man.
19: Oui, ça y est, je l'ai viré, je vais rappeler des gens.
2: Sonic.
9: Moi, je veux dire qu'en fait, oui, à mon avis, on peut apparaître dans un jeu vidéo. D'ailleurs, je voudrais te citer à ce jeu-là un dernier jeu vidéo qui est sorti sur PC. C'est une simulation virtuelle de soirée dans les chiottes de la loco.
2: Alors, toi, c'est terminé pour toi. Au revoir aussi. Salut.
1: Au revoir.
19: Alors, Gérard, à la place de Lara Croft, on accueille Paul Phoenix.
9: Bonsoir.
8: Salut, Gérard. Paul Phoenix.
9: Salut.
19: Et à la place de Pac-Man, on accueille Fantôme Glouton.
9: Salut à tous. Salut.
2: Manu. Oui. J'espère que c'est pas les mêmes.
19: Ah non, c'est pas les mêmes. C'était une meuf, t'as un mec.
9: Ouais,
19: non, mais ça se trouve, c'est la meuf Pac-Man. Qui prend le bon mec. Hein.
2: Pac-Man, c'était pas. C'était
19: ah bah non,
2: pas
19: mais bon, pour l'instant, j'ai pas de fille au standard.
2: Ah ouais, mais bah, t'as pas de fille. Bah bien sûr, vous prenez aucune des 24 lignes.
19: Putain, Manu, t'es naze.
9: Ça fait une heure que j'appelle.
19: Ouais, ça fait une heure que le mec il appelle.
9: Ouais, ça fait une heure que j'attends, j'ai galéré.
19: C'est des restaurants chinois, la feuille de numéro que t'as pris.
2: Ouais, des restaurants.
19: Des restaurants chinois, ouais.
20: C'est pas grave, Gérard, c'est pas grave.
19: Mais c'est pas grave. Bon. Allez Gérard, la question là, il est déjà 3h20 là.
2: Ouais, ben bah,
19: tu vas poser la question, on va mettre un disque.
2: Alors troisième.
19: C'est tout ?
2: Non.
19: Ah non,
2: quatrième. D'après vous, jouer à un jeu vidéo est-il réservé à un garçon ? Celui qui s'énerve derrière va fermer sa gueule. Merci.
19: Ouais, je vais fermer ma gueule, ouais.
2: Ouais.
19: Vas-y,
2: et
19: continue.
2: Donc, on se met.
19: Ah, on se met le petit cadeau.
2: Fête.
19: Ouais.
2: Dédié pour Sandy.
23: C'est ça la fête.
2: Et on se retrouve tout de suite après au 0800 308 5000 0800 70 5000 et toujours l'IRCW.fr. Et vous êtes toujours sur Fun Radio, il est 2h39.
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2: Et voilà, vous venez d'écouter, pour faire plaisir à Sandy, pour tous ceux qui ont l'habitude d'écouter Max, le Star System, le soir, on vient de vous mettre Faites la Fête. Et donc, vous êtes toujours sur Fun Radio. Donc, vous pouvez nous écouter sur 101.9 et il est 2h42. Donc, Manu vous attend toujours au 0803-08-5000.
19: Excuse-moi Gérard, je te coupe. À la place de Sonic que t'as viré tout à l'heure, on accueille Zelda.
2: Ah ben, tu me
19: voilà.
2: Ça te dérange de me faire une fiche
19: parce que ouais, ça me fait chier. Ouais.
2: Ça te fait chier.
19: Ouais, bah ouais, tu me demandes, je te le dis.
2: Ça te fait chier, ben ouais. Pas moi. Et si t'as envie de chier, c'est deux
19: secondes. Ouais,
2: je sais où c'est. Ouais. Hein, tu connais les toilettes de Fun Radio.
19: Ouais.
2: Bon, Rigo.
20: Non, je voulais juste dire à Zelda que je suis fan.
2: Ah ok. Alors donc, vous venez d'écouter Faites la Fête, et puis vous êtes toujours sur Fun Radio, donc 2h43 du matin, donc Manu vous attend au standard au 0803-08.
19: Tu l'as déjà dit ça Gérard, hein.
2: Et bien sûr, vous êtes toujours dans les débats de Gérard du jeudi soir, disons on est vendredi, donc le débat ça porte sur les jeux vidéo, et on récupère Monica la Tigresse.
25: Salut GG.
2: Rebonsoir à toi.
25: Ouais.
2: Bubblegum.
25: Salut.
2: Paul Phoenix.
26: Ouais, excuse-moi, excuse-moi, j'étais en train de me faire une partie de Super Bulldog Mystère 3.
2: Ouais, ben, Super Bulldog Mystère 3, il t'emmerde.
26: Attends, je suis contre le Sand Dinosaur là, ça va être chaud.
2: Ouais, ben, Sand Dinosaur, tu dégages, ok, hop, terminé pour lui.
19: Trop vite fait.
2: Ouais, ben, lui, ça a été plus vite que.
25: Et la lumière.
19: Il faut qu'il prenne les proutes magiques là pour dégommer son dinosaure.
2: Ouais. Ouais, bah un son dinosaure, pour l'instant tu la laisses, elle est en train de nous enregistrer là, la pauvre.
19: Ah bon?
2: Ouais.
19: Bon, elle pourrait un peu.
23: C'est toi la grosse débrouille, espèce de fainéante là.
2: Ouais,
19: elle remue pas trop quand même.
2: Oh, t'as encore une place pour elle.
19: Ah non, non.
2: Oh, si, on...
19: il n'y a plus de place. Ouais,
2: à la place de Paul Remix.
19: Non, non, je vais... Bah ouais, mais bien sûr, on va dégager quelqu'un d'intéressant pour quelqu'un de...
2: Je vais... Quoi, et alors ?
0: Je vais te dire un truc, c'est que tu nous as saoulé toute la journée pour pas avoir d'habituel, alors il n'y a pas moyen.
2: Ouais, bah attends, on a bien eu Tony au premier débat.
4: Ouais, mais c'est fait
2: jarter. Ouais, bah tiens... T'es pas encore là, toi ?
25: Ben non, c'est pas Tony.
6: Oui, c'était pas Tony, ça. Ouais.
2: Super Mario.
4: T'es fou, toi.
2: Oh, tu vois, quand je demande les noms, vous répondez ou pas ? Bon, d'accord.
19: Super Mario.
4: Ouais.
19: T'es là ?
4: Ouais.
19: Bah, réponds.
4: Ouais.
2: Ouais, ben... Bon, d'accord. Fantôme Glouton.
20: Putain, il est violent, ouais. Super Mario.
4: Ouais, je suis là. Yeah.
2: Putain.
25: Elle
2: est
25: grosse
2: Sandy. Elle est grosse Sandy, à ta merde, toi, salope.
4: Oh là là.
25: Ah, mais elle est grossière, celle-là, là.
6: Il y a une savonnette cachée derrière l'arbre pour le sang de dinosaure. La savonnette avec le tampon vert.
7: T'as
4: gaffe,
7: Fildar, t'arrêtes.
19: Attends, c'est pas mon standard, hein. C'est toi qui gères, Manu, hein.
2: Merci.
19: Merci, Manu.
2: Fantôme Glouton.
4: Eh, je suis là. Fantôme. Oui, fais gaffe, il y a des crotons qui s'attaquent.
2: Bah alors tu dégages, toi. Hop, terminé.
4: C'est pas
2: hop.
0: Ça, non, c'était pas lui, c'était Zelda, je l'ai dégagé.
4: C'est pas
2: et
4: moi.
2: Hop. Zelda.
0: Non, je viens de te dire que c'était lui qui avait dit ça et qu'on garde Fantôme Glouton et qu'on dégage Zelda.
2: Ok, alors... Donc, quatrième question, parce qu'on va faire vite, là. Mm. Alors, d'après vous, les jeux... D'après vous, jouer à un jeu vidéo est-il réservé aux garçons ? On va demander ça à Monica.
25: Non. Non, non, non, non, non. Non, non. C'est autant réservé aux filles qu'aux garçons, je suis désolée. Et voilà, quoi. Je vois pas pourquoi ce serait réservé qu'aux garçons, après tout.
2: Ouais, mais de toute manière, il y a plusieurs parties, hein. Rigo.
20: Oui, sur IRC, il y a Sardine qui te demande comment on fera pour compter les points en euros sur les consoles.
2: Ça, je sais pas.
19: C'est n'importe quoi, Rigo.
2: Par contre. Oh, la salope là qui arrive comme une pute là.
19: Arrête d'être vulgaire, Gérard, ça sert à rien.
2: Ouais, ben toi, tu ferais mieux de faire ton boulot.
7: C'est bon, vas-y.
25: Ah, oui,
19: Manu.
25: Pas inventé sur moi.
19: On peut rien faire, hein. On peut pas faire un débat potable avec toi, Manu. Hein.
2: Non, mais je pense que ça va aller vite fait. Rigo, on est combien là sur l'IRC ?
20: Bah, on a perdu quand t'as gueulé un peu trop. On est à 3852.
2: 3852
19: ouais, bah, c'est pas terrible. Hein.
20: Tu notes pas ?
19: 3852.
20: 3852.
0: Allez, pas trop vite quand même.
2: Ouais. Bah, Lyon, et en plus, je me suis renseigné par quelqu'un. Comment ?
25: Tu vas les donner à Jean Denebert, les numéros ?
2: Non, non, non. Non, mais je me suis renseigné par une personne qui peut avoir aussi Internet.
20: Ouais,
2: sur son tatou. On peut avoir plus de 6000 personnes sur l'Internet. Mais ça dépend de l'appareil qu'on a.
20: Et de l'heure aussi,
2: non ? C'est pas le thème du débat.
20: Ok.
2: Alors, Monica.
25: Oui ?
0: Arrête, je t'annonce un auditeur, Gérard. Ouais, c'est pas mon micro. On accueille, pardon, à la place de Zelda, on accueille Link. Pas facile tous les jours. Hein.
20: Gérard, deux secondes. Link.
6: Oui, bonsoir.
20: Ouais, je suis fan.
6: Ouais, je te remercie, je sors demain aussi.
25: C'est vraiment un CEO.
6: Oui, ben moi, par rapport au... Ouais, je pense que... Oui, je suis les filles aussi, peuvent jouer aux jeux vidéo.
19: Bonsoir quand même.
6: Oui, bonsoir.
2: Bonsoir. Bonsoir. Bonsoir.
6: Il y a des fans quand même.
2: Non mais, ça t'arrive
6: Non mais comment tu veux que je me concentre avec tous ces gens qui pèsent autour de moi ?
19: C'est vrai que c'est pas évident, Manu, tu pourras gérer un peu.
0: Surtout qu'il n'y a que lui au standard, tu peux venir regarder, donc il n'y a pas de soucis.
2: Dans mon porte-monnaie. Non mais c'est bien, là, je crois que le deuxième débat, il va être vite terminé.
7: Il montait sur moi, c'est tout.
6: Non, maintenant il y a personne qui parle, un blanc, c'est n'importe quoi ça.
2: Non mais.
19: C'est n'importe quoi, Gérard, c'est vrai.
2: Je t'écoute, Luc.
19: Link.
6: Link, mais moi j'ai déjà répondu, je t'ai dit que oui, les filles pouvaient effectivement jouer aux jeux vidéo.
19: D'accord.
6: Il fallait qu'elles prennent les consoles roses et les mecs les consoles bleues, parce qu'il y a des consoles pour filles et des consoles pour garçons. Les consoles avec management, c'est plutôt pour les filles quoi.
25: Ah ouais.
4: Ça c'est une excellente idée.
2: Super Mario.
4: Des cadeaux à Noël. Bah moi je pense que ouais, mais ça dépend des jeux quoi.
2: Ouais, mais tu peux préciser ?
4: Bah, les jeux trop violents, quoi, vaut mieux que ça se réussisse.
6: Vaut mieux laisser des jeux de boys band aussi.
4: Ouais.
25: Moi, je suis content. Moi, je suis voilà. Violé.
2: Ok. Paul Phoenix.
10: Ouais.
6: Oh, je suis encore là, ouais.
10: J'ai vu que Manu m'a calmé au standard, je voudrais que tu me répètes la question, s'il te plaît. Parce que j'ai pas pu entendre.
2: Alors, d'après vous, un jeu vidéo est-il réservé aux garçons ?
10: Je pense que oui. Parce que
26: j'ai jamais vu de console rose ou quoi que ce soit.
5: Si.
26: Non.
5: Bah, tu peux la repeindre.
26: Ouais.
5: Ok. Un petit peu de peinture ou de la gouache, et puis tu repeins ta console.
2: Ouais, ok. Bubblegum.
25: Ouais, bah moi j'ai un jeu vidéo, donc je joue avec. Ouais, j'ai une manette ergonomique et qui me permet de faire plein de solutions et plein de sauts périlleux en arrière.
2: Mmh. Mmh. Monica.
25: Oui.
5: Oui, Brandy.
25: Hein?
5: Oui, Brandy. Il est fan, hein.
2: Vous laissez répondre les gens, s'il vous plaît, merci. Monica, tu réponds à la question.
25: Quelle question? J'ai déjà répondu, GG.
2: Ah bon, bah alors, on va passer à la cinquième.
5: Fantôme glouton, j'ai pas répondu.
2: Quoi, t'es encore là, toi?
5: Bah oui.
3: Oui, c'est Zelda qu'on a dégagé tout à l'heure.
5: Voilà, il y a Link, elle a...
20: Oui, Gérard, il y a Yannick sur l'IRC qui te demande s'il existe des manettes de jeu pour gaucher.
5: Merci, Rigo.
2: Pour gaucher, alors ça...

0: Fighting Beach 4.
1: Ouais,
0: c'est un jeu de combat pour filles, quoi. Il n'y a que des filles dedans.
2: Tu me le vires, celui-là, Manu, tu me le vires.
1: Ouais, hop.
3: Je suis bien en fond, lui.
4: Mais genre, il n'y a rien à dire. Rigo fait un meilleur boulot que toi.
1: Pour vous jouer.
2: Éteins la Game Boy, Fulgar, s'il te plaît.
5: Non, mais il est mort, là. Il a Game Over. Vas-y, on y va.
1: Game over. Pour vous, jouez-vous à la Game Boy? Est-il un passe-temps? On va demander à Monica.
6: De quoi? De quoi? De quoi?
1: Jouez-vous à la Game Boy? Est-il un passe-temps?
6: Bah oui, je pense que oui.
1: Bah tu peux préciser?
6: Bah oui, c'est un passe-temps. Un jeu vidéo est un passe-temps.
1: Non, mais tu peux préciser?
6: Bah préciser comment, GG?
4: Précise ton nom.
1: Non, mais tu précises.
4: Ton nom.
6: Ton nom?
4: Ton numéro de téléphone, ton adresse, ta carte de crédit.
1: Toi, tu fermes ta gueule.
4: Censuration avant. T'as dit un passe-temps, je crois plutôt que c'est un passe-montagne ou un passe-partout.
7: Ouais, là, un passe-partout. Ouais.
5: Gérard?
2: Oui.
5: Il y a Turpentine qui te demande si tu connais.
4: Ouais, parce que... débat, il a dit que les têtes comme toi, Gérard.
1: Okay, on connaît. Alors lui, tu le dégages. Terminé.
5: Mais vu que tu connais la Game Boy, est-ce que tu connais la Game Girl?
1: Non. Fielder, t'arrêtes s'il te plaît quand on parle.
2: J'ai rien fait, GG.
1: Donc tu me disais quoi, Rigo? Parce que
5: je te demandais si tu connaissais, comme il y a la Game Boy pour les garçons, est-ce que tu connais la Game Girl?
1: Non. Non, pas du tout.
5: Et pourquoi?
1: Il n'y a pas de pourquoi. Donc Bubblegum.
6: Ouais. Moi je trouve que c'est une perte de temps plutôt. Je préfère jouer avec mon Tamagotchi.
1: Ah ouais, mais
2: c'est pas un jeu vidéo, ça.
1: Non, mais attends. Tomatoshi, là, c'est le truc
2: les Tomatochips, là. C'est n'importe quoi, ce qu'elle dit.
6: C'est bien, le Tamagotchi.
2: Bah non, c'est bidon.
1: Ouais, ok.
6: Au moins, tu perds pas ton temps comme quand tu joues au Game Boy.
1: Bah ouais, mais de toute manière, si t'as de l'argent à foutre là-dedans en l'air, tu peux, hein.
6: Mais pas en l'air, je le mets dans mon Tamagotchi.
1: Bah ouais, mais de toute manière, faut bien lui donner à bouffer à ton Tomatoshi.
6: Bah oui, mais bon, ça coûte pas cher en bouffe, hein, Tamagotchi. Hein.
2: Et quand il meurt, tu fais quoi?
6: Bah quand il meurt, je rachète un autre.
2: Putain, ouais, okay. La thune dépensée, c'est n'importe quoi.
1: Paul Phoenix.
6: Sur IRC. Avec Rigo.
4: Bah allô.
1: Ok, attends, Bubblegum.
6: Oui.
1: Tu veux retourner sur l'IRC?
6: Mais non, c'est une blague.
1: Et ça, sinon, il n'y a pas de problème.
2: Ah non, mais elle l'a pas, IRC, comment elle fait chez elle?
1: Tu demandes à Manu, et puis c'est bon. Hein.
2: T'en achètes un.
6: On a Rigo.
2: Il t'achète un internet, Manu, tu demandes, il est sympa.
6: Ah ouais, Manu,
2: pas de problème.
6: Veux,
2: hein,
6: je suis...
5: Gérard, il y a Ziwi qui te demande si tu connais la console Neo GGO.
1: Non. Paul Phoenix.
4: Ouais, bah ouais, c'est un passe-temps. Et je voudrais savoir si d'ailleurs toi aussi t'as un passe-temps. Si tu connais la Game Boy, mais est-ce que tu connais la Game Boy? La Game Boys.
1: Non, mais.
4: Avec le jeu Super Penetrator 4. Tu connais pas?
1: Non. Tu peux préciser le fond de ta pensée?
6: Va
1: te faire enculer, toi, salope.
4: Voilà, salope.
1: Allez, hop, terminé. Moi, de toute manière, 2h53, dans 7 minutes, j'arrête. Alors,
4: ok, Michel.
1: Super Mario.
8: Bah, moi, ouais, je pense que c'est un passe-temps, parce que franchement, quand on a rien à foutre, quoi, c'est bien agréable d'avoir un truc pour s'occuper, quoi.
6: Ouais, d'accord. T'as qu'à toucher la caquette.
8: Ouais, mais bon, ça, c'est différent, quoi. C'est plus intime, quoi.
6: Si t'as un Game Boy, tu touches ta caquette.
8: Voilà.
5: Ouais,
8: c'est
5: Gérard.
8: C'est pour ça que j'ai raté, quoi, à force, quoi.
5: J'ai une info du vrai Yankee sur l'IRC. Le jeu de l'année, c'est Termination sur la console Grippin.
8: Termination.
7: Moi, je veux bien la info.
2: Il est pas mal, ce jeu, en plus, je l'ai vu.
5: Termination,
2: ouais.
9: Il est mortel.
2: Il tue, quoi. Je crois que c'est le jeu numéro 1.
1: Ce soir, vous me foutez de la merde.
5: Qu'est-ce qu'il y a, Gérard?
1: Pour l'instant.
5: Qu'est-ce qu'il y a?
1: Quoi? Oh là là là.
5: Qu'est-ce qu'il y a? Mais arrête!
1: Tu vas prendre le portable dans ta gueule, toi, là-bas! Tu veux
5: que
1: je te
2: souvienne?
6: C'est
4: nous qui. Oh la bête!
1: Il s'est pris une bouteille de coca!
4: Oh là là! Oh yes!
5: Gérard, on a dit pas le coca, pas demain!
1: Oh là là là là!
4: T'as fait quoi ici? Mao Shigiri! Bon, tu reprends ton débat là?
8: Ouais, c'est
1: bon. Lucky!
6: Lucky?
2: Non, Lucky, y a pas. Link!
4: Bah oui, c'est un passe-temps, c'est pas un passement de jambes ni un passage à niveau, c'est un passe-temps, faut être clair, faut pas se leurrer. Je veux dire, aujourd'hui, la Game Boy, je crois que pour beaucoup de gens qui sont un peu désespérés, solitaires dans leur vie, je crois que on peut plus s'en passer dans nos sociétés modernes, et je crois que la Game Boy est sociologiquement un véritable passe-temps qui permet de se donner à notre société, qui permet d'éviter une explosion sociale.
5: Un briquet, des clubs,
1: tout balancé. Attendez,
4: arrête.
1: Non, ça y est, mais de toute façon, Gérard, il est parti. Il est parti, ça y est.
4: Il joue à un jeu.

0: de la Gérard.
1: Putain, ah, je sais pas, il est parti, il a tout balancé sur Fildar.
0: La gueule de Fildar.
1: Non, sinon, les jeux vidéo, ça vous passionne ou pas? Moi, je vais acheter Zelda demain. Ah, bah, c'est vrai, t'intéresses quelqu'un.
2: Davy One, ça va être sympa.
3: Merci, c'est un Dreamcast depuis tout à l'heure.
1: Moi, je l'ai mardi.
4: J'arrête.
2: Qu'est-ce qui se passe?
4: Non, non, bah, demande-lui.
2: Ah, bah, non, c'est à toi, je demande, c'est toi l'animateur, j'écoute.
4: Demande-leur, depuis tout à l'heure, on a trop de bruit.
2: Qu'est-ce qui se passe?
4: Il y a du Larsen.
1: Moi non plus, j'ai rien.
2: Moi, j'entends. Ah, ouais, mais c'est normal parce que comme on déménage dans peu de temps, il faut des essais techniques la nuit.
4: Non, mais je continue pas de travailler comme ça. Donc, je fais conclusion du débat et c'est tout.
2: Écoutez.
4: Ouais, voilà, ça recommence.
2: Mais non, mais moi j'ai rien.
5: C'est technique.
4: Non, non, mais là c'est terminé.
5: Attends, fais-moi écouter.
4: Écoute.
5: Mais moi j'entends rien. Hein.
4: Ouais, bah bien sûr, il va pas te le mettre, cette espèce d'enfoiré.
2: Mais je mets rien.
4: Bah ouais, allez,
3: hop. Sur l'IRC, on me dit que le jeu de l'année, en fait, c'est sauver Fildar 2.
5: Non, mais.
4: C'est quoi ça?
2: Moi j'entends.
5: C'est
2: rien.
5: Les essais techniques.
4: Non, mais moi là c'est fini.
5: Bon, bah alors.
4: On arrête.
2: On peut rien faire si on.
4: 2h56, donc comme
2: mais
4: ça.
2: Rousseau, c'est rien ça.
4: Rousseau il va prendre.
2: Tu vas pas te faire avoir par un petit Larsen.
4: Attends,
2: t'es plus fort que ça, GG, merde.
4: Alors, dernière question.
5: Ah bon?
4: Pas. Fais-le exprès toi!
2: Bah attends, c'est pas moi qui fais la technique, hein. Ils sont là-bas, ils sont rue Bayard, j'y peux rien. Hein.
4: Dernière question.
3: Genre, avant la dernière question, il y a Turpentine sur l'IRC qui te dit que, vu que t'as jamais joué à la Game Boy, elle va t'envoyer une Game Goal.
0: Une Gogol.
4: Ah bah, c'est bien.
0: Une Game Goal. Une Gogol 64.
5: Ouais.
0: Non, pas ça.
2: Sur Bayard.
0: 64 bits.
4: Tu le veux dans la gueule, là? Tu m'éteins, ça?
2: C'est un quoi?
6: Gogol 94.
2: Bah, viens vérifier si c'est un truc d'allumé. Alors, attendez deux secondes. Gérard va vérifier si c'est un truc d'allumé.
4: Ah ouais? Ah ouais?
2: Ça, tu sais ce que c'est?
5: C'est le micro.
2: Ça, qu'est-ce que tu veux que j'allume ou que j'éteigne? Si t'allumes. Tu comprends pas, hein?
0: Terminé.
4: Non, mais attends,
0: t'as posé trois pauvres questions, c'est quoi
2: le
0: débat?
2: Tu fais
4: mal. Fermez vos gueules!
2: S'il vous plaît, auditeur. S'il vous plaît, auditeur. Gérard va poser la dernière question.
0: D'abord, Gérard, je dois savoir.
5: On est
6: t'écoute, Gérard.
4: Comment?
0: On t'écoute.
4: Attends, celui qui vient de poser une question, qui dit son nom.
1: Non, je l'ai coupé parce que c'était pas bien.
4: Et en dernière question, avez-vous déjà participé à un championnat de Game Boy?
6: Oui.
0: Bah. Le jeu du Larsen, là.
6: Mouillance, Larsen.
0: C'est quoi ce travail?
6: Mais c'est quoi ce bordel?
2: Genre, il fait de la technique.
0: C'est quoi ces gens? Et la laine avec le micro?
2: Vous répondez, alors, qui répond à la question, GG?
6: Personne.
4: Monica.
6: Je vais être brève, hein, GG. Non, j'ai jamais participé à des championnats de Game Boy.
4: D'accord.
2: Gérard. Et tu crois que c'est intéressant ou pas?
3: Hein?
4: Pour l'instant, c'est pas toi que je m'adresse.
3: Sur IRC, on me dit que sur Street Fighter 2, pour avoir les turbo 10 étoiles, il faut faire bas R-O-L-Y-B-X-A.
0: C'est pas vrai, il faut les lancer des petits lancers.
1: T'as oublié R2, hein?
0: R2, voilà.
4: Bon, enfin bref.
3: Je parlais du 2.
0: Du
3: alpha machin.
0: Du alpha pétard, ouais. Alpha plus, alpha.
4: Mais Bulgum.
6: Ouais. Non, moi j'ai jamais participé à un championnat de Game Boy. Par contre, j'ai gagné un championnat de t-shirt mouillé.
4: D'accord.
1: Où?
6: Où? À la mer.
2: Ouais.
4: Pas le Phoenix.
0: Ouais, j'ai jamais participé de ma vie à un truc Game Boy.
4: Conclusion, y a plus de
0: questions. Non,
4: j'ai
0: répondu. Laisse-moi répondre. Gérard, je voudrais répondre.
4: Vas-y.
0: En fait, je comprends pas pourquoi toutes ces questions tournent autour de la Game Boy. J'ai jamais participé à de championnat de Game Boy. Et je voudrais qu'on réhabilite ce soir la Master System.
4: Non, c'est fini.
0: Mais non, la console Atari, laisse tomber.
5: Non, mais la Master System.
4: Conclusion.
0: Je peux conclure, Gérard?
4: Ouais.
0: C'est Link.
2: Ouais.
0: Bah, je voulais d'abord dire que c'était un débat un peu moins intéressant que le premier, mais on a quand même appris des choses. On a beaucoup appris sur les jeux vidéo. Et je voudrais aussi.
2: Tu peux me dire ce que t'as appris sur les jeux vidéo?
0: J'ai appris que Gérard maîtrisait parfaitement le vocabulaire du jeu vidéo et connaissait toutes les nouveautés.
2: D'accord.
0: Et j'ai appris également que mon jeu allait sortir demain.
5: Tu sors demain, Link, quoi?
0: Ouais, je sors, ouais.
4: Conclusion!
0: Conclusion! Une phrase de Descartes qui disait: la plénitude n'est que ce que l'homme recherche.
5: Ouais. Ok, bon, Gérard.
0: Ouais.
2: C'est qui?
7: Paul Phoenix.
2: Ok.
7: Bah, je vais conclure en disant game over. Et aussi, je vais donner un petit tips pour le jeu Super Bulldog Mister 3. Pour buter le boss de fin, faut lui envoyer une kiki spuant dans la gueule et ça marche à tous les coups.
2: Bravo Manu.
4: Merci Manu.
2: Merci.
4: Qu'est-ce qu'il nous reste?
8: GG, c'est le fantôme glouton.
4: Ouais.
8: Alors en conclusion, je vais dire, je suis déçu parce que t'as pas posé beaucoup de questions. Et je voulais dire que sur les jeux vidéo, est-ce que c'est vrai que toi t'es comme la Nintendo 64, c'est-à-dire 64 bits par minute?
4: Alors moi je t'emmerde.
8: Bah attends, voilà.
4: Super Mario.
9: Bah la conclusion, moi il y a un pote qui m'avait dit que tes débats ils étaient nuls, mais bon en fait non, c'est pas vraiment nul, c'est carrément pourri quoi. Mais bon, c'est pas grave quoi.
4: Paul Phoenix.
7: Ouais, bah pour en faire une deuxième hein, pendant qu'on y est. Bah j'ai pas trop quoi dire, moi j'ai tout balancé donc.
2: Un autre tips, non?
4: Ok, Bubblegum.
6: Ouais, bah moi je voudrais dire que j'aimerais bien que tu fasses partie de, d'un des personnages de Street Fighter, comme ça je pourrais t'imparner ta gueule.
4: Bah moi je t'emmerde, connasse. Monica.
6: Bah moi je voulais dire que je me suis pas senti trop concernée par ce débat. Mais je voulais dire que si un auditeur qui veut m'appeler, y a pas de problème, sale pute.
4: Ok.
6: Connasse.
4: Ah, ok, ben c'est bien. Rigo, conclusion
3: elle, sur... Elle jouait à Insultator 3.
4: Conclusion.
3: Alors, conclusion de l'IRC, il y a Turpentine qui dit que ton débat, il avait ni queue ni tête comme toi. Il y a... oh là là, parce que ça va trop vite, là. Entre les mecs qui parlent d'argent ou alors qui n'en ont pas et ceux qui parlent de console, enfin bon, là, j'arrive pas à suivre. Il est temps que GG s'achète une console avec son argent de poche en euros pour pouvoir connaître les règles du jeu. Et sinon, si les consoles n'existaient pas... On a quand même GG pour foutre la merde sur IRC. Voilà.
2: Et combien de personnes?
3: 12. On en a perdu quand t'as gueulé. Ouais, là, on est descendu sous les 2000. Je préfère pas en parler.
4: Non, bah, ça me fait une belle jambe.
2: C'est lamentable.
4: Donc, conclusion, bah, c'est.
3: Genre, sinon, il y a le vrai Arnett sur l'IRC. En conclusion, il dit que tu pues la merde.
4: Alors, moi, je l'emmerde. Moi, je l'emmerde et j'y suis dans le bec.
10: Oh là là, c'est dégueulasse.
4: Donc, qui me casse pas les couilles. C'est tout ce que j'ai à lui dire. Donc vous allez retrouver Rousseau pour la
2: conclusion. Gérard, ta conclusion quand même.
4: Ma conclusion, c'était de la merde parce que tu fous ta merde toi toutes les semaines comme d'habitude.
2: D'accord.
4: Manu, pour un sens, ça pouvait aller. Il y en a qu'un qui fait bien son boulot. Il y a Crigo qui sait travailler.
3: Il y a que moi.
4: Il y a que lui.
3: C'est incroyable.
4: Il y a que lui qui arrive à nous faire quelque chose. Donc maintenant vous allez retrouver Rigo.
3: J'ai une conclusion sur l'IRC.
2: Deux secondes, Rigo arrive à te donner du plaisir.
4: Hein? Qu'est-ce que ça peut te foutre toi? Toi t'es vraiment un PD hein. C'est tout ce que j'ai à te dire.
2: Il te fait quelque chose.
4: Non,
2: il
4: mais
2: te
4: donne du plaisir. Il y a que lui qui pèse bien son boulot.
3: C'est vrai. C'est vrai. Et il y a Ziwi sur l'IRC qui conclut en disant que les jeux vidéo c'est beau et que GG t'es à chier.
4: Ben c'est bien. Donc qu'est-ce que j'ai à vous dire d'autre? Ben la semaine prochaine les débats on sait pas. Non mais Fildar, quand t'auras fini tes conneries tu me le diras.
10: Tu me le diras.
4: Hein? Donc maintenant vous allez retrouver Rigo pour la nuit sans pub, 6h 9h max.
3: Ouais, c'est moi là, je fais la nuit sans pub.
4: Rousseau pour la nuit sans pub, demain matin 6h 9h max et après
2: merde. Eh ben la grille antenne elle est belle hein. Tu fais quelle heure toi? Tu fais le décrochage local non?
4: Oh là là. Bon,
2: fais les flashs,
4: je
2: fais les
4: flashs,
2: Gérard, fais les
4: la
2: infos.
4: Nuit sans pub avec Rousseau.
2: Sans puits, il y a pas de Gérard, puits cette nuit.
3: Gérard, il y a quand même une conclusion du vrai Mulder des X-Files. Il dit qu'il aurait mieux fait de jouer à sa console que d'écouter ton débat de merde.
4: Eh ben qui fait ce qu'il veut.
2: Merci donc, Rigo, tu nous donnes du plaisir.
4: Alors vraiment
3: je vais t'en donner du plaisir toi.
4: Vraiment, donc, là, vous allez retrouver Rousseau pour la nuit sans pub. Ouais. 6h, 9h, ouais. Bart. Ouais. Et 22h, Max. Ouais. Pour la libre antenne ouais. Avec Jean de Neubert. Ouais. Donc, vous pouvez appeler.
2: Non, dès maintenant, appelez dès maintenant.
4: Appelez dès maintenant
2: pour Jean de Neubert.
4: Appelez dès maintenant pour la.
2: Manu reste jusqu'à 6h.
4: Pour la libre antenne, donc de demain soir. Et moi, je vous retrouverai la semaine prochaine si tout va bien.
2: On a le temps, on a le temps.
3: Je voulais juste dire à tous les auditeurs qui voudront encore aller sur l'IRC, il y a Sandy qui vous attend, la vraie.
4: Non.
11: Oh
4: ouais. Sandy, elle m'attend à la maison.
11: Regarde.
2: Bah ouais, bonne nuit, Gérard. Le disque pour se quitter, tu connais pas.
4: Ah non.
2: Jim Tonic, tu connais?
4: C'est le truc pour danser.
2: 1, 2, 3, 4.
4: Non.
2: Tu connais pas?
4: Non. Stand with your feet together, buttocks
11: 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Le SDF et son débat, c'est Gérard sur Fun Radio.
12: Non, putain.
2: Quoi?
13: Tout de suite, c'est... rejoignons c'est... Gérard.
2: Ah, mon pote.
4: C'est
2: salut,
4: Gégé. C'est quoi ce jingle?
2: Je sais pas,
4: merde.
2: C'est Max qui l'a calé.
4: Non.
2: Attends, moi je viens d'arriver.
4: Ouais, salut à toute l'équipe, salut Manu.
2: Salut Gégé, on s'était pas vu, ça va bien?
4: Salut Phil Dar, salut Rigo.
2: Salut Gérard, ça va bien?
4: Le retour de Rigo.
2: Ah.
12: Tout à fait.
4: Alors Rigo, il va vous donner le site internet.
2: Bravo Rigo, bravo.
12: Merci.
2: Papa Rigo.
4: Il va vous donner le site internet.
12: Alors vous allez sur le site de Voilà, voilà.fr, et vous allez dans le chat de Voilà, tout simplement. Il y a...
2: Voilà quoi.
12: Voilà quoi. Vous allez sur le salon Fun Radio et on est tous là, et voilà, c'est génial.
4: Donc,
12: on s'éclate, hein, en fait, je voulais dire à tous les gens qui vont arriver, on s'éclate grave.
4: Ouais, bah j'espère qu'on va être nombreux.
12: On l'est déjà.
2: Ah, il y a au moins 10 personnes là.
12: Hein? Ouais, mais c'est parce que je suis à part, mais en fait, il y a plus de 2500 connectés quand même.
2: Très bien, déjà.
4: Bon, ça va, ça commence bien.
2: Ouais, ça commence bien pour une fois.
4: Donne le sondage.
2: Anka, le sondage vite.
13: Allez, mais Mike.
2: Oh là, c'est pas carré ce soir, ça commence mal, hein. Ça commence mal.
4: Alors, on va pour ce. Donc, c'est un débat sur le chômage. Et pour ça, on accueille Dédé le branleur, 28 ans de Paris. Bonsoir à toi.
14: Salut Gérard. Bonsoir tout le monde.
2: Bonsoir
14: Gab.
4: NPE,
15: bonsoir.
4: Bonsoir, 25 ans de Tours, où on écoute Fun Radio sur 102.8 Paris, 101.9.
15: Exact, bonsoir tout le monde. Bonsoir Hugo.
12: Bonsoir.
4: René Rémy.
14: Bonsoir Hugo.
12: Bonsoir mon pote.
4: René Rémy.
14: Oui, bonsoir, c'est Rémy. J'ai 26 ans, j'appelle de Poitiers. On écoute sur 100. Bonsoir tout le monde, bonsoir l'équipe, bonsoir GG,
2: bonsoir
14: les auditeurs.
4: Et pour terminer, Cédric, 24 ans, Paris, 101.9. Bonsoir.
14: Oui. Bonsoir.
2: C'est
14: bonsoir.
2: À Cédric, hein.
14: Oui, c'est à Cédric.
4: Ah ouais, mais faudra peut-être mieux les marquer.
2: Ah, faudra peut-être mieux lire. Hein.
4: Ouais, ben, pour moi, les A, ça se fait pas comme ça. D'accord?
14: Oui, mais c'est agrammatical.
4: D'accord, bon, on s'en fout. Donc, débat sur le chômage. Alors, première question, qu'est-ce que le chômage? Donc, à Cédric.
14: Oui, alors, le chômage, effectivement, c'est... Ah, attention, là.
4: Alors, là... À Cédric.
14: Oui, je cherche.
2: J'ai un semouche, hein, 2 secondes.
14: Attends. Gérard,
16: laisse du temps, le temps que tu décroches, sèche.
14: Oh, punaise. Attends, bon. Je sais ce que c'est.
4: Bon, alors, René Rémy.
2: T'as un dico ou pas? T'as un dico?
4: Non, tu cherches pas dans le dictionnaire,
14: bon,
4: d'accord?
14: Alors, je sais ce que c'est que le chômage.
4: Non, tu cherches pas dans le dictionnaire, je viens de te dire.
14: Oh, bah tant pis, reste une chance.
4: René Rémy, pardon.
16: Ouais, donc RMI, tu peux appeler RMI. Hein. Bah écoute, le chômage, c'est quand même le fléau de notre société moderne, hein, quand même. Il faut le dire.
4: Précise.
16: Bah t'es d'accord avec moi quand même.
4: Oh là.
16: Je pense que t'as vécu le problème pendant quelques années. C'est un problème qui gangrène notre société, hein, quand même.
17: Mais précise, c'est quel fléau?
16: Bah c'est le fléau du chômage. C'est-à-dire qu'en fait, les gens ils restent à la maison en survêt et en pantoufles.
17: Ah ouais, c'est dégueulasse.
16: Plutôt que d'aller travailler pour faire de l'argent pour nourrir leur famille, quoi.
17: Regardez le big deal là, pendant que nous on paye nos impôts.
16: Voilà, tout ça. Et exactement.
4: Dédé branleur, tu t'écrases.
16: Et ils vivent avec l'argent de ceux qui cotisent. Voilà ce que c'est le chômage.
4: Dédé branleur, tu t'écrases, s'il te plaît.
14: Parasite.
16: T'as raison, il m'aide un peu, quoi.
4: Ouais, bah, c'est à toi que je pose la question, c'est pas à Dédé le branleur.
16: Est-ce que ma réponse te convient, Gérard?
4: Ouais, ouais. NPE.
15: Eh bien, le chômage, c'est en fait l'absence de... Comment on appelle ça? Bah, de travail.
16: L'absence totale, hein.
15: L'absence totale, ouais. Mmh. En fait, moins t'en fais, moins t'as envie d'en foutre, et de toute façon, t'en feras jamais.
4: Qui c'est qui s'amuse avec les téléphones?
16: Franchement.
15: Pas moi. Mais toi, même si tu veux, tu peux trouver des petits boulots d'appoint, genre dans, je sais pas, éducation nationale, n'importe quoi, c'est quand même du chômage.
16: Mmh. Allô?
4: T'as
16: trouvé?
15: Tu vois?
4: Dédé le branleur.
16: Oui.
17: Bon, déjà, c'est bien mal parti entre nous, Gérard. Déjà, je voulais te dire bonsoir. Comment ça va? Est-ce que t'as bien kiffé la PlayStation?
4: On est dans le débat, on n'est plus sur la PlayStation.
17: D'accord. Donc, attends, parce qu'il y a un haut-parleur. Voilà, ça va mieux? Moi, pour le chômage, je dirais comme mes collègues, je dirais que c'est un arrêt du travail non définitif, hein, parce qu'on peut toujours mettre un petit coup, si on coule au fond de la piscine, pour remonter, Gérard, si t'aimes bien ma métaphore.
16: C'est vrai qu'on peut reprendre.
17: Ouais. C'est jamais définitif, le chômage, tu sais bien.
4: Bah oui, mais ça...
17: Toi, t'as eu une petite période creuse, bon, bah, tu t'es levé le matin, tu t'es pris en main, tu t'es dit, bon, bah, je vais devenir un homme, je vais vendre des yaourts. Mmh. Là, je trouve ça louable.
16: C'est vrai que c'est beau.
17: Louab, pardon.
4: Mm-hmm. Ok.
17: Voilà.
4: Bon alors, à Cédric, t'as fini de regarder dans le dictionnaire,
15: oui,
4: tu peux répondre?
15: Oui, je sais.
17: Moi, je me suis mis dans la poche.
14: Excusez-moi.
18: Alors je pense en effet que le chômage serait une cessation contrainte de l'activité professionnelle d'une personne, le plus souvent après un licenciement.
19: Alors à Cédric, écoute-moi bien à Cédric.
20: T'es dans la merde.
19: À Cédric, un conseil que je te donne.
18: Oui.
19: Je te le dirai pas plusieurs fois.
18: C'est
19: tu réponds sans regarder dans le dictionnaire ou je vais te penser de te zapper.
2: Ouais.
19: Ça va être clair, net et précis.
21: Aïe, aïe, aïe.
19: Et on a de quoi zapper les gens ce
18: tout
19: soir.
18: Tout à fait, d'accord. Il y a du monde derrière. Hein.
19: Et on a du monde qui attend justement qui veut réagir.
18: Un pic d'audience.
19: Alors, Cédric, fais gaffe à toi quand même.
18: J'ai joué. Ouais.
19: Bon, alors maintenant tu vas répondre à part lire ce qui est marqué sur le dico.
18: Vas-y, c'est un peu ce qui était marqué, ça va ? Mais je lis pas.
19: Non mais attends, tu te fous de ma gueule ou quoi là ?
18: Non, franchement,
19: tu prends le train. Tu choisis lequel que tu veux.
18: Lequel que je veux quoi ?
19: Te foutre de ma gueule ou...
18: Non, excuse-moi. Je vais me tenir à carreau.
19: Bon alors, tu réponds !
20: Tu vas répondre.
18: Ah, le chômage ? Eh ben, c'est quand on travaille plus. On sort de l'école. Quoi ? Attends.
20: Qu'est-ce que c'est que ça, Gérard ?
18: Oh là là, t'as abusé. Excusez-moi. On peut pas commencer comme ça.
19: Ah, Cédric !
18: Hop là !
22: Voilà.
19: Ah bon ?
18: Voilà.
20: Bien joué, Gérard.
19: Ouais, alors ce coup-là, lui, il a tout compris.
18: Voilà.
19: Bah ! Alors, qu'est-ce que je voulais dire sur le chômage ? Bah, pas grand-chose, hein. Tout le monde a répondu à peu près...
2: Et toi, c'est quoi ta vraie def ?
18: Ouais, ta définition à toi.
19: De toute manière, c'est ça. Anne, PE, tu vas commencer par fermer ta grande gueule. Sinon,
18: c'est vrai.
19: Tu vas zapper aussi.
22: Mais j'ai rien dit du tout.
2: C'est pas grave. Laissez Gérard donner sa def, on verra après si on est d'accord ou pas.
22: Il m'a fait rire avec ta def, hein.
2: D'accord.
18: Ouais, je sais. Moi aussi, tu me fais demander.
19: N'importe quoi.
2: Vas-y, Gérard.
19: Donc, le chômage, c'est sûr que c'est une activité que vous avez, que j'ai eue et que je n'ai pas eu pu revoir après. Donc, maintenant, j'ai retrouvé.
2: Tu penses pouvoir un jour retrouver le chômage ou quoi?
19: Ben, j'ai retrouvé un petit job et maintenant, je suis tranquille. Dédé le branleur, tu fermes ta gueule quand je parle, s'il te plaît, merci.
18: Excuse-moi.
19: D'accord. Donc voilà ce que ça voulait dire, le chômage exactement.
2: Donc en fait en ce moment, toi t'as un boulot, et donc le chômage ne t'attire plus du tout.
19: Bah non.
18: En ce moment.
2: Mais tu penses que ça va revenir par la suite ?
19: Bah non, je pense pas parce que pour l'instant ça...
2: Non mais tu penses que t'auras envie, je te demande pas si tu vas être au chômage, je te demande si tu aurais envie d'être au chômage par la suite.
19: Bah non.
18: Bon, c'était quand même la belle époque hein, quand même.
19: Ouais mais là c'est parce que c'est suite à un accident, c'est tout, je me suis retrouvé comme ça, c'est tout.
18: Tu l'as bien vécu toi ton...
19: Anne-PE, tu arrêtes de dire aïe parce que tout à l'heure tu vas faire ouille dans ton lit.
18: Voilà.
19: Clair, net et précis.
22: Manu arrête.
19: Ça fait déjà, c'est pas Manu, ça fait toi deux fois depuis tout à l'heure.
22: Aïe.
19: D'accord ?
22: Pas moi.
19: Ouais, bah fais gaffe à toi.
21: Aïe.
19: Un conseil averti en bon deux.
18: Ouais.
19: Oh
2: Tu sais que c'est presque du français, ça, Gérard. Aïe.
19: Manu, tu voulais dire ?
2: Non, je voulais dire très beau, très belle définition, un conseil averti en bon deux, très beau.
19: On a personne d'autre
2: Si, on a Tonton Dublet, bonsoir.
23: Bonsoir,
18: Tonton. Gérard. Salut, Tonton.
19: T'appelles d'où ?
23: J'appelle d'Épinay-sur-Seine.
19: Et t'as pas un téléphone encore plus pourri que ça ?
18: C'est la parabole.
23: Très, très bien, mon téléphone.
19: Oh, bah alors là.
2: Ah oui, c'est mieux.
23: Excusez-moi,
2: je faisais juste un test.
19: Donc, pour toi, qu'est-ce qu'est le chômage ?
23: Le chômage, ben, c'est quand tous les immigrés, ils ont dit c'est fini le travail.
19: Qu'est-ce que t'es en train de me sortir comme connerie, toi ?
23: C'est quand il n'y avait plus le travail pour plus personne.
19: Mais attends, tu ne te foudras pas de la gueule du monde,
23: toi ? Non, monsieur Gérard.
18: Voilà.
23: Moi, je suis au chômage.
19: Ouais. Et ça fait combien de temps ?
23: Ça fait 3 ans, monsieur Gérard. J'ai travaillé beaucoup dans le bâtiment, j'ai fait tous les métiers qui sont dégueulasses.
19: Ouais. Eh ben, je peux te dire une chose, qu'il y a d'autres personnes qui sont restées plus longtemps que toi au chômage et qui
2: le voulaient pas. Hein.
19: Qui le voulaient pas.
18: C'est un accident en plus.
2: Ouais.
23: Ah, c'est possible. Hein. En tout cas, moi, je suis à la maison pour le moment.
19: Hein.
23: Et j'écoute les débats des Gérard.
19: Alors, est-il plus facile de nos jours de trouver du boulot par téléphone portable ?
2: Si tu peux expliquer 2 secondes la question.
18: Ouais.
19: Alors, est-il plus facile de nos jours de trouver du boulot par téléphone portable ?
18: Non, expliquez, pas répéter du
2: voilà,
18: coup.
2: Merci.
19: Bon, ouais, du con. Alors, Dédé le branleur, le du con.
20: Non, c'est pas moi, c'est pour moi.
19: Alors, c'est René Rémy.
18: Bon, voilà,
19: tu rappelles, tu crois que je t'ai pas reconnu, toi ? Alors, René Rémy,
18: allez,
19: au revoir.
18: Hop là. Dehors.
19: Poitiers terminé. Manu, Poitiers terminé.
2: Mais ça y est, il est parti, t'inquiète.
19: Alors, est-il plus facile de nos jours de trouver du boulot par téléphone portable ? C'est-à-dire, je m'explique.
18: C'est...
2: Vas-y.
19: Dédé le branleur, tu arrêtes, merci.
2: Mais vas-y, Gérard.
19: Donc, c'est pour avec un portable, c'est pour répondre aux annonces qu'on a sur les journaux ou par le bien de la NPE.
2: D'accord, voilà.
19: Voilà.
18: Voilà.
19: Alors, Dédé le branleur, comme tu as une grande gueule, maintenant tu vas l'ouvrir.
18: Non, pas du tout, j'ai pas une grande gueule du tout. Mais
19: tu vas l'ouvrir parce que c'est toi qui jactais quand je donnais la définition.
18: Oui, d'accord.
20: Moi, pour moi, ouais, un portable, c'est beaucoup plus indispensable que rien du tout, en fait.
19: Alors, tu peux préciser le fond de ta pensée.
20: Mais tout à fait. Moi, je dirais que si, par exemple, tu vas aller... De toute façon, pour les inscriptions aux ACEDIC, ça se passe ou à l'NPE, parce que je suis dans le business, quand même. Ça se passe surtout par téléphone, hein. Si tu veux, si tu vas, moi, je suis allé l'autre fois, j'ai demandé, oui, je suis chômeur, tout ça, est-ce que c'est possible? Ils m'ont fait, non, il faut appeler. Bon, alors j'ai rappelé, et puis maintenant je suis chômeur, donc je suis content.
19: Attends, tu te foutras pas de ma gueule, là?
20: Pas du tout.
19: Non, alors tu me dis que t'appelles la NPE pour savoir s'il y a du boulot, et ils te disent non...
20: Non, j'ai pas dit ça, c'est toi qui as pas compris. Moi, je t'ai dit que je me suis déplacé jusqu'à la NPE, je suis allé au guichet, je lui ai demandé, est-ce que c'est possible, madame, d'être chômeur? Elle m'a dit non, il faut appeler. Donc le lendemain, j'ai rappelé, je lui ai demandé est-ce que c'est possible d'être chômeur, ils m'ont dit oui, c'est bien d'avoir appelé. En plus, il m'avait reconnu.
19: Ouais, d'accord. Tu crois t'es pas tombé sur quelqu'un qui est aussi con que toi et qui a pas compris ce que ça voulait dire?
20: Non, je pense pas. J'ai plus con que moi, ça existe pas.
19: Ouais, bah je crois que si, hein, parce que à mon avis, t'es tombé sur une nana qui aurait dû t'inscrire, d'accord?
20: Ouais.
19: Alors voilà. Ouais. À NPE.
22: Oui. Bah moi je comprends pas trop ta question parce que je me dis que quand on est au chômage.
19: Eh, les oreilles, c'est comme le cul, ça se lave.
22: Oh, je parle.
19: Ouais, si t'es pas contente, au revoir.
2: Elle l'a entendu ta question, mais elle l'a pas compris. Ça a rien à voir avec les oreilles.
19: Elle a pas compris. J'expliquais ce que ça voulait dire.
22: Oui,
19: d'accord.
22: J'ai compris, mais ce que je comprends pas, c'est que quand on est au chômage, on n'a pas les moyens d'avoir un portable.
19: Et alors?
20: Bah, à part des exceptions.
22: Donc c'est plutôt tes démarches avec un fixe.
0: Bah non, parce que tu peux avoir une carte, hein, une mobi carte.
19: Qu'est-ce que je mets?
0: Il y a beaucoup de clochards qui ont des mobi.
19: Fildar,
0: mais non, mais je parle pas pour toi. Hein.
20: Non, t'as pas de mobile.
19: Comment?
22: Non, j'ai dit, t'es pas un clochard.
19: Bah, mais pourtant, j'ai un téléphone avec mon clochard.
20: Tu vois? Et pourtant, t'as un téléphone de clochard, bah ouais.
19: Tout arrive. Bon, alors, Dédé le branleur, le téléphone de clochard,
20: non,
19: il dit
20: c'est
19: merde.
20: Pas moi, c'est pas moi.
19: C'est
20: qui? C'est la fille.
19: Ouais, non, Dédé le branleur.
20: La fille.
19: Dédé le branleur, terminé.
2: On peut accueillir quelqu'un ou pas?
19: Oui.
2: Cacaloc, bonsoir.
1: Bonsoir GG, c'est Cacaloc.
22: Salut Cacaloc.
1: Bonsoir toute l'équipe, bonsoir les auditeurs. J'appelle de Montmagnon sur Blénaud, c'est 118.8. Bonsoir tout le monde.
19: Bonsoir. Donc t'as entendu t'as pas entendu la question.
1: C'est l'histoire du portable, hein, c'est
19: voilà.
1: Ça. Ah tu vois, j'ai entendu. Hein. Bah écoute, moi je rejoins un petit peu ce que disait la jeune demoiselle. C'est vrai que quand t'es au chômage, a priori t'as pas trop de caillasse pour t'acheter un portable. Donc c'est vrai que j'aurais aussi tendance à conseiller le téléphone fixe, hein. Sachant que en plus bon tu captes un peu mieux quand même. Il faut savoir que ça peut être embêtant si au moment où t'es au téléphone avec un employeur t'as plus de briques sur le portable.
22: Ou tu passes sous un pont.
19: Oh tonton tonton là.
1: Ouais vas-y.
19: T'arrêtes un peu. Eh mais qui c'est qui s'amuse là?
1: Pas trop hein.
19: Bon Manu, t'essayes de voir si c'est pas tonton là d'épiné parce que ça me paraît bizarre son truc. S'il a envie de dormir, tu lui dis au revoir.
1: C'est la police un peu là, mon pote.
19: Tu me dis alors, tu reviens sur ce que disait ANPE.
1: Ouais, et je te dis en plus, faut avoir de la brique. Parce que si t'as pas de brique, et que t'es au téléphone avec ton employeur, ça craint.
19: Ouais, mais dans ces cas-là, t'essayes de... Oh, t'arrêtes de ramper, espèce de connard.
1: Bah dégage-le, ça sera plus simple. Hein.
22: Allez, vire-le.
5: Non, mais dis donc, qu'est-ce que lui qui ronfle, arrête, hein.
19: Tu te calmes un peu, toi, c'est pas toi qui commande le jeudi, là.
0: Attends, il y a un
1: comédien
0: coup de
1: la comédie française, là, parce que.
5: C'est qui parle?
1: La comédie française, c'est pas trop notre créneau dans les débats, quand même.
19: Bon, tonton.
5: Oui. Bonjour, monsieur Gérard.
19: Bon, ça y est,
1: ils font 10 minutes à chaque fois.
5: Je réponds à la question, monsieur Gérard.
19: Bah, en principe, un débat, c'est fait pour répondre aux questions que je pose.
5: Ah, d'accord, monsieur Gérard.
19: Ne te fous pas de ma gueule avec monsieur Gérard, s'il te plaît, parce que tout à l'heure tu as
2: appelé. C'est le madame, il préfère. Pas, ouais. Après minuit, il préfère.
5: Mais je vous appelle monsieur Gérard tout court.
19: Oh là là là là là là là. Bon, Manu.
1: Ouais.
19: Manu, tu me le prends en antenne, tu y expliques comment que ça se passe. Si tu vois que ça va pas, bah tu lui dis
5: là,
19: bonne nuit.
5: Je vais répondre, monsieur Gérard, je vais répondre. Allô? Allô?
22: Oh là là.
5: Allô, allô, allô, allô.
19: Bon, allez, bonne nuit, hop.
22: Allez, hop. Boum, boum.
1: Pas de comédien dans les débats.
19: On va pas s'amuser là-dessus. Bon, allez, sondage. Avez-vous déjà été au... Bah non, on va pas mettre tout de suite le sondage.
0: Bah si, tu peux en faire un petit, il est déjà minuit et demi.
19: Mais non, parce que...
0: Quoi ça,
19: le premier truc...
0: Tu veux pas faire un sondage?
19: Mais ça revient sur la 4.
0: Bon, ok, on va faire autre chose.
21: Un petit bain pour le chef.
0: Oh, ouais.
21: Un petit bain pour le chef. Un petit bain pour le chef.
19: Oh, mais ça y est,
0: quoi?
19: C'est pas parce que Max est parti que tu vas foutre ta merde, sinon c'est moi qui me tire.
0: Tu peux parler devant le micro ou pas?
19: D'accord.
2: Donc le sondage, mais t'es pas obligé de te reporter au premier sondage, tu fais un autre. Genre, tu vois, c'est pas dans l'ordre les sondages.
16: Improvise, c'est un métier ça.
2: Bah oui. Mmh. Ouais,
6: ça fait que 6 ans qu'il fait ça. Hein.
2: Attendez, laissez le temps. Attendez, laissez-le réfléchir.
19: Alors, d'après vous, est-ce que les plus riches peuvent être un jour au chômage, Fildar? Tu arrêtes, s'il te plaît.
2: Vas-y.
19: D'accord.
2: Bah oui, vas-y.
19: Alors, 87% des gens disent que de toute façon, avec l'argent qu'ils peuvent, racheter la NPE. C'est ouais. 51% des gens pensent qu'il faut relativiser. Car la colère. Oh là, mais qui c'est qui sort des sondages? Vous allez me dire que. Oui,
2: tiens. Non, Rigo, qui a sorti des sondages?
19: Non.
7: Tout à l'heure, je les ai imprimés.
2: Alors vas-y.
19: Alors, 51% pensent qu'il faut relativiser, car le collectivisme européen est quoi? Héréditique? Bah, Lyon. Rédhibitoire, putain.
2: Vas-y, refais-le.
19: Refais-le. NPE, la pétasse, tu dégages.
22: Salut.
19: Au revoir.
6: Oh bah cacaleux qu'il est tout seul, il se fait kiffer.
16: Bah y'a pas de problème.
19: Mais non, mais là je vais finir celui-là et après on va passer un disque, t'auras le temps de trouver quelqu'un. Et 37% disent qu'on a coutume de dire que la vie est dure. Moi je m'en bats. Je me bats pour le futur, quelle aventure. Ouais d'accord, c'est bien. C'est pas mal comme truc. Et 21% des gens estime que vraiment mon haleine est exceptionnelle ce soir. Ouais ben j'en ai rien à foutre des sondages de merde.
2: Attends, c'est bien qu'ils disent que t'as une bonne haleine.
19: Bon.
6: D'un autre côté, c'est vrai.
19: Alors sur l'internet, Rigo.
2: Ah, aïe.
7: Beaucoup de problèmes pour se connecter. Merci Fun, non, je te jure.
6: C'était pas du cuir, le salon, c'était du
19: plastique. Hey, les auditeurs, s'il vous plaît, derrière là, vous caca look là, tu te calmes.
7: C'était de la récup de bois. Ouais, y avait encore les clous. Et donc voilà, y a énormément de gens qui t'emmerdent apparemment, Gérard, et qui te dit ta gueule sale bâtard. Je peux pas te dire qui c'est. Highlander, voilà.
19: C'est bien. Ben si je suis un sale bâtard, lui c'est un sale pédé.
7: Il est vraiment mal content.
6: C'est sûr.
19: Bah c'est bien si il est pas content.
7: Mal content.
19: Dans ce cas-là, il a qu'à aller se faire mal baiser. Ça ira mieux. Alors, comment se passe.
16: Ta femme ne peut pas satisfaire tout le monde, mon petit GG.
19: Coca-Look.
16: Coca-Look.
19: Un conseil que je te donne, ma femme t'emmerde.
16: Bonsoir.
19: Voilà. De bon entendeur, salut. Je lui fais un petit coucou en passant. Voilà, et alors la troisième question, c'est comment se passe un rendez-vous avec la NPE? Et on va s'écouter Jeanne Masselic avec En rouge et noir, c'est le pont de mon froc. Et on se retrouve tout de suite après au 0803-085000 pour la suite du débat sur le chemin.
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19: Allez, je préviens. Une chose, celui qui s'amuse à balancer des conneries en remix derrière, il va virer. Quel est le... Ah, vous arrêtez, s'il vous plaît !
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19: Et voilà, on vient de s'écouter Jeanne Masselic avec En rouge et noir, c'est le fond de mon froc. Donc,
2: très bon titre.
6: Oui, je t'ai parfait une petite feuille, mais c'est pas grave, Gérard, on a toujours Cacaloc.
16: Ouais.
6: Qui est ici, voilà, bien bonsoir. Sûr. On a Woman Power.
22: Oui, bonsoir.
6: Bonsoir. Et on a Marcel, bonsoir.
9: Bonsoir à tous.
2: Bonsoir Marcel.
19: Bonsoir. Bonsoir. T'appelles d'où, Woman Power?
22: J'appelle de Tourcoing.
19: Fréquence
22: 118.9.
19: Faudrait peut-être, quand je vous demande les fréquences, t'appelles d'où? Tu me donnes tout de suite la fréquence. Et l'autre, c'est qui, Manu?
6: C'est Marcel. Y a Marcel, voilà.
9: Ouais. Alors moi, j'appelle d'un petit village. C'est Salope sur Grille, dans le Vercors.
19: Fréquence!
9: La fréquence, c'est 103.7.
19: Mais t'arrêtes de parler du nez, s'il te plaît, merci.
9: Allez, je suis enrhumé.
19: 103.7. Merci, et t'arrêtes avec ton portable.
16: C'est portable.
19: Et Coca-Look, hein, c'est ça?
16: Non, Cacaloc.
19: Cacaloc.
16: Bonsoir.
19: Vrai bonsoir, donc 118.8.
16: Toujours, ça n'a pas bougé.
19: Bah, il nous en manque un.
6: Oui, on en a trois pour l'instant. Oui, t'as viré tout le monde.
19: Alors, la question, c'est comment se passe un rendez-vous à la NPE? Alors, on va demander à Cacaloc.
16: Bah écoute, moi je dirais bien, dans l'ensemble, hein, quand même bien, parce que c'est des gens qui sont là pour s'occuper de toi, donc ils sont quand même relativement accueillants.
19: Mm-hmm.
16: Donc en fait, tu prends rendez-vous, tu y vas. Le mec, il détermine quelle est ta voie de garage, et puis ben voilà, ensuite il t'envoie direct dessus, et puis ça roule, quoi.
3: Non, direct.
19: Bon, ouais, Marcel, t'attends un peu que je te donne la parole.
16: Donc voilà, donc chacun ses opportunités.
19: Mm-hmm. D'accord. Marcel, maintenant.
3: Alors, les rendez-vous dans les...
19: T'arrêtes de parler du nez parce que ça commence à me gonfler.
3: Non, mais excuse-moi, j'ai de l'asthme en plaque, c'est pour ça.
19: Ouais, t'as de l'asthme... De quoi t'as ?
3: De l'asthme.
19: Ah bon ?
3: Ouais, je suis un peu d'asthme.
16: Une voix de canard, tu vois,
19: ça faute. Bon, tu réponds là, au lieu de te foutre de ma gueule.
3: Ouais, je vais répondre à la question. Le truc, c'est que, en fait, les réunions à la CEDIC, ça se passe déjà à plusieurs.
19: À l'ANPE, pas aux ACEDIC, espèce d'abruti.
3: Ah, excuse-moi, j'ai cru attendre à Cédric. Alors, à l'ANPE, ça se passe en fait, c'est des réunions en groupe. Si tu veux, c'est pas une personne individuellement qui est pris à chaque cas. Si tu veux, c'est des trucs en groupe. C'est comme si on était des moutons, on est des chômeurs. Alors qu'on est des êtres humains, je veux dire. Avec tous nos défauts et nos problèmes de DAS, tout ça.
16: C'est vrai.
3: On est des êtres humains.
16: Voilà, toi aussi, Gérard.
3: On va me gueuler dessus quand même.
19: Ouais, mais Manu. Attends, on a un auditeur, non?
10: Ouais, on en a un, ouais.
19: Bah,
10: ouais.
19: Vas-y.
10: Ah, tu le veux maintenant?
19: Bah oui.
10: Ah, on a J'en sais rien, bonsoir.
11: Ouais, salut. Oh putain, trop bossé.
19: J'en sais rien, t'appelles de...
11: Bon, j'appelle de Paris. Salut Jean.
19: Merci.
11: Salut. Paris, c'est en...
19: 101.9.
11: Ouais, voilà.
19: T'as merci, bon. je connais la fréquence de Paris, heureusement pour moi.
11: Paris à côté d'Orléans.
19: Paris à côté d'Orléans.
11: Ouais, voilà, ouais. D'accord.
10: C'est pas loin.
19: Ah ouais, disons porte d'Orléans, ça quoi, je comprends.
10: Ah, t'es trop fort.
19: Ah là là là là là. On va peut-être mieux. Donc Marcel, t'en es à toi, on continue avec toi. Eh ben, mais t'as brèche.
10: Eh, devant ton micro.
3: Ouais, j'avais fini mon speech là. Hein.
19: Ça y est.
3: Ouais.
19: Bon, one power.
11: Woman power. En fait, ça dépend ce que tu vas chercher à la NPE. Si tu vas chercher du travail, en général, ça se passera très mal. Sauf qu'ils vont être gentils avec toi, ils vont te rassurer, ils vont t'expliquer pourquoi tu n'as pas de travail et pourquoi tu n'en auras jamais. Et combien tu ne toucheras pas parce que de toute façon, tu n'as pas de travail. Si tu vas chercher juste pour t'inscrire, c'est cool.
19: Non, mais c'est pas ça que...
10: Qu'est-ce que t'en penses, Gérard? Vas-y.
19: Non, mais attends, on va laisser J'en sais rien parler.
11: Ouais, voilà, bon, moi j'avais une question. On va dire, je voulais savoir si tu touches le chômage, est-ce que tu peux être malade?
19: Eh, oh! Les questions, c'est moi qui les pose, ce n'est pas les auditeurs. Alors, tu vas répondre à la question que je viens de poser, ça, c'est tout.
11: C'est quoi la question?
19: Tu te fous de ma gueule ou tu prends le train?
11: Non, moi, je suis habité à Paris.
10: Attendez. Oui, Rigo.
7: Bonsoir. Après quelques dizaines de minutes passées, j'ai enfin une question à poser. Parce que j'ai réussi à effacer tous les messages d'insultes quand même, parce qu'il y a beaucoup de gens qui tenaient à t'insulter, vu que tu parlais du chômage, que tu étais mal placé pour parler de travail en général.
19: Ouais.
7: Tu es d'accord avec ça, parfait.
19: Bon, pas du tout.
7: Donc c'était une question de Yankee, il voulait savoir si le chômage s'est réglé par rapport aux nouvelles lois sur les 35 heures, comment est-ce que ça a évolué?
19: Bah ça, pour l'instant, je peux pas lui répondre parce que ça va être une question qu'on va poser. Donc je peux pas lui répondre. Donc il attendra un petit peu.
7: On lui dit d'attendre.
19: Voilà, tu lui dis qu'il attend sagement et il pourra attendre
16: demain.
10: Une heure.
19: Attends, plus d'une heure.
10: Plus d'une heure.
19: Attends, je regarde la question.
16: Minuté, hein, c'est un travail, les gars.
19: Non, je regarde la question qu'on l'a passée.
10: Gérard, c'est le monstre de l'audience. Tu sais, il sait garder ses auditeurs.
16: Il connaît les pointes et tout.
19: Il va pouvoir attendre plus d'une heure.
10: Ouais. C'est pour ça que tous les autres ils t'ont insulté. Hein. Maintenant, tu peux y aller, Yangui. Tu peux l'insulter.
7: Il sera plus là dans une heure parce qu'il va bosser. Il nettoie la cantine de la fac de Nanterre parce qu'apparemment c'est dégueulasse.
19: C'est ça. Il ne nettoie rien du tout parce que c'est déjà nettoyé depuis longtemps. Alors qu'il...
10: Si vous voyez l'état de son fut. Devant le micro, hein, c'est un effort.
19: On était avec J'en sais rien.
10: Vas-y Jean.
11: Moi c'est J'en sais rien, donc en fait je pense que la NPE, c'est des bâtiments qui sont vachement utiles.
19: Non mais attends, t'es borné sur la question ou tu le fais exprès?
11: Non mais 35 heures en même temps, c'est vrai que ça fait beaucoup quoi.
19: Je te demande comment que se passe un rendez-vous avec la NPE.
11: Bah t'appelles, puis après si elle te trouve gentille, tu peux avoir un rendez-vous.
19: Non mais attends, tu...
10: Gérard, je voulais te demander...
19: Non mais hey,
10: Gérard, est-ce que t'es déjà...
19: je vais y répondre.
10: Vas-y, ouais.
19: Et quand tu vas chez une pute, tu l'appelles pour prendre rendez-vous?
11: Je trouve vulgaire.
19: Bah non, mais moi je te demande une question, je te demande de répondre à la question.
3: Vas-y, réponds.
23: Bah écoute, tu vas, puis si t'as pas de travail, bah tu peux avoir un rendez-vous, puis après les gens ils sont gentils avec toi et tout, puis ils te renseignent, puis ils peuvent te donner plein de trucs.
4: Oh là
23: et
4: là
23: après
4: là.
23: T'as des papiers et tout à remplir, à signer et tout.
4: Oh là là, Gérard.
19: Ouais. Gérard, est-ce que toi... Ah, alors quand même, au bout de 10 minutes, voilà. on a quand même compris son truc. Bah Léon, attends, faudrait peut-être te réveiller, hein, j'en sais rien.
23: Ouais, Gérard, okay, ouais,
19: Manu. Fildar, ouais.
2: Ouais. Est-ce que toi, donc, tu es déjà là à la NPE, oui ou non? Oui, je pense. Mais est-ce que tu as déjà donc
19: juste
2: eu un rendez-vous?
19: Donc, peux-tu comment, en parler comment voilà. se passe un rendez-vous? Déjà, tu arrives. Bon, si c'est pour une inscription, tu prends ton dossier. Il donne un rendez-vous. Donc, dans les jours, le lendemain même.
2: Oui.
19: Donc, il donne un rendez-vous pour voir un conseiller. Et le conseiller, selon ce que tu as, te propose des trucs. Voilà comment se passe un rendez-vous avec les responsables de la NPE. Pas comme il y en a qui disent, ouais, s'ils te trouvent sympa, ceci, cela, ils te rappellent. Niette. Ça existe pas.
2: Et après, en fait, tu demandes ce que tu veux comme boulot ou...
19: Non, mais selon ton inscription, lui, il regarde sur un fichier, donc qu'ils ont.
2: Moustache, tout ça.
19: Non, il regarde sur un fichier et donc selon les capacités, le truc de travail que t'as. Bon, ils essayent de voir ce qu'ils peuvent te proposer. Non. Et ils demandent de passer régulièrement pour voir les offres aussi.
2: D'accord.
19: Et donc en allant voir les offres, tu peux obtenir des rendez-vous.
2: Mais est-ce que tu peux, par exemple, toi étant de Paris aux alentours, aller dans une NPE à Brest, par exemple? Est-ce que t'as le droit ou t'es obligé d'aller dans ton NPE de ville?
7: On me posait la même question, c'est marrant.
2: Oh, putain.
7: Les génies se retrouvent.
19: Non, parce que déjà t'es inscrit sur la NPE de ta région. Donc si tu as la NPE de l'autre côté, si c'est pas pour longtemps, bon, à la rigueur ils peuvent se faire quelque chose, mais non, en principe non.
2: D'accord.
12: Et toi GG, c'est par la NPE que t'as retrouvé un truc dans le milieu du yaourt, ou est-ce que c'est une autre filière?
19: Non, c'est sur une autre filière, je dirais pas sur
2: c'est quoi. Des filières parallèles.
12: Attends,
2: aussi quand même.
12: Conseiller, attends, il y a quand même plein de gens au chômage,
7: faut les aider.
19: Non, parce que j'ai déjà voulu aider certaines personnes. Je leur ai proposé là où j'étais. Les gens, ils m'ont dit qu'ils y allaient, ils y allaient pas. Donc moi maintenant je ne propose plus rien.
12: Et c'est qui les gens?
19: Ça je ne répondrai pas, c'est tout.
12: Il y a plus de flambie là.
4: Tu me fais un dicus de Donald Kidd.
7: Bon, Gérard,
2: Marcel.
7: Avant Marcel, oui, il y a une petite question de Cody sur le chat de voilà. Il voulait savoir si on peut avoir un accident de travail quand on est au chômage.
19: Quand t'es au chômage, avoir un accident de travail, de toute manière, même si t'es au chômage, donc tu ne peux pas avoir un accident de travail parce que c'est pas considéré pour aller. C'est pas sur ton chemin.
2: Même quand si tu as un accident à la NPE, en allant en chercher du travail, tu peux pas quand même. C'est pas considéré comme tel.
19: Non, c'est pas du tout considéré pareil.
2: Ah, très bien.
19: Donc, qu'est-ce que je voulais dire? Ouais, je viens d'avoir un petit message là que Manu vient de me donner.
23: Ouais.
19: Donc, on va saluer Eric de la station Shell sur l'autoroute A1. Il se reconnaîtra. Il écoute à fond les débats. Donc, bonsoir à toi, bonne bourre et
7: c'est lui,
19: salut Eric.
2: On est tous ensemble.
19: Assomme bien Max quand il va s'il passe à ta station tout à l'heure, tu lui mets un coup de tu l'assommes un bon coup. Il en a besoin.
2: T'es trop fort.
19: Alors,
7: on a enfin trouvé qui écoute.
19: Alors donc il y a plusieurs stations-service qui écoutent Fun Radio, qui écoutent Fun Radio sur l'autoroute. Il y en a une justement, je crois que t'étais venu avec nous.
2: Oui, je crois qu'il n'y en a que deux.
19: Non.
7: Aussi, ouais.
19: Quand on est à Chaumont.
2: À Chaumont?
19: Bah oui, à Chaumont.
2: Je sais pas, moi j'étais derrière, j'étais dans le coma parce que.
19: Non, c'était pas.
2: Tu sens en voiture.
19: Non, c'était pas avec toi. Sans,
2: tu bouques.
19: oui, alors Rigo. Donc, continuez.
7: Qu'est-ce qui se passe? Il y a Sgeg de Macaque qui passe un message à Flavien qui bosse à Toulouse parce que lui aussi il écoute à fond les ballons à Toulouse.
19: Non, mais on s'en fout des messages, des coucous sur le net, je m'en fous.
7: Bon, par rapport à la NPE, il y a quand même Yankee, il dit que c'est inutile d'aller à la NPE, il suffit juste d'aller bosser dans les cantines et de faire les fonds de poubelle.
19: Non, mais ça, Yankee, tu fermes ta gueule et t'auras ton truc de 35 heures quand ça me fera plaisir. En de bon entendeur, salut Yankee.
7: Donc, enfin, s'il ferme sa gueule, il peut quand même taper.
19: Non, mais il fait ce qu'il veut, j'en ai rien à foutre.
7: Ok, tu fais ce que tu veux alors.
19: Alors, qu'est-ce que je voulais faire? Ouais, quatrième question.
2: Babi.
19: Pensez-vous que l'on peut sortir du chômage avec un
14: stade? Les gâteaux, c'est pas fait avec de la viande. C'est... Non.
19: Fildar,
2: non, c'est pas moi. C'est
19: tu pas moi. Arrêtes.
2: T'entends bien, ouais, que c'est par téléphone.
19: Tu arrêtes.
14: Ouais.
2: Arrêtez un peu avec les sons, alors.
14: J'ai envie de câlin.
2: Oh, on peut faire un débat correct ou pas?
19: De manière, je
2: non, c'est pas moi, regarde.
19: Je m'en fous. Lundi, je fais mon rapport à Max et c'est tout.
7: Oh putain.
2: Arrêtez les auditeurs, merde.
19: Non, c'est pas les auditeurs. C'est vous, c'est toi qui t'amuses à appuyer sur des boutons.
7: Enfin, Gérard, okay. On est quand même parce que c'est pas le chat de Fun Radio vu que
19: y a
7: pas
19: des
7: mal
19: problèmes.
7: D'incompétence dans ce service. Donc nous sommes 2840 connectés sur le chat de Voilà. Je sais pas si tout le monde est intéressé par le débat. Mais
2: c'est quoi, c'est voilà.fr.
7: Voilà.fr. Vous venez pas parce qu'on a fermé, mais
2: voilà sans eux. Hein.
7: Voilà sans eux.
2: Voilà sans eux. Je tiens à le répéter.
19: Il fonctionne pas.
7: Si, il fonctionne. Regarde, on est 2840.
2: Ouais, c'est joli, hein.
7: Enfin sur le truc, hein.
19: Alors pensez-vous que l'on peut sortir du chômage avec Internet? On va demander à
2: One Man Power.
19: Non,
2: One More Time.
19: One more time. Oh, regarde là les autres là.
14: Tu peux parler?
19: Ouais, ouais.
14: Si t'as les moyens d'avoir un ordinateur chez toi, au contraire, sers-toi d'Internet. Sinon, tu peux aller dans un cybercafé ou même à la NPE voir les annonces sur Internet.
7: C'est vrai, ouais. Gérard,
2: c'est quoi un cybercafé?
19: J'en sais rien, moi.
2: Mais tu ne poses pas la question, t'en as rien à branler.
14: C'est la cybervodka, mais pas le cyber.
15: Pourquoi tu réponds oui, tétard?
19: Le tétard, il t'emmerde, Marcel.
2: Non, mais c'est vrai que ça pourrait être intéressant de rechercher ce que c'est qu'un cybercafé.
14: Ouais.
15: C'est quoi, Internet?
2: Aussi.
19: Oh, putain, mais...
15: Il y a pas une cybercuite?
19: Et t'es pas super
2: ça,
19: con.
2: Ça, il doit savoir, ouais.
19: Alors, Coca-Look.
15: Non.
19: Si. Au revoir. Marcel, fais gaffe parce que tu risques d'en faire autant, toi.
15: Ouais.
17: Non, pourquoi?
19: Non, c'est, j'en sais rien.
15: Ouais, c'est moi. Moi, je connais.
19: Attends, c'est pas à toi que je m'adresse.
15: Ouais, ok, merci. Donc, le Minitel, je sais que ça marche.
19: Non, mais attends, t'es taré, toi, je viens de te dire que c'était pas à toi que je m'adressais.
15: Ok, ouais, je suis d'accord.
19: Donc, Woman Power.
15: Bah, écoute, tu prends un réveil.
19: Woman Power!
14: Ouais, je t'ai répondu, Gérard, je crois que l'autre, avec son Minitel, il dit n'importe quoi, quoi.
19: Bah même sur il y a des annonces qui sont sur le Minitel sur.
14: Et tu sais combien ça coûte la minute sur Minitel?
19: Ça c'est pas donné, hein.
14: Quand t'es au chômage, t'as pas de fric à mettre dans le Minitel.
19: Ouais. Et alors t'as même pas de fric pour t'acheter un ordinateur, ça revient au même.
14: Justement, tu vas dans les cybercafés, du coup.
15: Là tu pars du point de vue qu'un chômeur, en fait, il est internet et un portable.
19: Mais attends, c'est qui là maintenant que j'ai?
15: C'est Marcel, j'ai mis un suppos.
19: Ah ça y est, tu te foutes pas un peu de ma gueule, toi?
15: Non, ça va mieux maintenant, hein, franchement.
19: Ah ouais, tu fous-toi pas trop de ma gueule parce que tu risques de faire comme...
15: J'avais une question sérieuse à te poser, Gérard, quand même. Je voulais te poser la question, comment... Parce que là, tu poses des questions sur Internet, sur... il faut que le chômeur, il ait un portable, Internet.
14: Portable.
15: Parce que tu sais bien que les chômeurs, ils ont rien de tout ça. À part la rigueur, les plus riches, ils ont des tatous. Donc voilà.
19: Bah t'en fais partir, toi, alors.
15: Ouais, j'ai un tatou, ouais.
19: Oui.
15: Tu m'appelleras.
19: Ouais, c'est ça, bon, rêve de rêve.
15: Bon, tant pis.
19: Tu peux toujours te caresser. Tu peux toujours te caresser.
15: Okay,
19: j'en sais rien.
15: Ouais, écoute, moi je connais un site, c'est r14.com.
19: Alors, j'en sais rien.
15: Oui.
19: J'en sais rien. Oui. Au revoir.
15: Non, mais attends, c'est vrai.
19: Au revoir.
15: Tu as plein d'annonces.
2: Ça dépend, on va voir ce que c'est. T'es pas obligé de dire tout ça.
19: R14, au revoir.
2: Alors, c'est quoi R14? On s'en fout, c'est quoi?
15: C'est
2: une lettre et un chiffre. Voilà, donc vas-y.
14: Un chiffre.
2: Vas-y.
15: Donc, c'est www.r14.com.
2: Et ça parle de quoi?
15: Donc, en fait, c'est un site où dessus, t'as plein d'annonces et tout d'emploi. Bon, tu peux vendre des yaourts. Et bon, c'est vachement large, quoi, conduire des camions et tout, quoi.
19: Mmh. Ouais. Et t'en es sûr qu'il existe ton site internet, là?
15: Mais ouais, t'as qu'à demander à Rigo.
19: Ouais, non, mais attends, tu vas demander à Rigo. Rigo, pour l'instant, on a déjà des problèmes avec.
2: Ouais, fais pas chier Rigo avec des conneries, ok?
7: Ouais,
2: c'est pas le moment.
7: C'est clair.
19: Alors, j'en sais rien, un conseil que je te donne. Tu évites de parler trop de R14 et de yaourt, d'accord? Parce que sinon, je vais te dire bonne nuit.
2: Généralement, il y a des yaourts dans la R14, alors fais gaffe.
15: D'accord.
2: Sur les sièges,
19: c'est pareil, tu arrêtes parce que je commence à en avoir ras-le-bol aussi.
2: Devant ton micro, hein, comme
19: d'hab. D'accord?
15: Mais toi, tu t'as qu'à le taper, Fildar, t'es juste à côté.
19: Bon, toi, tu fermes ta gueule.
15: Ok, bon, c'est une idée comme ça.
19: Ouais, moi, je te dis, tu la fermes.
15: Ok, d'accord.
19: Ok, voilà. Alors.
7: Pas mal l'idée.
2: Gérard, on peut mettre un peu de rythme dans cette émission?
19: Allez,
2: ou pas là?
19: Attends,
2: il y a un rythme de ouf. On accueille Force Ordurière, bonsoir.
18: Ouais, salut l'équipe du Star System, ici c'est Angelo. Bon, j'aurais un message pour Gérard.
5: J'aimerais qu'il m'explique comment fonctionne sa chaîne Wi-Fi, parce que pendant qu'il anime ses débats à la con, on est en train de se bourrer sur Sandy, lui piquer, de lui chier la gueule, on aimerait bien le faire en musique en écoutant sa voix de pédé à la radio. Voilà, puis en plus elle aime ça ta cochonne Gérard, hein. Alors tu libères la ligne s'il te plaît pendant que tu fais tes débats, et tu nous laisses bourrer ta femme. Allez, grosse bise sur la fesse droite, c'était Angelo. Ciao.
19: Mais ça, vraiment, c'est fini.
2: Ah, moi encore.
17: Quoi, t'as une chaîne Wi-Fi?
19: Force.
18: Oui, bonsoir, c'est Force Ordurière. Bonsoir, j'ai 30 ans, j'habite Bordeaux, et on écoute Fun sur 118.9.
20: Salut à toi le communiste.
18: Bonsoir tout le monde, bonsoir à l'équipe. Bonsoir.
19: Pas de politique.
18: Bonsoir. Non, non, non, pas de politique, bonsoir. On militera pas.
19: Non, non, mais il y en a un qui a dit bonsoir, je sais pas quoi là.
18: Le communiste.
24: Ouais. C'est vrai.
22: Communiste.
19: Alors, donc, tu veux que t'as entendu la question?
18: Malheureusement, non.
19: Alors, pensez-vous que l'on peut sortir du chômage avec Internet?
18: Oula, moi je pense que c'est quand même un petit peu incompatible avec les données du chômage au niveau de l'argent. Parce que je pense pas que, je sais pas si vous avez abordé le problème, mais je pense pas qu'un chômeur ait les moyens à l'heure actuelle de se payer ce genre de haute technologie.
19: Bah on a déjà parlé du portable.
18: Ouais, donc voilà, tu vois, je pense que ouais, c'est un peu pareil. Je pense pas que les chômeurs soient à même de se servir de ce genre de nouvelles technologies. Je sais pas ce que t'en penses. C'est pas accessible à tout le monde quand même.
24: C'est vrai.
18: C'est quand même pour les privilégiés, c'est quand même pour les nantis, quoi.
22: Ouais.
19: Pour
18: les nantis.
20: Les nantis, c'est une espèce de peuple.
18: Et les gens qui habitent Nantes, tout simplement.
20: Les de bique.
19: Alors, d'accord, j'ai compris. C'est pas mal.
24: C'est les gens qui se bouchent le nez quand ils te croisent, Gérard.
18: C'est les nantis.
20: Ça, c'est des nantis.
18: Tu sais, les gens qui te donnent des pièces dans la rue, là. C'est des nantis.
24: Ah voilà, non, les nantis.
18: C'est des nantis. Il est méchant, il y a les nantis.
19: Le chômage touche-t-il tout le monde?
20: Il enchaîne, le blaireau.
19: Le blaireau. Alors, Marcel. Au revoir.
20: C'est pas moi, c'est pas moi.
24: Au revoir Marcel.
19: Comme ça, celui-là, il a tout de suite compris comment que ça se fait.
24: Ah Gérard, j'ai une bonne question de.
19: Attends,
24: de Scoil.
19: Attends.
18: Jingle. Vas-y.
24: Merci. Donc il y a Scoil qui te demandait, est-ce que quand on est abonné au chômage depuis longtemps, est-ce qu'on a le droit à des cadeaux en tant que membre d'honneur?
19: Je vois pas du tout le rapport avec, je vois pas du tout le rapport des cadeaux parce que t'es au chômage. Hein.
24: Ah, mais quand t'es, quand t'es au chômage depuis longtemps, que tu touches ton indemnité,
19: pas pour tout le temps.
24: Pas pour tout le temps parce que toi t'es resté 5 ans au chômage. Mais il suffit que tu retravailles quelques heures et tu peux gagner plus.
19: Non, parce que t'as un nombre d'heures à effectuer. Et si c'est pas dans
2: toi, c'est pas plus d'une par jour, c'est ça?
19: Le nombre d'heures. Manu, tu fermes ta gueule quand je parle, ça me fera des vacances, merci.
2: Attends, mais tu as eu des longues. Hein.
19: T'as un nombre d'heures que tu dois mettre sur ta carte de pointage et selon c'est là qui
2: détermine, oui.
19: Qui vont faire étudier ton dossier pour savoir combien qu'ils te paieront.
18: Attends, tu veux dire il y a une carte quand t'es chômeur? En fait, t'as droit à une carte en tant que chômeur.
19: Étant donné que tu es inscrit à une PE, donc ton dossier est retransmis aux ACEDIC.
18: Donc t'as une carte.
2: Donc tu peux retirer de l'argent avec cette carte ou pas?
19: C'est une carte de pointage.
18: T'as des
19: résultats
18: ou pas,
19: GG,
18: avec ça?
19: Putain, mais vous êtes borné ou quoi? J'essaye d'expliquer le système.
2: Excuse-moi, moi je suis pas borné, je suis Manu, tu te souviens, ça fait?
19: Ouais, bah écrase un peu.
18: Est-ce que tu peux prendre les transports plus facilement avec cette carte? C'est quand même, ça serait quand même.
19: Je te parle de la carte de pointage!
24: Non, mais Gérard, c'est quand même bizarre, ouais, pointer pour quelqu'un qui travaille pas, c'est bizarre quand même.
19: Bah, celui qui. Mais si, de toute manière, parce que y en a qui travaillent pas et qui sont inscrits à la NPE. Bon, t'en as qui veulent chercher du boulot, t'en as d'autres, ils s'en branlent. Ils s'en bat les couilles de, comme l'an 40.
24: C'est bien quand tu parles aussi.
2: Mais tu vas pointer où en fait? Non, sérieusement.
19: Non, tu reçois ta carte d'ACEDIC.
2: Ah, mais tu fais le trou toi-même avec un.
19: Non, tu prends un stylo et tu coches les croix qu'ils te donnent et tu signes et t'envoies ça. Puis,
2: mais tu l'envoies où?
19: Bah.
2: À ton boulot, mais t'en as pas, t'es chômeur.
22: Mais il y a un tirage au sort à la fin.
17: Et après, tu gagnes de l'argent, ouais.
24: C'est vrai, ouais.
19: Bah, quand t'es inscrit à l'NPO, automatiquement, ton dossier passe aux ACEDIC. Donc, c'est les ACEDIC qui t'envoient ta carte de pointage qui sont.
2: Non, mais ça, j'ai compris. Avec mais moi, c'est après que j'ai pas compris. Une fois que tu l'as, ta carte de pointage.
19: Ouais. Tu l'as remplie avec un stylo. Tu perces pas.
2: Putain, et devant un micro aussi, tu
19: étonnant.
2: Un micro.
17: De quelle couleur, ouais.
19: Oh, on s'en fout des couleurs.
2: Et Gérard, est-ce qu'il y a un président dans des chômeurs ou...
19: Non, il y en a pas.
24: Et est-ce que tu trouves normal qu'il faille mettre un timbre sur cette carte pour la renvoyer alors que tu es chômeur et que tu n'as pas d'argent?
19: Ah, ben ça, c'est justement la question est là. Pourquoi qu'il faut l'envoyer à un prix de
2: tarte? Mais pourquoi
19: toi, pédé?
2: C'est dégueulasse.
24: Tu peux peut-être la poser maintenant aux éditeurs, ils pourront peut-être t'aider.
19: Non, mais même, de toute manière, ce que je trouve ça. dégueulasse, c'est que t'as, je vois pas pourquoi qu'on nous dise de l'envoyer au tarif normal du net, vu que il y en a qui peuvent pas l'envoyer parce qu'ils ont pas de timbre. Donc je trouve ça un peu dégueulasse.
6: Mais imagine les étrangers au chômage, ils doivent l'envoyer à la CELIC de Paris en plus, donc il faut mettre plus de timbre.
19: Mais ça a rien à voir avec l'étranger. À l'étranger, ils ont un système aussi. Hein.
6: Ah, ils envoient pas à la CELIC de France.
19: Alors. Ben non.
0: Gérard, est-ce qu'il y a un premier ministre chez les chômeurs?
19: On en a rien à foutre. Arrête de parler de politique. Matt, ça avait déjà dit, d'accord?
6: Très bonne question.
19: Tu fous pas de sa gueule.
24: En attendant, on peut quand même parler politique en parlant du chômage.
19: Ouais, mais on en a rien à foutre. C'est pas du tout ça.
0: C'est prévu pour 2 ans moins 10.
24: C'est un petit malin.
1: T'es un gros con.
19: Comment?
1: Moi, je pense que t'es un gros con.
19: Eh ben, force en
1: dur. Non, écoute les voix, merde.
19: Non, parce que quoi, Marcel.
6: Devant ton micro, merde.
19: Marcel est parti.
6: Mais devant ton micro.
19: Coca-Look, ça est parti. Il n'y a plus que j'en sais rien. Alors, c'est où, où j'en sais rien?
1: Bah voilà, c'est j'en sais rien.
19: Ouais, mais ça m'étonnerait, j'ai reconnu ta voix. Alors,
1: bah non, attends, moi j'ai une grosse voix, j'ai une petite voix, c'est ta fiole.
8: Mais où ça va? Et attends, toi-même, et dans ton cul.
19: Bon, allez hop, force.
8: Non. Mais c'est pas
1: j'en sais rien.
6: Bon, c'est pas grave, on enchaîne. Oui. C'était pas bien grave.
19: Ouais, mais vous allez voir. Le chômage touche-t-il tout le monde? Alors, 70% des gens disent oui, car il est très pervers. Je vois pas du tout le rapport avec les questions qu'on pose.
0: Peut-être au niveau du toucher, je sais pas.
19: 33% répondent surtout les hommes entre 35 et 40 ans à moustache, n'importe quoi. Parce qu'il faut pas oublier qu'il y a autant de femmes que de d'hommes au chômage.
0: Il y a des femmes à moustache aussi.
19: 23% des gens répondent que ça dépend des pays. Ben oui, mais ça justement on va en venir. Mmh. Et 18% me répondent que je devrais me refaire le silencieux. Et ça c'est fil d'art.
0: Ah, c'est pas moi.
19: Non mais je vais te dire que faux. Ça l'histoire du silencieux, c'est toi qui l'as balancé mercredi soir à l'antenne.
0: C'était donc, pour t'aider.
19: Ouais, mais moi j'en ai rien à foutre de ton aide. En de bon entendeur, salut, je veux plus que tu parles de ma caisse.
0: Alors,
19: OK.
0: D'accord. Alors...
19: Sinon on va parler de ta 205 Peugeot.
0: Tu peux crier dans le micro. 10. Donc alors Gérard, je vais t'aider, j'aimerais quelqu'un pour ramener Gérard à 2h parce qu'il est à pied.
19: Ouais. Non, et ben
0: là je t'aide.
19: Ouais, ben moi j'en ai rien à foutre de ta gueule.
24: Voilà. Gérard, est-ce que tu peux on a quelques problèmes techniques. Est-ce que tu peux bien lever ta tête quand tu parles, tu sais comme en garde à vue, tu lèves bien la tête et tu parles bien devant ton micro s'il te plaît.
6: Merci. Ou sinon tu baisses ton micro quoi.
19: Je fais ce que je veux, c'est pas toi qui vas me commander.
24: Non, parce que là tu parles pas en face si tu
19: alors veux... quelle est la journée type d'un chômeur? On va demander à Force Endurieux.
1: Hors derrière. Écoute, je pense que le chômeur se lève tard déjà. Parce qu'il a pas grand chose à faire. Donc je préconise un petit lever vers 14h. Petit pipi.
13: Du matin?
1: Ouais, bah oui, bien sûr.
19: De l'après-midi, hein. 14h c'est l'après-midi, c'est plus le matin. Hein. Faudrait peut-être pas confondre. Hein.
13: Quand tu te lèves, c'est le matin.
6: Gérard s'y connaît, hein, c'est son heure.
19: Non, pas du tout.
6: Non? Ah bon. C'est pas grave.
1: C'était un petit pipi, un petit caca, une petite toilette quand même. Et puis après, bah tu pars. Deux possibilités. Chômeur consciencieux, tu pars écumer les ANPE. Et puis deuxième catégorie de chômeurs, tu pars écumer les bars. Chacun son truc quoi.
19: Je vais dire une chose que si tu
1: il y en a, il y en a, il y en a.
6: Non, si c'est vrai, Gérard.
19: Non mais je vais dire une chose.
1: Tu peux pas nier, il y en a.
19: Je vais te dire une chose. Je te préviens un truc quand même. Le mec qui se lève à 14h pour du boulot,
6: c'est un branleur. On est d'accord.
19: Et qui
6: ça, on est d'accord.
19: Alors le temps qu'il se lave et puis tout.
6: Attends, j'ai changé de micro.
1: Attendez, attendez.
6: Il y en a qui zappent la douche.
1: Ouais, c'est pour ça, pour gagner du temps. Bah ouais.
6: Pour avoir un taf plus.
1: Pour aller plus vite au bistrot.
19: Ouais, je pense pas. Hein.
1: Toi, t'étais pour quelle catégorie, toi? Quand t'étais au chômage, tu te levais tôt, t'allais à la NPE chercher du boulot, tout ça.
19: Étant donné, vu l'accident que j'ai eu, j'ai pas pu aller à la NPE. Hein, je te signale.
1: Attends, t'arrives bien à venir à la radio. Je vois pas pourquoi tu pouvais pas aller à la NPE.
19: Je te signale quand même que lorsque j'ai eu mon accident, je ne faisais pas encore de radio, d'accord?
1: Non, mais l'année dernière, l'année encore avant.
19: Non, attends. Là, déjà, j'avais déjà fini la rééducation.
1: Bah donc, tu pouvais aller à la NPE. Pourquoi tu as pas été?
19: Putain, mais t'es con ou quoi, toi?
13: Mais non, mais il a raison, attends, tu pouvais venir jusque-là et puis...
1: Voilà, tu peux aller à la radio, mais pas à la NPE.
19: Mais alors?
6: Non, mais Gérard, que tu ne sois pas allé à la NPE, c'est pas grave, mais est-ce que la NPE peut venir à toi?
19: Non.
6: C'est-à-dire, est-ce que des gens peuvent venir chez toi, comme les courses à domicile, tu vois?
19: Non.
6: Non, c'est pas possible, ça. L'agence de risque, d'accord.
19: Pas possible. Non. Impossible.
6: Impossible.
19: J'en sais rien.
1: T'as bien esquivé, quand même.
8: Bah moi je pense que le type, de toute façon, à partir du moment où il a pas de travail, je vois pas pourquoi il travaillerait pour trouver un travail.
19: Non mais attends, le mec qui a pas de travail, pourquoi qu'il va...
8: Bah oui, il est pas payé.
19: Et alors, s'il est payé, parce que s'il a bossé bien avant, donc il touche les ACEDIC.
8: Bah ouais, mais ça dépend.
19: Ah bah ça dépend de quoi?
8: Bah ça dépend si t'es riche ou si t'es pas riche.
19: Non mais attends, t'as pas compris, là, t'as pas compris toi. Hein. Je crois que t'es loin à la détente. Hein.
17: Non, ça va.
19: Ouais. Non mais...
17: Toi, en plus toi, le fait que tu boites et tout, t'as fait exprès de jouer là-dessus pour pouvoir toucher plus vite le chômage.
19: Ah non, parce que je vais te dire une chose, que j'ai été licencié, donc ça a pas été pareil.
17: Et les yaourts, tu fais exprès aussi, c'est pour.
19: Alors j'en sais rien, les yaourts, tu t'en mets dans. Au revoir. Comme ça, il finira même pas de répondre. Okay. Woman Power.
9: Oui.
2: No, Woman Power.
19: Ou alors.
9: Oui.
19: T'es bouché.
9: Oh là là. T'entendais plus. En fait, bah, c'est comme ils ont dit là. Soit tu fous rien, soit tu te lèves. Mais en général, ils foutent rien. C'est ils zappent sur la 1, sur la 2. Voilà, je me gratte les couilles et puis je mets la 3, quoi.
18: Ça me rappelle quelqu'un, ça.
19: Je me gratte les couilles et je fous rien. Ben, faut pas oublier que à part la NPE, il y a des boîtes d'intérim.
9: Non mais attends, t'es au chômage.
18: Tu les aides, toi ?
9: Faut pas exagérer.
18: Est-ce que tu
19: les boîtes d'intérim, tu peux très bien les appeler pour savoir s'ils ont du boulot.

0: job d'intérim, alors raconte un peu.
1: Ta gueule, mais t'as pas besoin de savoir toute la boîte d'intérim que je pète, ça te regarde pas, espèce de connard.
0: Ta life, putain, ça
2: Gann, t'as fait le bis.
3: T'as fait toutes les boîtes de cul de France.
0: T'as fait des remplacements sur les tournages de cul, des trucs comme ça.
1: Bon, allez, dégage, toi. Tu vas aller faire des
4: pommes.
1: Mais toi aussi. Allez, hop, les deux, vous me les dégagez, terminé. Je prends, j'en ai marre d'avoir des connards.
2: J'ai deux personnes pour toi, si tu veux.
5: Oh, comment ça va vite ce soir.
2: Ah, t'as vu un peu, j'ai écrasé Sky, bonsoir.
6: Bonsoir, bonsoir à tous.
2: Et j'ai Big Beat, bonsoir.
7: Oui, bonsoir Gérard et bonsoir à tous.
6: Salut Big Beat.
7: Je travaille à l'ANP,
6: on s'en fout.
7: D'accord.
1: Toi tu te calmes et tu vas me donner ta fréquence.
6: 107.3 dans les Vosges.
1: Donc c'est Grasu... quoi?
6: Ah oui, je savais que t'aurais du mal, Crasus Sky,
1: ouais.
6: Crasus Sky.
1: Et Bill Beat là?
7: Bah, j'habite à Saint-Luc-sur-Loire, à côté de Thoiré et de Carquefou.
1: Ta fréquence
7: 106.7.
1: Ah ben bah, dis donc, t'es loin à la détente.
7: À la détente, ça va très bien, merci.
1: Donc, alors, quelle est la journée type d'un chômeur pour vous deux, en attendant qu'on aille d'autres personnes?
6: Alors, pour moi, Crasus Sky. Parce
2: qu'à part moi, tu n'as pas entendu. Woman Power, hein. Woman
1: Power,
2: elle est
1: toujours. Non,
2: tu l'attèges.
1: Allez, virer.
2: Ah, j'avais pas entendu. Tu m'en reviens un coup de.
1: Allez, virer.
2: Voilà, ça y est.
7: Elle est virée sur un débat sur le chômage. Je trouve pas ça très malin.
1: Bah, pourquoi?
7: Bah, écoute, pour les gens qui écoutent, faut leur donner de l'espoir. Et tu vois.
1: Non, mais attends. Elle, c'était pas pareil parce qu'elle soutient de la gueule du monde.
6: Oui, mais bon, virer les gens. Donc, comme ça.
1: Ouais, mais virer les gens comme ça, se foutre de la gueule des gens, pour moi, j'appelle pas ça participer à un débat sur le chômage, d'accord?
6: Mais bon, si en plus ils sont chômeurs, tu les vires comme ça au standard.
1: Non, mais attends.
5: C'est pas grave, c'est pas le problème. Le problème, c'est quelle est la journée d'un chômeur?
8: Alors, sur IRC, justement, il y a encore Yankee, décidément, il est pas parti, même au bout de quelques minutes. Il dit que la journée type d'un travailleur, c'est métro, boulot, dodo, et pour un chômeur, en fait, c'est dodo.
7: C'est vrai.
6: C'est vrai, dodo, des fois, quatre fois.
1: Ouais, ben, il pense à ce qu'il veut, de toute manière, parce qu'il m'énerve, alors j'y répondrai même pas à ces questions.
8: Qu'est-ce que t'en penses, toi, quand même?
1: Moi, je te dis, j'y réponds pas à ces questions.
8: Ah bon, imaginons que c'est Madame de Fontenay qui t'a posé la question.
1: Même, c'est pareil, j'en ai rien à voir. Ça regarde pas.
5: Pourtant, elle est attirante, hein.
1: Ouais, ben, on
5: s'en. Des fois, c'est pas dodo, c'est dodo, je me tape un ton, dodo, je me tape un ton, dodo.
1: Grâce de ce gay.
6: Oui, alors la journée type d'un chômeur, bon, déjà c'est levé tard, très très tard, hein, c'est vers, moi je dirais plus vers 16h, hein. 16h, petit déjeuner à l'accro, on cherche des petites annonces dans le Paris Boom Boom, on n'en trouve pas, et ensuite à 8h, à 7h on garde le Big Deal, à 8h on n'a rien à branler, donc qu'est-ce qu'on fait? On fait rien, on regarde la télé, voilà, je pense que c'est une journée type de chômeur ça, hein.
1: Un conseil que je préviens les prochains auditeurs.
6: Oui.
1: Hein? Que le premier, si ça continue comme ça, le débat va s'arrêter très vite. Parce que là, vous commencez à me casser les couilles.
7: Non, mais tu peux pas aller contre ça. Il dit la vérité.
1: Vous commencez. Allez, toi, tu fermes ta gueule, Big Beat. Pour l'instant, tu fermes ta gueule. Tu fermes
5: ta gueule.
1: Tu fermes ta gueule. Je préviens tout de suite les prochains auditeurs que j'ai. J'entends encore une connerie comme ça. Je zappe.
5: C'est quoi la connerie?
1: J'en ai ras-le-bol.
5: C'est quoi la connerie, tu peux me dire?
1: Surtout quand ils disent, ouais, le Big Bill, et alors je regarde le Big Bill, je les emmerde, moi, les auditeurs.
6: Mais c'est pas pour toi, Gérard.
1: Mais non, mais moi, je vous emmerde.
5: Je
1: fais ce que je veux de mes journées, je regarde ce que je vois à la télé.
5: Mais Gérard.
1: Alors, de bonne intention, salut aux prochains auditeurs. Et sur le site internet, c'est pareil.
5: Gérard, tu sais combien il y a de gens qui regardent le Big Deal tous les jours? Tu crois que t'es tout seul?
1: Donc, Bill Beat.
7: Oui. Bah écoute, moi, la journée, tout ce que je vois, c'est que généralement, le chômage, ça n'améliore pas les relations humaines. Intramuros, c'est quand les personnes arrivent, elles ont tendance à vomir, parce qu'elles sont alcooliques, c'est vrai, c'est un fait. Mmh. Elles ont tendance à avoir une négligence par rapport à leurs compagnes. Leurs compagnes sont souvent très moches.
6: C'est vrai, c'est vrai.
7: Il y a une période comme ça qui va entre 4 et 10 ans. Et,
6: la femme du chômeur, quand même, se fait bourrer par des manouches, hein, faut le savoir.
7: Oui, oui, oui.
1: Grazuske. C'est la dernière fois.
6: C'est une étude sociologique.
1: C'est la dernière. C'est la dernière fois que tu dis une connerie comme ça. Sinon, je vais te dire au revoir.
6: Mais je dis la vérité, ni plus ni moins.
1: Ouais, bah moi la vérité, moi je sais que je commence à en avoir ras-le-bol de t'entendre dire des conneries. Ok.
7: Un message d'espoir. Faut dire bon. Pour les chômeurs, pour pouvoir s'en sortir, il y a un bon moyen. C'est le métier artistique, tout ce qui est écrire par exemple,
6: tout ce qui est
7: des textes, des
1: alors Grasus Gay, au revoir. Ce coup-là, ça commence à bien faire.
7: Au revoir Grasus Gay.
2: Tu veux des gens peut-être pour t'aider, ouais. Pour t'aider dans ton débat. On a Pouce Station 2. Bonsoir.
9: Oui, bonsoir. Bonsoir Gérard, bonsoir tout le monde.
1: T'appelles d'où?
9: J'appelle de Paris 100.9 FM.
2: Et après, et on a aussi Marius Trésor, bonsoir.
10: Oh, comment ça fait plaisir.

0: T'appelles d'où?
1: Mr. Cousin. Bon, it's Trevor Jones.
0: Ouais, ouais, bah c'est ça, c'est Trevor Jones. Au revoir.
2: C'est Trevor Jones.
0: Au revoir.
2: C'est Trevor Jones.
0: Non, non, mais lui, c'est pas la peine qu'il intervienne là-dedans, c'est même pas...
1: Le chômage. Le chômage.
2: Monsieur Trevor Jones.
0: Fildar, c'est pas toi qui commande, c'est moi, donc il passera pas à l'antenne.
1: Je suis le chômeur.
0: Je t'emmerde.
1: Excuse-moi, mais c'est la première fois que j'écoute tes débats. Et je...
0: Tu me le vires.
1: Suis
0: tu
1: dans
0: le vires.
2: Ça y est.
0: Je vous préviens.
1: Mr. Cousin.
0: Bon.
1: Je suis le misère, because I don't have a car, you know.
0: Bon.
1: Je n'ai même pas avoir le Renault 14 pour aller to A-N-P-E, yes.
2: Ah, oh, j'ai coupé, c'est bon.
1: Oui, je parle un peu anglais, je peux te traduire. Si
0: non, non, non, mais j'en ai rien à foutre, ouais. Alors toi, tu as rien, toi, tu as te taire complètement.
1: Ah ouais.
0: Je te dis, tu te la fermes. Tu te la fermes.
1: Je crois qu'il m'a compris.
2: Bon, on en était où alors? C'était laquelle question, Gérard? Parce qu'il y avait qui était en train d'en parler, je sais plus.
0: C'était
2: Trevor m'a perturbé.
0: C'était
2: quelle est la journée type d'un chômeur?
0: Voilà, c'était. Ah,
2: donc, qui n'avait pas répondu à cette sublime question?
0: Bah, pousse.
1: Donc la question, quel est un chômage?
2: La journée type d'un chômeur.
3: Ah, la journée type d'un chômeur, bah écoute, ouais, bah ouais. Disons que je taffe, mais je connais quand même.
2: Ouais.
3: Non, tu Et bah ouais, là. Une journée de chômeur, bah écoute, c'est pas grand chose, hein. Tu te lèves tard le matin, disons vers midi. Mmh. Tu plantes pas grand chose et puis t'essayes de trouver du taf, mais si t'es pas trop motivé, c'est pas la peine, quoi.
2: Mmh.
3: Bah tu connais ça, Gérard, quand même.
0: Non, parce que je vais pas à la NPE, d'accord?
3: Ah oui, mais j'ai pas dit que t'allais à la NPE, mais je disais que tu connaissais les journées de chômeur.
2: Mais c'est comme tout, quand il va trop après, il t'accepte plus.
3: En plus.
0: Non, au contraire, c'est le contraire, tu vois. Alors, avec.
4: Attends, j'ai une petite question de Zgeek de Macaque sur l'IRC. Il le mérite. Il voulait savoir si on peut cumuler le RMI avec d'autres types de revenus issus de plusieurs petits boulots. Si oui, qu'encourt un alcoolique bi-biophile s'il fraude de la sorte et qu'il est dénoncé par un singe au cul rouge?
0: Alors, celui-là, sa question, il va se la carrer dans le cul parce que j'y répondrai pas.
4: Dans son cul rouge?
0: Voilà. Et donc, oui, Manu, t'as pas la peine de faire tes
2: la guichet, hein, ça sert à rien de la guichet. Hein.
0: Alors?
2: On peut accueillir du monde ou pas?
0: Bah vas-y.
2: On accueille Gorbitchov, bonsoir.
5: Bonsoir, c'est Gorbitchov, bonsoir GG.
2: Et on accueille Patricia Taff, bonsoir.
6: Bonsoir.
0: T'appelles d'où, Gorbitchov?
5: Alors bonsoir, c'est Lyon Maritime, c'est 117.7, fun, bonsoir.
0: Et qui?
2: Patricia Taff.
6: Voilà, tu peux m'appeler Pat Taff.
0: Je te signale, hey, Patricia Taff là.
6: Pas
0: non mais moi c'est moi qui décidera comment je t'appellerai. Si ça te plaît pas, ça sera le même prix.
2: Uh-huh. Okay.
0: Et quand je te demande comment tu t'appelles, c'est pas à Manu de me le dire, c'est à toi.
2: Okay.
0: Alors tu travailles un peu plus.
2: Ok.
6: J'appelle de Clito sur Jean-Louis.
0: ta fréquence correctement, je te dis au revoir tout de suite.
6: 117.1.
4: Clito sur Jean-Louis.
5: Je connais, j'ai dit. Bonsoir à tous les clitoïens.
4: Moi, je passe le bonjour à Jean-Louis, du coup, alors.
5: Tous les clitoïens.
0: Alors, la question, avez-vous des solutions pour lutter contre le chômage? Et on va se retrouver tout de suite après. On va s'écouter Francis Lalanne, PE, avec passage à moi. Il est grand comme ça. Et on se retrouve...
2: refais-le, parce que là, on a une grosse intro. Tu vas faire l'intro. Vas-y, refais-le, on a rien
0: Francis
2: compris.
0: Francis Lalanne, PE, avec mon passage à moi. Il est grand comme ça. Et on se retrouve tout de suite après au 0803-808.
2: Refais tout, c'est n'importe quoi.
0: 0803 08 5000, à tout de suite.
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10: Eh bien, gamin, il paraît que t'es une tête dans ton genre, hein.
0: Et voilà, on venait de s'écouter Francis Lalanne, PE, avec mon passage à moi. Il est grand comme ça, et on récupère Bill Pitt. Tu réponds quand tu veux, toi.
11: Salut, Gérard.
0: Ah bon?
11: Oui.
0: Pousse Station 2.
8: Bonsoir.
0: Gorbatchev.
5: Ouais, bonsoir.
0: Et Patricia Taff.
6: Oui, bonsoir.
0: Alors donc, avez-vous des solutions pour lutter contre le chômage? On va demander à Patricia Taff.
6: Bah écoute, si j'en avais, je les donnerais au gouvernement et puis bah il y aurait plus de chômage, quoi. Mais bon, ça serait un peu facile.
0: Mmh.
6: Moi, j'ai plein de solutions, hein. Mais bon, après, est-ce que c'est réalisable? Pas sûr.
0: Ouais, bon, c'est pas vrai. Gorbatchev.
5: Bah écoute, je sais pas, moi ton exemple me suggère que le yaourt, ça doit être pas mal.
6: C'est vrai que
5: sinon, faut peut-être chercher dans le domaine de la grillade aussi. Peut-être. Je sais pas, c'est deux trois pistes comme ça.
6: Et le balai.
0: Pousse ta chaîne 2.
3: Ouais, bah écoute, pour éviter le chômage, je pense qu'il n'y a pas trop de solutions. Hein. Faut se bouger.
0: Oh là là là,
10: il y a un gros total.
3: C'est de faire vous retourner. Hein.
5: Ouais,
3: c'est chaud.
5: Ils t'ont poussé, ils t'ont tapé et tout.
3: Ouais, exact. Ouais.
0: C'est ça, ça
5: fout. Ou pas
0: pour Big Beat. Big Beat.
5: Voilà, pas de solution, mais bon, je les garde pour moi, quoi.
2: Parce que t'es au chômage?
5: Bah non, mais ok, je tombe dans le chômage.
2: Parle bien dans ton téléphone, Big Beat. Hein.
5: Ouais, pardon, mais j'ai un petit téléphone hyper moderne. Et ouais, donc moi je garde ça pour moi, au cas où je suis à la dèche et tout. Moi j'ai mes trucs pour pouvoir trouver du boulot rapidement, quoi.
2: T'as un truc, Gérard,
5: c'est pas très sympa. Quoi, toi? Comment t'as fait pour trouver du boulot, toi?
9: Bah, le yaourt.
6: Cours populaire, tout ça.
3: Bah, l'industrie du yaourt, hein.
9: Je connaissais des Bulgares.
2: Non, mais sérieux, Gégé, c'est toi qui es allé au devant du boulot ou c'est le boulot qui t'a rattrapé avec ta jambe en vrac?
0: Non, c'est moi qui ai été voir c'est moi qui y étais, c'est tout.
2: Bravo, c'est faux. Et ça, hein. C'est beau. Ça, si c'est vrai, bon, j'ai un doute. Ah, mais
4: ouais,
2: c'est
4: moi aussi, ouais, franchement.
5: Mais c'était une vocation chez toi, le yaourt?
0: Non, bah, j'ai pris ce qu'on me proposait, c'est tout. Hein. Je suis pas comme Yana.
2: Il s'est dit, j'en ai dans le caleçon tous les matins, vas-y, on va en vendre.
5: Exactement.
0: Non, mais je suis pas comme certains qui veulent dire et qui disent, ouais, ben c'est dégueulasse, ça m'intéresse pas, puis c'est tout.
2: Ouais, c'est clair.
6: Si t'avais proposé les fruits et légumes, t'aurais fait quoi?
0: Bah, pareil. J'aurais pris n'importe. J'aurais pris ce que je pouvais.
2: Il fait de la plongée aussi. Hein.
0: Voilà.
2: Non, de la plongée, pardon.
5: Ton rêve, c'est quoi? Qu'est-ce que tu voudrais, dans l'idéal, dans l'absolu, tu voudrais reprendre quoi comme taf, toi?
6: Jacques Mayol.
0: Patricia Tap, tu t'écrases quand c'est pas toi qu'on s'adresse.
4: C'est vrai ça, Gérard, tu...
0: Ouais, non, mais...
4: Qu'est-ce que tu viserais, ouais.
3: À mon avis, son objectif, c'est de faire la prochaine pub de Yop.
0: Non, pas du tout. Ouais. Alors, c'est qui me posait cette question?
5: Pour remplacer Mamie Nova, tu cartonnerais, hein, franchement.
0: Qui c'est qui posait cette question
5: C'est Gorbitchov.
0: Alors?
5: Donc, je voulais savoir, toi, ton avenir, tu le voyais comment, si tu pouvais réaliser ton rêve, ça serait quoi, en fait, au niveau du taf?
0: Ben, de refaire de la route.
5: De la route, ouais.
6: Un camion de Yop?
0: Pas du tout. Patricia Tap, tu commences à me gonfler sérieusement. Non, mais
2: ça pourrait être un camion de n'importe quoi. Tu t'en fous du moment que c'est un camion. En fait.
0: Ben voilà.
5: Non, mais tu pourrais mettre tes compétences laitières en avance, en fait, dans le milieu du camion aussi, non? Ça pourrait être un petit plus. Je m'y connais dans le yaourt, tout ça.
6: Ouais, parce que moi, je pensais que ton boulot, là, c'était comme un perfectionnement, tu vois.
5: Un petit stage, voilà, de perfectionnement, tout ça.
0: Pas du tout, parce que normalement, c'était prévu pour une journée. Ça fait déjà un mois que j'y suis. Hein.
5: Wow. C'est bien, ça.
0: Non, donc, bon, voilà.
5: On est fiers de toi, mon GG.
0: Question IRC, non?
2: Aïe!
4: Je sais pas si j'ai pas
2: dur,
4: de jingle.
2: Dur, très dur ça.
4: Merci.
5: Alors?
4: Donc il y a un certain Yankee, mais à mon avis c'est pas le même parce que là c'est le cousin de Fontenay. Il dit que pour lutter contre le chômage, il faut construire des cantines plus grandes et fermer les bars.
0: Ah, n'importe quoi.
5: C'est pas faux.
3: C'est pas vrai. C'est pas bête.
0: N'importe quoi. Et après, il y a que ça?
4: Non, il y a Gérard Lambert qui voulait savoir quel niveau d'études faut-il pour être chômeur.
0: Il n'a pas besoin de niveau d'études.
4: Mmh. Il a besoin de quoi alors?
0: De rien du tout.
4: Il faut avoir travaillé quand même.
0: Bah oui. Si t'as pas travaillé, tu peux t'inscrire, mais tu toucheras pas les assédits comme on l'a dit tout à l'heure.
2: Est-ce que si t'as pas travaillé, est-ce qu'on peut vraiment dire que t'es au chômage? Si t'as vraiment jamais
5: t'as fait. Tout, hein, Manu.
0: Disons oui, parce que comme tu t'inscris au chômage, même si t'as pas travaillé, donc automatiquement le truc qui va se produire, c'est que derrière sur les feuilles que tu remplis à NPE, ils vont te demander est-ce que les adresses de tes derniers employeurs. Donc là, ça va être plus compliqué pour lui.
4: Gérard, il y a énormément de personnes sur l'IRC qui me demandent d'ailleurs sur le chat de voilà, on est quand même plus de 7022.
2: Oh, bien, c'est beau,
4: ça a augmenté énormément. Il voulait tout simplement savoir, ça va me revenir, t'inquiète pas.
5: Moi j'ai une question.
0: Merci. Ouais, qui c'est?
5: Quand même, ils sont 7000, il n'y a pas une question potable.
0: Qui c'est qui voulait poser une question?
4: C'est parce qu'ils sont au niveau, c'est pour ça.
5: Ah ok, voilà, j'ai une question. Pourquoi il n'y aurait pas des télétons pour le chômage?
0: Bah c'est du bénévolat, hein.
6: Chômage plein.
2: En plus, ouais. Le Téléthon, c'est bientôt là pour les gens malades, enfin les gens malades.
0: Je crois que c'est la première semaine de décembre.
2: Donc, week-end
0: de décembre, je crois.
2: Est-ce que tu penses par la suite, étant donné que ça se passe bien, le Téléthon, ça fait plusieurs années que ça se passe, on pourrait quand même lancer le Téléthon des chômeurs.
4: C'est vrai.
0: On sait pas, peut-être, mais
4: des employeurs qui appelleraient pour donner des emplois.
0: Ben, ça, faudra voir. Mais justement, c'est pour
5: des promesses d'emploi. Il faudrait faire présenter par des chômeurs.
11: chômeur.
0: C'est pour ça que tout à l'heure, quand on marquait, pensez-vous que l'on peut sortir du chômage avec l'Internet? Donc là, c'est ce que tu...
11: Ça n'avait rien à voir, ok.
0: Si, ouais. Mais ça revient avec la question qu'on posait là, justement, parce que moi, j'ai regardé un reportage, là, il y a pas si longtemps que ça. Mm-hmm. Donc, on peut recruter du monde par le bien de l'Internet.
2: Ouais. Par le bien. Hein.
4: Par le bien.
0: Donc...
4: Vas-y, je te... auditeur, à toi.
11: Ouais, je voulais savoir, parce que Gégé, en fait, sans t'en rendre compte, car tu es un sociologue, t'as mis le doigt sur quelque chose d'intéressant, t'as parlé du bénévolat. Mmh. Est-ce que tu considères qu'en fait, le bénévolat, ça serait quelque part un moyen de compenser une certaine difficulté à vivre le chômage?
0: Oui. Bah disons, comme le bénévolat, donc en fin de compte...
11: C'est du travail ou pas?
0: C'est du boulot, oui, mais tu fais ça gratuitement, t'es pas payé derrière. Hein.
11: Ah bon?
0: Ah ouais, non,
4: Et devant?
0: Non plus.
11: Ce que je comprends pas, c'est que t'as les inconvénients du travail et
0: mais ce qu'il y a...
11: C'est-à-dire que tu te lèves, mais en fait, tu touches pas de caillasse, quoi.
0: Non, mais de toute manière, tu peux faire du bénévolat toute ta vie, tu toucheras jamais rien.
11: Tu trouves ça bien, toi, le bénévolat, Gégé?
0: Bah, personnellement, j'en ai fait pendant deux mois, laisse tomber.
3: Ah oui, mais quand t'es passionné par le yaourt, c'est...
0: Non, mais attends,
2: C'était dans quoi?
0: Je donnerai pas le truc parce que
2: c'est un métier comment?
0: Non, c'est des trucs qu'on peut pas dire, c'est comme tout à l'heure,
2: c'est illégal.
0: Non, mais
2: c'est du bénévolat dans la drogue.
0: Non, c'est un truc que quelqu'un a posé, qu'a dit tout à l'heure, ça revient sur, comme le secours populaire.
6: Ah, d'accord, ok.
0: Ouais.
6: À propos de bénévolat, Manu. Ça serait bien que tu penses à quand même nous régler tout ce que tu nous dois, parce que j'ai appris des choses tout à l'heure qui m'ont pas fait plaisir.
0: Et bah dans ce cas-là, tu vas retourner voir Manu au standard et tu vas t'expliquer. Tu vas régler ça maintenant avec lui au standard et puis tu continueras le débat après quand tu auras réglé tes comptes avec lui.
6: Voilà, je parle au nom de tous mes amis.
0: Manu.
2: Ok, je la reprends. Je vais te reprendre, fais attention. Ça va être court, mais bon.
11: Manu, il va au pute.
0: Eh oh, tu te calmes, toi.
2: On peut accueillir quelqu'un en attendant que je la reprenne violemment?
0: Comme tu veux, ouais.
2: Oui, je veux. Alors, on accueille Monsieur Mazur, bonsoir.
9: Ah, bonsoir, Monsieur Gérard, Monsieur Mazur, à l'appareil. Bonsoir, mes amis, comment allez-vous?
0: Bonsoir. Manu.
9: C'est Monsieur Mazur.
0: Bonsoir,
9: Prévost.
4: Comment allez-vous?
9: Oui, très bien. Vous-même?
0: Manu, une fois.
9: Écoutez, Manu. Monsieur Gérard, je tiens à vous féliciter sur la haute teneur de votre débat sur le chômage.
0: Il me semblait... Monsieur Mazur!
9: Passionnant, n'est-ce pas? Je parle du débat, bien entendu.
4: Tout à fait.
0: Il m'avait semblé bien t'avoir dit, quand on a mangé, que je ne voulais pas de lui.
2: Ah bon?
0: Oui.
2: Non, tu m'as dit...
0: Je t'ai dit, je ne voulais pas de Monsieur Mazur.
2: Bah, c'est trop taré, là.
11: C'est dégueulasse, vous êtes un gros enfoiré de merde.
0: Monsieur Mazur,
9: allons un peu de sérieux, vous savez très bien que c'est pas ma voix. Allons. Monsieur Gérard, puis-je vous poser une question? Avez-vous approché la PlayStation? Car vous en aviez un peu parlé tout à l'heure et
0: PlayStation.
9: À quoi ressemble-t-elle?
2: La PlayStation. La PlayStation.
9: Ah, autant pour moi, la PlayStation.
0: Non, parce qu'il y avait trop de monde et on pouvait pas, on pouvait rien voir du tout.
3: Ouais, c'est dommage. Pas bon dans le Virgin, alors.
0: Ouais, non, mais je veux dire, il y a...
9: Monsieur Gérard, si je puis me permettre, avec votre statut de célébrité, tout à fait notoire, vous devriez en profiter pour rappeler je ne sais pas quelle est la maison qui édite cette nouvelle machine, mais vous devriez vous la faire offrir. Après tout, vous en avez parlé, je vous ai écouté, là, depuis le début de l'émission, vous n'arrêtez pas d'en parler. Pourquoi ne pas vous la faire offrir après
0: tout? C'est parrainé avec Fun Radio, c'est tout. On ne sait pas qui c'est qui l'a sorti, mais ça a été parrainé avec Fun Radio.
2: En tout cas, ce qu'ils auraient dû faire, c'est que Gérard aurait été un bon moyen, tu vois, d'éviter l'émeute. On l'aurait foutu au milieu avec les PlayStation, tout le monde se serait barré au courant.
9: Comme vous êtes méchant, monsieur Spirouli.
2: Non, mais c'est vrai.
0: Alors,
2: en revenant au débat,
0: est-ce que le chômage est le plus répandu en France, à l'étranger?
4: Ou autre?
0: Si oui, pourquoi? Alors, Monsieur Mazur.
9: Eh bien, écoutez, Monsieur Gérard, je me dois de répondre malheureusement par l'affirmative. Oui, le chômage, bien que les chiffres soient encourageants, que le nombre de chômeurs baisse, eh bien, malheureusement, nous sommes le pays d'Europe qui en comptons le plus, malheureusement, bien sûr.
0: Et vous pouvez donner un chiffre?
9: Écoutez, je crois que c'est tombé en deçà des 3 millions, n'est-ce pas? Mais pour prendre un exemple sur un autre pays européen, tel les Pays-Bas, la Hollande, n'est-ce pas? Avec l'ouverture de ces célèbres cafés à drogue, où l'on peut inhaler de certaines drogues douces, eh bien le nombre de chômeurs, figurez-vous, a depuis constamment, il baisse. Parce que n'est-ce pas, quand les gens ne trouvent pas de travail, eh bien, bien entendu, ils vont se droguer.
0: Alors, moi, j'ai un chiffre à vous donner.
9: En France,
0: forte baisse du chômage en France en septembre. Alors, au mois de septembre, il y a eu une baisse de...
2: Attends, Gégé, on peut faire ça bien? Je sais pas, il n'y a pas une zig de journal télé ou...
0: Oh là là, putain.
2: Attends, mais attendez les gars. Gérard, potasse le document, GG, et on va y aller. Vas-y Gérard.
12: Il y a un blanc là, Gérard.
0: Donc, alors en septembre, il y a eu une baisse de 2,5% de chômeurs, donc à 2,270,200 demandeurs d'emploi, après avoir une baisse de 0,4% en août, selon le chiffre publié par le ministère de l'Emploi. Sur un an, le nombre de chômeurs est en recul de 430 millions, soit de 15,9%. Voilà ce que je pouvais donner comme chiffre à peu près.
2: Ah d'accord, vu comment tu l'as fait, on aurait presque dit PDDA.
0: Alors,
13: t'as chopé dans Pif Magazine, tes chiffres?
0: Non, Patricia Taf, si elle est encore là.
2: Ouais, alors attends, ouais. C'est bon, elle est là.
14: Oui, je suis là, ouais.
2: C'était bon?
14: C'est bon, je me suis calmée, tu m'as bien rappelé le nom quand même, Manu.
2: Ouais, je sais, hein, je suis...
14: Ouais, que tu te rases.
2: Excuse-moi.
14: Est-ce que tu peux me rappeler la question, Gérard?
0: Alors, est-ce que le chômage est-il plus répandu en France, à l'étranger? Si oui, pourquoi?
14: Il est plus répandu à l'étranger parce que si tu mets tous les pays réunis, il y a plus de chômeurs qu'en France.
4: C'est vrai.
0: Ben, je viens d'annoncer le chiffre en France, hein. À l'étranger, on ne l'a pas. Hein.
14: D'ailleurs, c'était très beau.
0: Donc, Gorbatchev.
13: Gorbatchev, ben écoute, ça dépend, tu considères France, c'est-à-dire avec les dom-toms ou pas?
0: Donc l'étranger, en France...
2: T'as pas des chiffres là-dessus, non?
0: Non.
13: Parce qu'il y a quand même dom-tom, c'est Canada, tout ça, ça fait quand même pas mal de chômeurs en plus. Hein.
0: Ouais, mais c'est territoire d'outre-mer.
13: Ouais, donc c'est Canada et compagnie, quoi.
0: Ouais, mais ça...
13: Il y a quoi comme dom-tom, GG?
0: Oh, c'est pas un débat sur les dom-toms, c'est un débat sur le chômage.
13: Ah, mais ça fait quand même un maximum de chômeurs en plus si tu rajoutes à la métropole, quand même.
0: Ouais, mais je veux pas...
13: Il faut les prendre en compte, tu peux pas mettre ça entre parenthèses.
0: Mais de toute manière, on peut pas avoir tous les...
13: Alors tu cites des chiffres, mais en fait, tes chiffres, ils sont pas complets.
0: Non, mais c'est en France.
13: Mais en France, France, oh, putain, dom-tom compris.
0: Oh là là. Putain, mais t'es borné, toi, hein.
13: Mais c'est toi qui as interné.
0: Bon, allez, hop, au revoir. PlayStation 2, là.
2: Ouais.
15: Oui, bah écoute, Gérard, en France, oui, il y a beaucoup plus de chômage qu'ailleurs. Étant demandeur d'emploi, j'en trouve pas d'ailleurs. Si tu pourrais me trouver un petit taf, Gérard, dans les yaourts, ça serait sympa.
4: Ah, Gérard, justement, il y a beaucoup de gens sur l'IRC, ils me demandent c'est quoi la différence entre un chômeur et un demandeur d'emploi.
0: Bah, c'est pareil.
15: Non, chômeur... c'est pas pareil. Hein.
0: Bah, bon, c'est pas pareil depuis quand?
15: Bah, depuis. La semaine dernière.
0: Ah ouais.
15: C'est une nouvelle loi qui est passée.
14: Un demandeur d'emploi, il cherche du boulot. Un chômeur, il n'en cherche pas.
0: Et ben alors? Il en demande, c'est pareil. Hein.
14: Bah, non. Il en demande pas. Et toi, il en demande, il n'en cherche pas.
0: Ouais, mais il en demande quand même.
2: Ouais, mais il attend que ça vienne. Alors voilà. Que le chômeur, il
4: faut rien.
0: Quoi. Alors, Bilbit.
16: Ouais, bah tu m'excuses, j'ai une pizza qui frappe à la porte.
0: Ouais, bah alors, bonne nuit.
16: Ah, Gérard, tu savais que.
0: Voilà, au revoir. Bah, ça y est, il est parti tout seul.
2: Ah, bien.
0: Mais il a raccroché lui-même.
2: Ouais. Je peux accueillir quelqu'un si tu veux.
0: Ouais.
2: J'ai Jean-Paul Laguillé, bonsoir.
17: Bonsoir, bonsoir à tous. Bonsoir Gérard, bonsoir Manu, bonsoir Filda, bonsoir Rigaud, bonsoir tout le monde, bonsoir les auditeurs.
2: Bonsoir
17: Monsieur Laguillé.
4: Salut Jean-Paul.
17: Bonsoir Monsieur Lazur.
0: Donc alors pour vous?
17: Alors pour moi en tant que syndicaliste, hein, proprement dit, je pense que le chômage en France est en net décroissement. Mm-hmm. Et cela est dû au plan gouvernementaux. Et je crois que je vais laisser à Monsieur Mazur. je crois que c'est pas mon taf.
0: Ouais.
17: Pas dans ton truc.
0: Bon alors Monsieur Mazur, si vous pouvez lui répondre.
17: Oui, eh bien écoutez, ce jeune homme a tout à fait compris. Hein. Bien entendu, il n'est pas très évolué, car comme vous l'avez remarqué, il est syndiqué. Écoutez, oui, le gouvernement œuvre depuis de nombreuses années sur ce travail long, vigoureux, lent, qu'est justement le décret de nouvelle loi concernant nos amis les chômeurs, car je tiens à vous le rappeler, tous les chômeurs sont nos amis.
4: C'est vrai.
17: Vous êtes notre ami, monsieur Gérard.
0: Non, mais répondez...
17: Du moins, vous le fûtes, car vous avez trouvé un emploi, et Dieu bénisse cet emploi et vous-même.
0: Non, mais faudrait...
17: Alors maintenant, par conséquent,
0: répondez...
17: je vous dirais que...
0: Répondez à la question de l'aiguiller.
17: Justement, j'y arrive, monsieur Gérard, n'est-ce pas? Il faut me laisser le temps, justement, d'avancer mes arguments. Qui sont les suivants? Depuis, madame, est-ce que je peux toujours citer des noms d'hommes politiques, monsieur Gérard, ou bien cela est... interdit comme...
0: Non, Fildar, arrête, s'il te plaît.
17: Écoutez, monsieur Gérard, je crains d'être embêté, car si je ne puis citer de nom d'hommes ou de femmes politiques, nous ne pourrons avancer dans l'explication, n'est-ce pas? Est-ce que vous pourriez éventuellement, pour une fois...
15: Il faut laisser Gérard, ouais.
14: Utiliser les...
15: Allez, laisse-le dire les noms.
0: Non, on donne pas de nom, c'est tout.
17: Bien.
15: On n'a pas de procès, on a de balles d'or.
17: Eh bien, écoutez...
0: Non, mais faut pas donner de nom, c'est tout.
17: D'accord, alors, peut-être des prénoms à ce moment.
0: Non plus.
17: Les initiales.
14: Voilà.
15: On peut les remplacer par des noms de dessins animés, Color Gold, tout ça. C'est possible ou pas?
0: Oh là là là là.
17: Ah, très bonne idée, très bonne idée.
14: Très bien, ouais.
17: Voyez-vous, monsieur Gérard, comme votre ami auditeur vient de le préciser, eh bien, je trouve que chez les chômeurs, ce qu'il manque à l'heure actuelle, c'est l'esprit d'initiative. Voyez-vous, l'esprit d'initiative, parce que en même temps, aller, n'est-ce pas, dans une agence de comment appelez-vous ça, de l'ANP?
14: L'ANPE, monsieur.
17: Ah, pardon, merci, mademoiselle. Eh bien, monsieur Gérard.
15: Allô, Gérard, ça va?
0: Non, mais vous commencez à me gonfler avec vos questions de merde, là.
17: Justement, alors,
15: but.
0: Fildar,
17: quoi? Ça n'est pas tu seulement d'aller à l'ANP, monsieur Gérard. Bien entendu, c'est important, car on y trouve longs formulaires affichés contre des piliers, n'est-ce pas?
2: Qu'est-ce qu'il y a?
0: Hey, tu fais gaffe, parce que lundi, je te balance à Max que tu coupes le micro constamment, d'accord? Alors Max, si tu nous écoutes, tu appelles, parce que Max, Fildar déconne.
2: Mais je fais quoi? Mais je fais quoi?
4: Qu'est-ce qui se passe, là? Qu'est-ce qu'on fait?
2: Mais il y a quoi? C'est quoi le problème?
18: Ah là, c'est le bordel.
0: Mais
2: il y a rien.
0: T'en profites maintenant.
2: Bah mon petit bouchon alors. Qu'est-ce qui se passe?
4: Assieds-toi, Gérard.
0: C'est pas grave.
2: Ah attends.
0: Ça sonne.
4: Ça sonne. Qu'est-ce qui se passe?
2: Allô.
4: Parle dans le micro, Gérard.
2: Qu'est-ce qui se passe, Max? Bah attends, je te le passe.
0: Ah ouais.
2: Bah viens.
0: Tiens,
2: bah,
0: Gérard, micro.
2: Va au téléphone. Mais viens.
0: Mais va au téléphone. Micro. C'est pas grave.
2: Et viens au micro. Il va te parler.
15: T'as Max.
4: Attends.
2: Mais quoi?
0: Arrête.
2: Aïe, ça bastonne.
0: Max. Attends, Fildar, il s'amuse à me faire du double son. Moi, je commence à en avoir pas le bol, hein. Il en profite parce que t'es pas là.
15: Il faut gueuler un coup, quoi.
0: Mais ouais, mais il s'amuse à couper le micro, il fait que des conneries.
15: Putain, il faut chier, hein.
0: Donc, tu te démerdes avec lui lundi, si le débat, ça a foiré, hein.
15: Ça foire ou pas, là?
0: Bah, pour l'instant, oui, ça a l'air de foirer, hein, avec lui.
2: Ça foire dans ton slip, ouais.
0: Non, mais attends, déjà, Anka, on sait pas où elle est partie, elle est même plus dans les studios, donc, Fildar qui fait le coup.
2: Ouais, elle est partie faire un petit avec Marco, Anka.
0: Alors, donc, Fildar qui fait de la merde, il y a que, apparemment, avec Rigo, qu'on arrive à bosser à peu près bien, parce que,
4: encore,
0: on est quand même à 7000, ouais. 7000 sur l'internet.
4: Mais tout le monde t'insulte, hein, quand même.
15: Vous avez pas sur la webcam ou pas?
0: Ben, non, hein.
15: Vous avez pas mis la welcome?
0: Non, je l'ai refusé.
15: Demande-lui, là, c'est un bizarre.
0: Non, je veux pas qu'on la mette dans le bureau.
15: Quoi?
0: Bah, la welcome. Mais je te dis, quand t'es pas là, c'est le bordel. T'étais où, là? Non, mais c'est ici, toi, ton boulot, hein. C'est pas à côté, hein.
19: Ouais, mais j'ai un quota.
2: Ouais, mais bon, lave-toi, parce que tu sens le stern.
15: Maintenant, tu peux t'installer un petit peu la welcome. Et j'écoute avec
0: un page
15: par rapport.
0: Ok.
15: Ciao.
0: Ciao.
2: Bon bah voilà, bon boulot.
4: Bon bah bien, très bien.
2: Bon, est-ce qu'on met la welcome ou pas, Gérard?
0: Il a dit on met la welcome et lundi et
2: moi, Gérard, Rigo, tu mets la welcome?
4: Ouais, je suis dessus là, je mets la welcome.
2: C'est tout en haut à droite, la welcome.
4: Tout en haut à droite.
2: Ouais, c'est marqué
17: la welcome.
0: L'aiguiller.
17: Oui.
0: T'appelles d'où? Parce que j'ai pas eu ta fréquence.
17: Moi j'appelle de Sodo sur Facochère, c'est 105.4.
14: Bonjour tous les Sodois.
0: 105.4. Voilà. Donc, Patricia Tapp, t'as répondu, monsieur oui. Mazur a répondu, l'aiguillé, bon, il a répondu,
17: oui.
0: Parce que...
17: J'ai mon joker Mazur, quand même. Hein.
0: Mm-hmm. C'est tout, comme
2: auditeur. Il y en a 4. On peut faire un petit sondage.
0: Non, il y en a 3.
2: Il y a PlayStation 2, Patricia Tapp, monsieur Mazur et...
0: Non.
2: L'aiguillé.
17: Bah si.
0: Bah, PlayStation.
17: J'ai répondu, ouais.
0: Patricia.
2: Ouais.
0: Ah ouais, j'ai oublié monsieur Mazur, moi.
2: Ouais.
17: Ça m'a fait long, monsieur Gérard.
2: Clique dessus.
17: Pas l'oublier, quand même.
0: Donc, on va continuer.
2: Fais un petit sondage.
17: Ça devient un peu trop intellectuel comme débat à mon goût. Hein.
0: C'est trop compliqué, votre sondage.
2: Un petit sondage, on va se poiler.
18: On va bien se poiler.
0: Quelles sont les solutions contre le chômage? Alors 66% répondent de supprimer le travail, ça n'a rien à voir.
2: Ah si, c'est vrai. Ah, si.
0: 45% disent que c'est de la cause de Chirac, donc la solution c'est de le virer. Ben ça, on verra ça dans 2 ans. 55% pensent que les 35 heures trop. Il faut faire 2 heures comme moi par semaine, j'en fais pas 2, donc c'est encore mieux. Et 98% sont au chômage et donc n'ont pas le temps de me parler. Ben, c'est pas mal, donc dans ces cas-là, s'ils ont pas le temps, pourquoi faire un débat là-dessus?
2: Ouais,
0: voilà.
2: Tiens, Gérard, j'aimerais revenir sur le premier truc du sondage, que s'il y avait plus de boulot pour personne, il n'y aurait plus de chômage. Tu dis que c'est pas vrai, mais si, c'est vrai.
0: Non, ouais, j'ai jamais
2: parce
0: dit...
2: que qui dit plus de boulot, dit plus de chômage.
0: Bah, non, mais j'ai jamais dit...
2: Si
0: j'ai
2: personne travaille.
0: J'ai jamais dit que j'en avais rien à foutre.
2: Non, t'as dit que c'était pas vrai.
0: Non, si, mais attends, s'il y a 65%, 66% des gens répondent pour supprimer le travail, dans ces cas-là, ça fera plus de chômeurs.
2: Donc, non, parce que s'il y en a plus de travail, il y a plus de chômage.
0: Bah si.
2: Bah non.
0: Il y en aura encore plus. Si on supprime les boulots. Donc si on supprime le travail, il y aura plus de chômeurs.
2: Oui, mais si personne veut du boulot, il y aura pas de chômeurs, ce sera normal.
0: Parce qu'il y en a qui veulent pas en chercher, c'est tout. Ils préfèrent rester chez papa et maman, c'est tout.
2: Gérard, est-ce qu'il y a un conseil des ministres dans les chômeurs ou pas?
0: Il y a une question,
2: Fidard. Ouais,
0: je pense pas, non. Ça.
2: Aïe, aïe, aïe.
4: Il y a Yankee, peut-être encore le même, une heure après, toujours cousin de Fontenay. Il voulait savoir si les chômeurs de nuit étaient payés plus vu qu'ils chômaient de nuit que les chômeurs de jour.
0: C'est une chanson, ça. Ça, c'est des questions de merde.
2: Les chômeurs de nuit.
0: C'est des questions de merde. J'y réponds pas à celui-là.
4: Ouais.
0: Donc, 8e. Pensez-vous que l'État aide les chômeurs en quelles circonstances? Donc,
2: très bonne question, Gérard.
0: Monsieur Mazur.
17: Allons, monsieur Gérard, sauf votre respect, vous rigolez. Attendez, l'État a aidé les chômeurs, mais ne serait-ce que... Bon, prenons l'exemple du RMI, par exemple, le revenu minimum d'insertion. De combien est-il, monsieur Gérard? Voulez-vous me le dire?
0: À l'heure actuelle, pour une personne qui est...
2: Attends, Gérard.
0: Non, mais attends, j'en ai rien à foutre, tu m'énerves avec ça.
2: Et quoi?
0: Tu m'éteins ça!
2: Vas-y.
0: Bon, tu m'éteins ça tout de suite.
2: Bon, je l'éteins, voilà.
4: PDDA,
2: vas-y.
4: Ça donne un côté informatif.
2: Bah ouais, mais c'est bien pour le CSA, c'est bien qu'on ait des trucs comme ça.
4: T'appuies pas trop sur la numarque, là, il y a marqué pas touché.
2: Vas-y.
0: Donc, le RMI pour une personne seule est de 2500.
17: Bon, alors, monsieur Gérard, je vous pose la question. Pensez-vous que l'on puisse s'en sortir avec une telle somme?
0: Ben...
2: 1 euro, oui.
0: Mais Pildars, c'est pas...
2: C'est vrai qu'en euros, c'est beaucoup quand même.
17: Bon, admettons qu'en euros, on puisse s'en sortir, aller une ou deux fois en discothèque par semaine, je ne sais pas, ou au restaurant, quelque chose comme ça. Bon, mais la fin du mois, on sait qu'il faut se serrer la ceinture, n'est-ce pas? Vous êtes d'accord avec moi, monsieur Gérard?
0: Par conséquent,
17: malheureusement, nous pouvons affirmer que le gouvernement fait bien peu de choses pour nos amis les chômeurs. Moi-même, lorsque j'en croise un dans la rue, eh bien écoutez, je n'hésite pas à le dépanner de quelques piécettes jaunes.
0: Non mais on s'en fout de ça.
17: Ah bah non, monsieur Gérard, on ne s'en fout pas, parce que finalement, au bout du compte, j'estime en faire beaucoup plus que le gouvernement, voyez-vous.
0: Ouais, bon, ben, on verra, allez, au revoir.
17: Bah pourquoi, monsieur Gérard?
0: Répondez
17: à la question, Gérard, quand même. Monsieur Gérard, je réponds à votre question le plus sérieusement du monde.
0: Pousse Station 2.
20: La question ne m'intéresse pas, alors moi je vais te...
0: Alors si ça...
20: Le truc, c'est que, tu savais ce que ça voulait dire, le big deal en anglais? Gros qui se t'enroute.
0: Bon, alors au revoir, toi.
2: Oh, c'est nul.
0: Au revoir.
2: Tu le gagnes.
0: Et voilà. Patricia Taf.
21: Oui.
17: Pas de taf.
21: Pas de taf, tu peux m'appeler, ouais. Moi, je trouve que le gouvernement, en fait, c'est à cause de lui qu'il y a tout ce chômage. Parce que s'il laissait les gens créer des entreprises, s'il les taxait moins, en fait, il y aurait du boulot, quoi.
2: Mais d'accord
20: avec nous, Gérard, il y a une fiscalité trop forte en France à l'heure actuelle.
21: Ils payent trop d'impôts, ils sont trop taxés, et voilà, quoi.
0: Non, mais ce qu'il faut bien se dire pensez-vous que l'État aide les chômeurs en quelles circonstances? Donc, il faut bien dire une chose, qu'il y a certaines, à la NPE, et pour être inscrit depuis je sais plus combien de temps, vous pouvez. Il y en a qui arrivent quand même à monter des sociétés par l'aide de la NPE. Donc c'est aussi l'État qui les aide aussi pour monter des sociétés en débloquant des fonds.
21: Ouais, mais c'est aussi l'État qui les taxe.
0: Ben oui, mais ça, bien sûr, c'est eux qui les taxent, parce que faut bien qu'ils récupèrent l'argent qu'ils donnent pour...
17: Monsieur Gérard, permettez-moi d'ajouter que parfois même l'État taxe les créateurs d'entreprises avant que ceux-ci ne montent leur propre entreprise.
0: Mmh. Ouais,
17: on
0: Manu.
17: A déjà vu ça.
0: Ouais, mais ouais. Manu,
2: ça va bien?
0: Donc, un auditeur.
2: Oui, on accueille Anne Alpe, bonsoir.
1: Bonsoir tout le monde, bonsoir l'équipe, bonsoir GG. C'est Anal PE, j'appelle de Lâche la Purée sur Yvette, 116.6. Bonsoir tout le monde.
0: La pauvre. Salut. 116.6.
1: Bonsoir, monsieur
17: Anal PE.
0: Comment vas-tu, Anal? Donc,
17: Dans le respect de l'anus des autres.
2: L'anal, ça te plaît. Hein.
17: S'aiguiller, oui. La question, est-ce que tu peux me la reposer? Parce que l'anal m'a troublé.
0: Non, je repose plus la question.
1: Je n'ai pas entendu, Gégé, ça tombe bien.
21: Est-ce que le gouvernement aide les chômeurs?
17: Moi, je pense que, contrairement à mes collègues, moi, je dirais que l'État, si, c'est vrai, que l'État aide les chômeurs. Hein, parce que il y a certaines personnes qui travaillent un an, je le sais, parce que je suis dans le cas.
0: C'est faux.
17: Qui travaillent un an et après qui foutent rien, et l'État leur donne de l'argent.
0: C'est faux.
17: Alors je voulais remercier à ce moment-là l'État et en son nom tous les ministres.
0: C'est faux.
17: D'aider les chômeurs, de les pousser vers l'extrémisme.
21: Pas trop fort.
17: Qui consiste à rester chez soi et à ne rien faire.
1: C'est dégueulasse.
17: Alors c'est ça qu'on veut donner à nos enfants? Une France de chômeurs? Je suis désolé, moi, Gérard.
1: Et tout ça avec nos sous, GG, putain, dis quelque chose.
2: Mais qu'est-ce que t'en penses, Gérard?
0: Non, mais quand t'auras fini de faire tes cours...
17: On va faire une putain de secte.
0: Ah, putain. Eh, l'aiguillé, c'est la dernière fois que je t'entends gueuler comme ça. C'est faux.
17: Je suis dans le délire, moi, là.
0: Eh ben, au revoir. Au revoir.
4: Gérard, pour calmer un petit peu le débat, il y a une très bonne question de Zgeg de Macaque Jingle. Oui, tout à fait. Le chômage touche-t-il plus les alcooliques ou au contraire, l'alcoolisme touche-t-il plus les chômeurs?
0: Et qui c'est qui pose cette question de merde?
4: Zgeg de Macaque.
0: Eh ben, j'y répondrai pas.
4: Mais à ton avis?
0: Je ne lui répondrai pas.
4: Tu te sens concerné par la question?
0: Pas du tout, mais je lui répondrai pas. Mm-hmm. Voilà. Anal PE. Anal PE.
7: Marco, je t'aime.
4: Oh là là.
0: Oh, mais ça y est, ouais. Oh là là, mais elle appelle son mec.
7: Putain, mais vas-y, toi. T'es pas obligé de faire ta langue de pute. Tu m'éteins ce micro, c'est bon. J'ai le droit de... Je passais juste un petit coup de fil, c'est bon. Il a appelé au standard, ça va.
4: Putain.
0: Anal PE.
1: Ouais, moi j'étais d'accord avec ce que disait l'auditeur. C'est vrai que la France est un pays où le gouvernement s'occupe bien des chômeurs quand même, hein, tu peux pas dire le contraire.
21: Il les engraisse. Hein.
1: Ouais. Et je crois même qu'on importe des chômeurs de l'extérieur.
0: Non mais faut...
1: En plus.
0: Je crois que j'étais assez clair sur cette question-là.
1: Mm-hmm.
0: Donc l'État.
1: Et les chômeurs nourris aux farines, attention. Hein.
0: Non mais attends, là tu pousses un peu trop loin.
1: Peut-être. Mais bon, j'ai peut-être dérapé un peu. Mais bon.
0: Ouais, non, mais tu vas un peu trop loin quand même là.
1: Bah, hein. Je reviens.
21: Pas de bœuf dans le cochon.
0: Patricia tape. Oh ça va ouais.
2: Mais putain mais.
0: Eh hey, tu mets ta
4: gueule là.
2: Tu me raccroches. Qu'est-ce que tu faisais là?
7: Qu'est-ce que tu faisais?
0: Non, attends. C'est qui? Allô, c'est qui? T'as Marco.
7: Bah ouais.
4: Fais quelque chose, Gérard, là, tu gères rien.
0: Bah, Anka, tu peux retirer ton casque, prendre tes affaires et tu vas le retrouver maintenant.
7: Bah voilà, bah qu'est-ce que je disais?
0: Voilà, terminé. Allez hop. Terminé pour toi.
4: Attendez que ça en plus.
0: Voilà. Donc tu prends ton casque et tes affaires et tu t'en vas.
4: Oui, Gérard, une très bonne question de Jet Set pour revenir. Je te remercie, Fildar. Il voulait savoir pourquoi 95% des chômeurs n'ont pas de travail fixe et pourquoi 5% des demandeurs d'emploi sont sans emploi stable.
0: Ah. Non, mais ça, c'est. On en revient à la question qu'on vient de dire.
4: Mm-hmm.
0: Donc. On revient sur ce truc là. Anka, attends, je répondrai.
4: Anka,
0: tu prends tes affaires.
22: Ah ça y est.
7: Bah regarde.
0: Non, tu prends toutes tes affaires là. Non, tu prends tout ça et tu t'en vas.
4: T'as oublié ton crack.
0: Tu prends tout ça et tu sors du studio. Tu n'as plus rien à faire dans les studios maintenant.
7: C'est un peu saoulant quand même d'interrompre un débat super intéressant juste parce qu'il y a un pauvre cahier à moi en plein milieu de
4: ta. Une excellente question, hein, genre.
1: Donc
0: tiens. Tu l'as toujours?
4: Oui, tout à fait.
0: Alors, c'était quoi? Parce que.
4: Bon, en fait, c'était Jet Set.
0: Fais gaffe,
4: Anka! Ah, qu'est-ce qui se passe?
2: Fais
1: gaffe!
7: Je sais pas, non, mais moi je
0: le. Ouais, non, mais fais gaffe, Anka, quand même.
1: Ça va te faire cogner.
2: Elle passe, elle lui plotte les couilles comme ça et.
0: Bon, on va continuer le débat sérieux, maintenant sérieux, qu'elle sérieux, est sérieux. Plus là.
2: Oui, on va vraiment bien bosser. Maintenant.
0: Pour continuer, donc, on accueille un quatrième auditeur, excuse-moi.
4: C'était tout à fait ça que j'allais te proposer.
0: Trigo, yes. On accueille Mister Cocktail.
4: Mister Cocktail.
23: Oui. D'accord, la fête est plus
17: folle.
23: Oui.
17: Mister Cocktail.
0: Salut.
23: Eh, tu diras. De Chaume du Sur-Seine.
17: Voilà.
0: Eh, tu diras à tes petits copains qui sont derrière, qui se calment.
2: Ils font la fête.
17: Bah, Gérard, sans alcool, la fête est plus folle. Quoique.
0: La fréquence. Putain, je sens que lui, il va pas rester longtemps.
17: En 16.8, Chaume du Sur-Seine.
5: Bonsoir à tous les chômeurs.
0: Bon, maintenant, t'as bien terminé tes conneries, cocktail ?
23: Ouais.
0: Bon, alors maintenant, maintenant, tu la fermes. Merci.
2: Voilà, tu sais que la Gérard est sérieux, fais gaffe, mister.
4: Oui, donc on va prendre une question un peu plus simple, parce que t'aurais peut-être pas saisi. Il y a ton bal qui voulait savoir à quel âge les chômeurs peuvent-ils prendre leur retraite ?
0: S'ils sont au chômage, ils sont déjà à la retraite.
4: On est déjà à la retraite.
0: Oh, ça y est là !
2: Restez zen.
0: Je sens que les auditeurs, vous allez dégager. Bon, c'est bon, dans un quart d'heure, on a fini. Alors, quelle tranche de...
2: Attends, c'est la combien de questions là ?
0: 9.
2: 9e. Il en reste combien ?
0: Il y en a 15, et j'irai pas jusqu'au bout.
2: Si, attends.
0: Non, j'irai pas jusqu'au bout.
2: Bah attends, bien sûr que si, t'es le meilleur.
0: Non, j'irai pas jusqu'au bout.
2: T'es
0: comme
2: le meilleur
0: ça.
2: Dans ta catégorie, mon petit coq.
0: Ah si, vas-y, je vais jusqu'au bout.
4: Gérard, on est monté à 8743. Ce qui fait qu'on pourrait peut-être quand même pousser.
2: 8000, combien sur 10 000?
5: Allez, on pousse.
0: Ah ouais. Bon, gueule, les auditeurs, c'est moi qui commande.
5: On va pousser.
0: On pousse.
5: Je vais bien te rentrer, on va te pousser, tu vas voir.
4: Allez, on pousse, merde.
0: Combien que t'as
4: donc
0: dit?
4: On avait 8742 il y a quelques secondes.
0: Ouais. Donc, bravo. La question.
2: C'est énorme sur voilà.micou, je sais pas trop quoi.
0: Quelle tranche de la population est la plus touchée par le chômage? Et on va s'écouter le book. GG, le book en blues avec Viens bouffer, le steak de ma femme, n'importe quoi comme disque encore.
2: Non, c'est un bon disque.
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0: Et donc, on venait de s'écouter GG, le bouc en blues avec Viens bouffer le steak de ma femme. Voilà, donc suite du débat sur le chômage, on récupère Monsieur Mazur.
24: Oui, parfaitement.
0: Patricia Taf.
25: Oui, bonsoir, Pat Taf.
4: Bonsoir.
0: Annel PE.
26: Toujours présent au poste.
0: Et bonsoir. Mister Cocktail.
23: Oui.
0: Wow, je te demande de te calmer ou tu vires.
24: Ok, on va se calmer.
4: Bonsoir.
24: Bonsoir.
26: Bonsoir.
0: Bon, Manu, tu lui dis qu'il se calme ou sinon...
4: Bonsoir.
2: Okay, okay.
26: Bonsoir.
0: Sinon, il reste,
26: bonsoir.
0: Il retourne chez lui.
26: Bonsoir à tous.
24: Bonsoir.
26: Bonsoir.
24: Bonsoir.
26: Bonsoir.
24: Bonsoir.
25: Bonsoir à tous les bébés.
2: Tu vas Gérard, on y va là, la question.
0: Non mais tu l'as calmé là, l'autre espèce de connard.
2: Mais bien sûr que j'ai calmé le connard.
24: Oui, bonsoir.
0: Alors quelle est la tranche de la population? Quelle tranche de la population est la plus touchée par le chômage? On va demander à Mister Cocktail.
26: Bah quand tu parles de tranche, tu parles de quoi? De pain? De...
0: Complètement con.
26: Allez, putain.
0: Bon, tu réponds à la question ou tu vires?
26: C'est bonne blague du jeudi soir.
27: Range de jambon, tout ça.
26: Sans alcool, la fête est vraiment plus folle.
0: Ouais, alors au revoir.
26: Allez.
0: Bonne nuit. Un LPE.
27: Écoute, moi je pense que c'est chez les cartes vermeilles quand même. Parce que je pense que la retraite c'est assimilé au chômage hein, quand même.
0: La carte vermeille est assimilée au chômage.
27: Non, la retraite. La retraite, donc, dans quelle catégorie, dans quelle tranche, chez les cartes vermeilles?
0: Je vois pas du tout le rapport avec...
27: Tu réfléchis d'ici demain et puis tu verras, ça va venir.
0: C'est ça, t'as raison. Fous-toi bien de ma gueule.
2: Peut-être dans 3 semaines. Hein, parce que demain...
0: Monsieur Mazur.
24: Eh bien, écoutez-moi, monsieur Gérard, je pense que cela touche essentiellement les intérimaires, n'est-ce pas?
0: Les intérimaires...
24: Bah oui.
0: C'est pareil, hein.
24: Bah non, monsieur Gérard. Bien entendu, si ces gens-là travaillaient comme vous et moi, enfin plutôt vous, moi que vous, ouais. Eh bien, ce ne serait pas une fois sur deux des chômeurs, n'est-ce pas?
0: Ouais, de toute manière, si les sociétés d'intérim proposaient plus de boulot à ces personnes-là, ça n'arriverait pas non plus.
27: Comment ça se fait qu'elles n'en proposent pas? Alors à quoi elles servent? Pourquoi elles sont là, ces sociétés, en fait?
24: Il faut bien prendre de l'argent à quelqu'un, alors. Ah. Puisqu'on ne peut pas en prendre à l'État, autant en prendre à ceux qui en ont le moins, après tout. C'est bien ça, l'égalité, la démocratie, n'est-ce pas?
27: Donc, c'est beau, la démocratie, moi, je dis.
0: Patricia Taf.
25: Oui. Moi, je pense que c'est plus les 40-60.
0: 40-60 ans?
25: Bah oui.
0: Bah, de toute manière, j'ai lu un truc, c'était 25-40.
27: C'est pas bien.
25: Ah non, moi je dirais plus 40-60, parce que eux, quand ils perdent leur taf, c'est vraiment dur de retrouver, quoi.
0: Bah, même à partir de 40 ans, ils disent que t'es trop vieux, alors.
25: C'est ce qu'ils disent, hein.
0: Non, parce que moi, pour l'instant...
27: Pas tarder, hein,
25: Parce qu'à mon avis, c'est pour être poli, parce qu'ils vont pas te dire qu'ils te prennent pas parce que t'es alcoolique, quoi.
0: C'est faux. Alors, Patricia, t'as pour voir. Voilà. Alors, Manu,
27: Gérard, oui. Pas de vérité à l'antenne.
2: Attends, allez, j'accueille l'auditeur et après jingle et c'est un truc de ouf ce qui va se passer sur la FM.
0: Attention.
2: Alors on accueille Champomy. Champomy, bonsoir.
3: Oui, bonsoir Manu, bonsoir à tous.
2: Et là, attention, grand moment de FM, c'est parti, c'est chaud.
4: Oui, donc une question de Père Foura qui s'était un peu absenté des débats ces derniers temps pour cause d'humour déplorable, voilà, excusez-moi, j'en trouve plus les mots. Il voulait savoir pourquoi il n'y a pas de chômage aux États-Unis alors qu'ils ont même pas de président. Et est-ce qu'il faudrait virer Chirac pour que ce soit pareil en France, du coup?
0: Alors, attends, ils ont pas de chômage aux États-Unis, ils ont pas de président, ils ont encore un président pour l'instant, jusqu'à dimanche, apparemment. Mm-hmm. Et donc, il y a autant de chômage aux États-Unis qu'en France.
4: Ah non, proportionnellement, non.
0: Ah ben, c'est peut-être ce qu'il pense, lui, mais pour
4: non,
0: moi...
4: Non, c'est la vérité qu'il pense.
0: Ah ben, non.
4: Non.
0: Non, pas du tout. Champomy, t'appelles d'où, parce que t'as pas donné ta fréquence?
3: Oui, c'est du 106.4, c'est Boudin sur Brancard. Et je voulais répondre à la question, moi Gérard.
0: Bonsoir, c'est
3: les...
0: Faux.
3: Bonsoir les Boudinois.
0: Bonsoir
3: les Boudinettes. Là, la question que je me posais, moi Gérard, c'est là tu parles en fait des chômeurs, mais dans les chômeurs tu regroupes tout le monde. Alors qu'il y a des distinctions à faire quand même entre les chômeurs jeunes et les chômeurs vieux. Parce qu'un chômeur vieux a moins de chances d'avoir un travail qu'un chômeur jeune.
0: Mmh.
3: T'es d'accord avec moi?
0: Mmh.
3: Je te prendrais, tu sais, comme exemple, c'est si par exemple là ils ont fait, tu vois, Drôle de Dame. Ils ont pas pris Farrah Fawcett vieille pour faire Drôle de Dame, tu vois le délire.
0: Ouais.
3: Ils ont pris, comment ça s'appelle, Cameron Diaz.
0: Mm.
3: Parce qu'il y avait pas moyen que Farrah Fawcett monte ses jambes avec ses vergetures, tu vois le délire.
0: Mm.
3: Donc ils ont pris une jeune. Donc le chômage, moi je dirais que le chômage est plus inégal pour les vieux que pour les jeunes. Mm. C'est pas mal ça, j'étais bon au dessert.
0: Ouais, ouais, pour revenir à la question...
3: J'ai rien compris de l'Oscar.
0: Je pense que c'était Monsieur Mazur qui avait posé la question sur les intérimaires, c'est ça?
6: Oui, absolument, Monsieur Gérard.
0: Donc alors, les boîtes d'intérim, ce qu'il faut dire... C'est que si...
6: Mr. Cushion...
0: Oh, on se calme, merci.
6: Au revoir.
0: Donc, pour ceux...
6: Mr. Cushion...
0: Putain, vous arrêtez un peu. Merci, Fildar.
2: De rien.
0: Ouais, ben, je sens que ça...
2: Mais moi, tu me dis pas merci, je reste avec toi jusqu'à 2h du match, je lâche ma femme et pas un remerciement. T'es vraiment un gras, hein, je te jure.
0: Ouais, mais on verra ça lundi.
2: Vas-y, Gérard.
0: Lundi, on s'amusera.
2: Vas-y.
0: Donc, pour répondre à la question de Monsieur Mazur, les sociétés d'intérim, c'est des trucs qui prennent plus cher sur dans les sociétés.
4: Est-ce que tu peux répéter, s'il te plaît, Gérard, parce que...
0: Ouais, je répète plus parce que vous avez qu'à écouter ce que je dis.
4: Quand c'est inaudible, c'est pas évident.
0: Les boîtes d'intérim payent leur intérim plus cher que les sociétés, donc ils se récupèrent plus d'argent.
6: Tu crois?
0: Oui. Donc pour ça, bah les boîtes d'intérim, ils ont du personnel.
8: Mr. Cousin, it's Trevor Jones on the phone. Hi Trevor, je suis le chômeur et je pense, je chante la chanson in English for you et tu donnes argent à moi, yeah?
0: Bon,
8: do you agree?
0: Manu, quand t'auras fini avec okay, cet auditeur de con...
8: Je chante les chansons des...
0: Manu, tu me retires cet abruti d'auditeur.
8: I am an antichrist. I am an anarchist.
3: But c'est Sandy.
8: Don't know what I want, but I know how to get
0: et
8: it.
0: Et plus ça va, et plus je sens que le débat va être court.
8: By.
2: Vous chantez pour qui, Monsieur Trevor?
0: Je vous signale que si c'est Max, vous vous démerdez.
8: Mr. Cousin, tu donnes le argent, maintenant je chante les chansons. Yes? Hello? Je
3: chante bien le paralytique.
2: Je sais pas, Gérard, je fais quoi là?
0: Tu le vires!
2: Ok.
0: Bon,
2: je peux accueillir une fille en attendant?
0: Vas-y.
2: On accueille Alice Sancier. Bonsoir.
9: Oui, bonsoir.
4: Bonsoir Alice.
3: Salut Alice.
9: Bonsoir tout le monde.
0: Bonsoir. Fréquence
9: 118.1, j'appelle de Mourmont en Moignon.
4: Bonsoir.
9: Bonsoir.
3: Bonsoir.
0: Bonsoir.
9: Bonsoir.
0: Bon, ça y est, oh.
3: Dans le Mourmonnais.
0: Bonsoir. Donc pour. Bonsoir.
9: Bonsoir.
3: Bonsoir.
0: Ça y est, c'est fini, oui. Merci. Donc, pour terminer avec les histoires d'intérimaires, parce que on va pas s'éterniser là-dessus, il y a encore des questions.
3: Ouais.
0: Donc, je disais que les sociétés d'intérim payent plus cher la personne, vu qu'ils demandent plus au patron.
3: Ouais.
0: Et là, donc ils envoyaient un intérimaire selon sa compétence. Ça peut durer une journée, ça peut durer
26: deux journées, trois journées.
0: Voilà, ça peut durer une semaine, comme ça peut durer. Après, il y a peut-être possibilité d'embauche derrière. Mais faut bien se dire que les boîtes d'intérim, c'est pas eux qui vont aller vous chercher, c'est vous qui les appelez. Faut pas l'oublier, n'est-ce pas, Monsieur Mazur?
24: Oui, écoutez, tout à fait d'accord. Mais comment fait-on si l'on est au chômage et qu'on n'a pas d'argent pour téléphoner?
0: Eh ben, dans ce cas-là, on se déplace. Mais si on peut pas.
24: Mais si on est loin d'une agence, monsieur Gérard, alors que comment fait-on si on n'a pas de quoi se payer le métro ou le bus?
0: Ben ça, faut trouver quelqu'un qui est pas trop loin.
24: Un piston.
0: Un piston pour essayer pour pouvoir appeler.
24: D'accord, bonne solution, oui.
27: T'as des plans, toi, pour te faire pistonner, Gégé?
0: Bah non, parce que moi, là où que je suis tranquille, je les ai...
27: T'es déjà pistonné, ouais.
26: Ouais, t'es déjà fait pistonner à la radio. Je crois que le mec qui t'a pistonné, c'est Thierry, de la Sécu, non?
0: Non, pas du tout.
26: T'as fait rentrer.
0: Toi, t'as hâte de dire des conneries, parce que tu vas pas rester longtemps. Alors, est-ce que les chômeurs sont mieux couverts en...
25: En hiver,
0: oui.
26: Ouais, parce qu'ils, tu sais, c'est des hommes comme les autres, hein.
2: Très bonne question, Gérard.
26: L'hiver, ils ont froid.
0: Champagne.
4: Ah, je l'ai pas entendu la question. Tu peux.
0: Est-ce que les chômeurs sont mieux couverts en hiver?
26: Oui. J'ai pas besoin de répondre, c'est Champagne. Les chômeurs, c'est des êtres humains comme les autres. Hein. Faut pas faire de discrimination quand même. Donc ils ont froid en hiver, ils ont chaud en été, ils se grattent quand il faut se gratter. Et voilà, quoi, ils bédavent, hein, comme moi.
0: D'accord. Anal PE.
27: Oh bah écoute, la France est connue pour sa couverture sociale, hein, c'est un fait. Donc moi j'ai qu'une chose à dire, sortez couverts.
26: Ouais, faut pas qu'il attire trop sur l'Espagne quand même.
27: Non, faut pas trop tirer, faut laisser de la couette pour les autres. La couette,
0: Monsieur Mazur.
24: Oui, bien entendu, alors je me range, n'est-ce pas, de l'avis des précédents auditeurs, en signalant toutefois à nos amis chômeurs que lorsque les basses températures arriveront, certaines stations de métro restent toujours ouvertes, n'est-ce pas?
0: Non, mais je vois pas le rapport avec les chômeurs.
24: Bien entendu, bien le rapport est là, monsieur Gérard. C'est-à-dire que tous les chômeurs, n'est-ce pas, ne sont pas couverts de la même manière.
26: Ah oui, il y a du rapport.
0: D'accord. Mais Alice...
27: T'étais plutôt bien couvert quand même à l'époque. Il y avait des gens pour te couvrir.
2: Il y avait de la crasse.
0: Alice
26: tu... Gérard, est-ce que tu touchais des sodomisations sociales?
0: Champomy.
26: Oui.
0: Au revoir.
26: Non, mais c'est une question.
0: Au revoir. Alice.
25: Oui, alors moi je pense que oui, ils sont mieux couverts parce qu'en fait, dans les années 80, la mode c'était, tu sais, les vieux manteaux de fourrure. Et ces vieux manteaux, tu les retrouves maintenant chez Emmaüs ou au Secours Populaire. C'est tout ce qu'on file aux clochards et aux chômeurs, en fait. Donc et ces manteaux-là, qui tenaient vachement plus chaud, et ben donnent plus chaud aux chômeurs. Ouais.
0: Bah disons, c'est eux qui ont essayé de les récupérer, ces affaires-là. Hein,
24: mais en plus, c'est tout à fait tendance, si je puis me permettre.
25: Ah bah c'est carrément in. Hein.
24: Ah oui,
27: c'est la mode.
0: De toute manière, il n'y a pas que le secours populaire, et puis ce que tu disais avant, là, l'autre Emmaüs, il y a aussi la Croix-Rouge. Hein.
24: Mm-hmm. Oui, mais en tout cas, monsieur Gérard, sachez que tous les stylistes vont se fournir à la Croix-Rouge et Emmaüs, ou bien encore l'Armée du Salut, pour ensuite revendre ça dans les magasins de haute couture à plus de 10 000 francs pièce.
4: C'est dégueulasse d'ailleurs.
0: Ouais Manu,
2: je voulais accueillir oui. Un auditeur, on accueille Force 4, bonsoir.
11: Bonsoir Force.
25: Bonsoir.
0: Bonsoir. T'appelles d'où?
11: De Miami Beach.
0: Tu appelles d'où la fréquence?
11: Miami, j'écoute sur le net. Wouh, Force 4, une vague de fraîcheur. Wouh.
0: Oh là là là là. Putain, je me demande où tu vas me chercher des abrutis comme ça, toi.
2: Bah, Miami.
11: Miami.
4: Bonsoir Force 4.
11: Bonsoir. Bonsoir Force.
0: Bonsoir. Bon, question.
24: Bonsoir Monsieur 4.
27: Que la force soit avec toi.
0: Bonsoir.
11: Ok. Je suis pas le seul à être drôle ce soir.
27: Ouais.
0: Pensez-vous qu'il est plus facile de trouver du boulot en province qu'à Paris? On va demander à Force 4.
11: Oui, Gérard. Beaucoup, beaucoup plus simple. Puisque déjà la vie en province est moins chère en plus.
4: Et à Miami?
11: À Miami, c'est pas la même chose. Si tu surfes, tu bois de la bière et c'est tout. Ok.
0: Ça y est? C'est tout ce que tu as à me dire?
11: Ouais.
0: Ah bah d'accord, bah. Hein.
11: Ah bah d'accord, bah.
0: Alice?
25: Oui. Moi je pense que cela est plus facile à Paris. Dans la mesure où à Paris on peut plus trouver des petits boulots ainsi que des petits endroits pour se loger pas cher. En province c'est pas possible.
11: C'est faux.
0: En province tu peux trouver quand même des associations pour te loger, style Emmaüs.
27: Non mais t'es pas obligé de squatter, tu peux aussi payer un loyer, hein, ça existe.
0: mais attends.
27: Héberger à l'œil. Hein.
0: Attends déjà pour commencer, si t'as pas de boulot, comment que tu peux payer déjà un.
27: Parce que tu touches le chômage.
0: Ouais, mais attends.
27: Ça fait une heure que c'est ce que t'expliques.
0: Non, mais attends, et ça, on va en revenir avec, avec ça, parce que.
27: Ok, reviens.
4: Ok.
0: On peut pas tout payer. Monsieur Mazur.
24: Bien, écoutez, je dirais que tout cela dépend, bien sûr, de quelle ville en province vous parlez, bien entendu.
0: Non, mais de toute manière, c'est en province, il y a.
27: C'est petite ou grande couronne?
0: Bah, soit Marseille, Lyon.
27: La grande couronne, alors.
25: Mais c'est quand même des grandes villes, hein, ouais. Que tu cites.
24: Bon, moi, je vais vous prendre un exemple, monsieur Gérard. Je suis récemment allé dans la petite commune de Bigorneau-le-Trou. Et bien, sachez que là-bas, question chômage, c'est tout à fait déplorable, n'est-ce pas? Le RMI est fixé à 58 francs par mois.
25: Oh là là là.
24: Entendez-vous bien, monsieur Gérard, 58 francs par mois.
25: Même pas 3 paquets.
27: Ça, c'est la misère du monde rural, ça.
4: C'est dur, hein.
24: Absolument. Plus les farines animales, bien entendu. Alors, les gens ne peuvent pas se nourrir.
0: Hein, un LPE.
27: Ouais, c'est vrai que moi, oui, pareil, j'habite dans un bled, et c'est vrai qu'au niveau chômage, c'est chaud, hein, en ce moment, c'est bon. C'est tendu, quoi, hein.
0: Il y en a qui disent qu'en province on peut pas trouver de boulot. Ben, il y en a, mais bien sûr, faut savoir s'y prendre. Et
27: faut
0: chercher.
27: Faut pas avoir peur de mettre les mains dans le caca aussi, hein.
0: Ben,
27: surtout en province, hein.
0: Je l'ai dit tout à l'heure, de toute manière, ceux qui ont peur de se salir les mains, bah, ça sert à rien. Parce que il y a du boulot pour tout le monde, bon, bah, c'est sûr qu'il faut pas avoir peur de se salir.
27: Ils restent chez eux, ces gens-là.
0: Voilà.
27: On a la radio.
0: Non, pas si tu parles pour moi, tu vois, t'as tort,
27: non,
0: parce que.
27: Non, mais
0: moi je vais te dire une chose, que j'ai pas peur de me salir les mains. Ok.
27: C'est complètement carano.
0: Voilà.
4: Donc Gérard, sur l'IAC,
0: ben,
4: ou.
0: C'est qui venait de dire ça? C'est un
4: LPE. C'est moi à l'instant, je viens de te parler de.
0: Alors un LPE, bonne nuit.
27: Bah non.
0: Bonne nuit.
27: Bah non,
0: bonne nuit.
4: Il lâche pas l'affaire.
0: Bon, et alors?
4: Oui, quelques petites questions concernant le chômage. Une question de Cody. Il voulait savoir, quand on est au chômage et qu'on est alcoolique, pas beau ou qu'on pue, est-ce qu'on a droit à une prime de pitié de la part de l'État?
0: N'importe quoi, cette question-là, j'y répondrai pas. Ça, c'est des questions de merde sur l'IRC. Ça se voit que c'est pas le site de Fun Radio.
4: Ah, ça se voit.
0: Ouais.
12: On accueille Fanta, bonsoir.
0: Ouais.
27: Salut, c'est Manu. Fanta.
0: Ouais, c'est bizarre parce que tu vas vite.
13: Je vais vite, ta gueule, Fanta. Regarde, il y a toutes les fiches que j'ai.
27: Ah, World of Heroes. World of Heroes.
0: Fanta, tu donnes ta fréquence.
26: J'appelle de la Hague, malheureusement. Et je capte en crypté, hein, c'est chelou les ondes. C'est 102, des fois c'est 103.
0: Eh, hein. Ton micro.
26: Ah oui, excuse-moi, tu vois, c'est les radiations. La Hague.
0: La fréquence au lieu de te foutre de ma gueule!
26: 103.7.
13: Ah, ça déconne!
26: Ah, c'est pas moi ça, c'est pas possible.
0: Ah, bah si, c'est toi!
26: Ah, c'était moi, excusez-moi.
0: Alors, peut-on avoir.
26: Histoire de mettre un peu de rythme.
12: Je suis prêt. Salut à tous, ça va?
26: Ça va?
12: Oh, fil d'armes, t'étais où?
26: Ah,
12: j'étais caché.
0: C'est bon. Peut-on avoir le RMI si on n'est pas inscrit à NPE avec les ACDIC par rapport au chômage?
4: Voilà.
0: On va demander à Fanta.
4: Gérard,
0: Fanta
4: peut-être avant ta question, j'ai quand même une petite question sur l'internet. Une question de Père Foura, Gérard. Il voulait savoir, entre ces quatre emplois, lesquels choisirais-tu?
0: Fildar, t'arrêtes, s'il te plaît.
4: Pour 1 million d'euros. Petit A, balayeur dans une fac pour pauvres. Petit B, plongeur dans une fac pour pauvres. C, chef de rayon yaourt. Et D, les trois en même temps. Et tu peux appeler un ami.
26: Voilà.
0: Et l'autre, il va se faire enculer avec sa question de con.
12: Il a pas d'amis.
0: Voilà.
12: Le vote du public, c'est le vote du public.
4: Ah, c'était ton dernier mot.
0: Ils vont se faire enculer, vous arrêtez avec vos yeux, votre jingle de merde.
26: Ah, il a. Je dirais. Taureau en Camargue.
0: Alors, Fanta, au revoir.
26: Ah, c'est pas moi, hein.
0: C'est si, c'est toi.
26: Le...
0: C'est toi, au revoir.
26: C'est 104.
0: Au revoir, et pour ce 4, au revoir.
26: Voilà.
0: Voilà, tous les deux.
12: Non, c'est Fanta, c'était Fanta.
0: C'est les deux. Hop, terminé pour les deux.
12: Non, non, Force 4 est là.
0: Les deux.
12: Force 4 est là.
0: Non,
12: Force 4 est là.
25: On va t'accueillir, c'est Venap.
0: Non, non, Force 4 n'est plus là, c'est tout. On lui dit au revoir.
26: Panache.
0: Bon, allez, hop, au revoir. Manu, tu dis au revoir à Force 4, s'il te plaît, merci.
26: Bon, je vais te faire plaisir, Gérard.
12: Ok, on dit au revoir à Force 4, on accueille 7-Up, bonsoir.
26: Bonsoir.
0: Non, non, non, mais là, tu te fous de ma gueule avec les noms de boissons, hein.
14: Est-ce que c'est votre dernier mot?
0: Eh, hey, Fildar, bon, tu
12: bonsoir,
0: arrêtes.
12: Excusez-moi, bonsoir, on accueille Rickless. Oh, bonsoir.
27: Bonsoir, Rick.
0: Bon, de toute manière, c'est la dernière question.
27: Salut, c'est Rickless. Salut,
12: Rick. Ouais, un peu, non, salut.
26: Un peu de sérieux, un peu de sérieux. Un peu de sérieux.
12: Ah, s'il vous plaît. Allô.
0: Bon, alors, c'est ça.
27: Mr.
0: Finard et Manu, vous êtes au rapport lundi avec Max.
7: Au rapport, les gars, c'est chaud.
27: Putain, dans les fesses, au rapport.
15: Est-ce que c'est votre dernier mot?
7: Tu vas te prendre la réa bien profond, mon pote.
0: À fond.
7: À fond, à fond.
0: Bon, eh ben, ça va être très bien, on arrête.
15: Est-ce que c'est votre dernier mot?
0: Allez, conclusion du débat, c'est terminé et c'est tout.
27: Tu peux appeler l'orphelinat pour vérifier la question.
4: On va peut-être poser la dernière question quand même, elle avait
0: l'air intéressante. Seven Up.
4: Mais ouais.
0: Seven Up.
4: La dernière question, Gérard, elle était intéressante.
0: Seven Up.
27: Qu'est-ce qui se passe, GG?
0: Tu répètes ce que tu viens de dire?
27: De quoi?
7: Répète.
27: Ah, j'ai rien dit, moi, c'est pas moi, hein.
0: Alors je m'en fous, c'est pas grave. Ouais, mais c'est la dernière question. Alors, peut-on avoir le RMI si on n'est pas inscrit à l'ANPE avec les ACEDIC par rapport au chômage?
7: C'est plus du cul comme question.
0: Rickless.
7: Ouais.
27: Rick.
0: Bon, alors, Rickless, au revoir.
7: Pourquoi?
0: Hop, quand je te demande de répondre, tu répondras. Allez, hop, au revoir.
7: Excuse-moi, je suis un peu...
0: Non, terminé. Seven Up.
27: Écoute, moi, je pense que si t'es pas inscrit, c'est chaud, hein. Parce que le principe, c'est que les gens, ils ont droit s'ils sont inscrits. Donc, en fait, si t'es pas inscrit, t'as pas droit.
0: Donc, au RMI, tu veux dire?
27: Bah oui, pas, je sais pas, au catalogue.
0: Ouais, non, ouais. Donc, tu peux pas avoir ni la NPE, ni les AC.

0: Petit sondage juste avant parce que je crois
1: Il y a Monsieur Mazur. C'était un dernier sondage.
2: Monsieur Mazur,
3: je suis là, Monsieur Gérard, je vous écoute.
0: Bah écoutez le sondage, Monsieur Mazur, le dernier. Le dernier était sympa.
2: Non, il répond à la question, c'est tout. Alors, le sondage, on le fera après.
3: Monsieur Gérard, je vous prierai, s'il vous plaît, d'instamment reformuler cette question qui me paraissait un tout petit peu fouillue.
4: En plus, Gérard, t'as le droit de jeter un petit coup d'œil à la pyramide, hein.
2: Alors, peut-on avoir le RMI si on n'est pas inscrit à l'ANPE avec les ACEDIC?
3: Non, bien non, bien non, monsieur Gérard, attendez, malgré toute l'estime que je vous porte, parfois vous dépassez les bornes, évidemment. Non, nous n'allons quand même pas donner
2: cotiser
3: pour des personnes qui ne font absolument rien de leur vie, si ce n'est peut-être quelques pécadilles de travaux d'intérêt public, tels ramasser des crottes de chiens ou faire des émissions de radio ou je ne sais quoi.
4: Et vous, alors, de surcroît.
3: Cela, monsieur Gérard, m'écoutez-vous.
2: Ah bah, monsieur Mazur, je vous dis au revoir.
3: Bah, attendez, monsieur Gérard, pourquoi? Mais je ne comprends pas pourquoi.
2: Si, bah, vous comprendrez, voilà, au revoir.
3: Mais monsieur Gérard, expliquez-moi.
5: Pacifique.
2: Monsieur Gérard. Terminé. Manu, coupe-le.
0: Il n'y a pas à chercher.
2: Gérard, donc.
5: Pacifique.
2: Avez-vous de...
0: Donc, dernier sondage avant la fin, conclusion du débat, c'était sur le chômage.
2: Avez-vous déjà été au chômage? Alors, 59% des gens disent qu'ils l'ont déjà été au chômage, mais au noir. Ouais, ben ça, c'est leur problème. Mmh. 34% disent qu'ils sont déjà allés au Maroc, mais pas au chômage. Ça, je vois pas du tout le rapport, hein.
0: Bah moi non plus, hein.
2: Et 20% des gens disent que non, parce qu'ils n'ont jamais travaillé. Bah ça, s'il n'est pas inscrit à l'ANPE, qu'il a jamais travaillé, c'est son problème. Et 11% des gens pensent que j'aurai jamais le droit au chômage si je les ai touchés depuis bien longtemps. Donc, conclusion du débat, qui aurait été court pour cause de bordel, là. Comme tous les jeudis soirs, quand Max n'est pas là, quand le chef n'est pas là, les souris dansent. N'est-ce pas Manu, n'est-ce pas Fildar?
6: Bonsoir.
2: D'accord.
6: Ça les gars, vous déconnez quand même.
0: Ça va bien.
2: Donc on a
0: bonsoir.
2: Terminé, on a
0: donc,
2: fini à combien?
0: Il est 2h12 dans les débats de Gérard et tout va bien.
2: Donc on termine à combien sur le site internet?
6: Alors sur le site voilà.fr, on était énormément, on était quand même 9732. C'est-à-dire presque qu'est-ce...
0: Ah, il y a une chorale qui vient d'arriver.
6: Ah.
7: La gamelle. Là.
0: Attention.
2: Non mais ça continuera, donc lundi on mettra tout le monde au rapport et puis c'est bon.
3: C'est les rapports.
8: C'est les petits. Nous sommes les joyeux troubadours et nous souhaitons rendre hommage à Gégé.
2: Allez hop, dehors. Gégé, dehors.
3: Attends, ils vont faire le tour.
6: Gégé, les petits chanteurs à la jambe de bois.
8: Tes débats sont ta chaîne.
2: Donc Alice, conclusion du débat. Alice. Conclusion.
4: Non mais moi je vais entendre la musique un peu.
2: Non non, t'entendras rien de toute manière
4: ça
2: lundi.
4: Ça change du groove et du dance. Hein.
8: GG.
4: Wouhou, je fanfare.
2: Conclusion. Arrête un peu là.
0: Bravo. Ouais.
2: Bravo.
0: Bravo.
2: Bravo.
0: Bravo.
2: Bravo.
8: Bravo.
2: Merci. Et Anka.
8: Bravo.
2: Anka, Marco. Merci. Manuel Fildar, vous êtes au rapport, je vous signale lundi.
0: Est-ce que moi je peux être au rapport mais avoir des rapports avec...
2: Alors Alice, pour la fin.
7: Oui, alors moi je voulais dire pour conclure, enfin Gérard, tu fais un débat où tu sais de quoi tu parles. T'es quand même resté 5 ans au chômage, t'as rien foutu, t'as bien vécu sur le dos de la population. Et puis je voulais aussi lancer un avis à la population justement nanterroise et notamment à la population charcloise de Nanterre. Paris 10 recrute.
2: Eh Alice, t'es une petite conne, au revoir.
4: Elle aime bien
2: quand elle
0: fait ça.
2: Alors,
0: 7-Up. Ah non, 7-Up est décédé, ça y est. Tu l'as viré 10 000 fois déjà.
4: Plus de bulle, plus rien.
2: Et Canada Drake pour terminer.
4: Oui, ben Gérard. Déjà, est-ce que tu penses qu'on a fait un bon débat?
2: De toute manière, j'ai dit que c'était le bordel jusqu'au bout, donc
4: ouais, mais ça bon, t'as rigolé un petit peu.
2: Non, ça, j'aime pas rigoler sur quand on fait du mauvais boulot, c'est tout. Ça s'arrête.
4: Bon,
2: terminé.
4: On a quand même expliqué un peu ce que c'était le chômage dans les pays à l'étranger. C'est pas mal quand même.
2: Non, mais même de toute manière, j'en ai déjà touché 2 mois max, comme quoi que c'était le bordel, donc c'est terminé. Voilà.
4: D'accord. Donc moi je remercie mes sponsors, qui sont les capotes du Rex, la société Boom Blaster, les mains qui collent.
2: C'est ça. Au revoir.
0: Ça va mieux avec un masque, hein.
2: Oui. Ouais, oui, docteur Manu. Lundi, vous allez voir aussi docteur le rapport. Alors. On va rigoler lundi.
0: Bistouri.
2: Oh
0: bon, rapidement.
2: Bon, rapidement.
0: Non, rapidement.
2: Non, faut conclure.
0: Bistouri, 2 CC.
6: quelques conclusions.

0: Internet, oui, rapidement, oui, Rigo, une conclusion de Tombal qui dit que tu as du mérite, passer du gros rouge au yaourt nature, faut le faire. Une conclusion de Yank de Babouin qui dit enfin un débat sur un sujet que GG maîtrise, mais c'est quand même un débat de merde, ça il a pas forcément tort. Jet Set qui dit qu'au lieu de perdre du temps à chercher du boulot, il ferait mieux d'aller bosser, c'est feignant de chômeur. Il a pas forcément tort non plus. Et il y avait juste Geek de Macaque qui finissait en disant encore un débat de merde, t'étonnes pas dans 3 semaines si t'es au chômage. Comment vous allez faire avec Sandy si elle perd également son boulot à cause de l'interdiction de la viande de bœuf dans les cantines?
1: C'est Brown de Brawler qui ont été dire des conneries comme ça, je les emmerde. Donc samedi.
0: Il y a juste Rocco qui
2: très,
0: dit
2: très
0: que c'était,
2: vite, attention, très, très vite.
0: C'était mieux avant oui, ta cure.
2: Voilà. Très vite.
1: Alors samedi, Torini Sorbir, l'écho du lac où Max fera une soirée. Donc allez-y, nombreuses. J'ai déjà été avec lui et je sais que vous allez répondre nombreux et nombreuses à.
3: Je préviens tout le monde, ça a été désinfecté depuis, donc vous pouvez y aller.
1: Toi, tu fermes ta gueule, Manil, Fildar, lundi, vous êtes au rapport.
4: Donc une petite conclusion, Gérard, quand même.
1: Alors, conclusion du débat, vous avez foutu votre merde comme d'habitude.
5: Est-ce que c'est votre dernier mot?
1: Donc, on se termine avec Sandy, casse-toi vite avec moi. Aussi, j'ai mes rivières, poupre, 20 jours par mois.
4: Vous allez retrouver. On n'a rien compris.
1: Vous allez retrouver Ricky.
4: Sortez.
1: Pour la nuit sans plus par mois.
4: Sortez. Sortez!
2: Allez, c'est fini, Gérard, maintenant!
4: Gérard! Dis-leur de sortir!
2: C'est fini, maintenant!
4: Non, rappelle le titre, Gérard, rappelle le titre!
2: Non,
4: vite!
2: C'est terminé, tu balances!
4: Vite!
2: Non, c'est terminé!
4: C'était quoi?
2: C'est tout, c'est terminé!
4: Allume ton micro, vite!
2: Non, c'est terminé, je l'ai dit, t'avais qu'à écouter!
4: On n'a pas entendu avec les troubadours, vite!
2: Non, c'est terminé, c'est tout! Hop!
4: Mais t'as aucun respect de l'auditeur! Oh, sortez les troubadours! Vas-y,
2: non,
4: vite!
2: Non, c'est terminé, tu te démerdes, tu balances le disque et c'est tout!
4: Aïe, bon bah lundi, on balance.
2: Lundi vous verrez bon. Ça avec Max et puis c'est tout. Moi maintenant je commence à en avoir marre de travailler avec des cons.
6: Ah, Céline.
7: Céline.
6: Ah merci Céline.
7: T'aimes bien le Adidas?
6: Ah j'adore.
7: C'est vrai? C'était. Ouais, c'est ce que je préfère. Et ça le Kenzo et ça c'est ce que je préfère.
6: Bon.
7: Moi je préfère. Donne-moi un stylo. Donne-moi un papier.
6: Voilà. Là du paplard.
7: Voilà. Allez. Alors attention, taisez-vous messieurs et mesdames, on va donc vous accueillir sur l'antenne, à commencer donc par
6: Hugolin.
8: Hugolet.
6: Anna, c'est bon, j'ai pas pu.
7: Ce
6: plus
7: soir, je reste dans le studio, je ne bouge pas d'ici.
6: Anna, c'est bon, toi, tu vas être.
7: Jessica vient d'arriver, elle nous a mis sa petite tennis sexy comme j'avais demandé, oh là là.
6: J'ai pu pouvoir faire le débat, moi, j'ai pu pouvoir parler.
7: Y avoir la gaule, ça va être grave.
6: Y avoir pour Jessica.
7: Mais regarde.
6: Tu laisses ton numéro et tu me gonfles pas les cacahuètes.
9: Gérard?
7: Bon,
6: oui,
7: on y va. Hein.
6: Qui c'est qui m'appelle?
9: C'est Virginie.
7: Ne crie pas, bordel, ne crie pas, c'est une horreur pour les gens qui écoutent la radio. Le débat.
6: Bon, c'est bon, on se calme.
8: Ok, écris-nous, Jessica.
7: Alors, t'as intérêt à bien gérer ton débat si tu veux que je m'en aille. Hein.
6: Bon, bah, de toute manière, toi, tu vas te casser.
7: Moi, je vais rester là, je vais regarder Jessica. S'il y a des nanas qui veulent venir.
9: Je t'ai amené une copine, Gégé.
8: Ouais, je veux bien. Ah, mais c'est clair, faut commencer par ça.
7: Oh putain, il a
6: 1, 2, 3, 4.
7: Et dire qu'il y a encore pratiquement 70 000 personnes qui
6: sont. 5. À l'heure actuelle, je peux confirmer, t'as 2 684 680 auditeurs qui t'écoutent chaque nuit.
7: Oui, bien sûr.
6: Oui.
7: Ah, ouais,
6: donc alors, il y a 1, 2, 3, 4. Le style, et puis après, on va rentrer dans.
8: Ouais, les mecs, c'est des bouffons, quoi, en gros.
6: Max, c'est un bouffon, alors toi tu te tais parce que si Max c'est un bouffon.
8: Max, je n'ai pas un bouffon.
6: Alors toi tu vas te faire foutre.
9: Toi,
6: t'emmerdes. Ah, ouais, toi, t'emmerdes là.
7: Non, on arrête, on arrête. Alors attendez, on va commencer le débat là parce que Jessica et moi. Parce que.
6: Est-ce qu'il y en a une qui est capable de me séduire avant le.
7: Oh non,
8: débat. Non, faut pas quand même. Il en a honte.
7: Non, c'est quoi le débat? Le premier débat.
6: Non, allez, c'est bon. Première question.
7: Non, mais c'est.
6: Allez.
7: Alors, attends, j'ai une petite surprise pour toi avant, écoute bien, qui c'est qui vient d'arriver? Allô?
10: Ouais, salut, je suis une star.
8: Ouais, salut, Denis! Ouais, salut, on est là, mon frère!
6: Non, mais c'est bon! Non, c'est bon, voilà.
8: Putain, c'est quand même une star, David, quoi.
6: Bon, c'est bon!
8: Faut faire une grande acclamation quand il arrive, Gérard.
6: Non, c'est bon, je fais ce que je veux, d'accord?
8: C'est comme toi, t'es une grande star.
6: Non, mais oh, on se calme.
8: On se calme.
6: Ok.
7: Ça va, David?
10: Pas
7: mal. Bon, bah, en tout cas, Gérard est vachement content de savoir que t'es là ce soir. Hein.
6: Ouais, c'est Arnett qui doit m'envoyer les cadres.
8: Ah oui, c'est moi, c'est Arnett qui te parle, là.
6: Non, mais pour l'instant, j'ai poursuivi tes cadres.
7: Alors, on y va pour le débat. Est-ce qu'un trou est un trou? Première question, Gérard, quelle était-elle?
6: Ben.
7: Oh non, bah, attends, tu te concentres, alors tu fais un débat, tu y vas, c'est parti, Gérard, vas-y.
6: Non, le premier débat, c'est.
7: Ah, l'autre.
6: Que je m'adresse?
5: T'as des propositions à faire?
11: Bah, est-ce à vous de me donner des propositions?
7: Bon, alors, Adam, alors, la question, c'est, en discothèque?
11: Suite à une soirée en boîte.
7: Ouais.
11: Voilà.
7: Le premier soir, t'as déjà fait ça, le premier soir, un soir comme ça, un coup, juste pour rire, un machin.
11: Ouais,
7: un
11: mais c'est bon, vous vous taisez quand on demande.
12: Bien sûr, parce que si je me dis, oh, ce mec-là, il est trop canon et tout, je le vois, je me dis, mais attends, mais celui-là, mais si je me le fais pas ce soir, je me le ferai jamais.
7: Mais
12: nulle part ailleurs.
7: Qu'est-ce que tu parles?
12: Oui, je parle trop. Oh, puis j'ai pas réfléchi avant de parler. Je suis désolée, excusez-moi, je vais réfléchir.
11: Ouais. Bon, alors,
12: Hugo, là.
5: Ouais, voilà.
11: Hugolin.
7: Bon, alors bon, pour Jessica, en fin de compte, toi, t'es prête à, si tu veux avoir le mec le premier soir.
12: Ah ouais, carrément.
11: Bon, allez, va.
5: Okay.
11: Ouais, ben, c'est bon, Isabelle. Bon, merci. Arnette.
5: Le problème, c'est quand même ça, une grande star comme toi, Gérard.
11: Bon, c'est. Coucher si t'as rien à dire.
5: Non, c'est bon.
11: C'est bon.
5: Laisse-moi parler, Gérard.
11: Non, mais la question n'est pas là. Allez, hop. Christophe, allez, hop.
5: Christophe, j'aime pas aller en boîte.
11: Ok, c'est bon. Magali.
13: Oui, alors moi, je suis pas
7: trop... Non, mais c'est pas ce qu'on va sur la liste de Schindler.
5: C'est clair.
7: T'as une liste et toi, t'es là pour...
5: Non, c'est grand dictateur.
7: Eh, oh, c'est pas Deuxième Guerre mondiale, là.
11: Non, mais t'as vu comment t'es là, comment t'exécutes. La semaine dernière, ça allait bien. Ouais.
7: Bah, oui, c'est de ma faute, parce que je suis là.
11: Gérard Pivot. Ouais, Gérard Pivot, t'as raison, quoi. Ouais, Estelle.
14: Moi j'estime qu'il faut en profiter.
11: Je connais ta réponse en fin de débat, tu vas me dire que c'est de la merde.
15: Pas du tout, pas forcément.
11: Je connais ta réflexion.
15: Alors, ma réponse, je dirais que il est vrai que occasionnellement s'égorger le poro, ça fait jamais du mal quoi.
11: Quoi?
15: Occasionnellement, comme ça, de s'égorger le poro, comme ça pour un soir, ça fait.
11: Ouais, d'accord. Alors moi je veux dire
14: Non, mais à partir du moment où tu te protèges,
11: c'est bon, ouais.
14: Ça fait toujours du bien de niquer un coup le
11: bol
14: fort quoi, c'est ce
11: qu'il veut dire. Non mais attends, tu as niqué une gonzesse sur un slow toi.
14: Bah bien sûr.
11: Ah t'es costaud.
14: Explique-moi.
7: Faut faire des expériences. Bah non mais Gérard, toi quand tu vas voir une nana, toi tu vas en boîte, qu'est-ce que t'as envie? Parce que bon, toi t'es quand même très branché cul, alors
11: la première chose que je fais, je vais voir la nana.
7: Alors qu'est-ce que tu fais toi?
11: Moi je lui demande, est-ce que vous voulez bien danser?
7: Déjà faut que tu rentres en boîte, ce qui est déjà pas gagné.
11: Déjà c'est pour mon style.
7: Et là, on voit pour 3-4 mois.
11: En étant habillé comme je suis.
12: Ah c'est vrai qu'il est chic aujourd'hui.
11: Ouais, je dirais, est-ce que vous voulez bien danser avec
7: moi? Ah bah alors si tu veux bien danser un tango, parce que comment t'es sapé.
11: Bon va te faire foutre toi.
7: Et donc comment tu fais réellement? Comment tu t'y prends dans les bals masqués là?
11: Là. C'est bon la musique derrière.
14: Non, c'est une casserole qui est tombée par terre.
7: Alors ça, comment tu t'y prends Gérard? Comment tu t'y prends?
11: Moi je vais voir la personne.
7: Ouais.
11: Si la personne est d'accord, je vais lui dire, est-ce que vous voulez bien danser avec moi?
14: Je précise une personne parce que ça peut être un mec aussi, c'est pour ça.
11: Bon, de toute manière, je danserai jamais avec un mec.
14: Ouais, un trou est un trou.
11: Non, mais de toute manière, je danserai jamais avec un mec.
14: Ah, bah ça c'est bien joué, Gérard.
7: Il y a Nanou qui dit après.
11: Non, mais Nanou elle commence à m'énerver qu'elle laisse son numéro de téléphone.
14: Non.
7: C'est pas vulgaire, mais ça pourrait presque l'être, c'est à la limite de la vulgarité, c'est je veux que tu me défends, je veux que tu me fasses
11: la
7: mort.
11: Non, mais c'est bon. Là, sur Minutel, Nanou, c'est même plus la peine que tu laisses un message, je te répondrai plus. Question, elle va te dire oui tout de suite.
12: Non, je lui dis pas.
11: Tu vas lui faire tes yeux doux. Non, mais attends, Jessica. Tu vas lui faire tes yeux doux et tu vas lui monter ta poitrine.
12: Donc, Jessica,
11: il n'y a pas de danger avec toi. De manière, si un mec te ne plaît pas, tu me diras le jour où ça se fera.
14: Merci,
11: alors le jour où que quelqu'un te plaira pas.
12: Oh bah y en a beaucoup. Hein.
7: Mais t'en fais partie.
11: Mais ça je sais pas le dire. J'en fais partie, c'est pour ça que.
7: Non, attends là.
12: C'est un scoop.
7: Qu'est-ce que tu voulais dire, Florent? Tu voulais dire quelque chose?
11: Qu'est-ce que tu voulais dire?
16: Non, je voulais dire que Gérard connaissait le manège de Jessica. Elle lui a fait si souvent.
14: Merci Gérard.
11: Non, mais je veux dire, c'est même pas moi. De toute manière, même si on me dirait, ouais, Jessica, toi.
12: Pourquoi t'aurais peur que je t'écrase avec mes gros lolos?
11: Moi, c'est pas ça, c'est que j'ai déjà compris.
7: Pour Gérard, tout ce qui est gros, il a déjà donné.
11: Voilà.
14: Max, t'as vu?
7: Ah non, mais attends, on connaît
11: ça. Non, mais c'est bon, moi, j'ai donné sur des tons. Donc, hors de là. J'ai plus des tons.
7: Ceci dit, on a eu la chance de voir son ex, hein, Gérard.
11: Non, mais c'est bon.
7: Faut voir.
11: Non, mais c'est bon.
14: Les lunettes à Christine. Elle a des beaux cheveux bruns.
12: Bon, je
16: oh,
12: on rigole.
16: Ouais,
12: on rigole. On est sérieux.
11: Hey, Max.
12: Max, il est mort de rire.
11: Non, non, mais Max.
12: Il en pleure.
11: Bande,
16: tu me fais trop rire.
11: Bande,
16: ouais,
11: allez, casse-toi, je veux plus te voir.
16: Bon, alors,
11: alors maintenant, Hugolin. Ouais, Hugolin.
14: Tu la fermes. Ouais, ben c'est évident. Hein. Si jamais, César, un mec te plaît, tu vas y dire.
11: Non, mais attends, je te parle d'une nana abrutie.
14: Abrutie, bon, mais si jamais elle te plaît, tu vas y dire. Tu vas pas dire qu'elle te plaît pas.
11: Non, mais c'est bon, allez, Christophe.
14: Je lui dis.
11: Christophe.
14: Je lui dis, je dis.
11: T'as dit quoi?
14: Je lui dis.
11: Tu lui dis. Ok, ouais, c'est bon. Moi, je vais vous dire une chose. Par exemple, les nanas. Moi, je vais vous dire une chose. Je m'adresse à tout le monde. Là, on est 1, 2, 3, 4, 5, 6, 7.
16: Non, mais il y a les gens qui écoutent aussi.
11: Même ceux qui écoutent. Moi, je vais demander une réaction. Est-ce que, par exemple, si quelqu'un vous aborde, habillé en cravate, est-ce que vous allez l'aborder? Oui.
16: Non. C'est une question totalement, c'est fait au hasard.
11: Tu veux que je fasse un domachan comme je suis arrivé?
12: Bah ouais, mais c'est parfait.
11: Ok, sans problème. Tu veux que je t'énerve?
12: Ça y est, pas
16: la démarche d'Aldo Machon dans le studio.
11: Alors, tu vois?
16: Et franchement,
11: je te la joue là, Aldo.
12: Vas-y, fais-le.
16: Mais j'en dis. Mais
14: pour. French quand même.
12: Ouf, oui. Ah, je mouille,
16: ça y est,
12: je mouille.
16: Oh putain, on dirait Dick Rivers.
12: C'est hyper excitant quand
14: c'est bon.
16: C'est vrai?
11: Qui c'est qui dit ça?
16: Sans déconner,
11: c'est ma caille.
16: Vas-y,
12: il est excitant, t'es d'accord avec moi? Hyper excitant, c'est ce que je dis, je mouille.
16: Bon, alors, est-ce que parmi Magali, c'est important, je te parle pas à chaque fois, arrête de dire que je te parle d'un mec, de croire c'est.
11: Mais je m'en fous, moi. C'est pas parce que ce soir je suis mis en cravate. Parce que j'ai voulu faire plaisir à tout le monde.
16: Surtout à Jessica qui.
11: Non, j'ai voulu faire plaisir. Tu vois, j'ai voulu te faire plaisir. Parce que depuis le temps que tu me dis, tu viens toujours.
16: Non, mais ça m'a fait plaisir, tu t'habilles en pingouin, c'est bien.
12: Non, moi je suis épatée, franchement.
16: Ça fait plaisir, non, mais attends.
11: Mais je vais dire une chose, c'est la première et dernière fois que tu me verras habillé comme ça.
16: Non, mais c'est bien, on a un peu sur la banquise, c'est joli.
12: Non,
11: mais je suis déjà mieux. Attendez.
16: Non, mais attendez là, parce que.
11: Attendez, il y en a un qui vient de dire une question.
16: Parlez bien devant le con. Et que tu devrais venir comme ça demain soir à la soirée.
12: Rentre.
16: Hein?
12: Si, rentre, si, il rentre là-bas.
16: Ouais.
12: Ça, c'est un autre débat. Ouais.
11: Parce que tu comptes y aller, toi?
16: Non, alors bon, pour le débat là. Bon, on va aborder tout de suite le sujet qui d'après, qui est quand même le plus intéressant. Est-ce qu'un intro est un trou?
14: Moi, je vais répondre à ça quand même.
16: Ah, alors bon, là, j'espère qu'on va faire un vrai débat. Parce que t'as des questions qui sont pas terribles. En plus, tu mènes pas très très bien le débat. Donc, je pense.
11: De toute manière.
14: Pour moi, par
16: définition. Merci les filles.
11: Ah, mais ça va. Les mecs,
14: ouais.
11: Les cums.
14: Ouais.
11: Vous la fermez. On s'adresse aux nanas. Anus.
14: Ouais.
13: Anus. C'est quoi la bouche et la bouche.
11: Non, mais attends.
12: Et les deux trous de nez et les deux oreilles.
14: Voilà.
11: Non, mais attends, Jessica, peux-tu me dire. Est-ce qu'on fait l'amour?
16: T'es pas obligé de regarder ses nibards.
11: Jessica, peux-tu me dire si on peut faire l'amour dans une narine et dans les oreilles?
12: Bah oui,
14: bien sûr.
11: Moi j'ai jamais vu. Moi j'ai jamais vu ça.
12: Tu manques d'expérience.
11: Moi je connais que deux trous. C'est le vagin et l'anus.
12: Point final
13: à la bouche.
11: La bouche.
16: À la rigueur.
11: Non mais attendez. Oh t'as y a une pipe.
16: Jean a déjà essayé, je peux vous dire, c'est pas terrible après ce qu'il nous a dit. Hein.
14: Et
11: Eva, non, excuse-moi. J'ai essayé, toi.
16: T'as pas essayé? Tu avais déjà une expérience avec un mec.
13: Ah bon?
16: Pourquoi Gérard, t'as souhaité faire ce débat d'abord avant qu'on explose ce débat? Parce que c'est quelque chose, sérieusement, tu veux savoir si les mecs pensent aux nanas juste pour ça ou s'il y a des sentiments. Après la fin?
14: Après le trou, quoi.
11: Non, mais une suite.
14: Y a-t-il l'infini ou un amour proche, quoi?
16: Je crois que Gérard, il voudrait que je m'éclipse du studio et que je laisse.
14: Ça veut dire quoi?
16: Parce qu'en fin de compte, il est très intimidé face à moi et je suis un monstre du micro et de la.
11: On met un disque, on va reprendre nos esprits et on va.
16: Bon, alors moi, ce que je vais proposer, c'est qu'à Hugolin, Isabelle, Oximien, Arnett, Christophe, Magali, tous les autres là, alors il faut que tu mènes un débat.
11: Dans ce cas,
16: tous les deux.
12: On est le plus beau couple radiophonique.
11: Non, mais c'est bon, je suis pas marié avec toi.
16: Non, mais d'accord, mais au moins là, j'ai le débat à deux. Bon, on va. Florent qui va passer à la réa ou Florent au standard avec 0803.
12: On va en discuter. Oui.
16: Où ça?
12: Bah, où tu veux.
16: Eh ben,
7: ouais, c'est les Rolling Stones.
17: Ah, alors les demoiselles, est-ce que vous êtes pour ou contre les petites culottes pour cacher vos petites fesses?
18: Voilà, donc on va repartir sur le débat. Donc vous avez compris la question?
19: Ouais.
20: Ok, c'est clair.
7: Non, moi j'ai pas compris.
18: Bon, est-ce qu'un trou est un trou pour toi?
20: Un trou jugé.
18: Non mais c'est bon là. Vous, oui.
20: Un trou de la serrure là.
19: Ok, c'est clair. Merci, Lucien.
15: Je suis à l'école.
18: Non mais c'est bon là.
20: Non, j'ai fait donc des trous sont des trous parce qu'on vient de dire.
18: Non mais
20: parce qu'il
18: y a. Non mais c'est bon là. Celui qui s'amuse avec le avec son téléphone, c'est bon.
15: Je fais des trous, des petits trous, toujours des petits trous, des petits trous.
18: Bon, quand tu veux.
19: Ok, c'est clair.
18: Bon, quand vous voulez, on y va.
19: Ah bon, on est prêt. Ok, on est prêt. Ok, c'est clair.
18: Bon, alors pour vous, qu'est-ce que vous préférez? Faire à une personne que vous aimez.
15: C'est quoi le rapport avec les trous là?
20: Ouais,
15: je vois. Moi, ce que j'ai à dire sur un trou, c'est qu'un trou c'est doux, un trou c'est chaud, un trou c'est comme du mini doux, et un trou, j'enfonce mon petit bout et je verse mon glouglou.
7: Ok, t'es hyper drôle, c'est bon.
21: Non, alors un trou, par définition, c'est rien, entouré de matière.
18: Ouais.
21: Il peut y avoir le trou du cul,
18: ouais,
21: le trou noir et le trou qui pue.
18: Ah, mais attends, le trou noir pour toi, c'est quoi?
7: Le trou noir, j'ai rien à voir.
18: Non mais attends, je réponds. Par contre, quand vous posez une question comme ça, vous annoncez vos noms quand même. Pourquoi le trou, je sais pas qui c'est qui.
21: Hugolin.
18: Ouais. Pour toi, le trou noir, c'est quoi?
21: Ben je sais pas, un trou noir, j'ai jamais réussi à voir.
15: C'est un truc dans l'espace qu'on n'a jamais réussi à.
18: Ouais, bon, ok.
20: Un trou sans lumière.
18: Ouais, qui c'est qui vient?
21: Comment? Imaginez.
18: Non, non, mais attendez. Parce que là, il y en a un qui vient de dire un trou sans Gérard. C'est que, qui c'est qui vient de dire ça, là?
20: Ils ont pas le rapport.
15: C'est Isabelle.
20: Non, non, c'est pas vrai.
7: Non, mais... Il y a un bureau de limite, là, j'aime pas ça.
18: Non, mais... non, mais...
15: Je suis ton ombre, David.
18: Oui.
20: Bon, allez, c'est la question suivante, là.
18: Non, mais on va continuer comme ça.
15: Mais
18: comme
15: c'est vraiment strange, genre, ce que tu nous dis, Gérard, quoi.
18: Ouais,
21: mais on parle de trou de femme, d'un objet, de quoi?
18: Bah, un trou de femme, une espèce d'andouille.
21: Ah,
15: tu restes payé au cul.
18: Ouais.
21: Monsieur Andouille.
20: Tu précises quand tu dis un trou de femme.
22: Ouais, Virginie.
20: Lequel?
18: Bah...
20: Lesquels?
18: Il y en a qu'un, pour moi c'est...
20: Bah non, il y en a deux, Virginie. Ah, non,
18: mais moi, de manière...
15: Comme Gérard est un romantique, il n'y a qu'un foufoule.
18: Voilà.
20: Voilà.
18: Alors donc, pour vous...
20: Parce qu'un trou, en fait, ça ne veut rien dire, quoi.
15: Et est-ce qu'un trou, ça pue?
7: David, je dois répondre.
18: David.
7: Moi, je voudrais juste dire que pour moi, un trou, c'est pas un trou.
18: Ouais.
7: Moi, le seul trou qui compte pour moi, c'est celui de GG, et je n'arrive pas à l'avoir. Quoi.
18: Bon, bah, alors là, je vais dire une chose, David.
15: David. Tu vas l'avoir dans pas longtemps.
18: David.
7: Oui, GG.
18: Je vais te répondre à ta question.
7: C'est Florent qui va te dire ça.
18: Florent.
7: Je te jure que c'est vrai, GG.
18: Florent.
7: Vas-y, on va bien rigoler.
18: Tu réponds à David. Je réponds à David. Il paraît que c'est toi qui aurais dit à David qu'il fallait qu'il dise ça.
23: Qui disent quoi?
18: Bah, mais David, non, répète ta question. David, répète ta question.
7: Gérard, non, c'est pas vrai, c'est pas Florent, c'est sincère, toi, GG.
18: David, répète ta question, Florent, il t'écoute et tu verras bien par toi-même.
7: Non, mais j'ai balancé Florent comme ça, mais en fin de compte, c'est sincère, ça sort du cœur. Non, je dis que pour moi, un trou, c'est pas un trou. Pour moi, le seul trou qui compte, c'est le tien, GG, quoi.
18: Non, mais attends, t'as dit que c'était Florent qui t'avait dit
23: non,
18: dire ça.
23: Non, mais il plaisante, Gérard.
7: Bon, c'est pour déconner, GG. Je t'aime.
18: Non mais moi je t'aime pas.
15: Ça veut dire que c'est moi qui aime GG, Gérard même.
7: Et d'ailleurs GG, si je te vois en boîte et que tu me plais, je te le dirai franchement.
18: Bah là je vais te dire une chose, que le jour que tu vas me voir en boîte, tu me feras signe quand les poulas auront des dents.
20: Et ben demain soir à la loco.
18: T'as raison toi, Jessica, de toute manière je te plairai pas parce que j'irai en... je sais pas si je vais y aller.
15: Ouais, t'es fondu,
20: mais
15: t'es
20: si,
15: fondu,
20: viendra.
15: Hein.
18: Comment?
20: GG, on le reconnaît de loin.
15: Tu vas voir Gérard arriver avec ses lunettes noires.
18: T'as raison.
15: Comme une star et tout, ça va être délire.
18: Mais oui, c'est ça. Bon, de toute manière, les questions n'est pas là.
20: Bon, ouais, t'as raison, GG, on s'égare. Alors, vas-y, continue.
18: Alors, pour vous, le mieux, c'est prendre une femme comment? Alors là, je sais que j'ai un
15: gars.
18: Attendez, laissez-moi finir ma question.
20: Délicatement.
18: Laissez-moi finir ma question.
15: Accouche.
18: Vas-y, finis-la. Donc, pour vous, prendre une femme, c'est
0: brutalement,
3: tout dépend
0: délicat, ou tout simplement.
3: Moi, ça 30 degrés, moi.
22: Donc, moi, je me la prendrais bien, mais ça dépend de la femme.
20: Et t'as oublié sauvagement.
0: Non. Ah, merci, Jessica.
20: Jessica,
0: je vais te dire une chose. Que là, sauvagement, ça veut dire tu la tires par les cheveux, tu mets 2-3 claques dans la figure.
20: Attends,
0: c'est
20: mais
0: bon.
20: C'est très sexy.
0: Non.
20: C'est très sexy.
0: Jessica. Non, Jessica, la brutalité ne compte pas.
20: Brutalité, c'est ce que c'est vous pire.
22: Elle dira, moi, j'ai 3 violemment.
23: Non, brutalité.
0: Non. Il est hors de question de...
24: Il y a une demoiselle qui veut parler, là.
20: Voilà.
0: Oui.
20: Non,
0: mais donnez
20: vos noms. Laisse parler les filles, laisse parler les filles un petit peu.
0: Donnez vos noms.
22: Demoiselle.
0: Donnez vos noms.
23: Bon, Gégé, c'est Isa. Attends, tu connais pas le proverbe.
22: Pas couler,
23: attends, il y a un super proverbe que les garçons connaissent tous. Ça m'étonne que ça n'a
25: pas... Un trou est un trou, ma bite n'a pas d'œil.
23: Non, voilà. Ouais. Ça m'étonne qu'il ne l'ait pas sorti, quand même.
25: Ouais, moi aussi.
0: De quoi?
23: Un trou est un trou, une bite n'a pas d'œil.
22: Absolument. Non, mais...
0: Non, mais Isabelle.
23: Ouais. Non, mais Isa. Trous, là.
0: Isa.
23: Oui.
4: Allez, on va attaquer les conseils de Gérard et Sandy.
25: Mmh. Ok.
4: Avec
1: Avec Simone, 26 ans de Paris. Bonsoir, Simone.
26: Oui, bonsoir, Gégé.
25: Bonsoir, Simone.
1: Alors, Franck, 27 ans de Bordeaux. Bonsoir, Franck.
27: Salut. Oh là, je vous entends mal.
25: Salut, Franck.
1: Ah, t'es avec un portable?
27: Non, du tout. C'est que vous êtes faible.
1: Bon, vous êtes faible. Attends, c'est toi qui est faible. Hein.
25: Qu'est-ce que t'entends parler par faible?
27: Au niveau de la voix. Mais enfin, bon, ça va aller.
1: Ouais, bah déjà, au niveau de la voix, vous avez même pas été capable de crier ce soir à Bordeaux, hein.
25: Ah, voilà, c'est...
1: Ah, là, tu fais moins le malin, là, hein.
27: Ouais, je sais.
1: Hein, ouais, là, tu fais moins le malin maintenant aussi. Mmh. Bon, alors, t'as un problème avec eux?
27: Non, j'essaye de récupérer une ex.
1: Ouais. Et elle s'appelle comment? J'ai Laurent, moi, dessus.
27: Comment?
1: J'ai Laurent dessus. Ah non, c'est comment récupérer son ex.
27: Ouais.
1: Alors, elle est partie pourquoi déjà?
27: Non, c'est pas elle qui est partie, c'est moi qui l'ai plaqué.
1: Mais pourquoi?
27: Bah, je peux pas t'en parler, c'est personnel.
1: Oh non, mais attends, on vient exprès pour faire des conseils. Si vous voulez pas nous dire pourquoi que vous quittez
25: mais
1: votre ex...
25: Mais c'est elle qui t'a fait du mal ou c'est toi qui lui en as fait du mal?
27: C'est moi qui lui en ai fait.
25: Et qu'est-ce que tu lui as fait? Tu peux pas nous, expliquer? Nous expliquer en deux, trois mots, d'essayer de savoir et puis qu'on essaie de comprendre ce qu'elle t'a fait exactement?
27: Bon, c'est très personnel, mais je vais le dire à tout le monde alors.
25: Ok, bah on t'écoute. Hein.
27: Mais c'est personnel, hein?
25: Ouais.
27: Bah, je le dis quand même alors.
25: Ouais, bah ah, oui, on t'écoute, hein, on a les oreilles grandes ouvertes. Hein.
27: Bah je lui avais fait une lettre.
25: Ouais.
27: Mais vraiment une lettre que je ne souhaite à la personne de recevoir. Carabinée.
25: Ouais.
27: Pensons qu'elle se moquait de moi.
25: Elle se moquait de toi et qu'est-ce qu'elle t'expliquait dans cette lettre?
27: Non, c'est moi qui l'ai fait.
1: Ouais, mais et le pourquoi que t'as pas essayé de discuter un petit peu avec elle avant de faire cette lettre?
27: Bah non, c'est pas ça, c'est que elle était venue me rejoindre à Paris pendant quelques jours.
1: Ouais.
25: C'est difficile à expliquer, on dirait. Hein.
1: Ouais, c'est... Donc, en gros, tu lui as fait une lettre carabinée parce qu'elle est venue...
27: J'ai regretté. Par la suite.
25: Tu l'as quoi?
27: J'ai regretté.
25: T'as regretté?
1: Par la suite,
27: ouais. J'ai regretté parce que ça a vraiment été dur.
25: Ouais.
27: Et je me suis aperçu que ça allait être encore plus pour moi par la suite.
1: Mmh.
27: Et depuis ce temps-là, malgré mes conquêtes récentes, j'ai toujours elle en tête.
1: Mmh.
25: Quand tu t'es aperçu que tes sentiments avaient changé vis-à-vis d'elle et puis que, en fait, tu pensais que tu l'aimais pas. Et après, tu t'es aperçu qu'en lui écrivant cette lettre, que tu l'aimais.
27: Non, enfin, je lui ai écrit cette lettre dure parce que j'en avais ras-le-bol de...
25: Mais c'est une lettre de rupture ou c'est une lettre...
27: De rupture.
25: Ah, d'accord.
1: Mm-hmm. Mais t'as toujours des contacts avec elle ou pas?
27: Bah, c'est personnel, mais bon...
1: Tu me dis oui ou non, c'est tout. Est-ce que t'as gardé des bons contacts envers elle ou pas?
27: Bah, j'essaye de rejoindre, de reprendre contact. Le problème, c'est qu'elle elle se cache.
1: Ouais.
27: Alors j'essaye de...
25: Elle veut pas te répondre au téléphone.
27: Non, c'est pas ça, c'est que... Bah,
1: mais elle est sûrement...
27: Sa mère s'est interposée.
1: Ouais.
27: Ses amis aussi.
1: Mm-hmm.
27: Et là, je pense qu'elle doit être à l'étranger, elle doit pas être loin. Enfin, et...
25: Et t'as
27: je
25: pas...
27: Je voudrais solliciter un de ses amis.
1: Ouais.
27: Pour avoir de ses nouvelles, mais j'ai peur de me faire jeter de tout le monde.
1: Moi,
2: Ouais, mais ça, c'est sûr que le problème, c'est ça, c'est ce qui risque de t'arriver.
25: Mais je comprends pas, au lieu de passer par un ami, pourquoi tu vas pas directement lui téléphoner ou...
2: Mais tu vas carrément la voir.
25: Tu vas carrément la voir si tu sais où elle travaille.
2: Ah ouais, non, mais le problème, c'est que si déjà il est rejeté par les parents et puis par les amis, donc je pense que aller la voir, ça va être dur. Hein.
25: Oui, mais il peut aller la voir, essayer de la rencontrer dans un endroit où elle travaille.
27: Non, justement, je veux éviter ça. Je vais éviter parce que bon.
2: Ouais.
27: Non, ce que je veux faire, c'est d'avoir ses nouvelles par l'intermédiaire de ses amis.
2: Mm-hmm.
27: Mais je vais me faire jeter.
2: T'as essayé de les appeler, t'as essayé de contacter les amis?
27: Je vais faire ce week-end justement.
2: Ah ouais, mais faut pas attendre, hein.
27: Et
2: ça fait combien de temps que ça s'est produit cette histoire?
27: Oh, ça date. Vous allez me prendre pour un barge, mais ça date de 95.
2: Oh, ça fait quand même 5 ans.
27: Ouais.
25: Donc ça fait 5 ans que tu l'as pas revu?
27: Non, on s'est revu un petit peu après, notamment à Paris.
25: Mmh, ah ouais. D'accord.
27: Dans la situation d'ailleurs.
25: Moi je pense le mieux c'est qu'il faudrait que tu essayes de la recontacter. Si t'as son numéro de téléphone, tu peux.
27: Non, j'ai rien.
2: T'as rien. T'as rien du tout, t'as rien gardé d'elle.
27: Bah, t'avais son numéro. Reste rouge.
2: Ah ouais.
25: Et elle a pas de numéro de portable ou quelque chose où tu pourrais là.
27: Peut-être, mais j'ai tout fait, j'ai tout essayé. Les pages internationales, j'ai tout essayé, j'arrive pas à la trouver. Mais.
25: Est-ce que t'as son nom de famille ou quelque chose qui pourrait te mettre sur la voie?
27: C'est personnel, ça. Hein.
2: Ouais, mais d'accord.
25: On comprend bien, mais il faudrait que tu nous expliques exactement qu'on puisse te donner des solutions.
2: Mais ce qu'il y a, le problème, c'est que vu qu'il se fait rejeter par tout le monde, d'après ce que je vois, toi.
27: Eh ben.
2: Donc le problème, c'est que faudrait que tu essayes de la contacter, mais je sais pas, par moyen du courrier ou par l'intermédiaire d'un de tes amis t'as des amis qui la connaissent.
27: Du tout.
2: Du tout.
25: Ouais, mais enfin, si tu te fais rejeter par sa famille ou par ses amis, et c'est pas les amis que tu veux voir, c'est pas la famille non plus que tu veux voir, c'est surtout elle. Non, mais
27: est-ce qu'il vous paraît indécent, vous, personnellement? Enfin, ça reste personnel, hein.
2: Ouais.
27: Mais bon, je vous le dis quand même.
25: Ouais, on t'écoute, hein.
27: Mais bon, je vois pas qu'on ça s'entende trop, quoi.
2: Personne n'écoute.
27: Est-ce qu'il vous paraît indécent, 4-5 ans après, est-ce qu'il vous paraît normal d'avoir toujours cette personne en tête?
2: Ben, disons
25: que si tu l'aimes vraiment, je pense que tes sentiments n'ont pas changé pour elle. Moi, je sais que je serais pareil. Si j'aurais des sentiments vis-à-vis d'un garçon, c'est vrai que je l'aurais toujours en tête. Ça, c'est clair que je pourrais pas enlever son image. Ça, c'est clair.
5: T'as des images de tes ex en tête?
25: Pas en ce moment, mais ouais, ça me trotte un peu la tête des fois, oui. Quelques fois, oui. C'est automatique quelquefois.
2: Là, pour toi, Franck, le problème, c'est que faudrait que tu essayes de voir samedi ce que tu peux faire. Hein?
27: Ouais.
2: Et dans ces cas-là, t'essayes de nous tenir au courant et puis de manière Manu Fildar ou Noémie quand ils vont
5: consulter
2: le répondeur, donc nous tiendrons informés de tes recherches. Hein.
25: Mais moi, ce que je te conseille, c'est que tu peux, si t'as son nom de famille ou si t'as quelque chose
27: oui,
25: qui peut...
27: Sûr.
25: T'as son nom de famille, donc...
27: J'ai même son adresse, j'ai l'adresse de sa mère.
25: Ah bah, mais... Tu pianotes sur les minutes.
2: Non, mais sur liste rouge, l'adresse des parents, donc c'est déjà... Si t'as déjà gardé l'adresse des parents, donc tu fais une chose, tu fais un petit courrier...
27: Oui, mais c'est sa mère qui m'a défait le courrier. Elle va le mettre à la poubelle.
25: Et peut-être aussi
2: mais non, mais tu ne mets prendre... pas ton adresse derrière.
25: Aussi, elle peut prendre la lettre, la mère, elle l'a déchirée.
2: Ouais,
25: elle veut dire qu'elle n'a jamais reçu de lettre.
2: Mais de toute manière, s'il ne met pas d'adresse derrière.
27: Mais non, mais même.
25: Mais même s'il ne met pas d'adresse, elle ne peut pas savoir que c'est, quelqu'un qui veut lui écrire et puis qui lui dit voilà.
27: Il faudrait que je trafique mon écriture parce qu'elle la reconnaîtra.
2: Ah ouais, donc ça va pas être évident.
25: Ou même taper à la machine, mais là c'est vrai que ça va pas être évident. Hein.
2: Ouais, mais déjà taper du coup une enveloppe à la machine, ça peut être déjà style bureaucrate. Hein.
25: Ouais, voilà, ouais.
2: Ça fait plutôt.
25: Je suis d'accord avec toi.
2: Style
5: technocrate.
2: Techno. Aussi, ce que tu peux faire, c'est de faire écrire l'adresse par quelqu'un que tu connais, toi, de ton entourage.
27: Ouais, non, mais ça, je peux trafiquer mon écriture, c'est pas un problème. Mais disons que ça avait été assez loin, quoi. Ça avait été jusqu'à la main courante.
25: La main courante.
2: Oh là là.
25: Donc c'est-à-dire qu'elle a dû, enfin, je vais pas rentrer dans les détails, mais je pense qu'elle a dû porter plainte ou quelque chose, non?
27: C'est personnel, hein.
25: Voilà. C'est personnel, oui. Bah, je comprends. C'est personnel. Je comprends.
27: Bon, enfin, disons que dans la main courante, j'en ai reçu un exemplaire, et il se trouve que moi, je m'étais renseigné, et tu peux jamais recevoir un exemplaire.
2: Mmh.
27: de celui qui porte plainte d'une main courante.
2: Ah non, ça, de toute manière, tu peux pas avoir, t'as pas le droit, t'auras pas d'exemplaire de la main courante. Hein. Tu peux faire 50 mains courantes comme ça, t'auras jamais d'exemplaire. Hein.
27: Donc c'était pipeau.
2: Non, c'est pas du pipeau, mais tu peux pas avoir accès à la main courante qui a été faite. Hein. C'est pas du pipeau, donc.
27: Oui, enfin, pourtant, j'en avais reçu une.
2: Un rapport de main courante.
27: Ouais.
2: Alors, en principe, ça m'étonne. Je pense pas parce que normalement ils ont pas le droit de le donner, hein, ça.
27: Ah, donc c'est pipeau.
2: Donc à mon avis, je pense, ouais.
25: Je ne pense pas. Enfin, je sais pas.
6: Ah, c'est pas évident d'être amoureux quand on a la courante.
2: Ouais. Je pense, hein.
27: Ouais, mais ça.
2: Je pense.
25: Sans avoir le cœur sur la main, quoi.
2: Ouais, ben garde bon moral, hein. Garde le moral et puis tiens-nous au courant, d'accord.
25: Voilà, tiens-nous au courant.
2: Personnel, hein. Ok.
6: Bah tu pourrais écrire à Julien de donner son adresse après.
2: Ouais, ouais, t'as raison.
25: Bah, passe une belle soirée en tout cas. Hein.
2: Passe une bonne soirée et puis bon, bah fais pas trop de bêtises, ok.
27: Je vais voir. Enfin, je vais voir.
2: Ok.
25: Garde le moral. Hein.
2: Garde le moral, surtout. De toute manière, elle reviendra petit à petit, hein, t'inquiète pas.
25: Bah, de toute façon, je veux dire le mot de la fin, si vraiment elle t'aime, elle reviendra.
2: Voilà.
27: 5 ans après.
2: Ok.
25: Bah, même 5 ans après, même 10 ans après, ou même tout ce que tu veux, mais si vraiment elle t'aime, elle reviendra.
27: Bon. Et c'est
25: voilà.
2: Ok. Ouais, ouais. Salut. Allez, salut. Ciao, Franck.
25: Ciao.

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1: Ça va, Goldo?
2: Ça va, et toi, Francky?
1: C'est le gros point.
2: Ouais, c'est le gros point.
1: Alors,
2: je t'appelais pour un petit article, alors que j'ai dû s'abonner, en fait, à une revue qui s'appelle Nos Amis les Bêtes. Et dans le numéro, donc, numéro 57, bref, il y avait un petit article sur un animal qui s'appelle le G, qui était signé. Alors, bon, je tiens à dire que j'ai absolument aucune responsabilité dans tout ce qui va être dit, quoi. Donc, c'est le professeur Actarus. Et qui nous parle un peu de cet animal qui s'appelle le G. Alors on a des renseignements sur sa description physique, son régime alimentaire.
1: Alors raconte-nous tout là, parce que ça peut nous intéresser, ça peut intéresser les gens qui aiment bien écouter la radio libre le jeudi.
2: Alors la description physique, on va commencer par ça. Alors il faut d'abord savoir que le G fait partie de la famille des Homo degenerus.
1: Ouais.
2: Physiquement, il ressemble vaguement à un humain d'apparence difforme.
1: D'accord.
2: Il possède un type de cheveux à haute teneur en pellicule, riche en graisse et recherché par les spécialistes pour son efficacité en tant que graisse à traire. Je ne sais pas si tu savais. Article assez violent, hein, quand même, comme tu peux voir.
1: Ouais, mais bon, c'est peut-être un animal assez rare, donc il doit avoir de la valeur quelque part.
2: Donc, quelque part, j'imagine que ouais.
1: Très à la mode, j'imagine.
2: J'imagine. Alors, l'arrivée d'un G est toujours précédée d'un nuage toxique que le G dégage grâce à deux glandes situées sous ses bras qui sécrètent une odeur nauséabonde avec laquelle même le putois ne peut rivaliser. Et entre parenthèses, à noter que le Gérard possède également des glandes similaires mais plus petites dans la bouche.
1: C'est le Gérard en fin de compte.
2: D'ailleurs, les indigènes d'Amazonie utilisent un poison à base de concentré de ce produit qui paralyse instantanément leurs victimes.
1: Ah d'accord, donc le G c'est le Gérard apparemment.
2: Apparemment, ça pourrait, tu vois.
1: Ah ouais, d'accord, parce que c'est ce que t'as dit, donc faut faire attention à ce que tu dis, parce que là si tu t'as vendu à dire que c'est le Gérard alors que le G c'est peut-être le Germaine.
2: Non mais je pense que de toute façon tout le monde l'avait reconnu.
1: Il y a peut-être encore, oui c'est vrai qu'au moment donné où t'as commencé à parler de la transpiration, effectivement le doute nous habitait plus vraiment.
2: Quoi. Tu vas voir la suite. Alors le G est également reconnaissable grâce à sa dentition particulièrement endommagée à cause d'une forte consommation d'alcool et de café dès sa naissance.
1: D'accord.
2: À noter que le G porte la moustache selon les saisons.
1: C'est vrai, okay. C'est vrai.
2: Alors ensuite on passe au régime alimentaire. Alors avant tout, le G est un charognard. Tel le vautour, il se nourrit des restes abandonnés par d'autres.
1: Ouais.
2: Mais le G possède également la surprenante particularité d'être le seul animal alcoolovore, ok. Son étrange système digestif...
1: Attends, c'est un alcoolovore. Ah oui, d'accord, oui.
2: Son étrange système donc digestif lui permet d'assimiler de fortes doses d'alcool, comme si elles étaient de la nourriture. Le G est également spermovore. Il peut avaler des quantités phénoménales de semences humaines ou animales.
1: Pourquoi? Pour s'auto-féconder?
2: Ah, je sais pas, on va en parler après, tu verras. Il y a un mode de reproduction, tu verras.
1: Il va peut-être se donner naissance à lui-même tout seul.
2: Il est surnommé gourde à sperme par les pygmées en Afrique, alors qu'on le connaît plus sous le nom de tonneau à foutre chez les Asiatiques.
1: Excellent.
2: Alors, je sais pas si t'avais entendu parler de ça.
1: Ah, mais en tout cas, je souhaite avoir cet article très prochainement dans mon courrier. Hein.
2: D'accord,
1: mais
2: je te l'enverrai, y a pas de problème.
1: Avec plaisir, parce que ça, je vais l'encadrer, est-ce que tu es en train de
2: ensuite,
1: me mettre.
2: On a le langage. Mmh. Alors, handicapé par un QI égal au nombre de femmes qu'il a connues durant sa vie, le G, c'est-à-dire deux, le G communique grâce à un pseudo-langage composé d'un vocabulaire très réduit de 200 mots à peine, dont plus de la moitié sont des insultes. Le reste du langage du G repose sur 6 bases, m'en mets à temps, bombante, manière, je vais te dire une chose, allez hop, allez, c'est bon.
1: Ça ressemble de plus en plus qu'au nôtre. Hein.
2: C'est clair, hein. À celle-ci s'ajoutent 5 expressions fondamentales, ta gueule, tu dégages au standard, t'arrêtes avec ta caméra, bonne nuit, j'ai deux voix. Le reste du temps, le G s'exprime grâce à des bruits, des cris et des sons incompréhensibles, même pour les plus grands spécialistes du langage. Et il est donc extrêmement difficile de communiquer avec un G. Pour compenser, le G s'exprime autant avec son cul qu'avec sa bouche.
1: Je voudrais pas dire, Gérard, de Goldorak, mais j'ai comme l'impression que les gens qui ont écrit cet article se sont inspirés de tes statistiques. Parce que c'est des gens qui sont obligatoirement auditeurs, parce que quand même le G, à mon avis, c'est une espèce unique. Et j'ai l'impression quand même que la deuxième partie de leur sujet, quand même... Ils se sont penchés beaucoup sur des chiffres et les tiens, à mon avis, ils sont pour quelque chose.
2: C'est-à-dire qu'il y a de grands spécialistes des animaux qui écoutent apparemment les débats de GG. Hein.
1: C'est clair, hein, je veux dire, nos amis les bêtes, il y en a un paquet qui nous écoutent ce soir. Hein, ça, il y a beaucoup de gens, tu sais, dans ce milieu, la nuit, il y a tellement peu de choses à écouter, enfin, regarder déjà la télé et à écouter en radio qu'on est un peu obligé de passer par moi, quoi.
2: Ouais, c'est clair, avec le bestiole en plus que tu... Enfin, bon, bref. Alors, le
1: mode de... ce soir, on a eu une deuxième sorte de bestiole, ça s'appelle le clown, là, et là, on rigole déjà beaucoup. Moins, non, c'est pas le clown. Hein.
2: D'ailleurs, tu verras que ça contredit un peu l'article, parce qu'apparemment, alors, moi, dans la fin de l'article, enfin, je te dirai ça tout à l'heure, apparemment, il n'y a plus beaucoup de G qui qui existe en ce monde. Alors ensuite, donc mode de reproduction et sexualité. Alors la particularité du G est qu'il peut se reproduire de deux manières complètement différentes.
1: Oui.
2: Alors avant tout, il est hermaphrodite avec sa main droite.
1: Oui.
2: Il obtient dans ce domaine des performances impressionnantes grâce à un entraînement très intensif.
1: Ah.
2: Mais le G peut également se reproduire par sodomie, bien sûr. L'accouplement peut avoir lieu avec des êtres humains, entre parenthèses, s'ils sont suffisamment inconscients du danger, ivres ou mentalement déficients, mais aussi avec de nombreuses espèces animales. Parmi celles-ci, on trouve les mollusques, tels les moules, les huîtres, les palourdes et les oursins, les cétacés, c'est-à-dire les baleines, les cachalots et les crestines. On a les charognards, c'est-à-dire chacals, vautours, hyènes, les sangliers, les phacochères, tous les animaux de la ferme avec de nettes préférences pour les brebis, les chèvres et bien sûr les truies, quelques races bien précises de chiens, yorkshire, caniche et teckel. Et enfin, les méduses, les pieuvres, tous les types de poulpes, les morues et les thons. Alors, et enfin, donc, bon, une sorte de ah si, j'ai oublié, tiens, les lieux d'habitation. Alors, le Gérard niche dans les lieux suivants, on pouvait s'en douter, décharge, fosse septique, entrepôt de stockage de produits chimiques ou nucléaires, pas de fumier, égout, benne à ordures et chiottes des boîtes de nuit, bien évidemment. Et alors, les petites remarques...
1: Ou là, il peut se transformer en sangsue, puis rester plaqué contre la paroi et attendre que la fermeture de la boîte se fasse. À ce moment-là, il se nourrit de tous les déchets des clients. Hein.
2: Mais c'est clair, moi, je te dis, on m'avait dit, on l'appelle la ventouse, parce qu'avec son derrière, il arrive à faire des trucs, il arrive à avaler des mangues, des noix de coco, et ça,
1: tu sais,
2: coller au mur et tout.
1: Dans la guerre des étoiles, je crois, à un moment donné, quand il tombe dans le truc, là, dans la fosse, là, dans le retour du... Tu sais,
2: ouais.
1: Quand il y a les... Tu sais, quand dans la bouse, là, quand ils sont dans les déchets...
2: Ouais, ouais, voilà, bah c'est le deux pièces à Gérard.
1: Voilà, c'est le deux pièces, bah c'est possible. Ouais.
2: C'est clair. Et ensuite, donc, petite remarque. Alors, premièrement, il est difficile d'apprivoiser un G. Mmh. En effet, il attrape vite le syndrome du melon, devenant quasi insupportable. À mon avis, on en a conservation.
1: En tout cas, il y a des gens sur Minitel, ça leur fait penser à quelqu'un. Ils ont des doutes encore, mais en tout cas, c'est le genre de patient qu'ils aimeraient bien voir chez eux.
2: À mon avis, c'est clair, tu vas voir la suite. Alors, la présence d'un G provoque inévitablement l'arrivée d'un Tony, d'un Luigi, d'un David, d'un Arnett ou d'un Caramel.
1: Ouais.
2: Donc, ça confirme.
1: Ouais.
2: Et on estime enfin que, heureusement, le G est en voie de disparition. Greenpeace a refusé de le classer dans les espèces en voie d'extinction. Et ceux qui auraient pu, en faire, en faire une espèce protégée.
1: Protégée, oui, tout à fait.
2: D'après les spécialistes, un des derniers spécimens de G a été localisé dans la région parisienne. Son territoire s'étendrait des environs de Suresnes et du bois de Boulogne jusqu'à une célèbre boîte parisienne. Tu vois ce que je veux dire? En passant par les locaux d'une grande radio nationale.
1: Il est possible d'ailleurs qu'on ait un G bientôt en ligne parce qu'on est en train de faire le point. Bah écoute, je trouve qu'une fois de plus, t'as bien travaillé, hein.
2: Ouais, hein, pas mal.
1: Bien. Bah écoute, on va, c'est avec plaisir et que je vais t'offrir un petit quelque chose. J'espère que la musique de nuit 2 te fera plaisir.
2: Ou
1: la
2: Cyber,
1: la Cyber Trans 5, comme tu veux. Là, je pense que la musique de nuit 2 tu préféreras.
2: Musique de nuit, c'est clair.
1: J'en doute pas un seul instant, donc on va te l'offrir en exclu. Je tiens à dire que tout à l'heure, le morceau qui est passé n'avait rien à voir avec musique de nuit et que tout à l'heure, il y aura un morceau de piano où là, il faudra appeler pour la gagner. Voilà.
2: Par exemple, pourquoi est-ce que les filles ont les pieds plus petits que les hommes? Allez, nickel, celle-là.
1: Je sais pas.
2: C'est pour les rapprocher de l'évier.
1: Excellent, excellent. Ce qui est marrant, c'est que si on avait eu le vrai Gérard, il se serait marré sur cette histoire et que le mec qui est avec nous le studio, il comprend rien. Hein. Il se demande, vous êtes sur Fun Radio, monsieur, hein, vous êtes en direct. Parce que vous voulez parler, parce qu'il croit que l'émission c'est peut-être enregistré. Ouais. C'est en direct.
2: J'en ai une petite autre, Mac, si tu veux.
1: Il est complètement paumé, il a bu le mec, non?
3: C'est lui qui l'a dit.
1: Il a picolé?
3: Non, il a dit qu'on avait une petite.
2: Allô,
1: non, on parle du Gérard, imposteur, le mec qui est là, le soi-disant Gérard.
3: Mais il parle pas, c'est pas lui, le vrai Gérard, il serait tout le temps en train de gueuler.
1: Bah, c'est clair, il serait déjà intervenu.
4: D'ailleurs, je vais vous dire une chose, les nanas, vous verrez bien jeudi qui c'est qui était le vrai et qui c'est qui était le faux. Maintenant, de bon entendeur, salut. Et je vous écoute, c'est tout, j'ai rien à dire.
2: Gérard.
1: En tout cas, il limite bien, hein.
4: Pour l'instant, j'ai rien à dire, vous verrez bien jeudi qui suit, et au standard, le prochain coup, vous noterez le numéro de la cabine, parce qu'apparemment, j'ai déjà fait le tour des cabines, et c'était un faux, je suis désolé, c'était un faux.
1: Non mais attendez, il y a votre ami, votre
4: Henri
1: qui vous connaît.
4: Non, mais attends, ça va vite, le mec il raccroche et tu demandes à Henri à 1h20 d'aller le chercher, hein, à -20 il revient, il a pas mis le temps qu'il fallait.
1: Vous êtes bizarre, moi, je sais pas qui vous êtes vous, hein.
4: Vous êtes très fort,
1: à mon avis c'est un coup monté, on essaie de me faire une sale blague.
4: Ouais, et ben, la sale blague,
1: vous êtes pas le Gérard, c'est pas vous qui commandez.
4: Dans ce cas-là, moi j'ai demandé à un imposteur qui donne le nom de ma fille.
1: C'est vous. Il y en a deux.
4: C'est pas moi.
1: Le vrai Gérard de Suresnes sera là jeudi. Il nous a même dit à l'antenne que les deux débats étaient sur l'humour et sur les célibataires.
4: Et ben dans sa carrière, il t'amènera les débats jeudi.
5: C'est qui? À ton avis?
6: Est-ce qu'on pourrait parler au monsieur qu'on a eu tout à l'heure?
5: C'est moi, hein.
6: Alors, voilà, comme par hasard. Tu vois, ce mec, il aurait dû dire que c'était Gérald, mais qui sait que c'est le monsieur.
5: Alors, ok.
6: Vous êtes qui?
5: D'accord. C'est Tildar, là.
6: Oui, vous êtes... Mais c'est qui, ce mec, en réalité?
5: Je sais pas, parce qu'en plus, là, j'ai l'impression qu'il a volé la carte d'identité de Gérard, parce que il me présente une carte d'identité avec la photo de, du vrai Gérard.
7: Je le savais.
5: Avec tout ce qu'il faut, quoi, son nom, tout ça.
6: Bah, ça prouve bien que c'est un faux, parce qu'on vient de nous dire à l'instant, de nous, on était persuadés avec les filles, Johan et Étienne, qu'il allait nous, il avait trafiqué une carte d'identité.
8: C'est Gérard Majax.
5: Parce que c'est bizarre, parce que c'est plastifié et tout, c'est bizarre. C'est pas comme une carte d'identité normale. C'est une fausse, en fait. Je vous le repasse.
6: Ouais.
5: Bon, t'as jamais pris un téléphone sous le coin de ta gueule, toi?
8: Comment il a fait ça?
5: Alors, c'est une fausse. Maintenant, c'est les nouvelles cartes d'identité, d'accord?
6: N'importe quoi.
7: Il n'y a pas de nouvelles.
6: Il n'y a pas de nouvelles. Pourquoi? Allô? Allô?
5: Quoi?
6: Oui, bonsoir, monsieur. Allô?
5: Ouais, je t'écoute, hein.
6: Non, je vous tutoie pas, toi, c'est vrai, oh. S'il vous plaît. Vous avez fait quoi, là? Une fausse carte d'identité?
5: Non, nuance.
6: Ah,
5: c'est vrai.
6: Nuance, ça veut dire quoi, ça?
7: Ça veut dire nuance.
5: C'est pas un mot de Gérard.
6: Non, mais déjà, on sent que c'est pas le vrai Gérard,
5: c'est bon, c'est bon, c'est bon, c'est bon, vous avez c'est bon. De toute manière, je descends tout à l'heure, je prends mon courrier et tu te débrouilles.
6: Non, votre courrier, il est pas à vous, tu fermes le studio.
5: C'est ça, allez, salut.
6: Non, tu fermes le studio, le bureau. Attends, il redescend plus, le mec, c'est pas son courrier, Il est fou, le mec. Philippe?
5: Ouais?
6: Philippe?
5: Oui.
6: Tu dis juste au monsieur là qui est gentil qui descend pas venir récupérer le courrier de Gérard. Hein.
5: Monsieur, s'il vous plaît, le courrier c'est à Gérard, c'est pas à vous, faut pas descendre, merci. Il m'a dit j'ai raison, je sais.
6: Donc,
5: ok, continue.
6: Il descend pas, hein.
5: Vous descendez pas, hein.
6: Ok, il m'entend, ouais. De toute façon on a fermé le bureau à clé, il est hors de question qu'on lui donne le courrier Gérard, il viendra le récupérer lui-même, parce que il viendra jeudi direct. Il m'a dit qu'il viendrait mercredi le récupérer et travailler sur les débats.
9: Il y a Noël Montperret qui demande si Gérard t'a plus de dents depuis que tu t'es pris un râteau dans la gueule.

0: voyage ennui.
1: Stop,
0: ouais, par instant, c'est pas toi qui commande, c'est moi, d'accord.

0: pas d'insultes.
1: De Gérard.
0: Et voilà, vous venez donc d'écouter un petit remix qui a été passé hier soir lors de l'émission
2: non,
0: de
2: non,
0: Max.
2: Non, c'est ce qu'on a récolté dans une boîte de nuit.
1: Voilà.
0: Une boîte de nuit, c'était pas sur le répondeur.
2: À la Chunga.
0: D'accord.
3: Il dit des conneries.
0: Vas-y, commence toi,
3: Gérard. Oui. Gérard, c'est Turpentine de l'Internet qui l'a récupéré.
0: Voilà, je la remercie. Et là, avant, j'étais en train de demander à Rigo combien qu'on était. On est déjà 3000.
3: On était 3582 quand je te l'ai dit. On est déjà à 3722 moins 4. Ça va très vite.
0: Donc, le premier débat va porter sur la Sibylle et 0h55. Donc, on va accueillir Cendrier.
4: Ouais, allô.
0: 20 ans, Mazamé.
4: Ouais,
0: on écoute Fun Radio sur 99.4.
4: Ouais.
0: Bonsoir à toi.
4: Bonsoir.
0: Mets ton doigt.
5: Ouais, salut Gérard.
0: 18 ans, Verdun, on écoute Fun Radio 93.9.
5: Ouais, c'est ça.
0: Tais-toi.
5: Oui, bonsoir
0: 22
5: Gérard.
0: Ans.
5: Bonsoir Gérard, bonsoir à tous.
0: 22 ans de Lacachan.
5: Ouais, bonsoir.
0: Lacado, pardon, on écoute Fun Radio 98.6.
5: Exact, bonsoir Gérard.
0: Bonsoir à toi. Petite Truie, 19 ans de Alès, on écoute Fun Radio 95.6, pardon.
5: Ouais, bonsoir à toi GG, bonsoir l'équipe.
0: Salut. Bonsoir.
5: Salut tout le monde, salut.
0: Fesses de Taureau.
5: Bonsoir GG.
0: 25 ans, Isola 2000, on écoute Fun Radio 101.7.
5: Exactement, ça va bien GG.
0: Je sais pas, j'ai pas regardé ce matin, ça. C'est ça. Et sans pitié, 19 ans, Dinan, 103.5.
6: Gérard, je suis sans pitié.
0: Bah oui, c'est ce que je viens de dire.
6: C'est ça.
0: Bon, alors les oreilles, c'est comme le cul, ça se lave. Mais sans contre-tige, d'accord.
2: Ouais.
0: Ok. Clair. Bon, alors, on y va, on attaque. Première question. Est-ce que vous possédez une Sibylle? Si oui, à quoi cela vous sert-elle? On va demander ça à Tais-toi.
5: Ouais, j'en possède une. Bah, en fait, ça me remplace le téléphone chez moi.
0: Non, mais... Ben ça y est, ça, je m'en serais douté.
5: Ah bah ouais.
0: Je m'en serais douté qu'on m'aurait dit que ça remplace le téléphone.
5: Tu t'en serais douté toi aussi.
0: Ouais, donc tu peux préciser
5: ta
0: réponse.
5: Ouais, donc je m'en sers comme téléphone parce qu'en fait j'ai pas le téléphone, ça coûte trop cher. Puis
0: ouais.
5: France Télécom, c'est France Télécom.
0: Ouais, non mais attends. Commence pas.
5: Quoi.
0: Oh ouais. Et tu vas te calmer parce que sinon c'est moi qui te calme.
5: Ok. Ok gamin. Ok Michel.
0: Oh, c'est moi qui parle. Ok.
5: Ouais, ça parle alors. Non, bon. Vas-y.
0: Alors déjà, la Sibylle, ça a été agréé par les PTT, mais maintenant ça y est plus. Ok.
2: Pourquoi?
0: Parce que maintenant, la Sibylle, tu peux la posséder comme tu veux.
2: Ça veut dire... Vas-y, excuse-moi. Ouais, je sais pas ce que ça veut dire agréé.
0: Agréé, c'est... quand t'achètes un téléphone dans un magasin, c'est agréé PTT. Donc t'as derrière ton téléphone, t'as une marque. Et dessus c'est marqué agréé PTT.
2: Ouais, mais
0: petit travail tranquille.
2: Ouais. Ah voilà, okay. Ça veut dire ça PTT. Mais on dit que ça n'existe plus les PTT. Hein.
0: Ah non, presque pas. C'est eux qui nous envoient le courrier quand ça marche. Une condition que ça fonctionne bien. Ok.
2: Ok.
0: Cendrier.
4: Oui. Je t'écoute.
0: Attends, je t'écoute, c'est moi qui t'écoute maintenant. Tu réponds à la question, ou si tu réponds pas, on va te dire bonne nuit.
4: Ok, c'est vrai. Bon, moi j'ai pas de Sibylle, mais je compte bientôt en prendre une.
0: Ouais.
4: Donc, je veux savoir c'est laquelle la moins chère.
0: Alors ça, pour l'instant, tu vois, là, tu commences déjà à me parler des questions qu'on n'est pas dedans encore.
4: Ah, excuse-moi, d'accord, j'attends.
0: Ok. Donc, pour toi, ça va être... question que je vais te poser, à quoi ça va te servir?
4: Bah en fait, ouais, c'est une bonne question. À quoi ça va me servir? Je sais pas, garder le contact avec les gens, c'est cool, avec les camionneurs, tout ça, c'est bien.
0: Non mais, Fildar.
2: Non mais, je prends un gâteau, mais...
0: Non mais, attends, Fildar, s'il te plaît.
5: Attends, Fildar.
2: Excuse-moi.
0: L'autre, il ouvre carrément le paquet devant son micro.
3: Gérard, pour commencer, pour le début du débat, il y a Perfouras, le vrai Perfouras sur l'IRC d'ailleurs, il te salue.
0: Ouais.
3: Il te demande qu'est-ce que ça veut dire, Sibylle.
0: Sibylle, en fin de compte, ça veut dire, justement, c'est la question, ça veut dire carte bancaire ou... ça veut dire carte bancaire ou... c'est tout, hein. Ou autre. Carte bancaire,
5: cul bouché.
0: Non. Cul de bite.
5: Lâche-toi,
0: Oscar,
5: vas-y.
0: Non. Ok. Non, allez.
4: Ouais,
0: mais...
2: Moi, je croyais que ça voulait dire communication brève.
7: Ok.
2: Abréviation de Sibi, non?
0: Ouais, on...
5: Non, moi, je croyais que ça voulait dire Sibistro, en fait.
0: Comment?
7: J'ai un borgne.
5: Je croyais que ça voulait dire Sibistro.
3: Sur IRC Oxyde, il me dit ça veut dire connard bourré.
0: Bon, ouais, bah ça, ils peuvent dire ce qu'ils veulent, hein, de toute manière, tu peux inventer n'importe quel nom.
5: C'est une bonne définition quand même.
0: Mets ton doigt. Mets ton doigt, tu réponds s'il te plaît.
7: Ouais, excuse-moi, je dirais. Allez, en fond pourri lui.
5: Vas-y, enlève ton doigt.
7: Ouais, vas-y.
0: Eh, mets ton doigt dans mon cul là, celui qui s'amuse à passer à chanter ça, il va commencer par fermer sa gueule. Ok, ah, merci.
2: Ça a coupé, hein, Manu.
0: Bon, Manu, c'est quoi ce bordel là déjà?
2: Je sais pas, l'auditeur il a raccroché.
0: Ah ouais, il a raccroché, mets ton doigt. Ah bah c'est bon, tu prends quelqu'un d'autre.
8: Non, plus, c'est bon.
2: Ah, il est là, mais en plus c'est con, cool, parce que je crois que c'est un passionné de Sibi et qu'il en a une.
5: Si c'est un rapport pareil à l'histoire du téléphone, c'est parce que sur le téléphone, tu peux pas parler de tout.
0: Mmh.
5: Parce que des fois, il y a des gens qui t'écoutent.
0: Ouais.
5: Donc nous, avec mes potes, on a des business un peu chelous, donc on est obligé de passer par la Sibi, on se met sur le canal 19, et là, personne ne nous entend, on peut discuter.
0: Non, presque pas, presque pas. Sur le canal 19, personne t'entend.
5: Non,
0: mais attends.
5: C'est un canal privé.
0: Ah ouais, mais attends, tu me prends pas...

0: la juridiction pénale à ce niveau-là, je veux dire, la civile c'est quand même réglementée, tu fais quoi dans ce cas-là?
1: Non, plus maintenant.
0: Bah
1: non.
0: Si, si.
1: Non.
2: Non.
1: Non.
0: Ah bon, t'es sûr?
1: Maintenant, tu peux te procurer une CB comme tu veux.
0: Bah donc en gros, il y a un mec qui peut prendre une CB puis il fait une radio locale dans sa chambre, c'est
1: non,
0: ça?
1: Non, mais attends, déjà une CB, tu sais ce que c'est?
0: Ouais, c'est le truc avec des boutons et des numéros pour
1: voilà. C'est un petit appareil comme dirait un téléphone.
0: Ouais.
1: Mmh. Hein? Mmh. T'as un mic?
0: Ouais. T'as un mic.
1: Tu branches ton mic sur la CB,
0: tu tires
1: une antenne, tu tires un fil, ça te sert qui te donne l'alimentation avec ton antenne,
0: ouais, tu
1: et là tu peux parler.
0: Attends, est-ce que t'as checké le flow d'abord?
1: Comment?
0: Tu checkes le flow d'abord ou pas?
1: Attends, tu parles français toi?
0: Est-ce que tu checkes le flow d'abord?
1: C'est quoi ça?
0: Avant de balancer la purée.
3: T'es dans la place ou quoi?
1: Bon,
2: la fièvre, Gérard.
1: Bon, fesse de taureau, allez.
0: Ouais, bah moi j'achète pas de CB parce que je trouve que le son il est pourra. T'as bien raison. Tout pourri, il faut mettre une antenne.
2: C'est vrai qu'entre un téléphone et une CB, il n'y a pas
1: de
2: photo.
1: Non, mais alors là par contre, fesse de taureau.
3: Tu mets un petit lobby que ça fait antenne.
0: L'antenne.
1: Oh, s'il vous plaît.
2: Attendez, Gérard répond.
0: Ouais.
1: Fesse de taureau.
0: Ouais.
1: Si déjà t'achètes une CB sans antenne, tu peux être sûr que t'entendras rien.
0: Non, ben je sais, mais même avec une antenne, le son il est naze.
1: Non.
2: Mais pourquoi ça, Gérard?
1: Non, parce que là, faut se dire une chose, que avec une antenne de CB, donc tu la branches sur ton TX et c'est à toi de.
2: C'est quoi
1: de...
2: un TX?
1: Un TX, c'est un appareil, comme dirait le Minitel ou téléphone.
2: Mais pourquoi, par exemple, quand tu branches une CB, ça fait quoi?
1: Non, mais c'est normal.
2: Il répond.
1: Non, parce qu'il y a certains TX, bon, t'as du mal à les régler. Mais c'est à toi de le régler, parce que pourquoi? Faut se dire une chose, qu'avec l'antenne de CB, il te faut un tosmètre. Ce qui te permet...
2: Un port, non?
1: Non, un tosmètre, c'est ce qui te permet...
0: Gérard, respecte,
1: putain, respecte,
0: c'est pas
1: leur faute. Attends, j'en ai fait de la CB, donc je sais ce que c'est un tosmètre, ok? Un tosmètre, ça te permet de régler ton antenne correctement pour pas avoir de problème
2: d'infrastructure.
1: Donc, si la personne ne sait pas régler son antenne, c'est son problème.
2: D'accord. Et pour régler une antenne, faut un tosmètre.
1: Voilà.
4: C'est d'accord. Un travailleur clandestin, quoi.
1: Non.
2: Et il va vite, il est quick ou pas?
1: Ça dépend d'où tu te trouves et je vais même pas insister sur vos questions. Sans pitié.
5: Ouais. Ça sert à rencontrer des gens. Et il paraît que face à la région de Dinan, on peut rencontrer des mecs sur la CB, alors je voudrais en acheter.
3: Ouais, moi j'ai entendu qu'il y avait un réseau de cul cibiste.
1: Attendez.
2: Attendez, parce que Gérard a un petit sondage justement sur ce que vient de dire Sans Pitié.
1: Okay. Alors, donc il y a 45% des gens qui utilisent la CB pour faire des connaissances et plus si infinité. Mais ça, c'est des questions...
2: Infinité.
1: Ça. Comment? Qui c'est qui a parlé derrière?
0: Bon, les filles.
3: Sans pitié.
1: Non. Ouais, sans pitié, je t'écoute.
0: Sans pitié.
5: Ouais, bah, je te disais, il y a un réseau de rencontres sur Dinan assez cul sur la CB, donc je vais essayer de m'en procurer une.
0: Ouais.
5: Donc, ce serait bien que tu m'expliques un peu comment ça marche. Enfin, je vais écouter le débat et puis je vais essayer d'apporter mes lumières.
1: Ah mais ça, pour t'expliquer comment marche une CB,
5: ouais.
1: Déjà quand
2: tu viens chez toi.
1: Non.
5: Il n'y a pas de problème.
1: Il n'y a pas besoin de venir chez moi. Quand elle achète sa CB, elle demande au vendeur. Le vendeur y explique comment que ça fonctionne. Maintenant, si elle ne sait pas, eh ben, elle se débrouille. C'est tout.
2: De toute façon, il y a une notice, Gérard, quand tu achètes une CB.
1: Bah oui.
2: Bah alors.
1: Comment?
5: Si la notice est en japonais, je fais comment?
6: Eh si des fois, ton petit nègre, comment qu'on fait?
5: Je te l'envoie.
4: Le roi de l'imitation de Gérard.
1: Bon, alors, deuxième question.
0: Graine de déchets.
1: Rigo, une question hier, c'est avant.
7: Oui, on te demande, le chiant, il te demande depuis quand la CB existe-t-elle?
1: Ça, je sais pas, j'ai pas les dates, approximatives, mais je pense que ça existe depuis longtemps.
2: Début juin, on m'a dit, 47. Juin 47.
1: Non, attends, la CB, ça va pas depuis juin.
2: Ça fait combien de temps que ça existe, la CB, à ton avis?
1: Je sais pas, moi.
2: Ça fait plus de 20 ans, plus de 30 ans?
1: Ouais, attends, la CB, c'est connu, t'as même des CB portables.
2: Ah oui. Sur Titanic, ils en avaient une.
1: Non, mais c'est pas...
2: C'était une Sibi sur le Titanic.
1: Et toi, fais gaffe là-bas parce que je vais te faire avaler tes lunettes si tu fais le con.
2: Mais non.

0: pour la télé, vas-y. Donc, deuxième question, GG.
1: Deuxième question.
0: Ouais.
1: De quoi parlent les civistes en général là? On va demander ça à...
2: Teste de taureau.
1: Non, voilà.
2: Voilà.
1: Comme tu l'as ouvert.
2: Parce que c'est que des routiers, je pense. De cul, parce qu'il n'y a que les routiers qui...
1: À ton avis, il y a que les routiers qui...
2: Non, mais il y a bien 90% de civistes, c'est des routiers, je pense.
1: Bon, ouais. Alors moi, je vais te dire une chose que tu te trompes déjà. Bon, c'est sûr que il y a pas mal de routiers, je suis d'accord avec toi.
2: Mais tu te trompes.
1: Mais il faut te dire une chose, qu'il y a des chauffeurs de taxi qui l'utilisent.
2: Ouais, je voudrais dire aussi qu'il y a aussi des prostituées.
1: C'est leur problème. C'est leur problème, c'est pas le mien.
2: Bah avant, moi, je dis les putes, elles tapinaient sur le trottoir, et maintenant, je trouve ça scandaleux parce qu'elles viennent tapiner sur la CIBI. Et franchement, ça brouille les canaux, surtout si tu vas sur le canal 69, c'est un vrai bordel là-dedans.
1: Ah ouais, attends. Qui c'est qui vient de parler?
2: Des petites truies.
1: Alors, petite truie, j'ai jamais vu 69 canal sur une CIBI.
3: Il y en a combien d'ailleurs?
1: T'en as 40.
4: Des canals?
1: Tu passes du 1 au 40 et c'est tout. À moins que tu ailles la BLU, là tu peux...
4: C'est quoi la BLU?
1: La BLU, c'est un...
4: C'est un petit gâteau ça, hein?
1: Non, c'est un truc...
4: Pas de marque, Gérard.
1: C'est un violet en termes d'armes. Mais attends, BLU, tais-toi.
2: Pas de pub.
1: Bon, ouais,
4: C'est quoi la BLU?
1: La BLU, ça permet que lorsque tu vas à l'étranger, tu peux correspondre avec quelqu'un qui est en France.
4: Donc il te parle en américain.
1: Par exemple, s'il vous plaît, vous vous taisez quand je parle. Merci.
5: Ok.
1: Oh, merci. La BLU, c'est un appareil que tu payes pour que ta CIBI soit homologuée pour ça. Donc ça s'appelle la BLU, donc homologuée.
4: Tu payes combien?
1: Je crois que c'est... Tu payes 250 balles en plus du prix de ta CIBI.
4: Par jour?
1: Non. Tu payes 250 balles plus le prix de ta CIBI.
4: Pour la vie.
1: Pour tout le temps. Et la BLU, ça te permet de correspondre, par exemple, toi, tu es ici à Neuilly. Mm-hmm. Par exemple, tu as, je sais pas, je vais prendre quelqu'un au hasard de ta famille, ta sœur qui est du côté de
4: Inde,
1: la Thaïlande.
4: Ouais, putain, elle est en Inde.
1: Ouais, mais c'est la Thaïlande.
4: Bien joué.
1: Ouais. En Thaïlande.
4: On fait des massages.
1: Elle peut t'appeler.
4: Ah, sur ma CIBI.
1: Oui,
3: mais attends Gérard, avant...
1: Attends, je vais expliquer pourquoi. Mmh. Parce que la BLU, ça te permet d'avoir plus de correspondance avec l'étranger qu'on a à l'heure actuelle, nous, en France.
4: Ouais. Ça sert à quoi qu'on ait inventé Internet, alors?
1: Ben oui, attends.
2: On n'arrête pas le progrès. Gérard, imagine quelqu'un qui est sourd, il peut pas être sur le téléphone ou la CIBI, donc forcément il est sur Internet, c'est tout.
1: Non mais attends. Attends, déjà sur. Attends, le mec qui est sourd.
4: Pardon, excuse-moi, j'ai fait une fausse manip.
1: Je crois que toi, tout à l'heure, je vais te mettre étoile la grosse bouche de là, je vais te mettre étoile maigre, tais-toi.
2: Spécial dédicace pour Moby Dick.
1: Comment?
2: Je disais spécial dédicace pour Moby Dick.
4: Le film.
1: Qui c'est qui s'appelle comme ça?
2: Rodrigo.
1: C'est ça. Bon, Cendrier.
4: Il y avait une question internet, ouais, non?
6: Il y en a plein. Oui. Il y en a plein, on est plus de 4000 déjà.
1: Oh là là, ouais.
6: Alors, il y a Davy One qui te demande s'il faut éteindre sa CIBI quand on va au cinéma.
1: Alors là, c'est une bonne question.
4: Ça, c'est une sacrée bonne question de putain de merde.
1: Une colle. Je vais dire que oui. Hein.
6: Et Turpentine te demande combien ça coûte l'abonnement à la CIBI et c'est quoi le prix des communications? Est-ce qu'il y a des forfaits?
1: Non.
6: Non.
1: Non, il n'y a pas de forfait sur.
6: Mais combien
1: sur
6: ça coûte
4: la CIBI? Il n'y a que SFR et Itinéris.
1: Non,
6: il y a Bouygues aussi.
1: Non. Mais attends, mais arrête de parler, toi.
6: Les MobiCards, ça marche pas avec les CIBI.
1: Mais non! Punaise, mais hey.
4: Non, mais t'as le 7 aussi de CGTL.
1: Voilà, t'as le 7 de CGTL et puis t'as le 3615 aussi qui fonctionne. Hein.
4: Ouais.
1: D'accord?
6: Il y a Ant sur l'IRC qui me dit qu'il y a le câble aussi.
1: Non, mais attends, ça a rien à voir avec mes questions. Cendrier.
7: Ouais, allô?
1: Ouais.
7: Tu peux demander la question, s'il te plaît?
1: Non, je répète plus les questions. Non, on est déjà à la bourre, je répète plus les questions. Alors, on accouche.
7: Ok, d'accord. Bon, là, en fait, de quoi ils parlent, les gars? Ça va être intéressant à apprendre, tout ça, non?
2: Et puis, les bouchons.
1: Attendez, laissez-la parler.
7: Ouais, s'il vous plaît, ouais. Donc, je sais pas, éviter les bouchons sur la route, les directions à prendre, tout ça, non?
1: Non mais ça c'est la ouais ben à la rigueur ouais. Donc en fin de compte bon, je vais te répondre après Sandrine avant qu'on mette un disque. Tais-toi.
5: Moi je pense que les civistes, hein, si on peut les appeler, ils parlent le langage civique hein, sur la route. Donc ils doivent se dire salut Robert, disons que je te file des calendriers de cul de Playboy. Je t'échange un Playboy contre un Pentus.
1: Moi je t'échange ma main dans ta gueule contre une connerie.
5: Ouais, avec okay. On se fait chier avec un comment on s'amuse.
1: Attends, mais moi je t'emmerde.
5: Oh là là.
1: Ok.
4: Justement, Gérard, par rapport au sondage là. T'as vu la deuxième?
1: Non, mais attends, on va finir. Petite truie. Okay.
5: Petite truie, je t'ai déjà répondu, mon amant.
1: Attends, je suis pas ton amour, d'accord? Alors tu vas te faire sauter, toi, connard.
5: Je te kiffe, moi j'ai envie
1: de toi. Alors, hop, bonne nuit à toi. Allez hop, celui a dégagé. Terminé pour lui. Hop, fesse de taureau.
5: Oh, tiens, Michel, je t'ai déjà répondu.
1: Ok, sans pitié.
7: Ça sert à communiquer. C'est ça,
5: vous kiffez ça, les gars. Ça sert à civil.
1: De quoi?
7: Ça sert à communiquer des plans cul.
1: Quoi? Hey, parle un petit peu plus fort devant ton combiné parce que j'entends
3: un téléphone
1: pas.
3: De merde. Hein.
7: Ça sert à se communiquer des plans cul sur la région de Dinan.
1: Ouais, d'accord. Je crois que tu vas retourner dans ton lit.
7: Ouais.
1: Hein, tu vas continuer avec ta CB pour essayer d'avoir des petits cochons qui veulent bien te sodomiser.
7: Ouais.
1: Hein. Et puis on va te dire une bonne nuit.
7: Ouais.
1: Ok.
7: D'accord.
1: Et ben voilà, bonne nuit à toi.
7: Salut.
5: Il y a du plan alors, tout seul.
1: Bon, c'est merci. Donc sur la question là.
3: Attends, il y a Mets ton doigt qui a pas répondu, s'il te plaît, Gérard.
5: Ouais, Gérard, excuse-moi, mais tu m'as pas appelé.
1: Ah oui, excuse-moi. Ouais.
5: Ouais, alors moi j'ai dit sur la CB, il parle un peu de tout, quoi.
1: Mmh.
5: Mais quand il parle, tu veux là j'ai la CB à côté de moi et.
1: Ouais.
4: Allume-la, voilà.
5: Tu mets qu'elle a 19.
1: Allume-la, vas-y.
4: On va vérifier.
5: Tu mets qu'elle a 19, hein.
1: Vas-y.
5: Voilà.
1: Vas-y, demande quelque chose.
5: Il y a quelqu'un là?
1: Déjà pour commencer.
5: Oh. Ouais bah ça gueule mais c'est tout ce qu'ils font. Hein.
1: Non attends. Déjà pour commencer, on demande pas il y a quelqu'un, tu demandes.
4: Qu'est-ce qu'il faut dire justement voilà.
1: C'est quoi ton QRZ?
5: Moi c'est DJ Boss.
1: Bon alors tu dis DJ Boss. DJ Boss pour un SCTX.
5: Ok alors attends j'essaie.
1: Vas-y.
5: Ouais attention les stations c'est DJ Boost pour un STTX.
8: Ouais elle est transformée les stations.
1: Voilà.
4: Donc là il y a du monde.
5: Voilà.
1: Donc il y a du monde.
4: Donc là quelqu'un répond, c'est ça Gérard?
1: Donc là t'as demandé à
5: tout le monde.
1: Attends. Oh mets ton doigt. Mets ton doigt.
5: Ah là, c'est pas bien, hein.
1: Voilà, donc là, je peux vous dire que pour faire déjà, quand vous achetez un TX, déjà la première chose que vous faites, vous allez.
4: J'avais pris un 103 XPX moi.
1: Non, mais attends. Déjà pour commencer, quand vous achetez un TX que vous savez pas vous en servir, déjà le vendeur vous explique comment que ça marche.
4: Mm-hmm.
1: Après, vous allez sur le canal 19, vous dites voilà, par exemple un QRZ bidon,
4: mm-hmm.
1: Plus la pisse pour un SCTX. Non mais comme ça, tu vois. C'est un QRZ que je prends au hasard. Hein.
4: Au hasard.
1: Le mec il va te dire, bon bah c'est ok, ça passe.
4: Je te change ton slip.
1: Stop.
6: Gérard, merci. Sur IRC, il y a Sardine qui te demande si on peut mettre sa CB sur liste rouge.
1: Non.
4: Oh. Putain.
1: Mais attends, mais c'est pas des téléphones une CB.
6: Ah, moi j'en sais rien.
4: Non mais disons, les gens de l'internet ils sont largués en CB, ils connaissent que leur.
6: Ils arrivent pas à se connecter sur la CB avec l'internet.
4: On peut pas.
1: Mais non, c'est impossible.
4: C'est impossible.
1: Alors à la question que
4: donc là on va mettre
1: poser,
4: un disque hein, mon chéri. Hein.
1: Mon pardon. Chéri. Attends, je suis pas ton chéri, d'accord.
3: Pas de marque.
1: Toi tu vas te faire sodomiser toi. Donc il y a 23% des routiers qui utilisent seulement leur CB pour trouver un endroit pour faire leurs besoins. Alors ça, Gaël. Non,
4: est-ce que... Ouais Gaël,
1: Gaël, je vais te dire une chose, que là, Le sondage que tu viens de me trouver des 23%, je sais pas où t'as été me le chercher.
4: Ouais, peut-être qu'elle a voulu dire, tu vois, comme ils sont sur la route, et par exemple, ils veulent une station-service parce qu'ils ont envie de faire leurs besoins, ils peuvent peut-être pas s'arrêter sur le bord de la route pour pisser dans le
1: Non, non,
4: dans
1: mais
4: le,
1: attends.
6: Surtout sur l'autoroute, Gérard.
1: Bah ouais, c'est dangereux.
6: Un camion qui s'arrête sur l'autoroute, c'est dangereux.
1: Non, mais sur l'autoroute, faut se dire une chose. Par contre, merde, je vais y arriver.
4: Par contre,
1: faut se dire une chose, par contre, que t'as plusieurs aires de repos.
4: Ah ouais.
1: On l'a bien vu quand on a été avec Max, je sais plus à.
4: Non, elle dit pas, ça le dit pas où on est allé, elle dit pas.
1: Du Havre là-bas.
4: Ouais, on a pris des photos et tout.
1: Faire une soirée. Mmh. Donc il y avait pas mal d'aires de repos. Donc là, ils peuvent s'arrêter. Donc il y a plusieurs routiers, donc ils peuvent papoter ensemble. Donc.
4: Ah d'accord.
1: La troisième question qu'on va poser.
4: C'est
1: peut-on acheter la CB en allant à la banque ou autre? Et on va s'écouter les petits bois du bois de Boulogne avec des envies de caca. Et on se retrouve tout de suite après au 0803 08 5000 et 0870 5000. Et c'est quoi?
4: C'est le disque?
1: Ah bah non, il est pourri, hein. Et voilà, c'était les petits bois du bois de Boulogne. Avec des envies de caca. Et donc il est 1h21 et vous êtes toujours sur Fun Radio. Donc vous pouvez toujours nous appeler au 0803 08 5000 0870 5000 et toujours l'IRC www.fr. Ouais, Fun Radio, Rigo, on est combien s'il te plaît?
6: 4324,2.
1: Ouais.
6: Ça cartonne fort ce soir, le débat se passe bien. Je salue deux, trois personnes vite fait. Je salue Paradox, Bacchus, Christophe, Izen, Sardine, le vrai de Marseille, etc. Davy One.
4: Il est là, Davy One?
6: Ouais, bien sûr, il est là.
4: Ah, c'est cool.
1: Et moi, je salue une personne, un cibiste, tout particulièrement, donc je vais saluer deux cibistes aussi.
4: Ouais.
1: Donc, c'est-à-dire Lolo91.
4: C'est donc, son PRZ, ça?
1: On devrait l'avoir dans nos débats. Et je salue Petit Guépard qui est sur la route. Le Guépard. Donc je te fais des gros bisous. Et on va récupérer donc Cendrier.
9: Oui, allô.
1: Bonjour. Rebonsoir, pardon.
9: Rebonsoir,
1: mets ton doigt.
10: Ouais, rebonsoir Gérard.
1: Tais-toi.
10: Salut les loulous.
4: Sphincter ouvert.
1: Oui, sphincter ouvert, bonsoir.
10: Oui, bonsoir, c'est sphincter ouvert.
1: Fesse de taureau.
10: Ouais, alors bonsoir. Gérard, tu pourras me redonner le titre du disque parce que j'ai bien kiffé.
1: T'as bien kiffé?
4: Tu kiffes à la FNAC, c'est tout.
1: Tu le kiffes à la FNAC et puis basta. Ok, et camembert.
11: Salut Gérard.
1: Alors, donc, troisième question. Peut-on acheter la CB en allant à la banque ou autre? On va demander ça à Cendrier.
11: Ouais, ben moi, je pense pas. Hein, à la banque, on peut pas trop acheter des CB, quoi.
1: Ouais.
11: Mais je pense que ailleurs, ouais, genre au supermarché, au casino, ou des trucs comme ça.
1: Mm-hmm.
10: Pas de marque.
11: Ok. Bon,
1: non, mais de toute manière, fin de compte...
11: Ouais. Ouais.
1: Si on vient bien sur le débat,
11: ouais,
1: CB,
11: ouais.
1: Ça veut dire quoi? Ça veut dire carte bancaire.
10: Rien à voir. N'importe quoi,
1: toi. Quoi, n'importe quoi, si vous êtes pas content derrière, vous écrasez.
4: T'es sûr, Gérard, que ça veut dire ça? Je comprendrais pas le principe, alors.
1: Déjà, non, mais attends, tout le monde me dit, ouais, mais CB, ça veut dire quoi? Bon, bah, maintenant, je dis, ça veut dire carte bancaire.
4: Alors, il faut
1: tout.
4: Un code. Si tu veux faire de la CB, il faut avoir un code.
1: Bah ouais. Oui, mais en fin de compte, t'as pas besoin d'avoir un code pour acheter une CB.
4: Bah,
1: donc, mets ton doigt.
10: Il y a une puce dans le
4: sol.
10: Ouais, CB, ça veut dire carte bancaire.
1: Mets ton doigt.
10: Ouais, Gérard, écoute. Pour moi, la CB, moi, en ce moment, j'anime une radio gay sur Verdun. À partir de la CB, justement.
11: Ah, bien.
1: Mm-hmm.
10: Donc, la CB, c'est pas moi qui l'ai acheté, donc je peux pas te répondre.
1: Mm-hmm.
10: Et le matos, on l'a déjà. Moi, la CB, je l'ai chez moi, mais c'est juste pour m'entraîner, quoi.
1: Ouais, mais donc...
10: J'interprète 2-3 routiers, et puis on se parle, et puis voilà, quoi.
1: Ah, bah, mais attends, tu te fous de moi, toi?
10: Bah, non.
1: Bah, ouais, si.
10: Non. Bah
1: je te demande de quoi parlent les cibistes en général. Tu m'as même pas répondu. Bah tu
10: si
1: m'as répondu à travers la plaque.
6: Mais si, t'as répondu. Il t'a dit que lui, il faisait une radio sur CB. Donc c'est de ça qu'il parle.
1: Bon, ok. Ok, merci, Rigo. Excuse-moi.
10: Merci, Rigo.
1: Tais-toi.
10: Ouais.
1: Tais-toi.
10: Ouais.
5: que ouais, bah moi ma CB, comme je t'ai dit, bon j'en ai déjà une, hein, ça remplace le téléphone. Ouais. Je l'ai acheté dans un petit magasin qui s'appelle les CB Fuckers et puis.
1: Ouais, tais-toi, tu précises pas les noms, d'accord?
4: Ouais, y a pas de pub hein, sur le son.
5: J'ai acheté dans un magasin de CB et je vais dire que c'était un gros routier poilu qui était à la caisse, d'ailleurs il a voulu me prendre. Quand
1: tu
5: t'es fait tomber ma
1: cible,
5: je sais pas trop
1: précis. Bonne nuit, merci,
4: tais-toi.
5: Non, mais.
1: Merci.
4: Tais-toi, c'est bon.
1: Tu vas
4: c'est bon.
1: Te faire pour toujours. Au revoir.
4: Par rapport au petit sondage de Gaël, là, il y a 61%.
1: Non, mais attends, j'ai pas fini avec les gens, moi.
4: Ah, d'accord, non, mais par rapport, tu vois,
1: ouais,
4: on peut. Ok, parce qu'il y en a pas
1: après,
4: mal, les sondages.
1: Non, ouais, mais après, là, c'est un peu trop long, tous les sondages.
4: Bah, justement, t'en donnant de temps en temps, ils peuvent réagir en même temps à la question.
1: Fincher ouvert.
4: Sphincter
1: ouvert. Ouais. Bon, je t'écoute.
9: Quand je t'ai rencontré, j'y ai pas cru.
4: Ça va pas, sphincter ouvert, t'as un problème?
12: J'ai des bouffées de chaleur, là, je sais pas ce qui se passe.
1: Ouais, mais je crois que tout à l'heure, tu vas avoir des bouffées de chaleur
4: standard.
1: Manu au standard.
12: Ok, bon, alors, ce que je voulais dire, c'est que j'écoute souvent Radio Vaseline, là, l'autre Tarlouze, là.
1: Ouais, c'est bon, Manu, terminé pour toi. Fesse de taureau.
12: Ouais, alors, donc, moi, je sais pas, je pense pas qu'on puisse acheter une CB dans une banque. Pardon, mais peut-être, je sais pas, moi, dans un truc pareil pas cher, tu vois, un truc dans le style, tu peux trouver ça, quoi. Voilà.
1: Ok. Camembert?
13: Ouais, bah moi j'ai acheté une CB à mon copain, je l'ai acheté chez mon boulanger. Parce qu'en fait, il vendait la sienne, donc j'ai acheté une CB chez mon boulanger.
4: Mais, et justement, par rapport à ce qu'elle vient de dire, Gérard, est-ce que tu crois que c'est mieux d'acheter une CB neuve ou d'occasion?
1: Ça c'est une bonne question parce qu'en fin de compte si t'achètes une CB d'occasion tu sais pas sur quoi
4: tu
1: sur
4: quel tomber,
1: matos
4: ouais.
1: tu vas tomber le ouais. mieux c'est d'acheter une neuve mais les prix je pense que on va en parler on va essayer de
4: on va aborder le sujet ou pas
1: ouais on va
4: comment on en parle maintenant
1: non mais on va aborder le sujet sur savoir combien coûte une CB parce que là okay. vu les questions qu'on a et puis vu l'heure qu'il est okay. donc faudra qu'on écourte les questions.
13: Okay. Ouais,
1: donc,
13: Gérard, ouais, une petite question, je vais savoir
1: c'est
13: Cendrier, excuse-moi.
1: Oui.
13: Je vais savoir comment t'écris CB.
1: CB?
13: Ouais.
1: Alors.
13: Ouais.
1: Une CBiste?
4: Non, CB, une CB.
1: CB, ben un CB.
13: Pardon?
1: CB.
13: CB, en anglais, quoi. CB, c'est ça?
1: Bah, un CB.
13: Ah ouais, pas bête. Ouais, je viens de comprendre, ok.
4: Mais c'est pas français, alors.
13: Pardon?
4: C'est pas français comme matos.
1: Ah si.
4: Ah, pourquoi on dit CB comme les anglais?
13: Ah, ouais,
1: mais non.
4: Comment on dirait CB, une CB?
1: Non, mais CB, CB, c'est carte bancaire.
4: Devant ton micro, j'ai
14: des feuilles, les CB.
1: CB, c'est des feuilles pour rouler des joints ou autres.
4: Des joints ou autres.
1: Non, mais CB, en fin de compte, c'est quoi? C'est français, hein? Tu peux
13: le
1: trouver.
13: CB, non, CB, c'est pas français, c'est anglais, comme tu dis CB.
1: Bon.
13: Non, parce que moi, je voulais mettre une annonce dans le journal, quoi, parce que je cherche maintenant, ça m'intéresse, maintenant qu'on en parle, je cherche une CB, quoi. Donc, je vais savoir comment écrire. Voilà.
1: Ouais,
13: Donc, CB, ok, d'accord.
1: Ok.
13: La prochaine question, ouais.
1: Attends.
4: Si le copain de GG pouvait raccrocher son téléphone pour que je le rappelle, ce serait sympa, merci.
1: Laurent, s'il te plaît, si tu pouvais raccrocher, on essaye de te joindre, alors raccroche.
4: Laurent, scan the phone.
1: Merci.
4: For tonight.
1: Alors donc 61% des cibistes préfèrent utiliser leur téléphone portable. Donc je vois pas.
4: Bah par rapport à la CB, tu vois, il y en a peut-être qui considèrent que c'est mieux le portable.
1: Oui. D'accord, je vois. Le rapport de la
4: question.
1: Sondage que ce Gaël vient de me donner. Donc en fin de compte, c'est vrai qu'il y a des CB portables.
4: Ah ouais.
1: Et c'est un genre de petit talkie-walkie. C'est un genre de petit talkie-walkie comme un téléphone
4: portable.
1: Ouais. Et en fin de compte, sauf que dessus, au lieu d'avoir marqué n'importe quoi comme nom, c'est des canaux.
4: Ah,
1: donc tu peux aller du 1 au 40. 40 aussi. Oui.
6: Gérard, sur IRC, il y a Sardine, le vrai de Marseille, qui dit qu'il faut pas acheter une CB à un routier parce que c'est des voleurs.
1: Non, c'est faux.
4: Ah, mais c'est une CB d'occasion aussi. Donc
1: C'est faux. Oui, Manu,
14: bah on accueille ton pote alors. Hein.
1: Alors à la place de tais-toi. Salut Laurent.
15: Salut GG, salut tout le monde.
4: Salut.
15: Salut. Salut. Bah, à la pêche toi.
1: Comment vas-tu toi?
15: Ah moi ça va, on fait aller.
1: Sans déconner.
15: Ouais sans déconner.
1: Bon alors sans déconner, tu peux répondre à la troisième?
15: Ouais, vas-y, répète la question.
4: Allez, tu viens.
1: Non. Eh oh, c'est moi qui commande pour l'instant.
4: Non, mais il est là.
6: Gérard, pour revenir au débat, il y a Eason sur l'IRC qui te demande si une CB, ça se nettoie avec des cotons-tiges.
1: Non, là, je lui réponds même pas.
4: Tu commences à être lourd, Rigo.
1: Oh, on laisse parler Laurent. Laurent.
16: Oui, j'écoute.
1: Donc alors, peut-on acheter la CB en allant à la banque ou autre?
16: Ah non, pas du tout.
1: Non. Mais en fin de compte, c'est quoi une CB? C'est bien, ça veut bien dire carte bancaire.
16: Ah non, pas du tout.
1: Ah si,
4: t'es naze.
16: C'est vraiment nul, ça.
1: Mais ça veut dire carte bleue ou carte bancaire?
4: Vas-y, Lolo, explique-nous ce que ça veut dire CB.
16: Communication brève.
1: Ouais.
16: C'est tout.
1: De quoi?
16: Communication brève.
4: C'est ce que j'ai dit tout à l'heure.
16: Ouais, c'est ce que vous avez dit tout à l'heure.
4: Sur
16: une fois que
4: Fielder
16: a dit quelque chose de bien.
4: Ouais, pour une fois,
1: hein.
4: Ah, la classe.
1: Donc, troisième...
16: On dira pas ça pour toi, par contre, GG.
1: Ok.
6: Il y a ZZ sur l'IRC qui te demande si tu utilises l'antenne de ta CB quand t'as pas de coton-tige.
1: Mais je réponds pas.
4: Tu fais un boulot de merde ce soir, Rigo.
1: Je réponds
4: pas. À la place des sphincters ouverts, on accueille Zona.
16: Oui, bonsoir, c'est Zona.
4: On accueille Zona.
16: Oui, c'est Zona. Bonsoir.
1: Moi, ouais, Zona.
16: Salut tout le monde.
1: Salut.
16: Oui, alors moi, je voulais dire donc sur les CB.
1: Ouais.
16: Alors, je tiens un petit magasin de CB à Paris. Donc, ouais. Sans citer l'adresse, c'est boulevard du Général.
1: Oh, ouais, bah, c'est bien. Bah, tu peux retourner chez toi,
16: et
1: Zona.
16: Et j'invite tous les CBistes à venir s'approvisionner boulevard Voltaire.
1: Merci. Non, mais terminé pour lui.
4: Terminé pour lui.
16: Au combien, plus précisément?
1: Non, mais ça y est, il est plus là. Donc, alors...
4: Hors antenne, il m'a dit 115.
16: Ah, merci.
4: Qu'est-ce qui se passe?
1: Attends, tout à l'heure, je vais te mettre à 115 dans le cul, toi.
4: Ouais. C'est petit, hein, c'est léger pour moi, Gérard.
1: Quel est les codes CB les plus employés? Alors, on va demander à Cendrier. Celui qui fait du bruit derrière, arrête, parce que ça commence à m'énerver.
16: Ça, c'est un portable, ça.
1: Non, c'est pas un portable. Alors, donc, Gérard, on va demander à Cendrier.
17: Ouais, les codes en CB les plus connus?
1: Ouais.
17: Bah, franchement, non, je sais pas, hein, je connais pas trop la CB, donc je peux pas te répondre. Hein.
1: Ah, bah, d'accord. Alors, pourquoi tu participes au débat sur la CB?
4: Pour en savoir plus.
17: Bah, voilà, c'est ça.
4: Tout simplement.
17: Faut être ouvert un peu, quoi. Faut comprendre, faut savoir.
1: Hein. Ouais, ok.
4: T'es ouvert, voilà. Toi, Gérard?
1: Ouais, moi, la CB, je la connais
4: sur le bout des doigts. Hein.
1: La CB, moi, c'est mon rayon. Mets ton doigt.
16: Ouais, Gérard.
4: Où? Je le mets où?
16: Non,
4: on l'a dégagé, mets ton doigt.
6: Ah, en plus.
1: Ah bon?
4: Bah oui.
1: Bah, attends,
4: on l'a remplacé par Lolo,
1: il est là. Bah non.
4: Ah non, c'est tais-toi qu'on a viré.
1: C'est tais-toi qu'on a saqué.
4: Pardon. Putain, Manu, tu fais un boulot de merde ce soir.
1: Hein. Ouais, Manu, tu vas prendre des bras.
4: Ouais,
1: c'est pas plus rigolo.
4: Vas-y, mets ton doigt.
16: Ouais, alors, les codes les plus courants, il y en a plein, quoi. Donc, t'as QTH, QRZ.
4: Ouais.
16: Toi, c'est ta taillée, Gérard, je crois.
4: Ouais, bah attends, Gérard, t'écoute pas, il est en train de se battre avec
6: Gérard, Manu. Écoute le débat.
1: Ouais, je t'écoute.
16: Ouais, alors ton QRZ, t'as taillé, c'est ça?
1: Non.
16: Non.
4: Non, ça l'est plus parce que Gérard arrête la CB, il a eu un accident.
16: Ah.
1: Quand
16: il a un mur avec.
1: Oh, moi je t'en dois.
16: Oui. Oh, bah arrête, c'est ton débat, là.
1: Mais bon, allez, mets ton doigt, allez.
4: C'est bon.
1: Allez, on active, là.
4: Allez.
16: Bah ouais, bah je te parle, Gérard, tu me réponds pas.
1: Bah vas-y.
16: Ah, il y a QTH, il y a QRZ, il y en a plein.
17: Ouais, c'est des faux codes.
16: YL aussi, ouais, c'est des faux codes, mais... C'est bon. Utile, hein, c'est utile.
1: Attends, bon, ok. Laurent.
16: Oui.
1: Donc, pour toi.
4: Putain, on dirait Barry White.
16: Il y a gastro liquide, gastro solide.
1: Ouais.
16: C'est manger, boire.
1: Ouais.
16: Un visu, c'est quand on se rencontre.
1: Mm-hmm.
16: Il y en a plein d'autres, quoi. Mais j'ai mon papier dans un coin, mais je me rappelle plus.
4: Non, mais devant ton téléphone, mon coco.
16: Comment?
4: Devant, voilà, très bien, devant le téléphone.
1: Non, mais je sais, parce qu'il a...
4: T'as la petite chiasse aussi, t'as grosse colique, t'as...
16: Suce-moi le bout et tout ça, des trucs comme ça.
1: Non.
6: Gérard,
1: oui.
6: Sur IRC, il y a le vrai canard WC qui te demande si c'est dangereux, la CB.
1: Non,
4: totalement.
1: Non. Non,
4: Gérard, excuse-moi, à la place de Zona que t'as dégagé, on accueille Bléno.
18: Bonsoir.
1: Ouais, Bléno.
18: Oui, bonsoir tout le monde.
17: Bonsoir, Bléno.
18: Oui, alors je vous appelle de Limoges, bonsoir à tous.
1: Ouais, mais on s'en fout que t'appelles de Limoges.
18: Ah bah attends, je me présente et la fréquence, c'est 127.5.
1: Non, mais moi, je m'en bats les couilles.
18: Ok. Oh. Ben, je tenais à dire sur le débat que donc moi, je connais un endroit sympathique qui s'appelle CBN Trucks. C'est 13 avenue Clémenceau.
17: À Limoges. Oh.
18: Ça, c'est malin, ça.
1: Fesse de taureau.
4: Ouais, je viens de me dire en antenne que oui, c'est à Limoges.
17: Ah, d'accord.
18: Et au combien déjà?
1: Fesse de taureau.
19: Ouais, alors moi, les surnoms que j'emprunte, je sais pas du tout, puisque j'ai pas de CB.
1: Mmh.
19: Et donc, justement, je participe à ce débat pour me renseigner.
1: Ok. Donc, ben, moi, je pourrais te renseigner après avec Laurent. On pourra discuter de certains...
19: En antenne, tout ça.
1: Ouais, on en discutera un
19: peu
1: après.
19: Pas de problème.
1: Camembert.
20: Moi, je connais comme les autres, quoi, YL, QRZ...
19: Il y a un bruit de portable, ça devient lourd, là.
21: Manu !
22: Bah attends, je gère.
23: Je sais pas d'où ça vient, à mon avis c'est Laurent là, il fait marcher son bordel. Hein.
24: Non, ça et le métro, on est vernis.
1: Alors, ouais, en plus c'est le dernier métro.
24: Ah, c'est un film ça.
1: Ouais. Camembert.
20: Oui, je t'ai dit Gérard.
1: Ouais.
20: Je connais les autres, YL, QRZ, je te copie, etc.
1: Ok. Mais en fin de compte, personne n'essaye de. D'aller au fond des pensées, parce que en fin de compte, QTH, c'est là où tu habites, comme Laurent disait.
24: Mm-hmm.
1: Hein, Laurent?
25: Oui, tout à fait.
1: Hein, YL, bon, ben, ça, c'est nana, pour les nanas.
24: YC, c'est quoi?
1: Non, YC, ça n'existe pas.
24: Ouais.
1: T'as ton QRZ, c'est ton nom de CB.
25: Ouais, puis il y a quoi d'autre? SDF, tout ça?
1: Non, t'as plusieurs codes, mais ça, faudrait...
24: T'as PSG, t'as...
1: Non, il y a plusieurs codes...
19: Ouais, Gérard, c'est mets ton doigt, là, j'aurais en rajouté un petit peu, quelques-uns, là.
1: Ouais, vas-y.
19: Il y a QRA aussi, c'est l'endroit où t'habites.
1: Ouais.
19: Et puis je crois
1: que
19: quand tu vas aux toilettes, je crois.
1: Laurent, il te l'a dit, hein, c'est...
25: De quoi?
1: Laurent, il l'a bien dit, gastrolytique. Gastro-liquide.
19: Ouais, mais gastro-entérite quand tu vas aux toilettes aussi.
1: Non, mais attends. Et déjà, QTH, c'est pareil que QRA.
19: Ah non.
1: Ah bon?
19: Bah non, QTH, c'est l'endroit où tu te trouves, et QRA, c'est où t'habites.
1: Eh ben alors?
20: C'est pas pareil.
1: Si.
19: Bah non, tu peux te trouver chez moi. Bah non, quand t'es en voiture, t'habites pas dans ta voiture.
1: Ah ouais, mais attends, non, mais attends.
24: On va avoir une CB en voiture, hein.
1: Ouais, mais en voiture, si.
24: Bah oui, si.
1: Si,
24: en moi, voiture. Mon oncle, il a acheté une voiture de case, le mec, il lui a vendu avec une CB dedans, avec l'antenne et tout.
20: Ça, ouais.
1: C'est quoi son QRZ?
24: Ah bah, il en a jamais fait, mais s'il veut, il peut en faire, parce que moi, une fois, j'ai branché, et je me suis mis sur le canal 19, après, j'ai appelé ma grand-mère sur le canal 22,
1: ouais.
24: Parce que j'avais dit de se mettre sur le canal 22 pour être peinard.
1: Ouais.
24: Et ça t'intéresse ce que je dis ou pas?
1: Mais t'as pas appelé ta sœur sur le canal 50?
24: Non, parce qu'elle
1: 50.
24: Avait, elle a pas la BLU. C'est pour ça.
1: Manu.
24: Oui, pardon, à la place de Bléno, on accueille 6 tits.
19: Bonsoir. Salut, bonsoir, c'est 6 tits. Bonsoir à toutes les filles en particulier.
20: Salut.
19: Oui, salut.
25: Salut.
19: Donc, je vous appelle de Toulouse.
1: Quelle adresse? Ouais, bah, vas-y. Ouais, oh! Si c'est pour donner un truc que tu me dis, ouais, j'ai un magasin à telle adresse, c'est même pas la peine.
19: Et 12 rue du Capitole.
1: Allez, bonne nuit. Voilà. Comme ça, tu iras faire le Capitole chez toi.
24: Il me dit ouais. Que c'est bien à Toulouse. Hein.
20: D'accord. Et c'est le 12 rue du Capitole.
19: Quel arrondissement?
20: Okay. C'est 12, hein, rue du Capitole, ouais, c'est ça.
1: Mais pas
20: c'est
1: à Toulouse, hein.
24: Pas de pub, merde.
1: Alors, 30. Donc, il y a un sondage, 32 des gens pensent que l'abonnement de CB est trop cher, donc il n'y a pas d'abonnement.
24: Il n'y a pas d'abonnement.
1: Non.
24: D'accord, bah, tu peux en faire une autre alors. Gérard,
1: oui,
24: sur IRC, il y a des V1 qui te demandent ce que c'est le GPTAQBCOPIDKCLKKIRCT.
1: Qu'est-ce que c'est? Attends,
24: c'est long.
1: Hey, Davy Wan, tu t'essayes d'abréger parce que là je comprends pas ce que tu me demandes.
24: Ouais, c'est pas grave.
1: Donc 32.
24: Tu l'as faite celle-là.
1: Donc 32%, ouais.
24: Ouais, après 86% des gens.
1: Alors 86% des gens qui ont une CB sont sourds et n'ont pas le bac. Alors ça, c'est pour les étudiants.
24: Ouais.
1: Ça, on en a rien à foutre.
24: D'accord.
19: Ouais, hein, ouais.
1: Donc ça, je veux dire une chose, si les étudiants se trimballent avec une CB dans leur lycée,
24: là, c'est
1: ils
24: mal.
1: Sont complètement starbés.
24: C'est clair.
1: Étudiants ou étudiants,
24: c'est clair, 12% des gens...
1: 12% des gens rêvent toute la nuit de se prendre une bonne grosse CB. Alors là, je voudrais bien savoir le rapport avec le débat sur la CB. On va demander à Gaël.
19: Bonne fête Gaël aussi.
1: C'était la Saint Gaël, bonne
24: ouais,
1: fête.
24: Bah, c'est ta fête encore cette nuit. Ouais.
20: Bonne fête Gaël.
1: Donc on va demander à Gaël qu'elle me trouve une réponse au pourcentage qu'elle m'a donné.
24: Okay.
1: Donc dans leur lycée,
4: ah,
1: ils
4: mal.
1: Sont complètement starbés.
4: C'est clair.
1: Étudiants ou étudiantes.
4: C'est clair, 12% des gens.
1: 12% des gens rêvent toute la nuit de se prendre une bonne grosse cibie. Alors là, je voudrais bien savoir... je voudrais bien savoir le rapport avec le débat sur la CIBI.
4: Bah, peut-être qu'il y en a qui, tu sais, qui rêvent d'avoir une CIBI.
1: Non, non, mais attends,
4: on Gaël, va demander... si tu écoutes Gaël.
1: On va demander à Gaël.
0: Bonne fête, Gaël aussi.
1: Ah, c'était la Saint-Gaël, bonne
4: ouais,
1: fête.
4: Bah, c'est ta fête encore cette nuit. Ouais.
0: Bonne fête, Gaël.
1: Donc, on va demander à Gaël qu'elle me trouve une réponse au pourcentage qu'elle m'a donné.
4: Okay.
1: Donc, cinquième question. Pensez-vous que la CIBI devrait-elle être utilisée sur une autre planète? On va demander ça.
4: Oui, pardon, avant que tu commences, à la place de Bléno,
1: non,
4: à la place de
1: Sistit,
4: on accueille Véru.
0: Oui, bonsoir. Bon,
2: Véru.
0: Bonsoir à tous.
1: Manu. Véru. Manu.
4: Ouais.
1: On prend sur les 24 lignes.
3: Qu'est-ce que je fais, Gérard, regarde.
7: Bon, Gérard, pour revenir au débat, il y a Turpentine qui te demande si, avec la CIBI, on peut parler en morse avec une otari.
1: Alors, parler en morse avec une otari, je ne pense pas. Je ne pense pas parce que... déjà les otaries, ça doit être des poiscailles, ça.
4: Ouais, c'est ouais.
0: Ben, c'est des animaux en plus, Gérard.
4: Comment? Ils vivent au Kenya.
0: Et tu foques un peu ou pas?
1: Comment?
0: Tu foques un peu ou pas?
1: Non, je foque pas.
4: Tu foques ma wife?
0: T'en as pas d'otaries, toi?
1: Ah, non, non, moi j'ai pas d'otaries, moi j'ai qu'une truie.
0: Et moi je foque pas ta wife. Hein.
1: J'ai qu'une truie.
2: Elle comment ta truie?
1: Elle fait je t'emmerde.
2: Ah d'accord, ok.
0: Elle s'appelle je t'emmerde.
1: Ouais, elle s'appelle je t'emmerde. Voilà. Elle vous chie dans le cul.
4: Donc, c'est fin.
1: Rigo,
4: c'est fin.
7: On a perdu 1200 personnes là.
1: Ah, merde.
7: Ouais.
4: À cause de quoi, Rigo?
7: Bah, chie dans le cul là, ils ont pas aimé. Attends, je regarde un truc.
1: Ouais, ben, donc je pose la question. Pensez-vous que la CIBI devrait être utilisée sur une autre planète? On va la faire la question après. On va.
4: Ouais, on mettra le disque après.
1: On le mettra après, vu qu'on a commencé à la bourre, donc Rousseau il est pas pressé. Hein.
4: Ouais, okay, comme Rigo, je parle.
1: Ouais, mais il va prendre à 5h du matin, et puis c'est tout. Hein. Wesh, hein.
4: Ouais,
1: Donc on va demander à Cendrier, allez.
2: Ouais, franchement, ce serait trop bien hein, qu'on puisse communiquer avec les extraterrestres, tout ça, avec la TV et tout ça.
1: Ouais.
2: Hein. En plus, t'imagines avec le visiophone, ce serait génial. Hein.
1: Ouais, mais
2: on pourrait voir la tronche des extraterrestres, tout ça, ce serait cool, non?
8: Ouais, mais faut voir Canal.
1: Non, mais attendez, moi je vais vous demander une chose. Vas-y. Ça, c'est une question que je vous pose à tous, ouais, donc vous allez me répondre.
4: Là, ça fait deux choses. Hein.
1: Vous allez me répondre. Est-ce que vous pensez que le Big Bill...
0: Rien à foutre du Big Bill, on parle des CIBI.
1: Non, mais est-ce que le Big Bill qui est à la télé pourrait avoir une CIBI pour communiquer avec Vincent Lagaffe?
0: Mais non, il a trop de thunes, ce mec-là, il a pas besoin, ouais.
1: Non mais c'est bon, on n'est pas à un mariage hein, pour mettre les klaxons. Hein. On parle pas de mariage. Hein.
2: La gaffe, il communique pas. Hein.
1: Ah non, il communique avec qui?
2: Bah, je sais pas, mais il fait tout le temps des bruits et tout. Je sais pas ce qu'il fait, ce mec-là, mais...
4: Il
2: communique pas, c'est pas...
0: Il n'y a pas d'amis, ouais. Ouais, c'est un sérieux, il y a...
1: Bon, allez, mets ton doigt, là.
0: C'est un pauvre gars.
21: Ouais, Gérard. Mais écoute, moi, je dis que c'est déjà tellement la merde sur la CIBI, sur Terre, que si on en est ailleurs, bah, voilà, c'est encore plus inaudible.
1: Bon,
21: là, c'est le bruit de routier sur la route, alors en plus, s'ils continuent à nous rajouter de l'espace, on est mal. En plus, c'est
1: non, mais attends. Attends, mets ton doigt. Je vais te dire une chose, qu'on est bien content de posséder une CIBI dans sa voiture et de communiquer avec des routiers pour savoir comment que ça roule. Hein, on est bien d'accord. Oh, mets ton doigt. Oh
7: ouais, Gérard, sur IRC, il arrive, il me dit, la CIBI, c'est bien, on a abusé, ça craint.
1: Ben ça c'est vrai que une fois que t'es dedans, tu peux plus t'en.
4: C'est comme une drogue.
1: Tu peux plus t'en passer. C'est comme fumer ou boire. Voilà, celui qui vient de dire ça, merci.
4: T'as tous les vices toi alors.
21: Ouais.
1: Donc moi non, moi j'ai. Ah, il me manque un vice, c'est de baiser.
0: Pourquoi
1: c'est ça qui me manquait.
0: Bah,
1: Laurent.
0: T'es pas fait ça avec Bulldog Mister.
1: Bulldog Mincer, à t'emmerde, toi, connard.
0: Et quand on voit ta tronche,
4: t'as compris ça?
0: Ouais, j'ai compris.
4: Ok. Et tu sais pourquoi il dit ça?
26: Il est vraiment
1: phénoménal. La la la la la la la la.
4: Et bah.
1: Bon, Laurent. Laurent. Vos gueules derrière, s'il vous plaît, merci.
0: Eh
1: non, mais attendez. Mais attendez. Il est 1h43 pour l'instant, ça s'est bien passé. Je voudrais que ça continue comme ça.
0: Non, mais GG, je disais juste que t'étais à fond anal, c'est tout. Je suis d'accord.
1: C'est qui?
0: Comment je m'appelle? Véru.
1: Ah, Véru. Bon, voilà, t'as répondu, donc on passera ton tour après. Laurent.
25: Oui, j'écoute.
1: Donc, pour toi.
24: Barry White.
1: Hey, Barry White.
24: Barry White.
1: Oh, sans déconner, là.
3: Ouais. Sans déconner.
25: Oui, pourquoi pas.
1: Sans déconner.
3: Trois mongols, le lagarde.
25: Pourquoi pas, pourquoi pas.
1: Pourquoi pas. Ok.
25: Pour les extraterrestres.
1: Bah ouais. Donc c'est pour aller avec sans déconner avec la gaffe.
24: Et je pourrais te demander, est-ce qu'il a des chiens, Laurent?
25: Oui, j'en ai deux.
24: Avec un break, non?
1: Ah bah ça te regarde pas.
24: Ah bon.
3: GG. C'est Véru, je voulais juste dire que Laurent avec sa grosse voix, il me fait un peu penser à une genre de Tony déguisé. Je voudrais dire que c'est lui qu'on a
1: pas d'accord. Ouais, là je vais te dire une chose, Véru, tu te mets une grosse verrue dans le cul.
3: Ouais, c'est sûr. Je vais te dire une chose, je prends mon pied. Hein.
1: Ouais bah tu prends ton pied, bah moi je prends pas mon pied avec toi, d'accord?
24: La suite.
1: Peste de taureau.
3: Et Véru dans la boîte à caca, ça peut le faire quand même.
1: Bon Véru, tu fermes ta gueule maintenant.
3: Oui chef.
1: D'accord. Peste de taureau.
3: Ouais, vu que j'ai deux standards, tu peux me répéter la question, s'il te plaît?
24: Si, je l'ai calmé parce qu'il avait dit un truc pas bien, donc.
1: Alors, Fesse de Taureau, pensez-vous que la CB devrait être utilisée sur une autre planète? Bon, allez hop, terminé pour lui. Camembert!
24: Qu'est-ce qu'il y a, Manu, au standard?
5: Je sais pas, je l'ai coupé, ça le fait toujours.
1: Terminé, Camembert!
5: J'ai coupé tout le monde, ça le fait toujours, ça vient pas de moi.
24: Il y a un problème standard, là? C'est la tente télécom, ça.
1: Ah ouais, il y a un problème au standard, hein, Fulda?
24: Ah, regarde, c'est
3: bon,
24: moi ça.
3: C'est Fesse de Taureau, donc c'était pas moi qui ai fait le con. C'est quoi ce bordel? Je voudrais répondre à la question. Non, je pense pas que, à ma connaissance, hein, enfin je suis pas sûr, mais je pense pas qu'on puisse aller sur une autre planète.
1: Ouais.
3: Impossible d'avoir une CB sur une autre planète.
1: Ok.
24: Surtout tu parles bien devant ton combiné, toi.
3: Ok, ouais.
24: Comme direct, t'es un nouveau dans le.
3: Bah ouais, dans le truc. Bah, moi j'arrive.
24: C'est que des nouveaux. Hein.
1: Ouais. Camembert, camembert.
24: On va te former alors.
3: Ok.
1: Moi, je Camembert.
8: Ouais, moi je dis, il faut avoir un grand BLU, sinon t'arrives pas à capter. C'est quoi un BLU? Bah c'est le truc là pour parler en Thaïlande avec la sœur Fulda.
1: Ok. Bon donc en fin de compte. Je pense pas
24: emmerder là, non?
1: Non, je pense pas qu'on pourra avoir des CB sur une autre planète.
24: Pourquoi? Ça coûterait trop cher en fil?
1: Ouais, je pense. Rigo.
9: Oui, il y a un petit sondage que Booster est allé chercher sur l'internet. Alors 45% des personnes interrogées n'en ont rien à foutre de la CB, 23% n'aiment pas les routiers CBistes, 15% pensent que la CB, qu'avec une CB, ils vont pouvoir décoder Canal+, et 5% se rappellent de tatailler lors des rencontres CBistes et auraient bien aimé l'enculer.
1: Ouais bah c'est bien. Donc, alors la question que je vais poser.
10: Oh Steve, arrête.
9: Tu peux virer Steve Austin au standard?
24: Vas-y Gérard, vas-y.
1: Donc la question. Manu.
24: Tu fais chier.
1: Manu, tu vas te prendre une baffe.
5: Je vais gérer.
1: Ouais, tu vas te prendre une baffe. Pensez-vous que la CB est-elle réservée plus aux hommes qu'aux femmes ou autres? Et on s'écoute comme un ouragan. Je pète avec des fleurs à épines. Et on se retrouve tout de suite après.
24: On va finir le débat sur la CB.
1: On va finir le débat sur la CB. Donc pour ça, on récupère Cendrier.
11: Ouais, salut.
1: Re-salut. Mets ton doigt.
11: Ouais, re.
1: Re-salut Laurent.
25: Ouais, bonjour tout le monde.
1: Re-salut
11: Tarlouze.
1: Sans déconner.
24: C'est sûr que t'as pas un break.
1: Attends. Oh. Et celui qui dit Tarlouze, il ferme sa gueule.
11: Ok, bah le train lui.
1: Bon, alors toi tu dégages. Hop, bonne nuit.
11: C'est qui?
1: C'était qui?
5: Bah je sais pas, c'est Laurent. Un peu pignoté.
25: Non, je suis là.
1: Non, c'était pas lui. Donc, Véru.
11: Oui, je suis là. Salut.
1: Fesse de taureau.
11: Ouais, Gérard, t'es pas très original quand même, parce que troisième fois le débat sur la CB. Hein.
1: Et alors?
24: C'est une passion.
1: C'est moi qui commande.
24: C'est une passion.
1: Pas vous.
11: C'est lui le boss.
1: Et Camembert pour terminer.
24: Il en a des boss.
11: Tu sens pas bon Camembert.
1: Donc alors, la question, vous l'avez
24: toute comprise.
1: Vous avez bien compris la question?
11: Non, compris la question. Non.
8: Tu peux répéter, s'il te plaît?
1: Non, mais là, vous n'allez pas me faire chier maintenant. Alors, pensez-vous que la CB est-elle réservée plus aux hommes qu'aux femmes ou autres? Alors, Cendrier.
11: Ouais, en fait, c'est plus pour les deux, quoi. Parce que maintenant, il y a autant d'hommes que de femmes dans la profession de routier, quoi. Et donc, je sais pas, ça concerne de plus en plus de femmes, quoi. Salut, je réponds bien, hein. Voilà, j'ai terminé.
1: Mets ton doigt.
11: Ouais, Gérard, moi, je pense que déjà pour les hommes et les femmes, c'est pareil, quoi. Ils en ont droit tous les deux. Et puis, moi, je pense à mon chien qui s'y entraîne, mais il a du mal quand même.
3: Oh là là là là là. Ça, c'était un méga jump.
1: Ok.
6: Bizarre, il s'est gaufré.
12: Moi, je mettrais bien une super cartouche à Super Jimmy.
1: Ah bah moi je vais te mettre une cartouche, tu vas fermer ta gueule maintenant.
12: Putain, Wonder Woman elle est bonne quand même.
1: Ouais bah je t'emmerde. Laurent.
25: Je me souviens pour les hommes et pour les femmes. Pas de problème.
24: On parle devant ton combiné Laurent, t'es pas un gamin. Oh.
25: Ah mais mon téléphone il a un problème là. Ça.
24: Ouais,
25: mais
24: il est dans son break alors.
1: Non,
24: c'est chiant.
12: Allez, clèves qui pousse et tout.
1: Oh ouais. Hey, oh
13: non.
1: Bon ouais, Fildar, t'arrêtes s'il te plaît.
13: On va me prendre la tête ça.
1: T'arrêtes parce que pour l'instant ça s'est bien passé alors tu as pas commencé à me faire.
24: Il y aura que du bon boulot.
1: Donc Laurent.
25: Non mais aussi bien pour les hommes que pour les femmes, pareil, pas de problème.
1: Mm-hmm. Ouais mais par contre si j'ai. Ou autre, tu vois à peu près.
25: Ou autre, je peux pas du tout.
24: Ouais, je pense pas que des chiens peuvent avoir des sibilles.
25: Ah bah non. Hein.
1: Bah les perroquets. Attendez, si je vous dis un perroquet, est-ce qu'il peut se servir d'une sibille?
24: Bah si.
1: S'il
24: a un QRZ.
1: Avec ses pattes.
24: S'il a un QRZ, ouais.
1: Et alors, quand tu sonnes chez toi, et qu'il n'y a personne, et que t'as un perroquet, qu'est-ce qu'il dit le perroquet?
12: Allô? Gérard,
1: ouais.
12: Je veux pas être méchant, mais si le perroquet il tient la cibille, il se casse la gueule du perchoir. Hein.
1: Ouais, mais alors là, non, pas du tout. Rigaud.
6: Oui, il y a Canard VC sur l'IRC qui te demande si est-ce qu'il existe des cibilles modèle Batman?
1: Non.
24: Et est-ce qu'il y a des cibilles de couleur ou elles sont toutes noires?
1: Alors là, c'est une très bonne question.
24: Merci, tu fais du bon boulot ça, hein, Gérard.
1: Et ça, j'en ai vu avec, je dirais pas son nom. Donc j'ai vu des cibis. C'est vrai que t'as des cibis qui sont carrément en forme de bois, mais teintées.
24: Ah ouais.
1: Comme l'intérieur
23: avec des branches avec des feuilles.
1: Non. T'as c'est une cibis. Par exemple, tu vois, tu vas chez
24: IKEA.
1: Non, chez dans un concessionnaire. Dans un concessionnaire.
24: Ouais, à Carrefour, Auchan ou des trucs comme ça.
1: Non, la concession. Bon, s'il vous plaît, derrière, vous fermez vos gueules, merci.
24: Des marques de Sibi?
1: Non, mais tu peux aller n'importe où. Moi, j'en ai vu une à Vaux. Bah, justement, ça va être la question suivante, le prix. Donc, Verru.
12: La Sibi, c'est pas réservé que aux hommes. Les femmes, elles y ont droit. Il n'y a pas que des cons, il y a aussi des connes. Hein, quoi.
1: Bon, alors, Verru. Verru, terminé pour toi. Terminé.
24: Je l'ai éclaté, la Verru.
1: Fesse de taureau.
12: Ouais, je pense que la Sibi, ça serait plus pour les bouseux qu'autre chose.
1: Comment?
12: La Sibi, c'est plus pour les bouseux qu'autre chose.
1: Alors, tu peux préciser?
12: C'est parce que ça, un bouseux. Pourtant, tu devrais le savoir.
24: Je me suis pris un coup de jus.
1: Je m'en fous, moi.
13: Gérard, il y a un bouseux.
1: Mais en camembert.
13: Ouais. Moi, je pense que c'est plus pour les hommes que pour les femmes. Parce que les femmes
1: sont
13: un peu plus intelligentes, donc elles utilisent le téléphone.
1: Non, bon, alors attendez, parce que là, pour l'instant, vous répondez tous
24: vous
1: à côté
24: de la plaque. C'est ce que j'allais dire en même temps que toi, en plus, t'as vu. C'est fort.
1: Donc, moi, je peux
24: juste prendre rencontre.
12: Il est imprévisible, Gérard.
24: Manu, tu vas commencer à te calmer.
1: Ouais, t'éteins ton micro. Donc, moi, je peux. Et tu fermes un peu ta gueule. D'accord. Merci. Donc, je peux vous dire une chose que maintenant, comme il y a l'égalité des hommes et l'égalité des femmes, donc il y a l'égalité des deux, donc des sexes. Donc là, la CB, c'est très bien réservé.
24: Devant ton micro.
1: Pour les hommes.
24: Devant ton micro.
1: Pour les hommes, aussi bien pour les hommes que pour les femmes. Parce qu'en fin de compte, t'as autant de femmes routiers que d'hommes.
24: Oui, mais il n'y a pas que les routiers qui ont.
1: Mais il y a tout. Il y a les chauffeurs de taxi, t'as les routiers. Donc en.
24: Est-ce que par exemple les prostituées pourraient avoir une CIBI pour avoir des clients? C'est plus simple.
1: Non, je pense pas.
24: Pourquoi?
1: Je peux pas te dire pourquoi. Attends, je suis en train de chercher qui c'est qu'il y a. Il y a d'autres qui pourraient avoir des CIBI. Souvent des ambulanciers en ont.
24: Ah oui.
1: Puis bien sûr nous on peut s'en servir comme moyen de
24: locomotion.
1: Gérard, non, oui.
6: Gérard, il y a Canard VC qui te demande est-ce que les marabouts peuvent guérir des gens par la CB?
1: Non.
23: Question internet.
1: Manu,
24: tu fais du boulot de merde quand même.
1: Quoi?
24: C'est ça.
1: Ah ouais. Non mais attends, pour l'instant toi t'arrêtes avec ta merde. Toi t'es un
6: bande de nazes.
1: Hop.
24: Arrête Manu, t'es pénible.
23: Attends, c'est mon standard, ça fait des étincelles.
1: Ah ouais, tout à l'heure ton standard il va te mettre une baffe toi. Donc alors à la question donc il y a à la question du débat sur la CB donc que Gaël m'a donné, ouais. Il y a 47% des routiers n'utilisent leur CB qu'entre 21h et 21h. Alors ça ça m'étonnerait.
24: Bah, elle a dû se planter, voilà.
1: Ouais, parce que là 21h et 21h, je vois pas
24: Trop le rapport.
1: Je vois pas le rapport non plus.
24: Ouais, du cheval.
1: Donc après il y a 16% des gens sont prêts à tuer leur chien pour avoir une suie. Alors là Gaël tu vois
24: là tu chies. Hein.
1: Tu chies dans la colle.
24: Ouais.
1: Et donc la dernière question.
24: Ouais.
1: Quelle heure est
24: il est 1h57.
1: 1h58.
24: On a encore le temps de faire une question et la conclusion.
1: Deux.
24: Non, une. Tu choisis la meilleure.
1: Bah, c'est moi qui commande, je fais la 7, et après, je repose une question. Ok, c'est pas toi qui commande, c'est moi. Moi, ta gueule, toi.
25: Non, mais c'est pas
1: ta cool. Ta gueule.
25: C'est pas cool ce qui m'arrive.
1: Ouais. Ta gueule.
25: J'ai envie de faire caca et j'ai pas mon téléphone.
1: Eh ben alors, si t'as envie de faire caca, tu fais une chose, tu raccroches ton téléphone et tu vas faire caca.
25: Mais j'ai plus mon téléphone sans fil.
1: Eh ben, je m'en fous.
25: J'ai l'habitude, je chie pendant les débats.
1: Alors, devrait-on consacrer une émission de télé warning. Sur la CB ou à l'école
25: warning.
24: Manu
1: ah. Oh non. Oh non, Gérard. Devrait-on consacrer une émission de télé.
24: Ah, c'est pas moi, tu vois. Regarde.
1: C'est pas toi.
24: Non, je te jure que c'est pas moi, Gérard.
1: C'est pas toi, c'est mes premiers trucs. C'est les premiers trucs que j'ai fait quand j'étais à la...
24: Mais tout le monde là, ce flingue-là, tout le monde là.
1: Devrait-on consacrer une émission de télé sur la CB ou à l'école? On va demander ça à Camembert.
14: Ouais, bah surtout pas, parce que la CB, c'est quand même réservé à une élite.
1: Ouais.
14: Et si on apprend ça des tout jeunes aux gamins, tout le monde va avoir une CB et le canal 19 va être complètement saturé.
1: Non mais déjà le canal 19 c'est pas
24: saturé
1: pour...
24: déjà.
1: Bon tu t'écrases.
24: Bah je réponds aussi avec
1: non
24: toi.
1: Non mais attends, tu t'écrases.
24: D'accord.
1: Tu
24: te
1: pour un sens c'est moi qui commande.
24: D'accord, excuse-moi.
1: Fesse de taureau.
25: Ouais. Bah je pense qu'enseigner ça aux gosses c'est vraiment un truc à pas faire. Parce que après voilà quoi, c'est pas cool.
1: Bon d'accord, c'est tout ta réponse.
25: Bah non mais qu'est-ce que tu veux enseigner de la CB aux gosses?
15: Ça va leur niquer la tête.
25: Impossible. Ça va leur niquer la tête, c'est clair, ça va les ruiner.
1: Non, je pense pas. Stop, Rigaud.
16: Gérard, il y a le vrai Perforas sur IRC qui te demande quel est le jour de la grève des cibistes pour faire grève contre France Télécom, c'est quel jour?
1: Il y en a pas. Pourquoi? Parce que maintenant c'est la CB, et ça Laurent pourra le confirmer, maintenant la CB n'est plus agréée par les PTT.
25: Tu donc, confirmes la Tarlouse?
16: Non, je te parle.
1: La Tarlouse, attends merde toi, connard.
16: Bah, France Télécom, Gérard.
25: Elle confirme? C'est Pedro.
1: Pour l'instant, attends Laurent, celui qui s'amuse à insulter les gens comme ça, pour l'instant, va fermer sa gueule ou sinon il va dégager.
25: C'est Michel, je te chie dans le bec. C'est Pedro, j'ai le droit de parler comme tout le monde, c'est Pedro.
1: Moi je t'emmerde, espèce de salope.
24: Oh, pas trop de vulgarité quand même.
1: Ouais, mais attends.
25: On se calme, Gérard.
24: Dis à Manu de les gérer, c'est son taf. Hein.
25: Ouais, Manu, franchement.
1: Laurent.
25: Oui, écoute, au lieu de jouer à Zelda là.
1: Oh, ta gueule. Laurence, tu peux confirmer ce qu'on vient de dire?
25: Tout à fait, Gérard, t'as tout à fait raison.
1: Donc, pour toi, donc le canal 19, c'est vrai que maintenant, c'est un canal d'appel, donc pour avoir d'autres renseignements, faut changer de canal.
25: Voilà, tout à fait. Ça embrouille rien du tout.
1: Voilà. Donc, tu peux... est-ce qu'on, d'après toi, est-ce qu'on peut enseigner ça...
24: à l'école, peut-être
1: Est-ce qu'on pourrait faire une émission de télé ou d'enseigner ça à des jeunes qui seraient capables...
25: La question.
1: Punaise, celui-là, il va fermer sa gueule quand je parle. Merci.
25: Mais pourquoi? Tu veux les traumatiser, les gamins?
1: Ben non, mais...
25: Mais ça fracasse la tête, regarde, on est le digne exemple, je veux dire, qu'est-ce que faire de la CB aux gamins, ça va les ils vont parler avec des mecs comme toi après.
1: Et alors
25: imagine le genre de fréquentation, comment tu veux qu'ils évoluent dans un milieu stimulant après ça?
1: Bon, écrase-toi.
25: Tu peux plus vivre dans un monde...
1: Allez, tais-toi.
25: Tout n'est pas si facile.
1: Tais-toi
25: hein, t'as qu'un fil, hein, mon pote.
1: Tais-toi. Donc, Laurent, donc non, pour toi...
25: Non, mais déjà, à l'école, ils ont toujours mal parlé histoire et puis français, alors tu leur apprends à faire de la CB, alors ils sont
1: tout beaux. Ok, mets ton doigt.
21: Ouais, Gérard, bah écoute, si on enseigne ça déjà aux gamins, comme disait la demoiselle tout à l'heure, je crois que c'est Andrier qui disait...
1: C'est Camembert.
21: C'est moi, Camembert, ouais. Excuse-moi, Camembert. Bah écoute, ce serait saturé, en plus il y aurait plein de gamins qui diraient des conneries partout, et puis en plus leur apprendre à boire à cet âge-là, c'est chaud.
1: Bon alors, mets ton doigt, pour l'instant c'était pas la... c'est pas... tu réponds à côté de la plaque.
21: Bah si, l'alcoolisme des mineurs, c'est ça la question.
1: Non, ouais, c'est ça. Allez, au revoir pour lui, au revoir.
21: Allez, au revoir, mets ton doigt.
15: Mets ton doigt.
21: Tu peux l'enlever. Allez, au revoir, mets ton doigt. Enlève-le.
1: Cendrier.
21: Orange Leader Price. Il est vraiment pas bon, le genre.
1: Cendrier.
17: Bah ouais, mais en fait, moi, je suis pas d'accord pour qu'on puisse enseigner la CIBI dans les écoles, quoi. Les gosses, ils vont craquer, ils vont tous arrêter l'école et tout, quoi. Mmh. En plus, on se prend la tête pour, je sais pas, aménager les horaires, les réduire, tout ça. En plus, on perd du temps à leur enseigner la CIBI. Moi, je trouve ça inadmissible. Faudrait qu'ils apprennent d'abord les mathématiques, le français, après, on parlera de la CIBI. Prendre en option, en terminale, j'en sais rien. Ouais. En plus, à la télé, c'est pas la peine, parce que tu mesures un peu l'impact des gens.
1: Oh, tu t'écrases derrière celui qui fait.
17: Je suis parti dans mon truc et tout, là.
21: Ouais, c'est clair.
1: Ouais, ça y est, c'est terminé. Donc, dernière question, il est
24: 2h02, on va peut-être faire conclure. Hein,
1: non, 2h03.
18: Là, conclu.
1: 2h03.
24: Bon, on va faire alors, vas-y.
1: 2h03, parce que là, RTAC, t'as pendu de naze.
24: Ouais, surtout qu'elle est réglée sur RTL.
1: Tiens, bon, allez, tiens, là, mes genoux. Moi, j'ai l'heure pile.
21: L'heure des civistes.
1: Ouais. Moi, je vais vous poser une question.
21: Vas-y, pose.
1: Ça va être la dernière. Combien peut coûter une CIBI en général? Et on va demander à Cendrier, tiens.
17: Encore?
1: Eh ben oui, écoute, encore.
17: Je vais te donner une fourchette.
1: Attends, 5 minutes.
19: Pour la dernière question, à la place de Mettons Doc, t'as viré, on accueille Pine de Chacal.
1: Voilà.
19: Il fait de la CIBI aussi, c'est ce que tu RZ.
17: Salut, Pine de Chacal.
21: Salut tout le monde.
1: Salut, Chacal.
21: Salut.
17: On peut t'appeler Pine?
21: Ouais, pas de problème.
1: Bon, allez. Donc, Cendrier.
21: Bonjour.
17: Moi, je te donne une fourchette entre 2 et 4 millions de francs.
1: Ah !
17: Non, mais entre 2 francs et 4 millions de francs, non ?
21: Ok, alors toi, t'es le comique.
17: Ouais,
1: alors toi, pour l'instant, derrière, tu vas t'écraser. Donc, toi, tu dis combien ? Entre 2 francs et 4 millions.
17: Voilà, comme ça.
1: Ok, Pine de Chacal.
21: Ouais. Moi, je suis pas trop d'accord que tes potes, les blaireaux, ils passent dans les débats comme ça.
1: Bah alors, moi je t'emmerde. Donc toi tu vas répondre à la question ou pas du tout?
21: Ouais bah répète-la moi s'il te plaît.
1: Non bah alors là tu vas plus foutre.
24: Il m'expliquait son QRZ. Ouais.
1: Non. Il a très bien entendu la question.
21: Non, répète-la moi s'il te plaît.
17: Une pine de chacal.
1: Combien coûte une CIBI en général?
21: La mienne je l'ai payé 500 balles. Et c'est du bon matos. Là ça le fait.
1: D'accord.
21: Je voulais témoigner d'un truc aussi. Moi, ce que je m'amuse, parce que je suis un petit plaisantin, je m'amuse à faire des faux radioguidages.
1: Alors, dans ces cas-là, Pine de Chacal, au revoir pour toi, tu feras même pas la conclusion. Terminé.
24: Okay.
1: Laurent.
25: Premier prix, c'est 500 francs, c'est 1000 dans 22 canaux. Et la plus chère, c'est 2008, c'est une série de 3000.
1: Entre 500 et...
25: Entre 500 et 2008.
1: Entre 500 francs et 2800 francs. Ouais. Ok.
21: Gérard, oui. Je voulais revenir sur l'histoire des radioguidages.
1: Non, il n'y a pas de radioguidage, tu donnes.
21: Effectivement, non, il avait tout à fait raison. Moi, je sais que pendant des années, j'ai passé du temps à orienter des quarts de bonne sœur et de maisons de retraite dans des ravins, des plans dans ce genre-là. Ouais, voilà
1: merci Laurent, merci Beru. Fesse de taureau. Fesse de taureau.
21: Bah, tu m'écoutes ou pas?
1: Tu réponds ou pas?
21: Bah, je répondais, on m'a mis en antenne, c'est tout.
1: Oh,
21: ça doit coûter. Ouais, je sais pas, parce que j'ai pas jamais été m'inscrire.
1: Oh!
21: Ouais, il y a du bruit derrière. Donc,
1: bon, tu réponds?
21: Ouais, 200, 300 francs.
1: C'est ça. Camembert pour finir.
18: Bah, moi, celle de mon copain, j'ai payé 800 francs d'occasion, qui fait à peu près 200 euros.
1: Ouais, d'accord. Et on ça parle pas des euros. Donc, moi, je peux vous dire une chose, que la CIBI, Laurent était plus proche. En fin de compte, ça vaut presque entre 500 et 2 et 3 000 francs.
24: Laquelle est la mieux? Celle qui fait 500 ou 2 000?
1: Mieux, c'est carrément d'acheter une neuve. Au moins, t'as une garantie. Mais là, tu payes pas loin de 2500 à 3 000 francs.
24: 3 000 balles la garantie, c'est cher.
1: Normalement. Bon, ça y est, derrière. Oh, espèce de connard, là.
21: Hey. Ok. Il y en a un qui a la diarrhée. Hein.
1: Ouais, lui, il commence à me casser les couilles. C'est pas pareil.
21: T'as déjà entendu parler des CIBI en kit, parce que ça revient quand même vachement moins cher.
1: Une question que je vais te demander à toi qui réponds. T'as jamais entendu parler des CIBI en soutien-gorge?
24: Non.
21: Ah, je parlerai pas.
1: Alors, donc, conclusion.
21: Ah, ok, Michel.
1: Voilà.
21: Alors, copyright, là.
1: Donc Cendrier.
23: Gérard, il y a un
1: Lascar. Non,
23: c'est terminé. Il voulait faire sa conclusion. Bah si, pour la conclusion. Il s'appelle Kékette de Bison.
1: Non, attends, ouais, pour l'instant, non.
25: Ouais, salut.
1: Ouais, Kékette de Bison va faire foutre. Cendrier.
17: Ouais.
1: Conclusion.
17: En fait, le débat, en fait, il s'est pas trop mal passé.
24: Non, c'était bien, Gérard. Ouais, on peut dire que c'était la merde, quand même.
17: Ouais. Et puis, je suis content. Je connais un peu plus sur les CB, quoi. Et puis, demain, j'irai dans une banque pour m'acheter une.
24: Est-ce que
1: Attends, Cendrier.
17: Oui.
1: Faut te dire une chose, que là, on a fait un débat sur la CB. On aurait pu le faire plus longtemps parce que j'aurais pu faire carrément un débat entier sur la CB. Merci pour celui qui rote. Espèce de gros porc.
23: Gros porc.
1: Je disais que j'aurais pu aller plus loin, j'aurais pu faire carrément toute la nuit pour faire toute la soirée pour faire un débat sur la CB.
17: Pourquoi on l'a pas fait ?
1: Pourquoi ? Parce qu'il y a...
24: Parce que ça coûte cher,
1: y a d'autres
24: simplement.
1: Choses. Et c'est tout. Laurent, qui c'est qu'on a à la place de Pine de Chacal ?
23: Je t'ai dit, Kékette de Bison.
1: Kékette de Bison, ouais. Ta conclusion.
25: Est-ce qu'il y a le temps de faire une petite anecdote, là ?
1: Non.
25: Ah, désolé. Alors,

0: Je voulais dire que la CB, c'est sûrement le moyen de communication.
1: Et alors, Véru,
0: de l'an 2000, oui. Oui.
1: Véru, je vais dire une chose, que Laurent, il t'emmerde, et moi aussi.
0: Il y a beaucoup de filles, je suis sûr, qui vont vouloir son numéro standard, tu peux pas dire le
1: contraire. C'est ça, t'as raison. Là, tu rêves, tu te mets un doigt dans le cul.
0: C'est pour lui, hein.
1: Tu te mets un gros doigt dans le cul.
2: Mais doucement, quand même.
1: Ok, face de taureau.
3: Gérard, il y a plein de conclusions sur l'IRC, mais je vais juste en lire une. Sur Turpentine, elle dit que ton débat, il est ni queue, il a ni queue ni tête comme toi.
1: Ouais, mais ça, c'est
2: tous les jours, tous les jours.
1: Tous les jours. Toutes les semaines, c'est pareil. Alors, la conclusion, Internet, il y en aura le bol avec des connards.
3: Ah,
1: face de taureau.
3: Il y en a d'autres, pourtant. C'est pas sympa. On va perdre des gens, Gérard.
1: Face de taureau.
0: Ouais, je crois pas que je vais la faire parce que faut que je me dépêche pour la pause parce que là j'ai vraiment envie d'aller faire caca.
1: Bon alors dégage. Bonne nuit. Camembert.
4: Ouais, moi faut que j'aille chercher du papier pour Pino Toro, donc je te laisse.
1: Ouais, je serai que toi. J'irai chercer du papier pour m'essuyer la chatte. Ok.
2: Non, Gérard, mais ça se dit pas, ça.
1: Alors, j'en ai rien à foutre, ça se dit pour moi. Alors, conclusion.
2: Putain, il y a l'écho là, regarde. Ouais, bien sûr, c'est moi, n'importe quoi. Ça vient du standard et c'est moi qui prends.
5: Y'a personne, regarde, y'a personne, merde.
2: Bah ouais, mais tu peux le faire toi-même.
5: Bah non.
1: Donc, conclusion pour le premier débat, donc.
2: C'était du bon boulot, hein.
1: Ça a été pas mal.
2: Ouais.
1: Faut dire, à part.
2: Rigaud, pour une fois.
1: Non.
5: Non.
1: Non, pas Rigaud. Toi, tu t'écrases parce que toi, t'as fait un peu ta merde.
2: Non.
3: À propos de bon boulot, il y a une conclusion de Mets ton doigt le vrai.
2: On s'en fout, il a dit genre.
3: La CIBI n'est pas à mettre entre toutes les mains. Il ne faut pas que les jeunes parlent à des mecs qui conduisent bourrés. C'est pas le bon exemple. Ils peuvent se retrouver à animer des débats en gueulant tout le temps.
2: C'est vrai.
1: Ça, pour l'instant, ça m'intéresse pas pour une conclusion comme ça. Donc, pour moi, la conclusion, ça a été bien. Pour moi, le débat, c'est bien, pas trop mal passé pour une fois.
5: Ouais.
1: J'espère que le deuxième, il va se passer pareil.
5: Ouais.
1: Parce qu'il y a sur le deuxième, il y a quand même 11 questions.
5: Oh, putain. Faut speeder alors, hein.
1: Donc, conclusion, j'espère qu'on reprend un débat sur la CIBI, mais plus long. Donc on va s'écouter, viens à la maison, il y a ma poule qui fait des frites avec du sandwich et on se retrouve tout à l'heure pour le deuxième débat qui va porter sur les Miss France. A tout de suite sur Fun Radio 0803 08 5000 et 0870 5000 et toujours l'IRCWW.fr. Bonsoir.
6: Ça va pas la santé.
1: La jambe toujours pareil. Hein, on accueille toujours Rigaud sur le site internet www.frfunradio. Donc
3: rebonsoir à tous.
1: Rebonsoir. On est combien ?
3: Alors on a déjà dépassé les 5000. On est 5822. Et ça cartonne sec. Et c'est tout. Ils te disent c'est faux. Je sais pas pourquoi. Ils disent tous que c'est faux.
6: Pourquoi
3: c'est faux.
6: C'est faux quoi.
3: Je crois qu'il parle du plâtre.
1: Ok. Et donc on a toujours Manu au standard qui vous accueille.
6: Tout à fait.
1: Donc en espérant que Manu ce soir.
6: Enchanté de faire ta connaissance, Gérard.
1: Ouais bon, j'espère que tu vas me faire. T'inquiète Lulu. J'espère que tu vas me faire du meilleur boulot que la semaine dernière.
6: Ça
1: et
6: va rouler,
1: exceptionnellement,
6: ça va rouler.
1: Comme Fulder n'est pas là, c'est Olivier.
6: Rebonsoir.
1: Olivier de la prod et qui est là pour
6: de la pro
1: qui est là pour vous faire la.
6: Tu peux m'appeler petite lune, hein, chérie.
1: Ta gueule, je suis pas ton chéri. Ok, et donc c'est lui qui va m'annoncer les disques qu'on va passer durant la soirée. Donc on peut avoir à peu près.
6: Le premier, non, pas tout de suite. Hein.
1: Non,
6: ça va plus tard.
1: On peut pas savoir.
6: Non, on peut pas.
1: Ok. Donc alors, le débat de ce soir, il y en aura un sur deux. Donc ça va être des sectes et des marabouts qui vont être mélangés.
6: Ah d'accord.
1: Donc on va accueillir pour ça Tam Tam. 23 ans de Limoges, bonsoir à toi.
7: Bonsoir Tam Tam, bonjour Gia.
1: Bonsoir à toi.
7: Ça va bien, t'es pas dans le plat, si
1: Tu commences pas parce que.
7: Non, mais c'était pour ta santé.
1: Non, mais je suis dans le plat, d'accord.
7: Ok, t'as bonjour de Tam Tam.
1: Ouais, ok. J'écoute 22. Ah, c'est vrai, on n'a pas les.
6: On peut pas.
1: On n'a pas les fréquences.
6: On peut pas.
1: Ok. Donc j'écoute 22 ans de Blois.
7: Oui, bonsoir, Gérard.
1: Bonsoir à toi. Pierre-Alain, 19 ans Paris. Donc on écoute Fun Radio sur 101.9.
8: Ouais, salut Gérard.
1: Bonsoir à toi. Et.
6: Krishna.
1: Krishna, 20 ans de Calais.

0: Salut Gérard, à Vibarestouillou Manu.
1: Merci beaucoup.
2: Voilà.
3: Gérard,
1: oui.
3: avant de commencer le débat, il y a Davy One sur l'IRC. Il demande s'il y a un débat sur deux, c'était quoi le deuxième débat qu'on n'aura pas?
2: Ben, le deuxième débat, normalement, c'était les marabouts, mais en fin de compte, on va faire les sectes et les marabouts. On se calme derrière, s'il vous plaît, merci. Donc, en fin de compte, on fera juste les sectes et les marabouts d'un seul coup. Au lieu d'avoir le débat sur les sectes et après les marabouts. Okay. Olivier.
4: J'ai rien fait, c'est des gens qui discutent derrière.
2: Ouais, non, mais va falloir que ça se calme, hein.
4: Ça se calme, calmez-vous.
2: Alors, donc, peut-on faire une secte entre amis? On va demander à Tam Tam.
5: Oui, on peut faire une secte entre amis pour faire du tam-tam, et pour faire de la musique et pour chanter.
2: Voilà, non, mais attends, tam-tam. Tam-tam.
5: Oui, Gérard.
2: Je te demande, est-ce qu'on peut faire une secte? Peut-on faire une secte entre amis?
5: Le Star System est une secte entre amis, Gérard.
2: Non, mais attends, le Star System, pour l'instant, le Star System n'est pas là, c'est moi qui commande le jeudi. Ok?
5: Oui, maître Gérard, oui. Pardon.
2: Bon.
5: Oui, tu as tout à fait raison.
2: Olivier. Olivier.
4: J'ai rien fait.
2: Non, faut pas commencer.
4: Non, mais j'ai rien fait, Gérard. Donc,
2: non, on
4: je commence pas.
2: Non,
4: je commence. Je te dis que j'ai rien fait. C'est les auditeurs.
2: Non, mais on s'amuse pas comme ça, parce que les auditeurs, vous allez vous calmer, parce que sinon, vous allez retourner voir Manu, hein.
0: Il peut pas le voir dans mon sac.
2: Bon, bah, ça y est, vous vous calmez, là. Non, mais attends, Olivier. Olivier.
4: J'ai plus rien.
2: Olivier, c'est quoi là?
4: J'ai plus rien. Non, mais c'est pas moi, c'est les auditeurs.
2: Alors, Tam Tam, tu réponds comme il faut à la question, s'il te plaît, merci.
5: Oui, on peut faire une secte entre amis, Gérard.
2: Alors, tu peux préciser?
5: Non.
2: Non? D'accord. Ah, ben ça, comme ça, je suis tranquille avec toi. J'écoute.
5: Oui. Donc je pense que c'est pas possible une secte entre amis, puisqu'à la base, une secte est pour rencontrer de nouvelles personnes, se faire couiller son argent et tout le train-train. Donc voilà, Gérard.
2: Mm-hmm.
5: Je pense que c'est pas possible.
2: Donc, pour toi...
5: Impossible.
2: Pour toi, c'est impossible.
5: Impossible.
2: Ouais, mais faut éviter de reprendre ce que j'ai l'habitude d'annoncer, parce que ça, c'est moi qui
5: comment
2: l'annonce. Impossible ou...
5: Ouais, dans ce cas, j'ai plus le droit de rien dire, alors. Impossible. Non.
2: Ouais, mais moi, je retire les E, ok?
5: Ok.
2: En demande entendeur, salut. Pierre-Alain. Non, mais moi, je te dis en demande entendeur, salut. Maintenant, tu fais gaffe à ce que tu dis, ok?
5: On va mettre les points sur les I, les barres sur les T, c'est ça?
2: Voilà.
5: Dum-dum sur les dum-dum.
2: Ouais, ben, fais gaffe à ce que tu dis, parce que c'est mes...
5: Point final.
2: Mes propos. Ouais, ben, ça, c'est mon propos. Rigaud, une question
3: IRC. Oui, sur IRC, on te demande si tu fais partie de la franc-masturbaçonnerie.
2: Non.
5: Bien sûr, arrête de mentir.
2: Celui qui s'amuse à dire ça, vous avez commencé à vous calmer.
0: Non, ça veut dire
5: que tout de suite. Tout de suite, direct.
6: Bon, Gérard, tu vas un peu là?
4: Gérard, tu démarres.
2: Non, parce que là, non mais attends, là j'essaye.
4: Là, tu fous le booster, hein. Allez.
2: Ouais. Donc, Pierre-Alain a répondu. Alors, Chrisma.
0: Non, j'ai pas répondu, hein, Pierre-Alain.
2: Bah alors, Pierre-Alain, vas-y.
0: Mais j'avais rien à dire.
2: Ah, bah, t'as rien à dire. Alors, bah, dans ces cas-là, Pierre-Alain, t'as rien à dire, au revoir. Hop.
0: Mais non, mais la question ne m'intéresse pas.
2: Non, mais la question t'intéresse pas.
0: Non, m'inspire pas.
2: Elle t'inspire pas, bah, dans ces cas-là, c'est pas la peine.
0: Mais si.
7: Qu'est-ce qu'il a fait?
4: Non, mais qu'est-ce qui se passe, Gérard?
7: Qu'est-ce qu'il a fait? Je sais pas, il a. Ouais, mais là, faut que tu prennes l'autre micro si tu fais ça, Gérard.
4: Mais qu'est-ce qui lui arrive là?
7: Tu pouvais refaire.
4: Quand même, parce que Gérard a des problèmes avec les micros.
7: Gérard,
4: il y a un problème avec le casque. Il est là en train de faire des grands signes dans le studio.
5: Tam-tam dans les oreilles.
4: Bah, je sais pas si c'est un tam-tam. Mais...
6: Gérard, si tu prends
4: déjà, il a le micro à l'envers.
6: Si tu le micro dans le bon sens, c'est mieux.
4: Aïe.
7: Putain, j'ai raté ça.
4: Qu'est-ce qu'il y a, Gérard? Qu'est-ce qui se passe?
2: Alors donc, Pierre-Alain.
0: Oui.
2: Donc
4: Pierre-Alain, elle a dit que la question, ça l'intéressait pas.
2: Bon alors donc, Pierre-Alain, ben...
4: Non mais elle répondra à la prochaine question.
2: Non mais attends, parce que moi je vais te dire une chose, Olivier. Ouais. Les gens, s'ils ont pas envie de répondre à la première question, ça sert à rien qu'on les garde pour tout le long du débat. Donc,
5: hop, on applaudit.
2: Au revoir. Ouais. Au revoir, Pierre-Alain.
4: T'as raison.
0: Okay.
5: Allez, tu bouges.
2: Au revoir.
5: C'est
2: au revoir.
5: Tu bouges.
2: Au revoir, Pierre-Alain.
5: C'est sûr.
2: Alors, Chrisma.
0: Krishna.
2: Oui.
0: Ouais, moi j'ai fait une secte avec mes amis.
1: Attends, bouge pas.
5: Goulou.
0: C'est la secte des méganiens, c'est suite à Mégan. C'était un mec qui avait un sexe énorme. Nous nous ébahissons tous les samedis soirs devant l'effigie de Mégan.
1: Gérard, je peux répondre à ta question.
5: Oh là là, le Manu.
2: Non, bon, Manu. Manu.
5: Ça merde, là. C'est pas possible.
2: Manu, en fait, non, on est à la Gérard. Première question.
6: Où
2: tu fais ton boulot correctement,
6: Gérard,
2: ou j'arrête tout de suite.
6: Je peux t'expliquer un truc, c'est que c'est pas de ma faute, parce que quand je parle à l'auditrice pour la reprendre en antenne, pour la dégager, je passe à l'antenne. Tu trouves ça normal, toi?
5: C'est bizarre, ça.
2: Ouais, mais... Greg,
4: on n'y peut rien, il y a des problèmes.
2: Il est où celui qui s'occupe du son là, tout ça là.
4: Je vais l'appeler.
5: On a un débat à faire là, Gérard, donc tu poses ta prochaine question s'il te plaît.
2: Non mais attends, toi, si t'es pas content, tu restes chez toi, d'accord?
5: Bien.
2: Fais gaffe à ce que tu dis, hein.
5: Ok, pas de problème.
0: Gérard.
2: Oui.
0: Ouais, c'est Pierre Alain.
2: Ouais, mais je crois que tu voulais pas répondre.
0: Non, mais je vais répondre.
2: Non mais attends, faut pas prendre les gens pour des cons, hein.
0: Pour des canards sauvages.
2: Ouais, non mais attends. Non, Manu, s'il te plaît, elle veut pas répondre, donc elle répond pas au dire.
5: Confond pas tentacule et occultateur.
2: Bon, et toi, tu fermes ta gueule.
4: Mais attends, regarde, on est dans les toilettes.
2: Oh là là. Eh, mais c'est quoi là, ce bordel là, c'est Olivier?
4: Je sais pas, regarde. Ah, je fais rien.
0: Ton cul.
5: Oh là là.
2: Non, Olivier, oui. S'il te plaît.
4: Mais j'ai rien fait, moi.
2: Non, hé.
5: Olivier.
2: Mais là, faut arrêter, là.
6: On n'a rien fait.
2: Non, moi, je préviens. Moi, c'est simple. Si j'entends... Si... Et moi, je préviens d'une chose. Max, il est là. Il est revenu.
5: Bonjour, monsieur Max.
0: Salut, Max.
2: Oh, Olivier, tu m'écoutes?
4: Oui, je t'écoute.
2: C'est pas parce que Max est là. Moi, je préviens, si j'entends encore un truc sur Christine et sur Sandy, moi, je coupe. À une heure, je m'arrache.
4: Alors, je coupe directement ici.
2: Ok.
4: Je coupe directement ici, maintenant. S'il parle, je coupe.
2: Alors, Pierre-Alain, c'est terminé pour elle.
6: Ça y est, il est parti. Elle est partie, pardon.
2: Hein? On récupère quelqu'un d'autre à la place. Donc, alors...
4: Parle devant ton micro, Gérard, parce que là, attends, faut...
5: Ça va pas être possible.
2: Donc alors, peut-on faire une secte entre amis? Moi, je peux vous dire que non, c'est pas...
5: Pourquoi,
2: c'est faux.
5: Pourquoi?
2: Non, mais de toute manière, c'est faux.
5: Non, mais développe.
2: Non, tu peux pas. C'est...
3: Gérard?
5: C'est radical.
3: Oui. Il y a Ziwi sur l'IRC qui te demande si tu penses que les gens de plus de 20 ans font partie de la secte des sectuagénaires.
2: Sectuagénaire, il peut préciser si ça le dérange pas.
3: Ziwi, tu peux préciser si t'as... Non, il peut pas.
5: Non.
2: Non, parce que je pense que c'est pas évident de ce qu'il me demande. Hein. Donc c'est pas que je veux pas lui répondre à la question, mais c'est que c'est pas évident à répondre là. Hein. Parce que sa question, elle est pas assez claire.
5: Ah, tu me
2: donc,
5: demandes...
2: Attendez, allô.
5: Oh là là là.
8: S'il te plaît, Gérard.
2: Non, mais attendez, moi je voudrais savoir un peu, question Minitel, Olivier, si c'est pas des conneries.
4: Non, au niveau du Minitel, ça se passe très bien pour le moment, les gens attendent ça démarre vraiment. Quoi,
2: c'est non, mais on peut savoir combien qu'on est déjà sur Minitel
4: moi,
2: à peu près.
4: On est déjà une 25. Mais ça...
2: Ouais, mais on peut savoir s'il y a du monde, non.
4: Il y a du monde, ça arrive.
2: Non, mais il y a des questions.
4: Ah, il n'y a pas de questions, non, il te demande si t'as mal, c'est tout. Il y a une question, il te demande si t'as mal à ta jambe, c'est tout.
2: Bon, bah d'accord.
4: Voilà, mais ça.
2: Donc la deuxième question. Alors, croyez-vous que les marabouts ont reçu un trophée de voyance ou autre? Alors, on va demander à Tam Tam.
5: Oui, il faut passer un examen devant des jurés et ils te disent si t'as accepté ou pas.
2: Non, mais attends. Tam Tam.
5: Oui.
2: Est-ce qu'ils ont reçu un trophée? C'est...
5: Un diplôme.
2: Non, un trophée. Un trophée, tu sais ce que c'est?
5: Non, je sais pas.
2: Tu sais pas. Tu sais le César ou le 7 d'or?
5: Ils sont passés à la télé aussi?
2: Ah ben, je sais pas, moi. Justement, je vous pose la question.
5: Ah, je les ai jamais vus à la télé encore. Faudrait que tu me donnes la chaîne.
2: Non, mais moi, je te demande s'il y a...
5: Non, je crois pas. Non, Tam Tam croit pas, non.
2: Oh là!
4: Quoi?
5: Tu m'entends plus, Géa?
2: Non, si, c'est bon. Donc, Tam Tam, pour toi, faudrait qu'on fasse une télé.
5: Faut les voir à la télé, faut voter.
2: Ouais, d'accord. J'écoute.
5: Oui, donc moi je pense que c'est une bonne question, mais justement je pourrais pas.
8: Dans ton cul.
5: Ok. Donc je pourrais pas trop te répondre parce que je suis venu dans ce débat pour m'informer et savoir donc s'il fallait passer un examen ou quelque chose pour devenir marabout. Donc à la rigueur, c'est rare si tu pourrais m'aider.
2: Mm-hmm. Non, mais moi je te demande, est-ce qu'ils ont reçu un trophée
5: ou quelque chose. Et justement, je sais pas du tout et je voudrais bien savoir si tu pourrais me renseigner un peu plus. Parce que moi aussi, ça m'intéresserait bien de savoir si tu peux avoir un trophée, justement.
2: Ah ben non, moi, je peux te dire une chose, que j'ai jamais reçu de trophée. Hein.
5: Non, mais je te demande pas si toi, tu as reçu un trophée.
2: Mmh.
5: Bon, c'est pas grave.
2: Ok. Krishna. Oui.
0: Eh ben en fait, il passe comment on appelle ça ? Ah, je sais plus, c'est un peu une intromission, un peu dans le maraboutisme. Mmh. Et à la fin, ils reçoivent une coupe.
5: Tam-tam.
2: Oh.
0: Allô ?
2: Oui.
0: C'est-à-dire, à la fin, ils reçoivent une coupe comme dans les concours de pétanque, quoi.
2: Ouais, non, mais moi, je te demande, est-ce qu'ils reçoivent un trophée, tu sais, comme les 7 d'or ou les César, c'est ça ?
0: Non, ils reçoivent pas un trophée, ils reçoivent une coupe.
2: Ouais, comme...
5: Coupe de champagne.
0: Comme à la pétanque.
3: Gérard, oui. Sur IRC, il y a Rip qui te demande quelle est la différence entre un marabout et un gourou.
2: Alors, la différence entre un marabout et un gourou, donc à mon avis, c'est le gourou, c'est... Mais c'est bizarre. Mais qu'est-ce qui se passe là ?
5: Le gourou,
3: ça
5: rappelle.
3: Ça marche, c'est bon, ça marche.
2: Oh non, mais là...
0: DJ gourou.
2: Ah non.
5: C'est un rappeur, le gourou.
2: Ah non, mais là on entend... non, il y a un problème, Max.
5: Il y a un problème de son. Il y a une fréquence.
2: Oh non, mais... Max.
4: Mais non, mais c'est bon. C'est... D'ailleurs, regarde.
2: Non, mais là, ça...
4: Continue. Continue, et puis voilà.
2: Donc, alors...
5: Ah.
4: Oh. Vas-y Gérard, vas-y, on n'y peut rien Gérard.
2: C'était une question avec toi. Hein.
3: Oui, c'était moi qui demandais, c'est Rip qui te demandait la différence entre un gourou et un marabout.
2: Bon, alors le gourou c'est une personne qui se situe dans une secte. Ouais. Tu sais, ils en ont assez parlé des sectes. Sectes. Ouais, donc le gourou c'est une personne qui fait partie d'une secte.
5: Mais non, un gourou c'est un rappeur, je te dis.
2: Bon attends, toi tu vas te taire, d'accord ?
5: Tu connais pas gourou ?
2: Mm-hmm. C'est qui parle là ? Eh, tu peux préciser ton nom ?
5: Tam Tam.
2: Bon alors Tam Tam, tu vas voir Manu au standard s'il te plaît, merci.
0: Mm-hmm.
2: Comme ça tu vas te calmer. Tu me calmes Tam Tam s'il te plaît, Manu. Merci. Donc, je précise.
3: Un gourou.
2: Donc, mm-hmm. Le gourou, c'est une personne qui fait partie d'une secte.
3: Ouais. Mm-hmm.
2: Et le marabout, c'est une personne qui s'amuse à diffuser. Par exemple, tu vois, tu me donnes un chiffre, toi.
3: Ouais.
2: Comme, tous les marabouts avec des cartes, des jeux de tarot ou autre.
3: Ouais.
2: Pour savoir ton avenir.
3: Ah, ok.
2: Donc, la secte, c'est le gourou, c'est une secte.
3: C'est
2: la personne avec qui tu vas rester, risques de rester plus longtemps qu'avec un marabout. Parce que le marabout.
3: Est-ce que c'est le même que le grand gourou ? Parce que il y a Yankee sur l'IRC, il me dit que le grand gourou c'est le copain de Winnie l'ourson.
2: Non, parce que là on va pas s'amuser avec les histoires des ours et tout ça. Là le gourou c'est une personne qui fait partie d'une secte, comme on en parle assez moment.
4: Gérard, moi je croyais que le président d'une secte c'était un sectaire. Je capte rien.
2: Non, tu le captes rien.
4: C'est quoi alors ?
3: C'est un insecte.
2: Voilà. Donc pour revenir à ta question,
3: ouais.
2: Donc pour toi, pour ta question, donc le gourou, donc c'est une personne qui fait partie d'une secte. Et une fois que tu rentres dedans, tu peux plus en ressortir.
3: Ah ouais ?
4: Comment ça se fait ? Les portes elles sont fermées ?
2: Mais non, mais une fois que t'es rentré dedans, par exemple, ils te font signer un papier, tu t'as signé pour le restant de ta vie.
4: Et c'est pas pour ça que t'as signé un papier que tu peux plus te partir d'une secte.
2: Non, mais là, une fois que t'as signé, tu peux pas. Là, tu peux pas ressortir.
4: Le fait de signer, ça t'empêche de ressortir.
2: Ah non, mais là, pour ressortir, t'auras du mal. Hein. Donc, on va demander à Krishna pour finir. Krishna, oui, pardon.
0: Krishna, ouais. Tu peux me répéter, s'il te plaît ?
2: Alors, donc, croyez-vous que les marabouts ont reçu un trophée de voyance ?
0: Oui, je te dis, Gérard, ils reçoivent des coupes.
2: Ouais, donc...
0: Après leur intromission dans le voyantisme.
2: Ah, voilà.
0: Voilà.
2: Donc Pierre Alain, on a personne après.
6: Pierre Alain, si, on a à la place de Pierre Alain, on a l'ombre noire.
2: En espérant que tu les as pas changés. Hein.
6: Bah non, regarde, c'était une fille, maintenant c'est un monsieur.
2: Alors l'ombre noire.
9: Ouais, je suis là.
0: Salut, oui. L'ombre noire.
2: Bonsoir à toi, t'as quel âge?
9: J'ai 19 ans.
2: Et t'appelles?
9: J'appelle Des Ulysses, 91.
2: Des Ulysses, donc on peut écouter Fun Radio sur 101.9. Voilà. Donc pour toi la deuxième question.
9: Tu peux le répéter s'il te plaît, Gourou Gourou, j'ai pas très bien entendu.
2: Non, non, mais attends.
9: Oui.
2: Alors, croyez-vous que les marabouts ont reçu un trophée de voyance?
9: Un trophée de voyance? Ah, mmh. Je sais pas. Oui.
2: Non, mais attends. Hey, tu veux participer au débat ou tu...
9: Bah, je participe, je te dis oui, Gérard.
2: Non, mais moi, je te demande, est-ce qu'ils ont reçu un trophée ou pas?
9: Oui, ils ont reçu un trophée.
2: Oh non mais attends, là
9: je
2: pour...
9: Je te réponds.
2: Ouais non mais attends...
4: Un trophée de quoi?
2: Non mais attends, c'est vague là.
9: C'est vague. Alors je pense qu'ils ont dû recevoir un petit papier signé avec une petite coupe à côté des gueulons gourous.
2: Ouais bon, à mon avis, t'as envie de te... apparemment, t'as pas envie de participer au débat,
9: ouais,
2: toi.
9: Ouais, ouais.
2: Non, mais t'as envie de faire le con jusqu'à la 11e question.
0: Ouais.
2: Là, il est déjà 1h du matin.
0: Ouais.
2: Donc, je voudrais pas que le débat soit gâché. La semaine dernière, on l'a gâché. Cette semaine, je veux pas qu'il soit gâché.
0: Ouais.
2: Rigaud, combien qu'on est sur l'IRC? Le Minitel.
3: On est 6587.
2: Hein?
3: Vas-y, note. 6587.
2: 6587.
9: On va battre leur corps.
3: Et qu'est-ce que. Il y a Chocobo Gold qui me dit que non.
2: Maman, que non, quoi.
3: Alors attends. Non, mais c'était en rapport avec ce que tu disais, je crois, et j'ai raté en fait.
2: Non, ben, c'est pas grave si pouvait poser sa question avant qu'on pose une autre question.
3: Ouais.
2: Donc, on va essayer d'approfondir la question, là.
3: Ah, sinon, il y a Turpentine qui te demande si tu connais le gourou Bignol et le marabout de ficelle.
2: Non, je connais pas. Question Minitel, Olivier.
4: Question Minitel, ça reste assez calme. Quoi, on te demande juste quelle est ta position par rapport à tout ça, en fait.
2: Ben non, mais moi je voudrais bien que les gens réagissent.
9: Le gourou de la secte.
2: Non, non, mais s'il vous plaît, Tam Tam, j'écoute.
9: Tam Tam, il a pas parlé.
2: Non, non, mais laissez-moi parler, s'il vous plaît.
4: Vas-y.
2: Moi je voudrais bien que les gens sur Minitel puissent répondre un peu aux questions, ou même si au standard il y a des gens qui veulent réagir, mais.
4: Rappelle la question. Rappelle la question peut-être.
2: Alors donc, croyez-vous que les membres. Croyez-vous que les marabouts ont reçu un trophée de voyance? Donc, s'il y a des gens sur le bien du
4: standard téléphonique,
2: du standard 0803 08 5000, et sur le bien du Minitel 0800 3615 code Fun Radio rubrique direct, et toujours sur l'IRC www.fr. Donc Rigo vous entend.
4: En tout cas, moi parle bien du Minitel. Il y a une question qui en tout cas, pas une question mais plutôt une réponse. Les gens trouvent qu'il devrait y avoir effectivement un trophée pour les marabouts, pour pas que tout le monde puisse être marabout, quoi.
2: Ouais, voilà. Ouais. Donc c'est là le problème qu'il y a, c'est que on dit les marabouts, c'est de l'arnaque. Mmh. Mais faudrait savoir si un jour on pourrait leur donner un trophée.
4: Ouais, parce que.
2: Même sur une secte, mais je pense que sur une secte, ça sera pas possible.
4: Non, parce qu'en plus, si on leur donne un trophée, ça amènera à ce que on sache à qui on s'adresse, non?
2: Voilà.
4: Je sais pas ce que t'en penses, mais.
6: Moi, mes réactions au standard sont pourquoi?
2: Ouais, mais attends, pour l'instant, t'as même pas encore décroché.
6: J'ai pris deux appels, ils me demandent. Ouais, mais la question, moi, les réactions, il me dit. Gérard me demande de répondre, moi, je lui réponds pourquoi.
4: D'accord.
2: Non, mais le pourquoi, mais on s'en fout, mais c'est qu'ils répondent correctement à la question, qu'on fasse un débat potable, parce que pour l'instant, on part bien. On est déjà à 1h56, à 6000.
4: Non, minuit 56.
2: À 0h56, c'est ce que je viens de dire.
4: Non, t'as dit 1h.
2: Excusez-moi. Donc, on est déjà à 6587 connectés.
3: Ah, on en a perdu quelques-uns quand même.
4: Quel genre de trophée tu verrais, toi?
2: Ben, je sais pas, pour certains marabouts, le trophée des marabouts, pour celui qui pense voir vraiment, par exemple, pour Rigo, pour toi, ou pour
7: quoi,
2: Manu.
7: Quoi pour moi, vas-y, j'ai pas compris.
2: Non, mais pour toi, Rigo, pour Fildar, pour Manu, pour moi, pour Max, pour Fildar, ou autres ceux qui vont venir, de savoir ce qui vous attend dans l'avenir.
7: Ah. Tu parles des sectes.
2: Non, du marabout, savoir ce qui vous prévoit dans l'avenir. Est-ce que vous allez
4: ça serait trop fait de la vision en fait.
2: Ouais, voilà.
7: Mais alors Jean de Neubert, c'est un marabout?
2: Non, justement. C'est un voyant.
4: On va arriver.
10: C'est quoi la différence?
7: Ouais, bah ouais.
2: C'est un voyant, mais justement la différence c'est que je ne le sais pas.
4: Ah, entre marabout et voyant.
2: Mais ouais, je ne le sais pas.
4: On va essayer d'y répondre.
7: Tu sais que c'est pas pareil.
2: Voilà. Tu peux me dire combien qu'on est avant qu'on fasse la petite pause?
7: Je t'ai dit, on en a perdu, on est. Alors attends, faut que je remonte. 6896. Ah putain, c'est monté d'un coup là.
2: 6896,
4: c'est ça. Intéressant, parce que c'est intéressant.
7: Ouais, apparemment, ça leur plaît, ouais.
4: Et donc, peut-être qu'on pourrait enchaîner sur la prochaine question avant de mettre.
2: Alors donc.
7: Deux secondes, faut que je voice Canard WC. D'accord.
2: Oui, Canard WC, qu'est-ce qu'il veut?
5: De Johnson.
2: Ah bon.
0: Marc.
2: La troisième question, c'est êtes-vous manque?
5: J'ai une place dopée.
4: Attendez, laissez passer.
2: S'il vous plaît, merci.
4: Tu rêves.
2: Êtes-vous manque? Rigo, oui, il y a une question, non?
7: Non, je disais juste à l'autre qui veut une place dopée, qui rêve.
2: Bah ouais, bah.
7: Et tu peux me traiter de connard sur l'IRC, ça changera rien.
4: Bon, vas-y, enchaîne.
5: Enchaîne, pas de private.
2: Alors, êtes-vous membre d'une secte après votre boulot? Et on va s'écouter les grands gourous
4: du bimois
2: avec sa baguette magique dans mon trou, et on se retrouve tout de suite après au 0803 08 5000, et toujours 3615 code Fun Radio rubrique direct, et toujours l'IRC www.fr, et on se retrouve tout de suite après pour la suite des débats sur Fun Radio.
4: Gérard, c'est quand tu veux, surtout, donc Gérard qui se met en place tranquille,
2: hein. Et voilà, donc vous venez d'écouter les grands gourous du binois avec la baguette magique dans mon trou. Et donc
4: sur Fun Radio.
2: Vous êtes toujours sur Fun Radio, donc 101.9 pardon. Manu, te fous
4: à
2: pas
4: Paris,
2: bien.
4: À Paris. Hein, parce que tu sais que
2: on est 20 rue Bayard, donc si vous voulez nous écrire, donc c'est l'adresse, c'est Fun Radio, 20 rue Bayard, 75008 Paris. Et donc il y a toujours Rigo qui vous attend sur l'IRC www.fr. Et donc Rigo, on est combien?
7: Il y a un peu on est toujours autant, 6985, ça a baissé un petit peu, je crois.
2: Ah non.
7: Ça monte alors.
2: Ah non, 6985.
7: Et il y a Rip qui te fait un compliment. Si on devait élire le gourou des marabouts des débats, ce serait toi, Gérard.
2: Ah. Mais par contre, je préviens sur l'IRC, la personne qui a l'habitude, la nana qui a l'habitude de me dire que mon débat c'est nul à chier, c'est pas la peine qu'elle s'amuse à te le dire.
4: Alors, okay. Par contre, moi j'ai un problème avec le Minitel, c'est que il a déjà explosé.
2: On a fait sauter le Minitel, excusez-nous.
4: Je sais juste que là, pour le moment, il y a quelque chose comme 100 et quelques connectés, mais comme il n'y a plus de 100, c'est plus. Voilà, je crois que c'est 112, mais je suis pas sûr.
2: Ouais, le Minitel, ça n'a plus la peine de nous appeler.
7: Sinon, vite fait, quand même, Gérard, j'ai un petit sondage sur l'IRC quelqu'un a été Davy One et est parti récupérer sur le net. Alors, 10% des insectes ne font pas partie des sectes, 25% des gens n'étaient plus dans leur secteur, et 3% faisaient du change en euros, et 26% fument une cigarette après le secte.
2: Si on veut. Donc, on récupère Tam Tam. Tam Tam.
11: Oui, Gérard.
2: Bonsoir.
11: Allô, Gérard, tu m'entends?
2: Oui, Tam Tam.
11: Oui, c'est bon, oui, je suis à l'antenne, oui.
2: Donc, j'écoute.
11: Donc, par rapport à la question, oui, on peut.
2: Non, mais attendez, je récupère tout le monde.
11: Ah, pardon, Gérard.
2: Tam Tam.
11: Bonsoir, Gérard.
2: Rebonsoir. Donc, j'écoute, rebonsoir à toi.
11: Oui, bonsoir.
2: Krishna.
12: Et rebonsoir.
2: Rebonsoir à toi. Et l'ombre noire.
13: Oui, bonsoir à toi, Gérard.
2: Rebonsoir.
14: Et Gérard, excuse-moi, juste avant, on accueille aussi Panoramix.
2: À la place
14: de personne.
2: À la place de personne, attends que
7: je. Pendant que tu cherches je sais pas quoi dans tes poches, il y a ça qui en a. Ouais, déjà, tu pourrais lui
2: dire. Bonsoir à toi, c'est Panoramix.
13: Ouais, c'est Panoramix. Bonsoir, GG.
2: Bonsoir à toi.
13: Chaud ce soir.
2: Ok.
7: Donc je voulais juste, il y a Satanas qui te demande, est-ce qu'on fait partie d'une secte quand on est abonné à Canal Sectélite?
2: Non. Non, pas du tout.
11: Ah, c'est pas cool alors.
2: Alors donc, alors êtes-vous membre d'une secte après votre boulot? Donc on va demander à Tam Tam. Tam Tam.
7: Excuse-moi, c'est moi parce que tu sais, je fais la manip comme l'autre jour.
11: Oh non.
2: Tam Tam.
11: Oui Gérard, j'étais au standard. On peut faire partie d'une secte. Moi personnellement, je fais ça que le week-end. Mais ça n'engage que moi, bien sûr. Mm-hmm. Et je pense que les gens peuvent prendre ça le week-end, la semaine, ou même la nuit, le jour. Ça dépend des gens.
2: D'accord. J'écoute. Attendez. Qui c'est qui s'amuse avec un téléphone, là?
7: Il n'y a plus personne.
2: Ouais. Donc, j'écoute.
11: Oui, donc je disais que moi, tous les soirs après le boulot, je fais partie donc d'une secte qui s'appelle la secte Je me fais chier dans le bec, dont tu es le grand gourou d'ailleurs, que je tiens à préciser.
2: Ouais.
11: Et voilà.
2: Et tu te foutrais pas de ma gueule?
11: Ah non, pas du tout.
2: Non, mais tu prends le train.
11: Ça m'arrive de temps en temps les week-ends.
2: Tu prends le train parce que ça te coûte moins cher, d'accord? Ok, on demande entendeur, salut, merci. Krishna.
10: Ouais, bah moi en fait je travaille à la secte dont je fais partie. Mmh. Je suis trésorière, donc je travaille, je suis dans la secte en même temps. Mmh.
2: Mais est-ce que tu vois du monde après une journée de boulot?
10: Ouais, je vois du monde, ouais. C'est pas que du monde, hein.
2: Mmh.
11: Tu vois quoi d'autre?
2: Ouais, d'accord. L'ombre noire.
15: Oui, alors moi, quand je rentre du travail, je me mets sur Fun Radio. Donc, Fun Radio, c'est ma secte à moi. Donc, j'écoute tout.
2: Mais non, mais attends. L'ombre noire.
15: Ouais.
2: L'ombre noire. Au lieu de préciser la radio que tu écoutes, parce que moi aussi, j'écoute Fun Radio du matin au soir.
11: Tu
10: travailles pas, toi?
2: Ça regarde personne, d'accord? Ça, c'est mon problème, si je travaille ou pas. Ok. Alors, Krishna, ta réponse, je...
11: Il y a à voir.
2: T'as tout de suite compris. Mm. Ouais. Donc, pour répondre à l'ombre noire, moi aussi, j'écoute Fun Radio du matin au soir.
7: D'accord. Ça y est, j'ai réussi à redémarrer le Minitel, donc...
2: Et alors, bravo.
7: On a réussi à passer. En fait, c'est parce qu'on est déjà à 125 connectés. Et donc, il y a un truc quand même, ça m'étonne beaucoup. On me demande si Sandy ferait partie de la secte.
2: Attendez.
7: De la secte des bougras.
2: Coupe-moi les tous.
7: Ah d'accord, pardon.
2: Bon alors, je préviens prévenir les gens sur Minitel, sur l'IRC et même au standard. Je pense que sur l'IRC, ça a été convenu la semaine dernière avec Max. On en a discuté assez longtemps.
7: De quoi?
2: De l'histoire avec Sandy.
7: Ah mais en fait, c'est parce que je le lis pas, mais ils la traitent tous de grosses putes. Hein.
2: Ouais. Ben alors dans ces cas-là, ça c'est bien prévenu avec Max que le prochain qui s'amuse avec ça, c'est même pas la peine, il reste chez lui.
7: Donc en fait, faut pas les dire ce genre de message.
2: Voilà.
7: Enfin, vous pouvez les dire, mais je les lirai pas.
2: D'accord. Voilà.
7: Bon, alors,
2: même
7: Jupiler, il dit grosses putes Sandy, je le dirai pas.
2: Qu'à boire ta Jupiler parce que...
7: Parce que moi c'est pareil, j'ai zéro coup qui part de l'argent que t'as piqué dans le porte-monnaie de Christine, ça j'en parle pas.
2: Non,
16: il me demande aussi au standard comment tu fais pour trouver le clito entre les bourrelets de Sandy, je le dis pas non plus.
7: Ouais. D'accord, bon ça on n'en parle pas. Bon alors on reprend le débat, on y va. Allez,
2: Panoramix.
17: Ouais, Panoramix. Bah écoute, tu parles des sectes après le boulot, il faut quand même savoir qu'il y a des gens qui n'ont pas de boulot, on en parlait. Et il faut quand même savoir aussi que les sectes... Elles recrutent...
2: Oh, Panoramix.
17: Ah, c'est pas moi.
7: C'est pas lui, il parlait.
17: Et je voulais dire que les sectes, elles recrutent quand même dans les classes les plus défavorisées de la population.
2: Ouais.
17: Donc à savoir les sans-emploi, à savoir les routiers.
2: Panoramix. Panoramix.
7: Devant ton micro, Gérard, s'il te plaît.
17: Les sans-emploi, donc, les routiers, les cibistes, les chômeurs... Les gens qui sont pas. Les mecs qui sortent avec des meufs pas belles.
7: J'y arrive pas. Ça y est.
2: Coupe-le. Coupe-le, c'est même pas la peine.
7: Mais parle devant le micro, Gérard, t'es à 15 mètres là.
2: Ah ouais, mais
7: avec ta jambe là.
17: Non, je vais continuer pour lui. La police nationale aussi.
2: Non, Panoramix. Au revoir.
7: Non, mais Panoramix, faut le calmer là.
17: Les mecs qui font des débats le jeudi.
2: Non, Panoramix, au revoir.
7: Allez.
2: Au revoir, Panoramix.
17: Les animateurs radio édentés.
2: Hop. Voilà, comme ça, c'est bien.
17: Oh là là.
2: Alors donc, êtes-vous membre d'une secte après votre boulot? Donc moi, je peux vous dire que non. Pour l'instant, vous vous taisez, bon. Je réponds.
17: Ouais.
7: Donc toi, t'es pas membre de secte après ton travail?
18: Ouais, en fait, parce qu'il y a Zioui qui te demande si t'es asexué.
2: Comment ça?
3: Bah, si t'es asexué.
10: Non, oui. Il est bisexuel.
5: Oh putain, il y a quelqu'un qui joue du DJ.
2: Ah, là.
3: Attends, c'est bon, Gérard, continue.
2: Alors donc, quatrième question.
3: On va les dégager parce qu'ils n'ont pas l'air de comprendre, donc ils vont partir. Non,
2: je crois qu'il y en a beaucoup qui n'arrivent pas à comprendre.
3: On va s'en aller,
2: Manu
3: va aller, on va prendre des nouvelles personnes. Donc pour le moment, tu disais toi que tu faisais pas partie de secte après ton travail.
2: Non.
3: T'as jamais fait partie d'une secte.
2: Ah non.
3: Et pourquoi tu penses qu'il y a des gens qui y vont?
2: Bah, je sais pas. Ça, c'est leur problème, c'est tout, hein. C'est pas le nôtre. Hein. Quatrième question.
16: Vas-y.
2: Quatrième question. Quel objet se sert le plus les marabouts pour l'avenir, pour leur avenir ou autre?
5: Oh là, mais ça va. Tu peux la reposer, s'il te plaît.
2: Alors, de quel objet se sert le plus les marabouts pour leur ramener ou autre? Donc, en parlant des gens. Par exemple, si vous appelez un marabout, de quel objet il sert pour vous lire votre avenir ou autre? Ça y est, vous avez compris?
5: Ouais, pas de problème. Ouais.
2: Alors, tam-tam.
5: Oh, les os de poulet. Ouais, c'est vrai en plus. Les os de poulet, pieds de poule. Ou les baguettes magiques, ou il y a aussi les cartes.
2: Ouais.
5: Il y a aussi les bouteilles en plastique, de temps en temps, mais c'est juste le coca, hein, c'est pas toutes les bouteilles.
2: Non mais attends, tu veux faire allusion avec Jean de Nemers, toi?
5: Bah, les oui, cartes. Oui, il y a lui et d'autres.
2: Non, mais attends, Jean de Nemers, s'il nous écoute déjà.
3: Jean de Nemers, on
2: lui fait un petit coucou, comme petit coucou chez qui doit nous écouter.
3: Et à part ça.
10: Coucou.
2: Donc, vas-y, donc continue. Donc, lui, je sais qu'il sert d'un jeu de cartes.
5: Oui, il y en a. C'est surtout les voyants astronomes numériques, là.
2: Ouais.
5: Mais ça peut dépendre, bien sûr, des conditions astrales et. Enfin, ça dépend des marabouts.
2: Mm-hmm.
5: Ça dépend de leur personnalité.
2: Donc c'est Tam-Tam hein, qui vient de répondre.
5: Oui, affirmatif, oui.
2: J'écoute.
5: Ouais, donc pour se servir, donc ils se servent de plein de trucs, style des boules de cristal, des pieds de poule, ou alors des grosses bites toutes de lus, ça dépend de ce qu'il a sous la main, en fait.
2: Attends. Des gros, quoi?
5: Des boules de cristal, ou alors j'avais dit quoi déjà, des pieds de poule.
2: Ouais, mais t'as dit grosse bite de je sais pas quoi.
5: Ah non, j'ai pas dit ça, Gérard.
2: Ah t'as si.
5: Planté les oreilles.
2: Ah non, mais moi je peux te
5: j'ai
2: dire une chose.
5: Des pipes, tu sais, les pipes, les trucs pour fumer là.
2: Mmh, okay.
5: Donc voilà, des pipes toutes.
10: Des pipes en alu.
5: En alu, voilà, je cherchais.
2: Krishna.
10: Ouais, en fait, il sert de n'importe quel objet qui appartient à la personne. Donc, une culotte, une capote, des
5: pailles
10: de cul, tout, des cheveux, des ongles, des crottes de nez, enfin, tu
2: vois. Ouais, c'est ça. D'accord, Christin.
3: Non, mais c'est pas con ce qu'il a dit. Par contre, sur IRC, il y a Checkmate qui te demande la différence entre une secte misogyne et une secte spirituelle.
2: Ah non, mais là on n'est plus sur les sectes.
5: On rentre dans les détails. Hein.
2: Là,
3: ah ouais, moi aussi, j'ai un peu... Là, c'est...
2: Là on rentre dans les marabouts, donc les sectes, bon, c'est fini.
3: Tant pis, mais sinon, il y a Nounours qui te demande si tes boules elles prédisent l'avenir.
2: Ah non.
5: T'es sûr?
2: Qui pose cette question?
5: C'est moi, j'écoute.
2: J'écoute, je vais te dire une chose, tu vas te calmer, s'il te plaît.
5: Bon, je te demande juste si tu en es sûr.
2: Moi je te demande de te calmer.
5: D'accord, pas de problème. Alors,
3: par contre, sur Minitel, où là ça explose carrément puisqu'on est à 150 déjà, il faudrait savoir s'il n'existait pas assuré la secte des cotons-tiges.
2: Non. Ça c'est même pas la peine de. Tu vois, c'est même pas
3: ça,
2: la peine
3: pareil,
2: de.
3: C'est comme tout à l'heure, j'oublie en fait. Mmh. D'accord.
2: Qui c'est qu'on récupère? On n'a pas d'autres auditeurs
16: Si, on a d'autres auditeurs. On récupère Merlin à la place de Panoramix.
2: Donc Merlin, bonsoir.
18: Bonsoir.
2: T'appelles d'où?
18: J'appelle de Toulouse.
2: Oui.
18: Ouais.
2: Ok.
18: Tout à fait.
2: Alors, l'ombre noire, si on l'a toujours, à moins qu'on aille changer.
19: Non,
2: on l'a toujours.
19: On l'a.
2: Ok. Ouais. Alors, l'ombre noire.
20: Oui, alors moi, je se sert d'amulettes magiques, ou alors le petit galet qu'il jette sur le sol sur lequel il arrive à lire notre avenir, ou alors tout simplement d'une photo sur laquelle on est.
2: De quoi tu peux répéter, parce que là j'ai pas très bien compris.
20: Je pense
2: on a même attends l'ombre noire. Je pense que vous avez entendu ce qu'il a voulu dire.
3: Ouais. Bon, au début non.
20: Il parlait
3: des objets, des objets dont on servait.
5: Moi j'ai pas du temps aussi.
2: Ouais, alors vas-y.
20: Alors je pense qu'il doit se servir sûrement d'une amulette magique, hein, ou alors de galets aussi. J'ai souvent vu ça dans des reportages des chaînes que je ne citerai pas, vu que j'ai pas le droit de citer les noms. Donc de petits galets qu'il jette par terre, sur lequel il y a écrit des petits numéros, puis il
16: c'est
20: arrive à lire là-dedans.
16: C'est pas des petits galets Nike avec la virgule. C'est pas des petits galets Nike avec la virgule.
1: Non, non, c'est pas, ouais, attends, je vais me prendre une petite décor de petit là.
20: Voir aussi des filas aussi.
2: Non, non, mais attends, Manu, laisse-le finir.
16: Ah, je me renseigne parce que j'aime bien ça.
20: Puis sinon, aussi, ils arrivent à les lire dans des photos qui nous sont chères.
2: Mm-hmm. Voilà. Ok. Merlin.
21: Ouais. Tu m'entends, Gégé?
2: Ouais, ben, je t'écoute.
21: Ouais, ben, écoute, je pense que les voyants, pour lire l'avenir, ils ont besoin de matériel. Donc, je sais pas, télépoche, femme actuelle, téléloisirs, il y a toujours un nom.
2: Bon, et Merlin.
22: J'ai coupé. Non, mais j'ai coupé.
2: Merlin, c'est bon, Merlin.
22: Pas de marque, non, mais attends.
2: Merlin, c'est bon, je pense que, c'est bon, allez, hop. Tu peux me couper. J'ai coupé.
22: Et toi, sinon, Gérard, je vais te demander, est-ce qu'il y a déjà des marabouts ou des sacs qui sont déjà appelés?
2: Non, question marabout, donc je voulais faire allusion à Jean de Nevers.
22: Tu voulais faire allusion à qui?
2: À Jean de Nevers. Ouais, donc je me gourre à chaque fois quand je prénomme son nom. Non. Donc, lui, il sert des cartes, mais il sert des cartes, t'en as qui servent des boules de cristal, t'en as d'autres qui servent de dés. Ouais. Et autres.
22: D'accord. Et autres, c'est vraiment autre, quoi.
2: Ouais, mais t'as plusieurs matériels pour savoir l'avenir de la personne.
22: Moi, j'ai même vu aussi qu'il y avait des gens qui servaient des plâtres.
2: Attends, toi?
22: Ah, si, t'as poté sur le plâtre.
23: Ah si, j'ai vu ça moi aussi. Non, mais sérieusement, Gérard. Sur les os cassés.
2: Ouais, non, mais c'est bon.
23: En tapant comme ça. Tac, tac, tac.
2: On est combien sur Minitel?
23: Sur Minitel, je sais pas. Olive, on est combien sur Minitel?
2: L'IRC, pardon.
23: Ah, ok. On a dépassé les 7150. Et je remercie Patachou qui me donne ces chiffres en direct.
2: Ouais, 7150 personnes à 1h17 du matin. C'est bien. C'est pas mal.
23: Hein, et il y a Monsieur Prop qui dit que tu fais partie de la secte des VDPDLPM, c'est-à-dire des voleurs de pièces dans le porte-monnaie.
2: Non, ça, c'est même pas la peine que j'y réponde. Donc, voilà. Alors, les objets que se servent le plus les marabouts, donc c'est des jeux de tarot, des boules de cristal. Et Manu, tu peux me refaire une petite fiche?
22: Je peux.
2: Propre.
21: Le Figaro.
2: Oh, celui qui parle du Figaro, il va se calmer.
21: Le Figaro, madame.
2: Oui, le Figaro, madame, tout à l'heure, tu vas retourner chez
22: calmé,
2: toi.
22: Non, mais je l'ai calmé tout de suite, là, je viens de le couper.
23: Bon, Gérard, en attendant, j'ai un petit sondage sur l'IRC de Satanas. Alors, auprès des marabouts, il a effectué un sondage. Aimez-vous votre travail? 33% ont répondu qu'ils pouvaient rencontrer des crétins le plus souvent de Suresnes. 21% ont répondu qu'ils préféraient être animateurs radio le jeudi soir. Et 48% ont répondu qu'ils allaient m'envoûter pour que j'aille mourir dans d'atroces souffrances.
2: Bon, ça...
24: C'est pas gentil.
2: Ouais, je trouve ça un peu...
21: Voici, point de vue, image du jour, image de nuit.
22: Madame. Je peux rien faire parce que si je le coupe, je coupe tout le monde.
21: 12, Playboy.
22: Tu vois. Par contre, sur Minitel.
2: Oh, tu te tais, toi, celui qui s'amuse à. C'est qui s'amuse à lire ça?
20: En tout cas, c'est pas moi, c'est pas l'ombre noire.
21: Hein. C'est l'ombre noire.
20: Non, c'est pas moi.
2: Non, mais entre Tam Tam, l'ombre noire et j'écoute, c'est qui?
21: C'est Tam Tam.
2: C'est Tam Tam?
21: Non, c'est Pedro, alors je continue.
2: Comment que ça se fait qu'on a un Pedro?
21: Je disais le point, l'express, le nouvel
22: homme. Je sais pas d'où ça sort, je comprends rien. Par contre, sur Minitel, il demande comment on fait pour faire une voyance pour Sandy.
21: Station Magazine.
2: Non,
22: la voyance, parce que les formats, il paraît que les photos sont pas assez grandes.
2: Non, mais je réponds pas.
22: D'accord.
2: Manu, je crois que Merlin. Manu, je crois que Merlin, on y avait dit en
22: retard. Bon, tu continues un peu le débat, Gérard?
2: Alors, donc, la cinquième question. Bon, il est quelle heure? 1h19, ouais, on va en reposer une autre et puis après on reprend une petite pause.
22: D'accord, donc.
2: Dans quel pays?
22: C'est la cinquième question, c'est ça?
2: Oui.
22: D'accord.
2: Dans quel pays existe-t-il plus de sectes en groupe?
22: Ah.
2: Donc on va demander à Tam Tam.
1: J'ai rien compris.
2: T'as pas compris?
22: Dans quel pays il y a plus de sectes en groupe?
1: Okay.
22: Des sectes en groupe, surtout parce qu'il y a des sectes.
2: Existe-t-il?
22: Voilà. Existe-t-il des sectes en groupe?
2: En groupe, voilà.
22: Alors,
16: plusieurs sectes réunies, donc.
2: Voilà.
16: Ok.
2: Voilà. Bah, de manière.
22: Non, des sectes, il y a des sectes individuelles aussi. Attends, mais là c'est Manu, une secte en groupe.
2: Manu, quand je te demande de m'appeler pour essayer de qu'on puisse voir les questions ensemble, tu pourrais quand même.
22: Mais bon, on verra ça
2: c'est
22: en
2: pas,
22: antenne.
2: C'est pas le débat. Non,
22: on verra tout ça en antenne.
2: Donc alors on va demander à Tam Tam.
0: Alors oui Gérard, moi j'ai fait un voyage en Australie. C'est mon gourou qui m'a dit d'aller faire un séminaire là-bas. Et vu que les êtres humains vivent sous terre, ils sont en communauté.
2: Ouais, mais où
0: En Australie.
2: Ouais.
0: Ils vivent dans les roches sous terre en communauté et donc ils font ça entre amis et ça en groupe. Tours, en groupe. Mmh. Ils vivent en groupe, ils vivent sous terre, ils servent de l'eau, de la vie. Ils n'ont pas beaucoup pour vivre, quoi, mais ils sont heureux.
2: D'accord.
0: Faut être heureux.
2: Ah, d'accord. J'écoute.
0: Oui, donc moi, mon marabout m'a conseillé d'aller faire un voyage au Tibet, et j'ai donc vu une secte au Tibet, près de la muraille de Chine, ce qui n'a rien à voir, mais c'est pas grave. Et donc, j'ai rencontré plusieurs sectes qui se réunissaient tous les samedis soirs pour faire la fête.
2: D'accord.
0: Et pour claquer le joueur de tout le monde. En gros, il y en avait qu'un seul qui s'amusait.
2: Et tu peux préciser son nom ?
0: Ah non, ça je peux pas parce que sinon j'aurais des problèmes, je risquerais de me faire tuer dans la minute qui suit.
2: D'accord.
0: Donc je préfère pas trop en parler.
2: Krishna ?
4: Ouais, je crois que c'est dans le sud de l'Europe où il y en a le plus, vers le Brésil.
2: Ah ben, c'est tout ça. Ah ben, Lyon.
0: L'autre, sérieux, putain.
2: Ok. L'ombre noire. L'ombre noire.
0: Oui. Là, il
6: y a tellement une population tellement dense là-bas, il doit y avoir plein de sectes. Et d'ailleurs, j'ai pu m'en rendre compte, je suis allé faire un petit voyage là-bas. Alors, il y a les sectes des Big Mac, il y a les sectes de tout ce qu'on veut, quoi. C'est hallucinant, quoi. J'ai jamais vu ça.
0: Ok, c'était tout raide.
2: D'accord. Merlin.
8: Ouais, c'est clair que c'était tout raide. Alors, il y a les sectes des porteurs de flingues là-bas quand même. Il y a les sectes des gens qui brûlent des croix quand même. Il y a les sectes qui sont contre l'avortement quand même là-bas, c'est dangereux.
2: Merlin.
8: Il y a les sectes.
2: Non, Merlin, IVG. Alors Merlin, terminé, c'est pas la peine.
22: Non, ça intéresse tout le monde.
8: GG, je peux quand même dire qu'aux États-Unis, il y a quand même des sectes de mecs qui se font pomper sous des bureaux ovales dans des maisons blanches quand même. Eh Gérard.
2: Ouais.
8: Je voudrais savoir si c'est vrai que tu fais partie de la secte PBB FDLC. Petite branlette bien faite dans le camion.
2: Et c'est qui ?
8: Tom Tom.
2: Eh ben Tom Tom, au revoir.
22: Allez,
2: au revoir.
22: Par contre, sur Minitel, il y a une question intéressante. Est-ce que il y a des gens qui te demandent si, enfin, c'est surtout Mystique qui te demande si il existe la secte du pont de l'Alma.
2: J'y réponds pas.
8: D'accord. Ouais, tous sous le 13e pilier, allez les mecs.
22: D'accord.
2: Tout à l'heure, vous avez perdu tous la secte au standard et on va reprendre, d'autres personnes. Donc, Rigo, une question IRC.
22: Ouais, je peux te trouver
2: non,
22: ça.
2: Non, c'est pas Max, hein.
8: Non, je dis.
22: Il y a Monsieur Propre qui te demande si tu es président de la secte du plâtre. Attends, du plâtre.
2: Mais non.
22: Non, mais ça n'a rien à voir.
2: On en parlait pas.
22: Ouais, ça n'a rien à voir.
8: On demande d'où il est plâtre, les gars.
2: Ouais, bon, bah attends, là où que je suis plâtré, ça te regarde pas. Combien qu'on est avant qu'on pose la sixième et puis qu'on.
22: J'ai plus moyen de vérifier, faut que je demande à Patachou. Ouais.
2: Patachou, tu peux nous dire combien qu'on est, s'il te plaît, sur l'IRC. Patachou. Merci.
22: Ah, donc, on est 7654. On est 7654.
23: Voilà, 7654.
22: Et Gérard, par contre, toi, qu'est-ce que t'en penses alors de cette question de la cinquième là?
2: Ce que j'en pense, dans quel pays existe plus de sectes en groupe, moi je pense que c'est plus à l'étranger, donc pas spécialement New York ou autre.
22: Tu crois que dans des pays comme New York, tout ça, non?
2: Je pense qu'il y en a, mais c'est sûr que maintenant c'est à la police de faire leur truc.
22: Ouais, hein. Ouais.
2: C'est à eux de faire leur boulot, parce que c'est pas à nous de dire on va les détruire, parce que c'est à eux, parce que sinon c'est eux qui vont se détruire eux-mêmes.
22: Ouais. Comme je comprends pas bien parce que
2: non, mais il y a eu des sectes qui ont eu des problèmes là
22: avec le fisc.
2: Ouais, non, mais ils ont retrouvé des personnes massacrées, tout ça, dans certaines sectes. Donc, là-dessus, c'est vrai que c'est un sujet délicat à discuter à l'antenne, parce que c'est vrai qu'après, avec le CSA, on va avoir...
22: C'est tout de suite, hein, d'ailleurs.
2: On va avoir des problèmes, donc je veux pas trop m'éterniser sur la question. Donc, la sixième...
22: Non, mais sinon, tu, tu penses quoi alors de la cinquième?
2: Bah disons, c'est vrai que dans des pays il y a des sectes, mais il faut faire gaffe parce qu'il faut pas que les adultes envoient leurs enfants là-dedans, parce que bon, une fois qu'ils sont là-dedans, ils auront du mal à ressortir.
9: Ah, c'est super dangereux une secte.
2: Ça c'est bah oui, comme tu le dis, Manu,
23: c'est la vrai. piqûre surtout de
2: non mais cette... non mais c'est un truc.
23: Et dans quel pays plutôt?
2: Ben ça dépend, tu peux en avoir dans différents pays, hein.
22: Ouais,
2: donc voilà.
22: Paris, tu
2: voilà.
22: penses Paris, des pays comme Paris, tout ça, tu...
2: Non, je pense pas que sur Paris, jusqu'à présent...
9: Il y a la secte du pont de l'Alma sur Paris, quand même.
2: Non,
23: du 13e poteau, on m'a dit tout
2: non,
23: à l'heure.
2: Non, mais on va pas s'amuser à parler d'histoire de Diana, ça sert
23: non,
2: à rien.
23: Non, parlons pas.
2: Non, mais c'est pas le thème du débat, on est sur les sectes, c'est tout. Donc,
22: Sinon, t'en penses quoi, donc, la cinquième question?
2: Bah, la cinquième, c'est dommage, parce que, bon, c'est vrai que la question était...
22: Intéressante.
2: C'était intéressant et dur à répondre parce
9: et bien
2: que
9: posé.
2: Et c'est que les gens ont pas pu répondre comme on voulait, ouais. Parce qu'en fin de compte c'est si tu rentres dans une secte, tu peux pas en ressortir facilement, c'est là qu'est le problème.
23: Gérard, ouais. Davy One, il a un problème, il me dit qu'il a été voir un gourou qui lui a prédit que la fin du monde c'était juste après le débat. Donc si tu pouvais en faire un deuxième pour qu'il finisse ses tagliatelles.
2: Non mais c'est qui?
23: C'est Davy One.
2: Donc il y aura qu'un débat comme tout jusqu'à maintenant, jusqu'à la semaine prochaine, il y aura qu'un débat.
22: Voilà. Il y a Zéro Cool qui dit lis les messages merde, mais je réponds, si c'est nul, je les lis pas, voilà.
2: Voilà. Donc sur Minitel, posez des messages qui soient corrects et puis c'est tout. Donc Manu, tu essaies de me gérer un peu tout ça là.
9: Pas de problème.
2: Standard. Tu me mets des bons auditeurs, s'il te plaît.
22: D'accord. Hein? Et la cinquième question, t'en penses quoi sinon?
2: Moi, la cinquième, je viens d'y répondre.
22: D'accord.
2: Donc, la sixième, donc, avez-vous déjà consulté?
9: Sinon, sur la cinquième, t'as pas un truc à rajouter?
2: Non, mais toi, t'as peut-être une question.
9: Non, c'était pour appuyer Olivier parce que j'aimerais bien que.
22: C'est délicat, quoi.
2: Ouais. Non, mais là, c'est vrai que la cinquième question, c'est délicate.
22: T'as dû réfléchir avant de la poser, celle-là.
2: De toute manière, quand j'ai eu Fildar au standard, ouais. quand Fildar m'a appelé, il m'a dit que c'était bon, donc on gardait les questions.
22: Il avait dit que c'était délicat, quand même, comme question.
2: J'y ai demandé si on pouvait la laisser, il m'a dit oui, donc après, Rigo m'a appelé, donc...
22: C'était chaud.
2: Rigo, il a pas pu avoir les questions en tête, parce que peut-être qu'il aurait pu m'en donner d'autres en plus.
23: Ah non, moi, je te donne rien, démerde-toi, c'est ton boulot.
2: Non, mais t'aurais peut-être pu essayer de voir si t'avais d'autres questions à me proposer.
23: Ah, mais moi je préfère attendre les questions de l'IRC en direct.
22: Bon, ok, voilà. Très bien. Allez.
23: Justement, tu vois, il y a Monsieur Propre, il te demande si tu connais la secte du petit pénis mal formé comme la queue de. Comme ta queue.
2: Ouais, ben ça, c'est pas mal. Donc, alors, la sixième.
22: J'ai un peu la même chose, c'est la secte de Morpion qui se trouve dans le slip de Gérard. Enfin, ça, j'en parle pas. Parce que...
2: Ouais, donc.
23: J'en ai.
9: Moi, on m'avait dit que les marabouts, ils pouvaient lire dans les dents de devant.
22: Ah, sauf que Gérard,
9: il y allait souvent. Hein.
23: T'es mal barré, Gérard.
2: Toi, fais gaffe à ta casquette.
9: Je sais pas, je demande. Hein.
2: Fais gaffe à ta casquette parce que si tu veux qu'il y ait du monde samedi, t'as intérêt à faire gaffe à ton matricule.
22: Si Gérard a dit qu'il y a personne, il y aura personne. Hein.
2: Rigo, tu peux me donner un petit point avant juste la pause musicale.
23: Je te donne un point.
2: Un point IRC.
23: Alors un point IRC, 7701. On remercie Patachou. 7701. Merci.
2: Donc on est 7701 connectés sur l'IRC. Et là vous allez écouter les marabouts du 6e étage avec Viens me voir. Gris-gris en euros.
23: Attends Gérard, on me demande que tu répètes le titre du morceau là.
2: Alors c'est les marabouts du 6e étage avec viens voir mon gris-gris en euros. Et on se retrouve tout de suite après sur Fun Radio où vous pouvez toujours nous appeler au 0803 08 5000. Manu vous attend. Olivier est à la programmation.
22: Voilà,
2: c'est ça. Et toujours Rigo qui est sur le point...
22: www.fr.
2: Et
22: Manu est au point fun.
2: Voilà. Et la question est, avez-vous déjà consulté un voyant ou un marabout ou autre? Et on se retrouve tout de suite après.
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2: Et voilà, vous êtes toujours sur Fun Radio, donc Jingan, il est pas bon, c'est Olivier qui a fait une connerie.
22: C'est pas Max.
2: Non.
22: Mais en fait, je vais t'expliquer.
2: C'était les débats de Gérard.
22: Ah, mais il y a plus ton jingle, parce qu'en fait, c'est pas assez important, donc j'ai retiré.
2: Ouais, d'accord. Alors, toi, tu vas avoir des problèmes. Ouais. Donc, on venait de s'écouter les marabouts du sixième étage avec Viens voir mon Grégory en euros. Et donc, vous êtes toujours sur Fun Radio, donc 100.9 et toujours Manu qui vous attend au standard
22: toujours
2: au 0803 08 5000 et Olivier qui est l'arrière.
22: Bonjour, voilà.
2: Oh, bonjour. Et puis Rigo qui vous attend sur l'IRCWW.fr et on récupère
23: tout
2: pour
23: à ce... fait.
2: Et là on est 7701 personnes.
23: Non. On n'est plus que 7635. Est-ce qu'on a perdu plus de 60 personnes?
2: 7635.
23: Mais ça va aller, c'est déjà énorme.
2: Donc 7635 à 1h34 du matin et on est qu'à la sixième question. Donc on récupère pour ça. Merci Rego pour ça.
11: Bonjour, c'est Jean-Pierre.
23: Qu'est-ce qu'il fait là, lui?
2: Qu'est-ce qu'il fait là, lui?
22: Je sais pas.
2: Qu'est-ce qu'il fait là, lui?
22: Bah, c'est le problème de la semaine dernière. Il arrive de nulle part.
2: Oh non, mais. Oh, Jean-Pierre! Jean-Pierre, tu la fermes, merci.
22: Allez, hop.
2: Donc, alors, on récupère Dracula.
12: Bonjour Gérard.
2: Bonsoir à toi.
12: Bonsoir, oui, pardon.
2: Voilà, baisse un peu la radio si tu l'as derrière.
12: Elle est éteinte de mon côté.
14: Bah, ça doit être quelqu'un d'autre.
2: Donc, j'écoute.
14: Oui, c'est moi. D'ailleurs, Gérard, je voulais te demander une question.
2: Oui.
14: Est-ce que c'est vrai que tu as fondé une secte d'hémorroïdes entre tes fesses?
2: Alors là, je vais dire une chose, j'écoute. Tu retournes voir Manu au standard. Au revoir. Au revoir pour toi. C'est terminé, j'écoute pour lui.
22: Ça y est.
2: Alors, Krishna.
15: Ouais, salut.
2: Rebonsoir à toi. L'ombre noire.
17: Oui, bonsoir Gérard. Je peux te poser une petite question?
2: Vas-y.
17: Ouais, j'aimerais savoir si c'est pas le grand marabout de la secte des cotons-tiges dans le cul.
2: Alors, dégage. Bonne nuit à toi aussi. Allez, hop.
23: Gérard, en attendant.
2: L'ombre noire.
23: En attendant, Gérard, il y a Wezen sur l'IRC qui dit, il aimerait appeler un marabout pour lui demander de faire perdre de la graisse à Sandy. Qu'est-ce que t'en penses?
2: Non, ça, je réponds pas. Ça, je réponds pas parce que je crois que.
22: Ça vaut mieux pas répondre.
2: Non, mais je crois qu'on avait discuté avec Max la semaine dernière qu'il fallait qu'on arrête un peu avec Sandy parce qu'on en avait ras-le-bol. Ouais. Donc, Manu, tu dis au revoir à l'ombre noire et à J'écoute.
22: Mais
2: hein.
22: Ça y est.
2: Et donc, Garcimor.
25: Ouais, salut à tous, big up.
2: Ouais, big up, eh ben, ouais. Il est là, big up.
25: Ouais, casse dédié à tout le 9-4 et à la prison de Fresnes.
2: D'accord. Donc, la sixième question, c'est avez-vous déjà consulté un voyant ou un marabout ou autre? Qui c'est qui est en voiture?
22: Il n'y a pas de voiture.
25: Non, il n'y a pas de voiture.
2: Alors, Garcimor.
25: Ouais, bah écoute, moi, alors c'est plutôt haute.
2: Précisez les questions.
25: Okay,
2: précisez.
25: Alors, précise, moi, je consulte uniquement des druides.
2: Mmh.
25: Parce que je trouve que les prédictions au chaudron, c'est quand même plus fiable. Voilà.
2: Mmh.
25: Voilà.
2: Non mais est-ce que t'as déjà consulté un voyant ou un marabout?
25: Un voyant, un marabout, non, je te dis, uniquement des druides, de temps en temps un enchanteur, mais non, pas de voyant, pas de marabout.
2: D'accord.
25: Je crois pas dans ces religions-là.
2: Ok. Krishna. Olivier, c'est quoi là?
22: Ah, Manu, il y a quelqu'un qui envoie la musique. Manu. Je le trouve.
25: Oh là, c'est quoi?
15: Ouais.
2: Krishna. Oui.
15: Ouais, moi je suis allé voir un voyant et il m'a prédit que tu aurais une grande carrière à la radio.
2: Bah ça, pour l'instant, ça fait. Je sais pas, Olivier, ça fait combien de temps que je suis avec vous maintenant?
22: Ah bah là, déjà, là ça fait 1h35 à peu près.
2: Depuis le départ.
22: Déjà.
23: Je suis arrivé en
22: 10 ans,
23: route,
22: je crois.
2: Oh, ça passe. Ça passe.
15: Il m'a dit peut-être de la télé en vue.
2: Ah bah on verra. Ouais. C'est tout. C'est ce que tu penses, toi?
15: Ah non, c'est pas ce que je pense, c'est ce qu'il m'a dit. Hein. Je vais montrer ta photo et...
2: Non, mais moi je te demande, est-ce que t'as déjà consulté un marabout pour toi?
15: Pour moi, non, je suis allée le voir pour toi, en fait.
2: Ah non, mais moi, j'ai pas besoin qu'on aille voir quelqu'un pour moi, hein, parce que je suis assez grande d'y aller moi-même. Hein.
15: Tu vas devenir une star?
2: Ouais, non, mais moi, je suis assez grande d'y aller moi-même.
15: Ok, quand tu iras, tu me feras un rapport.
2: Ouais, non, mais moi, j'ai besoin de personne pour ça. Donc, Dracula.
23: Gérard.
25: Oui, Gérard.
2: Attends, Dracula, s'il te plaît, merci.
23: Deux secondes, avant de sucer. Il y a Yankee sur l'IRC qui te demande depuis quand t'es parti de ton poste de dirigeant de la secte des alcooliques anonymes?
25: Oh là.
2: Non, je réponds pas parce que je suis jamais parti de la 7.
23: T'en es jamais parti.
25: Il y a encore.
2: J'y ai jamais été. Hein. Donc, sa question, elle est vite réglée.
22: Le débat est clos.
24: Anonyme ?
2: Oui. Dracula.
3: Oui, Gérard. Alors, justement, je voulais te parler de ça parce que j'ai été voir un marabout juste après les fêtes. Il m'a prédit que tu allais te casser la jambe, alors j'ai peur.
2: Attends, Dracula, je te coupe 5 minutes.
22: Oui, juste 30 secondes, le temps d'accueillir, je me casse.
2: À la place ?
22: À la place de J'écoute.
3: Oui, bonsoir.
25: Salut.
3: Bonsoir.
2: Et à la place ? Et à la place de l'ombre noire, Manu ?
22: Personne pour l'instant, je vais trouver, t'inquiète.
3: L'ombre blanche.
2: Alors, Dracula, après je vais m'adresser à... Je me casse.
3: Bah, merci de me passer aussi vite. Donc, je disais quand même, si ça intéresse encore du monde à cette heure-là, que tu t'étais cassé la jambe. Enfin, tu t'es cassé la jambe et il me l'avait prédit il y a un peu moins d'un mois maintenant, quoi.
25: Ok. C'est le voyant mytho, ça.
3: Ouais. Bah ouais, mais ça, apparemment, ça marche.
25: Parler de lui. C'est un voyant aveugle.
2: Mmh.
3: Bonne question. Ouais, c'est un voyant aveugle.
2: Je me casse. Oh, s'il vous plaît, derrière, merci.
3: Moi, Gérard, tu restes en centre.
2: Non, mais attends, je me casse.
3: Je m'en fous. Alors, moi.
2: Oh, je me casse.
3: Bah, c'est bon.
2: Je me casse pour un son. Tu m'écoutes. Tu m'écoutes. Pour un son, ceux qui sont derrière, qui ont répondu maintenant, vous vous taisez, vous laissez parler les gens, s'il vous plaît, merci.
23: Gérard, il y a Canard WC qui te demande de te baisser un peu parce qu'il voit rien.
25: C'est clair.
2: Bon, lui. Je me casse, alors toi, tu veux répondre à la question ?
3: Oui, donc moi, j'ai été voir un marabout aussi, et qui m'a dit que incessamment sous peu, je devrais rencontrer un acteur de film porno,
2: ouais.
3: qui a joué dans des films style Kistor Penetrator, et voilà. Donc j'en sais pas plus pour l'instant.
2: Okay.
3: Ça fait mal. Comment ?
25: Ça fait mal.

0: jamais consulté de voyant ni de marabout, parce que, à mon avis, je pense que tout ce qu'ils nous disent...
1: Ça coûte trop cher.
0: Non, mais même, oui, en plus, ça coûte trop cher, ça, c'est vrai.
1: Ils voient rien.
0: Et de toute manière, ce qu'ils nous disent, en fin de compte, c'est tout faux. Hein? Donc, je pense que vous êtes tous d'accord avec moi.
1: Non.
0: Qui?
1: Non.
0: Qui? Non. Précisez vos noms.
1: Non.
0: Qui?
1: Non.
0: Mais précise ton nom.
1: Mais non. Et je te casse là.
0: Bon, là, moi je te casse. Tout à l'heure, moi, je me casse. Tu vas te casser pour deux mondes, toi.
1: Eh, c'est pas moi, Gérard. C'est pas moi. C'est l'autre fou là.
0: C'est alors, comment, septième question.
1: Non.
0: Comment non. Devient-on? Non. Oh, tu t'écrases.
1: Come on.
0: Manu.
1: Po.
0: Manu, s'il te plaît, tu commences à me les calmer parce qu'il reste un quart d'heure d'émission. Donc je voudrais que le dernier.
2: Et je commence à les calmer, je finis quand aussi? Non, mais continuons le débat. Septième question.
0: Non, mais attends, Olivier, tu t'amuses pas à me balancer. C'est la fête de la musique, d'accord?
2: Je balance rien.
0: On en a rien à foutre.
2: Mais c'est clair.
0: C'est pas le thème du débat.
2: C'est pas du tout ça. Donc la
0: Oui, Manu.
2: Avant ta question, on va accueillir Clochette.
0: À la place de
2: À la place de l'ombre noire.
0: Ok.
2: Salut Clochette.
0: Et Clochette, bonsoir.
3: Ouais, bonsoir.
1: Salut Clochette.
0: Donc, Oh, vous fermez vos gueules, s'il vous plaît, derrière. Putain, mais vous allez vous la fermer, là.
1: Salut Choupette. Salut Cochonnette.
3: Oui. Ouais, non, moi, c'est Clochette.
0: Bon,
1: Vieille voix, elle. En sexe.
0: Oh là là là. Grégo, un petit point internet avec celui qui a l'habitude.
2: Non, mais arrête de faire des points internet.
0: Ouais, ça sert à rien. Si.
2: Non,
0: mais
2: non, t'en fais deux minutes. Continue les questions.
0: J'avais savoir avant.
2: Je te dirai pas, je m'en vais.
0: Voilà. Oh, Grégo.
2: Continue les questions. Tu fais pas tes questions, tu t'occupes plus de l'internet que des questions.
0: Alors, septième question. Comment devient-on un marabout ou un voyant? Oh là là, celui qui se marre comme une perle, il va dégager.
1: Comme une perle, c'est toi la perle.
0: Ouais, bah attends, tu vas voir la perle de tout à l'heure, toi, tu as t'écraser vite fait. Dracula.
1: Repose ta question, s'il te plaît, j'étais au standard.
0: Non.
2: Comment on devient un marabout ou un voyant?
1: Bah, comme on l'a dit tout à l'heure, on reçoit une coupe à la fin, mais faut bien commencer par quelque chose, donc on passe plusieurs examens. Ça dépend des pays. En France, si tu veux être druide ou celte, enfin, ça dépend.
4: Tout à fait.
1: Ouais, donc marabout, tu passes plusieurs mois tout seul à penser sur toi-même. Et c'est très dur, je pense pas que Gérard, tu pourrais y arriver. Enfin, faut faire un tour de soi terrible et...
0: Je pense que là, tu divagues.
1: Non, je te réponds franchement. Oui, je pense qu'on reste quelques mois tout seul, il y a une préparation intérieure qu'il faut préparer.
0: D'accord. Je me casse.
2: T'en penses quoi, toi?
4: Ouais. Excuse-moi, Gérard, j'étais hors antenne. Il y a Manu qui m'a pris, tu peux répéter la question pour moi, s'il te plaît.
2: Donc, comment on devient marabout voyant?
4: Comment
2: on devient marabout voyant?
4: Donc, pour ça, je crois qu'il y a plusieurs formes d'études à faire où tu peux passer dans bac marabout.
2: Je crois qu'il y a le CAPES marabout aussi.
4: Ouais, le CAPES marabout, sinon. Ou alors le BEPC marabout.
2: Et t'as la GREG aussi pour les voyants.
4: Ouais.
0: Krishna?
5: C'est Jean-Pierre.
1: Salut Jean-Pierre.
5: C'est la
0: Krishna.
5: Le ministre de la culture.
3: Ouais, Gérard. Il faut aller à l'école dans une école de marabout.
1: Vas-y Jean-Pierre. Vas-y, laissez-le faire sa carrière. Vas-y Jean-Pierre, vas-y.
0: Krishna.
3: Oui, je te dis, il faut aller dans une école de marabout.
1: Il
3: y en a pas beaucoup en France. Hein.
1: Oh là,
0: le débat. Je crois que vous avez
5: c'est
0: des.
5: La fête de la musique, le ministre de la culture.
0: Bon, Jean-Pierre, tu t'écrases.
3: Il va te bourrer ton gros cul.
0: Ouais, Jean-Pierre, tu t'écrases.
2: Jean-Pierre, il va dégager et puis voilà, c'est tout.
0: Alors, Krishna, pour continuer.
3: Mais je te disais, Gérard, il faut aller dans une école de marabout.
2: Ils disent tous qu'il faut aller dans des écoles.
0: Ouais. D'accord. Clochette.
3: Moi, à mon avis, tu vois, c'est plutôt inné, quoi. Tu nais marabout ou bien tu n'es pas, quoi.
0: Mm-hmm.
1: C'est quoi cette voix?
3: Je sais pas, c'est pas toi qui décide. Hein.
0: Ok. Garcimore.
6: Ouais, écoute, il y en a qui vont à la fac. Je pense que pour être marabout, faut aller en fac. Et je te conseille de faire, je sais pas, une maîtrise de druide, option chaudronnerie. Il paraît que ça cartonne pas mal en ce moment.
0: Ouais. Question IRC, non ouais.
7: Non, on me demande ce qu'on peut foutre avec un CAP chordonnerie, quoi.
0: Bah, de toute manière...
7: Pourquoi pas un BEP chaussure aussi?
0: Non, mais un CAP chaudronnerie, tu peux être chaudronnier, c'est tout, hein. C'est un CAP chaussure, tu peux être cordonnier.
2: En gros, c'était tout raide, quoi.
1: Ouais, c'est clair.
0: C'est tout ce qu'on peut faire. Donc, comment devient-on marabout?
1: Oh là là, mais ça y est, tu l'as déjà posé
4: la solution,
1: question,
4: Gérard.
1: Attendez, il y a Dark Vador qui va répondre.
4: Qu'est-ce qu'il nous fait, Dark Vador?
1: C'est
8: avec Michel.
0: Olivier, te marre pas.

0: parce que là, jusqu'à maintenant, on a fait 7 questions.
1: Hey, Yoda, avec ta canne, tu fais ton débat là.
2: Hey, Yoda, il ressemble à un.
0: Ouais, vous fermez vos gueules.
1: Et t'en penses quoi, Gérard? C'est Yoda avec sa canne.
0: Bon, allez, hop, terminé.
3: Attendez,
0: c'est toi, Olivier. Okay. C'est toi qui commence.
3: J'ai rien fait.
0: Non. Mais là, tu vas pas commencer maintenant, d'accord? On a presque la moitié des questions.
3: On a bien travaillé.
0: Il nous reste encore un petit quart d'heure à tenir. Il reste encore 4 questions. Donc, je voudrais qu'on fasse les 4 questions jusqu'au bout. Olivier, t'arrêtes, s'il te plaît. Merci.
1: Bon.
0: Alors donc, comment on
1: devient? Pour la question d'abord, Gérard.
3: Mais non, bah, réponds-toi, comment on devient alors, toi?
1: Comment
3: on
1: devient, toi?
0: Bah attends, vous fermez vos gueules et
3: comment on devient comme toi?
0: Donc, comment...
1: Ça doit être compliqué de devenir comme lui, hein.
4: Claire.
3: T'as fait une école, toi, Gérard?
0: Non, y a pas d'école. Alors,
3: heureusement.
0: Hop.
1: Il a fait le BEP 0, lui.
0: Attends, le BEP 0, il t'emmerde, toi, connard.
4: Il manquerait plus qu'elle soit payante, son école.
1: Félicitations.
0: Bon, Manu, oui. tu me les gères, vite fait.
4: Pas de problème.
1: Ok. C'est AP déchet. BAP alcoolique anonyme.
0: Ouais, attends, qui c'est qui vient de dire ça? Qui vient de dire ça?
4: Allez.
5: Rodrigo.
1: Maqué, c'est Pablo. C'est Pablo, il est là.
0: Ouais, mais attention à vous. Vous allez voir comment que je vais faire.
3: Gérard, sur IRC, on me dit que t'as fait un CAP Marabout-Moilfion.
0: Non.
3: Marabout qui pue, tu t'es planté.
0: Seriez-vous prêt à héberger...
3: Attends. Et la question, toi, tu penses que comment on fait pour être voyant Marabout, alors?
0: Non, mais quand t'arrêteras de...
3: Non, mais sérieusement, alors maintenant, donc toi, comment on fait, à ton avis?
0: Comment qu'on fait? Ben, il y a des écoles normalement qui sont.
3: Il y a des écoles, donc tout le monde avait à peu près répondu correctement en fait.
0: Ouais, mais pas tous, parce que y en a qu'on a l'air de s'en foutre.
3: Il faut avoir des qualités avant, non, je pense.
0: Non.
3: Non? Tu peux apprendre.
0: Sauf de savoir lire dans un tarot et tout ça, donc faudrait demander, c'est une question qu'il faudrait demander à Jean de Neubert la semaine prochaine.
3: Mais on sait tous ça, enfin, dans un tarot, quand tu fais des antisèches, tu marques sur le tarot, quoi.
0: Non, mais faudrait demander à Jean de Neubert comment qu'on peut. Manu?
4: Non, bah non, oui. Fasse le tarot avec un tampon parce que t'écris la craie dessus.
0: Donc, 8e question.
1: Vas-y.
0: Alors, seriez-vous prêt à héberger un marabout dans votre maison? Bon, on va demander à Dracula.
1: Bah, ça dépend s'il fait bien la nourriture. Bah, toi, tout raide.
6: Allez, dégage, toi!
1: S'il fait bien la nourriture, je veux bien. Allez, bouge.
6: Allez, bouge-le,
1: tu prends pas trop cher la nuit.
0: Bon, Manu, tu me vires, j'écoute. Tu me vires, Gassimor, j'écoute, je me casse et Dracula.
1: Non, je rigole, Gérard, j'ai rien.
0: Non, je veux pas le savoir. Je veux pas le savoir.
6: Allez, on continue le débat, vas-y, pose ta question. On veut répondre.
0: Non, non, moi je réponds pas avec des connards.
3: Continuons, c'est
6: intéressant. Allez, on continue.
0: Ta gueule. Alors maintenant.
6: Allez, on continue dans le calme, on y va là.
0: Allez hop, tu me le vires.
3: Ok.
0: Bon. Tu le vires.
3: Alors donc, après cette petite pause, donc tu pensais à la question, c'était sur la différence d'âge, c'est ça, des marabouts?
0: Non. Seriez-vous prêt à héberger un marabout dans votre maison? Manu.
3: C'est chaud, ça.
0: Tu me le reprends pas pour le mettre sur d'autres noms, les
4: non,
0: gens?
4: Non, je le reprends pas, je lui dis au revoir parce que je suis poli, c'est tout.
0: Ouais, non, mais tu me reprends d'autres personnes là parce qu'il y a des
3: sur Minitel. Sur Minitel, il y a Nati, donc qui est une jeune fille qui a 25 ans, qui veut bien t'inviter tout de suite.
0: Non. Bon. Manu, c'est pas la peine de prendre.
3: Non, bah d'accord, mais.
7: C'est lire.
3: Répondons à la question.
0: Alors. Ah, mais je me méfie quand même avec toi. Parce qu'il ne faut pas les reprendre avec les mêmes noms. Hein.
5: C'est la fête de la musique.
0: Donc, qui c'est qui nous reste?
4: Eh ben, il doit nous rester Clochette, quelque part par là, ici, voilà. Et puis Krishna.
0: Mais Garcimor.
4: Tu l'as dégagé.
0: Bon, ben, Clochette.
5: Ouais.
0: En attendant qu'on récupère, donc pour toi, seriez-vous prêt à héberger un marabout dans votre maison?
5: Ça dépend du mec, quoi. Moi, ce qu'il y a, c'est que j'aime bien le poulet. Mmh. Alors, si c'est lire dans les os, ce serait pratique, quoi. Et sinon, ça peut avoir des avantages, quoi.
0: Non, mais tu peux préciser un peu le fond de ta pensée, quand même.
5: De quelle pensée?
0: Sur la question.
5: Tu vois, s'il fait des consultations gratuites ou bien des petits trucs sympas, quoi. C'est pas bien.
0: Ouais, mais attends, tu crois que... Attends.
5: Ouais, vas-y, je t'écoute.
4: Ouais, non, c'était juste pour dire que pour remplacer Garcimor, on accueillait Secteur A.
0: Tu me marqueras son nom parce que...
4: Secteur et puis A.
6: Ouais, bonsoir.
0: Oh, tu te calmes, toi.
6: Ouais, salut, c'est Secteur A.
5: Salut Secteur A.
6: Ouais, ouais, j'appelle du
5: Secteur A, salut.
0: Oh, tu le calmes là, lui.
6: Ouais, ouais, bonsoir à
3: pas
6: tous.
3: Pas de problème.
0: Oh là, et tu le calmes là, il se croit où lui?
6: Bah excuse-moi, j'ai la voix un peu enrouée et puis j'ai fait l'armée, alors j'ai gardé les habitudes.
0: Ouais, bah tu vas te calmer un peu, hein.
6: Ouais, ok, pas de problème.
0: Ouais, ouais, bah tu te calmes tout de suite, moi.
6: Ok.
0: Clochette, donc, pour finir.
5: Ouais, bah tu veux quoi?
0: Ben, pour préciser la fin de ta pensée.
5: Bah moi je dis ça peut être bien quoi, tu vois, des consultations gratuites ou des jeux de tarot ou bien des petits trucs, enfin voilà quoi.
3: Ouais.
0: Ok. Krishna?
2: Bah moi s'il a un gros gris-gris, je veux bien l'accueillir, ouais.
0: Hmm. Ouais d'accord, tu penses tout de suite au sexe toi?
2: Ah pas du tout, je pense au gris-gris.
0: Ouais non bah attends, ouais, prends-moi pas pour un con hein.
2: Pas du tout.
0: Secteur 1, si ouais. Tu t'es calmé.
6: Ouais, je voudrais que tu répètes la question parce que j'ai pas bien entendu.
0: Non mais attends, tu vas prendre ta voix normale et tu vas commencer par te calmer parce que sinon c'est moi qui vais le calmer au standard.
6: Mais je te dis, j'ai fait l'armée.
0: Tu vas te calmer, sinon c'est moi qui te calme.
6: Ok, je me calme. Ça y est, vas-y, je suis calme.
0: Alors seriez-vous prêt à héberger un marabout dans votre maison?
6: Bah écoute, s'il reste un lit dans la chambre à la caserne, y a pas de problème, je l'accueille. Il n'y a aucun problème, écoute, quand il y en a pour 12, il y en a pour 13, hein, tu vois ce que je veux dire, c'est comme les femmes.
0: Ouais.
6: Ouais, et tu vois ce que je veux dire.
0: Ouais, ok.
6: Ouais.
0: Très bien, question IRC, non, à moins qu'on fasse une pause avant, non?
3: Non, parce que là, il n'y a pas de disque.
0: Il n'y a plus de disque?
3: Non, plus de disque.
0: D'accord. Manu?
4: Oui, à la place avant. De Je me casse, on accueille Pollux.
6: Voilà. Tour des petits, tour des cousins.
2: Salut, ouais. Pollux.
6: Salut, Pollux.
0: Et après,
4: et à la place...
0: Oh
7: En fait, t'aurais dû m'appeler Arsenic, mais bon, c'est pas grave.
4: Et à la place de Dracula, on accueille Isidore.
8: Gangster. Bonjour tout le monde. Bonjour.
7: Appelle-moi.
8: Bonjour.
0: Eh, ça y est.
7: Appelle-moi ce mi-bugsy, ça le fait.
0: Ouais, bah, vous vous calmez. D'accord.
7: Je suis un gangster d'amour.
0: Bon, Olivier.
3: Ça, on savait, mec.
0: Manu.
4: T'arrêtes avec les
3: Gérard, par rapport à ta question, il y a Checkmate sur l'IRC qui est d'accord pour loger un marabout chez lui s'il touche pas à ses boules.
0: Ah, ok. Tu peux me dire à peu près le point, là, vite fait
3: 6899. Et sinon, il y a Yankee qui te demande si tu fais partie de la secte des marabouts limiques.
0: Non. 6869.
3: Ouais.
0: Pollux.
7: On t'appelle Pollux. Ouais, Gérard.
0: Ouais.
7: C'est Pollux, en fait, je vais changer de nom, je vais m'appeler Passy.
0: Ouais, Tony.
7: Là, il fait froid, on sort les doudounes.
0: Bon, allez, hop.
3: Et toi, Gérard, en tout cas, en ce qui...
0: Non, attends. Déjà,
3: hop,
0: lui,
3: voilà, ça,
0: hop, c'est terminé.
3: Et toi, Gérard, en ce qui te concerne, tu serais prêt à accueillir un marabout?
0: Non, pas du tout.
3: Pourquoi?
0: Non, parce que ça m'intéresse pas, j'ai déjà trop de problèmes à l'heure actuelle.
3: Et si Jean Denebert voulait qu'il vienne habiter chez toi?
0: Non, même pas.
3: Ah, tu le dirais non?
0: Non.
3: Carrément.
0: Parce que j'ai déjà trop de problèmes et je tiens pas à en avoir plus.
3: Et tu penses que ça t'apporterait des problèmes? Ça apporte
0: non,
3: quoi?
0: Non, mais même, j'ai eu trop d'emmerdes, maintenant c'est terminé. Isidore, tu peux répondre à la question?
9: C'est un marabout ou une voyante? Parce que si c'est une voyante à blonde, à forte poitrine, moi je veux bien.
5: Donc, ça t'intéresse?
9: Oui, ça m'intéresse, oui.
6: Ouais, moi aussi, ça m'intéresse!
9: Mais toi, ta gueule, toi. Et oui, donc ça m'intéresse, oui, Gérard.
6: Comment tu parles, gamin?
0: Ouais, ta gueule, moi je te le dis!
6: Mais t'as repété une bombe à la gueule, moi je te le dis!
0: Moi je te dis, ta gueule!
6: T'as promis une minute personnelle!
0: Moi je te dis, ta gueule!
2: Ouais!
6: Bon, reprends le calme! Allez!
0: Merci, au revoir pour lui! Là, c'est bon!
9: Donc, oui, Gérard, je prendrais bien un marabout chez moi, oui.
0: C'est qui?
9: C'est Isidore, tu viens de me poser la question.
0: Mm-hmm. Donc pour toi, t'es prêt à héberger?
9: Oui, volontiers, oui. Je suis très ouvert de cœur, très gentil, très généreux.
0: Mmh.
9: Et si, en plus, ça peut m'apporter... Oui, sans problème.
5: Si elle t'amène ton café au lit, il n'y a pas de problème.
9: Voilà, tout à fait, oui.
5: D'accord.
9: Mmh.
5: Et si elle passe sur la terre, c'est
0: non,
5: bon.
0: Attendez, on peut dire un voyant ou une voyante. Hein,
9: oui, autant choisir, je préférerais
0: une
9: voyante.
0: Non, mais seriez-vous prêt à héberger un marabout? Bon, j'aurais pu préciser, soit un voyant ou une voyante, hein, ça, oui. Ça aurait été pareil, hein.
9: Ouais.
6: Gérard !
0: Oh, ta gueule, toi.
6: Je peux répondre à la question !
0: Ta gueule !
6: Gérard !
0: Putain, mais, Manu !
6: Je réponds à la question !
5: C'est la fête de la musique !
6: J'ai pas mes petites boules roses, je vais répondre à la question !
0: Oh non, mais tu me le casses, lui, là !
3: Mais il est hors antenne, mais il crie tellement fort qu'en fait, ça passe à l'antenne.
6: Remettez-moi ma chemise avec les manches, il s'attache dans le dos, Gérard !
4: Et sur ce, on accueille quand même Arsenic à la place de Pollux.
0: Ouais, bah, de toute manière, je pense que ça va être terminé.
7: Box avec ta rhum.
0: Oh là là. Bon, avant qu'on termine, on peut... Ah, ta gueule. Merci. Bon, Olivier, tu balances un... Non. Bon, attends, il reste encore trois questions. On va pas finir pile à deux heures.
9: Ah bah non, un peu après, parce qu'après, le monde, il saute.
0: Vas-y, alors, vas-y, tu balances comme ça. On annoncera, tu l'annonceras toi-même.
3: Non, on va l'annoncer après, parce que je connais pas le titre. Il y a que Manu qui connaît le titre. À moins que Manu évite le temps de marquer le...
0: Ouais, allez-y. Donc, vous pouvez toujours nous appeler au 0803-08-5000 et toujours www.frfunradio ou que Rigo vous attend.
10: Manu!
0: Alors donc, c'est... Alors c'est les... Les Muriens sans jambes avec du caca dans mon chapeau. Et on se retrouve tout de suite après. Et donc le disque, Manu va vous l'annoncer.
11: Oui, tout à fait. Donc c'était le Lémurien sans jambes avec du caca dans son chapeau et vous écoutez Fun Radio 101.9 sur Paris. Voilà, t'es content.
0: Et voilà. Donc pour terminer, donc maintenant il nous reste plus qu'une minute, deux minutes pour terminer la question. Donc vous pouvez toujours encore essayer de vous nous appeler sur Fun Radio, donc 0803-08-5000 et donc toujours 3615 code Fun Radio et l'IRC www.fr ou que Rico devrait peu tarder de venir pour nous dire à peu près les conclusions. Donc pour terminer, on récupère Isidore.
12: Oui Gérard, bonjour.
0: Rebonsoir.
12: Bonsoir.
0: Melka.
13: Ouais, bonsoir, Fat Comeback. Tu bouges ton derrière pour moi.
0: Ta gueule. Krishna.
14: Krishna, salut.
0: Rebonsoir. Clochette.
14: Oui.
0: Rebonsoir.
14: Ouais.
0: Et Sectoria.
15: Ouais, toujours fidèle. Oui.
0: Sectoria. Bonsoir.
15: Ouais.
0: Et donc, c'est la dernière question et après, on arrête. Donc, alors la question. Ah, de quel signe. De quel. Oh là, mais oh là, aïe, aïe, aïe, aïe. De quel signe le mot marabout que signifie le mot marabout? Pardon, excusez-moi. Que signifie le mot marabout?
3: Gérard, sur IRC, on me demande pourquoi tu la poses en dernier alors que c'est le thème du débat et ça se trouve tu sais même pas.
0: Ah bah si, moi j'ai des réponses. J'ai les réponses. Donc on va demander à Isidore.
9: C'est un voyant ultra lucide.
0: Ouais.
9: Qui voit aussi bien dans les cartes comme on a dit tout à l'heure, ou dans les animaux, ou dans le sang, ou ce que tu veux, quoi.
0: Mmh.
9: Okay. Non, c'est ça, non?
0: Non.
9: Ah bon,
0: pas
9: pardon.
0: Du tout. Melka?
13: Ouais, alors. Allô?
0: Oui?
13: On m'entend? Ouais, désolé, j'étais en antenne. Tu peux me répéter?
0: Voilà, Melka!
13: Ouais.
0: Melka!
13: Bah oui, quoi?
0: T'as un téléphone sans fil?
13: Bah arrête de fumer, j'ai pas de téléphone sans fil, moi.
0: Donc, alors, la question, c'est que signifie le mot marabout? Oh là, arrête de renifler comme un bœuf!
13: Non, mais c'est bon. Calme-toi. Marabout?
0: Ouais.
13: C'est un mec qui fait des trucs, quoi.
0: Ouais, mais tu peux préciser?
13: Que
0: signifie le mot marabout?
13: C'est bon, calme-toi, j'ai compris, tu restes tranquille deux secondes.
16: Ouais, reste tranquille, ouais!
13: Tu restes tranquille 5 minutes maintenant. Donc, c'est un mec qui fait l'avenir. Tu comprends ce que je veux dire?
0: Ouais. Krishna.
14: Krishna. Ouais. Ça vient du togolais. Alors c'est une longue histoire.
13: Bah ouais, t'es Tommy toi, bouffonne.
14: Et en fait je résume, ça veut dire petit homme assis par terre.
0: Non, pas du tout.
14: Si il lisait les signes dans le sable.
0: Non, pas du tout. Clochette.
14: Marabout.
0: Ta gueule.
13: Il gueule plus fort que Watt.
16: Je vais répondre à la question.
0: Ta gueule.
16: Est-ce que je pourrais répondre, putain de merde?
0: Va te faire foutre. Sectoria.
16: Oui. Est-ce que je peux répondre à la question?
13: Vas-y.
3: Vas-y Gérard, concentre-toi.
0: Sectoria.
16: Oui. Est-ce que je peux répondre à la question, bordel?
0: Va te faire foutre.
16: Oui, mais est-ce que je peux répondre à la question
0: va
16: d'abord?
0: Va te faire foutre.
16: Oui, mais est-ce que je peux répondre à la putain de question d'abord?
13: Il va plus avoir de voix, la vie.
3: Laisse-le répondre.
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0: Alors vas-y, accouche là, le connard qui gueule.
17: Ouais, je vais te faire souffrir quand je t'aurai péché au
13: trou. Bouge ton derrière.
14: Connard.
0: Bon, ça y est. Sectoria.
16: Oui.
3: Oh putain.
16: Oh putain.
10: connard.
3: Gérard, gère son débat un peu.
0: Bon, Sectoria, tu réponds. Manu, tu me gères ça parce que ça, ça commence à bien faire.
11: Mais je t'ai dit, le problème, c'est que en fait, il est pas au standard. Il passe par les canalisations. Il parle tellement fort, il habite à côté.
3: Sectoria. Par contre, moi, j'ai une question très intéressante sur Minitel.
0: Oh putain, coupe-moi ça.
3: Est-ce qu'un non-voyant peut pas être voyant en fait?
0: Bah non. Bah un non-voyant, il peut pas être voyant parce que vu que
10: j'ai été pas.
13: En plus, toi, il y a quelqu'un qui rentre, c'est quelqu'un là.
0: Ouais, coupe-moi les là, je réponds là.
3: J'ai coupé là.
0: Donc, pour répondre à ta question. Hein,
3: pour répondre à ma question, ouais.
0: Pour répondre à ta question, est-ce qu'un voyant peut être voyant? Non.
3: Non.
0: Parce que déjà, il tape avec ses doigts, il a déjà du mal à.
3: Sur des bambous?
0: Non.
11: Ça, non, ça lui va bien?
0: Non.
3: Ah bon.
0: Donc,
3: il peut être marabout, un voyant, non voyant.
0: Non, je pense pas.
3: Non.
0: Je pense pas, parce qu'il peut pas prescrire ce qu'il voit. Donc, Manu, tu mets Sectoria qui a pas répondu.
13: La maîtresse du débat.
10: D'accord.
0: Sectoria seulement.
11: Sectoria seulement.
0: Ouais.
16: Ouais, je suis là, ouais.
0: Oh là.
3: Putain, mais comment il passe lui?
16: Qu'est-ce qui se passe?
0: Bon, allez, va te coucher. Rigo.
16: Gérard!
0: Allez, hop.
16: Allez. Est-ce que tu m'entends?
0: Couchez.
16: Allô?
0: Couchez.
3: Bah, Gérard, en fait, il y a Yankee qui aimerait bien connaître la deuxième ligne de ta troisième question au mot 9.
0: Non, au mot 9, non, il y en a pas. Alors, donc. Oh, ta gueule, toi. Donc, alors, moi, je peux vous dire la question. Que signifie le mot marabout? Donc, Gérard. Non, mais.
3: Cool, ça.
0: Hey, Olivier.
3: Cool. Ok, d'accord.
0: Merci.
3: D'accord.
0: Donc, alors, que signifie le mot marabout? Donc, j'ai regardé dans le dictionnaire, ça veut dire saint, guérisseur, bouilloire à mettoir.
16: C'est faux!
0: Bouilloire à métal.
16: C'est faux!
0: Ou cigogne ou autre. Ta gueule à toi! Alors, maintenant, conclusion!
16: Conclusion!
13: Allez, hop, tu dégages, allez!
3: Allez, Gérard. Fais la conclusion.
13: Oh, le regardeur.
0: Alors, conclusion, Isidore.
12: Oui, Gérard. Conclusion, donc je crois au marabout. J'en ai vu un la semaine dernière. Et tu es le grand maître des marabouts.
0: D'accord.
12: Voilà.
0: Melka.
13: Ouais, Gérard. C'est clair qu'il est clair que tu fais partie d'une grande secte. Allô?
0: Voilà. Ouais, on t'écoute.
13: Une grande secte des débats du jeudi soir. Et c'est très bien pour toi. Et ce que tu fais, c'est génial. Et je voudrais juste dire un truc, c'est que Rigo, il a un peu une voix de tortue du tort quand même.
0: Non, dans ce cas-là, t'inquiète pas, il va te récupérer en antenne, hein.
13: Il a quand même un...
3: Non, je vais juste le kicker.
0: Ok, alors, Krishna.
13: Oh, j'aime pas ça.
0: Olivier.
3: Désolé, Arnett.
0: Quoi? C'est Olivier.
3: Pour la fin, parce qu'on arrive bientôt à la fin.
13: C'est bien, Arnett.
0: Krishna.
10: Gérard, tu m'entends? Bah, moi, je trouve regrettable que Tony n'ait pas participé, parce que c'est quand même vachement marrant quand il est là.
13: C'est clair.
0: Non, bah, moi, de toute manière, c'est moi qui commande, et maintenant, Tony ne passera plus. Arnett ne passeront plus dans mes débats, c'est tout.
13: Pourquoi?
0: Parce que c'est moi qui commande.
3: Non, c'est vrai, Arnett, il passe plus, la prof ce soir.
0: Ouais, et Tony aussi.
3: C'est pareil.
13: Et Goldo.
3: Et Goldo, il est plus passé depuis longtemps.
0: C'est pareil. Ouais, mais je pense que.
13: Le monde qui vient d'ailleurs, Goldo, à cause de toi, je crois qu'il est au chômage et qu'il est tombé dans la misère maintenant.
0: Ouais, mais je pense que.
3: Moi, je crois que Goldo, il a plus de voix plutôt.
13: Ouais, c'est clair. Enfin,
0: non, mais je pense qu'il y en a trop qui s'amusent à vouloir prendre des surnoms. Ouais. Et ça, je crois qu'on va faire une petite réunion après. N'est-ce pas, Manu?
3: Je peux pas, je vais me coucher.
0: Ouais, ouais, tu vas te coucher, mais moi, je voudrais.
3: Gérard, après, j'ai une surprise pour toi, t'as du boulot.
0: Krishna.
10: Ouais.
0: Quoi?
13: Il faut qu'on vienne à la réunion, nous aussi, ou pas?
0: Non, il n'y a pas de réunion pour vous.
10: Ah, d'accord.
13: Ah bon.
0: Krishna?
10: Ouais, donc je te disais, c'est dommage qu'il soit plus là. D'ailleurs, j'ai une pensée pour eux tous.
0: Mmh.
10: Et puis, c'était un débat intéressant. Et je t'invite à venir dans notre secte des méganiens, les sectes du gros membre.
13: Les trois mousquetaires, quand même.
0: Sectoria.
10: Non,
0: Clochette.
10: Ouais, Gérard.
0: Ouais.
10: Ouais, je voulais juste revenir sur la définition du marabout.
0: Non, mais on fait conclusion.
10: Ouais, mais je veux juste te dire que c'était d'origine africaine. Et ça veut dire nain de jardin qui a plein de poils au cul.
0: C'est ça, c'est ta conclusion?
10: Ouais.
0: Ouais, bah c'est pas mal. Ok, je te remercie. Sectoria.
13: Ouais, GG.
0: Sectoria.
13: Oui, c'est Sectora, tout à fait. Là, j'ai la voix enrouée, donc j'ai du mal à gueuler.
3: Bah ouais.
13: Mais je voulais te dire qu'en ce qui concerne la magie noire, tout ça, je pense qu'il y a des potions magiques. Je pense que s'il y a moyen de transformer... bombe sexuelle, je pense que ça peut le faire, c'est intéressant les voyants. Et puis, je voulais te demander si...
16: Ta question, Gérard !
0: Olivier ?
3: Ouais.
0: Tu coupes pas les gens quand ils font leurs conclusions, s'il te plaît. Merci.
3: Ah, c'est moi, pardon.
16: Ouais, et ça m'a énervé parce que j'aime pas être coupé.
0: Bon, alors toi, tu fermes ta gueule maintenant.
16: Alors, j'étais redevenu calme et tu m'as re-énervé maintenant. Je suis tout vert. Putain, ouais. Ça va chier.
0: Eh ben, au revoir.
16: Gérard,
3: sur l'IRC, donc il y a plein de conclusions et tout. Et il y a quand même Arnett qui dit qu'il t'emmerde et que c'est pas cool qu'il puisse plus participer au débat. Et il me donne son mail. Donc c'est arnett@cybercab.fr. Il y a une conclusion de Davy One qui dit la voyance est à Jean de Debert ce que l'ignorance est à Gérard.
18: Ouais.
3: Et il y a Turpentine qui dit que ton débat, il est ni queue ni. Il avait ni queue ni tête.
0: Ni tête comme moi. Moi, je l'emmerde. Et on était combien pour terminer?
16: Oh, tu restes poli quand même!
0: Attends, toi, tu fermes ta gueule et moi, je t'emmerde.
3: On était 7958. Merci, Patachou.
0: Merci,
3: c'est,
0: Patachou.
3: C'est énorme, quand même.
0: Et on a battu le record de la semaine dernière.
3: En fait, Gérard Turpentine aussi, elle t'emmerde.
16: Ouais, bah, ouais, moi aussi, je t'emmerde.
0: Bah, moi aussi. Alors, bonne nuit à tous et vous allez retrouver, qui c'est pour la nuit sans pub, c'est
3: Seb.
0: Seb pour la nuit sans pub et demain ben Bob pour le réveil et puis demain soir demain soir il y a pas Max.
3: D'accord, il y avait une petite conclusion donc sur Minitel comme quoi ce serait bien si Sandy pouvait faire une secte avec un marabout sous le pont de l'Alma dans le 13e pilier.
0: Non ben juste oh là merci. Merci donc je pense que la semaine prochaine étant donné que la semaine prochaine Manu, tu éteins ton micro, s'il te plaît. Merci. Et Olivier, c'est pareil.
3: Ouais.
0: Manu.
3: Allez, on y.
0: Donc, je pense que la semaine prochaine, on va faire un débat avec Sandy.
19: Sandy.
0: Oh là là. Allez, hop.
3: Allez, hein. Qu'est-ce qu'il y a, Gérard? Qu'est-ce qu'il y a, Gérard?
19: Arrête. Assieds-toi.
3: Conclue. Assieds-toi.
0: Assieds-toi, micro, porte bon.
3: Qu'est-ce qui se passe, Gérard? Un petit mot pour la fin, peut-être? Un ultimatum, un truc?
0: Non, donc la semaine prochaine avec Sandy, on risque de faire un débat.
3: Qu'est-ce qu'il y a?
19: Gérard, qu'est-ce que tu fais?
3: Qu'est-ce qu'il y a, Gérard?
0: Arrête, terminé.
19: Mais non, qu'est-ce tu risques de faire
3: Gérard,
19: un débat, quoi?
3: Non, mais Gérard.
0: Là, vous foutez de ma gueule, vous éteignez vos micros, sinon c'est pas la peine, ça non sort.
3: Ok,
19: on est à tout, on est à tout, on est à tout.
3: Gérard, reviens.
19: Gérard.
3: Oh!
19: Bon, bah, il doit faire un débat avec Sandy la semaine prochaine.
3: Voilà, c'est ce qu'on a cru comprendre.
19: Allez, ciao.
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21: Si je suis précis, je serais pas intelligent, je serais pas des débats, hein, brouti.
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21: Bonsoir à tous, bonsoir Hugo, bonsoir Manu et bonsoir Pilar. Donc, bonsoir. On va attaquer les débats.
22: Bonsoir.
21: On va attaquer les débats en espérant que ce coup-là, ça fonctionnera un petit peu mieux que les autres durant l'année dernière qu'on avait fait. Bon, mais je fais qu'une fois par mois pour l'instant, donc on va essayer de faire quelque chose de potable, si ça veut bien écouter ce qu'on dit. Alors, pour ça, on accueille Téléscrotte, 25 ans de Paris, on écoute Fun Radio 101.9, bonsoir à toi.
23: Bonsoir Gérard, bonsoir l'équipe.
22: Bonsoir.
23: Salut tout le monde.
22: Bonsoir.
21: Petite orbite, 24 ans de Toulouse, 96.8.
24: Bonsoir Gérard, bonsoir tout le monde.
21: Bonsoir. Et Suceuse, 27 ans, Dijon, 103.4. Bonsoir à toi.
24: Salut Gégé, salut Manu, salut Finda, salut Rigaud, salut
23: Suceuse.
21: Roosevelt, 23 ans, Bordeaux, 95 FM. Bonsoir à toi.
25: Bonsoir tout le monde, bonsoir Gérard.
21: Salut, je viens de te dire bonsoir.
25: Ok.
21: Bon. Alors, débat sur les ovnis et les extraterrestres, donc vous pouvez toujours nous appeler au 0803 08 5000, l'IRC www.funradio, c'est Rigo qui vous y accueille. Donc sur l'IRC, je préviens tout de suite que les questions, j'y répondrai petit à petit, mais si ça concerne Sandy, ce n'est pas la peine de me les annoncer, d'accord Rigo?
3: Ouais, bien.
19: Il y a le Minitel aussi, non?
21: Non, le Minitel, il fonctionne pas. Alors,
19: si,
21: il
19: fonctionne.
21: Ils en ont remis un en dessous, là, je vois. Il y en a un en dessous. Donc, 3615, code Fun Radio, rubrique direct, et voilà. Donc, alors, première question. Pensez-vous que les ovnis ou les extraterrestres existent-ils? Oui, bien sûr. Si oui, où? Alors, pour ça, on va demander à Téléscrotte.
23: Moi, pour l'instant, dans l'avenir, dans le présent, je veux dire, j'y crois pas trop.
21: Mm-hmm.
23: Mais je pense que dans un avenir proche, ça pourrait arriver. Les extraterrestres, c'est plutôt un truc du futur.
21: Ouais, mais les ovnis, les extraterrestres, hein, j'ai bien précisé les deux. Hein.
23: Les ovnis, les extraterrestres, c'est pareil, c'est les trucs du futur. Donc, il faut laisser le temps que ça vienne.
21: Ouais.
23: Faut pas trop devancer les choses.
21: Mm-hmm. Hein. Ouais, non, mais toi, pour toi, donc...
23: Bah, pour l'instant, non, c'est pas crédible. Pour l'instant, c'est pas crédible, mais d'ici quelques années, pourquoi pas, hein. Moi, mm-hmm. Je suis ouvert, y a pas de problème.
21: D'accord. Petite orbite.
1: Oui, alors moi, personnellement, j'y crois complètement. Mm-hmm. À mon avis, et on a même qui ont envahi la Terre, tu vois. Je suis sûre qu'on peut en rencontrer dans les environs de Paris.
21: Je pense pas, non.
1: Je sais pas, En tout cas, je suis sûre d'en avoir déjà entendu ou rencontré, quoi.
21: Ok. Suceuse ?
1: Ouais, moi je crois au contraire qu'ils existent, mais pas sur Terre.
21: Mm-hmm.
1: Et qu'en fait ils nous observent, mais qu'ils pensent qu'on n'est pas.
21: Non, mais comment, comment tu veux qu'ils puissent nous observer s'ils nous voient pas ? C'est ça le problème.
1: J'ai pas dit qu'ils nous voyaient pas, j'ai dit qu'ils étaient pas sur Terre.
21: Mm. T'es des scrotes et des petites orbites, hein, si vous voulez des fois réagir dessus aussi sur la question quand je demande aux auditeurs, vous pouvez, hein.
23: Okay,
21: sans que ça fasse trop le bordel entre vous, hein, d'accord?
1: Ok, y a pas de problème. C'est bon, je peux continuer?
21: Ouais.
1: Je pense qu'en fait ils nous observent, mais qu'ils nous croient pas assez développés en fait pour les accueillir. Donc on est encore un peu primaire pour eux.
21: Mmh. Ouais, mais dans quel sens que tu vois ça, qu'ils nous ont... Dans quel sens tu vois ça sur ça?
1: Ben, c'est vertical, je veux dire, ils nous regardent de l'espace sur la Terre, donc...
2: Mais ils nous regardent avec des télescopes ou des trucs comme ça?
1: Ouais, des gros télescopes.
21: Mmh. Ouais, d'accord. Roosevelt?
25: Ouais, alors moi je pense que ça existe carrément pas, parce que sinon ça ferait bien longtemps qu'ils seraient venus le voir, faire un petit coco, un petit coup de pouce, et voilà.
21: Mmh. Ouais, non mais réveille-toi quand même, Roosevelt, quand je pose des questions, parce que si...
25: Y a pas de problème.
21: Non, parce que si tu t'endors déjà sur la première, qu'est-ce que ça va être par la suite, hein?
25: Ok, on fait
21: donc
25: ça.
21: Essaye d'avoir un peu plus la patate, parce que sinon ça, on va s'endormir avec toi, et ça va pas coller, on va pas pouvoir continuer comme ça, hein, je te le dis gentiment, hein.
25: Oh là là.
21: Ok. D'accord,
25: pas de problème.
21: Bon, moi je peux vous dire que personnellement, moi j'en ai... Pour l'instant, tout le monde dit que ça existe, bah, je pense que vous connaissez Jean-Pierre Sauzère.
1: Ouais.
21: Bon, bah lui, justement, j'avais demandé à ce qu'il participe au débat, on l'a pas, c'est dommage.
5: Ouais, non, mais
21: c'est
5: dommage. Il sera là tout à l'heure, parce que là, il avait un truc à faire, il terminait une chanson, donc on l'aura dans...
21: Parce que lui...
5: Dans un quart d'heure, 20 minutes.
21: Parce que d'après lui, pour lui, les extraterrestres et les ovnis, ça existe, hein, c'est ce qu'il avait dit, c'est ce qu'il dit toujours. Hein.
5: Ouais. Bah ouais, on va voir. On l'aura tout à l'heure, ouais.
21: Mais moi, je peux vous certifier par A plus B que ça n'existe pas et j'en ai pas encore vu.
25: Mais tu nous avais dit que Bill, c'était un extraterrestre.
21: Ouais, non, mais attention. Faut pas, parce que je dis si Big Bill est un extraterrestre, en fin de compte, ce qui est faux. Parce qu'en fin de compte, c'est un personnage, c'est un être humain qui se met dans la peau d'un extraterrestre qui est déguisé.
25: Ah, vous avez quand même mis 6 mois avant de le découvrir, quoi.
21: Non, mais moi, je le savais bien avant, et parce que...
23: T'as gardé le secret, alors.
21: Bah ouais, mais j'ai gardé...
5: Big Bill, en fait, le mec qu'on voit dans la télé, enfin, dans la télé, qui est dans la télé, c'est en fait un mec qui est déguisé.
21: Ouais, c'est un mec qui est déguisé, qui s'est déguisé en Big Bill.
1: Non, si.
21: Non, je peux vous le dire, parce que je l'ai lu dans un article, et ça, je peux vous garantir que c'est vrai.
25: Il est bien fait, le
21: Ah bah ouais, mais ça, de toute manière, c'est la production qu'ils l'ont fait comme ça.
25: C'est un mec dans un costume. Quoi. C'est du
21: bah
25: costume.
21: Oui.
25: Ah ouais, d'accord.
1: Il a bien gaulé, le mec, pour rentrer dans le costume.
21: Mm-hmm.
23: Toute sa famille, c'est pareil, Gérard.
21: Ah, ça, je peux pas te dire, parce que moi, j'ai lu que l'article sur celui qu'on voit qui parle avec la gaffe.
25: Et le mec qui rentre dans le costume, c'est pas un lien de parenté avec toi?
21: Non, pas du tout, tu vois. Okay. Qui c'est qui vient de dire ça?
25: Roosevelt. C'était pas du tout méchant, mais vu que...
21: Mais non, mais tu commences pas à vouloir parler de ma famille, sinon tu vas dehors.
1: Ouais,
25: parce que
1: t'avais l'air très au courant de
25: ce
1: qu'on t'avait renseigné, hein.
25: Ouais, parce que t'as l'air renseigné,
21: tout ça. Non, parce que moi, j'ai lu ça dans un article, c'est pour ça que je peux vous le dire.
23: Donc c'est un acteur, en fait.
21: Voilà. C'est un être humain comme nous qui a été mis dans la peau de Big Deal. Voilà.
5: C'est la honte, quand même.
23: Que c'est un peu tromper les gens, quand même, quelque part, de leur faire croire aux extraterrestres, alors que c'est faux, c'est un peu de la tromperie, de la part de TF1.
21: Bah, disons, c'est pour essayer d'avoir un peu plus de limites sur... c'est qui a raccroché?
5: Je sais pas.
21: Téléscrotte.
5: Non, c'est bon.
21: Ah bah c'est
5: Roosevelt.
21: Ça c'était Roosevelt, là-bas. Donc,
8: à propos de Roosevelt, Gérard sur l'IRC, il y a Noix de Coco qui voulait savoir, puisque tu vis avec, depuis combien de temps Chewbacca s'est pas épilé.
21: donc lui, j'y répondrai pas, parce qu'apparemment, il veut faire allusion à quelqu'un. Bon, alors, vous arrêtez, s'il vous plaît, là, les deux nanas.
1: Ah, non, j'ai rien fait. Je ne sais pas de quoi tu parles.
21: Ouais, non, mais vous arrêtez de soupirer comme ça, parce que ça va pas aller. Alors, auriez-vous déjà rencontré un ovni ou un extraterrestre, suceuse?
1: Pas en vrai.
21: Ah, c'est ça, t'as pas d'autre explication.
24: Si, si, mais c'était pas en vrai, mais je sais pas trop si je peux en parler à l'antenne, là.
21: Ah bah, on fait le débat, donc t'en parles en antenne ou sinon tu t'en vas.
24: Ouais.
21: Alors tu choisis.
24: Bon, je veux bien en parler, hein, mais c'est quand même un peu perso. C'est assez hallucinant, en fait, c'était dans les Pyrénées. Mmh. J'avais une grosse boule arrivée et j'ai pas compris du tout ce qui m'arrivait.
25: Un ours. Dans les Pyrénées, c'est des ours, hein, c'est pas des extraterrestres. Hein.
24: Ben non, mais tu vois, c'était trop bizarre. C'était un peu moins poilu qu'un ours, mais ça faisait même pas le même bruit.
21: D'accord. Petit orbite.
4: Oui, écoute, moi, tu viens de me donner une désillusion là complète, parce que j'étais persuadée que le Big Bill était vrai, hein, donc je croyais que c'était un extraterrestre, mais non, apparemment.
21: Bah, de toute manière, tout le monde pensait que c'était un extraterrestre. Bon, maintenant, ça a été des... Je vous l'ai dit, donc bon...
4: Déçu.
21: Non, mais même, de toute manière, ça n'empêchera pas qu'il fera quand même de l'audimat. Hein.
4: Ouais,
21: Rigo.
8: Oui, Gérard, il y a une très bonne question de culture générale sur l'IRC de la part de Jean-Louis 2000 qui te demande que veulent dire les lettres OVNI, O-V-N-I.
21: Alors, aucune idée.
8: Qu'est-ce que ça prépare sec.
21: Aucune idée. Alors ça, de toute manière, pour savoir, par exemple,
6: de quoi, OVNI?
21: Ouais.
6: Objet vibrant non insurgé.
8: On me dit organisme
6: non introduit, voilà.
19: Non introduit.
8: Ouais. Destroy qui kiffe les moquets, il dit que c'est un organisme vivant, niais et idiot. C'est GG en fait.
21: Ouais bah d'accord. Eh ben lui le prochain coup, il Monsieur Mazur, tiens comme par hasard. Il y avait longtemps. Monsieur Mazur, bonsoir.
7: Oui, bonsoir Monsieur Gérard. C'est Monsieur Mazur, comment allez-vous?
21: Bonsoir. Ça va.
7: Bonsoir Monsieur Mazur. Bonsoir mes amis, comment allez-vous? Monsieur Gérard, je suis ravi de vous retrouver à l'antenne avec un sujet aussi passionnant que les voitures, c'est ça?
21: Non, il faut peut-être pas confondre...
7: Ah, pardonnez-moi, au standard, on m'a dit que c'était un sujet sur l'automobile ce soir.
21: C'est ça, bien sûr.
6: Oh, j'ai fait une erreur, excusez-moi.
21: C'est sur les ovnis et les extraterrestres, alors.
7: Écoutez, ça tombe bien, c'est un sujet qui me passionne également.
21: Eh ben alors, vous avez entendu la question pour...
7: Absolument pas, je viens d'arriver, monsieur Gérard. J'étais avec Jean-Luc et Emmanuel au standard et je n'ai pu entendre...
21: Non, c'était pas Jean-Luc et Emmanuel, c'était avec Fildar au standard. C'est pas du tout pareil.
7: Pas pour moi, excusez-moi, j'ai l'ouïe défaillante ce soir.
21: Ouais, ben je pense. Faudrait peut-être vous réveiller un petit peu mieux, hein.
7: Absolument.
21: Alors, auriez-vous déjà rencontré un ovni ou un extraterrestre? Alors, on va à vous.
7: Un ami ou un extraterrestre?
21: Un ovni.
7: Ah, d'accord, bien sûr. Écoutez, rencontrer, non, bien sûr, on en a vu, hein. On en a vu un peu dans le ciel, à travers les nuages. C'était ce qu'appelait, il me semble, du temps de son vivant, Alain Gilot-Pétré, des paix flamboyants.
21: De toute manière, il n'y en a jamais eu dans le ciel, c'est faux.
7: Ah, absolument, si, bien sûr.
21: Non, parce que là, vous confondez avec l'éclipse, c'est pas pareil.
7: Non, du tout, notre stratosphère. Non, l'éclipse, l'éclipse, c'est quand la Lune a disparu cet été, bien sûr.
21: D'accord, ok, bon. C'est bon, on va pas téléscrotte.
25: Bah écoute, moi j'ai pas eu ce plaisir de rencontrer des ovnis ni quoi que ce soit. Mm-hmm. Je suis ouvert, donc je demande pas mieux. Mm. J'en ai vu à la télé, c'est tout. Ouais, j'en ai vu dans X-Files, tout ça.
21: Ouais, ouais, mais ça, dans les séries comme ça, bon, c'est
25: y
21: non.
25: Il y a des beaux ovnis quand même.
21: Ouais, non, mais ça, de toute manière, c'est vrai que si on commence à parler de ce film-là, dans ce cas-là, on va passer directement si on peut faire la 11 à la place de la 3. C'est.
6: La dis pas.
21: Bah ouais, mais dans ce cas-là, c'est. Si on commence à parler d'Ispy, dans ce cas-là, autant en parler carrément du feuilleton que tu m'as dit tout à l'heure. Donc
6: on regroupe les feuilletons, alors, si tu veux.
21: Bah, dans ce cas-là, on n'a qu'à prendre aussi le feuilleton V.
7: Ouais.
4: Ouais,
21: c'est pareil, hein.
4: Ouais.
21: C'est pareil, c'est comme Ispy, hein, dans ce cas-là.
25: Tu crois que Big Bill, il pourrait jouer dans un épisode de Ispy?
21: Ah, ça, je sais pas, hein.
25: Je pense qu'il a le gabarit, franchement.
4: Ouais,
21: on sait pas. Qu'est-ce que je vais dire? Ouais, je vais faire un petit sondage, là, quand même. Alors, pour vous, qu'est-ce qu'un extraterrestre? Alors, 71% des gens ont dit que c'était des personnes qui ne parlent pas bien le français. C'est bien, ça. 48% n'ont pas de réponse. Ils n'ont pas répondu parce que c'était trop perso, ben ça c'est souvent que ça, qu'on dit ça. Et 23% ont dit que c'était des mecs qui se font faire les fesses avant de faire des débats. C'est bien ça, c'est super.
6: Pourquoi t'aimes bien?
21: Comme sondage de naze. Alors, est-ce qu'un extraterrestre est un métier fiable? Oh là, décidément. 88% des gens ont répondu que les gros P ça pue. Alors ça, c'est pour Fildar quand il est au standard. Hein. 56% des gens pensent que le problème c'est les 35 heures dans l'espace. Ça n'a rien à voir avec le débat sur les extraterrestres.
5: Ah si, mais bon, si, la question c'est est-ce que être extraterrestre est un métier fiable? Donc ouais, si c'est un métier, à savoir déjà, est-ce qu'être extraterrestre c'est un métier et est-ce qu'il est fiable? Mmh. Et donc étant donné qu'il y a les 35 heures, il y a peut-être les 35 heures dans l'espace.
19: Et les 35 heures en euros.
21: Mmh. Ouais, en plus. Exact. Et 11% trouvent que je dois avoir trop chaud sous mon costume alors que je porte pas de costume pour l'instant. Ouais.
5: Non mais par contre t'as trop chaud.
21: Non j'ai pas trop chaud.
5: Un costume d'extraterrestre.
21: C'est ça. Seriez-vous prêt à inviter un ovni à votre table? On va demander à Télescrate.
23: Je sais pas, ça paraît difficile. Hein. Moi je sais pas ce que ça mange un ovni donc c'est.
24: C'est pas trop. Hein. Ça va des verres, hein.
21: Ça mange un peu de tout, hein.
23: T'es sûr, comme nous, en fait.
21: Je sais pas, moi. Hein,
23: c'est multivore.
5: Bah, t'as préparé ou pas,
21: Gigi? Faudrait demander ça à Jean-Pierre Sauzard quand on l'aura tout à l'heure avec nous, hein. Ouais. Il vous dira ce qu'il mange, hein. Je sais qu'à mon avis, ça mange pas grand-chose, hein.
23: T'es sûr? Moi, je suis sûr que ça a de l'appétit, hein.
21: Bah, un ovni, c'est un truc qui vole, hein, à mon avis.
5: Ça a le droit de bouffer. Un oiseau, ça vole et ça bouffe.
21: Un oiseau, c'est pas pareil. Un oiseau, ça mange... Un oiseau, ça mange un peu tout ce qu'il trouve. Ça mange du pain, ça mange du riz, ça mange dans les des feuilles d'arbres, ça mange de tout, ça va dans les jardins, ça picore sur les plantes et tout.
8: Justement, sur l'IRC, il y a énormément de gens qui me demandent comment font les extraterrestres pour trouver quelque chose à manger dans le vide interstellaire. Dans l'espace.
21: Dans le vide, hein.
8: Le truc noir avec des trucs qui brillent.
5: Dans les étoiles, c'est ça.
21: Dans les étoiles, dans les étoiles, je sais pas moi comment ils peuvent faire pour manger, moi. Ils ont rien à manger, hein. Ils ont rien.
24: Les étoiles, peut-être.
21: Je pense, hein, ils doivent se manger entre eux. Petite orbite.
24: Oui, écoute, moi, je suis ouverte à toute expérience, donc, quitte à inviter un extraterrestre à ma table.
5: Pourquoi pas deux?
21: Pourquoi pas deux ou trois?
24: Pourquoi pas deux, oui.
21: D'accord. Suceuse?
24: Moi aussi, je suis assez ouverte à ça, quoi. Donc, on peut très bien manger tous ensemble et puis finir en gangbang, hein.
21: Voilà, qui c'est qui a un téléphone pourri, là?
24: Quoi?
21: Qui c'est qui a un téléphone pourri qui s'amuse avec?
24: La personne, je crois, mais c'est quoi, ça a pensé?
21: Non, parce qu'il y en a qui s'amusent avec leur téléphone, là, c'est pas tellement bon, hein. Monsieur Mazur.
9: Oui, monsieur Gérard, je vous écoute.
21: Répondez à la question.
9: Écoutez, moi j'ai trouvé le parallèle que vous avez effectué tout à l'heure entre les 35 heures et les ovnis assez intéressant. Et d'ailleurs, je pense au niveau de la nourriture des ovnis, si vous voulez, que oui, les ovnis peuvent se nourrir au moyen de tickets restaurants. Mais des tickets restaurants, bien entendu, il y en a moins, vu que nous sommes passés aux 35 heures.
21: Non, mais je vois pas le rapport avec le débat sur les ovnis.
9: Il y en a, monsieur Gérard, merci de votre remarque tout à fait pertinente, mais pourtant il y en a, voyez-vous. Si vous donnez, vous ne pouvez actuellement pas donner le même nombre de tickets restaurants à un ovni que vous pouviez le faire il y a de cela encore 4 mois.
21: Ouais, mais.
9: Donc l'ovni peut moins se nourrir. Est-ce que vous suivez mon raisonnement?
21: Ouais, mais un ovni peut pas avoir de tickets de restaurant.
9: Ah mais absolument.
21: Mais comment tu vas faire pour aller dans un magasin ou ailleurs?
9: Mais monsieur Gérard, figurez-vous, il y a des space restos dans l'espace.
21: Quoi? Ils sont
9: connus.
21: Des space restos. C'est quoi ça? C'est quoi ça? Pardon? C'est des restaurants?
9: Eh bien oui, ce sont des endroits où vous sustentez.
24: Uh-huh.
9: De manière complètement ripailleuse, si j'ose m'exprimer ainsi, n'est-ce pas? Et puis ensuite, vous avez tout loisir de vomir dans le vide intersidéral. Enfin, vous connaissez la question, bien entendu.
21: D'accord, ok, on a compris.
24: Il y a des bars, des space bars, hein?
9: Ah oui, absolument. Vous pouvez également, par la suite, vous faire une space pute.
21: Ouais, je crois que... je crois qu'on va pas s'amuser à dire des gros mots, parce qu'il y a quand même...
9: Absolument, je suis tout à fait d'accord avec vous. Une space pute mystère.
21: Oui, d'accord, on a compris. J'aime dire qu'on se calme avec les mots.
9: Ah, on se calme tout à fait.
21: Bon. Quatrième. La quatrième question.
5: Attends, t'es déjà la quatrième et t'en vois
21: moi. Ça trace.
5: Là, on finit à 45. Hein. Dans 10 minutes, t'es barré. Hein. Dans 10 minutes, t'es quitte ton slip. Hein.
21: Alors, t'as qu'à envoyer une zic, là, maintenant.
5: Mais tu odas, là.
21: Non, mais attends, il y a des questions, IRC.
5: T'as envie de te barrer ou quoi?
8: Ah ouais, il y en a plein.
21: Donne.
8: Il y a Checkmat qui dit qu'il vient d'avoir une plainte du relais Carnot qui dit qu'un couple d'extraterrestres ont débarqué il y a plusieurs mois et qu'un d'eux avait fait des exploitations suranales sur le directeur.
21: N'importe quoi, après.
8: Il y a Lorenzo qui aimerait bien savoir, j'espère que c'est le vrai Lorenzo si tu nous écoutes. Il voulait savoir si les E.T. ont plusieurs sexes.
21: Bah ça, on en parlera tout à l'heure à la fin du débat. Il y a une question qui est prévue pour ça. Pour la suite.
8: Dans quelques instants.
21: Ah bah s'il y a plus de on va.
5: Est-ce que t'en penses toi pour la nourriture des extraterrestres?
21: Bah personnellement la nourriture c'est comme j'ai dit tout à l'heure c'est comme un oiseau, ils se nourrissent comme ils peuvent. Un ovni de toute manière je vois pas du tout le rapport avec les tickets de restaurant comme Monsieur Masson me disait parce que je vois pas comment qu'un ovni peut se nourrir avec un ticket de restaurant.
11: Hein. Ah ben il peut hein, finalement Monsieur Gérard.
21: Bah ouais mais moi je voudrais bien ça.
11: L'entreprise le lui accorde tous les mois.
21: Ouais.
11: Il y a un certain nombre de tickets restaurants.
21: Ouais.
11: Et il va dans les space restos.
21: D'accord. Mais c'est bon. Là,
11: en space dégueulis.
21: Ouais ben bah, c'est bien. On a dit pas de gros mots parce qu'il y a des jeunes qui nous écoutent.
11: Avec vous. Absolument.
5: Gérard justement par rapport à ce que tu disais tout à l'heure mais en hiver comment ils font pour se nourrir s'ils font comme les oiseaux parce qu'il n'y a plus rien sur les arbres.
21: Ils migrent. Ils font des migrations. Ils vont dans d'autres pays. Ils vont dans des pays plus chauds.
5: Mmh.
21: Ils vont dans des pays chauds après. Et après, ils reviennent au printemps, c'est-à-dire là, dans peu de temps, ils vont pas tarder de revenir.
5: Et les ovnis?
21: Bah tous. Les oiseaux par les ovnis.
5: T'as fumé ou quoi là? T'as fumé ou quoi?
21: Ouais, j'ai fumé la moquette.
5: L'opium, hein, c'est plus que c'était.
21: Yes. Qu'est-ce que je voulais dire? Non, le sondage on l'a fait. Est-ce que...
24: Je comprends pas l'antenne tout
21: ça. Vous êtes à l'antenne. Arrêtez de dire des conneries.
25: C'est des scrotes. Tu parles de la nourriture, mais on peut revenir aussi sur la boisson, je pense, pour les ovnis.
21: Mais qu'est-ce qu'ils boivent? Tiens, bah justement, alors. Ah non, Monsieur Mazur, il nous a pas dit ce qu'il buvait, donc on va demander. Bah tiens, bah vas-y, t'es des scrotes alors.
25: Bah non, mais je sais pas, je te pose la question.
21: Bah à mon avis, moi je sais pas ce qu'ils
25: buvent. Les ovnis se prennent des murs, je voudrais savoir avec quoi, tu vois. Est-ce que ça tisse du carré de vigne ou de la villageoise, ou tu vois, enfin.
21: À mon avis, je pense que ça doit boire, je sais pas quoi, hein, ça doit boire que de la flotte, hein, c'est tout. Hein.
25: T'es sûr de ça?
24: De l'océan, peut-être.
21: Ouais, peut-être aussi, hein, on sait pas. Hein. Ouais.
8: Ah bah, apparemment, il y a Yankee sur IRC, ils me disent que les extraterrestres, ils se réunissent pour manger à l'hôtel Royal de Nanterre. Je sais pas.
21: Ouais, qu'ils arrêtent avec ça, parce que ça commence à me gonfler sérieusement.
25: C'est comment le chemin à partir du moderne?
8: Je t'expliquerai.
25: Oh oui.
21: Tu vois, du côté de Sergi Pontoise, tu vois, tu prends pas là et t'arrives directement sur l'hôtel moderne.
5: Ah non, c'est pas là du tout.
21: C'est là.
5: Non.
21: C'est là maintenant. Dans quel
8: endroit? Pas l'hôpital pour les.
21: Non.
5: Non, mais il y a un plan de façon sur le net.
8: Ah, ok.
21: Non.
25: Et du relais Carnot, on fait comment pour y aller aussi?
21: Du relais Carnot, tu passes par
8: le souterrain magique.
21: Tu passes par le pont de je sais pas où et puis tu arrives dans le bois de Boulogne, tu t'arrêtes et tu vois il y en a pas mal qui est voilà.
25: Okay.
21: Alors dans quel endroit pensez-vous que des ovnis ou des extraterrestres peuvent-ils être acceptés? On va s'écouter. Ah. On peut avoir le disque.
5: Ah pardon, excuse-moi.
21: Et on se retrouve juste après. On va s'écouter Pierre-Paul Jean avec Je sais pas jouir et j'en vois pas la purée. Et malheureusement, c'est pas ça, c'est ce que tu viens pour les vacances.
14: Salut l'équipe du Star System, ici c'est Angelo. Bon, j'aurais un message pour Gérard. J'aimerais qu'il m'explique comment fonctionne sa chaîne Ifi, parce que pendant qu'il anime ses débats à la con, on est en train de se bourrer sur Sandy, de pisser, de lui chier la gueule, on aimerait bien le faire en musique en écoutant sa voix de pédé à la radio. Voilà, puis en plus elle aime ça ta cochonne, Gérard. Hein. Alors tu libères la ligne, s'il te plaît, pendant que tu fais tes débats, et tu nous laisses bourrer ta femme. Allez, grosse bise à la fesse droite, c'était Angelo. Ciao.
5: C'est bien.
21: C'est pas mal ton histoire de répondeur, Manu. Hein,
5: bravo, ça.
21: Hein, Manu? C'est bravo. Quoi cette histoire de répondeur?
5: Je sais pas.
21: Non, tu sais pas. C'est le répondeur qui date de Neuilly. Donc, pour revenir sur ce que vous venez d'écouter, donc c'était pas Pierre-Paul Jean, comme j'avais annoncé, mais c'était David et Jonathan. Est-ce que tu viens pour... Jonathan, est-ce que tu viens pour les vacances? Voilà.
5: Ça, c'est un bon titre, hein, celui que qu'on aurait dû passer dans un
21: encore. Bah ouais,
5: Jean. Tu connais, c'est « Je sais pas jouir » ou « Je sais pas envoyer la purée ».
21: Bon, bah t'arrêtes de parler de purée, parce que tout à l'heure, je vais t'envoyer une purée quelque part.
5: Ouais.
21: Alors, à la place de Télescott, on appelle, on accueille Jean-Pierre Sauzère. Bonsoir.
15: Bonsoir,
10: Gérard, c'est ta frangine, voilà.
21: À ma frangine, tu restes poli avec ma frangine quand même, s'il te plaît.
10: Bien sûr, je suis très poli, faut pas se mettre en colère comme ça.
21: Non, mais je sais. Donc, 101.9 Paris, c'est ça, hein, non, t'es pas sur Paris, toi?
10: Non.
21: C'est quoi la fréquence où t'es?
10: Bah, je ne sais pas, c'est 102.
21: T'es où?
10: En Seine-Maritime.
21: Eh ben, Seine-Maritime, c'est quoi la fréquence de la Seine-Maritime?
12: Hein?
21: La fréquence de la Seine-Maritime?
12: Je sais pas,
21: appelle le 76.
12: Appelle le 12.
21: Oh là là là, c'est pas vrai d'avoir un câble au standard.
10: Bon, en tout cas,
15: fréquence maintenant.
21: Petite orbite.
15: Oui.
21: T'es toujours là, rebonsoir. Suceuse, toujours là. Monsieur Mazur.
17: Oui, bonsoir, c'est Monsieur Mazur.
21: Monsieur Mazur, je vous préviens, vous restez poli, sinon je vais être obligé de sanctionner, d'accord?
17: Ah, je suis complètement d'accord avec vous.
21: Bon, donc...
17: sanctionner tout ce que vous voulez, Monsieur Gérard.
21: Oui, non, mais je pense que vous allez être sanctionné dans les plus brefs délais.
17: D'accord, Monsieur Gérard, c'est bien noté.
21: D'accord. Alors, au revoir. Au revoir. Comme ça, ce mot-là,
12: quoi?
21: Tu
12: dis quoi?
15: C'est pas que j'ai mal compris.
21: Oui, moi aussi. Alors, dans ces cas-là, tu lui dis au revoir à Monsieur Mazur et on prend...
17: Attendez, mais que se passe-t-il? Pourquoi?
21: Au revoir.
17: Mais pourquoi, Monsieur Gérard? Écoutez, je ne
21: sais pas. Au revoir.
17: Vous souhaitez que je parte? Franchement,
21: Gérard, une fois.
12: Quoi? Alors,
21: tu vires Monsieur Mazur.
17: On s'entend.
21: Deux.
17: Mais pour un peu, je vous autoriserai à me lécher pour ce ranal, monsieur.
21: Allez!
15: Là, je veux bien, tu sais qui.
12: Ah non, mais merde, on peut rien.
18: Vas-y, assieds-toi, je te mets un pouce.
12: Mais vous voulez te lécher pour ce ranal?
21: Ouais, bah, tu le sacs.
18: Ça peut être sympa.
21: Tu reprends quelqu'un d'autre?
18: Ouais, c'est bon.
21: Alors, question. Dans quel endroit pensez-vous que des ovnis ou extraterrestres peuvent-ils être acceptés, Jean-Pierre?
15: Dans ton cul!
21: Ta gueule! Je sens qu'il y en a qui m'ont dégagé, je le sens vite fait. Jean-Pierre Sauzère,
10: oui,
21: s'il te plaît.
10: Je vais dire quelque chose, moi. Les extraterrestres, ils peuvent accepter partout.
21: Ouais.
10: Tu comprends ce que je veux dire? Ils peuvent aller partout. Ils sont plus évolués que nous.
21: Mm-hmm.
10: Ils sont en train d'écouter ton émission, m'écouter. Moi, je leur souhaite toutes mes amitiés. D'ailleurs, j'en connais des gonzesses et tout, que j'ai parlé avec eux et que...
21: Bon, non, mais c'est bon. Ouais, d'accord, Jean-Pierre, mais...
10: Moi, je vais te...
21: Okay. Non mais Jean-Pierre, on a compris, donc tu réponds correctement, tu réponds aux questions, tu dis on passe plus de bonjour à cette heure-ci, fallait le faire avant.
18: Jean.
21: D'accord Jean-Pierre.
10: Allez, vas-y, raconte ton histoire.
21: Non bah vas-y, tu réponds à la question, bah attends, il y a une question IRC, tu réponds à la question Jean-Pierre.
10: Je t'ai posé la question, je t'ai répondu à ta question parce que je t'ai dit, ils peuvent être partout.
21: D'accord, voilà. Donc
18: sur IRC, il y a Davy One, il voulait savoir si les extraterrestres, comme les humains, regardent des émissions télé avec Laure Lagaffe à eux et un extraterrestre qui serait déguisé en humain.
21: Je ne sais pas, je ne pense pas, non. Je crois pas que ça puisse exister, cette histoire.
15: Bah pourquoi pas,
21: Pourquoi pas. Donc, suceuse maintenant.
15: Oui.
18: Gérard, avant que suceuse réponde, avant que suceuse de Raval, on va accueillir Captain Pouce. Il a 20 ans, il est de Guignon. La fréquence, c'est, tu la veux?
21: Oui.
18: C'est 92.3.
21: Bonsoir à toi, capitaine.
22: Capitaine Pouce, bonsoir à toi, Gérard. Bonsoir, je te fous un petit pouce.
21: Tu commences pas, parce que sinon tu vas retourner voir si j'y suis sur ton bateau, d'accord?
22: Ok, la vanne, ok.
21: Ok. Bon.
22: Pas de problème.
21: Eh ben, tiens, comme ça tu vas répondre à la question.
18: Mais non, c'était tout seul.
21: Non, je dois pas le savoir, moi.
12: Non, elle a avalé, c'est bon, vas-y.
21: Non, mais il va répondre à la question.
22: Mais j'ai pas entendu, Gérard.
21: Alors, dans quel endroit pensez-vous que les ovnis ou extraterrestres peuvent-ils être acceptés?
22: Acceptés, moi, je pense que déjà sur notre planète.
21: Manu, s'il te plaît, tu arrêtes de jouer avec des conneries comme ça, parce que ça commence à bien faire.
12: D'accord.
22: Ouais, donc je disais, attends, un petit coup, je me débouche.
21: Voilà, tu vas te déboucher vite, fais les oreilles, ce que je pense. Parce que tout à l'heure, tu as retourné voir Fildar au standard.
22: Ok, donc ouais, je pense que sur la planète, il n'y aurait pas de problème. S'ils sont pas hostiles, c'est nickel, quoi.
12: Ouais.
21: Ah, c'est ta réponse?
22: Bah ouais, t'as peut-être pas compris tout ce que j'ai dit, mais...
12: Je sais pas.
21: D'accord. Suceuse.
15: Oui, je sais. Bah, je pense qu'ils peuvent être acceptés partout, sauf en boîte de nuit s'ils ont des baskets, quoi.
21: Ça dépend, parce que à la loco, tu peux être accepté en basket et tu rentres.
15: Hein. Oh, ça dépend, la tronche, quoi.
10: Ça dépend, hein.
21: Ah, je suis désolé, t'en as qui rentrent en basket à la loco, hein.
15: Ouais, mais c'est parce qu'il y a des soirées basket, ouais.
21: Ah non, il n'y a jamais eu de soirée basket là-bas. Petite orbite.
24: Oui, mais en fait, j'allais dire la même chose. Hein. J'étais persuadée aussi que si il s'habille correctement, hein, d'une façon tout à fait potable, il rentre partout. Hein.
21: Oui, mais moi, je pense pas. Ça m'étonnerait que les extraterrestres ou les ovnis puissent mettre des affaires alors qu'ils sont dans le ciel. Hein.
24: Regarde. Le mec de Big Bill, il dit en extraterrestre.
21: Ouais.
24: Extraterrestre, comme danger, il peut très bien se mettre une peau d'humain et faire
21: genre. Et tu crois que celui qui joue dans B ou dans IT, c'est un être humain?
24: IT Non, moi je pense vraiment que c'était des extraterrestres. Mais n'empêche qu'ils ont fait semblant d'être des humains.
21: Mm-hmm.
24: Donc tu vois, à mon avis, s'ils s'habillent bien, s'ils font semblant d'être des humains, ils peuvent rentrer n'importe où. Hein.
21: Qu'est-ce que t'en penses, toi, Jean-Pierre Sauzard, comme...
10: Moi, je dirais, de toute manière, d'une autre, que...
25: On va
10: arrêter de déconner là-dessus. Ça s'intéresse.
25: Oh là là.
10: Tu m'écoutes?
21: Ouais, je t'écoute.
10: On les croise dans la rue, partout, sauf qu'on nous, on les reconnaît pas. Y'a que moi qui les reconnais parce que je sais quelque chose, voilà. Mais je veux dire, toi, tu fais des émissions comme ça, sur le sujet des intérêts ou quoi, n'importe quoi. Tu fais des bonnes émissions, on saute de ta gueule et on te... Et ça...
21: Oh tu es là. C'est quoi ce bordel?
10: C'est pas
21: moi là!
10: C'est
21: quoi ce bordel? C'est pas moi, il n'y a pas rien! Je veux pas savoir! Petite orbite! Ah là, raccroché! Ah bah c'est elle qui est partie!
0: Sympa!
21: Eh, ouais, faudra peut-être te réveiller avant, suceuse, t'es toujours là?
24: Oui, je suis toujours là!
25: Dans mon.
21: Capitaine, pousse, au revoir, allez hop!
25: C'est pas moi,
21: hein, si, allez hop, dégage! Hop! Au revoir, allez! Du vent! Hop! Au revoir pour celui-là, il va voir si.
2: Il n'y a plus personne là, tu me casses les couilles, hein!
21: Ouais, tu restes poli parce que tout à l'heure je vais t'en claquer une, toi là-bas.
0: Ah.
21: Quand tu te débrouilles, tu recherches des personnes. Donc tu disais quoi, Jean-Pierre Sauzère?
10: Avec oui, ça t'intéresse, tu les crois dans la rue. Ils sont comme humains, tu vois ce que je veux dire?
21: Ouais. Ouais,
10: c'est
21: et après.
10: C'est pour ça qu'on dit qu'on. Personne n'a jamais vu des extraterrestres, mais si.
21: T'en as déjà vu, toi?
10: Bah, bien sûr.
21: Dans la camp?
10: Bah, de la vie de tous les jours, j'en vois, j'en connais.
2: En fait, d'ailleurs. Ta boulangère, ça peut être une extraterrestre, quoi. C'est ça que tu
10: racontes. Ouais, pourtant, dis. Parlons de boulangère extraterrestre, bah, ça a démarré comme ça. J'étais dans une boulangerie, c'était là-bas,
2: comme
10: on
2: ne
10: peut pas dire le nom, c'était dans l'heure.
21: Ouais.
10: Et rassure-toi que la nana était extraterrestre.
2: Et comment tu l'as su, toi?
21: T'as ton boucher, alors, c'est un ovni.
25: Oh, putain.
10: Non, mais je dis rien, j'arrête là-dessus.
2: Ça, c'est de la réflexion.
21: Mais réponds-moi à la question que je te pose. Est-ce que ton boucher, c'est un ovni? Si ta boulangère, c'est une extraterrestre, est-ce que ton boucher, c'est un ovni? Réponds à la question, quand même.
10: Non, mais je te réponds, écoute un peu, je te dis que non.
21: Oh voilà. Tu sais qui commande ici?
10: Ils sont implantés tout partout. Là,
21: bon, les putois.
10: C'est un secret d'État, d'ailleurs, qu'on ne doit pas parler.
21: Non,
2: tu te tais, s'il te plaît, toi, le moustachu, tu te tais.
21: Eh, toi, tu t'écrases, Tartouze, là.
2: Bon, à la place de Petite Orbite qui est parti, on accueille Salvatore. Allô?
21: Ouais, d'accord.
2: Ça a coupé, hein, Salvatore, je crois. Non, ça n'a pas coupé. Non, je pense.
21: Salvatore!
10: Je sais.
21: Attends. Jean-Pierre Sauzère, s'il te plaît, t'es pas dans l'émission de 21h.
2: Salvatore, bonsoir.
25: Là,
21: ouais,
25: Salvatore, ça. Hein.
21: T'appelles d'où?
25: Paris,
21: 101.9.
25: Exactement, salut.
2: Voilà, alors. Après, à la place de Captain Pouce, on accueille Hamstring. T'es où de Hamstring?
25: Je suis de Bordeaux. 103.3, bonsoir.
21: Ah, 103.3, non. Ah, 95 FM, comme Fielder m'avait marqué.
2: Ah, une erreur, excusez-moi.
24: Bordeaux Sud.
21: Jean-Pierre Sauzère, toujours là?
24: Oui.
21: Et donc, petit suceuse aussi, hein, c'est
24: ça? Je suis pas petite, mais...
21: Ouais, ok.
24: Je suis.
21: Bon. Alors, on en était donc... les deux, là, Jean Albatore et puis...
25: Salvatore.
21: Ouais, Salvatore, pardon, excuse-moi.
25: Ouais, c'est vrai.
21: Donc, alors, dans quel endroit pensez-vous que les ovnis ou extraterrestres peuvent-ils être acceptés comme Salvatore et... Ensuite, n'était pas là. Ouais. Donc, pour toi, Salvatore.
25: Ouais. J'ai fini la question parce que j'ai pas entendu.
21: Dans quel endroit pensez-vous que les ovnis ou extraterrestres peuvent-ils être acceptés?
25: Oh bah, tranquille, dans les boîtes, quoi.
21: Ah bah, tout à l'heure, on disait non parce que...
25: Non, celui qui dit non, c'est vraiment un con, quoi.
24: Mais faut pas qu'il mette de basket.
25: Attends. Bon, mais ça, c'est clair. Déjà, d'une, faut pas foutre de basket. Ça, partout où tu vas dans le monde, il y a aucune boîte qui a t'accepté en basket.
21: Si, la loco. Attends, Salvatore, t'as déjà été à la loco?
25: Bah oui, mais c'est pas une boîte, la loco, attends.
21: Ah, c'est pas une boîte?
25: Ouais, non.
24: C'est une boîte à partout.
21: Mais bon, c'est ça.
25: C'est un mélange entre un sauna et un bézodrome.
21: C'est ça, Eh ben, ça, c'est bien pour,
25: Sans déconner. Quand je suis allé une fois à la loco, j'ai eu l'impression d'être, dans les toilettes de la gare du Nord, alors.
2: Je t'explique pas le délire.
6: fois j'y suis allé, j'ai vu un moustachu se faire mettre dans les chiottes.
21: Moi une fois j'en ai vu un qui habitait à Troyes et qui se faisait mettre par d'autres personnes par derrière.
17: J'ai vu Elisabeth Guigou là-bas.
21: Ah bah c'est la copine à Jean-Pierre Sauzère, attention, faut pas trop en parler de ça.
17: Ah, c'est vrai.
21: Armstrong.
0: Moi j'ai un oncle qui travaille à la NASA et je sais qu'à la NASA il y a des accès. Ils acceptent tout type d'extraterrestres, mutants et autres. Hein, ouais. Ils sont hyper tolérants là-dessus, quoi. Mm-hmm. Mais ça, c'est mon passé familial, tu vois, expérience personnelle, quoi.
21: Ouais, d'accord. Ouais. Ok. Par contre, je peux te dire une chose, Salvatore, que là, il y a le mixeur de la loco qui est à côté de moi. T'as intérêt de faire gaffe parce que t'as dit sur la loco parce que
17: si tu peux me rendre service, tu lui dis de changer ses manches disques hein, parce que le son il est vraiment crado quoi.
21: Hey, t'as entendu? Ouais, mais ouais, je sais. T'as entendu ce qu'il vient de te dire le Gugus? Il paraît que
17: entre nous.

0: baisé, en train de mettre...
1: Non, il n'y a personne qui est en train de me mettre.
0: Moi, je te dis que oui, moi.
1: Ah, moi, je te dis que non, je sens rien.
0: Ah bah, tu sens rien, ça. Mais qu'il est con, celui-là. Ben, on est en train de mettre un disque, ou que c'est ma... Tu sens ton bâton.
1: Tu étais en train d'insinuer qu'il y avait un mec qui était en train de me mettre, et moi, je te dis que non, tu vois.
0: Oh là là là là là là là là.
1: C'est pas parce que toi, t'en prends plein le petit à la loco.
0: Bon, allez, Salvatore, allez, hop, Salvatore, tu dégages.
1: Mais je dégage de quoi?
0: Allez, au revoir pour lui.
1: T'es en train de dire que je suis en train de me faire un mec.
0: Ouais, ouais, allez, Il est parti, on n'en entend plus parler.
2: Gérard, je voulais en fait, par rapport à la question que tu posais en fait tout à l'heure, il y avait un truc que je me posais en fait, vraiment. C'est, il y a un moment où tu y crois ou pas, toi?
0: À quoi?
2: Bah, à la possibilité qu'il y ait des extraterrestres en basket.
0: Non, personnellement,
2: c'est bon,
0: non.
2: C'est bon, j'ai fait ce qu'il fallait ou pas?
0: Bon, ok. Non, à mon avis, non, ça, j'y crois pas du tout.
2: Et pourquoi? Je te dis que
0: j'y crois pas et ça peut pas être possible qu'il y en a qui soient en basket, c'est pas quoi.
3: Attends, il y a bien des aliens en tongs, hein, laisse-moi.
0: Toi, Armstrong, tu redis encore une connerie comme ça.
2: Mais attends, je voudrais dire quand même qu'Armstrong, c'est le petit-fils du mec qui a marché sur la Lune.
0: Ouais, mais s'il s'amuse.
3: Il y en a d'autres qui sont le petit-fils de celui qui a marché dans la merde.
0: Bon, alors dans ces cas-là, tu vas retourner au standard et on va te dire bonne nuit, tu peux aller te coucher. Au revoir, Armstrong. Allez, au revoir. Comme ça, tu me retrouves deux nouveaux auditeurs, s'il te plaît.
4: Gérard. Sur IRC, ça baisse un peu, malheureusement.
2: Oh, merde.
4: On est toujours au-dessus de 5000, mais j'oserais pas dire combien on est. Et il y a juste Cusard 2000, il voulait savoir si ta Chewbacca allait participer au débat.
0: Ma Chewbacca participera pas au débat, comme ça, on ne l'emmerdera pas. Voilà, donc, il nous reste, on va continuer. Alors, de quoi se nourrissent les ovnis et les extraterrestres, Jean-Pierre Sauzère, comme tu t'y connais bien là-dedans? Jean-Pierre! Oui. Oh!
5: Ah, mais je t'écoute, je t'entends!
0: Là, tu réponds à la question, je viens de la poser!
5: Oui, vas-y! Qu'est-ce qu'il bouffe?
0: Qu'est-ce qu'il mange?
2: Tout à l'heure de ce truc-là!
0: Bah ouais, mais ce qu'on. Ouais, mais attends!
5: Bah, comme nous! Il y a de la redite hein, quand même, là, je trouve!
2: Bah ouais, tu l'as déjà posé ta question!
0: Bah attends, toi, tu me dis que c'est bon, tu avais qu'à me le dire tout à l'heure, toi!
2: Qu'est-ce que tu veux, ma chérie?
0: Qu'est-ce que
2: tu veux, ma poule?
0: Bon alors, quelle est la.
5: Ah, je dirais, moi, je compte.
2: Non, mais est-ce que je vous
5: rassure-toi?
2: Au niveau des baskets!
0: Ouais, qu'est-ce que tu as encore Non mais qu'est-ce que tu as me gonfler encore avec les baskets là?
2: Gérard, je voulais savoir si dans l'espace il y en avait.
0: Non mais on en a rien à foutre des baskets dans l'espace. Hein,
4: des terrains de basket.
0: Des terrains de basket ou des baskets?
2: Je me demandais.
0: Gérard,
2: je n'entends plus. Non Gérard. Il y a un problème de micro, je sais pas ce qu'il fout. Bon bref, à la place de Salvatore, on accueille Pousmousse, 17 ans d'Evry, à côté de Paris.
0: Hey, tu peux pas prendre aussi des mecs de 15 ans aussi pour faire le débat?
2: Je suis sûr qu'il peut.
6: À fond dedans, tu pousses et ça mousse. Ouais, c'est cool, mais t'inquiète, hein, j'ai le droit de me coucher tard, c'est tranquille.
2: Ouais, il est en vacances. Et on a aussi Incontinence Day à la place de Armstrong. Lui, il est de Nantes.
3: Tout à fait. Nantes, 116.3. Bonsoir.
2: Voilà. Gérard n'a toujours pas de micro. Mmh. Donc la question c'était quoi? Bon, Manu.
0: Ouais.
2: Je veux pas. Non, Gérard.
0: Je parle comment? J'ai pas de micro.
2: Putain, mais c'est quoi le bordel là?
4: J'ai plein de bonnes questions là. C'est rien là!
0: Débat de merde! Mais c'est quoi là?
4: C'est bon, ça va!
0: Tu pouvais pas faire ça avant, dégage de là! Dégage!
7: J'en ai marre de bosser comme ça, moi!
0: Ouais, mais c'est quoi? Il est pas capable!
7: T'es nul là!
0: Eh ben, dans ces cas-là, si on arrête, on fait plus rien!
7: Il y a plus d'audience là, ça a baissé encore!
3: Vas-y, bois un coup, ça aide!
7: Bossez un peu là!
0: Bon, Jean-Pierre Sauzère, tu travailles à la question? Quelle est la durée de l'ombre de la
7: terre?
0: Ouais, Jean-Pierre Sauzère, allez, bonne nuit, comme ça tu arrêteras de me persuader. Allez hop, au revoir.
2: Qu'est-ce qu'il bouffe?
0: Allez hop, celui-là c'est pareil.
2: La question c'est bien parce qu'on me demande sur Minitel, c'est qu'est-ce qu'ils mangent les extraterrestres?
0: Non, celui-là on l'a fait plus.
2: Ah pardon.
0: Alors quelle est la durée de longévité d'un ovni ou d'un extraterrestre? On va demander à Suceuse.
8: De longitude?
0: Longévité.
8: C'est quoi la longévité?
0: Bah c'est la longitude si tu veux, pareil.
2: Ah, mais c'est, moi je sais pas, par contre je sais pas ni l'un ni l'autre.
0: Moi non plus.
4: Bah tu demandes un truc, tu sais pas ce que c'est quoi tes questions.

0: question.
1: Bah c'est une question, mais j'ai pas pu trouver tout de suite ce que c'était.
2: Ah, donc tu dis des mots.
1: Donc là, c'est à mon avis, c'est combien de temps que ça peut durer?
3: Ça peut durer quoi, un signe sur les extraterrestres?
1: Non, un homme.
4: Oh là là!
5: Attends, il fait des réglages.
4: Bah ouais, il faut.
5: Putain, mais c'est pas possible, ça, c'est quoi ce micro?
1: Oh là là là là!
4: Il s'est fondu avec la laine.
1: C'est quoi là ce micro?
5: Ça, c'est n'importe quoi. Hein. Pourtant, il s'est du fil en titane, on a tout fait.
4: Ça, à mon avis,
5: c'est
4: tombé,
5: plus, c'est plus les postillons, je pense.
1: Ouais, non, mais attends, et. C'est quoi ce débat là qu'on fait, puis qu'il n'y a même pas de micro qui fonctionne correctement, ça? Mardi c'était mieux que ça fonctionnait mieux.
4: Oh, c'est clair.
5: Non, mais ce qu'il faut que tu fasses, c'est une note à la technique.
2: Oh là là, c'est pénible, hein.
5: C'est tout, hein. Tu fais une note à la technique, et puis au moins on aura du bon matos, quoi.
2: Ah ouais, tu peux au moins répéter ta question maintenant que.
4: C'est clair.
1: Okay. La question, c'est quelle est la durée de longévité d'un ovni ou d'un extraterrestre, c'est-à-dire combien de temps qu'ils vivent exactement. Alors, suceuse.
3: Oui, GG. Eh ben, mais je comprends pas, parce que pour toi, les ovnis, c'est les maris des extraterrestres.
1: Ben, moi, je pense, oui.
3: Mm. Ah, d'accord, donc les ovnis, c'est les femelles, et les extraterrestres, c'est les mâles.
1: Ouais, ben, voilà. Le mieux, c'est de voler dans un sac à main.
3: Ouais, c'est sûr, mais...
5: Quoi?
4: On vole dans un sac à main?
1: Non, cherche pas, c'est des connards qui s'amusent à ça, alors ça commence à m'énerver encore cette histoire. Non, c'est pas moi, je suis en train de poser des questions.
4: Ok.
1: Bon, inconscient, suceuse, pardon.
3: Je disais, ouais, moi j'ai lu dans un bouquin sur Einstein, qu'en fait, la durée de vie des extraterrestres était proportionnelle à celle des terriens multipliée par 6,5.
1: D'accord, ben là, faudra faire la conversion, hein.
3: Ouais, je veux
5: en
3: faire.
5: En euros.
4: Ouais, bah écoute, moi je pense qu'à partir de, je sais pas, 20 cm, t'as une bonne longévité de chibro quand même. ça commence à être correct.
3: C'est pas mal.
4: C'est un minimum quand même.
6: Un gros chibro, ma soeur.
4: Ouais, histoire de faire du bon travail.
1: D'accord, pousse-mousse.
7: Ouais, bah je pense qu'un extraterrestre, ça dépend. Enfin, un ovni, ça dépend de sa race.
1: Mmh.
7: Ça peut-être durer 100 ans.
1: Non, mais je te demande, et puis l'ovni, alors, il vit pas alors?
7: Bah, si, une centaine d'années.
1: Bah alors, c'est ce que je te demande.
7: C'est ce que je t'ai répondu.
1: Ah bon? Ouais. On a personne à la place de Jean-Pierre Sauzère?
5: Si, si.
1: Bah alors, on va peut-être te réveiller là?
5: C'est vrai.
1: Oh!
5: Il diffère un peu, lui.
1: Alors, ouais, tu...
5: Attends, moi, on m'a dit ici, tu viens bosser avec Gérard, c'est la planque, hein.
2: Le seul problème, il a plus de dents.
5: Le seul problème, c'est qu'il pue du cul, mais à part ça, t'es bien payé.
1: Ouais, toi aussi, tu pues du cul, alors. Vas-y, on va.
5: À la place de Jean-Pierre Sauzère, qui est parti, on accueille Sankouikai.
1: Quoi?
5: Sankouikai. T'es d'où, Sankouikai?
8: Alors, bonjour.
1: Ah.
8: J'appelle de Grenoble, bonsoir. Bonsoir.
1: T'as la fréquence Grenoble?
8: Sankouikai, c'est à la bataille.
1: Ah, la fréquence de Grenoble, au lieu de dire des conneries.
8: 104.8. Dans les
1: quoi?
8: 104.8.
5: 104.8.
1: Oh là là, qu'est-ce que c'est encore celui-là qu'on a récupéré?
8: C'est celui-là, je viens simplement de la vie.
1: Ouais.
8: Tu passes le bonjour à Yato.
1: Ouais, ben, pousse-moi, t'as de dire de.
7: Ouais, j'ai rien dit, moi, Jean.
1: Un continent, alors ça doit être que toi.
8: Oui, bonsoir.
1: Ouais, ben, alors t'arrêtes de t'amuser à faire passer des bonjours, sinon tu retournes chez toi.
8: Oui.
1: Rigaud.
9: Donc, ça remonte un petit peu, mais seulement un petit peu, malheureusement. On est à 6023.
1: Oh là là,
9: c'est un peu la merde, comme tu dis. Et il y a une question très intéressante de Chacal sur l'IRCFMradio.fr qui demande si l'homosexualité existe chez les extraterrestres. Si oui, comment se déroule une sodomie extraterrestre?
1: Justement, cette question-là, je ne vais pas y répondre tout de suite parce que c'est une question qu'on a posée à la fin.
5: Mais Rigo, tu comprends pas le principe du débat.
9: Il y a des fuites sur Internet.
2: Ça fait combien de temps qu'on fait ça?
5: Merde,
9: c'est pas d'accord.
5: La merde, on est
9: pas dans la pièce.
5: Mais merde, je suis sur des cours d'internet,
1: ça tue
5: dans
1: la main. Les deux navets là.
2: Tous les vendredis soirs.
1: Oh les deux navets. Hé, la laitue là, tu t'écrases.
2: Attends, excuse-moi, je parle.
1: Oh, tu t'écrases.
2: Vas-y, reste tranquille.
1: Tu t'écrases de la laitue.
2: Tais-toi.
1: Tais-toi toi-même la laitue.
9: Où il y a les questions?
5: Ouais, bah c'est très. Bah écoute, c'est quoi, on se fait. Tu préfères quoi pour bouffer le soir? Parce que moi, Chili.
2: Chili?
5: Mais va t'asseoir.
1: Hey, tu t'écrases.
5: Va t'asseoir.
1: C'est moi qui commande le jeudi.
5: Va t'asseoir, c'est mon débat.
1: Tu t'écrases.
5: Prochaine question donc.
1: Ok, d'accord, vas-y.
5: Tu t'écrases. Vas-y,
9: je pars à ta place.
1: Ok.
5: Vas-y.
1: Bon.
3: Allô.
1: Alors, sans couille, Kai, la question, tu l'as entendu?
8: Ah non, t'as pas entendu.
1: Alors, quelle est la durée de longue vie d'un ovni ou d'un extraterrestre, c'est-à-dire la longue vie? Oh, celui qui se marre comme un bouc, il arrête ou sinon il dégage.
8: Oui, c'est vraiment pénible, hein.
1: Et celui qui met de la musique, arrête derrière, ça m'énerve.
8: Ah, c'est clair. Monsieur Gérard, tu peux poser question, j'ai pas tout que ça à foutre, hein.
1: Alors, quel, c'est moi qui commande le jeudi, donc si t'es
8: pas... Mais moi, attends, moi je fais karaté aussi, hein.
1: Ouais, ouais, bah pour l'instant, tu vas te, tu vas perdre.
8: Moi, perdu. Je fais karaté,
1: hein. Oh oui. Tu te calmes, s'il te plaît.
8: Je me calme.
1: Bon, la question, c'est quelle est la durée de longévité d'un ovni ou d'un extraterrestre?
8: Ah, je dirais à peu près... Attends, laissez-moi réfléchir, parce qu'en général, on compare ça à la durée de longévité d'un sushi. Oh, ça doit faire environ... de 3 heures, pas plus.
1: Bon, alors, je préviens d'une chose au standard. Le standard, s'il vous plaît, vous mettez les... Tu mets les auditeurs en air, s'il te plaît, Vanille. Alors, je préviens... Oh.
8: On est en air.
1: Non, mais tu me les coupes pas. Je préviens. Fildar, s'il te plaît.
5: J'ai une petite paire de ciseaux, Manu, si tu veux.
1: Je vais prendre
5: un petit cutter.
9: J'ai un masque à gaz, moi.
1: Bon, vous arrêtez là, je vous laisse voir.
9: T'en auras deux jours.
1: Bah, Fildar, ouais, un conseil que je te donne, c'est la dernière fois que je demande que la musique soit arrêtée ou sinon j'arrête le débat. Ok.
9: C'est grand, t'es beau.
1: Bon, alors tu me sans coup de caille.
8: Mets-lui. Écoute Gérard, moi selon j'ai suivi quelques études d'astrophysique avec un professeur au Japon qui s'appelle Monsieur Sushi Sashi.
3: Mm-hmm.
8: Et Monsieur Sushi Sashi a fait des études très poussées sur la longévité d'un ovni.
3: Mm-hmm.
8: Et environ au moins. Mais pas plus. En revanche, pas plus qu'environ de ce que je viens de dire.
1: Bon, qui s'amuse à mettre de la musique?
8: C'est très bien, c'est l'hymne national de mon pays.
1: Bon, alors on va... Alors, un ovni, un ovni ou extraterrestre, peuvent-ils le stationner?
8: Mon nom est Sidéro.
1: Non, ça commence à me gonfler. Voilà, sans coup. Voilà, sans coup de caille, là, tu t'écrases.
8: Mon nom est Sidéro.
1: Sans coup de caille, tu t'écrases.
8: Ah, oui, je t'écrase dans ton cul.
1: Bon, alors, tu dégages, au revoir. Allez, hop, bonne nuit pour lui. Sans coup de caille, tu dégages, ça va t'apprendre. Allez, hop, au revoir, bonne nuit. Bonne nuit. Et voilà, et on va. Je pose la question, un ovni ou un extraterrestre peut-il le stationner partout où on se retrouve tout de suite après?
5: J'ai pas de disque, hein.
1: On se retrouve tout de suite après. Et on s'écoupe et se coupe vibrante avec.
5: Tu branles ou quoi?
1: Remets des piles, j'en ai pas encore un
5: autre. Ton boulot, j'ai pas de disque.
1: Remets des piles, j'en ai pas encore un autre. Et on se retrouve après.
5: Il y a pas de disque encore.
9: Y'a rien.
5: Répète
9: calmement.
1: Fildar, tu me reprends l'aria derrière.
5: Tu veux que je te reprenne l'aria là?
1: Tu reprends l'aria, juste après.
5: J'arrive.
1: Je vais te baisser une taxi de le coin du museau, toi.
5: Bon, t'as ça y est. Ah non, j'ai rien.
1: Oh là là, t'appuies.
9: Je sais pas, chante.
5: J'ai rien du tout.
1: Chante un truc que tu connais.
9: Ah, ils veulent que tu chantes.
8: Ouais, vas-y, chante.
1: Non.
9: Quand même.
1: Alors,
5: Y'a rien.
1: Vas-y, mais non, mais vous maniez un peu, là.
8: Je vais voir ta voix de pédale, là. Vas-y, chante.
5: Y'a rien.
1: Tu me verras pousse-mousse pour...
0: C'est pas moi, Gérard.
1: Tu verras un continent au hasard.
8: Ah non, c'est pas moi.
1: Si, c'est toi qui viens de le dire.
8: Y'a pas moyen.
1: C'est toi qui viens de le dire.
8: Y'a pas moyen.
1: Tu dégages.
8: Je te dis qu'il y a pas moyen.
1: Tu dégageras, on prendra quelqu'un d'autre à ta place. On prendra quelqu'un d'autre à ta place.
5: Non, tu trouves un discours.
8: Tranquille, toi, moi, je te le dis, hein.
1: Bon, tu me mets ce qui est prévu normalement, hein, Fildar, c'est
5: ça. Je te mets.
8: On va tous te mettre, de toute façon, comme
1: ouais, bah toi.
0: Bonjour, l'homo de la pro.
1: C'est ça, l'homo de la pro, c'est ça, c'est bien. Allez, on se retrouve tout de suite après. Ah putain, mais c'est quoi cette merde là?
9: Ah, je sais pas.
1: Oh là là.
0: Oh, mais c'est quoi ce bordel?
1: Oh là là.
0: Mais c'est quoi ce.
1: Je sais pas.
0: Oh là là.
9: C'est parce que les prises elles marchent plus, on est obligé de passer par des rallonges, Gérard.
0: Donc vous voulez vous écouter Pierre, Paul, Jean avec.
1: Oh non!
9: Mais non, c'est l'autre fiche! C'est l'autre fiche!
0: Les
9: secoupes
0: vibrantes! Mais là, Olivier, c'est quoi ce bordel?
5: C'est quoi ce boulot de merde?
9: Non, ça c'est de la froide à balle.
0: J'ai encore une heure et pire, c'est le bordel, le micro
9: est déconne!
0: Mais non, mais!
5: Attends,
0: courage!
5: Eh,
0: merde!
5: Courage! C'est quoi ce son là? On se croyait dans une porcherie!
0: Mais non, mais c'est quoi là?
9: Je sais même pas,
6: La panique.
10: Ouais.
1: Oh là là là là. Ah, il est même pas branché.
6: Mais si, attends, il va être branché.
1: Tu bosses un peu.
4: Voilà. Toujours de la bande FM.
6: Voilà, tu vois.
1: Oh, qui insulte.
4: Oh, vas-y, vas-y.
1: Ah, voilà. On vient de se couper les secoupes vibrantes avec Remets des poils. J'en ai pas encore eu. J'ai pas encore eu d'orgasme. Ah, d'orgasme. Voilà. Alors, on récupère son cul. Quoi? Son cuquer? Allô.
6: Son cou caillera.
4: Allô. Allô, tranquille, Gérard.
1: Ta fréquence.
4: Oh, vas-y, reste tranquille.
1: Ta fréquence, tu restes poli ou sinon tu sors.
4: Moi, mes potes de la cité, te fous des pouces, reste tranquille un peu.
1: Voilà. Manu, terminé pour lui.
6: Attends, il avait un truc super intéressant.
1: Non, allez hop.
4: Vas-y, ferme ta gueule.
1: Allez hop, tu dégages. Allez hop, au revoir,
6: J'y arrive pas.
1: Tu lui dis au revoir.
6: Au revoir.
1: Hop.
6: J'arrive pas à le reprendre, Gigi.
4: Je suis pas ton débat, c'est tout, tu restes tranquille.
1: Ouais, bah toi, tu dégages, c'est tout, au revoir.
4: Attends, bichon.
1: Au revoir, allez hop, Manu, s'il te plaît, tu me le vires.
6: J'arrive pas.
1: Ouais.
4: Tu l'as.
1: Ouais, bah vous restez poli parce que tout à l'heure, j'arrête. Ok.
4: Super.
1: Alors, ouais, bah toi, tu t'en vas, toi, ça va être super bon pour toi. C'est ça, c'est toujours parmi nous.
3: Oui, toujours parmi toi, Gérard.
1: Et Armageddon, dis donc, c'est ça?
4: Non, Armageddon, non, s'il te plaît.
1: Ah bah ouais.
4: Bonsoir, Gérard, heureux de pouvoir enfin te parler.
1: C'est quoi ta fréquence?
4: C'est 101.17.
1: 101.17, ça existe?
4: Tout à fait, c'est à Liandreux.
1: À Liandreux?
4: Oui.
1: C'est où ça?
4: C'est dans Lyon-Maritime.
1: Dans Lyon?
4: Maritime.
1: Dans Lyon-Maritime?
4: Oui, la partie côtière, si tu veux, de la frontière.
1: Eh mais c'est qui s'amuse à passer l'aspirateur, là?
4: Qu'est-ce qui se passe? Toi, tu devrais le passer un peu plus souvent, d'ailleurs.
1: C'est qui passe l'aspirateur?
6: C'est pénible, hein.
4: Si seulement ça pouvait être ta femme.
1: Tu sais ce qu'elle te dit, ma femme? Elle te dit les 5 lettres. Et encore, je suis poli, d'accord? Alors, la question, un ovni ou extraterrestre peuvent-ils être stationnés partout? On demande à suceuse. Eh mais, Noémie?
4: Tu prends des autistes un peu là.
1: Tu prends des auditeurs au standard, il me faut du monde là. On a que deux personnes, faudrait peut-être accélérer, hein. Alors, Armageddon là.
4: Dindon, moi je pense que ça dépend tout simplement du véhicule.
1: Ouais, mais
4: partout, c'est pas question d'OVNI, d'extraterrestre ou pas, ça dépend du véhicule, c'est tout. Si t'as un véhicule prioritaire, si t'as un truc de médecin ou un truc comme ça, tu peux, sinon, que d'hab, comme d'hab. Privilégié, il y a des nantis, et c'est toujours pareil, voilà.
1: Mais de toute manière, il n'y a pas que les privilégiés, hein, c'est pas parce que c'est des urgences, tu peux stationner quand même un peu partout, si on veut dire.
4: Tu vas me faire croire qu'un OVNI, il est là en urgence.
1: Ce sont.
4: C'est pas possible.
1: Ouais, d'accord.
4: Bah oui.
1: Oh, non, mais je parle à Pulgar parce que j'ai un son pourri dans le micro là, mais c'est la catastrophe là ce soir. Hein.
6: Gérard, j'ai deux nouveaux auditeurs pour toi.
1: Ouais.
6: Il y a Dalida du Cosmos qui est arrivée, bonsoir. Et il y a aussi Mouldor. Bonsoir.
4: Bonsoir, DJ.
3: Salut, DJ.
4: Oui, bonsoir, Mouldor. Ouais. Tu es là-bas dans le noir?
1: Mouldor.
4: Oui, Mouldor, ouais. Mouldor, ça
1: peut. Mouldor.
4: Oui.
1: Et l'autre? Oh là, oh. Pulgar!
4: Il est beau, celui-là.
1: Merci.
6: Pas mal.
1: C'est quoi? Double son, j'aime pas trop, d'accord? Et c'est qui?
6: Il kiffe que la double peinée.
1: Et c'est qui l'autre?
6: Dalida du Cosmos et Mouldor.
1: Dalida.
4: Dalida.
1: Eh, tu te réveilles?
4: Bonjour. Bonsoir, c'est Orlando. Bonsoir. C'est drôle.
1: Bon, c'est quoi ce bordel là?
4: C'est très drôle, je t'aime.
1: Ah, non, mais c'est quoi là? Oh, Olivier, je la prends, s'il te plaît, au boulot.
6: Tu peux peut-être essayer de faire ton débat avec le mec qu'on entend.
1: Bon, Dalida, tu t'écrases! Dalida, tu t'écrases une fois, Dalida, deux fois, Dalida, trois fois, au revoir!
6: Non!
1: Au revoir!
4: Gérard!
1: Dalida, au revoir! Dalida, au revoir! Manu! Une fois!
6: Oui, une fois!
1: Tu le vires!
6: Tu le vires qui?
1: Dalida, tu le vires!
6: J'entends rien, Gérard!
1: Oh là là!
6: Dalida.
1: Ouais. Hey, le cul, c'est comme les oreilles, ça se lave.
6: J'avais pas entendu, tu parles pas assez fort.
1: Ouais, bah, je parle pas, j'ai un micro de merde.
6: Quoi?
1: Hein? Ouais, allez hop, tu viens Dalida, tu me reprends une autre personne. Mulder, donc la question, tu l'as entendu?
10: Oh bah non, carrément pas.
4: Stationnement.
10: Ah non, j'ai carrément
1: pas. Mais ça que...
9: Gérard?
3: T'es venu avec Curly?
9: Je sais pas ce qui se passe.
1: Quoi ce bordel là?
11: Ah. Isme ce week-end à...
9: Gérard?
5: C'est la radio ça?
11: Après Eunice Barber, Christine.
9: Ouais, ça a l'air.
1: Oh là là là, je sens qu'on va. C'est quoi là?
9: Ouais.
1: Oh! Mais quoi? C'est pas moi!
5: Arrête, Gérard!
1: Fulner, bonne nuit.
5: Ça remonte là, on est à 4 minutes.
1: Bonne nuit.
9: Gérard, ça remonte un peu sur l'IRC.
1: Fulner, bonne nuit. Olivier Delapreux, tu viens à la place.
9: Moi, je
1: on boule un Fulner dehors.
5: On pose un truc.
9: Un pétomane pour un dep, c'est chaud.
1: Fulner, tu vires.
5: Ouais, bah ouais. Et puis là, c'est le micro d'Olivier.
10: Le mot de la pro.
9: Qu'est-ce qui se passe?
1: Oh, tu parles. Ouais, t'es bouché ou quoi là, le double son?
9: J'entends rien moi.
1: Le double son!
5: C'est tes oreilles, c'est le cérumen, Gérard. Ça colle et après on entend des bruits, ça se répercute sur les parois et c'est une horreur. C'est tout.
1: Olivier!
9: Ah, ça marche, ça marche, ça marche.
1: Voilà. Commence pas ton bordel, hein.
9: Gérard, je vais en profiter pour poser une petite question de l'IRC. Il y a Yankee qui voulait savoir comment elle donne au lit la sœur Dicky.
1: J'en sais rien. Alors, s'il commence à parler des conneries comme ça, ça commence à bien faire sur l'IRC. Manu.
12: Bonsoir.
10: Je voulais...
12: Ok.
10: Bonsoir.
12: Je voulais accueillir Dark Cador. Bonsoir.
10: Bonsoir.
3: Ça va?
10: On l'a mis un coup de ventoline, là.
1: Manu, tu l'as bien prévenu que c'était un débat, nous avons eu un champ de foire ici.
12: Oh, ah bon? Ouais, non, je l'ai dit.
1: Dark Cador.
10: Je suis là, Gérard.
1: Dark Cador, c'est pas un bordel!
10: Je t'écoute, Gérard. Je sens la force te pénétrer.
1: Bon, alors.
10: Et te dilater.
1: Manu, tu sautes Dark Cador.
12: Je le calme.
1: Tu le calmes tout de suite parce que là, il va dégager.
10: Oh là là là là.
1: Alors, la question, c'est un ovni ou extraterrestre peut-il stationner partout? On va demander à Suceuse.
3: Oui, j'ai. C'est ce que disait tout à l'heure mon camarade, ça dépend de la taille de son véhicule.
1: Donc Mulder, tu veux dire?
4: Non, Armageddon, non.
10: Mulder, je pense qu'on peut pas savoir. Gérard, t'en as déjà vu, toi, un extraterrestre?
1: Non, mais attends, c'est bien toi tout à l'heure qui m'a dit que...
4: C'est moi.
1: C'est qui?
4: C'est Armageddon, non, je t'ai dit.
3: Ouais, c'est lui qui...
1: Ah ouais, c'est toi, ouais.
4: C'est moi, ouais.
1: D'accord.
3: Tu me laisses finir si t'as pas une capsule, genre, tu vois, cabine téléphonique, t'as plus grand. Tu la mettre n'importe où.
1: D'accord. Et tu veux faire allusion à quoi avec la cabine téléphonique?
3: Bah rien, je sais pas. Pour te donner une idée de grandeur.
1: Suceuse, un conseil que je te donne, t'amuses pas à essayer de vouloir dire des conneries par rapport à ce que je faisais quand j'ai connu Max, d'accord? Parce que sinon
10: on
1: tu pourras...
10: la prostitution, c'est tout.
1: Dark Cador, tu t'écrases, s'il te plaît.
12: Non, c'est pas lui,
4: c'est pas lui, je crois.
3: C'est Dark Pure.
1: Olivier, s'il te plaît.
10: Oh là là.
1: Olivier, merci. Dark Cador. Non, Mulder, pardon.
10: Ouais, bah moi je t'ai dit, j'en sais rien, t'as déjà vu un extraterrestre, toi? Tu peux juger? Tu peux pas répondre à cette question?
3: Mais t'as pas d'imagination, Dark Cador.
10: Bon, tu es la meuf.
1: Non, c'est pas Dark Cador, c'est Mulder.
10: Déjà.
1: Qui c'est qui s'amuse à mettre des informations parmi vous?
4: Bonsoir, Dark.
10: Bonsoir. Si je te rappe, je te mords.
4: Moi j'ai pas trop aimé ce que t'as fait à Yoda déjà.
1: Oh là là, c'est quoi là, celui-là encore? Bon, il est déjà pas capable de réparer les micros, mais c'est le bordel.
3: Noémie, elle a rien.
12: Ça rechute l'audience.
4: Là, on touche le fond, là.
1: Noémie, c'est bon, ça va? Je te demande de venir épauler Manu pour prendre des auditeurs, mais apparemment...
13: J'en ai pris, je travaille, t'inquiète pas.
1: Bah ouais, mais faudrait peut-être...
12: J'ai juste le temps de finir ma crotte, mais j'ai pas eu le temps de m'essuyer. Excusez-moi, j'arrive en coup de vent.
14: vent.
1: Tout à l'heure, tu as
14: en
1: rien.
14: En parlant de vent.
1: Je crois que tu vas peut-être avoir le temps de te prendre une baffe dans ta gueule si tu continues aussi.
14: Moi, je fais rien et tu vois, et c'est pas
1: obligé. Darkador, donc pour toi.
15: Pour moi, quoi, Gérard, je n'ai pas entendu la question.
1: Oh là là, mais oh.
14: Parce que je le calmais au standard, j'ai dit.
1: Un extra.
15: Désolé, Gérard. J'ai une grande révélation à te faire.
1: Tu réponds à la question ou tu vires?
15: Je réponds à ta question immédiatement, Gérard.
16: Tu es son père.
15: Je suis ton père.
1: Alors, au revoir, Darkador. Au revoir.
15: Je vais faire un bisou à papa.
1: Au revoir. Je dis au revoir.
15: Je vais faire un poutou à papa, sinon je te tire les moustaches du cul.
1: Hop, tu lui dis bonne nuit, c'est terminé pour lui. Voilà, comme ça on va être tranquille avec celui-là.
9: Gérard, j'ai un sondage de Davy One réalisé auprès du fan club des extraterrestres de Vos Surfers de Molette.
1: C'est où ce...
9: Apparemment
1: ce
9: ça doit être en Belgique. 10% des gens se demandent si les extraterrestres n'ont pas des kystes dans le cou.
1: Non, il y en a plus.
9: Il y en a plus du tout. 26% des gens ont déjà vu un extraterrestre. Il ressemblait au cul de, on dira pas qui, avec des Twix pour les yeux. Et 28% des gens n'aiment pas les extraterrestres car ils ne lisent pas Homo Mag.
1: Eh ben, c'est bien là. Dans ce cas-là, son sondage de merde, il peut se le carrer ou que je pense. On a personne d'autre, Noémie, pour l'instant. Il y a personne d'autre qui peut. Narcador, on a personne pour le remplacer.
14: Non, j'ai pas trouvé encore.
1: Bon, alors on pose la suivante, c'est pas grave. Il prendra où que ça en sera la question. Êtes-vous terrifié ou impressionné par des ovnis ou des extraterrestres?
14: Êtes-vous quoi?
1: Êtes-vous terrifié ou impressionné par les ovnis ou extraterrestres? On va demander ça à Armagedon.
17: Oh, presque. J'espère que tu plaisantes.
1: Attends, 5 minutes.
14: Oui, non, je voulais juste, oui. On accueille à nouveau à la place de Dark, Darkador, on accueille Jean-Claude.
17: Oh là là. Bonsoir Jean.
1: C'est qui s'amuse à faire ça?
14: Moi, il vient de mettre un auditeur à l'antenne.
1: Je sais pas. Alors tu lui dis que
14: attends,
1: si c'est...
14: Il y a une couille. Ah voilà,
17: ah bah c'était Jean-Claude alors.
14: Non, je sais pas.
1: Mais non, mais c'est qui s'amuse à mettre de la musique comme ça, là?
17: Jean-Claude, tu vas me
14: dire ça sent.
1: Jean-Claude, c'est toi?
14: Mais je crois qu'il est pas là, Jean-Claude, en fait, je sais pas.
1: Ah bon, bah, allô? Allô?
18: Allô?
1: Jean-Claude?
18: Allô?
14: Ah, ça y est, il est là.
18: Allô?
1: Jean-Claude?
18: Oui, allô?
14: Ça y est, c'est bon.
1: Allô? Jean-Claude?
19: Allô? Allô?
20: Allô?
19: Oui,
1: écoute. Hey, mais c'est quoi ce bordel au standard là?
19: Je sais pas. Écoute, Gérard, c'est ton couille-caille. Je voulais juste te demander un service. Est-ce que tu pourrais péter que je récupère mon sushi, s'il te plaît?
1: Mais lui, j'avais dit au revoir, qu'est-ce qu'il fait là encore?
19: Non, mais c'est gentil. J'ai récupéré mon sushi,
1: non, mais alors tu lui dis au revoir.
19: Ok, si tu peux.
1: Allez, bonne nuit!
19: Mais un coup, je récupère mon anguille.
1: Dégage, au revoir, bonne nuit! Jean-Claude, là, tu lui dis au revoir, comme ça me prend des vacances.
14: Il n'y a pas Jean-Claude.
1: Bah si, c'est l'autre, là. C'est celui qu'on a viré tout à l'heure.
20: Oui.
1: C'est Sam Koukaï, là. Alors tu lui dis au revoir.
14: Ok.
1: Bon, alors, suceuse.
20: Oui, GG.
17: Oh là, c'est de la studio, là.
20: Comment ta question, GG?
1: Êtes-vous terrifié ou impressionné par les ovnis ou extraterrestres?
20: Ça dépend de quel film.
1: Bah justement, on va parler parce qu'on va commencer à en venir sur la question qu'on parlait de tout à l'heure de V et de IT.
20: Ouais, par exemple, tu vois, quand j'ai regardé IT, j'ai pas eu peur.
19: Bonsoir et bienvenue sur le répondeur de Monsieur Manu.
1: Manu, s'il te plaît.
19: Chuchoter le contour anal. Appuie sur 1.
1: Appuie sur 1.
14: C'est pas moi, mais merde.
19: Approche ton contour anal du combiné.
14: C'est moi.
9: Voilà. Ça marche encore.
1: Alors c'est qui?
19: Approche encore un peu plus ton contour anal du combiné.
1: Bon ben quand celui-là il aura.
19: Je ne vois pas ton contour anal. Rapproche-toi. Ça y est.
1: Bon, ça y est, c'est un...
19: Attention, prends bien ta respiration.
1: Manu, s'il te plaît, tu fais ton boulot correctement et fil d'art, tu arrêtes.
19: Ça démarre.
1: Oh là là, mais c'est quoi ce bordel?
20: Hé,
1: quoi? Manu, fil d'art. C'est la dernière fois que je fais des débats.
19: Rapprocher ton pourtour anal du combiné. Rapproche ton pourtour anal. Ça y est.
1: Je sens qu'il y en a qui vont morfler.
19: Attention, c'est parti.
20: Oh oui.
19: Et maintenant,
16: soulève.
18: Tu gères un peu le standard ou pas?
1: Manu!
18: À moi!
16: Hop là! Bien soulevé.
1: Non mais attends,
16: on peut plus là.
1: Non mais là c'est même pas la peine qu'on continue.
16: Pour soulever tes testicules.
1: Allez, hop, c'est pas la peine.
16: Appuie sur la touche numéro 6.
1: Non c'est pas la peine. Ben voilà. Donc tu peux
16: attention.
1: Tu peux dire au revoir aux auditeurs. On arrête, c'est terminé.
16: Le pourtour anal.
1: C'est terminé.
16: Ouais.
1: C'est terminé. Il y a tout de suite, il y a une baisse.
16: Non,
1: dis au revoir. Non je dis au revoir.
16: Réponds à ta question.
1: Non.
16: De la main gauche.
1: Non c'est terminé.
16: Grippe le concombre. Sur le haut du frigidaire.
1: Non, on arrête, écoute. Attends, c'est quoi ce bordel là? Non, moi je continue pas de travailler comme ça aujourd'hui. Hein. Là, on arrête, il y a une chute d'audience, moi j'arrête.
16: Sur la touche.
1: Non, mais là c'est terminé, moi.
16: Bonjour, on reprend le débat et on part sur ta question, c'est parti.
1: Non, là c'est terminé, parti, hein. C'est on arrête, c'est tout.
21: Ah, mais je crois qu'il faut que t'appuies sur 6.
16: Raccroche le concombre.
22: Pour réplucher le concombre, appuie sur la touche 48. Bravo, tu as épluché un concombre. Ouais.
1: Bon, bah c'est ça.
22: Tu peux faire.
1: C'est ça,
18: je coupe les auditeurs.
1: Non, mais c'est fini, hein.
18: L'audience, c'est la catastrophe.
1: Ça, c'est terminé, donc on va dire.
18: C'est de la merde ce soir.
1: On s'excuse, donc suceuse, on te dit au revoir.
18: Bah non. On va reprendre, et maintenant, les mecs, vous allez mettre le feu.
1: Mais là, maintenant, tu te débrouilles.
18: Mais essaie d'en monter l'audience.
1: Manu, c'est la dernière fois que je te le dis. Noémie, tu me prends des auditeurs tout de suite parce qu'on va mettre un disque et ça va aller vite fait.
18: Non, mais attends.
1: Mais moi, tant qu'on n'a pas de. On va dire au revoir à Suceuse, à Muldor et à Margot Dindon.
18: C'est très bien, Suceuse, elle t'a rien dit.
1: Ouais. Bah, on garde Suceuse.
18: Et Margot Dindon aussi, hein, il t'a rien dit.
1: Ouais, non, mais tu me changes des auditeurs, c'est tout. Et c'est terminé parce que là, c'est la catastrophe. Manu et Noémie, vous avez le temps du disque pour nous trouver des auditeurs sympas et qui soient bien réveillés parce que sinon ça va sinon j'arrive plus de suite. Donc Pilar, c'est quoi le titre?
18: Je sais pas, j'attends le titre de Manu qui
1: dit le titre du disque. Alors on va s'écouter le petit Itis sans maison avec respect la nature comme moi. Fais des proutes au GPL et on se retrouve après avec d'autres auditeurs.
23: Tu dégages.
1: Pourquoi,
23: connard? Gérard.
1: Et voilà, vous venez d'écouter le petit Itis sans maison avec respecte la nature comme moi. Fais des proutes au GPL et on récupère Rigo. Je t'avais posé une question.
18: Attends, c'est les débats de Gérard.
1: Je dois savoir l'IRC avant quand même.
21: Ouais. Alors, on est énormément maintenant, c'est bien remonté. On est à 8247.
18: Eh ben,
21: parce qu'il y avait des gens comme Snooze qui étaient partis bosser des animes sous Lightwave.
1: Y a pas de questions sur la. Y a pas trop de questions.
21: Sous les ordinants, sur ta grosse oui, donc on va éviter.
1: Bah, ça, c'est pas la peine, donc dans ces cas-là. Bon, alors pour ça, on accueille Golgoth 21. Bonsoir à toi.
24: Bonsoir.
1: Ta fréquence, s'il te plaît.
24: 102.7.
1: D'accord. Suceuse, toujours là.
20: Toujours là, ouais.
1: Ok. Armageddon.
24: Ouais, toujours là, tranquille.
1: Toujours là.
24: Ouais.
1: Fildar, c'est la dernière fois que je te dis, tu t'amuses pas avec mon micro. Toi, avec mon micro.
24: Oui.
1: Fildar!
18: C'est pas moi.
1: Si, c'est toi, tu t'amuses.
18: Comment je peux faire?
1: Et c'est quoi, CDA que tu m'as mis là?
18: Tata.
1: Et Tata, t'appelles d'où? Tata, t'appelles d'où?
25: Excuse-moi.
1: Bon, allez, au revoir. Tu peux
18: aller. Il est là.
1: Il est où?
18: Mais il est là, on vient.
25: Oui.
1: Bon, Tata, au revoir.
24: Oh là là.
1: Au revoir.
18: Écoute.
1: Au revoir.
24: Allô.
20: Salut, Tata.
1: Ça y est, t'as fini tes conneries?
24: Mais non, mais je suis là.
1: Bon, tu prends pas une voix de PD, d'accord?
24: Mais dis donc, déjà, tu commences très mal, je trouve, parce que si tu commences à être aussi raciste vis-à-vis des PD, je trouve ça dégueulasse. À chaque fois que je passe sur l'antenne, c'est la même chose.
1: Si t'es pas content, c'est le même prix.
24: La même chose.
1: Si t'es pas content, c'est le même prix. Si t'es pas content, c'est le même prix. C'est moi qui commande le jeudi, d'accord?
24: Mais ouais. je suis très contente, mais par contre, tu n'as pas à m'insulter.
1: Ouais, pour l'instant, c'est moi qui commande. Alors, je te dis que t'arrêtes un peu. Ok?
24: Là, le mec.
1: C'est clair, net et précieux, sinon tu dégages, d'accord?
24: Bon, alors, recommençons sur de bonnes bases, GG, parce que je crois qu'on est mal parti.
1: Ouais, on est pas. on est mal parti. Pour l'instant, tu vas t'écraser, tu vas répondre à la question.
24: D'accord.
1: Ok.
24: Est-ce que tu peux me poser la question maintenant?
1: Alors, êtes-vous terrifié ou impressionné par des ovnis ou extraterrestres? Donc, on avait commencé avec... On avait commencé, tu me laisses parler s'il te plaît, merci. On avait commencé avec Suceuse à parler des deux films, donc c'est-à-dire E.T. et V, c'est ça, hein, Suceuse, hein?
20: Non, pas du tout, je voulais pas du tout parler de V.
1: Donc c'est avec E.T. alors?
20: Bah E.T., je te disais, E.T., j'ai pas eu peur, mais Aliens, j'ai eu peur.
1: Avec Alien?
20: Aliens, ouais.
1: Ah ouais, mais c'est pas du tout le même film que V, ça, si.
20: C'est
1: des extraterrestres. Ouais, c'est pareil.
0: C'est la suite, je crois. Ouais. Non, mais ce qui était bien dans V, le tu sais, sur M6.
1: Ouais. Ouais, mais moi,
24: qui jouait avec l'équipe, là.
1: Ouais, non, mais moi, je regarde...
0: Tu sais, on avait parlé tout à l'heure.
2: Sur la 5 aussi.
24: Le monde extraterrestre tout vert, là, quand il est là. Il est
1: ouais,
24: beau,
1: non, mais justement, la question, on va y venir petit à petit.
0: Ah ouais, il y a combien, là?
1: Là, on est à la 8e.
0: Ah d'accord, ok.
1: Mais justement, comme Suceuse a voulu parler un peu de E.T., donc Golgoth, toi, Suceuse, on en rediscute un peu après avec les autres auditeurs. S'ils veulent bien qu'on en discute un peu avant qu'on arrête, parce que normalement, c'est prévu jusqu'à 2h.
20: Mm-hmm.
1: Donc, je voudrais bien qu'on finisse tranquillement et de bonne humeur, s'il te plaît, Tata, parce que c'est pas toi qui commande et tu me coupes pas la parole, s'il te plaît, merci.
24: D'accord, mon bijou.
1: Donc, moi, je voudrais terminer sur de bonnes bases. Le premier débat que je fais. Celui qui s'amuse derrière un personne, arrête!
24: Ça jouit, hein.
1: Donc, Golgoth 21.
6: Ouais, bah alors, moi, en fait, parler d'extraterrestres, non, j'ai pas trop peur, mais là, ce qui m'a fait vachement flipper et impressionner, c'est qu'il y a peu de temps, à ce qui paraît, la planète Kist a implosé. Et bon, j'ai peur qu'il y ait des déchets qui retombent sur la planète Terre, ça serait chaud.
1: Tu veux faire allusion à quoi exactement?
6: C'est une planète Kist.
1: Ouais, non, mais...
6: dans le système solaire de d'Agobah.
1: Ouais.
6: Et donc, à ce qui paraît, ça a explosé il y a très peu de temps.
1: Ouais. Et tu veux faire, en parlant de Kist, tu veux faire allusion...
6: Non, je parle pas de Kist, je parle de la planète Kist.
1: Ah, d'accord.
6: Avec un E.
1: Ouais,
6: c'est pas la même chose, avec un E à la fin. Ah ouais, ça me fait flipper, hein. C'est ce genre de truc, ça m'impressionne grave. Hein.
1: Mais pas trop. Donc, comme Suceuse disait, même Armageddon dindon, là, si tu veux réagir aussi. Ouais, ouais, même Tata, si, après je te poserai tu répondras à la question.
24: Merci.
1: Donc, comme Suceuse a disait là tout à l'heure, en parlant de IT, est-ce que vous l'avez déjà vu, vous, ce film-là?
2: Ouais, ben, bien sûr. Moi, j'ai pas peur.
1: Non, IT, ouais, mais
0: TV.
1: ITV
0: avec les infos, on continue.
1: Non, t'es bouché, quoi. Tata, tu l'as déjà vu, toi, ce film-là?
24: Bah oui, j'ai déjà vu, moi j'étais très très...
7: Oh. Enfin, Tata, mais à qui tu parles?
24: Je suis à la radio.
7: À la radio de quoi?
1: Bon, tu le mets en antenne. En antenne, Tata. Au revoir.
24: Je ne veux plus vous parler.
1: Au revoir.
24: Manu, tu lui dis au revoir.
1: Une fois.
24: Allô.
0: Deux fois.
24: Allô.
1: Deux. Manu, tu sors.
7: Oh non, déjà.
1: Allez, hop, tu lui dis au revoir, c'est même pas la peine qu'il revienne.
0: Au revoir, c'est même pas la peine que tu reviennes.
1: Mais
0: ça y est, il est parti.
1: Armageddon là.
2: Ouais, non, moi je te disais, moi j'ai pas peur, je suis pas une fiotte, hein.
1: Mm-hmm.
2: Je connais quand même, on va pas se laisser emmerder par 2-3 aliens de base, quoi, tu vois.
24: Ça kiffe.
1: D'accord. Donc, toi, Golgoth, tu ne l'as pas vu, toi, d'après ce que tu m'as dit, hein?
6: Armageddon?
1: Non. On te parle de IT, espèce d'andouille.
6: Mais bien sûr que j'ai vu ça, mais j'étais très jeune et je m'en souviens qu'à moitié. En fait.
1: Qui c'est qui s'amuse à
2: Ah non, rappelle pas le répondeur de Mazur.
6: Ah ouais, non, je sais pas, non, ça.
1: C'est qui s'amuse, là?
2: J'ai plus de son con.
0: Putain, Manu, t'es pénible.
1: Manu!
0: Mais je fais rien, j'appelle personne, là. De fou.
1: Eh mais c'est quoi ce sonnerie?
0: C'est un auditeur qui appelle, je
6: sais pas. Bah,
0: décroche le Mimi aussi, ça sonne, tu branles rien. Tu vois bien qu'il est en main libre là, regarde.
2: Il est en conférence là, ça voit.
0: Il est en main libre.
1: La question suivante.
2: Ouais.
1: Combien de sortes d'ovnis d'extraterrestres existent-ils? On va demander à Golgoth.
6: Bah alors vu que déjà je suis... Oh putain, c'est dur là, hein.
8: La ligne de votre correspondant est interrompue. Nous regrettons de ne pouvoir donner suite à votre...
1: Manu!
6: Ok.
1: Manu! nul.
3: Ok. Ah, c'est reparti pour un tour.
0: Qu'est-ce qu'il y a, Gérard? Excuse-moi, j'avais pas mon casque.
1: Tu cherches celui qui s'amuse à faire ça.
0: Ok.
1: Sinon, il est une heure et demie.
3: C'est le cochon de base.
0: Est-ce qu'on pourrait revenir un peu dans le débat? Parce que moi, j'aimerais bien suivre un peu ce débat de merde.
3: Ouais.
1: Toi, déjà, pour commencer, tu vas fermer ta grande gueule.
3: De merde.
1: Rien de merde. Et tu vas faire ton boulot à l'aria et c'est tout.
0: Tu sais que c'est beau quand tu t'énerves parce que t'as les moustaches qui bandent. Et elles sont grosses. On accueille Princesse Léa à GG. J'ai pas eu le temps de foutre la zik. Enfin, tu comprends, moi.
1: Princesse Léa,
0: je connais ta galère.
1: Princesse Léa, bonsoir.
4: Oui, bonsoir.
1: T'appelles d'où?
0: C'est suffis.
4: Et j'appelle de Paris.
1: Donc, c'est un clin.
3: Je suis allé à Paris en ce moment.
1: Ok. Vous vous calmez là, les deux mecs?
3: Ok, Michel.
5: Impressionné quand même.
1: Combien de sortes d'OVNI ou d'extraterrestres existent-ils, alors, Princesse Léa?
4: Alors, il y en a beaucoup, beaucoup. Hein.
1: C'est-à-dire?
4: Faut faire attention, hein. Faut faire entre les ovnis et les extraterrestres, déjà, il faut faire une distinction. Et il y a énormément. Il y a les gentils aussi, les méchants, tu vois.
1: Ouais. Non, mais combien de sortes?
4: À mon avis, on a un bon millier. Beaucoup de Chewbacca, beaucoup de Yoda, etc. Tu vois, il y a plein de sortes d'extraterrestres. Non, mais c'est très, très intéressant.
1: D'accord.
3: Cool.
1: Armageddon.
5: Ouais, moi je pense que c'est carrément incalculable.
4: Complètement.
1: Non, mais tu peux préciser.
5: Parce que non, je peux pas préciser. Je t'ai dit que c'est indénombrable, donc ça veut dire qu'on peut pas, préciser. Justement, ils sont tellement nombreux que je sais pas, il faudra des années pour compter tout ça, tu vois.
4: Mmh.
5: Donc voilà.
1: Et c'est ça.
4: Moi, je crois qu'il y en a autant que de terriens.
1: Autant d'ovnis d'extraterrestres que de...
10: Et re-bienvenue sur le répondeur de Monsieur Mazur.
4: Ouais, enfin.
10: Tu es une grosse cochonne. Tu as déjà appelé et dépensé 4875 francs tout à l'heure pour te faire lécher le pantoufle.
1: Manu, une fois, désormais. Manu.
10: Tu veux
0: jouer avec ta
1: Manu, je te jure sur ta tête que c'est pas moi. Bon, alors je sens qu'on va dire...
10: Faire une branlette.
1: Je sens...
10: À la Rafabian,
1: je sens qu'on arrête.
10: La touche numéro 2.
1: Ben, on va arrêter. Donc on va faire...
10: Chatouiller.
1: On arrête.
10: Coucou, il y a Gérard.
1: On arrête le débat. On arrête le débat. On demandera...
0: Est-ce que vous la serrez ou pas?
1: Du coup, tout arrête. On a terminé. C'est fini.
0: Non, mais non.
1: Alors c'est toi qui t'amuses à faire ce con.
0: Mais non, je viens de couper l'insert, moi.
1: Alors de toute manière,
10: c'est simple.
1: Tu mets les auditeurs, je dis au revoir et c'est terminé. Fait déjà trois fois que ça se produit.
0: Mais je coupe l'insert, moi, je peux pas faire
1: ça. Non, ça vient pas de là-bas, celui.
0: Je coupe l'insert, regarde.
10: Pour éplucher.
0: Regarde. Tu vois?
10: Petite carotte.
0: Je coupe l'insert, moi.
1: Eh, c'est quoi le voyant vert, la petite frignette? Voilà.
0: C'est des gens en attente?
1: Non, tu les mets sur...
10: Approchez, c'est coucou.
1: Tu m'éteins ça, s'il te plaît!
0: Mais je peux pas, c'est pas moi!
1: C'est qui?
0: Je sais pas!
10: Nous te conseillons pour cette opération de te...
1: Bon, allez hop, c'est terminé! C'est terminé, le premier débat! Le premier débat du jeudi par mois vient foire, on a foiré de tous les côtés, donc on y est, on fait la conclusion et c'est tout!
21: Non, Gérard, il y a du monde qui revient sur l'IRC.
1: Manu, c'est terminé, tu me coupes tout!
21: Coupe-lui tout, s'il te plaît.
1: Ok!
21: Faut des grosses cisailles quand même.
1: Tiens, je vais te mettre une grosse cisaille sur le coin du museau, tu vas voir!
21: Qui coupe le métal et tout.
1: Hein? Noémie! Hey Noémie, faut pas. Faut pas dormir, hein, pour.
4: Mais tu veux que je passe à l'arrière, Gérard?
1: Non! Tu me l'autres, ça!
0: Viens, file avec moi!
1: Non, il reste là-bas! Bon, c'est simple! C'est où? Tu calmes
0: deux choses! Une! Dis-la.
1: Déjà une, quand tu perds
0: une.
1: Quoi, déjà, pour commencer, tu vas faire ton boulot correctement.
0: Deux.
1: Et de deux, au standard, vous faites votre boulot.
0: Trois.
1: Et trois, vous fermez vos gueules.
0: Voilà.
4: Ah,
21: c'est un bon point, ça.
1: Alors, je préviens, je recommence. Il reste plus qu'à peine une demi-heure. Si j'entends encore Monsieur Mazur, je coupe, j'arrête carrément d'entrer. C'est simple, clair, net, précis. J'irai pas jusqu'aux 11 questions.
0: On en a la 8e, là.
1: Non, 9e.
21: Putain, ça passe.
1: Donc la question c'était combien de sortes d'ovnis ou d'extraterrestres existent-ils? On en était avec
0: Vous êtes à l'antenne.
1: Oh, on est à l'antenne.
21: Dis le plus fort, Gérard.
0: Pas leur dire, c'est à toi de leur dire.
1: Je peux pas leur dire.
10: Tu as sucoté les coucouilles de Gérard. Tu es vivant ou vivant.
1: Ça y est, c'est terminé. C'est fini. C'est fini ce coup-là, j'avais bien précisé.
18: Mais
1: donc.
18: Non, mais c'est à toi, Truta, fais-toi commander.
1: Terminé. Manu, c'est terminé, tu dis.
18: Non.
1: C'est fini.
18: Il y a deux heures, il y a l'animateur est Paris.
1: Mais c'est quoi là que tu me fous, con de merde? Là, pour l'instant, tu es en train de foutre de ta merde. Tu la fous déjà, tu la fous pas la semaine avec Max, mais avec moi tu la fous.
18: Ah mais c'est quand je fais pas caca et là je fais une grosse.
1: Tu as calmé tout le monde et rapidement.
18: Ça y est.
1: Non mais tu vois, c'est pas. Ça y est.
18: Non, ça y est.
9: Gérard. Y'a pas de soucis. Sur IRC, il y a beaucoup d'internautes qui aimeraient bien savoir ce qu'on peut gagner une fois qu'on t'a coupé les couilles sur le répondeur de Monsieur Mazur.
1: Y'a rien du tout. À gagner, c'est tout. Ils passeront chez Bob demain matin, ils lui demanderont. Voilà, comme ça, ils verront. Ils verront ça avec Bob.
18: Ouais, c'est génial.
1: Alors, Golgoth.
11: Ouais.
1: Donc, pour toi.
11: Bah, moi, je t'ai déjà répondu, en fait, Gérard.
1: Non, tu m'as pas répondu, je t'ai armé.
11: Ok, donc 25, peut être 37, il doit en avoir pas plus, hein, à mon avis. Parce que ça s'est arrêté à Golgoth 37, donc il y a eu 37 prototypes.
2: C'était des antirats, quoi.
11: Ouais, après c'est des antiracs, donc ça doit faire une cinquantaine en tout à peu près.
1: D'accord. Ouais, bah disons,
2: en fait, la différence, c'est qu'il y a un pilote dans les antiracs et pas dans les Golgoth, en fait, c'est ça la différence.
1: D'accord.
2: Golgoth, il est télécommandé, en fait.
11: Gérard, en tant que Golgoth, j'ai un gros pouce et j'aimerais savoir si Sandy est ok pour me le sucer.
1: Alors, Golgoth, au revoir. Hop.
18: Quoi, Golgoth, au revoir.
1: Ouais, tu lui dis au revoir, ça y apprendra, ça lui.
18: Faut le faire gueuler le moustachou ou pas?
2: Ouais, vas-y.
18: Ah merde, pardon. Oh merde, mon micro, putain.
1: Tout à l'heure, toi, ça te fait gueuler le carton de CD sur le coin du museau, toi. Tu crois que tu as ramassé les CD tout à l'heure, toi? Oui.
9: Oui, sur IRC, il y a une petite question de Snooze pour calmer le débat. Il voulait savoir de quelle planète. De quelle planète viennent les extraterrestres?
2: Ah, oui.
1: Bah, ils viennent d'une planète comme les ovnis. Donc, le nom de la planète, j'en sais rien.
9: Mm-hmm.
1: Parce qu'on ne sait pas sur quelle planète ils sont exactement, donc je ne peux pas trop lui répondre.
18: Mais depuis tout à l'heure, tu parles des ovnis, mais c'est comment physiquement un ovni?
1: Un ovni, c'est une genre de secoupe volante, exactement.
18: Mais de manière,
9: il y a quoi dedans?
1: Ben, c'est des extraterrestres, c'est des bonhommes verts qui sont dedans. De toute manière, je ne sais pas, j'entends.
9: Ils sont verts comme les Schtroumpfs?
1: Non, les Schtroumpfs, ils sont pas verts, ils sont bleus.
9: Mm-hmm.
1: À mon avis. De toute manière, si vous voulez savoir exactement ce que veut dire le mot ovni et tout ça, bah vous attendez mardi avec les frères Bogdanov qui seront là justement pour en parler.
12: On te l'a dit, c'est juste ce que ça voulait dire.
1: De quoi?
12: On te l'a dit ce que ça voulait dire. C'est objet vibrant non identifié.
1: Ouais, ben vous leur demanderez quand ils seront là parce que ça m'étonnerait que ça veut dire ça.
2: Ouais,
12: Alors
1: qu'il
12: soit vivant,
1: lié et
12: idiot,
1: plutôt. Ouais, c'est ça, c'est ça, raison. Dis bien des conneries parce que tout à l'heure, toi t'es resté pour l'instant, t'as pas dit trop de conneries. Si tu commences vers la fin, tu risques de pas finir le débat.
12: Tu parles
1: avec
12: qui, là?
1: Jusqu'à 2 ans de prison ferme.
12: Oh là, il y a la radio.
1: Bon, mais c'est pas mal, qui sait qui met la radio, là?
18: Je suis pas là, ça y est, c'est la merde, hein.
1: C'est bon, on a personne à la place de Golgoth.
18: Bah justement, j'attendais que... Voilà. Donc on accueille Patrice.
2: Bonsoir Patrice,
1: t'appelles d'où?
13: J'appelle de Paris. C'est Mokda, en fait. J'ai congé le standard.
12: Salut Mokda.
13: Bonjour tout le monde.
12: Ça va?
13: Oui, ça va bien.
12: Bon, c'est cool.
13: Oui, je parle des extraterrestres. Je remarque un truc. Salut Gérard.
1: On t'avait déjà pas dit au revoir, toi, tout à l'heure.
13: Et voilà, ça recommence, comme d'habitude. On dit au revoir alors que j'arrive.
12: Mokda, t'as vu des extraterrestres?
1: Patrice, là.
13: On n'a pas encore parlé des extraterrestres, moi. Pourquoi, Gérard?
1: Non mais attends,
13: on
1: l'a déjà pas eu là tout à l'heure celui-là.
2: Non, c'était il y a 6 mois, c'est pas grave, mais ça c'est l'alcool, tu perds la notion du temps.
13: Je vais m'en boire.
1: C'est ça, t'as raison, dis bien des conneries toi, surtout que j'ai arrêté, d'accord?
13: Tu bois tout, Gérard.
1: Ouais, toi
13: tu
1: aussi.
13: Tu bois tout après avec ta grosse, et après tu sais plus quoi dire, ce que tu dis.
1: Alors Patrice, ma grosse, ça te dit les 5 lettres. Ma grosse, ça te dit les 5 lettres, et je te dis au revoir. Au revoir Patrice, terminé. Au revoir. Manu, tu lui dis au revoir. Tu le vires carrément. Au revoir. Au revoir.
13: Jamais de moi.
1: C'est ça, bah bonne nuit.
13: Allez, c'est ça, bonne nuit.
1: Bonne nuit.
13: C'est ça.
1: Va chercher des bananes, allez, bonne nuit. Hop,
13: t'as
1: vendu.
13: Tu veux des bananes?
1: Allez.
13: Attends,
1: bonne nuit.
12: Il t'a insulté.
1: Merci.
18: Il demandait gentiment.
1: Alors, Princesse Léa, pour toi.
2: On va faire des excuses.
1: T'as déjà répondu. Armageddon.
2: C'est fait, pareil.
1: Pareil, suceuse.
12: Idem.
1: Alors, on passe à la 10e.
18: Attends, avant, j'ai...
2: Voilà.
0: commence à copier.
14: Ouais, un petit coup de cheat là, ça fait du bien.
0: Voilà. Fildar, tu arrêtes s'il te plaît.
15: Attends, ça poker.
0: Alors, la question, pensez-vous
14: pourrez, oui, moi je pense pourrez bientôt.
0: Pensez-vous communiquer avec un extraterrestre sur avec un ovni sur l'internet? On va demander ça à Suceuse.
15: Bah, ça dépend en fait s'il a un.
0: Fildar, ferme ta bouche! S'il te plaît, merci!
14: C'est normal, il a entendu.
0: Suceuse!
16: C'est une grosse suceuse, celui-là.
0: Suceuse!
16: Ouais, je t'avais déjà dit qu'il fallait un super grand fil.
0: Attends, on a jamais parlé de l'internet encore, c'est la question.
14: Si, il y a 6 mois avec Mozart.
16: Ouais,
0: Ah bon, toi tu reprends déjà les débats d'il y a 6 mois, toi.
16: Bah toi aussi, hein.
0: Celui-là, ça fait exprès, d'accord.
14: Ouais, c'était il y a 3 ans en plus.
16: Ouais,
0: en plus, alors. Donc, alors oui ou non?
16: Oui.
14: Oui, bah oui.
0: Oh là. Bon, suceuse.
16: Quoi?
0: Il reste une question. Où tu travailles, où tu vas dormir?
16: Non, mais écoute-moi, je suis en train de te répondre, là.
0: Bon, alors tu réponds correctement à la question.
16: Donc l'extraterrestre, il a un PC dans son
0: ovni. Un ovni!
16: Il faut qu'il ait un PC dans son ovni.
0: D'accord.
15: Oh, c'est quoi un PC, Gérard?
0: C'est un système pour avoir l'internet portable.
14: Portable,
0: oui.
15: Je crois que c'est un pauvre con.
0: Armageddon. Oui, c'est un pauvre con comme toi, de toute manière. Voilà, comme ça, je te renvoie la balle. Donc, Armageddon.
14: Armageddon, ouais, je pense que ouais. Forcément, parce que voilà, c'est tout, c'est la logique.
0: Mmh.
14: Si tu veux, c'est des gens qui ont atteint un niveau de technologie élevé.
16: Mmh.
14: Et il serait quand même dommage qu'ils en soient encore à l'époque du morse, tu vois.
0: Ouais, d'accord. Mais je sais pas si à l'heure actuelle, le morse, ça existe encore. Hein.
14: Non, par contre, je sais qu'il y a des phoques.
0: Mmh. Ouais, mais ça, de toute manière, il y en a beaucoup partout. Ah. Mais je pense que faudrait savoir si sur l'internet, on pouvait nous.
14: Attends,
0: si quelqu'un.
14: Rigo, est-ce qu'on peut faire du morse sur l'internet?
0: Justement, j'aurais voulu savoir si à l'heure actuelle ça existe encore le morse. Je pense que ça doit être terminé tout ça.
15: Non, avec des points et des traits.
0: Dans le nord, il y en a.
15: Alors, regarde, là, ils sont en train de communiquer en morse.
0: Sur la banquise, il y en a.
15: Mais attention, c'est du morse numérique. Ouais, c'est du morse numérique.
0: Prince Léa pour continuer pour répondre.
16: Princesse Léa,
0: excuse-moi, oui.
16: C'est pas grave. En tout cas, oui, je suis d'accord avec Suceuse. Faudrait déjà qu'ils soient connectés au câble dans leur ovni quand même.
0: Mmh.
16: Parce que sinon, je vois pas comment ils peuvent se connecter à Internet.
0: Ouais, mais de toute manière, je pense que je sais pas comment qu'ils pourront en faire pour avoir l'internet s'ils ont pas le matos pour. Hein,
15: déjà, en plus, il faut qu'ils
16: aillent au téléphone.
15: Il faut qu'ils parlent la même langue que nous aussi.
0: Vas-y, finis.
15: Non, mais
0: 5 minutes. 5 minutes, je prends un auditeur, tu parleras après, toi.
15: Tu me donnes
0: le nom de l'auditeur pour l'aider.
15: Flamme.
0: Flamme, bonsoir.
17: Bonsoir, Flamme. Capitaine Flamme.
0: Fildar, tu m'arrêtes.
15: C'est pas
0: ça.
15: Moi, attends, tu chies ou quoi là?
0: Oh. Flamme, tu m'éteins ta musique s'il te plaît.
17: Okay, c'est parti.
0: Merci.
17: Oh, j'ai plus de batterie dans mon téléphone, bionique. Je suis en misère là.
0: Ah bah alors, si t'as plus de. Si
17: c'est
0: t'as
17: pas
0: plus...
17: grave, tu peux me rappeler au même numéro avec un téléphone filaire. Merci.
0: Eh bah alors, tu vois ça avec Manu au standard. Au revoir.
17: À tout de suite.
0: Eh bah c'est bien. Celui-là, il a fait que l'aller-retour, c'est pas mal. Noémie.
14: C'est vrai que ça lui arrive souvent.
15: T'as
0: personne là?
14: C'est son téléphone.
19: J'ai tout donné à Manu.
14: C'est une merde.
15: T'as des contractions au niveau du standard ou pas, Noémie?
0: Non, mais attends, Noémie.
19: Oui.
0: Qu'est-ce que c'est là, ce bordel là? Comment ça se fait que t'es pas capable d'appuyer sur une touche et de prendre un auditeur?
19: Je voulais pas m'inquiéter sur le territoire de Manu, voyons.
0: Donc, tu te débrouilles. Fais-le. Tu m'éteins la double sens, s'il te plaît. Merci. Donc, Noémie, tu te débrouilles. En moins d'un quart d'heure, je veux un auditeur de ta part ou sinon, le prochain débat, tu ne le feras pas dans les studios.
15: C'est ta chance.
0: Alors, tu te débrouilles, t'arrêtes
15: à doucher toi avec du champagne.
0: Alors, tu te débrouilles. Tu cherches un auditeur, qu'il soit auditeur ou détrice, n'importe, il reste un quart d'heure d'émission. Je veux un auditeur potable. Fildar, s'il te plaît, tu m'éteins le double boire.
15: J'ai rien, moi. Je crois qu'il t'entend pas.
0: Non, mais je sais qu'il est bouché, il doit mal se laver les oreilles ce matin, cet abruti. Bon, alors, qui c'est qui a pas répondu avec? Question, Fildar, tu arrêtes! Je te fous pas de ma gueule!
15: C'est pas moi.
0: Si, c'est toi!
15: C'est pas moi.
0: Tu vois que c'est pas parce que tu retires ta main.
15: Regarde, j'ai rien.
0: Ouais, alors tu arrêtes tout de suite.
15: Putain, mais arrête.
0: Tu arrêtes.
15: Tu dis rien.
0: De toute manière, c'est la dernier débat.
15: C'est pas de sérieux. C'est pas de sérieux. Les gens qui écoutent, putain, c'est pas.
0: C'est le dernier débat que tu feras avec moi maintenant.
15: On est pas chez soi ici.
0: C'est le dernier débat que tu feras avec moi.
15: C'est vrai, tu reviens plus à
0: bon, Noémie, tu travailles là, s'il te plaît.
15: Misérable.
0: Il fera 5 quarts d'heure.
15: Mais c'est l'écho de la
0: radio.
15: C'est l'écho du mec qui
0: a. Je m'en fous, c'est toi.
15: Écoute, ma biche.
0: C'est toi, je suis pas ta biche, je couche pas avec toi, d'accord.
15: Pas de scène de ménage devant tout le monde.
0: Écrase. Écrase. De manière, j'attends que Noémie nous trouve un auditeur.
15: Ah, ok, on... bon, bah je dors un peu.
21: On va aller bouffer un truc.
15: Ok, bah, tiens, tu peux me chercher un café, Manu.
7: Ouais, je vais aller pousser.
0: Hein. Oh, Noémie, tu te dépêches, hein. Non, mais tu te dépêches parce que là.
15: Tu veux un truc.
0: Tu
15: veux un sandwich, un truc.
0: Ouais, pas mal, je voudrais bien un verre de
15: coca.
0: Eh, les mecs, vous savez quoi.
15: Vas-y, elle a trouvé quelqu'un, Noémie.
20: Non.
0: Allô.
15: Allô.
22: Ouais, je suis de retour, Captain Flamme.
0: C'est ça qui m'a trouvé. Ah non, non, non, non, j'en veux pas. Je lui dis au revoir.
22: De retour, oh non.
0: Je lui dis au revoir. Je lui dis au revoir. Oui. Je le reprends son âme. Je lui dis au revoir. Je lui dis au revoir.
21: C'est quoi là?
0: Noémie.
22: C'est bon, Gérard, je suis là pour être à fond dans ton...
0: Non, c'est fini.
22: Tiens-moi un petit peu.
21: Ouais.
22: Tiens-moi, mais sans quoi.
21: Il peut peut-être lui passer malin.
22: Laisse tomber, j'ai
0: tué. Y'a rien, là. Ouais, mais tu le retires et tu reprends quelqu'un d'autre.
22: Mais t'as assassiné un coup de pouce devant la radio, laisse tomber.
0: Bon, il est coupé, là. Bah non, Noémie.
20: Bah bon.
22: Ouais, je suis toujours là.
20: J'ai oublié.
0: Ah bah tu cherches, je dois pas le savoir.
20: C'est à 3, non.
0: Voilà. Tu lui dis au revoir et tu reprends quelqu'un d'autre.
21: Je vais le faire.
15: Bon, on en est où dans le débat? C'est un débat sur quoi déjà?
0: Donc, maintenant, on attend que Noémie nous trouve un
15: autre. Non, mais c'est pas grave, tu peux rappeler de qui tu es, pourquoi tu es là. Et d'ailleurs, qu'est-ce que tu fous là d'ailleurs?
0: Et donc, on va faire la dernière question. C'est pas grave. Bah oui, il reste plus qu'un quart d'heure donc.
21: Il restait pas un sondage?
0: Non, parce que les deux sondages qui restaient, je les fais pas parce que...
15: Bah, attends, il y avait des trucs vrais,
21: Il y avait
15: pas que des trucs à la con. D'après vous, d'où viennent les extraterrestres?
20: Ah, c'est intéressant, ça.
15: Bah ouais.
7: Il est où le nid, en fait? Il faudra trouver la
0: Ah, bah ouais, j'ai pas fait celle-là. Si, il y en a une que je t'avais dit non. Et
15: laquelle? La première, 68% répondent qu'il ne le dit jamais un connard à moustache.
0: Ouais, ça, de toute manière, c'est même pas la peine
15: non,
0: de
15: le
0: dire.
15: Pas, c'est pas grave, on le dit pas.
0: Bah, tu viens de le dire, espèce d'andouille.
15: 50% pensent qu'ils viennent du 92 et qu'ils sentent leur mort.
0: Ouais, dans ce cas-là, tu sens le rat pourri parce que tu viens de 3, d'accord? À 3, il y a que des rats pourris comme toi.
15: Oh la réponse géniale.
20: Ouais,
15: c'est
20: clair.
15: Ça casse. Et 10% disent quoi?
0: Ils disent d'une autre planète où tout le monde se rase les couilles. Alors là, je vais te dire une chose. Tiens. Tu vois, un sondage comme ça. Hop! Voilà, tu le prends dans la tête. Alors, dernière question, Exil.
21: Qui vise bien quand même.
0: Est-il possible d'avoir des relations sexuelles avec un extraterrestre?
15: Et pour ça...
21: Je t'assure, il a eu en plein dedans.
7: Oh là là.
15: Et pour ça...
0: Mais arrête, j'accueille un auditeur.
21: Là, c'était dans le micro.
0: T'en veux pas?
21: Explique au fur et à mesure.
15: Le quatrième auditeur, t'en veux pas?
0: Pour terminer, oui, voilà. Parce que c'est le dernier, c'est la fin du débat.
15: On accueille Poussin.
7: Il y a l'entraînement sans de cartonner ça.
23: Salut, c'est moi Poussin. Salut Gérard.
0: Salut, ta fréquence.
23: 92.7.
0: Ok, donc dernière question.
7: Le petit poussin, ouais.
0: Dernière question, est-il possible d'avoir des relations sexuelles avec un extraterrestre? Donc c'est par rapport au film V, pour ceux qui l'ont vu.
7: Bien sûr.
0: Alors, Poussin.
23: Si je me rapporte à la série, c'est possible. Puisque à la fin il y a eu un bébé lézard et tout, mais ce n'est que de la fiction.
0: Non mais ça justement c'est par rapport au film V parce que moi je la suis pas cette série, j'aime pas trop. Donc apparemment d'après ce que tout le monde dit, donc même Fuller m'en a parlé quand il m'a appelé.
15: Ça c'est perso, tu le dis à personne.
0: Justement il paraît qu'à la fin il y a des enfants, donc c'est pour ça qu'on a fait illusion.
23: Les seules relations sexuelles avec les extraterrestres que j'ai eues, c'est que je me suis pris pas mal de pouces dans les fesses, mais sinon ça cartonne bien, c'est sympa.
0: Poussin.
23: Ouais.
0: Tu vas comment?
23: C'est un petit pouce, un bébé pouce.
0: Ouais. C'est un bébé pouce qui va fermer sa gueule pour l'instant, que je continue avec Princesse Léa pour
23: elle. Je la ferme.
0: Voilà, merci.
23: Bon, et
0: Princesse Léa.
20: Oui, donc, écoute, d'après mon expérience personnelle, les extraterrestres, c'est vraiment des bons coups, quoi.
0: Oh, le studio d'à côté, il est pas encore là de mettre de la musique. Merci. Oui, oui.
1: Ah, alors, Princesse Léa.
3: Oui, je te disais, oui, c'est vraiment des bons coups, hein, les extraterrestres, hein. Surtout ceux qui ont plusieurs queues.
1: Mm-hmm. D'accord, mais t'as pas vu le feuille tomber, alors?
3: Si, si, bien sûr, et justement, bah, tu vois, à la fin, il y a un petit bébé, quoi, donc c'est possible, là.
1: Ouais, ben, de toute manière, je pense que même par la, je crois que dans, par la suite, il y en a d'autres aussi, je crois, mais je suis pas sûr.
3: Mais
1: je suis pas sûr, hein.
23: Je sais pas ce que t'entends, Gérard, mais c'est un peu pourri comme série,
1: ouais. Non, mais moi, je la suis pas, cette série, parce que ça me plaît pas. Alors.
23: Armageddon,
1: donc, continuez.
5: Bah, écoute, moi, je trouve ça un peu dégueulasse. Parce que c'est vrai qu'il y a dans V, il y a une frisée, là, une petite meuf là, qui s'est culbutée par un lézard. Moi, je trouve ça repoussant, mais bon, après tout, chacun son truc. Hein. Il y a des gens, je sais pas, ils sautent des chiens mystères, tout ça. Moi, je dis chacun son truc, chacun sa vie.
1: Et tu veux faire allusion à quoi avec tes chiens mystères, là? Tu peux...
5: À la zoophilie, si t'arrives à saisir les sens.

0: ouais, ben, faudrait peut-être. Fildar, s'il te plaît, tu arrêtes, parce que tout à l'heure, c'est ça que tu vas te prendre. Là.
1: C'est ton micro, Gérard, c'est pas moi.
0: Ouais, ouais, c'est mon micro, surtout que tu t'amuses à appuyer sur des boutons. D'accord.
1: J'ai appuyé sur des boutons.
0: C'est ça, pour terminer.
2: Et le rapport avec Sauvé Willy, c'est la taille, le poids et l'odeur.
0: C'est bien, j'en ai rien à foutre. Suceuse pour terminer.
3: Le poids et l'odeur.
0: Suceuse pour terminer le débat.
1: Merci. Il est là, Mala. Il est là, Mala.
3: Ça, c'est clair, on dirait Mala.
0: Ouais.
4: Pour te répondre, oui, c'est pas de problème, quoi, s'ils ont des grosses bites.
0: D'accord. Mais moi, je peux vous dire une chose, que cette série-là, j'aime pas, et puis je vois pas comment que...
3: Je vais lui mettre un pour ça, c'est la reste.
0: Armageddon, tu tiens, s'il te plaît.
3: C'est pas moi, là.
0: Bon, donc, on va faire conclusion du débat, parce que ça m'énerve.
3: C'est Craig,
4: ouais.
3: C'est
0: Craig. Fulgar, tu arrêtes.
3: Bonsoir à tous les gens de Mégara. Hein.
1: Pète les oreilles, tu m'étonnes. Tu m'as pété, j'ai plus de fin, j'ai plus rien à droite.
2: T'as pété les niveaux, j'ai plus rien
0: à
2: gagner.
0: À combien compte. Tu es là, tu arrêtes, s'il te plaît.
2: Oh là là, tu pries. C'est marrant, tu cries, ça monte, tu te calmes, ça redescend.
4: Les gens de Vega aussi.
3: Alors vas-y, enchaîne ton débat là.
0: Non mais c'est terminé maintenant, on fait la conclusion et c'est terminé.
1: Oh là là, allez, regarde.
0: Non, non, mais vous foutez.
1: Fais-moi ça là.
0: Et puis toi, t'arrêtes avec ton double son, d'accord.
2: Tu peux te faire un.
0: Ok.
2: Un des auditeurs de décrocher son téléphone.
0: Celui qui a le téléphone qui sonne, arrête aussi, ça m'énerve.
2: Bah qu'il le décroche.
0: Tu décroches, tu réponds, tu lui dis que t'es occupé, terminé, au revoir. Manu, Fildar, tu arrêtes s'il te plaît. Tu arrêtes.
2: Tu fais rien.
3: Oh, j'ai peut-être trop été un coup là.
0: Tu fais rien, qu'est-ce que tu viens de faire à l'instant?
1: C'est l'insert, ça. C'est l'insert.
0: C'est ça, c'est l'insert.
3: Ouais. Je vais péter un coup.
0: Vous arrêtez avec le téléphone.
2: Lâche-toi, on en est, c'est bon.
3: Ouais, on peut y aller.
0: Suceuse.
2: Ouais, grave.
3: Moi, je vais péter.
0: Conclusion.
3: Ah non, pas déjà, vas-y, finis ton travail.
0: C'est terminé.
3: Vas-y, finis ton travail.
0: C'est terminé.
3: Il reste 5 minutes.
0: C'est terminé.
3: 11h40, je crois que tu fais reste au direct.
0: Allez hop, c'est terminé.
3: Termine.
0: Suceuse pour conclusion.
4: Ouais, c'est juste pour conclure, c'était pourri, quoi.
1: Je sais pas essayer de nous relaxer un peu, GG.
3: Oh, y a quelqu'un qui
0: ah, tu m'emmerdes, et ben moi aussi. Alors va te faire foutre, suceuse, au revoir, bonne nuit. Armageddon.
3: Bah écoute, malgré l'épais, ça a été un bon débat. Moi je pense qu'il y a des gens malades, faut qu'ils soignent, là on entend, ça a l'air de faire mal. Sinon je pense que... Oh là là, Gérard, je peux pas, là, il y a l'odeur.
0: Non mais laisse tomber, c'est... Fais-le, tu arrêtes.
1: Il ne fait rien. Arrête un peu, regarde, il n'y a rien.
2: Ouais, c'est toi, il n'y a rien.
0: Arrête un peu, Nathan.
1: Il n'y a rien, j'ai
0: c'est toi, biche. Mais regarde, t'es vraiment un cave. Tu le fais exprès. Donc, Armageddon, pour terminer.
3: Ouais, je pensais que le débat était bien. C'est dommage que l'équipe ait foutu le bordel.
0: Bon, ben ça change pas, de toute manière, c'est tous les ans.
1: Oh, s'il vous plaît.
0: Manu, t'éteins ton micro.
3: Moi, c'est le mec.
0: Oh là là.
3: Moi, je pense. GG.
0: Vous êtes bien les deux enfoirés de l'équipe, hein.
1: Merde.
0: Les deux PD de l'équipe, c'est bien vous. Princesse Léa, pour conclure.
3: Attends,
0: non, non, mais c'est eux deux, là, c'est...
3: Il a pas fini, laisse-le finir.
0: Oh, tu t'écrases, s'il te plaît.
3: J'ai pas fini.
0: Mais il fait rien.
4: Il répond à ta conclusion.
3: Oh le mec.
0: Dégage, il s'en met une de ce coup-là.
1: Vas-y, reste à ta place. Vas-y, achète-toi mon biquet.
3: Tu
1: vas te casser tes os de poulet.
0: Ouais, tu vois. C'est terminé, parce que tu peux plus partir de l'équipe avec moi.
2: Regarde ta hanche, elle est oxydable.
3: Ah, c'est clair.
0: Donc, Armageddon pour terminer.
3: Je vais rajouter un peu d'huile sur le feu. Moi, je pense qu'après ce que Fildar t'a fait, moi, je le courserai dans les couloirs et je le savaterai.
0: Non, mais t'inquiète pas, de manière, c'est le dernier débat qu'il fait avec moi.
1: Alors, tu peux pas.
3: Moi, je pense.
0: Princesse Léa.
4: Ouais, mais moi, écoute, je te dis, j'ai beaucoup appris dans ce débat. Surtout, j'ai eu la preuve que pour être aussi con, c'était forcément un extraterrestre.
0: D'accord, eh ben toi pour être une princesse, faut vraiment être taré. Bonne nuit à toi et Poussin pour terminer.
5: Bah moi j'ai pas vraiment de conclusion, je voudrais juste savoir, j'ai entendu une rumeur, Roselyne elle suce encore son pouce ou pas?
0: Roselyne à ton merde et je te dis au revoir.
5: Merci, salut.
0: Voilà. Donc, conclusion sur l'IRC, on peut savoir à combien on a terminé?
2: Alors on a terminé à 8742. Ce qui est pas mal pour une reprise. Et mis à part Snows qui te kiste énormément, on a quand même quelques conclusions au passage sur ton débat. Il y a Yankee qui dit que comme TF1 a la gaffe et son extraterrestre le Big Bill, Fun Radio a Max et le Big Beauf. Alors tout est possible, sans aucun doute, etc. C'est exclusif. Sinon, conclusion, il y a Perforas et Fesses de Bab qui retiennent ta grosse extraterrestre en otage à l'accueil d'RTL. Faudrait peut-être que tu te dépêches de finir.
0: Ouais, c'est ça.
2: Ça a l'air chaud.
0: Allez, pour en bas.
2: Et tous ceux qui ont entendu l'appel à avoir des extraterrestres

0: Trocadéro, c'était pas des extraterrestres, c'était des gens qui distribuaient des tracts Sodom Tour. Alors Gérard, si tu pouvais quand même.
1: Non, mais de toute manière, c'est même pas la peine qu'ils y aillent le 26 parce qu'il y aura rien, donc c'est pas la peine de vous déplacer.
2: Attends, il y a la grosse de Gérard qui est en bas.
1: Eh la grosse, ça t'emmerde, espèce de connard.
3: Il est là.
4: Oh pardon.
1: Et la tienne, elle est en train de se faire sucer.
4: Oh, oh, oh. Tu vois, tu barres.
1: D'accord.
4: En privé.
1: Pardon. Donc c'est terminé. Terminé les conclusions.
0: Ah non, conclusion, excuse-moi, je peux encore t'en sortir quelques-unes. Conclusion de Snooze, un extraterrestre comme un ovni, c'est tout ce qui ressemble à un terrien avec un déguisement.
1: D'accord. Bah, moi, pour moi,
3: tu mets un peu de musique pour la fin quand même. Vas-y, ta conclusion.
1: Tu mets ton sort.
3: Ok, on peut même pas se marrer quoi. Tant durer une prison.
5: Confusion.
3: Et quoi?
1: C'est comme ça.
5: C'est pas quoi,
4: qu'est-ce que vous foutez là?
1: Tu demandes un...
3: C'est la merde.
4: Ah, attends, fais la conclusion, dis au revoir.
3: Ah ouais.
4: Dis au revoir, eh oh.
6: Et refuse
3: de se. Ah ouais, genre, vas-y.
6: Son conducteur. Non. Certains.
1: Je regarde bien parce que tu as morflé. Putain.
4: Mais c'est pas moi.
3: C'est pas lui.
4: Il a.
3: Mais faut éteindre ça.
1: Ouais. Conclusion du débat, c'était le bordel avec Manu Fildar au standard comme à la
6: Fildar. Demain matin.
1: Avec Fildar au standard, c'est le bordel. À l'arrière, c'était le bordel. Manu qui a rien foutu, Noémie qui a pas voulu épauler Fildar, Manu. Donc c'est ça. Ça a été un vrai bordel, donc c'est terminé.
7: Si tu veux chuchoter les pétons.
1: Il y a que Rémi qui peut bien le débat. Donc, Manu et Claude, vous allez retrouver Rousseau, au revoir.
7: Si tu veux lui chuchoter les poils des Fildar, appuie sur la touche.
1: C'est qui, connard?
4: Quoi? J'ai pas de micro, moi. Allô?
1: C'est qui est à l'aria?
3: Bah, je sais pas, c'est moi.
1: C'est qui prend après?
3: Bah, c'est toi. Bah, ça dépend, oh, tu veux lequel.
1: Mais vous fermez vos gueules, vous savez pas qui c'est qui... Vous travaillez ici, vous savez pas qui c'est qui reprend.
3: Il y en a plein qui sont chauds, là. Tu peux les prendre, tu peux y aller.
4: C'est qui veut, là? Levez la main.
1: C'est qui, espèce de connard?
3: Les cartes, là, ils veulent te prendre, hein. Y'a pas de problème.
1: C'est qui reprend, là?
3: Bah, je sais pas.
4: En arrière, putain, vous
1: êtes... Putain, mais vous êtes des branleurs, hein.
3: Attends, attends, bah, ça joue à Pierre Ciseaux-Feuille.
4: Vas-y, c'est incroyable.
3: 1, 2, 3, 4.
1: Ouais, c'est moi, la nuit sans pub.
4: Non, mais arrêtez, c'est qui?
1: C'est qui?
4: Hein?
3: J'entends rien ce que tu me dis.
1: Vous êtes douceux.
3: Olivier de la Pro, tu veux faire la nuit sans pub?
0: La nuit sans pub.
3: Tu peux pas, t'as des trucs à faire?
0: Ouais. Là, il a les fenêtres embrouillées.
1: Mais quoi? Qu'est-ce que tu viens de dire?
4: Arrête!
3: Arrête, Gérard.
1: Dégage!
4: J'ai rien fait!
1: Dégage!
0: Attends, c'est
1: laisse! Dégage! Dégage!
4: Arrête!
1: Dégage, c'est de là! Dégage! Dégage!
4: Allez, allez! Hop, hop! C'est de la place, d'ailleurs. Olivier!
1: C'est qui reprend?
3: Bon, c'est lequel alors, Manu?
1: Je sais pas, moi!
3: Bah, attends, bah, c'est. Y a un animateur dans
1: le. C'est qui?
4: C'est toujours parce que ça l'énerve, ça le.
1: Qui viennent, hein?
3: Suivez le taxi?
4: Non, mais hein, c'est qui? C'est quand même un
3: problème, les mecs. Je sais pas.
4: Non, mais vous avez vu le bordel ce soir, l'émission?
3: Bah, attends, je vais me renseigner, je vais appeler la direction.
4: Non, mais attendez, c'est pas du boulot, ça. Combien on finit sur internet?
0: On a fini à 8842. Ah, on a monté entre temps, 8824.
4: Ah. 8824.
1: Non, mais c'était le bordel, alors c'est simple, je pense que le mois prochain, on verra.
4: Bah, Noémie, t'as rien foutu?
1: Non.
6: J'ai fait mon possible. Ah,
4: toi aussi, putain, tu fais pas ton. Oui.
1: Bon, alors, c'est qui?
4: Je sais pas, c'est qui, tu sais pas?
1: C'est Jérôme, il
4: parle. Non, c'est pas vrai, n'importe quoi. Mais attendez, le mec qui prend l'émission derrière, on peut même pas savoir que c'est.
3: Mais c'est Jérôme, c'est... sur Fun Groove Dance. J'ai peur, il m'a dit ça. Il...
4: Mais non.
3: On va lui demander en face comment il s'appelle.
0: Ils ont mis un bottin pour c'est Jérôme.
4: Non, mais reste là.
3: Tiens, voilà, il arrive.
0: Ah, bah voilà.
1: Voilà. C'est moi. Voilà. Tu dis ton nom. Voilà.
3: J'ai pas de nom. Voilà. Bah, il a pas de nom. C'est pour ça, on est emmerdé, quoi.
0: Putain.
1: T'as pas de nom?
4: Bah non.
1: T'es un mec qui vient faire la nuit sans pub, sans nom.
4: Exactement.
1: Eh ben c'est bien, alors donc c'est lui. Conclusion, de toute manière, comme j'ai dit, ça a été le bordel, donc c'était le bordel avec l'autre à l'area qui a rien foutu, qui foutait sa merde avec les doubles sons. Au standard, c'est encore pire, c'est la catastrophe complète, ça a été la catastrophe. Il y a que sur l'IRC que ça a bien fonctionné, c'est tout. Il y a que l'IRC qui fonctionne bien.
3: Oui, ça parle pas, c'est normal.
1: Ben ouais, mais au moins ils sont moins cons que vous, parce que quand il y a des questions, ils nous les donnent. Ils s'amusent pas à faire des conneries comme ça.
0: Parce que s'ils parlaient, ils diraient tous que ta mère, elle va jumper.
1: Bon, enfin bref, on s'en fout. ouf. Alors, on va s'écouter le petit Roswell avec ils ont pris mes fesses pour un trou noir, c'est pas mal. Et les partouzes martiennes avec tes grosses antennes m'excitent la ma cochonne, bien sûr. Et donc, vous allez retrouver, donc, je sais pas qui pour la...
5: C'est lui.
1: Bah, c'est lui, on sait pas qui c'est, donc voilà. Donc, qu'est-ce que j'ai d'hier d'autre dimanche... Non, t'es où toi ce week-end? T'es à la loco, y'a rien? Non. Dimanche
3: c'est quoi ce dimanche? Moi je peux faire, on peut faire un truc si
1: tu veux. Ouais. Dimanche toi tu vas venir bosser avec Max, ça va te changer un peu les idées parce que comme invité d'honneur t'as... C'est qui?
8: C'est moi.
1: William Beat. Donc pour la nuit éclectique.
3: Il y a la nuit guest pour ça, ça va.
1: T'as raison, écrase. Et donc Balam nocturne à minuit, ça sera la...
3: Balam.
1: Le Larsen, merci. Et ça sera la... combien de... Oh! Merci Manu, quand même, quand je parle. Ça sera la combien de... Manu! Oh!
9: Hein, quoi?
1: Hé, gros con!
9: J'entends rien.
1: Ouais, t'es boussé, ben, t'as fait peur. Déboucher les oreilles! Tu lui coupes son micro.
3: Putain,
1: je vais brûler. Noémie,
3: j'ai brûlé le câble.
1: Là, Noémie, tu m'éteins le micro, s'il te plaît.
10: Je t'éteins, mais ça va être la 1036e déclectique.
1: 36, combien?
10: 1036.
1: 1036 déjà?
3: Attends, ça passe, hein, mon con. Hein. T'as bientôt 60 ans.
1: Bon,
3: bon, Gérard, t'accouches?
1: Oh là là, là, là, là, là, le micro, oh, le micro, Noémie! C'est étonnant, putain!
3: Voilà, coupe le casque.
1: Bon, ça m'étonnerait que ça soit de la 1036e.
11: Hein. Non, je sais plus combien c'est, n'importe quoi.
1: Bon, enfin bref, donc...
3: Ouais, faut envoyer le 10 parce qu'on va au Queen, là,
1: je te rappelle. Bah ça y est, je te les ai annoncés, espèce d'andouille.
3: Bah bientôt, on va au Queen,
1: va te
3: l'aider.
1: Eh ben, va te taper les fesses toi-même, mes connards. Et donc, je salue particulièrement...
12: Salut
1: tout le monde, à part les deux branleurs qui ont rien foutu. Donc, Rigo, ben, je te souhaite bonne continuation pour la suite.
3: Merci, bah, toi aussi.
1: Donc,
3: on a reçu un mot du cuistot du foyer qui dit pas ça le bonjour.
1: On espère te revoir pour le...
3: Pour le réveillon de l'an 2000.
1: Pour la fin mars, sur le débat qui va...
3: Voilà.
1: Qui va porter sur les routiers de la Sibérie, justement. En espérant...
3: Ça daube.
1: Oh, les routiers, ça... En espérant que les deux caves... Se calme parce que les routiers vous emmerdent à tous les deux, vous êtes bien contents de les avoir pour avoir votre essence, d'accord?
3: Ah non, mais...
1: Alors, en de bon entendeur, salut!
3: Attends, mais moi je roule au GPL, j'ai rien à branler.
1: En de bon entendeur, salut!
3: J'ai rien à branler des routiers, je roule au GPL.
1: Oh!
3: Et ça sent.
1: Les routiers, de toute manière, ils sont moins cons que vous. Et heureusement qu'on les a, parce que sinon on n'aurait pas d'essence.
3: On n'aurait pas de grève sinon, c'est vrai.
1: Ouais, ben heureusement qu'on les a. Donc voilà, donc sur ce, bonne nuit à tous et c'est tout ce que j'ai à vous dire. Et ben je sais pas.
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1: Et quand est-ce qu'on fait un débat sur ta mère? Le défenseur de gros cul t'emmerde, il te
15: dit. Bon, attends, déjà pour l'instant, tu fermes ta gueule.
1: Mais quand est-ce qu'on fait un débat sur ta mère?
16: De la Courneuve. J'ai engueulé Philippe hein, qui disait qu'il était.
17: Non, Philippe.
16: Non, Philippe.
17: Ah, Philippe?
16: Oui, c'est Philippe, je lui ai dit que, de Fun TV, je lui ai dit que t'avais une culotte, que t'étais pas venu sans culotte.
17: Ah bon?
16: J'aime pas trop ça non plus, Philippe, hein. Bon.
17: Déjà, je le connais même pas.
16: Si, c'est le petit, c'est qui voulait t'embrasser sur la bouche.
17: Ouais, je le connais même pas.
16: Eh, il est amoureux de toi, mais grave.
17: Je m'en fous.
16: La première fois qu'il t'a vu.
17: Je m'en fous.
16: Il avait envie de toi, mais grave.
17: Je m'en fous.
16: Alors parle devant ton combiné.
17: Je m'en fous.
16: Voilà, je préfère. Alors, on bon. Va discuter. Hein?
17: J'ai un coup de gueule à donner, mais c'est très très grave.
16: Alors allons-y.
17: Tu sais où j'habite, Gérard?
16: Gérard, il habite à Suresnes.
17: Voilà. Bon, il y a, tu sais, le fameux Jean-Philippe.
16: Oui.
17: Que je te parle.
16: Oui, le fameux Jean-Philippe, oui.
17: Bon, et c'est vrai parce que...
16: Ah non, mais attends, il faut que t'expliques aux auditeurs parce que François...
17: Attends,
16: mais reste...
17: Je vais te passer sur le répondeur. Sur le répondeur, j'ai pas effacé le...
16: Non, mais réexplique-moi, il faut réexpliquer aux auditeurs ce qui s'est passé. Raconte de nouveau.
17: que Jean-Philippe voulait casser la gueule. Il avait surpris une conversation vis-à-vis de Dallas.
16: Ouais.
17: Donc, il s'expliquait avec Gérard.
16: C'est dur à suivre, hein. Pour ceux qui nous écoutent, rassurez-vous, c'est très dur à suivre pour moi qui suis mon émission chaque soir, quand même. Hein. C'est pas évident à comprendre, quand même, François, ton histoire, là. C'est un gros caca, là. C'est un gros bordel.
17: Non, c'est un bordel.
16: D'accord, c'est un bordel. D'accord, ok. Ça me rassure. Parce que si François nous dit que c'est un bordel, c'est que ça va être un gros bordel pour nous, alors.
17: Donc, par contre, Gérard.
16: Ouais.
17: Gérard, il a chopé Jean-Philippe.
16: Ouais.
17: Jean-Philippe avec trois mecs.
16: Ouais.
17: Dans les trucs à chiottes. Les trucs à chiottes.
16: Ouais.
17: Tu sais où tu mets les pièces.
16: Ouais. Je comprends rien, mais ouais.
17: Non, tu comprends rien, mais tu fais exprès ou quoi?
16: Je vais te dire ouais.
17: Tu fais
16: exprès
17: ou quoi? Tu m'emmerdes, hein?
16: Mais attends, mais t'énerves pas! Oh!
17: Tu m'emmerdes ou quoi?
16: Tu vas te calmer, dis donc, oh! Qu'est-ce que c'est?
17: Je t'explique, parce que c'est très sérieux! Un môme de 16 ans et demi, qui risque de se faire violer?
16: Mais qu'est-ce que tu racontes? Oh là là!
17: Avec trois mecs?
16: Mais dis pas n'importe quoi!
17: N'importe quoi!
16: Mais attends, alors...
17: Je peux te faire écouter, hein!
16: Alors fais-moi écouter, t'as quelque chose à nous
17: faire? Oui, non. Je peux te faire écouter!
16: Ok, c'est bon!
17: Alors, numéro 16.
16: Alors attention, on y va, c'est parti, on va écouter
17: attends,
16: quelque chose.
17: Parce que, écoute, je décroche.
16: On se calme, on reste zen, on y va, c'est parti.
17: Attends.
16: Ouais. Alors c'est quoi là? Qu'est-ce qu'elle veut? Je comprends rien. Qu'est-ce que c'est que cette histoire? Vous avez compris vous? Putain, je comprends rien là. C'est l'absence de culotte, ça la rend nerveuse, nous dit Samuel sur Minitel. Ce qui est possible, hein, ceci dit. Hein. Françoise. Françoise.
5: Bon bah écoute Françoise, il faut savoir que Gérard, il m'a pris avec deux gars dans la rue.
16: Bon, c'est des conneries, Françoise, on arrête ça, enlève-moi ça, parce que là, c'est un jeune homme qui est en train de lui faire croire que Gérard et tout, c'est n'est que des conneries. Là j'y crois pas une seule seconde. Françoise, repasse-moi Françoise. Allez où Françoise? Retrouve-moi Françoise. Attends, mais j'ai pas compris, je crois que c'était Gérard qui parlait. Ah oui, mais c'est trop facile ça. Je comprends. C'est un mec. Ah d'accord, Françoise. Françoise, ce n'est que des conneries ce que tu me racontes.
17: Non, c'est pas des conneries.
16: Non mais Françoise, moi aussi je peux t'appeler demain sur ton répondeur, changer de voix et dire salut Françoise, je m'appelle Christian, je voulais dire que moi aussi j'ai fait
17: non,
16: me faire.
17: Non,
16: c'est des bêtises, je n'y crois pas.
17: Des
16: non, je suis désolé, mais là je ne peux pas y croire une seule seconde. J'explique aux auditeurs. Françoise, en fin de compte, vient de nous faire écouter l'enregistrement d'un auditeur qui essaye de nous faire croire qu'il se serait fait agresser ou violer par Gérard de Suresnes. Alors je pense qu'il y a des limites à pas dépasser. Et là, Françoise, t'es limite en train de dépasser les limites avec cet auditeur qui se fout de ta gueule et qui profite de toi pour passer à l'antenne et qui veut se foutre de la gueule de Gérard. Alors moi, je veux bien qu'on rigole sur certaines choses, mais on rigole pas là-dessus, Françoise. Donc ça, ce ne sont que des conneries. Je n'y crois pas, mais alors une fraction de seconde. Ainsi que les gens sur le Minitel qui, eux non plus, n'y croient pas. Françoise.
17: Oui, mais
16: la dernière fois,
17: si
16: Françoise, parce que je t'ai déjà dit à plusieurs reprises que les auditeurs qui t'appelaient chez toi de temps en temps ou que tu connaissais te font croire n'importe quoi, et toi tu crois.
17: Son père, il connaît l'adresse à Gérard et tout ça.
16: Non, attends, ce n'est que des conneries. Alors si tu connais, tu as le numéro de téléphone de ce mec-là?
17: Non.
16: Voilà, comme par hasard.
17: Comme par hasard.
16: Bah, tu lui demandes son numéro de téléphone pour voir si.
17: Je vais lui demander.
16: Eh bah, ben, tu verras qu'il
17: parce
16: ne.
17: Que, est-ce que de m'appeler.
16: Eh ben. Mais écoute, il se fout de ta gueule, Françoise. Alors arrête, parce que là, je suis désolé, mais là, je prends la défense de Gérard. Tu récupères le numéro de téléphone de ce mec-là. Tu verras s'il aura le courage de te donner son numéro de téléphone. Et moi, tu me donnes son numéro de téléphone et je vais l'appeler en direct. On va vérifier et tu verras qu'il n'osera jamais te donner son numéro de téléphone parce que c'est des conneries.
17: Et par contre, vis-à-vis de Manu.
16: Ouais, non, c'est que des conneries. Françoise, est-ce que tu me crois? Est-ce que tu me crois ou pas? Eh ben écoute François, dans ces cas-là, je crois qu'on n'a plus rien à faire ensemble parce que si tu commences à croire les conneries des auditeurs.
17: Bon, d'accord,
16: je raccroche. Bah je suis désolé, ouais, je préfère, ouais, parce que là c'est pas possible. On peut pas se permettre de laisser parler, enfin de laisser faire des choses comme celle-ci sur l'antenne. Je...
12: Gérard, Gérard, t'es avec nous?
18: Ouais.
12: Ça va mon pote?
18: Rappelle-moi du numéro d'hier parce que là ça va pas être possible comme Sandy elle enregistre. Rappelle-moi sur le numéro de
12: pas. Non, mais c'est pas grave, elle peut enregistrer, mais c'est le son, c'est pas grave parce qu'on a besoin d'avoir ta réaction par rapport à l'éclipse.
18: Ouais, non, mais moi je préfère être à la cabine, au moins ça sera mieux, comme ça si tu veux me parler après, ça sera mieux. Ok?
12: Bon, alors. Allô?
18: Ouais, bah tu vois, ça passe pas.
12: Hop, vas-y. Gérard? Fabrice?
19: Oui.
12: Tu veux parler ou pas?
19: Oui.
12: Ouais. Gérard?
19: Bon, ça passe pas, alors...
12: Gérard?
19: Ouais.
12: Allô?
19: Ouais. Bon, rappelle-moi au numéro que t'as dit hier.
12: Qu'est-ce qu'il dit? J'entends rien, qu'est-ce qu'il dit?
19: J'ai pas Gérard, t'es tout assuré.
12: Attends, qu'est-ce que tu dis?
19: Bon, rappelle-moi sur le numéro d'hier.
12: Il veut qu'on le rappelle sur son portable.
3: Bah, on va le faire, mais on l'a déjà sur le portable.
12: Je comprends pas, qu'est-ce que tu dis?
19: Rappelle-moi sur le numéro de la cabine.
12: Oh là là, ça coupe là, on n'entend rien. Qu'est-ce que tu racontes?
19: Rappelle-moi sur le numéro de la cabine.
12: Oh là là, il a raccroché là, ça a coupé, c'est pas possible.
19: Non, mais c'est pas vrai là.
12: Putain, il est, on n'entend pas. Mais il est où ce con là? Putain, il me fait chier celui-là, putain. Gérard?
19: Quoi?
12: Est-ce que tu... Non?
19: Oh non.
12: Hein? Connard. Tu... Fédé. Ou pas?
19: Gérard,
12: Bon,
19: c'est
12: pas... Quel con. Allô? Ah, il a coupé, faut le rappeler. Excuse-moi Fabrice, on parle de l'éclipse dans un instant. On a Grégory qui a 18 ans, qui est de Lille et qui va participer vite fait au débat de l'éclipse. Hein, que c'est marrant Fabrice, on t'a fait passer le mot ou pas? Parce que j'avais préparé un débat sur l'éclipse, c'est marrant. Hein.
20: Ah oui, c'est vrai que c'est bien tombé, tu vois.
12: Grégory, t'es avec nous?
21: Ouais, je suis là.
12: 18 ans de Lille, on va parler de l'éclipse un peu. Hein.
21: Y a pas de problème.
12: Surtout dans les bus, pendant l'éclipse spécialisée dans les bus.
21: Mais justement, j'étais dans le bus, c'est
12: difficile. Ah bah justement, alors, on va en parler dans un instant. Pour l'instant, on rappelle Gérard, parce qu'on a eu un petit problème technique, donc on essaie de le joindre, faut faire vite. Et les minuit moins 20, si vous voulez nous joindre et participer à ce débat sur l'éclipse, 0803-08-5000. Et ensuite, on remballe, on va se coucher. Hein. Moi, je suis fatigué, en plus, demain, j'ai une dure journée, donc je pense que je vais finir plus tôt que prévu.
21: D'accord.
12: J'ai un petit...
22: Allô? Oui.
12: Ouais, Sandy.
22: Ouais, bonsoir.
12: Il est là, Gérard?
22: Bah justement, il vient juste descendre en bas à la cabine.
12: D'accord, ok, il est à la cabine. Et toi, bien ou pas?
22: Allô?
12: Ouais, tu n'entends pas bien là?
22: Oh là là, j'entends mal.
12: Ouais.
22: J'entends très mal, hein.
12: Grosse conne, tu ne sors pas, espèce pétasse. Ou pas?
22: Non, mais ça peut être possible avec le portable. Hein, parce que tu n'entends rien. Hein.
12: Espèce salope.
22: Comment?
12: C'est quoi qui dit?
23: Hein?
12: Qu'est-ce que t'as dit là?
22: Moi j'ai rien dit moi.
12: Il est où Gérard?
22: Là il est descendu à la cabine.
12: Oui mais il est où?
22: Bah juste en bas.
12: Oui mais où?
22: En bas de. En bas de notre chambre quoi. Enfin,
12: ouais.
22: Juste en bas quoi.
12: Où ça exactement?
22: où ça? En face du RER.
12: À droite ou à gauche?
22: Plutôt à droite.
12: Vas-y, montre-le-nous.
22: Tiens, il est juste vous là.
12: Il est où? Bon, il est là, Gérard, tu l'as, ça sonne ou pas?
22: Voilà.
12: Mais j'ai pas le numéro, moi.
3: Mais t'as là-bas. Pas le numéro de la cabine?
12: Mais c'est sûr que non,
3: je l'ai pas.
12: Le numéro d'hier, bah oui, mais du coup, on a jeté la fiche.
3: C'est pour ça que je t'ai dit de ne pas l'envoyer là-bas.
12: Alors, tu peux dire à Gérard, tu peux gueuler à Gérard qu'on n'a pas le numéro de la cabine dans laquelle il se trouve.
22: Ouais, mais là, je suis plutôt de l'autre côté, donc il faudrait que je descende, moi.
12: Bah tu descends mémé hein.
22: Voilà que je prenne mes deux pattes et que je descende hein.
12: Allez la grosse tu descends.
22: Voilà. Bah je descends tout de suite
12: alors. Allez Bibi, vas-y descends.
22: Allez à tout de suite hein.
12: Ah non mais en direct, vas-y en direct.
22: Ah en direct.
12: Ouais vas-y allez vas-y.
22: Ah bah faut que je m'habille alors.
12: Ah bah vas-y allez descends
3: à poil.
12: Allez descends à la vache. Il est où Gérard?
22: Enfin disons qu'il faut que je mette une veste ou quelque chose.
12: Mais il fait bon dehors, attends il fait 40 degrés à l'ombre, allez vas-y. T'inquiète pas, y a pas de soleil ce soir, ça s'est calmé va.
22: Ok.
12: Allez, vas-y, Bibi, descends.
22: Descend, hein.
12: Allez, vas-y, descends. Bon, allez, c'est ce qu'on va faire.
22: Je prends quand même la clé parce qu'il faut quand même qu'on rentre après. Hein.
12: Qu'est-ce qu'il y a, Phil, là?
3: On l'a fait descendre, j'ai le numéro de la cabine.
12: Tu vois, descends, descends.
2: T'as dit quoi, quoi?
12: Descends de la grosse.
2: Non, Forrest.
12: Bon, hein? Bon, il y a Forrest Gump qui est descendu. Bon, sérieusement, Grégory. Grégory.
6: Ouais, ouais, il je descends, hein.
12: Ouais, descends.
2: Ouais, tout de suite.
12: Grégory,
21: ouais, ouais, tu es là.
12: On te retrouve dans un instant avec Gérard, on va faire une pause qu'on avait complètement oublié, mais on a de la publicité à gagner parce qu'on est, on est en train de prendre du fric en ce moment.
21: Ouais, d'accord. Et après, bon, chut,
12: chut, écoute, écoute, téléphone.
6: Je descends, là je descends les escaliers.
12: T'as le temps, hein.
2: Elle va descendre.
12: Elle va descendre à la cave. Je suis dans la cave, qu'est-ce que je fais?
6: J'ai un peu de bruit, mais c'est mes chaussures. Hein.
12: Ah bah oui.
2: C'est pas grave, vas-y.
6: Vous attendez là?
12: Ouais, ouais, bah t'inquiète, bah, un pas comme le tien, forcément.
6: Il hein. Y a beaucoup d'escaliers en plus. Hein.
12: Je continue à descendre.
21: Non, il dit qu'il en rougit.
6: Je continue.
21: Mais non, j'ai pas envie de retourner.
6: Comment?
12: Oh putain, elle se fait engueuler par le vieux de l'hôtel.
6: Non, non, vous inquiétez pas, je.
12: Ah, ça y est, il y a le vieux d'hier, parce qu'hier on est allé
6: rendre. Je descends doucement, vous inquiétez pas. Hein.
12: C'est le. Parce que bon, ils sont dans un hôtel en ce moment, il y a le vieux qui gueule. Ta gueule!
6: Ne vous inquiétez pas, monsieur. Mais non, non, vous inquiétez pas, on fait rentrer personne. Hein.
7: Je m'inquiète pas, je sais ce que j'ai à faire, madame.
6: D'accord, mais vous inquiétez pas, vous énervez pas comme ça. Hein. Oh, l'autre vieux, il s'énerve,
12: hein.
6: Putain.
12: Oh, putain.
6: Alors, c'est pas possible. Bon, alors, on lui parle aussi.
12: J'ai du mal à ouvrir la
21: porte avec le portable en plus.
12: Alors?
21: Oui,
6: en plus, il me voit pas, mince.
12: Ah, j'adore.
6: Mais là, parce que j'essaie de lui faire signe, apparemment, il me voit pas.
12: Bon, vas-y, va dehors.
6: Attends, je pose le portable deux minutes, hein.
12: Ouais. Bon, allez, on est parti chercher Gérard, on va le récupérer dans la cabine, on va terminer ce dernier petit. Ouais.
6: Ouais, ça y est, là, je suis dehors.
12: Ouais.
21: Ouais.
6: Donc, je vais rejoindre Gégé, là. Mais non, mais c'était là, on est en direct, là.
21: Ouais, ouais.
23: Moi, qui m'appelle.
6: Donc, voilà, je suis à côté de Gégé, là. On est, on est juste en face de la cabine.
12: Oh, c'est trop tard, on avait la musique.
6: Hein?
12: Bon, Gérard.
6: Bah, attends, je te le passe, hein.
12: Mais pourquoi Sandy, t'es descendu?
6: Bah parce que je sais pas, tu m'as dit de descendre, alors je suis descendu.
12: Pour quoi faire?
6: Bah pour Gérard.
12: Ouais, mais pour avoir quoi?
6: Bah je sais pas, vous deviez pas appeler sur la cabine.
12: Remonte, vas-y. Remonte.
6: Ah, remonte. Il y a 4 étages.
12: Il y a
6: 4 étages.
12: Mane-toi, il y a la clé là-haut. Remonte. Remonte.
21: T'as la clé.
12: Remonte. Reprends le portable, on a le numéro de la cabine. Remonte.
6: Ah, ça y est, vous avez le numéro de la cabine.
12: Ouais, on l'avait finalement. Remonte vite.
6: Ça y est, ils ont le numéro de la cabine, Gégé.
12: Bon. Bon.
6: Ah, pourquoi tu me dis casse-toi?
12: Casse-toi. Allez, remonte.
6: Ah, t'as pas besoin de moi.
12: Allez.
6: Ah bah d'accord, c'est sympa.
12: Allez, remonte, Sandy, vite.
6: En fait, il y a le gardien qui m'a engueulé, hein.
12: Allez, dépêche-toi, cours.
6: Gérard, le gardien m'a engueulé.
12: Oh putain, elle est con, elle est trop con.
6: Si vous continuez, vous rentrez pas.
12: Oh là là là là là. Bon, mémé.
6: Oui.
12: Bon, tu remontes dans ta boutique.
6: Oui.
12: Et nous, on va s'occuper avec Gérard, on a le numéro de la cabine, on va l'appeler dans un instant, d'accord?
6: D'accord,
12: et on va récupérer Grégory, on va discuter un petit peu de l'éclipse avec Gérard. Et il nous reste encore un petit quart d'heure, donc si vous voulez participer à un mini débat avec Gérard, ça va comme ça amorcer un petit peu jeudi soir entre minuit et 2h le grand retour des débats de Gérard. Je pense que ça c'est ce qu'il peut y avoir de plus trash dans l'histoire de la radio. Ça sera le grand retour de Gérard jeudi soir, bien qu'il sera là demain soir pour les conseils de Gérard, mais jeudi soir à mon avis les deux débats. D'ailleurs on aurait dû faire un débat sur l'éclipse. Hein.
21: Bon, je peux te poser une question?
12: Ouais.
21: Bah en fait, pendant que je téléphonais, j'ai pas trop compris ce qui se passait parce que j'étais à fond dans le téléphone et je pensais que ça parlait de l'éclipse. Et...
12: Oui, bon, on va parler de l'éclipse, t'inquiète.
21: Mais là, on parle de quoi?
12: Pff, au fond, on va voir, on va improviser. Hein, Gérard?
21: D'accord.
12: Gérard est avec nous.
24: Salut.
12: Ça va, Gérard?
24: Ouais, salut à toi.
21: Ça va, Gérard?
24: Ouais. C'est cool. Il est parti, là, celui qu'on devait faire le petit débat, là?
12: Ouais, il est parti, je sais pas ce qui s'est passé.
24: Oh, merde.
12: Alors, Gérard, il y a à peu près, je sais pas combien il y a eu d'appels, à peu près 1000, 2000, sur l'internet et Minitel, je te raconte même pas. Les gens ne comprennent pas, et c'est vrai que Grégory a appelé un petit peu pour ça. Il a demandé, tiens, pourquoi Gérard, il fait pas jeudi un débat sur l'éclipse plutôt que nous faire chier avec les débats sur les vacances?
24: Non, mais moi, on avait prévu les vacances, bon, maintenant on peut changer, on peut faire l'éclipse, hein. Moi, il n'y a pas de problème.
12: Bah, je pense qu'il y a beaucoup de demandes, hein. Ou alors on garde les vacances, on fait l'éclipse et on enlève les... C'était quoi l'autre débat déjà? C'était sur les
2: parcs d'attractions.
12: Les parcs d'attractions.
2: Ouais, on peut garder les parcs pour la semaine prochaine.
24: Oh non, on fait les parcs et l'éclipse, parce que de toute manière, les gens qui ont été dans les parcs d'attractions ont vu l'éclipse en même temps.
12: Ouais, alors que les gens qui sont partis en vacances, forcément, non. Ils n'ont pas eu l'éclipse.
0: Non. Et Gérard ?
12: C'était ou l'un ou l'autre, c'est où tu prenais des vacances, mais si tu prenais des vacances, tu pouvais pas voir l'éclipse, ou tu voyais l'éclipse, à ce moment-là, tu prenais pas de vacances.
24: Ouais, mais de toute manière, l'éclipse, tu peux l'avoir n'importe où.
12: Ouais, mais pas quand t'es en vacances.
24: C'est vrai que l'autre qui était lâché là, j'aurais bien voulu parler un peu avec lui, parce que c'est vrai ce qu'il disait, c'est vrai que tout le monde n'avait pas le droit de rouler, ça c'est réel. Hein.
12: Ah bon ?
24: Je peux te confirmer, les routiers, les chauffeurs de bus, tout ça, ils n'avaient pas le droit de rouler. Ils n'avaient pas le droit de rester. Ils pouvaient se mettre sur la
12: portière
24: d'urgence.
12: Ah ouais.
24: Et c'est tout. Mais ils n'avaient pas le droit de rouler.
12: Mais l'éclipse, elle est passée ou elle a lieu là bientôt là? On m'a dit que c'était au mois de septembre.
24: Non, mais de toute manière, l'éclipse, l'éclipse qu'on a eue, nous, on ne l'a pas tellement vue sur Paris parce que c'est vrai que le temps n'était pas avec nous. Mais sur Fécamp, Rennes et Reims, ouais. Ils l'ont bien vue.
12: Elle va revenir l'éclipse? Elle va revenir l'éclipse ou pas?
24: Ouais, de toute manière, c'est pour 2080.
12: Ah bah ça va, bon, on va la revoir, alors c'est bon, j'étais inquiet. Ok, Grégory, t'as une question à poser à Gérard?
24: Oui.
12: Ouais, il arrive.
24: Grégory, bonsoir.
0: Bonsoir.
12: Allez, vas-y Grégory, pose ta question.
0: En fait, je trouve qu'il faut parler de l'éclipse maintenant, parce qu'après tout le monde va oublier l'éclipse. Hein.
24: Non mais c'est quoi ta question? C'est simplement que ça?
0: Mais en fait, moi j'ai pris le bus pendant l'éclipse, et les bus ils fonctionnaient vraiment bien, quoi. Tout le monde a essayé d'être dans le bus, c'était marrant.
24: Mais t'es du quel côté, toi?
0: De Lille.
12: Non, dans le bus. T'étais assis de quel côté dans le bus?
0: Ah, à droite, comme tout le monde.
24: Bah, de toute manière, ça m'étonnerait parce que tout le monde n'avait pas le droit de rouler, alors.
12: Gérard, est-ce qu'il y a plus de danger Gérard,
24: oui.
12: Par rapport à une éclipse quand t'es dans un bus, est-ce qu'on en profite pour parler à ceux qui nous écoutent et qui verront l'éclipse en 2080? On va prendre un peu d'avance. Si on prend le bus, il vaut mieux être du côté droit ou du côté gauche?
24: Mais ça dépend, parce que c'est vrai que là, cette année, c'était une mauvaise période, parce que, ils ont pris le 11 août, ils auraient pu prendre le 12, parce qu'en fin de compte, le 11 sur Paris, moi, je peux te le dire, j'ai essayé de voir, on voyait rien.
12: Pourquoi?
24: Parce qu'il y avait les nuages.
12: Quel est le con qui a décidé de programmer l'éclipse le 11 août? Pourquoi on n'a pas fait ça un 14 juillet? Ça aurait été
24: ça, qui sait, on n'en sait rien. Comme l'autre,
12: Paul Coravan,
24: qui avait dit que ça allait être la fin du monde. En fin de compte, c'est pas la fin du monde.
12: Non mais Gérard, qui sait, Camille, bon, on en parlera dans tes débats jeudi sur l'éclipse, mais est-ce que c'est pas encore le gouvernement et Chirac qui a décidé?
24: Oh non, mais de toute manière, là-dessus, on va pas s'éterniser.
12: Non, je suis d'accord, mais est-ce que quelque part, l'éclipse, c'est pas un petit peu politique?
24: De manière, si tu veux, dans un sens, oui, parce que là-dedans, ils nous ont bassiné toute une journée. Ils ont mobilisé trois chaînes pour nous faire voir ce qui se passait, nous faire voir le coucher du soleil qui se fait prendre par la lune, et puis ainsi de suite. C'est vrai que...
12: Parce que c'est vrai, Grégory,
0: ouais.
12: Le coucher de soleil s'est fait prendre par la lune.
24: Non, mais c'est vrai, non?
12: C'est pour ça qu'on a plein de gosses dans la lune, c'est les étoiles. Parce que tous les 80 ans, ils s'enculent entre eux, le soleil et la lune.
24: Mais
12: sérieusement, moi, parce que moi, il y a un truc qu'on est en train de regarder, s'appelle...
24: Gérard, attends, Max.
12: Ouais.
24: T'étais où, toi, quand ça s'est produit, le 11 août?
12: Le problème, c'est que nous, on était en Italie, comme ils n'avaient pas demandé à voir l'éclipse, nous, là-bas, on l'a pas eu, l'éclipse, parce que c'est le gouvernement, si tu veux, ils ont pas voulu qu'il y ait l'éclipse, là-bas.
24: Non, mais de toute manière, l'éclipse, là, maintenant, je crois que c'est pour nous, c'est pour 2081. Maintenant, les lunettes qui ont été données, pas les leur données, parce que maintenant ça va être pour la Guadeloupe l'année prochaine.
12: Ouais, bah...
24: Non, mais c'est vrai, attends, l'autre, derrière, j'entends rigoler Fulgar Manu, qui s'appelle, ces deux-là, là. Ils vont pas commencer à nous prendre la tête.
12: Bon, il y a un mec sur Minitel qui me demande, il y a un mec sur Minitel qui est en train de me demander, je lis le message, il me dit, est-ce qu'il faut garder ses lunettes précieusement dans un placard pour les ressortir en 2080?
24: Mais non, mais de toute manière, tu peux lui répondre, même je vais y répondre. Si c'est marqué CE, c'est bon, il les garde, il peut en faire une collection pour comme ça il les aura pour 2081.
12: Bon, le problème c'est que le mec il a déjà 40 ans, donc.
24: Bon, 2081 il aura moi je sais pas quel âge, hein.
12: Ouais, bah 40 plus 80.
24: Ouais, 40 plus 80, ça fait 80 ans. Bon, à 80 ans, je sais pas s'il la verra encore, hein.
12: Bah écoute, hein, je sais pas. Le mec, il demande, voilà, donc...
24: Non, mais c'est vrai que, bon, c'est dommage que l'autre, t'as pas moyen de le rejoindre, lui, là.
12: Bah, non, le problème, c'est que là, il est parti en Guadeloupe.
24: Non, mais pas l'Eclipse, en douille.
12: Non, mais il y a des mecs sur Internet, là, qui me disent, est-ce que c'est vrai ce que tu nous racontes que les lunettes... Alors, donc, ça veut dire que quelqu'un qui a des lunettes, est-ce qu'elles pourront être utilisées pour la Guadeloupe?
24: Oui, parce qu'en fin de compte, c'est marqué CE dessus. Donc, eux, tout le monde va les récupérer pour les envoyer là-bas, en Guadeloupe. Et ça, c'est réel, hein. Ça, c'est réel. Ils vont récupérer les lunettes qui ont été fournies, qui ont été données gratuitement. D'accord. Ils vont les récupérer pour les envoyer là-bas.
12: Il y a une question qu'on se pose avant d'accueillir Émilie qui voudrait intervenir avec Grégory, peut-être, ouais. Après, parce qu'après, on terminera. L'Eclipse, c'est vraiment... C'est français, quoi.
24: Eclipse, de toute manière, on fait un débat là-dessus. Donc, moi, je pourrais te dire si c'est français, parce que je vais regarder sur le dico et je vais essayer de voir ce qui me net, hein. Même toi, de ton côté, essaye de voir...
12: Pour le moment, on est en stand-by, là. Sur l'Internet, on cherche Eclipse, mais non...
24: Vas-y, en principe, c'est français.
12: Ah, alors... si, c'est marqué non féminin.
24: Ouais, c'est une Eclipse.
12: Ouais, c'est ça.
24: Ouais, non féminin, et après, ça...
12: Ça se confirme, là. Gérard ?
24: Ouais, ça te met quoi, après ? Alors, t'amuser avec ton jingle, là.
12: Non, alors, non féminin, observateur se trouvant sur une zone d'ombre, cet événement étant donné extraordinaire, 370 ans dans le même, de notre équipe, échange extasie, par rapport à une demande donnée. L'éclipse peut se voir à plus d'années-lumière tous les 80 ans, donc 2080, est disponible en CD et cassette.
24: Non. Disponible en CD cassette, ça m'étonnerait.
12: Non, si, de ce qui a été filmé.
24: De toute manière, ça a été filmé, c'est vrai que moi j'ai vu sur. J'ai vu à la télé, c'était retransmis, c'est vrai que sur Fécamp, Reims et je sais plus l'autre département, les gens ont pris des photos, c'est vrai. Et c'est beau à voir en fin de compte, parce que c'est un truc que tu ne reverras peut-être pas de ta vie.
12: Bah,
24: en fin de compte, c'est un truc qui est beau à voir. Bon, sur Paris, c'était raté parce que le ciel n'était pas avec nous, parce qu'on avait des nuages. Il l'aurait fait le lendemain, fais-moi confiance que sur Paris, on l'aurait vu. Parce que moi, je l'ai regardé avec...
12: Mais quel est le con d'homme politique français qui a eu l'idée de mettre l'éclipse le 11 août? Il pouvait pas faire ça un jour, il faisait beau.
24: Bah ouais, mais
12: parce
24: ça...
12: que l'idéal, c'était quoi? Moi, je vais te le dire. Le mec, il se lève le matin à 6h, il voit qu'il fait beau, il se dit, tiens, aujourd'hui, je fais l'éclipse.
24: Ouais, mais ça, on sait pas qui c'est qui a décidé, hein. On sait pas, hein.
12: C'est un truc de... Moi, je me demande, c'est quoi? Parce que comme depuis que les États-Unis nous ont interdit de ramener du porc là-bas et compagnie, c'est de la nourriture, je pense que c'est un truc américain.
24: Bon, on sait pas, hein. Mais c'est vrai qu'en fin de compte, c'était beau à voir parce que sur Fécamp, il y avait du monde, c'était toutes les... Ouais. Tout le monde l'a vu, c'était... C'était un truc, c'est peut-être la dernière, tu me diras, c'était la dernière truc du siècle. Parce qu'en fin de compte, on va passer en l'an 2000. Donc
12: quand
24: à partir du 1er janvier.
12: Oh putain, faut que je le note, ça.
24: Donc le 1er janvier, tu vas faire la Java.
12: À partir du 1er janvier, on passe en l'an 2000.
24: Ah ouais, attends, t'es fou pas de ma gueule, toi.
12: Ah bon, d'accord, ok.
24: T'es fou pas de ma gueule.
12: On va accueillir Émilie, 24 ans de Paris, qui est avec nous. Bonsoir, Émilie.
2: Salut l'équipe, salut Gérard.
12: Salut Émilie.
24: Salut.
12: Ça va?
2: Ouais, moi je suis méga impressionnée par Gérard, tout ce qu'il connaît sur l'éclipse.
12: Méga impressionnée.
2: Parce que j'étais à Paris, on m'a dit qu'il y avait une éclipse, et en fait je l'ai pas vue, quoi.
24: Mais alors, non, mais savoir ce que Gérard m'explique. Émilie, je viens de l'annoncer, sur Paris personne n'a pu la voir parce que le ciel était couvert.
12: Bon, c'est un scoop, ça.
24: Donc.
12: Attends Gérard, excuse-moi, est-ce que les gens, ce que t'es en train de dire, est-ce que les gens le savent?
24: Bah oui, tout le monde était à.
12: Bah non, la preuve c'est
2: que. Moi je savais pas que c'était couvert.
24: Ouais, fallait le voir parce qu'en fin de compte, sur Paris, elle était prévue à quelle heure? À 10h42 exactement.
4: Mm-hmm. C'est pas la même heure partout?
24: Hein? Non, d'après ce que j'ai compris, c'était pas les mêmes heures. Parce que sur Paris, c'était prévu 10h42 et en fin de compte, il n'y a rien eu.
2: Pourquoi
12: c'était
2: pas à Paris?
12: Attends, Émilie, s'il nous entend pas, Gérard,
2: oui.
12: ça voudrait donc dire qu'on nous aurait menti, quoi.
24: Ouais. Bah oui, parce qu'en fin de compte, dans les rues de Paris, je sais pas si t'as tourné, toi, je sais pas où t'étais, toi, le 11 août, tu devais être encore en vacances.
12: Non, moi j'étais à Paris, à Otranto.
4: Ouais, j'étais dans le bus.
24: Sur Paris, il y avait déjà les lumières d'allumer. Et en fin de compte, avec les nuages, on n'a pas pu la voir. On l'a aperçu. On a aperçu l'espèce de lune là, bien brillante, parce que je l'ai vu moi avec les fameuses lunettes de qui nous ont filé.
12: Puis ça doit bien t'aller, toi. Ça doit.
24: Faut bien se dire une chose, que on a aperçu le croissant de lune, mais si tu veux, ça faisait pas comme à Fécamp ni à Reims. C'était pas
12: noir
24: sur Paris.
12: Gérard, what?
24: Ouais, ou autre, comme tu veux.
8: Gérard, ça veut dire quoi? Ça veut dire qu'à Fécamp et à Reims, ils ont payé pour avoir l'éclipse?
24: Non, mais ce qui s'est produit, c'est que là-bas, eux, c'était noir complet. Ouais. Il y avait le noir complètement.
12: Bon. C'est ce que je propose à Émilie,
8: ouais.
12: Comme il est déjà minuit et qu'elle est dans sa cabine. Comme demain, Gérard va venir. On va faire le débat sur l'éclipse, Gérard.
24: Ouais.
12: Jeudi soir. Mm-hmm. Mercredi demain, tu viens.
24: Attends,
12: Gérard, laisse-moi terminer. Non,
24: c'est moi qui vais l'annoncer. Donc, étant donné que c'est le retour et que Sandy ne veut pas venir, donc toi, Max, je te le dirai personnellement.
12: Oui, non, mais vas-y, dis-le.
24: Donc, pour demain, ce sera les débats, les conseils de Gérard seul. Donc, si vous avez des conseils à me demander, donc n'hésitez pas à appeler le 0 01 40 521 521.
12: Voilà.
24: Donc le répondeur vous les conseille, et même à l'ailleurs au 0803 08 5000.
12: Gérard, donc maintenant laisse-moi terminer. Donc jeudi tu feras un débat entre
24: sur
12: autres
24: l'éclipse.
12: Sur l'éclipse, mais demain, comme tu as les conseils de Gérard tout seul, pour essayer d'y répondre. Parce qu'apparemment, tu connais bien le sujet sur l'éclipse, hein.
8: C'est dingue, comment tu connais.
24: Disons, j'en connais sur l'éclipse, c'est vrai, parce que c'est vrai qu'il fallait se protéger les yeux, parce que au bout de, normalement, il y avait une question que tout le monde se posait, c'est est-ce qu'après l'éclipse, est-ce qu'on peut être aveugle ou pas? Donc la question, il y a pas mal de personnes qui ne sont pas pour protéger les yeux. C'est vrai qu'ils ont été voir des ophtalmologistes.
12: Je vais te le passer. Sam.
24: Hein?
12: Non, c'est un petit message personnel pour mon directeur, je vais lui passer. Parce qu'il me demande un disque.
24: Donc, c'est les ophtalmologies. Donc, ils ont été voir les personnes pour les yeux. Et c'est vrai que sur l'éclipse qu'il y a eu, en fin de compte, il n'y a pas eu de danger. Tout le monde disait oui, mais protégez-vous, parce que ça fera des. Il y aurait des aveugles et tout ça. Et ils pensaient à des dangers.
12: Gérard.
24: Mais on va en discuter plus un peu demain.
12: Professeur! Professeur, voilà, professeur va s'arrêter là.
24: Ouais,
12: et demain,
24: y a pas de putain, hein.
12: Non, demain, on dit pas putain, on dit travail. T'as raison.
24: Voilà.
12: Donc on va demain, on fera les conseils de Gérard seul.
24: Mm-hmm.
12: On parlera de l'éclipse.
24: Et on en discutera un petit peu après.
12: Donc éventuellement, Émilie, tu veux qu'on te rappelle demain pour parler de l'éclipse?
8: Pas de problème, j'aurais plein de choses à demander à Gérard. Ouais.
12: Très bien, bah écoute, merci encore Émilie d'avoir appelé.
24: Bah,
8: merci à vous.
24: Max.
12: Grégory, merci, bonne bourre. On peut enlever les deux. Ouais, Gérard.
9: Oui.
12: Ouais.
10: Bonsoir, bonsoir Rego sur internet, bonsoir aux deux caves au
11: standard. Attends, hé Fildar, tu fais quoi comme connerie? Hé, tu connais ce migravé là? Hé, tu me téléphones deux fois pour savoir? Oh, allez hop!

0: Nous rejoignons Gérard.
1: Et voilà, bonsoir à tous. Bonsoir Phil Dard. Disons bonsoir parce qu'on
2: j'ai vu que
1: depuis 8h 19h45 qu'on est là donc
3: Pourquoi
1: donc bonsoir Rigo.
4: Bonsoir, je voulais juste dire à Nico sur internet que c'est bien moi, ce n'est pas de la couille.
1: Manu qui est présent au standard qui sera là pour épauler donc à la place d'Anka. On va avoir elle va se présenter toute seule.
5: Oui, bonsoir, je m'appelle Aurélie.
1: Voilà, donc bonsoir à toi. Donc c'est les débats, donc c'est un débat sur les babysitting. Donc on va aborder
2: nourrice, babysitting nourrice.
1: Voilà, pareil, c'est à peu près le même mot. Donc pour ça on accueille Couche Poppers.
6: Oui, tout à fait, bonsoir GG.
1: Bonsoir à toi, donc 28 ans Paris 101.9.
6: Tout à fait, 101.9, bonsoir l'équipe, les anciens et les nouveaux.
1: Salut Jérôme.
7: Bonsoir.
2: Je vais passer un coucou à Anka quand même.
8: Bonsoir.
1: Jérôme, 30 ans, Limoges, 90 FM.
9: Tout à fait, bonsoir, bonsoir à tous, bonsoir Gérard, bonsoir toute l'équipe.
1: Bonsoir.
9: Bonsoir. Bonsoir.
1: Fran Farine. Ouais, donc bonsoir à toi.
10: Bonsoir tout le monde, bonsoir Gérard, bonsoir les nouveaux, les anciens.
1: Donc on écoute Fun Radio sur 102.8.
10: 102.8, exact.
1: Et Nounou, Mashtok Mystère, bonsoir à toi.
11: Bonsoir Gérard.
10: Oh non, pas elle, putain.
1: Toi, tu commences pas à dire putain
10: non,
1: parce que.
10: Non, il n'y a pas moyen.
1: Eh ben, tu vas voir, tu fais gaffe parce que tu vas peut-être même pas commencer le débat si tu commences
6: c'est possible,
1: comme ça.
6: C'est
4: marrant, sur IRC, on me demandait comment allait ta vache folle, Gérard.
1: La vache folle, non, c'est plus de la vache folle, c'est du poulet folle.
6: Pour la grillade.
2: Du poulet folle. Là.
1: Nounou Mystère, 28 ans, Paris 101.9, bonsoir.
11: Bonsoir, j'ai déjà dit bonsoir.
9: Hein. Salut le club.
1: Bon voilà donc toi là couche pour perse
2: bon, on enchaîne là c'est
9: non.
2: Bon
1: on se calme mystère,
2: on dirait que tu la kiffes on enchaîne là
1: ouais, on se calme un peu bon alors première question qu'est-ce que le babysitting pour vous donc on va demander à Fine là
10: le babysitting c'est un mot anglais qui vient de baby bébé sitting assis donc c'est tenir le bébé assis en fait c'est le surveiller le garder pendant que les parents sont au ciné ou au resto blablabla.
1: D'accord Jérôme
9: le baby sitting ouais c'est un terme anglais mais pour moi c'est plus l'art de faire chier les gamins.
1: C'est-à-dire
9: que c'est si tu veux pour moi j'ai eu quelques expériences avec des babysitters alcooliques et j'en suis pas revenu encore à l'heure actuelle Gérard.
1: Un conseil que je te donne Jérôme.
9: Oui.
1: T'as intérêt de te calmer tout de suite parce que sinon je vais te dire au revoir. Hein.
9: Non mais moi j'ai entendu un débat sur
1: les
9: babysitters.
1: Moi je vais te dire une chose que là ce soir tu vas pas me casser les cacahuètes.
9: Ah non mais c'est pas mon intention.
6: T'as pas
9: c'est
6: précisé clair. Babysitter non alcoolique, hein, t'as pas précisé.
9: Non mais j'ai des anecdotes.
1: Ça, il a pas besoin de le dire, d'accord? Parce que sinon, si on s'amuse déjà à commencer comme ça, le débat, il va vite être bâclé, d'accord? Et j'ai pas envie de bâcler le débat avant la fin de l'année. Et je veux pas qu'il soit bâclé.
9: Non mais c'est ton droit.
1: Parce que je veux qu'on atteigne le plus de personnes possible sur l'IRC. Donc vous pouvez toujours laisser des messages sur l'IRC. Rigo va vous le rappeler.
4: Voilà, je vous le rappelle. Donc vous pouvez me laisser des messages. Et justement, il y a un message de Judge Pampers de Lyon. Il demande si c'est parce que tu as la couche pleine que tu n'arrêtes pas de gueuler.
1: Non, pas du tout. Donc
9: non. Commission dans le filet.
1: Et couche pour personne.
6: Ouais, bah écoute, effectivement, comme l'a dit ma camarade tout à l'heure, c'est des termes anglo-saxons.
1: Mmh.
6: Donc sitting, c'est vrai que ça veut dire assis. En fait, c'est une technique d'éducation qui vient des States et qui consiste en fait à empêcher l'enfant d'apprendre à marcher.
1: Non, je pense pas.
6: Pour qu'il reste assis, d'où le mot sitting.
1: Non, ouais, mais moi je pense pas. Nous,
10: c'était plus barbare hein, parce qu'on lui cassait les chevilles il y a un an alors.
1: Mais couche. Nounou Mystère.
8: Alors, moi aussi.
11: Alors le babysitting c'est une profession qui consiste à s'occuper des gamins et comme tout le monde disait et c'est-à-dire qu'on peut s'occuper des enfants mais ça peut être aussi la journée aussi bien que la nuit.
1: Et voilà c'est que
11: tu peux garder les enfants quand les parents ils sortent et puis qu'ils ont envie d'aller en boîte de nuit et tout ça quoi. Donc tu peux les garder la nuit quoi.
1: Justement je pensais que sur les trois personnes que j'avais interrogées en premier je pensais qu'il y en avait qui allaient répondre quand même ça aussi.
6: Heureusement que Mashtok est là.
1: Ouais ben Mashtok répond comme elle doit répondre et c'est tout.
9: Est-ce que c'est possible de poser des questions à Mashtok?
1: Tu peux si vous voulez poser des questions n'hésitez pas hein.
11: Cool.
9: Mashtok est-ce que, par exemple, toi tu travailles, tu es dans le domaine infantile, est-ce que tu penses que ton enfant est turbulent? Et est-ce que tu crois que les babysitters, c'est obligatoire, quoi?
11: Tu
9: penses que c'est pas aux parents de s'occuper de leur gamin?
1: Non, mais attends, c'est qui pose la question, là?
9: C'est moi. Hein.
1: Ouais, tu peux donner ton nom si ça te dérange pas?
9: Tout à fait, c'est tout flic.
1: Un conseil que je te donne, quand je te demande qui c'est, tu donnes ton nom correctement, sinon tu retournes au standard direct.
11: D'accord,
9: c'est Jérôme, mais la question était bien. Hein, quand même.
6: Ouais, elle était bien.
1: Non, mais ça, c'est des questions...
9: Non, mais j'ai posé la question à Mashtok.
1: Ouais, mais ça, c'est des questions qu'on risque d'aborder durant le thème
11: c'est
1: du débat.
11: Mashtok, c'est Nounou Mystère. Hein.
9: Nounou Mystère, c'est mignon. Ouais.
1: D'accord. Donc, qu'est-ce que je peux dire? Bon, bah, apparemment, on a fait le tour de la question. C'est vrai que c'est un mot anglais. Mmh. Hein, donc, on peut travailler très bien de jour comme de nuit, comme Fran Fier disait.
11: Non, c'est Nounou Mystère.
1: Ouais, puis toi, Nounou Mystère aussi. Donc, ça peut être très bien de jour comme de nuit. Hein.
2: Mmh. C'est légal, ça, GG?
1: Normalement, la nuit, c'est... La nuit, c'est... qui c'est qui a coupé, là?
9: On a perdu ma stock mignon.
11: Ah, zut.
1: Nounou Mystère.
4: Bizarre.
11: Ah, c'est con. Ah,
2: non,
11: c'est là, moi.
2: Ah, merde. Ah, non, c'est bon, Gérard. C'est réglé.
1: Ah, d'accord, c'est réglé.
2: C'est la petite nouvelle qui commence ses conneries, déjà.
1: Qu'est-ce que je disais? Je m'en souviens même plus. Ouais, tu me demandais
2: si c'était légal de bosser deux jours et deux nuits.
1: Disons, normalement, c'est deux jours, mais si, par exemple, les parents...
2: D'affilée, c'est deux jours d'affilée?
1: Non, c'est la journée, c'est de 4h30 jusqu'à 7h, 6h30, 7h, ça dépend des horaires des parents. Mais c'est...
2: Mais les parents, c'est quand tu... Je sais pas moi, quand tu donnes, quand t'appelles un babysitter, c'est que tu sors le soir ou c'est que tu...
1: Non, c'est mais ça. Mais ça, c'est légal parce que si tu veux, par exemple, la personne qui s'occupe de l'enfant, les parents demandent à la personne si ça les dérange pas de le garder la nuit, le temps qu'il sorte ou d'aller au restaurant.
2: Ouais, c'est payé.
1: Mais ça, c'est payé. Ça,
2: c'est payé.
1: Ouais, c'est payé plus.
2: Double.
1: Étant donné que la nuit, c'est pas comme le jour. Les tarifs sont pas les mêmes. Hein.
6: Comment ça se fait qu'il y a des mineurs qui font babysitter de nuit? Ça c'est pas légal, ça.
11: Ah non.
2: Ah ouais, mais ça, mineurs le jour.
1: Vieille,
6: ouais.
1: Non. Ça, par contre là. Parce que ça
6: existe,
1: c'est...
6: Hein, ça existe.
1: Oui, non, mais ça, je sais que ça existe, qu'il y a des jeunes qui font ça, c'est pour se payer leurs études aussi.
9: Moi, j'ai vu des gamins, c'est véridique, hein, être chaperonnés par des babysitters franchement laides, qui sont devenus homosexuels. Hein.
1: Ouais, non, mais attends, toi, tu confonds tout, là. On parle d'un truc sérieux, là.
6: Non,
1: on doit...
6: C'est vrai, regarde, le gamin, il a ses premiers émois en regardant la femme qu'il a en face de lui. Donc,
9: si c'est un bout d'un machin, laisse tomber, quoi.
6: Tu vois, voilà.
1: Jérôme, un conseil que je te donne, ou Prosper, pour Perse, là, un conseil que je vous donne, vous vous calmez tous les deux, sinon je vais vous dire au revoir vite fait, vous deux.
6: On soulève des problèmes de société.
1: Oui, mais moi, je préfère vous prévenir tout de suite, d'accord? Bon, alors, en de bon entendeur, salut. Donc, la question est réglée.
2: C'était laquelle, celle-là, parce que je viens d'arriver, moi, excusez-moi.
1: Oh, toi, reste couché sous la console, ça vaudra mieux.
4: Gérard.
1: Oui.
4: Sur l'IRC où on est déjà 4743.
2: C'est tout.
4: C'est nul. Bien, hein.
1: C'est normal. Il y a à peine 5 minutes qu'on a commencé le débat.
2: C'est vrai.
4: On dirait pas pourtant. Il y a Rocco Norisson qui te demande est-ce que les babysitters ont le droit de faire venir des invités mystères dans leur maison?
1: Non.
4: Enfin, dans la maison où ils font leur babysitting.
1: Non, parce que l'appartement c'est la personne qui garde l'enfant qui est responsable de tout ce qui se passe dedans. C'est-à-dire que si
4: s'il se passe rien, je veux dire.
1: Non, mais si par exemple il y a une personne qui vient. Et que les parents ne sont pas au courant, ça retombe sur le dos de la personne qui garde l'enfant.
2: Mais attends, GG, tu prêterais ta maison, toi? Pouh, non, désolé.
4: T'es ouf,
2: tu con.
1: Bah ouais. Ouais,
2: excusez-moi, on passe.
1: Ouais, ok, je vois ce que tu voulais dire. Bon, enfin, donc, oui.
6: Oh, la gaffe.
11: Par contre, quand tu travailles, tu sais, quand tu gardes des enfants, t'as même pas le droit de te servir du téléphone. Sauf en cas d'urgence.
0: N'importe quoi.
1: On va en parler là justement tout à l'heure sur la prochaine question, donc on va pas tout de suite y aller.
6: Ouais.
1: Alors est-il plus facile de nos jours? Oh, qui c'est qui s'amuse avec son téléphone?
2: Aïe aïe aïe, ça commence.
9: Alors,
2: oui.
1: Jérôme,
2: non, je l'ai repris en antenne, hein, il a un petit souci.
1: Alors, est-il plus facile de nos jours de trouver une bonne nourrice, surtout en agglomération? Alors, on va demander à Couche pour Perse.
6: Écoute, tu soulèves le problème du milieu urbain et de son contraste avec le milieu rural.
1: C'est-à-dire ?
6: Je pense que c'est une bonne question. Moi, je pense qu'en agglomération, il y a en effet un souci au niveau de la nourrice parce qu'on est, on est en sous-effectif. Hein.
2: Putain, ça passe pas.
6: Qu'est-ce qui se passe ?
1: Non, non, mais c'est rien, c'est plus de l'arc.
2: Non, laissez, c'est une affaire de famille.
1: Bon, alors.
2: Jérôme a eu un petit souci, hein, donc il en a pour une ou deux minutes. Et en attendant, on accueille Tétine, bonsoir.
1: À la place de Jérôme ?
2: Il va revenir, mais.
0: Salut, Tétine.
3: Salut à tout le monde. Bonsoir, Gérard.
1: Voilà. Bonsoir, t'appelles d'où ?
2: T'as l'air fatigué.
3: J'appelle de Paris.
2: Elle a donné.
1: Donc, Paris 101.9.
3: Voilà, exactement. Est-ce que je pourrais juste revenir sur la première question, deux minutes ? Parce que moi,
1: ouais.
3: Je suis pas trop d'accord. On copie trop les Américains. Pourquoi on dirait pas garde d'enfants, on dit tout le temps babysitter ?
1: Mais justement, c'est là qu'est le problème. Et normalement.
3: Marre, les Américains, je les aime pas et il faut pas copier sur
1: non,
3: eux.
1: Non, mais ça, de toute manière, c'est.
4: D'autant plus, Gérard, que babysitter, si tu traduis, c'est assis sur les enfants, c'est pas trop.
1: Mais ça, bon, justement, c'est pour ça qu'on se demande pourquoi qu'ils ont dit babysitter au lieu de nourrice. Normalement, c'est plutôt une nourrice.
4: Alors justement, il y a
1: d'enfants,
4: Il y a Destroy sur l'IRC, il me demande c'est quoi la différence entre une nourrice et une babysitter.
1: Bah, une nourrice, c'est une personne qui s'occupe de l'enfant, et une babysitter, c'est pareil. Hein.
3: Non, une nourrice, c'est quelqu'un qui s'occupe toute la journée, et un babysitter, c'est quelques heures, le soir ou le matin.
1: Ouais.
3: Une nourrice, c'est comme à la DAS, les
1: babysitters,
3: il
1: n'y
3: en a pas à la DAS.
1: Attention,
3: Titine. Non, c'est moi qui l'ai dit. Hein.
1: Je sais pas qui c'est qui vient de dire ça, là, mais on va pas s'amuser à parler de DAS sur ce débat-là, parce que c'est pas du tout le thème. Hein.
6: Ouais, GG pour calmer le truc, là.
1: Ouais.
6: Une nourrice, à la base, quand même, si tu prends l'étymologique du terme, une nourrice, c'est quand même une femme qui nourrit. L'enfant, à la base, la nourrice, elle donne le sein aussi.
1: La
6: vraie nourrice française, elle donne le sein.
1: Attendez,
3: si c'est une mère porteuse, elle donne le sein.
1: On s'éternise sur le débat, là, on revient sur ce que disait Tétine. On va parler sur l'histoire de la DAS ou sur l'histoire des adoptions.
6: Ça, c'est. Nourrir au sein,
1: c'est pareil.
6: On va pas
1: commencer à parler de. S'éloigner du débat parce que c'est pas du tout le.
6: On parle pas d'allaitement, c'est pas bien.
1: Voilà. Alors donc, pour Tétine qui vient d'arriver, donc, y a-t-il plus facile de nos jours de trouver une bonne nourrice, surtout en agglomération, donc couche propers.
6: Je te disais qu'effectivement, il y a un problème de sous-effectif. Hein. Je sais pas si t'as déjà essayé de placer. Un enfant, un chien ou quoi que ce soit.
1: On parle d'enfant, on parle pas de chien.
6: T'as pas d'enfant sous la main, donc.
1: On parle pas des animaux, d'accord.
6: C'est vrai qu'on a du mal à leur trouver une place quand même, hein, de nos jours.
1: Je pense pas.
2: Il vient de nous sortir un médaillon là.
4: Tu le mets dans ta poche.
5: Gérard, s'il te plaît, si tu es enrhumé, moi, va falloir que je sorte du studio parce que je suis très allergique.
2: À 12 minutes qu'elle est là, elle a déjà des exigences, Gérard.
1: Non, mais c'est le début, mais elle va se calmer tout de suite. C'est moi qui veux dire.
2: Je comprends pas, pourtant t'as de gros poumons, hein, excuse-moi, mais.
1: Elle va s'occuper du standard et c'est tout.
3: Non, mais Gérard, moi, je pourrais venir m'occuper du standard.
6: Ouais, moi aussi.
1: Non,
5: je suis très qualifiée, attendez.
1: J'avais demandé à ce que
6: aussi,
1: à une autre personne, j'avais demandé à une autre personne de remplacer Anka pour le jeudi soir, c'est tout.
2: Devant ton micro, moustache.
1: Franfir. Allô. Je suis pas prêt,
2: on attend un peu.
1: Allez, terminé.
3: Bon, Gérard, revenons au débat.
1: Nounou Mystère.
3: Oui.
6: Stock.
1: Oh là, c'est quoi le son?
2: Elle est là, c'est bon.
1: Nounou.
2: Tétine.
3: Oui.
1: Nounou.
3: Oui, je suis là.
1: Tétine. Non, à toi. Et Tétine, ouais. T'es toujours là?
3: Non, parce que je pensais que c'était Master.
1: Non, c'est Nounou Mystère là que je demande de répondre.
3: Pardon,
2: Tétine.
3: Tout ce que t'entends parler comme agglomération exactement.
1: Okay. Paris et région parisienne.
3: Ah d'accord.
2: L'aggloméré aussi, ça, on peut en parler un peu du bois, non?
6: L'aglo.
3: Si on peut trouver Nounou dans une agglomération.
2: Tu peux parler devant ton téléphone, Nounou Machine?
3: Ouais.
2: Merci.
1: Ouais, ça.
2: Et Jérôme est de retour, hein.
9: Oui, excusez-moi, j'ai un petit contretemps, bonsoir. Ça va mieux.
2: T'as pas changé?
9: Tu me raconteras. J'ai pas changé?
2: Oui, c'est bientôt. Jérôme, c'est toi.
9: Ah non, je suis toujours.
1: Nounou Mystère!
3: Oui, Jérôme.
1: Bah, ça y est, Jérôme! Chut!
0: s'il vous plaît, Ligue Minute reste quand même.
7: Ouais, quand même.
1: Jérôme,
7: mais...
1: tu commences à te calmer, s'il te plaît, ah, non, sinon tu redégages.
9: Excuse-moi, autant.
1: Merci.
8: Je peux répondre ?
1: Ouais.
9: Tout à fait.
0: Tétine ?
1: Fildar, c'est pas toi qui commande, d'accord ?
9: Pardon. C'est lui.
8: Une nounou, tu peux la trouver dans des associations. Hein. Tu téléphones, tu as une nounou tout de suite. Hein.
12: Mmh. Et des agences spéciales.
8: T'appelles et puis tu l'as tout de suite. Mmh. Et, tout dépend de quel genre de nounou. Parce que c'est vrai, il faut faire attention. Il faut avoir confiance en la

0: venir le coucher du lundi au dimanche, saucisson mystère, s'abstenir.
1: Non, bah lui, ces trucs comme ça, il se les garde pour lui seul. Tétine.
2: J'entends très mal, moi. D'accord.
3: C'est pas grave.
2: Bah, c'est pas un problème, là.
1: Bah, c'est à toi. Hein.
4: La mêle combinée autre part.
2: Il est gentil.
1: C'est à toi.
2: Donc okay. À moi. Donc je dis, tu peux répéter la question parce que tout le monde parle en même temps.
1: Bon, on va prendre.
4: Attends, on fait une pause standard, Gérard.
1: Non. Bon, Fildar, s'il te plaît.
4: Une pause, c'est quoi?
1: Bon, Fildar.
5: Bonsoir.
1: Tu m'éteins ta merde, s'il te plaît. Ou devant sinon, tu sors.
0: Ça va mieux, t'as tout, Fildar?
1: Bon, merci.
5: À la place de
1: couche pour
5: voilà, exactement, on accueille Jean Norrison. Bonsoir.
6: Bonsoir Gérard, j'appelle du Père Lachaise.
1: Bonsoir. T'appelles d'où?
6: Du Père Lachaise,
1: 101.9. Donc la question, je la répète pour toi comme t'étais au standard.
6: J'espère bien, Lascar.
1: Tu commences à te calmer parce que sinon tu vas repartir d'où que tu viens, tu vas rester au Père Lachaise. D'accord. Alors, est-il plus facile de nos jours de trouver une bonne nourrice, surtout en agglomération? Voilà.
2: Alors non, c'est pas du tout facile parce que tout le monde se concentre sur les villes comme Paris, Lyon, Marseille, Montpellier. Et c'est pas du tout facile à trouver, surtout des bonnes, parce que souvent il y a beaucoup de pédophilie hein, qui rentre en compte.
1: Ouais, non mais ça on va pas en parler. C'est
2: non,
1: pas.
2: Non mais il y a beaucoup de.
1: Bon, Tétine.
4: Qu'est-ce que tu dis, Tétine?
1: Je veux dire une chose, ça fait déjà deux conneries que t'es en train de me sortir.
4: Parce que c'est la dernière.
1: En espace de 16 minutes, je vais te dire au revoir.
2: Mais Gérard,
1: au revoir.
6: Foum foum foum.
1: Voilà. Alors, Jim Morrison.
6: Norrison, s'il te plaît.
1: Ouais, Norrison.
6: Ouais, je préfère. Bon, bah écoute, moi, des nourrices, j'en ai niqué plus d'une. Maintenant, si on a des bonnes, je sais pas.
1: Je me demande si vous êtes pas con dans votre tête, là.
3: Non, on essaye de suivre, bon. C'est tout. Hein.
1: Parce que questions que je vous pose, je vous demande pas si vous avez envie de niquer quelqu'un. Bah,
3: attends,
1: je vous demande...
6: Si on a envie de niquer des nourrices, ça j'ai bien compris.
1: Non mais je vous demande si le style de nourrice que vous pouvez trouver pour garder vos enfants, espèce de bande d'andouille.
3: Ah d'accord.
1: Et je parle très bien français comme vous et je vous merde.
3: Et voilà.
1: Ok.
6: Bravo. Tu parles bien la France.
1: Bon.
6: Bah écoute, je vais te répondre que en général les nourrices, elles ont 18-19 ans. Ils font ça pour payer leurs études. Et que je pense qu'on peut leur faire confiance.
1: Non mais attends, et ça c'est ce que je viens de dire tout à l'heure.
6: Bon bah je dis la même chose.
1: Non mais c'est ce qu'on vient de dire à la première question, on en est. Est-il plus facile de nos jours de trouver une bonne nourrice, surtout en agglomération? Alors je te demande pas de répondre à la première question qu'on a déjà terminée.
6: Bah écoute Gérard, je pense que tu vas pas bouger en campagne si t'habites sur la capitale.
4: Mais Gérard, une question.
1: Mais attends, 5 minutes Jimmy Norrison.
4: Excuse-moi Jimmy.
6: Très bien.
4: Y a quoi comme différence? Quelle est la différence entre une nourrice babysitteuse de Paris et d'agglomération? Il doit y avoir une différence puisqu'on.
1: Non, mais ça. Paris. Paris, c'est sur la région. C'est sur Paris.
4: 101.9.
6: Voilà. Les parisiennes, elles ont des gorges profondes.
4: 101.9.
1: Bon, Jim Morrison.
4: Attends, je les mets en attente. Vas-y.
1: Donc, sur Paris, c'est peut-être plus facile qu'en province, ça c'est sûr.
4: Mais tu crois qu'elles.
5: Il y a plus de bébés, excuse-moi.
4: Non, mais elles sont plus adeptes à s'occuper des bébés sur Paris ou en anglo?
1: Bah disons, c'est que la question, on aurait pu la formuler avec l'histoire du moyen de transport, parce que c'est ce qu'il faut.
4: Non, mais non, ça n'a rien à voir.
1: Bah c'est parce qu'il faut quand même, pour aller en province, il faut quand même un véhicule.
4: Dire, les nourrices, elles sont en agglomération ou en province, elles vont pas venir à Paris. Elles ont pas besoin de véhicules. Je te demande s'il y a une différence de façon de faire entre Paris et la province.
1: Non, c'est pareil.
4: C'est pareil.
1: Je pense que c'est pareil.
4: Mais c'est quoi alors?
5: Ils sont nourris au pinot.
4: Non, parce que tu vois, à Paris, ça se trouve, le lait, c'est pas du vrai, c'est de la poudre.
1: Non, mais ça, c'est pas du tout, ça a rien à voir avec la question.
4: Non, mais justement, donc en fait, il y a une différence entre une nourrice de Paris et une nourrice de.
1: Ouais, mais si tu veux, mais c'est pas du tout pareil.
4: Personnellement, t'en penses quoi?
1: Personnellement, je préfère rester.
4: Mais perso, ton avis
1: non,
4: à toi.
1: Mais personnellement, bon, ça dépend des associations, comme on disait, hein, parce qu'il y a des associations un peu partout, en Provence, aussi bien qu'en province qu'en...
4: En Provence.
1: En province.
5: Ah. Des associations.
1: Des associations en province qu'à Paris. Voilà. Donc, une question...
0: Oui, juste Starsky l'orphelin, il voulait savoir si c'est parce que t'as pas eu de lait maternel que t'as une décalcification de la rotule.
1: Alors lui, il va se faire foutre parce qu'il commence à me gonfler sérieusement, celui-là.
0: Enfin, okay. Et du coup, le lait maternel, alors
1: Je vois pas du tout le rapport avec ma jambe, d'accord?
5: Ça fait tomber les dents.
1: C'est vrai. Donc, il ferait mieux de fermer sa gueule. Voilà.
5: Ouais.
1: Je suis pas ton biquet, d'accord? On couche pas encore ensemble.
5: D'accord, pas encore.
1: Donc, heureusement.
5: On accueille Tonton du Blédina, bonsoir.
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5: Ah, ici.

0: Fidlar, tu arrêtes avec
1: c'est pas moi.
0: Si, si, je viens de te voir faire. Tonton quoi? Blédina?
2: C'est tonton du Blédina, GG. Bonsoir, j'ai 30 ans, j'appelle de Montmagnon-sur-Faisan, 119.9. Bonsoir l'équipe, bonsoir tout le monde.
3: Bonsoir.
2: Salut.
0: Tonton Blédina alors.
2: Tonton du Blédia, tu peux me reposer la question, GG, s'il te plaît.
0: Non, mais Manu.
2: Non, mais on n'a pas eu le temps.
0: Oui, oui, non,
2: très, très speed, là.
0: Ouais, non, mais quand... Manu, s'il te plaît.
1: Manu.
0: Oui, donc, quand tu prends les auditeurs, tu précises bien les questions, parce que c'est une perte de temps pas possible.
2: Allez,
0: donc, alors, est-il plus facile de nos jours de trouver une bonne nourrice, surtout en agglomération?
2: Ah, encore.
0: Encore, tu viendrais.
4: Tonton,
0: Manu, Fildar, s'il te plaît, tu arrêtes.
1: Oui, j'ai rien fait.
0: Tu arrêtes.
2: Tonton.
0: Bon, tonton.
2: Écoute. Ouais.
0: Fildar, tu arrêtes, s'il te plaît. Merci.
5: Et au cabinet.
2: Effectivement, je pense que la croissance urbaine fait qu'il n'y a pas assez de nourrice. Hein.
0: Non, mais tu peux préciser le fond de ta pensée?
2: Le fond de ma pensée et le fond de ma couche, c'est qu'en fait, au prix où elles sont payées.
0: Non, je te parle le fond de ta pensée, pas le fond de ta couche, parce que tout à l'heure, tu as retourné au standard, voir si j'y suis.
2: En fait, vu le prix qu'elles sont payées, si tu veux, il y a une demande plus importante que ce que peuvent fournir les agences de nounou, quoi.
0: Ouais, mais ça.
2: Forcément, il y a des perditions, il y a fuite quelque part, donc sous-effectif.
0: Non, mais le tarif, on va pas parler de tarif, parce que c'est vrai que.
2: Parce que regarde,
5: pour combien la tienne?
2: Elle serait mieux payée.
0: Attends, 5 minutes. Jérôme.
5: Oui. C'est une question au tarifaire.
0: Non, mais Jérôme, au revoir.
5: Bah pourquoi?
0: Au revoir.
5: Mais je demandais combien
0: de prenait. Au revoir.
5: C'est pas bien ça.
0: Jérôme,
1: ça y est.
0: Comme ça, ses envies pressants, il ira ailleurs voir si j'y suis. Ouais, donc, tu disais.
2: Je te disais, si on parlait de caillasse, là, si elles étaient mieux payées, les nounous, il y en aurait plus. Forcément, il y aurait plus de gens qui seraient intéressés. Donc, on n'aurait pas de problème à trouver des nounous.
0: Ouais, mais. Je suis d'accord.
2: Donc, ça a une histoire d'argent, comme d'habitude. Tu dis, il ne faut pas parler de l'argent, mais si, ça a à voir.
0: Ouais, mais ça dépend de la personne, si elle est qualifiée ou pas.
2: Bah, attends, si tu mets le truc de la nounou à 1000 balles de l'heure, je vais te dire, il va y avoir du monde. Hein,
0: non, c'est pas 1000 balles de l'heure. C'est pas 1000 balles, c'est 50 balles de l'heure à peu près. Mais pour une nourrice agréée, c'est 70-80 francs de l'heure.
6: Ouais, mais ça, c'est la nounou bas de gamme.
7: Moi, je suis payé 42 francs de l'heure, c'est pour ça que je suis agréée. Hein.
0: Ouais, mais ça, c'est
1: non,
0: pas
1: mais ça, c'est magouille, ça.
0: C'est pas une magouille.
2: GG, ou nounou mystère, qu'est-ce qu'il faut faire pour avoir l'agrégation de nounou, en fait?
0: Non, il n'y a pas besoin d'examen, c'est simplement un concours. Non, oui, mais justement.
7: C'est le nombre d'années que tu gardes des enfants.
0: Non, mais attends, nounou mystère, 5 minutes.
1: On en parlera après, ça, non?
0: On en parlera juste après.
2: Pardon.
1: Attention, tout est prévu.
2: Je voulais pas anticiper.
0: Bon, donc voilà. Donc, à part, qui c'est que...
1: On accueille Baby Sister Act. Bonsoir.
8: Bonsoir.
6: Bonsoir.
0: Baby Sister Act.
1: Baby Sister Act.
9: Gérard, je voudrais pas déranger, mais si j'ai envie de fumer une cigarette, ça se passe comment?
0: Non, pas ici, c'est dehors, pendant la pause.
9: Et si je veux prendre une pause maintenant?
0: Faut rester au standard, ou sinon...
6: Sinon, tu prends une longue pause.
0: Sinon, c'est dehors, et voilà. Ça sera pas la peine de revenir juste après. T'appelles où, Babi Stirac?
8: J'appelle de Toulouse.
0: Fréquence
8: 117.1.
1: Pour Babi. T'es un des vaisseaux de Goldorak?
6: Ouais, c'est le
0: Korak,
6: non?
0: 117.
2: T'es un Golgot, toi. Hein.
0: Bon, alors, pour terminer avec la question là 2, donc, est-ce que t'as compris à peu près ce qu'on disait?
8: Pas du tout.
0: Oh, d'accord. Alors, ce qui veut dire que je recommence encore à te répéter la question pour la cinquième fois.
8: Ça serait volontiers, oui.
2: Ouais, la glo.
0: Voilà. T'as entendu, donc je répète plus.
8: Ah oui, l'agglomération.
0: Voilà.
8: Moi, je trouve que c'est plus facile en ville. Parce que t'as plus de jeunes, t'as plus de chômeurs, des pauvres gens qui cherchent du travail, et puis voilà, quoi. Tu peux en plus les exploiter, donc c'est tout bénef pour toi, quoi.
0: Ouais, moi je vais te dire une chose, que si t'exploites une personne qui garde ton gamin, ça m'étonnerait qu'il reste longtemps avec, qu'il reste longtemps.
8: Tu t'en fous, tu l'exploites, t'en trouves une autre.
0: Ouais, mais ça c'est pas évident, c'est pas toujours facile à trouver, d'accord?
8: Si.
0: Alors, on va faire une petite pause et on va... Ah bah oui,
1: on en a combien là?
0: À la troisième. On arrive à la troisième, là.
1: Tu la poses, quand même.
0: Donc, comment...
1: Non, mais tu poses pas la tienne sur la table, s'il te plaît.
2: Parce qu'il en reste.
0: Attends, je vais pas poser ce que tu penses sur la table. Comment se passe un entretien d'embauche pour être babysitter? Et on se retrouve juste après, donc, et on va s'écouter Sean Choc, nourrice avec Décrasse-moi le pourtout à coup de ronde.
1: Refait.
0: Quoi?
1: Refait.
0: Alors, Chouk Nouris avec Décrasse-moi le pourtour à coup de Rangers. Et on se retrouve tout de suite au 08 63 08 5000, c'est les débats.

0: beaucoup de Rangers. Et donc c'est la suite
1: tout de suite, nous rejoignons Gérard.
0: C'est la suite des débats donc sur les babysitters et nourrices. Et pour ça, on va récupérer Nounou Mystère.
2: Rebonsoir.
0: Jim Nourrisson.
3: Come on, baby, like
0: bon, Jim Nourrisson.
3: Oui.
0: T'as hâte de te foutre de ma gueule ou sinon je te dis au revoir.
3: Très bien.
0: Tonton du Blédina.
4: Là.
5: Tonton.
4: Wesh.
0: Baby Styrac.
6: Oh Baby Sister Act.
0: Baby Sister Act.
2: Elle m'a dit bien mon nom.
0: Ouais, bah, je dirais ton nom comme j'en ai envie, d'accord?
4: Comme il peut.
2: Ok, rebonsoir.
0: Alors, la question, donc, je la repose, et c'est la dernière fois. Donc, comment se passe un entretien d'embauche pour être Baby Sister? On va demander à Baby Sister Act.
2: Eh ben, déjà, tu vois une annonce soit dans le journal, soit chez le boulanger, ou tu vois, il y a des petites affiches, quoi. Donc, bah, t'appelles la personne, tu la convoques. Ça dépend, c'est toi qui te présentes ou c'est toi qui convoques?
0: Non, c'est
2: important.
0: La personne qui passe une annonce, c'est la personne qui appelle et qui demande un entretien.
2: Ah bah non, c'est le contraire.
0: Non, parce que la personne qui téléphone pour avoir ce poste, c'est elle qui demande un entretien. Donc c'est pas du tout pareil.
4: C'est qui convoque?
0: Bah c'est les gens que t'appelles pour garder ses enfants.
2: Ouais. Tu les connais pas au début.
0: Bah non, mais tu les appelles, tu dis voilà, je suis intéressé par l'annonce et c'est tout. Et c'est de là que la personne, tu dis si t'as d'expérience ou pas.
2: D'accord.
4: C'est ça la convocation en fait.
0: Voilà.
4: D'accord.
2: Bah voilà, tu t'habilles bien, tu présentes bien et puis voilà.
0: Ok. Tonton du Blédina.
5: Tonton.
4: Ouais, voilà, je l'attendais. Bah écoute, moi je sais pas en fait parce que j'ai jamais passé d'entretien de babysitter.
0: Mm-hmm.
4: Donc,
0: justement, Baby Sisterac.
2: Yes.
0: Je m'excuse, hein, tonton, de te couper là 5 minutes aussi. Je précise aussi comment ça passe un entretien d'embauche pour être Baby Sitter, que ce soit homme ou femme, parce que j'ai entendu dire qu'il y avait des hommes aussi qui gardaient les enfants. Hein.
2: Ah ouais, mais alors les hommes, tu les juges sur un autre critère. Hein.
0: Voilà, d'accord.
4: Ouais.
2: C'est trop tôt là pour en parler.
0: Ouais, non, mais justement, c'est pour l'entretien d'embauche qu'on en parle aussi. Hein. Donc, tonton du Blédina.
4: Ouais, bah écoute, moi j'ai entendu dire, donc j'en ai jamais passé, mais on m'a raconté qu'en fait, il y avait des petits tests quand même à passer, quoi. Mm-hmm. Donc, des tests de biberon, des tests de couche.
0: Ouais, non, mais ça, on va en parler sur la sixième question.
4: Voilà,
0: hein.
4: Des tests de racontage d'histoire.
0: Parce qu'il y a un certain diplôme à passer, et ça, on en discutera sur la.
4: Bon, je pense que ça fait partie des épreuves.
0: D'accord. Voilà.
7: Gérard, excuse-moi de t'interrompre dans ta lancée. Il y a une très bonne réaction de seigneurs sur l'IRC où nous sommes 8033.
5: Oh là là,
4: bravo.
5: Oh,
7: la c'est classe. Nul. 33, ça te rappelle l'export? Non. Bon, c'est grave. Il y a un seigneur, il aimerait soulever un grave problème car en passant de 39h à 35h, il y a 4 heures où l'enfant n'est plus sans surveillance, pardon, et il peut se mettre à se laisser pousser la moustache, jouer avec des mini R14 et se bouffer des saucissons moustères, bref, partir en couille. Qu'est-ce que t'en penses?
0: Ça, c'est des conneries, c'est pas du tout.
6: Non, mais par contre, Gérard, bon, peut-être que ce qu'il a dit, c'est des conneries, mais par contre, le truc avec des 35h, les 39h, c'est vrai qu'il y a 4 heures qui partent dans le vent.
0: Non, oui, mais ça dépend des conventions collectives avec la personne que tu passes au moment de l'entretien d'embauche.
6: D'accord, mais t'es bien d'accord qu'un bébé en 4 heures, il a le temps de faire des conneries quand même.
0: Non, mais ça dépend s'il est bien la nourrice s'en occupe bien.
6: Non, mais elle est pas là vu qu'elle fait plus que 35
0: ouais,
6: heures.
0: Ouais, d'accord.
8: Bah voilà, les 4 heures, qu'est-ce qu'il fait le bébé?
0: Bah ça, soit que les parents essayent de finir plus tôt et qu'ils viennent, mm-hmm. ou soit qu'ils demandent à la nourrice de rester plus tard. Mais il faut qu'ils payent les heures supplémentaires.
4: Ouais, GG.
0: Oui.
4: Attends, je t'ai entendu parler d'un truc intéressant, c'était la convention collective. Est-ce que tu peux m'expliquer, parce que je situe pas très très bien ce que ça représente, est-ce que tu peux m'expliquer assez succinctement ce que c'est que la convention collective?
6: Pas de saloperie. Hein.
0: La convention collective, c'est un truc que vous voyez avec lors de l'entretien d'embauche. Tout ça dépend de la personne, si elle est bien qualifiée pour pouvoir faire plus que 35 heures, et si la personne est d'accord de continuer en dehors de ses heures de travail, sont payés en plus.
4: Tu peux réexpliquer en français?
0: Ouais, non, mais ça y est, j'ai bien expliqué ce que ça voulait dire.
2: Ouais, j'ai rien compris.
4: Alors, ça doit être moi.
0: Jim Nourrisson.
3: Bah écoute, moi pareil, j'ai jamais passé d'entretien d'embauche, mais je sais que maintenant, il est désormais possible de faire ça sur Internet.
2: Mm-hmm.
3: Par exemple, si toi, t'as un enfant à faire garder, je parle à Loulou, bah tu peux aller sur un site, t'es sûr de tomber sur des personnes de confiance qui ont été déjà présélectionnées, et choisir ta nounou.
0: Ouais, mais ça, on en a discuté il y a à peu près trois semaines lors des débats. Hein.
3: Désolé, j'ai
0: lors du débat sur le chômage. Hein.
3: Ah oui, il y a vraiment de rapport.
0: Si.
4: Je crois pas. Hein.
0: Si.
4: Non.
0: Ah si, moi j'en suis sûr.
4: Okay.
0: Nounou mystère pour terminer.
1: Alors, moi je parle pour mon cas personnel, parce que comme j'ai de l'expérience auprès des babysitters.
4: Genre, comment ça pète?
1: Genre,
0: là,
1: je ne la pète pas.
0: Je vous préviens.
1: Moi, je suis sûr que je vais faire une chose.
8: Ça marche pas.
0: Alors,
1: ok, alors, dans ces cas-là, salut.
0: Mais non.
1: Banco.
0: Alors, Babis Tirac, Tonton Blédina, Jim Morrison. Bonne nuit. Voilà, comme ça va aller plus vite.
6: Elle s'est emballée, hein, Nounou Mystère, quand même, un peu, là.
0: Ouais, non, mais de toute manière, ils ont.
6: En attendant, on va faire un petit sondage.
0: Alors, avez-vous déjà fait du babysitting? Alors, 59% des gens disent qu'ils l'ont déjà fait du papy sitting. 34% disent qu'ils ont déjà fait, mais en haut noir. Ça, on en a discuté sur la première question. C'est vrai que ça, c'est pas déclaré. Mais ça, c'est le problème de la personne.
6: Et justement, quand ils font ça au noir, ils peuvent faire autant d'heures qu'ils veulent, alors.
0: Ouais, mais ça, c'est.
7: Aujourd'hui, ils peuvent enchaîner super longtemps, quoi.
0: Ouais, mais ça, c'est le problème avec.
6: S'ils se font pas choper, alors ils peuvent se faire un blé fou.
0: Bah oui, mais à une condition qu'ils se fassent pas choper, ça c'est là qu'est le problème.
6: Parce que c'est des inspecteurs de
0: Ah nourrice. bah oui parce que par exemple une nourrice agréée, bon c'est ce qu'on disait tout à l'heure là sur avec une auditrice, je pense que c'était Tétine qui voulait aborder ce problème là. Mmh. Ils font venir des assistances sociales.
8: Mmh. Donc Gérard, je le regarde depuis tout à l'heure. Pardon.
0: Ils font venir des assistances sociales pour voir comment que ça se passe. Mmh. Et ils fouillent de fond en comble l'appartement pour savoir si c'est bien entretenu.
6: C'est une nourrice de cachet, tout ça?
0: Non, si l'appartement est bien entretenu, si la nourrice fait bien son boulot et tout. Ça, c'est un truc qui est très dur.
6: Ah ouais, carrément.
0: Qui est assez dur, hein, pour ça.
6: Oh, putain, tu me trouves le cul, là.
0: Donc 20% des gens disent qu'ils préfèrent aller jouer au baby-foot. Je vois pas du tout le rapport avec les babysitters, mais bon. Et 11% pensent que je n'ai jamais eu de babysitter. Bah ça,
6: t'en as déjà une ou pas?
0: Non. Parce que étant donné les problèmes que j'ai eu bien avant, donc c'est pour ça que je n'ai pas eu l'occasion d'en avoir.
6: Tu aurais aimé en avoir une ou pas?
0: Ben oui.
7: Gérard,
0: oui.
7: Une petite anecdote d'Isa la touriste sur l'IRC où nous sommes 8523.
6: Oh bien, ça monte.
7: Ça n'arrête pas. Elle voulait savoir si t'étais au courant qu'aux États-Unis, les parents, ils espionnent les babysitters en mettant des caméras dans les jouets des enfants. Qu'est-ce que t'en penses?
6: On a vu ça dans un reportage. Ouais.
0: Ouais, il me semble aussi. J'ai dû le voir aussi.
6: Ouais, tu sais, pour voir si c'était vraiment une bonne babysitter team, ils planquaient des caméras et envoyaient des babysitters qui s'occupaient pas du bébé.
0: Ouais, j'ai déjà vu ça, mais bon, je pense que c'est quand même un peu dégueulasse de la part de la personne qui fait ça. Hein.
6: Bah ouais, mais si elle est bidon, la nourrice.
0: Ouais, mais d'accord, mais
6: c'est pas ton bébé qui va te le dire.
0: Non, mais d'accord, mais c'est pas une solution pour planquer des caméras comme ça dans les trucs. Hein.
8: Non, mais ça peut être sympa à la limite si la babysitter elle invite son copain, ça peut.
0: Ouais, non, mais là,
8: de
0: toute manière, dans ces cas-là, la personne, de toute manière, lors de l'entretien d'embauche, justement, c'est ce que je disais, ce qu'on allait parler, lors de l'entretien d'embauche, c'est bien précis, c'est bien dit que personne ne doit rentrer dans l'appartement sauf la personne qui garde l'enfant. Ça, c'est un truc qu'il faut bien se dire, parce que si c'est d'autres personnes qui viennent, ça, c'est sûr que peut y avoir des vols derrière aussi.
6: Des vols manifestes.
0: Ça dépend des personnes qu'engage une nourrice. Hein.
7: C'est vrai.
0: Voilà. Une autre question,
7: oui, de Vanouche, une question très simple. Elle voulait savoir quel était l'âge limite pour être babysitter.
6: Pas d'âge.
0: Personnellement, si c'est des études, si c'est des jeunes, bon, ça peut commencer 17 ans, je pense. Ouais,
6: pas. Oh, il y a plus jeune, hein.
0: Ouais, mais pas. Je vois pas au-dessus de 16 ans, parce que après 15.
6: Moi, j'ai une babysitter, elle avait 12 ans. Hein.
0: Ouais, mais non, mais ça, c'est trop jeune.
6: Bah ouais, mais
0: ça, tu voulais faire du touche pipi avec ça.
6: Mais non, mais j'avais 7 ans.
0: Ouais. D'accord. Ouais, bon. Okay. Donc alors, on va accueillir. Ah ouais, mais j'ai plus les.
7: Ah bah ouais, mais.
6: Ah mais t'as viré tout le monde et en plus t'as même pu avoir Nounou Mystère alors.
0: Mais si on va la récupérer. Baby Boom, t'appelles d'où s'il te plaît?
7: Attends. Allô. Vas-y.
9: Allô.
8: Allô.
0: Baby Boom.
9: Oui, bonsoir. J'appelle de Paris et j'ai 28 ans.
0: 101.9.
7: Oh non,
6: mais c'est pas toi Baby Boom, toi t'es
9: non,
6: Big Baby,
9: moi.
6: Toi t'es Big Baby Mystère, toi t'es gros
0: Baby Boom, je viens de demander.
9: Oui, bonsoir.
0: T'appelles d'où?
10: J'appelle de Paris.
0: Donc 101.9, c'est bien oui. Ce que je disais. Playmobil.
4: Non, Playmobil, bonsoir.
0: Tu as pas commencé à me faire chier avec ton mobile, d'accord?
4: Ah bah bonsoir.
0: Parce que sinon Playmobil, tu te la cardes dans le cul.
4: C'est Playmobil.
11: Ça fait d'où Gérard, quand même.
4: J'appelle de Montroufion, c'est 118.5, bonsoir.
0: Commence pas à te foutre de ma gueule.
4: Ah, commence pas à m'agresser non plus. Hein.
0: Bonsoir, bonjour, bonne nuit, bonsoir.
4: Ok, au revoir, je vais rentrer chez toi là.
0: Oh le carnage. Bon, bonsoir, bonsoir.
12: Bonsoir.
0: T'appelles d'où?
11: Bonsoir.
12: Moi j'appelle de Salope-sur-Grille.
4: Bonsoir.
12: Dans le Vercors.
0: Bonsoir. La fréquence.
13: Bonsoir. Allô.
0: La fréquence, bonsoir, s'il te plaît.
12: 106.12.
13: Bonsoir, donc c'est 101.9, Paris.
0: Oh là là,
4: ta gueule, toi.
0: Putain, mais hey, bonsoir, tu me redonnes ta fréquence et tu as hâte de te pincer le nez.
12: 106.12, je me pince pas le nez. Pas,
0: 116.
12: 106.12.
0: 106.12.
4: Ouais. Bonsoir les salopiens.
0: 106.1.
4: Bonsoir les salopiennes.
0: Eh, Babi.
14: Oui. Allô.
4: Fuck.
0: Kildar, ça suffit.
15: Hey, Sister.
0: Big Baby Mystère.
14: Oui,
0: Kildar, tu arrêtes, s'il te plaît.
15: Y a rien, y a rien.
0: Hey, bonsoir, tu arrêtes. Ou sinon, tu as dégagé vite fait, toi.
16: Bonsoir.
0: Baby, Big Baby. 101.9. Alors, voilà. Question.
15: À propos de babysitter, vite fait, il y a Coco Bunny qui a trouvé une annonce, apparemment, d'une recherche. C'est Roselyne69 qui cherche un babysitter homme. Voilà.
0: Et lui, il va se faire enculer.
15: Ah.
0: Comme ça ira plus vite et il laisse ma fille tranquille avant que je vais.
15: Oh là.
0: Avant que j'y nique sa mère.
15: Oula.
4: Nique sa mère.
14: Attends, j'ai juste un petit message à passer à un
0: autre. Non, y a pas de message avec moi.
14: Si, c'est Jonathan de Cannes qui demande Marie-Laure en mariage.
4: Y a pas des SMS.
0: On s'en fout. Alors, question, comment se passe un entretien d'embauche pour être babysitter? On va demander à Baby Boom.
14: Oui, alors je pense que les parents convoquent donc la babysitter. Et donc, je dis des questions ou pas? Il leur pose des questions. Avez-vous de l'expérience? Combien d'années vous avez fait babysitter? Bien évidemment, vous avez quel âge? Est-ce que vous savez vous occuper d'un enfant, changer les couches, les biberons, etc.
0: Quoi. En principe, c'est marqué sur un CV.
14: Dans le CV, oui, mais souvent, dans un CV, on va pas mettre tout le temps babysitter chaque année. Hein.
0: Ah ben, normalement, sur un CV, c'est marqué tout ce que tu fais. Hein.
14: Ouais, mais il y aura très peu de choses si la fille, elle a que fait babysitter.
0: Mmh. Mais ça, on sait pas. Manu.
15: Je voulais accueillir un auditeur, mais on peut le faire après.
0: Mais si, mais on peut.
15: Oui, donc Hilario, bonsoir.
0: Hilario?
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0: Terminé pour Hilario. C'est même pas la peine de le passer celui-là.
15: Okay, c'est un italien, non?
0: Babyboom, donc c'était ce que tu disais.
14: Oui, bah exactement. Donc on fait un entretien et après les parents rappellent, ils envoient plusieurs quand même, deux ou trois. Ensuite ils rappellent pour choisir celle qui convient au poste affecté.
0: D'accord. Playmobit.
4: Ouais, écoute, moi je pense qu'il convient d'effectuer une petite stimulation quand même de la situation, donc pour évaluer les capacités de la nounou qu'on a en face, quoi.
0: Alors tu veux dire quoi dans ça?
4: C'est-à-dire que tu fais une stimulation, c'est-à-dire comme s'il y avait le bébé qui était là, et puis tu la mets en situation, quoi, pour voir comment elle réagit.
14: Oui.
0: Mais en principe, l'enfant est là quand la personne vient pour l'entretien. Hein.
4: Tout à fait, donc tu fais un petit test, quoi.
0: Voilà, c'est ce que je te disais. Voilà,
15: c'est quoi le genre de test?
18: Est-ce que c'est pas...
0: Ouais.
18: Est-ce que c'est pas l'enfant qui devrait choisir sa babysitter?
0: Non, c'est les parents.
15: La question était mieux.
0: Ouais, non, c'est les parents qui décident, parce que si c'est l'enfant, ça va.
18: Ouais, mais il faut que ça soit quelqu'un que l'enfant il aime bien, s'il se met à chialer à chaque fois qu'il la voit.
4: Celui qui saute la babysitter, c'est le père quand même, c'est pas le gamin.
18: C'est vrai, c'est vrai.
0: En principe, s'il faut coucher pour être babysitter, je crois que ça sert à rien. Hein.
15: Non, alors, qu'est-ce qu'il faut comme test? Qu'est-ce qu'il y aurait comme test à faire?
0: Non, mais ça, on en discutera tout à l'heure.
15: À quel moment?
0: Sur la sixième question. Pour l'instant, on n'en est qu'à la troisième. On va demander.
14: Cette blonde à forte poitrine. Hein,
0: pas spécialement.
15: Il y a des petites grosses blagues. Hein.
4: On sort du standard à feu.
12: Allô.
0: Je viens de te dire de retirer tes doigts de devant le nez, sinon je te dis au revoir.
16: Bonsoir.
0: Bon, allez, bonne nuit. Allez, hop. Mais ça, je vais pas coucher avec un mec qui me fait chier comme ça.
15: C'est sûr.
18: Avec un mec qui te fait pas chier, par contre, tu donnes.
0: Baby, Big Baby Mystère là.
10: Ouais, bah donc tu peux trouver une annonce. Dans
0: parle un peu plus fort, s'il te plaît, merci.
18: Devant le combiné, merde.
16: Parce que t'as une sale voix en plus, donc.
0: Toi, Playmobil, toi, pour l'instant, c'est pas toi que je mets l'adresse.
16: On l'entend pas.
0: Et quand je t'appellerai Potchamp, Playmobil, tu sortiras de sous le lit.
16: Quand tu dis mon nom, répète mon nom encore.
0: D'accord, alors pour l'instant, tu laisses parler la personne que je demandais. Elle va parler un petit peu plus fort devant son combiné.
16: Vas-y, la gueuse.
0: Bon, Playmobil. Playmobil.
16: Et quoi?
0: Au revoir.
16: Ah
0: ben
16: non.
0: Au revoir.
16: Oh là là.
0: Comme ça va plus vite. Alors
15: une petite question.
0: Bon alors
15: ça vaut mieux quand même.
0: Vite fait avant qu'elle réponde. Ouais mais faudrait peut-être qu'elle réponde parce que les questions. Non mais les questions IRC si c'est pour dire des conneries.
15: Non pas du tout.
18: Du bon boulot ce soir Hugo.
15: Non contrairement à ce que vous croyez, à Destroy Lia Rules, je sais pas pourquoi il s'appelle comme ça. Il voulait savoir si on peut appeler plusieurs babysitters pour des enfants turbulents, pour un seul enfant.
0: Non.
15: Qu'est-ce qui t'en empêche?
0: Pour l'instant, on parle de l'entretien d'embauche.
18: Hein. Si
0: ça dépend de la personne. Si la personne a des compétences, elle est qualifiée pour faire ce boulot, ça sera elle qui sera choisie. Si elle n'est pas qualifiée, elle reste chez elle. Voilà.
15: Mais l'enfant est turbulent.
0: Eh ben, s'il est turbulent, ça sera.
15: On peut peut-être prendre deux babysitters pour mieux garder.
0: Non. Ça sera aux parents d'éduquer son enfant, non à la babysitter, parce qu'elle, elle est là pour s'occuper, pour garder l'enfant.
19: Si elle est trop turbulent, elle peut l'attacher aussi.
0: Ah ouais. Non, ça n'a rien à voir, c'est pas du tout du babysitting, pour moi, c'est de l'esclavage pur et simple.
18: Bravo.
0: Big Baby Mister. Ouais, mais après.
10: Donc, pour avoir une bonne babysitter, c'est comment se passe un entretien d'embauche. Donc, t'es convoqué, comme disait tout le monde, t'es convoqué, et surtout, faut que t'amènes tes certificats de travail et ton CV. Ça, surtout, faut pas oublier.
0: Ouais, c'est ce que Baby Boom disait.
10: Oui. Voilà, parce que si tu viens sans tes papiers et tout, tu peux très bien dire que t'as de l'expérience auprès des enfants, et en fin de compte, si t'as pas les papiers, ça sera quand même, hein.
0: Ouais mais ça de manière en principe lors de l'entretien d'embauche tu viens pas les mains dans les poches hein.
10: Exactement.
18: Big Babou je sais pas quoi.
0: Big Baby.
18: Oui, tu nous entends? Tu m'entends? Allô?
10: Ouais, je t'entends moi.
18: Ouais, je voulais savoir tu es babysitter toi?
10: Ouais.
18: Qu'est-ce que tu as fait dans l'entretien d'embauche toi?
10: Alors moi l'entretien d'embauche je me suis présenté, j'ai dit que déjà ce que j'avais fait comme boulot avant, si j'avais déjà gardé des enfants et tout. Donc j'ai donné un CV, mes certificats de travail, mais ils ont juste regardé mes certificats de travail, ils ont pas fait de photocopie.
0: Mais ils ont pas gardé le CV?
10: Non, ils ont pas gardé. Ah si, ils ont gardé le CV par contre. Oui. Parce que j'en avais tout un stock, donc
0: ça c'est voilà. Ouais.
10: Après ils m'ont fait visiter l'appartement et tout.
18: Ils t'ont pas parlé, ils t'ont pas posé des questions, rien?
15: Ah, il y a reconnaissance, ils demandent si.
0: Non, mais attends, 5 minutes, l'IRC c'est là.
15: Ah.
10: Ils m'ont posé des questions pour savoir si j'avais déjà gardé des enfants et tout, et si j'aimais les enfants et tout.
15: Ah mais c'est normal, c'est.
0: Bah en principe, pour être babysitter, faut aimer les enfants, sinon ça sert à rien, je pense.
10: Faut avoir l'autorité aussi, parce que quand t'es derrière et puis que le gamin il fait des conneries, faut que tu sois derrière et que tu le surveilles bien surtout. Hein. Faut jamais laisser un enfant tout seul dans un appartement.
18: Ouais, jamais, surtout quand tu as mis sur le feu.
0: Ouais Manu alors. Manu, c'est quand tu veux, hein.
18: Bah, je veux pas, là.
0: Bon, alors, hop, je passe à une autre question.
18: Non, sérieux, on va accueillir, Mademoiselle Eugénie, bonsoir.
20: Bonsoir, Gérard, bonsoir, tout le monde.
18: Et on va accueillir, Baby Crotte, bonsoir.
21: Oui, bonsoir.
0: Baby Crotte.
21: Baby Crotte.
18: Baby Crotte.
0: Alors, Eugénie, t'appelles d'où?
20: De Cocoliquide-sur-Seine, 97.2.
0: Et Baby Crotte?
21: 114.1.
0: Ok. Donc la question, vous l'avez entendu, vous avez entendu?
21: Non.
18: Oui, bien sûr.
0: Oh, bah non,
18: mais si, entretien d'embauche.
0: Non, je vais pas le répéter sans arrêt. Hein.
21: Ah d'accord, ouais. Ouais, c'est parce que Manu me paralyse pour ça.
0: Alors, Baby Crotte.
21: L'entretien d'embauche, je pense qu'il faut d'abord que tu passes par des papiers administratifs, genre curriculum vitae, enfin tu vois, tout ce qui concerne ton identité, ton parcours, peut-être même ton casier judiciaire, on sait jamais.
0: Non, il n'y a pas besoin de casier, je pense que Baby Boom et puis Baby Big...
21: Non, il n'y en a pas besoin. Non.
0: Big Baby.
10: Moi, ils me l'ont demandé par contre.
0: Ah bon, mais ça dépend.
21: Ah oui, t'as envie de ta gueule.
0: Alors, là, Baby Crotte. Baby Crotte.
18: Qu'est-ce qu'il a dit?
0: Baby Crotte, il a dit.
21: Non.
0: Baby Crotte, je vais te dire une chose. Sa gueule, elle t'emmerde et moi je t'emmerde. Alors au revoir.
18: Lequel?
0: Baby Crotte. Terminé, comme ça, elle ira plus bien. Eugénie, tu réponds correctement, sinon toi je te dis au revoir aussi tout de suite.
20: Très bien.
0: Alors
20: ça.
0: À toi.
20: Alors écoute, moi je pense qu'on a besoin de présenter un CV avec l'invité. Et puis bah aussi de se présenter en personne, ce qui est très important.
0: En principe, pour garder un enfant, faut mieux que ça soit la personne seule que qu'elle vienne pas avec son copain pour l'entretien d'embauche, parce que ça fera pas. Hein.
20: Ah bah ça c'est clair, ça
0: je pense que ça le fera pas du tout même.
20: Hein. Ouais, ça va pas le faire. Ouais.
0: Donc c'était. Bah moi j'ai répondu à peu près aux questions, à la question aussi, en même temps que tout le monde. Donc il y avait question IRC maintenant, non?
15: Tout à fait.
0: Si c'est des conneries, c'est pas la peine.
2: Question IRC.
15: Non, mais non, ça parlait de son enfance au chenil. Donc
0: bon, alors c'est pas la peine. Bonne nuit. Donc sur l'IRC, si vous avez des conneries à dire sur moi, vous pouvez faire tout ce que vous voulez. Ça ne sera pas la peine qu'on m'interrompt lors du débat, parce que vos conneries ne seront pas liées à l'antenne.
21: Ils sont prêts. Vous pouvez poser la prochaine question.
2: Ils sont quand même près de 9000 à te détester sur IRC. Tu cartonnes.
20: Combien?
15: Ah, ils sont presque 9000 là, ils sont 8842.
2: Putain. Ah bah, tous ces gens qui peuvent pas te blairer, c'est la classe.
0: Ah bah je les emmerde, c'est bien comme ça.
15: T'en fais quoi des numéros que tu notes à chaque fois?
0: Comme ça, pour voir à peu près,
2: pour apprendre des chiffres.
0: Non, pour voir.
20: Pour le quartier du lendemain.
21: Pour voir. Gérard.
0: Oui.
21: Je crois que c'est pour faire ton loto du samedi.
0: Voilà, c'est ça. Pensez-vous que l'on peut gagner sa vie en étant nourrice? On va demander à Babyboom. Non, Eugénie, tiens. Bon, ça va changer.
20: Bon, allez, je t'enchaîne. Alors, écoute, moi, je pense que non. C'est bien, tu vois, quand t'es étudiant ou étudiante. Et puis, tu veux te payer des petits trucs à côté, mais sinon, tu peux pas faire ta vie avec du babysitting, tu vois. C'est comme vendre des yaourts ou des trucs comme ça, quoi.
0: Non, mais ça a rien à voir, les yaourts et puis le babysitting, d'accord? Faut pas mélanger tentacules et encule ta sœur, d'accord?
2: Ah, ah, bien.
0: Baby Boom!
21: Oui, alors moi je dis qu'effectivement on peut faire sa vie, puisque plusieurs femmes dans le monde font nourrice ou babysitter. Hein. Mmh. Bon, il y a une petite différence, mais bon, nourrice, il en existe beaucoup, et elles sont à temps complet, et effectivement, elles ont leur petit salaire qui convient pour nourrir après elles-mêmes leurs enfants et faire leur vie. Hein.
0: Donc ça veut dire donc
21: c'est possible, oui.
0: Ça veut dire donc des nourrices agréées, c'est bien ce qu'on disait tout à l'heure.
21: Voilà,
2: c'est au gré,
21: en fait. Non,
0: agréé.
2: Bah mais c'est où depuis tant qu'on en parle?
0: Agréé, ça veut dire. Putain, mais je te l'expliquais tout à l'heure, tu vas pas.
2: Mais j'ai oublié depuis.
0: Non, mais c'est où,
2: c'est en France?
0: Oh, alors, il est con.
21: Agréé, déjà, elles ont quand même une ancienneté très importante, ou alors elles ont un BAFA ou elles sont dans une agence.
0: Ouais, mais justement.
2: Justement, il y a.
0: Le BAFA, justement, va. Tu permets, Pildar, c'est pas toi qui commande. Le jeudi, c'est moi.
15: C'est
0: donc le BAFA, l'histoire du BAFA, comme disait Baby Boom, on va en parler tout à l'heure sur la sixième question. De cette manière, si vous voulez qu'on en parle lors de l'entretien d'embauche, de toute manière, on aurait pu le mettre très bien dans l'entretien d'embauche.
21: Exactement, dans
0: parce
21: le
0: que le BAFA. Le BAFA, ça veut dire brevet d'aptitude formation animateur.
21: Oui.
0: Exactement. Et donc le BAFA, c'est un truc qui est quand même pas donné pour les étudiants, c'est pas donné parce que ça coûte assez cher.
15: Arrête de regarder mon écran, bosse un peu.
21: Gérard,
15: elle faut rien. Ouais. Gérard, elle faut rien.
21: Gérard,
19: mais c'est
21: oui. Ouais, et donc il est possible, oui, de vivre en étant nourrice.
0: Mais je pense que c'est quand même assez compliqué pour un étudiant de passer un BAFA vu que ça coûte à l'heure actuelle 2000 pas loin de 2500 balles. Hein.
21: Ah, oui, c'est pour ça que je disais tout à l'heure, il y avait quand même une différence entre babysitter et nourrice. Hein.
0: Mmh.
21: Babysitter, c'est plutôt les étudiants qui veulent faire un petit peu d'argent de poche. Mmh.
20: Voilà, exactement.
0: Baby, pardon.
5: Ouais, moi ce que je voulais dire c'est que quand tu fais du babysitting ou même quand tu fais garde d'enfants, t'as un certain nombre de niveaux, c'est-à-dire que t'as des niveaux débutants, t'as niveau 1, niveau 2, niveau 3, 4, 5 et 6.
0: Ouais, non mais d'accord, mais attends, niveau...
21: Ça n'a rien à voir.
0: Non mais là, niveau débutant, de toute manière, je pense pas que la personne va prendre quelqu'un qui débute.
5: Moi, pour mon cas personnel, je suis niveau 4.
0: Hein. Ouais, non mais d'accord.
21: Ouais, mais ils font pas attention au niveau.
0: Non, non, ça, ils s'en foutent là-dessus. Hein,
5: c'est plus, plus t'as l'expérience, plus tu montes de grade, quoi.
0: C'est ouais, d'accord,
21: hein.
0: Ouais, non mais... Mais de toute manière, pour un débutant, je pense pas que la personne sera sélectionnée. Hein.
21: À mon avis. Hein.
0: Parce,
5: il y a toujours un début à tout. Hein.
0: Ouais, non, mais pour être débutant, pour garder quand même un gamin, c'est quand même une responsabilité.
21: Non, mais Gérard.
0: Attendez, on va récupérer.
2: Un auditeur, oui, tout à fait. On accueille Baby Jones. Bonsoir.
22: Mr. Cuisine.
1: Hello.
0: Bon, c'est encore l'autre de l'autre fois, donc tu peux lui... Tu peux, hop, tu peux lui dire au revoir.
1: Vous allez bien,
18: s'il vous plaît.
0: Alors...
1: Je téléphone pour le...
0: Ouais, non, tu vas téléphoner dans ton lit, tu vas...
1: Oui,
0: tu restes chez toi, au revoir.
1: Au revoir, monsieur cousin.
0: Ta gueule.
1: Je téléphone pour le...
0: Manu, tu me... Manu, tu me coupes cet abruti.
1: Vous savez, monsieur cousin...
18: Attends, on va voir ce qu'il dit. Excusez-moi.
0: Non, allez, hop, bonne nuit.
1: Le prince William...
0: Bonne nuit, Tu le retires du standard.
1: C'est vraiment la question que tout l'Angleterre pose à lui. Est-ce que le prince William est
0: Je préviens les auditeurs
1: pour aller que le débat
0: va être très court ce soir. Merci. En disant que le débat va être très court ce soir, comme ça au moins on va vite le zapper celui-là.
3: Mais non.
0: Mais si, parce que de l'avoir constamment, ça me fait chier. Question IRC.
15: Oui, donc 9024 personnes. Oh, jingle.
18: Oh, c'est trop la classe.
15: Question de Perforas Das.
1: Oh,
15: il voulait savoir jusqu'à quel âge peut-on se faire garder par une babysitting.
0: Alors, on va demander à Baby Boom et Big.
3: Jusqu'à quel âge? Jusqu'à l'âge d'être un petit peu responsable, c'est-à-dire 10-12 ans.
0: C'est ce que je pensais aussi. Jenny,
18: Big Babou.
22: Moi je dirais plutôt vers les 8-9 ans.
0: Jenny.
22: Ah ouais. Non, je suis pas d'accord.
0: Ça te dérange de participer au débat là? On travaille pas?
22: Bah écoute, moi je sais pas, je confonds mon nom avec Big Daddy.
0: Si ça te dérange de participer au débat, tu le dis. Hein, on va te laisser dormir tranquillement. Hein.
22: Bah vas-y, laisse-moi pioncer.
0: Ah bah alors au revoir.
22: Bah non, au revoir.
3: Gérard.
0: Oui.
3: Moi je suis pas d'accord parce que 8 ans, il arrive des cas où il y a deux enfants, dont l'un a 8 ans et garde son petit frère de 5 ans. Et c'est arrivé souvent qu'ils jouent avec les allumettes, ils ont mis le feu. Donc, moi, je dirais babysitter jusqu'à 10-12 ans. Hein.
0: Ouais, moi, je pense aussi, parce que je pense que 8 ans, c'est encore un peu jeune, parce qu'il se permet quand même de. Bon, maintenant, je pense que 8 ans, si vraiment il est bien éduqué quand même par les parents et puis par la babysitter, je pense aussi que.
3: Oui, mais ça veut rien dire, il peut être très bien éduqué et jouer avec des allumettes. Hein.
0: Oui, mais d'accord, mais à une condition.
22: Après, c'est à nous de le surveiller aussi.
0: Oui, mais c'est aux parents de mettre les produits dangereux en hauteur.
3: Ah oui,
0: ne pas laisser traîner l'eau de Javel.
3: Mais celui de 8 ans, il prend une chaise, hein.
0: Ouais, mais ouais, bah ça, je pense que Big Baby a peut le savoir, parce que vu qu'un en gardien de 4 ans.
22: Par exemple, il monte sur une chaise pour aller chercher une boîte de gâteaux, je suis derrière lui pour pas qu'il tombe. Hein.
18: Mmh. Ah ouais, carrément.
22: Bah oui, quand même.
18: Ah, il n'y a aucun risque. Hein.
3: Mais la question, c'est jusqu'à quel âge on ne garde plus. Hein.
0: C'était ça la question, Rigo. Merci de me répondre.
15: Oui, tout à fait, je suis passionné, je pense.
0: Ouais, non, mais je te dis quand même merci.
18: C'est ta cam, le net.
0: Donc, alors.
3: Et toi, Gérard?
0: De quoi?
3: Qu'est-ce que toi, tu dirais?
0: Bah, moi, je dis à peu près comme ce que vous venez de dire. Hein.
3: D'accord.
0: Parce que, de toute manière, je pense que 12 ans, c'est largement là où qui va.
3: 10-12 ans,
0: c'est là qui va quand même en CM1, CM2, donc il peut déjà traverser seul. Hein.
3: Ouais.
1: Mais, Mr. Cousin, vous n'avez pas répondu à ma question.
0: Quelle est la journée type d'une
1: Louise et on se trouve après. William.
3: On n'entend pas, Gérard.
0: Tu me remets mon micro parce que les auditeurs ne m'entendent pas.
18: Mais si, vous l'entendez?
3: Oui, on t'entend.
0: Alors, la question c'est quelle est la journée type d'une nourrice? On va s'écouter Jean Groove avec Groove, Baby Groove. Et on se retrouve tout de suite après pour la suite du débat. À tout de suite.

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1: Bonjour, ça va?
2: Tout de suite, nous rejoignons Gérard.
3: Et voilà, on venait de s'écouter Jean Groove avec Groove Baby Groove. Et on se retrouve pour la suite du débat. Donc vous pouvez toujours nous appeler au 0803-08-5000. Par contre, un conseil que je dis tout de suite, ouais. les petits connards de l'internet, ce n'est pas la peine d'essayer de laisser des messages pourris parce qu'on ne les lira pas à l'antenne. Alors ouais. Laissez plutôt par les gens qui ont envie de répondre au débat parce que c'est plus intéressant que d'écouter vos conneries. Voilà, en de bon entendeur, salut pour ceux qui ils sont sur l'IRC.
4: Voilà.
3: Alors pour ça, on va accueillir Barba Caca.
5: Oh, yeah, yeah.
6: Salut Jeanne. Bonsoir Jeanne. Bonsoir, c'est Barba Caca, j'ai 27 ans, j'appelle de Gros Étron sur Saône 115.5. Bonsoir.
3: Heureusement que j'avais demandé des nanas qui savaient.
4: Ah bah
6: on peut le faire aussi. Hein.
3: Big Baby Mister 101.9, Paris toujours.
5: Salut,
3: là.
5: C'est Jeanne.
6: Ah, toujours pas de nana à l'antenne.
5: Allez, emmène-moi.
6: Ah oui.
5: C'est fort. J'entends rien.
3: Madame Dobry.
4: Non, Monsieur Dobfire.
6: Monsieur Dobfire.
3: T'appelles d'où?
6: Je l'appelle de Sodo sur Facochère.
3: Tout à l'heure, tu appelais de Sodo que tu allais te faire sauter ailleurs. Toi, tu es un conseil que je te donne, ok?
6: 107.3.
3: Tu pourrais parler un peu plus fort, ça m'éviterait de gueuler, d'accord?
6: D'accord. Par contre, j'ai un problème d'insert.
3: Je suis pas
6: dans le retour téléphone. Je n'entends pas, là.
3: Ouais. Si t'as un problème, tu retournes au standard. Manu, tu peux le reprendre.
4: Reprends-le un peu, là.
6: Ouais.
3: Dom Pierre, là, il a un problème. Marie Popers.
7: Oui, bonsoir.
3: T'appelles d'où?
7: Je viens de Jouer-sur-Jean-Louis, dans Lyon, c'est le 115.1.
3: Ok, donc...
6: Bonsoir, Marie.
7: Bonsoir.
3: La question, vous l'avez tous entendue?
7: Non.
3: Quelle est la journée type d'une nourrice? Et on va demander à Barba Caca.
6: Bah écoute, la journée type...
3: Voilà. Fildar, s'il te plaît.
6: Merci.
4: Budget.
6: Éteins
4: la machine infernale, voilà.
6: La journée type d'une nourrice, ça consiste quand même à garder des niards, quoi. Pour résumer, parce que on va pas s'étendre, je vais pas te décrire les goûters, les tartines de Nutella, les changements de couches et tout ça, quoi. Mais grosso modo, la journée type d'une nourrice, elle s'occupe des gamins.
3: Ouais, ça, en principe, elle se tourne pas les pouces.
6: Ça prouve bien l'obsolescence de ta question.
4: Ça dépend lesquels, hein.
3: Monsieur Dom Machin, il est revenu.
6: Ah ouais, je suis revenu, mais j'ai pas entendu la question. Hein. Franchement, les conditions de travail sont.
4: Ouais, non, mais c'est de notre faute, hein, Gérard.
6: Pour acheter un standard.
4: C'est de notre faute.
3: La question, quelle est la journée type d'une nourrice?
6: La journée type d'une nourrice, je pense que c'est. Ça commence par l'allaitement. Allô?
3: Qui c'est que. Big Baby?
4: Non, c'est. T'inquiète, elle est là, elle peut plus partir. C'est Gary Poppers qui est parti.
3: Ah bah d'accord, bah ça va déjà vite alors. Dobfire là.
6: Dobfire, c'est écossais.
3: Ouais, vas-y, accouche.
6: Ouais. Donc ça commence par l'allaitement, il me semble, hein. Si le jeune nourrisson est en bas âge. Si le jeune nourrisson est en plus haut âge. Je pense que ça se passe autrement.
3: Mm-hmm.
6: Mm-hmm. Et si le nourrisson est comment dirais-je gardé par un boudin, alors à ce moment-là c'est le carnage.
3: Bon alors le boudin
6: d'obfir. Ça il a rien vu. Je témoigne en fait cause parce que moi j'ai un fils. Bon je le fais garder par une nourrice. Hein, il s'appelle Roalito.
3: Ouais au revoir.
6: Non, pourquoi tu fais ça?
3: Hop, terminé.
6: Mot hispanique.
3: Au revoir.
6: Un truc ou quoi? Là il y a une règle.
3: Au revoir. Oui, il y a une règle chez moi.
6: C'est quoi la règle?
4: Je peux pas y comprendre que les balles.
3: Question IRC avant de que Big Baby.
6: Explique la règle hein, aussi.
8: Oui, tout à fait. C'est une question de senior, il voulait savoir si un garde du corps, est-ce que c'est une version adulte d'un babysitter?
3: Non, ça n'a rien à voir du tout avec le babysitting, ça. Mmh. Le garde du corps, c'est...
8: Pourtant, c'est un peu pareil.
3: Non, c'est pas du tout pareil, ça n'a rien à voir avec le débat de ce soir. Hein.
4: Mmh. Donc, pourquoi? Parce qu'il n'y a pas de blouson.
3: Non, mais ça n'a rien à voir avec le débat. Hein.
4: C'est quand même un moyen pour...
8: Garde du corps, c'est quelqu'un qui s'occupe d'un adulte pour pas qu'il lui arrive de danger, et une babysitter, c'est quelqu'un qui s'occupe d'un enfant pour pas qu'il lui arrive de danger.
3: Voilà, donc ça n'a rien à voir. Big Baby.
4: GG. Comme on n'a plus que deux personnes à l'antenne, je me permets de t'interrompre, hein, avec tous les honneurs que je te dois, pour accueillir deux autres personnes, t'es d'accord?
6: Pas trop quand même.
4: Il a l'air d'être d'accord. Donc on accueille Tony Micheli, bonsoir.
6: Bonsoir.
4: Voilà. Bonsoir, il est là.
0: bonsoir Gérard, j'appelle de la banlieue du Connecticut.
4: Voilà, et on accueille Monsieur Mazur, bonsoir.
0: Bonsoir Monsieur Mazur.
3: Fait, Manu,
4: oui, Gérard.
3: J'avais bien dit que je ne voulais pas de Monsieur Mazur dans ce débat-là.
4: Oh mince, j'avais
0: Monsieur
4: oublié,
0: Gérard,
4: c'est trop tard.
3: Tony, je sais pas quoi, t'appelles d'où?
6: Charlie.
3: Oh
0: Tony Mitchell, de la banlieue du Connecticut.
6: Je l'ai dit, pavillon.
3: Fréquence. La fréquence. Bon, alors, allez, allez,
0: 142.7.
3: Ouais, bah, Manu,
4: il écoute sur Internet, Gérard, il a pas de fréquence.
3: Non, 142.7, ça existe pas.
8: Ah, si, c'est sur Internet, ça existe.
4: C'est les mégahertz de l'Internet.
6: Rigo, explique-lui un peu, là.
8: Ouais, tout à fait, je t'explique, je t'explique.
6: Voilà, merci Rigo.
8: De rien.
0: Merci.
3: Monsieur Mazur, j'avais dit que je voulais pas de vous sur le
6: bonsoir,
3: débat.
6: Monsieur Mazur. Mais pourquoi ça? Bonsoir. Mais je ne comprends pas, Monsieur Gérard, comment c'est?
3: Parce que c'est moi qui commande et
6: oui,
3: c'est moi qui commande le jeudi et
6: non,
3: de... c'est moi qui commande le jeudi. Et vous me coupez pas la parole quand je parle. C'est moi qui commande. Donc si le jeudi je veux, sur un débat comme ça, je ne veux pas que vous passiez, c'est mon problème.
6: En de bon entendeur, salut.
3: C'est tout ce que j'ai à vous dire. C'est tout ce que j'ai à vous dire. C'est tout.
6: Ne faites pas votre mauvaise tête.
3: Babi, Big,
6: d'expliquer.
3: Monsieur Mazur, je pose les questions. Monsieur Mazur, je vous demande de vous arrêter ou sinon je vous dis au revoir.
6: Écoutez, je m'arrête complètement.
3: Bon, alors maintenant vous me laissez gérer mon débat ou sinon vous allez dégager tout de suite.
6: Je vous demande de vous arrêter, t'es vraiment une chiotte. Hein.
3: Tony Mitchell là.
9: Je te prendrai nu.
3: Tony Mitchell.
0: Ouais, je suis là.
3: Donc tu réponds à la question.
0: Bah écoute, une journée type de babysitter, bah, en général.
3: D'une nourrice,
0: bah écoute, moi c'est un peu mon taf. Donc je fais le ménage dans la journée, et puis le soir je garde les gosses, mais en fait je suis plus sur le canapé en train de mater la télé.
3: Ah, d'accord,
4: et tu vas un peu à la piscine.
0: J'essaie de sauter Angela Bauer aussi.
3: Ouais, et comme ça si le môme y arrive un problème...
0: Ça peut se gérer facilement.
4: Tony, tu vas faire un peu de piscine ou pas? Non, je te demande, c'est une question.
0: Un peu de piscine.
4: Oui, tu vas à la piscine?
3: Ça y est, Fildar, si tu veux y parler, tu pars en antenne. Ouais, alors, Monsieur Mazur, vous répondez à la question et vous éternisez pas dessus parce qu'il y a encore d'autres personnes qui n'ont pas répondu.
6: Absolument, Monsieur Gérard, je souhaiterais simplement connaître cette question car au standard, Monsieur Emmanuel ne m'a pas mis au courant.
4: Je suis désolé, Gérard, j'ai fait vraiment très très vite, le plus vite que je pouvais, et vraiment, je m'en excuse. Une journée type.
6: La journée type de la babysitter, n'est-ce pas?
0: Ouais.
6: Eh bien écoutez, j'imagine que c'est une personne qui, au vu de son travail, qui peut se finir assez tard dans la nuit, vers 2 ou 3 heures du matin. C'est une personne qui doit récupérer ses 10-12 heures de sommeil. Donc après un lever aux alentours de 14h-14h30, j'imagine qu'elle prend son petit déjeuner, une douche vers 16h, et ensuite qu'elle va à ses occupations, si toutefois elle en a, ou bien qu'elle se dirige déjà dans l'école la plus proche afin d'aller chercher les enfants qu'elle doit babysitter. Je ne sais pas si c'est un verbe que l'on peut utiliser, mais en tout cas, je pense que c'est ainsi que se déroule la journée type d'une garde d'enfants, n'est-ce pas?
3: Je pense que là, vous êtes complètement à la masse. Est-ce qu'il s'appelle vraiment à la masse?
6: C'est trop sérieux, Monsieur Mazur.
3: Parce que là, je peux vous dire une chose, que j'ai jamais vu quelqu'un qui terminait... S'il vous plaît, derrière, merci. J'ai jamais vu quelqu'un qui commençait son service à 16h et le termine à 2-3h du matin. Ouais. Ça, j'ai jamais vu une babysitter faire ça.
4: Si,
6: mais pourtant,
7: il fait les gardes de nuit.
6: Je puis vous assurer que cela existe. Hein.
3: Ouais, d'accord.
4: Donc, ses parents, ils vont au cinéma ou chez des amis.
3: Ouais, non, mais ça.
6: Écoutez, par exemple, bon, je ne sais pas, mais.
3: Il est lourd.
6: Monsieur Gérard, calmez-vous, allons.
3: Il est lourd, ce monsieur Mazur, quand je lui demande pas de réagir maintenant.
6: Mais pas du tout, monsieur Gérard, attendez.
10: T'es fiché, Mazur, t'es fiché.
6: Monsieur Gérard, vous sortez de vos gonds et je ne comprends pas.
3: Bon, allez hop, monsieur Mazur, pour l'instant, vous la fermez. Je vais demander à Babi, à Big
6: Babi. Non, monsieur
3: Babi.
6: Gérard, ne me le dites pas.
3: Ferme-la! Oh punaise, mais c'est moi qui commande encore. Jusqu'à maintenant, c'est pas vous.
7: Ah, mais je veux bien répondre, Gérard. Avec
3: alors, Big Babi.
0: Oh,
3: bah,
0: ça va être passionnant encore.
8: Oh là là.
7: Alors, moi, je dirais que pour mon cas personnel, une journée type, je me lève entre 7h et 7h30. Je prends mon petit déjeuner tranquillement.
8: Ah, trop marrant.
7: Et donc après, je prends le bus, le métro et tout ça. Et donc après, je.
4: Putain, mais merde.
3: Oh non.
4: Qu'est-ce qui s'est passé, Manu?
8: Je sais pas, ça a coupé, ça a raccroché.
3: Ouais, non, mais c'est... Ouais, ouais, mais... Ça m'étonnerait.
6: C'est
4: C'est peut-être un problème de batterie, on va essayer de la rappeler.
3: Non, non, mais ça m'éteindrait.
8: Gérard, le temps de la rappeler.
4: Je vais rappeler.
8: Starsky, l'orphelin, il te demande si tu trouves pas que c'est mieux de confier des enfants à des gens riches plutôt qu'à des gens pauvres. Il dit, regarde Arnold et Willy, monsieur Drummond, il leur payait tout ce qu'il voulait.
6: Ah, je cherche son nom depuis tout à l'heure.
8: Monsieur Drummond.